0: On croirait ça prit.
1: Oh, dis donc. Attends, mais ça va pas bien de me parler
2: vous
1: comme
2: laisse.
1: Ça.
0: Je peux vous dire qu'il a écrit quelques opéras, comme par exemple Yolande, Dirkeur.
1: Ah oui,
3: Magnard, Albéric Magnard.
0: Albéric Magnard. Alors là, bravo.
1: Ah oui.
0: Qui connaît Albéric Magnard?
1: Bah que lui.
4: J'ai dîné avec lui il y a deux jours.
0: Il est mort en 1914.
2: Ah, hein. je confonds.
0: Alors, il y a quelqu'un qui a 97 ans et qui sort son autobiographie, un célèbre pianiste et compositeur. Il nous raconte un siècle de vie, hein, quasiment 97 ans. Et c'est quelqu'un qui a été, évidemment, un musicien reconnu à l'international. Il a débuté sa carrière dans les années 1950. Et il avait même écrit la musique du film À bout de souffle.
1: Claude Bolling.
0: Ah non.
3: Cosma. Vladimir Cosma.
0: Mais là, non, là,
5: c'est
0: on parle.
5: C'est pour ça que je pensais.
0: On parle d'un pianiste et compositeur. Pianiste de jazz, écoutez.
3: Vivant.
0: Vivant.
1: Ben oui, 97 ans.
4: Il est dans la chanson de jazz.
0: Comment vous dites ?
3: Martial Solal.
0: Martial Solal. C'est encore une bonne réponse d'Olivier Bellamy. Pianiste Martial Solal.
3: Oui, en jazz.
1: Ah ouais,
3: oui.
1: Bah il y a lui et Chopin. Hein.
6: Ah oui, oui, tiens.
0: Pianiste de jazz, compositeur, arrangeur, chef d'orchestre français. Il a accompagné les plus grands musiciens américains, Stan Getz, Sonny Rollins, Dizzy Gillespie.
3: Ah, ce qui est extraordinaire, moi, c'est le jazz que j'aime bien parce que c'est le jazz qui rend heureux.
0: Ah oui,
3: c'est ça.
6: Oui, chérie.
0: Mais
6: oui,
0: ça se voit, vous avez l'air heureux.
3: Oui, absolument.
0: Ah oui,
3: absolument.
0: Oui, oui.
3: Parce qu'il y a du jazz qui fait un peu.
6: Bah,
3: pantalon de velours, la fumée.
6: Oui, c'est vrai.
0: Pantalon de velours.
3: Les caves, tout ça, là, c'est
2: comme si vous le compreniez, Laurent, on va gagner du temps.
3: Alors que lui, c'est un pianiste du bonheur.
6: Allez, mais tu as raison, chérie.
5: Voilà. Mais c'est tellement beau ce qu'il dit.
3: Non, allez, c'est vrai.
0: Une dernière pianiste question musicale. Oui. Après, ouais. Comme ça,
1: là, moi, je vais laisser Olivier répondre parce que je ne vais pas lui piquer la bête.
0: Ah non, mais avouez que là, parce qu'il y en a certains
6: là,
0: ici qui viennent.
6: Il est pointu.
0: Il y en a certains ici qui viennent avec soi-disant une spécialité, puis rien.
1: Ah bah oui.
6: Ici, il n'y en a pas de spécialité.
1: Moi, ça fait 20 ans que je
6: cherche. C'est quoi des non-spécialistes alors.
0: Je ne veux pas faire injure. Paix à l'âme des frères Bogdanov, mais enfin, on se souvient quand même des questions.
1: Ouais, ça les a tués d'ailleurs. L'humiliation.
0: On se souvient des questions scientifiques.
1: Ah oui.
0: On n'avait jamais de réponse.
1: Ah oui, même en ses parents, il n'y avait pas de réponse.
0: On les embrasse, on les adore. Moi, j'adorais les frères Bogdanov.
6: Moi, je dois dire un truc, c'est que là, quand je suis entre grosses têtes, au bout de la troisième émission, vous organisiez un dîner, vous aviez privatisé un restaurant, une pizzeria, pour que toutes les grosses têtes se retrouvent. Et moi, je suis arrivé là-dedans, j'étais invité, mais très impressionné parce que je connaissais encore personne. C'est ma troisième émission. Et je me retrouve à table avec, en face de moi, j'avais Claude Sarotte, j'étais Benichou, et j'étais entre deux frères Bogdanov. J'ai l'impression d'être entouré par deux sphinx comme ça. Ça faisait de profil, il faisait peur quand même, je te jure. Et je sais pas, sûrement parce qu'on m'a mis là.
0: Il y a double menton avant l'heure.
6: Sûrement qu'on m'a mis là parce que j'avais fait des trucs sur ma gueule aussi, sûrement.
3: Moi, j'étais à un salon du livre avec les deux. Et ben, je peux vous dire que j'en ai pas signé un. Parce qu'ils avaient une foule devant. À chaque fois, je disais pardon, s'il vous plaît, laissez-moi mon petit carré pour avoir
6: les
3: deux mémés là qui viennent me voir. Et ben, c'était impossible. C'est intéressant ce que j'en raconte.
6: Quelle belle histoire. Quelle belle histoire.
0: Je préfère quand vous répondez aux questions. Non, je vais vous demander qui a mis en musique la célèbre comptine pour enfants. Une comptine pour enfants, d'ailleurs, je dois dire que je ne connaissais pas très très bien moi-même. Ah, vous dirais-je, maman.
3: Wolfgang Amadeus Mozart.
0: Bonne réponse d'Olivier Bellamy.
2: Alors, autant je connaissais les autres, mais celui-là me dit rien du tout.
0: Mais c'est quoi ça, « Ah, vous dirais-je maman ?»
3: Alors, « Ah, vous dirais-je maman », c'est une vieille chanson française, « Ah, vous dirais-je maman ?» Et Mozart a écrit des variations.
0: Ça, c'est « Ah, vous dirais-je maman ?»
3: Voilà. Ça, c'est l'original, c'est la vieille chanson française. Il l'a repris tout bêtement. Hein.
6: Mais plus vieille que lui.
3: Si Mozart peut être bête, mais enfin. Voilà. Et ensuite, il y a des variations.
0: Parce que ça, un enfant le ferait.
6: Mais
3: non,
6: il a
3: peut-être quand
6: il
3: avait 3 ans.
5: Non,
3: c'est pas si facile à jouer.
5: Il y a des petits triolets là.
0: Il y a quoi?
6: Oui, des triolets.
2: Mais oui, Elsa.
3: Non, c'est pas si facile.
5: Ah non.
0: Parce qu'on entend là, c'est pas facile
3: si,
0: à
3: non,
0: faire.
3: Non, c'est pas si facile.
5: Si. Non.
0: Bah, Caroline Diamant, elle joue du piano, elle vous dit que si.
1: Ça, c'est facile à faire.
3: Et ça?
5: Non.
1: Bah, c'est plus Mozart. Il suffit d'avoir une petite dextérité.
5: Si je joue du piano,
3: c'est la première variation.
0: Ah, c'est joli, là.
6: C'est beau,
1: c'est
6: l'accordéon.
1: C'est pas là que j'ai dit que c'était facile.
6: C'est beau, l'accordéon.
0: Vous jouez du piano, un jour on fera un concours de piano entre Caroline et Isabelle.
1: Ah ouais, parce mais que... moi faut que je me coupe les ongles, j'ai plus envie.
6: C'est surtout tes doigts boudinés qu'accroche.
0: Vont s'accrocher dans votre gueule dans 2 minutes.
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0: Je vous emmène dans la prison de Florence où se trouve une célébrité encore aujourd'hui. Mais quelle célébrité dans la prison de Florence?
10: Ah, c'est El Chapo, un criminel évidemment avec la drogue et compagnie. Et c'est l'équivalent d'Alcatraz dans les montagnes rocheuses aux États-Unis.
0: Parce que vous n'êtes pas tombé dans le piège.
10: Oui, c'est ça.
0: Effectivement, Florence, oui. C'est comme la chanson de Serge Reggiani, Venise n'est pas en Italie. Eh bien, Florence n'est pas toujours en Italie, car il s'agit bien d'une ville américaine qui s'appelle Florence, où se trouve la plus grande prison des États-Unis, dans laquelle il y a El Chapo. Excellente réponse. Réponse de Johan Rioux. Florence in Colorado est effectivement un United States Penitentiary Administrative Maximum Facility.
10: Ah. Effectivement, bel accent.
0: Autant dire une prison américaine de très haute sécurité. Et si on en parle, on la surnomme l'Alcatraz des Rocheuses. C'est bien parce que Donald Trump a évoqué l'éventuelle réouverture de la prison d'Alcatraz, qui, elle, cette prison se trouve à San Francisco, en Californie. Oui. Il se trouve que le hasard a voulu qu'il n'y a pas longtemps, j'étais à San Francisco, il y a quelques mois, pour la Joconde qui se joue là-bas. Et j'ai visité pour la première fois Alcatraz.
10: C'est vraiment impossible de s'évader alors.
0: Alors ça, je peux vous dire qu'il y a du boulot pour Donald Trump s'il veut rouvrir cet endroit.
10: Ah, c'est en mauvais état.
0: Ah ben non, mais c'est pas possible. C'est, mais,
10: puis, en plus, c'est délabré.
5: C'est pas devenu une pizzeria.
11: Non.
10: Ah non.
11: Alors, il y a l'Alcatraz.
0: Je crois que vous confondez l'Alcazone et l'Alcatraz. Non, mais c'est des cellules comme on peut plus en mettre personne aujourd'hui, de toute façon. Puis elles sont plus en état. De toute façon, dans la presse aujourd'hui, on nous dit qu'il est déjà revenu sur ce qu'il a dit, Trump, parce qu'il aurait fallu carrément raser la prison et en construire une autre, parce que celle-ci, elle n'est évidemment plus praticable, même si en revanche, elle attire de nombreux touristes. Je conseille la visite, ça vaut vraiment le coup. Alors, prenez pas le
1: l'audio guide.
0: Ça sert à rien, l'audio guide. Non, on vous raconte des trucs.
12: Il faut régler sur français. Hein.
0: Pardon.
12: Il faut régler sur français.
10: Ah, j'ai réussi, waouh.
0: Quand M. Trump a reparlé d'Alcatraz ce week-end, tout de suite, je me suis rappelé une question que j'avais posée ici, en rentrant justement de ce voyage à San Francisco, quand j'avais visité la prison. Et je vais vous reposer la question, mais inversement. Puisque Alcatraz s'appelle Alcatraz, parce que elle est ainsi nommée, cette prison, parce qu'elle est sur l'île de Los Alcatraces. Okay. Mais qu'est-ce que ça veut dire?
10: Les pélicans. Les pélicans.
0: Les pélicans. Bonne réponse.
1: C'est parce bossé, que Johan.
0: Vous avez retenu, vous avez bossé.
11: Était Alcatraz ou
10: quoi? Wikipédia, 5h35 ce matin. Je suis content de mon investissement et tout. J'ai dévalisé encore la marchande de journaux juste à côté. Elle me remercie trop et tout. Elle est trop gentille, cette dame. Place du marché, allez la voir à Neuilly-sur-Seine, extraordinaire.
0: Elle est marrante en plus.
10: Vous la connaissez aussi?
0: Je la connais, bien sûr que je la connais.
10: Mais oui, elle est trop gentille.
0: Et elle dit toujours des trucs rigolos. Il fait froid aujourd'hui.
10: Elle est exceptionnelle. Et puis elle a été victime des travaux sur cette place pendant des années et des années. On l'a mis à gauche, à droite. Ah, et c'est une île incroyable parce que c'est des réserves de d'oiseaux absolument de dingue.
0: Ah là, vous reparlez de la prison. Ah,
1: oui. Il mélange tout.
0: Je croyais que vous parliez du kiosque de la dame.
1: Il y a peu de pélicans.
0: Il va tellement vite, on a du mal à le suivre.
1: Hein. Eh ben, pensez à Nathalie.
0: Ah, il y a quelques pélicans. Neuilly, j'ai encore vu Balladur passer la semaine dernière.
13: Vous demande de vous arrêter.
10: Qui a fait de la prison ici, même une garde à vue ou quelques instants, quelques minutes?
11: Bien, on va te le raconter.
1: Chacalotte, je suis sûr qu'elle a fait de la
11: prison. Non, j'ai pas fait de la prison, mais j'ai déjà été embarqué par les flics. Je suis déjà resté.
0: Racontez pour ivresse.
1: Ah, sûrement.
0: Ou racolage.
11: Non, pas
13: les deux.
11: Non, non, j'étais avec un copain dans une soirée.
13: Oui, ah bah voilà.
11: Dans une soirée dans laquelle il y avait 200 personnes et les flics ont débarqué. Et en fait, il a été embarqué. Ils m'ont embarqué avec, je ne sais pas pourquoi, je crois que nos téléphones étaient, enfin, ils avaient vu qu'on s'échangeait pas mal de messages.
13: Oui, pour acheter des produits.
11: Et lui, en fait, voilà,

0: Il était soupçonné d'avoir acheté de la drogue.
1: Ah bah voilà, il m'en doutait.
0: Sachant que moi, j'ai jamais touché à la drogue de ma vie, mais bon. Ils nous ont relâchés quelques heures plus tard.
2: Et comment était la cellule de dégrisement?
0: On n'a pas été en cellule de dégrisement, on était dans une, on a été derrière un bureau, les flics nous ont posé des questions. Moi, j'assistais le gars, mais j'avais rien à dire, en fait, si ce n'est que j'avais des coups de fil
3: personnels. Un peu comme d'habitude, donc.
0: Mais qui est vilain?
3: Et Bernard Henry, il a jamais fini dans une geôle à Kaboul ou un truc comme ça?
2: Oui, ça lui.
4: Ah oui, vous avez dû lui apporter des oranges.
5: L'avantage, c'est que vous pouvez rentrer, vous passez entre les barreaux.
6: Heureusement qu'il n'est pas marié avec moi.
5: Et vous avez chanté dans les prisons?
2: Oui, j'ai chanté.
5: Ça, c'est bien parce que les gens peuvent pas s'échapper.
1: Ça s'appelle ce qu'on appelle la double peine.
2: La double peine. Mais c'était à la prison des Murets, vous voyez, qui est près de Toulouse.
5: Les pauvres.
2: Pour les grandes peines, pour les grandes peines.
1: Ah oui, oui, bah oui, c'est ce qu'on disait.
2: Mais c'est vrai qu'ils étaient obligés d'être au concert. Hein. Je leur ai chanté du bel canto, du Puccini, toutes sortes de choses, mais ils aimaient, ils étaient adorables. Je dois dire que j'avais un public extraordinaire.
5: Vous n'allez pas faire un concert chez Sarkozy?
2: Mais il a un bracelet, lui.
5: Ah oui. Non, il paraît qu'ils n'ont pas trouvé. Il a tellement d'échevilles qui sont grosses qu'ils n'ont pas trouvé de bracelet à sa taille. Est-ce que vous avez travaillé cette émission, manifestement, monsieur Rioux, en dehors de l'actualité? Je suis sûr que vous avez révisé tout le parcours et le CV de Vincent Cespedes.
1: Oui, plein de petits, vraiment plein de
5: petits. Qu'est-ce que vous savez sur lui? Par exemple, que moi, je saurais pas. Déjà, le fait qu'il chante, je le savais pas.
1: Ah oui, vous êtes vraiment cosmopolite. Vous êtes né en Algérie. Je crois que la maman est, vous avez, côté hongrois et côté espagnol, et vous êtes né en Algérie.
7: Non, c'est mon père, à Oran,
1: oui. Ah oui.
7: Ouais. Non, moi, je suis né à Aubervilliers.
1: Ah oui,
8: c'est très décevant.
1: Ouais, bien bossé.
5: C'est bien ce qu'on disait. Et quoi d'autre?
8: Mais non, mais vous avez fait plein de petits bouquins et tout philosophiques, c'est ça, plein de petits...
7: 630 pages, 400 pages.
8: Ah oui,
3: des tout petits opuscules.
8: Et quelle est votre plus grande fierté? Alors, qu'est-ce que...
7: En philo ou
8: non,
7: dans la
8: vie? Pourquoi, selon vous, méritez votre place ici? Parce qu'il faut mériter sa place ici. Vous faites...
5: Ah bon, c'est nouveau, ça.
7: Non, je suis vierge de tout entrisme et de tout népotisme.
2: C'est dingue, ça.
1: Ah voilà,
7: vierge de la pureté de cette émission, en fait.
8: Ah, c'est super. Vous l'écoutez un petit peu de temps en temps?
7: Oui.
8: Ah oui, alors donnez-moi un exemple pour prouver que vous écoutez pas.
3: Par exemple, comment s'appelle la fiancée éternelle de Johan Rioux?
7: Nathalie.
5: Bonne réponse de Vincent
8: Cespedes. C'est ma France énorme. Il est cool.
7: Moi aussi j'ai Wikipédia.
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5: Une question pour monsieur Demaison, je sais qu'il aime bien.
10: C'est juste pour lui.
5: Ah oui,
10: on répond pas, nous.
5: Oui,
10: c'est
5: puisque
10: pour moi.
5: Ça concerne le vin, et là on va vérifier.
2: Oh là là.
10: Mon Dieu.
1: L'alcoolique.
5: Son spectacle s'appelle Divin. Alors, voilà, j'essaie de tester ses connaissances. Quelle différence y a-t-il entre un vin qui a une capsule rouge et un vin qui a une capsule verte?
11: C'est tiré de la vigne bio, le verre?
5: Non.
12: C'est
5: non.
12: Sulfite et sans sulfite?
5: Non.
10: Est-ce que c'est lié au cépage?
5: Non, plus.
10: Non, pas du tout. C'est une question de douane, non?
5: Non.
10: Est-ce que c'est lié à l'embouteillage?
12: C'est, j'ai plus de capsule rouge, mais une verte.
5: Non.
11: Est-ce que c'est lié au tonneau? À la matière du tonneau?
5: Ah non.
10: Est-ce que c'est lié à la qualité du vin?
5: Alors, la qualité du vin, non.
11: Est-ce que c'est lié à la couleur?
5: Vous pouvez très bien en avoir de très bons avec une capsule verte et de très bons avec une capsule rouge.
10: C'est les vins italiens qui sont...
5: Non.
12: Les degrés du vin.
11: Est-ce que c'est du vin blanc ou du vin rouge?
5: Ah bah je suis content si je vous apprends quelque chose.
10: Bah oui, vous m'apprenez.
11: Quand même, quand j'ai parlé du tonneau, vous avez eu un petit air de trouver que c'était pas bête.
5: Oh, bête, quand je vous écoute, je trouve toujours que c'est pas bête.
10: Est-ce qu'il est faux cul?
5: Je trouve pas que c'est intelligent, mais je trouve pas que ce soit bête.
12: Sur les vins jeunes, les vins primeurs.
11: Ceux qui sont en fût de chêne et ceux qui sont en fût en plastique. Non.
12: Les vins primeurs.
5: Non, mais monsieur de Maison, vous êtes producteur vous-même.
10: Mais oui, mais là, je dois dire.
11: Ah, c'est les bouchons. Alors, les bouchons en liège.
5: De quelle couleur est votre capsule, si pas
12: De quelle couleur est votre capsule? Ça peut être discret quand même.
5: Comme il y va.
10: Vous êtes devant tout le monde comme ça.
11: Il y a une capsule bicolore.
10: Écoutez, ma capsule, elle colle au fond et puis c'est tout.
3: Mais Laurent, est-ce que c'est lié, par exemple, est-ce que c'est un vin de garde ou un vin qu'il faut consommer?
5: Ah non, rien à voir avec ça.
6: C'est une question de législation.

0: commission d'information légale.
1: Gueule de bois assurée.
2: Non, c'est lié au producteur du vin, vous voyez.
0: S'il est propriétaire récoltant.
2: Oui. C'est-à-dire.
0: Oui. C'est-à-dire que s'il est propriétaire récoltant, c'est rouge. Si c'est vert, c'est du négoce.
1: Manipulateur. Oui, c'est mis au château.
2: Alors, voilà. Je vais vous accorder
3: c'est
2: la bonne
3: comme
2: réponse.
3: Comme le champagne.
2: Même si c'est le contraire, en fait.
0: Oui, c'est ça. Le vert, c'est le propriétaire récoltant. C'est-à-dire que ce sont ses propres vignes. Et le rouge, c'est du négoce. Et c'est du raisin qu'il a acheté dans d'autres opérations.
2: Excellente réponse de François-Xavier de Maison.
4: Bravo.
2: Eh oui. Capsule verte, le producteur plante sa vigne, il la récolte et il la vinifie lui-même. Capsule rouge, le producteur a acheté le raisin à un viticulteur et il procède seulement à la vinification.
0: Voilà.
2: Alors, vous êtes capsule rouge ou capsule verte, vous?
0: Écoutez, ça dépend des jours. Non, j'ai des grandes cuvées, on est propriétaire récoltant. Et puis on fait un peu de négoce sur les petites cuvées en agriculture biologique.
2: Donc vous avez les deux capsules?
0: J'ai les deux capsules!
3: Et avec l'huile d'olive aussi, je crois qu'il y a des choses comme
5: absolument,
3: ça.
5: Absolument, avec l'huile d'olive aussi.
6: Mais pour les massages. Moi, j'aime bien le récoltant manipulant.
0: Ouais. Elle aime bien se faire manipuler.
7: Tu te fais masser à l'huile d'olive, toi?
0: Ouais, elle se fait masser à l'huile d'olive.
6: Elle fait ce que je veux.
0: Après, sel, poivre, tu peux le four et tu te régales.
1: Elle se fait masser.
6: Retrouvez le four.
2: Je vous conseille pas le micro-ondes. En tout cas, c'était une bonne réponse de monsieur de Maison.
8: À suivre.
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2: Je sais pas si vous avez mangé des crêpes pour la Chandeleur, Ariel, hier.
10: Non, mais aujourd'hui, 3 février, c'est la fête de la carotte. Alors.
2: Ah, bah oui.
10: Alors,
2: vous êtes sûr de ça?
10: Oui, c'est la fête de la carotte.
2: Pourtant, Dieu sait que j'ai étudié le 3 février pour préparer cette émission. Nulle part.
11: Mais vous l'avez pas mise.
2: Justement, j'ai l'œil exacerbé.
10: Ah, oui.
2: Je n'ai vu aucune carotte.
11: Cherchez bien, Laurent.
7: Elle les cache.
10: Non, mais crêpe à la carotte, ça ne se fait pas.
2: Non.
10: Ça n'est pas attirant.
2: Non, je vous confirme, non.
10: Et alors, Suzette, il y a sucre et rhum, non?
2: Alors, pour faire une crêpe Suzette, on va demander à Dari Boudboul, qui est notre cuisinière en chef. Allez-y, Dari.
12: C'est quand on fait des flammes.
2: Exactement.
10: Ah, des flammes.
11: Il y a de l'orange aussi dedans.
10: Et qu'est-ce qui fait flamber sinon le rhum?
11: Pas d'une carotte.
12: Bah tout, tu peux mettre de la suze. Suzette, c'est pas que de la suze?
2: Oui, bien sûr.
11: Laurent, vous
2: ne jamais la contrarier, mesdames et messieurs.
12: Non, mais je sais, il faut un petit chalumeau, des petits chalumeaux de cuisine.
11: La crêpe bretonne de Jean-Marie Bigard.
2: Ah oui, bien sûr, on la connaît, la crêpe bretonne, allez-y.
11: Bah, c'est un type, il dit hier, je suis allé en Bretagne, je reviens de Bretagne, j'ai trouvé une fille, elle faisait des pipes bretonnes exceptionnelles. Il dit, c'est quoi? Elle dit, il y a trois prix. Il y a 100 €, 150 et 500 €. Il dit, mais te fais quoi pour 100 €? Bah, te prends le sexe, elle te l'enveloppe dans une crêpe. C'est magnifique. Et 150 €.
7: Alors, dans le Chandeleur, c'est cool. Ça.
11: 150 €, elle rajoute du Nutella. Et là, elle fait les contours, elle prend son temps, elle kiffe le Nutella et tout. Et il dit, mais elle fait quoi pour 500 €? Il dit, je sais pas. Quand je l'ai vu arriver avec le Grand Marnier et le briquet, je me suis barré.
2: Ah ben voilà. Là, on est dans le ton, vous voyez.
7: J'en ai une bretonne.
2: Allez-y.
7: Vous savez comment on dit un 69 en breton?
2: Non.
7: Un fest-nose.
2: Assez joli aussi. Mme Bonelli habite en Gironde, qui a dit, pour être certain que personne n'imite ma signature, j'en change à chaque fois que je signe.
11: Groschomart.
2: Non, c'est pas Groschomart. Quelqu'un qui vit encore, cherchez pas dans les morts.
11: D'accord. Une grosse tête,
2: une grosse tête que vous aimez bien.
7: Philippe Gueluc?
2: C'est Philippe Gueluc. Bonne réponse de Florian Gazan. Pour Christiane Robineau, même Robineau habite Marseille, qui a dit « Le stationnement est devenu mission impossible à Paris. Le mieux, c'est encore d'acheter une voiture déjà garée. »
7: C'est pas Anne Hidalgo. Pas élimination, c'est pas Anne Hidalgo.
2: Non, c'est pas Anne Hidalgo.
11: Francis Blanche?
2: C'est pas Francis Blanche, c'est quelqu'un qui souvent...
12: C'est très récent.
2: ...a été ici aux grosses têtes.
11: Oh, c'est Jacques Martin.
2: Pas Jacques Martin, mais l'autre.
11: Jean-Yann.
2: Jean-Yann, bonne réponse. Une citation pour Sarah Aude, qui habite Saint-Romain-la-Motte, qui a dit...
11: Oula.
2: Ah oui.
7: M'aurait étonné que tu réagisses pas là.
2: Qui a dit, Zeus se faisait appeler Jupiter quand ses affaires l'appelaient à voyager en Italie.
11: Macron.
2: Avouez que c'est joli quand
10: même. Ah oui.
2: Là, c'est très fin, attention.
10: Très fin.
2: C'est pas drôle, c'est fin.
7: Beaumarchais.
2: Beaumarchais, non.
7: C'est un Français.
4: Est-ce que c'est de cette époque-là?
2: Alors, un Français d'origine italienne. Il est né à Paris, mais...
12: Casanova.
2: Comment vous dites?
12: Casanova.
2: Casanova, non.
7: Goldoni.
12: Mais il est né en quelle année?
7: Pizzapino?
2: Non, non, non, non. Il est né en 1923 et il est mort en 2014.
12: Il est jeune. Un écrivain?
2: Écrivain, dessinateur, journaliste.
7: François Cavana. Ah,
2: François Cavana, ah, oui, bonne réponse. Le Florian Gazan. L'auteur des Rital. Ah, quelqu'un qu'on aime bien citer de temps en temps aux grosses têtes, mais il y a longtemps qu'on l'a pas fait, c'est pour Roland Dubois, qui habite Changé, en Mayenne, qui a dit « J'adore depuis plus de 20 ans pêcher la truite. Peut-être que du jour où j'en aurai attrapé une, ça me semblera moins amusant. »
7: Schubert?
2: Schubert, non.
4: Excellent.
12: Sim?
2: Sim, non, mais un copain de Sim.
7: Pierre Doris?
2: Ils ont beaucoup joué ensemble, dans des navets, au théâtre.
7: Robert Lamour?
4: Robert Castel?
2: Non, non, non.
12: Michel Galabru? Et
2: de temps en temps, il est venu aux grosses têtes, mais très rarement.
7: Mais Canaillou, est-ce qu'il
11: était joueur?
2: Daricole, bonne réponse de Florian Gazan. La citation suivante est un peu plus littéraire pour Laura Petris, qui habite Séris en Seine-et-Marne, qui a dit « Le duc de Guise fut assassiné à 5h du matin. Vraiment, c'est pas la peine de se lever aussitôt. »
11: Et c'est mort?
4: Alors,
11: c'est
4: contemporain du duc de Guise?
2: Alors, ah non, non, non, non, quand même plus contemporain de nous, et on va dire quelqu'un du XXe siècle.
12: Un historien?
2: Historien, non. D'ailleurs, qui était né au Havre, et ça peut vous être une indication, on n'est pas 10 000, non.
12: Laurent Ruquier?
2: Non, pas Laurent Ruquier.
12: Mais il est né en quelle année?
2: Alors, il est né au Havre en 1903 et il est mort en 1976.
12: Ah, donc c'est pas Alphonse Allais?
2: Ce n'est pas Alphonse
7: Allais. Un écrivain?
2: Un écrivain. Alphonse Allais, c'était plutôt du côté de Honfleur.
12: Bon, enfin, ça se touche.
2: Ah, oui, c'est de l'autre côté de l'eau, comme on dit.
7: Queneau.
2: Raymond Queneau. Bonne réponse de Bruno Solo. Ça, c'est excellent.
12: Zazie.
11: Qui a écrit toutes les paroles de Zazie. Toutes.
12: Zazie, oui.
2: Raymond Queneau.
4: De littérature potentielle.
2: C'est l'auteur, effectivement, de Zazie dans le métro, mais aussi, on ne le répétera jamais assez, de ce formidable exercice qu'on fait parfois dans les écoles de théâtre.
12: La guerre des boutons.
2: Pas du tout.
7: Exercice de style.
12: Oui,
11: elle a une excuse, elle sort de chez le dermatologue.
7: Pas une dedans.
2: Et pourquoi la guerre des boutons?
12: Mais je ne sais pas, Zazie, tout ça, ça me semble la même époque.
2: Exercice de style. Oui, voilà l'exercice qu'on fait faire aux élèves parfois et qui est signé Raymond Queneau. Il faut jouer exactement la même scène avec à chaque fois des indications différentes. C'est Raymond Queneau qui en est l'auteur.
12: Qui a dit le style, c'est l'homme?
2: Mais dites, c'est moi Flaubert qui pose les questions ici.
7: Monsieur de Fursac. Alors,
12: non, moi, j'ai une Flaubert question à vous poser quand même.
2: Oui, Madame Boutboul.
12: Est-ce que c'est pas lui qui avait
2: pourquoi
12: écrit...
2: J'ai réuni trois folles en même temps.
12: Non, ah, mais là, je ne suis pas concernée.
7: Non, qui n'est pas sorti de sa cellule encore. Hein. Marcella paraît normal ce soir, c'est pour dire.
12: Sérieusement, c'est pas lui qui avait écrit un poème où en lamelles sur le livre et on pouvait tourner toutes les feuilles.
4: C'était l'ouvrage de littérature potentielle, c'était Queneau et...
12: Eh ben voilà, merci Bruno, heureusement que t'es là.
4: On le dit tout à l'heure en même temps.
12: Ouais, il écoute même pas ce que je dis, Laurent.
2: Ah non, bah, je suis pas payé pour écouter ce que vous dites.
12: Non mais, c'était lui le poème où on tourne toutes les feuilles.
11: Elle est moins conne à cheval, c'est marrant.
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2: Serge Liado est au téléphone.
14: Non, bonjour. Bonjour à tous. Salut,
15: mon petit Serge.
2: Monsieur Chanson, vous vous souvenez de Serge Liado?
15: Oh ben, c'est pas que je me souviens, c'est qu'on se connaît très... Tu vas, mon Serge?
14: Oui, ça va. Ça fait quoi? Plus de 40 ans qu'on se connaît.
15: Ouais, nous, on se connaît depuis 40 ans, oui. Et on se voit souvent.
2: Alors, vous connaissez peut-être la nouvelle spécialité de monsieur Liado.
15: C'est quoi?
2: Ah ben, ce sont les hallucinations auditives.
15: Ah ben, je connais, oui.
14: Bien sûr.
15: Tu me l'as fait deux fois dans l'émission.
14: Absolument. Quelle mémoire.
12: C'est super drôle.
2: Ah oui, on croit entendre quelque chose.
15: Je sais.
2: Et comme évidemment Serge Liado a un don de mentaliste,
14: oui, oui,
2: il nous met dans le crâne une autre phrase et c'est vrai qu'une fois qu'on l'a entendu, ben on la vérifie à l'écoute. C'est bien ça, Serge?
14: Exactement. Ben, figurez-vous que justement hier soir, en faisant le tour des chaînes de mon bouquet numérique, j'ai eu droit à des variétés coréennes avec un boys band qui sautait de joie en chantant « J'ai gagné oh l'auto !»
16: J'ai zappé sur une télé japonaise qui retransmettait un match de foot. Sur un tir mal ajusté, le ballon part dans les tribunes et on entend le commentateur dire à son collègue « Il va cramer la tête de ta mère !»«
17: Il m'a cramé la tête de ta mère !»« Il m'a cramé la tête de ta mère !»
16: Sur un programme jamaïcain, je découvre avec bonheur qu'il est très facile de comprendre les paroles de ce célèbre reggae de Bob Marley « Gallop, salope !»«
18: Get up, stand up !»
16: Je m'attarde sur un reportage à propos des croisières de luxe où sont invités des artistes célèbres, mais il y a des tensions. Au restaurant, les Black Eyed Peas refusent d'être placés à la même table que Christophe Maé. Moi, commandant, j'aime pas Christophe. Mon compatriote Cali, qui est un peu farceur, a raconté qu'il y avait des crocodiles dans la piscine. Heureusement, la compagnie créole rassure tout le monde. Des alligators, des alligators. C'est Calicator, c'est Calicator. Au hammam, Maître

0: La télé canadienne consacre un documentaire à Céline Dion qui cherche à minimiser sa fortune personnelle. Oh, j'ai pas grand chose, rien qu'une Porsche. En Afrique du Sud, une enquête s'intéresse à l'ancien masseur de l'athlète Oscar Pistorius qui avait été licencié car, au lieu de le relaxer, il avait le don de le crisper. À Johannesburg, ses collègues l'avaient d'ailleurs surnommé « Video Killer Ready Oscar ».
1: Oh non.
2: Ah ouais, celle-là.
1: Elle vient de loin, celle-là.
2: Ah oui.
0: Je me suis endormi après avoir regardé le superbe film d'Almodovar, Talon Aiguille. Grâce à Luz Casal qui chante le thème principal, on peut deviner dans quel studio ont été tournées les scènes d'intérieur. Plaine Saint-Denis.
3: Plaine
1: Saint-Denis. Ah, ça c'est bien.
0: Enfin, quand je me réveille, il fait grand jour, j'ouvre la fenêtre et j'aperçois Joe, le jardinier portugais, qui ratisse un tas de feuilles sur la pelouse. Joe rentre

0: concert de Yago. Mais quand même, une question.
1: Oui.
0: Il y en a que j'adore, hein, évidemment. J'adore Plaine-Saint-Denis par Luz Casal, ça, j'adore. Ah oui. Mais il y en a une, je ne comprends pas ce qu'elle disait, Céline Dion, avant,
2: oui, moi non plus.
0: Avant que vous nous fassiez entendre.
1: Oui, Porsche. Ça, c'est sa manie, c'est sa diction. Elle a tendance à chuinter les S. En fait, elle dit, c'est pas grand-chose, juste rien qu'une pause. Une pause.
3: C'est pas grand-chose, rien qu'une pause. C'est pas grand-chose.
4: Oui, vraiment.
5: Oui, d'accord.
3: Rien qu'une pause.
0: On a fait du
6: genre. Oui. C'est fou, hein.
0: Ah oui.
1: Il n'y a pas le trucage, je tiens à le préciser.
4: Non, mais Bob Marley, très drôle. Get up, stand up, get up.
0: Ah, c'est ce que vous avez retenu, vous, Ariel. Get up, salope.
4: Quand même.
0: Ah ben, bravo.
2: Il n'y a pas de hasard.
6: Get up, salope.
0: Merci, monsieur Chanson. C'était très bien.
5: Bien
0: monsieur Chanson.
5: Céline Dion, que j'ai connue en fond.
0: Ah oui?
5: Ah ben oui, c'est une des affiches les plus étonnantes de l'Olympia. C'est j'étais en vedette à l'Olympia, en américaine, j'avais Philippe Laville et en début de spectacle, j'avais une petite qui démarrait qui s'appelait Céline Dion. Et personne ne se souvient qu'on a fait une tournée de un mois ensemble. Je lui ai fait faire son premier Olympia en fait. Et elle avait
4: 14 ans.
5: Non, un tout petit peu plus, elle avait 15 ans.
0: Puisqu'on est aux grosses têtes, deux hommages à deux célèbres grosses têtes, Carlos, à un moment donné, il a pas eu d'enfant Carlos, c'était lui le fils de Françoise Dolto, on le rappelle. Mais lui n'a pas eu d'enfant. Et à un moment donné, imaginons que tu changes d'avis et que tu décides d'avoir un gamin. Tu préférerais que ce soit un garçon ou une fille? Et il vous répond, pour le faire, je préfère une fille.
5: Pour le faire, je préfère une fille. De la même manière que quand il était à la fin de sa vie, parce qu'on était vraiment très potes, il continuait à boire et tout, et on parlait du cercueil, il m'a dit, ben au moins maintenant, je suis sûr que tu vas passer toute la nuit en boîte. Voilà.
0: Et Sim aussi. Sim...
5: Ça, c'est une phrase que m'a raconté Lanoux.
0: Victor Lanoux.
5: Ouais, que m'a raconté Victor Lanoux, qui résume bien l'humour noir qu'il faut avoir en toutes circonstances. Sim, à la fin, il était très très mal, et quand Victor Lanoux est allé le voir à l'hôpital, il avait tous les tuyaux, etc. Et Sim a juste enlevé le tuyau et a dit à Victor Lanoux, qu'est-ce qu'il faut pas faire pour faire rire? Et j'ai trouvé ça tellement joli, tellement émouvant.
0: Et aussi,
5: il y a la plaine, nos copains et grosses têtes.
0: Et aussi Smaïn avec Yves Montand.
5: Ah oui, ça c'est Smaïn qui me l'a raconté. Il était tellement heureux de rencontrer Montand. T'imagines, tu manges avec Montand. Et puis à un moment, il commence à parler de Marilyn. Et Smaïn, il dit, mais quand je pense que les lèvres de Marilyn ont embrassé ses lèvres, et Montand lui a dit, je te conseille de pas regarder sous la table.
0: C'est dans le nouveau livre de Patrick Sébastien.
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0: Une question pour Joël Grey, qui habite Bandol, et c'est dans Le Point, l'hebdomadaire Le Point, aujourd'hui, que j'ai fait la connaissance avec quelqu'un que je ne connaissais pas. Je veux dire qu'il s'appelle

0: milliards d'euros de chiffre d'affaires.
1: Il est célibataire?
0: Alors, non, mais d'ailleurs, il a appelé effectivement ses boulangeries, vous avez raison, Marie Blachère, du nom de sa fille. C'est sa fille qui s'appelle Marie. Moi, je ne connaissais pas parce que je crois que ça n'existe pas dans notre région, à Paris, en région parisienne. C'est surtout, je crois, dans le sud de la France, qu'on trouve vers Avignon, Saint-Rémy-de-Provence, dans les Bouches-du-Rhône.
2: Angoulême.
0: Peut-être Angoulême aussi. La chaîne Marie Blachère, et on trouve souvent ces boulangeries aux sorties des villes, vous voyez.
1: Parce que c'est des pains de mauvaise qualité.
0: Non, le pain...
1: C'est 200 millions, ça veut dire que les gens ne les font pas dans leur propre four.
0: Eh ben, si, justement.
1: Ils achètent des trucs
0: Le pain est fait sur place.
1: C'est comme chez Picard.
0: Non. D'où le succès, d'ailleurs, de ces baguettes-là, c'est que c'est des baguettes qui ont du goût. Vous avez d'ailleurs trois possibilités. Vous l'achetez ou blanche, ou dorée, ou bien cuite. Elles sont faites sur place. Alors, elles sont très bien exposées. C'est ce qui a fait le succès de ce genre de magasin, c'est parce que elles sont mises en lumière sous des étals, des auvents. Trois baguettes achetées. La quatrième offerte.
1: Non, mais là, ça va être dégueulasse. Enfin,
3: non.
1: C'est déjà préfet. Comment vous dites que c'est pas préfet?
4: Préfet, dites sur place.
3: Non, mais en plus, les artisans, les boulangers en ce moment, ils sont en grande difficulté. Je pense qu'il faut les soutenir et pas dire que c'est dégueulasse. C'est pas vrai, c'est pas dégueulasse.
1: Non, mais là, c'est le mec qui vend 200 millions. Il n'est pas en difficulté.
2: C'est pas un gars dans une boulangerie qui vend 200 millions. Il y a plein de boulangeries.
1: Ils distribuent des trucs comme congelés.
0: Mais non, puisqu'on vous dit que c'est fait sur place.
2: Mais c'est une recette.
1: Trois et la quatrième offerte.
3: Et alors,
2: c'est pas parce qu'il y en a. C'est pas parce qu'il y en a beaucoup que c'est pas bon. Regarde, les chihuahuas, il y en a pas beaucoup, ils sont tous moches.
4: Non, mais ils sont pas faits sur place.
0: C'est juste que ça marche. Chaque boulanger fait son pain. Lui, voilà. Il a une franchise, en quelque sorte, vous voyez. Et c'est ça qui a fait de lui un milliardaire. Je trouve que ce papier vraiment est intéressant parce que c'est un homme qui n'avait jamais été pris en photo. C'est la première fois de sa vie qu'il rencontrait un journaliste. Toute photographie de lui était interdite jusqu'à présent. On demande même au journaliste d'éteindre son téléphone mobile pendant l'entretien. Il n'a pas de page Wikipédia. Il n'avait jamais donné d'interview, ni même à la presse locale La Provence ou Midi Libre, les journaux de sa région. Et là, Le Point a réussi enfin à interviewer ce nouveau milliardaire qui a fait fortune avec des baguettes de pain grâce au marketing. Pas parce que c'est du mauvais pain, parce que je vous dis, chaque baguette est faite dans chaque boulangerie.
1: Il faut les goûter. Hein.
0: À la sortie de la ville. Ah ben alors, je vous conseille d'y aller au dernier moment, parce que ça, j'ignorais aussi. Si vous y allez dans la dernière demi-heure de la fermeture, vous paierez la baguette à moitié prix.
1: Bah voilà.
4: Des lots.
0: C'est 50% moins cher sur tous les produits, 30 minutes avant la fermeture.
1: À la sortie,
4: à la sortie
1: des villes avec l'essence, tu achètes de la baguette en même temps.
3: Mais non, mais tout le monde n'habite pas en centre-ville.
2: Qu'est-ce que tu racontes comme connerie?
3: En tout cas, il a beaucoup. En tout cas, il s'est fait beaucoup de blé avec son pain.
5: Exactement.
0: Ce que vous ignoriez, cher. Non, mais voilà pourquoi ce papier dans Le Point est vraiment passionnant. Je vais vous dire pourquoi. C'est que j'ignorais, c'est que tous les milliardaires investissent
4: dans la boulangerie.
0: Dans la boulangerie.
1: Ouais, dans la baguette.
0: Alors, écoutez, je vous invente pas le truc. Hein,
2: y a Elon Musk qui vient de racheter un Paul.
0: mais vous ne croyez pas ce qu'il vient dire. Ils sont tous fous de pain. Stéphane Courby, c'est un grand patron, Stéphane Courby, qui a plein de médias et tout ça. Eh bien, il a pris 30% du capital des boulangeries Ange. Il y a 265 boulangeries Ange. Et c'est le deuxième réseau national derrière Marie Blachère. Vous avez aussi le trio Xavier Niel, Mathieu Pigas, ça c'est aussi des grands milliardaires.
1: Parce que les gens sont tellement pauvres qu'ils n'ont qu'ils disent pas à manger.
0: Et pouf,
1: mais non, mais...
0: Et ben eux, ils ont racheté pareil des parts des boulangeries, 130 boulangeries. Louise, moi je connais pas ces boulangeries, les boulangeries Louise, mais vous voyez ce qui veut dire en tout cas que les milliardaires investissent dans le pain.
2: Il y a Depardieu qui a investi dans la brioche dorée apparemment.
5: La Micaline.
0: Voilà, il a 781 boulangeries.
1: Vous
0: voyez, et la première boulangerie Marie Blachère a été inaugurée en 2004.
1: Ouais, c'est sûr qu'il ne doit même pas jamais manger son propre pain.
3: Bah, on va y aller ensemble voir.
4: Moi, je suis d'accord, Rachel. On fait un petit voyage. Voilà, moi, je veux rencontrer cette personne.
3: Dans le concret.
0: Écoutez, si Monsieur Blachère nous entend, qui nous envoie une baguette?
4: Qui nous envoie une tartine
0: avec un petit milliard.
4: Voilà.
0: Et on en dira le plus grand bien.
4: Exactement.

0: suivre.
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4: Quand un Napoléon peut atteindre 7000 euros, de quoi s'agit-il ?
5: Une pièce.
4: Une pièce, c'est-à-dire
5: oui. Une pièce d'or ?
4: Une pièce d'or ? Non.
6: Ah non, c'est un timbre.
4: Un timbre non plus.
5: Quand un cognac.
4: Un cognac, non.
7: Non, c'est une bouteille, c'est un format de bouteille.
4: Ah, j'ai même le prix exact, hein, 6999 euros. Ils n'ont pas voulu le mettre à 7000, mais c'est le
8: Napoléon. Un vieil Armagnac ?
4: Non, c'est le Napoléon le plus cher.
6: Ça s'est vendu aux enchères comme ça ou ça se vend régulièrement ?
4: Ah non, vous pouvez le commander. J'en ai un à 4699 si vous avez un peu moins d'argent.
5: Oui. Un chapeau.
4: J'en ai un Napoléon à 3599.
8: C'est décoratif.
4: J'en ai un à 999.
5: Ah oui, c'est rien du tout.
4: J'en ai un à 899.
8: Oh. Mais il a abîmé celui-là.
4: Si vraiment votre famille s'est cotisée et n'avait pas...
6: C'est un objet de collection.
4: De nombreux moyens. J'en ai un à 649 euros.
8: C'est
5: un meuble. C'est un chapelet.
4: Et puis alors, si vous voulez vraiment l'avoir un peu moins cher, là j'en ai un à 299 euros. Mais enfin, le plus cher, c'est 7000 balles. Hein.
5: C'est un meuble.
4: Un meuble, pas tout à fait.
6: C'est un objet de collection.
4: Mais c'est vrai qu'on peut y bouger. Mais ce n'est pas un objet de collection du tout.
6: C'est une horloge. Est-ce que c'est pas un masque funéraire de Napoléon ?
4: Alors, du tout.
5: Une horloge ?
4: Non.
6: Est-ce que c'est un rapport direct avec l'empereur quand même ?
4: Pas du tout.
6: Ah, bah voilà.
5: Ça sert à quoi ?
8: Est-ce que c'est décoratif ?
4: Ah, bah ça sert à quoi ? C'est à vous de me le dire. C'est un peu ça la question.
5: C'est un pot de chambre.
4: Un pot de chambre. Ah, vous avez un pot de chambre encore, Bernard ?
5: Oui, bien sûr, avec un petit canard.
8: Tu l'as appelé Napoléon ?
9: Ça vient de... C'est de quelle année ?
4: Alors, c'est en 1976 que cette marque Napoléon a débuté dans un monde un peu particulier que certains pratiquent, aiment.
8: Ah, le monde échangiste.
7: C'est un fromage.
4: Et c'est, la marque a été déposée en 76.
9: C'est du sport.
4: Et c'est en 1981 que, vraiment, on a pu commencer à en acheter. Du sport, non.
5: Libertin,
6: mais si on a appelé ça Napoléon, c'est qu'il y a quand même un lien soit avec Napoléon
8: I,
6: soit avec Napoléon
8: II. Non.
4: Alors, écoutez, vous essayerez de me le trouver parce que moi je ne le vois pas.
6: Ah oui, donc c'est purement publicitaire en
4: absolument.
6: Fait.
9: Est-ce que quelqu'un en a chez lui ?
4: Ah oui, parce que. Ici. Écoutez, moi je ne connaissais pas cette marque. Il se trouve que ce matin au bureau, quand j'ai dit ça, elle m'a dit ah ben oui, le mien c'est un Napoléon. Ah bon, tiens, je l'ignorais.
6: C'est un des toilettes.
4: Non. Je crois que c'est québécois d'ailleurs.
6: Parce que ça existe dans d'autres marques.
4: Absolument.
8: Ah, un vélo.
4: Un vélo.
8: Un fauteuil,
4: non.
8: Est-ce que c'est uniquement décoratif ?
4: Ah non, pas du tout. C'est utile pour ceux qui s'en servent.
5: Est-ce que c'est lourd ?
4: Pardon.
5: Est-ce que ça bouge
4: si vous le bougez?
6: Oh, ça se trouve dans une maison.
8: Vous en avez un, Laurent?
4: Généralement, quand on le met à un endroit, on le laisse à cet endroit-là, mais on peut le bouger.
7: C'est des toilettes de chiottes.
9: Des toilettes de chiottes.
7: Des cuvettes de chiottes.
4: Ah, vous allez chier sur Napoléon. Vous.
9: C'est lourd ou pas?
4: Ah, c'est assez lourd.
8: Est-ce que vous en avez un?
4: Alors moi, je déteste ça. Autant vous dire.
6: Ah bon.
4: M'invitez pas à ce genre de truc. Là, je déteste ça.
6: Ah, c'est pour un jeu?
4: Un jeu? Non.
6: Est-ce que c'est dans la maison?
4: Ah non, c'est plutôt à l'extérieur, même si on en fait pour l'intérieur aussi.
9: Une niche,
4: non.
6: Un barbecue.
4: Les barbecues, Napoléon, pourquoi ils n'ont pas pris Jeanne d'Arc?
6: Mais oui, c'est bête.
4: Bonne réponse d'Éric Logérias.
6: Je vois ce que c'est des trucs énormes.
4: Eh oui.
6: C'est comme un coffre, ça s'ouvre.
9: Pourquoi vous aimez pas les barbecues?
4: Parce que j'aime pas ça, le barbecue.
8: Ah oui, moi non plus.
4: Je trouve ça emmerdant, c'est chiant, il y a tout le monde qui
8: l'a. Ça sent mauvais.
4: On n'arrive pas à faire les saucisses, enfin des trucs. Il y avait une page entière il y a quelques semaines dans le Figaro, c'est Pascal Grand-Maison. Mais j'avais mis la page de côté, j'attendais l'avenue de Monsieur Ferrand qui sera peut-être.
6: Qui est grand spécialiste des barbecues.
7: Non, mais Sandrine Rousseau, elle aime pas les barbecues.
4: Ça c'est vrai, mais peut-être Monsieur Ferrand, vous allez nous trouver le lien entre Napoléon et le barbecue.
6: Ah non, là, franchement.
4: Non, vraiment.
6: Je pense que c'est vraiment publicitaire.
4: Ah ouais.
8: Non, puis le barbecue, on met les saucisses, on parle et c'est tout brûlé.
4: Pardon ?
8: Les saucisses, on les met sur le barbecue, ensuite on papote avec les copains.
4: Ah bah vous,
9: forcément.
8: Ah, ça, non, c'est brûlé.
4: Ça, c'est sûr qu'avec vous, la saucisse, elle peut être brûlée.
6: Elle est calcinée. À mon avis, on la sort même pas.
4: Mais en effet, c'est l'époque où on ressort les barbecues. Alors, on nous dit qu'il y a trois modes de cuisson : charbon, gaz et électrique. Mais alors, effectivement, tout le monde précise dans ce genre d'article que c'est au charbon qu'on sent le meilleur goût.
8: Non, cèpe de vigne.
4: Mais alors, auquel cas, si c'est

0: Ça, pourquoi on achète des barbecues gaz ou électricité, autant cuire ça sur son four à la maison? Non, je comprends
1: oui,
0: pas trop.
1: Mais parce qu'on le met à l'extérieur, oui. Et puis comme ça, on n'a pas à le nettoyer.
2: Mais tu peux faire des chamallows au barbecue.
3: Ah bon?
2: C'est bon.
4: Ça, oh là là là là, non mais faut l'arrêter là,
2: parce que
1: les
2: chamallows
1: au barbecue. Des légumes.
2: Non, les chamallows au barbecue,
0: oui,
2: Laurent.
0: Oui, oui, oui, oui, dites oui, oui, oui, oui, oui, oui, oui, oui. Ah, non, ça c'est sûr. J'ai payé un Napoléon 7000 balles pour faire des chamallows. Non, mais enfin, franchement.
5: Non, celui de 200 balles, il n'y a rien, il n'y a que la grille.
2: Oh non, Bernard.
5: Il y a quoi, 200 balles?
2: Pas toi.
0: Ne croyez pas ça, même Bachelot, il y a des gens passionnés. Et c'est l'époque qui arrive, là, ça y est, on ressort son barbecue. Vous êtes comme moi, vous n'aimez pas ça, mais n'en dégoûtez pas les autres.
1: Quand c'est pas, quand c'est pas la plancha.
0: Ah oui.
1: Ah oui. Moi, j'ai été jury avec Jean-Pierre Foucault de cette même maison au concours international de plancha qui avait lieu pendant le salon d'agriculture.
0: Alors, il y a la plancha Jésus-Christ, alors parfait. Oui.
2: Non,
1: la plancha, c'est, il y a une passion plancha.
0: Mais je comprends pas que vous n'aimiez pas ça, vous, le barbecue, parce que généralement, dans les ministères, on fait ça dès que les.
3: Oh bah non, on fait pas de barbecue dans les ministères, bah, qu'est-ce que vous allez
0: dans le jardin du ministère.
3: Non, bah non, mais non, on travaille, nous, monsieur, dans les ministères.
0: Enfin, vous faites des parties quand même de temps en temps, vous voyez.
6: Je pense pas qu'ils se tapent des sandwichs merguez à l'Assemblée.
1: Hein. Non. Franchement, vous voyez Roselyne dans la cour des colonnes de Buren en train de faire chauffer ses merguez. Non, mais.
6: Vous voyez Roselyne, mets-moi Algérienne barbecue, s'il te plaît.
0: Vous, je suis sûr que vous aimez ça.
6: Moi, j'adore.
0: Ah, voilà.
6: Moi, j'aime bien l'ambiance, j'aime bien la cuisson, j'aime bien, je trouve ça simple. Mais moi, je suis un mec simple. Après, ici, vous arrivez pas à comprendre.
0: On va se cotiser tous aux grosses têtes et on va vous offrir un barbecue Napoléon.
6: Ah, ça, ouais, moi, je comprends pas.
3: Celui à 200 euros. Hein, pas celui à 7000.
5: La grille, la grille.
0: Non, mais c'est joli quand même, un beau barbecue.
5: Oh là, oui.
0: Mais qui marche pas, vous voyez.
1: Ouais,
0: parce
1: c'est
0: que
1: ça.
0: Moi, franchement, je comprends pas. Ou ça fait une odeur puante, ou alors c'est au gaz et à l'électricité. Alors là, je comprends pas l'intérêt.
5: Mais parce qu'il y a soupçon de cancer sur le charbon de bois.
0: Oui, et alors.
5: Donc les gens préfèrent avoir électrique ou gaz.
1: Oui, mais
3: si. Le seul avantage, c'est que c'est les mecs qui s'y mettent le dimanche sur le barbecue. Ah. Et pendant ce temps-là, on peut buller à l'apéro.
1: Mais c'est pour ça que Sandrine Rousseau n'aimait pas ça, parce que. Mais trouvez ça masculiniste.
3: Voilà.
1: Voilà.
5: Bah, une femme sur un barbecue, c'est une moule frite. Hein.
2: Ouh.
0: J'ai l'impression de réécouter Bouvard en 77.
5: C'était pas si mal que ça.
1: Moi, c'est un Weber. Alors,
2: ah oui,
1: voilà.
2: Moi aussi.
0: Ah oui.
1: Simone. Moi, c'est le Simone. C'est le modèle Simone.
0: Ah oui, avec la tronçonneuse. Et vous, monsieur Ferrand, vous faites du barbecue?
7: Ah non.
0: Nous sommes faits pour nous entendre. Hein.
7: Tout à fait.
6: Ah non, je fais des trucs classe. Lui, l'enfant est à l'aéroport quand on est parti à Nice. Je lui ai proposé un onigiri, c'est du riz avec du thon dedans que vous aviez pris, vous, Laurent.
0: Oui, effectivement.
6: Et il m'a regardé.
0: Un sandwich japonais.
6: Un sandwich japonais. Bon, il m'a regardé, il m'a dit non, je ne mange pas ce genre de choses. Je lui ai dit, mais Napoléon, il mangeait le même, il l'a bouffé direct après.
7: Ah, ça avait pas l'air très ragoûtant ton truc là d'ailleurs.
6: Non, c'était pas mal, mais
7: c'était gentiment offert. C'est,
6: voilà,
7: vrai.
6: Ouais. C'est vrai.
0: C'est vrai qu'il est pas épais notre Ferrand. Il faudrait un peu le.
6: Non, mais il mange des trucs des années du 17e. Il mange que des trucs du 17e siècle, c'est pour ça.
7: Je suis un faux maigre.
0: Ah, vous êtes un faux maigre.
2: T'as des petits bourrelets?
3: Folschlang, comme on dit en allemand.
7: Voilà. Ah, c'était beau ce passage barbecue.
0: Et vous, Bernard, vous en faites du barbecue?
6: Oui. Ah, j'ai cru que vous allez lui demander s'il était un faux maigre aussi. Vous êtes un faux maigre aussi, vous, Bernard, non?
0: J'empile. Malgré la fumée du barbecue, je vois encore.
5: J'empile des briques et je mets la grille dessus et ça fait un barbecue formidable.
0: Votre barbecue à la main.
5: Écolo.
0: Le barbecue m'habille.
5: Absolument.
0: Fait maison. Et alors, qu'est-ce que vous préférez faire au barbecue? Des saucisses, des chamallows? Comme l'autre folle de l'autre côté.
5: Ah, le chamallow, c'est à la broche. Hein.
2: Sur une petite pique.
6: Ouais, c'est bon, tu vas pas nous faire un tuto pour cuire des chamallows. Non. Ouais, y a pas, tu les mets dans le feu et puis c'est tout.
0: Et le poisson aussi, fait que le poisson au barbecue.
5: Ah oui, ça arrive.
0: Ça doit être compliqué.
1: Samedi, j'ai fait des maquereaux. Et ben, c'était excellent.
0: C'est pas vrai.
1: Je suis le seul à les avoir bouffés à la maison, mais c'était très très bon.
5: Vous mettez un film d'alu sur la grille et vous posez votre poisson.
7: On est parti sur le barbecue.
2: Faire des asperges.
1: C'est le retour du barbecue.
6: La papillote est très bonne en barbecue.
1: Mais oui.
6: Vous mettez le poisson dedans, vous la refermez, quand vous l'ouvrez, il la garde. perdait tout son goût. Et il a pas été en contact avec le charbon.
1: Oui, et il a cuit dans son jus.
0: Vous voyez, Mme Bachelot, petit à petit, ils font leur coming out de barbecue.
3: C'est ça, ouais, je vois ça.
0: Ah, jusque-là, personne n'osait moufter. Et puis, d'un seul coup, on s'aperçoit que tout le monde en fait.
3: Bah oui. Ah non, pas Franck Ferrand. Hein. Il a dit, ah non, une espèce de cri rauque.
1: Ça lui rappelle Jeanne d'Arc.
2: Non, il n'a pas un cri rauque.
1: Pas de boulot pendant les loisirs.
0: En tout cas, belle et bonne réponse de monsieur Longérias. Les barbecues Napoléon, c'est une marque à la mode, paraît-il.
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0: Ah, le livre du jour, il est intéressant, ça va beaucoup vous plaire les uns et les autres, puisque c'est la fabuleuse, j'ose même pas donner le titre.
1: Ah bah allez-y.
0: La fabuleuse histoire de la levrette.
10: On parle de l'animal, là, ou de...
1: Ah, je suis content,
11: c'est pas impossible. Et c'est un livre entier que sur ça.
10: Mais oui, il est assez épais, d'ailleurs.
0: Ariel, oui, je vous le conseille.
1: Il y a des photos ou pas?
0: Non, il y a des dessins, évidemment. C'est aux éditions La Musardine.
10: Donc c'est vraiment du sexe.
0: Ah oui, c'est un éditeur spécialisé dans les livres érotiques, La Musardine. Et c'est un journaliste belge que nous aurons au téléphone.
12: Oh, alors ça, c'est une bonne nouvelle. Savoir davantage de choses sur la levrette, vraiment, c'est le jour.
13: La levrette, c'est comme l'amour, c'est regarder dans la même direction.
12: Ah oui, je suis d'accord.
0: Monsieur Didier Bellen nous écoute.
12: Mais monsieur Didier, il n'y a pas de problème.
0: Et il n'a pas l'accent, cet accent belge que vous faites.
12: Mais au Québec, moi, il faut toujours tenter la levrette. Une fois, et puis après on l'a fait deux fois.
14: C'est très très dur à faire, je trouve.
12: Mais ça veut dire que tu peux quand même continuer à préparer les frites pendant que.
15: Mais vous savez à quoi on reconnaît un Belge?
12: Mari s'occupe de toi.
15: Vous savez à quoi on reconnaît un Belge dans une partouze?
0: Non.
15: C'est le seul qui baise sa femme.
12: Oh, c'est pas gentil de dire ça. Hein.
15: Non mais c'est donc, c'est totalement dans le sujet.
13: Quand tu fais la levrette, tu peux poser le livre et continuer à le lire.
12: Alors quelle est votre question, hein?
0: Ma question concerne l'équivalent du dieu Mutunus Tutunus. Cette divinité romaine a évidemment son équivalent dans la mythologie grecque. Ah. Alors c'est Mutunus Tutunus.
11: Alors je sais qui c'est le dieu Pan.
0: Pan, non, mais... Non.
11: Alors, c'est le dieu...
0: Phallus. Non, mais
11: alors, c'est Dionysos.
14: Trouducus.
10: On est près de Phallus.
14: Le dieu Pampan.
0: Non, le dieu de la fertilité, le protecteur des troupeaux, et c'est vrai
10: Dionysos, c'est son équivalent
0: dans la mythologie romaine, c'est Mutunus Tutunus, et lui, vous le connaissez, parce que c'est un problème qu'on peut connaître parfois.
14: Et Morillus.
0: Ah, oui, je sais.
14: Priap.
0: C'est le dieu Priap. Bonne réponse collective.
12: C'est quand on bande une fois et que ça ne s'arrête jamais.
0: Exactement. Souffrir de priapisme, croyez-moi, ça n'est pas drôle. Ça fait mal, même.
15: C'est comme si on avait monsieur Ruquier, ça va mieux.
11: Non, mais il y a peut-être quelqu'un dans le public, non?
10: Qui bande, là?
14: C'est quand on le Viagra, sans le Viagra.
12: Mais dites-moi, Laurent, c'est comme si dans le slip vous aviez un os, non pas un os.
14: Un os? Comment?
0: Priap a donc son équivalent dans la mythologie romaine qui s'appelle Mutunus Tutunus.
10: C'est un peu ridicule.
0: Bonjour Didier Dilaine.
16: Bonjour Laurent Ruquier. Bonjour à toute la grosse tête.
14: Je suis désolé. Je ne parlais pas comme ça.
0: Je suis désolé pour toutes les blagues.
10: Arrêtez de faire croire que vous êtes belge, monsieur.
14: C'est scandaleux.
16: C'est ridicule.
14: Vous n'êtes pas belge.
16: Monsieur. On est habitué et on aime ça.
10: Bon, alors ça va, vous avez de l'humour.
0: Et en plus, votre livre prouve que vous avez de l'humour, évidemment, parce qu'il s'agit de toute une étude à la fois sérieuse, mais drôle, insolite, captivante autour de la levrette à travers les âges.
10: Et on ne parle que de cette position-là.
0: Absolument.
10: Mais il y a combien de pages?
0: Ah bah écoutez,
14: il y a 69 pages.
10: 300 pages sur la levrette.
0: 300 pages.
10: Oh bah
15: alors, mais moi j'avais lu le premier là. Son premier,
14: le missionnaire.
0: Non, ça part évidemment quand même, il faut le dire, de la fameuse brouette vue dans la grotte d'Ariège. Pas d'Ariel.
15: J'ai eu peur.
0: Alors, il s'agit en tout cas d'une position, une position qu'on voit déjà il y a environ 12 000 ans, c'est bien ça, monsieur.
16: Oui, tout
0: monsieur,
16: à fait.
0: Monsieur Mutunus Tutulus.
16: C'est la première levrette la plus ancienne levrette connue, et en plus, elle a la particularité d'avoir été découverte en France. Donc, c'est la plaquette dans l'Aisne, c'est une plaquette de schiste, et qui montre un couple en train de bien faire, de le faire par derrière, enfin, un des deux protagonistes. existe, en tout cas, est derrière l'autre.
10: Mais ça rappelle la guerre du feu, vous savez, quand la dame va se laver...
0: Tout ça pour un briquet. Non, on voit le verbe.
10: Moi, j'en avais marqué quand j'étais gamin, elle allait se laver les mains à la rivière, et puis tac-tac, il arrivait derrière.
0: Ah oui. C'est vieux comme le monde, la levrette.
11: Mais est-ce que c'est dans les grottes de Lascaux?
0: Non. On est en Ariège, c'est la grotte dans l'Aisne, hein. C'est bien ça, monsieur?
16: Oui,
10: c'est dans l'Aisne, effectivement.
0: Pourquoi vous êtes intéressé, monsieur Dylan, à la fabuleuse histoire de la levrette?
16: C'est en travaillant pour d'autres de mes ouvrages. Je me suis
12: parce que j'adore le sexe, en réalité. Vérité, c'est que j'adore baiser. Moi, c'est très enfermé. Alors, je me dis, pourquoi ne pas faire un livre sur la levrette? Parce qu'avec Simone, mon épouse, on n'arrête pas de baiser.
0: Taisez-vous. Laissez parler monsieur Dylan.
5: C'est pas bien, ça.
0: Parce que monsieur Dylan est un journaliste sérieux.
12: On peut être sérieux.
14: On peut être sérieux et aimer la levrette.
12: Aimer le zizi, aimer la
0: foule. Je travaille pour le soir.
14: La levrette, c'est bien. Hein.
12: Mais je le fais le matin aussi.
0: C'est un grand journal belge, le soir.
12: Bien sûr,
0: vous travaillez pour le supplément du soir, c'est bien ça, monsieur?
16: Oui, j'ai travaillé pour le supplément lifestyle du soir qui s'appelait Victoire. Aujourd'hui, je travaille pour d'autres magazines. Je suis pigiste, comme on dit.
0: Pour Femme d'aujourd'hui, pour...
12: Levrette Hebdo, oui.
0: Pour Brouette plus Cuisine.
14: Je viens d'intégrer le mensuel du Cuny aussi.
5: Non mais enfin.
14: Et l'officiel du missionnaire. Et vous me retrouvez dans un numéro spécial de Cuillère Magazine.
12: Finalement, je me faisais un peu chier au soir. Hein, parce qu'on me disait tout le temps de parler de choses sérieuses. Et moi, je ne m'intéresse qu'à la bite.
0: Monsieur Beaugrand, vous êtes journaliste à LCI. Je vous demande de respecter votre confrère.
12: Mais non, justement.
0: Qui vous en apprendrait, même à vous, qui vous en apprendrait beaucoup.
12: Surtout à moi.
0: Sur la levrette.
12: Surtout que lui, il s'y connaît dans les deux sens.
0: Parce que ce qui est intéressant, évidemment, c'est de connaître, à travers les décennies, les âges et les siècles, quand la brouette fut à la mode et quand, au contraire, elle fut, on va dire, réprouvée. Au Moyen-Âge, les chats... Alors là, vous l'écrivez très bien. Voici venir le Moyen-Âge, les choses se gâtent pour la baise à reculons.
12: Vous voyez comment il écrit, hein? C'est pas moi, hein?
0: L'avènement de la morale chrétienne et du christianisme comme religion d'État signe non seulement le glas du pousse-fesses paillard, c'est bien écrit, mais aussi de tout l'hédonisme de la mode gréco-romaine. Parce qu'évidemment, dans l'Antiquité, ça, on n'était pas gêné par la levrette.
12: En veux-tu, en voilà, hein.
16: Oui, exactement. Mais d'ailleurs, la levrette, c'est une des positions préférées des Grecs de l'Antiquité. Les Romains n'étaient pas en reste, d'ailleurs. Ils aimaient beaucoup ça. Les représenter dans...
0: Et c'est revenu quand, alors, puisque ça a été interdit au Moyen-Âge? Quand est-ce que...
12: On a le droit?
0: Quand est-ce que la levrette a signé son retour?
16: Ben disons que ça a été un retour progressif, hein. On a
14: on a recommencé par le côté. Là,
12: le truc, c'est que si tu avances quand je recule, comment veux-tu?
5: Non,
12: monsieur, on est désolé. On est désolé, mais il a l'air formidable.
0: Je ne sais pas quelle est la personne qui a mis ça sur mon bureau un matin.
12: Oh, à mon avis, c'est quelqu'un qui avait envie de baiser.
0: Mais c'est vrai qu'un matin, j'arrive, je dois reconnaître.
12: On vous a mis la levrette sur le bureau.
0: Et je vois sur mon bureau la fabuleuse histoire de la levrette. Je me dis, ça devrait bien pouvoir nous faire un quart d'heure.
14: On se peut faire une émission.
0: Et je ne m'étais pas trompé.
12: Moi, je dis un quart d'heure, c'est un bon score.
0: C'est très rare quand on prend un livre des éditions de la Musardine. Et monsieur Dylan, c'est grâce à vous. Donc je vous applaudis.
12: Oui, merci, bravo. Monsieur.
16: Merci à vous.
12: On vous applaudit à qu'une seule main.
16: Merci beaucoup.
12: On a beaucoup ri.
0: La fabuleuse histoire de la levrette, je la glisse dans la valise RTL.
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0: qu'à l'échelle de Tanner, là aussi c'est quelque chose...
10: De ta mère ?
0: Non, pas de ta mère.
10: Ah
0: non,
10: pardon.
0: De Tanner, T-A-2-N-E-R. C'est une échelle connue pour mesurer quoi, l'échelle de Tanner ?
18: C'est pas en économie ?
20: Le talent ?
0: Non.
21: Le tremblement de terre ?
0: Ah non, ça c'est Richter.
18: Est-ce que
0: c'est
18: pas lié à l'alimentation, un produit qui serait...
0: Non.
18: C'est scientifique ?
0: C'est scientifique, tout est lié aux sciences, vous savez. Mais oui, on peut considérer que ça
20: concerne la nourriture ?
0: La nourriture, non, non.
10: Est-ce que c'est quelque chose qui concerne la vie quotidienne, cette échelle de Tanner ?
0: Non, elle permet... Oh, la vie quotidienne,

0: plus maintenant pour vous, mais à une époque, oui, on a utilisé l'échelle de Tanner.
1: C'était pas à l'école pour la vue, par exemple.
0: Alors pour la vue, non, mais à l'école, c'est vrai que l'échelle de Tanner.
1: Louis. Le poids, pour... les poids.
0: Non,
2: c'est
0: non.
2: Pour la pluie.
0: Pas pour la pluie.
3: Donc c'est un rapport à l'enfance.
0: Ouais. Alors à l'enfance, une partie de l'enfance.
4: Bon, la croissance.
1: Ah, c'était pas pour les poignets. J'ai eu ça quand j'étais petit, savoir si on va grandir ou pas. À 12, 13 ans.
5: Détends-toi.
1: Ouais, c'est quand on fait une radio des poignets. C'est pas ça, non, ça n'a rien à voir.
0: On vous a fait
3: des radios des poignets.
1: J'étais très petit quand j'étais petit.
4: Des poignées d'amour.
1: Je voulais savoir si j'allais devenir grand. Je suis pas devenu grand. Et je vous assure, aujourd'hui, on fait une radio des poignets et on sait s'il y a un petit
2: jeune. Parce que tu étais déjà dans un état de malformation.
1: Non, mais c'est vrai. Ça n'a rien à voir avec ça, Laurent.
0: Alors, j'imagine qu'il y a un lien. Oui.
4: Ça a un rapport avec la croissance.
0: Alors, ça a un rapport avec la croissance.
3: Est-ce que c'est la courbe de croissance pour les enfants à l'école?
0: Non, plus précisément. C'est pas seulement la croissance.
3: Ah, c'est la différence entre le poids et la taille.
0: Qu'est-ce que ça mesure? Qu'est-ce que ça classifie cette échelle de
2: Tanner? La taille des os?
0: Pardon?
2: La taille des os?
0: La taille des os, non.
2: C'est pas le rapport entre les poids et la taille?
0: Le poids et la taille, non.
1: C'est un peu comme
3: l'IMC. La masse corporelle?
4: La masse graisseuse.
0: Alors, ça, je vais vous aider.
3: C'est lié à la croissance, en tout cas.
0: La classification de Tanner, oui, c'est vrai que c'est lié à la croissance, mais plus précisément, ça mesure les bourses descendent. Ah, on se rapproche.
3: La taille du sexe?
0: Non. Mais alors c'est vrai pour les garçons comme pour les filles. Donc il y a pas que les bourses. Mais qu'est-ce que ça?
4: La puberté.
0: Ça mesure la puberté. Bonne réponse de Gérard Jugnot.
1: Ce qui veut dire, Laurent, alors?
0: Bah, l'échelle de Tanner permet de mesurer l'avancement physiologique au cours de la puberté. Par exemple, le stade de développement des poils pubiens. Donc, ça s'appelle pépé, poils pubiens. Le développement mammaire chez les filles, évidemment,
4: les
0: ça aussi.
4: Qui descend.
0: Et le développement des organes génitaux chez les garçons. Voilà pourquoi, quand vous avez dit testicules, je vous ai dit que vous vous rapprochiez.
3: Je dis souvent testicules.
0: Le volume testiculaire.
1: Mais vous avez déjà eu ça? Moi, j'ai jamais eu ça comme test.
0: On m'a jamais. Bah, vous, ils vous ont fait les poignets. Ils vous ont fait les poignets parce qu'ils n'ont pas osé aller plus bas. Oui, on
3: rien
0: est.
3: Rien n'est apparu chez toi encore, Yoann. Mais non, mais il n'y a pas de calcul, j'imagine. Je sais qu'à l'école, généralement, le médecin scolaire vérifie si les bourses descendent.
1: Ouais, j'ai eu ça aux 3 jours.
2: Mais ça, les pédophiles.
3: Aux 3 jours, a priori, c'était descendu.
1: Mais j'ai eu une vérification.
3: Mais c'était remonté pour lui.
2: Mais comment tu fais? C'est que les pédophiles qui font ça.
0: Non, moi j'ai eu le droit aussi.
3: Non, c'est à l'école, les médecins scolaires.
0: À la visite médicale avec
3: le. J'étais palpé chaque année.
0: Voilà, on vous palpe les.
3: Et on y retournait pour ça, d'ailleurs.
0: Non, mais c'est vrai que la puberté, c'est important quand même.
3: Ah, c'est pas le moment où on est le plus sexy, généralement.
0: Ah oui.
3: Ah, bah, ça grandit n'importe comment.
0: Ouais. Ah ouais.
1: Moi, j'ai pas eu d'acné. Vous avez eu de l'acné, vous ou pas?
0: Pardon?
1: Moi, j'ai pas eu d'acné.
0: Oh, ça suffisait comme ça. Vous n'aviez pas besoin de ça en plus. Vous êtes tombé dans le clérasil quand vous étiez tout petit.
1: Gérard, qu'est-ce qui a marqué ta puberté?
4: Ta gueule.
0: Ça existe toujours, cette marque, d'ailleurs. Moi, j'achetais ça, du Clérasil.
3: Ah oui, je pense.
0: Ça existe toujours, ça, Clérasil.
3: Et du roi Cutane. On vous en offrira un tube, cher Laurent. Je crois que ça marche toujours. Il y a toujours le même problème. Hein.
0: Je crois que j'ai bien atteint l'échelle de Tanner, rassurez-vous. Oui. Le haut de l'échelle.
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0: Pour Floriane Poncher, qui habite Mauléon. Alors, Mauléon, c'est dans les Deux-Sèvres.
4: Oh, j'adore.
0: Et je vous emmène.
4: Mauléon, dans les Deux-Sèvres.
0: Je vous emmène. Bah oui, apparemment. M-A-U-L-E-O-N.
3: Peut-être plusieurs Mauléons.
0: Non, c'est pas dans les Deux-Sèvres.
4: Bah non.
0: Ah ouais, c'est
7: vrai. Bah, il y en a deux.
4: Il y a Mauléon Bonaparte.
0: Voilà. Non, Mauléon,
3: je fais dans la Mauléon.
0: Monsieur, oui.
4: Ah, il y en a un 64.
0: Ah, bah, mais peut-être un autre Mauléon.
4: Un mini Mauléon. Apathy, il est de Mauléon.
0: Ah, ouais.
4: Léon.
3: C'est vrai, Mauléon, c'est à l'Ojolie, c'est la capitale des espadrilles.
4: Voilà.
3: Ah, donc il y a plusieurs Mauléons.
7: Bah voilà. Oui.
0: Ah, mais ça, c'est peut-être Mauléon Lichard.
4: Ah, bah voilà.
3: C'est la capitale de l'espadrille Mauléon Lichard, exactement.
8: Eh ben, voilà, écoutez, oui. Moi, je vous propose d'y aller, là, tous ensemble.
0: Mauléon Lichard, c'est dans le 64. Oui. Et Mauléon tout court. Là où habite Madame Poncher, c'est pas de sa faute. C'est dans les Deux-Sèvres, Monsieur Berléon.
4: Ah bah, vous allez dire Madame Poncher, évidemment qu'elle habite à Mauléon.
0: Voilà.
9: Donc quoi, on s'intéresse beaucoup à la province.
8: Qu'est-ce qu'on l'aime, la province.
0: Mauléon dans les Deux-Sèvres, Madame Poncher espère un chèque RTL à 300 euros, évidemment. Ouah, elle a une chance de le toucher.
3: Ouah, pourquoi vous avez fait
0: parce que j'ai un doute sur ce que je suis en train de dire.
1: Vous avez un doute sur nous.
3: Il fait le bruit du tigre.
0: Non,
8: c'est le côté animal de Laurent.
3: La bête se réveille.
0: Parce que je sais qu'il y a une grosse grosses têtes sur les 6 que j'ai la chance d'avoir autour de moi aujourd'hui, il y a une grosse tête qui doit connaître cette maison à Brentwood, au 12-305 Fifth Helena Drive.
5: Est-ce que c'est pas là que Marilyn Monroe est morte?
7: C'est la maison de Marilyn Monroe.
0: Et qu'est-ce qu'elle
5: est décédée.
0: Ah oui, ça, elle est décédée, Marilyn Monroe.
5: Non, elle y est morte.
0: Et c'est... Bon, alors écoutez, vous savez déjà tout, oui. Parce que ma question, c'était effectivement, il y a une maison qu'on a failli détruire et qui vient d'être classée monument historique.
7: Ah, très bien.
0: Et c'est bien la maison de Marilyn Monroe. Bravo, Caroline. Bravo, Valérie. C'est dans Télérama qu'on apprend effectivement que cette maison de briques blanches dans le quartier huppé de Brentwood a failli être démolie parce que son nouveau propriétaire avait déposé une demande de permis de démolition. Mais il y a des fans de Marilyn Monroe.
8: Oui, mais pas le propriétaire.
0: Qui sont intervenus. Et au 12-305 Fifth Helena Drive, on pourra, j'imagine, bientôt visiter la maison si jamais la maison devient monument historique.
3: Bah, si ça lui appartient toujours, il doit avoir un peu les boules quand même. Il a acheté un truc très très cher pour pas pouvoir faire ce qu'il veut.
0: En tout cas, le conseil municipal a adopté à l'unanimité une motion visant à entamer un processus de préservation historique de la maison. Et dans ces cas-là, j'imagine qu'on lui rachètera la maison à un juste prix.
5: Oui, moitié prix. Schwarzenegger, non, il est toujours gouverneur de...
0: Pardon?
8: Non.
7: Ça fait un moment.
3: Non, maintenant, il vend des perceuses Lidl. Tu n'as pas vu la pub à la télé?
5: Oui, c'est vrai.
3: C'est vrai.
0: En tout cas, vous connaissiez l'adresse, chère Valérie, l'adresse de Marilyn. Vous êtes déjà allé voir la maison? Parce que je sais que vous êtes fan de Marilyn.
7: Non, j'ai pas été voir la maison. Non, mais j'ai pas été à Los Angeles finalement.
3: En restant en France, c'est plus difficile.
7: Franchement, je m'étais toujours dit que j'irais, puis après j'ai été assez occupée en France. Et puis après
0: La Rochelle, c'est un petit Los Angeles.
7: Non, mais c'est surtout que les Américains maintenant, je me gonfle.
0: Ah oui,
5: donc, parce que le français est sympa. Ouais. Rappelons Serge.
7: Moi j'aime mieux être en France que
5: Los Angeles.
0: Quel est l'inverse du covoiturage? Voilà un mot que je ne connaissais pas et que j'ai découvert dans Le Parisien aujourd'hui. C'est une question pour Monsieur Gontier de Rennes.
8: C'est l'auto-solisme.
0: Comment vous dites?
8: Le solo-voiturage.
0: Le solisme?
3: C'est l'auto-solisme.
0: L'auto-solisme. Bonne réponse.
5: Ok.
0: De Monsieur Beaugrand. Et l'autosolisme est un problème parce qu'il paraît qu'il y a 83% des gens qui le matin sont seuls dans leur voiture, dans leur trajet entre le domicile et le travail. Et alors c'est assez marrant parce que Émeric Renoux du journal Le Parisien a interrogé justement, on va appeler ça un autosoliste, et il dit moi j'aime bien être dans ma voiture tout seul avec ma radio, mon café, personne avec qui je suis obligé de parler. C'est ce que je préfère. Vive l'autosolisme plutôt que le covoiturage.
7: Il a qu'à marquer sur sa voiture covoiturage muet. Comme ça, les gens ils fermeront leur gueule et puis.
5: Oui, ils arrivent déjà.
8: Ça, c'est vraiment la France, hein, bravo. Hein.
10: Et l'autosolisme permet les flatulences.
0: C'est pas faux.
3: C'est vrai. C'est vrai.
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0: Christophe Barbier est très content, il est à côté de sa chouchoute Isabelle
8: Mergo. Ah oui, j'aime beaucoup Isabelle.
7: Moi aussi.
0: Vous savez que c'est un couple qui est en train de se former entre Isabelle et Christophe.
5: Ouais. Ça va être content, ils ont consommé ou pas?
0: Qu'est-ce que vous dites, vous?
8: Ça va être content de sa femme à Christophe.
7: On a eu plein de petites écharpes rouges.
0: Vous avez vu comme il est classique, Paul.
7: Oui.
0: Il pense déjà à votre femme.
14: Oui, mais il pense pas au mari d'Isabelle.
0: Bah, elle en a pas, faut dire. Voilà. Votre femme n'est pas jalouse d'Isabelle Mergo.
5: Oh bah, elle est tellement brillante, adorable, belle et tout. Elle peut
7: pas. Ouais, mais enfin bon, ça suffit pas.
14: Elle a une grande tendresse pour Isabelle, comme moi. Et si j'aimerais bien consommer un jour quelque chose avec Isabelle, au-delà d'un cocktail. Isabelle à la terrasse. C'est...
5: Mais moi aussi.
14: Et si nous jouions ensemble?
5: Ah, oh, bah ce serait bien, j'adorerais.
0: Ah, bah, j'adore.
5: À Guitry, à Sacha Guitry.
14: Ah oui, avec grand plaisir.
0: Moi, j'aimerais bien vous voir jouer ensemble.
13: Oulala.
0: Et en plus, Isabelle est une grande cantatrice aussi. Quelle heure d'opéra vous pourriez chanter, monsieur Barbier? Vous savez que sa femme est une cantatrice, donc il faut quand même être à la hauteur.
5: La reine de la nuit.
0: Allez-y, allez-y.
5: Ah,

0: Ah oui,
1: qu'est-ce que t'as fait comme bruit?
0: Je crois qu'il est temps. Il est temps de passer à une première citation pour Monsieur Blanc, Maurice Blanc, qui habite dans le Loiret, qui a dit « Ce ne sont pas les enfants sur la banquette arrière qui font les accidents, mais bien les accidents sur la banquette arrière qui font des enfants.
2: Oh. » Est-ce que c'est Jean-Yann?
0: Oh, ouais. C'est pas Jean-Yann. Non.
2: Pierre Dac?
0: Et c'est Pierre Dac, bien sûr. Bonne réponse de Paul Alcarat.
3: Sur la banquette arrière, c'est pas pratique.
0: Hein. Ah oui, vous avez essayé déjà?
3: Ah ouais, dans une deux chevaux.
1: Sur la banquette
0: et ah alors, oui, en plus. Alors...
3: Oh bah non, on s'est pas reproduit. Hein. Bah, on n'a même pas... On a même
0: surtout
3: pas...
0: si le mec est sur la banquette avant. Ah, vous avez déjà fait l'amour à l'arrière d'une voiture?
3: Oh bah, la base.
0: Ah, c'est la base.
3: Bah oui, quand vous êtes jeune, que vous savez pas où aller, le foin, non? Alors ça, non, moi je fais une allergie,
1: le faut foin. Que
3: vous... Ouais, non, le foin.
0: Bah, le foin.
1: Le foin. Foin.
3: Vous aviez...
1: Alors les granges.
3: Vous aviez compris quoi? Le fion?
0: Non. Mais souvent vous avez fait ça à bord d'une voiture, Isabelle?
3: Oui, oui, c'est... Mais la deux chevaux n'est pas confortable. Et la quatre-ailes non plus.
0: Et donc, ouais. C'est ça de sortir avec des hommes riches. Une autre citation, et cette fois ce sera pour Erika Culot, même Culot, habite dans le territoire de Belfort, qui a dit « L'intelligence en politique consiste à dire à l'avance ce qui va arriver demain, la semaine prochaine, le mois prochain et même l'année d'après, et d'avoir ensuite l'intelligence d'expliquer pourquoi ça s'est pas produit. »
2: Winston Churchill.
0: Bonne réponse de Christophe Barbier. Une citation pour Carole Dos Santos qui habite...
4: Oh là là là là.
0: Non. Oh non. Je vais demander aux auditeurs qui ont des origines portugaises de prendre un nom d'emprunt quand ils
4: c'est
0: nous envoient...
4: C'est Dos Santos.
0: Non, écoutez...
4: À la tête, sa mort, Lusitanos.
0: Qui a
4: mais
0: dit...
4: sa cousine, elle était d'Ivry-sur-Seine. Parce qu'Ivry-sur-Seine, il y a beaucoup de... C'est pas qu'il y a beaucoup de gens qui font du BTP, mais il y a des gens qui viennent...
0: Oh, je rêve que vous rencontriez une Portugaise qui s'appelle Tétanos, vous.
4: Ah oui.
0: Oh, qui a dit...
4: J'ai connu une daïra aussi.
0: Oh, là, là.
4: Mais c'est marrant parce que son mari faisait le BTP, mais il n'était pas carreleur. Il a été terrassier, et c'est rare.
0: Ta gueulos. Qui a dit « Je connais un homme qui est mort d'avoir fait un trou à son pantalon, il faut dire qu'il était scaphandrier ». C'est quelqu'un dont je vais vous donner la date de naissance et la date de mort. Il est né en 1864 et il est mort en 1901.
2: Toulouse-Lautrec?
0: C'est Henri de Toulouse-Lautrec. Bonne réponse de Paul Alcarat.
4: Vous avez donné les dates, c'est facile aussi.
0: Pardon.
4: Vous donnez les dates, c'est un peu Monsieur Almanac, l'autre, là. Non, mais s'il savait, ah oui, je vois, il aurait bien pu dire ah, ça, ce peintre incroyable, mais vous donnez les dates, c'est un peu... Ça m'étonne de toi.
0: Je donne les dates pour gagner du temps, parce que si ben je comptais oui. sur votre culture, Toen...
4: Allez-y, posez-moi une question sur Gilles Verdez, je peux répondre.
5: Gilles Verdez.
4: Pas de soucis, mais vous pourrez des peintres il y a 200 ans. Là.
0: Pour Christelle Bastia, voilà quelqu'un...
4: Elle est corse.
0: Oh non, mais...
4: Là, mais vous voulez de l'humour, vous voulez de l'humour de qualité, je suis là.
0: Madame Bastia
3: oh
0: habite...
3: Oh là là, Calvitien.
0: Madame Bastia habite à Villeneuve-sur-Yonne, dans l'Yonne. Ah, c'est quelqu'un qu'on a rarement cité à ce moment de l'émission. Et c'est une femme, je vous le dis d'avance. Une femme qui a dit « Je n'ai jamais posé pour la double page centrale de Playboy parce que je ne supporterais pas d'avoir une agrafe dans le nombril. »
4: Loana.
0: Non.
2: Elle est morte.
0: Elle est morte il y a 5 ans à peu
4: Brigitte
0: près.
4: Brigitte Bardot.
0: Brigitte Bardot, non.
4: Elle est morte, je l'ai vue en photo, elle est morte.
2: Est-ce que c'est une actrice française?
0: Voilà. Une actrice française, non. Elle a tourné encore...
4: Ah, Marthe Villalonga.
0: Elle a tourné encore récemment, mais là, elle était plus âgée, évidemment, puisqu'elle est morte à 82 ans. Et tout récemment, elle tournait encore dans la série Game of Thrones, voyez-vous.
4: Ah, oui, c'est ah. joli. Ouais, mais c'est très dur à trouver le nom.
0: Ah,
4: je vois qui c'est.
0: Mais elle était plus connue.
2: Ah pas... oui, Diana Rigg.
0: Diana Rigg, voilà. L'actrice de Chapeau melon et bottes de cuir. Bonne réponse de Christophe Barbier.
4: Bravo, Christophe.
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0: Une question pour David Doucet de Villers-sur-Mer dans le Calvados. Il s'en vend un toutes les 8 secondes, oula, si on en croit un article du Parisien publié cette semaine. Mais quoi donc?
2: Un vibromasseur?
0: Alors en France, hein, ah. C'est en France, il s'en vend un toutes les 8 secondes.

0: Est-ce que ça se mange?
1: Non, ça ne se mange pas.
2: Est-ce que c'est pour les enfants?
1: Les enfants, non. Pas
3: c'est un outil. C'est un objet électrique?
1: Un objet électrique, non.
0: Est-ce que ça se branche?
1: Ah non, non. Chaque année, on en vend à peu près 2,5 millions. Ah, oui.
4: C'est pour faire un métier?
1: On en a un peu moins vendu, autant vous le dire, pendant la période du confinement. Ça peut vous aider.
0: Alors, c'est quelque chose qu'on utilise
3: pour le déplacement,
0: le
3: voyage.
0: C'est uniquement pour les femmes, par exemple. Est-ce que ça peut être du rouge à lèvres?
1: Non,
0: un tube
1: pourquoi
0: de rouge
1: les femmes auraient été désavantagées pendant le confinement par rapport aux hommes?
4: Parce que on ne se maquillait plus parce qu'on ne sortait plus.
0: Voilà, beaucoup de maquillage.
1: Voilà. Ah, vous ne vous maquillez plus pendant le confinement?
4: Quand je ne sors pas, moi, je ne me maquille pas.
1: Et pour votre mari qui était confiné avec vous?
4: Mais quand, ah oui, mais quand il est là, je me maquille.
0: Non, en fait, pour être. Non, et pour être plus précis, Laurent, il ne s'est plus vendu de rouge à lèvres parce que les femmes avaient des masques et ne mettaient plus de rouge à lèvres. Bah, en revanche, le maquillage pour les yeux a continué à se vendre.
1: Si elle était à la maison avec son mari, elle ne mettait pas un masque.
3: Non, mais de toute façon, bon, sauf si elle a des problèmes d'haleine.
0: Si elle a envie de faire l'amour, elle était obligée.
5: Ils étaient des balles masquées pour les noces de perles.
0: Pour motiver le chaland.
4: Non, mais c'est bien, ça fait du bien à la peau de pas se maquiller, de se mettre des tartines comme ça.
0: Non, puis au bout d'un certain temps.
1: Pas la vôtre, pas la vôtre.
0: Non, mais ils s'aiment sans artifice, ils ont pas de soin.
4: D'une part.
3: Un petit peu d'enduit, et puis voilà.
5: Oui, ou une soirée cagoule.
1: Ça existe tout seul.
0: C'est ça.
1: Bon, qu'est-ce qui se vend tous les 8 secondes?
3: Ça s'utilise en extérieur, peut-être.
4: Ah, si, j'avais trouvé.
1: Alors, on peut
3: un parapluie
1: à l'intérieur, mais c'est plutôt.
3: C'est un gros objet.
1: Non, mais vous étiez sur une piste, monsieur Ferrand.
6: C'est un outil, j'ai dit.
1: Non, après, vous avez dit, avant que monsieur Beaugrand parle de rouge à lèvres. C'était lié au fait que.
6: Ah, mais on voyageait, oui, voilà.
1: Voilà.
0: Ah, des valises. Ah.
1: Alors, des valises, non.
6: Mais c'est de ce registre-là.
1: On se rapproche.
5: Les... Un cadenas.
1: On en vend un.
5: Un cadenas.
1: Vous utilisez les cadenas en voyage.
6: C'est pas un parapluie, par exemple.
4: Pour ma valise.
5: Un cadenas.
4: Un cadenas pour la valise.
5: Un cadenas.
4: Quand on les met en chute.
0: Bon, alors, Laurent, pardonnez-moi, mais toutes les 8 secondes, ça veut dire qu'on en vend beaucoup. Est-ce que ça coûte cher?
1: Vos expériences sadomaso, monsieur. Jean-Philippe Janssen ne nous regarde pas.
5: Mais je comprends, mais j'essaye de trouver qu'est-ce que j'achète toutes les 8 secondes.
0: Est-ce que ça coûte cher, Laurent?
3: Ça coûte cher?
0: Est-ce que c'est un objet qui coûte cher?
1: On n'en achète pas un tous les 8 secondes.
3: Oui. Tous, ils s'en vendent. Hein.
1: Voilà, ils s'en vendent. Hein.
0: Est-ce que c'est un objet cher?
1: Non, non, c'est pas.
3: C'est pas un parapluie.
1: C'est
3: moins de 10 euros.
1: Un parapluie.
0: Ça coûte combien, genre?
1: Un parapluie. Non, combien ça coûte? Faut que je vérifie.
3: C'est un vêtement.
5: C'est donc un objet du quotidien.
3: Une pièce de vêtement?
1: Ah non, c'est pas un objet du quotidien.
4: On en a vraiment besoin en voyage?
1: Pardon?
4: On en a vraiment besoin en voyage?
1: Bah, on peut s'en passer, mais en tout cas...
0: C'est quand on prend l'avion.
1: La preuve que certains trouvent ça utile, c'est quand même, il s'en vend un toutes les 8 secondes.
3: Bon, ça se porte sur soi?
1: Bah, c'est fait en tout cas pour le porter, pour l'avoir
0: c'est
1: avec
0: un vêtement.
1: Soi.
0: Est-ce que c'est un vêtement?
1: Un vêtement, non.
4: On l'a dans la poche?
1: On peut l'avoir dans la
4: ça
1: poche.
4: Ça tient dans la poche, je veux dire. C'est un petit truc.
0: Des grosses poches.
1: Pas des grosses poches, mais une poche. Oui, parce que ça tient dans la poche, mais ça dépasse un peu par expérience.
4: Ah, mais c'est le guide du routard.
1: Excellente réponse. De Julie Leclerc.
4: Il y avait une photo où il y avait un mur de guide du routard dans le bureau de, comment il s'appelle déjà,
1: Philippe Glohagel.
4: Philippe Glohagel,
1: voilà. Le cofondateur du routard, puisqu'il y a un nouveau routard Paris qui vient de sortir. C'est le guide le plus vendu en France, le guide du routard. Depuis 1973, ça existe et il s'en vend un toutes les 8 secondes.
4: C'est
1: alors
4: incroyable.
1: Évidemment, il s'en est moins vendu pendant les périodes de confinement parce qu'évidemment, on voyageait moins. Mais j'ai une petite question subsidiaire, puisque tout le monde connaît le logo du guide du routard. Et
0: oui.
1: Ce sera une deuxième chance pour monsieur Régis Rodriguez qui habite dans l'Oise précisément. Bon. Quelle est la particularité du sac à dos du routard?
3: C'est un globe terrestre.
1: Bonne réponse. Vous l'utilisez, vous l'achetez le routard, Julie?
4: Ah oui, oui, oui.
1: Ah bah voyez,
4: très, très souvent, même pour la France. On vient d'acheter la Lorraine, là.
1: Ah, c'est pas vrai.
5: On va aller péter en Lorraine ce week-end.
1: Il a le sens du rêve, Gérard Leclerc.
3: Julie,
6: 41 ans de
3: mariage. On part en Lorraine et on ira en Alsace après.
4: Alors,
0: un petit week-end à Vierzon. Allez, hop.
3: Allez.
4: Vous savez ce qu'on fait? Quand on sait pas quoi faire le dimanche, qu'on est à Paris et tout, et qu'on s'ennuie.
5: On va à Vesoul.
4: On prend une ville de France qu'on connaît pas et on y va.
0: Tu es allé où récemment?
4: À Étampes.
1: Oh, c'est très bien.
5: C'est dans l'Essonne. Je connais Étampes.
1: C'est oui.
5: Étampes, c'est vrai, c'est pas.
3: Et le week-end
5: d'avion.
1: Alors là, vous vous ennuyez vraiment. Autant la Lorraine. Lorraine, autant la Lorraine, je trouve qu'on a été narquois, on a exagéré.
4: Si, on ira à Nancy.
1: Parce que quand même, Nancy, tout ça, c'est magnifique. Colmar et j'en passe.
6: Non, Colmar, c'est l'Alsace.
1: C'est l'Alsace, pardon. Enfin, c'est pas loin tout ça, Nancy, Colmar.
0: C'est beau.
1: C'est quand même chouette. Mais alors, Étampes.
4: Alors, je vais vous dire.
3: Est-ce que le week-end prochain, vous allez à Palaiso?
4: Non, mais on peut aller.
1: Non, mais attendez, on veut savoir. Alors, vous y êtes allé. Qu'est-ce que vous avez vu à Étampes?
4: Alors, à Étampes, il y a déjà 4 églises qui méritent d'être vues.
0: Il y a 4 églises.
4: Et surtout.
3: Il y a un carrefour.
4: Vous avez une tour penchée. L'autre jour, on a parlé de la tour de Pise.
1: C'est la tour des Temples. Le monde entier.
4: Je vais vous
1: expliquer. Les gens se font chier à aller à Pise.
0: C'est plus près. Hein.
1: Alors qu'il y a Étampes. Mais qui sont cons, les gens.
4: Laurent. Mais alors, vous dormez à l'hôtel. Là, vous dormez à l'hôtel. Vous avez
1: les pyramides des Temples.
3: Bien sûr.
1: Franchement. Mais oui. La statue de la liberté des Temples.
3: Bien sûr, le Taj Mahal des Temples.
1: Le
3: Machu Picchu des Temples.
1: Les canons des Temples.
3: Bien sûr, très connu.
6: Un peu la Venise du Nord, quoi, en fait.
4: Vous avez l'église Saint-Martin des Temples qui est comme ça.
1: Ouais.
4: Et son clocher, il est comme ça.
3: Ah, c'est
4: et on
3: génial.
4: L'appelle la tour penchée.
0: Ah, et ça vaut le coup.
6: Magnifique.
4: Et ça vaut le coup.
3: Et au niveau du jet lag.
0: Et alors, est-ce qu'il y a des bons restaurants aux Temples?
4: Alors, le bon restaurant, il y avait deux restaurants.
3: Il y avait un coui qui a fermé.
4: Et je vous y allais le dimanche. Oui, c'est pour ça.
2: C'est fermé.
4: Non. On a déjeuné au rendez-vous des amis.
1: Oh oui, connais, wow. Oui.
4: Mais c'est vrai en plus.
0: Est-ce que c'était bon?
4: Il n'y avait que deux restos dans le guide du routard. Ah.
0: Il y a un guide du routard des Temples.
3: Des Temples, oui, oui. Oh,
4: pas des Temples,
0: il doit être très épais.
3: C'est le guide du Cotard, non?
1: Et alors, et franchement, faut vraiment pas aimer Michel Drucker.
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1: Comment appelle-t-on les habitants de la Lune ?
6: Les Luneaux.
3: Les Sélénites.
1: Les Sélénites, ah, oui. Bravo !
11: Mais il n'y a personne
12: y a
11: sur
12: pas
11: la
12: d'habitants.
11: Lune.
6: Bah oui.
11: Il n'y a personne sur la Lune.
1: Non, mais c'est au cas où il y en aurait eu.
11: Ah.
6: Mais c'est dans un livre.
11: Franchement, donner un nom de personne qui n'est
12: comme les Martiens.
11: Pas.
1: Oui, mais
12: comme
1: il y en aura peut-être un jour. Elon Musk ou d'autres rêvent d'aller vivre sur la Lune. Et un jour, il y aura peut-être des Sélénites. Et on a déjà prévu le mot, effectivement, qui désigne les habitants imaginaires pour l'instant de la Lune, mais qui peut-être un jour seront réels.
6: Quand on aura fait une colonie sur la Lune.
1: Voilà, voilà.
8: C'était le nom d'un café-théâtre, le Sélénite.
1: Eh ben, vous voyez, ben, les Sélénites sont bien les habitants imaginaires de la Lune. Une question pour Ségolène Ravon. Ah. Oui, Mme Ravon habite dans le Var. Et j'aimerais que vous me disiez comment on appelle l'insecte voisin de l'abeille à corps noir et aile bleutée.
6: Bourdon.
1: Non, appelé aussi parfois d'ailleurs abeille charpentière.
3: La mouche
4: non,
3: c'est le xylocope.
1: Le xylocope, bonne réponse de Paul Elkarat.
6: Ah oui, alors là...
1: Ah, vous connaissiez pas les xylocopes?
3: Ah, l'abeille charpentière, c'est l'autre nom.
1: Ils creusent leur nid dans le bois.
3: Dans le bois,
0: oui, xylo, c'est
1: bois.
0: Ah oui,
1: c'est
0: vrai. En grec.
1: Vous qui êtes, je crois, un bon menuisier, monsieur.
3: Monsieur Boutbille
6: ou Junior?
0: Non, mais c'est vrai que quand t'achètes un appartement, ils font un.
11: Mais si tu construisais toi-même,
1: on a construit
8: un. On a construit des théâtres, mais. Vous
1: bricolez. Mais le week-end, vous bricolez pas.
8: Ça m'arrive, mais.
1: Ah, bah, voyez.
6: Très mal.
0: Ils poncent.
1: Ils pioncent,
0: par exemple, ils ont une lettre près.
1: Donc, vous ne saviez pas ce qu'était que les xylocopes quand on bricole. On sait ce que sont les xylocopes parce qu'effectivement.
8: C'est les petits trous.
1: On les trouve dans le bois, vous voyez.
0: Les trous, les petits trous.
8: Mais c'est des vers.
11: Ils abîment le bois.
1: Ah, bah, ils abîment le bois. Ils font ils font leur nid dedans. Hein.
11: Comme les termites, alors.
1: Ah bah,
12: Et alors, quel rapport avec les abeilles? Parce qu'elles font du miel aussi?
1: Qu'est-ce que je lui dis?
11: Elle a pas tort parce que vous avez dit quelle est la voisine de l'abeille. Moi, je ne connais pas toutes les adresses des abeilles.
2: C'est un miel un petit peu plus. C'est de la sueur, ce qu'on appelle.
1: Tiens, on va rester dans le domaine animalier pour Bertrand Montel qui habite Telgruc-sur-Mer. C'est dans le Finistère. Comment appelle-t-on un jeune poisson utilisé pour repeupler un étang?
0: Alors, on le connaît.
6: Qui fait ça?

0: L'un, le mot qui le repeupler des étangs.
1: L'alvin,
2: c'est le bébé poisson.
3: Voilà, toutes voilà. Les races. Oui. C'est des
1: l'alvin
3: alvins.
1: Existe aussi, vous avez raison.
4: L'alvin triste, hein. Il y en a.
1: Car le mot qu'on cherche est un alvin.
2: Alors Laurent, est-ce que le mot que l'on
3: cherche,
2: que le mot que l'on cherche est utilisé pour désigner quelque chose qui n'a rien à voir avec les animaux et les poissons?
1: Alors ça existe aussi un autre animal, et c'est vrai qu'on le connaît mieux sous le nom de cet autre animal que sous le nom du petit poisson. Qu'on met dans un
4: par étang. Exemple, une panthère, quoi.
1: Voilà.
2: Que ça ouais, désigne aussi ouais,
0: un agneau. Un agneau.
1: Non.
0: Est-ce que c'est pas une totoche?
5: Non. Il est lourd, mais.
3: Est-ce que c'est le blanc d'amour?
1: Mais qu'est-ce qu'il est lourd, mais là, pour une fois, il a été drôle.
0: Merci, vous pouvez enlever
6: est-ce
0: le.
6: Est-ce que c'est un animal poilu?
2: L'autre animal, est-ce que c'est un animal qui a des poils?
3: Mais il n'y a pas de poisson poilu.
0: Une paramécie?
1: Mais non. Elle dit il n'y a pas de poisson poilu, elle a raison.
0: Oui, bah.
7: Si.
0: Si, le barbu. Le barbu.
7: Le barbu.
0: Le blanchon.
7: Le blanchon.
2: Ouais. Et la boue de boule quand elle se baigne.
1: Voilà.
6: Et l'arrêt, comment veux-tu la faire?
2: Il arrive, j'ai déjà vu des raies poilues.
3: Et c'est, alors, est-ce que c'est pas un petit poisson qui s'appelle le blanc d'amour?
2: Mais non, on te parle d'un animal poilu.
3: Oui, mais le blanc d'amour, il se transforme.
6: Je serais d'avis qu'on cherche l'autre animal qui a... Voilà. Alors, est-ce que c'est un animal qu'on trouve... Je vous parle de l'autre animal. Qu'on trouve dans la jungle.
1: Cet autre animal, on ne le trouve pas dans la jungle et je dois dire qu'il a été popularisé grâce à la télévision. Mais
0: Shadok.
1: Non, mais
0: un ragondin.
1: Non, mais en tout cas, la première définition de ce mot, c'est bien du frottin, un petit poisson qu'on met dans un étang pour le repeupler.
2: Okay.
1: Et effectivement,
6: Vous venez de le dire.
0: C'est frottin.
2: Du menu frottin.
1: Non, c'est un alvin, c'est un frottin, et c'est un autre mot que je cherche et que je vous demande de me donner.
3: Alors, est-ce que c'est un poisson herbivore ou insectivore?
6: Non.
0: Il n'y a pas d'insectes dans la mer.
2: Un poisson herbivore.
1: Qu'est-ce qu'elle raconte?
2: Un poisson herbivore.
0: Il n'y a pas d'insectes sous l'eau.
3: Si, ça s'appelle des crustacés. Dans les étangs, quand tu veux faire une mare. Moi, j'ai une mare à grenouilles.
2: Oh.
3: Eh bien, dans une mare
1: et
3: à grenouilles...
1: Et vous avez de l'eau jusqu'où?
6: Non, mais cherchons l'autre animal qui a été popularisé.
5: De quelle famille, l'autre animal?
6: Qui a été popularisé à part la télé.
1: C'est pas moi de vous donner la famille de l'animal.
2: Ah, il n'a pas de poils, il a des plumes.
3: Est-ce qu'il vole, l'autre
1: animal?
3: Tout
1: ce que je peux vous dire, que le même mot désigne à la fois...
0: Calimero.
1: Ce petit poisson frottin qu'on met dans un étang pour le repeupler, et un autre animal, attention, quand il est jeune, on le désigne ainsi.
2: Est-ce que c'est un animal qu'on a chez soi? Est-ce que c'est un animal? Est-ce que c'est un animal qu'on a chez soi?
1: Alors, vous pouvez en avoir chez vous parce qu'effectivement, par extension, on a donné ce nom aussi à un objet.
2: Oh la salade!
0: Un hérisson.
1: Un hérisson, non.
0: Une salamandre.
1: Et c'est d'ailleurs cet objet qui a popularisé ce mot à la télévision.
3: Une tête de loup.
2: Tête de tigre,
0: le Schmilblick.
2: Un Schmilblick.
1: Non, cet objet n'est pas un œuf, et un œuf ne fait pas de politique.
6: Je sais plus ce qu'on cherche, un objet,
3: un animal, un ménage.
0: Je suis perdu.
5: Et l'autre animal
1: Je suis content, on va donner 300 euros.
0: Attendez, c'est un objet qui est en même temps un animal qui a été popularisé par la télé qui est poilu.
3: Et qui fait le ménage.
2: Et qui est aussi un bébé poisson.
1: Au départ, la première définition, je vous l'ai donnée.
0: C'est un frottin,
1: petit poisson. Qu'on met dans un étang pour le repeupler. Mais c'est vrai que c'est aussi dans l'élevage un jeune animal qui n'a rien à voir avec les poissons. Et ce jeune animal qui n'a rien à voir avec les poissons a été popularisé par la télévision. Au point que ça a donné son nom à un objet.
0: Un poussin.
1: Que vous pouvez avoir
3: à
1: la maison.
3: Il sert à quoi?
0: Un bec de canne.
1: Je vais vous le dire, tiens.
2: Est-ce que c'est un objet à la maison qui sert pour nettoyer, par
1: pas
2: exemple.
1: Du tout,
0: un
1: non.
0: Un poussin.
2: Oh non.
1: 300 euros pour Monsieur Montel qui habite Telgruc-sur-Mer. Est-ce que quelqu'un aurait une idée dans le public? Je ne pensais pas qu'on allait perdre un chèque RTL avec le Nourin. Un Nourin.
0: Ah, Nourin, bah oui. Oh. Maître Capello,
1: souvenez-vous.
2: Ah, le cochon.
6: Dans les Gourin, jeux de... il disait.
1: Non, ah non, pas Gourin. Non, Nourin disait, on va mettre 100 euros dans le Nourin.
0: On mettait les francs.
1: Un Nourin, effectivement, est un petit porc.
2: Un
1: jeune porc après le sevrage. C'est devenu une tirelire en forme de cochon.
6: Ah!
1: Grâce à l'émission, effectivement, des jeux de 20h. Mais au départ, un Nourin, c'est un petit poisson qu'on met dans un étang pour le repeupler. Voilà.
8: Oh non, je connais pas.
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2: Question qui va concerner cette course qui a été incroyable hier. La course Paris-Roubaix, ça vous a impressionné, Julie. Je sens que vous avez regardé.
3: J'ai regardé, oui. Comment
2: c'était l'arrivée alors?
3: L'arrivée, les pauvres, ils sont couverts de boue de la tête aux pieds.
2: Voilà. Mais c'est vrai que c'est quand même très très dur.
4: C'était pour les filles hier, c'est ça?
2: Samedi, c'était pour les filles, et hier, c'était comme d'habitude, les garçons. C'était la première fois qu'il y avait un Paris-Roubaix féminin, effectivement, mais ça, c'était samedi. Mais toujours est-il que ma question concerne évidemment un passage très célèbre du Paris-Roubaix. C'était la 118e édition de ce Paris-Roubaix, et je vais vous demander quelle est la plus célèbre difficulté sur le parcours.
5: La chaussée de quelque chose.
6: Le carrefour de machin.
5: La chaussée de quelque chose.
2: Non.
5: Le
4: dos d'âne, là, qui est au kilomètre 20.
2: Mais ça a un nom, vous voyez. Le mythique secteur pavé, connu pour être le plus dur du parcours.
4: On les voit se casser la figure dans Stade 2, je m'en rappelais. Ils faisaient des best-of.
2: Depuis 118 éditions, on aurait peut-être pu.
7: Non, c'est parce qu'il y a un feu rouge, c'est ça?
4: Non.
5: C'est très mal signalé.
4: Non, il y a un épouvantail, il regarde tous et il tombe, c'est con.
2: Non.
3: Il y a un virage.
2: C'est le secteur pavé la course qui est d'ailleurs un des plus longs secteurs pavés de la course. Et c'est voilà pourquoi.
5: Le dos d'Anne Hidalgo.
2: Ah non, mais vous connaissez tous, j'en suis sûr.
6: Le truc d'Arambert. Ah. Non? Le machin d'Arambert.
2: Il vous manque le premier mot, ça s'appelle
3: le pont.
2: Non, pas le pont.
4: Le passage.
6: Mais c'est l'impasse.
2: Hein. C'est d'Arambert, oui.
4: La voie sans issue d'Arambert.
5: Le chaos.
2: Non.
4: L'impasse.
2: Non.
4: Le pont.
2: Non.
3: Le pavé d'Arambert.
2: Non.
3: La chaussée.
2: Non, mais quelque chose.
4: Le téléphérique.
6: La passe d'Arambert.
2: Non. Mais c'est bien d'Arambert.
3: La voie.
2: Pas la voie.
3: La route.
2: La conduite.
3: La route.
4: La rocade.
2: La rocade d'Arambert, non.
6: La montée d'Arambert.
2: Non.
3: La descente.
2: Pas la descente.
4: Le plat d'Arambert.
5: La virage.
4: La belle-sœur d'Arambert.
2: Non.
6: Le nom de Dieu de bordel de merde d'Arambert.
4: Mais oui.
2: Pensez au dépucelage de Chantal Latsou.
4: Le gangbang d'Arambert.
3: La quoi? Dépucelage de Chantal Latsou.
5: La défonce.
2: Pas loin.
3: Ah.
4: La descente.
5: La déglingue.
2: Non.
3: La descente en tard, en fait.
5: La descente. La démontage. La démontage.
4: La démontage. La défouraille. Arrêtez.
3: La défourée. Ensuite alors.
5: La débridage.
4: La démontée.
6: La sodomie d'Arambert. Le tunnel d'Arambert 2.
5: La grotte. La grotte.
4: Le lift d'Arambert.
6: Les horreurs d'Arambert.
2: Mais on se rapproche.
6: Le courage d'Arambert. Le courage du mec.
5: La nausée. La nausée. La pourriture.
6: La préhistoire d'Arambert.
2: J'aurais jamais dû dire ça.
5: La caverne.
2: J'aurais dû dire Julie.
6: Oh, pas là. La moustache d'Arambert.
3: Ça va pas, non.
2: C'est quand même dommage parce que Monsieur Gueluc a trouvé déjà
6: le principal.
2: Le lieu dit, vous voyez, mais l'expression célèbre, c'est là.
5: Le lieu dit.
2: Mais non.
6: Là, c'est
5: le fossé.
2: Non.
3: Là.
2: On se rapproche, pas le fossé.
5: La fosse.
2: Non.
3: Le ruisseau.
2: C'est là quelque chose. Là.
3: La vallée.
2: Vous allez voir que dans le public, on connaît. Hein, ils vont toucher 100 balles.
6: Ouais, mais il y a un mec qui a dit d'Arambert. Donc on fait moite-moite, les gars.
5: La ruade.
2: Pas la ruade, mais non.
3: La glissade. La glissade.
2: Glissade d'Arambert.
3: Mais oui.
2: C'est le passage le plus connu du
5: Paris-Roubaix.
2: Ça fait 118 ans que vous suivez.
5: Mais oui.
6: Il y a quand même un mec qui a dit d'Arambert, merde.
4: Il a trouvé Philippe.
5: L'encyclopédie d'Arambert.
2: C'est d'Arambert. Diderot et d'Arambert. Mais non, alors.
6: Ça décrit pas une montée, une descente ou un truc comme ça.
2: Non.
5: L'endroit d'à l'envers.
6: L'enfer d'Arambert.
2: Ah, mais non. Mais c'est bien triste, mais. Tant mieux pour le public qui vient ici, pas seulement pour se réchauffer, pour repartir avec 100 balles aussi. Et dans
3: l'allée d'Arambert.
2: Pas l'allée. Regardez toutes les mains qui se lèvent.
6: Ah oui.
2: Regardez la honte sur les grosses têtes. Mais la honte sur les grosses têtes. Il y a au moins 20 mains qui se lèvent.
4: Vous allez voir un jeune, mais il m'en vient pas.
2: Et c'est là que je me dis que quand même, va falloir que je fasse quelque chose. Mais pas possible.
6: Attendez, mais messieurs, dames, c'est une seconde. Un petit... Qui trouve que le mec qui a dit d'Arambert a aidé à trouver la question?
2: Personne.
6: Tout le monde lève la main, voilà.
4: Moi, je porte le micro, tu me files 20 €, il te file 50, on s'arrange, d'accord? Ça marche. Allez-y, madame, bonjour.
8: Bonjour, donc Karine, et c'est la tranchée d'Arambert.
2: Non.
4: Ah. Alors, monsieur, il est à côté, comme ça, c'est moi, ça me fait pas trop bouger.
9: Bonjour, je m'appelle...

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2: Il paraît que François Hollande redevient populaire.
3: Oui.
2: Je n'en revenais pas moi-même.
4: J'ai dîné avec lui il n'y a pas longtemps chez Gérard Jugnot.
2: Et alors ?
4: C'était génial.
5: Il est drôle, hein ?
4: Oh, il est drôle. Pour un mec de gauche, il est drôle.
2: Mais Gérard Jugnot ou François Hollande ?
4: Les deux. Non, Jugnot, ça fait longtemps qu'il n'est plus de gauche. Alors, moins à gauche,
2: mais
4: moins
2: avec le clavier. Vraiment, pour de vrai, vous avez.
4: Non, j'ai dîné avec lui, super.
2: Dîner avec François Hollande. Hyper sympa.
6: Mais qu'est-ce que tu faisais avec Jugnot ?
4: Bah, c'est Gérard qui fait bien. J'ai un dîner avec un ancien président. Alors, moi, j'avais que ça à foutre. C'était ça, ou faire un baby-foot avec les copains. Et j'étais chez lui, effectivement. Et il le disait lui-même, il sentait que dans la rue, on l'aimait plus qu'avant. Quand il était président, il recevait un peu des colibés. Là, dans la rue, il va à la supérette, il va tout ça. Les gens lui disent bonjour.
7: Mais il vient dans ma rue, souvent. Il s'est mis à parler avec les gens comme un clown. Enfin, il s'est mis à dire bonjour. C'est pathétique.
4: Tu confonds pas avec Rio.
7: Pathétique.
8: Mais il veut revenir en politique.
2: Vous voulez dire qu'il racole dans tous les quartiers, c'est ça?
9: Il est en campagne.
2: Bon, en tout cas, s'il peut revenir, il reviendra, nous dit Le Figaro. C'est Richard Flurin et Pierre Le Pelletier qui font un article que peut-être vous avez lu, Christophe Barbier, aujourd'hui dans Le Figaro. L'ex-président se déploie sur le terrain. Ben, vous avez raison, vous voyez, Marcella. Il est devenu la troisième personnalité politique préférée des Français.
4: Ils sont vraiment débiles, les Français.
2: Ça me paraît tellement incroyable. Mais
4: Jean-Jacques Goldman est encore la personnalité préférée des Français. Il fait plus rien depuis 25 ans.
2: Ça, c'est bien. Mais la différence entre Goldman et François Hollande, c'est que, vous l'avez dit, Goldman ne fait plus rien, alors que Hollande, lui, n'a jamais rien fait. Ça fait quand même grosse différence. François Hollande, en tout cas, se prend à rêver, nous dit le Figaro. Et là va venir ma question, évidemment. Pourquoi il se prend à rêver? Parce qu'il aura 72 ans au printemps 2027.
4: Ah ouais,
2: prochaine présidentielle.
4: Pas, hein. Pour les 50 ans des grosses têtes.
2: Voilà, 72, vous avez raison, pour les 50 ans des grosses
4: têtes. Il viendra, l'émission.
2: J'avais pas pensé à ça, on sera en pleine présidentielle pour les 50 ans des grosses têtes.
4: On va tout fêter, les 50 ans des grosses têtes, la victoire de Bardella, on va être super.
2: Et mon départ.
8: Non.
2: Je vous disais donc que François Hollande aurait 72 ans en 2027, et évidemment, les candidats aux différentes fonctions présidentielles à travers le monde, c'est vrai, ont maintenant comme avantage parfois d'avoir de l'expérience, une certaine forme de sagesse. Il est évoqué dans cet article du Figaro, évidemment, Joe Biden aux États-Unis, Lula qui a été élu, plutôt même réélu au Brésil, Mario Draghi en Italie. Mais voilà ce qu'on nous dit ensuite. Et c'est même d'ailleurs François Hollande lui-même, paraît-il, qui prononce cette phrase. C'est un peu le mythe du vieux général romain qu'on va chercher en période de crise pour apaiser le pays. Mais quel est le nom de ce vieux général romain qu'on est allé chercher à une époque en période de crise ?
5: Cincinnatus.
2: Cincinnatus. Bonne réponse de Christophe Barbier.
4: Le cousin d'Hibernatus.
2: Vous pouvez expliquer, mais Christophe.
5: Rome était dans une situation très très difficile. C'était la Rome très ancienne. Lui s'était retiré de la guerre et de ses exploits militaires. On est allé le chercher pour remettre de l'ordre. Il a remis de l'ordre. Et après, on lui a dit, faut rester. Il a dit non. Je retourne à ma charrue.
2: À la culture de mes terres.
5: Voilà.
2: Je crois d'ailleurs que Arnaud Montebourg avait utilisé aussi à cette époque, cette expression. Non,
5: et José Bové,
2: non,
5: d'ailleurs, il y est retourné, on n'en entend plus parler, de Montebourg.
4: Qu'est-ce qu'il devient, Montebourg?
5: Il fait du miel et des glaces.
6: Non.
5: Il a tout compris. Il soutient le miel français et les glaces françaises.
6: Ah ouais, c'est marrant parce que les
5: pour quelqu'un qui était complètement givré, les glaces, c'est normal.
6: Hein. Il est on fire aujourd'hui. Les hommes d'un certain âge, on dit qu'ils ont de l'expérience, alors que les femmes d'un certain âge, on dit qu'elles sont vieilles. Voilà.
4: Ouais.
6: C'est vrai, on dit que c'est des vieilles marmites, c'est vrai. Non, mais c'est vrai, t'as raison. Alors, parce que 72 ans, Hollande.
7: Mais c'est pas comme un étalon qu'on le veut. On le veut comme un persil. C'est pas ça qui. Tu comprends
6: ce que je dis, toi, ou pas? Non,
7: je comprends très bien.
6: Non, mais
5: c'est vrai que les vieux hommes politiques, on dit, ils reviennent, et les vieilles femmes politiques, elles sont sur le retour.
6: Voilà.
5: C'est pas du tout le même
4: sens.
5: C'est
4: pas juste.
6: Non.
5: C'est très injuste.
6: Mais si, c'est comme ça.
5: Quand c'est la crise, il faut faire appel à.
2: Quand Madame Bachelot a été nommée à la culture, personne n'a fait référence à son âge.
7: Bien sûr.
8: Normalement, quand il y a une situation de crise, moi, je ferais plutôt appel à quelqu'un de jeune qui, justement, n'a pas l'expérience du passé.
7: Non,
8: et donc, qui peut apporter son regard neuf, qui peut apporter sa vitalité.
7: Attends. Plus tu es jeune, plus tu es criminel.
8: Ah bon?
7: Ça c'est l'histoire l'a montré toujours. Les plus grands criminels sont les jeunes.
4: Ah oui, demande à Cédric Jubilard.
8: Oui, mais si Hollande revient demain, il a déjà connu le pouvoir, il a plus faim, il a plus envie de.
7: Mais
8: faut
7: tu
8: avoir
7: vois,
8: envie, il faut avoir
4: mais
8: envie.
4: Mais c'est ton point de vue, les anciens.
2: Vous me fatiguez tellement, je me demande s'il n'est pas temps de faire revenir Philippe Bouvard.

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2: Sana et Sarabi étaient à la une de l'actualité ces derniers jours, mais pour quelle raison ?
3: Ce sont des animaux ou ce sont des personnes ?
2: Alors bravo !
4: Ce sont des orques !
2: Non, ce sont pas des orques !
5: Des moutons !
2: Mais c'est vrai que leurs prénoms ont été choisis par des internautes via les réseaux sociaux. Sana et Sarabi, ce ne sont pas des orques, ce sont...
6: Donc des naissances...
7: Sana,
6: des dauphins,
7: non, des pandas, non.
5: Des pandas, non.
2: Des pandas, non. Non.
3: C'est lié aux Jeux Olympiques ou pas, par rapport à...
5: C'est des animaux sauvages nés dans un zoo.
2: Oui, et donc ce sont des...
5: Des fauves.
3: Des lions.
5: Des mammifères.
2: Des lionceaux. Wow. Bonne réponse collective. C'est mignon.
5: C'est une question intéressante.
2: C'est à Thoiry.
8: C'est passionnant. Hein. Madame Rapoport devrait faire un annuaire
6: des prénoms de lionceaux.
8: Des noms d'animaux. Non, mais c'est vrai.
2: Ben oui,
6: non, mais il y a un filon. Ouais.
2: Ça éviterait de faire des concours sur Internet pour trouver leur prénom. C'est le zoo de Thoiry. Il existe toujours, le zoo de Thoiry.
5: Ben oui, sinon, il n'y aurait pas de naissance.
6: Oui, c'est vrai, oui.
5: Ah oui,
6: oui, c'est vrai.
5: Ils ont pas fait ça dans le jardin du voisin.
2: Vous y êtes allé au zoo de Thoiry?
5: Oh, il y a très longtemps.
2: Voir le marquis ou le duc de la Panouse.
6: Panouse.
2: C'est lui qui, je crois que ce sont ses enfants qui continuent à diriger le zoo de Thoiry. Vous avez pensé à un moment que c'était les orques, parce que c'est vrai que dans la presse aussi, on nous parle des orques d'Antibes.
4: Ils vont se faire foutre.
2: Dont on ne sait pas quoi faire, parce que...
4: On les connaît.
2: Il y a eu une association de défense des animaux qui a dit qu'il fallait enlever les orques, évidemment, du Marineland, ça s'appelle, ce sera le futur nom de la France, hein, en 2024.
6: 24, ça va vite, tu vois. 27, peut-être.
2: 27. Oui,
6: bah. Vous en avez très envie, Laurent, j'ai l'impression. Il est sur BFM depuis 3 semaines, déjà.
2: Le temps de passer à CNews. Non, mais le Marineland d'Antibes, oui, c'est vrai que la présidentielle, c'est dans...
6: J'ai l'impression.
2: Dans 3-4 ans maintenant, effectivement.
5: On ne sait jamais.
2: Le Marineland d'Antibes dans les Alpes-Maritimes, en tout cas, c'est pas quoi faire de ces orques, parce que c'est bien gentil de dire faut plus d'orques, mais où les mettre?
5: À Notre-Dame, les grandes orques de Notre-Dame.
3: Et pourquoi on les met pas dans l'eau, dans la mer?
2: Parce qu'ils peuvent pas, ils savent pas chasser. Ils ont toujours été.
5: Ils sont allergiques à l'eau de mer, c'est juste l'eau de Javel.
3: Ils ont pas de solution alors?
2: Ils ont toujours été en captivité. Si, l'idée là pour l'instant, c'est de les revendre on va dire, à un zoo aquatique japonais. Mais
5: ils vont les bouffer.
8: Et le transport.
6: Ah ouais, la balade, ça doit être sympa. Ouais.
3: On les entraîne, je crois, au transport. Là, on les fait faire plein de mouvements dans la journée.
2: En tout cas, écoutez, Mme Sarah Elahiri, qui est secrétaire d'État chargée de la biodiversité, est sur le dossier. Et c'est vrai que d'un seul coup, les associations de défense des animaux qui avaient demandé à ce qu'on se débarrasse des orques dans ce parc aquatique, disent, ah ben non, mais faut pas en faire n'importe quoi non plus. Donc, enfin, en gros, on sait pas quoi en faire. Vous avez été attaqué par des orques, Christine.
8: Ça explique beaucoup de choses.
5: C'est toi qui as attaqué les orques.
3: T'as eu peur, Christine, ou pas?
4: Non, pas du tout. C'est le safran qui a été attaqué, c'est pas moi.
5: Ah, ils aiment
8: le
5: safran.
8: Ah oui, tu as eu ça?
4: Oui, bah oui, bien sûr. Au large de Gibraltar, on s'est fait
2: attaquer. Oh, quel voyage!
4: Il y a de plus en plus d'attaques, effectivement, à cet endroit.
5: Mais pourquoi là?
4: Eh ben alors ça, on sait pas.
5: Mais ils sont cons, les voileux, pourquoi ils passent par là?
4: Mais le détroit de Gibraltar...
6: Il n'y a pas beaucoup de place,
8: Pour sortir de Méditerranée,
4: comment tu vas en Méditerranée quand tu viens de l'Atlantique?
5: Bah tu vas ailleurs.
2: Quand vous êtes sur le bateau, combien de temps vous restez sur le bateau comme ça avec votre mari, alors?
4: Bah, ça dépend où on va.
2: J'imagine que votre mari, il est aux commandes, il est à la barre, comme on dit.
4: Oui, et moi je ne fais rien.
3: Vous faites pas de manœuvre, Christine?
4: Non, les mâles, je fais pas de manœuvre, non, je touche rien.
6: Ça prépare pas un petit apéro?
4: Si. Ouais.
3: Tu prépares à manger et tout, alors il y a vraiment de...
4: Bah oui, bien sûr, mais...
2: Et quand il y a une grosse tempête, vous faites comment?
4: Il n'y a pas de grosse tempête. Quand il y a une grosse tempête, on se met au port. Mais vous croyez... Mais c'est dingue. Et votre père a bossé sur des bateaux.
2: Oui, sur les chantiers navals, vous savez.
6: Il n'a pas vu Gibraltar.
5: Son père n'a jamais vu la mer.
2: Il était chaudronnier sur les transatlantiques. Il préparait pas l'apéro pour les croisiéristes, vous voyez.
3: Moi, j'ai une autre question, mais c'est vrai, une vraie question sérieuse. C'est quand on est sur un bateau et qu'on veut faire un câlin à son amoureux, son amoureuse, est-ce qu'il y a le roulis? Non, mais quand il y a le roulis, quand il y a des...
2: Il y a deux hypothèses que vous n'affronterez jamais. Donc je vois pas pourquoi vous posez cette question.

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1: C'est le jour ou jamais où j'imagine vous avez préparé, révisé votre chanson de
2: Comme Sheila. Les rois mages.
1: Voilà, voilà.
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1: Ah, bah voilà, on est débarrassé.
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5: Bah, j'en chanterai d'autres.
1: Hein. Ah non, non, non, enfin là.
6: Oh si, ça m'a presque manqué.
1: Ah, au moins, on est débarrassé, vous voyez, de cette chanson. Ah, vous pensez qu'il peut la refaire avant 18h?
5: Oui, oui. Oh, plein d'autres merdes aussi. Hein.
1: Oh, ça, je peux compter sur vous. C'est vrai que vous avez encore l'âge d'être reine maintenant qu'on sait qu'une Miss.
5: Je croyais que vous me parliez. Je croyais que vous me parliez à moi.
1: Ah non, non,
5: c'est bizarre.
6: Non, nous, on voit pas quand vous vous tournez.
5: Non, mais oui, je suis d'accord.
1: Je me tourne vers Sylvie Tellier.
7: Mais bien sûr, j'ai l'âge, vous aussi, patron.
1: Ben oui, ben on peut être reine jusqu'à quel âge alors?
7: Il n'y a plus d'âge.
5: Oui, mais par contre, il faut être une femme. Donc Laurent, ça va être difficile, non? Il faut être une femme pour faire Miss France.
7: Il faut être une femme, mais il ne faut pas être automatiquement née femme.
5: Oui, mais, oui, non, mais il a pas encore fait l'opération.
7: Il attend de changer d'avis.
4: Peut-être qu'il est en transition.
7: Bah, peut-être. Voilà,
5: c'est ça. Pour ça, il m'a dit qu'il allait chez le barbier tout à l'heure.
4: C'est ça.
5: c'est la transition.
1: Ah non, mais enfin, écoutez, franchement, vous me voyez changer. Je pense que c'est un
5: Laurence Ruquier.
1: C'est un peu tard pour que je change de genre.
6: Non, Laurence Ruquier.
1: Mais pourquoi
4: Miss
1: pas
4: Miss Normandie.
1: Si d'un seul coup.
7: Ah oui, Miss Le Havre.
4: Oui, Miss Normandie. Miss Le Havre.
5: Les vacheurs au plancher noir qui auraient été tombés la pluie. Et les mais alors, une Normandie, une main avec des canards. Mais
8: bonjour, madame. Alors, mademoiselle Ruquier, vous pensez à quoi? Est-ce que vous avez une opinion sur la guerre, sur la paix?
1: Ah ben, bien sûr.
8: Sur les fleurs, sur les plantes.
1: Disons que après mes études d'esthéticienne, oui. Je tiens à dire que je suis contre la guerre,
8: oui.
1: Que je suis pour la paix dans le monde.
9: Si vous souhaitez voter pour la charmante Laurence, vous envoyez un au 72 500. Pourquoi pas?
7: Bah, juste après Amandine.
1: Quel âge est là alors la nouvelle Miss
7: Elle
1: Sylvie.
7: A 34 ans, il
1: vous
7: me
1: y
7: semble.
1: Étiez,
6: oh, mon Dieu.
7: Mais oui, j'étais. Surtout, j'étais à Miss Martinique. Je présentais l'élection de Miss Martinique, dont je la connais depuis le mois de septembre.
1: Ah donc, ah oui, voilà.
7: Oui,
1: elle est sympa, en tout cas.
7: Elle est très sympa.
1: Elle va venir ici en tant que grosse tête
5: ah,
1: bientôt.
5: Génial.
7: Elle vient la semaine
5: prochaine. Elle a beaucoup de réparties. Ouais,
1: pardon
5: beaucoup, elle a beaucoup de réparties. Ouais.
1: Ah oui, oui.
7: Bah, heureusement, à 34
5: oui,
7: ans.
5: Oui, elle est vieille, elle peut quand même.
7: Non, c'est pas ça.
6: C'est pas une question d'âge.
1: Elle commence même à radoter. Pour Evelyne Gouthier, la première citation. Même Gouthier habitant Seine-Maritime. Tiens, ben justement, voilà. Qui a dit...
6: Bonne année.
1: Bonne année à Mme Gouthier. Qui a dit, quand tu prêtes de l'argent à des amis, tu perds l'argent et les et amis.
6: Charlotte de Turckheim.
1: Charlotte de Turckheim, non.
5: Est-ce que c'est une humoriste?
1: Une humoriste.
7: Michel Bernier.
1: Qu'on aime bien, une copine à nous.
7: Florence Foresti.
5: Non. Non. Muriel Robin.
1: Robin. Non, bah, va être contente que toutes les autres passent avant elle.
5: Ah, merde.
6: Ah oui, bah, bien sûr. Anne Roumanoff.
1: Anne Roumanoff. Bonne réponse de Caroline Diam. Pour Karim Deroux, qui habite la Ricamarie, c'est dans la Loire, qui a dit « Je n'aimerais guère vivre sur la Lune, ça m'embêterait de changer de quartier tous les 9 jours. »
6: Groucho Marx.
1: Non, c'est un Français, ouais. Car ça marche pas autrement, vous voyez, les quartiers de Lune et les quartiers...
6: Bah, les voilà. Quarters of Moon.
1: Vous voyez, c'est forcément français. Je n'aimerais pas vivre sur la Lune, ça m'embêterait de changer de quartier tous les 9 jours.
5: Est-ce que c'est
7: Jacques
5: un poète
7: Prévert.
6: Raymond Devos.
1: Ah non, il était aussi poète, mais il était avant tout humoriste, un des rois de l'humour français.
7: Pierre Dac.
1: Dans les années, pas Pierre Dac.
7: Guy Bedos.
1: Pas Pierre Dac.
5: Francis Blanche.
1: Francis Blanche. Ah, oui. Bonne réponse de Christophe Beaugrand qui connaît bien l'émission. Pour Marie
5: je
1: Bernard.
5: Pas Pierre Dac mais, et Blanche, mais je connais l'émission.
1: Quand, oui, c'est quand vrai. Je dis pas Pierre Dac,
5: c'est l'autre.
1: C'est l'autre, c'est Francis Blanche. Mm-hmm. Pour Marie Bernard, qui habite Saint-Dié-sur-Loire, dans le Loir-et-Cher. Qui
3: ma habite... famille habite oh, dans le Loir-et-Cher. Ces gens-là ne font pas
1: oh,
3: de
1: merde.
3: On dirait que ça gêne de marcher dans la boue. On dirait que ça gêne de marcher avec vous.
1: Beaugrand, même si vous mettez rien dans la fente, il chante.
5: Oh, arrêtez, ça peut sembler un peu pervers, ça.
1: C'est la différence avec un jukebox.
5: Ah, j'ai eu peur, je croyais que vous alliez dire avec une copine.
1: Qui a dit, et c'est donc pour Mme Bernard de Saint-Dié-sur-Loire, qui est dans le Loir-et-Cher, donc je confirme,
5: oui.
1: Puisque tout est parti de là, qui a dit, les femmes ne devraient pas se fatiguer à simuler l'orgasme, puisque de toute façon, on s'en fout de savoir si elles en ont un ou pas.
7: Putain,
5: Jean-Yann, ouais, moi je pense à Jean-Yann. Coluche.
1: Pas Jean-Yann, c'est plus récent, c'est contemporain.
5: Olivier de Benoît.
1: Olivier de Benoît, bonne réponse de Christophe Beaugrand. Allez, une dernière citation, et cette fois, ce sera cette

0: citation pour Sylvie Pinsard, plus littéraire, je vous préviens d'avance, pour M. Pinsard qui a dit « L'humour est une déclaration de dignité, une affirmation de la supériorité de l'homme sur ce qui lui arrive. »
1: Oh, c'est Madame de Sévigné.
0: Pas du tout.
2: C'est un homme.
0: Un homme, oui.
2: Un philosophe.
3: Ça aurait pu être moi.
0: Alors, philosophe, pourquoi vous, ça aurait pu être
3: parce
0: vous.
3: Que l'humour, c'est quand même un petit peu mon domaine.
4: Ah ben, ouais, mais l'intelligence, non.
0: Vous avez raison, plus que la chanson en tout cas.
1: Alors, est-ce que c'est quelqu'un du 19e siècle?
0: Au 20e siècle, il est mort en 1980. Si mes souvenirs sont bons, il s'est même suicidé.
4: Ah, et, c'est, ah ben, c'est Mike Brandt. Non.
5: Et Romain Gary.
0: Et c'est Romain Gary. Excellente réponse de François Rollin.
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0: Pour Daniel Topic, qui habite Andernos-les-Bains en Gironde. Andernos-les-Bains en Gironde, c'est votre région, monsieur.
9: Ah ben ma grand-mère avait sa maison en Andernos.
0: Est-ce
9: Andernos.
0: Que je vous demande si elle faisait du vélo?
9: Alors non, elle faisait pas de
10: vélo. Elle en a fait.
9: Ben elle en fait plus, elle est morte.
1: La pauvre.
9: Ah ben ça arrive. Elle s'appelait Mamie Janine, elle faisait d'excellentes tomates farcies.
3: Elle est morte de vieillesse?
9: Oui.
0: Non, mais elle faisait des tomates farcies en même temps que de faire le vélo, alors forcément. On peut pas tout faire.
9: C'est une très belle maison.
5: Allez. À vendre?
9: Pas loin de la plage du Béteil.
0: Vous avez hérité de Mamie Janine?
9: Non, ça a été vendu à vendre, il y a eu une dispute de famille.
3: Ah là là, la connasse.
9: Non, non.
3: Oh pardon.
10: Qu'est-ce qu'elle a eu des tomates?
9: Parce qu'elle était propriétaire avec sa sœur, Tati Nicole.
3: Ah là là là.
9: En fait, c'était la maison de Mamie Cécile, de la grand-mère.
10: Et c'est Papy Robert qui a hérité de tout, alors.
9: C'est intéressant. Mais Tati Nicole, elle est encore vivante, elle nous écoute peut-être.
0: Ah ben bien sûr, ben, et qu'elle sache que...
10: Bonjour.
0: Qu'elle sache que Tata Christophe l'embrasse.
5: Pas mal.
9: Joli. Donc on dit Andernos.
3: Ah oui, oui, pardon, on a un peu parlé de vous, on voulait pas, excusez-nous. Oui. Andernos.
0: Tout est là, à Andernos, moi je disais Andernos-les-Bains, donc en Gironde, monsieur Topic attend maintenant la question pour savoir s'il a une chance de gagner 300 balles. Pourquoi ne doit-on jamais, c'est une, on va dire, une tradition, ou plutôt même une superstition, mais d'où vient cette superstition? Pourquoi ne doit-on jamais allumer 3 cigarettes avec la même allumette?
10: Parce que pendant la guerre, quand on allumait 3 cigarettes, on était repéré. Avec la même allumette.
0: Expliquez bien, monsieur Bami, mais c'est la bonne réponse.
10: Bah, c'est la bonne réponse, donc j'ai rien à expliquer. C'est la bonne
1: réponse. Mais si, parce que ça durait trop longtemps.
0: Voilà, c'est ça qu'il faut dire.
10: Ah oui,
0: bonne réponse de Bernard Mabi et de Valérie Mérès. Eh oui.
1: Je fais le...
0: Allumer 3 cigarettes fait avec la même allumette portait malheur, porte toujours malheur, mais tout ça vient effectivement du fait que pendant les guerres, c'était dangereux d'allumer 3 cigarettes avec une seule allumette parce que la nuit, un tireur habile a le temps de préparer son arme à la première cigarette, de viser à la deuxième cigarette et de tirer enfin à la troisième cigarette.
3: D'ailleurs, ce soldat en question n'a fait l'erreur qu'une fois.
0: Je ne connaissais pas cette superstition non plus. Vous la connaissiez, vous?
9: Jamais entendu.
0: Bernard, oui, manifestement.
10: Ah bah moi, j'ai fait
9: la guerre.
10: Connu la guerre.
9: Je rigole. Il était dans les tranchées, je sais pas comment il faisait pour passer.
10: Depuis 70, j'ai fait 3 guerres.
9: Il était dans les tranchées, il a jamais réussi à ressortir.
10: Ça l'a fait rire, l'autre, l'Argentine.
9: Ah bah elle a fait la guerre aussi.
10: Ah bah elle a fait les Malouines.
5: Les Malouines.
0: Allez, question littéraire et d'actualité, en tout cas d'éphéméride, pour Rémi Gerbeau qui habite dans les Deux-Sèvres. De qui Voltaire parlait-il quand il écrivait « On dit qu'à l'âge de 18 ans, il savait 22 langues ». Cela n'est certainement pas dans le cours ordinaire de la nature. Il n'y a point de langue qui ne demande environ au moins une année pour bien la savoir. Quiconque, dans une si grande jeunesse, en sait 22 à 18 ans, peut donc être soupçonné de les savoir mal, ou plutôt il en sait les éléments, ce qui est ne rien en savoir.
11: Mozart. Alors, il disait Mozart. Ça de Rousseau?
0: De Rousseau, non.
10: Mozart.
0: De Mozart, non.
5: D'un monarque?
9: D'un écrivain?
0: D'un monarque, non.
9: D'un écrivain?

0: Oui, d'un autre philosophe même.
1: Diderot.
0: Diderot, non.
2: Du même siècle que lui ?
0: Non, pas tout à fait du même siècle. Ah. Du siècle de... On va dire de, au moins du siècle précédent. Ça dépend parce que tout est à cheval, là. Vous voyez, c'est compliqué.
1: Ils sont tous à cheval.
0: Lui, en tout cas, était du 15e siècle. Voilà.
2: Du 15e?
3: Ça remonte.
2: Oui, oui. Ah oui, donc.
0: Donc ça fait deux siècles d'écart entre Voltaire et lui.
4: Ah oui, donc c'était
2: même. Ça fait même trois, Laurent.
0: Il parlait. Non, ah oui. Non, bah non. Voltaire, c'est le 18e. Ah oui, vous avez raison. Vous avez raison.
5: Mais donc, il a trois siècles. Il l'a pas connu, en tout cas.
1: Ça en fait presque quatre.
6: 1400.
1: Ça en fait presque quatre.
0: Bah non. Entre 14 et 17, ça fait trois siècles.
1: Ah, trois siècles.
6: En italien? Un Français, le philosophe en question.
0: Ah, ça, c'est une très bonne question.
2: Pic de la Mirandole.
0: Et c'est le Pic de la Mirandole. Oh, bonne réponse.
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0: Une question pour Madame Sabine Lampe. Mme Lampe habite à Aix-en-Provence. Bon, évidemment...
4: Non, on ne fera pas de jeu de mots.
0: Vous ne l'allumez pas.
4: C'est pas une lumière. Elle a des ampoules au pied, mais voilà.
3: Et elle est laide.
0: Mme Lampe, oh non, écoutez...
3: Non, pardon.
4: Ah bah, chez elle, on pouvait pas dire c'est pas Versailles ici, quand on n'éteignait pas. Enfin bon, bref. Allez. Oh, j'ai tenté, ça a foiré, ça va, c'est bon.
3: Ça arrive.
0: Écoutez, Madame Lampe espère 300 euros, une rallonge donc.
4: Alors, je trouve qu'on devrait tous lui dire ah bah, jour, Madame Lampe.
0: Mais c'est n'importe quoi.
3: C'est vrai.
4: Quoi ? Oh là là, si on va pas toutes les faire.
0: Vous êtes en train de l'achever. Alors, Madame Lampe, donc, qui habite Aix-en-Provence, nous emmène indirectement.
4: Elle habite pas à Douille ?
9: Ils sont partis dans un combat, les deux. Là.
3: What ?
9: Qui aura le dernier mot ?
4: What ?
9: Attention,
4: what ?
9: Qui aura le dernier mot ?
0: Bon, alors, mais ma... Vous allez me laisser parler.
4: Non, mais attends, mais chalogène, là.
0: Alors, Mme Lampe, j'espère, ne nous en voudra pas de ces vilains jeux de mots concernant son nom. Et la question nous emmène au Mans. Tiens, chez Stevie.
3: Ah, ouais.
0: C'est une question choisie d'ailleurs pour M. Ramy, car vous avez une chance de répondre à cette question, Adil. Oh. En effet, ce week-end...
4: Ça doit être très simple. Deux et deux.
0: Ce week-end au Mans,
9: Le Mans sonore,
0: dans la Sarthe, il y avait à Luban Soccer, il y avait un tournoi de football ce week-end, un peu particulier, il faut le dire, puisque les équipes qui étaient en lice, il y avait une douzaine de clubs du département, se sont affrontés dans ce football un peu différent du football classique. Qu'est-ce qu'il est interdit de faire pendant les matchs de foot de ce tournoi ?
9: On n'a pas le droit d'utiliser ses pieds.
0: Non.
9: Le ballon ne doit jamais tomber sur le sol.
0: Ah non.
10: C'est un truc particulier, on est d'accord.
0: Ah oui, oui, bien sûr, autrement
4: c'est, je... c'est vestimentaire.
0: Non, non, non, non.
3: Mais c'était pas...
9: Mais en ce moment, tout se passe au Mans.
3: Ah oui. Ah bah oui.
9: Mais non, mais on avait Jean-Michel Jarre.
3: Ah, mais tout
9: on avait
3: est...
9: Jean-Michel Jarre pour une première mondiale.
3: Ah oui.
9: Avec... Mais non, mais le Mans sonore, c'est la biennale du son. Non, mais c'est exceptionnel.
0: La biennale de la rillette et du son.
9: Ah non, mais du son 3D avec une structure unique au Mans.
3: Bien sûr.
9: Ah,
3: mais oui.
9: Et vous me parlez des soccer.
0: Tout se passe au Mans.
3: Ah, mais la guerre en Ukraine, c'est au Mans. Tout est au Mans, non.
0: Les Oscars, ça se passe au Mans cette année.
3: Les Molières, les Molières.
0: Le G7, c'est au Mans.
3: Mais tout est au Mans.
0: Les Jeux Olympiques du Mans.
3: Ah, mais Madame Oudéa Castéra va mettre ses enfants au Mans.
0: Tout se passe au Mans.
9: Ah, est-ce que ça a un rapport avec le ballon?
0: Bah oui, puisque c'est du football.
3: Mais Laurent, c'est spécifique à ce tournoi-là ou à l'Urban Soccer en général?
0: Bah, c'est quoi l'Urban Soccer?
3: C'est le foot. C'est le foot à 5 où il y a des rangs. Il n'y a pas de touche et voilà.
9: Mais c'est en intérieur peut-être.
0: Effectivement, c'est en intérieur l'Urban Soccer. Mais là, c'est plus particulièrement du football où il y a une interdiction et c'est, il paraît que c'est très fatigant d'ailleurs.
3: Ah, il n'y a pas de remplacement.
4: On ne peut pas rester statique. Il faut toujours courir.
0: Alors,
1: on n'a pas de crampons.
10: Non mais ça c'est normal dans
3: mais
10: tous
3: non.
10: les.
3: Mais attends,
10: il n'y a pas de crampons dans les foot.
3: On a joué au Urban Soccer. Il y a pas d'arrêt de jeu.
10: Qu'est-ce qu'ils ont pu inventer en fait?
4: Il n'y a pas de time, il n'y a pas de break, il n'y a pas de pause.
0: Expliquez, monsieur Rami, pourquoi il n'y a pas de crampons dans...
10: Bah, parce qu'on est en salle, il n'y a pas de pelouse.
3: C'est de la moquette.
10: Ouais, oui.
11: On joue en talon aiguille alors.
3: Oui. On parle pas de tes soirées, Olivier. Oh.
10: Non, mais c'est très fatigant. C'est très fatigant.
4: Il n'a pas de souliers.
11: C'est très fatigant, bah, j'imagine.
10: Qu'est-ce qu'ils ont pu inventer?
4: Il n'y a pas d'entrain.
3: Il n'y a pas de touche, il n'y a pas de tac.
9: Est-ce qu'ils sont statiques en fait?
0: Non, ils ne sont pas statiques.
4: Ils
0: non,
4: sont obligés juste de courir tout le temps.
0: Non,
4: de
0: justement.
4: Boucher. Non, de bouger tout le temps.
3: Non.
9: Ah, ils n'ont pas le droit de courir. Ils n'ont pas le droit de courir.
0: Ils n'ont pas le droit de courir, c'est du foot en marchant. Bonne réponse,
10: c'est dur.
4: Attendez.
3: T'aurais dû trouver, toi.
10: Quoi que j'aurais pu réussir, hein.
3: Adil, il faisait du organ soccer dans les vrais matchs de foot, lui.
0: Lionel Messi faisait ça au Paris Saint-Germain.
10: Mais grâce à ma tête, il est attrapé par Mel Anderson. Elle est passée au ralenti. Je dis, attends, bouge pas, toi.
0: Un joueur l'a dit, c'est frustrant parce qu'il faut s'habituer à ne pas courir et à marcher vite.
4: Je peux leur expliquer, je peux les entraîner. Pas courir. Non, mais ils se déhanchent en marchant comme à la marche rapide.
0: Il y a presque autant de plaisir que dans le vrai foot à 11 et en courant. Là, ils sont 5 ou 6 joueurs dans chaque équipe. Interdiction de courir. Le ballon ne doit pas passer au-dessus de la taille et les contacts sont interdits.
4: Celui qui est derrière la cage, là, vous savez,
0: devant, vous voulez dire devant la cage. Parce que si il est derrière, c'est trop tard.
3: C'est le spectateur derrière.
10: Si tu mets des tampons derrière, ça va pas le faire.
4: Lui non plus, il ne peut pas courir pour arrêter la.
3: Ah bah non.
10: Mais il court pas, lui, de toute façon.
0: Oh, le gardien, il court jamais, le gardien.
4: En général, ils courent pas, mais ils peuvent faire quelques pas, un petit pas de course. C'est ça que je demande, ma question.
12: Ce serait sympa qu'il y ait des gens qui ont au moins 100 de QI, sinon.
10: Non, tu t'expliques pourquoi.
0: Je peux pas inviter 100 grosses têtes.
10: Tu veux que je t'explique ou pas?
4: Vas-y.
10: On parle de foot urban soccer. Dans un stade de futsal, les gardiens ne courent pas du tout, parce que les cages sont petites. Oui. En t'allongeant, tu fais toute la cage.
3: J'ai des cages de handball.
4: Ah, bah voilà. Se foutre de moi et de mon QI, qui va très bien. Je te remercie. Non, cela dit, c'est pas vrai. J'ai fait un quiz sur internet, sur
12: un truc, quiz,
4: un quiz
12: test de quiz
4: qui n'en finissait plus. Alors à la fin, fallait payer. J'en pouvais tellement plus que j'ai payé du coup.
0: Faut dire que vous avez une cervelle de moineau qui fait cuit.
12: Et à la fin, donc t'as payé et t'ont dit que t'avais combien?
4: 26.
12: Oh,
3: merde.
9: T'as fait ça en fin de soirée?
3: Attendez, 26.
0: 26 de cuit ou 26 euros?
4: 26 de cuit?
9: C'est pas possible.
3: Non.
4: Un jeu. Je vais vous expliquer, c'est que je suis trop émotive. Et qu'il y a des évidences, on s'en va, hein. Il y a des évidences, par exemple, 2 plus 2 égale, et moi, je vous dis, il y a un piège.
3: Oui. Ceci dit, 26, ça me semble beaucoup, moi.
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0: J'ai prévu des questions d'un niveau très très difficile.
4: Hein. Oh là. On est là.
0: Alors d'abord, videz votre bouche, oui, Isabelle. Il faut toujours qu'elle commence son goûter au début de l'émission, quand même. Regardez, le nombre de pains au chocolat et croissants que vous avez...
4: Eh bien, 4 petits pains au chocolat, ça fait un pain au chocolat normal. Hein.
0: C'est vrai, vu comme ça, mais enfin quand même. Vous mangez pas le midi chez vous.
4: C'est gratuit, moi je prends. Hein.
0: Vous êtes contente de revoir
12: monsieur? Ouais, très.
0: Je vous parle pas de Joyce Jonathan, je vous parle de Fabrice.
12: Ah, oui,
0: non,
12: oui,
0: parce
12: oui.
0: que Joyce, je sais que vous êtes un peu jalouse.
12: Oh non.
0: De notre chanteuse.
12: Non.
14: Non, c'est
12: non,
14: pas de la jalousie.
12: Non, jamais aimé avoir des initiales chichi.
0: Ah oui, j'avais pas pensé à ça, c'est vrai. Non, mais pour d'autres raisons, parce que j'ai une relation un peu particulière avec Joyce.
12: Ouais, vous faites ce que vous voulez de votre sexualité, je m'en fous. Hein. Chacun son mauvais goût. Hein.
0: Bon, elle est jolie comme un cœur.
12: Bah, le truc, c'est bon, un cœur. C'est dégueulasse, ça ruisselle.
0: Un cœur, c'est très joli, un cœur.
14: C'est un bon cœur.
12: C'est pas beau comme organe. Hein. Je préfère le foie, enfin pas le mien, mais bon.
14: Ou le cul.
0: Oh, le cul, ah, vous aimez le cul, vous?
14: Des belles fesses, oui. J'étais à un défilé cette semaine.
0: Ah oui.
14: Le défilé Etam, il y avait des fesses magnifiques. Ah oui, des belles fesses.
0: C'est mais vous étiez dans le défilé
14: non.
0: ou dans le
14: cul? Non, je regardais.
12: Franchement, réfléchissez.
14: mais quelle mauvaise! Quelle mauvaise!
4: Bah, ah, vous connaissez l'histoire des deux fesses qui disent « Oh là là, trouve que ça pue dans le couloir
0: ?» Ah ben voilà, un bon début.
14: Ah, ça commence.
0: Je crois qu'il est temps de commencer par une première citation pour Laurent Camurac, qui a dit « S'aimer pour la vie, il faut en être convaincu, mais il ne faut pas en être sûr. »
4: Sacha Guitry.
0: Voilà. Pour Pascal Venoux, qui habite Pradé dans le Var, plus difficile, quelqu'un qu'on cite plus rarement en grosse tête, qui a dit « Tout peut arriver dans la vie, surtout rien.
15: » C'est un Français.
0: Un Français assez pessimiste, hein, il faut bien le dire.
15: Début 20e.
0: Alors là, très contemporain, toujours mort. Enfin, toujours mort.
15: Toujours mort.
0: Toujours vivant.
15: C'est embêtant, oui.
14: Mais s'il est pessimiste, il est toujours
15: humoriste. Un écrivain.
0: Un grand écrivain vivant, oui.
15: C'est un romancier.
0: Romancier.
4: Français.
0: On dit un de nos meilleurs romanciers français.
15: C'est pas celui qui a fait,
14: Michel Houellebecq.
0: Michel Houellebecq. Bonne réponse de Christophe Barbier et Joyce Jonathan. Une citation pour Claire Pascal, qui habite Alouagne, dans le Pas-de-Calais, qui a dit « Celui qui a 50 ans a la même vision du monde qu'à 20 ans a perdu 30 ans. » C'est pas mal.
4: Ouais, on dirait du moins ça.
15: Un humoriste ?
0: Ah, c'est pas un humoriste du tout. D'ailleurs, je vous conseillais pas de rigoler avec lui.
14: C'est un homme politique ?
15: Mike Tyson ?
0: Ah, alors, pas Mike Tyson, mais...
15: Mohamed Ali.
0: Mohamed Ali, bonne réponse de Monsieur Haas. Pour Madame Mardanova, qui habite la Guerche de Bretagne, en Ille-et-Vilaine, une question et une citation plus culturelle. Attention, c'est quelqu'un, je crois, qu'on n'a jamais cité aux grosses têtes. Non. Qui a dit « Les allusions sont les lettres anonymes de la conversation ».
14: Oh.
15: Pas mal.
0: Ah, c'est pas mal.
15: Ah, oui.
0: Les allusions sont les lettres anonymes de la conversation.
14: Oh, ça, c'est une femme ?
0: C'est une femme qui a dit ça. Bravo, Joyce.
14: Hein. Louise de Villemorin.
0: Française. Louise de Villemorin, non.
15: Écrivaine.
0: Femme de lettres française.
15: Elle est morte ?
0: Morte en 1821.
4: Anna de Noailles.
0: Comment vous dites ?
4: Anna de Noailles.
0: Anna de Noailles, non.
15: Simone de Beauvoir.
0: Non, Epistor. Bah non, non.
3: 1821. Germaine de Staël.
0: Comment vous dites ?
3: Germaine de Staël.
0: Non plus, non, non.
15: Vous dites qu'on ne la cite jamais. Germaine de Staël, il dit ses voisines, lui.
14: La comtesse.
0: Quelle comtesse ?
14: De Ségur.
0: Ah non, non, non, non, non.
15: Marie-Antoinette.
0: Eh bien, elle était comtesse, ça c'est vrai.
14: Elle était comtesse.
0: Elle était comtesse. Ah. Et d'ailleurs, on disait d'elle que c'était peut-être la femme avec laquelle
4: Dubarry
0: ont le mieux aimé causer Napoléon et Monsieur de Talleyrand. Dubarry, non.
15: Sophie ?
0: Quoi, Sophie ?
15: Les malheurs de Sophie.
3: Juliette Récamier. Juliette Récamier.
0: Juliette Récamier, non. Non.
3: C'est pas même Madame de Beaufort ?
0: Non plus. Non, non, non.
12: Non, c'est un fromage. Hein,
3: Est-ce que son mari, donc le comte, était un comte d'empire ?
15: Oui, oui, c'est ça. Un comte d'empire.
0: C'était une dame du palais de l'impératrice Joséphine, vous voyez. Elle a écrit trois volumes de mémoires racontant avec détail tout ce qu'elle a vécu auprès de l'empereur, vous voyez.
14: Est-ce qu'elle a été peinte ?
0: Ah oui, elle a été peinte par Guillaume Descamps. Là, elle est assez jolie. Je l'ai devant les yeux.
15: Comtesse de la Joconde ?
0: Et
15: elle était mariée avec quelqu'un qui travaillait avec l'empereur ou pas ?
0: Alors ça, non. Non, non, non, non, non, non.
15: Elle était avec un chauffeur Uber. Non. Mais il faisait quoi, son mari ?
0: Son mari, il lui a fait des enfants, déjà.
15: Oui, ça, c'est... Ah.
0: Deux fils, Charles, oui. De quelque
3: Madame
0: chose.
3: Madame de Rémusat.
0: Bonne réponse de Christophe Barbier, c'est revenu.
15: Bravo.
0: Une vraie grosse tête, Christophe. Bravo.
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0: Combien de temps vous restez à table quand vous êtes à table, Bernard?
1: Bah, ça dépend si je peux.
0: Ah,
1: me
0: ça, c'est le P de fin de table qu'il vient de faire.
2: Non, mais comme il arrive.
1: Ça dépend si je peux me lever ou
2: c'est
1: pas.
2: Ça. Il n'arrive plus à se lever. Une fois qu'il est à table, il y reste.
0: Ah. D'ailleurs, il ne se lève pas de table, il repasse par en dessous. On est content que vous soyez revenu parmi nous parce qu'on ne savait plus de qui se moquait.
1: Bah oui, bah là, ça y est.
0: Même Ryu amaigri a perdu je ne sais combien de kilos.
1: Oui, et j'ai vu ça. Yoann Ryu. Oui.
0: Alors, c'est terrible.
1: Bah, moi pas.
0: Et ça fait plaisir que vous ayez gardé tous
1: mes kilos. Oui. Toute ma cellulite.
2: Tout votre humour.
0: Il paraît que vous avez acheté un tapis de marche.
1: Oui.
0: Mais un tapis de marche, ça s'appelle un tapis de course, en fait.
1: Oui, mais pour moi, c'est un tapis de marche.
0: C'est-à-dire que vous l'avez mis à l'arrêt. En fait, c'est un tapis de course que tu branches pas.
1: Ah oui, c'est ça, oui.
2: Oui, parce qu'en principe, c'est pour courir, ça.
3: Mais
2: oui,
3: non,
2: oui,
3: tu peux très bien marcher.
1: Alors,
3: hein,
1: il y a une ceinture abdominale, je ne sais pas à quoi ça sert.
0: Une ceinture abdominale, oui,
4: c'est pour te masser le ventre.
1: Ah, ça te masse le ventre.
4: Oui, bien, voilà, tu la mets autour de ton ventre et tout en marchant, tu te fais masser.
1: Et puis alors, il y a un truc.
0: Dès que je le connais, il va la mettre autour de la bite.
1: Ah non, il n'est pas assez grande. Enfin, la ceinture.
0: Ça démarre fort. Allez, une première citation pour Mme Carré, qui habite Gruissant dans l'Aude, qui a dit « Ne marchez pas dans la mode, ça porte malheur. »
3: Desproges.
0: Pierre Desproges, bonne réponse de Valérie Mérès. Qui, rappelons-le, a eu l'honneur de faire de la radio avec Pierre Desproges. C'était sur RMC, hein, c'est ça.
3: Oui, moi j'ai travaillé avec tous les grands.
1: Moi aussi, j'ai fait de la radio.
0: Travaillé avec Coluche, Desproges, Ruquier.
1: Moi aussi, j'ai travaillé avec Desproges.
0: Ah, c'est vrai.
1: 2 ans sur Inter.
0: Oui. Ah oui, et je vous écoutais d'ailleurs dans Les Parasites.
1: Sur l'antenne.
0: Exactement. Et j'avais à peu près 18 ans et je vous écoutais. Il y avait Leluron aussi.
1: Leluron, Desproges. Il y avait Evelyne Grandjean aussi.
0: Oh, j'adorais Evelyne Grandjean.
1: Qui travaillait avec Desproges.
0: Oui, elle se mettait au piano et lui était à côté. C'était chouette.
1: Ça, oui.
5: Que de souvenirs.
1: Vous confondez peut-être avec Mireille du Petit Conservatoire, non?
0: Non, pas du tout. Ils avaient un sketch où elle était au piano et lui à côté Pierre Desproges.
1: Ah ouais.
0: De rien, ça y est, c'est terrible.
1: Il faut bien que ça arrive un jour. Hein.
5: Chaque jour, il rentre chez lui, il fait « Mais pourquoi il y a un tapis de marche au milieu du salon ?»
0: Une autre citation pour Madame Note, Muriel Note. Et d'ailleurs, elle est pour vous, cher Bernard, cette citation. Je parle pas de la citation, mais surtout de celui qui l'a...
1: Alors, c'est un vieux...
2: C'est un vieux chansonnier.
0: Quelqu'un que vous avez croisé dans les cabarets, voilà. Forcément.
1: Sous Napoléon III.
0: Qui a dit « Ève est celle qui a inventé la formule « Je n'ai rien à me mettre ».
1: Ah, c'est joli, ça. Pierre-Jean Vaillard, peut-être?
2: Julie Pietri?
0: Non. Il a travaillé à La Vache Enragée avec Jean Valton, au caveau de la République.
1: Jacques Grélot?
0: Non, il a travaillé avec Jacques Grélot à la boîte à sel.
1: Robert Roca?
0: Robert Roca, bonne réponse de Bernard Mabille. Pour Hélène Roussel, qui habite en Haute-Savoie, qui a dit « Les lois de l'humour sont très sévères. On ne peut plus se moquer des victimes, des noirs, des homos, des musulmans, des juifs, des handicapés. Mais de qui se moque-t-on »
2: Ça, c'est assez récent, du coup.
0: C'est très récent.
3: C'est Donald Trump?
0: Non, c'est pas Donald
5: Trump. Jean-Marie Bigard?
0: Non.
2: Ça a été dit en français?
1: Stand-upper.
0: Pas stand-upper, français et camarade à nous. D'ailleurs, qui sera là, il faut le dire, pour l'enregistrement des 10 ans des grosses têtes au Dôme, tout à l'heure à
5: 19h30. Jérémy Ferrari?
0: Non, pas Jérémy Ferrari.
3: Philippe Gueluc,
0: bonne réponse de Valérie Mérès et Bernard Mabille. Pour Sabrina Oisy, qui habite Séry-Fontaine, qui a dit « La chirurgie esthétique, si c'est bien fait, ça ne se voit pas. Mais si ça ne se voit pas, ça sert à quoi ?»
5: Les frères Bogdanov?
0: Non.
1: C'est américain.
0: Ah non, c'est français.
2: Quelqu'un qui a eu recours à la chirurgie?
0: Alors écoutez, franchement...
1: Ça se voit pas.
0: On s'en serait aperçu.
2: Ah.
0: Elle sera d'ailleurs avec nous cet après-midi.
3: Anne Roumanoff.
0: C'est pas gentil.
2: On l'a eu doute direct.
1: Non, c'est pas sympa, non.
2: C'est vrai que c'est pas gentil, pardon. En plus, elle a eu un peu recours. Hein.
0: Je lui transmettrai cet après-midi. Non, elle a eu recours
1: à les dents.
0: Les dents.
2: Ah bah, elle, couleur bidet.
1: Oui, bidet.
2: Elle a les dents très très blanches.
0: Elle a toujours les dents rouges. Il y a toujours ce rouge à lèvres qui.
1: Oui, parce qu'elle a les dents qui dépassent de la lèvre.
2: Parce qu'ils lui ont pas mis la bonne taille.
1: Ils lui ont mis plus de dents qu'au départ.
2: Ils lui ont mis des dents de Morandini. Alors
3: non, mais c'est pas feu. Elle a deux dents. Rouge à lèvres, elle a deux dents plus. S'accroche au bidet.
5: En tout cas, elle est impatiente de vous revoir.
4: Ouais, les bons camarades. Ah, vous l'aimez, hein, vous l'aimez.
0: Les dents de Morandini. Vous parlez des dents de lait qu'il a sur la
3: bite. Oh non.

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2: Vous voilà, tout est fait, mais moi j'ai un début de carrière à lancer.
3: Une autre citation pour Karine Leclerc, qui habite Carros dans les Alpes-Maritimes, qui a dit « Je pense des femmes comme Vauban des citadelles ». Vous voyez, c'est un peu d'ailleurs comme tout à l'heure quand je vous ai comparé autour de La Rochelle, chère Valérie Mérès. Mais là, c'est pas moi qui ai fait cette citation. « Je pense des femmes comme Vauban des citadelles ».
2: Stevie ?
3: Non. Toutes sont faites pour être prises. Hein ? Toute la question est dans le nombre de jours de siège.
4: C'est Charles Delaclos ?
3: Chauderlot.
0: Elle se réveille, elle.
3: L'auteur des Liaisons dangereuses.
5: Oui. Chauderlot.
3: J'avais bien compris. Elle l'a dit dans le désordre, mais j'ai bien compris. Non, ce n'est pas Chauderlot. Comment on dit déjà ?
5: Charles Chauderlot
3: Delaclos. Voilà, non, c'est pas lui.
6: C'est aussi loin que Chauderlot de Laclos ?
3: Oh, c'est du 19e siècle, en tout cas. Le 19e incarné.
5: Hugo.
3: Victor Hugo. Oui. Bonne réponse de Philippe Claudel.
5: Ah, c'était un chaud lapin.
3: Alors voilà une citation plus difficile, car c'est quelqu'un qu'on cite rarement, et faut-il encore le connaître, pour Stéphanie Crozier, qui habite Mâcon en Gironde, qui a dit « Les prétextes n'ont jamais besoin d'être vraisemblables, autrement ils seraient des raisons et non des prétextes. »
2: Adil Rami ?
3: Non.
0: En tout cas, c'est un mec chiant. Hein.
2: Non, mais c'est joli.
3: C'est joli, avoué.
0: Oui.
3: Il faut comprendre la phrase.
0: Répétez carrément que je suis un con.
3: Je la répète.
2: Non, mais si, c'est joli.
4: Non, mais on a compris.
2: Non, mais pas Bernard, il n'est pas futur.
3: Expliquez à Bernard alors ce que ça veut dire, Marcella.
4: Ça veut dire... Tu n'as pas compris la phrase ?
0: Non, vas-y, j'aime t'entendre.
4: C'est un auteur qui dit que les prétextes ne sont pas des raisons. Sinon, ce ne serait pas des prétextes.
2: Merde, j'avais compris avant.
0: Tu pourrais le dire en français.
3: Les prétextes n'ont jamais besoin d'être vraisemblables. Autrement, ce seraient des raisons et non des prétextes. Oh, c'est vrai,
0: c'est
3: en plus.
0: C'est un Français.
3: C'est un Français.
2: Un alcoolique.
3: Un Français mort ici, d'ailleurs, à Neuilly-sur-Seine.
2: Vous croyez dans le studio ?
3: Non.
5: Dans le studio.
2: C'est violent.
4: C'est un romancier.
3: Alors, un romancier, biographe, essayiste, voilà.
2: Il est mort il y a longtemps ?
3: Qui fut même président du jury du Festival de Cannes, tiens, en 1957. Oh, bah
2: 57. Ouais. Il n'avait pas fait de cinéma, ce monsieur.
3: Non, il a écrit des biographies de Victor Hugo, de Georges Sand, de Balzac.
0: Ah oui.
3: Il fut académicien français aussi.
0: Oui.
4: Il est mort en quelle année ?
3: Il est mort en 1967.
0: C'est pas Jean Co.
3: C'est lui qui avait traduit, d'ailleurs, le célèbre poème de Rudyard Kipling, If, sous le titre Tu seras un homme, mon fils.
2: Non, mais Paul n'est pas là, mais je suis là. Laurent, donnez-moi sa date de naissance et j'enchaîne.
3: 1880. À Elbeuf.
2: Ah ben, c'est une belle date.
7: Mauroy.
5: André Mauroy.
3: André Mauroy, bonne réponse. Ils se sont mis à deux.
2: Ah oui.
3: André Mauroy, bonne réponse de Philippe Claudel et Christophe Beaugrand.
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3: Les questions littéraires du jour, je vous ai prises assez simples. Hein. Regardez la composition de l'équipe
9: Bernard.
3: Aujourd'hui.
9: Oui. Vas-y Bernard, on croit en toi.
3: Et je me suis... Non, là, franchement, c'est un roman très célèbre. Il s'agit de retrouver et le titre du roman et son auteur, évidemment. Mais quand je vais vous dire que l'héroïne principale est une provençale blanchisseuse qui, de temps en temps, d'ailleurs, se bat au lavoir, qu'elle est boiteuse en plus.
10: La Sommoire de Zola.
3: Excellente réponse de Caroline Diamant. Non mais là, vous voyez, Caroline, là,
10: vous vous rendez compte.
3: Là, c'est votre côté merdonie qui est ressorti.
9: Oui.
3: Mais oui, elle se bat, Gervaise Macquart, c'est son nom, elle se bat effectivement au lavoir avec celle qui va épouser son amant, évidemment Auguste Lantier. Finalement, un peu plus tard, elle épousera Coupeau, un ouvrier zingueur à qui elle finit par céder parce qu'il est amoureux d'elle. Ils auront une fille, d'ailleurs, comment s'appelle la fille ?
10: Je ne me souviens pas.
3: Ah bah c'est l'autre roman célèbre.
10: Ah bah Nana.
3: Nana. Deuxième bonne réponse. C'est bien, Caroline. Là, je suis très, très fier de ma Caroline. Vous voyez, c'est pas la Caroline qui chipote, la Caroline qui ceci, la Caroline
10: qui dit
3: je sais quand elle sait pas. C'est pas la Ariel qui va dire « Ah bah oui, je crois qu'Éric Satie... » Ah oui, vous saviez qu'Émile Zola avait un frère qui s'appelait Gorgon.
9: Ah,
3: Là, il s'agit de retrouver le nom d'un grand romancier qui d'ailleurs ne s'est jamais fait naturaliser français. Il faut dire qu'il était apatride, interdit de séjour dans son pays d'origine. Et sur ses livres, il y avait très rarement son prénom, parfois l'initiale, parce qu'il disait « j'ai un prénom de coiffeur ».
10: Ah, Jean-Louis David.
0: Romain Gary.
3: Romain Gary, non.
10: Prénom. En tout cas, apatride, ça veut dire que c'est quelqu'un qui a vécu la Seconde Guerre mondiale.
3: Oui, bien sûr.
10: Voilà, et qui devait être d'origine de l'Est ou polonais.
3: Absolument, apatride, interdit de séjour dans son pays, vivant à Paris, mais jamais naturalisé français.
1: Ah, je crois que je sais, Tristan Tzara.
3: Ah non, du tout.
1: Chandler.
10: Tristan Tzara, je crois qu'il était en France avant la
3: et
10: guerre.
3: Et puis là, il s'agit donc de trouver quelqu'un.
0: Magasins, oui.
3: Quelqu'un. C'est vrai qu'on appelle plus souvent par son nom de famille sans citer son prénom, parce que lui-même a rarement fait imprimer son prénom sur ses livres.
1: Ex-Braya.
3: Pardon.
1: Ex-Braya.
3: Ex-Braya, non.
10: Je pense Céline. Il n'a pas beaucoup écrit.
3: Céline, bah non. Céline, non.
0: Il est mort quand, Laurent?
3: Bon, il est mort à un moment donné. En 95, si ça peut vous aider.
10: Ah, bah, voyez. Oui.
3: C'est pas il y a si longtemps que ça, au fond.
0: Bah,
3: hein,
0: oui.
10: C'est il y a 26 ans, quand même.
3: Bah, oui,
10: presque 27.
3: Tout passe, qu'est-ce que vous voulez que je vous dise?
10: C'est un nom à consonance polonaise.
3: Ah, il n'est pas polonais, donc pourquoi il aurait un nom à consonance polonaise?
10: Non, mais il est peut-être roumain, il est d'Europe de l'Est.
3: Ah, ça se rapproche, ça brûle.
10: Roumain.
0: Ionesco.
10: Ah, il est roumain.
0: Ionesco.
1: Ah, est-ce que c'est Cioran.
3: Bonne réponse d'Ariel Dombal. Et son prénom, donc?
1: Émile
3: Cioran, voilà, effectivement, Emile. Et il n'aimait pas son prénom Émile.
10: Pourtant, c'est très beau, c'est
0: le prénom de
3: coiffeur. Et je vois pas trop pourquoi il disait c'est un prénom de coiffeur, ah, oui, parce que j'ai pas Emile. Connu de coiffeur.
1: Eh ben, c'est Cioran,
10: parce
1: qu'il a écrit de l'inconvénient d'être né.
3: Émile, c'est vrai que c'est pas un prénom déshonorant, il y a des Émile.
10: Non, c'est le prénom de mon grand-père, je trouve que c'est très joli.
3: Et il était coiffeur?
10: Il était pas coiffeur, mais en revanche, non, je l'ai pas connu.
7: T'es pas Émile Louis?
10: Mais en revanche, c'est vrai que le diminutif peut devenir Mimille.
3: Ah, Mimille.
10: Ouais, et Mimille, c'est pas super chic.
3: Ah, ça, c'est vrai. Mimille. Voilà. C'est vrai que si on l'appelait Mimille Cioran.
10: Mimille Cioran, ça fait plus.
3: Mimille
10: pas.
3: Et Mimille.
0: Oh, Mimille, tu me fais un brochet.
10: Non, Mimille, non. Pas. Non, Mimille, tu me fais Mimille, tu me fais le plein.
3: Oh.
10: Enfin, tu me fais le plein.
3: On a beaucoup d'émissions.
0: C'est vachement bizarre. Mimille, tu me fais le plein, c'est bizarre.
7: Tu vois le boulot.
10: Garage.
3: Vous avez connu un Émile qui vous a fait le plein, donc.
10: Mais non ! C'est un grand-père que je n'ai pas connu, Émile, la chair dont j'ai la bouche.
7: Et tu, comment tu sais qu'il a ta bouche ?
0: Parce qu'elle a la moustache.
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3: Il est unique, Nicholas Breakspeare, cet Anglais. Pour quelle raison est-il unique ?
11: Est-ce qu'il a réalisé un exploit extraordinaire ?
3: Oh, un exploit, on n'ira pas jusque-là. Mais en tout cas, c'est le seul, effectivement, britannique à qui c'est arrivé.
11: C'est arrivé en France, par exemple. C'est le seul britannique, mais il y a d'autres gens qui l'ont
12: c'est
11: fait dans le monde.
12: C'est arrivé en Grande-Bretagne ?
3: En Grande-Bretagne, non. Pas arrivé en Grande-Bretagne, mais il est né, effectivement, en Angleterre. Je peux même vous dire où, si ça vous intéresse.
11: Bah, ça va nous aider,
12: non,
11: ou pas?
12: Bah,
13: on aime l'Angleterre.
11: Si ça nous aide pas, non.
3: Pourquoi vous dites que ça vous intéresse pas, Christophe?
10: Mais parce que ça va pas nous aider à le trouver.
13: Et sait-on jamais?
1: C'est le seul Anglais qui a pas mangé de petits pois à la menthe?
3: Non.
14: C'est le seul Anglais hétérosexuel.
3: Non,
11: ça y est. Ah, y a l'autre Bisslard qui se réveille.
13: Moi, j'ai un début de piste. C'est un rapport avec le pape.
3: C'est-à-dire?
13: Je sais que Breakspeare, c'était une des maîtresses de Bob Marley qui elle-même avait un rapport papal.
3: Et c'est donc
13: et son grand-père était pape.
1: C'est le seul mec qui a été cocu par Bob Dylan.
11: C'est le seul Anglais qui a été pape.
3: C'est le seul Anglais qui a été pape. Oh. Bonne réponse de Christophe Beaugrand.
13: Ouais, un peu aidé de Esteban.
11: Légèrement.
3: Oh, aidé, ça m'étonnerait, parce que là, votre histoire tient pas debout, monsieur. Le pape Adrien IV, car son nom c'était Adrien IV, mais son vrai nom c'était bien Nicholas Breakspeare, est certes le seul Anglais à avoir été élu pape, et là, monsieur Beaugrand a donné la bonne réponse, mais on est au XIIe siècle, monsieur Esteban.
12: Alors ça fait donc, long, lignée.
13: Alors j'ai dû louper quelques.
11: Sa fille pouvait pas être avec Bob Marley.
13: Non, c'est pas possible. Oui, mais bon, d'accord, ok, c'est vrai. Je m'incline.
3: Alors, je voudrais vous parler du pape qui, lui, est resté le moins longtemps au Vatican.
14: Jean-Paul Ier.
3: Non, non, non. Urbain VII. Ah. On est là au XVIe siècle.
11: À cause de la bite à Urbain, il y a eu un scandale. Oh,
15: non, mais c'est une obsession.
13: D'ailleurs, le saviez-vous, mais la bite des éléments...

0: éléphant permet, enfin le pénis des éléphants peut leur aider à marcher. Ça peut faire comme une quatrième jambe. Oui, une quatrième. Et ils peuvent même se gratter.
1: Une cinquième, oui.
0: Oui, mais parce que c'est, ils auraient une jambe qui marcherait mal, donc ça leur ferait.
2: Si jamais il est amputé, ça leur fait une quatrième.
0: Et ils peuvent se gratter le dos avec.
3: Bah écoutez, on va le dire à Théo Curin. Urbain VII, en tout cas, effectivement, est un pape qui, lui, était italien, autant vous dire, qui est né à Rome, il est mort à Rome, et donc il a été pape à Rome, tout ça est logique. Mmh. Et c'est un des pontificats, si ce n'est le pontificat le plus court de l'histoire de la papauté. Urbain VII, effectivement, est resté 3 mois seulement pape, mais il a eu le temps de faire quelque chose, puisque c'est le premier pape qui a interdit, dans les églises, qui a interdit quoi ?
4: Au pape de se marier ?
3: Non.
5: Mmh. Est-ce que c'est lié à l'accès de certaines personnes à l'église?
3: Non. Non. Tout le monde avait le droit de rentrer dans l'église, mais...
5: Il y avait quelque chose qu'on n'avait pas le droit de faire.
3: Oui, absolument.
4: Ben, on n'avait pas le droit de se battre dans les églises.
5: Non. De manger du chewing-gum.
3: Non.
1: D'avoir la tête couverte.
3: Ah non plus, non.
1: Est-ce que c'est vestimentaire?
3: Non. Non, à l'époque, personne ne pensait à ça. Et lui, l'a interdit.
5: Lui, parce que c'était gênant, ça dérangeait les autres?
3: Ah, ouais, en tout cas, lui, manifestement, ça devait
5: par exemple, le déranger.
0: On avait fumé dans les...
3: Bonne réponse de monsieur Esteban.
0: Ah ouais. Mais ça devait être cool hein, de fumer.
5: Oui, alors, je crois que la pipe est restée autorisée.
3: À l'époque, on disait pas fumer, on disait prendre du tabac, hein, parce que je pense pas qu'on...
2: Ah, ça chiquait, ça chiquait.
3: On fumait pas des cigarettes.
6: Mais l'encens, c'est...
5: Ça se fume pas, il est vraiment drogué.
6: Ah bah si, quand t'es fumeur, tu fumes tout, hein.
3: Vous êtes dans un état, vous, alors.
0: Non, mais c'est pas faux, parce que c'est vrai que moi, quand j'avais plus de clopes, je fumais des bâtons de cannelle.
6: Et ben voilà.
0: Et j'allumais, ça faisait assez mal à la gorge.
6: Bon, ouais,
4: et ça montait au cerveau.
5: Et visiblement, il y avait des séquelles.
4: Et c'est resté.
3: Je voudrais maintenant vous parler de Joseph Odermatt. Pierre III, c'est son nom. Hein. Joseph Odermatt, c'est son vrai nom. Qui est Pierre III par rapport au pape François ou au futur pape?
4: Alors, c'est celui qui était avant...
5: Il a été pape ou pas, ce monsieur?
3: Il est en fonction, Pierre III.
2: Alors, il est cardinal.
4: C'est un camériste.
5: C'est le camerlingue?
3: Non plus, non.
0: Mmh. C'est un archi quelque chose.
3: Ah, c'est un archi de rien.
1: C'est son chef de cabinet?
3: Du tout.
5: Est-ce qu'il a une importance hiérarchique au Vatican?
3: Au Vatican, non.
0: Ah. Son père était Pierre II.
3: Ah non, il a un titre...
0: Et son grand-père Pierre I. Non mais
3: et sa grand-mère elle était avec Bob Marley aussi.
1: Est-ce que c'est comme un secrétaire?
3: J'ai une photo de lui. Regardez, je peux même vous le montrer.
4: Est-ce qu'il occupe une fonction officielle?
3: Alors une fonction officielle.
1: Il tient ses réseaux sociaux.
3: Oui, regardez, il est là Pierre III et il est actuellement en exercice.
5: Est-ce qu'il croisait souvent le pape François?
3: Ah non,
5: mais
3: non.
5: Il l'a jamais vu.
3: Et pour cause d'ailleurs, il y a un nom précis qui désigne Pierre III.
1: Enfin, c'est sa doublure.
3: Non.
4: Il l'a remplacé en Argentine
3: non
4: quand
3: plus.
4: Le pape.
3: Non,
2: c'est pas mal.
3: Non plus.
5: Pierre III, il présente pas les grosses têtes.
3: Non. Pierre III ne présente pas les grosses têtes.
4: Il est resté à Europe 1.
5: On trouve pas ce qu'il fait, ce monsieur, dans la vie. Il est pas marié.
3: Non, il n'est pas marié.
1: C'est un terme qu'on connaît dans la vie avec.
0: Rapport aux protestants, peut-être.
3: Non, pas aux protestants.
5: Est-ce que c'est une autre branche de la chrétienté?
3: Alors voilà. Guillemets. Là, bravo.
5: L'église évangélique.
3: Alors donc on dit qu'il est, il est quoi?
0: Il
5: est pope.
3: Non, pope, non.
6: Les chrétiens d'Orient, non?
3: Alors chrétiens d'Orient, non.
5: Oui. Est-ce que ce sont les témoins de Jéhovah?
3: Ah non, mais c'est vrai que certains considèrent qu'il s'agit là...
5: La scientologie.
3: D'une forme de secte, hein, bien sûr.
6: Il est à Malte.
3: Il n'est pas à Malte, je vous dis, il est suisse.
4: Il est à Jérusalem?
3: Ah non, il n'est pas à Jérusalem.
0: Suisse,
3: c'est
0: l'ordre du temple solaire.
3: Oui, mais lui, il est en Suisse.
5: Et il y a des églises qui se revendiquent de son obédience en France?
3: Ah bah, il y a du monde, évidemment. Et je vous dis, ce titre existe depuis des années, puisqu'il a lui-même succédé à quelqu'un qui avait la même fonction que lui précédemment.
5: Une secte, alors.
3: Et ça depuis des siècles.
5: C'est le grand gourou.
3: Non.
0: C'est le...
4: Scientologie.
3: On va donner 300 euros.
1: Est-ce qu'il est maître? Il est vénérable.
4: Grand maître.
5: C'est un franc-maçon, peut-être?
3: Non, franc-maçon, non. Grand maître, non plus. C'est un terme que, manifestement, vous ne connaissez pas. Non. Et pourtant, il y a toute une...
4: L'archimandrite?
3: Non, une tripotée de...
6: Mais c'est le cas de le dire.
5: Il se tripote aussi.
3: Ah non, mais de...
5: C'est comme l'église catholique.
3: Je vais pas dire quoi, hein, mais...
7: L'Opus Dei.
3: Ah, non. 300 euros, voilà, qui s'en vont à cause de celui qui, effectivement, n'est pas pape, Pierre III, mais il est quoi?
4: L'Ordre de Malte.
3: Non, l'Ordre de Malte, non. Est-ce que quelqu'un lèverait la main dans la salle? Personne. Eh bien, il est tout simplement anti-pape. C'est un titre anti-pape.
5: Mais qu'est-ce que c'est?
3: Non, mais... En tout cas, il y en a eu une quarantaine d'anti-papes. Ah, et ouais. Laurent, qu'on cite souvent comme le seul pape qui a porté ce nom, n'était pas pape. C'était lui aussi un anti-pape. Il y a un pape, mais il y a aussi un anti-pape. Il fallait le savoir.
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3: Bon anniversaire, Isabelle.
12: Oh, bon anniversaire.
1: Un hasard, je ne crois pas.
5: La France entière va sortir pour te souhaiter un joyeux anniversaire.
3: C'est-à-dire que c'est vraiment pile votre anniversaire. Vous sortez à peine de la quarantaine.
5: Oh, c'est joli.
1: J'ai exactement, exactement 22 630 jours. Je ne dirai pas mon âge, je ne parlerai qu'en jours. Et bientôt en heures.
4: Et il n'y a que ceux qui savent compter qui sauront quel âge t'as.
3: Mais à mon avis, elle n'a pas compté les nuits.
1: Oh putain.
3: Bon déconfinement à toutes et à tous, en tout cas, portez-vous bien, masque ou pas masque, masque dans les transports en commun, masque dans les parties communes, tranquille chez vous sans masque.
1: Masque dans les parties communes, sur les fesses aussi.
3: Je sais pas, faites comme vous voulez, vous débrouillez, Isabelle.
4: Tu le mets où tu veux,
3: Ah bah tiens, d'ailleurs, j'ai trouvé quelque chose sur les réseaux sociaux qui vous allait très bien. Je sais pas si vous pouvez me le lire, Isabelle.
1: Alors, mettons les choses au clair. Moi, j'évite d'aller courir pour ne pas déranger les vrais sportifs. En revanche, quand les bars réouvriront avec 30% de places assises, ceux qui boivent du Coca Light, de la bière sans alcool, des bouteilles d'eau, tisane et autres, sont priés de se les boire chez eux et de laisser les tables aux professionnels.
4: C'est très juste.
3: C'est très juste. Duléry, vous avez trouvé quelque chose du même tonneau, si j'ose dire.
9: C'est pas mal, c'est pas mal. Petit sondage, si à la fin de la quarantaine, on vous donne le choix entre un voyage avec votre copine, épouse, ou vous réunir avec vos potes autour d'une bonne côte de bœuf, quel serait votre choix? Premièrement, bien cuit. Deuxièmement, troisièmement, saignant. Et quatrième, bleu.
3: Vous, beau grand.
5: Alors, voici une nouvelle petite info concernant Sibeth Ndiaye. Sibeth Ndiaye est d'accord pour la réouverture des plages à condition de changer l'eau à chaque fois. Alors, ça pourrait être vrai. Vraiment. Pourrait être vrai.
3: D'ailleurs, il paraît que sur les paquets de cigarettes, maintenant, ce sera écrit. Ce sera écrit quoi, Ariel Dombal?
13: Alors, ce sera écrit. Nouvel avertissement sur les paquets de cigarettes. Fumer peut faire perdre sa place au gouvernement.
3: Valérie, vous avez trouvé quelque chose?
4: Oui, alors j'en vois déjà qui se relâchent au niveau de la distanciation physique. Du coup, je vais vous donner un truc très simple pour savoir quelle est la bonne distance. Si je peux te mettre une baffe, c'est que t'es trop près.
3: Franck Ferrand, vous avez quelque chose?
14: Moi, c'est très visuel parce qu'on reçoit plein de photos aussi. Alors là, on voit une jeune femme avec des cheveux assez longs. Elle est en tenue de policier. Elle se penche vers une voiture. Elle dit « Sans masque, c'est 135 euros ». Et le conducteur qu'on ne voit pas répond « Ok, monte
3: ah ». Méfiez-vous, hein. Faites pas ça. D'ailleurs, à propos des 100 km, je n'ai pas bien compris. Est-ce qu'il y a quelqu'un qui peut m'expliquer?
13: Oui. Le vol d'oiseau?
5: Quelle est la question?
3: Ah, vol d'oiseau.
13: Oui, c'est vol d'oiseau.
3: Attendez ma question.
5: Quelle est votre question?
3: Je ne suis pas idiot, je sais à peu près ce que c'est que 100 km.
5: Est-ce que c'est qu'un oiseau?
3: Un périmètre, et je sais aussi à peu près ce que c'est qu'un oiseau. Mais, puisque ça, c'est sans autorisation, sans dérogation, on n'est pas obligé de remplir quelque chose quand on est dans les 100 km.
5: Oui, mais il faut simplement avoir un justificatif de domicile.
3: Parce que j'allais vous demander comment le flic sait.
5: Il y a l'obligation d'avoir un justificatif de domicile dès qu'on se déplace.
14: Au-delà de 100 km.
5: Non, pas au-delà, même en dessous de 100 km pour vérifier que vous êtes bien dans votre périmètre. Oui, donc à partir du moment où vous êtes dans votre voiture, si vous êtes parti travailler ce matin, vous êtes censé avoir avec vous un justificatif de domicile.
3: Mais vous travaillez avec Castaner pour être au courant comme ça, vous?
5: Je suis journaliste.
9: J'ai toujours pas entendu la question de Laurent. C'était quoi la question?
3: C'était ça la question, c'est comment les agents
13: peuvent savoir qu'on est à 100 km.
3: Les agents de l'ordre peuvent savoir, parce que vous pouvez leur dire « Ah ben non, j'habite à 50 km, ils savent pas d'où vous êtes parti. »
13: Tu montres ta carte d'identité.
5: Eh oui, mais
3: sur la carte d'identité, on n'a pas forcément son adresse.
13: Voilà.
9: Non.
13: Normalement, il faut la mettre à jour.
9: Ah bah oui, mais moi,
13: on a fini de parler de moi, là.
9: Non, non.
3: Ah,
9: non,
3: pardon,
4: c'est on a qu'un fini début. De parler de moi.
3: Mais non, regardez, votre cadeau arrive.
4: Oh,
9: magnifique.
4: Oui.
9: Il est moins beau que celui qu'avait Ariel.
2: Il est beau ce bouquet.
9: Ariel, c'était beaucoup mieux.
2: Oh. Il y a du plastique
9: un
2: autour.
9: Un bouquet de langoustine. T'as vu, c'est la langoustine.
3: Et j'ai deux autres cadeaux pour vous, Isabelle. Parce que je ne sais pas si vous vous rappelez, mais normalement, samedi prochain, ça aurait dû être le concours Eurovision de la chanson.
2: Oh, c'est dommage.
3: Et souvenez-vous, vous aviez interprété une chanson officiellement candidate pour représenter la France à l'Eurovision.

0: émouvante, oui, qu'Isabelle avait interprétée pour moi dans une émission et je lui en fais encore cadeau aujourd'hui. Écoutez.
1: Oh mon Dieu. Je ne sais pas pourquoi, quand je parlais, les gens riaient. Je ne sais pas pourquoi, depuis toujours, c'était comme ça.

0: voix. Quand je parlais, les gens riaient. Maintenant, je sais pourquoi. Et je suis heureuse. Heureuse comme ça.
1: Bon anniversaire, oh, Isabelle.
2: C'est trop bien. Bah, joli.
3: On dirait pas un anniversaire, je suis morte. Vous passez plein
1: c'est
3: de
1: pas
3: trucs.
1: Loin.
4: Non,
1: on
4: pas.
1: Prend de l'avance.
4: Il faut s'organiser.
3: On
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1: Bah tiens, je compte sur vous, hein, monsieur Janssen, pour répondre à la question suivante. Une question d'actualité, étonnamment. mais à quelle actualité est ramené ce mot que j'ai découvert dans Libération hier? C'est une question pour Claire William, qui habite Pontivy. En effet, j'ai appris ce qu'était un flaperon. Mais qu'est-ce qu'un flaperon?
7: Un apron moche.
1: Ouf. Voilà pourquoi il faisait déjà les grosses têtes il y a 30 ans.
8: Ça n'a rien à voir avec l'aérien.
1: Eh ben évidemment que si.
8: Si. Ah,
1: c'est un flaperon. Qu'est-ce que vous avez comme d'autres domaines de culture que...
8: C'est un volet sur les ailes de l'avion.
1: C'est-à-dire donc c'est
2: un morceau d'aile.
1: Un morceau d'aile. Je vous accorde la bonne.
8: Ah oui, c'est un morceau d'aile, c'est un volet qui est, c'est des pièces détachées, vous savez. C'est... Et il y en a qui est abîmé, c'est ça, c'est par rapport à ça. Il y a un avion qui a volé et les passagers ont vu qu'il manquait un morceau sur ce volet.
1: Non, c'est qu'on nous reparle dans la presse d'un flaperon, pas n'importe lequel, flaperon. Mais effectivement, moi, j'ignorais l'existence de ce mot. Un flaperon, c'est bien un morceau d'aile.
8: Il fallait me demander. Hein.
1: Alors maintenant, je vous demande pourquoi on parle d'un flaperon.
9: À cause d'un accident.
1: Ah, oui, mais lequel?
9: C'est celui du Rio.
1: Non, pas le Rio, mais c'est un anniversaire. Enfin, un anniversaire, une célébration.
9: Hein. Ah, le Concorde.
1: Ah non, pas le Concorde.
7: Argentine.
1: Non plus. Ah, l'Argentine non plus. 10 ans de mystère.
2: Malaysian Airlines.
1: Le Malaysian Airlines. Bonne réponse. Ça fait une double réponse.
2: Hein. Alors, c'est carré.
1: Ah non, mais vous avez dit morceau d'aile, c'est vous qui l'avez dit.
2: C'est vrai, je l'ai spécifié.
9: Mais là, il pensait à un poulet, lui.
1: Ah bah oui, c'est vrai, quand. Ça, c'est pas bête ce que vous dites. Quand on vous proposera dans le poulet, quel morceau vous préférez?
9: Le flaperon.
1: On va dire le flaperon. Mais le flaperon, c'est un morceau de l'avion qui avait été récupéré un an après. Ouais. Alors, j'allais dire la catastrophe, on n'en sait rien. Parce
7: non,
1: que
7: mais c'est pas.
9: Non,
7: mais
9: là, ici, il manque un bout. L'avion,
2: on peut l'imaginer,
1: Eh bien, bah, allez savoir, il vole peut-être toujours quelque part, cet avion.
7: Non, mais ça fait peur.
1: C'est,
7: hein.
1: C'est le vol MH370 qui avait effectivement disparu en mars 2014. Vous vous rendez compte? Ça fait 10 ans déjà. Hein.
8: Il y en a eu deux coup sur coup de MH.
1: Comment ça, deux?
8: Eh bien, il y a eu le premier MH370 et quelques mois plus tard, il y en a eu un autre qui a été abattu au-dessus de la Russie.
1: Ah oui, mais celui-là, on sait.
7: Si on savait
8: oui, mais ça fait quand même deux avions de la même compagnie en quelques mois. Donc, ça, ils ont mis la clé sous pinceau, normalement.
7: C'est vrai?
8: Bah, c'est terrible pour une compagnie d'accidents coup sur coup.
7: Il y a une
8: confiance.
2: Surtout qu'on ne dit jamais 203.
1: Attendez que je comprenne. Le deuxième avion, on sait ce qui s'est passé.
7: Oui, mais ça quand même,
8: oui,
7: ils n'ont pas de sens.
8: Mais c'est quand même mystérieux quand même, parce qu'on n'a pas les résultats de l'enquête. On a retrouvé la carcasse, l'avion, mais on ne sait pas exactement.
1: En gros, ce que vous êtes en train de me dire, là, c'est que pour mes prochaines vacances, je ne choisis pas Malaysian Airlines.
8: Non, surtout pas, je ne vous conseille pas. Non, oui. Moi, je l'ai répertorié dans ma liste noire. Hein, oui.
7: Et ouais.
1: Il y a des compagnies comme ça qu'il ne faut pas prendre, vous le savez, vous, monsieur Janssen. Donnez des conseils à tous nos auditeurs autant
8: mais
1: qu'on
8: je veux
1: en
8: bien,
1: profite.
8: Mais vous savez, je n'ai plus vraiment la légitimité de me prononcer sur l'aérien parce que je ne vole plus. Mais il y a quand même des listes qui sont éditées par le gouvernement pour les compagnies les plus fiables au monde.
1: Ah oui.
8: Voilà, donc on peut les consulter sur les sites dédiés. Voilà.
1: Air France, c'est bien Air France.
8: Oui.
7: Ah oui.
8: Ça, par contre, il faut attention, on n'a pas toujours été bien classé, mais maintenant on est bien classé. Voilà.
7: Ils changeaient les flaperons à chaque fois.
8: Oui, oui. Moi je nettoyais tous les flaperons. Hein,

0: Moi, il y a un truc que j'arrive pas à comprendre, c'est la nourriture. Comment vous arrivez à chauffer tout pour tout le monde?
1: Ah bah il y a des micros.
2: Il y a des fours, monsieur Ruquier.
0: Mais ils sont grands, les micros.
3: Ah ben il y a plusieurs, il y a des séries de fours et c'est des cassolettes, c'est des systèmes de cassolettes, donc c'est des à étage. Il doit y avoir 40 cassolettes par four.
1: Mais c'est
3: Et il y a 7 fours à l'arrière, 2-3 au milieu et 2 à l'avant en première, oui.
4: Donc au feu de bois.
3: On peut faire chauffer, on fait chauffer simultanément tous les plats et après il faut charger tous les plats dans les voitures.
4: Mais c'est pas des micro-ondes parce que c'est de l'aluminium.
3: Ah non, c'est des fours à chaleur ventilée, monsieur Junio.
5: Et vous avez d'autres repas, vous mangez pas comme nous.
3: Non, ne mange pas comme les passagers. Par contre, les deux pilotes ne doivent pas manger la même chose.
1: Ah oui.
3: Voilà.
1: Parce que
3: s'il y en a un pénatox, l'autre ne la fera pas. Parce que sinon, vous vous rendez compte, s'ils ont une gastro avant d'atterrir, c'est compliqué.
5: Le squelette tombe juste derrière.
4: Une allergie.
3: Donc ça, c'est
4: il la gonfle sur... comme un airbag.
3: Ah oui, ou des œdèmes de caque.
0: Comme Coluche dans Banzai.
6: Voilà, oui.
0: vous souvenez, Valérie?
1: Oh, bah, je m'en souviens très bien.
3: C'est elle qui faisait le chameau.
1: C'était horrible.
0: Qu'est-ce qui était horrible?
1: Ben, sa tête.
0: Ah, hein. Comment ils ont fait d'ailleurs
1: pour... Oh, bah, c'était du maquillage.
0: Ah,
1: hein.
0: Oui, ah oui.
7: Merci Valérie.
0: Il me fait toujours rire ce film.
3: Ah oui.
0: C'est vrai. Hein.
1: Ben, il n'y a pas que vous, il repasse au moins 2 fois par an.
3: Hein. Bah, et moi, pendant qu'on faisait la tournée théâtrale de votre pièce, monsieur Ruquier, une grande pièce hein, quand même, couple magique, et ben, j'ai été étonné et ébahi à chaque fois. Les gamins. Donc, c'est-à-dire que ce film traverse toutes les générations, parce que les gamins qui connaissent pas Valérie, mais ils connaissent forcément Banzai et Valérie par rapport à Banzai. Et ben, je trouve ça magnifique de traverser les générations comme ça.
1: Non, mais ils me connaissent.
3: Ben non, mais ça, c'est dingue, ça.
1: Tu as raison.
3: Et tu sois flatté, tu sais.
1: Mais je suis très flatté.
3: Pour les gens, tu restes une mythe. Non, un mythe.
0: En fait, c'est votre point commun. Vous, tous les deux, vous resterez une hôtesse de l'air jusqu'à la fin de votre vie.
1: Exactement.
0: Faut bien dire les choses. Vol MH370, en tout cas 10 ans de mystère, parce que là, pour le coup, celui-là, on
1: ne
0: sait vraiment pas du tout ce que cet avion est devenu. Tiens, vous avez froid, Karine
1: oui,
0: Le Marchand.
1: Je vous vois.
6: On a remis ses chinchillas.
1: Tu vois, c'est ça de ne pas avoir de chair. Ah,
5: T'as jamais froid. Moi, j'ai tout le temps froid.
0: D'habitude, on voit votre petite fourrure, mais c'est parce que votre jupe.
4: Mais c'est ignoble.
6: C'était mieux avant.
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0: Qu'est-ce que vous allez faire à la fête à Neneu alors?
10: Eh bien, je suis marraine en fait.
0: Bah, très bien, voilà, oui.
6: Je pense qu'elle ne sait pas encore ce qu'elle va faire là-bas.
0: Vous allez faire les attractions,
10: Mais peut-être la femme la plus drôle du monde dans une cage,
0: ah.
10: Non?
0: Ah, la femme à barbe,
10: J'ai très peur des gros manèges.
0: À moins que vous soyez figurante dans le château hanté.
4: Avec son balai.
0: C'est où?
10: Pelouse de la Muette.
0: À la Muette.
10: Métro, la Muette.
0: Elle va continuer comme ça.
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0: On va avoir un maire au téléphone, monsieur Château. Monsieur Château est maire d'un village qui s'appelle Abjad-sur-Bandia. J'espère que je prononce bien le nom du village. Tout le village était en émoi parce qu'on recherchait. Ben, qu'est-ce qu'on recherchait dans ce village qu'apparemment on a retrouvé, d'après mes dernières informations?
4: Un animal?
0: Un animal qui était en liberté. Oui, mais quel genre?
7: Un lama.
0: Un guépard. Comment vous savez ça, vous?
7: Ben, je l'ai lu.
0: Eh ben oui, c'est un lama. Bonne réponse. Bonjour monsieur Château.
11: Oui, bonjour.
0: Laurent, moi c'est Laurent.
11: Et... Oui, bonjour Laurent, oui.
0: Et est-ce que vous, c'est bien Abjad-sur-Bandia, c'est comme ça qu'on doit prononcer?
11: Alors oui, on ne prononce pas forcément le T final, c'est Abjad-sur-Bandia, oui.
0: Abjad-sur-Bandia, un village du Périgord, combien il y a d'habitants dans votre village?
11: 640 habitants.
0: Ah oui, donc un lama, ça se repère vite au milieu de tout ça.
11: Oui, surtout que même si on est dans donc, la partie du Périgord-Limousin avec c'est vallonné, voire la moyenne montagne, on est à 500 mètres d'altitude, mais bon, on est loin de la cordillère des Andes quand même.
0: Il s'était échappé d'où votre lama?
11: Depuis quelques années, le lama est plus considéré comme étant aussi, alors soit un animal de compagnie, mais aussi un herbivore qui peut entretenir des espaces un peu ligneux, vous voyez, faire de l'éco-pâturage, on va dire.
0: Donc les gens achètent des lamas pour tondre leur pelouse en quelque sorte.
11: En quelque sorte, voilà, pour entretenir leur terrain, voilà.
2: C'est génial, c'est là-bas.
0: Ça. Ah oui.
2: Ah, moi, j'en ai serré un dans les bras.
0: Oui.
2: J'ai fait un câlin. C'est pas une vanne.
7: Et ça crache vite, ça crache vite.
0: Serge, peut-être, non?
2: Non, mais j'ai.
12: C'est pendant que
0: pensais que vous aimez beaucoup les chanteurs.
2: J'ai fait un câlin.
12: C'est pendant qu'ils chantaient les petites femmes de Pigalle.
2: J'ai fait un câlin. Merci beaucoup.
7: Mais t'as craché dessus. Mais t'as pas craché dessus?
2: J'ai fait pas du tout. J'ai fait.
0: Non, ça, c'est Serge.
2: Allez. Bonne route.
7: Parce que c'est pas un mythe, hein, ça crache vraiment le lama.
2: Mais non, mais j'ai fait un câlin à lama.
0: Mais où est-ce que vous avez fait un câlin
2: sur
0: à lama?
2: Sur France 2.
7: Ah,
2: sur
7: bah
2: France
7: 2.
2: Je t'aime, etc. On nous a apporté un lama. C'est apaisant à un point dont vous n'avez même pas idée. Et ils ont des beaux yeux. Il avait des yeux de biche. Enfin, non, de lama.
7: De lama, non.
2: Avec des longs cils.
7: Mais à mon avis, elle était pas bien. C'est bon, t'as fait Massinger, t'as trouvé le lama.
2: Mais non, mais il peut pas te cracher dessus puisque quand tu lui fais un câlin, il a sa tête.
7: Ta tête est derrière, ouais.
2: Voilà, sa tête est derrière.
7: C'est le mec derrière qui prend tout dans la gueule.
2: C'est très apaisant. Si je recroise un lama, je lui refais un câlin.
0: Bon, alors, votre lama appartenait à des particuliers, si j'ai bien compris, monsieur le maire.
11: C'est ça, oui.
0: Il s'était échappé. Et vous le cherchez depuis, vous le recherchez depuis combien de temps, alors?
11: En fait, on l'a croisé sur une route, enfin, moi-même, d'ailleurs, je l'ai croisé sur une route communale en milieu de semaine dernière. Ah. Et puis après, on l'a revu, dans la semaine et finalement, il a été localisé samedi matin, et on a fait intervenir une personne spécialisée pour l'intercepter, on va dire.
0: Un lamatologue.
11: Je crois, c'est possible. On peut dire littéralement cow-boy, c'est un lama boy qui vraiment il attrape les bêtes sauvages au lasso.
0: Donc c'est le Far West, le Périgord aujourd'hui.
11: Ah, c'était un peu ça. Non, mais là le lama était un petit peu effarouché, donc il n'était pas forcément très coopératif.
2: Et le mien, donc, il était très sympa, le mien.
11: Oui, mais je partage votre description que j'ai entendue. C'est vraiment de très beaux yeux. Ça, on a envie de le prendre dans les bras. C'est vraiment superbe. Mais lorsque ça se balade sur une route communale, on a plutôt envie qu'il rentre dans un enclos. Voilà.
0: Bah oui, évidemment. Et donc vous l'avez rendu à son propriétaire. Vous l'avez pas battu.
12: J'ai des amis qui en ont des lamas vers chez moi.
11: Non. Il a été remis gentiment dans l'enclos dont elle était partie. Mais les propriétaires sont en fait des personnes qui vivent de façon irrégulière, enfin irrégulière en tout cas, irrégulièrement, pas souvent dans la région. Ils ont des animaux, des chevaux, des moutons. Et c'est un couple qui gère un petit peu la ferme, c'est eux qui les ont rattrapés. Mais le propriétaire, même, je l'ai pas vu du tout, le propriétaire. Il est en Suisse, je crois.
0: C'est la famille Delon, peut-être qu'il allait chercher son héritage. Le fameux lama Delon.
12: Ouais, ça, c'est drôle.
11: Ah oui, pourquoi pas.
12: Bah, mon ami qui a un lama, en fait, c'est un tintinophile. Et il a la fusée de Tintin, et puis Tintin au Tibet, etc. Il a trouvé deux lamas à côté.
0: C'est effectivement grâce à Tintin et à Hergé qu'on a appris la fameuse phrase « Quand lama pas content, lui crachez ». Voilà. Et vous, c'est le bon lama que vous avez retrouvé? Vous êtes sûr que c'est pas le lama, un portrait tout craché de l'autre?
11: Non, a priori, c'était bien le celui qui manquait.
12: Il n'était pas habillé en orange avec le crâne rasé.
11: Non, pas celui-là. Il y en a aussi en Périgord Limousin. Mais non, celui-là.
0: Merci en tout cas, monsieur le maire, parce que vous avez mis une petite larme à l'œil de Caroline Diamant. Qui,
2: ouais. D'ailleurs, si vous voulez retrouver mon câlin avec le lama, vous n'allez pas sur le site de Jackie et Michel, mais sur mon compte Instagram, il y a une photo où on se câline.
11: Super. Non, mais je comprends tout à fait. C'est un animal qui a l'air qui porte de la douceur dans les yeux. Et
2: exactement.
0: Quelle catégorie sur YouPorn?
7: Zozo.
2: Granny, je vais t'en foutre du granny, tu vas voir.
0: Mais comment vous faites? Il est où maintenant, ce lama, alors?
2: Mais il était venu sur le plateau, et c'est vrai que c'est...
0: Non, parce que ça a l'air tellement de vous avoir ému que...
2: Mais non, mais parce que, en fait, c'est très apaisant, et c'était un lama thérapeutique, je crois, pour calmer...
0: Thérapeutique.
2: Oui, parce que...
7: Et il t'a fait quoi?
2: Il m'a fait quoi? Non, il m'a rien fait.
7: Ah bon?
2: Mais le fait de le prendre dans les bras, tu cales ton cœur, ton rythme de cœur contre le sien,
0: oui.
2: Je sais pas, c'était beau.
0: Et comment vous faites maintenant, vous ici, lui là-bas?
2: Vous écrivez quand même.
7: L'amour à distance.
2: Oh, mais c'est pas possible d'être aussi idiot.
7: C'est dur, l'amour à distance.
0: Là. Je crois que là, on a bien fait le tour du lama.
2: Oui.
0: Et ça nous permet de parler de la Dordogne, du Périgord, et je suis sûr de votre joli village. C'est joli, Abja-sur-Mandia.
11: Oui, un très beau village, bien sûr, Laurent, vous êtes invité quand vous souhaitez.
0: Oh bah,
11: et oui, non, un très beau village, et c'est le premier village de Dordogne.

0: notamment parce que, ben, par ordre alphabétique, parce que A, B, donc voilà, premier village de Dordogne.
1: Ah, merci, oui.
2: Bah, écoutez, on revient. Alors, je ne vous dis pas qu'on va arriver tout de suite, parce qu'on part avec Caroline à dos de la main. Donc, le temps qu'on arrive, on est chez vous. Merci, monsieur le maire.
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2: Les Portugais adorent Cristiano Ronaldo.
5: Bah pas, oui, bien sûr, mais ils ont deux idoles. Il y a Cristiano Ronaldo et Linda de Souza.
6: Oh non, il oubliait.
2: Vous oubliez Amalia Rodriguez. Quand on a un peu de culture, on dit Amalia Rodriguez.
5: Et Madredeus, la chanteuse de Madredeus. Très bon groupe de fado.
2: Ah oui.
5: Douche tristesse. Que sufrimento, que tristesse. Ils chantent que ça, les Portugais.
2: Attendez, j'y suis là. Je prends un petit verre de Porto. Vous pouvez me faire un air de fado?
5: Douche sufrimento. Et que tristesse. Vai fude caralho. Vai fude tristeza.
7: Vous avez des pastilles, des natas?
5: Sin l'oudouvi, sin l'oudouvi. Fais le crépi, fais l'ennui.
2: Ce mec est fou. Mesdames et messieurs, je ne prends pas une part de responsabilité.
5: À vous le pousser.
2: Ah bah vous devez les avoir, les sept, tiens, monsieur Toen, et vous allez sûrement pouvoir les retrouver tous les sept. Ah. Eh ben, justement, c'est, si vous avez lu La Croix, vous aurez certainement vu
8: Les Sept Samouraïs.
2: Que non. Dans les meilleures ventes, dans la librairie La Procure, vous avez un essai qui s'appelle Nos Sept Péchés Capitaux. Pouvez-vous me rappeler lesquels sont ces sept péchés?
9: La gourmandise.
2: Alors la gourmandise, très bien.
5: L'orgueil.
9: Luxure.
2: La luxure, très bien.
5: L'hétérosexualité.
6: Ah oui, c'est un péché. Alors
5: l'assassinat.
9: L'orgueil.
5: La monogamie. Excusez-moi, non. C'est pas un vice, hein.
2: J'en ai trois. Vous m'avez dit l'orgueil, la luxure et la gourmandise.
5: L'envie.
2: L'avarice. Et l'envie. Parfait. Il en manque deux.
5: La mort. Tuer les gens.
2: Non.
5: La jalousie. C'est pas un péché.
9: La jalousie.
5: C'est pas un péché de tuer quelqu'un.
6: Oui, la jalousie.
2: C'est l'envie. Un péché capitaux.
6: Les sept péchés capitaux.
2: Les vices capitaux.
6: Les commandements.
2: Péchés capitaux. Ah, oui. Alors, vous m'avez dit l'orgueil, l'avarice, la luxure, l'envie, la gourmandise.
6: La colère.
2: La colère. Bravo, monsieur.
9: Il en manque plus qu'un.
6: Moi, je suis un bon chrétien.
2: Il en manque plus qu'un.
9: Alors, le meurtre.
2: Le meurtre, non.
8: Mais non.
5: C'est pas la partouze.
2: Non, j'ai cru.
6: Ah, bah non, sinon.
2: Vous étiez pas les.
5: Ouais, je sais que c'est ça.
6: La partie.
7: C'est comment que c'est
5: la pape.
8: Le pape.
2: La paresse. Bonne réponse, la paresse.
5: Arrêtez. Mais on fait une émission, c'est sérieux. Là.
2: La modestie, on devrait rajouter la modestie.
5: Oh, patron, mais bien cerné.
8: Il en sait quelque chose de la paresse.
2: Mais oui, parce que quand même, il y a sept. Oui. Vous avez trouvé un sur sept, Toen. C'est pas la peine de raboter tout le public. Bon,
5: j'ai pensé à tous les autres, j'ai dit le dernier.
2: Les autres ont trouvé les six principaux péchés.
5: C'est normal, ils les ont tous. Moi, j'ai que la paresse, donc je l'ai trouvé.
2: Alors, vous avez un peu l'orgueil aussi, quand même.
6: L'envie.
2: L'envie, la colère, parfois. L'avarice, je ne vous connais pas encore assez pour le savoir.
8: Si.
2: La luxure, il paraît aussi.
5: Oui. Hein. Oh, la luxure, qui s'est jamais habillé en Asie dans une cage T'as jamais fait ça?
8: Ah si, pardon.
5: Ouais, t'as déjà fait ça.
8: Ouais, c'est vrai.
5: C'était pour les 30 ans de Dorothée, je crois.
9: Moi, je comprends pas pourquoi la gourmandise, ça fait partie des défauts comme ça, capitaux.
2: Hein. Ah bah oui, mais c'est normal, c'est un des sept péchés capitaux.
5: C'est un péché,
2: la gourmandise. Ce n'est pas tant la gourmandise au sens moderne, peu ou pas du tout péjoratif, qui est blâmé, que la gloutonnerie, pour être précis, chère Valérie.
9: Une notion
2: Valérie.
9: D'excès, quand même, dans les péchés.
2: Voilà, c'est l'idée de démesure et d'aveuglement. Ça plus loin que la gourmandise encore.
5: C'est Pierre Ménès.
2: C'est la gloutonnerie plus que la gourmandise.
5: Et pourtant, on chante qu'on m'en donne l'envie.
2: L'envie.
6: Avoir les yeux plus gros que le ventre, c'est ça.
2: Alors, l'envie, c'est encore autre chose, c'est la tristesse ressentie face à.
5: Tristesse. Que souffrimento, que tristesse. Oh, que tristesse. Que souffrimento d'un béfica.
8: C'est aussi dur pour vous que pour moi ou pas?
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2: Ça veut dire quoi d'ailleurs dans duty free, monsieur?
3: Sans taxe, la détaxe.
2: La détaxe. Oui. Non, mais sans taxe, c'est duty free qui veut dire sans taxe.
3: Bah, free, c'est sans, et duty, c'est taxe.
4: Oh là là là, il parle bien.
3: Dénué de toute taxe, c'est ça que ça veut dire.
2: C'est ça ma question.
3: Mais je vous réponds finalement.
5: On en apprend.
3: C'est ce que je préférais faire à bord, c'était les ventes en duty free.
2: Ah oui.
3: On avait des petits chariots à l'arrière, on faisait une petite boutique éphémère, moi j'aimais bien se décorer.
6: J'adore, je pouvais acheter n'importe quoi.
3: Ah oui, ça allait du stylo Mont Blanc à la crème La Prairie, en passant par les cigarettes.
2: L'inverse.
3: Oui. C'est toujours les vieilles qui achètent des crèmes antirides.
7: Il y a une logique. Hein.
6: Alors, on va t'expliquer. La vaseline, c'est plutôt une autre catégorie.
3: Non, mais moi, je leur vendais les crèmes. Ils disent de toute façon, c'est trop tard.
2: Salaud.
6: Heureusement que tu as réussi à te convertir dans l'humour. Hein.
2: Mais il n'y a plus personne qui achète du duty free, oui.
3: Ben, il y en a de moins en moins à bord aussi. Parce que ça coûte trop cher en maintenance. Comme toutes les compagnies, elles veulent faire des bénéfices. Avant, nous, on était intéressés aux ventes à bord. Maintenant, c'est fini tout ça.
2: Ah bon?
3: Alors, les gens, ils sont plus motivés à vendre. Moi, je vais pas vendre si je gagne rien dessus, vous comprenez?
2: Non, je comprends pas tous les mots.
6: Non. Moi, j'ai compris ce que tu voulais dire.
3: Je comprends, bah, oui. Donc, les gens sont pas motivés. Donc, il y a plus de ventes à bord. Et puis, c'est plus intéressant d'acheter à l'aéroport que dans un avion. Ça sera toujours moins cher à l'aéroport.
2: Ah, c'est vrai.
3: Voilà.
2: Ah,
3: oui. C'est un petit tips de la journée.
2: Mais faut avoir sa petite carte d'embarquement sur soi.
3: Vos destinations. Selon destination, c'est pas la même.
6: Si tu pars pas, ça coûte cher parce que t'es obligé d'aller jusqu'à l'aéroport acheter un ticket d'avion.
4: Ouais, puis t'as pas de carte d'embarquement.
3: Voilà.
2: Elle est conne, hein.
7: C'est pour ça qu'on l'aime.
2: C'est ce qu'a voulu dire Madame Bachelot.
6: Non, j'ai pas entendu.
7: Ouais, Laurent, il est Google Translate de Roselyne.
6: Mais attendez,
2: je suis le nouveau porte-parole de Roselyne Bachelot.
6: J'entends moins bien quand j'ai le casque.
2: Ah oui, écoutez, c'est très bien, gardez-le. Une première citation pour Madame Blondel, qui habite la ville en Vermois, qui a dit, on peut toujours trouver plus con que soi, mais il y en a qui doivent chercher plus longtemps que les autres.
4: Jean-Yann.
2: Coluche, Jean-Yann. Non, c'est quelqu'un qu'on cite irrégulièrement.
6: Frédéric Dard.
2: Pas Frédéric Dard, mais pas loin.
4: Oscar Wilde.
6: Eh bien, alors, si c'est pas Frédéric Dard, c'est l'autre.
7: Cavana.
2: Alors un Français, le Français avec toute sa gouaille parisienne.
6: Oui, Jacques Audiard.
7: Michel Audiard.
2: Bonne réponse d'Alex Vizorek et Caroline Diamant. Pour Stéphane Vigneault, qui habite dans la Somme, qui a dit « Je ne comprendrai jamais comment une femme qui peut préparer de la cire brûlante, se l'étaler sur les jambes avant d'arracher ses poils par la racine, puisse encore avoir peur d'une araignée.
7: » C'est mignon.
4: C'est français.
8: Jim Carrey.
2: Pas Jim Carrey, non. Mais on n'est pas loin.
6: Jerry Seinfeld.
2: Bonne réponse de Caroline Diamant.
6: Eh ouais, je ne suis pas que belle.
2: Pour Bertrand Gaillou, qui habite la Gouenière en Ille-et-Vilaine, qui a dit « Qu'est-ce qu'il faut faire quand on se retrouve devant un animal d'une espèce protégée en train de manger une plante d'une espèce protégée ?»
7: Une bonne question.
6: Laurent Baffy.
2: Non.
6: C'est Raymond Devos.
2: C'est un nom qui a déjà été cité, mais pas au bon moment.
7: Jim Carrey.
2: Bonne réponse de Florian Gazan.
4: Tu vas la partager avec lui, là? La bonne réponse.
6: Ah oui, mais faut la mettre au bon endroit, si je fais.
2: Eh oui,
6: si
2: je suis salaud.
4: Jim Carrey,
2: je suis salaud, Stevie Boxy, hein, de vous avoir donné les bonnes réponses dans le désordre.
6: C'était 40 pizzas, là.
8: Vous inquiétez pas, je vais avoir des bonnes réponses aujourd'hui.
2: Ben, j'en suis sûr.
8: Ah, oui.
2: Attention, plus culturel, la citation suivante.
8: C'est pour moi.
2: Ça peut être un chèque de 300 euros. C'est quelqu'un qu'on a.
7: Pression.
2: C'est rarement cité. En tout cas, pas depuis longtemps aux grosses têtes. Et c'est pour Madame Nodino. Elle a une chance. Elle habite Chatou dans les Yvelines. Qui a dit, les hommes naissent libres et égaux en droit. Seulement par la suite, il y en a qui se marient.
8: C'est un français?
6: Oui, c'est français.
2: Ah, c'est misogyne et c'est français.
6: Non, c'est pas du tout misogyne. Robert Lamoureux.
2: Robert Lamoureux, non.
7: Eddie Barclay?
2: Non, là, on parle d'un écrivain français.
6: Un écrivain? Ah, un écrivain du 19e.
2: Alors, un écrivain du 20e siècle. Il est né au 19e, mais...
3: Il est mort.
2: Il est à cheval. Il est né en 1888, donc vous voyez, il a peu écrit au 19e. Il a essentiellement écrit au 20e.
8: Bec-Bédé.
2: Non, il est mort.
6: Il est mort à quel âge?
2: Il est mort à 90 ans, à Rueil-Malmaison.
7: Ah, il était solide, hein, quand même.
6: Ah ouais, il est mort en 78.
2: Il était un peu, voire très très très à droite.
7: Jordan Bardella?
2: Non.
5: Est-ce qu'il a été académicien?
2: Académicien, non. Oh, je peux vous donner quelques œuvres principales. Chamine Adour, ça vous dit quelque chose?
6: Ah, c'est Marcel Jouandeau.
2: Marcel Jouandeau, excellente réponse de Madame Bachelot. Allez, une dernière citation pour Isabella Clarty, qui habite Quesmy, c'est dans l'Oise, qui a dit « La météo est une science qui permet de connaître le temps qu'il aurait dû faire.
6: » Ça, c'est Peter Ustinov.
2: Non.
6: Popek.
2: Non.
6: Louis c'est Baudin. Pas français.
2: C'est très français.
6: Alors, c'est Alain Gilot-Pétré.
2: Ah, le
6: Louis Baudin.
7: Evelyne Delia.
2: Non. C'est quelqu'un qui vit...
6: Excusez-moi, il faisait la météo.
2: C'est quelqu'un qui vit encore.
5: Philippe Geluck.
2: Et qui n'a jamais fait la météo.
8: Femme ou homme?
2: Un homme.
6: Un homme qui vit encore et qui est humoriste?
2: Alors humoriste, non, mais drôle, oui, et...
6: Il est français?
2: Et il est français.
6: C'est un homme de radio?
2: Alors, un grand homme de radio.
3: Ah oui?
6: Il y a quelqu'un
2: Philippe Bouvard. Bonne réponse de Florian Gazan.
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2: Pour Angélique Sabatier, qui habite Tourche, dans le Finistère.
5: Je maîtrise mieux le sujet.
2: C'est la première fois, il y a 110 ans, qu'on a utilisé le mot « slip » dans la presse française, dans une revue qui s'appelait « L'Illustration ». Le mot « slip » est apparu pour la première fois en 1913.
8: Avant, on disait quoi ?«
2: Culotte ». Ah bah, avant,
8: caleçon,
2: culotte ». Ça n'existait pas vraiment, en plus. Donc, non, vous voyez, et
5: on avait des deux.
2: Ça vient du verbe « slip »,« glisser », vous voyez.
8: Avant, c'était la chemise qui servait de slip.
2: Oui, exactement, monsieur Junio, vous avez raison. Et il y a eu un procès, il y a une vingtaine d'années.
5: De slip?
2: Oui, un procès entre deux marques de slip, la marque DIM et la marque HOM, H-O-M. En effet, l'un et l'autre s'accusaient d'une invention que l'un pensait être, on va dire, le l'astigateur, et l'autre a répliqué en disant non, ça existait déjà.
8: C'est le slip kangourou.
2: Le slip kangourou, non, il existait.
8: L'affaire est dans le sac.
5: Est-ce que c'est la est-ce que c'est la petite poche pour sortir le zizi sans enlever le slip?
2: C'est-à-dire, expliquez.
5: Bah, il y a une couture ouverte, comme ça, on peut sortir le zizi sur le.
2: Mais ça, c'est le slip kangourou, justement.
5: Bah, oui, enfin.
8: Il y a une poche.
6: Ah, non, mais maintenant, il y a beaucoup de slips forme kangourou.
2: Oui.
5: Qui n'ont pas l'ouverture.
2: Elle connaît toute seule où il y a l'ouverture, en tout cas.
6: Tu sais bien comment on fait.
8: Très déçue, il n'y a pas d'ouverture.
2: En fait, elle collectionne. Une experte vous parle.
5: Elle collectionne les slips de ses voisins.
6: Il y a des slips kangourous qui sont fermés.
2: Oui,
5: on a compris que tu étais très déçu.
8: Il y a l'empiècement du décousu.
2: On est au bon endroit, en tout cas.
5: On est sur la couture.
2: Sauf que, effectivement, à un moment donné, la société HOM, H-O-M, a apporté une amélioration au slip.
8: Le slip sans couture.
6: Oui.
8: Le slip sans couture.
6: Mais je voudrais proposer des trucs sans être traité de prostituée.
2: Et dis donc, c'est vous-même qui souvent vous auto-traitez.
6: Non. Est-ce que ce serait pas la couture qui fait la couture épaisse et large avec la marque?
2: Non.
8: C'est sans couture.
5: C'est lié à l'élastique.
2: Vous étiez tout prêt avec le slip kangourou, hein, effectivement.
5: Est-ce que c'est pas le slip avec une trompe d'éléphant là devant pour faire rigoler?
8: Le slip.
6: C'est horrible.
9: Le slip koala.
2: Non.
8: Le slip fermeture éclair. Le slip rembourré.
2: Vous étiez en train de brûler.
8: Au lieu de mettre un béret,
2: il était rembourré.
5: Ça moule au niveau du paquet.
6: Bah le shorty.
2: Non.
6: Le shorty caleçon.
2: Il y a eu DIM et HOM qui ont se sont fait un procès parce que effectivement l'un a dit moi je l'ai fait avant, l'autre a dit non mais ça existait déjà sous l'antiquité.
5: Le string.
2: Sous l'antiquité. Non, on est tout près de la poste.
8: En élastique.
2: Mais vous n'avez pas trouvé
5: la fermeture éclair?
2: Non.
6: Est-ce que ça concerne le tissu ou plutôt la forme ?
2: Non, ça ne concerne pas le tissu.
5: Est-ce que ça concerne une couture ?
2: La forme, pas tout à fait une couture.
5: Est-ce que c'est par rapport
10: Est-ce que c'est par rapport au préversible ?
2: Pardon,
10: le slip préversible.
2: Alors pas le slip.
5: Est-ce que c'est dégoûtant ça ?
6: Enfin Gérard.
10: Un peu changé quand il a un peu usé.
6: Non. Non. Non.
2: Devant derrière.
5: Est-ce que c'est lié au
2: Coluche, jaune devant, marron derrière. Non, écoutez.
5: Est-ce que c'est lié au maintien des bourses ?
2: Pas tout à fait.

0: mais...
1: Le jockstrap.
2: Ah, le moule couille.
0: On est bien, on est bien.
3: On est bien dans la zone, là, oui.
4: C'est pour les hommes.
0: On est bien, bien sûr que c'est pour les hommes.
3: Non, c'est lié aux
4: testicules. Il y a des slips pour les femmes.
3: C'est lié aux testicules.
0: Rarement pour les slips kangourous. Un slip kangourou, c'est pour les hommes. Et vous étiez tout prêt, vous brûliez.
5: Ben, c'est pour.
6: J'ai brûlé quand j'ai. Enfin,
3: sur l'ouverture.
1: Quand t'as dit merguez.
3: Sur l'ouverture.
0: Sur l'ouverture.
3: On a brûlé sur l'ouverture.
4: Oui, ah, il y a pas d'ouverture.
6: Oui.
3: Bah, si, mais l'ouverture est horizontale et pas verticale.
6: Ils en ont mis une de chaque côté.
0: Effectivement, pour que les droitiers comme les gauchers puissent sortir leur sexe de l'un côté ou de l'autre. Bonne réponse de Caroline Diamant.
3: Ah, mais elle est slipologue.
0: Et oui,
3: t'es slipologue.
0: Parce qu'avant, les slips poches kangourou n'avaient qu'un côté.
6: C'est vrai.
0: Et si vous
6: enfin,
0: étiez.
6: C'est vrai, j'imagine.
1: Si on vous... voit.
6: Oh,
1: oui, mais alors. Bien que les hommes ici ne sont pas experts en slip.
3: Non, mais pardon, excusez-moi.
2: Ah,
3: mais,
2: moi,
3: mais, non, mais pardon, on peut sortir quand même son zizi sans le sortir avec la main.
0: C'est, ah bah, c'est pas pratique.
3: Comme, c'est pas comme écrire au stylo.
6: Non, mais c'est pas pratique, j'imagine.
0: Parce que quand c'est de l'autre côté, c'est pas pratique.
4: Mais c'est très compliqué parce qu'il y a une espèce de chicane, ce qui fait que.
3: Non, mais ça dépend si tu portes
4: si
3: ta gauche ou si
4: envie,
3: tu portes ta droite.
4: Pisse dessus, quoi, oui.
2: Non, mais... Moi, j'ai toujours préféré les hommes en caleçon. Hein.
3: Ah non, non, non, c'est mieux les slips.
6: Oui,
3: non,
6: mais parfois, tu sais, tu poses pas la question.
4: Le boxer.
2: Bah oui, mais j'y revenais pas.
3: C'est beaucoup plus... À cause de ça?
1: Il y a quand même rien qui puisse permettre d'éviter la dernière goutte.
3: Ah mais si, il faut...
4: C'est le vieux proverbe, qu'on soit ouvrier ou bien patron, la dernière goutte, c'est pour le caleçon.
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0: Une sculpture dans l'actualité. Elle va être vendue entre 1,5 et 2 millions d'euros. C'est pas celle que vous avez commandée à monsieur Orlaski. Hein,
1: monsieur... Ah non, moi c'est beaucoup plus cher.
0: Elle sera en vente le 16 février prochain à Orléans, cette sculpture que je ne connaissais pas. Je l'ai regardée dans le détail. Il y a trois personnes sur cette sculpture. Ah. Et parmi les trois personnes, il y a Rose Beurrée. Mais qui sont les deux autres?
4: Dans un musée, elle est, pour le moment?
0: Non, alors, il y a des copies dans... parce qu'il y en a trois ou quatre qui circulent. C'est comme ça, les sculpteurs. Expliquez-leur, monsieur Orlinski. Il y a un moule.
1: Voilà. Un moule, après, on peut faire plusieurs tirages. On démoule, on fait des tirages. Voilà,
5: ah bah c'est ce qu'on m'a dit.
4: Après, c'est, du...
1: c'est pour toi que je disais ça. Hein. Mais effectivement, il peut y avoir plusieurs copies. Il y a 8 copies.
0: Voilà.
2: Mais c'est un sculpteur très connu.
0: Ah oui, oui. Et d'ailleurs,
10: un ou deux
1: Rodin.
0: Alors, pardon.
1: C'est pas Rodin.
0: Alors, je voudrais donc la réponse à ma question.
5: Il y a les trois personnes dessus.
0: Il y a Rose Beurrée. Qui sont les deux autres?
1: Auguste Rodin.
0: Auguste Rodin.
5: Et Camille
0: voilà.
5: Claudel.
0: Et Camille Claudel, voilà. La sculpture s'appelle L'âge mûr. C'est une sculpture, paraît-il, très célèbre. Et une sculpture que Camille Claudel a faite au moment où Rodin l'a...
5: Oui, l'a largué.
0: L'a largué, voilà, on peut dire ça.
4: L'envoyait péter.
0: Ouais. Parce qu'il voulait pas quitter sa femme de l'époque, qui était Rose Beurrée.
1: Rose Beurrée.
5: D'accord, alors qu'il a dessiné, en fait, l'adultère et son couple.
0: Non, c'est pas lui, c'est Camille Claudel. Et Rodin avait 24 ans de plus qu'elle, vous voyez. D'où le titre de la sculpture. Vous voyez, ça s'appelle, effectivement, L'âge mûr. Et elle représente Rodin, elle est là à genoux en train d'essayer.
5: Comment ça?
2: De le retenir.
5: Mais attendez, paye de Saint-Valentin et pas de le dire, patron.
1: Essayez de se servir.
10: Et moi j'ai une question.
0: Elle essaie de le retenir. Votre question après, vous, la miss.
10: Ok.
5: Elle l'aura oublié.
2: Elle le retient par les jambes.
0: Elle est là, elle est derrière. Elle le tire par la main, la petite.
5: C'est un plan à trois.
0: La petite Camille.
2: C'est un trouble.
0: Et lui, il s'en va. Vous voyez, elle le tire et lui, il s'en va. Et sur son dos, elle a représenté sur son dos, une vieille femme.
2: La Beurrée.
0: Rose Beurrée, parce qu'elle est là.
2: Les copains m'appellent Siro.
5: Mais attendez, du coup, patron, Rose Beurrée, elle était au courant déjà de leur relation?
0: Ah ben oui,
2: évidemment.
0: Rodin,
2: autrement, elle ne serait pas dans la sculpture.
0: Rodin, il a choisi de rester avec sa femme.
2: Celui-là.
0: Comme quoi, il y a eu une réforme des statuts depuis.

0: Et moi, pour ma culture de blonde.
1: Ah, ça y est, allons-y. Ah.
0: Oui. Alors,
2: Madame
0: une
2: Tellier
0: femme...
2: me pose une question.
0: Non, mais une...
2: Je suis toute oui.
0: Merci. Une femme âgée avec un jeune, c'est une cougar. Mais alors là, s'ils ont 24 ans d'écart, un homme âgé avec une jeune, c'est. Comment on l'appelle?
2: Un président de la République.
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2: Une question pour Marie Arissard, qui habite Rouvillers, c'est dans l'Oise. Et c'est une question contemporaine d'actualité, parce que M. Boublil me dit il y a des questions trop anciennes.
4: Ah ouais,
2: trop...
4: bah là, vous m'avez dit il n'y a que de l'actu, il y a de Torricelli, y a pas, c'est pas non
2: ah
4: plus.
2: Ah ben là, vous allez être content, parce que je vais vous parler d'un journaliste qui s'appelle Adul Grelio, rédacteur en chef au New York Herald. Ah. Mais pour quelle raison les Français peuvent-ils être fiers d'Adul Grelio, rédacteur en chef au New York Herald ?
5: Ses parents sont français.
2: Non.
5: Ah, c'est lui qui écrit les sketchs de Boublil le... Les gars d'Elmalet, toute la clique.
4: Qu'est-ce qu'il est méchant.
2: Adul Grelio, rédacteur en chef au New York Herald.
4: Ah, parce que c'est lui qui a la crise des sous-marins.
2: Non.
6: C'est lui qui a fait la version vendue en France du New York Herald Tribune.
2: Non plus. Pour comme quelle raison peut-on être fier?
4: C'est lui qui a interviewé quand il était le président américain chez Yann Barthès.
0: Non. C'est lui. C'est héroïque.
2: Non
0: c'est,
2: plus.
0: C'est lui qui...
5: Il a épousé une Française.
2: Non,
5: c'est lui qui a convaincu Anne Hidalgo de ne pas lâcher.
2: Non.
5: Faut pas lâcher, Anne. Anne, faut pas que tu lâches, sérieux. Lâche pas, Anne.
2: Moi, je crois qu'il faut qu'elle persévère parce qu'elle peut arriver à 1%.
4: On l'a vu, la vidéo,
2: à
4: dans le taxi.
2: Chaque fois qu'elle parle, elle perd 0,5.
4: Ah, vous l'avez vu, la vidéo, Laurent, dans le taxi.
2: Ah, génial.
4: Elle est incroyable. Mais comment on peut être déconnecté?
2: Je découvre Paris en taxi.
4: Mais comment on peut... Et elle dit à tous les gens... Ah bah maintenant, faudra laisser tomber sa voiture, faudra prendre le taxi. Mais comment on peut être déconnecté de la réalité comme ça? C'est fou, non?
0: Bon, alors attendez.
4: Juste à m'énerver sur un grillon.
5: Ah, c'est toi la couleur qui n'est pas de gauche.
4: Non, non.
5: Pas d'une certaine gauche. C'est pareil.
4: Si, moi j'aime aussi la gauche.
5: Oui, oui, oui, bien sûr, j'aime la gauche, j'aime les impôts, j'aime les Arabes, on la connaît.
4: On la connaît.
5: Non, mais derrière,
4: moi je trouve que.
0: Boublil, il aime tout le monde, il aime tout le monde, tout le monde.
5: Il a raison, sur lui, il fait pas de film.
6: Bon, alors, c'était en quelle année votre Adul Grelio, là?
2: C'est dans quel théâtre que vous allez jouer en février?
4: Ah oui, tiens, c'est bien, je fais un peu de promo. Au Théâtre des Nouveautés avec Gérard Darmon, Clotilde Courau.
2: Ah bah voilà, voilà.
4: Et Élodie Navar.
2: Ça, c'est des acteurs qu'on aime bien.
4: Là, c'est super, t'as une petite saloperie à dire sur Gérard Darmon parce qu'il est méchant, il peut t'en coller une.
5: Darmon?
4: Ouais.
5: C'est même pas. Ah bon, il fait encore des pièces?
4: On lui passera le message.
5: Ah, mais c'est cool, il était super. Bon, dans
2: on
5: le
2: peut revenir à Adul Grelio, rédacteur en chef au New York Herald.
0: Alors,
5: c'est quoi
2: la France peut être fière.
0: Alors, parce que c'est grâce à lui que dans un film de Jean-Luc Godard.
2: Quel rapport?
0: Eh ben ça... oui, c'est le Herald Tribune qu'elle porte.
2: Non, non, bon, attendez. Là, c'est le New York Herald.
0: Je répète ma question parce que, comme vous m'écoutez pas, il a fait quelque chose d'héroïque ou pas?
2: Non, du tout.
0: Voilà.
2: Non, il faut chercher à savoir qui est Adul Grelio. Et l'acteur en chef au New York Herald.
5: Ah, c'est un héros de quelque chose.
2: Un héros, non.
6: Ah bon. Ça n'a aucun rapport avec la Statue de la Liberté qui est faite par Bartholdi.
2: Du tout. Non.
5: Il est dans un film.
2: Alors, c'est dans un film qu'on voit
4: Spider-Man.
2: Spider-Man, non.
0: Un film français?
2: Un film français, non.
5: Un film qui vient de sortir qui va sortir?
2: Un film qui est sorti.
6: Américain? Un film américain?
2: Un film américain.
5: Ah. C'est Ghostbusters?
0: Qui fait le rôle d'un Français?
2: Mais pour quelle raison?
4: Attends,
2: non,
4: ça me dit quelque chose.
5: C'est Bill Murray dans le film French Platch ou un truc comme ça de Anderson. De Wes Anderson. The French Dispatch.
2: Et voilà.
5: Pour le journal dans le village. J'ai adoré ce film.
2: Et pour quelle raison les Français pourraient être fiers?
5: Bah parce qu'il a été tourné en France.
2: Pas du tout.
4: Ah non, je sais, si, c'est dans Don't Look Up, c'est le film avec Leonardo DiCaprio sur Netflix.
0: Mais non.
4: Et c'est lui qui fait le... Et c'est le rôle de Thomas Sisley.
2: Excellente réponse. Excellente réponse de Max Boublil.
4: Exactement.
2: En effet.
5: Mais comment ça, fier et Thomas Sisley, je comprends pas.
2: Bon, on est fier qu'un Français soit bien générique d'un film
4: américain.
2: Américain comme Don't Look Up. Mm-hmm. Je sais pas si vous l'avez vu. Moi, je l'ai vu.
4: Bah, il est très drôle. Très
2: il
4: drôle.
2: Est extraordinaire ce
0: qui
2: film.
0: Qui ça, Thomas Sisley?
2: Et Thomas Sisley. Très bien. Bon.
5: Mais il a pas un peu genre trois phrases pour Omar Sy dans Jurassic Park, là? Omar Sy, il a trois phrases dans Jurassic Park, ils veulent lui filer un Oscar, les autres. Et les trois phrases en dinosaure, en plus, il parle. Il parle pas en anglais, il parle en dinosaure. Le mec. Alors, respect, mais. Mais et Thomas Sisley, il joue vraiment dans Netflix, non?
7: Le mec est trop dangereux.
6: Non, mais c'est quoi le titre du film? Le titre.
2: Don't Look Up!

0: C'est le titre de ce film sorti il y a maintenant quelques jours, déjà une semaine à peu près.
1: Mais tout le monde est très partagé, Laurent. Il y a ceux qui aiment et ceux qui n'aiment pas du tout.
2: Moi, j'ai trouvé ça très, très
0: formidable. C'est sur Netflix. Il y a quand même une distribution incroyable avec Leonardo DiCaprio, Jennifer Lawrence, Meryl Streep.
1: Non. Il n'y a pas Pierre Niney?
0: Kate Blanchett. Alors, elle est géniale. Kate Blanchett dans l'animatrice d'un talk show qui veut absolument pas voir la comète tomber sur la planète.
2: Et DiCaprio qui est moche dedans. C'est la première fois que je vois. Il s'est enlaidi pour faire
0: Ariana
2: un chercheur.
0: Ariana Grande, Timothée Chalamet et effectivement Thomas Sisley dans le rôle. Oui, c'est un petit rôle. Oui, mais quand même.
2: On est fiers.
0: Un Français qui joue aux côtés de Leonardo DiCaprio.
3: Mais il est bon, bon.
0: Oui, il est oui, très bon. Il a toujours été très bon.
3: Ça a été tourné à Lourdes.
0: Il est très bon au cinéma, Sisley.
3: Mais oui.
0: Ariana Grande.
3: C'est le scénario.
0: Non, mais vous n'avez pas vu ce film, alors ne dites pas de mal.
3: Non, mais vous parlez au cinéma.
0: C'est très réussi puisque ça raconte effectivement l'histoire d'un scientifique joué par Leonardo DiCaprio et de son assistante.
2: Et celle qui joue dans Hunger Games.
0: Jennifer Lawrence, et tous les deux vont apercevoir effectivement une comète qui va percuter la Terre dans 6 mois et 14 jours.
2: Et tout le monde s'en fout.
0: Et tout le monde s'en fout.
2: Ils vont sur tous les plateaux, ils font des vannes.
0: Ils essaient de faire croire que c'est. Enfin, pas de faire croire, ils essaient d'expliquer que c'est vrai. Personne ne les croit. Là, franchement, si vous n'avez pas vu, Don't look up.
2: Non, c'est fou que vous ne l'ayez pas vu. Et merci Laurent, j'ai senti que c'était pour moi que vous avez posé cette question.
0: Bah oui, une question un peu moderne. Voilà. Oui, pas toujours Sacha Guitry.
2: Voilà.
0: Pas, pas toujours Proust. Pas toujours.
2: Bah, on essaie de baisser un peu le niveau. Hein. Maintenant, il y a Kev Adams et Max Boublil. On baisse le niveau des grosses têtes.
1: Hein. Et le casting, il n'y a pas Ingrid Chauvin genre...
0: Ah non, mais je vous jure, franchement.
4: Mais il paraît que c'est une métaphore de
2: oui, du réchauffement climatique.
4: Voilà.
1: Tu mets un DiCaprio qui se balade constamment en trottinette, même quand il fait le tour du monde.
3: En 500.
0: Et celle qui joue la présidente des États-Unis, car c'est une femme présidente, c'est Meryl Streep qui est extraordinaire dans ce rôle, qui effectivement, dans un premier temps, on a rien à foutre de ce que les scientifiques ont découvert. Puis quand elle s'aperçoit que ça peut être intéressant pour sa campagne électorale, d'un seul coup, évidemment, elle va changer de stratégie. On vous conseille Don't Look Up.
2: On peut donner un deuxième petit conseil plateforme.
0: Allez-y.
2: Par exemple, mon spectacle qui est sur Amazon Prime Video. Non, parce que...
0: Avec Thomas Sisley.
2: Ah ouais, avec Thomas Sisley.
5: Et Pierre Niney.
0: Mais monsieur Toen, à force de dire
1: qu'est-ce qu'il y a encore? Laisse-moi tranquille.
2: C'est dommage. Si t'étais pas si méchant, tu pourrais.
1: Méchant quoi? Du quoi?
0: À force de dire des horreurs sur tout le monde, mais plus jamais.
1: Il y a pas d'horreur. Ce que je dis, c'est des rumeurs. J'espère qu'elles sont fausses. Moi, je pense rien. Je m'en fous. Les gens sont contents.
0: À part venir aux grosses têtes, vous n'allez plus jamais pouvoir tourner au cinéma.
1: Mais quel cinéma? Moi, je m'en fous. Moi, je veux qu'il y ait un film sur moi. Tout le monde fait des films. Ça n'a plus aucun sens. Par contre, il y aura mon biopic. Et pas que c'est. Alors, que c'est la Gaumont et moi. C'est lancé. Et alors, ça sera. Alors, Pierre Niney jouera mon rôle de 0 à 5 ans. Après, c'est Louane de 5 à 10 ans. Après, c'est Mélanie Laurent. Et de 20 à 30 ans, ils veulent mettre Mimi Mathy. J'ai pas compris.
0: Mais qui les con?
1: Ah, j'ai pas compris.
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1: Éric Coquerel, l'un des responsables de la France Insoumise, a annoncé le dépôt d'une proposition de loi pour abroger la réforme des retraites et revenir à 62 ans. On sait que le RN veut faire la même chose. Dans le monde entier, les réformes des retraites se multiplient. C'est toute l'Europe qui se prépare au vieillissement avec des réformes. Toute l'Europe sauf le petit village gaulois.
2: Bon, va falloir qu'on y pense en tout cas. C'est le sous-texte de votre chronique. Merci beaucoup, François.
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0: Alors, de quel célèbre stégophile parle-t-on beaucoup dans la presse aujourd'hui?
1: Ah, Attal?
2: Bah oui, alors, d'accord.
3: C'est quand on est fan de Ségolène Royal?
0: Non.
1: Alors, est-ce qu'il y a des stégophiles autour de nous, là?
0: Je ne crois pas. Je ne crois pas.
1: Est-ce que c'est...
2: Ça vient du grec, stégos?
1: Oui, on t'a fait doute, grec, attends.
0: Absolument. Si vous savez
1: oui, tu t'es fait un grec, oui.
0: C'est vrai que si vous savez ce que veut dire stégo, ça va vous aider. Ça, voilà.
1: Tu sais ce que ça veut dire?
2: Oui, je cherche.
1: Ah bah,
2: si tu te testes.
1: Ah bah, alors maintenant, il faut que je me teste. T'es comme Paul.
0: Paul Alcaraz.
2: Dis donc, elle attaque sur les chapeaux de roue 2024.
1: Moi aussi, hein, j'ai fait grec. Je sais qu'andros, ça veut dire confiture.
4: Excellent.
3: C'est
1: un homme politique qui est stégophile?
0: Non, c'est pas un homme
3: politique. Il est français, le stégophile?
0: Il est français. C'est une question stégophile que j'ai déjà posée aux grosses têtes il y a plusieurs mois, voire années de ça. Mais là, il se trouve qu'effectivement, on parle beaucoup de ce plus célèbre des stégophiles dans les journaux.
1: Est-ce que c'est un homme de radio?
0: C'est vrai que parfois il fait de la radio, ça lui arrive.
1: Ah, il exerce encore, il n'est pas pénalisé d'être stégophile?
0: Ah non, il a failli l'être gravement.
1: Il a failli l'être gravement.
0: Ah oui.
1: Donc c'est qui aime quelque chose.
5: Stégo,
3: c'est un artiste alors.
0: Un artiste, en tout cas, le stégophile en question est un artiste, oui.
2: Est-ce que c'est quelque chose qu'on aimerait être?
0: Vous?
2: Oui.
0: Ah, le jour où vous êtes stégophile, prévenez-moi.
5: Donc c'est tout l'inverse de Caro alors.
1: C'est quand on grimpe sur les immeubles.
0: Oui, bravo.
3: Sylvain Tesson.
0: Voilà. Et c'est Sylvain Tesson, bonne réponse. Isabelle Mergo, aidée par...
4: De grimper sur les bâtiments, c'est quoi?
0: Aidée par Monsieur Bellamy.
1: Quand tu sais que tu grimpes comme ça, à main nue sur les bâtiments...
4: Spider-Man, il est stégophile?
0: Voilà, Spider-Man est stégophile, c'est même peut-être le plus célèbre des stégophiles, Spider-Man. Mais chez nous en France, en tout cas, c'est Sylvain Tesson qui d'ailleurs a failli en mourir, puisque effectivement, il a chuté, c'est pour ça qu'il
2: à la montagne.
0: Encore ce léger handicap facial, on va dire, même s'il a été bien opéré depuis. Et on parle beaucoup de Sylvain Tesson ces jours-ci, parce que vous savez qu'il y a eu une pétition de certains intellectuels qui pensaient qu'il ne fallait plus qu'il soit parrain du printemps des poètes, mais il n'empêche que cette pétition ne donnera rien parce que...
6: J'espère que non.
0: D'ailleurs, j'ai regardé, il n'y a pas un nom
3: qu'on connaît.
0: Il n'y a pas un nom qu'on connaît là-dedans.
3: Généralement, les poètes classiques modernes, on ne les connaît pas trop, quoi.
0: C'est vrai, c'est vrai.
3: Donc là,
0: bon, en tout cas, voilà, Sylvain Tesson restera parrain du printemps des poètes et il se trouve qu'effectivement, il est stégophile, c'est-à-dire, chère Caroline, puisque je vois que vous voulez pratiquer ce nouveau sport.
1: On est stégophile quand on la grimpe, surtout.
2: Mais ça va pas.
5: La mauvaise, elle est mauvaise.
0: On peut s'accrocher au balcon. Hein. Non, mais c'est vrai que c'est assez curieux et c'est très dangereux parfois parce que la preuve, ça a failli lui coûter la vie à Sylvain Tesson. Bonne réponse collective. Pour Romain Larue, qui habite le Fenouillé, c'est en Vendée, le Fenouillé. Pouvez-vous me dire ce qu'on appelle le mal du mouton chez les Italiens ou le mal des poules en Allemagne?
6: C'est quand on s'endort pas et qu'on n'arrive pas à compter les moutons?
0: Non.
2: Le mal, M-A-L-E ou le mal?
0: La maladie, si vous préférez. La maladie du mouton en Italie.
2: Bah le mouton fou, et comme la vache folle.
7: On appelle ça le hlel.
2: Non, si mais c'est pas si beau, il irait pas autant.
6: Est-ce que ça a à voir avec le mouton de Panurge?
0: Ah non, pas du tout.
1: Non.
2: Alors
1: c'est...
2: ça touche la moule.
1: C'est de la boue.
3: Alors ça s'appelle une MST.
1: T'es dans un état, quoi.
7: Tu m'as compris.
2: J'avais lavé mouton et poule.
6: Le mal de la poule, c'est le coq.
1: Non, mais c'est pas la question, Bellamy. Arrêtez l'alcool.
6: Oh la vache!
3: C'est vrai qu'il est droit.
1: Laurent Ruquier!
2: Elle est d'une violence!
1: Laurent Ruquier, écoutez-moi!
0: Oui, Isabelle Mergo!
1: Non, attendez, alors maintenant ça va être comme ça. Hein. Alors, en Italie, c'est le mal de la poule. Et, du mouton, c'est en Italie?
0: En Italie, c'est la maladie du mouton. En Allemagne, c'est la maladie des poules. Et chez nous, on appelle ça encore autrement.
5: Ah, la coqueluche.
2: Je sais ce que c'est.
5: La coqueluche.
0: Bonne réponse de Stevie.
4: Pardon, Macaro.
2: J'allais dire la varicelle.
7: Ah, t'allais dire la vérité, là.
5: Et oui, donc j'ai sauvé le truc.
0: Chez nous, c'est le mal du coq, le chant du coq, d'où le nom coqueluche. Car effectivement, quand on respire mal à cause de cette maladie, ça fait un bruit qui ressemble au chant du coq.
1: Ah bon?
0: Je sais pas pourquoi les Italiens comparent ça à

0: un mouton et effectivement les Allemands à une poule, mais chez nous c'est plutôt un coq.
1: Mais le mouton, peut-être qu'en Italie ça désigne quelque chose qui se rapproche au mot coqueluche pour le moutonoluche. Non mais c'est peut-être pour
0: sûrement,
1: ça aussi.
0: Ouais,
1: non,
0: ouais.
1: C'est pas à cause du cr...
2: Alors Isa, mais... avec tout le respect que je te dois, on passerait pas à la question suivante quand même.
1: Mais pourquoi tant de laine?
3: Tant de laine pour le mouton.
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0: Une question pour Patrick Coqueron, qui habite Bouxières-aux-Dames, c'est en Meurthe-et-Moselle. Si vous voulez voir l'exposition universelle, il faudra aller à Dubaï, puisque non. Ça y est, depuis le premier... Pourquoi vous dites non, monsieur?
6: Je n'irai pas là-bas.
0: Hein, pourquoi vous n'aimez pas Dubaï?
6: Non.
0: Eh ben, écoutez, en tout cas, depuis...
7: Qu'est-ce qu'il y a, Gérard? Qu'est-ce qu'il y a?
1: T'es allé, tu connais?
6: Non, je n'irai pas. Il y a trop d'influenceurs.
7: Ah non, c'est la clim. Non, mais tu peux pas être dehors là-bas. Il peut pas être dehors, il fait 50 degrés.
0: Tous les influenceurs et toutes les influenceuses sont à Dubaï.
6: Ah, oui.
0: Bon, ben, en tout cas, il y a une expo universelle. Là, au moins, il y a une bonne raison culturelle d'y aller.
6: Ouais.
0: Depuis le 1er octobre, l'expo universelle a lieu pour 6 mois, donc, à Dubaï. Alors, j'ai regardé, évidemment, l'historique des expositions universelles. Vous savez que la première a eu lieu à Londres.
6: Londres, oui.
0: Et puis ensuite Paris, puis à nouveau Londres, Paris, puis Vienne. Voilà pour les premières villes européennes qui ont accueilli l'exposition universelle. Là, on est à la fin du 19e siècle. La première, c'était en 1851 à Londres. Et puis, pour la première fois, l'exposition universelle a quitté l'Europe en 1876. Mais pour quelle ville? Quelle est la première ville?
1: Bruxelles.
7: Los Angeles?
6: On a quitté l'Europe.
7: Los Angeles?
8: Mexico?
0: Los Angeles? Non. Mexico? Non.
7: Raqqa?
0: Raqqa? Non.
7: Mossoul?
0: Mulhouse?
8: Non.
0: Hors Europe.
8: Sao Paulo.
7: Alors, est-ce que c'est en Amérique du Sud?
0: C'est en Amérique, en tout cas, aux États-Unis.
1: Ah, aux États-Unis?
7: Charlotte?
1: Aux États-Unis.
7: Chicago.
0: Détroit, non.
7: Alors, Dallas. New York, Denver,
0: à Washington. New York, New York.
7: Moi?
0: C'est pas ça.
7: Denver. Washington?
0: Washington, non.
7: Denver.
0: Et ça qui est étonnant, évidemment, la première...
7: Saint-Louis?
0: Non.
1: San Francisco,
0: Dallas, non.
8: Chicago.
0: Chicago, il faudra attendre 1893 pour Chicago, chère Julie.
8: Miami, non. Allez, on va toutes les
7: faire.
8: La Nouvelle-Orléans,
0: non.
6: Salt Lake City.
0: Ça, c'est les Jeux Olympiques qui ont eu lieu.
7: Las Vegas.
0: Salt Lake City. Las Vegas, non plus.
7: Philadelphie.
1: Ah.
0: Bonne réponse de Sébastien Thoen.
6: Et de quoi?
7: Ça fait trois bonnes réponses. Elle va être contente, ma mère.
0: La première fois que l'Expo universelle a eu lieu aux États-Unis, c'était à Philadelphie. Et là, en tout cas...
7: Très bon fromage. Très bon film aussi.
0: En ce moment, c'est à Dubaï qu'a lieu cette Expo universelle pour 6 mois. Une question musicale, puisque je vais vous demander le nom d'un célèbre opéra. Un opéra dont le livret est tiré d'une pièce. Une pièce de Jean-Nicolas Bouilly.
7: Oh là là. Starmania.
0: Non. Intitulé Léonore ou l'amour conjugal. Comment s'appelle ce célèbre opéra?
8: La Traviata.
0: Très culturel. La Traviata, non.
1: Péléas et Mélisandre.
6: C'est Maeterlinck.
7: Dido et Aîné.
0: Non plus.
6: C'est deux noms? C'est Machin et Machine?
0: Non, pas du tout. C'est pas Machin et Machine.
6: C'est là quelque chose.
0: C'est pas là quelque chose.
7: L'Avventura, non. Un opéra de Mozart?
0: De Mozart, non.
6: De Wagner.
0: Italien? Non.
8: Italien?
0: Non.
7: De Jean-Michel Jarre?
0: Verdi, non. Jean-Michel Jarre, non.
6: Français, non.
7: Allemand, oui.
0: Enfin, oui.
6: Autrichien, quoi.
0: Ah, oui, allemand.
7: Autrichien? Alors, Beethoven. Le chien?
6: Ah, ben non. Alors, Fidelio.
0: Fidelio!
7: Ouais.
0: La réponse de Philippe Gueluc.
6: Le seul opéra qui
8: est composé. Le seul opéra de Beethoven, oui.
0: Eh oui. Beethoven n'a fait qu'un opéra, alors c'était facile à retrouver.
7: Philippe, tu me dois 50 balles.
0: On est dans une prison espagnole, pas loin de Séville, au XVIIe siècle.
6: Ouais, enfin, fin XVIIe.
0: Il y a un garçon qui s'appelle Florestan, et il est prisonnier, mis au secret, comme on disait à l'époque, sur l'ordre de Don Pizarro, le méchant gouverneur de cette prison. Et pour le libérer, sa femme, Léonore, se déguise en homme sous le nom de Fidelio et elle vient travailler à la prison pour libérer son mari. C'est pas chouette, ça, quand même?
7: Ah, ce qui est chouette, c'est qu'on change, ouais, on changeait de sexe pour les bonnes raisons à l'époque. Alors qu'aujourd'hui, c'est la mode. Tiens, sur Insta, il changeait de bite.
9: Mais c'est juste pour énerver les parents.
7: Mais oui, c'est la crise d'adolescence. Non, mais je te jure, Chantal,
0: on va avoir des associations qui vont. Non, monsieur Cohen.
7: C'est sympa, mais
6: là, on les a toutes, là, comme ça.
7: On les a toutes, là. C'est les emmerdes absolues, là. Je voulais pas faire du cinéma, je m'en branle, mais je pense aux autres. Ah, Chantal, c'est fini. Salut, la Gaumont.
0: Monsieur Toen, pardon. Oh, c'est pas injurieux de vous appeler Cohen.
7: Mais vous m'appelez comme vous voulez tant que vous m'appelez, mon chéri.
0: Je vous appelle deux fois par semaine pour venir ici,
7: si
0: déjà.
7: Ça pouvait être vrai.
0: Ah, c'est mais pas mal.
9: Même, ça doit être un truc déguisé, non?
0: Oui, ah, mais c'est ça.
9: Laurent.
0: Vos parents ont changé l'initiale pendant la guerre.
7: Oui, mais alors, c'est ouais, enfin, quand même, ça se voyait vachement, parce que Cohen, Toen, les Allemands sont pas complètement cons.
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0: Une question pour Marie Salic qui habite Carvin dans le Pas-de-Calais, qui sur son peloton d'exécution, plutôt en face de son peloton d'exécution, plutôt sur son poteau attaché, quoi qu'il était peut-être pas attaché à un poteau, mais face au soldat.
8: C'est compliqué, votre
11: plus vous précisez, moi c'est précis.
2: Vous connaissez votre question ou pas?
0: Si, mais j'essaie d'être précis parce que je vous connais. Après, vous allez évidemment me corriger, me reprendre.
2: Non, jamais. On va peut-être vous reprendre. Nous, un peloton d'exécution, on va vous écouter calmement.
0: Qui face au soldat de son peloton d'exécution a crié « Soldat visé au cœur ».
2: Maréchal Ney.
9: Monsieur de Charette.
0: Non, c'est pas Monsieur de Charette.
2: Maréchal Ney.
0: Le Maréchal Ney. Bonne réponse de Jean Bendigier. Eh oui, le maréchal Ney, maréchal d'Empire, qui fut exécuté. On est attaché à un poteau dans ces cas-là ou pas?
9: Alors, il n'était pas attaché. Et dans son cas, on ne sait même pas s'il a été exécuté. Ah. Parce que vous savez qu'il y a des gens qui prétendent que le maréchal Ney a été... exfiltré et qu'on a fait un semblant d'exécution.
2: Oui, il paraît qu'ils vivent très heureux avec Dupont de Ligonnès.
6: Oui, mais ça, tu
0: il
6: sais.
0: Il paraît c'est... en tout cas qu'on lui a, il a refusé qu'on lui bande les yeux. Oui. Il aurait dit, ignorez-vous que depuis 25 ans, j'ai l'habitude de regarder en face les boulets et les balles, parce qu'évidemment, il a été un grand maréchal d'Empire. Puis après, il s'est adressé aux soldats encore en disant, camarade, tirez sur moi et visez juste. Et la phrase qu'on lui prête, c'est, soldat, visez droit au cœur. Bon, ça semble plus romanesque que véridique.
9: En tout cas, c'est un mot historique, c'est vrai, oui.
1: Tu dis qu'il n'a pas été fusillé?
2: Léon dit, je peux plus.
0: Ah oui, oui.
2: On dit que...
1: Ah oui, mais pourquoi pas?
9: Non, mais alors, là, je ne vais pas me lancer dans un grand débat, mais j'avais fait une émission entière, il y a des arguments,
2: si,
9: évidemment.
2: Paris, elle, ce...
9: C'est pas simplement une idée en l'air, bien sûr.
2: Ah, mais il aurait fait quoi?
1: Bah, il est sur le boulevard, il y a un boulevard à Paris.
2: Remarquez, ça peut être rigolo l'histoire racontée par Dari Boudboul.
0: Pourquoi on surnommait le Rougeau, paraît-il?
2: Alors, à mon avis, il avait une bonne
9: idée. Hein. Il avait promis à Louis XVIII qu'il allait ramener l'usurpateur, donc Napoléon, dans une cage de fer. Moyennant quoi, quand il l'a croisé en chemin, il s'est immédiatement rangé sous ses ordres.
0: Ah, mais non, mais il était rouquin, je viens de me rendre compte. Oui. Voilà pourquoi on l'appelait le Rougeau. Le lion rouge, le Rougeau, le rouquin, crâne de tomate.
2: C'est joli aussi.
0: On l'a appelé.
9: Il était très respecté.
0: À l'époque, il n'y avait pas de problème de harcèlement.
2: Ah non, mais t'imagines aujourd'hui ça, il serait en procès et tout. Tant qu'il n'a pas été fusillé pour cette raison, c'est pas
0: grave. Crâne de tomate, en tout cas, a eu bien du courage face aux soldats. Si c'était vraiment lui, allez savoir. Bon, enfin, il n'y a pas 36 000 rouquins. Vous pensez que c'était un roux de secours qui a été mis.
9: Elle est bien celle-là, Laurent. Elle est bien aussi celle-là.
11: Je trouve que le rire n'a pas été à la hauteur de la
0: raison. Non, mais c'était pas bien parce que le jeu de mots est raté. Parce qu'il n'avait pas trouvé de roue de secours, ça aurait été mieux. Voilà. Mais un roue de secours, ça marche pas. C'est voilà. Une roue. Vous voyez, c'est tout un art.
11: Ah oui, non, mais vous êtes vraiment à un level de. Oui, on est tous battus.
9: Non, c'est un cours, en fait.
0: Il n'y avait pas de roue de secours.
1: Non,
0: là, ça aurait
1: mais
0: marché.
1: À l'époque, ce qui était dégueulasse, vous ne pouvez pas porter de chapeau parce qu'on marchait sur les chapeaux de roue.
11: Non, mais là, vous ne pouvez pas rire à ça. C'était pas... Non, là, c'était pas bien.
2: Si. Elle l'a réussi.
11: Oui. Oh elle non, elle l'a née.
2: Si, laisse-lui ça.
11: 15 minutes d'introduction.
1: Elle n'en met pas une 15 minutes d'introduction, si, c'est bien.
0: Vous savez comment il était rouquin, parce qu'on a...
12: Roulement de tambour.
11: Attendez.
12: Envoie le tambour.
11: Attendez, il s'élance.
12: Le roux, le petit caca, le petit roux.
0: Vous savez comment on est sûr que c'était lui, monsieur?
8: Allons.
0: On a pris le dentier de sa maman. Non, mais c'est vrai, on a fait des tests. ADN.
12: Oh mon Dieu.
8: Attention.
11: Celui-là, il vient de loin.
8: Roulement de tambour.
11: Celui-là, il vient de loin.
12: Tambour.
11: Voilà, à mon avis, ça va finir sur roupette.
0: Non, pas du tout. Non.
12: C'est un poil roux, à mon avis.
0: C'est grâce aux dents de la mer qu'on voit les attaques de rouquins.
12: Ah oui. Vous levez, là. Bravo. On l'avait pas vu. On peut arrêter.
8: Les attaques de rouquins. Oula.
12: Mais quelle... on va avoir l'association des roux.
0: Ah oui. Pour Sophie Babel, qui habite Juvinas.
12: Elle parle toutes les roux, le Babel. Elle parle toutes les formidable.
0: Alors...
12: Non, c'est le Babybel.
8: Non, oui. Elle nous c'est le petit Babel, le Babybel.
0: Oui, bien sûr.
12: Ah oui.
11: Quelle émission.
0: Elle espère un chèque RTL là-bas dans sa tour. Et on va tout faire aujourd'hui. Aujourd'hui, on se marche.
11: À chaque fois que moi je tente, je prends un bide.
0: Comment appeler

0: langue.
1: Mais vous voyez la langue.
2: Mais vous voyez,
3: ils disent pas, j'arrive, je vais utiliser ma. Ouais, on voit bien qu'il a un truc en bois dans la main.
2: Alors en bois ou en métal, parfois, d'ailleurs.
1: Mais même ça va bien avec une cuillère.
4: Est-ce qu'il y a un lien avec le mot langue?
2: Oui, il y a un lien avec le mot langue.
4: C'est
5: une langue
2: chose. Non,
1: ma langue est plus ça, les médecins, parce que quand tu ouvres la bouche, tu tires la langue et que tu fais.
2: Comment vous dites?
4: Un tire-langue.
2: C'est tout bête, car vous êtes pas loin de la bonne réponse.
3: Un
2: abaisse-langue. Bonne réponse.
1: Un abaisse-langue.
2: Ben oui, oui. C'était une question piège, parce qu'il n'y a pas de mot précis, en fait.
3: Ben oui, parce que 12 ans d'études de médecine pour appeler une petite spatule un abaisse-langue.
4: Mais comment tu veux l'appeler?
2: Oui, mais parfois, c'est vrai qu'on aurait pu trouver un mot de vocabulaire.
1: Mais ils le font plus,
2: hein. Comment ça, ils le font
1: plus? Mais non,
2: plus.
1: Ils vous disent ouvrir la bouche, tirer la langue et faites
4: non.
1: Mais
4: non.
1: Parce que sinon, vous tirez au cœur.
4: Mais qu'est-ce qu'elle raconte?
5: De quoi?
2: Ce qui me fait plaisir, si vous voulez, je vous dis, c'est que, bon, nous, elle ne nous est pas indispensable, mais elle a l'air tellement de s'amuser ici.
3: Ouais, elle est joyeuse, mais elle est joyeuse.
2: Je peux pas la priver de
5: mais
2: ça.
5: Non, mais ça
1: c'est vrai.
4: Mais non, mais c'est bien.
1: Vous amusez pas en écoutant
0: c'est la ravie de la crèche.
1: Drôle.
2: Moi, je suis content de vous voir heureuse.
1: Mais moi, j'adore.
2: On peut vous en mettre plein la gueule. On peut. Enfin,
1: je m'amuse.
2: Voilà, elle est là, elle rigole.
1: Mais, oui.
2: Elle...
1: mais elle comprend pas.
4: Non, mais elle est mazo. Elle est mazo.
1: Elle dit ça, lui.
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2: Ah, une question maintenant pour Francine Bourgogne qui habite Saint-Rémy-les-Chevreuses, c'est dans les Yvelines, et j'aimerais vous demander ce qu'on appelle aussi la pomme coton. L'autre nom de la pomme coton.
4: Est-ce que ça se mange?
2: Oui, ça se mange.
0: C'est une pomme?
2: Alors, bah non, c'est pas une pomme.
4: C'est du coton?
2: C'est pas du coton. Mais ça pourrait ressembler à une pomme, sauf que c'est plus cotonneux.
4: C'est un fruit.
2: D'où son surnom, la pomme coton.
4: Un abricot?
0: Oui.
2: Un abricot, non.
3: Il y a une station de métro?
2: Est-ce qu'ils ont une rue dans
4: pêche,
2: Paris?
4: C'est une pêche.
2: Non, mais une pêche, c'est une pêche,
1: oui. Bah oui, mais moi j'allais dire une pêche.
4: Non, mais c'est une variété de pêche.
2: Non, mais c'est un fruit.
1: C'est velouté.
3: Est-ce que c'est un fruit?
2: C'est un fruit. Ça s'appelle aussi la pomme coton, mais évidemment, ce fruit est un fruit à part entière, comme l'est la pêche ou comme l'est la pomme, voyez-vous.
0: Le kaki.
2: Non, le kaki.
4: Le caca.
1: Le qui a du caca-kaki, collé au cucu, collé au cucu.
4: Vous connaissez pas ça? J'adore.
2: C'est le grand Jojo, ça aussi.
4: Non, c'est bébé Charlie.
5: Oh, ben oui, bébé Charlie.
1: Qui a du caca-kaki, collé au cucu jusqu'au kiki.
0: Non.
2: Votre discothèque est terrible.
4: C'est vrai, j'avoue.
3: Est-ce qu'il y a une rue en province?
1: Non, y a... Qu'est-ce que t'es rancunier?
3: Rue des Baronniers, je sais pas, un marronnier.
2: Ah, il y en a partout.
4: Est-ce que
2: cas.
4: Ça pousse en France?
2: Alors non, c'est plutôt pas en France.
1: Est-ce que c'est la figue c'est de plutôt, Barbarie?
3: C'est exotique.
2: C'est plutôt au Portugal, en Grèce.
0: Oh la gousse.
1: La grenade.
2: Il faut un climat méditerranéen. En
3: des olives.
1: La grenade.
2: La grenade, non.
1: Êtes... Est-ce que ça a la forme d'une pomme?
2: Bah oui, puisqu'on appelle ça effectivement une pomme coton, parce que c'est cotonneux en surface. Oui,
4: Et c'est rond.
2: C'est très odorant.
1: Qu'est-ce que vous appelez cotonneux?
2: Oh bah cotonneux, qu'est-ce que vous voulez que je vous dise? Il n'y a pas 10 000 explications au mot cotonneux, vous voyez.
4: Coton. C'est une sorte de paix.
1: Non, parce que c'est pas appétissant, un fruit cotonneux, le mot cotonneux.
2: Oui, mais on l'utilise beaucoup en cuisine.
1: Vous en mangez? On mange pas l'écorce.
2: Ah, non, mais est-ce que j'en mange moi?
3: C'est huileux?
2: Huileux, non.
4: Est-ce que ça se mange tout seul ou c'est dans une préparation?
2: Ah, on fait des préparations
1: c'est
2: avec.
1: C'est un fruit.
4: C'est sucré.
1: Des bêtes goji.
2: Comme beaucoup de fruits, voyez-vous.
1: Les bêtes goji. Très à la
0: ouais, moi j'en mange
1: goji.
0: Quand je fais du tennis au jardin du Luxembourg.
4: Ouais, on prend des petites bêtes goji. Restez en province, les amis.
0: Pardon.
3: Oh. C'est portugais, on a dit que c'était. C'est dommage qu'il n'y ait pas de Toen.
4: C'est un fruit rouge.
0: Ah, des nèfles.
2: Des nèfles, non. C'est le fruit star des jardins en automne, plus particulièrement.
1: Voilà. Ah, le potimarron.
2: Non.
1: Le la courge.
4: C'est très méditerranéen.
2: Ce sont des légumes, ça, vous voyez.
4: C'est très méditerranéen. La citrouille méditerranéenne, très à
3: Les fleurs de courgette?
2: Fleurs de courgette, non.
4: Le yuzu?
2: Non, c'est plus simple que ça.
0: Ah, c'est les gros pamplemousses?
2: Ah non, c'est pas les gros
3: pamplemousses. C'est une prune?
4: Ce sont des pastèques. Ah, est-ce que c'est gros?
1: Ah oui, est-ce que ça tient dans la main?
2: Et chère Valérie et chère Caroline.
4: Qu'est-ce qu'elles ont?
1: On en a
4: une. Ouais, je trouve que vous n'avez.
1: C'est la taille de leur poitrine.
2: Je suis sûr que vous connaissez l'arbre où on trouve ce fruit.
1: L'arbre à pute?
0: Oh, papa!
4: Mais tu t'étonnes que les gens se plaignent après.
1: Non, je suis d'accord.
4: Les gens passent des coups de fil.
1: Je retire.
2: Mon fruit.
4: Vous n'avez pas donné sa chance à la réponse de Berléon qui a dit

0: Des melons.
1: Pastèques.
2: Des pastèques, non, des melons, non.
3: Alors, qu'est-ce qui pourrait leur plaire aux deux, là?
2: L'arbre à thunes. D'ailleurs, le surnom qu'on donne à ce fruit, pomme-coton, ça vient du joli nom qu'on lui donne en Italie, on appelle ça...
3: Mélocotone.
2: Les mélacotona.
3: Mais oui, le mélocotone,
4: qu'est-ce que c'est?
3: Mélocotone, oui, on connaît.
5: Pamplemousse.
2: Non, Estherelle Payani, dans Télérama cette semaine, fait tout un article pour, justement...
5: L'abricot.
2: Ceux qui aiment faire des confitures, des gelées, vous voyez.
4: Le coin.
2: Bonne réponse collective.
1: Mais collectif du bon côté, c'est Junio et moi, en face, il n'y a rien eu. Hein.
4: Et alors,
3: si, parce qu'à moi, je sais, parce que l'arbre, c'est le cognassier. Ça fait connasse un peu, c'est pour ça. Je pense qu'il pensait à ça.
5: J'étais pas loin.
3: C'est pas sympa.
2: Le coin est effectivement un fruit qui vient du cognassier.
3: Vous êtes tordu quand même.
2: Eh ben oui, mais il fallait bien que je vous aide un peu.
3: On a trouvé.
4: Ça, c'est le coin. D'ailleurs, on a trouvé.
5: Le coin.
2: Ça s'écrit C-O-I-N-G.
5: Le
2: coin, si vous préférez. Et l'autre nom du coin, c'est effectivement la pomme coton. Et d'ailleurs, j'ai une question subsidiaire à propos de ce fruit, parce que le coin est climactérique. Qu'est-ce que ça veut dire?
5: Et il est hystérique, mais par rapport au temps.
2: Ce n'est pas le seul fruit qui soit climactérique. Plusieurs fruits sont climactériques.
1: Il est indifférent au climat.
3: Il regarde la météo des vignes d'Elia.
2: La banane, par exemple, est climactérique, elle aussi.
5: Il continue à pousser quand on l'a cueilli.
2: Excellente réponse de monsieur Junio.
5: Ça m'embouche un coin.
3: Moi, je dis les cultiver.
1: Il est sur le toit du monde.
5: Je comprends pas. La banane, elle continue pas à pousser quand elle est
2: mûrie. Elle continue à mûrir.
3: La tomate aussi, du coup.
5: Je pensais qu'elle prenait du...
2: La tomate aussi, effectivement.
4: L'avocat aussi. Dans ces cas-là, vous prenez n'importe quel fruit, légume.
5: Tout pourri.
4: Ça continue.
2: Il y a une différence entre pourrir et mûrir.
4: Elle
1: va mûrir.
3: Oui, fais gaffe parce qu'au bout d'un moment, ça finit par arriver.
2: Mais le quing aussi est un fruit climactérique. Climactérique, effectivement, ça veut dire qui continue à, non pas à vivre, mais qui continue à, comment je pourrais vous dire ça?
4: À avoir des sentiments pour l'arbre.
2: Ouais. Il continue à mûrir après cueillette, un peu comme les grosses têtes.
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2: Chantal, qu'est-ce que vous voulez donner comme conseil aux trois puceaux qui sont là aujourd'hui? Parce que il y a effectivement un dépucelage pour monsieur Bellamy, pour monsieur Dauduic et pour mademoiselle Tellier.
7: Mais voilà.
2: Se déplace pour la première fois avec les grosses têtes.
7: Alors, ils ont beaucoup de chance de venir à Saint-Dizier parce que le public est excellent.
8: Moi, je suis pucelle de la délocalisation des grosses têtes, mais je suis pas pucelle de Saint-Dizier, parce que je suis déjà venue.
2: Pucelle de nulle part.
5: Ça, c'est pucelle.
9: Moi, je suis pucelle que vous croyez.
2: Qu'est-ce que vous êtes venu faire déjà ici?
8: Moi, je suis venue organiser l'élection de Miss Saône-et-Marne, il y a quelques années.
2: Ah, oui, tu m'étonnes.
5: Ah, oui, tu es plus jeune non plus.
2: Ça devait être bien.
8: C'était très bien.
2: Ah oui, les filles sont jolies ici.
8: Alors, la Champagne Ardenne n'a jamais gagné, mais ça va peut-être changer cette année, hein, n'est-ce pas?
9: Mais oui, moi je vois deux, trois vieilles dans le public qui seraient parfaites pour ça.
7: Si vous voulez, je vais
10: être jury. Mais c'est vrai que c'est souvent les filles du Nord qui gagnent, excusez-moi. On a un réservoir de beauté dans le Nord.
9: Non, parce que les gens appellent, en fait, les gens adorent appeler. Donc les gens appellent le 36-15 et c'est pour ça que vous gagnez souvent.
8: Mais c'est fini, 36-15.
10: C'est
8: terminé.
5: 36-15.
7: Mais non, attendez, moi je suis dans le jury, vous me donnez un peu d'argent, je fais gagner la Champagne Ardenne.
9: Non mais c'est vrai.
2: Attendez que je comprenne. Cette année, vous serez dans le jury sur TF1.
7: TF1, oui.
2: C'est pas vrai.
7: Si. Ouais.
2: C'est pour que les téléspectateurs voient bien la différence.
10: Avant, après.
7: Non, parce que je vais peut-être aussi défiler, si vous voulez.
2: C'est pas vrai.
7: Si, parce que maintenant, ils pointent des...
2: Alors, on pourrait peut-être commencer par ça. Même les citations.
7: Oui.
2: C'est Sylvie Tellier, d'accord. Ne bougez pas, Sylvie.
8: Je ne bouge pas, parce que c'est facile de dire qu'on va défiler. Mais quand t'es devant 12 millions de téléspectateurs, c'est pas si facile.
10: J'ai défilé dans le monde entier,
2: alors,
10: madame.
2: J'aimerais que vous leviez tous les cinq autres grosses têtes que Sylvie, et que vous défiliez en file indienne là devant le public.
9: Ça tombe bien, j'ai ramené mon bikini.
2: Et Sylvie va vous dire qui défile le mieux et va vous donner des conseils.
8: Un par un, vous allez défiler. Puis
10: il
8: moi,
10: faut
8: je vais vous
10: marcher
8: donner
10: sur
8: conseils.
10: Une ligne.
2: Pour l'instant, on croirait un défilé de la CGT.
10: Vous me suivez.
2: Jean-Philippe vient de passer, monsieur Bellamy.
8: posez vos talons un peu, monsieur Bellamy. Voyez, Chantal, elle roule des hanches, c'est bien.
2: Roman.
0: Moi, j'avais vu que tout était dans le regard. Il faut un mélange d'admiration et de dégoût, vous voyez.
2: Roman Doduic, habillé en arlequin aujourd'hui, il faut bien dire, il vient.
8: Et Roman, il a compris, regarde les téléspectateurs, c'est important.
2: Alors, Ryu. Ryu défile sur la scène des Fuseaux à Saint-Dizier. Qu'est-ce que vous en dites?
8: Ah, c'est pas facile. Non, mais c'est Chantal. Haut la main.
2: Ah oui,
8: ah, c'est Chantal.
0: Non, mais attendez, Johan Ryu, on dirait une pute russe pas chère.
2: Pas chère, vous êtes généreux. Moi, je dirais gratuite. Rejoignez vos places. On peut applaudir nos grosses têtes qui ont défilé devant Sylvie. Et on va passer à une première citation. Ce sera pour Florian Sobo, qui habite le Talus dans les Deux-Sèvres, qui a dit « J'ai claqué beaucoup d'argent dans l'alcool, les filles et les voitures de sport. Le reste, je l'ai gaspillé. »
9: Georges Best.
2: Vous êtes sûr?
9: Oui, je suis sûr de moi, c'est sûr. Extraordinaire Ballon d'Or en 1968. Et il a jamais pu... Il habitait à côté d'une plage. Et il a jamais pu aller à la plage parce
0: que... Vous voulez juste le nom du mec, hein.
2: C'est une bonne réponse, d'ailleurs, Ryu. Pour Pierre Julien, qui habite la Chapelle d'Armentières dans le Nord, qui a dit « Une nuit d'amour, finalement, ça dure souvent qu'un quart d'heure. »
9: Ah, c'est vrai.
8: C'est vrai, c'est pas faux.
9: Ah, ça dure moins longtemps. Vous avez très honnêtement, soyons réalistes, tout le monde, on est 1200 ici. Franchement, personne fait l'amour à quart d'heure. C'est impossible de tenir un quart d'heure.
10: Bien sûr que si.
9: La moyenne, je crois que c'est 5 minutes 23.
10: Mais le dernier
8: sondage. Mais pas du tout.
0: Non, moi, je suis d'accord avec Johan. En 15 minutes, j'espère faire un jour de quoi.
2: Écoutez, vous voulez que je vous dise, moi, je crois qu'avec vous, ça durerait beaucoup plus longtemps. Déjà, le temps que ça marche. Chantal, vous qui avez de l'expérience.
8: Oui.
2: Alors, le plus longtemps que ça ait duré.
8: Ben, c'est-à-dire que c'est bon quand c'est long, je trouve, moi.
11: Ah, pas trop, quand même. Hein.
2: Je parle pas de la taille du sexe, je parle de la nuit.
8: Eh ben, une nuit d'amour, ça peut être 2 heures, 3 heures.
2: Ah, quand même.
11: Non, 2 heures avec le même homme, c'est trop long.
2: Ah oui.
11: Ah oui, plusieurs fois, mais pas une fois.
2: Ah, donc vous êtes
11: heures.
2: D'accord, un quart d'heure, 20 minutes, c'est à peu près.
11: Oh, je pense que la bonne moyenne, je dirais que c'est 20 minutes. Oui, c'est
8: on peut s'endormir entre les trucs, si tu veux.
11: Oui, bah, faut reprendre.
0: Moi, je m'endors pendant. 20 minutes, tu te la pètes, franchement.
2: Vous, monsieur Doduic, 3 secondes.
0: Quand ça dure 35 secondes, je suis content parce que je suis quelqu'un de très émotif. Et j'aimerais représenter tous les précoces de France. Venez, on assume, les gars. Parce que c'est peut-être 3-4 secondes, mais c'est 3-4 secondes magnifiques. Il y a de la passion.
2: Comme on le dit à chaque fois, ce sont les meilleurs qui partent le premier. Je vous signale quand même que vous êtes en train de perdre le chrono pour trouver l'auteur de la phrase. Ouais, une nuit d'amour, ça dure jamais plus d'un quart d'heure.
11: Frédéric Dard.
2: Non, c'était un dessinateur pour vous aider un
8: Cabu.
2: Peu. Pas Cabu.
0: Gueluc.
9: Cavana.
2: Pas Cavana.
8: Gueluc.
2: Il est mort, hélas, le 7 janvier 2015.
9: Volinsky,
2: bien sûr, c'est Volinsky. La citation suivante sera signée de quelqu'un qui a un rapport proche avec la Haute-Marne. C'est quelqu'un qui a dit « La pire calamité après un général idiot, c'est un général intelligent. »
9: Un grand général gagnant de la Seconde Guerre mondiale?
2: Alors, un grand général gagnant, oui. Gagnant.
12: Le maréchal Leclerc.
2: Mais non, réfléchissez en haut.
9: On cherche un général?
2: En haute, oui, en général.
9: Foch?
12: Non. Pétain? Toi-même?
10: MacMahon?
2: Chacun les siens, hein. Mais non, en Haute-Marne, voyons.
0: De Gaulle?
2: De Roman Doduic!
0: Et on est d'accord, une bonne Gaulle, ça ne dure jamais moins de 15 minutes, ça on est sûr et certain.
2: Le général de Gaulle, évidemment, Colombey, les deux églises, ça
8: vous dit... Mais attendez, il est né à Lille.
2: Oui, quel rapport?
8: Ben, il n'est pas de la Haute-Marne. Ah, c'est pas loin.
2: Et Colombey, les deux églises, vous
8: citez... C'était sa maison de campagne.
2: Enfin, quand même, il y est mort, cher Chantal.
8: Ah oui, mais il est né à Lille.
2: Oui, d'accord.
9: On peut pas aller en pèlerinage chez lui avant de repartir demain.
2: Bien sûr, il y a tant Yvonne qui t'attend. Une dernière citation pour monsieur Dupanier, qui habite Fumet, dans les Ardennes.
8: Ah oui.
12: Aziz.
2: Qui a dit « Avec ma femme, on organise les Jeux Olympiques du sexe. On baisse tous les 4 ans.
9: C'est contemporain, c'est tout récent.
2: C'est français, ça. Ah, c'est français, non, c'est contemporain.
11: C'est Coluche.
2: Et c'est quelqu'un qui d'ailleurs sera ici au Fuseau le 25 janvier.
9: Olivier, Olivier de Benoît. Benoît.
2: Olivier de Benoît. Benoît. Bonne réponse collective.
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2: Ça vous fait drôle d'être avec votre mari ici?
16: Moi, ça me fait drôle déjà d'être parmi vous parce que moi, je suis une fan de l'émission, je suis une fan de Michel Bernier, d'Isabelle Mergault, mais de toute la troupe en même temps.
2: Je sens que vous nous aimez plus que votre mari. Moi, et Olivier de Kersauzon vous impressionne?
16: Un très impressionnant, et comme Adil aussi.
17: Ah, merci.
16: C'est une grande révérence devant
18: eux. Adil n'est pas impressionnant. Il est beau, mais il n'est pas impressionnant.
16: Et puis, il est beau en vrai. Pauline. Il est beau en vrai.
17: Merci.
18: Mais elle n'arrête pas de parler, celle-là.
2: C'est vrai que pour une débutante.
18: Hey, tu vas te calmer. Pauline, je voulais savoir.
16: Pardon, Isabelle.
18: Dis-moi tout.
16: Oui.
18: Je voulais savoir si ton mari gardait son écharpe au lit.
16: Mais oui, mais bien sûr, ça nous sert d'accessoire, évidemment.
18: Ah,
16: mais évidemment, on a des pratiques peu communes.
17: Vous l'avez déjà menotté avec?
16: Bien sûr. Très souvent.
17: T'es comme ça, toi.
2: Ça fait 50 ans qu'il est menotté par le gouvernement.
17: Je savais pas qu'on pouvait venir avec ses copines.
18: Mais c'est sympa, moi.
16: Ah, non, mais on est mariés quand même. Hein.
2: Qu'est-ce que vous dites?
18: Il n'y a pas assez de place, Gilles.
2: Non, mais Pamela Anderson pourrait venir la prochaine fois.
17: Bah, avec grand plaisir. Moi, j'ai aucun problème avec elle. Je trouve que c'est une femme extraordinaire, très intelligente.
2: On va la faire venir.
17: On peut la faire venir, mais est-ce qu'elle va vouloir me revoir? Je suis pas sûr.
16: Pour les gens de ma génération, Alerte à Malibu, c'était quelque chose. Hein.
17: Ben vous avez
16: on a rêvé devant Pamela Anderson
18: tous,
16: quand même.
18: On a tous acheté un maillot rouge. Ça donnait pas tout à fait pareil.
16: Il fallait pas de la même mais façon, bon. Mais...
19: Eh ben moi aussi, j'ai acheté un maillot de bain et puis après j'en ai fait une écharpe. Voilà.
2: Olivier de Kersauzon, on vous dérange pas, non, parce que ça non. Fait 3 minutes que vous êtes sur votre téléphone, là.
18: Ah bah pour une fois que tu es sur quelque chose.
20: Je suis maladroit, moi, donc il me faut du temps pour faire des trucs.
17: Oh, matelot.
18: Pousse, mousse, tu pousses et ça mousse.
2: Mais qu'est-ce que vous faites, Olivier? À qui vous répondez, là?
20: Mais non, je réponds à personne. J'essaie de me connecter sur la station de la boîte, là, mais.
18: Non, mais.
20: C'est merdique, ça marche pas.
17: C'est un comble pour lui de pas pouvoir naviguer sur Internet.
2: Oh! Et il est en forme.
18: Et poète.
2: Oh, Adile.
18: Et poète.
2: Alors, ben ça, alors.
18: Voilà, c'est joli.
2: Mais c'est vrai que vous avez été capitaine, vous aussi. Alors, pas sur des bateaux.
20: Sur le garçon maudit, donc c'est autre chose.
17: Non, mais par contre, blague à part, j'ai le permis moto. Bon, j'ai bateau.
18: Ah, mais bah, si tu comprends, on est mal barré.
17: Non, parce que je viens d'avoir le permis moto.
18: Ah.
17: Mais j'ai le permis bateau.
2: Ah,
17: et par contre, je prends le bateau et je vais en mer tout seul.
2: Sans rire. Ouais.
17: Non, non, ça c'est pas, blague à part. Et je vous jure, j'ai une fenêtre de concentration qui est très courte. Et là, elle est maintenant. Il faut en profiter, monsieur Gazon. C'est quand je suis en mer.
2: Kersauzon.
20: Qu'est-ce qu'il va nous faire chier là?
18: Non, mais c'est pas Cabé Jardin, hein.
20: Attends.
17: Olivier.
18: Voilà, voilà. Appelle
17: Olivier. Je peux vous appeler Olivier?
20: Qu'est-ce qu'il le simplet de la pelouse, là? Qu'est-ce qu'il lui prend, là? Ah non, mais j'avais pas besoin de longtemps.
17: Je trouve une paix absolue en mer.
2: Ah bah voyez, ça fait plaisir à Olivier, ce
20: mais
2: que vous dites.
20: Mais t'as compris ça?
17: Ouais.
18: Ça vide la tête, hein.
2: Et alors, vous naviguez où, monsieur?
17: Alors, quand je vais dans... Bah, chez moi, je suis de Saint-Raphaël, Fréjus. Donc je fais sur la Côte d'Azur, hein. Et là, tranquille, je m'évade. Je crois que le maximum tout seul, c'est un 12 mètres que j'ai pris.
18: Mais tu le gonfles, hein? Est-ce que tu gonfles les rames aussi?
17: Non, mais je vous jure. Michel, si t'étais à un même moment que moi sur la Côte d'Azur, je t'emmène.
2: Pourquoi on a besoin d'une bouée en plus?
18: Oui. Non, c'est pour faire l'équilibre.
17: Non, mais c'est quelque chose, la mer en bateau.
2: T'as vu, dès qu'on attaque Michel, ça c'est drôle. Caroline Diamant, on peut lui dire toutes les horreurs. Les gens se marrent dès que vous attaquez Michel. Ah, vous avez remarqué Michel, ça.
18: Ah, tout le monde siffle.
2: C'est je ça d'être aimé, hein, quand même. Hein.
18: Voilà, je suis aimé. Ah, protégée.
2: C'est beau, ça.
18: Pareil, quand vous m'attaquez, tout le monde se marre.
2: Ah, hein. Oui, mais vous, c'est normal. Allez, une première citation. Ce sera quelque chose de classique pour la première citation pour Madame Poré, Alexandre Poré, qui habite en Moselle, qui a dit « Ce n'est pas parce qu'en hiver, on dit « fermez la porte, il

0: Il fait froid dehors, qu'il fait moins froid dehors quand la porte est fermée.
1: Pierre Dac,
0: évidemment, c'est une question d'actualité. Et c'est bien Pierre Dac. Christophe Barbier, aujourd'hui, il est tout timide. Il est venu avec son épouse. C'est un peu comme si Olivier était venu avec sa charmante compagne. Femme, parce qu'ils sont mariés.
2: Bah oui, femme.
0: C'est comme si vous, vous étiez venu avec votre quincailler, voyez.
2: Ah non, non. Non, c'est fini entre lui et moi. Il avait trop de vis, mon quincailler.
0: Non, monsieur de Kersauzon, elle était...
3: Elle dit pas n'importe quoi avec ma meuf, toi.
0: Non, bah non, je l'aime beaucoup. Elle est restée en Polynésie ou elle est...
3: Ouais, pour venir ici, tu ferais quoi?
2: Eh ben, elle serait avec toi. Une femme doit toujours accompagner son mari.
4: Mieux vaut qu'elle soit en Polynésie qu'en polygamie.
0: Vous devez vous marrer à la maison, Pauline.
2: Ouais.
0: Alors l'autre citation pour Monsieur Boulanger, donc qui habite Bonnevaux dans l'Essonne, qui a dit « Les curés se consolent de n'être pas mariés, justement, quand ils entendent les femmes se confesser. »
1: Sacha Guitry,
0: non. Mais c'est un dramaturge.
4: 20e siècle.
0: Alors, un dramaturge du 20e siècle, bon, il était né juste à la fin du 19e, en 1899.
1: La Biche,
0: non.
1: Fédo.
0: Et d'ailleurs, il est né à Normand, il est né à Rouen, il est mort au Havre.
4: Marcel Achard.
0: Non.
1: Il est drôle ou il est pas drôle?
0: Oh non, c'était plutôt vraiment
4: Bourdet.
0: Non. Quand on est au Havre, on connaît bien parce qu'il y a sa maison, c'est une très belle maison qui donne sur la plage du Havre.
5: Vous n'êtes pas du Havre?
0: Oui. Oui.
1: Alors, vous devriez le savoir, c'est qui?
0: Moi, je le sais qui c'est. C'est même pour ça que je l'ai choisi, parce que je suis très fier. Mais attention, il n'était pas vrai, il est né à Rouen, il est mort au Havre.
4: Mort en quelle année?
0: Il est mort en 1989.
1: Ah oui, dis donc.
2: Ah bah, c'était hier.
0: Il a même été président du jury du Festival de Cannes, en 63, tiens, l'année de ma naissance. Il a été journaliste à l'Humanité, à l'International. Il est entré à l'Académie Goncourt en 49.
1: Personne ne vous croit.
0: Non, monsieur, là, monsieur.
3: Oui,
0: Barbier,
3: oui, mais
0: en plus, devant de votre femme.
2: Ah ouais, non, mais elle m'intimide. C'est pour ça.
4: Bah oui, je perds tous mes moyens, là, aujourd'hui.
6: Elle a défait le premier bouton de la chemise, là.
4: La chemise pour respirer un peu.
0: Quand il défait le premier bouton.
6: Ah ouais, c'est que ça va pas, là.
0: Et quand on arrive à la braguette, alors.
4: C'est que ça va mieux, quand même.
0: On va donner 300.
4: Allez, on peut voir son prénom pour un dernier indice.
1: C'est trop facile.
6: On a donné beaucoup d'indices.
5: Trop facile, pas pour moi.
0: Son prénom, ce que je peux vous dire en tout cas, c'est que ses initiales, ça fait As.
5: Alexandre Stewart.
0: Non. A-S, vous l'aurez compris, As.
2: A-S.
0: Non, écoutez, là, c'est bien triste.
1: Armand Salacrou.
0: Ah bah oui, mais c'est trop tard.
1: Ah bah oui, mais ça y est, mais t'es arrivé là, sur le gong.
7: Mais moi aussi, j'ai dit Armand. Mais c'était un petit gars qui s'appelait Armand, l'avait pas de popo, l'avait pas de maman.
0: Bah oui, mais en tout cas, on vient de perdre 300 euros sur le fil.
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0: Vous pourriez encore participer à une épreuve d'athlétisme, Rachel?
9: Oui, mais pas au triple saut.
0: Ah, pas au triple saut.
1: Ah, c'est quand trop... même.
9: Non. Non, parce que c'est quand même...
0: Le triple saut, il est en face de vous.
9: Voilà. Alors, en parlant de saut, vous m'avez gâté, hein, parce que je suis à côté pour la première fois d'Adil Rami. Je suis très honorée. Merci beaucoup.
2: C'est mieux d'être en face.
0: J'ai décidé de lui présenter toutes les grosses têtes féminines, les unes après les autres.
2: Et il va choisir après.
10: Et moi, je suis jaloux, je commence à être jaloux parce que j'ai joué au foot aussi. Je suis très bon au foot. Mais oui.
5: T'as pas joué au foot, on t'a tapé dedans sur le ballon.
2: Et dis donc, ça te fait quoi d'être comme ça parmi que des femmes?
5: Comment?
2: Et ça te fait quoi d'être parmi des femmes seulement?
5: Bah, c'est bien.
1: Ouais,
5: c'est...
1: Elle est comme... tu vois.
0: Elle est comme vous après un match, elle a des problèmes d'articulation.
2: T'es joueur de foot, non? T'es joueur de foot?
1: Oui.
5: Ouais, putain de temps, je l'ai été.
10: Ah bon. Champion du monde, Rachel, il a été champion du monde.
9: Ah bah d'accord, bah merci, bah on a rien à voir.
2: Je croyais qu'elle était journaliste, excuse-moi, je te connais pas.
0: Pardon? Mais
2: je croyais qu'elle était journaliste.
0: Qui?
2: La jeune femme là-bas?
10: Elle est journaliste.
9: Non, enfin on parle pas de Rachel, on parle d'Adil.
2: Je parle des deux en même temps, de gros. Parce que c'est la première fois que je fais une émission avec eux deux. Au moins ils sont beaux, eux.
0: Calme-toi,
2: avec des
0: boudins.
5: Qu'est-ce que vous dites? Qu'est-ce que vous dites?
2: Ils sont beaux, c'est agréable à regarder. C'est pour ça que je me suis dit de ce côté.
0: c'est vrai qu'on a là un joli couple. Mais pardon, monsieur Rami était déjà en couple avec Liane Folly. Parce qu'il préfère les dames, pardon, Liane, mais les dames un peu plus âgées, a-t-il
11: dit. Ah, c'est vrai?
0: Ouais, c'est ça.
2: Alors, dis donc, si un jour on est ensemble, tu me prêteras ton pull?
0: Mais pourquoi son pull?
2: Il a un beau pull.
0: Oui, mais enfin, écoutez.
5: Mais non, mais j'aimais bien les plus âgées quand j'avais 18 ans. J'en ai 38. Voilà. C'est compliqué maintenant.
2: Non, mais c'est bien âgé, ça a de l'expérience, de la conversation.
5: De la conversation, parce que j'en ai pas beaucoup, moi.
1: En même temps, c'est pas ce qu'on demande le plus.
10: Que si vous aimez pas. Vous...
0: Alors, je vous présente quand même Adil, effectivement, ouais. Rachel Kahn.
5: Enchantée.
11: Très honorée.
0: Qui a été athlète, c'est vrai, mais aussi conseillère à la culture pour la région Île-de-France, qui a failli devenir à nouveau au ministre. Enfin, je dis à nouveau. Elle a raté une fois, elle vient de rater une deuxième fois.
11: Une troisième fois.
0: Mais elle a encore ses chances, parce qu'on sait pas combien de temps Mme Dati restera à la culture. On sait pas combien de temps Mme Oudéa Castéra restera au sport. Donc, elle se tient prête, Rachel.
11: Dans les starts.
0: Ah, vous êtes toujours postulable.
11: Ah bah oui, après, il faut demander au président de la République.
0: Et vous, Chantal, vous êtes toujours postulable.
2: Oui, postulable.
0: Monsieur Rioux, la dernière fois qu'on a fait l'émission ensemble, c'était au Lido et vous étiez habillée en femme.
11: Ah oui.
0: Talon aiguille, barésie. Oh. Qu'est-ce qu'a dit votre nouvelle fiancée, Nathalie, alors?
10: Elle est très, très, très, très fière de moi. Et tout. Oh. Ah, oui. Elle écoute tout. Elle écoute
0: tout. Donc elle est lesbienne aussi, alors. Oh.
2: J'ai vu la vidéo.
11: Ouais, moi, j'ai raté un épisode. Ah il a une nouvelle fiancée.
9: Bah oui, moi aussi, je savais pas.
11: Bah oui,
9: t'as une fiancée.
10: Ouais, mais on a eu une réunion de crise samedi matin parce qu'elle avait écouté le podcast. Et maintenant, il faut plus parler de nous deux. Et donc.
11: Ah bah, tu parles, on va se gêner.
9: Parce que ah non, tu mais lui, n'importe quoi.
10: Je vous assure, je suis arrivé en retard. En retard, un reportage. Parce qu'on a eu une petite réunion de crise samedi matin.
9: Une réunion de
10: crise. Pendant une heure.
9: Une réunion de crise au lit. Tu étais au lit ou pas?
0: Une réunion de crise. En face à face
10: non,
0: ou
10: par téléphone.
11: Oh, oh, elle était jolie, mon guide Nathalie.
0: Mais elle est toujours par téléphone, comment ça se fait? Pourquoi vous la voyez jamais
11: parce
0: en vrai?
11: Parce qu'elle est virtuelle, elle existe pas.
10: Bah non, mais parce qu'elle habite dans le sud-ouest et donc on est un peu loin.
9: C'est
10: ah
9: oui. Compliqué et maintenant d'aller dans le sud-ouest.
11: Qu'est-ce qu'elle fait dans la vie, mais Nathalie? Non,
10: vous avez vraiment créé une situation de crise.
9: Qu'est-ce qu'elle,
11: qu'est-ce qu'elle fait dans la vie, Yohan?
10: J'ai failli divorcer avant même de me marier.
9: Ah ouais. Avant même de la connaître.
11: Et qu'est-ce qu'elle fait dans la vie, Nathalie?
10: Mais je ne peux pas dévoiler. Laurent, vous promettez de ne plus me parler de ça.
0: Elle est où dans le sud-ouest?
11: À Carcassonne.
9: On va l'appeler.
10: Vous savez bien, Laurent, je peux tout faire pour vous, mais là, il faut que je préserve ma vie privée.
0: Alors écoutez, je vais enchaîner avec une première citation, comme ça on va oublier Nathalie. Une citation pour Mme Doré, Amandine Doré, qui habite dans la Marne, qui a dit « Oh Seigneur, accordez-moi la patience !» Et tout de suite.
2: Ah, c'est
0: Jean-Yann qui a dit ça.
2: Oh.
0: Eh ben c'est une bonne réponse que Chantal là-dessous, c'est Jean-Yann. Une citation pour Timothée Mio, qui habite Belleville-sur-Vie, en Vendée, qui a dit « La meilleure façon de prendre un autobus en marche, c'est d'attendre qu'il s'arrête.
2: » Francis Blanche.
0: Non, mais...
9: Pierre Dac.
0: Bonne réponse de Liane Folly et de Michel Bernier. Pour Michel Guiselin, qui habite Morestel dans l'Isère, qui a dit « Arriver dans la surface et ne pas pouvoir tirer au but, c'est comme danser avec sa sœur. »
10: Ah oui, c'est pas Maradona?
0: C'est Diego Maradona. Bonne réponse de Johan Rioux. Une citation plus intellectuelle pour Charles Miraki, qui habite Ouassery en Seine-et-Marne, écoutez bien, qui a dit « Beaucoup prétendent que je suis un menteur, mais eux aussi affabulent. Les plus grands mensonges me concernant, c'est de la bouche des autres que je les ai entendus. Je pourrais les démentir, mais comme je suis menteur, personne ne me croirait. » C'est joli.
10: Français.
0: Ce n'est pas français.
2: Woody Allen.
0: Ça a été traduit. Woody Allen, non, mais c'est quelqu'un qui faisait le même métier que Woody Allen.
2: Donc un réalisateur.
0: Un réalisateur.
11: Hitchcock.
0: Hitchcock, non.
11: Spielberg.
10: Toujours vivant.
0: Orson Welles, non. Vivant, non. Il est mort il y a 30 ans, en 93.
11: Ah oui, il est américain. Bon, alors,
0: est-ce qu'il n'est pas américain.
11: Il est italien.
0: Il est italien.
10: Visconti.
11: Non.
2: Dino Rizzi.
0: Non.
2: Fellini.
0: Fellini, et vous dites
9: Federico.
0: Alors, c'est pas Federico.
10: Federico.
0: Ah, c'est Federico. Il n'y a pas de R.
9: Federico. Ah, je croyais qu'il s'appelait
0: Federico. Federico Fellini. Bravo, Chantal. Federico Fellini.
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7: Non, non, mais c'est une merveille. C'est orchestré dans 50 pays et c'est la fête de l'amour. Et en plus, il semble que c'est aussi le jour où les oiseaux... Les oiseaux recommencent.
4: J'ai toujours cru que t'étais ovipare, toi. C'est sûr et certain.
7: Ah, ils roucoulent voilà, beaucoup mais plus.
0: C'est le pigeon roucoule, le géjacule.
10: L'alouette turlute.
0: Bien sûr. Vous avez un date pour la Saint-Valentin,
4: ah,
0: monsieur?
4: Ah, ben oui, parce que moi, maintenant, j'ai une amoureuse, les gars. Ça y est, c'est officiel.
0: Comment elle s'appelle?
4: Écoutez.
10: Non, il a pas une amoureuse, il a un fond d'écran.
4: Non, c'est vrai qu'elle est sur mon fond d'écran. Je l'ai invitée à Lisbonne, là, le week-end dernier. C'était mes premières vacances en amoureux. J'avais jamais fait ça avant.
0: Au Portugal.
4: Oui, on est allé au Portugal et le concept de vacances en couple, j'ai découvert ça. C'est génial.
10: Vous n'avez pas quitté la chambre?
4: Ah, ben non. On mange en attendant de baiser, on baise en attendant de manger. C'est un cercle vertueux.
9: Et c'est pas la peine d'aller au Portugal.
4: On n'a rien vu du Portugal. On n'a rien vu, c'était très beau depuis la fête.
7: Mais... Si tu mais manges, t'es pas amoureux. Hein.
2: Oui. Est-ce que tu as mangé du bacalao?
4: Oui, on a mangé du bacalao nata.
0: Ah, ça de la morue, il en a eu.
4: Mais non, mais c'est ça le truc, c'est que ma copine, je ne comprends pas, elle est sublime. Elle est magnifique quand on croise des gens dans la rue. Ça y est, je suis devenu ce couple où la meuf est trop belle et on ne comprend pas ce qu'elle fait avec ce gars-là.
0: Oui, elle avait pas beaucoup à faire.
4: Ah, mais je vous jure, c'est terrible, je me demande ce qui cloche chez cette fille. J'arrive pas à comprendre.
0: Ben, il existe vraiment, vous nous faites pas une riou, là.
4: Mais non. elle est sur mon fond d'écran.
0: Elle est belle, Flip.
4: Regardez, Flip, regardez.
10: Ah, non, je le montre à Flip, juste à
4: elle est très jolie, elle est très très belle.
7: Mais attention, ce n'est peut-être qu'une allumeuse.
4: Est-ce qu'elle est
10: réelle
4: aussi?
10: Comment tu parles de ma meuf, toi?
4: Est-ce qu'elle est réelle?
13: Peut-être qu'une petite pute.
9: Oh, on parle pas comme ça des femmes.
4: Mais je vais tous vous péter la gueule. J'ai mis mon perfecto en pire.
0: Ariel est jalouse parce que, enfin, elle est quand même très heureuse, très épanouie parce que son BH rentre pour elle aujourd'hui.
7: Les États-Unis, oui, parce que c'est tout de même, il y a une vibration dans l'air spéciale. D'ailleurs,
9: ouais,
7: on la sent même dans ce studio.
9: Ça fait chier la Saint-Valentin.
0: Ah oui, vous êtes malheureuse, vous?
9: Non, je suis pas malheureuse, mais ça va, quoi. Ceux qui sont en couple sont en couple, les autres, ça va, foutez-leur la paix.
7: Mais non, mais c'est bien, on fait des dîners de copines et on tape sur les mecs. Hein, non, bien. Mais j'ai appris que tu vas sur Tinder.
9: Mais non, j'y vais pas, c'est lui, il raconte n'importe quoi. Pas du tout, ça va pas.
0: Oh, j'ai vu votre profil.
9: Agent.
4: Sur Grindr.
0: Anne Roumanoff.
9: Mais jamais de la vie, quand t'es connu, tu peux
0: cherche
9: pas...
0: médecin.
9: Mais quand t'es connu, tu peux pas aller sur des sites de rencontres.
4: Moi, j'allais sur Tinder avant et je me suis fait sauter mon compte parce qu'il était signalé comme fake.
0: C'est-à-dire?
4: C'est-à-dire que les gens disaient, c'est pas possible que Roman Dodwig soit sur Tinder. Du coup, mon compte a été.
7: Son ego est devenu.
10: Il a mis du gel dans les cheveux, mais la tête a gonflé quand même.
0: Ah, bravo!
4: C'est vrai?
0: Allez, oublions la Saint-Valentin pour les grosses têtes et quelques citations à commencer. Tiens, par une citation qui va vous plaire, monsieur Claudel, je l'ai choisi pour votre retour, puisque vous étiez absent depuis quelques semaines, qui a dit un écrivain... Attention, je ne pense pas à vous, mais c'est... Non. D'un seul coup, je suis en train de réaliser...
10: Attention, Laurent.
0: La gaffe.
10: Je suis tout ouïe.
0: Qui a dit un écrivain raté... Non.
10: Ah oui, c'est raté.
0: Oui, oui.
10: Ouais. Bah, continuez.
13: Tu dois savoir ça, Philippe, quand même. C'est ta branche.
7: Tu vas comprendre.
4: Non, mais il va jamais te swiper sur Tinder avec ça.
0: Mais
4: hein.
0: Non, mais attendez la suite de la citation et vous verrez que vous pourrez vous servir de cette citation.
4: Un écrivain raté sans cheveux, allez-y, continuez.
0: Un écrivain raté peut faire un excellent critique puisqu'avec du mauvais vin, on fait d'excellents vinaigres.
7: Oh là là,
10: c'est très très bien.
7: C'est très méchant.
10: Et c'est très vrai.
7: C'est assez récent.
0: Alors,
10: Alphonse Allais.
0: Et c'est Alphonse Allais. Bonne réponse de Philippe Claudel.
10: C'est joli.
0: Une citation maintenant.
9: En plus, il est pas chauve, il a un petit tapis sur la tête.
14: Merci Yann, tu l'as remarqué.
0: Ah, c'est votre genre d'homme.
15: Non, pas du tout.
0: Pour Jean-Paul Cuvelier, alors j'enchaîne, qui a dit « Un groupe de loups, c'est une horde. Un groupe de vaches, c'est un troupeau. Un groupe d'hommes, c'est souvent une bande de cons.
7: » C'est un humoriste ?
0: Ah oui, on aime bien, c'est un copain à nous. Hein.
13: C'est Élie Semoun ?
0: Ah non, c'est pas Élie Semoun.
15: Oh non. Bah non, Bigard. Parce qu'il est dans le groupe.
14: Jean-Marie Bigard ?
0: Jean-Marie Bigard, non. Non.
15: Bernard Mabie ?
0: Non plus, non.
7: Il est jeune ?
0: Ah non, il est pas tout jeune. Non.
15: Il est vieux.
0: Il est né en 54, vous voyez.
15: Ah oui.
0: Bah,

0: Ah bah c'est pas Gueuluc.
1: C'est Philippe Gueuluc. Bonne réponse de Valérie Béraud. Une citation pour Jean-Sébastien de Tournemire, qui habite la Jumelière Chemillée en Anjou, qui a dit « À chaque fois que je vois le roi Charles, je pense qu'un membre de la famille royale a sûrement dû un jour être très très proche d'un autre membre de la famille royale.
2: » Est-ce que c'est un Anglais ?
1: Alors c'était non, c'était un Américain qui a dit ça.
3: Américain.
0: C'est Woody Allen ?
1: Pas Woody Allen.
0: Il est mort ?
1: Il est mort aussi, il n'y a pas si longtemps, il y a une dizaine d'années. Ah. Il s'est, je crois, d'ailleurs suicidé à son domicile.
0: Ah, c'est Robin Williams ?
1: Robin Williams, bonne réponse de Valérie Mérès.
2: Valérie connaît tous les suicidés, hein, c'est ça ?
0: Ah ouais, j'étais tellement triste quand il s'est suicidé.
1: C'est vrai.
0: Bah, j'étais triste parce que c'est qu'il devait être très très malheureux.
2: Oui, généralement, oui.
4: C'est le principe du suicide.
2: Non, ce qui est terrible, c'est quand les gens suicident alors qu'ils vont très bien. Ça, c'est terrible.
1: Il n'y a que les homosexuels qui se suicident gays. Pour Sébastien Lugano, maintenant, qui habite Fontaine Couverte, en Mayenne, qui a dit que les femmes soient condamnées parce qu'elles aient osé porter des habits d'hommes à une époque, c'était déjà aberrant. Mais le comble, c'est qu'elles l'ont été par des hommes qui portaient une robe.
2: Oh. Ah. Ouais, ouais. Un historien?
5: C'est un Irlandais.
1: C'est pas mal, à vrai.
5: Un Écossais.
1: Mais non.
0: Mais c'est une femme. C'est...
5: Non, mais qui a dit une chose pareille.
1: Mais non, mais qui portait une robe sont les juges qui portent une robe.
5: Ah bon, alors les prêtres. Non, mais.
6: C'est un Français, Laurent.
1: Qu'est-ce qu'elle raconte?
0: Non, mais c'est une femme qui a dit
1: c'est
0: ça.
1: C'est une Française.
2: Une Française.
1: Ouais. Une des pionnières de l'humour féminin, voyez-vous.
0: Ah, ben, Sylvie Jolie.
2: Sylvie
0: Jolie.
2: Jacqueline Maillan.
1: Pas Jacqueline Maillan.
2: Muriel Robin.
1: Pas Muriel Robin. Avant, encore.
2: Avant.
4: Maria Pacôme, non?
1: Pas Maria Pacôme.
2: Avant Jacqueline Maillan.
1: Elle faisait les cabarets, vous avez dû la croiser.
4: Anne-Marie Carrière.
1: Anne-Marie Carrière. Ah, oui. Bonne réponse d'Anne Roumanoff. Pour Natacha Thierry, qui habite en Haute-Garonne, qui a dit « La première fois que l'on joue de la cornemuse, c'est un peu comme si on faisait l'amour avec une pieuvre. »
5: Alors, est-ce que c'est un Irlandais ou un... Mais oui, tout à l'heure, c'était
1: c'est
5: le skill.
1: Un des plus célèbres Écossais au monde.
0: Sean
1: Connery, bonne réponse de Valérie Mérès.
2: Oh, Valérie, tu es en forme.
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1: C'est une phrase terrible, d'ailleurs. C'est quelqu'un qui, à l'Assemblée, a déclaré « La France s'ennuie. La France est une nation qui s'ennuie. » Quel député a eu cette célèbre phrase à l'Assemblée nationale ?
6: C'était sous la monarchie de Juillet.
1: On est en 1839.
6: Alors, oui, c'est ça. Donc.
4: Mais alors, plus précis, ça. Juillet, quel
11: attends,
4: jour ?
11: Tu veux nous donner le temps ?
4: Quel jour ? Il nous fait la météo. Quel jour, là ?
1: Ah bah oui, il fait un temps de monarchie de Juillet, aujourd'hui.
6: Ouais, ouais, c'est... Alors, ça aurait pu être Lamartine.
1: Et c'est Lamartine. Bonne réponse de Franck Ferrand.
6: Et là... Et oui. Même quand il t'accuse pas d'être bête dans son ton,
11: ouais,
6: y a... tu te sens accusé.
11: Ouais, ouais.
6: Ce entends... serait pas la monarchie de Juillet.
1: Bah oui, parce que c'est vrai qu'en dehors d'être un poète, romancier, dramaturge célèbre, Alphonse de Lamartine, il faut le rappeler, fut député.
6: Oui, et il a été candidat à l'élection présidentielle de 1848 et il a fait moins de 2%, ce qui n'est pas formidable.
11: Oh, il a fait presque comme un Hidalgo.
6: Mais les gens dans les campagnes disaient, qui c'est cette Martine, là, Lamartine c'est
1: mais Lamartine, elle est à Lille, elle est pas à Paris. Florence Go espère un chèque RTL. Pour l'instant, on n'a rien donné à nos auditeurs encore. Peut-être y a un espoir puisque la question qui vient concerne le monde du cheval et vous savez que Dari Boudboul,
4: quelle
6: mauvaise idée.
1: N'en touche pas une. Alors,
6: elle était silencieuse, vous avez raison.
11: Elle sait où est la tête, où sont les sabots.
1: Qu'en dit-on d'un cheval qui les zin, Z-A-I-N?
12: Ah, ça, je sais.
11: C'est une couleur.
12: C'est une couleur zin. C'est quand il n'a pas
3: il est tout noir, et qu'il n'y a pas du tout un petit poil marron, blanc, beige.
11: Bah, tout noir, quoi.
1: Alors attendez.
3: Laurent, vous êtes de mauvaise foi, c'est ça. Je vois que vous grimacez. Les auditeurs n'en te voient pas, Laurent.
2: Tout noir, il est zinzin. Voilà, les jeux de mots, ça marche pas. J'essaye, hein.
1: C'est elle qui est zinzin, c'est pas le cheval.
3: Mais c'est ça, zin, c'est non, que
6: non, noir. Ça veut dire qu'il est d'une robe sans aucun poil d'une autre couleur.
9: C'est ce que je viens de dire, franchement.
3: C'est noir. Non,
6: c'est plus général.
3: Non, zin, il a aucun poil blanc.
1: Voilà, ça c'est la bonne définition, quelle que soit sa couleur.
3: Et aucun poil blanc.
11: Et un cheval blanc alors, il est jamais zin.
3: Ça n'existe pas un cheval blanc.
2: C'est comment? Ah bon, comment
3: non,
2: ça?
3: Non, il y avait que celui d'Henri IV.
6: Mais et encore.
3: Et encore, voilà.
0: C'est des albinos les chevaux blancs.
3: Voilà, ils sont roses.
1: Les chevaux
3: roses et
1: blancs. Les chevaux blancs. Les chevaux.
9: Mais il y a des chevaux. T'as laissé ton cerveau. Parce que.
11: Mais non, elle penche au pinard.
1: T'as dit les chevaux. C'est vrai que Géronimo avait des chevaux blancs.
2: C'est-à-dire que quand il
1: est en revanche. Et en revanche, si vous commandez un Jéroboam de cheval blanc, ça va vous coûter très cher.
0: Non, mais attendez, j'ai bu un coup avec Dari Boudboul avant, je suis crevé.
11: Non, non, mais à mon ami, ce que tu as pris pour de l'eau des viandes, c'était de la vodka.
1: En tout cas, un cheval zin, c'est un cheval qui n'a aucun poil blanc. Bonne réponse quand même,
3: enfin.
1: De Dari Boudboul. Ouais. Une question anniversaire pour Fabienne Julio qui habite Dax dans les Landes.
0: Pour les femmes.
1: Ah bah c'est marrant que vous chantiez. Pourquoi vous chantez à cause de Julio, Fabienne Julio. Julio. Très bien, parfait. Ah, il faut la suivre.
2: Hein. Non, elle a envie d'exister.
11: Elle est rapide. Attendez.
1: Mais justement, ça tombe bien parce que Julio a un lien avec la question qui vient.
11: Je l'adore.
1: Une question musicale.
3: Vous croyez qu'il était mort?
1: Oh mais non, il n'est pas mort, Julio.
3: Ah bon
1: non. Il serait mort. Il est au bout du Julio, mais il n'est pas mort.
9: Mais il n'est pas mort. Mais il est toujours zin.
2: Pourquoi vous, quand vous faites des jeux de mots, les gens y rient?
1: Bah parce que c'est drôle.
2: Il n'y a que quand vous les faites.
0: Au bout du roulio, c'est drôle.
1: Parce qu'il faut les faire vivement et que ça soit à propos.
2: Il faut y croire.
1: Voilà. Il faut y croire.
0: Alors
1: tout.
0: Que zin, zin, zin, non.
1: C'était pas précis. Il faut être précis. C'est tout un art.
2: Oui, c'est
1: tout,
2: le jeu de mots, c'est un art.
1: C'est
2: un art.
1: C'est tout un art.
2: Je vais réessayer dans l'émission.
1: Je vous en prie. Pour Fabienne Julio, qui habite Dax dans les Landes, une question qui concerne le monde de la chanson, puisque. Cathy Kirby, je sais pas comment on prononçait
3: Kirby.
1: À l'époque. Kirby, vous la connaissez?
3: Non.
1: Ah bon?
3: Je connais Vanessa Kirby.
1: C'est une chanteuse britannique. Bon, elle est morte en 2011, ça peu importe, puisque ce que je vais vous raconter s'est passé en 1965. C'est un anniversaire d'ailleurs, puisque ça s'est passé précisément le 20 mars 1965. Ce jour-là, Cathy Kirby a giflé quelqu'un. Qui a-t-elle giflé?
0: Une autre femme.
1: Une autre femme.
2: Une autre chanteuse.
1: Une autre chanteuse.
11: Oui, bah c'est évident.
0: Allez. Son nom ne me revient pas.
11: Une chanteuse de ABBA, sûrement.
1: Une chanteuse de ABBA, pourquoi alors?
11: Parce qu'elles étaient deux, donc ça fait deux possibilités que j'ai la bonne réponse.
1: C'est logique.
2: Oui, c'est pas idiot. Là. Pour le coup, c'est pas idiot.
3: Mais 1965, il n'y avait pas ABBA.
1: Non, il n'y avait pas encore ABBA, effectivement. Voilà. Mais en revanche, il y a un lien avec ABBA et Caroline Diamant vous a mis sur
11: une... Il y a l'Eurovision.
1: Le concours Eurovision, voilà pourquoi d'ailleurs il y avait aussi un lien avec Julio Iglesias, puisque Julio a aussi été candidat à l'Eurovision pour l'Espagne à une époque. Et là, Cathy Kirby, elle est anglaise. Alors, qui elle a giflé?
11: Elle a giflé la concurrente irlandaise.
1: Non.
2: Est-ce qu'elle a giflé une Française?
6: France Gall.
1: Une Française.
6: France Gall.
1: Et elle a giflé France Gall. Oh bonne réponse de Franck Ferrand.
2: Pourquoi elle l'a giflé?
1: Elle l'a giflé parce que France Gall a gagné cette année-là
11: Une bonne perdante.
1: Et que tout le monde pensait que c'était Cathy Kirby qui gagnerait. Qu'est-ce qu'il y a, monsieur?
6: Mais il faut que je vous raconte.
1: Monsieur Ferrand.
6: Une seconde, mais.
11: Il y était.
6: J'ai passé avec France Gall presque un an, qui était d'ailleurs tout à la fin de sa vie pour faire un film sur elle, bon. Et quand vous avez raconté cette histoire, vous avez dit Cathy Kirby, je vous promets que je me suis dit, mais je connais ça. Mais je ne savais plus du tout.
1: C'est-à-dire que maintenant, vous faites même l'histoire des chanteuses, alors. Et effectivement, Cathy Kirby était la favorite du concours Eurovision de la chanson cette année-là. Ça se passait en Italie, ça se passait à Naples, mais c'est l'Angleterre qui était favorite et c'est la Française qui va gagner. France Gall, qui d'ailleurs ne représente pas la France, rappelons-le, elle représente RTL, le Luxembourg au concours Eurovision de la chanson, avec Poupée de cire, Poupée de son, une chanson de Serge Gainsbourg, une chanson qui va connaître un triomphe. Il y a même, il faut dire, des traductions incroyables. Das war eine schöne Partie, ça c'est la traduction allemande de la chanson.

0: la version italienne.
1: Oui.
0: Il y a eu la version italienne.
2: Oh, wow.
3: On fait toutes les versions fascistes.
0: Non mais c'est assez incroyable.
4: Et Laurent, c'est pas la même année. Parce que si je me souviens bien, France Gall a été avec Claude François.
0: Oui.
4: Et je crois
0: j'allais y venir.
4: Ah, parce que je crois qu'il l'a quitté juste après.
5: Il était furieux.
0: Mais pas juste après. Je vais vous raconter.
4: Le soir même.
0: Oui, le soir même. Mais pire que le soir même, entre les deux chansons, puisque ce soir-là, France Gall va chanter une première fois son titre Poupée de cire, poupée de son, quand elle chante au même titre que toutes les autres candidates. Mais vous savez que la gagnante,
6: elle rechante.
0: Rechante la chanson, puisque ça y est, elle est désignée gagnante et elle revient chanter. Et quand Claude François a France Gall au téléphone, eh bien, Claude François n'est pas content de la première prestation de France Gall. Il apprend en plus qu'elle gagne. Il lui dit qu'elle a chanté comme un pied et il la quitte au téléphone avant qu'elle vienne chanter la deuxième fois sa chanson. C'est pour ça qu'elle revient, elle revient en pleurant. Pas du tout parce qu'elle est heureuse d'avoir gagné. Elle revient en pleurant parce qu'elle vient de se faire larguer par Claude François au téléphone.
6: Mais elle a réussi à chanter.
4: Donc elle s'est pris une baffe dans la gueule. Après, elle se fait quitter par Claude François.
0: Mais c'est ça.
4: Elle rencontre Franck Ferrand et elle meurt.
0: Non, mais c'est incroyable.
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0: Maintenant, je voudrais vous parler d'Auguste Piccard, qui est mort il y a pile 60 ans, le 24 mars 1962. En fait, les comptes, c'est bien il y a 60 ans. Auguste Piccard, vous le connaissez.
5: L'homme du Batiscaf.
0: Voilà, c'est le grand-père de Bertrand Piccard qu'on connaît mieux.
5: Professeur Tournesol.
4: C'est le professeur Tournesol, oui.
0: C'était ça ma question, allez-y.
5: Professeur Tournesol, c'est lui qui a inspiré le Hergé pour écrire, pour dessiner le professeur Tournesol.
0: Il ressemble au professeur Tournesol.
5: Mais pour cause, oui.
0: Auguste Piccard, excellent, très bon. Avant même que j'ai le temps de poser la question. Parfait, monsieur Baffi. Vous connaissiez Auguste Piccard?
5: Oui, bien sûr. Et puis, c'est une lignée d'aventuriers incroyable, toute la famille.
3: Ah ouais, tout ce congelé, là, l'aventure du congelé.
5: Ah oui. Tu comprends avec Courgeot.
8: La grande scène du froid. Bah, on essaye de dire quelque chose, si on n'a pas la parole, parce que nous, on répond pas, il y en a qui font là-bas. Il n'y a que des questions qui sont faites sur mesure pour là-bas. Et la zoologie, et l'histoire.
3: C'est vrai qu'il y a pas beaucoup de.
9: Et quand on donne la réponse,
8: nous, sur,
9: on cadre.
3: Mais c'est peut-être bon signe, ça veut peut-être dire que c'est leurs dernières émissions à eux.
5: Ah, c'est la révolution là-bas. Allez, faut chercher la rue du Marais maintenant. Allez.
0: Qu'est-ce que vous voulez que je vous pose comme question que vous pourriez répondre, monsieur?
8: Je sais pas.
5: Sur les balayages.
8: J'ai déjà répondu, des choses aujourd'hui.
0: Oui.
8: Mais c'est, nous, c'est des questions qui sont jetées comme ça à la volée. Eux, c'est vraiment sur mesure, c'est long. Et
3: non, mais c'est vrai, sur le stylisme, ouais. Sur la mode.
5: Le Botox.
3: Sur le Botox.
8: Oui.
3: Sur le rock'n'roll.
4: Ah, ça se plaint bien.
9: Vos réponses sont mises en valeur, alors que nous,
3: pas voilà.
8: Ah oui, écoutez, c'est à peine
3: sur la gastronomie, les œufs en neige, tout ça.
0: Je vous ai posé une question sur le Bortsch, ça vous a mis en valeur.
3: Ben voilà.
0: J'avais lu à la une de Paris Match, Ici Paris ou France Dimanche, que vous étiez dans la peine, que votre famille...
8: Oui, voilà. Allez, alors, question histoire. Hein.
3: Une question sur Mylène Farmer ou sur...
0: C'est Stéphane...
8: Incontestablement.
0: C'est Stéphane... C'est Stéphane Plaza. Même si je n'ai pas le temps d'aller au théâtre vous voir toutes les semaines, je vous suis quand même à travers la presse, les réseaux sociaux.
8: Oui, vous voyez bien, oui.
0: J'ai bien vu que Stéphane Plaza, par exemple, avait dit qu'il était le nouveau Keanu Reeves.
8: Oui,
3: quoi?
6: Il faut de l'imagination.
3: Mais Keanu Reeves, maintenant, alors.
8: Il voudrait faire un remake de Point Break.
3: Non.
8: Mais
0: vous allez être embarqué dans cette aventure.
8: Oui, moi, je ferai la planche de surf.
3: Pourquoi il a dit ça? Il était encore bourré?
8: Mais non,
9: mais il a le droit de dire des choses.
8: C'est son film de chevet, il le regarde tout le temps.
0: Alors il faut quand même que je vous dise que Valérie Mérès, elle le défend, mais alors on peut plus.
8: Ah mais c'est mais même
0: on
8: moi.
0: On ne peut pas toucher un cheveu de Stéphane Plaza.
3: Ah ouais. Lui et Poutine.
5: Imagine les couilles.
0: Elle est tombée amoureuse de Plaza. Franchement, j'aurais jamais imaginé
6: mais pourquoi
0: ça.
6: Mais c'est le scénario,
0: Avant c'était moi son chouchou, elle jurait que par moi et Laurent Parsi, mon Lolo.
8: Ah mais l'autre
0: elle est par... Alors depuis qu'elle joue avec Plaza, il y en a plus que pour lui.
9: Oh là là, mais non, mais de 20h à 22h.
5: C'est pourquoi Laurent, il l'a pénétré, il l'a expertisé.
8: Ah, non. Elle papillonne tout le temps autour de lui.
3: C'est vrai? Avant, tu l'aimais pas ou c'est, tu l'as toujours aimé, maintenant tu l'aimes beaucoup?
9: Je l'ai toujours aimé, mais Jean-Phi est jaloux de mon rapport avec Stéphane.
8: Ah bah tu vois, bah, elle va me le piquer.
3: Bah c'est surtout que...
0: Ah non, je vous ai jamais vu avec des yeux comme ça, hein. Dès qu'il ouvre la bouche...
9: Mais je joue bien.
0: Non, même après la pièce au restaurant, hein, Jean-Phi.
8: Ah oui, on ne peut plus l'approcher.
9: Oh.
8: T'approches Stéphane et tu lui dis pas un truc, qu'est-ce que vous dites? Vous parlez de moi, tu vois qu'elle est amoureuse.
3: Mais quand vous faites la chenille, mets-toi au milieu alors, du coup. Après la pièce.
0: Il vous plaît physiquement, manifestement.
9: Non, mais...
8: Il se touche de plus en plus sur...
3: Mais non,
9: mais non, on est censé être un couple au théâtre, on incarne.
5: Oui, de là à faire une espèce spatiale, je trouve ça un peu limite pour le premier rang. Pardon,
9: on incarne maintenant.
0: On avait dit qu'on disait pas les tours de magie.
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0: Une question pour Gabriel Leclerc, question liée à l'actualité aussi. Même Leclerc habite Galgon, en Gironde.
10: C'est très bon pour la machine. Oui.
8: Mais la blague de plus longtemps avec Galgon.
3: Ça enlève tout le tartre.
4: Mais ça enlève le galguer.
8: Ça évite les dépôts de bactéries.
0: C'est Galgon, pas Calgon, oui, vous voyez. Même Leclerc habite Galgon, en Gironde. Et ma question concerne une Américaine. Une Américaine qui fut la première femme à faire la couverture du magazine Business Week, et elle s'appelait Bronnie Wise, cette femme.
10: C'est mais quoi la question?
0: Ben la voici. La voici, monsieur...
9: Il a bout de nerf.
4: Elle n'est pas dans l'éphéméride.
9: Voilà, il n'a pas placé un truc sur l'éphéméride, il est au bout du rouleau.
0: La voici, monsieur Buxy. Oui. C'est quelque part d'ailleurs un anniversaire, parce qu'il y a 70 ans, elle faisait...
3: Est-ce que c'était aujourd'hui?
0: Il y a 70 ans, elle faisait la une du magazine Business Week. Première femme à faire la une de ce magazine, Bronnie Wise. Mais en effet, je vous demande...
3: Le New York Times.
0: Non.
4: Calme-toi.
0: Je vous demande pour quelle raison faisait-elle la une du magazine Business Week.
3: Elle a inventé
0: Week.
3: Quelque chose.
0: Alors, en quelque sorte. Inventée, pas tout à fait, mais elle a été la première à faire quelque chose.
8: Une chaîne de restaurant.
3: Et le 20 septembre aussi.
4: Elle faisait, elle...
0: Non, on se fout de du jour.
4: C'est un truc que faisait ma mère.
3: Elle a été la première.
0: Pardon.
4: C'est quelque chose que faisait ma mère, dont j'ai beaucoup souffert quand j'étais jeune.
0: Allez-y.
4: Les réunions Tupperware.
0: La première réunion Tupperware. Bonne réponse.
3: Mais il paraît qu'ils sont faillis. Excusez-moi. Peut-on savoir pourquoi il a souffert de réunions de Tupperware?
8: J'ai tout. T'as plein de bonnes femmes qui débarquent à ta maison pendant que ta mère elle a préparé à bouffer pour tout le monde avec des recettes de merde.
3: Florian,
8: pour vendre des boîtes. Et puis moi je devais servir les tartes qu'on avait fait dans les Tupperware.
4: Ah ouais, mais dans le placard il y avait que des trucs en plastoc, le vinaigré, des trucs qui servaient à rien en plus qui prenaient la
8: poussière.
3: Pas de la vaisselle de chez Christophe.
10: Ça a fait des grandes embrouilles dans les familles capverdiennes et martiniquaises.
0: Expliquez.
8: Elle a volé mon Tupperware. Elle a tous mes Tupperware chez elle. Ah ouais.
10: Moi, je me rappelle, dans ma famille, ma mère, qu'est-ce qu'elle faisait? Elle mettait son nom, elle gravait son nom, elle mettait ses initiales. Elle allait chez mes tantes, elle allait revoir. Regardez, elle a mes Tupperware. Ça fait des grandes embrouilles de famille.
0: Mais vous avez raison, mais vous avez... Je suis absolument d'accord avec vous.
4: Bien sûr.
0: Parce que moi, tout le temps, parce que moi, je déteste transporter de la nourriture. Je sais pas pourquoi, d'où ça peut venir. Par exemple, quand j'étais objecteur de conscience, je gagnais pas ma vie. Et le week-end, qu'est-ce que je faisais? Rentrer manger chez mes parents. Et évidemment, ma mère, elle me disait toujours, tiens, reprends ça, tu pour ta... Et je ne voulais pas, j'avais pas envie de transporter dans le train de la bouffe. Et je sais pas d'où ça vient,
4: vous
0: ce traumatisme.
4: Peur que ça se renverse,
0: je sais pas, j'ai pas envie de transporter de la nourriture.
10: Mais c'est le traumatisme.
0: Et c'est encore vrai aujourd'hui. Et en revanche, quand on vient chez moi à dîner, c'est vrai que j'aime pas perdre, j'aime pas le gâchis. Et souvent, je dis à des amis, tiens, ils ramènent jamais les Tupperwares.
4: Mais c'est comme les DVD. C'est comme les DVD.
0: Les gens ramènent jamais les Tupperwares.
8: Je crois que j'ai deux Tupperwares à vous à la maison.
4: Eh ben voilà.
0: tout.
8: Oui, la niche que je discutais en tant que femme de ménage, c'est ce que
0: je comprends pas d'ailleurs qu'il fasse faillite, parce que c'est ça l'actualité de Tupperware. Effectivement, la boîte fait faillite. Voilà
8: parce que
0: pourquoi.
8: Ça reste cher, c'est trop cher. Et puis la concurrence est arrivée avec des produits et les plans en verre. Et puis,
0: oui,
8: et puis ils ont pas su négocier leur avenir.
11: Et puis le plastique est pas trop à la
0: mode. C'est le plastique qui n'est plus à la mode.
12: Mais la technique de vente, c'était une idée de génie au départ.
0: Ah oui, ah oui.
12: Le bouche à oreille de femme.
0: Vous avez fait des réunions Tupperware, vous?
12: J'ai une tête à faire des réunions. D'abord, c'est pas ma génération.
11: T'as plus une tête à faire des réunions sextoy. Ouais.
13: Bah, les réunions sextoy étaient encore plus frustrantes pour les enfants.
11: Bah, sauf les démonstrations.
8: Et bon, moi,
0: j'en
14: ai fait des réunions Tupperware. Effectivement, on remplit ses placards avec des trucs qui servent jamais, soi-disant des poissonnières où on pourrait mettre le poisson dans l'eau chaude pour le cuire, évidemment, le poisson.
8: Mais Rosine, quand t'as eu le temps de faire ça, ministre?
14: Des boîtes micro-ondes. Ah, bah, j'étais pas ministre à l'époque, j'étais rien du tout.
0: Oh, bah, il aurait pu manquer qu'elle fasse des réunions Tupperware
11: au ministère, à la rue de Valois.
0: Au ministère de la culture.
11: T'imagines?
0: T'imagines un peu?
11: Oh, ça aurait été génial.
12: Tu l'imagines Isabelle Huppert et Adjani avec leur Tupperware. Non, mais... c'est la ministre de la culture qui vous a
11: dit. Elle arrive au conseil des ministres. Alors aujourd'hui j'ai reçu un assortiment de pots là qui s'emboîtent.
0: Mais c'est génial les boîtes Tupperware.
14: Mais il paraît qu'ils font faillite là.
0: Oui, on vient de le dire, Roselyne.
11: La journée d'Alzheimer.
12: Ah, on m'a proposé de faire... Attendez.
11: Attends, ne dis rien, comme j'aime.
0: Pas encore comme j'aime. Parce qu'ils sont prêts de passer de vous à Adriana Carambo.
12: Mais la preuve, preuve que...
11: Bah oui. Mais c'est normal, ils ont fait avant, après.
12: Bon bah tant pis, vous saurez pas.
13: Oh, si, ah si, on en
12: fait. Alors là, allez bien bouffer. Je nous tiens en haleine.
0: On ne terminera pas cette émission.
12: Ah si, vous allez la terminer, je vous le dis.
0: Vous ne sortirez pas d'ici.
11: Ah non, on va te coller que...
8: Caroline, ça nous intéresse, Caroline, vas-y.
12: Non, c'est pas intéressant, c'était dans le mouvement. Alors, vous avez une autre question?
0: Oh, allez.
12: Ah non.
0: Allez.
12: Vous saurez que quand je dis non, je dis non.
8: T'as fait l'amour dans la Tupperware.
0: On vous a proposé d'être l'égérie de quelque chose, une marque.
12: Pas du tout.
11: Allez, on joue pour 300 euros. Alors, français mort.
14: Bah, elle est pas commode, hein, Caroline.
0: Mais l'autre qui en rajoute. Allez. Non, mais ici, c'est terrible. Hein. Personne n'a de pitié pour personne.
12: Hein.
0: Ah là là, heureusement, c'est bientôt le week-end. Et dans quelques instants, on reçoit l'invité du jour.
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0: Bonjour Olivier de Kersauzon, il paraît que vous êtes déjà déconfiné en Polynésie, c'est vrai ?
17: Oui, c'est fait depuis 3-4 jours au moins, oui.
0: Mais ça change quelque chose ? Vous n'aviez pas le droit de sortir non plus en Polynésie ?
17: Oui et non, mais c'était bien fait, bien organisé quand même, c'est pour ça qu'on a pu déconfiner très tôt.
18: Mais tu étais dans une hutte ? Une hutte ?
17: Non, j'étais pas plus dans une hutte qu'il y a de putes que de putes.
11: De putes.
18: Mais il est quelle heure, là, Olivier, pour toi ?
0: Il est tard le soir, en Polynésie.
17: Il fait nuit, il y a la pleine lune sur le lagon, c'est magnifique.
18: Ah.
17: Là, je suis sur la plage, je suis tout seul.
18: Est-ce que tu peux te baigner pour moi, s'il te plaît ?
17: Ouais, mais si je me baigne pour toi, ça va faire monter le niveau, non?
0: Si c'est celui de l'émission, on est d'accord. Je vois que vous ne nous avez pas oubliés, Olivier.
17: C'est là qu'on voit quand même qu'on est très isolé, parce que la Polynésie, maintenant, dans les mois qui viennent, il y aura un avion tous les 10 jours.
19: Ah oui. Oh.
17: Donc, si tu veux, si t'as pas le goût de vivre dans des îles, qui sont un peu comme des bateaux immobiles, tu dois flipper. Enfin, moi, je suis bien là, mais on sent qu'on est quand même très loin du reste du monde. Quoi.
0: Mais qu'est-ce que vous avez fait pendant ce mois et demi sans sortir, Olivier de Kersauzon ?
17: Rien, mais c'est un truc dont j'ai une énorme habitude. Et j'adore rien foutre, moi. J'adore. Hein,
18: tu as dû être confiné avec ta femme. Ça peut être dur, non ?
17: Non, mais c'est pas dur. Le confinement, c'est agréable quand même. Il y a la bande son est très silencieuse, la nature est belle, il n'y a pas de bruit, tu vois personne, ce qui est quand même assez agréable.
19: Moi, je t'ai conseillé Rémi Prozac.
20: Mais non, pourquoi? Il a l'air bien.
19: Il a l'air ultra déprimé, mais...
0: On lui manque, c'est normal. Qu'on vous manque, Olivier.
17: Ah ben ouais, énormément. J'écris tous les jours pour que vous reveniez.
0: Ben ouais.
21: Mais je suis très inquiet, t'es de bonne humeur, tu couvres quelque chose.
22: Non mais c'est vrai que tous les gens qui, comme moi et comme Olivier apparemment, ne souffrent pas beaucoup du confinement, n'osent pas trop le dire. Parce qu'on sait que moi, tellement de gens en souffrent si fort.
0: Ben oui.
19: Pour moi, c'était la période la plus heureuse de ma vie.
20: Elle n'est pas terminée. Hein. Ouais. Elle n'est pas terminée.
19: Vraiment, c'est ce que je disais tout à l'heure à notre collègue.
23: Ah bon, elle me disait vivement le Covid-20.
24: Alors que moi, j'ai vu le tunnel de la dépression.
19: Mais oui, c'est pas ça.

0: C'est un couple, il y en a qui dit: tu fais quoi sur ton vélo d'appartement? L'autre il dit: bah je m'entraîne. Bah et pourquoi tu pédales pas? Bah je suis dans une descente.
1: J'adore ça. Le canard enchaîné sort aujourd'hui mercredi. Il y a un dessin de Mouget qui nous dit: ils sont très forts quand même ces Chinois. Ils ont fourni la maladie, ouais. Ils fabriquent les médicaments, ils vendent les masques.
2: Oui. Ouais, c'est dingue. Mais blague à part.
1: En fait, c'est du producteur au consommateur. Mais ouais, il y a aussi Jean-Marie Le Pen, plutôt Marine Le Pen, qui veut qu'on généralise le port du masque. Et elle dit: mais attention, faut pas le porter comme papa. Et on le voit avec, avec un bandeau sur l'œil. Et puis aussi, évidemment, le retour dans les écoles. Je sais pas si ça inquiète tous les parents qui nous écoutent, mais il y a beaucoup de dessins amusants là-dessus dans le canard enchaîné. Par exemple, celui-ci: inquiétude sur les conditions de la reprise des cours. Et on voit le professeur qui dit: sachant que chaque élève doit disposer d'un espace individuel de 4 mètres carrés, combien d'élèves une classe de 28 mètres carrés peut accueillir sans que Madame le maire risque la prison? Cécilie Aurel, vous allez mettre vos enfants à l'école, vous, Monsieur Manœuvre?
3: J'essayerai bien, mais on n'en veut pas.
1: Ah oui?
3: Mon fils Ulysse, son CE2, ça va pas reprendre avant début juin. Et Lily, elle est à la garderie. Il y a plus de garderie, c'est fini.
1: Ah merde.
3: Donc je reste coincé.
1: Donc vous les gardez à la maison.
3: Mais oui.
1: Parce qu'il y a un autre dessin aussi dans le Charlie. Alors Charlie, ils vont toujours plus fort à Charlie Hebdo. Un dessin terrible. On voit une maman avec un gamin qui veut pas terminer sa soupe. Elle lui dit: finis ta soupe ou je t'envoie crever à l'école.
2: C'est génial.
4: C'est tellement ça.
1: C'est affreux. Et puis évidemment ce magnifique dessin signé Félix, toujours dans Charlie. Déconfinement, et on voit Monsieur Blanquer qui a eu cette idée folle de rouvrir l'école. C'est ce sacré Jean-Michel, sacré Jean-Michel. Vous avez aussi ce dessin de Chapat dans le canard enchaîné. On voit une institutrice qui dit à ses élèves: on lave la main avant de parler.
4: C'est joli.
1: Elle est jolie quand même. Professeur, vous mettez vos enfants à l'école?
5: Ah, mes enfants, mon Ulysse et mes trois autres, ils sont...
1: Ah, vous
5: aussi...
1: avez un Ulysse, vous aussi?
5: Ah, oui,
1: c'est
5: bien.
1: Le même que Monsieur Manœuvre. Je savais que c'était un couple gay.
4: Voilà, tout s'explique.
3: On a bien caché notre jeu.
2: Ils ont fait semblant d'arriver.
1: Comme quoi ça marche, la GPA.
2: Ils ont fait semblant de ne pas arriver ensemble.
5: Le mien, il a déjà 27 ans. Hein,
1: ah oui, quand même.
5: Et les trois autres, ils ont tous passé l'âge de l'école, donc la question ne se pose pas.
1: Plutôt qu'aller à l'école, on peut aussi apprendre dans les dictionnaires. Alors, je ne connaissais pas cette version parodique du petit Robert qui s'appelle le gros Robert. Vous n'avez pas vu ça sur le...
6: Ah moi, je l'ai là.
4: Ah, toi, t'as deux volumes.
6: Volume 1, volume 2.
3: Les noms propres, les noms communs.
1: Ah non, mais ça s'appelle le gros Robert. Alors, c'est assez rigolo. Ça donne des citations humoristiques, évidemment, des mots. Alors, et les mots sont parfois déformés. Par exemple, une parenthèse, et non pas une parenthèse. Et une parenthèse, c'est un signe de ponctuation. On met une information entre parenthèse, c'est-à-dire qu'en fait, il y a 13 petits signes, vous voyez, pour être sûr que tout le monde remarque, évidemment, cette information. Et il y a un exemple à la clé, évidemment. Chérie, j'ai pas envie d'aller souper chez tes parents, car il y a quelqu'un dans ta famille, entre parenthèses, ta mère, que je déteste. C'est assez rigolo, le gros Robert. Vous avez fait la définition de bicyclope. Alors, il y a trois définitions à bicyclope.
2: C'est un
1: cyclope.
2: Vélo qui a qu'une roue.
1: Alors, et c'est ça, unicycle, ouais. Cyclope à deux yeux.
2: Ouais.
1: Et cigarette en forme de vélo.
5: Ouais, ça c'est une... Mais qui sont les auteurs de ce
1: Alors
5: gros
1: justement,
5: Robert
1: je
5: ça
1: n'ai
5: ressemble
1: pas...
5: à du Jean-Loup Chifflet.
1: C'est un peu ça, ça ressemble à ça. Je vous conseille le gros Robert, c'est plutôt rigolo et c'est actuellement sur les réseaux sociaux en attendant d'être en librairie, j'imagine.
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1: Ah, une question intéressante pour Gauthier Legrand qui habite Cosne-Cours-sur-Loire. Question qui vous emmène dans les Côtes d'Armor, à Lannion précisément, à La Rochelle aussi, ou encore à Paris dans les 7e et 9e arrondissements, puisque c'est dans ces quatre endroits que, si vous allez à la poste, vous aurez une surprise. On est en train d'y tester quelque chose. Qu'est-ce qu'on teste dans les bureaux de poste de ces quatre endroits?
8: Ouvrir à l'heure.
1: Non.
9: Un sorte de photomaton.
1: Qu'est-ce que vous dites?
9: Un sorte de photomaton.
1: Alors là encore, c'est une passe décisive.
9: Oh,
1: mais ça n'est pas un photomaton.
9: Aujourd'hui,
1: mais...
9: appelez-moi Zizou.
10: Les timbres avec sa gueule dessus.
1: Ça pourrait y ressembler, mais ça n'est pas un photomaton. Mais c'est pas loin.
11: Un photocall.
1: Un photocall, non, mais ça y ressemble.
11: Ah, d'accord.
1: Franchement, quand j'ai vu ce titre dans Le Parisien, c'était samedi, et si vous n'avez pas lu Le Parisien samedi...
9: Ah, j'ai lu Le Parisien pourtant.
1: Ça va être difficile de répondre, parce que vraiment, c'est inattendu. Et c'est La Poste qui a décidé de mettre ça dans 4 de leurs bureaux pour tester dans

0: un premier temps. Après, il y en aura peut-être dans tous les autres bureaux. Pour l'instant, c'est uniquement à La Rochelle, à Lannion et dans deux postes parisiennes. Et c'est vrai que ça ressemble... Ça, on pourrait croire que c'est un photomaton, mais ça n'est pas un photomaton.
1: Alors, ça peut être deux choses. Ça peut être des papiers d'identité.
0: Non, non plus.
1: Et ça peut être des timbres
0: non
1: sur mesure
0: non
1: avec
0: non,
1: ta
0: mais cherchez pas ça.
2: Non, non, ça n'a rien à voir avec la... Ça n'a rien à voir avec
1: mais
2: la poste.
0: Plus tôt on la fait taire, plus on gagne de temps.
3: Alors, ça, Laurent, ça se fait dans une cabine.
0: Oui, effectivement, voilà. Puisque oui. Monsieur Ramy vous a fait une nouvelle passe décisive.
1: Ah, des putes, des putes.
4: Mais ça va pas.
0: Effectivement, ça pourrait, on pourrait imaginer que ce soit un photomaton, mais ça n'est pas un photomaton.
1: Est-ce qu'on rentre tout seul dans la cabine ou est-ce qu'on rentre à plusieurs?
0: Alors, a priori, tout seul.
1: Parce que photomaton peut rentrer à plusieurs.
0: Oui, bah là, tout
5: serait,
0: seul.
5: Est-ce que ça serait pas un nouvel endroit où on pourra voter? C'est une urne.
0: Voter, non, mais c'est pas bête. Bravo, mais non.
4: C'est un isoloir.
2: C'est un service que la Poste propose, mais qui n'a rien à voir avec la Poste.
0: Alors, un service, c'est... Oui, on peut considérer que c'est une forme de service, mais ça a un lien avec la Poste tout de même.
4: C'est pour les colis.
0: Alors, ça a un lien avec les colis.
4: C'est pour ouvrir les
1: pour
4: colis discrètement.
1: Les colis.
4: Sans qu'on te voit.
0: Pas pour recevoir les colis.
4: Pour envoyer les colis.
0: Pas pour les envoyer.
4: Pour les colis.
0: Pas pour les colis.
5: Pour vérifier si ne sont pas piégés.
0: Franchement, si vous ne savez pas, je vous jure qu'il faut avoir de l'imagination parce que moi, j'aurais jamais pensé à ça.
4: Mais c'est en rapport avec les colis.
6: Les colis, envoyer la poste, les toilettes. T'envoies un colis, je sais pas.
0: C'est vrai qu'il va falloir faire gaffe.
3: Un emballage de papier
0: non,
3: cadeau.
0: Non, il va falloir faire gaffe, effectivement, si vous allez dans cet endroit que les gens ne rentrent pas pour vous pisser dessus. D'ailleurs, il y a une postière qui témoigne, là, dans un des bureaux de poste où ça a été testé. Elle dit, l'autre jour, il y a même un client qui a voulu glisser son courrier dans la fente de la porte. Alors que c'est pas du tout fait pour ça.
1: Est-ce qu'on y reste longtemps?
0: Ça dépendra des personnes, mais ça peut durer 5 minutes, quoi.
1: Ah, et la porte est complètement fermée.
0: Ah, ça, il vaut mieux qu'on puisse la fermer, oui.
4: On retire des vêtements?
0: Oui.
4: C'est pour essayer les colis qu'on nous envoie.
0: Bonne réponse de Romane Doduic.
1: Eh
3: bah,
1: ben, tu l'as pas essayé, celui-là.
3: Ah, quand on achète des
0: ce sont des cabines d'essayage que teste la Poste parce que beaucoup de gens qui reçoivent un colis repartent chez eux avec le colis. Une fois arrivés chez eux, ils essaient les vêtements qu'ils ont commandés et ça leur va pas. Donc, ils sont obligés de retourner à la Poste pour renvoyer les colis.
1: Mais oui.
0: Et là, la Poste s'est dit, bah non, ils pourront faire ça sur place. On va leur mettre des cabines d'essayage. Et donc, désormais, si vous rentrez dans un photomaton et que vous trouvez quelqu'un à poil, c'est que c'est une cabine d'essayage. Vous voyez, dit Rami. Mais c'est une excellente réponse de Romain Doduic.
4: La première de la saison.
0: Franchement, j'aurais jamais pensé qu'un jour on mettrait des cabines d'essayage.
4: Mais parce qu'aujourd'hui, il y a tellement ce truc, grâce à Vinted, l'application avec laquelle on envoie des vêtements, tous mes amis, ils ont des comptes Vinted et à la seconde où on leur offre un cadeau de Noël... Ils revendent immédiatement sur Vinted et il y a ce donc on envoie des vêtements en permanence.
1: Oui, puis Christine Bravo par exemple, elle met pas forcément les tailles hein, sur ces trucs. Donc quand vous recevez son paquet, il faut l'essayer.
4: Non, il va y avoir des gens qui vont faire des cochonneries là-dedans, c'est obligé.
0: Ah vous croyez?
4: Ah bah dans toutes les cabines d'essayage. Si vous êtes déjà allé dans une cabine d'essayage dans un magasin qui a plus de 5 ans.
0: Remarquez, il y a certaines personnes si vous les voyez à poil dans la cabine, il y aura des plis.
1: Oh là là là.
4: Ok. Non là je suis obligé de maquiner. Là, c'est du niveau.
0: La Poste teste les cabines d'essayage. Oh, franchement, qui a eu cette idée incroyable?
2: Mais ça fait partie de l'évolution de la société, sachez-le. Hein. Non, mais c'est bien.
3: Notre
2: c'est
3: grand
2: bien
3: tous les gens
2: qui commandent des colis et qui rentrent à la maison, qui s'aperçoivent que ça leur va pas. Il faut retourner à la Poste, tu vois, c'est contraignant. Là, t'es sur place, t'essayes le machin, si ça va pas, tu l'envoies direct.
0: C'est vrai. Voilà. Moi, déjà, même dans un grand magasin ou chez un couturier,
2: n'essayez pas.
0: Je n'aime pas. C'est bien un truc que je n'aime pas, c'est essayer. Je déteste essayer. Mais je suis obligé de le faire, mais qu'est-ce que c'est chiant d'essayer?
2: Ah oui, parce qu'il faut se déshabiller, c'est surtout ça.
0: C'est ça, moi je suis un peu pudique.
2: Oui, vous n'aimez pas en public, vous. Hein.
0: Vous non plus, vous n'aimez pas ça, Adil?
6: J'ai une histoire à vous raconter si vous voulez.
0: Allez-y.
4: Tu l'as fait
6: on
4: dans une cabine d'essayage.
6: On faire des tapis rouges à un moment donné avec Pamela et on est parti faire les magasins à Marseille. Je reviens une demi-heure après, je sais plus où j'étais, et je vois le bill à payer. Je lui dis, mais attends, pourquoi t'as pris autant de tenues? Elle me dit, parce qu'il y a plein de tapis rouges et tout. Je lui dis, mais tu rigoles ou quoi? Enlève quelques robes, là, il y en a trop. Et elle m'a dit, bah non, tu t'amuses à me déshabiller le soir, maintenant il faut me rhabiller.
0: C'est bien. Ah oui, allez. Mais vous n'alliez pas avec elle dans les cabines d'essayage, alors?
6: C'est déjà arrivé, je crois.
2: Il y a des gens qui s'organisent, c'est des fantasmes de beaucoup de gens de faire l'amour dans les cabines d'essayage.
0: Ah oui?
2: Mais...
4: Ah ouais.
0: Oui,
2: un truc clandestin, on peut se faire surprendre.
3: Et dans
2: par
3: les toilettes de l'avion, ça arrive souvent, ça?
2: Oui, oui, mais c'est moins propre que les cabines d'essayage. Hein.
0: Ça dépend. Ça dépend où, franchement.
2: Oui, c'est vrai.
0: En tout cas, voilà, vous pouvez à La Rochelle, à Lannion ou dans le 7e et le 9e arrondissement de Paris tester les cabines d'essayage de La Poste désormais quand vous recevrez un colis avec des vêtements à essayer.
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0: Ils sont 22.

0: 2, né en 2024, et c'est un record, nous dit le journal Le Monde. Mais de quoi s'agit-il? 22, né en 2024.
1: En France ou dans le monde?
0: Alors, en France, monsieur.
2: Ce sont des animaux ou des humains?
0: Ce sont des animaux, madame.
3: C'est pas des pandas?
0: Des pandas, non.
2: 22 pandas. Des ours dans les Pyrénées.
0: Vous voyez, c'est mieux que les pandas, encore des oursons dans les Pyrénées. Bonne réponse de maman ours. C'est mignon quand même, 22 oursons, vous vous rendez compte?
3: On peut les toucher ou pas? On peut aller les voir? On peut...
2: Non, ça déconne pas.
3: Non mais c'est vrai, non mais c'est en liberté ou pas? Ou c'est
2: ah oui, ce sont des ours en liberté.
0: Ouais. Ah bah oui,
2: c'est la politique de repeuplement à partir des ours slovènes.
0: Voilà, exactement.
4: En plus, ils sont même pas français.
5: Hop, Saint-Pierre-et-Miquelon.
2: Les ours à Saint-Pierre-et-Miquelon.
0: C'est des petits oursons, des oursons, pas en chocolat, des vrais oursons, vous voyez. Vous aimez les oursons en chocolat, je suis sûr.
3: Mais comment vous savez ma vie, Laurent? J'adore, mais non, mais c'est bon, ma petite friandise préférée, les guimauves, vous savez, en guimauve, là, et tout. Les petits oursons,
0: pas guimauve, on dit guimauve.
3: En guimauve. Mais oui, mais comment vous me connaissez par cœur sans
0: Parce
3: me connaître?
0: Je vois bien bouffer des oursons en chocolat. Connement devant la télé, vous voyez. Je vous vois bouffer la guimauve. Vous êtes une forme de guimauve vous-même, géante.
3: Mais Laurent, j'avais une question très intéressante. Je reviens à nos moutons.
0: Ah, je suis pas sûr qu'elle soit très intéressante.
3: Nos oursons, pardon. Je reviens à nos oursons parce que vous avez l'histoire extraordinaire des loups, là. Des scientifiques ont réussi à reconstituer des loups incroyables, des loups sauvages de je sais pas combien de mètres, de 70 kilos.
2: Non, mais arrête.
3: Mais c'est une histoire de fou, comme cette histoire, non Laurent?
4: Ce sont des loups préhistoriques.
3: C'est ça.
4: Voilà, c'est ça.
3: Ouais.
4: C'est ça ce qu'il faut dire.
3: Oui, c'est ça. Et des loups. Il fait peur. Tu prends le poing dans la gueule. Laurent, c'est pas mon émission, donner la parole à d'autres.
6: Ah, c'est vrai, Laurent, c'est pas possible. C'est pas parce que j'aime quand même.
3: J'ai l'impression d'être la star de l'émission.
6: Ah, bah, moi, je pas possible.
5: Je suis gêné pour mes autres partenaires. Je ne veux pas prendre la lumière à ces fois. Karina fait la joie pour tout.
0: Ah, oui, il est quand même drôle, finalement. Non, c'est vrai, il faut reconnaître. Aïe, aïe, aïe.
2: François refuse d'applaudir.
0: Il est drôle, mais il est con. Hein. Non, parce qu'il a voulu caresser un oursin. Il a cru que c'était les oursins qui étaient... Les ours sont 22 dents, mais c'est beaucoup en 2024.
4: Ce qui est complètement con d'ailleurs, parce que j'aurais dû être 24 pour...
0: Oui, alors, vous voulez dire... Oui.
4: Oui.
5: Je sais pas ce qu'il veut dire.
0: C'est pas moi qui réintroduis l'ourson, qu'est-ce que vous voulez que je vous dise? J'y suis pour rien, moi, ils sont 22, mais... Ah.
1: Mais on a réintroduit combien? Parce que si c'est un couple, ça va être dégénéré dans pas longtemps, parce qu'il y a que des frères et sœurs du coup.
7: Ah, mais ils les ont introduits à Lille. Ils vont pas être dépaysés.
0: Ça prouve que la progression des ours est constante en termes de population.
4: Ah oui.
0: Et c'est vrai qu'on se souvient de la pauvre oursonne qui s'était fait tuer par un chasseur dans les Pyrénées. Bah, vous voyez, j'allais dire, c'est pas si grave. C'est pas ce que je veux dire. Mais enfin, quand même, vous voyez, on a bien rattrapé le coup puisqu'il y a 22 oursons qui sont nés dans les Pyrénées. Qu'est-ce que vous dites, vous?
3: C'est une très belle histoire, vraiment.
0: Merci. Bonne nuit, les petits. Tu peux aller au lit. Une question maintenant pour le teinturier, Monsieur Thibault le teinturier, qui habite Lorient dans le Morbihan. Comment Mussolini demanda-t-il la main de sa future femme à sa future belle-mère? C'est une question historique.
7: En lui mettant un pistolet sur la tête.
0: Excellente réponse de Monsieur Haze. Bravo Haze. Ah, vous les connaissez, les méthodes.
3: Je devrais faire pareil,
8: c'est ça.
7: Non, mais j'en ai déduit logiquement.
0: Eh bien, oui, en la menaçant d'un revolver, c'est ainsi qu'il a effectivement, Benito, hein, c'était son prénom, demandé la main de sa future femme.
1: Quel séducteur,
0: sa belle-mère.
3: Et ah, pourquoi elle n'a pas dit non alors aussi? T'as le droit de dire non quand même.
0: Bah, parce qu'elle était prudente. Est-ce que vous avez déjà demandé la main de Nathalie à sa maman ou à son papa?
7: Je pense que c'est la mère de Nathalie qui lui a mis un pistolet sur la tête. Tu vas te parler chez moi, gros lourd. Si tu veux pas que je te mette un coup de fusil dans la tête.
3: Ça passe, franchement, en fait, c'est la...
0: Parce que je sais que Nathalie a rencontré vos parents. Ça, elle est venue à la ferme. Mais est-ce que vous êtes allé chez les parents de Nathalie?
3: En fait, je découvre un truc extraordinaire dans cette histoire d'amour. Je découvre le temps long. Je découvre vraiment la relation.
4: Oui, ça veut dire que ça va être très très long.
5: Surtout je découvre le temps long.
0: Ce qu'il est en train de nous dire, c'est qu'elle n'a pas encore osé le présenter à ses parents. C'est
3: non,
0: ça?
3: Non, mais c'est un truc de dingue, justement. Si, bien sûr.

0: y a eu la rencontre et tout, il y a le repas du dimanche et tout, c'est un
1: non mais chez ses parents
0: et en fait je découvre une histoire extraordinaire. En fait tu vois Karina, toi c'est une histoire qui dure depuis
2: mais fais comme non, mais... si j'étais pas là. Laisse-moi tranquille.
3: On parle de toi.
0: Non mais Karina. Non et je c'est un truc de dingue, c'est vraiment même je trouve que c'est poignant l'amour, c'est vraiment émouvant. Oui, oui, je suis très ému, mais vraiment je déconne pas Laurent, j'ai envie de pleurer parce que c'est très très beau. Non mais François,
3: je trouve qu'il y a
0: rien de plus beau au monde que le matin de se réveiller avec la douce.
1: Avec une érection.
0: Non mais avec la douce le matin. Et vous savez quoi Laurent, j'ai failli te dire tu d'ailleurs, parce que quand je suis amoureux je dis tu. Et ben c'est dingue.
1: Pas moi, hein.
0: Elle me laisse des petits post-it sur le frigidaire et ça me rend très très heureux et tout.
2: Il est marqué ta gueule.
0: Non mais c'est un truc de fou.
1: Donc vous avez rencontré les parents alors.
0: Mais vous, en fait depuis quelques semaines j'agis un petit peu en sous-marin, je ne dis plus rien en grossette, justement ça surprend pas mal d'auditeurs.
2: Ah là tu dis plus rien.
0: Mais je construis.
2: Pardon, j'avais pas constaté.
0: Et je suis en train de construire vraiment les fondations de cet amour. Non mais vraiment je vis un truc, Laurent, je vous assure, je suis très heureux, vous contribuez à
1: ce bonheur. Ils font quoi les parents?
0: Eh ben ils sont en retraite.
4: Est-ce qu'ils regardent l'équipe? Merde, donner un indice. Est-ce qu'ils regardent l'équipe quand vous commentez
0: sans
4: les images?
0: Non mais ils sont vraiment fans de l'équipe, ils en ont rien à faire, mais en revanche les grosses têtes ils adorent.
4: Ah ouais, c'est vrai.
0: Mais ils ont un peu honte parfois parce que.
3: Ah bah tu parce m'étonnes.
5: Je les comprends.
0: Je vous assure. Parfois ils disent mais Johan vous y allez comme vous y allez. Je dis, Laurent il adore quand je fais le couillon, donc vous savez si je veux rester
1: gros. C'est ma faute, tiens. Aïe aïe aïe. En tout cas comme Mussolini, je vous conseille de prendre un revolver quand vous demanderez la main de Nathalie.
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1: Alors, il y a une chose que j'ignore d'Hélène in Paris, c'est si elle est cultivée, si elle peut répondre
8: aux questions.
1: Oh. Pourquoi vous dites ça, Bernard?
8: Non, parce que j'ai connu beaucoup de mondains.
5: Non, il a la grosse tête, c'est tout.
8: Ah, oui.
1: Mais je sens que Bernard Mabie vous plaît bien quand même, il vous fait rire.
5: Ah, moi je l'aime bien, moi j'aime bien tout le monde.
8: Mais moi aussi.
5: Vous êtes tous adorables.
0: Non, attends, non, tu dis ça parce que ça fait seulement 5 minutes que t'es là, qui verra au bout de 3 ans.
8: L'autre qui sent qu'il tient pas le coup.
4: Il se prend déjà dans 3 ans déjà.
1: Alors vous ne tutoyez pas Madame Hélène
0: c'est
1: in
0: vrai,
1: Paris.
0: Madame.
1: Faites attention, Monsieur Rioux. Il y a des manières à voir avec les dames.
0: Hein? C'est vrai.
1: Et Stevie peut vous montrer comment on fait, Stevie.
9: Tout à fait, mon cher. Je te donnerai des cours après.
4: Pas sale Paul, la pépère.
8: C'est dommage que Kersauzon soit pas là, parce qu'il aurait su trousser le compliment.
9: Mais alors, d'où tombe le fruit de Madame?
5: Ouf enfin,
1: comment vous voyez que son fruit tombe d'ici?
9: Mais non, je veux dire, vous arrivez d'où? Vous êtes né où?
5: Je suis né au Maroc. Voilà. J'ai grandi à Paris.
8: Voilà.
5: À Neuilly. Et après, j'ai fait mes études à Dauphine. J'ai déménagé à Los Angeles. J'ai épousé un American.
8: Ah.
5: Et après, à Beverly Hills.
1: Vous l'avez tué?
5: Non, c'est lui qui m'a tué, mais je me suis enfuie. J'ai eu deux magnifiques enfants. J'ai déménagé à New York. J'ai vécu 10 ans à New York et 15 ans à Londres. Et à chaque fois, c'était une nouvelle vie.
8: Moi, j'ai fait 20 ans à Aubervilliers. Mais... c'est pas passionnant, quoi.
0: Et surtout, vous êtes chanteuse maintenant, c'est ça?
5: Je suis chanteuse depuis le Covid.
0: Et avec des... Ah oui. Pas bien que ça fait tousser, d'autres que ça fait chanter.
1: Comme quoi, il y a des effets secondaires.
5: Non, c'est que au début, tout le monde était paniqué, déprimé, tout le monde pensait que c'était la fin du monde. Je me suis dit, bon, on va les amuser, on va les égayer, on va leur donner la bonne humeur. Et donc, je me suis mise à poster des choses un peu rigolote sur Instagram et je me suis mise à chantonner sur des chansons existantes et les gens ont adoré. C'est comme ça que j'ai commencé.
0: Ah. Et elle prend des cours tous les jours pendant 2 heures, t'imagines un peu.
1: Mais comment vous savez ça, vous?
0: Parce que je sais.
5: Il a travaillé,
2: Non, mais moi, je me demande s'il n'est pas agent secret pour Poutine.
1: Ah, t'as vu la gueule de James Bond?
4: Ah, putain.
8: Yon, c'est un peu James Bond puisque c'est 007.
4: Oh, Bernard.
5: Ouais.
4: Johan, j'ai une question qui me turlupine. C'est quoi un demi-puceau? Je visualise pas bien.
0: Je me suis arrêté à l'entrée.
4: Ah, oh. Je croyais qu'il y avait un côté qui n'avait pas été fait, mais...
0: Il y a un casting de fou aujourd'hui. Et je devais pas venir aujourd'hui. En plus, hier, j'ai envoyé un texto à votre collaborateur pour annuler parce que j'étais un peu pris. Et puis,
1: il est un peu pris. Ça, c'est vrai.
8: Qui peut le prendre?
1: Il y a 6 mois encore, il était à genoux. Il nous priait tous les jours pour qu'on le reprenne. Là, maintenant, on appelle. Il dit, mais je suis un peu pris.
0: Et je regrette. Enfin, je suis tellement.
1: Vous êtes fait engueuler par Anthony.
0: Ouais,

0: m'a engueulé, m'a envoyé un texto là en pleine séance de sport, mais là je suis heureux d'être là, on a
1: en
0: un
1: pleine
0: de
1: séance
0: sport.
1: De sport.
0: Mais arrête de me faire croire.
1: Non, mais oui. Il n'y a rien de crédible. Ouais,
2: rien, non mais rien.
0: Ça va Hélène, vous allez bien?
3: J'adore, ça. En plus à côté de vous, tout va bien.
4: Vous ne risquez rien.
0: De l'autre côté non plus.
5: C'est vrai. Hein. Oui. Vous n'êtes pas obligé de me outer comme ça vis-à-vis d'Hélène, il me out.
1: Ouais, tu parles d'outing, si vous voulez son pognon, faut bien qu'elle sache que vous soyez gay.
6: Et tu peux servir de meuble si t'es guéri donc.
3: Ah, c'est pas mal.
1: Oh là là. Alors on est en 1755.
2: Ah déjà.
1: En 1755 à Bordeaux, une certaine Marie se promène sur les quais bordelais et elle va rencontrer, il faut le dire, un esclave qui brûle de fièvre et qui erre sur le port bordelais, et elle va le soigner, le secourir, et pour témoigner de sa reconnaissance, eh bien, ce garçon va lui donner une liqueur qu'elle va utiliser et qui va devenir très célèbre. Comment s'appelle cette fameuse Marie ?
4: Marie Brizard.
1: Marie Brizard.
2: Mais tu vas trop vite.
3: Ah, mais trop rapide.
2: Ah non, mais dès que ça parle d'alcool. Hein.
6: Vous avez dit Brizard.
4: Oui, comme c'est Brizard.
6: Comme c'est Brizard.
1: C'est Marie Brizard. Ah, bravo oui, Bernard. Ah. Vous connaissiez l'histoire?
4: Oui, bien sûr, Laurent.
2: Mais non, mais il connaît son alcool par cœur. Hein.
1: C'est bon, c'est Marie Brizard.
4: Ah, oui, c'est bon.
1: Moi,
4: oui.
1: Je connais pas.
4: C'est très sucré, mais c'est bon.
6: Anisé.
3: C'est anisé. Mais bon. Non, ça fait comme une anisette.
4: Oui, c'est bon. C'est bon.
1: Vous buvez, vous, madame In Paris?
3: Non, je ne bois pas.
1: Comment ça se fait, ça?
3: Jamais.
1: C'est parce que vos maris buvaient peut-être.
3: Ah oui, un peu trop.
1: Ah,
3: non,
1: voilà.
3: J'en avais pas des maris, un mari.
1: Oh. Oui, mais un par un, je veux dire.
3: Un seul, ça suffit.
0: C'était quand votre dernier copain? C'était quand votre dernier petit copain?
3: Petit copain, il n'y a pas tellement longtemps.
0: Ah. Il s'appelait comment?
4: Red Charles.
0: Oh. Red Charles.
2: Red Charles.
5: C'est ma bille. Oh, le saligo.
1: C'est pas bien, Bernard. Parce que moi, je trouvais l'aide très jolie, très élégante.
0: Ah, ouais, mais elle est super
4: mais
0: canon.
4: Moi aussi, je trouve très jolie, très simple en plus. Très abordable.
3: Vous connaissez l'expression « Je tarte ta gueule à la récré »
1: Monsieur Boulet, c'est tout à fait le genre de dame que vous aimez, vous. Hein.
5: Ah, moi, je suis fan.
1: Ah, voilà, mais oui.
5: Mais oui, mais elle est trop belle.
1: C'était pour vous faire plaisir.
5: Ah, bah, c'est très gentil, merci, j'apprécie.
4: Elle ressemble à madame?
5: Madame, elle était quand même un peu plus âgée. Elle est quand même plus jolie.
3: Merci.
5: Enfin, madame était très belle aussi, cela dit, mais c'est pas le même âge non plus.
1: Bah, d'abord, elle est morte, là, maintenant.
5: Ah, bah oui. Elle était...
3: Martha?
5: Oui. Ouais. Ah ben bah oui, c'est vrai, vous la connaissez
3: ouais, très bien.
5: Vous.
1: J'ai l'impression de regarder un Monopoly dans lequel je joue pas.
5: Ah oui, là-bas, c'est les cases bleues et nous, c'est les cases bleues foncées. Hein.
4: Et vous, c'est les cases couilles.
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1: Cette fois, je vous demande l'auteur d'un livre, un essai paru en 1896, dans lequel l'auteur exprime sa préoccupation au sujet du détachement de l'âme de la sensibilité. Ce livre s'appelle « La soirée avec Monsieur Test ».
6: Paul Valéry.
1: Paul Valéry,
5: oh oui.
1: Excellente réponse. Vous l'avez lu, celui-là?
6: Oui, celui-là, je l'ai lu.
1: Et c'est bien La soirée avec Monsieur Tess?
6: Ça vaut pas La comtesse de Ségur.
2: Ça vaut pas Gribouille.
1: Non, mais sérieusement.
6: Oui,
1: alors,
6: oui, c'est
1: vous conseilleriez à nos auditeurs?
6: Je conseille de lire tout Paul Valéry parce que ça se lit de manière, c'est des cahiers, souvent des aphorismes.
8: Regarde selon l'actuel.
6: Et donc, ça peut se lire vraiment au déboté.
1: En tout cas, monsieur, moi, que ça brillait avec cette question, et vous nous conseillez. Il paraît que c'est un des chefs-d'œuvre de la prose française moderne, ce livre.
6: Paul Valéry est peut-être le plus grand écrivain français de tous les temps.
5: Laurent, vous avez cette question parce qu'on fête en ce moment les 127 ans de la sortie du livre de Paul Valéry.
1: même pas, mais puisque vous voulez une question pour vous, monsieur Gueluc, j'en ai une. Ah. Puisqu'il s'agit d'un héros que vous connaissez sûrement, qui est apparu pour la première fois dans Fluide glacial en 1972.
6: Super Dupont.
1: Super Dupont, oh, bonne réponse de Yann Moix.

0: Et vous devinez pourquoi j'ai choisi cette question, évidemment.
1: À cause du rugby.
2: À cause du joueur du rugby qui est blessé.
0: Et oui, à cause de notre super Dupont, rugbyman, dont on espère évidemment qu'il va revenir de blessure.
3: Peut-être ça craint ce qu'il a pour
0: jouer. Peut-être pour les quarts de finale.
2: Ah bah oui, très dangereux.
0: Ah oui, il a pris un sacré coup quand même.
3: Et s'il met un masque même anti-Covid.
0: Je suis pas sûr que ça le protégera beaucoup.
3: Non, mais des fois, ils mettent des masques un peu.
0: Mais alors, ce qui est drôle, c'est que Super Dupont, dessiné par Gottlieb.
4: Et
0: créé par Jacques Loeb au départ et repris par d'autres scénaristes et dessinateurs. Il y a le Fred Touron aussi qui a travaillé sur Super Dupont. C'était un personnage un peu. Il y a un franchouillard. Mais c'est bien quand même Super Dupont de Gottlieb.
4: Il prenait ses super pouvoirs quand il lançait la Marseillaise.
0: Expliquez.
4: Alors, il était déguisé en pyjama. Il avait un béret basque, une petite moustache, une baguette de pain toujours sous le comme un bâton laser.
3: Un Marcel.
4: Il avait des charentaises et à chaque fois qu'il entendait la Marseillaise, ça lui donnait des super pouvoirs.
5: C'est génial.
4: C'était le français moyen comme super héros. C'était ça.
6: Ah non, mais il faut relire tout Gottlieb comme on doit relire Paul Valéry. Gottlieb était un génie.
0: Il y avait d'ailleurs un dessin de Rançon dans le Parisien il y a quelques jours, très très drôle à propos du rugbyman Dupont, et ça me fait penser à un autre dessinateur, le vôtre, monsieur Gueluc, Hergé, dessinateur belge, qui a créé Dupont et Dupont, et on voyait les héros, effectivement, Dupont et Dupont, qui disaient, ils sont cons, ces Français, nous, au moins, on en a deux.
1: Moi, j'ai mis très longtemps à voir la différence entre les deux Dupont.
0: Oui, Duponté et Duponté.
1: La moustache qui rebique.
6: Eh oui.
3: Dupont-Aignan et Dupont-Moretti, c'est pas évident.
0: Alors pour Dupont peut en cacher un autre.
3: Absolument.
6: Non, mais c'est ça, Gérard a souligné. Il y a un des deux a une moustache qui légèrement rebique vers l'extérieur et l'autre, elle est arrondie. Cela dit, est-ce que c'est celui avec T ou D? Je ne sais pas. On sait pas.
4: Celui avec D, c'est celui qui a la moustache en cloche parce que ça ressemble à un D.
0: Ah oui, vraiment?
4: Oui.
0: Vous êtes sûr de ça, monsieur Boixer? Une question pour Dominique Blanc qui habite Bénesse-Marem dans les Landes. Non, pas la comédienne. Je pense pas que ce soit la comédienne. Pourquoi pas? Peut-être après tout qu'elle écoute les grosses têtes. Je voudrais vous demander ce qu'est la grande halose qu'on voit de moins en moins.
1: C'est une chanteuse qui est...
0: Non.
6: C'est une étoile, c'est une galaxie qui est à cause de la pollution.
0: Non.
2: Est-ce que c'est un monument?
0: Ah non, ce n'est pas un monument. La grande halose.
4: C'est dans un opéra.
0: La grande halose est devenue même très rare, pour tout vous dire.
1: C'est un champignon.
0: Ce n'est pas un champignon.
3: C'est un poisson, on me dit dans le public.
0: Pardon.
3: C'est un poisson, on me dit au premier rang, la dame à droite avec, avec le petit corsage gris.
0: Ben, elle est pas maline, cette dame.
3: Parce qu'elle est complètement con, si elle serait pas là. Si elle était maline, elle serait pas là. C'est un truc normal dans la vie. Elle irait pas en grosse tête.
0: Elle
3: aurait pu... Junior et Gueluc.
0: Elle aurait pu gagner 100 balles si elle vous avait pas soufflé.
3: Eh ben, je lui donnais, moi. J'ai gagné, je lui filais, je te l'ai
0: fait. Bah oui, c'est un poisson, la grande halose.
2: Bravo, la grande.
0: Alors, c'est un poisson migrateur qui autrefois venait évidemment de la mer et remontait les fleuves, comme les saumons d'ailleurs. Il y avait un papier ce matin dans le Parisien très intéressant sur ces poissons migrateurs qui sont désormais flashés.
3: Ils vont trop vite.
2: Il y a un flash.
6: Photographié.
0: Oui, parce qu'on veut évidemment tenter de savoir s'ils continuent à remonter les rivières, parce qu'à cause des barrages, certains poissons à une époque étaient barrés, c'est le cas de le dire. Ils pouvaient plus passer et remonter jusqu'au...
1: Mais maintenant, il y a des trucs sur le côté. Pour
0: exactement. Bravo Gérard Jugnot. Maintenant, on fait des passages. On appelle ça des passes à saumon, si vous voulez, ou des passes à halose. À l'époque où il y avait
3: une flèche,
0: encore...
3: si ça vous allait. Oui.
0: Des grandes halos. Alors, les saumons, quand ils remontent les rivières, ils ont tendance à suivre le bord. Voilà ce qu'on nous dit. Donc, on a mis les passages sur chaque côté des barrages. Et ça permet aux poissons de continuer à remonter les rivières. Comme,
1: pour aller pondre où ils sont nés.
0: Voilà, pour aller pondre où ils sont nés, sauf qu'hélas, certains ont disparu depuis, comme la grande halose, qui est effectivement un poisson retrouvé par Monsieur Toen et sa femme.
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0: question pour Cyril Vermard, qui habite Châtenois, dans les Vosges. Alors là, vraiment une question à portée de tout le monde. Là, on va parler de quelqu'un qui est venu à Paris, c'est tout récent, hein, qui est venu à Paris et qui en a profité pour visiter les Champs-Élysées, Montmartre et le Sacré-Cœur, Notre-Dame de Paris, le musée du Louvre, la place des Vosges et bien sûr la Tour Eiffel.
1: Bah, c'est un touriste, en fait.
2: C'est
3: l'actrice qui jouait dans Emily in Paris.
0: Non, de qui s'agit-il?
1: Est-ce que c'est quelqu'un qui est venu pour les Jeux Olympiques? Et à l'occasion des JO.
0: Ce n'est pas quelqu'un qui est venu pour.
4: Mais là, vous écrivez les parcours du touriste japonais moyen.
0: Oui, mais là, ce n'est justement pas.
3: C'est un homme.
0: Un touriste japonais moyen.
5: Mais c'est la première fois.
6: C'est une star mondiale, une star mondiale.
5: C'est la première fois.
0: C'est la première fois.
3: C'est un homme ou une femme?
0: C'était un des événements de l'année. C'est vrai que ça tombait l'année des JO, mais il n'est pas question des Jeux Olympiques.
1: Taylor Swift.
0: Taylor Swift, non.
3: Est-ce que c'est un homme ou une femme?
0: C'est une femme.
6: Américaine,
0: non, non, non.
1: Est-ce qu'elle venait pour un concert, pour chanter?
0: Et curieusement, elle n'était jamais venue à Paris, donc elle en a profité pour voir à la fois les Champs-Élysées, Montmartre.
1: Une actrice, chanteuse
3: très connue. Anne Hidalgo.
0: Pardon.
6: Une femme très connue.
0: Très connue.
6: Très connue.
0: Anne Hidalgo, non.
6: Une chanteuse.
1: Est-ce que c'était une artiste?
0: Artiste, non.
6: Une femme politique?
0: Femme politique, non.
1: Michelle Obama?
0: Non, non.
3: Une influenceuse?
0: Non, influenceuse.
3: Une sportive?
0: Influenceuse à sa manière.
7: Une tête couronnée,
0: non. Non, c'est pas une
5: politicienne?
0: Là, je la vois descendre l'escalier du Sacré-Cœur, par exemple.
6: Est-ce que ça a été filmé à l'époque? Elle a fait incognito ou elle a
0: filmé? Non.
1: Est-ce qu'on lui demande beaucoup d'autographes quand on la croise dans la rue, cette dame?
0: Ça, ce serait difficile.
5: C'est abstrait.
0: Qu'est-ce que vous appelez?
3: C'est une femme de fiction.
1: Ah, c'est un animal.
5: C'est un personnage.
0: C'est une fiction. C'est un personnage de
6: la
0: fiction.
6: La Castafiore.
1: C'est Martine.
0: Martine. Bonne réponse de Christophe Beaugrand. Eh oui. Pour la première fois, Martine est à Paris. C'est le dernier album de Martine. Martine à Paris. Elle visite effectivement, grâce à tante Flo et oncle Max qui vivent dans la capitale, elle visite Paris. Ça tombe bien parce que tante Flo travaille au Muséum d'Histoire Naturelle.
1: Ah ben voilà, évidemment, elle a des entrées gratos.
0: Et alors, à un moment donné, elle visite, ça sera une question subsidiaire, une deuxième chance pour Monsieur Vermard de Châtenois. Elle visite donc le Muséum d'Histoire Naturelle, et elle voit des espèces disparues, parce qu'on voit des animaux et des espèces disparues.
7: Johan Rioux.
0: Au Muséum d'Histoire Naturelle.
1: Hélas, il est toujours là.
0: Et Martine est étonnée, elle dit, des espèces disparues, oui, la plupart avaient tellement de prédateurs, dont d'ailleurs l'être humain, qu'elles ont fini par s'éteindre. Ces espèces n'existent plus aujourd'hui, dit Tata Flo. Et là, qu'est-ce qu'elle répond, Martine? Elle dit, pourvu que ça n'arrive jamais aux chiens. Et elle dit ça, évidemment, en regardant son chien, qui, lui, n'a pas l'air de s'inquiéter. Mais comment s'appelle le chien, Martine?
1: Oui, on le connaît, mince.
6: C'est un prénom de chien, vraiment?
0: Ah oui, ça pourrait être aussi votre surnom, d'ailleurs.
1: Patapouf.
0: Bonne réponse de Christophe Beaugrand.
6: Décidément.
7: Et tu connais les Martine par cœur?
1: Non, mais Patapouf, je m'en rappelle.
0: Eh ben oui, Patapouf, c'est le nom du chien de Martine. C'est le premier album de Martine à Paris. On a eu des tas. Hein,
6: La cuisine.
0: Ah oui, vous avez fait Martine.
6: Ah bah j'adore quand j'étais petit.
1: Ah bah la cuisine, oui, ça en va mieux.
0: Ah bah oui, non, mais il y a...
6: Martine va à la plage.
0: Ben oui, oui, oui. Martine rapporteuse.
3: Il n'y a pas sa copine, il n'y a pas ta pouf.
6: N'essaye pas l'humour, Gérard.
0: Comment l'autre, n'essaye pas l'humour, Gérard.
1: Il est méchant de toi aujourd'hui.
0: Il a fait sa carrière là-dessus.
1: Il t'en est pas si mal sorti.
6: Gérard, je t'aime vraiment.
0: Qu'il est con, ce Rio, alors, c'est pas possible. Patapouf, c'est un teckel à poil court, oui. Le chien de Martine. Et d'ailleurs, elle est à Paris avec son ami Jean.
1: Oui, toujours le même.
0: Ah, c'est toujours le même.
1: Ah oui, toujours.
0: Ah oui, elle est toujours
1: son
0: avec Jean.
1: Son petit fiancé, Jean.
0: Ah, c'est son petit fiancé.
1: Crois-moi que tonton Max, il aime bien le petit Jean aussi. Hein.
3: Et quel âge est là, Claudine?
0: Martine. Elle est née en 1954.
3: Oui,
1: elle est quand même vieille.
0: Mais bouge pas.
1: Elle a 70 ans.
5: Forever young.
0: Elle bouge pas, Martine.
3: Il y a Martine Ménopausée.
0: Non, ça a commencé par Martine à la ferme. C'était le premier album. Puis après, il y a eu Martine en voyage, Martine à la mer, Martine au cirque, Martine vive la rentrée, Martine à l'école, Martine à la
7: foire. On m'avait montré Martine fait caca au fond du jardin. Non, c'est vrai, il y a des couvertures détournées qui sont extraordinaires. Ouais.
0: Beaucoup de parodies, c'est vrai. Mais d'ailleurs, Jean, c'est pas son fiancé, c'est son frère.
1: Ah, pardon. Oh, bah, oui. elle est du Nord, peut-être.
3: Ça n'empêche pas.
0: Ah non, elle est du Nord. Elle est...
3: Parce que vous racontez.

0: m'avez dit que c'était son fiancé, j'ai dit oui.
1: Pardon, j'ai
2: Il n'y a pas de mal.
1: Ah non, c'est son petit frère, vous avez raison.
0: C'est son frère aîné.
1: Ah bah c'est pareil, donc grand.
0: Le frère cadet, c'est Alain.
1: Il y en a combien en total?
0: Ah bah il y en a. Oula.
3: Une centaine.
0: Oh, il y avait Martine aux Galeries Lafayette juste avant Martine. Bah alors, j'allais à Paris.
1: Oui, mais elle était allée au magasin.
2: Et des Galeries Lafayette ailleurs qu'à Paris.
0: Il y a un hors série qui va vous plaire, monsieur Beaugrand.
4: Alors dites-moi.
0: Martine a un papy bizarre.
5: Ah oui. Ah oui. C'est comme tonton Max, c'est la même famille.
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8: Kersauzon, elle est jolie. Enfin, il est beau, je trouve.
1: Kersauzon, elle est jolie, t'as dit?
9: Attends.
0: Ah bah depuis qu'elle sort avec Stevie.
9: Attends, je suis en train de préparer mon casque parce que les deux abrutis, ils les applaudissent, ils gueulent et tout ça. Les deux et avec abrutis. Le casque, on a un son moins fort.
8: Non, je trouve qu'il est plus beau.
0: Les deux abrutis dont il parle sont deux personnes du public qui sont à côté de lui.
1: Les pauvres.
0: Messieurs, dames, si vous pouviez applaudir moins fort.
1: Et ne riez pas, ne riez pas.
9: Une bande de sauvages, ça doit être propre chez vous. Non, je dis pas. Oh, tu les verras les deux avec les dents qui poussent et tout. Attends, c'est des délinquants.
0: C'est un couple bien sympathique.
9: Pas du tout, c'est des délinquants déguisés.
0: Très propre sur eux, ils font très noïdes ce monsieur.
1: Moi, je pense que la dame a une tête de candidate du Rassemblement Renaissance à la législative. Hein? Vous êtes candidate
10: au Luxembourg.
1: Au Luxembourg.
0: Ah bah voyez, elle est au Luxembourg.
1: Ah bah oui, vous avez du pognon, donc c'est bien.
0: Putain, c'est peut-être...
4: pour ça qu'elle est heureuse.
0: On n'en sait rien, ça se tombe, c'est la patronne, dites donc.
1: Ah, mais oui, vous avez raison.
8: C'est vrai, RTL.
1: Vous êtes chez vous, madame.
0: Attention, Olivier, faites attention, ils viennent du Luxembourg.
9: Et alors?
0: Ce sont nos actionnaires.
9: Ah, les pauvres. Hein, alors, c'est trop du cul-là qu'on bosse.
11: Non, mais ils osent tout, c'est dingue.
0: Madame Latsou, c'est vrai que vous allez faire Mask Singer, vous allez être dans le sud.
8: Non, écoutez. Oui.
4: Ah, ouais.
8: J'ai déjà du mal à reconnaître les gens sans masque, alors là.
0: Je te demande, alors écoutez.
12: C'est quand même fou de mettre une prosopagnosique pour connaître les gens quand même.
0: Une quoi?
12: Une prosopagnosique.
1: Alors qu'est-ce que c'est?
11: Prosopagnosique.
12: C'est du génie de mettre quelqu'un qui reconnaît pas les visages pour reconnaître Massing. Ah,
0: c'est ce que j'allais dire, vous avez raison, mais dans d'autres termes, monsieur Alcaraz, puisqu'il faut quand même dire à Camille Combal et à TF1 que Chantal Latsou, en 15 ans d'émission, n'a jamais reconnu un seul invité mystère.
8: C'est pas vrai.
0: Bah oui. Non mais c'est elle qui s'engage pour faire Mask Singer.
1: Non mais elle va au moins faire rire les gens. Le problème de Chantal Latsou, c'est qu'elle ne reconnaîtra pas non plus les artistes une fois qu'ils auront enlevé leur costume.
8: Mais oui,
1: wow. elle rentre
8: potasse,
1: pas
8: rage. Attends, je potasse.
0: Qu'est-ce que vous potassez?
8: Ben, j'apprends les gens.
0: Mais comment?
8: Comment il s'appelle, le chanteur assez original, là? Comment j'ai plus son nom?
4: Michael Jackson.
11: Stromae.
8: Non, celui qui chante.
1: Bilal Hassani.
8: Qui était à The Voice.
1: Kenji?
8: Non.
1: Bah, je sais pas.
8: Oh, putain.
12: Qui était à The Voice dans le...
8: Ça finit par un I.
1: Bah, Kenji.
12: Non.
4: Louis Mariani.
0: Ils ont quand même mis Gilbert Montagnier dans Mask.
1: Oui. Ah oui, mais c'était pas pour essayer de voir les gens.
0: Non,
1: d'accord.
0: Non, il était déguisé en voyant.
8: Mais du coup, ça semblait bouvard d'ailleurs.
1: Je crois qu'il faisait l'arbre.
0: Je leur souhaite bon courage en tout cas. Voici une première citation. Jocelyne Duvallon, qui habite Noyers-sur-Cher dans le Loir-et-Cher, qui a dit: si on voulait me décerner la Légion d'honneur, j'irais en slip. Pour qu'il sache pas où la mettre.
12: Pierre Dac.
0: Non.
1: Coluche.
0: Coluche, bonne réponse évidemment de Christophe Beaugrand. Une citation pour Christine Olivaux, qui habite Nancy en Meurthe-et-Moselle, qui a dit: être con est tout à fait supportable tant qu'on l'est suffisamment pour pas savoir qu'on l'est.
1: Français?
0: Alors un Français mort en 2014.
12: Cavana.
0: Et c'est... Oh bah oui, bravo. François Cavana.
4: Oh,
0: bonne réponse de Paul Alcaraz. Pour Mélanie Palinco, qui habite Ouin dans le Rhône, qui a écrit: puisque le ciel a été fait par Dieu ainsi que la terre, sois sûr que tu y rencontreras les mêmes mots qu'ici-bas.
4: Bernanos.
12: C'est assez ancien.
0: C'est du 19e
1: Est-ce
0: siècle.
1: Est-ce que c'est français? Oui.
0: Allez, je le tente. Tiens,
12: juste une date. Juste une.
0: Je le tente rien que pour amuser le public.
12: Juste une seule.
0: On est un peu comme au cirque ici, mesdames et messieurs. Oh. Sans augmentation du prix des consommations, l'artiste Paul Carat va vous donner le nom de celui qui est né en 1846, qui est mort en 1870.
12: Et c'est
0: qui...
12: le comte de Lautréamont.
0: Eh ben, oh. Merci, merci. Et attention, mesdames et messieurs, voici un deuxième numéro. Un non, deuxième numéro, et je vous le demande, c'est pour Paul Besset, qui habite Vouvray dans l'Indre-et-Loire, qui a dit « Les brigands vous demandent la bourse ou la vie, les femmes exigent les deux. »
12: Clara Morgan,
4: Sacha Guitry.
1: Ça, c'est forcément français.
0: Et attention, je
12: Madame Claude.
0: Des dates, ce n'est pas français.
1: Ah, bah, si, les bourses. Les bourses.
4: C'est francophone.
0: Ce n'est pas français. 1835-1902. 1835.
12: Samuel Butler.
0: Excellent, oh. Et nous continuons.
1: Vous allez, allez. Vous le faites bien.
12: Excuse-moi, on peut donner son Xanax à Shil Zavata, s'il vous plaît.
0: Alors
8: extraordinaire.
0: Je tente quelqu'un. Je tente quelqu'un qu'on n'a jamais cité au gros.
12: Non, mais c'était déjà bien Butler. On l'a jamais cité.
8: Plus difficile pour Paul Elkarat. C'est incroyable illusionniste.
0: Je ne sais même pas s'il le connaît, si quelqu'un le connaît, mais c'est quelqu'un qui a déclaré qu'est-ce que la civilisation ? C'est l'argent mis à la portée de ceux qui en possède. Voilà la phrase d'un écrivain un peu anarchiste, frère d'un peintre célèbre, marqué par l'injustice et l'hypocrisie, oublié après sa mort. Et effectivement, on peut trouver parmi ses romans les plus célèbres Le Voleur, Les Pharisiens, L'Épaulette, Biribi, Discipline militaire.
12: Et son frère peintre est plus connu.
0: Alors son frère s'appelle... son frère est...
4: C'est un des Ripollins.
0: Ah non.
1: Est-ce
0: ah
1: que
0: non,
1: son
0: non.
1: père porte le même nom.
0: Ah oui,
12: bah oui, c'est son frère.
1: Non, mais il pourrait
12: nom,
1: avoir un pseudo.
0: L'un et l'autre.
12: Oui, même nom.
0: Voilà un écrivain qui est né à Paris en 1862, mort en 1921. De quel écrivain s'agit-il ?
12: C'est quoi, c'est...
8: Ils étaient
12: c'est quoi, c'est ouais. Georges Darien ?
0: Excellente oh réponse
4: oh. Alors là... Peut-être s'en aller, chanter.
1: C'est incroyable.
11: Incroyable. On connaît même pas son nom, mais c'est
0: je
11: dingue.
0: Ne dirais même pas merci, il me répondra Darien.
1: Eh ouais.
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0: C'est vrai, monsieur Bellamy,
12: ouais,
0: au départ, on vous a recruté comme grosse tête parce que vous êtes un spécialiste de la musique classique.
12: Et maintenant, comme alcoolique.
0: Du piano. Et qu'on a remarqué quand même que vous aimiez bien la Chopine aussi.
12: Non, là, je bois de l'eau, regarde. Voilà.
10: Et moi, vous m'avez recruté pourquoi, du coup? Parce que.
0: Pour exciter les filles et pas seulement.
12: Ça a l'air de marcher.
8: T'es jaloux, hein, Stevie, quand je suis à côté de lui, hein?
10: Non, pas du tout. Ah, puis je sais que je pourrais pas l'avoir, donc du coup.
0: Pourquoi vous
8: pourquoi
0: dites ça?
10: Oh, bah, je pense qu'il est 100% hétéro, non? Déjà de.
12: Oh, il est hétéro-curieux, peut-être.
10: Adil, votre tour viendra.
12: Mais oui. Il va être recruté.
0: Alors, ça, je vais vous dire, Didier Deschamps lui a dit aussi.
12: Oh, bien au contraire.
0: Non, mais c'est vrai qu'Isabelle et Caroline sont toujours ravis d'avoir Adil à leur côté, n'est-ce pas, Caroline?
13: Excusez-moi, je suis ce qu'elle
10: ah bah elle arrive même pas, elle arrive même pas à avaler sa bouche.
12: C'est l'émotion. Elle a non, pas perdu de temps.
13: Une
12: hein.
13: pastille, je précise pour nos auditeurs. Je suis une pastille.
10: Ah, parce que moi, c'est pas une pastille, je te rassure. Oh là là.
12: Ça s'appelle l'échauffement au football, ça.
10: Si vous mettez des pièces dans la fente, Adil, en
13: oh,
10: plus.
13: Non, non,
10: non, mais je dois faire attention parce que en 3 semaines, on m'a mis en couple 3 fois déjà.
0: Ah oui, avec
10: et
0: qui
10: avec Liane Folie la dernière.
0: Ah oui, c'est vrai.
10: Ah ouais, je vis une sorte d'orgie médiatique incroyable.
13: Ah oui, non, non, vous inquiétez pas, moi je cherche pas le couple.
0: Juste une nuit lui suffira.
14: Ouais. Oh, même
15: on
14: une
15: va
14: heure.
15: Avoir une heure, hein. C'est plus non. sexué que Becherel, je sais pas comment dire.
0: Choisissez des mots que vous pouvez prononcer, vous voyez. Il jouait bien, monsieur Gazan, parce que pour une fois qu'on a un spécialiste de football, quand même, vous pouvez nous le dire, c'est vrai qu'à la Coupe du Monde, ben voilà,

0: Il a été ambianceur, et on lui doit d'ailleurs l'ambiance qui a permis de gagner cette Coupe du Monde, il faut quand même le dire, ça compte un ambianceur, mais en dehors de l'équipe de France de foot, c'était un bon joueur Adil ou pas ?
1: C'était un très bon joueur avant Marseille évidemment, quand il était à Lille, il a été champion de France, quand même là il était très fort, il a gagné des Coupes d'Europe avec Séville, non, il a un très beau palmarès, et puis effectivement, il est
0: champion. Il a gagné une Coupe d'Europe ?
1: Plusieurs, avec Séville.
0: Ah bon, avec Séville ?
1: C'est Séville, là, oui.
2: C'est celle-là.
0: Mais pourquoi vous ne nous avez pas dit ça ?
1: Bah, il attendait que je vienne, il est modeste, ou il a oublié.
3: Mais parfois j'oublie, hein. C'est vrai. Hein.
0: Ah, Séville, c'est un club qui a gagné des Coupes d'Europe. Séville.
1: Séville, c'est le spécialiste de la Ligue Europa. Ils en ont gagné 5 ou 6.
4: Ah bon ?
0: Combien vous avez ?
3: Très, très grand club. Combien... Je suis arrivé sur la 3ème parce qu'ils en avaient gagné 2 d'affilée. J'ai gagné la 3ème avec eux. Contre Liverpool en finale, ouais, bien sûr. J'étais dans l'équipe type d'Europa League en fin d'année. Non, franchement, j'ai une très très belle carrière. Mais j'ai une autodérision qui fait croire que j'en ai pas une.
0: Mais vous avez une très très belle carrière, mais ça n'a pas l'air d'intéresser Isabelle Bergo. Parce qu'elle est là en train de fouiller dans son téléphone. Qu'est-ce que vous faites ?
2: Je l'éteins.
5: C'est bien, elle est vive.
0: Attendez.
5: Attendez, attendez.
0: Attendez. Attendez, vous pouvez le ressortir, votre téléphone, qu'on voit quand même. Parce que...
4: Oh, c'est quoi,
1: qu'est-ce que c'est que ce truc ?
5: Elle a mal épilé son portable.
0: On a l'impression du smartphone de Chantal Goya. Qu'est-ce que c'est que ces poils, cette boule de poils partout?
2: Eh ben, c'est une touffe. Une touffe rose, voilà.
0: Ah, donc vous en avez jusque sur le téléphone.
2: Vous allez faire ça toute ma vie?
0: De quoi donc?
2: De vous moquer de mon...
0: Oh, c'est ce qui nous a permis de faire carrière au théâtre à tous les deux, alors franchement...
2: Mondez vos prononciations, il n'y a que ça. Il y a aussi...
4: Oh, un soupçon de talent.
1: Ouais.
2: Bah, enfin, si je ne l'avais pas, mon défaut, c'est un...
0: Ah oui,
1: d'accord.
0: Bah, ce serait moins drôle. Allez, une première citation pour Florian Duchesse. Monsieur Duchesse habite Mauléon, qui a dit « Une robe longue, une paire de fournichons, un peu de maquillage, ça vous change un pape.
2: Oh. » Ah, des proches.
0: Non.
4: Gueuluche.
0: Coluche qui a dit Coluche. Eh ben, c'est une bonne réponse de Florian Gazan. Pour Josette Babel, qui habite Monchy-Lagache dans la Somme, qui a dit « Dans le Nord, il y a deux saisons, l'hiver et l'hiver suivant.
4: » Lynn Renaud.
0: Ah non.
4: C'est un homme ?
2: C'est un humoriste.
0: Un ami de Lynn Renaud.
5: Danny Boone.
0: Danny Boone, ah, bonne oui. réponse de Caroline Diamant. Une citation pour Charles Gourcuff, d'ici les Moulineaux.
5: Ah, c'est un joueur de foot.
0: Ah oui, c'est Christian, je crois, Gourcuff.
1: Johan.
0: Christian, c'est le père.
1: C'est le papa entraîneur.
0: Qui était entraîneur, et Johan, c'est le... C'est bizarre d'ailleurs, il est quand même très discret, ce footballeur, Johan Gourcuff.
4: Ah bah, il est en couple avec Karine Ferry.
0: Justement, quand on a fait la chanson secrète, là j'ai eu le droit à ma chanson secrète il n'y a pas longtemps.
1: S'en souvient.
0: Donc j'ai regardé l'émission, et bien il y avait aussi la chanson secrète de Karine Ferry. Je me suis dit, on va voir apparaître le footballeur.
1: Oui.
0: Même pas.
1: Bah, il devait être blessé encore.
3: Non mais il est très très réservé hein.
0: Ah oui par qui?
3: Non, il est très réservé, il est très très timide.
0: Ah oui?
3: Ah oui.
0: Vous l'avez connu vous?
3: Même dans le vestiaire il parlait pas beaucoup.
0: Ah c'est vrai?
3: Oh ouais, très ouais.
0: Vous avez joué avec lui à quelle époque?
3: Oh, je sais plus, j'ai fait 17 ans de carrière. Enfin,
2: mais,
3: franchement,
2: mais il a fait du foot. Vous avez fait du foot vraiment? Parce qu'il se souvient de rien.
3: Non mais c'est vrai, dans la rue quand on m'arrête, souvent on me dit pas ouais t'as fait un beau match, t'as marqué des beaux buts. On me dit ah t'es trop marrant.
0: Bah, ça va aller de plus en plus avec votre présence ici parmi nous. Pour Charles Gourcuff, donc, qui habite ici les Moulineaux, qui a dit, on dit toujours, il est mort sans le sou, comme si c'était une catastrophe. Moi, je trouve que c'est plutôt un bon timing.
2: Ah oui?
1: Un Américain?
2: C'est une femme?
0: Un Américain.
5: Seinfeld?
0: Non.
5: Jimmy Kimmel?
0: Non, mais
5: Jimmy Fallon?
0: Jimmy Fallon, bonne réponse.
4: Oh là là.
0: De Caroline Diamant. Pour Charles Miraki, qui habite Oisserie, en Seine-et-Marne, qui a dit « Si vous voulez que votre femme écoute ce que vous dites, dites-le à une autre femme. »
2: Sacha Guitry !
0: Oui ! Vous pourriez de temps en temps lui piquer la réponse, a dit le Rémi, parce que ça, vous avez compris que quand je fais ça, c'est Sacha Guitry, la réponse.
3: Non.
2: T'as pas remarqué
3: Je sais que quand vous faites ça, c'est que tout le monde doit applaudir. Ah ouais, donc j'applaudis, mais pour la réponse, pas encore.
0: Ah mais il va falloir que vous appreniez les codes de cette émission.
3: Donc c'est quoi le code là?
0: Alors quand je fais un...
2: Quand
0: j'essaye d'imiter Sacha
4: Guitry, ou quand c'est une blague misogyne, en fait.
3: Ok, donc c'est quoi la réponse?
0: Sacha Guitry.
2: Tu connais pas Sacha Guitry?
1: Il était arrière-gauche.
0: Mais vous, défaut de prononciation, vous, c'est sur quelle lettre?
2: C'est

0: c'est sur les S, pas Adil. Sur les cheveux.
1: Moi ?
2: Oui.
1: Pourquoi j'ai des fautes de prononciation ?
0: Ouais, qui a par exemple dit, dit sorbet citron.
1: Sorbet citron.
0: Voilà, moi j'y arrive, sorbet citron.
3: Ouais. Dis charmant. Oh, dis donc, regarde les deux handicapés qui sont.
4: Mais pas, c'est l'orthophoniste. Hein.
0: Dis, hey, dis sorbet citron.
2: Vous avez remarqué comme je m'en mêle pas.
0: Dis Charlotte au chocolat.
1: Charlotte au chocolat.
0: Voilà. Donc toi c'est les S, moi c'est les.
1: Ah ben moi voilà. C'est les S alors.
0: Voilà.
2: D'accord. Ah ben voilà, vous c'est les S. Moi c'est très
3: révisé.
5: C'est bien, il y a deux places handicapées pour se garer aux grosses têtes.
2: Mais ça fait que ça se corrige. Hein. Moi j'avais le même défaut que vous, je l'ai toujours un tout petit peu, mais moins aujourd'hui. Il suffit d'aller voir une orthophoniste.
1: Non, je suis bien comme ça, moi.
3: Son chat.
0: Non, vaut mieux
3: bien.
0: Voir un orthopédiste quand on parle comme un pied.
2: Non, mais si vous voulez, je peux vous montrer comment il faut faire, parce que...
0: Avec la langue.
2: Oui.
0: Ouais. C'est une question de position de langue. Moi aussi, je peux te montrer.
2: Non, mais c'est vrai, je suis allé voir une dame il y a 20 ou 30 ans de ça. Elle m'a fait m'allonger. Je vous ferai vous allonger.
1: Ah ouais.
5: Il faut se déshabiller aussi pour être bien à l'aise.
0: Voilà, bien à mettre sur le dos.
2: Moi, elle m'a pas fait me déshabiller. Mais vous, je vous ferai déshabiller. Et non, mais c'est vrai, il faut s'allonger. Elle vous apprend à respirer. D'abord, c'est de savoir bien respirer.
1: Ça, je sais.
2: Voilà.
1: Mais je respire bien.
0: Ouais, moi aussi, je respire bien. Non, c'est pas ça, c'est la position de la langue.
2: Oui, bien sûr, mais...
0: Bah oui, mais enfin...
6: Bah, pardon, mais nous parlons la même langue, et j'ai pas appris à positionner ma langue, c'est devenu naturellement.
7: Oui, mais elles sont peut-être mal formées par rapport
8: et
7: aux...
8: Et quand tu embrasses, c'est comment ?
6: Elles roulent dans l'autre sens.
8: Isabelle.
6: Comme en Angleterre.
2: J'aimerais bien les voir s'embrasser tous les deux. Tu crois que ça fait velcro ? Oh.
1: C'est bizarre, j'ai l'impression qu'il n'y a que moi qui n'ai pas compris la blague. Je sais pas c'est qui Velcro.
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2: Une question pour Peggy François, qui habite Bridel au Luxembourg. Dans toute la presse, il n'y a pas que dans la presse, d'ailleurs, tout le monde nous parle en ce moment du jeu du calmar. Mais qu'est-ce que le jeu du calmar ?
0: Du calamar ?
2: Non, du calmar. Ou calamar, si vous préférez, c'est pareil. Mais normalement, c'est le jeu du calmar.
10: Ça a rapport avec les slips ?
2: Les slips, non.
11: Ça se joue à l'école, dans les cours d'école ?
2: Oui, madame. Mais pas seulement.
10: C'est les nouvelles chansons, là ? C'est pas une nouvelle chanson dans la récré qui
2: Allez-y, allez-y.
10: Ah bah je sais plus.
2: Ah il y a vos enfants qui...
10: Ah oui, c'est anti-vax, anti-vax, anti-vax, vax, vax, vax à la con, vax à la con, vax à la con, contre-soignant, contre-soignant. Ça...
2: Ils chantent ça, vos enfants, à l'école ?
11: Qu'est-ce que c'est que ça ?
2: Mais qu'est-ce que c'est que ça ? Non, aucun rapport.
11: C'est la danse des calmars, non ?
7: Non.
11: C'est pas bien. Ça.
2: Elle est drôle, Julie Leclerc.
7: Elle est bien.
11: Quand c'est elle fait jouet, pas la valise,
10: c'est
11: pas... oui.
10: C'est un Laurent, c'est pas un jouet.
12: Comme le baiser de la pieuvre ?
2: Non, non, non, non, non.
6: Ça se joue avec des objets comme des billes, des élastiques.
12: Non, le baiser de la pieuvre ?
2: Non, non, non,
10: quand
2: non.
10: Quand on
2: non,
10: se
2: non.
10: mouille la. La
2: ah
10: la
2: non, mais
10: main.
2: C'est un truc énorme en ce moment, autant vous dire.
0: Ah bon ?
2: Si vous êtes un peu au courant, un peu moderne, ah oui, un peu dans le coup, un peu branché, vous voyez.
7: On fait pas les cours de récré, nous, Laurent.
2: Oui, mais c'est pas dans les cours de récré.
0: C'est sur les réseaux, non ?
2: Pardon ?
0: C'est pas sur les réseaux.
2: Comment ça, c'est pas sur les réseaux ?
0: Est-ce que c'est un jeu qui est sur les réseaux ?
2: Eh ben,
7: est-ce que c'est digital ou est-ce que c'est fait pour de vrai ? Genre, je te tiens, tu me tiens par la barbiche.
2: Ah non, mais attention.
0: Attention.
2: Le jeu du calmar, vous m'avez demandé si c'était un jeu de récréation. Oui, mais je vous ai dit, pas seulement.
0: Ah.
10: C'est pratiqué par des enfants uniquement.
2: Non, justement. Non, mais c'est un vrai phénomène en ce moment.
6: Ah
0: oui.
6: Ah, c'est pas les Escape Games ?
2: Ah, on se rapproche, monsieur.
11: Escape Games,
2: Palmade.
0: Eh oui.
2: Mais
10: ah, c'est une salle de jeu, ça.
6: On joue une
10: salle de jeu à ce truc-là.
2: Non, non plus.
11: Attends, il m'explique ce que c'est. Vas-y, Patrick.
6: Escape Games, c'est en vrai, on te met, toi et tes amis, dans une salle, dans une pièce, et il faut que tu trouves comment t'en sortir.
10: Ah, il y a un monsieur en soutane, il faut lui échapper. Attends, c'est le catéchisme, ça, pardon.
0: Oh là là là là là.
10: Ça a rapport avec les bitcoins?
2: On est ravis d'apprendre que votre bitcoin toujours, cher Gérard. Mais cela n'a rien à voir.
0: Est-ce que c'est un jeu de cartes ?
2: Non !
10: On gagne de l'argent ?
2: Écoutez, oubliez de chercher à savoir
7: de
2: quel jeu il s'agit.
11: C'est un rapport avec le Covid ?
2: Non, aucun
11: les masques,
2: rapport.
10: On gagne de l'argent avec ça ?
2: Bah, alors, évidemment, effectivement, il y a 45 milliards ou 32 millions d'euros en jeu. Le jeu du calmar, c'est la version québécoise. Voilà. Qu'est-ce que je peux vous dire de plus ?
10: C'est un France, rapport avec l'animal
2: En France, ça s'appelle pas comme ça. Et ailleurs, non plus.
11: Évidemment, si vous nous dites comment ça s'appelle en France...
10: Ah, le trou de la sécu ! Non ?

0: pas ça?
1: C'est un jeu où on a le nez plat à la fin.
2: Non. Pouvez-vous nous dire comment ça s'appelle en français, en France?
3: Non, mais...
4: Alors, si je vous dis comment ça s'appelle en France, c'est la réponse à la question.
2: Ah, c'est la réponse à la question, c'est ce que je voulais
0: dire. On dit le jeu de... En France?
4: Non, justement.
3: Ah, non, mais alors, je vais vous préciser. Vous n'écoutez pas, Gérard. Laurent nous demande ce que c'est que le jeu du calmar, mais le jeu du calmar n'est pas un jeu. Tu comprends ou pas?
0: C'est un calmar. Est-ce que c'est un calmar?
4: On peut pas être plus clair.
3: C'est bien résumé.
0: Ça a rapport avec les engrenages où il y a du jeu?
4: Non plus.
3: Chez nous, ça s'appelle...
0: Ah, c'est une série. C'est une série.
4: Allez-y.
0: Bah oui, ça y est. Allez-y. Bah, je viens de le dire.
4: Et alors,
0: le jeu du calmar, c'est le nom de la série.
4: Ça suffit pas une série.
0: C'est sur le jeu sur les échecs.
4: Non,
0: c'est le jeu de la dame, ça.
4: Ça surpasse.
0: Ah oui, oui, c'est Squid Game. Squid Game.
4: C'est le truc coréen.
0: Squid Game, le truc coréen.
4: Et ben, voyez que c'était trouvable. Squid Game.
2: Squid Game, c'est quoi?
0: Ah bah oui.
2: Quoi?
0: Squid. Eh ben oui,
3: Squid, c'est la pieuvre.
0: Squid, calmar, la pieuvre, la poule.
4: Eh ben voyez que mes questions sont pas si difficiles que ça.
0: Et c'est le carton sur Netflix, là.
4: Squid Game, c'est un carton actuellement. Ça bat Arsène Lupin avec Omar Sy. Ça bat la Casa del Papel. C'est un phénomène absolument incroyable.
0: La pieuvre gagne sur le homard.
3: Parce que la Casa del Popol, c'était encore un surnom du dépucelage de Chantal.
4: Et non, c'est sud-coréen, c'est une série sud-coréenne, et alors c'est un carton, alors en quelque sorte c'est un jeu de cours de récré qui s'appelle 1, 2, 3 soleil, que vous connaissez peut-être,
5: ouais.
4: Sauf que c'est adapté évidemment de façon bien plus violente par des types qui sont un peu fous là-bas et qui réunissent à peu près, je crois qu'il y a 455 participants, ils doivent verser évidemment une sorte, et surtout, il y a 45 milliards à gagner, mais on peut mourir, c'est ça le problème.
0: Jusqu'au mur, on tire, en fait.
4: Pardon.
0: C'est un droit soleil, mais si t'arrives jusqu'au mur, on tire. Enfin, c'est une sorte de battle royale, c'est ça, en
4: exactement.
0: Fait.
4: Exactement. Voilà. Et ça s'appelle Squid Game. Squid, ça veut dire calmar. C'est pas plus compliqué que ça. Vous savez bien que les Québécois n'acceptent pas les titres étrangers américains et qu'ils traduisent. Ils sont plus français que nous, en fait, hein, les Québécois. Mm. Chez nous, ça s'appelle Squid Game. Bon, en coréen, je saurais pas vous dire comment ça s'appelle, mais en tout cas, c'est le jeu du calmar, une série qui cartonne sur Netflix en ce moment. Le plus gros succès. Qu'est-ce que vous dites, monsieur Palmade?
6: Qu'il faut que je regarde. Qu'il faut que je regarde.
3: On n'a pas dit le jeu du calmar.
5: C'est juste à regarder. C'est juste à regarder.
0: Je ne fais pas que ça.
4: Attendez, c'est intéressant ce que dit Chantal,
5: c'est,
4: allez-y.
5: C'est juste une série à regarder.
4: C'est-à-dire?
5: On n'est pas obligé de jouer.
0: Non, non, attends, il faut commander du calamar pour la regarder. Parce qu'il te voit chez toi. Si tu manges autre chose, tu n'as pas la série.
4: C'est en tout cas mortel.
0: Vous l'avez vu, Laurent?
4: Ah bah moi, j'ai vu quelques épisodes.
0: Alors, vous avez pensé quoi? Par rapport à Lupin, par exemple. Parce que Lupin, c'est tellement dingue. L'autre, il met une moustache, on le reconnaît pas. Mais attendez, il n'y avait pas un Suédois, là, blond, qui est venu nous cambrioler? Non, non, il avait une moustache, mais... Donc, par rapport à Lupin, qui est formidable, pardon, merci, je t'embrasse.
4: Bah, Squid Game, c'est coréen, hein. C'est surtout des...
0: C'est violent.
4: C'est assez violent, mais c'est passionnant. Alors, c'est assez marrant parce que ça ressemble, ils ont des costumes rouges comme dans la Casa.
0: Oui, c'est ça.
4: Ouais. El Papel, ouais. Mais en revanche, ils ont des masques très différents que les masques de Salvador.
0: C'est pas des masques, hein, s'ils sont comme ça, les Asiatiques.
4: Oh non.
0: Bah, vous êtes bizarre, Laurent. Là, Laurent, c'est bizarre, là. Ce que vous dites, c'est bizarre. Et je ne tolérerai aucun racisme.
4: Squid Game, actuellement sur Netflix, fait un carton.
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4: Il y a une demi-page dans le Figaro aujourd'hui sur

0: Alors un sac, le mot serait impropre parce que évidemment vu ce qu'on met dedans, ce serait quand même un peu compliqué.
1: Ah, c'est un truc pour porter les bébés.
0: Bonne réponse de Jérémy Ferrari. Effectivement, on appelle ça le Birkin des mamans, parce que Jane Birkin a été la première à utiliser cette marque, l'Artipop. Enfin, la première, je suis pas sûr, parce qu'en 2012, à mon avis, à un petit moment qu'elle avait accouché déjà. Mais si elle portait encore Charlotte dans un Artipop, c'est qu'il y a un problème.
2: C'est gênant.
0: Mais en tout cas, c'est une marque née aux Pays-Bas. Il y a une demi-page sur, effectivement, ces sacs, vous voyez, qui permettent de porter le bébé sur le ventre. J'imagine que... Maintenant, qui est papa parmi vous, les garçons, là?
1: Moi, je l'ai fait. Le porte-bébé, oui, mais ça fait très mal au dos, ça.
0: C'est génial. Ah ouais, au dos du bébé ou à votre dos?
1: Non, ça fait mal au dos parce qu'on a une position pas naturelle, donc il faut.
3: C'est vraiment les hommes. Et l'avoir 9 mois dans le ventre, ça fait pas mal au dos, Baptiste?
1: Non, mais ça, c'est un truc qui me manquait beaucoup. J'adorais avoir le porte-bébé, avoir mes filles devant, c'est trop bien.
0: Et donc, vous n'aviez pas un Artipop, alors?
1: Non, j'avais un porte-bébé classique.
0: Et vous, monsieur de sa mère?
4: Je me souviens plus. C'était, vous savez, moi, je suis vieux. J'ai plus de souvenirs de ça. Mais en revanche, j'ai vu une vidéo récemment avec un Artipop, très rigolote. Et c'est un père de famille qui a son bébé dans un Artipop, sur le dos, et il cherche son gamin, il y a la poussette devant lui. Et le gars fait une crise de panique parce qu'il a paumé son gamin.
3: Il a oublié que le bébé était dans le dos.
4: Il cherche partout, il se retourne et tout, il y a le gamin qui est, il y a le gamin qui est dans son dos.
3: Et il tombe dans les pommes et le bébé est mort.
4: la vidéo est... hilarant, vraiment. Une vidéo d'Artipop, donc en lien donc avec ce que vous disiez, Laurent. Donc mon intervention va être gardée au montage.
0: Et vous alors, Carina, vous avez été maman, vous alors?
5: Bah, je suis toujours, hein.
0: Elle n'est plus en âge que vous la portiez, ça que je veux dire.
5: Oh non, ce serait l'inverse. Bah,
6: elle a quoi, 64?
5: Elle a 21 ans, ma fille. Je la portais dans un porte-bébé, ouais, bien
0: Comment
5: sûr.
0: Comment peut-on imaginer que cette jeune femme ici présente est une jeune fille de 21 ans? Vous rendez compte un peu?
5: J'ai 53 ans.
0: Mais ça ne se voit tellement pas.
5: Vous êtes mignon.
6: J'ai 52. Hein.
0: Et surtout, alors, depuis qu'elle a retrouvé l'amour, alors elle est rayonnée.
5: En
6: ce moment, je peux malheureusement pas trop venir vous voir, mais j'écoute en podcast et donc j'ai entendu cette fameuse émission où il y a une espèce de psychopathe là qui a voulu qui t'a dragué en direct et finalement il t'a pécho alors.
5: Ouais.
1: C'est vrai. T'as pécho un auditeur?
5: Ouais.
1: Oh, mais non. C'est légal ça encore aujourd'hui?
5: Je crois, il est majeur.
1: Mais c'est le majeur,
0: c'est pour
1: vrai.
0: Les femmes, c'est légal.
1: Ah oui, voilà, c'est ça.
6: Non, c'est un auditeur qui a appelé, qui t'a demandé des places pour venir voir ton spectacle.
5: Non, il a appelé.
6: C'était en province.
5: Il a pas appelé pour demander des places, il a appelé pour dire qu'il me trouvait charmante.
6: Ah oui,
0: à la radio.
5: Et comme j'étais vraiment morte de faim, j'ai craqué.
6: Mais c'était en province, je me rappelle, c'était sur une date en province.
5: Non, lui, il habite à Nantes, mais il est venu me voir jouer à Paris.
6: Ah oui, il a vraiment faim aussi, d'accord.
0: Il habite à Nantes, Ligonnès, il s'appelle.
1: Ah ouais. Il fait des terrasses.
5: Non, il a une très belle terrasse.
6: C'est génial.
0: Il y a une Madame Boxo, parce qu'on connaît.
1: Oui, il y en a une.
0: Moi, j'aime bien savoir un petit peu quand même.
5: Il est marié.
0: La vie de mes grosses têtes. Et maintenant, vous êtes une grosse tête à part entière, Monsieur Boxo.
1: Vous voulez savoir quoi?
0: Il y a une Madame Boxo.
1: Oui, il y a une Madame Boxo depuis.
0: Qui fait le même métier que vous, souvent?
1: Non, elle est orthophoniste.
0: Ah oui.
5: Elle est vivante?
1: Elle apprend au jour.
4: J'ai une question qui va plaire à Laurent. Et est-ce qu'il y a un box-office?
0: Génial!
1: Bravo!
6: Ça fait plaisir, j'ai jamais vu rire autant Laurent.
5: Non mais moi je sais pourquoi Philippe s'est marié en revanche.
0: Ah pourquoi?
5: Parce que pendant le Covid, vous êtes rendu compte que vous vous supportiez.
4: Je le connais bien. Oui, c'est vrai.
0: Et vous Constance, vous espérez aussi trouver l'amour ici à RTL?
7: Pourquoi
0: Ah, vous voulez plusieurs...
1: Oh là, le nombre d'appels que vous allez recevoir.
7: Et vous m'avez pas demandé si j'avais des enfants?
0: Non, je vous ai pas demandé parce que je crois que vous n'en avez pas.
7: Non, je n'ai pas d'enfants, heureusement pour ma chatte.
1: Allez. C'est top. Et on enchaîne tout de suite sur le point trafic.
0: Elle parle de son petit animal de compagnie.
1: Bien sûr.
7: Non, de ma chatte.
0: Pour Stéphanie Rioche, j'enchaîne avec une question.
1: Oui.
0: Pour Mme Rioche qui habite Metz en Moselle. Quel point commun ont les acteurs Jude Law, Anthony Quinn, Rex Harrison et Anthony Hopkins?
6: Ils ont des jumeaux?
1: Ils ont tous joué un pape.
0: Ils ont tous joué un pape. Bonne réponse. J'aime bien Arnaud de Saver qui trouve pas de réponse mais qui hoche la tête.
4: Mais oui, mais non, mais parce que... Non, je hoche la...

0: de la tête parce que ça ne m'étonne pas du tout que Baptiste ait trouvé la réponse. Il a une culture cinématographique incroyable.
1: Eh ben, on va vérifier.
0: J'en discutais avec lui il y a pas longtemps. Il est vraiment passionné par les histoires de cinéma.
1: On va vérifier parce que justement, j'ai fait exprès, là. J'aurais pu mettre Michel Piccoli dans la liste aussi, mais ça aurait été un peu trop facile. Jude Law, c'est dans une série récemment qu'il a joué un pape.
2: C'est Young Pop, non?
1: Anthony Quinn, c'est un peu plus loin, évidemment. Rex Harrison, je crois que c'est dans un film entre Michel-Ange et le pape de l'époque, Jules et quelques.
2: C'est de Jules II.
1: Voilà. Et Anthony Hopkins aussi a joué un pape. Mais justement, dans cette liste, j'ai enlevé quelqu'un qui a joué le pape Pie IX dans un film qui s'appelait Lithstomania, un film britannique. Mais qui a joué le pape Pie IX au cinéma?
2: Galabru, il avait la...
1: Michel Galabru, non.
3: Il avait
2: le tour de taille.
1: Comment vous dites?
3: Rowan Atkinson.
1: Ah, Mr Bean, c'est pas bête, mais non, puisque c'est un film britannique.
2: Sean Connery,
1: non.
2: Donc c'est un Anglais?
1: Un Anglais, oui.
3: Il est vivant,
1: il a 84 ans aujourd'hui.
2: Oula. Ah. C'est pas un membre des Monty Python?
1: Ah, c'est intéressant ce que vous dites là. Ah. Un membre des Monty Python. Mais la réponse est non.
2: Alors pourquoi c'est intéressant ce qu'il a dit là?
1: Réfléchissez.
2: Ah, c'est un rapport avec le Python, le serpent?
1: Non.
2: Il s'appelle Snake?
1: Non, mais c'est un membre.
3: C'est un humoriste.
2: C'est David Snake?
4: Non. C'est un membre.
3: C'est un membre des Blues Brothers.
1: Un membre des Blues Brothers? Non.
4: C'est pas un nom de membre en anglais, c'est pas leg ou finger.
2: Non, il fait pas des jeux de mots non plus à chaque phrase.
4: Je fais des jeux de mots en anglais, pardon.
1: Un membre. Non, c'est intéressant. Vous dites les Monty Python, c'est un groupe britannique célèbre.
0: Ah, mais les Beatles alors?
1: Alors?
0: Eh ben, Lennon, non?
1: Lennon,
0: ou McCartney?
1: Non plus.
0: Ok.
2: Ah, bah, c'est dommage.
3: Harrison?
1: Non.
3: Ah, bah, l'autre.
2: Le dernier que personne connaît.
0: Mais non, on a cité les quatre.
1: Vous n'avez pas cité les quatre.
3: Non. Mais on cherche quoi?
1: Vous avez cité John Lennon, Paul McCartney, George Harrison.
0: Et Ringo Starr.
1: Bonne réponse.
2: Il avait dit Italie, Ringo Starr.
1: Bonne réponse. D'Arnaud Chamer, Ringo Starr a joué un pape au cinéma.
2: Ah bon?
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1: La question qui vient maintenant concerne ce qui s'est passé dans la nuit du 10 au 11 octobre 1963. Cette nuit-là, il y a donc bientôt 60 ans, du 10 au 11 octobre 1963, il s'est passé quelque chose d'illégal. Quoi donc?
6: Dans quel domaine?
7: Il a dû se passer beaucoup de choses illégales.
6: Il y a un type qui a fait un excès de vitesse.
1: Non. Alors, quelque chose, évidemment, dont tout le monde est au courant, sans savoir forcément que c'était illégal.
7: Alors, j'ai une idée.
1: Ou plutôt, on connaît l'événement sans savoir qu'il s'est passé de cette façon-là.
7: Alors, c'est le mec qui a assassiné le 22 novembre, et ben peut-être que dans la nuit du 10 au 11, qui avait assassiné Kennedy, peut-être qu'il a acheté un flingue.
1: Pas du tout. Et ça se passe en France.
6: Il aurait été con de venir en France acheter un fusil pour assassiner son truc en plus à la douane, c'est compliqué.
8: Alors, est-ce qu'il s'agit d'un meurtre?
1: Pardon?
8: Est-ce qu'il s'agit d'un meurtre?
1: Non, Isabelle, il ne s'agit pas d'un meurtre.
8: Si vous pouviez comprendre tout de suite ce que je dis,
7: qu'est-ce qui était illégal dans les années 60? Tout, pratiquement.
1: Oh, ça reste illégal aujourd'hui.
7: Ah,
1: hein.
7: Alors, est-ce que ça a un rapport avec la prostitution ou les maisons closes?
6: Avec les stupéfiants?
1: Du tout.
8: Avec les femmes?
1: Ah non, mais c'est une date peut-être que vous pourriez avoir retenu, la date du 10 ou 11 octobre 1963.
7: Une manifestation.
1: La nuit? Non.
9: Mais c'est un truc dont les Français sont fiers?
1: Oh non, c'est pas ça, mais d'ailleurs on va commémorer cette date-là en octobre prochain.
6: Je sais, c'est la nuit des longues fourchettes.
1: C'est quoi?
6: Il y a eu la nuit des longs couteaux en Allemagne, de Trifle et moi.
7: Un bon souvenir!
6: Et on a moins parlé de la nuit des longues
10: fourchettes.
1: Ça se passe en Allemagne? Non, ça se passe en France.
7: J'ai une idée.
1: Oui, allez-y.
7: Je l'ai un peu perdu, mais je l'avais il y a deux ans.
8: Ça s'est passé à Paris?
1: Alors, je vais vous aider même et je vais répondre à votre question, chère Isabelle. Ça se passe entre Grasse et Paris.
10: Grâce. Dans un train?
8: Ah, donc
10: dans
8: c'est un
10: train.
8: Trajet, un oui. Train, un train, un train. Oh, je suis là.
1: Oui, j'écoute.
8: Un train, c'est l'histoire. Est-ce qu'il y a un train dans l'histoire?
7: Mais il y a un moyen de locomotion.
1: Je crois que j'ai bien compris la question.
8: Ouais. Alors, oui ou non?
1: Et il n'y a pas de train dans cette histoire.
8: Un avion?
1: Il y a
8: un
7: transport. C'est la sœur de Catherine Deneuve, hélas, qui est décédée dans un accident de voiture.
1: Pas du tout.
8: Il y a un avion? Il y a un avion?
1: Il y a
8: un moyen de locomotion. locomotion.
1: Oui,
8: c'est ça.
1: Oui, une voiture.
7: Bah oui, entre Grasse et
1: voilà.
7: Paris, c'est sûr.
1: Il y a une voiture, on a. Voilà.
7: Est-ce que ça concerne un homme?
1: Non, une femme.
4: Ils étaient trop dans la voiture.
1: Non.
4: Laurent, y a-t-il un accident de voiture?
1: Non, il n'y a pas d'accident de voiture.
8: C'est illégal, c'est le moyen de transport qui est illégal.
1: Non, non, c'est la.
8: C'est l'enfant. C'était, elle n'avait pas son permis de conduire.
7: Ah, c'est Chantal Nobel qui était en train de faire
4: pas
7: une.
4: Non, pas en 63.
1: Pas en 63, ou alors c'est la plus longue fellation qu'on n'ait jamais connue.
4: Et c'est pas illégal.
7: Je cherche, monsieur.
1: C'est vraiment, c'est vraiment que notre ami Sacha Distel était long à venir.
8: Elle n'avait pas.
9: C'est une, c'est une femme, hein.
8: Elle n'avait pas son permis.
10: Faites gaffe, parce que si vous dites trop de conneries, moi demain j'appelle pour faire le rectif.
9: C'est une femme écrivain.
1: C'est pas une femme écrivain.
8: Elle n'avait pas. Écoutez-moi deux secondes.
1: Mais je ne fais que
9: ça.
1: Je bois vos paroles.
8: Je vais fatiguer tout le monde. Mais
4: on est forcément, on est tous obligés de boire ses paroles quand elle. Ouais. Quand elle fait des chichus.
8: La personne n'avait pas son permis de conduire.
1: Rien à voir avec ça.
4: Est-ce qu'elle est connue, cette femme?
1: De toute façon, elle ne pouvait pas conduire.
4: Mais elle est connue, cette femme.
1: Ah oui, très.
4: Attendez, elle pouvait pas conduire. C'est le transport d'une personne décédée.
7: Oui, Claude François.
4: Non, laissez-moi.
10: Mais pourquoi tu veux mettre des célébrités dans cette histoire?
4: Laissez-moi terminer. Laissez-moi terminer.
1: Claude François est mort dans les années 70.
9: C'est une momie, c'est une momie.
4: On a ramené le corps à Paris, entre Grasse et Paris, d'une personne qui était décédée à Grasse.
1: Oui.
4: Et on a voulu faire croire qu'elle était morte à Paris.
1: Exact.
4: Et il s'agit d'Edith Piaf.
1: Et c'est la bonne réponse de Philippe Gueluc.
7: Vous a aidé quand même.
1: Et oui, Edith Piaf nous a quittés il y a 60 ans. Et
7: ça, c'est dingue.
1: Et Edith Piaf est morte chez elle à Grasse, mais elle voulait mourir à Paris, si bien qu'une fois son décès constaté, on l'a ramenée dans le 16e arrondissement en pleine nuit, dans la
7: dans
1: nuit
7: coffre.
1: Du 10 au 11 octobre.
7: Ah non, rien de rien. Rien de regret, rien.
4: Et du coup,
7: quelle horreur.
4: Ça lui a fait plaisir d'être morte à Paris, du coup, elle a préféré. Eh
8: oui. Mais on l'a mis dans le coffre.
4: Non, on l'a attaché avec
7: la place du mort.
4: Avec la ceinture de sécurité à côté.
9: On l'a mis à la place du mort. Et avec une ficelle, il venait bouger la main. La reine d'Angleterre.
4: Le mec du péage s'est douté du truc parce qu'elle bougeait. Elle a pas tourné la tête pour dire au revoir.
1: Un peu de respect pour Madame Piaf.
10: Ouais, c'est l'hymne à la mort.
9: Oh, mais on a vachement de respect pour elle. Attends.
7: Moi, j'adore.
1: Mais c'est vrai que officiellement, elle est morte le 11 octobre, alors qu'en fait, elle est morte la veille, le 10. Et on a annoncé sa mort à 7h du matin le 11, alors qu'elle était morte depuis la veille. Et c'est pendant la nuit qu'on a ramené le corps de Piaf.
9: J'aurais vu tous les chiens qui suivaient la bagnole.
8: On l'a ramené
9: comment? L'odeur de viande froide et tout.
7: En voiture.
1: On l'a ramené en voiture.
8: Mais en voiture classique.
9: Il l'avait ramené en vélo.
4: Il est arrivé un truc formidable un jour. C'est une famille belge qui était en vacances en Espagne. C'est une histoire véridique. Et lors des vacances, la grand-mère décède, malheureusement, un petit peu comme Edith Piaf. Et plutôt que de payer des frais considérables pour rapatrier le corps, il roule la grand-mère dans un tapis et il la met sur le... sur la galerie, sur le toit. Je vous jure. Et il s'arrête un moment sur une aire d'autoroute pour déjeuner un truc et on leur pique la bagnole. Bon, c'était pas Edith Piaf, mais c'est bien quand même.
1: Elle s'est éteinte en début d'après-midi, le 10 octobre 1963.
4: En début d'après-midi, comme Claude François.
1: Dans sa maison.
4: Claude François s'est éteint en début d'après-midi aussi.
1: Dans sa maison.
10: Alors lui, c'était à Dunkerque, mais comme il le voulait aussi.
1: dans sa maison du quartier Place Cassier à Grasse, à la suite d'une rupture d'anévrisme, et sa secrétaire et amie Danielle Bonnel qui l'accompagnait, s'est dit on peut pas la laisser là, il faut qu'elle meure à Paris, c'était son souhait, on va la ramener pendant la nuit.
4: Ce qui aurait été drôle, c'est que la bagnole fasse un accident de la route et qu'on constate qu'elle est morte deux fois. Une fois.
1: Et donc ils l'ont ramenée illégalement, parce qu'évidemment c'est illégal.
7: Ah, on n'a pas le droit de déplacer. Oh là là.
1: Non, on n'a pas le droit de déplacer un mort pendant la nuit.
9: Ah
1: non,
9: bon
8: hein. Et pendant la journée?
7: Pendant la journée, c'est moins discret, pardonnez-moi. Mais...
9: Moi, j'ai des copains, ils font que ça, ils déplacent des morts la nuit, tu rigoles?
1: Et ce qui fait qu'elle est morte finalement le même jour que Jean Cocteau, alors que, en fait, elle est morte...
10: Il y en a du monde qui est mort,
4: la veille.
1: Elle est morte la veille. Cocteau, quand même, a appris que Piaf était morte parce qu'il a quand même eu le temps d'apprendre qu'elle était morte.
9: Ça a été une belle semaine, quand même. Piaf, Cocteau, il y a un troisième dans le tiercé, là.
1: C'est du covoiturage.
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1: Là, je vais vous demander, alors là, c'est vraiment à la portée de tout le monde, le nom de l'actrice qui vient de devenir le visage du parfum numéro 5 de Chanel. Vous savez, c'est un des parfums les plus connus au monde, hein, le numéro 5.
3: C'est pas Aya Nakamura. C'est pas la fille de Vanessa Paradis?

0: La fille de Vanessa Paradis.
1: Non, non, le fait depuis longtemps.
2: Adèle Exarchopoulos.
0: Non plus, non.
3: C'est une
0: non.
3: actrice.
0: Ah oui, oui.
3: Américaine.
0: Ça, c'était dans la question.
3: Oui, bien sûr.
1: Margot Robbie.
4: Margot Robbie.
0: Et c'est Margot Robbie. Bonne réponse de Caroline Diamant.
1: Ouais, en beauté, je suis une spécialiste.
0: C'est la Barbie, effectivement, du cinéma. Canon, on a vu ouais. aussi dans Le Loup de Wall Street, dans Upon a Time in Hollywood.
1: Alors, le titre, c'était Once Upon a Time.
0: Oui, oui, et aussi dans Babylone.
1: Voilà. Absolument.
0: Et c'est une des actrices, évidemment, les plus cotées du moment. Encore
1: et
0: plus,
1: elle est australienne, si je peux me permettre,
0: encore
1: monsieur.
0: Plus très depuis Barbie. Oui, elle est australienne d'origine.
1: Ah ben oui, si vous êtes belge, on vous dit pas, vous êtes français. Mon Simon Baker, par exemple, qui jouait le mentaliste, eh ben, il est australien.
2: Vous en êtes où, tous les deux, d'ailleurs?
0: Elle a gardé les slips kangourous, il est retourné en Australie. En tout cas, Margot Robbie est effectivement la nouvelle égérie du numéro 5 de Chanel. J'ai quelques questions supplémentaires à propos de ce célèbre parfum, puisque faut se rappeler que c'est un monsieur qui s'appelait Ernest Beau qui a créé ce parfum pour Coco Chanel, à la demande de Madame Chanel. Il lui a présenté différents échantillons, hein, c'est ça l'histoire. Et tous les échantillons ont été numérotés de 1 à 5, de 20 à 24. Et elle, selon la légende, elle aurait choisi l'échantillon numéro 5. Et comme on était le 5 mai, cinquième mois de l'année. Elle dit, bah, tiens, ça porte chance, on garde le numéro de l'échantillon et ça va s'appeler le numéro 5 de chez Chanel. Elle l'a même testé, ça c'est assez amusant, lors d'un dîner dans un grand restaurant à Cannes. Elle a invité Ernest Beau et quelques amis autour d'une table et dès qu'il y avait quelqu'un qui passait, hop, elle vaporisait le numéro 5 de chez Chanel pour voir la réaction des gens qui passaient. Et comme les gens avaient l'air stupéfaits, toutes les femmes passaient autour de cette table pour voir d'où venait ce parfum.
2: Incroyable.
0: Elle a dit c'est celui-là, c'est sûr. C'est une belle histoire, c'est pas vrai sûrement, mais c'est une belle histoire.
1: Si, si, il y a des chances, c'est vrai.
2: Que... vrai.
0: D'ailleurs, quand le numéro 5 de chez Chanel est devenu le parfum le plus vendu au monde, hein, dès 1929, quel parfum le numéro 5 de chez Chanel a-t-il détrôné? Car il y en avait un autre qui était numéro 1.
3: Ah, c'était Piqué. C'est le crack boursier en 29.
1: Non, à mon avis, c'était Elisabeth Arden. Ah,
0: non.
1: Est-ce que c'est une marque française ou américaine?
0: Et après, c'est vrai qu'après, le numéro 5 de chez Chanel a été détrôné par le J'adore de chez Dior. Dior. Mm-hmm. Mais avant ça...
1: Oui Chalimard de Guerlain.
0: Bonne réponse de Caroline Diamant. Ouais.
4: C'est le parfum de Geneviève de Fontenay.
0: C'était le parfum, parce que si les gens vont la renifler maintenant...
2: Oh, ça va pas être pareil.
0: Et d'ailleurs, j'ai une troisième question à ce sujet, à propos de ce superbe parfum numéro 5 de chez Chanel. Il faut savoir que Marilyn Monroe n'a jamais été légérie. Elle a fait la publicité de façon involontaire pour ce parfum, parce qu'elle disait, je mets toujours une goutte de Chanel, numéro 5, of course, enfin, number 5, of course, elle avait dit. Alors, ça a fait la popularité
5: parce
0: du parfum.
5: C'est surtout, on lui a demandé comment elle dormait, et elle a dit... avec le numéro 5.
0: Voilà. Mais elle n'a jamais été payée pour ça, contrairement à d'autres femmes qui, effectivement, ont été les égéries du numéro 5 de Chanel. Ça a été le cas de Candice Bergen, de Catherine Deneuve, de Nicole Kidman, Audrey Tautou plus récemment, ou Marion Cotillard. Et même Brad Pitt, d'ailleurs, a présenté le parfum numéro 5 à un moment donné. Mais qui fut la première femme qu'on a vue dans la publicité pour le numéro 5 de chez Chanel?
4: C'est pas Vanessa Paradis sur son, sa balançoire?
1: Non, non,
4: c'était la première, la
0: elle a
4: première,
0: vieilli,
4: pardon.
0: Vanessa, mais, mais en 1929, elle n'était pas là quand même.
3: Miss Tinguette?
0: Miss Tinguette, non.
2: Joséphine Baker.
0: Non plus. Oh. Qui, dès 1921, fut la première femme.
1: Sarah Bernard?
0: Non, non, non.
1: Loulou?
0: Non.
3: Michel Darieux?
0: Non, non, non.
3: Jacqueline Maillan?
0: D'abord, c'est Daniel.
3: Daniel Darieux. Ah,
0: pas Daniel, Daniel.
3: Daniel.
4: C'est une actrice. Hein.
1: Peut-être Michel Morgan?
0: Non.
5: C'est une actrice française?
0: Non.
5: Américaine?
0: Non.
1: Britannique? Greta Garbo?
0: Non.
5: Marlène Dietrich?
0: Non.
1: Ingrid Bergman?
0: Non plus.
3: Coco elle-même?
0: Bonne réponse de Stevie Boulet.
2: Bah oui.
1: Coco elle-même.
0: Et évidemment, Coco Chanel elle-même.
2: Bah bien sûr.
0: Elle était suffisamment célèbre pour faire elle-même la pub de son parfum. Quel est votre parfum, Sylvie Tellier?
4: Alors moi, je change de parfum tout le temps.
0: Ah, c'est pas vrai.
4: Ah, je suis pas du tout fidèle.
0: En
4: fait, ça dépend de
0: content,
4: l'humeur du jour. Vaut mieux être infidèle en parfum et fidèle en homme. Mais non, je trouve que le parfum, ça change avec les saisons, avec l'humeur. Avec,
0: Là, par exemple, aujourd'hui, vous portez quoi?
4: J'en sais rien.
3: Elles sont bonnes partout, mais t'as plusieurs odeurs. T'as l'odeur de ton shampoing, t'as l'odeur de ton déo, non pas de ton déo, de ton parfum. Non mais c'est vrai, elles soignent d'odeurs de partout.
0: Elles soignent.
3: Vraiment les mots.

0: Mais du moment que je suinte, bon.
1: Je suinte du soir au matin, je suinte.
2: Non, c'est pas la même sensation.
1: Tous les parfums. Et vous, monsieur Boulet, quel est votre parfum?
3: Alors moi, c'est rhubarbe rouge d'Hermès.
1: Ah, quand même, ah, oui, dites donc. Et vous, monsieur Doduic?
4: Moi, je pue. Enfin.
5: Non, je mets du bleu de Chanel. Je dors toujours avec une goutte de bleu de Chanel.
1: Non, mais c'est sérieux?
5: Oui, mais je me suis laissé avoir par la publicité parce que c'est Timothée Chalamet qui était géri de Bleu de Chanel.
1: Mais c'est vrai que vous avez un petit côté Timothée Chalamet.
5: Ouais, un petit côté, ouais. En raté. Juste l'orteil.
6: En raté.
1: Oh, c'est ça. Donc, il reste plus grand chose alors.
5: Timothée Chalamet.
1: Déjà qu'au départ, le vrai, c'est.
4: Ouais.
5: Bon, il est bien, Timothée Chalamet.
4: Oui, enfin, c'est. Ouais. Mais c'est pas un canon de beauté.
5: C'est. Bon, tu t'es regardé?
4: Bah, pardon, mais chacun son.
0: Bah, déjà qu'il
4: il a du charme. Attention, il a énormément. Charme et beauté, ça n'a rien à voir. Moi, je pense avoir du charme, mais je suis pas beau. Toi, t'as du charme, mais t'es pas un canon de beauté non plus, Timothée non plus.
0: C'est intéressant ce que vous dites.
4: Brad Pitt, il a les
1: pas
4: deux.
1: Pas Brad Pitt.
5: Mais Brad Pitt, il passe pas les portes.
4: Mais Brad Pitt, il a les deux. Il a du charme et il a la beauté. Delon, pareil.
5: Non,
4: moi, non. Oui. Toi, non. Laurent, non plus.
1: Bah, merci.
4: Et puis dans la salle, personne.
5: Enfin, Stevie, ça va pas,
0: t'es tout le monde
4: en
0: train
4: de se plaisanter.
5: Attendez, j'ai une histoire quand même cet été. Oh, j'ai eu une histoire exceptionnelle. Cet été, je suis parti en vacances avec des copains et je sais pas, il y a une amie avec qui on se connaît depuis très longtemps, mais je sais pas, cet été, on sentait que tu sais, on se tournait un peu autour, machin. Et le dernier soir, on picole mais vraiment comme des tous, c'est n'importe quoi, on finit dans la piscine et puis il est 8h du mat et tout d'un coup, il fait jour et puis je me rappelle que j'ai un spectacle le lendemain et que j'ai un train à 9h. Donc moi je lui dis merde, il faut absolument que je presse ma valise. Je rentre dans ma chambre, je commence à faire ma valise, mais je suis ivre et là elle rentre dans la pièce, elle ne porte rien.
1: Pas la valise.
5: Non, elle ne porte rien et elle ferme la porte et moi je regarde mon téléphone vu que je devais partir à la gare qui était loin, j'avais déjà commandé le Uber. Il arrivait dans 8 minutes. Je me suis dit je suis large. Et on commence à faire l'amour et c'est n'importe quoi parce que je suis bourré donc je tiens pas debout, on est contre une table, ça n'a pas de sens. J'espère vraiment qu'elle coûte pas RTL et on est là et puis tu sais je suis là et puis j'ai mis le téléphone sur la table, du coup on fait l'amour et en même temps des fois je regarde, je donne un petit coup sur le téléphone. Je me dis quoi, 6 minutes, 5 minutes, putain. Et je suis pas, mais je dis putain, mais je vais jamais y arriver, c'est pas possible. Et tu sais, le téléphone, il envoie des notifs. Tu sais, je vois la voiture qui se rapproche sur le. Je dis que merde, elle arrive. Et puis moi, il y a une notif. Préparez-vous à retrouver Mahmoud. Je ne suis pas prêt à retrouver Mahmoud. Ce n'est pas possible. Et puis à un moment, paf, bon, c'est fini. Bon, je passe les détails. Je sors, je prends ma valise, je rentre dans la bagnole. Mahmoud, il fait ça va, vous avez passé des bonnes vacances. J'ai dit conduis.
0: Mais les auditeurs vont être passionnés.
7: C'est bien de savoir ce que fait la jeunesse.
1: Ouais. Vous êtes con, vous auriez pris un abonnement G7, vous attendriez encore.
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1: Et effectivement, on sent bien qu'on est en plein conclave, puisque Madame Bachelot est habillée de rouge et qu'elle espère être élue papesse.
9: Oui, je me suis dit sur un malentendu, à 2 jours de l'ouverture du conclave, le 7 mai, je me suis dit là, je mets la tenue qui va bien.
6: Attention, parce qu'il palpe, hein.
9: Mais oui, figure-toi que pour vérifier que c'est bien un homme, il tâte les testicules.
10: Mais vous avez vraiment une religion bizarre, pardon.
1: Oh, nous, on n'en coupe pas le bout.
11: Roselyne, c'est les cardinaux qui touchent
1: les cardinaux. Les cardinaux,
4: bon, allez, arrêtez de parler, c'est bon pour aujourd'hui, merci, c'était tout pour moi.
5: Le niveau a baissé.
9: C'est le doyen.
1: Un cheval, une écurie. Ça vous évitera de faire des fautes.
0: Un cobaye, des coups.
6: Dommage, il était jovial.
9: Bah oui, j'étais jovial, c'est con.
5: Est-ce que Roselyne, vous êtes très catholique, Roselyne?
9: Oh, pas du tout.
5: C'est vrai, vous êtes athée?
1: Oh là là, mon Dieu. Une mécréante.
9: Non, je suis agnostique.
1: Moi, je suis un peu comme vous, à la différence d'athée.
5: C'est quoi la différence, justement?
9: Athée, c'est dire que Dieu n'existe pas.
5: Okay.
9: Agnostique, c'est dire qu'on sait pas trop.
1: Voilà.
6: Mais Roselyne, je l'ai vu à un concert sataniste, elle était à fond. Hein.
1: En tout cas, Max Boublil est agnostique, il sait pas trop. Non, mais ce qui est vrai, c'est quoi? C'est ça, c'est exactement ça. Parce que moi, je suis catholique, j'ai fait baptême, communion et tout, mais je suis pas sûr que je crois un peu. Plus je vieillis, plus je crois, au cas où,
9: Ah. Oui, parce que bah finalement, oui. Faut se garer.
11: Mais Laurent,
9: c'est le pari de Pascal. Hein.
1: Eh oui, oui.
11: Mais Laurent, j'ai une question. Vous croyez quoi?
0: Mais vous dites, j'ai fait baptême et tout. On vous a fait baptême.
1: Ah, ça, c'est vrai que ce sont les parents qui choisissent à votre place.
6: Bah ouais. Et le curé était sympa.
1: Et c'est pour ça que ça a été une vraie surprise de la part de...

0: Rachida et Mohamed.
1: Donc vous vous cherchez, Laurent, encore.
0: Pardon.
1: Vous vous cherchez encore.
2: Attends, tu vas interviewer toute la journée.
0: Je me cherche, mais pas vous, je vous cherche pas vous. Vous, on vous trouve sans vous chercher. C'est bien le problème.
3: Mais alors, ta chemise, elle sent la transpiration.
1: Non, parce
3: alors.
1: Que oui, c'est mon petit secret. Je mets toujours la même chemise. Parce que c'est. J'ai essayé
0: ça comme une
1: chemise.
0: Mais quel rapport avec ce qu'on vient de dire?
1: Non, parce que c'est Rosine qui m'a lancé sur un autre sujet.
0: Mais Rosine n'a encore pas compris les moments où on est hors antenne et où on est à l'antenne.
4: Ministre de la culture.
5: Elle croit
0: même
5: qu'elle
0: est Rachida Dati est moins con qu'elle.
1: Vous vous connaissez avec Rachida ou pas? Vous vous êtes un peu bataillé déjà ou...
3: Non, j'ai été sa collègue au gouvernement, du moins elle a été la mienne.
5: C'est quoi la différence?
3: Elle était ministre de la justice et moi ministre de la santé. Et
0: moi je connais le surnom que Madame Bachelot donnait à Rachida.
1: Alors, bon, quoi,
0: elle l'appelait Rachida Darty ouverte 24 heures sur 24.
3: C'est un mensonge.
5: Roselyne.
3: C'est un mensonge.
5: C'est dégueulasse, Roselyne.
3: J'ai eu une collègue au gouvernement, ce n'était pas elle.
0: Ah, qui était...
3: Non. Et on disait, quelle est la différence entre elle et une armoire Ikea? C'est qu'elle était plus facile à monter.
0: Ah, c'est comment elle s'appelle Marlène Schiappa.
3: Non, ne cherchez pas.
0: Elisabeth Borne.
5: Ah, oh, là, ça serait étonnant.
1: Michel Alliot-Marie.
0: Bertrand Delanoé.
4: Oui. En tout cas, Dati, c'est une bosseuse. Quand elle accouche, 5 jours après, elle est au Conseil des ministres. Roselyne, on l'a pas eu pendant 20 ans quand elle est sous le gosse.
2: Roselyne, elle a pas accouché encore.
3: Non. Salope.
0: Ah, il y a une bonne ambiance ici pour démarrer. Une première citation qui a dit, et ce sera pour Carlos Rocha, faire des concessions. Ah. Oui, c'est un point de vue. Un point de vue dans un cimetière.
2: Sacha Guitry.
0: Oui. Pour David Munch, qui habite Plumeur, c'est dans le Morbihan, qui a dit, en cas de morsure de vipère, sucez-vous le genou, ça fera marrer les écureuils.
3: C'est vivant.
0: Alors, c'est français.
2: Canadien.
5: C'est un scout.
0: Ah, c'est mort.
2: C'est absurde.
0: Et c'est Pierre Desproges. Bonne réponse de Laurent Bachy. Oh, celle-ci est un peu connue, mais on oublie souvent qui en est l'auteur, pour Stéphane Théière, qui habite Marseille, qui a dit « Quand un diabétique meurt carbonisé, ne vous étonnez pas si ça sent le caramel. »
2: Pierre Doris.
0: Pierre Doris, oh. Bravo Isabelle Vergeaud.
2: Elle est en forme.
0: Ah, ça va plaire à Roselyne Bachelot, qui est habituée au discours et au sermon. Et c'est pour monsieur Fadi, Cham Fadi, qui habite dans la Somme, qui a dit, la recette d'un discours réussi, c'est d'avoir un bon début, une bonne fin, et de les rapprocher le plus possible.
3: C'est vrai. Churchill français?
0: C'est pas français.
1: Non, Churchill,
2: c'est américain.
0: Ce n'est pas politique, anglais.
3: C'est américain.
5: C'est pas politique.
0: Je peux aider Caroline Diamant en disant que c'est quelqu'un qui est mort à 100 ans.
1: George Burns,
0: bonne réponse de Caroline Diamant. Ah, celle-là, je l'aime bien aussi pour Didier Aguado, qui habite Perpignan, qui a dit « Quand j'entends discourir des cons au restaurant, je suis affligé, mais je me console en songeant qu'ils pourraient être à ma table. »
3: Ah, pas mal.
5: Français.
0: C'est pareil pour moi à la cantine de RTL.
5: C'est français, patron.
1: Vous n'allez jamais à la cantine à RTL.
0: Pardon ?
1: Vous n'allez jamais à la cantine à RTL.
0: J'aurais pas voulu vous connaître pendant la guerre.
2: Non, mais c'est dramatique.
0: C'est vrai que je vais jamais aller. Est-ce que j'ai une gueule à aller à la cantine de RTL?
4: En tout cas, vous prenez les tickets resto, salaud.
0: Vous m'emmèneriez à la cantine de RTL? J'aimerais bien aller à la cantine de RTL.
3: Tous les deux, tout seul.
0: Ah non.
1: Bon, mais Lorient, vous pourriez montrer les
0: cantines. Pas Lorient, c'est Laurent. On n'a pas encore été racheté par le Qatar.
3: Oui, mais alors, non. C'est quoi?
0: Ça
3: c'est
0: va
3: quoi,
0: trop vite, hein, Isabelle.
5: C'est non, vrai que ça va vite.
2: Sacha Guitry.
0: Non, mais c'est vrai, mais là je vous vois perdu.
2: C'est que j'essayais de caser quelque chose et j'attendais que tout le monde se taise.
0: Ah bah allez-y alors.
2: J'ai oublié.
5: Mais c'est ça. Mais moi c'est comme toi. Moi aussi j'ai une bonne idée, j'ai envie de dire un truc et je suis là.
0: Voilà. Oui, mais vous c'est pas plus mal.
3: Rappelez-nous la citation, Laurent, s'il vous plaît.
0: Alors, on a trouvé, c'était George Burns.
3: Mais il n'y en a pas une autre après?
2: Oui, il y en a une autre.
0: La recette d'un discours réussi. Ah bah oui, la table, bien sûr.
3: Il sait plus où il en est.
0: Quand j'entends discourir des cons au restaurant, je suis affligé, mais je me console en songeant que Ryu pourrait être à ma table.
5: De qui que c'est?
2: Jean-Yann?
1: Guy Bedos?
0: Elle est mieux comme ça, en fait.

0: Bah oui.
1: C'est français ou belge?
2: C'est français, franco-suisse, puisqu'il est mort en Suisse.
1: Frédéric Dard.
2: Oui. Frédéric Dard, bonne réponse de Caroline Diamant. C'est bien parti, à tout de suite.
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4: Tout le monde connaît Belle et Sébastien, mais là, effectivement, c'est pas Belle et Sébastien, c'est Chiffon et Sébastien, dont on voit les photos dans la presse depuis quelques jours. Mais qui sont Chiffon et Sébastien?
5: Est-ce que ce sont des personnages?
4: C'est une chaîne, hein, aussi, Chiffon. Hein.
5: Ce sont des personnages fictifs ou
4: ils existent? Non, ils existent vraiment. Je les ai en photo là devant les yeux.
6: C'est deux chiens.
4: Ah non, c'est pas deux chiens. Sébastien, c'est Sébastien et Chiffon, c'est une.
5: Donc Sébastien, c'est le maître de Chiffon.
4: Absolument.
6: Est-ce que c'est un chien d'aveugle?
4: Ah non, non,
7: est-ce
4: non.
7: Est-ce que ça a un avec les tâches ménagères?
4: Les tâches ménagères, pourquoi?
7: Mais Chiffon et Sébastien. Non,
4: ah oui.
7: Avant, on peut nettoyer. Non, j'essaye.
4: Qui fait les tâches ménagères chez vous?
7: Je crois que c'est ma femme. En tout cas, à chaque fois que je rentre, c'est bien. Donc c'est...
5: Est-ce que c'est un Sébastien célèbre?
4: Alors, célèbre. En tout cas, il est en train de le devenir. Oui.
5: Il a un nom de famille quand même. Il est connu sous son nom
4: oui,
5: de
4: oui, d'ailleurs, c'est aussi un prénom, son nom de famille. Mais alors, je ne vous demande pas
8: Sébastien,
4: spécialement.
8: Sébastien. On cherche un Sébastien ou on cherche le chiffon?
5: Chacun cherche son chien.
4: Alors écoutez, il est très rare que les chiens ou les chiennes chez Rangoon aient un nom de famille. Chiffon, c'est son nom.
8: Ok.
4: Alors après, Chiffon qui? Chiffon quoi? Chifoumi peut-être,
6: Chifoumi.
4: Vous allez me dire, mais non, c'est Chiffon. Mais
5: un Chiffon, fond.
7: Est-ce que c'est un rapport avec le zoo de Beauval, non?
4: Ah non, aucun rapport avec le zoo de Beauval.
5: Est-ce que c'est admirable? On en parle parce qu'ils ont réussi quelque chose d'exceptionnel, ce chien avec son maître.
4: Sébastien est très.
9: Alors est-ce que c'est un sportif?
4: Oui, Sébastien.
9: Alors ça doit être un footballeur.
4: Ah non.
5: Est-ce qu'il a fait le Vendée Globe?
4: Oui.
9: Ah voilà. Alors Chiffon était sur le bateau.
4: Ah non, Chiffon était pas.
5: Il avait les retrouvailles avec le chien, était très émouvant.
4: Et oui, qui c'est? Alors Sébastien, c'est qui?
6: Sébastien Loeb.
5: Sébastien, le navigateur. Est-ce qu'il est connu? C'est pas le Belge.
6: Sébastien de Kersauzon?
4: Mais non.
5: Attendez, mais on connaît son nom.
4: Charlie Dalin, c'est le premier.
5: Sébastien, c'est le deuxième.
4: Non. Le deuxième s'appelait Richaume.
5: Ah oui, Richaume.
4: Voilà. Alors
5: c'est le troisième.
4: Oui, bah j'ai quasiment.
5: Ah bah, il y avait une chance sur trois. Eh bien, le troisième du Vendée Globe a retrouvé son chien, c'était très émouvant.
4: Et on voit les photos.
5: Voilà,
4: effectivement,
5: on voit les photos dans le journal.
4: De Chiffon et Sébastien, qu'est-ce qu'il y a vous?
6: Bah, j'essaie de participer.
5: Tu fais bien, Chiffon.
6: Bah,
5: d'ailleurs, il se file par ta gueule.
6: J'ai pas vu le Vendée Globe, mais je peux faire le chien.
4: Eh ben, Chiffon, c'est.
6: Ah, enfin, je te retrouve, mon Chiffon.
5: Non, mais arrête, c'est très émouvant.
6: Allez, viens là, mon Chiffon. Ah, c'est un bon chien, ça. Je fais ce que je peux avec ce que j'ai, hein. C'est les talents du bord. Hein.
5: Non, mais il a pleuré.
4: C'est une chienne.
5: Ah, tu fais mieux les femelles.
6: Oh, comme je suis content de te retrouver, mon pépère.
4: Tu m'as monté sur le bateau. C'est une chienne.
6: Ah, oui.
4: C'est une chienne. Ariel Dombal.
9: Incroyable.
6: Oh, ça, c'est...
4: La ligne franchie, Sébastien. C'est pas moi qui le dis, hein. C'est les journalistes sportifs. La ligne franchie, Sébastien Simon, qui est non seulement est arrivé troisième,
5: oui,
4: mais qui quand même, bien qu'étant arrivé troisième, a battu le record de l'année précédente. C'est que les deux premiers avaient déjà battu le record de l'année, enfin pas l'année précédente, mais du dernier Vendée Globe. Et bien lui aussi, le troisième, a fait plus vite, plus
5: que
4: rapide.
5: Que le meilleur que de la dernière
4: exactement
5: fois.
4: Exact.
9: Bon, plus vite, mais c'est combien de temps ce Vendée
4: 67
9: Globe?
4: Jours, lui, l'ami.
9: Ah voilà.
4: Sur Groupe Dubreuil et Sébastien Simon, avant de retrouver sa petite chienne Chiffon.
6: Ah, je suis bien content, j'ai battu le record de l'année dernière, 67 jours.
4: Bon, en tout cas, Simon et Chiffon sont sur un bateau.
7: Bon, on a acheté un chien, nous. On a acheté un chien pour notre ado.
9: Alors, c'est vrai. Quoi?
7: Et on a acheté un petit labrador. Oh. Et voilà, et on l'a appelé Boule. Comme ça, avec mon ado, ça fait Boule et débile.
4: Oh. Mais c'est vrai, vous avez vraiment un petit chien maintenant?
7: Oui, un petit chien, oui.
4: Et c'est pas facile au début.
7: Non,
4: hein.
7: C'est sept, il faut le sortir 7 fois par jour.
4: Sept fois par jour?
7: Oui, c'est ma femme, on a ras-le-bol.
4: Ah ouais? Ça, c'est parce qu'elle a un amant et qu'elle lui téléphone.
7: C'est vrai, c'est vrai, c'est vrai.
4: Parce que généralement, quand tu sors le chien plus que 4 fois par jour, c'est que t'as une maîtresse ou un amant à qui tu téléphones pendant que tu sors le chien.
6: Vous avez il connaît bien. Hein.
5: Je connais ça.
6: Il a l'air de savoir de quoi il parle.
5: Bah, vous avez toujours eu des chiens, en tout cas, Laurent. Je sais pas s'il
6: sort
5: bien.
6: Beaucoup, il court beaucoup, son labrador.
4: Mais non, mais c'est vrai, c'est un coup classique.
5: Ah, enfin.
4: Mais bien sûr, j'avais d'ailleurs mis ça dans la pièce de théâtre pour Michel Bernier, où elle a plein de... Évidemment, le prétexte, c'est de sortir le chien. Ça ou fumer en cachette.
9: Ah oui.
4: Vous êtes d'accord, Rangoon?
8: Je ne sais pas.
5: Est-ce que vous avez un chien, Rangoon?
8: Oui, j'avais un chien, j'avais un labrador.
4: Oh. Comment il s'appelait, votre labrador?
8: Ah, je suis désolée, il s'appelait Max.

0: Ah bah oui, mais ça tu l'as cherché.
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2: Mais Ziz, t'as une belle rencontre, Ziz, parce que parfois on s'écrit, tu sais, et pendant Ziz, c'est une très très belle rencontre.
3: Ah oui,
2: c'est devenu une amie, vraiment. Ah
3: oui. C'est pas vrai.
2: Mais c'est vrai encore, et puis la prochaine fois que je viens à Marseille, tu m'accueilleras. On ira sur la plage et tout, on ira.
3: Oui.
2: Mais c'est vrai, avec Ziz, on s'écrit sur Instagram et tout, c'est
3: beau.
2: C'est
3: vrai, c'est bien.
2: Il y a un truc qui est né entre nous.
3: Ouais. C'est dommage que ce soit la
4: Méditerranée. Hein.
3: C'est dommage que ce soit la Méditerranée, parce que sinon. Sinon, j'aurais été vous, j'y serais allé à marée basse, puis j'aurais attendu que ça remonte, vous voyez.
5: Mais vous savez, il est très sympathique.
3: C'est pas vrai.
5: C'est vrai, c'est un garçon qui est, il est jovial, il est, hein, c'est vrai.
4: On nous, a nous on dit qu'il est con, mais peut-être dans le sud, vous avez d'autres mots.
5: Mais vous savez, je vais vous dire, on est toujours le con de quelqu'un, monsieur Baffi, n'est-ce pas?
2: Allez, Flan, 1-0 Baffi.
6: C'est pas un zéro Baffi, c'est un
2: mais
6: zéro.
2: Mais j'adore. Parce que franchement, Sébastien Thoen, il a beaucoup de boulot pour arriver à ton niveau encore. Parce que toi, t'as l'expérience, t'as les années qui sont là. Sébastien, si tu m'entends, t'es super en ce moment. Franchement, tu tapes dans l'œil de tout le monde, tu tapes dans l'oreille de tout le monde, tu tapes sur le système de tout le monde, t'es génial. Je t'ai vu samedi soir,
6: arrêter, là.
2: Mais là, quand même, Laurent Baffi, c'est énorme. Laurent, c'est, t'as vu, c'est, t'as été un précurseur.
3: Ouais, c'est votre hommage posthume.
4: Félindra, tête de tigre.
2: Je t'adore, Laurent. Ils sont tous gentils aujourd'hui.
3: Aïe, aïe, aïe.
4: C'est marrant.
2: Laurent,
4: hein.
2: Vous avez perdu vos questions, vous voulez
3: pas du tout, pas du tout.
6: Bah, il faut qu'il puisse les poser, surtout. Hein.
7: Mais moi, j'ai toujours pas compris. Tu es pas sportif,
2: si
7: t'es pas footballeur.
3: Ah, il est passe-partout.
7: Non, mais c'est pas pareil, le commenter et jouer.
2: Il n'y a pas besoin d'avoir été un énorme sportif pour commenter.
7: Ah non, ça, je suis d'accord, oui. Ouais. Mais t'as été un ancien sportif.
2: Est-ce que toi, t'as été un cheval pour monter au galop, pour être extraordinaire? Non.
3: Donc c'est quoi le rapport? Léon Zitron n'a jamais monté à cheval, par
7: puis
3: exemple.
7: Et on peut être un très grand.
3: Et en patinage artistique, qui n'était pas très doué non plus.
6: Et Jean Rochefort non plus n'est pas monté à cheval.
7: T'avais été un ancien sportif.
2: Non, non, c'est gentil. Non, mais j'étais, quand j'étais jeune, un petit peu, ouais.
4: Il n'a jamais été gros baiseur et il regarde des pornos.
7: Ah, tu fais vœu de chasteté?
2: Ouais, ça fait 2 ans.
6: Bah, il a pas eu le choix.
2: Juste
6: hein.
2: Avant les grosses têtes, la dernière fois, c'était juste avant les grosses têtes. Ouais. Mais oui, en plus, c'est vrai.
4: Après,
2: Laurent.
4: Le chien est mort.
2: C'était à Deauville. Mais Laurent, depuis que je vous connais, j'ai pu baiser ça.
3: Ah bah oui, regarde la gueule. C'est tout juste s'il me dit pas que j'ai une gueule de bromure.
4: Là, je crois que c'est un appel du pied dans un premier temps.
2: Et Dari, tout va bien pour vous, Dari?
7: C'est-à-dire
6: bah... Il voulait dire sexuellement.
5: Il veut savoir quand est-ce que tu as baisé la dernière fois.
7: Non, mais
2: est-ce que tu montes sur tes grands chevaux? Est-ce que tu est-ce que t'as la cravate d'or aussi?
4: Oui, vas-y, est-ce que tu suces des poneys? Lâche-moi.
2: Non mais sérieusement, Dari, c'est une question très importante.
3: Non, moi j'ai une question, moi, alors. Pas pour Dari Boudboul, pour vous, Yohann Rioux.
2: Attendez, je vais prendre du thé avant.
4: Oui, un peu d'excitant, parce que là, il est mou.
3: Voilà. Vous êtes sur une île déserte.
2: Avec qui je pars?
3: Ah non, non, non, non, laissez-moi terminer la question.
5: Ah, c'est pour moi, ça, tu vas voir.
3: Ouais. Comment vous avez deviné?
5: Je vous connais maintenant, je vous vois venir.
3: Non, non, pas pour vous seulement. Vous êtes sur une île déserte, Yohann Rioux.
2: Oui.
3: Et il y a avec vous, madame ou mademoiselle Dari Boudboul et mademoiselle Ziz du panier. Vous choisissez qui?
4: Le cheval ou la vache?
2: J'adore.
5: On avait dit pas le physique.
7: Non, mais c'est surtout la question, elle se pose pas comme ça. C'est qu'il a pas vraiment le choix.
2: Si.
7: C'est-à-dire qu'il va falloir quand même s'y mettre à plusieurs pour que ça fonctionne.
2: Mais non, mais vous êtes Dari, vous êtes un petit peu une femme des années 80. Vous êtes comme Evelyne Delia. Vous êtes toutes ces femmes qui étaient dans l'écran et il y avait une sorte de fantasme autour de vous. Sérieusement.
5: Ah, mais hein. Moi,
2: j'aime les femmes mûres. Non, mais j'aime les femmes qui ont de l'expérience, qui ont de la vie.
3: Bah, vous n'avez pas répondu à ma question.
2: Oui, bah, je prends.
6: Bah,
2: Dari,
6: tu prends Ziz,
2: évidemment.
6: Y a plus
2: mais Dari, c'est énorme. Mais Dari, c'est un mythe.
3: Ah bah voyez, Dari.
5: Des fois, on se dit qu'on a de la chance.
3: Allez, une première question pour Stéphane Montroni, qui habite à Milly dans le Loiret. Quelle est la particularité, la singularité du drapeau du Népal par rapport à tous les autres drapeaux au monde?
6: Bah, il est le seul à être dans cette forme.
3: C'est-à-dire,
6: il est pas triangulaire.
3: C'est-à-dire,
6: mais il a 2 triangles.
3: Il est pas rectangle.
6: Remonte comme ça.
3: Il n'est pas rectangulaire.
6: Il est pas rectangulaire.
3: C'est une bonne réponse de Paul Alcarat.
6: Bah après, il y en a d'autres qui sont pas rectangulaires.
3: C'est-à-dire?
6: Bah, le drapeau de la Suisse n'est pas rectangulaire non plus.
3: Comment ça, il est pas rectangulaire, le drapeau de la Suisse?
6: Non, il est carré, mais il est pas rectangulaire.
4: Il a forme de coffre.
8: Ce que vous me dites, c'est que c'est des quadrilatères, mais
3: oui,
8: c'est pas
3: mais
8: rectangulaire.
3: Le carré est un rectangle qui a.
8: Qui a bien réussi, oui.
9: Ah bah non, c'est pas. Ouais, non.
3: Mais si, en quelque sorte. Bah, le carré, c'est un rectangle qui a la même longueur
4: bien
3: de chaque
4: sûr,
3: côté,
4: bien
3: vous voyez.
4: Sûr. Et non, la vie, c'est un tout qui a maillé.
3: Tous les rectangles ne sont pas des carrés, mais tous les carrés sont des rectangles.
9: Bah, tous les carrés ont tous les côtés de la même longueur, alors qu'il n'y a que les côtés parallèles qui ont la même longueur.
7: Ouh, j'ai mal à la tête, j'ai mal à la tête.
8: Là, vous l'avez énervé, Laurent, il a de la bave aux lèvres, là.
9: Bah non, il n'y a pas de.
8: Ça y est, là, il va découpiller.
3: En tout cas, vous avez raison, le drapeau du Népal, lui, n'est ni carré ni rectangulaire. Il s'agit de deux triangles. C'est le seul parmi les drapeaux nationaux qui ne soit pas rectangulaire. Moi, je vous le dis, tel que c'est écrit
9: voilà,
3: partout, vous voyez.
9: Et le drapeau du Paraguay, le seul à avoir deux faces différentes.
3: Ah, ça, c'est autre chose. Alors,
9: ah, ouais. Mais non, mais c'est pour ajouter
3: moi,
9: quelque chose.
3: Les militaires homosexuels, je ne connais pas.
7: Ah. Il y a des drapeaux.
9: Non, ça, c'est le portugais, ça.
3: Non, les paraguais, vous m'avez dit.
9: Ouais, mais les portugais aussi.
3: Je comprends
7: pourquoi
3: pas
7: il
3: tout
7: est
3: le...
7: triangulaire.
9: Mais si, j'ai compris, hein, j'ai compris. Hein.
3: Je comprends pas tout, le petit.
9: Mais si.
3: Il va falloir que vous l'emmeniez sur l'île des Vertes.
2: Non, non, non, allez, viens avec moi, viens avec moi, on part demain.
9: Non,
2: allez.
9: Ah non, je te balance la noix de coco sur la gueule. Oh non.
3: La noix de coco, c'est le nom du chien de Dari Boudboul.
8: Ah oh, bah ça se mange aussi, hein.
2: Mais pourquoi il est pas là, votre chien Dari?
7: Parce qu'aujourd'hui, elle a pas pu rentrer. Ah. Parce qu'on a eu peur qu'elle soit méchante.
4: Et Gigi, pourquoi t'as pas pris ta chatte?
10: À RTL, on n'aime pas les chiennes. C'est
3: mais
10: ça
3: oui, c'est ça. C'est-à-dire qu'ils n'ont pas. Non, alors je vais vous dire, je vais intervenir auprès de la direction.
4: C'est pas normal.
7: Oui, parce qu'elle est minouche, hein.
3: Vous étiez là avant le vigile. Donc, il n'y a aucune raison que vous ne puissiez pas rentrer avec votre petite
4: d'accord,
3: chienne.
4: D'accord. D'autant
3: ici.
4: Plus qu'il y a plein de blaireaux qui rentrent.
2: Dari, est-ce que vous êtes heureuse de votre retour? C'est énorme quand même, c'est surprenant, c'est beau.
7: Ah oui, je suis ravie.
2: C'est vrai. Vous savez comment ça s'est passé ou pas votre retour?
7: Non mais quand je pense quand même qu'en arrivant tout à l'heure, le seul qui me dit « Oh, comme vous êtes toute petite !» Alors qu'il fait « Moi je fais 1m12, mais lui il fait 1m14 !» Franchement.
10: Lui il fait surtout 1m sur 1m, tu mets un anneau, on dirait un porte-clés. Hein.
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3: Demain ou la semaine prochaine, j'apporte les bonnets péruviens là. Ce que des petits gadgets pour vous faire plaisir.
10: C'est gentil, hein.
11: C'est voyez, très gentil.
3: Isabelle.
10: Vous êtes sympa, hein.
11: Alors le bonnet péruvien, il couvre les oreilles.
3: Oui, merci Ariel.
10: Comme tous les.
12: Non, c'est sympa, patron.
3: Sauf si c'est Beyrou qui le porte. Ça vous fait plaisir, Isabelle.
11: Ah oui, c'est très mignon. Non, ce qui est bien, c'est que ce soit des magnets. Et je vais le mettre sur mon frigidaire, s'il y a encore de la place.
3: Tu mets ça sur un frigidaire, toi?
11: Bah, tu le mets où, ton magnète?
9: Sur un réfrigérateur.
3: Bah, sur la cave à vin ou la boîte de la Gondave.
11: J'ai pas de cave à vin.
3: T'as pas de cave à vin?
11: Non.
3: T'as pas de boîte? Ah bon?
11: Non, j'ai pas de cave
3: à
11: vin.
3: T'as une cave à cigare, au moins?
11: Non, je trouve ça trop.
3: T'as au moins une armoire à gode.
11: T'as au moins quoi?
3: Une armoire à gode climatisée. Tu vois, chez Ikea, ils les font, là.
11: Mais tu es malade.
3: T'as pas d'armoire? Mais j'en ai une, moi, j'en ai une armoire à gode. C'est que... jamais une soirée où tu t'ennuies, y a pas de cluedo, bah voilà.
9: C'est mieux quand c'est frais.
3: Ouais, y a température. Le gode, il doit être à 16 degrés, alors que le vin, c'est à 14.
13: Mais je voudrais repartir là-bas.
3: Bon, c'est mais quoi la question?
13: 7 mois repartir au Pérou, mon Dieu. Ce qui est drôle d'ailleurs, quand j'ai posté quelques photos sur Instagram de mon voyage, à mon retour, il y a quelqu'un qui m'a envoyé un message qui m'a dit « À cause de Toen, vous n'avez pas pu aller au Portugal, c'est le seul pays aussi loin que vous avez pu trouver. »
12: C'est vrai, c'est vrai.
13: Dont Toen n'avait jamais parlé jusque-là.
12: Mais ça va venir, hein, ça va venir maintenant.
13: Non mais c'est vrai que c'est pas facile à cause de vous, on est obligé de choisir ses destinations.
12: Il n'y a pas que le Portugal dans la vie.
13: Quand même.
12: Il y a aussi le Val-de-Marne.
11: Personne ne vous a reconnu?
13: Oh, non, oui, ben non.
11: Ça fait bizarre.
13: Non, pas spécialement. Non.
12: Même au camping, ils vous ont pas reconnu? Le mec du camping, celui qui tient la barrière à l'entrée, oui. Il ne l'a pas reconnu.
13: Avec les tentes quechua.
12: Voilà.
13: Bon, dites-on, peut passer à
2: oui,
13: autre
2: c'est
13: chose.
2: Quoi la question?
13: Merci, Roselyne.
12: Mais il y a quoi à voir au Pérou, ça? On n'a même pas parlé.
2: Mais t'es un casse-couille.
12: À part la main et les nains, il y a quoi à voir?
13: Bah, la ville est magnifique. Il y a des quartiers, il y a le quartier de
12: C'est beau par rapport à Charleville-Mézières, c'est comment?
13: Barranco, par exemple, il y a un quartier qui s'appelle Barranco.
12: Et on fait quoi à Barranco?
13: Très joli, c'est plein de petits restaurants. La gastronomie péruvienne est une des meilleures gastronomies au monde.
12: Ça, c'est bon, ça.
13: Les ceviches et autres. Il y a d'ailleurs des restaurants péruviens à Paris qui sont très, très réputés. C'est une des gastronomies mondiales les plus réputées.
11: Voilà, sont gentils.
13: Ah, les gens sont très très gentils.
14: C'est péruvien le ceviche?
13: Ah bah bien sûr.
12: Bien sûr. Tu crois que c'était quoi toi?
14: Bah français.
15: Ah non. Et non.
16: Est-ce que dans le métro au Pérou, il y a des Français qui jouent de l'accordéon pour chier les gens?
13: Ou non? Alors, je vais vous dire, j'ai pas vu de métro, je suis pas certain. Alors non, ce que je peux vous dire, en fait, ça sert à ça aussi de voyager.
12: La coke est moins chère.

0: Non, c'est pas ça. Non, je vais vous dire à quoi ça sert. Ça sert à se rendre compte que la circulation dans Paris est très fluide.
1: Ah oui.
0: Parce que, croyez-moi, si vous allez à Lima, au Pérou, à Hidalgo, c'est une sainte à côté. Ah non, mais c'est même pas de la circulation, c'est inimaginable.
2: Ah oui.
0: Et d'ailleurs, c'est vrai dans toutes les capitales du monde. Voilà pourquoi je dis que c'est vrai qu'on a, les Français sont des vrais râleurs, toujours à imaginer qu'il y a que nous ici au monde qui avons de la circulation dans une capitale.
3: Ah ben, ce matin, il y avait 400 kilomètres de bouchons à cause de la nouvelle loi covoiturage. C'est quoi la nouvelle?
0: Pourvu qu'il l'engage pas sur BFM, c'est la chute.
4: Mais en plus, pourquoi, c'est même pas, c'est même pas logique ce qu'elle dit, c'est ça qui est fou.
3: Mais oui, c'est pas logique. Alors, pourquoi ça ferait des bouchons, le collateur?
4: Parce qu'il y a une voie réservée.
3: Il y a une voie réservée. On n'a plus le droit d'être
5: ils
3: tout seul.
5: Ils ont réservé
3: dans
5: la voie de gauche dans le sur le périph', voilà. pour des gens.
4: Alors, Sébastien a proposé, pour pas être emmerdé par les trucs qui regardent si on est bien deux dans la voiture, il a proposé d'acheter une poupée gonflable qui va installer sur le siège du passager.
2: Mais bien sûr, mais la Roselyne, mais c'est une bonne idée. Comment on vérifie si t'es encore au voiturage ou pas? Il y a une caméra, on te suit?
3: Ben justement, ça fait 400 km de bouchons.
0: Oui, et ben écoutez, si vous étiez à Lima, vous diriez que ce genre de mesure est utile parce que franchement, je peux vous garantir que c'est hallucinant la circulation. Et c'est pareil dans toutes les grandes capitales du monde, c'est comme ça, mais on est râleur, faut toujours râler contre quelqu'un. Vous n'êtes pas d'accord, Vizorek?
6: Ah, mais bien sûr, mais à Bruxelles, c'est pire. Donc,
0: c'est vrai?
6: Oui, oui, c'est.
0: Et ben voilà,
6: c'est
0: voyez.
2: Oui, mais il va dire que les Belges, ils râlent pas. Ça vous dérange pas?
6: Ils râlent en flamand, c'est plus poétique.
2: Ouais. Mais le pire, c'est moi, j'étais à Dubaï avec Bernard Mabi, là. On allait voir des influenceurs, on se rencontre entre influenceurs. Et c'était l'enfer. Hein. L'enfer. Parce que la Bentley de Bernard, impossible de la garer. Non, mais sérieux, c'est vrai.
3: Mais en Normandie, ça roule bien.
0: Ça, c'est vrai. Et encore.
6: La question!
0: C'est quoi la question?
2: Et là, vous avez fait la mer ou la piscine? Non, parce que vous aimez pas
0: j'ai
2: la piscine.
0: J'ai fait le père!
2: Non, mais vous aimez pas la piscine, vous avez dit, mais il y avait la mer pas loin!
0: On va pas au Pérou pour aller à la piscine, enfin, écoutez, on va pour voyager, pour visiter les quartiers. J'ai fait quelques églises, ça va vous plaire, vous qui travaillez.
2: Ah, ça j'aime bien.
0: Voilà,
2: ça.
0: Vous qui travaillez chez Bolloré, ben voilà, j'ai fait 3-4 églises, ça vous plaît?
2: D'accord,
0: ça
2: okay,
0: voilà.
2: C'est bien.
3: Est-ce que vous avez grimpé au cocotier?
0: Mais il n'y a pas de cocotier!
6: Non, c'est une métaphore, Laurent.
5: Est-ce que vous avez pris le péroférique?
2: Et vous avez vu des migrants, mais chez eux?
3: Et est-ce qu'ils jouent de la flûte, vous savez, là, avec plein de.
2: Mais non, mais c'est leur langue, ils ne parlent pas.
3: Comment
2: ils
3: s'appelle?
2: Parlent en flûte. Ils parlent en
3: comment
2: flûte.
3: Ça s'appelle?
2: La flûte de Pan. La flûte de Pan.
3: Ça s'appelle la flûte de Pan?
2: Oui.
3: Quand il y en a plusieurs tuyaux?
2: Oui.
3: Ouais. D'accord. Ils jouent tous de la flûte de Pan?
0: Oui. Mais c'est que ça, toute la journée.
2: Mais c'est même pas qu'ils jouent, c'est qu'ils parlent. Quand un mec fait. Ça veut dire bonjour. Ça va? Et toi? Les gens ne parlent pas, il faut que
0: je veux retourner là-bas,
2: Mais ils parlent quelle langue?
0: Mon Dieu, ramenez-moi là-bas.
5: Mais vous êtes allé vraiment pour le tourisme ou vous avez fait rendez-vous en terrain connu avec Frédéric Lopez?
0: Ben non, j'y suis allé parce que j'aime voyager, que les voyages, ça ouvre l'esprit et puis ça évite d'entendre des conneries comme j'en entends ici.
2: Et ils parlent quelle langue au Pérou alors?
0: Espagnol.
2: Ah bon? Mais espagnol courant ou espagnol un peu au dialecte?
0: Muchos gracias.
3: Muchas gracias.
0: Bon dia, muchos gracias.
2: D'accord, ouais, dialecte alors.
3: Non, mais vous n'avez pas grimpé le Machu Picchu.
4: Mais c'est pas au Pérou le Machu.
0: Ah si, si.
2: Le Machu Picchu.
0: Si, Machu Picchu. C'est le Machu Picchu, pas le Machu Picchu.
3: Le Machu Picchu, vous ne l'avez pas grimpé alors. C'est quoi?
5: Bah attends, mais ça m'intéresse parce que Roselyne, tu pensais que c'était où toi le Machu Picchu?
2: Et le lac?
4: Le Machu Picchu, je savais pas.
2: Et le lac préféré de Jean-Marie Bigard, la pipi caca, vous m'avez?
3: Le Machu Picchu, c'est.
0: Je vous emmènerai rien que pour le plaisir de réentendre.
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0: Mme Buzyn est toujours dans la course au municipal. Il y a un débat normalement qui a été reporté, prévu ce soir entre Mme Dati, Hidalgo et Buzyn. Mais alors, Agnès Buzyn, elle dit « Dans 6 ans, ce sera moi ». C'est bien avant le deuxième tour. Elle est optimiste.
9: Ah ouais, elle y croit dur comme fer.
0: Alors là, c'est encourageant hein, pour les électeurs.
1: Elle est motivée, ça.
0: Mais je vous jure, c'est la déclaration qu'on peut voir dans le... Je trouve ça génial. Mais quand on est con jusqu'au bout.
1: Ça, c'est dingue.
0: Mais en tout cas, elle dit quand même, et elle cite une phrase extraordinaire, qu'on peut retrouver cette phrase, et peut-être c'est là qu'elle l'a empruntée. Elle cite une phrase qu'on peut retrouver dans une chanson de Johnny Hallyday, une chanson de Jennifer, une chanson du groupe Kyo, et un titre de Section d'Assaut, ou même de Grand Corps Malade. Quelle est cette célèbre phrase prononcée par Madame Buzyn
1: hier ? Noir c'est noir, il n'y a plus d'espoir.
0: Non.
1: Que je t'aime.
0: Que je t'aime, non.
1: Non. C'est une phrase d'un philosophe.
0: Alors, Johnny, lui, c'est le titre d'une de ses chansons. C'est aussi dans la chanson...
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0: Bonne réponse de Jean-Jacques Perroni. Phrase évidemment célèbre
10: de Nietzsche, évidemment.
0: De Nietzsche.
10: Attendez. Nietzsche qui l'a repris. Quand même, cette phrase, c'était Alexandre Legrand, je crois qu'il a dit la première fois.
0: Ah, pas ça, on n'en est pas certain. Moi, j'ai fait mes, écoutez, j'ai fait mes études, là. Oui, parce que quand même, Buzyn a dit ça, évidemment, tout ce qui ne nous tue pas nous rend plus fort. Oui. D'abord, j'ai vérifié que c'était bien dans autant.
10: C'est Nietzsche, ça, c'est sûr.
0: Autant de chansons. J'aurais une question là-dessus. Mais d'abord, vérifions, effectivement. C'est Guy Carlier qui a écrit cette chanson pour Johnny Hallyday, si on peut entendre notre jeu.

0: Johnny, qui chante du Nietzsche, quand même, faut le faire. C'est aussi dans Je saigne encore du groupe Kyo. Jennifer dans Au soleil.
1: Ah oui. Ce qui ne me tue pas
0: nous rend fort. Vous rendez compte? Section d'assaut dans Cramponnez-vous. Et pour terminer, Grand Corps Malade.
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0: Nietzsche mis à toutes les sauces, en fait. Hein.
3: Mais est-ce qu'eux-mêmes savent que c'est Nietzsche?
0: Ah bah non, mais
4: Tout le monde le sait,
0: en tout cas, grâce aux grosses têtes, maintenant, tout le monde le sait. Et ma question, petite question subsidiaire, évidemment, c'est dans quel livre de Nietzsche...
5: Le Gai Savoir.
0: Non. Dans quel livre de Nietzsche trouve-t-on cette phrase?
4: Le Crépuscule des idoles.
0: Le Crépuscule des idoles. Bonne réponse. Alors voilà, ça c'est bien. C'est de la grosse tête.
6: Presque un académicien. Hein.
0: Et d'ailleurs, la phrase exacte, parce que c'est vrai qu'on la transforme.
4: C'est vos renforces.
0: Ce qui ne me fait pas mourir me rend plus fort.
4: Ça n'a rien à voir avec l'autre.
7: Attendez, la phrase exacte, je vous signale que c'est traduit de l'allemand. On peut discuter indéfiniment.
0: Voilà.
4: Ça veut dire j'ai les moyens de vous faire parler.
0: Non, mais c'est vrai qu'il a raison, Gisbert. Après tout, tout ça est traduit. Au départ, la phrase exacte est Was mich nicht umbringt, macht mich stärker.
5: Voilà. Et une choucroute pour la douze.
4: Ça, c'est dans Sac Varum de Camillo.
0: Ou si vous préférez, What doesn't kill you makes you stronger.
4: Je peux
0: vous le faire aussi en créole. C'est qui type pas moins, il rend à moins plus fort.
3: Oui.
0: Vous voyez
4: Francky Vincent.
0: Je peux vous le faire en italien. Quello che non tu dirende più forte. J'ai l'impression d'être l'Ogérias.
3: Moi, j'en connais une autre de phrase de Nietzsche.
0: Allez-y.
3: Ce n'est pas le doute qui rend fou, c'est la certitude.
7: Ah, elle est bonne, celle-là.
3: Ouais, je l'ai eu au bac.
0: C'est pas vrai.
3: Si.
0: Et la sagesse trace des limites même à la connaissance. Ça aussi, c'est dans le même livre, Le Crépuscule des idoles. Est-ce que vous connaissez le sous-titre du livre de Nietzsche? Ça s'appelle Crépuscule des idoles, mais il y a un sous-titre.
7: Ah non.
0: Où
4: t'as mis mes tatanosaures?
7: C'est sur Wagner, non? Il y a un titre. C'est sous-titré sur Wagner.
0: Comment on philosophe avec un marteau?
3: C'est Claude François.
0: et c'est l'exacte traduction, parce qu'en allemand, c'est Wie man mit dem Hammer philosophiert.
7: Alors, il y a une phrase de lui qu'on cite rarement, mais qui est géniale, qui est mettez 10 philosophes en ligne, celui qui rit, c'est le bon. Et c'est pour ça que c'est un philosophe qui fait du bien et qui fait toujours rire.
0: Et je vous prouve ainsi que j'ai lu votre dernier ouvrage, dernier été, que cette phrase est dans votre livre.
7: Oui, mais j'adore cette phrase.
3: Ah, mais c'est pour ça que tu t'en souviens.
7: J'adore cette phrase.
3: Des citations dans tes livres.
4: C'est pour ça qu'on a eu la question.
0: Ils sont jaloux parce qu'ils n'ont pas lu votre livre.
7: Oui, c'est ça. Puis ils vont être encore plus jaloux quand ils l'auront lu.
0: Ça, c'est joli. Vous avez raison. Tiens, profitons.

0: Bonjour Monsieur Gisbert, pour Philippe Bougain qui habite Yann-Esther dans le Morbihan. Pouvez-vous me dire comment s'appelait la sœur de Cronos, la tante de Zeus?
1: Oh non, pas des trucs comme ça, ah c'est bah trop compliqué.
0: On la connaît bien, la tante de Zeus.
2: Brigitte Macron.
0: Non. La sœur de Cronos, tante de Zeus.
1: Junon.
0: Tout le monde la connaît.
1: Alors, Artémis.
0: Artémis, non.
1: Mais ça ressemble.
0: Ah oui.
1: On n'est pas loin.
3: Ah. Némésis. Aphrodite.
0: Aphrodite, non.
4: Némésis.
0: Non.
4: Héra.
0: Non. Non. La sœur de Cronos, la tante de Zeus, la fille d'Uranos et de Gaïa.
3: On l'appelait donc Tata.
4: Oui, Tata.
1: Danouillo. Salon grec.
0: Zeus l'appelait peut-être Tata, vous voyez.
1: Tata pipi.
0: Non, non.
1: Salon grec.
3: C'est pas loin d'Artémis.
0: Monsieur, oui, bah oui, oui, mais il y a une syllabe en trop.
4: Ah, Artémis,
1: Aramis,
3: Aramis.
0: Non, je suis pas Miss.
4: Okay. Mais qui est con,
1: Arte.
4: Oh, mais qui est con,
1: c'est Arte.
0: Mais c'est Thémis. Bonne réponse de Jean-Jacques Perroni.
3: Ah, mais on.
0: Eh oui, Thémis, c'est la justice, monsieur Gilbert.
4: Mais oui, Thémis Roustos.
1: Thémis Roustos, oui,
0: Thémis,
3: Roland Garros.
0: T-H-E-M-I-S. Souvent représenté, évidemment, Thémis avec un bandeau sur
4: les yeux. Et un glaive et une balance.
0: Exactement.
4: Ah oui. Et avec ça, je vous mets un peu plus de rampée.
0: Elle représente la justice. Vous seriez bien, Valérie, dans le rôle de Thémis, la justice, avec votre glaive dans une main, votre balance dans l'autre, les yeux bandés.
3: Ah ouais, mais si j'avais les yeux bandés, resterait plus rien, hein. Resterait plus grand-chose.
0: Pourquoi, comment ça?
3: Oh bah, je sais pas, je me dis toujours que c'est ce que j'ai de mieux.
0: Ah, les
1: mais
0: yeux.
1: Non, c'est pas vrai.
3: Moi, ce qui m'emmerderait, ce serait d'avoir la balance.
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0: C'est une phrase terrible d'ailleurs, c'est quelqu'un qui à l'Assemblée a déclaré « La France s'ennuie, la France est une nation qui s'ennuie ». Quel député a eu cette célèbre phrase à l'Assemblée nationale?
7: C'était sous la monarchie de Juillet.
0: On est en 1839.
7: Alors, oui, c'est ça. Donc.
3: Mais alors, plus précis, Juillet, quel
8: attends,
3: jour?
8: Tu veux nous donner le temps?
3: Quel jour? Il nous fait la météo. Quel jour, là?
0: Ah bah oui, il fait un temps de monarchie de Juillet aujourd'hui.
7: Ouais, ouais, c'est... Alors, ça aurait pu être Lamartine.
0: Et c'est Lamartine. Bonne réponse de Franck Ferrand.
7: Et là... Et oui. Même quand il t'accuse pas d'être bête dans son ton,
8: ouais, y a...
7: tu te sens accusé.
8: Ouais, ouais.
7: Ce entends... serait pas la monarchie de Juillet.
0: Bah oui, parce que c'est vrai qu'en dehors d'être un poète, romancier, dramaturge célèbre, Alphonse de Lamartine, il faut le rappeler, fut député.
7: Oui, et il a été candidat à l'élection présidentielle de 1848 et il a fait moins de 2%, ouais. Ce qui est pas formidable.
8: Oh, il a fait presque comme un Hidalgo.
7: Mais les gens dans les campagnes disaient, qui c'est cette Martine, là, Lamartine?
0: Mais Lamartine, elle est à Lille, elle est pas à Paris. Florence Gau espère un chèque RTL. Pour l'instant, on n'a rien donné à nos auditeurs encore. Peut-être y a un espoir, puisque la question qui vient concerne le monde du cheval. Et vous savez que Dari Boudboul,
3: quelle
7: mauvaise idée.
0: N'en touche pas une. Alors,
7: elle était silencieuse, vous avez raison.
8: Elle sait où est la tête, où sont les sabots.
0: Qu'en dit-on d'un cheval qui les zin, Z-A-I-N?
9: Ah, ça, je sais.
8: C'est une couleur.
9: Voilà, c'est une couleur zin. C'est quand il a pas. Il est tout noir, et qu'il n'y a pas du tout un petit poil marron, blanc, beige.
8: Bah, tout noir, quoi.
0: Alors, attendez, là.
9: Laurent, vous êtes de mauvaise foi, c'est ça. Je vois que vous grimacez.
7: Mais parce que les
9: auditeurs n'en te voient pas, Laurent.
7: S'il est tout noir, il est zinzin. Voilà, les jeux de mots, ça marche pas.
8: Ça marche pas.
7: J'essaye, hein.
0: C'est elle qui est zinzin, c'est pas le cheval.
9: Mais c'est ça, zin, c'est
7: non,
9: que
7: non,
9: noir.
7: Non, ça veut dire qu'il est d'une robe sans aucun poil d'une autre couleur.
8: C'est ce que je viens de dire, franchement.
9: C'est noir.
7: C'est plus général.
9: Non, zin, il a aucun poil blanc.
0: Voilà, ça c'est la bonne définition, quelle que soit sa couleur.
8: Et
9: aucun poil blanc.
4: Et un cheval blanc alors, il est jamais zin?
9: Ça n'existe pas un cheval blanc.
7: C'est comment? Ah bon, comment
9: non,
7: ça?
9: Non, il n'y avait que celui d'Henri IV.
7: Mais et encore.
9: Et encore, voilà. C'est
3: des albinos, les chevaux blancs.
9: Voilà, ils sont roses.
8: Les chevaux,
9: roses et blancs.
0: Les chevaux blancs, les chevaux.
8: Mais il y a des chevaux, t'as laissé ton cerveau.
0: Parce que.
8: Mais non, ça te penche au pinard.
7: T'as dit les chevaux.
0: C'est vrai que. Géronimo avait des chevaux blancs.
7: C'est-à-dire que quand il
0: est en revanche, et en revanche. Et en revanche, si vous commandez un Jéroboam de cheval blanc, ça va vous coûter très cher.
3: Non, mais attendez, j'ai bu un coup avec Dari Boudboul avant, je suis crevée.
8: Non, non, mais à mon ami, ce que tu as pris pour de l'eau des viandes, c'était de la vodka.
0: En tout cas, un cheval zin, c'est un cheval qui n'a aucun poil blanc.

0: Mais justement, ça tombe bien parce que Rouillot a un lien avec la question qui vient.
1: Je l'adore.
0: Une question musicale.
2: Je croyais qu'il était mort.
0: Oh, mais non, non, il n'est pas mort, Rouillot.
2: Ah bon
0: non, non, il serait mort. Il est au bout du Rouillot, mais il n'est pas mort.
1: Mais il n'est pas mort, mais il est toujours zin.
3: Pourquoi vous, quand vous faites des jeux de mots, les gens y rient?
0: Bah parce que c'est drôle.
3: Il n'y a que quand vous voulez faire.
2: Oh, au bout du Rouillot, c'est drôle.
0: Parce qu'il faut les faire vivement et que ça soit voilà. À propos.
3: Il faut y croire.
0: Bah, voilà. Il faut y croire. Puis
4: alors
0: tout...
4: que zin, zin, zin, non.
0: C'était pas précis. Il faut être précis. C'est tout un art.
3: Oui, c'est le jeu de mots, c'est un art. C'est
0: ah
3: un
0: oui,
3: art.
0: C'est tout un art.
3: Je vais réessayer dans l'émission.
0: Je vous en prie. Pour Fabienne Julliot, donc, ouais. Qui habite Dax dans les Landes, une question qui concerne le monde de la chanson, puisque Cathy Kirby, ou Kirby, je ne sais pas comment on prononçait
4: Kirby.
0: À l'époque. Kirby, vous la connaissez?
4: Non.
0: Ah bon?
4: Je connais Vanessa Kirby.
0: C'est une chanteuse britannique. Bon, elle est morte en 2011, ça peu importe, puisque ce que je vais vous raconter s'est passé en 1965. C'est un anniversaire d'ailleurs, puisque ça s'est passé précisément le 20 mars 1965. Ce jour-là, Cathy Kirby a giflé quelqu'un. Qui a-t-elle giflé?
2: Une autre femme.
0: Une autre femme.
3: Une autre chanteuse.
0: Une autre chanteuse.
4: Oui, bah c'est évident.
2: Allez. Son nom ne me revient pas.
4: Une chanteuse de ABBA, sûrement.
0: Une chanteuse de ABBA, pourquoi alors?
4: Parce qu'elles étaient deux, donc ça fait deux possibilités que j'ai la bonne réponse.
0: C'est logique.
3: Oui, oui, c'est pas idiot, là. Pour le coup, c'est
2: voilà.
3: Pas idiot.
2: Mais 1965, il n'y avait pas ABBA.
0: Non, il n'y est pas encore ABBA, bah effectivement.
2: Voilà.
0: Mais en revanche, il y a un lien avec ABBA et Caroline Diamant vous a mis sur
4: Il y a l'Eurovision.
0: Le concours Eurovision, voilà pourquoi d'ailleurs il y avait aussi un lien avec Julio Iglesias, puisque Julio a aussi été candidat à l'Eurovision pour l'Espagne à une époque. Et là, Cathy Kirby, elle est anglaise. Alors, qui elle a giflé?
4: Elle a giflé la concurrente irlandaise.
0: Non.
3: Est-ce qu'elle a giflé une Française?
5: France Gall.
0: Une Française.
5: France Gall.
0: Et elle a giflé France Gall.
4: Oh
0: bonne réponse de Franck Ferrand.
3: Pourquoi elle l'a giflé?
4: Pourquoi?
0: Elle l'a giflé parce que France Gall a gagné cette année-là.
4: Bonne perdante.
0: Et que tout le monde pensait que c'était Cathy Kirby qui gagnerait. Qu'est-ce qu'il y a, monsieur?
5: Il faut que je vous raconte
0: monsieur Ferrand.
5: Une seconde, mais...
1: Il y était.
5: J'ai passé avec France Gall presque un an, qui était d'ailleurs tout à la fin de sa vie, pour faire un film sur elle. Bon. Et quand vous avez raconté cette histoire, vous avez dit Cathy Kirby, je vous promets que je me suis dit, mais je connais ça. Mais je ne savais plus du tout.
0: C'est-à-dire que maintenant, vous faites même l'histoire des chanteuses. Ouais. Alors. Et effectivement, Cathy Kirby était la favorite du concours Eurovision de la chanson cette année-là. Ça se passait en Italie, ça se passait à Naples, mais c'est l'Angleterre qui était favorite et c'est la Française qui va gagner. France Gall, qui d'ailleurs ne représente pas la France, rappelons-le, elle représente RTL, le Luxembourg oui. Au concours Eurovision de la chanson, avec Poupée de cire, Poupée de son, une chanson de Serge Gainsbourg, une chanson qui va connaître un triomphe. Il y a même, il faut dire, des traductions incroyables. Das war eine schöne Partie, ça c'est la traduction allemande de la chanson.

0: version italienne.
1: Oui.
0: Il y a eu la version italienne.
2: Oh, wow.
3: On fait toutes les versions fascistes.
0: Non mais c'est assez incroyable.
4: Et Laurent, c'est pas la même année. Parce que si je me souviens bien, France Gall a été avec Claude François.
0: Oui. Et je crois que j'allais y venir.
4: Ah, parce que je crois qu'il l'a quitté juste après.
5: Il était furieux.
0: Mais pas juste après. Je vais vous raconter.
4: Le soir même.
0: Oui, le soir même. Mais pire que le soir même. Entre les deux chansons, puisque ce soir-là, France Gall va chanter une première fois son titre Poupée de cire, poupée de son, quand elle chante au même titre que toutes les autres candidates. Mais vous savez que la gagnante,
6: elle rechante
0: à la fin, rechante la chanson, puisque ça y est, elle est désignée gagnante et elle revient chanter. Et quand Claude François a France Gall au téléphone, eh bien, Claude François n'est pas content de la première prestation de France Gall. Il apprend en plus qu'elle gagne. Il lui dit qu'elle a chanté comme un pied et il la quitte au téléphone avant qu'elle vienne chanter la deuxième fois sa chanson. C'est pour ça qu'elle revient, en pleurant. Pas du tout parce qu'elle est heureuse d'avoir gagné. Elle revient en pleurant parce qu'elle vient de se faire larguer par Claude François au téléphone.
6: Elle s'est pris, elle a réussi à chanter.
4: Donc elle s'est pris une baffe dans la gueule. Après, elle se fait quitter par Claude François.
0: Mais c'est ça.
4: Elle rencontre Franck Ferrand et elle meurt.
0: Non, mais c'est incroyable.
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1: Dans les 20 derniers mois, le cours de l'or a pris 50%. Si ça monte, par définition, c'est que les achats se multiplient. Achats qui viennent, bien sûr, des particuliers, mais il n'y a pas que ça. Depuis plusieurs années, ce sont les banques centrales qui achètent massivement. Et c'est le point clé, elles se débarrassent du dollar américain. C'est le symptôme du déclin des États-Unis et de la montée en puissance de ce qu'on appelait naguère le tiers-monde.
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2: Quelles sont les trois lettres définitivement associées à l'AB de l'épée?
3: ABC.
4: LSF. La langue des signes française.
2: Excellente réponse de Christophe Barbier. Vous pouvez expliquer?
4: Oui, il y a un très bon article dans Libé qui montre que l'abbé de l'épée, c'est certes a créé la langue des signes, mais il s'est inspiré de gestes beaucoup plus anciens qui remontaient au Moyen-Âge, voire à l'Antiquité. Par exemple, le geste de lever l'index et de le baisser, c'est le geste qui veut dire « je donne un ordre ». De la même manière, mettre la main sur le cœur et le tendre, c'est un geste d'amour, vient aussi d'une geste médiévale.
2: Et dans les pantomimes aussi, on avait
4: effectivement... Dans les pantomimes antiques, on avait cela, oui.
2: Voilà, les chansons de gestes, tout simplement. Exactement. Et c'est vrai que lui, il s'en est inspiré, mais il a quand même amélioré la langue des signes, on est au 18e siècle, entre 1760 et 1762, quand effectivement c'est ecclésiastique, hein, c'est un vrai curé, Charles-Michel de l'Épée, rencontre deux bonnes sœurs, deux religieuses sourdes.
5: Au chocolat ?
2: Non. Des jumelles.
5: Ça vous fait marrer, ça. Eh ben, non, le niveau de l'émission, quoi. J'ai toute ma place, donc c'est bon. Je viens de signer un CDI. Si celle-là, elle est bonne, voyons. Merci, patron.
2: Plaignez-vous, vous me faites rire.
5: Mais c'est un plaisir, patron.
2: Des jumelles religieuses. C'est pas souvent qu'il y a des bonnes sœurs jumelles.
5: Ah, c'est vrai.
2: Vous voyez,
6: bon. Et puis, en plus, sourdes toutes les deux.
2: Oui, bah oui.
6: Non, mais elles ont un cerveau connecté.
5: Bah si, c'est comme les Bogdanov, ils se parlent à travers le menton.
2: Oh là là. Entre 1760 et 1760.
5: Elle est mieux celle-là. Hein. elle est pas géniale, mais elle est mieux. Donc là, c'est un bon rire. Vous avez
2: alors,
5: raison,
2: l'abbé de l'épée, qu'est-ce qu'il fait? Il étudie les deux sourdes jumelles, les sœurs sourdes jumelles, les religieuses sourdes et jumelles. Ça fait trois choses. Ça fait beaucoup pour l'abbé. Qu'est-ce qu'il y a, Isabelle?
6: Non, mais comme on sait qu'elles sont sœurs jumelles et sourdes, dites les sœurs. Ça y est, on a compris. Vous allez pas redire à chaque fois, on a suivi. Sauf pour les gens qui prennent là l'émission maintenant.
2: Eh ben, en tout cas, c'est pour elle qu'il a mis au point un alphabet à deux mains avec lesquels les sourds ont ensuite communiqué. On voit ça à la télévision, hein, parfois, évidemment, de plus en plus, d'ailleurs.
4: Oui, c'est même une obligation légale.
2: On devrait le faire à la radio, nous aussi.
5: Et pendant les films aussi.
7: Et vous voulez une petite pantomime, justement, de danse classique qui peut porter à confusion. Qu'est-ce que ça veut dire, à votre avis, ça, en danse classique?
5: Les deux doigts comme ça collés?
4: C'est pas la bénédiction?
7: Ça veut dire « je te le promets ».
2: C'est pas vrai.
7: Ça veut dire, ouais, quand on fait ça dans un ballet, ça veut dire je le promets.
6: Et les plonteurs, ils font ça, ça veut dire tout va bien.
8: Okay, non, mais c'est vrai, okay. Ouais.
6: Et quand ça va pas bien, ils font.
4: Ça, c'est remonte, pour remonter ça. Hein.
2: Ah ben justement, tiens, il y a des plongeurs là à Saint-Malo lundi prochain.
5: Dans un restaurant?
2: Qui vont faire parler d'eux, mais ils vont plonger. Pourquoi et avec quoi les plongeurs de Saint-Malo lundi
6: avec
2: prochain?
6: Avec des vraies bouteilles
2: pour aller
6: de
2: sur
6: vin.
2: Une épave. Pardon.
6: Avec des vraies bouteilles d'alcool.
2: Oui, bravo.
7: Wow.
2: Mais
7: c'est
2: comment vous savez ça?
4: Pour les mettre au fond de l'eau.
2: Pardon?
4: Pour les mettre au fond de l'eau et les faire vieillir.
2: Excellente réponse d'Isabelle Mergo et de Christophe Barbier. Et oui, ce sont des bouteilles de rhum, vous voyez, qu'effectivement, des plongeurs, alors ils plongent avec des bouteilles, généralement,
4: d'oxygène.
2: Les plongeurs. D'où, évidemment, le trait d'humour qu'a voulu nous faire Isabelle Mergo, mais en fait, elle avait raison.
5: Mais c'était excellent, Isabelle.
6: Excellent. Attends, on fait une équipe formidable.
5: Je me gausse.
2: Et effectivement, alors non seulement ils vont plonger avec des bouteilles, mais ils vont remonter des bouteilles qu'ils avaient mis il y a déjà maintenant quelques années de ça. 800 bouteilles vont être sorties de l'eau lundi prochain. Des bouteilles qui avaient été plongées il y a quelques mois déjà pour effectivement permettre au rhum et au vin rouge, hein, c'est aussi valable pour le vin rouge.
4: Oui, on s'en est aperçu en remontant du rhum de cargaison de bateaux échoués autant des pirates. C'est pour ça, quand on va les chercher sous l'eau, c'est pour ça que l'alcoolisme s'appelle la soulographie.
2: Un an de vieillissement.
4: Mais non, c'est...
5: Ah ouais.
2: Vous croyez tout ce qu'il dit.
5: Bravo.
7: Il faut porter une écharpe,
6: c'est tellement joli.
2: Ce qui m'amuse quand même, après ce genre d'article dans Le Parisien, du rhum dans la baie de Saint-Malo, c'est que quand même, il continue à mettre à la fin, pourtant vraiment l'article est innocent, hein, c'est un papier de Solène Durand.

0: Rox, qui est correspondante pour Aujourd'hui en France en Bretagne, donc elle explique bien l'immersion des vins dans la baie de Saint-Malo, 800 bouteilles qui vont être immergées, et on appelle ça même la méthode de bâtonnage qui est reproduite en mer, parce que le mouvement de l'eau fait que ça évite évidemment d'avoir à retourner, comme on le fait dans les caves de temps en temps, centimètre ou millimètre par millimètre les bouteilles. Là, c'est fait naturellement par l'eau de mer, vous voyez. Et donc tout ça est très très bien raconté dans cet article, mais à la fin de l'article, qu'est-ce qu'il y a à la
1: fin? À consommer avec modération.
0: Ouais, exactement.
1: Oh, mais je suis formidable!
0: Et même la phrase est plus longue que ça, hein. La phrase traditionnelle est liée en entier, c'est l'abus d'alcool est dangereux pour la santé, à consommer avec modération.
2: Évidemment qu'ils mettent ça, sinon les gens ils vont tous vouloir mettre des bouteilles au fond de l'eau, et puis ils vont tous boire, et puis
1: non, mais attends, à consommer avec modération, mais alors ça sert à rien.
2: Comment ça?
1: Bah, l'important quand on boit, c'est d'avoir l'ivresse. Sinon, bon, autant boire de l'eau.
2: Tu bois un verre de rhum, ça suffit, non? T'as pas besoin d'en boire.
1: Le rhum, je sais pas, je connais pas.
3: Regarde Sébastien, c'est après avoir bu qu'il touche le fond.
2: Il est drôle, c'est qui lui?
0: C'est qui lui? Alors écoutez, il va peut-être répondre lui, comme vous dites, Christophe Barbier, à la question suivante, parce qu'il sait tout sur tout. Donc
2: c'est un génie.
0: Il est, j'en suis certain, capable.
2: Qu'est-ce qu'il fait sur Gulli, quoi? Je comprends pas. Il va sur une chaîne info, Christophe. T'es un tueur.
0: Il est sûrement capable, Barbier, mais vous aussi, de me dire qui est entré au musée Grévin cette semaine.
2: Ah bah, Audrey Fleurot.
3: DJ Snake.
0: Pardon.
3: DJ Snake.
0: DJ Snake. Bonne réponse. Incroyable. De Paul Elkarat. William Gigasin, c'est le vrai nom de DJ Snake. Vous voyez qui c'est, Isabelle, DJ Snake?
1: Oui, c'est un rappeur.
3: Pas du tout. Bah, c'est pas un rappeur, c'est un DJ. Donc il a des platines et il a eu l'exploit samedi soir d'être au Stade de France jusqu'à 23h30 minuit et de filer animé jusqu'à 6h du matin à l'Arena de Bercy.
4: Ouais, mais c'est ça, un after show.
2: C'est pas une doublure parce que
1: les DJ comme DJ Steak, c'est pas
2: Steak,
1: c'est
2: DJ Steak, ça serait plus drôle. DJ
1: Steak. C'est ceux qui font tourner les disques avec leurs
2: platines. Les platines, les platines. Patrick Sébastien.
3: Ça s'appelle les platines. Les platines.
2: Non, mais il n'est pas que DJ. Il s'appelle DJ Snake, mais en fait, il compile de la musique électronique et puis il en fait des morceaux. Il n'est pas que DJ pour les mariages, dans les boîtes de nuit.
0: Ça, par exemple, Disco Maghreb, c'est DJ Snake.

0: Blood for What aussi, qui était son un de ses premiers succès.
1: C'est un grand, c'est très
2: un peu répétitif.
0: C'est pas le meilleur qu'il a fait.
3: Non, il a aussi quand même fait un truc avec Justin Bieber. Aussi. Let me love you.
2: On reconnaît le style.
4: On a fait chier avec les Beatles et Mozart. Mais...
3: 80 000 personnes au Stade de France, hein, Christophe.
5: 80 000 personnes et il a battu le record parce qu'il y avait beaucoup, beaucoup de monde. Et surtout, il leur a fait faire le mur de la mort. Et ça, je trouve ça très dangereux. C'est-à-dire, il demande au public sur la pelouse de s'écarter. Puis à son signal, ils foncent les uns sur les autres.
3: Ouais. Ah oui,
4: mais non.
5: Et là, on se rentrait dedans. On faisait le pogo quand on était jeune.
3: Et il a de l'humour parce qu'il a publié sur les réseaux sociaux cette phrase: cherche place pour mon concert de ce soir au Stade de France. Tellement c'était bourré à craquer.
4: Oh, ouais. Il a fait plus que Jules qui a fait 100 000.
1: Surtout,
4: Il a fait plus que Jules qui a fait 100 000.
5: Donc, Jules a fait plus parce qu'il a mis la scène au centre. Ah. Il n'y avait pas les gradins neutralisés derrière.
3: Comment vous savez tout ça, Barbier?
4: Il est dans la banlieue.
5: Actualité.
4: Je suis pas libre. De cette bien. Musique. Allez, il va faire du sport. Ouais. Mets-toi sur la tête et tourne. Allez, Christophe. Moi, je sais que t'es un ouf, en fait. Je sais que t'es un ouf.
5: Alors, j'ai passé de la zouk au smurf, là.
4: Ah ouais,
5: là,
4: mais...
5: Je monte en grade.
3: Vous progressez.
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3: Vous connaissez tout le monde ici, Michel, j'imagine. Vous connaissez tout le monde, Michel. Mais déjà qu'on a fêté les 95 ans de Claude Sarraute hier soir, ouais. J'avais l'impression d'être dans un EHPAD, dites donc.
7: Mais qui êtes-vous?
4: Allez, Michel, raconte-nous la partouze, là, t'avais dit, là. Avec... si, t'as dit, j'ai une belle histoire, là. Marlène Schiappa et Hanouna, raconte.
3: Mais quelle horreur. Non, c'est vrai qu'il paraît que vous avez une histoire drôle, Michel.
7: Ah, déjà maintenant, vous la voulez?
3: Ah, oui.
7: Comme ça, on est débarrassé, c'est bien.
8: Alors, c'est l'histoire d'un mec, il a un élevage de poules. Un matin, il se lève et il y a 200 poules qui sont mortes. Alors, il va voir un spécialiste, il lui fait,

0: j'ai un problème, j'ai 200 poules, ils sont morts. Il fait, mais vous avez mis de la musique le soir pour les poules? Il fait, non, on peut mettre de la musique. Il met de la musique, le lendemain, il se réveille, il y a 400 poules qui sont mortes. Alors le mec, il fait, j'ai encore 400 poules qui sont mortes. Il fait, mais vous avez mis la lumière le soir avant de les endormir avec la musique? Il fait, non, mettez de la lumière. Il met la lumière, la musique, il se réveille le lendemain, il y a 700 poules qui sont mortes. Et inutile de vous dire que je peux la faire durer 8 jours.
1: Moi, nous, ça nous va. Moi, perso, si vous pouviez aller jusqu'à 18h.
2: Oui, c'est la fin de saison.
3: Hein. Oui, c'est la valise maintenant.
0: Alors, il fait, mais j'ai quand même 700 poules qui sont encore mortes. Est-ce que vous y avez, leur avez raconté des histoires le soir avec la musique et la lumière? Il fait, non, ben, racontez des histoires, vous allez voir, ça va bien se passer. Il raconte des histoires, la musique, la lumière, il se réveille le matin, il y a 1200 poules qui sont mortes. Il va voir le type. Il lui dit, j'ai encore 1200 poules qui sont mortes. Il lui dit, vous avez encore des idées pour m'aider? Le mec, il lui fait, moi, des idées, j'en ai plein. Mais vous, vous avez encore des poules?
1: La première citation pour Marie Belgrand, qui habite Bordeaux en Gironde, qui a dit « Si tout le monde vous donne raison, c'est soit que vous êtes d'une intelligence remarquable, soit que vous êtes le patron. »
4: Pierre Desproges.
1: Pierre Desproges, c'était facile.
0: Déjà.
1: C'est toujours comme ça qu'on commence. Bonne réponse de Julie Leclerc. Après, j'ai pris des citations liées à l'actualité. Vous allez très vite comprendre. Par exemple, celle-ci pour Thomas Most, qui habite Loison dans la Meuse, qui a dit « Je ne comprends pas vraiment pourquoi les gens en veulent tant au gouvernement. Il n'a pourtant rien fait.
2: » Coluche ?
1: Coluche, non.
5: C'est un vieux chansonnier.
1: Alors, c'est pas français. Hein. Je vous aide tout de suite.
2: Ah, Woody Allen ?
1: Woody Allen, non.
5: C'est anglais.
1: Alors, non, c'est américain.
2: David Letterman ?
1: David Letterman. C'est plus ancien que
5: Bob Hope.
1: Bonne réponse de Christophe Beaugrand.
2: Ah, non, Laurent Baffi, mais c'est pas
4: et
2: grave.
4: Laurent.
5: C'est possible de garder sa sexualité 20 minutes?
2: Non, mais il a changé, Laurent. Maintenant, on se mélange.
1: Oh, écoutez, les partis se mélangent. Vous avez bien vu à l'Assemblée.
5: Oui.
1: La citation suivante est plus liée à la météo du moment et c'est un grand classique du théâtre. Retrouverez-vous l'auteur de cette phrase qui a dit « Ce n'est pas pour me vanter, mais il fait drôlement chaud aujourd'hui. »
5: C'est Gilles Renard.
4: Pierre Dac.
1: Non. Dans un dramaturge français.
2: Fédot,
1: non, mais Courteline, on n'est pas loin.
2: Courteline,
1: non plus. C'est une question pour Madame Crouton de Toulouse.
4: Oh, Madame Crouton.
1: Daniel Crouton,
2: oui.
4: Alors.
6: Qui porte bien son nom. Quel âge est-il?
1: On ne sait pas quel âge
4: est-il. Corneille,
1: non, ce n'est pas pour me vanter, mais il fait drôlement chaud aujourd'hui.
4: Fédot.
1: Mais non, mais on a dit Fédot, justement.
5: Ah bah, ça nous fait deux vieilles, Julie.
1: Justement, pas Fédot, pas Courteline, mais on n'est pas loin. Allez le trouver.
6: De Funès.
1: Mais non.
4: Molière.
1: Je vous aide.
4: Molière.
6: Jean Giraud.
4: Molière.
1: Mais non.
6: Courte-Manche. Ah, Michel Leb.
4: Mais non.
2: Jean Lefebvre.
1: Qu'est-ce qu'il dit à ce moment-là de Funès?
4: Bah, Louis Biber. De Funès.
1: Mais non, mais alors.
6: Mon Dieu, je le dis.
1: Non, mais elle est con, elle.
2: Alors,
4: attendez. Ah. La biche.
1: Bonne réponse.
2: Ah, ma biche, c'est ça.
1: Ma biche.
6: De Funès.
2: Ah, vous êtes un imitateur incroyable.
1: Mais non, mais écoutez, vous êtes tellement con, je vous aide comme je peux.
2: Oh, ça va.
4: Mais vous savez, c'est vrai, merci beaucoup, Laurent.
5: Quand Laurent Gérard vous voit imiter, il chie dans son froc.
1: La biche, c'est à la biche qu'on doit évidemment la cette biche. Phrase. Ce n'est pas pour me vanter, mais il fait drôlement chaud. Aujourd'hui, une autre citation. On n'a pas eu de femme encore, hein, parmi
5: nous. Mais c'est tant mieux.
2: Non, moi je suis solidaire avec les.
1: Alors voici justement une citation féminine qui a dit « Si le sexe est une chose si naturelle, je me demande pourquoi il y a autant de livres sur la façon de le pratiquer. »
5: Mais West.
1: Non, et c'est pour Christian Pelouse qui habite.
2: Ah bah pour une femme, c'est
1: Sellette dans le Loir-et-Cher.
4: Est-ce que c'est une écrivaine? Une écrivaine.
1: Alors, c'est une américaine, mais c'est pas Whoopi Goldberg.
2: Marilyn Monroe.
1: Non, une des plus drôles, une des américaines.
5: DeGeneres.
1: Toujours vivante.
6: Ah bah Michelle Obama.
1: Pas Hélène DeGeneres, mais une des.
5: Oprah Winter.
4: Oprah Winfrey.
1: Alors, la génération d'avant ces dames-là.
2: Bette Midler.
5: Suzanne Plon.
1: Bette Midler.
2: Bravo.
1: Excellente réponse de Christophe Beaugrand. C'est Bette Midler.
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0: je vous parler de la méthode S+7. J'en ai d'ailleurs déjà parlé ici de la méthode S+7. C'est une méthode inventée par les écrivains amusants qui participaient à l'Oulipo, parmi lesquels Raymond Queneau, c'est toute une mode. Il s'amusait, il s'imposait des contraintes, il faisait des exercices littéraires. Et la méthode S+7, c'était de réécrire quelque chose en prenant le 7e substantif dans le dictionnaire qui suivait le mot d'origine. Vous comprenez ce que je veux dire?
1: Très bien.
0: Vous prenez un texte et vous remplacez chaque mot par le 7e mot qui suit ce mot dans le dictionnaire.
2: Ouais. Oh là là, vous allez nous donner une phrase et vous allez nous demander de trouver la phrase originale.
3: Il me faut un dictionnaire.
0: Alors, ils ont repris à l'Oulipo, grâce à cette méthode S+7, ils ont repris la cigale et la fourmi.
2: Oh mon Dieu.
4: Oh, génial.
0: Et qu'est-ce que c'est devenu? Je vous demande que le titre, bien sûr.
2: Ah. Oh bah oui. Non mais, on n'est pas là pour 3 heures avec une
3: Le 7e mot dans le dictionnaire après cigale. Donc ça veut dire.
0: Et pareil pour fourmi, évidemment.
3: La cochonne. Et là,
5: non.
3: Tu vois, c'est
0: ah, c'est pas mal la cochonne.
6: Oui, c'est pas mal la
3: cochonne. Et
5: la cochonne et la tchakalope. La tchakalope et la
3: tchakalope. Et la framboise.
0: La cochonne et la framboise. Pas du tout.
2: Mais en tout cas, mec, on n'est pas passé au F.
0: Mais vous avez compris le raisonnement parce que effectivement, c'est exactement ça. Il faut trouver un mot qui commence par C, un mot qui commence par F et qui arrive derrière cigale et derrière fourmi. C'est ça le principe. C'est le jeu du S+7. Ah bah. Et ce sont les écrivains de l'Oulipo qui, évidemment, ont inventé ce jeu et ça donne la cigale et la fourmi.
5: La cigarette. La cigarette.
6: La cochonne, c'est trop loin. À mon avis, ça doit être la claire.
5: Je suis pas loin. La cigarette, je suis pas loin.
0: La cigarette, non.
5: Ah.
2: La clarinette.
0: Non, vous allez trop loin aussi.
5: Le cigare.
0: Alors, ça reste là et là, voyez.
6: La syphilis.
2: Avec un C.
1: Et ça s'écrit avec un S.
0: Et un Y en plus. Oh,
2: la cigogne.
0: Non, la cigogne. Non.
6: Ah oui, pas mal.
0: Monsieur Obalk, normalement, devrait être favorisé, au moins pour le mot qui remplace la cigale, voyez-vous.
3: Ah. Putain. La aquarelle.
0: Ah, pas du tout.
5: La cigogne.
3: C'est la cigogne. Vous connaissez pas.
6: On l'a dit.
0: La cigogne, non. Non, oubliez le G. Hein.
2: On est
0: non,
2: on est au L.
7: La cimèze.
2: On est C-I-L.
7: La cimèze.
3: La cimèze, pas mal.
0: La cimèze, ça c'est la première partie. Bravo.
5: Mais c'est quoi Pardon, mais c'est quoi une cigèze?
0: Merguez.
5: Parce que je connais les merguez, grâce à Dieu.
0: C'est la différence entre une saucisse et une merguez.
3: Une cimèze, en gros, c'est deux choses. Soit c'est la paroi sur laquelle vous accrochez les tableaux.
5: D'accord.
3: Soit c'est la tringle elle-même.
5: Ah, c'est chiant.
0: Mais la fourmi, alors?
7: La fournaise.
0: Non.
2: La fournaise, c'est trop haut. C'est deux R.
0: Ah non.
2: C'est pas deux R, F-O-U.
5: Mais la fourrière,
0: Non.
5: Cigale et la fourrière.
7: La fourniture.
0: Non, mais oubliez le O, hein, on va plus loin. Hein.
5: Attendez. Et la frange.
0: La frange, non, c'est avant frange, mais on se rapproche.
2: La fragrance.
0: Non plus.
6: Mais non, c'est la
2: fragrance. Mais excuse-moi.
5: La fraternité.
0: On est avant la fragrance encore.
2: Ben voilà.
5: Eh ben la fraternité, ça marche.
0: Non, ça c'est après.
2: Mais non,
0: vous connaissez même pas votre alphabet.
3: La fraîche.
0: Pardon.
3: La fraîche.
0: La fraîche avec un I, on est encore avant le I.
5: Parce que le
2: la fracture, la fracture.
0: La fraction.
5: La fracture.
2: La fraction.
0: La cimèze et la fraction. Voilà la traduction pour l'Oulipo de la cigale et la fourmi.
2: Bravo.
6: Oh là là, tout ça pour ça.
0: Et puisqu'on parle de cimèze, monsieur Obalk, qu'est-ce que vous pouvez m'expliquer pourquoi les tableaux sont encadrés toujours dans les musées?
3: Oui, pourquoi ils sont encadrés les tableaux dans les musées?
0: C'est moi qui vous pose la question.
2: pour pouvoir.
3: Est-ce que vous avez une idée? Parce que moi je connais la réponse quand même.
0: Ah bah,
3: pourquoi il y a des cadres? Pourquoi il y a des encadrements aux tableaux?
5: Pour pas qu'on les touche.
3: Pour pas qu'on les touche, je vois pas le rapport, on peut très
7: bien les mettre en valeur.
3: Tu vas dans un musée où il y a de l'art abstrait, où il y a de l'art cubiste, où il y a de l'art ce que vous voulez, il n'y a pas de cadre autour des tableaux.
5: C'est vrai.
3: Est-ce que vous voyez qu'il y a une grande différence entre les musées d'art moderne et les musées d'art ancien? Il y en a une qui est évidente, en dehors des cadres, et qui sera la solution.
2: Oui.
3: C'est quoi?
2: Il y a des murs.
3: Bravo.
5: Ah bon?
3: Non mais ça suffit pas, Coco. C'est que les murs sont blancs dans les musées d'art moderne.
5: Oui.
3: Et que les murs sont tapissés dans les musées d'art ancien. Et alors du coup, il faut des cadres. Pourquoi il faut des cadres? Parce que c'est chiant quand il y a un mur tapissé avec des traits bleus et rouges et tout ça.
0: Surtout si c'est tapissé sur le mur.
3: Le tableau, eh ben, il faut bien qu'il ait son espace
5: de séparation. Sinon on le voit pas.
3: Et ça, personne n'a fait le rapport entre le fait que les murs sont blancs.
5: Parce que c'est tous des cons.
3: Et qui c'est qui l'a fait? J'ai lu plein de livres là-dessus. Il n'y a personne qui dit ça, sauf moi.
5: Mais oui.
3: Je glisse comme ça.

0: mes quelques collègues des petites choses qu'ils ne savent pas et j'ai dit écoute-moi aux grosses têtes demain, tu verras la réponse.
1: Quand même, j'ai un doute sur ce que vous nous racontez. Le fait que effectivement dans les musées d'art moderne les murs soient blancs, ça je suis d'accord avec vous. Mais enfin dans les vieux musées, c'est pas de la tapisserie sur les murs.
2: Mais non, c'est les gens.
0: Regardez, tous les grands musées du monde, le Prado, le Kunsthistorisches Museum
1: au Louvre aussi.
0: Le Louvre, les salles rouges du Louvre par exemple,
3: eh oui.
0: Les fonds rouges, c'est pas pour rien. Donc ça sont bien une couleur et on peut pas mettre un tableau rouge sur un fond rouge. Donc pour faire une séparation, on fait un cadre. Et pourquoi?
4: Ah, bah, tu t'es mal expliqué, alors.
0: J'ai très bien expliqué.
2: Non, mais.
0: J'ai très, très bien expliqué.
2: Moi, je redirais une chose, c'est que avant, les tableaux étaient chez les gens. Et les gens souvent avaient des murs.
1: Ah bah oui.
3: C'est intéressant.
0: Mais est-ce que vous avez remarqué que avant l'histoire, que l'histoire de la peinture commence, qu'on fait commencer avec les tableaux qu'on appelle peinture
4: rupestre?
0: Non.
3: Équestre. Équestre.
0: Non, les fonds or. C'est-à-dire qu'on savait pas peindre, il y avait des fonds or, d'accord? Bon, tous les tableaux qui font un peu Moyen-Âge, ça fait fonds or, vous êtes d'accord?
3: Ouais.
0: Et pourtant, il y avait de la peinture au temps préhistorique, il y avait de la peinture
4: oui.
0: à l'époque
4: bah
0: romaine.
4: Oui, les groupes.
0: Pourquoi alors? Eh ben, c'est que justement, c'est que la peinture, elle existait peut-être de tous les temps, si ça vous amuse, sauf que le tableau, lui, il existe que depuis la Renaissance.
3: Ah oui, parce qu'avant, il peignait dans les grottes.
1: Oui.
0: Non, il peignait sur les murs, ça veut dire que...
4: Mais c'est ça, la
0: peste. Oui. Et je veux dire par là que la peinture, c'était juste un truc de plus décoratif de l'architecture.
3: Bien sûr.
0: Et c'était inséparable. Tu vas pas à la seconde en disant, ouais, ce graffiti, je le mettrais mieux là que là. Non.
3: C'est vrai.
0: Il est là ou là, il bouge plus.
3: C'est vrai.
0: Alors
3: ça
0: que
3: moi, je vais pas,
0: Alors, ce qui est magique avec la peinture, c'est qu'on a créé un espace fictif, un espace virtuel qui fait que vous pouvez le mettre, tout d'un coup c'est une vue de la mer, vous pouvez la mettre dans la salle à manger comme vous pouvez la mettre dans le salon, et c'est ça qui fait la grandeur, d'où le fait qu'il y a un cadre, et c'est pour ça qu'il y a un cadre, parce qu'il y a un espace, si je puis dire.
1: Alors ici il y a un cadre et il est en train de se terminer. Mais c'est bravo quand mal. 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
1: Une question pour Julia Choplin, elle habite Nancy. Une question d'actualité, c'est dans l'IB hier que j'ai trouvé ce terme que je ne connaissais pas. Il faut dire que c'est interdit chez nous, le fracking. Mais qu'est-ce que le fracking ?
4: La vendre à perte ?
1: Pardon ?
4: Vendre à perte ?
1: Ah, c'est pas bête, vous avez raison. Mme Borne a essayé d'inciter
3: ça n'a pas marché,
1: les stations essence à vendre à perte, mais ça n'a pas marché. Mais ça n'a rien à voir avec ça, encore que. Il y a un lien indirect.
7: Il y a un lien avec le pouvoir d'achat ?
1: Avec le pouvoir d'achat, non, mais en tout cas avec
7: le commerce.
4: Alors, les taches de rousseur, ça s'appelle des freckles, donc pas frack.
1: Là, c'est F-R-A-C-K-I-N-G, le fracking.
7: Est-ce que ça a un lien avec l'essence?
1: Alors, avec l'essence, en tout cas avec...
7: La voiture?
1: Non, mais...
4: Est-ce que ça a un lien avec l'habillement, moi, je pense?
1: Avec l'énergie, oui.
7: L'électricité?
1: L'électricité, non.
7: Le gaz?
1: Oui, et donc...
7: Alors, c'est
4: gaslighting.
8: C'est fracturer des couches de roche pour exploiter
9: non, ça,
8: des gisements
9: de
8: gaziers.
9: Gaz de schiste, hein, oui.
1: Effectivement, c'est une excellente réponse.
7: Bravo.
1: De Monsieur Claudel. C'est la fracturation hydraulique, et quand on va profond, c'est même le cas du gaz de schiste, vous avez raison.
4: Vous êtes d'une intelligence insolente.
1: Eh ben oui, Monsieur Claudel, lui, au moins, a compris que le fracking interdit chez nous est quand même utilisé au Texas. Et le problème, c'est que Total fait du fracking aux États-Unis et ensuite importe chez nous ce gaz naturel liquéfié que normalement on ne devrait pas utiliser, puisque je m'adresse à l'ancienne ministre de l'Environnement.
9: Et de l'écologie,
1: pardon. Oh, pardon. Oula!
8: À l'époque,
4: c'est
8: on disait écologie.
4: Oh là là.
7: Mais qu'est-ce que ça fait comme mal, le fracking, en fait? C'est quoi, pourquoi en France c'est interdit?
9: Parce qu'en fracturant ainsi, on. Voilà. C'est très mauvais pour la planète.
8: En fracturant profond.
9: C'est trop long à t'expliquer.
1: Je crois qu'elle a changé le ministère depuis, elle ne se rappelle plus.
4: Elle est au sport.
7: Bon, j'imagine. Je voulais pas te piéger, je pensais que tu savais.
4: Pardon. Non, je pense qu'elle allait se lancer dans une phrase.
7: Non, je crois qu'elle a oublié vraiment.
1: Non seulement elle a oublié, mais elle s'en fout.
9: Je suis désolé, Roselyne.
7: Je voulais pas.
1: Une autre question pour Amir Sicardini. Oh, c'est dur à dire ça. Sicardini, voilà, Sicardini. Monsieur, oui, monsieur Sicardini habite à Montfort-sur-Meux, en Ille-et-Vilaine. En Ille-et-Vilaine. Et j'aimerais vous parler de Jacqueline Pain, qui est née en 1940. 1942. Elle a 81 ans aujourd'hui.
9: Ça s'écrit comment, Pain?
1: Pain Payen. Jacqueline Pain Payen. Alors, aujourd'hui, elle s'appelle plus comme ça parce que elle est née Pain Payen, mais elle a pris le nom de son époux.
9: Monsieur Pont?
1: Non.
3: Monsieur Pine?
10: Monsieur Boulot?
1: Non, non. Un parachutiste.
10: Elle a changé d'arbre?
1: Elle a pris le nom de son mari parachutiste.
10: À l'américain?
1: Oui, oui.
4: Ah, Monsieur Parasol, elle a épousé.
10: Jacqueline Bissette.
1: Ils ont eu 4 enfants ensemble.
10: Donc elle a un nom américain.
3: C'est quoi la question?
4: Si on l'interrompait pas, il faudrait interrompre.
1: La question, c'est que Jacqueline Pain, devenue Jacqueline Mercorelli, puisque je vais vous donner le nom de son mari, Jacqueline Mercorelli, lui, il était parachutiste, monsieur André-Jean Mercoli. Ben Jacqueline est devenue très célèbre aujourd'hui et elle travaille encore à 81 ans. Mais que fait-elle?
10: Est-ce qu'elle travaille dans la mode?
1: Non, pas du tout.
3: Parce qu'elle a un pseudonyme?
1: Oui, elle a un pseudonyme.
4: Oui, la petite main de Saint-Laurent?
1: Ah non, non,
10: Est-ce qu'elle vend quelque chose, cette dame?
1: Oh, fait, tout le monde vend quelque
4: elle
1: chose.
4: Elle fait de la publicité.
10: Bah non,
4: elle produit quelque chose.
1: Pardon.
4: Elle produit quelque chose.
1: Elle produit rien du tout.
4: Est-ce qu'elle est toujours en activité?
1: Ah oui, je l'ai encore vue hier soir, moi. Alors,
10: elle est à la télé.
1: Elle est à la télé.
4: Ah, c'est une speakerine. Oui, alors, bah, c'est une
10: spéciale. C'est pas la tour du pain, là.
4: C'est facile. Elle est spéciale.
1: 81 ans, elle va être contente.
10: Franchement, elle fait moins.
4: Est-ce que c'est pas une spécialiste du turf?
1: Ouf!
4: Ou du turf?
10: Elle est pas comédienne.
4: Est-ce qu'elle dit pas c'est le 5 dans la 3e, le 2 dans la 1ère?
1: En tout cas, j'en ai des trophes ici.
10: Alors attends, c'est qui une vieille dame de 80 ans qui est à la télé hier soir?
1: On dit pas une vieille dame, on dit une dame âgée de 81 ans.
4: On dit une dame d'un certain âge.
1: Jacqueline Mercorelli, elle est née à Aix-les-Bains. Et
9: elle paraît à la télévision.
1: Ah oui, régulièrement.
3: Elle présente quelque chose.
4: Elle est une actrice.
1: Et moi, je l'aime bien d'ailleurs, cette dame.
10: La météo.
4: Ah non, c'est Pierrette Bresse.
1: Ah non, Pierrette Bresse. Non. Enfin,
10: est-ce qu'elle est déjà passée dans des émissions que vous présentez?
1: Moi, non, je ne l'ai jamais vue, cette dame, en vrai.
10: Ah, en vrai,
3: elle est dans des programmes de divertissement.
1: Monsieur Arbelaise a dû la voir, lui.
10: Maïté.
1: Ah, c'est Maïté.
10: Mercotte.
1: Elle a 80 ans.
3: Depuis tout à l'heure, je suis en train de...
10: Mais je la pensais pas âgée. Elle a pas 80 ans, Mercotte.
1: Eh ben, elle est née en 42, alors compter.
10: Elle fait vachement moins.
1: Elle a 81 ans.
10: Elle fait 10 ans moins.
1: Jacqueline Pain, elle est née Jacqueline Pain, elle a 81 ans, Mercotte. Et c'est son mari qui s'appelait Mercorelli. Et voilà pourquoi elle s'est appelée Mercotte. Mais son vrai prénom, c'est Jacqueline, au départ.
11: C'est exceptionnel parce que, pour le coup, Mercotte, je pense que personne dans cette planète la connaît autrement que Mercotte. Ça a pris un peu le dessus. C'est un peu comme Shakira, vous en parlez au début.
10: Oui, elle ressemble Shakira, un peu d'ailleurs.
11: Voilà, c'est exactement.
10: Elle danse pareil.
11: Le même être. Non, mais incroyable, Mercotte. Il y a un âme de gentillesse et de générosité qui a pris cette veine de la cuisine, de la pâtisserie même aujourd'hui, et qui est une des images, je pense, pour tous, hein, de la cuisine.
9: J'ai jamais entendu parler de la Shakira de la cuisine.
1: Hein. Attendez, regardez, Roselyne. Oui,
9: j'ai jamais entendu parler de Mercotte.
10: Ah,
4: je ne connais pas bien non plus.
11: C'est parce que vous étiez trop concentré sur le fracking.
10: Ah, tu l'as cherché.
1: Ça y est, je crois qu'il est vraiment grosse tête.
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1: Comment appelle-t-on la charge électrique, la quantité d'électricité si vous préférez, traversant une section d'un conducteur parcouru par un courant d'intensité de 1 ampère pendant une seconde?
2: Du triphasé.
1: Triphasé.
10: Un mégawatt.
1: Comment?
10: Mégawatt.
1: Mégawatt, non.
10: Un éclair.
2: Un volt.
1: Un volt, non.
2: Alors...
1: Arrêtez de faire Claude François. Vous.
4: Des ohms.
2: Un ohm.
15: On le connaît tous, le mot.
1: Je l'avais, je dois dire, vu passer déjà, mais j'ignorais ce que cela voulait dire.
10: Est-ce que c'est un nom propre?
1: Si vous voulez, c'est l'unité de charge électrique du système international. Et son nom à cette unité vient, monsieur Baffy, pour vous répondre, du nom du physicien français
2: Maxwell.
1: Charles Augustin. Je ne vais pas vous donner son nom,
4: Hertz.
1: Évidemment. Comment?
4: Hertz.
1: Hertz, c'est très bien. Mais c'est pas ça. Mais c'est très bien.
12: On sent qu'elle a loué une bagnole il y a pas longtemps.
16: Alors ça.
15: Alors là. Oui, oui, oui. Si on sait pas, on peut pas savoir.
2: Est-ce qu'on a dit what déjà? Oui,
1: oui, hein, oui, oui, oui. Elle a remplacé cette unité, une unité qu'on appelait Franklin à une époque, du nom du physicien américain Benjamin Franklin, qui était en usage dans le premier système. Puis,
12: Faraday.
1: Et puis cet homme est arrivé et il a donné son nom, effectivement, à cette unité de charge électrique.
12: Qui commence également par un F.
1: Non, non, alors ça, le coup de l'initiale, monsieur, monsieur Baffi,
15: vous voyez. Pourquoi il a pris l'invention de Franklin.
1: Parce qu'il l'a amélioré, parce que son système était plus international, que sais-je. D'ailleurs, il a été fait Lord, on l'a appelé ensuite Lord Kelvin, pour tout vous dire. C'est à lui aussi qu'on doit la notion du zéro absolu, vous voyez, c'est un physicien britannique reconnu pour ses travaux en thermodynamique. Un des principaux ingénieurs électriciens qui d'ailleurs a participé à la pose des premiers câbles télégraphiques.
15: Oh là là, c'est trop long.
12: Attendez.
16: C'est vrai, des méandres.
15: Oh là là, moi, je me suis arrêté à thermo.
17: Les orages.
1: Pardon.
15: Je me suis arrêté thermo.
1: À thermolactile.
12: Il était de quel signe?
1: Non mais monsieur,
17: ah oui, ça
1: non
17: me mais sur les orages.
2: Je suis rouge de honte.
1: Monsieur Rollin, vous connaissez.
2: Oui, oui bien sûr. C'est le docteur Archibald Kössler.
1: Non, non. En non technologie, non, on utilise une unité un peu plus grande qui est l'ampère-heure. Vous voyez, mais ça c'est en technologie.
16: Napoléon l'ampère-heure.
1: Non.
2: Oh, oh, joli.
1: Tandis que là, cette charge électrique unitaire équivaut à 6,241509.
17: Lumens.
1: Non, non, non, non. Non.
12: T'aurais dû le dire plus fort.
2: Est-ce qu'on peut avoir quand même la première lettre?
1: Non, non.
2: C'est quand même pas là, demander pas la lune, entendu, ça.
1: Le volt, par exemple. Il y a quelqu'un qui m'a dit le volt.
2: Ah, non, oui, oui, oui.
1: Vous avez dit le volt. Alors, le volt, c'est ce qui déplace une charge d'un...
2: Un coulon.
1: Quoi vous avez dit?
2: Un coulon.
1: Coulon. Bonne réponse, François.
16: Bravo.
1: Voilà.
16: Bravo.
1: Bravo, bravo. Alors là, bravo.
2: Alors là, bravo.
1: Ça vous est revenu, monsieur.
2: Oui, oui, oui.
1: Il est content, le professeur.
2: Non, je suis pas content parce que j'ai trop transpiré. Je me suis vraiment chié
16: dessus.
2: C'est normal,
16: c'est un coulon.
2: Mon coulon.
1: Le coulon, c'est C-O-U-L-O-M-B, hein. Ouais. Charles Augustin.
12: Non. Il a pas découvert l'Amérique.
1: Non, non, mais il a découvert la charge électrique, ce qui est déjà pas mal.
2: Donc c'est un Français, alors.
1: Le coulon, non, non, il est pas français du tout. C'est Coulomb, si vous préférez.
2: Ah, Coulomb.
1: D'ailleurs, il s'appelait pas Coulon, pour tout vous dire.
17: Bah alors.
12: Ah bon.
1: Le français s'appelait Coulon.
12: Ah d'accord.
17: Est-ce qu'ils étaient à deux?
1: Non, voilà, exactement.
17: Mais on pouvait pas trouver, vous nous avez parlé d'un anglais.
1: Lord Kelvin, lui, était anglais. C'est lui qui a évidemment mis
2: en... Mais il était modeste.
17: Non, mais il fallait qu'on trouve Lord Kelvin,
2: oui, parce que,
17: ou Monsieur Coulon.
2: Le zéro absolu, c'est Kelvin. Puisque...
1: Voilà, voilà, écoutez,
16: oui,
1: écoutez.
16: Le zéro absolu, c'est Kelvin.
1: Écoutez le professeur, vous voyez.
17: Le couillon, il a rien à voir avec le zéro absolu.
1: C'est pas couillon, c'est Coulon.
16: Coulon.
17: C'est pareil.
2: Moi, je connais Kevin, c'est un zéro absolu, effectivement.
1: Écoutez, ne diminuez pas les mérites du professeur Rollin.
16: Ah oui, bravo,
1: qui a retrouvé
16: Rollin.
1: Le Coulon, effectivement, qui doit son nom, Coulon, à monsieur Charles Augustin.
15: Il faut lui donner une bouée, hein.
1: Qui n'a rien à voir avec Lord Kelvin, qui lui est, enfin, je sais pas si vous
16: me suivez.
15: On peut pas suivre, puisque ça n'a rien à voir, et vous avez dit qu'il était Lord, alors,
12: Même vous, vous comprenez pas ce que vous dites.
1: Il est Lord de passer à autre chose.
2: Monseigneur.
1: Pour madame Potiron, qui habite Marseille. Moi-même, j'avoue que je suis un peu perdu dans ce que je viens de vous raconter. Je suis nul. Mais alors, il faut vous dire un truc. Hein. Mais en physique chimie, c'est la matière où j'étais mais le pire.
16: Plus, c'est vrai,
1: le plus nul. Avec où j'étais.
2: Et pourtant, c'est le plus utile dans la vie quotidienne.
16: Ah oui.
17: Le coulon, ça, tous les jours, on s'en sert.
2: Largement le plus utile.
12: Par exemple, dans une situation
2: Par exemple... Toutes les manipulations d'appareils électriques.
16: Ah oui, pour se mettre un thermomètre dans le tube, pour avoir des notions de
2: chimie. Pour savoir.
1: Monsieur Janssen.
12: Ça fait 20 ans qu'on se le met dans l'oreille, mais lui, il persiste. Hein. C'est le Jean Moulin du Fion, lui. Hein.
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1: Marc-Antoine est au téléphone, il a 21 ans, Marc-Antoine, il a envie de rigoler, de parier sur une grosse tête, celle qui va faire le plus rire avec sa blague. Bonjour Marc-Antoine.
20: Bonjour Laurent, bonjour les grosses têtes, bonjour vous, les auditeurs.
16: Qu'est-ce qu'il gagne,
1: bah, qu'est-ce qu'il gagne? Oui, c'est ce qu'il va gagner.
16: Bah, je pense que ça l'intéresserait.
1: Un voyage sur l'île de la Lagune, c'est pas rien. 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
16: Son dulcinée.
1: Il fait ce qu'il veut.
20: Ou bien je l'offrirai à mes parents.
1: Eh ben, c'est encore mieux.
16: C'est mieux.
1: Voilà.
16: C'est
1: un bon
16: fils. Trop mignon.
1: Pour ses vieux, très bien.
16: Oh, 21 ans, âge, ses parents doivent pas être très vieux.
21: Ils ont mon âge.
1: Ils ont mon âge, sûrement, ses parents.
20: 63 comme vous, je crois.
1: Eh ben, voilà. Marc-Antoine, vous voulez que je sonde mes camarades grosses têtes pour savoir quel genre de blague ils ont? Si vous, ça peut vous donner une petite idée sur qui miser?
20: Oui, on peut tâter le terrain.
1: Eh ben oui, tâtons le terrain. Caroline, la vôtre est bien.
16: Alors déjà, on ne traite pas de terrain. Primo.
1: Elle veut bien être tâtée, mais pas sur le terrain.
16: Alors la mienne est courte, et souvent courte, c'est efficace.
1: Eh ben oui, c'est vrai. Titoff, la vôtre.
23: Je ne dirais pas la même chose, mais la mienne est très efficace. Je pense que je vais gagner ce...
1: Johan Rioux, vous?
21: Très honnêtement, j'ai hurlé de rire tout à l'heure quand j'ai révisé, parce que la chute est extraordinaire. C'est nul les 8 premières lignes, c'est nul à chier, mais la conclusion, elle est tout le monde va pouffer de rire.
1: Jean Benguigui, vous?
16: Ah, j'espère faire rire un petit peu avec ça.
1: Et vous, Dari Boudboul?
24: Moi, je la trouve pas hilarante.
1: Ah bah...
16: À la meuf, elle sait se vendre, hein.
1: Ah bah là, au moins, écoutez, Marc-Antoine, ça vous donne une petite idée.
20: Je pensais à Titoff, mais Johan l'a bien vendu, donc je vais prendre Johan.
21: Allez, j'espère pour vous ce voyage. Allez.
1: Alors, Johan Rioux est celui sur qui vous pariez. On va pas commencer par lui, on va laisser un peu de suspense. Caroline Diamant, d'abord.
16: C'est Yann Moix, c'est Stevie. Bah, il dit papote, il discute, tout ça. Puis Yann demande à Stevie, dis donc, si c'est la fin du monde dans 15 minutes, qu'est-ce que tu ferais, toi? Notre Stevie répond, bah, je baiserais tout ce qui bouge, et toi? Eh ben moi, je bougerai pas.
1: Elle est bien?
16: Elle est belle. Elle est pas mal.
25: Elle est très bonne.
1: Elle l'a bien raconté. Elle est efficace. Titoff, c'est à vous, Titoff.
23: Alors, c'est deux Anglais très chics, ils jouent au golf. Et puis, l'un d'eux, au moment de faire un putt vraiment très, très, très important, d'un coup, voit au loin passer un enterrement. Il se redresse tout d'un coup, comme ça, il enlève son chapeau. Il prend la pose, comme ça. Très grave, et puis il y a son ami à côté, il fait bon, c'est bon là, ça va, allez, on joue quoi, non? Il fait, oh, boy, excuse-moi, mais bon, c'était tout de même ma femme.
1: Ah oui, oui, elle est en deux temps, mais elle est bien. Madame Dari Boudboul est demandée au parloir.
24: Alors moi, c'est un malade qui va voir son médecin, il a fait des analyses, etc., il arrive chez le médecin lui dit, écoutez, voilà, j'ai une mauvaise nouvelle. Mais j'ai aussi une très mauvaise nouvelle. Bon, ben, commencez par la mauvaise. Vous avez un cancer. Oh là là, c'est affreux. Et alors, et la très mauvaise? Écoutez, la très mauvaise, c'est que vous avez aussi la maladie d'Alzheimer. Oh, ouf, docteur! J'avais tellement peur d'avoir le cancer.
16: Elle est jolie.
1: Elle est pas si mal.
21: Elle est jolie.
1: Elle est pas si mal. Yann Moix.
16: Elle raconte bien, hein.
1: Yann. Ouais, ouais. Yann.
26: C'est Titoff qui est à Marseille dans un très grand hôtel. Et il drague une fille à fond les turbines. Il a une coupe de champagne à la main. Et il voit un canon total. Et la fille est totalement tétanisée par Titoff. Donc elle s'approche de lui et dit, Titoff, je t'ai reconnu. J'adore les grosses têtes. Mais il paraît que t'as toujours plein de gadgets sur toi. Titoff, il dit, ah, des gadgets, j'en ai, sur moi. Il dit, tu pourrais m'en montrer un? Et regarde ma montre, là. Elle peut dire si la fille avec qui je discute porte une culotte ou pas. Et la fille, et là, Titoff, je porte une culotte? Il dit, non, tu n'as pas de culotte. Il dit, bah, c'est raté, j'en ai une. Et Titoff répond, en regardant sa montre, oh merde, elle avance d'une heure.
1: Ah si, elle est bien.
23: Elle est bien racontée.
1: Monsieur Benguigui.
16: Alors c'est un prêtre catholique qui rencontre son ami rabbin, juif. Et lui dit, tu sais, j'ai trouvé un très bon plan pour manger à l'œil. Ah bon, dit le rabbin, comment il fait?
0: Il dit, c'est ça, je vais au restaurant vers 21h, je commande une entrée, un plat, un fromage, un dessert, un café, un cognac, un cigare, je prends tout mon temps pour digérer, que lorsque le serveur arrive, il retourne les chaises sur les tables et il me demande de régler l'addition, je lui dis que j'ai déjà réglé à son collègue qui est déjà parti.

0: Oui, c'est super, on y va demain. Avec plaisir. Le lendemain, le curé et le rabbin se retrouvent au restaurant et comment? Entrée, plat, dessert, fromage, café, cognac, cigare, ils prennent tout leur temps. Et lorsque le serveur leur demanderait l'addition, comme prévu, le prêtre lui répond « Mais monsieur, mon frère, mon ami, nous avons déjà réglé ça à votre collègue qui vient de partir. » « Oh, excusez-moi, monsieur, je l'ignorais. Bonne fin de soirée, monsieur, » répond le serveur. Et le rabbin ajoute « Ne partez pas comme ça, on attend toujours la monnaie.
1: » C'est un scandale.
2: J'ai l'impression, tout le monde a rigolé à toutes les blagues.
3: On termine par Yoann Rio.
2: Allez, on y croit. C'est un homme qui pue des pieds et une femme qui pue du bec qui se sont inscrits dans une agence matrimoniale. Malheureusement, personne ne veut d'eux, mais un jour, l'agence décide de les faire se rencontrer. Ils se retrouvent donc pour un premier rendez-vous, et là, c'est le miracle, ça se passe tellement bien qu'ils se retrouvent au lit. Ils se rapprochent, se font des petits papous, s'embrassent, quand tout à coup, la femme dit « Mon amour, il faut que je t'avoue quelque chose. Oui, je sais, tu as bouffé mes chaussettes. » Ouais, j'ai gagné.
0: Oh non, c'est pas gagné.
4: Ah, lui, il crie quand même fou, chaque fois, à la fin.
2: Vous avez compris? Non. Ah, c'est pas mal quand même.
3: Il l'a très mal raconté.
0: Non, c'est pas possible.
3: Il l'a mal raconté.
0: J'aimerais beaucoup que Marc-Antoine gagne. Mais
3: Marc-Antoine,
5: oui.
3: On peut pas dire que vous ayez gagné, alors vous pouvez vous rattraper et gagner quand même votre séjour si vous nous racontez, vous, une histoire drôle.
5: D'accord, alors j'ai une blagounette pour mes copains sans et hors, côté d'Arras. Alors, ouais. Comment reconnaît-on un supporter du Racing Club de Lens? Ah, son nez rouge et ses dents jaunes.
4: Son nez rouge et ses dents jaunes. Eh ben, c'est encore perdu, hein.
0: Il a perdu. C'est dommage. Il avait l'air bien, cet hôtel.
3: Eh ben, je crois que vous partez à Paimpol avec Yoann Rio.
0: Invite-le dans ta ferme.
2: Ah, je suis désolé.
3: Bon, Marc-Antoine.
4: Moi, j'en ai une très vieille, je crois.
3: Allez-y, allez-y.
4: C'est des aventuriers qui partent comme ça dans la Pampa, et puis ils se font capturer par une tribu, mais vraiment sanguinaire et sans pitié. Et bon, il y a un Américain, un Français et un Corse. Ils sont attrapés, puis il y a le chef de la tribu qui arrive, il s'attache, d'un coup il refait « Maintenant, là, vous avez le choix, goulou goulou ou la mort !» Le premier, c'est américain. L'américain, il se dit « Bon, goulou goulou, je sais pas ce que c'est, la mort, je sais ce que c'est, bon, goulou goulou. » Là, il y a le fils du chef de tribu qui arrive, qui est 2m10, un sexe, enfin, de la taille de Yoann Rio, enfin, le corps entier, hein. Il le prend et il retourne l'américain, bon, bon, bon, golo, golo, golo, il y a toute la tribu qui golo, golo, bon, l'américain, il se fait, bon, ben voilà, il se fait défoncer, il me dit, bon, moi, j'ai évité la mort. Là, le français arrive, c'est Stevie Boulet. Donc, il dit, bon, vous avez pas un fils cadet? Bon, le français arrive, lui aussi, il est là, il se dit, bon, putain, la mort quand même, putain, j'ai vu ce qui s'est passé avec l'américain, mais bon, tant pis, golo golo, golo golo, golo golo, alors il le retourne, bam bam bam, le français, bon, voilà, golo golo golo golo, et là arrive le corse. Alors, le grand chef lui dit, alors, golo golo ou la mort? Et là, le corse, très fier, il fait, la mort. Le chef, il dit, d'accord, mais d'abord, golo golo.
3: Quelle mignonne. Marc-Antoine.
5: Oui.
3: Comme on a oublié qui a fait, franchement, là, avec toutes les histoires, c'est quoi? On dit rien à personne, vous partez à l'île de la Lagune.
5: Ah
0: ouais,
5: c'est très
0: sympa. Bravo. Allez, hop.
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0: Une question pour Monsieur Bouton, Andreas Bouton, qui habite Aix-sur-Vienne. À la Saint-Norbert, on attend plus de 6 millions de personnes. Mais où ça?
1: C'est en Irlande.
2: C'est en France?
0: En France, non.
2: Est-ce que c'est lié à la climatologie, c'est-à-dire qu'un phénomène...
0: Pas du tout.
1: C'est en Europe?
0: C'est en Europe.
3: C'est la Saint-Norbert, le patron, ou c'est une ville qui s'appelle Saint-Norbert?
0: C'est pas bête ça, Monsieur Junior, comme
3: mais
0: question.
3: Non, mais c'est moi qui l'a posé.
0: Mais c'est bien le Saint-Patron, c'est le jour de la Saint-Norbert.
4: Est-ce que c'est une fête religieuse?
0: Une fête religieuse,
2: c'est lié au sport, à une activité, à une...
0: Le sport, non.
4: C'est une fête un peu rigolote, genre originale,
3: c'est en Europe?
0: Pas vraiment rigolote.
3: C'est en Europe?
0: En Europe, oui.
1: Commémoration?
0: Commémoration.
1: En Espagne?
2: Ce ne seront pas 6 millions de personnes au même endroit, on passe pour connecter.
1: C'est
5: 6 millions répartis dans le monde, la question n'a aucun intérêt.
2: Tu peux pas avoir 6 millions de personnes dans le monde.
0: Madame.
2: Mais non, j'ai raison.
1: À Noël, t'as 6 millions de gens devant une dinde.
2: Ah oui,
1: bon, bah c'est pas...
0: Ça s'appelle le concours Miss France.
1: Est-ce que c'est en Espagne?
0: En Espagne.
4: Est-ce que c'est vieux? Est-ce que c'est ancestral?
3: C'est funéraire?
4: Depuis longtemps?
0: Bah, c'est-à-dire que c'est
1: un carnaval.
0: Tous les 10 ans, ça a son importance, oui.
1: En Italie?
0: En Italie, non.
1: C'est lié à l'alcool?
5: Est-ce qu'on commémore un Norbert célèbre?
0: Ah non, pas du tout.
2: C'est pas lié au méridien de Greenwich? Ou au méridien de Greenwich?
0: Ah oui.
2: Peut-être il y a un changement de latitude ou un changement de... Non, c'est pas...
5: Bah, quand tu bouges, il y a un changement de latitude.
2: C'est pas lié à l'équateur.
0: Vous avez déjà donné rendez-vous à Nathalie dans un méridien ou dans un mercure?
2: Ah, oh, vous êtes très très fort. Non, on n'est pas hôtel du tout.
0: Ah, vous n'êtes pas hôtel du tout.
4: Tu la fourres dans la rue?
1: Mais vous êtes...
4: Ah, mais c'est chouette, t'as raison.
3: Pourquoi pas un petit pas de porte?
4: Il a raison.
3: Il est en train de parquer.
2: Elle m'a posé une question extraordinaire parce que...
4: Arrêtez Laurent.
2: Elle m'a posé la question.
0: Et les juifs, alors ils font l'amour sous les portes cachères.
2: On l'a pas fait encore.
0: Non.
4: Mais... Toujours pas.
1: Mais qu'est-ce que t'as... Mais... Il vous appelle au secours.
2: J'ai pas envie de donner aujourd'hui. Aujourd'hui, j'ai pas envie de donner.
5: Oh, mais... Ça va, Rothschild.
0: Dites-lui à elle, mais pas à nous.
2: Non, mais je suis très gêné.
1: Qu'est-ce qu'elle mange? Elle est végétarienne.
2: Parce que le problème, c'est que je ne sais pas ce que je dois dire ou pas dire. J'ai envie de lui envoyer un texto.
5: Moi, je vais simplifier la vie pour toi.
1: Il faut ton autorisation.
5: Attends, je vais te simplifier la vie, Johan. Tu préfères perdre ton boulot ou perdre ta meuf?
2: Ah, je préfère garder mon amour de ma vie.
5: Ah, d'accord.
2: Et personne n'applaudit dans le public. Non. Voilà le romantisme.
4: Eh ben alors, casse-toi.
0: Ça, c'est une bonne nouvelle.
2: Quand on s'est vu récemment, en fait, j'ai fait une mise au vert, je me suis arrêté à l'hôtel parce qu'elle habite très très loin.
1: C'est quoi une mise
2: au
1: vert?
2: Je peux pas faire la route sans m'arrêter. Donc je me suis arrêté dans un petit hôtel, et je vous assure, et j'avais la boule au ventre, et je sais que c'est bon.
3: Et la gaule?
2: Parce que quand on...
3: Non, mais ah oui.
1: J'ai la boule. Non, la boule.
3: Bah, c'est lui la boule, hein.
2: Non, mais est-ce que ça vous arrive encore à vous, franchement, d'avoir la boule au ventre, d'avoir le stress?
1: Ah oui, toi, quand tu parles, oui, je l'ai. Tu m'angoisses, en fait. Johan, vous faites des rêves. Elle habite où? Elle est pas con, elle habite très loin.
2: Elle habite très loin.
1: Elle a déménagé.
2: Ce qui est génial, c'est que je vous assure, en revanche, dès qu'on s'est vu, tout de suite, tout de suite, ça disparaît, ça y est, c'est...
3: Mais attends, mais c'est pas loin, Beauval. Je comprends pas, c'est pas le zoo de Beauval, c'est à côté, c'est à 3 heures.
2: Elle m'a dit qu'elle est tellement distritorée.
0: Oh, dis donc, on est en train de perdre 300
4: balles.
1: La vie amoureuse
5: de Johan devrait être
1: décomptée. Quand vous parlez de vous, de vos anecdotes, vous arrêtez le compteur.
0: Oui, mais
1: là vous le faites parler et on arrête pas le compteur.
3: Ah, oui. Juste. Mais je m'en fous, c'est le pognon d'RTL.
0: C'est fini, et tant mieux pour les 300 euros qu'on va donner à Monsieur Bouton, qui habite Aix-sur-Vienne, et sûrement 100 euros de plus dans la salle. Regardez.
4: Oh, il y a une dame, elle est motivée, madame.
0: Il y a une main qui se lève.
5: Avec une main levée aussi.
4: Attendez, je vais passer par là.
5: Alors, autant d'énergie.
4: Attendez. Voilà, enlevez la prothèse. Poussez la canne. Dégagez le fauteuil. Enlevez la secrétaire médicale. Le défibrillateur, on s'en fout. Bonjour madame, bienvenue. Votre prénom, votre réponse d'après vous?
6: Je m'appelle Valérie et je pense que c'est pour le 6 juin 44.
0: Et bien sûr, le D-Day, 80e anniversaire du débarquement. C'est le jour de la Saint-Norbert, c'était mon piège. Bravo madame, vous gagnez 100 euros.
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0: Je vois à votre œil quand même un peu... Vous êtes d'accord, Caroline?
5: Ah, mais je lui ai dit dès qu'il est arrivé.
0: Je vois à votre œil narco.

0: Quoi. À votre mine réjouie, je ne sais pas pourquoi, que vous avez passé une bonne nuit.
1: Oui, c'est vrai, une nuit exceptionnelle.
2: Et pas qu'une seule.
1: Oui, une nuit romantique, une nuit de sexe, une nuit épanouissante. Hein,
3: t'as
1: oui.
3: vu le petit ramoneur.
2: Le petit charbonnier est venu.
1: Oui. Je suis comme une fleur qui a été arrosée, qui s'épanouit au bout d'une tige, qu'est-ce que vous voulez dire.
0: Mais c'est une nouvelle rencontre.
1: Exactement, c'est une nouvelle rencontre. Puis c'est, je suis peut-être un vieux con moderne, mais vous savez, il y a un âge où on sent que ça s'inverse. Et maintenant, c'est des petits jeunes qui s'intéressent à moi. Je suis devenu comme un daddy.
0: Vous avez le cancer.
4: Oh là là.
1: Ouais, je suis pas comme Mitterrand quand même. Hein, j'ai pas autant d'écart. Mais là, c'est du coup, c'est flatteur. Voilà, il y a 25 ans, il s'intéresse à moi. On rigole bien, on s'amuse bien.
3: Tu l'as emmené à l'école ce matin.
1: J'ai mis 2 BN dans son sac, un petit pot. Voilà. J'ai déposé au travail et puis voilà.
0: Il fait quoi dans la vie?
1: Il est directeur commercial d'un...
0: Quand même
1: oh. Ah bah oui, oui.
0: Ah mais c'est pour ça que vous essayez de vous remettre à niveau alors.
1: C'est pour ça que je vous donne vos bouquins parce que je sens bien qu'il y a un décalage. Oui.
2: Directeur commercial.
1: Il a un joli verbe, il parle façon littérature, tu vois. Alors j'essaye de montrer que je suis à la hauteur aussi alors. Je prends des cours de rattrapage, quoi, c'est tout. Mais bien, oui, bien.
0: Directeur commercial, il a un petit attaché 15 et tout.
5: Il a des tickets restaurants.
3: Il circule en trottinette.
1: Mais non, il n'a pas d'attaché case.
6: Oh là là. Et dans quel domaine il est directeur commercial?
1: Dans le domaine de l'ameublement et de la décoration.
3: Ah,
6: oh, il adore. Va te faire des abat-jour, quelle chance.
3: Aux galeries Barbès.
0: Oh. Il s'est fait démonter par Ikea.
2: Oh bah dis donc, on veut pas le remonter derrière hein. C'est bien connu, avec Ikea tu démontes mais tu remontes pas.
0: Ah non mais on vous sent, vous êtes d'accord hein, on le sent mais transformé.
1: Je savais pas que
2: il a l'œil qui brille.
6: Il a un regard lubrique ce matin.
1: Puis faut être en forme hein, parce que...
6: Ouais, super. Ah bah,
0: oui, 25 ans, mais pas avoir son petit prénom, non c'est trop tôt hein.
1: Ah oui, on va attendre quelques jours hein, mais...
2: La petite initiale du début, allez.
0: Ah oui, l'initiale, juste
2: l'initiale.
1: Oh, l'initiale.
5: T'as qu'à mentir.
1: Ça commence par un C.
0: Un C.
2: Un C, Charles. Ah, Charles.
7: Casse-couille.
2: Je crois qu'il se tape Clovis.
0: C'est un Parisien.
1: Oui, enfin un provincial qui s'est installé à Paris.
0: Ah, comme vous, comme
1: oui,
0: vous.
1: Comme
0: ah, il vient du Nord,
1: oui,
0: il parle la même langue.
1: Non, il vient du Sud, vous avez les opposés.
0: Ah, ça alors
1: oui,
0: ah,
1: ben,
2: moi, c'est pas vous imaginez.
1: Ouais, moi je suis un peu ambassadrice des pôles, là.
0: Oh, ben, il vient du Sud, mais il a peut-être une voix de canard quand même.
1: Ah, non, il a un joli accent qui chante, comme ça, il chante.
0: Ah, oui,
2: il s'appelle Kenji.
0: Non. On dirait le ah, Sud.
1: Il a l'accent qui chante, il met un petit peu de soleil dans ma maison et puis dans mon corps.
3: C'est pas Monsieur Godin?
1: Non, mais je ne manquerai pas. C'est une histoire qui se solidifie, je le sens. C'est pour ça que vous me sentez plus heureux, plus appuyé dans ma vie. Vous sentez bien que je suis plus dans la maîtrise de ma vie sentimentale.
0: D'accord, mais enfin, la semaine prochaine, on va encore vous ramasser à la petite cuillère.
1: Non.
0: Vous vous emballez. Ça, c'est vrai. Hein.
2: Mais oui, il s'emballe.
0: Ah oui, il s'emballe.
1: Aussi. Oui, ben, vous me consolerez, bande de cons.
2: Oui, mon chéri, mon amour.
0: Lundi 18, on sera à 3. Vous l'emmenez?
1: Ah oui, je vais l'emmener à 3.
0: Au Palais des Congrès, vous allez pouvoir le présenter à Monsieur Barouin.
1: Oui, officiellement à tout le monde, à Michel Larocque, à tout le monde. Et puis il viendra avec son catalogue de déco, comme ça on pourrait choisir des meubles. Ben voilà.
7: Le temps dure longtemps, on dirait.
1: Un guerrier jaloux, il s'ennuie, le petit. Hein? Tu veux venir passer la soirée avec maman?
7: Non.
0: Non mais on est content pour vous, franchement, ça fait plaisir.
2: Ah, j'adore.
0: Regardez Valérie, comme elle vous envie, Valérie.
5: Bah, tu pourrais me présenter son père.
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9: Je suis content de refaire une émission avec Roselyne surtout.
0: Pourquoi ?
9: Parce que la dernière fois qu'on avait fait une émission avec Roselyne, j'avais dit que je partais en vacances à Prague et elle m'avait conseillé pendant les vacances d'aller voir un opéra. Oui. Elle m'a dit que c'était la chose à faire à Prague. Alors moi, tous les soirs, j'ai fait une activité différente. Un soir, je suis allé en boîte de nuit. Un autre soir, je suis allé dans un club de striptease. Après, j'ai fait un casino. Et puis au bout de 4 soirs, je me dis, allez, je pense à Roselyne, vu que je sortais du club de striptease. Je me dis, je pense à Roselyne, je vais aller.

0: voir un opéra et donc je réserve l'Elixir di Amore.
1: Oh.
0: 3 heures d'opéra en italien, surtitré en tchèque.
2: Ah oui.
0: Mais et ben c'était la soirée la plus chiante de toute ma semaine.
1: Tu sais que c'est là qu'il y a eu la première de Don Giovanni de Mozart.
0: Bah non, je savais pas.
3: Et c'était chiant.
0: Ah, c'était chiant à mourir.
1: L'Elixir d'amour, c'est peut-être quand tu dois dépuceler quelqu'un pour l'opéra, tu l'emmènes voir l'Elixir d'amour.

0: suite, elle lâchait pas.
1: Aïe, aïe, aïe, aïe, puisque vous êtes si jeune, monsieur Dodwig, j'ai choisi pour vous la première citation.
2: Ah, c'est gentil.
1: À l'attention de madame Barcelone, qui habite Abbeville. Le contraire aurait été mieux. Impossible de vous dire mon âge, il change tout le temps.
3: Ah, c'est Cécile Sorel. Ah,
1: pas du tout.
0: Alors... C'est une femme?
1: C'est un homme qui a dit ça.
0: Sacha Guitry?
1: Non, un des premiers humoristes, grands humoristes français.
4: Léon Devos.
1: Non, du début du 20e, fin 19e.
2: Thierry Leluron.
1: Né à Honfleur.
0: Alphonse Allais.
1: Alphonse Allais, ah. Bonne réponse de Roselyne Bachelot. Pour Franck Chevalier, qui habite Roissy-en-Brie, en Seine-et-Marne, qui a dit « Mon frère jumeau est tellement narcissique qu'il n'arrête pas de me regarder.
3: Ah »
0: c'est français.
3: C'est mignon.
1: Alors, c'est francophone.
2: Belge. Philippe Gueluc.
1: Philippe Gueluc, bonne réponse d'Alex Vizorek, son compatriote.
5: Qui n'a pas de frère jumeau du tout. Hein.
1: Pour Sandrine Hakim, qui habite Clermont-Ferrand, j'aime bien celle-ci, qui a dit « Un tatouage drôle, ça coûte pas plus cher, mais ça peut améliorer l'ambiance s'il y a une autopsie. »
3: Oh, oh là là.
0: Donc c'est français.
1: C'est français.
2: Coluche.
1: C'est français, c'est pas Coluche.
0: C'est vivant.
1: Et c'est vivant parce que c'est quelqu'un qui vient même aux grosses têtes de temps en temps.
3: Assez, et il est tatoué?
1: Assez régulièrement. Il est à vous, si vous voulez.
0: Tout ce qui est tatoué est à moi.
1: Voilà.
3: Tatoué.
2: Bigard?
1: Non, pas Bigard, mais il a travaillé avec Bigard et Baffy, et il vient de temps en temps ici asséner ses vérités. Et
2: Rollin.
1: Et son ton docte, François Rollin. Bonne réponse d'Alex Vizorek. Ah, peut-être plus difficile la citation qui vient, même si je l'aime beaucoup, qui a dit « Demander à un amant d'être discret, c'est demander à un coq de ne pas chanter au lever du soleil. »
3: Oh, Roselyne Bachelot.
1: Alors, c'est pas Roselyne Bachelot, mais c'est quelqu'un que Roselyne a sûrement connu, puisqu'elle aurait 100 ans aujourd'hui.
0: Ah. Ah. C'est super agréable. C'est une femme?
1: C'est une femme.
0: Anne-Marie Carrière?
1: Anne-Marie Carrière. Bonne réponse. Vous voyez que je vous ai aidé.
3: Oui.
2: Je l'ai vu sur scène, moi, encore.
1: Mais moi, j'ai travaillé avec
2: elle. Vous en avez
1: de la chance. Moi, je suis arrivé au caveau de la République, il y avait encore Anne-Marie Carrière sur scène. Et je buvais un coup avec son mari en attendant. Parce que c'est comme ça dans les cabarets, on ne sait pas. Mais vous savez, chacun faisait 25 minutes dans un cabaret. Alors, on était 10 à passer les uns derrière les autres. Alors, pendant ce temps-là, qu'est-ce qu'on fait? On boit un coup en attendant son passage. Ceux qui arrivent à la fin sont donc bourrés quand ils arrivent sur scène. Et alors, vous faites connaissance, surtout pas avec ceux qui passent sur scène, mais avec ceux qui les accompagnent. Donc moi, j'ai plus connu le mari d'Anne-Marie Carrière qui picolait au bar.
2: Donc vous avez connu son mari dans un caveau, c'est ça que vous êtes en train de nous dire?
1: Anne-Marie Carrière, non, c'est pas vrai. J'ai connu aussi Anne-Marie Carrière et en plus elle était très très très sympathique avec moi. Et pour les plus anciens qui nous écoutent, c'était la dame qu'on voyait parfois le dimanche midi derrière un kiosque à journaux qui commentait l'actualité. Elle faisait la kiosquière qui commentait toute l'actualité. C'était une chansonnière et elle était très drôle. Hommage à Anne-Marie Carrière qui aurait eu 100 ans aujourd'hui. Et elle joue aussi. Elle joue aussi, on la voit dans un film qui repasse de temps en temps, un des rares films avec Bourvil et Fernandel, La cuisine au beurre.
0: Ah oui, effectivement.
2: Très sympa.
1: Elle joue l'Allemande qui arrive à la fin sur le lit d'hôpital de Fernandel pour essayer de le récupérer. Et elle fait une sorte de bachelot allemand. Elle est si jolie en plus, Roselyne, aujourd'hui. Je sais pas ce qu'elle a au programme dans la journée, ou un rendez-vous avec un ministre, ou un enterrement. Mais
0: c'est l'anniversaire de la loi de Simone Veil.
1: Voilà.
0: Donc,
1: parce qu'en vrai, votre tenue, vous êtes d'accord,
3: ah oui.
1: Ariel.
3: Ah oui, ah oui, oui.
1: Même
3: oui.
1: Vous faites souillon à côté.
0: Et vous n'avez pas vu, Laurent, les gants?
3: Oui.
2: Assorti au sac.
0: Assorti à mon
2: en
0: sac.
2: En zèbre.
1: Tout en zèbre.
0: Tout en zèbre.
2: Tellement zèbre. Voilà.
1: Alors.
2: Ouais, ça, c'est un zoo.
0: Et la broche. Il faut emballer la vieille viande dans du beau papier.
1: Allez, une dernière citation pour Claude Monin, qui habite Terre, en Charente-Maritime, qui a dit « Seulement la moitié de la population se tient informée. Et c'est sûrement l'autre moitié qui va voter.
2: » Coluche ?
1: Pas Coluche, non.
0: C'est français.
1: C'est français, c'est un réalisateur. D'ailleurs, je ne sais pas si M. Berléon a tourné avec lui.
2: Mocky.
1: Mocky, non.
2: Berry ?
0: Jean-Yann ?
1: Jean-Yann, non.
2: Poiret ?
1: Mais c'est quelqu'un qui a fait tourner Jean-Yann en tant qu'acteur. Peut-être même les meilleurs films de Jean-Yann.
2: C'est mort ?
0: Chabrol ?
2: Oui, Chabrol.
1: Claude Chabrol.
2: Oui,
1: Chabrol. Bonne réponse de François Berléon. C'est

0: Claude Chabrol.
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0: Et c'est un livre qui s'appelle Pierre ou les ambiguïtés. Voilà un roman qu'on connaît moins parce qu'effectivement, l'auteur qui a publié ce roman en 1852, vous voyez, ce n'est pas d'hier, l'auteur a publié des romans bien plus célèbres que celui-là. C'est même un roman qui a créé la polémique à l'époque parce qu'il a été condamné pour sa moralité autant que pour son style. Mais quel est l'auteur de Pierre ou les ambiguïtés?
3: C'est pas Gautier?
0: Gautier. Non.
4: Les ambiguïtés, on peut savoir ce que c'est à peu près de Pierre. comme ça, ça nous axe un peu la recherche.
5: Un peu comme Dorian Gray.
0: Ouais. Ce sont des histoires amoureuses
3: de Musset.
0: Entre lui et trois femmes.
6: Mais il est français.
0: Y compris une demi-sœur. Oui. Ce que je peux vous dire, c'est que ce livre a été adapté au cinéma par Léos Carax et que ça a donné un film qui s'appelait Paula X avec Guillaume Depardieu, Catherine Deneuve et Laurent Luc.
3: D'accord.
7: Paula X, voilà, je connais.
4: Donc ça nous aide.
8: Donc il est français, demandez Valérie.
0: Ah non, le romancier en question n'est pas français. D'ailleurs, le titre original, c'est Pierre of the Ambiguities.
7: Charles Dickens.
0: Charles Dickens. Charles Dickens, non.
6: Oscar Wilde.
0: Oscar Wilde, non.
5: C'est un homme.
0: Alors oui, c'est un homme, un romancier. Il n'est pas, attention, il n'est pas britannique.
7: Il est américain.
0: Il est américain.
7: Herman Melville.
0: Et c'est Herman Melville. Bonne réponse de Paul Elkarat. L'auteur de Moby Dick. Évidemment, il est plus connu pour Moby Dick ou même pour
7: Bartleby le scribe.
0: Voilà,
7: j'ai lu
0: Herman Melville, romancier moins connu pour Pierre ou les ambiguïtés.
7: Ah, je vais l'acheter.
0: Ah bah voilà, vous voyez, voilà un conseil de lecture.
7: Ah ouais, plan A3, j'achète direct.
0: Hein. Ah bah voilà, parfait.
7: Non, je rigole, c'est pas vrai.
5: Vous avez entendu ce qu'il a dit avant.
0: Qu'est-ce qu'il a dit?
5: Il a dit un plan A3, j'achète.
7: Non, c'est le livre, c'est Boublil qui m'a soufflé.
4: Mais me mets pas dans tes galères. Monsieur, j'ai fait engueuler, toi, garde tes emmerdes. Garde tes affaires.
0: Vous voulez faire un plan A3 avec Max Boublil? D'accord, je viens.
4: Oh, la gueule du plan A3.
7: C'est dégueulasse.
0: Je suis d'accord, même moi je suis dégoûté par ce que je viens de dire.
4: Il faut pas filmer ça.
0: Pardon Paul. Ouais. Lui là-bas, je m'en fous avec lui, pourquoi pas. Mais...
7: Non mais c'est vrai, c'est vrai.
0: J'ose même pas l'imaginer.
7: Je suis votre fils.
0: Ouais. Eh oui, c'est exactement ça, je vous conseille.
4: Et moi c'est comme mon petit cousin un peu bizarre.
0: Oui, on va on sait ce qu'on fait avec les cousins et les cousines.
7: Quoique.
0: Non, tandis que Paul c'est comme mon fils et vraiment je retire ce que je viens de dire, c'est une horreur. C'est de votre faute tout ça.
4: Il y a des régions où ça se fait, hein. Regarde la Belgique. Pardon. Hein. Le Guillaume, il bouge pas. Non, bon, c'est tout à fait normal, c'est naturel.
8: Je ne comprends toujours pas ce qu'il y a de choquant dans la discussion.
0: Avec toutes les grosses têtes présentes, sauf avec Paul. Voilà.
8: En attendant, si je ne suis pas votre fils, ça veut dire qu'on peut coucher ensemble.
0: Pardon.
8: Si je ne suis pas votre fils, ça veut dire que moi je peux rentrer dans le plan
7: A3. Bien sûr que tu peux être ton fils.
8: Comment ça?
7: 92, frérot, qui fait le calcul.
0: Ici, il n'y a pas de frérot.
8: Je me disais bien.
0: On n'est pas une émission de Jones.
4: Il n'y a pas de wesh.
0: C'est vrai qu'entre Guillaume. On n'est pas sur Fun Radio.
8: Il n'y a pas de frérot.
0: Il n'y a pas de frérot.
4: Il y a pas de wesh.
0: Il y a des questions littéraires. On parle de romans.
7: Et j'y réponds, monsieur Ruquier.
0: En tout cas, Paul, j'espère que vous avez bien noté le titre du roman.
7: Wesh, frérot, j'ai bien noté.
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0: Une question historique pour faire plaisir à Christophe Barbier. Ah, vous faites A vous aussi.
4: Ah oui, je vais enfin pouvoir briller.
0: Ah oui, je suis sûr.
9: Ah oui.
0: Remarquez, c'est une phrase que tout le monde connaît, donc vraiment.
4: Est-ce que c'est dans Fort Boyard?
0: La réponse est à la portée de tout le monde. Non, alors là, on est un peu plus loin dans le temps pour tout vous dire. On est au 14e siècle.
4: Voilà. Ah bon.
0: Oui.
4: Donc c'est avant-guerre.
0: Dans les années 1320. Et je vais même vous dire le nom du roi en question, hein, c'est Philippe VI de Valois. Il va tenter d'affronter... ça vous concerne, monsieur... comment il s'appelle, lui, là-bas?
4: Guillaume. Guillaume.
8: Ouais, enchanté, Laurent. Il fait partie de l'équipe depuis un an et demi. Là, pour l'anecdote, j'ai croisé Adil Rami sur une émission. Et il m'a dit, il faut absolument que je te dise un truc. J'ai dit, dis-moi. Il m'a dit, je te vois bien aux grosses têtes. Et je lui ai dit que j'étais arrivé avant...

0: Incroyable.
1: Alors, ma question concernant Philippe VI de Valois et donc les années 1320 avant que monsieur le roi déclare la guerre aux Flamands révoltés.
0: C'est avant le roi d'Agobert, hein.
2: C'est après.
1: Philippe VI de Valois, c'est après. Et Philippe VI, qu'on appelait le fortuné ou le catholique, a affronté donc les Flamands. Et là, il a eu, cette année-là, une phrase célèbre. On est en 1328, précisément. Quelle phrase célèbre fut prononcée par Philippe VI de Valois en 1328?
0: À l'attaque.
1: Non, mais c'est, on n'est pas
2: si loin. Qui m'aime me suive.
1: Bonne réponse de Christophe Barbier. Voilà, et c'est une phrase qu'on utilise encore. Bah
3: oui, parfois. Oui, bah prennent le train.
1: Ah oui, ça c'est Patrice Chéreau. Ouais. Mais effectivement.
4: Et il a gagné contre ces Flamands, on ne sait pas.
1: En tout cas, c'est une phrase qu'il prononce à Gaucher 5 de Châtillon. Je vous le dis pour votre information. Hein. Gaucher de Châtillon, qui quand même a 80 ans à cette époque-là, et qui dit au roi, quand il dit qu'il va avoir besoin de soldats pour affronter les Flamands, je le comprends, le pauvre Gaucher de Châtillon, qui a quand même 80 ans à ce moment. Voilà. Lui dit « Qui a bon cœur trouve toujours bon temps pour la guerre ». Et c'est à ces mots que Philippe VI de Valois prend le vieil homme dans ses bras et s'écrit « Qui m'aime me suive ».
2: Il faut dire qu'à l'époque, on ne suivait pas le roi comme ça, il n'était pas le chef du pays. Les grands féodaux devaient être convaincus ou payés pour lever l'OST, O-S-T, c'est-à-dire le service militaire. Voilà, on faisait campagne.
1: Il n'y avait pas d'armée.
2: Il n'y avait pas d'armée, donc soit on payait, soit on devait les entraîner par de telles phrases.
5: Mais c'est une jolie phrase qui est restée. Hein. Moi, je le dis, histoire avant d'aller me coucher, qui m'aime me suive.
1: Et alors, il y a du monde.
5: Ça s'appelle la queue à la porte.
1: Non, mais en tout cas, c'est une excellente réponse de Christophe Barbier, qui m'aime me suive. Bon, bah, ça aussi, tiens, ça va être pour monsieur Barbier. Et là, je pense qu'il y a que lui, hein, qui peut répondre. Pour Simon Pierrat, qui habite Mions, dans le Rhône, j'aimerais que vous me donniez l'auteur de Das Land der Schlechtens et Die Lustige Witwe.
3: Ah oui, d'accord.
0: C'est de l'espagnol.
1: Alors, c'est de l'allemand.
4: Donc, c'est de l'allemand, mais c'est une grande œuvre qui a été traduite en français.
1: Je vous donne deux œuvres qui, évidemment, ont été traduites en français. D'un côté, vous avez.
4: Ne me répondez pas avec ce petit ton-là, Laurent. J'essaye de participer à votre émission comme je peux.
1: Petit ton vous-même, hein. Das Land des Schlechtens et die Lustige Witwe.
2: Alors, Das Land, le pays
5: le
2: de.
5: Pays.
2: Vous ne nous donnez pas les traductions, je suppose.
1: Non.
0: Ça serait pas non, donc, Das Land, c'est ce pays. Allez-y.
1: Le pays, Das Land, le pays.
4: Das Land. Il parle un peu néerlandais.
2: C'est
4: donc
2: un romancier ou c'est un religieux?
1: Ah non, ni l'un ni l'autre.
4: Un philosophe.
1: Quel est l'auteur de ces deux œuvres que je vous donne effectivement en langue originale? Die Lustige Witwe et Das Land des Schlechtens.
2: Die Lustige Witwe, c'est pas la veuve joyeuse?
1: Oui.
2: C'est Offenbach.
1: Non, c'est pas Offenbach.
3: Attendez,
2: la veuve joyeuse.
0: Marcel Pagnol.
3: La veuve joyeuse. Non, c'est Schubert.
0: Marcel Pagnol,
1: la veuve joyeuse.
2: Non, c'est un compositeur.
3: Schubert, la veuve joyeuse.
1: Il s'agit évidemment d'un compositeur autrichien d'origine hongroise.
3: Eh ben
2: c'est pas Schubert.
1: C'est pas Schubert.
3: Non, c'est pas Schubert.
6: Non, c'est la truite.
1: Et mais effectivement,
0: c'est la truite.
3: Non, mais oui, Schubert, c'est la truite.
1: Bien sûr, mais elle a raison, oui. Schubert, c'est la truite.
3: T'as raison.
1: Là, c'est Die Lustige Witwe. Ça, c'est la veuve joyeuse. Et l'autre, je vais vous le traduire maintenant que vous avez trouvé la veuve joyeuse. L'autre, c'est le pays du sourire, Das Land des Lächelns.
0: Ah, la Chine.
1: Qui est con?
4: C'est vrai que je savais pas que c'était particulièrement con.
6: Il est aussi connu qu'Offenbach.
1: Quand même, il est assez connu.
2: La veuve joyeuse.
0: Et Offenbach, pour moi, c'est un DJ.
4: Moi aussi.
2: C'est Strauss.
1: Ah, Strauss, pas du tout. Pas du tout.
2: Ah non, c'est pas Strauss. Il m'a piégé. Alors, attendez, la veuve joyeuse.
1: Je me marre ici, mais je me marre.
3: C'est pas Strauss.
1: C'est pas Strauss.
2: C'est pas Haydn.
1: Mais non, c'est pas Haydn.
6: Je vais dire une bêtise, mais tu l'as dit quand même, on sait jamais.
1: Ce serait pas la première, Valérie.
3: Mozart.
6: Wagner.
1: Ah, Wagner.
2: C'est 19e ou c'est 20e?
1: Ah, et ta sœur. Ah non, on est effectivement fin 19e, début 20e.
0: Baden.
1: Non, il est mort. Il est mort en Autriche en 1948. Il est mort dans des circonstances difficiles. là. Ah, oui. Parce qu'il souffrait de problèmes bilaires, rénaux, glandulaires et oculaires.
4: Ah, yo-yo-y.
5: Et de, faisait de la bile.
1: Et de pneumonie aussi. Alors, avec
0: il était très constipé.
1: Avec ses femmes, ils ont passé les derniers mois de la guerre à Bad Ischl. Ils sont allés en Suisse pour un séjour qui leur ferait du bien, vous voyez, à Zurich. Mais la femme est morte là-bas, la pauvre.
0: Oh là là.
1: Alors, il a décidé de rentrer, hein, de mettre fin au séjour de 2 ans en Suisse. Et puis, il est revenu triomphalement chez lui. Et il a été nommé citoyen d'honneur, mais il est mort 1 an après son épouse, vous voyez. Ça, il n'a pas supporté.
2: C'est pas Meyerbeer.
1: Pardon.
2: Meyerbeer.
1: Oui, il n'a pas connu la veuve joyeuse, puisque sa femme est morte avant lui, pour le coup.
0: Oui.
1: Mais c'est lui qui a composé La Veuve Joyeuse et Le Pays du Sourire.
3: C'est archi connu, La Veuve Joyeuse.
1: La Veuve Joyeuse, c'est ça. Vous connaissiez ça, monsieur Barbier.
2: C'est comme un anneau qui clé sur le...
7: En effet, elle est joyeuse.
1: Et Le Pays du Sourire, c'est ça, Le Pays du Sourire.
4: Ah,
3: c'est gay.
4: C'est gay.
0: Ce Small World à Disney.
1: Et c'est des opérettes très célèbres. Maintenant, effectivement, vous ne connaissez pas l'auteur de ces deux opérettes. Si Madame Bachelot était là,
2: mais elle est pas là, Laurent. Faites avec ce que vous avez. Voilà.
1: Je veux bien faire avec.
2: C'est pas Meya qui est à Lévis.
1: Non,
2: c'est pas eux.
1: Je veux bien faire avec ce que j'ai, mais normalement, Monsieur Barbier.
2: Bien sûr, bien sûr. Mais il s'est mis à notre niveau, que voulez-vous.
3: Contemporain d'Offenbach.
1: Il s'arrache les cheveux, vous voyez.
2: C'est plus tardif qu'Offenbach. Enfin, c'est plus récent, c'est plus près de chez nous.
4: Arrache les cheveux, cela dit, j'ai une très bonne adresse pour les remettre. Hein, monsieur.
1: Sa langue maternelle est le hongrois, vous voyez. Et là,
2: c'est pas Caudalie.
1: C'est pas, mais je vous demande pas ce que c'est pas, je vous demande ce que c'est.
2: Bien sûr. Platy pas qui gueule sur
5: Barbier. C'est pas Vivaldi.
1: Comment vous dites, vous?
5: Oui, mais je sais pas, on dit ce que c'est pas. C'est pas Vivaldi.
1: Vivaldi. Un bel Autrichien, Vivaldi.
5: T'es pas loin.
2: Ah là, je suis pas en forme.
1: Alors, il a fait des tas d'autres opérettes. Ah, j'aurais peut-être dû vous aider en vous donnant les titres.
4: Voilà, Laurent.
1: Dermann mit den drei Frauen.
3: Oh, oui,
5: le monsieur avec les trois femmes.
2: La sonnerie téléphone, tiens.
1: Siegenerliebe, Rosenstock und Edelweiss.
0: Oh là là, le Edelweiss.
7: Ah, Edelweiss.
4: Ah, Laurent.
1: Der Sterngucker.
4: Laurent continue à parler en allemand comme ça. On dirait le début d'un mauvais film porno.
1: Vaudilersche singt, Frühling, die Gelsenchake.
4: Ah, da, Laurent, da.
1: Paganini, Clo-Clo.
4: Mein liebe, liebe petit garçon.
1: Bah écoutez, voilà, 300 euros qui s'en vont, tant mieux pour notre auditeur, puisque Simon Pierrat va recevoir très vite un chèque RTL. Regardez, il y a une dame au premier rang, trois autres personnes derrière.
0: Il y a beaucoup de monde qui sert.
1: Bravo, bravo, 4
5: ou 5. Bonjour madame, comment vous appelez-vous?
1: 4 ou 5 auditeurs, bonjour Christine.
5: Marie-Christine, c'est ça. Et quelle est selon vous, Marie-Christine, la bonne réponse?
8: Je pense que c'est Franz Léard.
1: Et c'est Franz Léard, bravo madame. Barbier s'en veut, hein.
2: Je m'en veux d'autant plus que mon épouse m'a offert un autographe de Franz Léard.
1: Oh,
2: je suis impardonnable.
1: Oh, oh là là.
2: Je suis impardonnable.
7: Oh là là.
2: Eh ben voilà, il va pouvoir se taper ma mère. C'est comme étonnant, ouf, je l'avais sous le bout de la langue.
9: À suivre.
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1: Ça veut dire décoller, monsieur.
5: Mais ça veut dire mincir, c'est
1: maigrir,
5: ça.
1: Maigrir, mincir. Et je vous trouve bien mince par rapport à d'habitude.
5: Ben, je prépare mon summer body à ça.
1: Ah oui.
5: Dans 2 mois, on est en maillot de bain sur la plage. Je veux pas
1: sur quelle plage vous allez être en maillot de bain?
5: À peu près toutes les plages de France.
1: Ah, vous faites la grande tournée des plages.
5: Ah oui, je fais la tournée des plages cet été. Oui, je vais voir les copains à droite, à gauche. Vous savez, j'ai des copains qui habitent au bord de la mer. Puis après, d'avoir été steward fait que je connais des gens dans le monde entier. Donc je peux aller dans les plages du monde entier.
1: Ah oui.
5: À Rio, à Cape Town.
1: Les plus belles plages du monde, c'est où selon vous alors?
5: Oh ben j'aime bien Ipanema, Poste Neuf.
1: À Poste Neuf.
5: Ben oui, c'est la plage des gays à Ipanema, Rio.
1: On fait pas toutes les plages au Brésil.
8: J'ai acheté mon bikini tout. Hein. Ah oui.
1: Vous préférez pas Anoumo qui dit oui à un bikini?
13: Désolé.
1: Ah, avouez.
13: Ah, bah ouais.
14: Je l'ai pas encore. Moi, ça met 3 minutes à remonter, c'est tout.
1: Ah, bah ouais, bah ça remonte, et l'essentiel c'est que ça remonte. Hein. Mais parce que le reste, ça descend plutôt.
14: Alors, oh là, vous êtes injuste, vous êtes injuste. Ça s'amplifie, mais ça ne descend pas.
1: Ah, qu'est-ce qui s'amplifie?
14: C'est vrai que, bon, on va pas dire de moi que je suis mince, mais tout
1: mais
14: est très tonique.
1: Je trouve que vous avez perdu un peu, dites donc.
8: Ah oui, tu décolles.
14: Oui. J'ai fait poisson-légumes pendant une semaine.
1: C'est pas vrai.
14: Si, parce que j'étais loin, au bord de la mer, justement. Donc, pour montrer mon corps, j'ai fait...
13: C'est quoi un poisson-légumes?
1: Poisson, c'est ce qu'elle mange, légumes, c'est ce qu'elle va devenir. Une première citation pour Damien Jaffre, qui habite Brest, qui a dit « Une dispute dans le sud-ouest, ça s'appelle une engueulatine. »
15: Ah. Titoff ?
1: Titoff, non.
13: Il vient aux grosses têtes ?
1: Il vient aux grosses têtes de temps
15: Baffy.
1: En temps, il y a longtemps. Baffy, non.
13: Timsit ?
1: Timsit, non.
15: Il est mort.
14: Il est toujours vivant.
13: Sébastien ?
1: Pardon ?
13: Patrick Sébastien ?
1: Patrick Sébastien, bonne réponse.
13: Tu l'as vu,
1: Isabelle
13: tu l'as vu mon cul, tu la connais cette chanson?
14: Non, je connais pas.
13: Il vient de la sortie.
1: Il sera là demain, Patrick Sébastien, avec nous. Une autre citation, et cette fois c'est pour Monsieur Harvey, Émilien Harvey, qui habite Argenteuil, qui a dit, vous comprendrez d'ailleurs en écoutant la citation que ça n'est pas récent, qui a dit « Liz Taylor s'est si souvent mariée qu'elle confond la cloche de l'église avec un réveil matin.
13: » Un Américain.
15: Richard Burton.
1: Alors c'est un Américain qui a peut-être même joué avec Liz Taylor, d'ailleurs.
15: W.C. Fields.
1: W.C. Fields, non, non, non.
13: Il est mort?
1: Ah, il est mort, il était plutôt amusant, et il était beau gosse aussi, un acteur qu'on a vu aussi dans des séries, pour tout dire, mais...
15: Ah, il est mort.
14: Oui,
1: il a joué dans Les Vikings, dans Trapèze, dans certains Lame Show, dans Spartacus. Bah,
15: Marlon Brando?
16: Tony Curtis.
14: Non, c'est
1: Tony Curtis, bonne réponse. Excellente réponse de Monsieur Gisorek. Et la prochaine citation sera pour Marie Santos de Breuillet, qui a dit « Je n'aurai plus peur de l'avion le jour où on arrêtera d'applaudir les pilotes lorsqu'ils ont réussi l'atterrissage.
13: » Oui, ça c'est sûr. Jean-Philippe
8: Janssen. Non, c'est un humoriste. C'est pas Gad Elmaleh qui a dit ça?
1: C'est Gad Elmaleh. Ouais. Bonne réponse de Jean-Philippe. Pour Monsieur Rateau, que vous avez dû connaître, Isabelle. Elle n'est pas bêcheuse.
13: Oui, j'en ai pris beaucoup des râteaux.
1: Mais tout le monde, moi aussi, ah si vous saviez. Moi, j'ai fait tous. Que ça, des râteaux.
8: Ouais, on s'est tous frottés.
13: Du râteau au râtelier, il n'y a pas loin.
8: Mais c'est formateur.
1: Qu'est-ce que vous dites, vous?
8: C'est formateur. Quand on se prend un râteau, on change sa stratégie d'approche. C'est
1: vous n'avez pas pris de râteau, vous payez.
13: Attends, même en payant, il
8: même en payant, je prends des râteaux.
1: J'ai perdu ma citation suivante.
13: Oh quel dommage. Mais on a répondu à celle-là.
1: Ah la voilà, je l'ai retrouvée.
13: Ben
1: oui,
13: Curtis.
16: Non, Gad Elmaleh. T'en as une de retard.
1: Pour Monsieur Fadi, Hicham Fadi, qui habite dans la Somme, voici la citation suivante, qui a dit, ah ben non, c'est pas celle-là. Là, voilà. Ah, je l'ai à l'envers. Ah, ils font des recto verso maintenant.
16: Oh, les salles. L'économie de papier. Désherber la forêt.
1: Ça, c'est des citations que je pique dès que je vais chez quelqu'un et que je vois, et encore ça, vous allez me dire que je fréquente pas des jeunes.
13: Hein. Ah oui, sur les assiettes. Sur les assiettes.
16: Les calendriers.
1: Non, vous savez, les petits éphémérides ouais. Où on enlève une blague par jour. Ouais. Oh, ça va, vous, là-bas.
15: Hein. Regarde-moi le lui.
1: Ah non, hein.
13: Et mais vous auriez pu le piquer sur les assiettes aussi. Parfois, sur les assiettes.
1: Ah, c'est plus lourd.
13: C'est plus lourd.
1: Plus lourd. Tandis que là, j'arrache le petit papier.
13: Ah, vous l'avez arraché?
1: Oui.
8: Mais ça vient de chez vous.
13: Vous l'avez volé alors?
1: Oui, puis après, la vieille dame, elle ne sait plus quel jour on est. Alors voici donc la citation qui a dit « La plus grande invention de l'histoire de l'humanité est sans aucun doute la bière ». Certes, la roue est aussi une très belle invention, mais elle accompagne beaucoup moins bien la pizza.
16: Est-ce que c'est un Belge?
13: Non. Est-ce que c'était le 4 février? Ça...
1: C'est un Américain qui a dit ça.
15: Stephen Wright?
1: Stephen Wright, bonne réponse de Monsieur Paul Alcarat.
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17: Ah là là là.
1: Qu'est-ce qui qu'est-ce que vous avez à nous raconter
17: content,
1: encore?
17: Content, je suis content d'être là déjà. Je suis content. Ça va le public?
1: De revoir. Ouais.
17: De revoir. On est content. En plus, c'est marrant. Il y a le retour de Stevie. Ça manquait de virilité dans l'émission. Attends, non, j'ai vu un super film hier soir. J'ai enfin vu Le Comte de Monte Cristo.
18: Mais moi aussi, je l'ai regardé il y a deux jours.
17: Oh là là, mais qu'est-ce qu'il est beau. Il joue pas bien, mais qu'est-ce qu'il est beau. Dès le début, il est dans l'eau. Là, Pierre Ninet, il a à moitié à poil, mais il nage tellement bien. C'est Léon Marchand. C'est... il va sauver une femme et tout le monde lui fait n'y va pas.

0: va pas lui faire non, je m'en fous. Oh, il est politiquement incorrect, j'adore. Il y a un problème dans le film, je sais pas ce que t'en penses, Sylvie, tu l'as vu il y a pas longtemps.
1: Je l'ai vu il y a deux jours.
0: Le film est très bien.
2: Moi, je l'ai vu il y a quelques semaines aussi.
0: Mais vous, vous étiez invité, c'était gratos, moi j'ai payé.
2: Non, non, ça dans l'avion, moi je vois ça dans l'avion.
0: Bien sûr. Alors, on a les stewards surtout, bref.
2: Il n'y a pas besoin, il y en a un problème au milieu.
0: Ouais, il y en a un ici en même temps. Il y a un problème au milieu du film, je sais pas ce que t'en penses.
1: Non, j'ai
0: c'est
1: pas
0: quand
1: vu.
0: Il revient, en fait, c'est une vengeance. Allez, il s'est fait trahir et tout. Il revient 15 ans après. Il prend 15 ans quand même.
2: Ouais, ouais.
0: C'était pas Retailleau à l'époque, hein, le ministre. Il prend 15 ans, il revient et il veut donc se venger des gens qui l'ont trahi, qui le connaissent. Sauf qu'il a la même tête qu'il y a 15 ans. C'est pas vrai?
1: Ils lui ont ils lui ont fait une petite balade.
0: Tais-toi, la vilaine! Ils lui ont juste mis le faux-nez Jean-Luc Reichmann sans la tache de vin.
3: Oh.
0: Tout le monde fait. Et personne fait, oh, c'est pas lui. Il a la même tête, la même coupe de cheveux. Il met un bob ou une casquette au moins, je sais pas. Donc on n'y croit plus. Ouais. Sinon, enfin, le film est très bien.
2: Ça a attiré des dizaines de millions de spectateurs dans les salles. C'est quand même pas vous qui avez
0: fait. Oui, les Français sont pas cons, on voit pour qui ils votent. Et c'est marrant parce que j'ai regardé le film, il y a un pote qui m'a envoyé. C'est marrant parce que là, ça se passe au 19e siècle, c'est sur une vengeance. Mais si c'était passé maintenant, c'était sur, par exemple, sur les bitcoins, ça se serait appelé le comte de Monte Crypto.
3: Oh là là.
0: Ah oui, excusez-moi.
3: Elle vient réfléchir mais, plus à celle-là.
0: J'ai un faible pour les jeux de mots.
2: Tout ça pour.
0: Ça va, Roumanoff?
2: Tout ça pour en arriver là. Alors là, vraiment.
3: Mais c'est vrai que la version de José Dayan était mieux, je trouve.
2: Ah oui, on va sûrement.
3: Ah oui,
2: oui,
3: c'est bien aussi. Le tour de Monte Cristo par José
2: Dayan.
3: Ah oui, Dayan.
2: Elle fait dans la légèreté, elle, toujours en plus.
0: Oh, c'est un beau mec quand même, c'est un très beau mec.
1: Oh, puis il a travaillé les pecs, hein, pour le.
0: Bien aîné, il est sublime. Ah, okay. On le voit à peine dans le film.
2: Je vous conseille aussi Guillaume Canet dans le film qui vient.
0: Ad vitam.
1: Ah, moi j'ai pas aimé.
2: Le film qui vient de sortir sur Netflix, pareil, donc il est bâti.
4: Adoré, j'ai adoré.
1: Ah, moi j'ai pas aimé.
4: Ça m'a fait rêver, ces ordres.
2: Vous voulez dire que vous avez dormi pendant le film?
0: Et puis c'est marrant, il joue un gendarme, il joue un gendarme un peu demeuré, ça lui ressemble pas?
4: Du GIG.
1: Ah, moi j'ai pas aimé Ad Vitam, je trouvais que c'était du sous Tom Cruise.
2: Non, mais c'est pas pour les filles.
0: C'est pas pour les filles.
4: Toi t'es une soumise.
0: C'est sur le GIG.
2: C'est pas pour les. C'est pour les mecs, ce genre de film.
4: C'est pour nous les hommes.
1: Pourquoi parce que vous bavez devant ces pecs, c'est ça?
0: Mais non, mais on y croit, il y a de l'action, il y a du rebondissement, c'est super. Il y a une cascade en ULM. À la française.
2: Est-ce que
0: vous avez vu la cascade en ULM?
1: Non, mais attends, il est en ULM et tout d'un coup, il arrive pile au service des urgences et il se tape dans la voiture.
2: Ça, c'est le moment.
0: Mais c'est un film! C'est pas une caméra cachée,
2: ça! Ça, c'est le moment un peu grotesque.
1: On est d'accord.
4: Mais non, ils sont entraînés au millimètre près. C'est des GIGN, ils peuvent pas louper une cible.
2: C'est vrai qu'il y a une poursuite en ULM. Le gars, il arrive à suivre je sais pas combien de voitures et il arrive pile au moment où le type prend le revolver et il tombe dessus, dis donc.
0: Mais c'est Guillaume Canet!
4: C'est
0: Guillaume Canet, c'est normal qu'il arrive au bon moment.
2: Oui.
0: Demandez à Marion Cotillard. Anne Roumanoff, applaudissements.
1: Moi, ils me font pas fantasmer, Guillaume Canet. J'ai pris le petit déj avec lui, mais on n'était pas à la même table. Mais
3: moi, j'ai fait une visite médicale avec Guillaume Canet.
0: Ah bon, j'ai le proctologue.
2: Attendez, pas tout le monde en même temps. Alors, d'abord, le petit déjeuner avec Guillaume Canet.
1: Non, mais c'était dans un hôtel, il était à une autre table.
2: Ah oui.
1: Mais il m'a pas trop calculé, mais après, c'est normal. Je le trouve pas super chaleureux, quoi.
0: Mais t'as pas confondu avec Marion? Bizarre.
2: Non, mais il a fait les grosses têtes une fois ici avec nous.
3: Oui, il est sympathique.
2: Très bien passé, oui, très sympathique,
0: oui,
2: Guillaume.
0: Super.
2: Et le film est très bien. Ad vitam.
0: Non, c'est Franck Dubos qui est un con.
4: Moi, je crois qu'il m'aimait
0: bien. Ça va,
4: bien.
0: Jean-Fi avec ma voix en plus. Sympa.
4: Non, moi, je crois qu'il m'aimait bien parce que j'avais fait une émission chez Drucker avec lui. Et c'était toute l'équipe des petits mouchoirs qui étaient sur le canapé. Il y avait Marion Cotillard. Et je crois qu'elle est jalouse de moi. Elle. Parce que je voyais bien que lui, il me regardait.
2: Si vous
4: avec...
2: a monté dessus pour sauter une haie.
4: Il me regardait avec des yeux
5: de. Ah oui, il adore le cheval.
4: Et j'ai eu le malheur de. Je voyais bien qu'il me regardait. Et j'ai fait un bon mot parce que Marion Cotillard, sur ses réseaux sociaux, défend la saison. Des produits, qu'il faut manger les légumes à telle époque, machin. Et j'ai dit que oui, mais que son empreinte carbone n'était pas bonne parce que pour aller chercher son Oscar à Los Angeles, forcément, on s'en fout de la saison des légumes.
0: Oh,
4: elle m'a fait des yeux, mais de méchante. Et du coup, elle l'a empêché de me parler, lui. Vous voulez
2: Ah oui. Je veux voir en titre de Google demain Mario Cotillard jalouse de Jean-Philippe Janssen.
4: Oui, je suis un rival pour elle.
3: Oh, la pève est dans le pudding.
2: Bon, bah, après cette fâché avec tout le cinéma français, il est temps de passer à la première citation du jour pour Marc Chiez, qui habite Vauréal, dans le Val d'Oise, qui a dit « La lune est habitée, la preuve, c'est allumé tous les soirs.
3: Ah. » Jean-Yann ?
2: Pas Jean-Yann.
0: Coluche.
2: C'est Coluche. Bonne réponse. pour Florent Menou, qui habite Conchanouche dans l'Eure, qui a dit il était si con que lorsqu'il disait quelque chose d'intelligent, il se retournait pour voir si c'était pas un autre.
0: Alors, il parlait de qui,
2: c'est un dessinateur, humoriste.
0: Sampé,
4: Philippe Gueluc.
2: Non,
0: Cabu.
2: Non, pas Cabu, mais il est...
3: Sampé.
2: Il est hélas parti en même temps que Cabu.
3: Volinsky. Ah, non, Volinsky.
0: Volinsky.
2: Volinsky, Georges Volinsky. Bonne réponse de Stevie et Jean-Philippe. Ah, plus compliqué, plus loin peut-être pour Jean-Luc Pica qui habite Pau, tiens, ville à l'honneur en ce moment, la ville de Pau avec Monsieur Bayrou. Mais on va parler de Normandie plutôt, qui a dit Guillaume le Conquérant est le seul Normand qui n'ait jamais su prendre une décision.
1: Est-ce qu'il est du Havre ?
2: Non, mais non. C'est justement quelqu'un qui m'a engagé à mes débuts, tiens.
3: Si.
1: Jean Amadou.
2: Jean Amadou, bonne réponse d'Anne Romanoff.
3: Il est mort, Jean Amadou ?
2: Ah oui, il est mort, Jean Amadou. Ah. J'étais à l'enterrement.
0: Mais non, il chante avec Mariam. Jean Amadou et Mariam, t'aimes bien,
2: hein ? Un dimanche à Bamako.
0: Un dimanche à Bamako, ouais. C'est le jour des grosses têtes.
4: Le jour de mariage.
2: Pour Mélanie Mazout, qui
0: ah,
2: habite...
0: Ah, non.
5: Ouais, bah,
0: non. Ça tombe, ça commence bien.
2: Mme Mazout habite Gap, dans les Hautes-Alpes, qui a dit « Les Français m'agacent prodigieux. » Mais comme je ne connais aucune langue étrangère, je suis bien obligé de parler avec eux.
0: Churchill.
2: Non, non.
3: C'est un Américain.
2: C'était un Français. Ouais, non, Français.
1: Philippe Bouvard.
2: Non, un scénariste, réalisateur, dialoguiste, vous avez dit.
1: Michel Audiard.
2: Bonne réponse d'Anne Romanoff, c'est Michel Audiard.
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2: Ah, le téléphone du jour va nous permettre d'avoir Maïwenn d'Anjou, une Bretonne, mais elle aurait peut-être su elle d'ailleurs, qui était le nom du gardien de l'équipe de Brest, qui a pris 7 buts hier contre le Paris Saint-Germain. Quand je pense que vous êtes supporter du PSG, vous n'avez pas regardé le match hier
4: soir.
2: Non,
4: j'ai pas regardé le match.
2: Monsieur Berléand.
4: J'avais un dîner.
2: Bon, bah, rattrapez-vous avec la présidente de l'association dont on va parler maintenant. Canine Braise Hop, c'est le nom de l'association. Et je prends le risque, je vous donne carrément le nom de l'association. Mais à quoi sert cette association et qu'est-ce que le Canine Hop ?
9: Il y a l'histoire d'un chien, c'est une histoire de chien.
2: Non, il ne s'agit pas de chien.
9: De dents alors.
2: De dents non plus.
4: Mais de breton.
9: Mais canine.
2: Alors, canine, Braise. Ça s'écrit K-A-N-I-N.
9: Ah d'accord. Up.
2: Alors, le Canine Hop, c'est un sport. Up. Hein? Mais... Quel genre de sport ?
9: Est-ce qu'on saute ?
2: Alors, on saute au Canine Hop, oui.
9: Hop, ça veut dire
10: On fait sauter les crêpes.
2: Alors, ah, ça, c'est pas bête.
9: C'est marrant.
10: Oui, parce que...
2: En Bretagne.
10: C'est Braise, c'est la Bretagne.
9: On fait sauter les Bretonnes.
2: Mais on ne fait pas sauter ni les Bretonnes, ni les crêpes.
10: Est-ce que c'est on joue à saute-mouton.
2: Alors, saute-mouton, non, mais on se rapproche.
9: Est-ce que c'est une activité qu'on fait tout seul ?
4: À saute-porc.
9: Tout seul ?
2: Saute-porc. Ça saute.
9: On saute au-dessus d'un cochon ?
4: Saute-mouton.
9: Non, il a faim, il a envie de manger un sauté de porc.
4: Il y a beaucoup de porcs en Bretagne.
2: Alors, ce n'est pas des porcs qui sautent.
10: Mais des bouchons de bouteilles.
2: Non.
9: Est-ce que ce sont des êtres humains qui sautent ?
2: Êtres humains, non.
9: Ah, on fait sauter des
4: animaux.
9: Des puces sauteuses.
10: Des kangourous ?
2: Non.
9: On fait sauter des animaux.
4: Des kangourous bretons, le fameux.
9: On fait sauter des animaux.
2: Des phoques ? Non, non. Et effectivement, c'est un sport qui vient de Suède.
9: Ah bon ?
2: Et la présidente de l'association Canine Braise Hop a décidé de populariser ce sport. Du saut d'obstacle, mais du saut d'obstacle
10: pour des oiseaux.
4: Pour tourteaux.
2: Pour tourteaux.
9: Est-ce que c'est un animal qu'on chevauche ? Est-ce qu'on est dessus ?
11: Est-ce que ce sont des mammifères ?
2: Alors, mammifères, oui, qu'on chevauche, non.
9: On n'est pas dessus, ils sont tout seuls.
10: Des ânes.
2: Ils sautent tout seuls, on n'est pas dessus.
9: Il y a des haies pour les faire sauter.
2: Ah bah oui, puisqu'il y a des obstacles.
9: D'accord.
11: Des couches. Ah oui,
10: des poules et des coques.
9: Mais on a dit des mammifères,
10: Est-ce que ce sont des félins ?
2: Non, ne battez pas Liane Folie, monsieur.
10: Mais parce que j'ai pas entendu.
2: Elle pense que les poules sont des mammifères.
4: Il y a des poules mammifères.
5: Ah oui.
4: Il y a des poules.
5: Des otaries.
9: On en connaît dans l'équipe.
10: Tu m'étonnes. Est-ce que ce sont des félins?
2: Laissez mammifères.
10: Ah non, ce sont des mulots, des rats ou des souris.
2: Non plus.
9: Est-ce que c'est un petit animal, animal de tout petit?
2: Vous avez,
9: tout petit.
2: Vous avez dit quoi, Valérie?
10: Est-ce que ce sont des félins?
2: Des félins, non.
9: Est-ce que ce sont des animaux de petite taille?
5: Est-ce que ce sont des canidés?
9: Attends,
4: est-ce que ce sont des poissons?
2: Des poissons, non.
5: Des tortues?
2: Des tortues. Ah, on se rapproche.
10: Mais
2: on
10: a
2: des lapins. La réponse de Valérie Mérès.
4: Ah, bravo.
2: Bonjour, Mme d'Anjou, Maïwenn d'Anjou.
11: Bonjour.
2: Faites sauter des lapins avec de la moutarde.
11: Non, sans moutarde.
4: Des lapins bretons?
2: Mais alors, des lapins bretons, des lapins partout. De partout. Mais c'est en Suède que vous avez appris qu'existait ce sport, le saut d'obstacle pour lapins, le canine. Oh, parce que canine, ça veut dire lapin en suédois, c'est ça?
11: C'est ça.
2: On aura au moins appris ça.
4: Oui.
2: Et le lapin n'a pas tout à fait la même image en Suède que chez nous, expliqué.
11: Eh ben, le lapin, il est au même statut que le chien en Suède. Chez nous, souvent, le lapin, on le voit enfermé dans une cage, alors que là-bas, ils sont les trois quarts du temps en liberté, ou bien dans des très grands parcs.
5: Conditionné.
9: Ah, ils doivent être très choqués de savoir qu'on mange du lapin, nous, alors.
11: Je pourrais pas vous dire.
2: Qu'on comprenne quand même comment ça se passe, le canine hop. Parce que un lapin, c'est vrai que ça saute facilement, un lapin, oui. Mais on lui apprend à sauter des obstacles sur un parcours précis, c'est ça?
11: Oui, c'est bien ça. Bah, comme l'agilité avec les chiens ou bien l'équitation avec les chevaux.
2: Mais alors, parce qu'ils sont pas attachés, les lapins, ils s'enfuient pas de l'autre côté. Enfin, une fois qu'ils ont sauté l'obstacle, qu'est-ce qui les empêche d'aller plus loin?
11: Bah, rien pour eux, c'est un gros jeu où le but, ça va être de parcourir l'obstacle. Après, ils savent que nous, en soi, on est contents. Et eux, c'est comme un plaisir de sauter par-dessus un obstacle.
9: Donc, on apprivoise les lapins. On apprivoise aussi facilement qu'un autre animal.
2: Avec des carottes,
11: oui,
2: j'imagine.
11: Avec carottes ou même sans friandises, ils le font naturellement parce que c'est un jeu. Ils prennent plaisir à le faire.
2: Vous êtes combien à pratiquer ce sport, le saut de lapin?
9: Deux.
11: Dans l'association, on est 25 adhérents fixes, mais après, on a des, entre guillemets, bénévoles un petit peu partout.
12: C'est une expression, d'ailleurs, on dit sauter comme des lapins.
4: Oui, c'est ça.
9: C'est le pervers qui s'est réveillé.
2: Il a pris ses cachets tout à l'heure, donc il a très envie de niquer. Je suis désolé,
4: on dit aussi un sauté. Hein, on dit aussi un sauté de lapin aussi.
2: Alors, entre le sauté de lapin et le baiser comme un lapin, faites votre choix, madame. Combien font les obstacles?
11: Ça dépend des obstacles, c'est selon la taille, ça peut être de 10 cm à facilement 70 cm.
9: Ah, c'est un station de haut quand même.
2: Ah oui, donc,
4: oui, mais plus c'est super. Et on peut miser de l'argent ou pas?
11: On n'a pas fait ça encore.
4: L'autre, il veut manger.
2: Il y a Dari Boutboul sur le troisième lapin.
4: Ouais. il veut cuisiner.
2: J'ai hâte de voir ça. Il y a des images sur YouTube, on peut voir ça?
11: Oui, il y a plein de vidéos de plein de personnes qui en font également en France, non. Mais il n'y avait pas encore d'association, donc on a créé. Décidé de créer notre association. Oh
2: bah, vous avez bien fait, puis comme ça on en parle aux grosses têtes, parce que nous on est toujours sur le fait de l'actualité, vous comprenez?
9: Et vous avez un champion, il s'appelle comment votre lapin? Coco.
11: Moi j'en ai 5 en tout, mais le champion ça va être Joy, c'est un petit lapin de Garenne que j'ai recueilli quand il était tout petit.
2: Oh, il est bon, Joy, ça, il saute bien. Et les 4 autres lapins s'appellent comment?
9: Jonathan.
11: Il y a Molly, Tash, Maddy... Coco Berta était ça.
9: Ah, Coco Berta, mais c'est mon préféré.
2: Je connais des gens qui ont des lapins à la maison. En fait, c'est vrai que le lapin, c'est un animal domestique. Il y a des gros lapins, mais souvent, ils sont un peu feignants, les gros lapins. Je ne les vois pas sauter.
11: Ça dépend, mais souvent, oui, c'est un petit peu plus feignant.
9: Mais ça fait des petites crottes un peu partout, un lapin.
10: Oui, mais c'est pas sale, c'est sec. C'était dans c'était une réplique d'une pièce de théâtre que j'ai jouée.
9: Non, mais parce que ça fait pas dans
2: attendez,
9: une
2: attendez, ça m'intéresse. C'est pas sale.
11: Les lapins, c'est très propre. C'est dans un bac sanitaire comme un chat et comme un chat.
10: C'est pas sale, c'est sec. C'était dans Bunis Bar avec Josiane Balasco.
2: Ah oui.
10: Elle m'expliquait parce qu'elle avait un lapin que je disais ben quand même il fait des crottes. Et elle disait mais c'est pas sale, c'est sec.
2: Voilà une grande réplique de théâtre.
5: Oui.
9: Le plus gros.
2: On a beau dire.
9: Oh, ben, j'ai hâte de ton hommage à ton décès.
5: Il y a être ou ne pas être et puis il y a ça.
2: C'est pas sale, c'est sec. Bon ben écoutez mon lapin va falloir raccrocher maintenant.
9: Le plus gros lapin.
2: On vous embrasse, Maïwenn, et vive le caninop, le saut d'obstacle pour lapin.
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2: Pendant longtemps, qu'est-ce qu'on faisait du pénis du cachalot ou de la baleine?
0: Ben, on le suçait.
2: Non.
0: Qu'est-ce que tu veux faire d'autre? Qu'est-ce que tu veux faire d'autre avec un cachalot?
14: Il faut pas avoir la bouche de Mick Jagger, hein, pour
2: c'est
14: ça.
2: C'est énorme.
15: C'est proportionnel.
10: On le
15: proportionnel.
14: On en faisait un médicament?
0: Dentifrice.
10: Non, un cosmétique.
2: Un médicament, non. Alors, évidemment, aujourd'hui, on l'utilise plus pour ça. D'abord parce que les baleines sont protégées. Dans les années 1920, le pénis de baleine servait à fabriquer quelque chose.
0: Ah, ça nous faut un aphrodisiaque.
10: Eh bien, moi, on m'a dit que c'était du rouge à lèvres.
2: Ah, non, non.
10: Ça se mangeait?
14: Des gouttières?
2: Ça ne se mangeait pas.
0: Ah, et c'était les tétines pour enfants?
2: Les tétines pour enfants, non.
14: Pour grands enfants, alors.
0: Avec un pénis, tu faisais 1000 tétines.
14: Ah ouais, bah. Ouais.
10: Et ça sentait un peu le poisson.
2: Il y a des gamins qui disaient c'est assez, c'est assez.
10: Quelle horreur. Alors, c'est pour fabriquer un objet?
2: Oui, un objet, oui.
15: Est-ce qu'il le laissait en une seule partie ou il le découpait?
2: Ah, il n'y avait pas tant que ça, j'imagine qu'il fallait évidemment, il y a quelques travaux de couture autour.
0: Ah, c'est pour faire le tabouret de Jean Marais?
16: C'est très moche. Ce que tu viens de dire est très moche.
17: Oh là là là là.
16: Sébastien,
17: là là
16: là. C'est moche.
17: Jean-Marie.
16: On en a eu du bonheur ensemble quand même.
10: Ah, est-ce que c'était pas un instrument de musique?
2: Non, pas du tout.
0: Ah, une flûte?
14: Un parapluie?
2: Non plus.
14: Ça mesure 1m50?
2: Comment ça, ça mesure 1m50?
14: Bah, c'est la taille qu'on fait. Du truc, c'est 1m50?
2: Ah ouais, c'est ça, un bon mètre. Ouais,
10: un
2: bon
10: mètre. Une mâle?
18: Alors j'ai trouvé. Ça devait sans doute être simplement un simple aphrodisiaque.
2: Non, pas du tout, non.
14: Mais vous dites que ça mesure 1 mètre passe-partout?
2: Non, 1 mètre.
0: Elle était un banc, ça, ils en faisaient un banc?
2: Pardon?
0: Ils en faisaient un banc, un
2: banc? Un banc, non.
15: Un berceau.
2: Un berceau, non.
0: Un perchoir pour nains?
14: C'était lié à un métier?
0: Moi, ça mais je vois pas.
2: Un métier, non, pas un métier, mais on se rapproche.
14: Une catégorie de.
10: C'était pour les marins?
2: Non.
15: Un sport, oui.
10: Pour les skieurs?
2: Les skieurs, non.
10: Ah,
14: sport individuel.
10: Est-ce
14: ou collectif?
10: Que c'était en France?
2: Alors, c'est un accessoire, attention.
14: Est-ce que c'était un sport de glisse?
2: On n'en a pas besoin.
0: Bobsleigh?
2: Non.
10: Ah, est-ce que de la boxe? Pour la boxe?
2: La boxe, non.
14: C'était collectif ou individuel ce sport?
2: C'est individuel.
14: C'est dans l'athlétisme?
2: L'athlétisme, non.
14: C'est creux.
2: Comment ça c'est creux?
14: Est-ce que c'est creux la bite?
2: Ah bah j'imagine qu'on vidait le pénis pour pouvoir
0: C'était un sport de balle.
2: Oui.
15: Est-ce qu'ils avaient une seule
2: Vous m'avez demandé si c'était un sport collectif, je vous rappelle que je vous ai dit
0: non. Individuel. Ah, les balles de ping-pong?
2: Non.
0: Les balles de King Kong?
18: Ah bah c'est un jeu en solitaire.
2: C'est donc un
10: caddie de golf,
14: un club de golf.
2: Non.
0: La balle de golf.
10: Un sac de golf.
2: Bonne réponse de Michel Bernier.
14: Alors là, bravo.
10: Ah ben j'ai eu un mari golfeur. Hein.
0: Mais c'est bizarre parce que c'est classe le golf là. T'imagines les deux golfeurs? Tiens, passe-moi ton club, mets-le dans la bite du cachalot.
14: Oui, mais quand tu dis
0: c'est bizarre quand même. Ils sont classe les golfeurs.
10: Je crois qu'ils se disent pas ça.
14: Charles Hubert, passez-moi la bite du cachalot. Tout de suite, ça fait plus.
0: Oui, donc je mets mes balles.
2: Il faisait du golf, votre mec alors.
10: Ouais, mon ex, il aimait bien ça.
2: Il faisait du golf.
10: Ouais. Alors je pense qu'à une époque, il en a fait.
14: Des trous. Et puis après, il a changé de trou quoi.
10: Puis après, il a changé.
2: Ariel.
18: Non, mais ce n'était que pour ça.
14: Pardon?
18: Oui, je ne comprends pas pourquoi.
0: Elle a raison. Pourquoi ils ont bloqué sur le pénis de cachalot pour faire des
10: voilà,
0: de golf?
10: Voilà.
14: Parce qu'à vous, ils ont dit, ça mesure 1m50, c'est rond, c'est creux, tiens, si on mettait nos clubs dedans.
15: Tout près, voilà.
14: Oui, c'est
15: voilà.
14: C'est solide. Mais en revanche, j'ai vu un truc qui était très rigolo, c'est chez un antiquaire, et il m'a dit que c'était beaucoup la mode au 19e siècle, c'était des pattes d'éléphant qui servaient de porte-parapluie.
18: Ah ben oui.
15: Ah ouais, ouais.
14: Des pieds d'éléphant.
2: Ah oui?
14: Oui.
2: C'est une belle époque quand même.
15: Ah ouais, oui, ça c'est beau. Ah oui. Tu rentres chez toi avec ton club de golf.
0: Ah non, il y a les pieds de migrants pour les cale-portes.
14: D'enfant.
2: Michel, je vous en prie, n'encouragez pas.
10: Je le veux à l'Elysée.
2: Ne l'encouragez pas, je vous en supplie. Un poète a retrouvé maintenant un peu de poésie, nous fera du bien.
14: Oui.
2: Pour Bernard Rambaud, qui habite Périllac, en Haute-Vienne. Quel célèbre poète prenait des noms féminins pour écrire dans sa revue de mode, qui s'appelait La Dernière Mode. Il y signait Marguerite de Ponty ou Miss Satin.
18: Est-ce que ce ne serait pas Mallarmé?
2: Excellente réponse d'Ariel Dombal.
10: Bravo.
2: C'est bien Stéphane Mallarmé. Alors là, bravo.
15: Bravo.
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2: Alors pardon Monsieur Toen, mais vous n'avez pas la vedette aujourd'hui. On est obligé de se tourner vers Adil Rami, qui est le grand vainqueur de tous les jeux. J'ai fait un mélange entre...
0: C'est dingue, au foot il est nul, mais les jeux à la con, hein. Tous les jeux à la con, il cartonne, c'est beau, hein.
2: Entre Danse avec les stars, où quand même vous étiez finaliste, hein, il faut le rappeler, et Les Traîtres que vous avez gagné en trahissant une traîtresse comme Yann Folli, en étant aidé, il faut le dire, par Sophie Tapie qui a de Kittenir. Vous étiez sous les radars, vous.
19: J'étais sous les radars, mais j'avais pas de choix à prendre. Je pouvais pas éliminer, c'était elle qui faisait tout, qui éliminait tout le monde. Elle avait
20: ça,
19: pas
20: c'est
19: de...
20: vrai. Et

0: franchement, c'est une émission, elle est pas facile, hein.
1: Ah non,
0: hein. Faite, hein, elle est dure, hein.
1: Bah, moi, j'ai gagné, ouais. Comme vous.
0: Ah oui, on a un point commun, tiens, tête de cul. Ah bah,
1: mais t'étais pas moi qui dis ça, c'est à toi, Anne. Ouais,
2: c'est dingue, mais comment t'as fait pour t'en sortir au milieu de ce chaos diplomatique?
1: Ce qui était pas très sympa, c'est que la plupart, et madame Tapie, mère, parce qu'il y avait la fille Tapie, mais il y avait aussi la mère Tapie, la veuve de Bernard Tapie, elle a dit que si vous avez gagné, c'est parce que vous étiez très con.
3: Oui.
1: En gros, hein, je mais traduis. Hein.
0: C'est une forme d'intelligence de pouvoir être con.
1: Je suis d'accord avec
3: et
1: vous.
3: Et elle a menti parce qu'elle était au courant de tout, évidemment. Moi, on me fait pas croire qu'elle savait pas où était sa fille. Elles étaient collées ensemble.
1: Ah oui.
3: 24-24.
1: Ah oui.
3: Donc ça, c'était un peu injuste dans le jeu.
1: Ah oui.
3: Moi, la prochaine fois, je viendrai avec mon proxénète.
1: Alors, François Allu, je vous demande évidemment si vous avez regardé aussi Adil Rami en train de danser.
4: J'ai vu passer des extraits et je dois dire que Adil, il a un très beau cadre. En même temps, il a cadré toute sa vie.
1: Oui. Mais comment ça, un très beau cadre, ça veut dire quoi?
4: C'est-à-dire qu'il a un port de bras qui se tient très bien. On sent qu'il y a une musculature puissante. Après, c'est vrai qu'il a la tête qui part de temps en temps en avant, mais comme c'est quelqu'un qui en veut et qui va de l'avant en permanence, c'est normal.
1: Ah, il a la tête qui part en avant. Je l'ai mis à l'arrière de ma voiture, déjà.
0: Franchement, la danse, c'est magnifique, hein.
1: Ah oui.
0: Je sais pas. Je suis tombé amoureux de la danse, pour
1: vrai. Ou de la danseuse.
0: Non, non. Alors, la danseuse, je suis tombé amoureux d'elle dans le sens où, amicalement.
1: Oui.
0: Et,
5: une érection, c'est pas amical.
0: Non, mais ce que je veux dire par là, c'est qu'elle m'a fait aimer la danse.
5: Mais tu t'en fous, elle va pas porter plainte.
0: Oh, mais ta gueule de con, toi.
3: Moi,
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1: Vous l'avez pas regardé, Isabelle? Vous l'avez pas regardé, votre Adil, chérie?
6: Je savais même pas qu'il faisait ça, et en plus, non, je le regarde pas. Je regarde,
7: j'ai tout regardé.
6: Je regarde des films.
1: Alors, Philippe Clavel, racontez-nous.
7: J'ai regardé toutes les émissions de Danse avec les stars.
1: Vous êtes fan
7: avec
1: d'Adil,
7: Adil,
1: faut dire.
7: Extraordinaire, oui.
0: Merci.
7: Et d'émission en émission, c'était spectaculaire.
1: Ah oui. C'est vrai.
7: Moi, c'était mon vainqueur de cœur.
1: Contrairement à ici, il fait des progrès.
7: Méchant. Non,
6: mais
7: franchement, chapeau, Adil.
6: C'est vrai ce que dit, en tout cas,
1: François Allu.
6: François, bien sûr, François. Et ce qu'il dit par rapport au cadre, parce que toutes les filles, qu'on ait n'importe quel âge, on est sous le charme d'Adil, parce qu'il nous prend dans ses bras, il est protecteur.
8: Il t'a pris dans ses bras?
6: Ah oui, bien sûr, plusieurs fois.
5: Et donc,
6: dans
5: l'oreille?
7: Comment? De la graisse, Toen.
8: Ah, dans les traîtres?
6: Oui, enfin, non, mais je veux dire, amicalement, nous deux.
8: Ah oui.
5: Oui.
6: Voilà,
5: oui.
6: Et c'est quelqu'un qui rassure.
8: Ah, moi, si on me prend dans les bras, c'est pour pas que ce soit amical. Hein,
6: avant.
8: Ah, moi, faut qu'on baise, hein, sinon.
6: Oui, mais enfin, il était très demandé. Hein.
0: Et vous aussi, ça vous fait bizarre ou pas quand on boit dans la rue en ce moment et on me dit, ah bravo, t'es un bon traître? Je sais pas comment le prendre.
6: Ah non, très bien.
1: Alors moi, non, pas du tout. Moi, quand on me voit dans la rue en ce moment, on me dit, mais il y a qui sous le cornichon? Parce que moi, j'ai fait ma Singer depuis.
0: Mais non, mais on a tous des grands palmarès ici, à part Sébastien, mais ça va venir.
5: Moi, on ne me propose aucun jeu, quoi.
1: Alors, rien.
6: Non, si toi, dans les traits, tu serais exceptionnel.
5: Ouais, je sais pas. Non,
6: si.
5: Non, après, je serais plus les jeux à l'ancienne.
7: Mais le jour où il y aura une émission qui s'appelle Les Enculés, tu seras.
1: Allez,
5: moi, je voulais faire Interville ou alors regarde le Téléthon, un truc rigolo, quoi. Mais,
1: une première citation. Allez, il est temps de passer aux choses sérieuses. Qui a dit les deux seules créatures qui s'accouplent en se faisant face sont l'homme et le sandwich au pâté?
8: Oula. Des proches.
1: Non.
5: Un bon vivant.
1: Alors, un bon vivant mort, quand même.
8: Hein. Jean-Yann.
1: Il est mort.
7: C'est pas Coluche, non?
1: Non, c'est pas Coluche.
8: Ah, Bernard Blier.
1: Il est mort en 2014.
8: Giscard.
1: Non.
6: Est-ce que quelqu'un qui venait aux Grosses Têtes?
1: Oh, il a dû venir une fois, mais très peu de fois. Mmh. À l'époque de Philippe Bouvard, c'était surtout un écrivain, journaliste, qu'on cite régulièrement ici, et dessinateur même.
5: Ah. Il a fait Volinsky, enfin!
1: Mais non, pas Volinsky, mais pas loin.
6: Ah.
1: Et il a fait surtout un grand best-seller qui rappelait ses origines.
8: Ah oui, Goscinny.
1: Mais non, mais non.
5: Johann Spahn.
8: Oh, ça va.
7: Cavana. François Cavana.
8: Il se plante et moi, c'est mais non, mais non.
6: Presque, oui.
1: Vous les connaissez, les origines de Goscinny? Moi, je peux vous les dire, il était argentin. Mais vous voyez, il n'a pas fait un livre sur ses origines argentines, Goscinny.
8: Attendez, ça va être comme ça tout.
7: Laurent, François Cavana.
1: Tandis que François Cavana, lui, il a écrit Les Ritales. Et ça, c'est une bonne réponse de Philippe Claudel. Pardon, hein, Isabelle, je vais me rattraper avec vous.
5: Ouais,
1: avec...
5: Sacha Guitry.
0: Bonne réponse.
8: Ça y est, c'est fait.
1: Avec la citation. Alors maintenant, trouvez la citation, puisque vous avez trouvé le nom.

0: Bon, alors, vous voulez pas de Sacha Guitry aujourd'hui?
1: Oui, j'ai donné.
0: Bon, d'accord.
1: Non, tu prononces très mal, cette émission. Avec beaucoup d'animosité. Toi, tais-toi quand je parle.
2: Mais Isabelle, tu prononces beaucoup mieux avec un pain au chocolat dans la bouche. Hein.
0: C'est vrai. Ça, c'est vrai.
2: C'est un conseil d'orthophoniste. Hein, mais...
3: On comprend mieux, c'est fou.
1: T'es beaucoup moins chauve avec un casque sur la tête.
0: Ah bah tiens, la citation suivante, je l'ai choisie pour vous, Philippe Claudel, en tant que président de l'Académie Goncourt. Vous devriez être intéressé par cette phrase qui a dit « Le prix Goncourt est à la littérature française, ce que la vache qui rit est au fromage. »
1: Oh là,
3: oh là, là.
2: C'est un con. Qui ne l'a pas eu.
4: Est-ce que ça serait François Sagan?
0: Non.
3: Attendez, un con qui
4: c'est
3: écrit.
4: C'est une femme?
0: C'est un homme.
3: C'est un con qui écrit, Yann Moix?
2: C'est un jaloux.
0: Il n'est pas con. Alors ça, il est peut-être jaloux. En tout cas, il n'aime pas manifestement le prix Goncourt.
2: Ouais.
0: Et en tout
2: je
0: cas,
2: pense que nous ne l'aimons pas non plus.
0: Ah, c'est pas certain. Je pense que vous l'aimez bien quand même.
4: Oui. Et, c'est un écrivain, donc.
0: Et peut-être il aurait pu avoir le prix Goncourt.
2: Alors, il est vivant?
0: Il est vivant. Je me demande s'il n'a pas déjà été candidat à l'Académie française une fois, mais je suis pas certain.
3: Ah, Philippe Risoli?
0: Non.
3: Il était candidat, mais je vous apprends les trucs. Vous voulez apprendre les trucs? Mais restez avec moi.
2: Est-ce qu'il est journaliste aussi?
0: Alors, il est non seulement écrivain, mais journaliste critique. Et d'ailleurs, chaque semaine, il fait une critique littéraire très courue.
3: Éric Nord.
1: Ah, Bouvard.
0: Non, pas Bouvard.
1: Ah, non. Plus
2: de... Jérôme Garcin.
3: Ah, Jordan Deluxe.
0: Pardon.
3: Jordan Deluxe.
2: Frédéric Becbédé.
0: Frédéric Becbédé, bonne réponse de Philippe Claudel.
3: C'est curieux qu'il dise ça.
2: Il s'est présenté une fois à l'Académie.
0: Ah, il s'est bien présenté à l'Académie. Alors, vous retirez ce que vous avez dit ou pas sur le fait que c'était un con?
2: Oh, je vais réfléchir. Non.
3: Pourquoi il n'aime pas
2: assez? Il est sympathique, il a le sens de la formule et puis il a écrit aussi des livres intéressants. Il est au jury du prix Renaudot, mon cher Laurent.
0: Voilà, c'est parce que...
3: Et demain, il sera en garde à vue.
2: Dans le salon d'à côté.
3: Non, il a une carrière incroyable. Garde à vue, livre, enfin bon, c'est fou. Canal Plus, Europe 1, France Inter, Décathlon.
4: Journal télévisé.
3: Une carrière de fou.
0: Pour monsieur Benatia, qui habite Reims, qui a dit « En littérature, on corrige des épreuves. Dans la vie, ce sont les épreuves qui vous corrigent. »
1: Oh, c'est joli.
3: Nicolas Bedos.
4: C'est pas une femme, ça, qui a écrit ça?
0: C'est un homme.
4: Pourquoi
0: qui a
4: il n'y a jamais de femme?
3: Parce qu'elles disent rien, les femmes. Elles nettoient et tout. Me disait Adil Rami. Me disait Adil Rami.
0: En littérature, on corrige les épreuves. Dans la vie, ce sont les épreuves qui nous corrigent.
1: Ce qui est faux. Ce qui est complètement faux. Parce qu'on peut faire
3: Bernard Pivot.
1: Traverser des épreuves.
0: Bernard Pivot. Oui. Bonne réponse de Sébastien Thoen.
3: Bonne réponse de qui?
0: Sébastien Thoen.
3: Oui.
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0: Une question pour Florence Lescane, qui habite Caen. Peut-être avez-vous regardé le débat entre les trois candidates.
6: Oh oui, c'était formidable.
0: À la mairie de Paris.
6: Qu'est-ce
0: fait que dans les débats télévisés, certains préparent un peu leur coup. Et je voudrais vous parler d'un débat à l'époque, un débat auquel participait un monsieur qui s'appelait Louis Philibert. Alors, Louis Philibert, qui nous a quittés il y a 20 ans maintenant, était un homme politique français qui avait commencé comme ouvrier agricole, cantonnier.
6: Puis
0: Non, pas du tout. Du côté de Marseille, il était proche de Gaston Defferre.
6: D'accord.
0: Et un jour, dans un débat face à un adversaire politique pour la présidence du Conseil général des Bouches-du-Rhône, lui, il était Louis Philibert, maire de Puy-Sainte-Réparade. Il a demandé à son adversaire en plein débat, en direct, j'imagine sur France 3 Région à l'époque, il lui a demandé « Comment reconnaît-on une ânesse en chaleur ?»
6: C'est curieux comme question. C'est pas facile à placer dans un débat.
0: Évidemment, l'adversaire était embêté, il savait pas trop quoi répondre. Et l'autre lui a dit, mais vous n'avez pas à me poser ce genre de questions, vous abaissez le débat, on n'est pas là pour ça, on est là pour parler de choses importantes. Non, répondez-moi, à quoi reconnaît-on une ânesse en chaleur? L'autre répondait, non monsieur, je vous en supplie, non, on est là pour parler de choses sérieuses. Je recommence ma question, trois fois Philibert.
6: Non.
0: Je recommence, oui, à quoi reconnaît-on une ânesse en chaleur? Et là, l'adversaire dit « Non, je ne répondrai pas à ça !» Mais pour quelle raison avait-il préparé ce coup foireux, Louis-Philippe?
7: Parce qu'il voulait sauter du coq à l'âne.
0: Non.
1: Parce que le gars avait déjà fait l'amour avec une ânesse.
0: Ah non, pas quand même.
6: Non.
1: Ça arrive.
6: C'était pour sortir un dossier sur son adversaire,
0: non,
6: c'est ça?
0: Non, c'est parce que je ne vous raconte pas la fin, la chute.
7: C'est un jeu de mots.
0: Ah, pas un jeu de mots.
7: C'est le mec qui s'appelait...
1: C'est un rapport avec la longueur du pénis de l'âne?
0: Non, mais on se rapproche quand même.
8: C'est le cri de l'ânesse.

0: Le cri de l'ânesse, non.
1: Il y avait une histoire d'infidélité un petit peu.
2: Non. Ça a rapport avec le nom de son adversaire.
0: Trois fois à huit bandes. Comment reconnaît-on.
3: À l'odeur!
0: Non, non. Comment reconnaît-on une ânesse en chaleur?
4: Mais c'était qui le mec en face de lui?
0: Je ne sais pas,
4: Francis Lalanne.
0: L'autre veut pas lui répondre. Et trois fois, il lui repose la question. Comment?
4: Elle n'entend rien.
0: Comment reconnaît-on une ânesse en chaleur?
3: Je suis sûr qu'il y avait sur le plateau une bonne femme. Et que c'était la nana qu'il avait déjà...
0: Pas du tout.
1: Le fait qu'il l'ait fait dit trois fois est important.
0: Ah non, c'est la chute qui est importante. Ah. C'est ce qu'il va finir par lui dire, évidemment. Alors que l'autre, trois fois, lui, non, mais je ne répondrai pas.
2: Est-ce que c'est parce qu'il transpirait, par exemple, sur le plateau?
1: Vous êtes un âne? Il lui a dit, donc c'est donc que vous êtes un âne ou vous méritez un bonnet d'âne, il y a un truc comme ça?
0: Ah, on se rapproche. Ah oui, là on voit que vous pourriez peut-être préparer un débat politique, les Gazans.
4: Ah oui, c'est ça, oui. Si vous n'avez pas reconnaître une ânesse en chaleur, c'est que vous n'êtes pas un âne ou un truc comme ça.
0: Ah, on se rapproche, Bernard.
5: Parce que l'âne ne reconnaît pas son ânesse en chaleur.
0: Non, l'âne reconnaît très bien une ânesse en chaleur. Croyez-moi, faites confiance à l'âne.
2: Oui, mais alors, du coup...
1: Alors, attendez.
0: Oui, mais avouez que c'est drôle, quand même.
3: Ouais, quelqu'un,
0: on se souvient, du coup, de Gaston Defferre, qui, face à un adversaire, avait apporté une pile de dossiers énormes pour faire peur au type qui était en face.
3: Ouais.
0: Qui était mort de trucs, qui a transpiré pendant tout le débat. Puis, à la fin du débat, il a dit, mais qu'est-ce que vous aviez dans vos dossiers? Il n'y avait rien, que des feuilles vides.
1: C'est génial.
2: Et ça, ils le font tous.
0: Ah bah oui, en débat, il y a toujours des choses comme
2: c'est
0: ça.
2: Génial. Mais alors là, donc, comment...
3: Donc, attends, la question, c'est...
2: Vous le savez forcément parce que vous êtes un âne.
0: Ah, là, on se rapproche.
1: Vous venez de prouver que vous êtes un âne.
4: Vous êtes plus con qu'un âne.
0: Non, allez-y.
4: Vous êtes plus con qu'un âne, si vous ne savez pas...
3: Alors, si oui.
4: Voilà, bah c'est ça, et j'ai répondu.
3: Ah, oui, alors, si vous savez vous pas répondre, vous êtes plus con qu'un âne.
4: Voilà.
0: Je vais vous accorder la bonne réponse.
4: Oh, merci, Laurent.
0: Effectivement, monsieur Philibert, au bout de la troisième fois qu'il a posé la question, et au bout de la troisième fois que l'autre lui a répondu, non, je ne répondrai pas à ça, monsieur Philibert a dit, eh ben, vous êtes plus con qu'un âne, parce qu'un âne, lui, il sait.
4: Ah oui.
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0: Une question pour Madame Brigitte Duvet qui habite Brault-le-Châtel en Haute-Marne. Et c'est un mot de vocabulaire, là c'est vraiment à la portée de tout le monde. Un nom masculin que je vous demande d'identifier. Ça vient d'ailleurs du norvégien migla qui veut dire moisissure. Voilà pourquoi d'ailleurs ce mot un peu particulier désigne une odeur désagréable de moisi, d'humidité ou de renfermé.
7: Remugle.
0: Remugle. Excellente réponse de Philippe Claudel.
3: Ah bon,
1: remugle. Mais je ne savais pas que ça venait donc du suédois.
0: Ça vient du norvégien.
1: Norvégien.
0: Migla, qui veut dire moisissure. Odeur désagréable de moisi, d'humidité, de renfermé, un relent, un remugle.
3: On peut dire à quelqu'un, tu remugles.
0: Non.
1: C'est pas un verbe.
0: Tu peux dire, bouge-toi.
8: Je ne sais pas qui tu fréquentes.
0: Mais enfin, en même temps, remugler existe en même temps. Le verbe remugler, ça veut dire exhaler quelque chose.
8: Mais alors
0: pour un c'est un remugle.
8: Thierry Mugler, il était...
7: Le pauvre,
0: ça pue,
7: son âme.
0: Ça pue pour lui.
9: Mais voilà, non, mais par exemple, un fromage comme le Roquefort, voilà, où on voit la moisissure...
8: Oui.
9: Peut remugler.
0: Bien sûr, Ariel. On lui dit oui, toujours. Oui. Hein. Pour Damien Lahourde, qui habite Plumelin dans le Morbihan, pouvez-vous me dire quel apocope a donné Dracula?
8: Alors, apocope.
0: C'est une question un peu mystérieuse que
8: je dis. Oui, c'est un adjectif.
9: Ah non, ça doit être une chauve-souris.
1: Non.
9: Apocope,
0: ben oui. Expliquez à vos camarades de ce qu'est effectivement l'apocope.
1: L'apocope, c'est le contraire de la fairaise.
4: C'est quoi la fairaise?
8: Ah oui. C'est ça. Moi, j'adore Léo Fairaise.
1: La fairaise, c'est quand on supprime, par exemple, la première syllabe d'un mot ou les premières lettres, et l'apocope, c'est le contraire.
0: Par exemple, bus, voyez. Oui,
1: autobus. Bon, voilà, bus, c'est une aphérèse.
0: Voilà.
1: Bus. Et quand on supprime la fin, c'est l'apocope.
4: Quoi?
8: Ben là, alors, c'est culé, par exemple.
3: Comme
8: automobile.
4: Ah, ça va. Wow.
8: Alors, Dracula.
0: Qu'est-ce qu'il y a,
4: monsieur? Elle parle de culé. Pourquoi elle parle de culé, elle? T'as enlevé quoi, la fin ou le début, là? C'est une fairaise ou
8: non,
4: c'est un apocope?
8: Dracula.
4: Ah! Faut que tu parlais d'enculé. T'as enlevé quoi?
1: Va te faire draculer.
4: Mais là, il faut enlever quoi? Le début ou la fin?
8: Allez, il faut enlever la fin.
0: Si vous voulez, pour vous aider, je vais vous donner des exemples d'apocope.

0: cul-là.
1: Alors, on devrait enlever cul-là.
2: Oui. Et c'est ça, c'était ma question.
3: Bah oui,
1: voilà, oui.
0: Oui, alors il resterait drap. Non, pas du tout. Ah bon. Non, mais évidemment, c'est un peu plus compliqué que ça, tout de même. Alors. Quel célèbre apocope doit-on, entre autres, à Dracula?
4: Bah, il a donné une légende, une histoire, un film.
0: Pardon?
4: Il a donné une légende, une histoire, un film.
0: C'est qui, Dracula?
4: C'est le gars avec ses grandes chicots, ses grandes canines qui mange du sang la nuit, il aime pas le soleil.
1: Oui, mais il suce, il mange pas.
5: C'est une spécialiste. Madame, est une connaisseuse.
6: On va, c'est les experts.
5: Alors.
0: Oui, mais quel genre de gars c'est?
4: Quel genre de quoi?
6: C'est un vampire.
0: Et donc?
6: Alors, vampirisé?
0: Non.
1: Une vampe.
0: Ah. Une vampe. Mmh. C'est l'apocope du mot vampire.
7: Bravo. Ah. Une vampe.
0: Bravo, là, Rachel Kahn.
7: Le niveau.
0: Ouais. Hein? Wow. Mais en tout cas, les vampes, oui, une vampe, c'est oui, une pin-up, une femme qui va tenter de vous séduire.
4: J'ai connu une vampe, fut un temps.
0: Voilà, exactement. Ouais. Vous avez,
6: elle était en maillot de bain, Malibu.
4: C'est ça. J'ai pu la rattraper parce qu'elle courait au ralenti.
6: Ah,
4: très rapide.
6: C'est ça. Tu peux courir au ralenti, s'il te plaît.
4: Ça a été facile pour moi pour la tacler.
0: C'est une femme fatale, une femme irrésistible, une vampe. Voilà. Un peu d'ailleurs comme l'était Ève Valois. Tiens, c'est une question pour Philippe d'Angelser qui habite Lys dans l'Essonne. Et Ève Valois, elle nous a quittés, c'est assez triste d'ailleurs à dire, il y a déjà 24 ans, on est compte. Mm-hmm. Et elle avait demandé d'ailleurs à être enterrée avec son ours en peluche favori, Winnie l'ourson. Son mari d'ailleurs a quand même passé 13 mois en détention parce qu'on a dit qu'il était peut-être responsable de
6: la mort. C'est Lolo Ferrari.
0: Et c'est Lolo Ferrari.
1: Ah, oui.
0: Bonne réponse de Michel Bernier. Et oui, Lolo Ferrari. Vous vous rendez compte, ça fait déjà 24 ans que Lolo Ferrari est décédé. Vous avez dû la connaître, elle, Lolo.
4: Ah ouais, c'est sûr. Comme tout le monde en photo.
7: Bah oui.
4: Maintenant, vous allez à Dubaï, il n'y a que des Lolo Ferrari là-bas.
0: Ah oui.
4: Ah bah oui.
6: Il y a des Ferrari aussi, sans Lolo.
1: Non, mais elle est morte parce que le mari lui avait demandé justement de rajouter un peu de.
7: Mais de foire, oui.
1: De volume.
7: Peu, c'était beaucoup.
0: Ah oui, mais terrible. Il y a eu un non-lieu. Attention à ce qu'on dit. Parce que pour la justice, c'est très important. Il y a eu un non-lieu en faveur de ce monsieur. Et il a quand même obtenu des dommages et intérêts pour les 13 mois qu'il a passé en détention. Moi, je suis obligé de vous dire ce que la justice a décidé.
6: Bien sûr.
0: Mais c'était surtout pour rendre hommage
1: à Lolo.
6: C'est un Lolo. Non, mais c'est vrai, c'est Lolo.
0: Elle s'appelait Ève Valois. Et c'est vrai qu'on la connaissait sous le nom de Lolo Ferrari. Et ça fait déjà 24 ans, vous vous rendez compte, que Lolo Ferrari n'est plus de ce monde.
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0: Si on en croit la presse du jour, qu'est-ce qui est passé de 4 à 63 carreaux?
5: Voilà. 4 à 63.
0: Qu'est-ce qui est passé de 4 à 63 carreaux?
5: C'est cahier, dans un monument?
0: Un cahier? Dans un monument, non. Un cahier, non.
5: C'est les carreaux vitres?
0: Les carreaux de vitres, non.
5: Sur un tissu?
0: Sur un tissu, non. Ah, et sur un tissu, je suis obligé de vous dire, oui, monsieur Junior.
5: Sur un drapeau?
0: Sur un drapeau, oui, monsieur Junior.
3: Le drapeau écossais.
0: Alors, non, des carreaux, 4 à 63 carreaux. Au début, il y en avait 4. Maintenant, il y en a 63 depuis quelques années. Mais où ça, exactement?
10: Il faut trouver un pays, donc, avec un drapeau et des carreaux.
11: Et des carreaux.
10: C'est sur le drapeau,
0: un pays. Je suis obligé de vous répondre non.
5: Drapeau de l'ONU ou de...
0: Drapeau de l'ONU, non plus.
3: Drapeau sportif. Le drapeau LGBTQXWYZ.
10: ça, c'est du Scrabble.
0: Non plus.
12: Est-ce que c'est sportif?
0: Oui, madame.
12: Alors,
0: l'ex-ministre des Sports va pouvoir ressurgir.
12: Oui,
5: ça concerne le foot.
12: La guerre est une chose trop sérieuse pour être confiée à des militaires.
0: Par-dessus la ministre de la Culture, rappelons-nous qu'il y a aussi la ministre de la Santé, la ministre de l'Environnement, la ministre des Sports.
10: Wow. Autant de disciplines qu'elle a jamais pratiquées.
13: Exactement. Quelle carrière.
0: 4 carreaux au départ,

0: 63 aujourd'hui, de quoi s'agit-il? Ça me paraît assez simple.
1: Hein. L'escrime?
2: Le Scrabble?
0: Alors en escrime, où est-ce que vous voyez ces carreaux en escrime, monsieur Boulet, que je vois un peu?
1: Eh ben, à chaque fois qu'on touche l'autre, ça fait pas des carreaux, ça s'allume pas?
0: Quand on touche l'autre.
1: Avec l'épée.
0: Oui.
1: Il y a pas un tableau où, ben, il a pris un coup d'épée, donc ça allume un carreau.
0: Ah oui, oui, oui.
2: Un carreau, non? Est-ce que ce serait la pétanque? Parce qu'on fait des carreaux.
0: Ah, la pétanque, on fait des carreaux, c'est vrai, mais non, rien à voir avec la pétanque.
1: C'est le tennis?
0: Le tennis, non.
1: Le midi golf?
0: Pardon.
1: Le mini golf?
2: Le mini golf.
1: C'est pas fait de 4 à 64.
3: Le mini golf.
1: Ah oui, c'est des trous.
2: C'est des trous, c'est pas des carreaux.
4: Ça a commencé en quelle année quand il y avait 4 carreaux?
0: Vous jouez au mini golf, mais à deux, vous, hein.
4: Ça a commencé en quelle année quand il y avait 4 carreaux?
0: Ça, c'est une bonne question, monsieur Stomibox. Si on voyait que dans les années 50, très vite, on est passé à 63 carreaux. Mais au tout début, il n'y en avait que 4.
2: Le damier pour les courses automobiles?
0: Bonne réponse de Gérard Jugnot. Eh ben oui, en 1950, au Grand Prix de Grande-Bretagne à Silverstone, on a vu apparaître le drapeau à damier avec effectivement les 63 carreaux. Hein. J'ai compté, hein, j'ai vérifié moi-même, c'est 7 sur 9, vous voyez, le rectangle, là, parce que c'est pas un carré, et ça fait bien. C'est vrai que ce matin, je me suis rendu compte qu'on calcule plus assez. J'avais pas les nombres. Je savais qu'au départ, il y avait 2 carreaux blancs et 2 carreaux noirs, dont 4 carreaux pour le premier drapeau à damier qui a donné le départ d'une course automobile. Puis on est passé au drapeau qu'on connaît aujourd'hui. Mais j'avais pas le nombre de carreaux pour vous poser la question. Donc ce matin...
2: C'est à ça que vous pensez vos matinées?
0: Oui. Ce matin, il fallait me voir. 1, 2, 3, 4, 5, 6, 7. Alors 7 d'un côté, 1, 2, 3, 4, 5, 6, 7, 8, 9 de l'autre.
1: Et là... encore, t'es malin parce que t'aurais pu compter tous les carreaux un par un.
3: Ouais, c'est vrai.
0: Je m'appelle pas Boulet, vous voyez.
1: Non, bah non, moi je multiplie.
3: Dire d'abord je compte les blancs et puis après je compterai les noirs.
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0: On est content de vous revoir, Christina. Pardon, hein, Christine O'Krent, mais la vedette aujourd'hui...
7: Ah non, non, mais j'ai compris que j'ai une rivale au prénom presque similaire, mais l'accent n'est pas le même.
0: C'est vrai, c'est vrai. Mais les voix sont tout aussi identifiables pour vous comme pour elle.
3: Mais dans un style différent, quand
0: dans
3: même.
0: Un style... Ah, oui, vous oui, n'imitez pas Christine O'Krent, d'ailleurs.
3: Ah non, non, non.
0: Christophe
3: non, non,
0: Beaugrand.
3: J'ai peur qu'elle me tape. Non, mais là, je suis très bien entouré. Il y en a une qui est trop intelligente et l'autre pas assez. Ça fait une moyenne.
8: Oh là là. Non, mais c'est ça la différence. Un qui a la tête pleine d'informations et l'autre qui est vide comme moi.
4: Mais non.
8: C'est ça la différence.
2: Mais qu'est-ce qu'il fait exactement, toi, sur la 6? C'est quoi? C'est le meilleur garagiste?
8: Chéri Google.
2: Non, mais c'est ça. Ah, mais c'est quoi ton émission? Moi, je regarde
8: vous
2: pas
8: connaissez
2: la télé,
8: Google it.
4: Google.
8: Vous allez voir combien de vues, combien de followers, combien de magnifiques j'ai, chéri.
2: Et alors, l'accent portugais, c'est bah, marketingement.
8: Portugais, non, attention, mais voyez, là, on voit bien votre connaissance.
2: Faux.
8: Ce n'est pas un accent portugais, chérie. J'ai un accent d'où?
4: Du Brésil.
2: Venezuela. Mais t'es dans le Gers, tout le monde le sait.
4: C'est marketing.
0: Mais vous connaissez Christian, vous êtes heureux de rencontrer.
2: Oui, je l'ai vu sur Téléstar, là, une couverture, je crois. C'est Téléstar ou Téléz. C'est avec le petit chien, là. Télépoche.
4: Téléz.
9: Moi, j'ai essayé de googler Sébastien Toen.
0: Ah oui, alors?
9: Et bah, il m'a dit, voulez-vous dire Sébastien Cohen? Et c'était un dentiste. Et il était très mal noté.
2: J'ai vu les commentaires sur l'émission. Alors, c'est marrant, il y a souvent des trucs, les gens, ils aiment pas. Alors, moi, je le dis à tous les cas sociaux, là, qui m'aiment pas. Tous les fichés S, les gilets jaunes. En plus, on est pareil, donc franchement, c'est la famille, y a pas de soucis, j'ai pas de haine. Plus on vous m'insulte, plus ça m'encourage.
4: Ah oui, c'est un moteur.
2: Donc mettez que vous... au pire, vous pouvez mettre genre, t'es aussi drôle que Max Boublil. Là, si vous mettez ça, moralement, c'est horrible. Mais si vous mettez, on l'aime pas, il est chiant, il gueule et tout, mais c'est mon métier, donc oui, je vais continuer.
9: Est-ce que je me serais pas fait insulter, Laurent?
4: Et moi, je suis au milieu des deux, je vais faire la médiatrice.
9: Celui qui m'avait dit, il m'avait dit que j'avais l'humour des Chevaliers du Fiel.
2: Ah oui.
9: Et le physique de Claude Barzotti. Oui, pour un mec qui a l'humour de Laurent Baffy et la carrière de Stevie Boulet. Ça fait beaucoup.
2: Et le physique que Stevie Boulet.
0: Bon. Vous voyez, l'ambiance est bonne.
8: Mais ouais, vous êtes au taquet. taquet, guys. Au taquet. Tout à l'heure, j'ai bien vu l'ambiance. Déjà au backstage.
0: Ah oui, au backstage.
8: Au backstage.
2: Mais non, mais on t'a dit la vérité avec Jean-Phi. Avec ce genre de posture, tu ne feras jamais carrière.
8: En plus, il me laisse pas parler.
2: Ta stratégie est nulle et je te trouve très agressive.
8: Non, mais c'est... Mais là-bas, alors...
2: En plus, regarde-nous, avec Jean-Phi, on a près de 200 followers. Eh ben, on se la raconte pas, on la joue humble.
4: On est resté des femmes.
2: On fait nos trucs, on est des artisans.
8: Oui,
2: et mais on là, monte en puissance. Alors que toi, c'est la fin.
4: Il vaut mieux commencer une carrière tardivement. Voilà, comme Louis de Funès, il était connu à 50
2: ans. Jean Rochefort,
0: Chantal Lassou.
4: Nous, c'est après 40
2: Pierre
4: ans.
2: Pierre Ménès.
4: Et donc, ça se pérennise plus facilement, vous comprenez.
8: Mais personne vous a demandé quoi que ce soit derrière.
4: Écoute, Christina, maintenant.
2: Les Français nous aiment, que ça vous plaise ou non.
4: Mais c'est Sébastien et moi qui dansons les tendons.
8: Oh là là, mais vous êtes ridicule, mec.
2: Alors, ça, c'est une phrase, ça, c'est une phrase homophobe.
9: Laurent Ruquier, je peux dire quelque chose?
2: Oh non, oh non.
0: Bien sûr, monsieur Boublil.
9: Il dit oh non, l'auteur.
2: Oh non, c'est pour l'audience. Non, les gens sont en train de taper. Laurent, enchaînez. Envoyez le chien.
8: Mais oui,
9: citation. Non, alors, ce que je voulais dire, c'est que j'ai fait une vanne sur Elie Semoun dans la dernière émission et j'ai vu que ça a été repris comme si je l'avais insulté. Mais c'était une vanne. Je voulais
4: tu l'as insulté.
2: Tu peux pas le blairer. Tu peux pas le blairer, Semoun.
9: J'aime beaucoup Elie Semoun. Je tiens à dire que voilà, Elie, je t'aime et je ne t'ai jamais insulté. Et tu resteras le plus grand des chanteurs dans mon cœur.
3: Non mais là c'est une vanne là.
0: Là c'est déjà pas crédible.
4: Là c'est une vanne. Il est pas chanteur, il est jardinier.
8: Là il fait du miel.
0: Je vais avoir du mal à placer une première citation.
3: Mais pourquoi poser des questions, Laurent?
0: C'est vrai.
8: Bah ouais.
7: Non, alors que le feu roulant, un tel festival d'esprit.
2: Oui, ça sert à
7: mérite de la place.
2: Poser des questions humaines, genre comment on va, pour qui on vote, pourquoi elle est là, l'autre. Enfin, non, mais ça, c'est des vraies questions, les citations, on s'en fout.
0: Elle est là parce qu'elle nous a manqué, qu'on est heureux de retrouver Christina Cordula.
2: Allez,
0: d'ailleurs, on a préparé une fête pour son arrivée à Christina, n'est-ce pas?
3: Alors là, je me déhanche, c'est absolument magnifique. Oh là, elle va jusqu'à Sébastien Cohen. La réconciliation est proche. Oh là là, oh là, oh là là, ça devient sensuel. Oh là là, oh là là. Elle va te déshabiller si ça continue.
2: Ah non, moi je suis pas.
0: Je crois que d'un seul coup, vous avez beaucoup plu à Sébastien Cohen.
2: Ben, franchement, elle a 63 ans, mais elle est bonasse. Ah mais sérieux, bravo.
8: Tu vois, chérie, à 63 ans, on est au taquet.
2: Bravo, bravo.
8: Quel est le problème d'avoir 63 ans?
2: Tu sais jongler aussi?
0: De toute façon, elle a même pas.
3: Non, mais t'as pas 63 ans.
0: Elle a pas 63 ans.
2: Mais ramenez les clémentines, elle va jongler.
8: 63 ans,
2: ramenez les clémentines.
8: Quoi?
2: Ramenez les clémentines, elle va jongler. C'est bien, c'est comme l'otarie, là, au parc d'attraction.
8: Mais vous avez peur de
2: femmes. Attends, j'étais à Macron. J'étais lié à Macron.
8: Vous avez peur des femmes. Je me suis approchée de vous pour que vous me dansiez avec moi. Vous avez comme ça.
2: Mais tu plaisantes, j'ai eu une érection, même.
8: Vous avez peur des femmes.
2: Mais je ne le montre pas, moi, je suis humble.
8: Vous êtes misogyne.
0: Vous vouliez dire quoi déjà, Max Boublil?
9: Non, mais t'as insulté. Dit tout ce que j'ai à dire.
3: Qu'il aimait Elie Semoun.
0: Ah, vous avez dit ce que vous aviez à dire.
9: Sur Elie Semoun?
0: Oui.
9: Oui, c'est tout.
0: Ah, bah dites donc. Ah, on l'a même pas senti passer.
3: Ça lui arrive souvent, ça.
0: Une première citation. Merci, pour Maxime Monnet, qui habite Coudekerque, Branche. C'est dans le Nord,
4: oui,
0: chez vous.
4: Oui, c'est dans le Nord.
0: Voilà. Qui a dit un narcissique, c'est quelqu'un. Bah tiens, ça c'est pour vous, monsieur.
3: C'est pour Toen.
8: Voilà, c'est pour vous. Voilà.
2: Qu'est-ce qu'elle a, Carole Rousseau, là?
0: Qui a dit un narcissique, c'est quelqu'un qui ne veut pas m'admirer.
3: Ça, c'est français, forcément.
0: Ah, c'est français.
3: C'est Pierre Jean-Yann.
0: C'est joli, n'est-ce pas? C'est pas Jean-Yann.
2: C'est Desproges.
0: Et c'est Pierre Desproges. Ah, bonne réponse de Sébastien Thoer.
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0: pour Madame Larve, Valérie Larve.
2: Qui n'irait pas voir son nez.
12: Mais il va réagir à tous les noms, en fait.
2: Ouais. Bah, il n'y a que les noms exprès, c'est fait
12: exprès. C'est moi, ça.
0: Non, c'est pas fait exprès. Madame Larve habite à Nevers, dans la Nièvre.
12: Larve vert, en plus.
0: Oui, alors si vous y mettez aussi. Oh, bah...
8: Mais c'est pas vrai.
2: Ah, mais au Téléthon, il est drôle, aux grosses têtes, un peu moins.
12: Alors, la question.
0: Oui, oh ben, c'est ce que je veux. Hein. Vous m'interrompez, après vous voulez que je vous pose la question, il faudrait savoir.
2: C'est même pas moi.
0: Monsieur Bayrou a planté un arbre, vous le savez, et il n'a pas

0: Attendu les six mois officiels, monsieur Barbier, vous connaissez la tradition, expliquez-nous.
1: Ben, il faut attendre six mois à Matignon pour avoir le droit de planter un arbre, mais il n'est pas le seul à y déroger. Hein. Gabriel Attal avait triché un petit peu de quelques jours, et puis je crois que Jean Castex aussi.
0: Mais ils sont restés plus de six mois,
1: mais ils ont planté l'arbre avant d'atteindre leur
0: mais ils auraient pu de toute façon le faire, puisqu'ils sont restés plus de six mois.
1: Oui, Gabriel Attal était démissionnaire, donc il a franchi les six mois en étant Premier ministre démissionnaire. Il a planté un chêne des Pyrénées.
2: Il a gardé sa voiture de fonction.
0: Pardon ?
2: Et il a gardé sa voiture de fonction. Il faut six mois pour pouvoir bénéficier à vie des prestations de garde du corps, officier de sécurité.
0: Mais quel rapport avec l'arbre ?
2: Ben, six mois, c'est pareil. Parce que si tu passes pas les six mois, c'est dans les règles. L'arbre, c'est les mêmes règles.
1: Et c'est l'ordre national du mérite. Voilà.
3: Ouais, c'est comme chez Darty, t'as six mois pour ramener la machine si elle marche pas.
1: Il a planté un chêne des Pyrénées, c'est logique, il en vient.
4: Ah, pour un gland ?
0: Alors... Là, je crois qu'on a fait un bon résumé de la situation. Et effectivement, il aurait dû normalement attendre le 13 juin prochain pour planter son arbre. Bon, il l'a fait un peu avant. Il s'est dit, on sait jamais, peut-être que je serai pas encore là le 13 juin. Mais quels sont les deux autres premiers ministres qui, eux, n'ont pas planté d'arbre parce qu'ils sont restés moins de six mois?
1: Alors, Jacques Chirac n'a pas planté d'arbre en 86. Pourtant, il était resté plus de six mois, mais il n'a pas planté d'arbre.
0: Vous, alors
3: c'est son métier?
1: Parce que j'ai vu ce matin qu'il avait planté un chêne et je me suis dit que ça vous intéresserait, proposer une question aux grosses têtes.
0: Oui, mais il est resté plus de six mois, lui.
1: Il est resté plus de six mois. Barnier n'a pas eu le temps de planter un arbre.
0: Michel Barnier n'a pas eu le temps de planter d'arbre.
1: Et Bernard Cazeneuve.
0: Bravo, Barbier. Non, dis donc, depuis le temps qu'il y a des premiers ministres, il va y avoir une forêt là-bas.
1: Oui, non, mais le problème, c'est que les arbres meurent. Par exemple, Pierre Monroy, qui avait planté un chêne de Hongrie, il est mort en quelques années. Jean Castex, qui en 2021 a planté un arbre, il est mort très très vite.
5: Pourquoi?
1: Parce que les arbres plantés comme ça, c'est très difficile de les faire prendre, surtout en pleine ville.
3: Jean Castex, il est mort, mais il conduit
0: pas lui.
1: Michel Rocard avait planté un copalme en 91, quand il était à Matignon. Et l'arbre est mort. Eh bien, Manuel Valls, qui était son conseiller à l'époque, qui est devenu premier ministre, Manuel Valls l'a invité pour planter avec lui un arbre. C'était sympathique. Edith Cresson a planté un Ginkgo Biloba. Vous savez pourquoi? Parce que le Ginkgo Biloba est un arbre japonais qui avait survécu aux explosions atomiques.
6: Biloba,
1: on l'appelle aussi l'arbre aux 40 écus.
2: Okay.
0: Attends, vous avez entendu ce que vous dit
1: Édouard Philippe a planté un pommier de Normandie.
5: Mais c'est Truffaut là à côté.
0: Mais comment vous savez tout ça?
1: Parce que quand j'ai vu ce sujet, je me suis dit, Laurent Ruquier va poser une question, j'ai décidé de tout réviser sur les arbres des premiers ministres.
6: Débranchez-le, débranchez-le.
5: C'est fini,
1: c'est magnifique.
5: J'aime pas les
1: l'arbre le plus planté, c'est un chêne.
5: Mais il plante l'arbre, il plante la graine ou il déracine un arbre et il le
1: Non, il plante un arbre qui fait un mètre de haut.
2: Il repique.
1: Il est jeune.
5: Et pourquoi ça meurt?
1: Parce qu'il attrape des tas de maladies, ils ont du mal à prendre. C'est pas facile de faire pousser des arbres, encore moins en pleine ville. Un érable argenté avec...
0: Oh non!
5: Mais faites-le taire!
1: Manuel Valls, c'était un arbre à caramel.
0: Vous savez donc tout sur les arbres.
1: J'ai révisé, j'ai trouvé ce sujet passionnant et assez rafraîchissant. Par les temps qui courent.
0: Alors, écoutez, comme maintenant vous trouverez un sujet passionnant, parlez-moi avant. Pouvez-vous me dire, et ce sera la question suivante pour Pierre Duval qui habite Reuilly dans l'Indre, qu'est-ce qu'un nimbiste? Et c'est un terme qu'on utilise aujourd'hui dans la presse. Je vous dirai à propos de quoi dans un instant.
5: C'est un rapport au nuage?
0: Un nimbiste.
3: C'est en deux mots, nimbiste?
0: Non, N-I-M-B-I-S-T-E. Certains pourraient l'écrire avec un Y, mais moi je l'ai lu ce matin sous la forme française, N-I-M-B-I-S-T-E.
1: Parce que ça vient de l'anglais N-I-M-B-Y, not in my backyard, pas dans mon arrière-cour. C'est tous ceux qui veulent qu'on installe des centrales nucléaires, qu'on construise des prisons, des poulaillers, mais pas chez eux, chez les voisins.
0: Excellente réponse. Est-ce que vous avez compris, Isabelle?
5: Non.
1: En fait, c'est parti d'un article où on dit qu'on manque de poulaillers en France parce qu'on consomme de plus en plus de poulets et on les élève pas
0: Le poulet a dépassé le cochon dans la consommation des Français.
1: Même mais personne n'a de poulailler dans son voisinage parce que ça fait du bruit, ça sent mauvais. Donc on importe du poulet brésilien.
3: On a perdu le patron.
0: Monsieur Toen essaie de faire rire depuis tout à l'heure. Et alors il est à côté à chaque fois.
3: Non, j'ai dit même dans les commissariats, il parlait des poulets.
0: Oui, j'ai compris.
3: Mais il est pas complètement nul.
5: C'est pas drôle.
1: On a économisé 300 euros, on peut payer son taxi alors.
3: Je peux faire le tour du périph' même.
0: Mais c'est vrai, monsieur Barbier a raison. NIMBY, c'est l'acronyme de l'expérience.

0: l'expression « not in my backyard », ce qui veut dire « pas dans mon jardin, pas dans ma cour », parce qu'en fait, généralement, on est d'accord pour certaines choses, mais à condition que ce soit loin de chez soi. Et vous avez raison, c'est à propos des poulaillers, puisque le poulet est devenu la viande la plus consommée de France. Et j'ignorais qu'il y avait même une loi qui s'appelle la loi Duplon. Vous connaissez Monsieur Duplon, Monsieur...
1: Non. Il n'a pas planté d'arbre, alors.
2: Non, il a un certain poids politique, mais c'est
0: Laurent Duplon, il est LR, il est sénateur LR, et il a décidé, à travers sa loi, de lever les contraintes au métier d'agriculteur, toutes les normes environnementales, toutes les entraves à l'usage d'un certain nombre de pesticides. Et c'est vrai qu'aujourd'hui, par exemple, pour faire un nouveau poulailler en France, puisqu'on manque de poulets, la plupart des poulets, on bouffe tellement de poulets qu'on en fait venir d'ailleurs.
3: Du Brésil, notamment, où il y a des élevages de millions de poulets. Il faudrait, me disait la ministre de l'Agriculture, ouvrir un poulailler par an et par département pour suffire à nos besoins. Ça semble pas énorme,
1: non.
3: Mais on va pouvoir manger des ailes de poulet grâce à Monsieur Duplon. Duplon dans l'aile.
1: Un poulet, c'est quoi? C'est un adolescent?
4: Un coq reproducteur.
0: Un poulet, Monsieur Barbier saurait vous répondre.
1: Ah, vous
0: un
1: savez...
0: poulet, c'est un petit mot d'amour qu'on envoie à quelqu'un.
1: Oui, enfin bon.
0: Ah oui, c'est la définition du mot poulet.
3: Oui, exactement. Ou alors, c'est un type qui sonne à 6h du matin chez vous pour vous mettre en garde à vue.
1: Non mais c'est quoi un poulet?
0: Chaque Français, en tout cas, a consommé 31 kilos de volaille, dont 24, presque 25 kilos de poulet l'année dernière. Et on bouffe désormais, on peut dire bouffer, parce que on bouffe désormais plus de poulet que de cochon. C'est votre cas, Isabelle, vous mangez beaucoup de poulet?
1: Non, moi, je mange très peu de viande.
0: Ah oui?
1: Oui.
0: Ça alors?
1: Ben ouais, j'ai décidé.
5: Même des sucettes à la viande?
1: Végétarienne. Mais bon, j'oublie souvent. Alors, par exemple, la dernière fois, j'ai demandé un tartare et je me suis dit, merde.
5: Mais c'est au petit-déj, en plus.
1: Oui, mais non, mais il y a trop de...
0: Il y a trop de viande dans le tartare.
1: Non, mais...
3: Les Français en mangent parce que c'est moins cher, c'est moins gras et c'est compatible avec toutes les religions. Voilà.
6: Oui, puis il y a des poulets où on sait d'où ils sortent. Hein. Parce que les espèces de trucs qui sont collés les uns contre les autres...
5: De toute façon, ça c'est un débat qui nous dépasse avec Richard, on ne veut que du caviar.
3: Tu vois, mais tu vois au moins...
5: Ah, tu te rappelles le petit-déj hier, on a bien rigolé. On pensait à tous les cons qui mangeaient des chocapics. Et non, les technats de caviar.
0: Merci en tout cas Isabelle. Qu'est-ce que vous faites sur votre téléphone, Isabelle?
1: Je veux regarder ce qu'est un poulet.
0: Bon bah écoutez, le temps de la pub, vous nous direz après.
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0: Une question pour Alexandre Mogi, qui habite Bordeaux. Je vais vous faire écouter maintenant un extrait de la... Je vais parler comme sur France Musique. Un extrait de la symphonie numéro 4 en si bémol de Beethoven. Oui.
9: C'est fini?
10: J'allais dire, c'est court.
0: Ceci est un extrait de la symphonie numéro 4 en si bémol de Beethoven. Pour quelle raison? Voici la question pour mes grosses têtes. Vous écoutez bien France Culture.
9: Vous imitez quel animateur, là?
0: Pour quelle raison ce morceau de Beethoven, extrait de la symphonie numéro 4 en si bémol, pour quelle raison cet extrait va être, plutôt ce morceau va être joué 19 fois à Besançon, ces jours prochains?
11: Pour célébrer Victor Hugo?
0: Non.
9: Est-ce que
0: on va jouer, est-ce vous que l'aurez compris, on va jouer 19 fois ce morceau de Beethoven à Besançon.
11: Pour le rugby?
0: Non.
9: Est-ce que c'est en rapport avec le nombre d'enfants qu'avait Beethoven?
0: Non.
1: Besançon.
11: Est-ce que c'est la journée des sourds?
0: Non.
1: Bon.
11: Est-ce que c'est la journée des pom-pom-pom?
9: Est-ce que c'est en l'honneur de 19 personnes différentes?
0: Alors en l'honneur, non, mais oui, c'est à
1: c'est
0: cause
1: pour célébrer,
9: c'est un hommage
1: de
9: à la mémoire.
1: Une célébration.
9: 19 non. personnes qui sont
11: un mariage.
0: C'est à cause de 19 personnes différentes, ah. Oui.
11: Qui se connaissent?
12: Des hommages, hein, des hommages.
0: Non,
12: des...
0: pas d'hommages.
11: Elles se connaissent, ces personnes?
0: Elles se connaissent là, en tout cas, elles vont se rencontrer à Besançon.
9: Ah, elles sont
0: mais
9: vivantes.
0: Ouais, elles ne se connaissent
12: elles
0: pas forcément.
12: Elles auraient pu se rencontrer à Pau, par exemple.
1: Oui, ça serait oui, pas des...
9: Pourquoi Besançon?
0: Parce que ça se passe à Besançon.
9: Oui, bah...
0: dans le Doubs.
12: Ce sont des personnes particulièrement méritantes?
1: Oui.
0: Alors ça, on le saura après, mais en tout cas, on va...
11: C'est une épreuve sportive. C'est une épreuve sportive.
0: Ce n'est pas une épreuve sportive.
11: C'est un échec, un tournoi.
9: Un concours.
0: Un concours, oui.
11: De pâtisserie.
9: pâtisserie.
12: De mathématiques.
6: Non. Gastronomie. La cuisine.
0: Non.
6: La musique.
12: Un concours d'exécution musicale.
6: La musique.
12: Ah, oui. De violoniste. De pianiste.
11: Chef d'orchestre.
0: Concours de chef d'orchestre.
12: Oui, bien sûr.
0: Eh oui.
6: Bah oui.
0: Réfléchissez un peu.
6: Ah oui, bah
0: 19 candidats pour un concours de chef d'orchestre.
6: Oui. En plus, il m'en a parlé.
0: Pendant une semaine, venus du monde entier, ils vont manier la baguette à Besançon.
12: Sauf le candidat japonais qui viendra avec une fourchette.
0: Ben, croyez pas
6: non,
0: ça.
6: Non, mais Rachel, elle connaissait la réponse. Hein.
0: Les Japonais sont plus nombreux que les Français. Il n'y a que 2 Français dans le concours. Une majorité de Japonais qui se sont inscrits. L'Asie est très représentée. 9 artistes sur 20. Je ne sais pas pourquoi j'ai dit 19, d'ailleurs.
12: Les nazis sont mélomanes.
0: Il y en a déjà un qui a joué, en fait, voilà. Et c'est ça qui est intéressant, c'est qu'ils jouent tous le même morceau.
12: Ça doit être
0: fait
12: pour le public. Désavantage les quelques derniers, parce que le jury va en avoir ras le cul de ce morceau à la fin du concours.
11: Ils vont dire, c'était pas bon, c'était très mauvais.
9: Mais c'est long en plus, non,
0: ça dure. Ce qui est étonnant, c'est une spectatrice qui dit ça, c'est que, voilà, elle s'appelle Nathalie, elle est interrogée par Philippe Sauter, correspondant du Parisien à Besançon. Eh bien, qu'est-ce qu'elle dit, cette dame? Elle dit, ce qui est étonnant, c'est que même moi qui n'y connais pas grand-chose, je parviens à entendre des différences évidentes selon le chef qui dirige le même morceau.
6: Mais bien sûr, évidemment.
12: Est-ce que dans les 2 chefs français, il y a une personne qui a partie intimement liée avec quelqu'un dans cette émission?
6: Oui, bien sûr.
12: Non?
6: Non, pas du tout. Bah pourquoi il n'y a pas de favoritisme? Non, après moi j'ai une question. L'orchestre, ça sera toujours le même?
12: Non, c'est une fois de l'accordéon et une fois...
6: Non.
12: Une fois un orchestre.
6: Non, elle demande si la composition si est de donner des mêmes
0: musiciens. Si on veut que ce soit juste, évidemment, ce sont les mêmes musiciens.
11: Il y a des sensibilités différentes. En fait, et le chef qui a Parkinson, c'est pas du tout le même résultat.
6: C'est la différence de la conduction des musiciens, en fait.
9: Mais ils peuvent pas changer le rythme, la mélodie,
0: etc. Vous voulez dire la conduite des musiciens, non? On dit conduction.
9: Oui, quand ils brûlent, c'est conduction.
11: Oui,
12: on le dit, on va le dire maintenant.
6: Je vais vous dire, j'ai eu un doute.
0: Jean Le Poulain n'aurait jamais dit ça.
12: Moi, j'aurais dit le conductage, mais bon.
6: Non.
11: Il n'y a plus de conducteurs dans les orchestres maintenant.
6: Est-ce qu'on peut vérifier?
11: Moi, je pense que c'est la direction. On va dire 20 minutes.
6: La direction.
12: Robert.
6: Mais qu'est-ce que ça veut dire, conducteur? Regarde voir.
12: Tu as pas tort. Transmission de la chaleur, de l'électricité.
9: C'est pour faire les œufs, mais c'est pas
6: est-ce qu'il y a un autre sens?
0: Non, on dit direction.
6: Voilà.
12: Direction.
6: Je sais pas quoi. Je suis vraiment désolée. Aujourd'hui,
9: tu sais qu'il cherche quelqu'un à la RATP pour pas conduire les bus.
6: Non, c'est vrai, t'as raison.
0: La conduction direction, est thermique, absolument. C'est un mode de transfert thermique provoqué par une différence de température entre 2 régions d'un même milieu ou entre 2 milieux
6: d'accord.
0: En contact.
6: En tout cas, on ne dit pas conduite.
0: Claude François, qui était un très bon...
9: Conducteur.
12: Ah bah oui, la conduction, ça va très bien.
0: Meilleur conducteur que Sacha Distel, en tout cas.
12: Il a eu le prix Nobel, lui. Bah d'ailleurs, son fils, Yann François, dont on a parlé, est conducteur de bus.
0: Au Kursaal de Besançon, dans le Doubs, en tout cas, on va pouvoir assister effectivement à ce concours incroyable entre différents maestros.
9: Mais c'est quoi le titre? Il gagne quoi? J'ai pas compris.
0: Ah bah, meilleur chef d'orchestre.
9: De quoi? De Besançon?
0: Non, pas de Besançon.
9: Ça du monde, d'Europe,
0: c'est le concours international de jeunes chefs d'orchestre. C'est la 58e édition de ce concours qui a été créé en 1951. C'est organisé tous les 2 ans et donc voilà pourquoi ils vont se succéder, les 19 ou 20 chefs d'orchestre, et jouer tous le même morceau pour qu'on puisse comparer leur conduction.
8: À suivre.
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0: Une question pour Monsieur Victor Guillaumard, qui habite Lacroix dans le Var, et la question la voici. Quelle célèbre reine fut grand-mère de trois rois

0: en épousant un roi. Vous m'avez compris? Et voilà. Elle a eu 10 enfants avec ce roi.
1: Oh, ah,
0: et elle fut grand-mère de 3 rois.
2: Et Marie Leschinska. Hein.
0: Comment vous dites?
3: Marie Leschinska.
0: Qui fut
3: la femme de Louis XV, qui est la grand-mère de la grand-mère de Louis XVI.
0: Paniquez pas.
4: Calme-toi. Tout va bien.
3: Non mais on va pas Louis XVI, Louis XVI, Louis XVIII, Charles X.
0: Et c'est une bonne réponse de Paul Alcarat. Marie Leschinska, vous répondez. Vous, elle est connue, hein.
4: Marie la pondeuse.
0: Mais vous prononcez comme vous voulez. Elle est polonaise, hein, évidemment, au départ. Marie Leschinska, grand-mère de 3 rois de France, en ayant épousé Louis XV, effectivement. Mais alors, Louis XVI n'est pas le fils de Louis XV.
3: Ah non, pas du tout.
0: Il faut le rappeler.
3: Son petit-fils. Parce que c'est le fils de Louis de France, Ferdinand de France, qui est mort avant son père, donc il n'a pas régné.
4: Entre les deux, il y a eu Louis XV et demi, donc.
0: Et voilà pourquoi. Bah oui, toujours des demi-pointures, pour être à l'aise.
4: Ça chose petit, le roi.
0: Voilà pourquoi, effectivement, elle est devenue grand-mère, et non pas mère, de 3 rois de France, Louis XVI, Louis XVIII et Charles X. C'est une vraie bonne réponse de notre polo. Alors peut-être plus difficile.
2: Enfin.
0: Oui, parce que là, c'est de la mythologie grecque, donc, et je vais vous demander qui était si laid à la naissance que sa maman le jeta du haut de l'Olympe.
3: Héphaïstos. C'est Hera qui a jeté Héphaïstos parce qu'elle le trouvait ahurissant de laideur.
0: Et qu'est-ce qui lui est arrivé au pauvre?
3: Eh ben, il est devenu boiteux en chutant.
2: C'est devenu boudère.
3: Il est...
0: Il sera là demain, Boudère, on va lui dire.
2: Mais vous savez, c'est mon frère, moi aussi je suis moche.
0: Mais en tout cas, c'est quand même encore une bonne réponse de Paul Alcarat. Héphaïstos, le roi.
3: Dieu de la forge.
0: Le dieu du feu,
3: du feu.
0: De la métallurgie, de l'artisanat et des forgerons.
4: Vulcain.
0: Le fils de. Voilà, Vulcain pour les Romains, effectivement, vous avez raison, c'est le même, Vulcain et Héphaïstos ne font qu'un. Et c'est pas gentil, sa maman l'avait jeté parce qu'il était trop moche. Et elle l'avait jeté du haut de l'Olympe.
2: Vous imaginez si tout le monde faisait ça?
0: Si bien qu'il s'est mis à boiter toute sa vie.
5: Elle n'a pas trouvé de place en crèche.
0: Il a eu une belle. Qu'est-ce que vous dites?
5: Sûrement qu'elle n'avait pas trouvé de place en crèche.
2: En créchos? Parce que c'est vrai. En Crète,
0: elle n'a pas trouvé de place en Crète. Allez, une question pour Marie Gaspari maintenant. Et, peut-être elle est plus difficile, cette question-là.
3: Gaspari, c'est des biathlètes suisses.
0: Oui, enfin, même Gaspari, elle habite Boussière-sur-Sambre dans le Nord. Et la question concerne Paul Lipschutz. Paul Lipschutz, il a... je ne sais pas si vous le connaissiez, ce monsieur, mais monsieur Lipschutz a inventé quelque chose qu'on est nombreux, d'ailleurs, à utiliser aujourd'hui. C'est très, très répandu. Et j'ignorais, d'ailleurs, que cette chose portait une partie du nom de monsieur Lipschutz.
3: C'est Lip?
2: Les bagages.
3: Non, c'est le créateur du coton-tige.
0: Ah, pas du tout.
4: C'est les montres Lip?
0: Les montres Lip, non plus.
2: Les montres Schutz?
4: Les bracelets Lip?
0: Non plus.
5: C'est un Schutz?
2: Vous en avez sur vous, là?
3: Le gilet de sauvetage?
0: Je pourrais l'avoir dans ma poche, peut-être dans la poche de ma veste.
2: Un mouchoir,
0: non.
4: Un porte-carte?
0: Qu'est-ce qu'a inventé monsieur Paul Lipschutz? Qu'on utilise pour la plupart aujourd'hui.
2: Des skis?
0: Dans sa poche. Que j'ai des skis dans ma poche.
4: Ça ouais. 40.
2: Mais c'était pour aller tout chousse.
0: Ah oui, bien sûr.
4: Des mouchoirs en papier?
0: Des mouchoirs en papier, non. Son nom va pas forcément vous aider parce que je ne suis pas sûr que vous connaissiez le nom de ce qu'il a inventé et que vous utilisez sûrement les uns et les autres.
2: Un stylo?
0: Lipstick.
2: Des stylos?
0: La plupart des gens utilisent ça aujourd'hui. Un stylo, non.
2: Un labello?
0: Un labello, non.
5: Ça se met dans la poche, vous avez dit.
0: Ah oui, ça se met dans la poche, oui. Ça tient dans la poche.
2: Un porte-clés.
0: Un porte-clés. Alors justement, non.
2: Ah.
0: Mais en quelque sorte, vous vous rapprochez, vous brûlez, Michel.
4: Ah, donc c'est lié avec les clés?
2: Oui. Quand on doit montrer son pouce sur... par exemple, quand on doit entrer dans un laboratoire où on n'a pas le droit de rentrer...
0: Faites ça souvent, vous.
2: Mais Laurent, il fait ça tout le temps. Eh bien, il y a des gens...
0: Non, je vous dis, c'est commun aujourd'hui.
2: Mais carte.
0: Non, on ignore le nom de ce petit
2: objet. Digicode.
0: Mais vous étiez tout près de ce petit objet. Et vous avez failli me le dire, là, monsieur Gazan.
5: Ça nous bouteille.
0: Non, vous êtes loin.
4: Un pied de biche?
0: Non. Monsieur Paul Lipschutz. Et c'est vrai qu'il a créé ça en 1978 et je ne savais pas que ça portait quasiment son nom. Il a pris l'initial de son prénom et le début de son nom et ça a donné...
2: Un PTT, un PA?
4: Plip.
0: Un plip, voilà.
4: Un plip.
0: Mais qu'est-ce que c'est qu'un plip?
3: Un plip?
0: Oui, c'est ma question.
2: Un plip?
0: Un plip.
2: Quand on est coursier, on dépose un plip.
4: C'est le mélange entre un pneu et un plip.
5: Des coursiers et des plips.
3: C'est une clé qui... Non, c'est pas un plip.
0: Non, enfin, il n'y a pas plus simple comme réponse. Mais vous êtes à côté, vous tournez autour et vous
2: Les clés d'une porte blindée?
0: Non, mais... On...

0: se rapproche.
1: Mais... Le clé d'un coffre-fort.
0: Mais non, enfin voyons.
2: Clé... Un truc à code.
3: C'est une clé magnétique.
4: C'est-à-dire
3: un badge d'accès.
0: Mais non, mais ça vous l'avez dit 10 fois.
5: Les voitures, la voiture, les clés de voiture qu'on n'a pas besoin de mettre dans le trou.
0: Oh,
5: quoi.
0: La belle définition.
5: C'est le bip pour ouvrir les voitures.
0: Le dévouement. Je crois que la meilleure définition, c'est celle de Valérie Mérès. Mais oui, c'est une bonne réponse, enfin.
6: Ah bah dis donc,
0: le verrouillage à distance des portes de voiture.
3: Ah, on pensait pas aux mêmes portes.
0: Ah ben oui, mais
5: vous tout de suite on voit la maison, mais non.
3: Non, la voiture.
7: Et on vous voit pas en voiture, Laurent.
0: Mais quand même, voilà, on a souvent ça maintenant. On ouvre à distance sa voiture avec. Et j'ignorais que ça s'appelait ainsi. Le verrouillage à distance des portes de voiture, ça s'appelle un plip.
7: Je ferai plus jamais pareil. J'ouvrirai plus jamais ma voiture pareil.
2: Oui, qu'il est mon plip.
5: Je dirais mon plip.
7: Voilà. Et c'est des plips kangourous, il y en a.
0: C'est quand la voiture saute.
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0: Pour Margot Daumont, qui habite Russange en Moselle, est-ce que vous pourriez retrouver le nom de ce roman très célèbre? Ça va être très, très, très facile. Il s'agit de retrouver un roman dont le narrateur s'appelle François Sorel et il nous raconte l'histoire d'Augustin, son camarade de classe.
9: Le Grand Maulne.
0: Le Grand Maulne. Bonne réponse de Paul Alcarat. Ça s'en fait une. Deuxième question littéraire pour Ronald Coutinho. Je monte d'un cran le niveau
9: Philippe
0: à chaque
9: Coutinho
0: fois. Non,
9: comme
0: Ronald
9: joueur,
0: Coutinho. Il habite Saint-Nicolas dans le Pas-de-Calais. Dans célèbre roman trouve-t-on le torero Pedro Romero?
7: C'est un roman espagnol.
0: Un roman espagnol, ça se passe en Espagne, mais c'est pas espagnol.
10: Mort dans comme... l'après-midi.
0: Pardon.
10: Mort dans l'après-midi.
0: Mort dans l'après-midi.
7: Non, pas
0: dans
7: le cadre... Torero, comment il s'appelle?
9: Romero.
0: Pedro Romero.
10: C'est pas dans le cadre d'une émission Interville?
0: Non, pas du tout.
9: Est-ce que c'est Hemingway?
0: Alors, c'est Hemingway.
9: Mais c'est un jour de fête?
0: Non.
7: Non.
9: Paris est une...
0: Non plus.
9: Non. C'est...
7: Mort dans l'après-midi.
10: Buffet à volonté. Non. Tiens, Blau Chou. Ah bah, Blau Chou.
9: Le vieil homme est là.
7: L'or.
10: L'or du café.
7: Non.
0: Ah oui,
10: La Dieu aux armes,
0: non.
7: Pour qui sonne le glas?
10: Manque de Coronès.
0: C'est le premier roman d'Ernest Hemingway. Le soleil se lève aussi. Bonne réponse de Jean Benguigui.
10: Bravo.
0: Vous auriez pu d'ailleurs me le donner en
10: version... pas sous le soleil, hein, Stevie.
0: En version originale, The Sun Also Rises. Wises, j'imagine. The Sun Also Rises. C'est la version, évidemment, américaine, mais c'est Le Soleil se lève aussi en version française. Pour Madame Grappin, retrouverez-vous le nom de ce célèbre roman dans lequel le héros principal, Monsieur Smith, Winston Smith.
9: 1984.
10: Orwell.
0: D'Orwell. Excellente réponse. Excellente réponse de Paul Elkarat et Sébastien Thoen.
9: On a demandé le roman, mais bon.
0: Mais il a dit 84, c'est lui qui a trouvé le titre. Une fois qu'on a dit 1984, c'est vrai, Thoen, que c'est facile de dire George Orwell. Attention, plus compliqué encore, je vous demande de retrouver le nom de ce célèbre roman et aussi le nom de l'auteur. Un roman publié en 1975. Pour ce roman, l'auteur a reçu le prix Romulo Gallegos. C'est un roman à la fois mythologique, philosophique, fantastique, qui explore les racines de la découverte du Nouveau Monde par un empire espagnol sur le déclin. Le roman commence et se termine à Paris, à la veille de l'an 2000, alors que le monde fait face à un problème de surpopulation auquel une solution radicale est opposée.
10: Le nazisme.
0: Pardon ?
10: Le nazisme ?
0: Le nazisme, non. Non. Le personnage central du roman s'appelle le seigneur Castillan Philippe. Et il y a une multitude de personnages assez incroyables, comme par exemple la mère de ce seigneur, inspirée de Jeanne la Folle, sa femme, Isabelle, trois frères.
10: 100 ans de solitude ?
0: 100 ans de solitude, non.
7: C'est un roman espagnol ?
0: Alors, espagnol, non.
10: Britannique, Amérique du Sud.
0: Mais on est en Amérique du Sud, puisqu'il s'agit d'un auteur mexicain.
7: C'est Carlos Fuentes.
0: Et le titre du roman ?
10: La folie des grandeurs ?
7: Je l'ai lu.
10: Oh, effectivement. La famille. Un truc comme ça.
0: Carlos Fuentes.
10: Ah, la famille Bellios.
7: Je l'ai. Ah, c'est vachement connu. Merde.
0: Ah bah oui, c'est vachement connu.
10: La famille Tacos.

0: Est-ce que ça a été adapté au cinéma?
1: Ah, oui, ça s'appelle La Boum.
2: Non, ça n'a, ça n'a pas été adapté.
1: Claudio Pinotto.
2: Non,
1: c'est ça, c'est des questions comme ça qu'il faut poser. Vous nous posez des questions sur des livres qui ont 500 ans alors qu'on est né il y a 20 ans.
2: Ah bah non, non, il a été publié en 1975.
3: Terra Nostra.
2: Comment?
3: Terra Nostra.
2: Terra Nostra de Carlos Fuentes.
4: Bravo.
5: Ah bravo.
2: Non, elle est vraiment forte.
0: Bien sûr, c'est sa carte.
1: Oh là là, elle est fidèle, mais elle répond bien.
2: Je monte encore d'un cran. Il s'agit cette fois de retrouver un célèbre roman qui retrace l'enfance jamaïcaine d'une jeune créole, son désastreux mariage arrangé à la Dominique, sa folie ensuite recluse dans un manoir anglais. Le personnage central est Bertha Mason. C'est évidemment un très grand roman qui a reçu de nombreux prix. Et je vous demande, non pas le titre du...
6: Les Sargasses ?
2: Comment vous dites ?
6: C'est une dominicaine blanche née à Roseau.
2: Oui.
6: 1890-1979.
1: Son signe astrologique. Qu'est-ce qu'il prend ?
6: Alors,
1: moi, je vais goûter, c'est la...
6: C'est des Sargasses.
2: Oui.
1: La mère des Sargasses.
2: Non. Non,
1: les Sargasses, c'est imbécile.
6: C'est, l'auteur, c'est Jean Rhys.
2: Exact.
4: Il est déjà pas mal, Paul.
6: La, non.
3: Non, non, non.
6: Je l'ai, c'est.
2: Ça se termine effectivement par des Sargasses.
1: Le désert des Sargasses?
6: Non. C'est un nom pour désigner une fille.
1: La craquette des Sargasses?
2: Vous devriez deviner, je vous ai dit qu'elle termine recluse dans un manoir anglais.
0: La prisonnière de Sargasses.
6: La prisonnière des Sargasses.
2: La prisonnière des Sargasses. La touche finale a été donnée par Yann Folli, mais bravo à Paul Elkarat.
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2: Une question pour Monsieur Marguet qui habite Blois. Si dans un livre on vous décrit quelque chose comme étant ponceau, de quoi s'agit-il? Ponceau.
3: P-O-N-C-E-A-U.
2: Vous êtes en train de bouquiner, vous lisez un livre, Monsieur Ramy, et c'est une supposition.
3: Et là, tu te prends en photo, parce que quand même... C'est la story du jour.
2: Et on vous dit, tiens, tel truc est ponceau, c'est ponceau.
9: Poussif.
2: Non, pas poussif.
9: Poncif.
2: Qu'est-ce qui peut être ponceau? Je regarde d'ailleurs ici. Ici, on peut voir les choses qui sont ponceau.
10: Est-ce que c'est lié au physique?
2: En physique, non.
10: Incompréhensible.
2: Ah non, non, non, non.
9: Un peu lourd.
2: Un peu lourd, non.
10: Lié à la tenue.
2: P-O-N-C-E-A-U.
3: Mais c'est uniquement quand on lit un livre?
2: Ah non, non. Parce que c'est une question de vocabulaire. Et c'est vrai que c'est un terme plutôt littéraire. On n'utilise pas tous les jours le qualificatif de ponceau, vous voyez.
10: Est-ce que c'est lié à un caractère?
2: C'est un adjectif invariable.
3: Ah, c'est un adjectif.
2: Ah oui, oui.
3: On est ponceau.
2: Ah, bah, vous n'êtes pas ponceau, mais
9: il y a... Quelqu'un ici est ponceau?
2: Alors, je vois... Ah. Non, il n'y a personne qui est ponceau ici.
3: Ça va.
2: Mais vous pourriez porter quelque chose de ponceau.
3: C'est une couleur. Ponceau,
0: c'est du blanc.
3: Rouge. Du rouge carmin.
2: Alors, rouge carmin, rouge vif. Bonne réponse de Yann Folli. C'est le rouge vif foncé de la fleur du coquelicot qui est ponceau.
3: Ah, oui.
2: Peut-être vous avez eu un maillot ponceau.
10: Ah, oui. Au Milan.
4: Ah, oui, bien sûr, oui.
2: À Milan, c'est un
10: maillot rouge et noir.
2: Ah bah voilà, vous voyez.
4: Ouais, à Lille aussi.
2: Ouais. Ah bah à Lille. Ah bah voyez, vous avez...
4: Ouais, le micro est ponceau.
2: Le micro est ponceau. Okay. Vous voyez, vous apprenez des choses ici.
3: Hein? Bah alors, bah ça, oui.
2: Quand vous allez retourner à Lille, vous allez avoir vos anciens collègues footballeurs et dire, est-ce que t'as gardé ton maillot ponceau?
3: Et là, quand il va s'arrêter au feu, tu vas dire, bouge pas, il est ponceau.
2: Oui. ou même à table, dis donc, on prendrait pas un petit coup de pinceau. Vous voyez, faut savoir utiliser les choses.
9: Oui, pas mal,
4: hein. J'aime bien.
2: Une question géographique pour Karine Pasteur, qui habite Carros, dans les Alpes-Maritimes. De quel endroit Topeka est-elle la capitale?
10: Oh. Amérique du Sud?
2: Ah non. Ah.
1: Topeka.
2: De quel endroit Topeka est-elle la capitale?
9: Topeka.
2: C'est une question géographie. Et Topeka s'écrit, si ça peut vous aider, T-O-P-E-K.
3: Aka.
2: Aka, comme vous dites.
10: Donc c'est pas en Afrique donc.
2: Ce n'est pas en Afrique. Ma question est très précise, c'est quel endroit a Topeka comme capitale?
9: Ah oui, c'est endroit.
2: J'ai pas dit pays.
10: Exactement. Est-ce que c'est pas une fiction? Non, c'est pas.
2: Ah non, une fiction, non.
10: C'est pas une île alors?
2: Une île non plus.
9: Bah, c'est forcément d'un pays, la capitale.
2: Alors, cher Chantal, par exemple, Rouen ou Le Havre ou Caen ont été les capitales de la Normandie, vous voyez.
9: Ah, oui, ah, d'accord, d'une région alors.
2: Ça peut être une région.
9: Ah, oui,
3: est-ce qu'il s'agit du Japon?
2: Du Japon, non.
10: C'est en Europe, Laurent, c'est en Europe?
2: Ce n'est pas en Europe.
3: Ah, bon, c'est dans l'Est, dans l'Est.
2: Dans l'Est, non plus.
10: C'est pas vers le Groenland, quelque chose dans le.
3: En Norvège.
2: En Norvège, non.
5: En Afrique, alors, il y a plus beaucoup.
10: Il faut prendre l'avion pour y aller, c'est vraiment très
2: long. Ah oui, ça faut prendre l'avion.
9: Est-ce que c'est dans les îles?
2: Dans les îles, non.
3: Moi, je dirais, ouais. Non, Japon, non, Chine non plus.
9: Ça a à voir avec Topkapi?
2: Pas du tout. Mais tout donné, sauf un pays, quand même.
3: L'Amérique. La Russie.
9: L'Amérique.
2: Qu'est-ce que vous appelez l'Amérique?
3: L'Amérique latine.
2: Non.
9: Non, les États-Unis.
2: Alors, bon, on avance.
9: En Arizona.
2: Alors, voilà. Donc, les États-Unis, ça veut dire quoi? Qu'il y a plusieurs États. Oh, on avance.
3: C'est la Californie.
2: La Californie, non.
9: En Amérique du Sud.
5: Au Texas.
3: Texas.
2: Texas, non.
10: New Hampshire.
9: Miami.
2: Miami, non.
9: Honduras.
2: Honduras.
5: San Francisco.
2: Honduras, ce n'est pas un État américain, Chantal.
3: Est-ce que ça ne serait pas en Floride?
2: En Floride, non.
9: Est-ce que ce n'est pas l'Iowa?
2: L'Iowa, non. Non, non, non.
3: C'est Mexique. Mexique.
2: Non, c'est pas. Mais le Mexique n'est pas un État américain.
3: L'Alaska.
2: L'Alaska, non.
5: Le Minnesota.
2: Ah, le Minnesota, mais où alors?
5: Ah, encore une passe D. Je sais
2: non, pas du tout.
9: Dans le Maine.
10: Est-ce que c'est dans l'ouest des États-Unis?
3: Il est à fond, j'adore. Il fait ça. Encore une passe D, ouais.
2: Et c'est vrai que cette ville, Topeka, n'est pas très connue. C'est la quatrième ville.
5: C'est la moins peuplée.
2: De l'État, et pourtant, c'est bien celle-là qui, effectivement, est la capitale du...
3: Missouri.
2: Non, non.
5: Du New Jersey.
2: Non plus, mais c'est bien ça, vous voyez.
10: Mississippi, Mississippi.
3: La Nouvelle-Angleterre.
10: La Caroline du Sud.
2: Il a trouvé sur son textile.
3: La Pennsylvanie.
2: Ah non, non, non, non, non. Au nord, vous avez le Nebraska. Je vais vous aider pour que vous situiez un peu ce... Voilà. Vous voyez les États-Unis. Oui. Au nord, vous avez le Nebraska. Oui. À l'est, vous avez le Missouri. Oui. Au sud, vous avez l'Oklahoma.
5: En bas à gauche, on n'a pas Mel Anderson.
3: La Californie.
2: À l'ouest, vous avez le Colorado. Au milieu de tout ça, il y a
3: le Nevada.
2: Non, le Nevada, non.
5: Mais non, c'est Los Angeles.
3: Après, oui. Oklahoma, on l'a dit, Oklahoma.
2: Ah ouais, Oklahoma. C'est pas l'Oklahoma. Non, mais écoutez, combien il y en a d'États américains?
10: Il y en a 52, non?
2: Non, pas 12.
10: Il y en a 52, 51, 51.
3: Non, il y en a 56.
2: Alors oui, on n'a pas fait le tour.
9: Il fait très froid, je crois.
2: Topeka est la capitale de cet État américain. Qu'est-ce que je peux vous dire de plus? Là, je vous ai fait. Écoutez,
3: c'est pas un truc chier. Il y a Bâton Rouge, Tampa,
10: Louisiane.
2: Non, je vous ai donné tous les États autour.
5: Un bateau ponceau.
2: Non.
9: Wyoming.
2: Qu'est-ce que vous dites, vous?
9: Le Wyoming.
2: Ah, je croyais que vous étiez en train de bailler, moi.
9: Ça existe, le Wyoming.
5: Oui, mais c'est en Chine, ça.
9: Mais non. T'es malade ou quoi? Le Wyoming.
2: Moi, je pensais que les footballeurs voyageaient.
5: Le royaume de Ying.
3: Le Tennessee.
9: Wyoming.
2: Pardon?
3: Le Tennessee.
2: Le Tennessee, c'est pas... Ah, ça, c'est pas mal.
3: Ah, Connecticut.
2: Mais ce n'est pas le Tennessee.
3: Non, c'est pas ça non plus, Connecticut.
2: Non, je vous ai donné... Écoutez, entre le Missouri, l'Oklahoma, le Nebraska, le Colorado, au milieu de tout ça, vous avez... C'est un État du Midwest des États-Unis.
3: D'accord.
2: On va donner 300 euros.
3: L'IAO,
2: L'Ioli, tout ce que vous voulez, c'est pas ça.
0: La tia-tia.
2: Non. Ah non, mais c'est triste.
5: Ah oui, c'est en un mot ou deux mots, peut-être que je vais trouver.
2: C'est en un seul mot. Ah ben. Et la ville célèbre dans cet état. On va donner non seulement 300 euros, mais en plus, on va donner un chèque RTL, parce que je suis certain que quelqu'un va avoir, évidemment...
0: Ah, dans le Houston.
2: Le Houston, non. Mme Pastor touche un chèque RTL à Carros. Dans les Alpes-Maritimes, levez la main. Regardez, monsieur Rio.
0: Il y en a 7000.
2: Parce que là, vous avez été nul, les grosses têtes.
0: Vraiment.
11: On s'est repéré en premier.
5: Toujours nul.
11: Bonjour, monsieur. Comment vous vous appelez ?
12: Thomas.
11: Alors, vous êtes sûr d'avoir la bonne réponse ? C'est comment ?
12: Kansas.
2: Le Kansas. Évidemment, avec Kansas City, qui est la ville la plus connue. Mais c'est bien Topeka, la capitale. Bravo, monsieur. Vous gagnez 100 euros.
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2: Antoine est au téléphone, il habite dans le Nord, à Olio. Vous avez le nom de quelqu'un que je connais, qui vient du Nord aussi en plus. C'est votre famille, François ?
13: Oui, allô, bonjour.
2: Bonjour, c'est de votre famille, oui. François Roland ?
13: Non, Roland, mais ouais.
2: C'est de votre famille ou pas ?
13: Non, c'est pas de ma famille.
2: Ah bon. Vous habitez où dans le Nord, Antoine ?
13: À Olio, à côté d'Avesnes-sur-Helpe.
2: Et qu'est-ce que vous faites dans la vie, Antoine ?
13: Je suis conducteur d'engins dans les travaux publics.
2: Conducteur d'engins, moi aussi j'en conduis des engins ici, croyez-moi. Ils sont pas faciles à conduire.
13: Ah, je me doute.
2: Ah ouais, Antoine, c'est pas facile tous les jours. Vous écoutez les grosses têtes depuis combien de temps, Antoine ?
13: Bon, assez régulièrement depuis 2-3 ans, on va dire.
2: Bon, et vous avez des chouchous là ? Est-ce qu'il y a des grosses têtes qui vous plaisent aujourd'hui dans l'équipe ?
13: Bon, j'aime bien Florian Gazan, mais...
2: On va dire, hein.
0: C'est le plus fun.
6: Merci quand même.
13: Voilà, c'est le plus jeune, oui.
2: Bon, de toute façon, Antoine, vous en foutez, vous jouez pour la caserne Chanzy. 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Hein. On est vendredi, c'est leur CV dont il s'agit, leur parcours artistique ou sportif pour certains.
6: Ou sexuel.
2: Voir. Pour c'est Caroline Diamant qui démarre.
0: Vas-y ma chérie.
14: J'ai participé à un tournoi de poker organisé par le mouvement MeToo où il est interdit d'avoir une paire en main.
2: Ça c'est la première affirmation. Voici Titoff.
15: Alors j'ai bien connu Bernard Tapie à l'époque où j'étais au centre de formation de l'OM. Il m'a offert une forte somme d'argent pour que j'arrête.
2: Marcella Yacoub.
16: J'ai écrit un intime manuel d'éducation sexuelle.
2: Esteban. C'est court mais c'est efficace.
17: J'ai chanté en duo avec Doc Gynéco. Mais comme on a un débit très lent tous les deux, la chanson dure 58 minutes et n'est jamais passée en radio.
2: Florian Gazan.
6: Dans mon salon, j'ai un Goldorak géant, j'ai la voiture de Starsky & Hutch dans mon garage et je viens d'acheter le slip de Superman aux enchères.
2: Jean-Benguigui pour terminer.
18: Je l'avoue aujourd'hui, Greta Thunberg est la fille cachée que j'ai eue avec Sandrine Rousseau.
2: Alors Antoine, vous avez bien entendu tout le monde.
13: Oui, je dirais la numéro 3, Marcella Yacoub.
2: Ah, direct, alors ah ouais. Comme ça. Alors,
6: direct.
2: Vous pensez que Marcella a écrit un anti-manuel d'éducation sexuelle.
13: C'est ce qui me paraît le plus correct.
2: C'est ce qui vous paraît le plus correct.
16: Mais vous ne l'avez pas lu, monsieur ?
13: Non, je ne l'ai pas lu, non.
2: Est-ce que c'est vrai, Marcella ?
16: Mais bien sûr, c'est le meilleur livre d'éducation sexuelle qui est dans les marchés. Même
2: bravo,
16: si
2: bravo, ah ouais. Antoine. Et oui.
13: Merci.
2: Mais alors, c'est quoi cet anti-manuel d'éducation sexuelle ?
16: Je l'ai écrit avec mon ex-mari, en fait. Je ne sais pas si c'est un livre qui essaye d'apprendre à la population qu'est-ce que ça veut dire que le sexe. Mmh. Alors l'éditeur pensait qu'on allait beaucoup vendre, on n'a vendu rien du tout, 2 ou 3 exemples.
6: Ah ouais, il n'y avait pas d'image.
15: Et tu l'as lu, toi ?
17: Bien envoyé dans sa tronche.
2: Qu'est-ce qu'on trouvait dans votre livre, alors ?
16: Alors, c'était un livre choc. très très bien fait, très documenté, très c'est le produit des 10 ans d'études et d'exercices aussi.
17: Mais qu'est-ce qu'il y a de choc, par exemple? Un truc qui va nous scier tous, là.
16: Tu es tellement plouc, toi. Que si tu veux, n'importe quelle petite chose que si tu veux, c'est complètement en dehors de ton monde. Et moi, j'aimerais bien te l'offrir pour que tu puisses commencer à t'éduquer.
17: Ah, ben, grave, je suis chaud.
2: Éduquons.
16: Non, mais c'est un livre extra.
17: Il y avait des conseils?
16: Bien sûr.
2: Mais alors.
16: Par exemple, un conseil, c'est les hommes, garçons, s'il vous plaît, faites tous vous stériliser et mettre les spermes dans des banques.
17: Ouais.
16: Ça, c'est un des conseils que je donne à la

0: Ah ouais, et ça c'est vachement excitant. Hein. Ah ouais.
1: Et pourquoi il est parti votre mari après avoir écrit ce livre ensemble ?
2: Parce qu'il l'a lu.
3: Ah, je l'applaudis.
1: Non, mais franchement.
4: Il a dit je pars à la banque déposer quelque chose.
2: Ouais. Et non, lui était stérile de toute façon.
1: Pardon ?
2: Lui il était stérile.
1: Ah, vous êtes pas reproduit, c'est déjà ça.
2: Non mais.
3: C'est très très dur.
1: Et combien vous avez eu de maris, Marcella ?
2: Beaucoup, mais j'ai dit que j'ai eu beaucoup. J'ai eu beaucoup de maris et j'ai plusieurs enfants que j'ai abandonnés ici et là. Tous les hommes finissent par avoir marre de moi. En fait.
5: C'est normal, ça, tu sais.
6: Et assez vite.
2: Non, pas vite, tu vois. Parce
1: nous,
2: que
1: déjà, on va tenir jusqu'à 18 heures.
0: Est-ce que ça arrive souvent dès le premier soir ?
2: Non, ils sont très amoureux.
0: Bien envoyé.
2: Au début, ils sont très amoureux. Et après, ils en ont marre assez vite.
5: Ils en ont marre de ton
2: intelligence.
0: C'est bizarre, je vois pas
2: deux
0: pourquoi.
2: Deux ans, à peu près, deux ans.
1: Mais ça, vous savez, c'est pas seulement lié à vous. Je voudrais vous rassurer quand même, Marcella. Ça arrive régulièrement dans la vie, hein, Caroline.
5: Oui, bien sûr. Ça arrive très souvent, hein. Attendez.
1: On se lasse, quoi.
5: Oui, bien sûr.
6: Mais ça marche dans l'autre sens, hein.
5: Oui.
1: Bah oui, il y a que Jean qui, finalement, est resté fidèle pendant...
5: Ah bah tu sais quoi,
6: parce que... Il y a la bracelet électronique. Non,
5: parce que je suis attaché.
4: Mais pas du tout, il s'est marié en Californie, il veut pas laisser la moitié de sa fortune.
0: Mais il n'y a pas que Jean, moi aussi. Moi, ça fait 16 ans que je suis en couple.
1: C'est pas vrai.
0: On vous l'avait pas dit.
3: Sartek.
6: C'était un fake news, c'est lui.
3: Moi, je dirais, pour un peu philosopher élevé, je dirais qu'on se lasse, mais malgré tout, on s'en lasse.
0: Oh.
1: Oui, bah ici, on s'en pas lasse.
2: Oh là. mais rebond sur le jeu de mots. Toi, oui. tu es garçon, j'ai bien.
3: Mi garçon, mi fille, moi.
2: Toi, tu es PD ou hétéro?
3: Dis-toi, mais c'est une question hyper perso, je peux pas y répondre comme ça.
2: Mais perso,
1: mais viens d'être papa, enfin,
3: je viens d'être papa.
2: Tu pourrais être papa et être PD comme l'autre qui est ici. Comment s'appelle
0: qui? Christophe Beaugrand.
2: Beaugrand. Christiane Beaugrand.
6: Christophe.
5: Mais elle est réac comme un pou en plus.
6: Putain, c'est Zemmour avec une teinture.
5: Ouais. elle est incroyable.
0: Avec le PD, non mais franchement,
5: tu n'as pas la les présidente.
2: Non mais pourquoi? C'est pas vrai.
1: Vous avez une charmante compagne, vous venez d'être papa, quel âge a le petit maintenant?
3: Il a 6 mois, Charlie, bisous si tu m'entends, mais vu que t'entends pas...
1: Je crois
3: que
1: c'était le nom de votre chien, Charlie.
3: Oh, mais tout le monde
6: s'appelle Charlie. Chien.
3: Tout le monde confond mon chien.
6: C'est le nom de mon chien, alors.
1: Ah, voilà, quand même, je suis pas fou, alors.
6: Ah, donc c'est toi la mère.
3: Mon chien s'appelle Magic.
1: Oui, mais bah, enfin, c'est pas très sympathique de donner le nom à votre bébé du chien de Caroline Diamant.
5: C'est pas sympathique pour qui?
1: Oh, le chien de Caroline. Au revoir Antoine et bon séjour à la caserne Chanzy.
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1: Il manque une grosse tête. Je le dis pour les auditeurs qui font les comptes, il nous manque Paul Aïcarat,
4: notre fils adoptif.
1: Donc profitez pour donner des bonnes réponses avant qu'il arrive, les uns et les autres.
0: C'est
1: le moment, oui, enfin vous en donnez jamais de toute façon.
9: Oui, c'est vrai. Je parlais au nom de l'équipe, mais pas pour moi, c'est vrai.
1: Mais c'est vrai qu'avec Christophe Barbier, Philippe Claudel, Ariel Dombal, dont c'était l'anniversaire hier.
9: Bon anniversaire.
2: 36 ans.
1: Et il se trouve que je l'ai croisé, le hasard a voulu que je l'ai croisé dans un grand restaurant parisien.
9: Elle était à poil sur la table.
4: Hier.
1: Et elle était avec son mari.
9: Vous étiez au flunch.
0: Quel a été le cadeau de Bernard?
1: Alors oui, on veut connaître le cadeau. D'anniversaire.
9: Alors.
10: Eh bien, il est un poète.
1: Oui.
10: Par conséquent.
1: Ça, c'est qu'il a rien offert.
10: Ce sont des mots d'amour.
1: Oh là. Bien sûr.
9: Le crevard.
1: Ça coûte pas cher.
9: Et puis avec lui, c'est votre anniversaire tous les jours.
4: Ah oui, une nuit d'amour avec BHL, c'est quand même le cadeau d'anniversaire quand même.
10: Exactement.
1: Comment vous le savez, vous?
0: C'est du vécu? C'est du fantasme?
4: J'ai dit que je supputais.
1: Ça, pour supputer, vous supputez. Bon, écoutez, on ne saura donc pas ce que Mademoiselle Dombal a eu pour ça. Cadeau d'anniversaire, et c'est, il faut quand même le rappeler, c'est un an.
10: Exactement.
1: Ah, vous avez...
10: Mais je crois qu'on a le même âge.
1: Oui, vous avez fêté hier,
10: Exactement.
1: Quoi, j'ai le même âge que vous?
4: Non.
1: Ah, j'en ai connu des escrocs.

0: réponse d'Ariel Dombal. Et regardez,
1: eh ben voilà.
0: Ariel, vous avez eu raison d'en profiter.
2: Le Paul.
0: Parce que Paul El Karat est déjà là.
3: Voilà. Mais j'ai répondu avant lui.
0: On pensait avoir un répit un peu plus long, monsieur El Karat.
4: Jamais.
0: Ah ouais.
4: Je suis que vous rentiez.
1: On peut connaître la raison du retard ou pas du tout?
0: Vous faites proviseur, vous, maintenant.
1: Bah, j'aime bien avoir quelques précisions sur la raison pour laquelle on était à l'heure et pas lui.
0: Alors allons-y, monsieur El Karat. Est-ce que vous voulez bien répondre à l'autre couillon là-bas?
4: Je sais pas si ça en vaut vraiment la peine, mais j'ai fait de mon mieux, quoi.
0: Qu'il a fait de son mieux.
1: Mais on doit le dire de pas prendre le métro. Les gens raquettent là-bas tout le temps.
4: Non, en plus, j'ai vu quelqu'un qui demandait de l'argent.
1: Ah bah, voilà. Ça, c'est pas du racket, c'est de la mendicité. Ça n'a strictement rien à voir.
0: C'était pas un monsieur en chemise blanche qui disait pour le cadeau d'Ariel. Pour le cadeau d'Ariel. Alors, une autre citation pour Sarah Paturel, qui habite Sancy, c'est dans Lyon. Oui. Quelle actrice à qui on demandait pourquoi prenez-vous des bains de lait? Elle a dit parce que je n'ai pas trouvé de vache assez haute pour prendre des douches.
4: Cléopâtre?
0: Non, pas Cléopâtre.
5: Une actrice française?
0: Une actrice française.
6: Arletty? Sarah Bernhardt?
0: Alors, il faut la connaître parce que c'est pas récent.
3: Est-ce que c'est Pauline Carton?
0: Pauline Carton, non.
3: Cécile Sorel?
0: Eh bien, c'est une bonne réponse, la deuxième.
5: Elle est dopée, Ariel. Hein.
1: Ah là là, mais
0: vous prenez des bains de lait vous-même, cher Ariel?
3: Non, mais en revanche, j'adore les bains.
0: Ah oui,
3: c'est vraiment la chose que j'aime au monde.
0: Bien sûr.
3: Et j'ai essayé tous les parfums, toutes les huiles.
0: Et hier soir, BH vous a embrassé sur la douche.
3: Non, mais je n'aime pas du tout les douches.
0: En tout cas, il fallait connaître Cécile Sorel. Bravo,
1: oui,
0: à
1: oui, deuxième bonne réponse.
0: C'est une actrice qui est morte à Trouville-sur-Mer, d'ailleurs.
1: Enfin, c'est dommage de mourir là-bas, quand même.
0: Pourquoi?
1: Je sais
0: pas. Non, il y a déjà le trou.
6: C'est magnifique.
3: Non, mais elle disait une chose très jolie sur les miroirs.
0: Oui.
3: Elle se regardait dans le miroir, comme ça. Elle disait, oh, les miroirs ne sont plus ce qu'ils étaient.
0: Ah, on sent que c'était son anniversaire hier. Pour Valérie Lopez, qui habite dans les Ardennes, qui a dit, quand j'ai envie de lire un livre, j'en écris un. Puisque monsieur Paul El Karat est arrivé un peu en retard, je vais quand même lui offrir son petit cadeau du jour.
6: Hein.
0: Alors, si je dis 1804-1881,
4: Blanqui?
0: On n'est pas sur du français. Hein.
4: C'est Benjamin Disraeli.
0: Et voilà, Benjamin Disraeli.
5: Bravo.
0: Ouais. Qui fut premier ministre du Royaume-Uni et aussi écrivain. Bravo, il fallait quand même le retrouver.
1: Ouais, mais il l'a retrouvé après deux fois. Enfin, il s'est trompé une première fois.
4: Non, parce que Blanqui, il a les mêmes années.
1: Ah ouais, mais bon, enfin, voilà, c'est pas... C'est important.
4: Voilà.
1: C'est bien quand même, hein, mais...
0: Vous laissez pas faire par Guillaume, vous voyez.
1: Bah, on se connaît bien.
0: Ah oui?
1: Bah oui, hein. C'est moi qui le raquette à la gare du Nord.
4: Ouais, il a ses running gags, il va s'endormir après.
0: Allez, une dernière citation, et cette fois, cette citation sera pour Thibault Laflèche. Monsieur Laflèche habite Gradignan, Gironde, qui a dit « Les femmes sont comme les cheveux. Quand ils ou elles ont décidé de nous quitter, rien ne peut les retenir. »
3: Oh, c'est du Sacha Guitry.
0: Non. Et c'est pas compliqué. Non plus monsieur Guillaume qui doit être chauve sous son bonnet.
1: Ah bah pas du tout.
0: Ah bah pourquoi vous mettez un bonnet? C'est bien parce que vous êtes
1: chauve. Et d'ailleurs, je remercie mon partenaire principal qui s'appelle Turkish Protection Cheveux. Qui a fait un travail formidable. Je suis impatient de vous dévoiler le résultat.
7: Ah, ça repousse, c'est une serre alors.
1: C'est
7: ce
1: une
7: bonnet.
1: Serre.
6: Alors,
1: ouais.
6: Est-ce que c'est un homme ou une femme, Laurent?
4: C'est un français.
0: C'est un homme qui a dit ça, un français.
6: Les cheveux, bah c'est un mec qui
7: était chauve.
0: Alors, j'ignore. Ah oui, je regarde là, il y a une caricature, il manquait un peu de cheveux sur le dessus. C'est quelqu'un qu'on cite rarement, hein, autant vous dire. Les femmes sont comme les cheveux, quand ils ou elles ont décidé de nous quitter, rien ne peut les retenir.
5: C'est un écrivain, Laurent?
0: Alors c'est un dramaturge, scénariste, réalisateur.
6: Maurice Barthélémy.
0: Je vais vous donner les dates. 1876-1957.
1: Paul.
6: Yves Mirande.
0: Yves Mirande.
1: Voilà.
5: Bravo.
0: Alors là, bravo, l'auteur de Tabouche. Une opérette, Tabouche. Bravo à Paul El Karat, qui a bien fait de venir.
5: Il a bien fait de venir.
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1: Un couple est au restaurant. La femme remarque de petits détails sur la tenue du maître d'hôtel. Je peux vous poser une question? Oui, bien sûr, madame. Je peux savoir pourquoi vous avez une petite cuillère avec votre pochette? C'est pour les petits incidents. Par exemple, si vous avez un petit peu de bouchon dans votre verre, je prendrai ma cuillère pour vous le retirer. Ça me permet de ne pas me mettre les doigts dedans.
2: Dans le verre.
1: Dans le verre, pardon. Ben, d'accord.
3: Mais quelle horreur.
4: Elle était super.
2: Elle n'est pas finie. Bon.
1: Tentez-vous. Alors, et si je puis me permettre,
2: oui.
1: Pourquoi vous avez un petit bout de fil à votre braguette, là? Ça, c'est pour descendre du bout des doigts à ma fermeture éclair. Puis ensuite, ça me permet, quand je suis très pressé, de dégager mon sexe en retirant délicatement mon slip. Très bien. Je peux savoir comment vous rentrez votre... trois petits points. Dans votre slip, quand vous avez terminé votre affaire. Eh bien, avec la petite cuillère.
2: Elle est si bien racontée.
5: C'est ça fait tout.
2: Ouais. Monsieur de Kersauzon, on se débarrasse tout de suite de votre...
6: Ouais, tu peux y aller.
2: Allons-y.
6: Ouais. Pourquoi les blondes ne mangent-elles pas de bananes? Parce qu'elles n'arrivent pas à trouver la fermeture éclair. Voilà. Et ça te fait rire, toi.
2: Raconté par vous, ça me plaît bien.
6: Non, quand ta bouche, c'est drôle. En plus, c'est quand même assez misogyne, tu vois, c'est pas gentil. Quand même.
2: Madame Bravo, s'il vous plaît.
5: Alors, on est au bord de la mer et il y a un gars qui descend faire de la plongée. Là, il s'équipe, il descend à 10 mètres et il voit un mec à côté de lui sans équipement. Bon, il descend à 20 mètres. Le mec est toujours là. Il descend à 30 mètres. Il est encore là. Il sort un panneau. Il dit, mais qu'est-ce que vous foutez là, sans équipement? Et l'autre qui répond, je me noie, connard. Avec le...
2: Elle est bien racontée, efficace.
7: Je la connaissais pas, on la connaissait pas. Hein.
2: Monsieur Titoff.
7: Allons-y, alors. Alors, nous sommes dans un train de nuit, et il y a Doumé, un jeune Corse, qui est dans un train de nuit, il cherche le sommeil, voilà, puis bon, il est bercé par le bruit du train, tout ça, il commence à s'endormir, et juste au-dessus de lui, sur la couchette au-dessus, il y a une dame, une rousse, avec des grosses lunettes, qui est en train de lire un livre. Monsieur, excusez-moi, vous dormez? Ben, il fait Doumé, il fait, ben non, plus maintenant, là, vous m'avez réveillé. Excusez-moi, il fait un peu chaud, pourriez-vous, s'il vous plaît, ouvrir la fenêtre? Alors, bon, Doumé, il se lève un petit peu groggy, endormi, pas de mauvaise humeur, bon, il ouvre la fenêtre, et puis il va se recoucher. Puis d'un coup, la dame rousse fait, monsieur, finalement, il fait un peu froid, pourriez-vous fermer la fenêtre? Ah, ça commence un peu à le gonfler, le Doumé, tu vois, il fait sans un mot, Doumé se lève, tu vois, il ferme la fenêtre et se recouche. Quelques minutes plus tard, d'un coup, la dame rousse avec ses grosses lunettes fait, monsieur, vous ne voudriez pas rouvrir la fenêtre et me passer la couverture? Et là, sans bouger de sa couchette, Doumé, oui, écoutez, là, on est tous les deux dans cette cabine, hein. Pourquoi on ne ferait pas comme si on se connaissait un peu depuis quelques années, comme si on était mariés? La dame bourgeoise, tout ça, elle fait... oui, dis donc, c'est vrai que ça m'excite un peu. Pourquoi pas? Faisons comme si nous étions mariés. Pourquoi pas? Il dit, bon, ben, Doumé, il fait, ben, parfait. Ben, alors, écoute, tu sais ce que tu vas faire? Tu vas descendre de ta couchette, tu vas ouvrir la fenêtre, tu vas la fermer. Et surtout, tu vas fermer ta gueule parce que j'ai envie de dormir.
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9: Et Laurent, vous savez qu'il y a une Miss Beaujolais?
2: Comment ça, il y a une Miss Beaujolais?
9: Oui, il y a une Miss Beaujolais et elle gagne son poids en vin.
2: C'est pas
9: cool.
2: Vrai.
9: Ouais.
2: Mais tu dis alors. Mais elle est présente au concours Miss France?
9: Ah bah non, c'est une sélection pour Miss Rhône-Alpes.
2: Miss Rhône-Alpes, ah, c'est-à-dire qu'on est d'abord Miss Beaujolais,
9: oui.
2: Ensuite Miss Rhône-Alpes, et si on est sage à l'école, Miss France.
9: Exact.
4: Et on finit Miss Tonneau.
9: Non mais ça, c'est Miss quelques années après.
10: Et Miss Beaujolais, c'est pas Martine Aubry, elle picole. C'était son surnom, Aléna, c'était son surnom, Miss Beaujolais, il l'appelait.
6: Oui, mais le Beaujolais
10: vaut de l'or. Elle devient quoi, Martine Aubry? Elle est où? Il paraît qu'elle vend du fromage. Aubry, t'as compris, Bellamy? Réveille-toi, bel ami, on a besoin de mecs comme toi. Comment se passe ta transition?

0: position, Bellamy, alors.
1: Qui a vraiment goûté le Beaujolais nouveau? Ah, c'est ce soir.
2: Pourquoi vous en parlez?
3: C'est ce soir. Ah, c'est ce soir.
1: Pourquoi j'en parle l'autre? J'en parle parce que c'est le jeudi du Beaujolais nouveau.
3: L'événement.
4: Ah oui.
3: Ah oui.
2: Je ne suis pas le Beaujolais nouveau.
5: L'actualité du vin.
1: Bah quand même, si vous y allez d'habitude goûter le Beaujolais nouveau.
2: Jamais.
1: C'est fini?
2: Non, non. Non, non. Oui, oui. Non, mais c'est, en plus, c'est dégueulasse, le Beaujolais.
5: Oh, oui, c'est pas bon.
3: Ça dépend.
2: Oh, non. Oh, c'est une excuse.
3: Pour voir un contre copain,
5: c'est un prétexte. Je sais, moi,
1: Oh, ça me fait penser, il faut que j'appelle Christine Bravo, tiens.
5: Moi, je sais que le Beaujolais que boit Martine, il vaut de l'or.
2: Ah.
1: Oh là là.
4: Pas mal, pas mal.
6: Non, il est marrant, lui, c'est qui?
1: Alors, monsieur Podalcar.
5: Non, mais je sais que ce que vous allez me dire, c'est pas la peine.
1: Je peux quand même vous le dire. Vous êtes dans la catégorie Christophe Barbier. C'est-à-dire la culture, oubliez les blagues.
5: Mais non, mais je suis pas là pour ça. Mais donc, je me concentrerai sur la culture. Mais pour l'instant, c'est le début de.
3: Mais c'était une très bonne blague, mon petit.
6: Mais en plus, elle est
2: moi,
6: bien.
2: Je l'ai pas entendu.
6: En plus, non, toi, ça fait plaisir parce que tu as un ami là qui boit souvent du Beaujolais. Il en a encore sur le nez. Jean-Luc Reichmann.
5: Ouais.
6: Joyeux Noël! Joyeux Noël, un mois en avance!
1: Mais justement, la première citation, elle concerne le Beaujolais, c'est pour Amir Jourdain, qui habite Montfort-sur-Meux, en Ille-et-Vilaine, qui avait dit « Le Beaujolais nouveau est arrivé, vivement qu'il reparte
5: !» Jean-Yann?
1: Non, pas Jean-Yann.
2: Jean Carmet?
1: Non, pas Jean Carmet. Ah oui.
2: Un alcoolique?
5: Jacques Martin?
1: Quelqu'un qui, en plus, était un peu de ce coin-là, parce que Bourgoin-Jallieu, hein, c'est pas si loin, dans l'Isère, d'ailleurs.
5: Ah bah oui, oui, oui.
6: Attendez, c'est en Isère?
1: Si je donne la date, et comme ça, ça va nous éviter.
6: Ah mais si c'est en Isère, c'est un tueur en série, Nordal-Hollandais.
2: Non, Bourgoin-Jallieu, c'est pas.
6: Il n'y a que les tueurs en série en Isère. Je sais pas ce qui se passe.
1: Ah non, il y a Paul Elcarat.
6: Non, mais il y a que
5: non,
6: ça là-bas.
5: Je suis pas Bourgoin-Jallieu, mais.
1: Non, mais vous êtes bien de l'Isère.
5: Ah oui, oui, bien sûr.
6: Bon, bah, c'est bien des tueurs en série, j'avais raison.
1: Donc, qui est né à Bourgoin-Jallieu en 1921?
5: Frédéric Dard.
1: Frédéric Dard! Pour Valérie Le Guluche, qui habite dans le Rhône, qui a dit « Quand on me parle d'une femme cultivée, je l'imagine avec des carottes dans les oreilles et du cerfeuil entre les doigts de pied. »
2: Ça peut pas être l'amiral.
7: Sacha Guitry.
1: Sacha Guitry. Qui a dit pour Monsieur Trouvet, qui habite Lesgore, « Lorsqu'un avion traverse une zone de turbulence, l'athéisme devient une notion abstraite. » C'est pas Jean-Philippe Janssen.
6: C'est pas un des gars qui était dans l'avion le 11 septembre, là?
1: Non.
5: Saint-Exupéry?
1: Ah non, c'est quelqu'un qui a fait les grosses têtes très très souvent. Un des piliers, peut-être même on lui doit le succès des grosses têtes.
5: Jacques Martin.
1: Jacques Martin, bonne réponse de Paul Elcarat. Lorsqu'un avion traverse une zone de turbulence, l'athéisme devient une notion abstraite. Vous avez vu des gens faire leur signe de croix souvent?
3: Oui, et puis il y a des cultures, enfin des pays plus que d'autres. Par exemple, au Brésil, forcément, avant le décollage, ils ont une espèce de scapulaire. Tout le monde, c'est une médaille devant, une médaille derrière. Il y a le Christ et la Vierge, et avant, ils l'embrassent, ils font des prières. Quand ça commence à bouger, ils voient, ils égrènent les chapelets. C'est le moi, je le fais exprès, je me mets à côté du siège, je fais, c'est pas normal ce bruit-là.
1: Ah, vous faites peur aux passagers?
3: Oui.
1: C'est pas sympa, ça.
3: Comme ça, après, je peux les maîtriser, je les contrôle.
1: Mais il y a beaucoup de. Non, mais alors, sérieusement, il y a beaucoup de gens qui prient combien, à peu près?
3: À peu près 20% des gens.
1: En cas de turbulence.
3: Qui prient. Et après, il y a ceux qui prient secrètement. Voilà. Oui. Les hommes d'affaires qui sont dans la maîtrise, tout ça, eux, ça se traduit par de l'agressivité. Parce qu'ils maîtrisent pas leur milieu, ils sont pas contents, donc ils gueulent. Donc il faut déceler la peur chez les gens.
1: Moi, je fais toujours un petit. Et pourtant, je n'ai pas peur en avion, moi.
3: Mais vous faites une petite prière, un petit souhait?
1: Non. Au moment du décollage et au moment de l'atterrissage, je croise mes doigts toujours, mais caché, vous voyez, personne ne le voit.
3: Ah,
1: mais je croise toujours mes doigts avant que l'avion décolle et au moment de l'atterrissage.
3: Ah, bah, voyez.
6: Et vous les mettez où après? Moi, j'ai pris un avion.
1: Jean-Philippe n'est pas toujours là.
6: Oui, c'est ça, ouais. Parfois, il y a Beaugrand, ouais. Merci. Moi, j'étais sur un avion de Qatar Airways et on a flippé, il y a des turbulences de dingue, on a eu peur et du coup, tout le monde s'enculait. Parce que, ils ont pas le droit dans leur pays. Donc, ils sont ici, on meurt, on meurt.
5: C'est dans quelle compagnie, ça?
1: Une citation pour Gauthier Poisse. Monsieur Poisse habite Auche, dans le Gers, qui a dit « La plupart des bons mots sont des redites ».
6: Oh. Mmh. Ah bah c'est Gad Elmaleh.
3: Et ça c'est vrai.
1: Et croyez-moi c'est pas. Non, c'est pas Gad Elmaleh.
6: Ah bah si, il l'a prouvé plus d'une fois.
1: Et ça aurait été un bon argument pour son avocat effectivement, d'autant qu'elle n'est pas jeune cette phrase.
5: Beaumarchais.
1: Pas Beaumarchais, la plupart des bons mots sont des redites.
5: La Rochefoucauld.
1: C'est quelqu'un dont c'est l'anniversaire aujourd'hui.
2: Voltaire.
3: Voltaire, oui.
1: Et c'est Voltaire. Bonne réponse Ah, vous avez révisé.
3: Ouais. Ma
1: vous avez révisé vos éphémérides. Il a dit quand même des choses formidables, hein, Voltaire.
6: Avec
1: il
6: faut bien dire. De conneries aussi.
1: Non, quand même, j'avais oublié que c'était lui aussi à qui on devait cette fameuse phrase. Il vaut mieux hasarder de sauver un coupable que de condamner un innocent. Ça, c'est quand même une très jolie phrase de Voltaire et aussi.
0: Et c'est à propos de l'affaire Calas, sûrement.
1: Absolument.
0: Voilà.
1: Et toujours du plaisir n'est pas du plaisir.
3: Voilà. Parce qu'on s'habitue trop au plaisir, c'est ça?
1: Mais c'est ça.
3: Après, on n'arrive plus à l'apprécier, c'est ça.
1: Exactement.
3: Oui. Ouais. C'est pour ça que je fais l'amour tous les jours, moi.
1: Pardon.
3: C'est pour ça que je fais pas l'amour tous les jours, parce qu'après on apprécie plus.
2: Mais c'est pas que le plaisir sexuel, c'est le plaisir.
1: Oui, mais lui, il pense qu'à ça. C'est pas de sa faute.
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1: Quel point commun, en dehors d'être des présidents des États-Unis, ont les deuxième, troisième et cinquième présidents des États-Unis?
2: Ils sont tous assassinés.
5: Non, ils sont tous les deux morts le 4 juillet.
1: Jour il y en a trois.
5: Trois, ils sont morts le 4 juillet, jour de l'indépendance américaine.
1: Comment vous savez ça?
5: Mais ils sont morts. Il y en a un qui, il est, les deuxièmes, John Adams et Thomas Jefferson, sont morts le 4 juillet 1826, le même jour. Oh. Et l'autre, c'est Monroe, 4 juillet 1823.
1: Bravo. Ces trois présidents sont morts le 4 juillet, le jour de la fête de l'indépendance en plus aux États-Unis. C'est un point commun incroyable pour des présidents des États-Unis. Ils n'étaient pas en fonction, évidemment.
5: Et en plus, ils sont tous les deux nés avant la guerre d'indépendance.
1: Oh, bah, on va s'arrêter là, ça suffira. Mais effectivement, John Adams, Thomas Jefferson et James Monroe sont trois présidents, tous morts un 4 juillet, jour de l'indépendance, fête de l'indépendance des États-Unis. C'est une excellente réponse de monsieur Paul Elkarat. Et justement, j'ai une petite question subsidiaire, plus difficile, celle-là, pour Cyril Verdier, qui habite Saint-Maur-des-Fossés. Si on va à Monticello, qui est la ville où est décédé Thomas Jefferson, et si vous allez voir la maison musée de Jefferson, quelle surprise vous aurez, car on y voit le buste d'un Français. Quel Français?
2: Lafayette. Guy Bedos.
1: Non, mais vous n'êtes pas si loin.
2: Ah. Voilà.
5: Un comique, un acteur français?
1: Non.
5: Maurice Chevalier.
1: Non.
5: Mais qui a vécu après, il ne l'a pas connu.
1: Pardon?
5: Ce buste, il ne l'a pas connu, cet individu?
1: Si, il l'a connu.
2: Jefferson a connu le mec.
1: Oui, absolument.
11: Et c'est un Français.
1: Un Français.
2: Ah, je sais qui c'est.
1: Allez-y.
2: Maurice Chevalier.
1: Mais non.
5: Mais on vient de le dire, il l'a pas connu, Maurice Chevalier.
0: Clémenceau.
1: Non, un Français.
11: C'est plus un artiste qu'un politique.
1: Ah non, c'était un homme politique aussi. Voilà.
2: Napoléon.
1: Non, Napoléon.
5: Non, Napoléon, il est corse.
0: Qui a été président de la République ou qui a été patron de la France? Il a été patron de la France.
1: Ah non, il n'a pas été président de la République.
2: Patron.
1: Alors, quand je dis Français, en tout cas, quasi Français, mais.
11: Ah, pas vraiment Français.
0: Franco-Suisse,
11: Franco-Paoli.
1: Pardon?
5: Pascal Paoli.
1: Pascal Paoli. Bonne réponse.
0: Nul.
2: Ah bah, alors écoute.
1: Bonne réponse de Paul Elkarat.
5: J'étais sûr qu'il y a une question sur les Corses, je sais pas pourquoi.
1: C'est un homme politique militaire.
5: Patriote.
2: Ah, il y en a partout des statues.
5: Ben, patriote corse.
1: Pascal Paoli a inspiré Jefferson pour la déclaration d'indépendance, justement.
5: Je savais pas qu'il y avait le buste.
1: Et oui, il y a un buste de Pascal Paoli, cet homme politique corse, dans la maison de Jefferson, là-bas, à
5: Monticello.
1: Monticello. Et c'est pour ça, quand vous m'avez dit Guy Bedos, je vous ai dit pas loin, parce que c'était un Corse.
2: Il est enterré à Lumio.
1: Pardon?
2: Il est enterré à Lumio.
11: Chez Laetitia Casta, Lumio.
2: Il est enterré à Lumio.
1: Qui?
11: Ben Bedos.
2: Guy Bedos.
5: On se croit. Ben Jefferson.
1: Oui, mais quel rapport?
5: Mais non, mais c'est pour faire un. Elle a fait un lien avec le fait que vous parliez de Guy Bedos. Elle a dit, du coup, il est enterré à Lumio.
2: Merci. Voilà, c'est incroyable, il n'y a que toi qui comprends.
1: C'est pas bon signe. Ouais,
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1: On l'aime bien, Bellamy. Hein.
2: On l'adore.
1: Je l'ai mis à l'honneur. Parce que vous êtes vraiment un fille.
12: C'est très gentil. Et moi, je suis ébloui par l'élégance des dames. Alors, Ariel, l'élégance. Je trouve que Ariel est d'une élégance extraordinaire. Je trouve que Isabelle Mergault dégage un mystère,
1: ouais,
12: de sensualité.
1: À la fin de l'émission, elle dégage.
2: Bah, exagère pas quand même.
12: Et il y a une folie qui est égale à elle-même.
1: Et Boudboul,
2: alors
1: oh, pardon,
2: oui. Oh, non.
1: Boudboul, elle sort l'écurie ou quoi?
2: Non, mais il est pas allé jusqu'à l'écurie, c'est pour ça.
12: Et qui a un sourire de jument.
2: Non. Tu vas s'en prendre une fois avec ton sourire de cheval. Mais Isabelle, on est en
1: studio.
2: Tant que
1: c'est le sourire.
2: Il n'y a pas de soleil. Mais c'est pourquoi t'as mis des lunettes noires? Je te vois plus.
13: C'est des lunettes de vue.
2: Ah,
13: moi je la défends.
2: D'accord, hein. T'as raison, je vais les enlever parce que là je te vois trop.
12: Mais c'est...
2: Non mais elle est tellement belle, elle est sexy, elle est rarement si sexy. Hein.
1: Ouais, si. Elle a toujours eu une voix aussi stridente, même à l'époque de Bouvard.
2: Oui,
1: c'est
2: comme
1: ça. Quoi ?
2: Tout le temps.
13: Non, ce qui est bien, c'est qu'on est quatre femmes et c'est très rare aux grosses têtes.
2: Quatre et demi.
12: Comment ça?
2: Bah toi.
12: Oh, bah dis donc.
1: Vous allez bien, Ariel?
14: Mais écoutez, oui, parce que bah, tout à l'heure, je suis retournée au Crazy Horse.
1: Oui.
14: Voilà.
2: Oh, je t'avais vu quand j'étais plus jeune.
14: Ah ben oui. Eh ben,
1: dès qu'elle entend le mot cheval, ah, ouais, elle se réveille.
2: Ah, non.
1: Fallait pas dire ça, malheureuse.
2: Mais j'y suis allée qu'une seule fois.
1: Oh, on s'en fout.
2: C'est quand il y avait Ariel, pour voir Ariel. C'était hallucinant, sublimissime.
1: Habillée de lumière, comme on dit.
14: Voilà.
1: C'est pour pas dire à poil.
2: Ah non, mais je la vois encore.
12: Laisse-la parler.
14: Non, non, mais simplement, voilà, c'est tout à coup, un lieu inspiré reste un lieu inspiré. Et
1: inspiré, pour... pas ah, vrai, inspiré. Oui, c'est un lieu inspiré.
14: Ah, bah, oui, il y a beaucoup de rêves. Hein.
13: Un lieu inspiré.
14: Ouais. Voilà.
13: Elle donne les mêmes « et » que Fanny Ardant.
14: Non, ah, mais c'est très difficile. Franchement, le « e, e, e, e ben, », ça a toujours été difficile pour tout le monde.
15: Mais même là, c'était élégant.
1: On a cru qu'elle rotait pour la première fois. Une première citation, disais-je donc, pour Marie-Claude Imbert, qui habite Morlaix, dans le Finistère, qui a dit « Mesdames, un conseil, si vous cherchez un homme beau, riche et intelligent, prenez-en trois. »
14: Sacha Guitry.
13: Non. C'est une femme.
15: Ah non, c'est Coluche. Ça.
13: C'est un homme, c'est Coluche qui a dit ça.
1: Alors, c'est Coluche,
13: il avait dit cinq Coluche.
1: Mais il l'avait piqué à quelqu'un.
13: Ah,
15: comme souvent.
13: Est-ce que c'est une femme qui a dit ça?
1: Oui, c'était une femme.
13: Ben, c'était une humoriste, c'était pas Jacqueline Maillan?
1: Ah non, mais elle lui ressemblait un peu.
13: Avec des cheveux courts.
1: Oui, elle était blonde un peu.
14: Ah, je sais.
2: Anne-Marie Carrière.
1: Non. Anne-Marie Carrière. Ah, oui. Bonne réponse. Une citation plus littéraire pour Louis Debise, qui habite hier dans le Var, qui a dit « À quoi bon soulever des montagnes quand il est si simple de passer par-dessus ?»
14: Oh, oh, oh, ça c'est du Lao Tse.
1: Oh non, pas Lao Tse, non, c'est plus français et contemporain.
15: Maurice Herzog.
1: C'est quelqu'un qui est mort en 1959.
12: Saint-Exupéry.
1: Non, non, non. Généralement, quand je dis mort en 1959, on trouve son nom.
14: Il faisait de la scène ?
1: Alors écoutez, je vais vous dire, il était à la fois... écrivain, romancier, poète, parolier, ingénieur, chanteur, critique musical, musicien de...
12: Boris Vian. Boris Vian.
1: Boris Vian. Bonne réponse. Bonne réponse d'Olivier Bellamy. C'était facile quand
14: même. Est-ce que je peux dire l'écume des jours?
1: Vous pouvez le dire, mais enfin bon, mais d'accord, on le sait, oui.
14: Oui. Et est-ce que je peux dire j'irai cracher sur vos tongs?
13: Oh la Luc, qu'est-ce
1: mais
13: que tu
1: sauf
13: prends?
1: Sauf que vous, on vous croit.
13: Qu'est-ce que tu prends, Ariel?
15: J'irai postillonner sur vos tombes.
1: Si vous venez cracher sur ma tombe, faites-le quand le trou est pas rebouché, des fois que je suis encore vivant et que ça me réveille.
13: Oh mon Dieu, quelle horreur.
1: Ah, c'est votre hantise?
13: Non, c'était la hantise de ma maman.
1: Ah oui, d'être enterrée vivante?
13: Ah oui, vous pouvez pas se faire tout ce que j'ai fait pour savoir qu'elle soit bien.
1: C'est pas vrai. Ah, oui. Vous l'avez mordu et tout? Oh, ah,
13: non, oui, non, mais parce que c'était ça. Il y a des personnes, ils sont nombreux comme ça.
2: Mais c'est comment tu peux être mort?
13: C'est une phobie. Non, c'est une phobie
12: comme
13: pour des personnes d'être, de dire je vais me réveiller dans ce cercueil. C'est horrible, mais...
1: Ah oui, c'est voilà, arrivé, hein, déjà.
13: Oui, c'est arrivé.
14: Totalement
13: déjà
14: arrivé. Moi, j'ai absolument tourné avec une vieille actrice qui s'appelle Olga Valéry, je peux la citer.
13: D'accord.
14: Eh bien, sa mère a été enterrée, morte.
1: Ah.
14: Et il y a des voleurs qui sont venus voler ses bijoux. Ça se faisait beaucoup avant. On enterrait les morts avec des bijoux, avec des choses précieuses.
15: Quand
14: au
15: on en
14: moment
15: avait, hein,
14: où ils lui ont arraché sa bague, elle est revenue à elle.
13: Si.
14: Et elle est sortie de la tombe. Non, mais c'est vrai.
1: Il y a une histoire comme ça, hier, que j'ai souvent raconté. Oui. C'est l'histoire de Pierre Doris, où effectivement, oui, sa femme est morte, les croque-morts viennent chercher le corps, ils foutent ça dans le cercueil, sauf qu'il habite au 4e étage, il n'y a pas d'ascenseur, et donc ils descendent avec le cercueil, et là, il lâche le cercueil qui tombe, et d'un seul coup, la femme se réveille.
3: Mais non.
1: Et donc, elle revit. 15 jours après, elle meurt vraiment, parce qu'elle n'était pas en bon état, elle remeurt. Un mot qu'on emploie, un verbe qu'on emploie rarement. Elle remeurt. Les gars reviennent la chercher. Et là, on entend Pierre Doris qui dit à sa femme « Faites attention à la marche
14: !»
1: Vous voyez que ça existe.
14: Mais absolument. Oui.
1: Une citation pour Annie Jacobelli, qui habite Paris 19e, qui a dit « Si le plus grand plaisir des hommes est de se payer le corps des femmes, le plus grand plaisir des femmes est de se payer la tête des hommes. »
14: Oh.
1: Sacha Guitry, bonne réponse d'Isabelle Mergo. Elle est de bonne humeur, on peut y aller.
7: À suivre.
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3: Question d'actualité pour Yvan Charron qui habite dans la Vienne et la question concerne la presse que vous pouvez trouver en kiosque aujourd'hui. On peut trouver deux diastèmes à la une des journaux aujourd'hui en kiosque. Quels sont les deux diastèmes qu'on peut voir dans la presse?
4: Il y a un réalisateur.
5: Vanessa Paradis
3: à la une de Paris Match. Rappelez ce que c'est qu'un diastème.
5: C'est un écart entre les deux dents de devant.
3: Les dents du bonheur.
6: Jean Tiberi avait les dents du bonheur.
3: Et Jean Tiberi aussi avait les dents du bonheur. Bonne réponse du couple. C'est désormais un couple, Tellier-Barbier. Et oui, un diastème, ce sont les dents écartées devant. On appelle ça les dents du bonheur. Et Jean Tiberi avait les dents du bonheur.
6: Ça avait donné chez les Guignols la fameuse chanson à l'orgue de Barbarie, très drôle. Il a les dents du bonheur, mais sa vie, c'est que du malheur. Elle déroulait Xavier Tiberi toutes les affaires de son mari.
3: Elle est en vivante, elle-même,
6: oui,
3: Tiberi.
6: Oui, tout à fait. Elle va avoir 89 ans le 22 août.
3: Et lui est mort à 90 ans. Bravo, en tout cas, vous avez bien lu les journaux, chère Sylvie Tellier, Vanessa Paradis et Jean Tiberi sont bien les deux diastèmes, les deux dents du bonheur du jour. Il y en a d'autres, hein, des artistes.
7: Yannick Noah,
3: il y a eu effectivement, qui a eu d'autres? Nicole Calfan, les dents du bonheur.
7: Ah ouais,
3: aussi.
7: Oui.
3: Non, mais il y a d'autres quand même dents du bonheur célèbres. Marlène Jobert, elle n'a pas les dents du bonheur aussi.
7: Marlène Jobert.
3: Maria Pacôme avait les dents du bonheur.
7: Ah, oui.
3: Diastème, c'est pas le nom d'un chanteur aussi.
7: D'un réalisateur.
6: D'un écrivain de théâtre aussi.
3: Et d'écrivain de théâtre, voilà. Mais diastème, sachez-le. Ça fait mieux de dire que les dents du bonheur. Oh, vous avez un joli diastème.
5: Ah oui. Moi, je trouvais toujours que ça rimait avec diadème. Mais voilà, là, on n'a pas eu une Miss France
8: comment,
5: avec un diastème.
8: Mais comment vas-tu chercher tout ça?
5: Mais oui, mais parce que...
8: Tu bosserais pas aux Miss France?
5: Mais non, on n'a jamais eu une Miss France qui a un diastème.
7: Ça arrive avec l'abstème aussi. C'était éliminatoire ou pas?
5: Pas du tout, non, moi je trouve ça très joli.
7: Il
5: n'y
7: a pas eu de candidate.
5: Non, mais il n'y a pas beaucoup de femmes qui ont des diastèmes. En plus, avec...
3: Il faut qu'elles aient des dents quand même, les Miss.
5: Il faut qu'elles aient des dents, ça aide.
3: Même celle de cette année qui était plus vieille, elle avait toutes ses dents.
5: Et oui, et je vais vous raconter une anecdote. Un jour, j'ai un petit garçon, on est en séance de dédicace. J'étais avec Laurie Tillman, hein, qui a un très beau sourire. Et un petit garçon vient me voir. Moi, j'étais à côté de Laurie. Et il me dit, mais Madame, je peux vous poser une question? Je dis, bah oui, pourquoi les Miss France, elles ont plus de dents que les autres? Et j'avais trouvé ça très mignon parce que, évidemment, elles sourient toutes et elles ont toujours de très belles dents. Laurie a de très belles dents. Donc non, les Miss France n'ont pas plus de dents que les autres, mais c'est vrai qu'elles n'ont pas de diastème.
3: Madame de Fontenay, il en manquait bien deux ou trois à la fin quand même.
5: Non, ou bah comme toute personne âgée, je pense qu'il en manque à tout le monde, mais non, ça la caractérisait pas par son manque.
8: Non, elle était super. En plus, elle est super belle dans Star Wars quand elle fait Dark Vador. C'est de mimétisme, mais sans maquillage.
3: Non, mais vous aussi, vous avez une belle dentition, je dois dire.
5: Moi, j'ai corrigé un petit peu parce que j'avais les dents de devant qui se chevauchaient, donc j'ai mis un petit appareil dentaire à 30 ans, je crois. Laetitia Casta, ça lui va très bien, mais moi, je trouvais que ça m'allait pas du tout.
8: Regardez Christophe, il est tout content. Il apprend des trucs sur ses lits, il en a rien à foutre, mais pas, c'est bon, ça va. Quel charmeur, quel coquin.
5: Tu sais, je suis divertissante. C'est mon rôle ici.
6: Et puis, il y a la beauté dans la vie, parfois ça passe. Et puis, il y a l'élégance et ça ne passe jamais. Et Sylvie, c'est l'élégance, pas comme d'autres.
8: Il veut vraiment être son cadeau d'anniversaire.
3: Ah oui,
8: qui c'est qui va souffler la bougie, Christophe?
3: Qu'est-ce qu'il a fait de pas élégant, monsieur Toen, Christophe?
6: Il a fait un marché de l'inélégance.
3: Alors...
6: Il nous attaque tous en dessous de la ceinture, il nous prend de biais comme ça, mais c'est ce qui fait qu'il est drôle aussi.
8: Pauvre conne.
3: Voilà, ça alors effectivement, pauvre conne, ça confirme. Pour Caroline Lust, qui habite dans le Morbihan, la question concerne maintenant Sterling Holloway, Jim Cummings, Scarlett Johansson et Kate Blanchett, qu'on pourrait comparer aujourd'hui, si on en croit un article de Thomas Soulier dans Le Parisien, à monsieur François Bayrou. Mais quel est le point commun entre ces noms américains et François Bayrou?
7: Les oreilles,
3: non.
6: L'élocution? Le fait d'avoir été bègue?
3: Alors, bègue, non.
8: Il est bègue, François Bayrou?
6: Ils ont peut-être un trouble déficitaire de l'attention?
3: Non plus, non.
9: Elle parle lentement.
3: Sterling Holloway.
6: Dyspraxie?
3: C'est le premier, d'ailleurs. Jim Cummings, et puis plus récemment, Scarlett Johansson et Kate Blanchett ont un point commun avec François Bayrou, si on en croit les journalistes du Parisien.
9: C'est physique, non.
6: Elles ont tous une peau?
3: Non.
6: C'est une opinion?
3: Une opinion, comment ça une opinion?
6: Par exemple, il a dit qu'il était en hésitation sur la fin de...

0: vie, est-ce qu'ils se sont exprimés sur
1: ce sujet-là ? Ah non, non, l'opinion, c'est plutôt le journaliste du Parisien Thomas Soulier qui nous l'a soumis, puisqu'il considère que François Bayrou peut être comparé à quelqu'un, je vais vous aider un peu, parce que c'est vrai que c'est difficile ma question, Thomas Soulier compare François Bayrou à un personnage à qui Stemming Holloway, Jim Cummings, Scarlett Johansson et Kate Blanchett ont prêté leur voix.
0: Ah, un personnage de dessin animé, alors.
1: Un personnage de dessin animé.
0: Ah, mais Carl Fredricksen ?
1: Non.
2: Betty Boop.
1: Comment ?
2: Betty Boop.
1: Alors, dites-moi bien le rapport entre Betty Boop et François Bayrou.
2: Eh bien, je trouve que de temps en temps, quand il a le vent dans le dos, il a la tête de Betty Boop.
3: Bayrou. Avec le vent dans le dos.
1: Oui. Pour une fois, laissez-la parler, parce que là, je sens qu'on atteint quand même des sommets.
2: Et il suffit de le rajouter des cols en résille et c'est fait.
4: Et moi, j'ai pas l'image.
2: François Bayrou avec le vent dans le dos. Donc, ses petits cheveux noirs se dressent sur le côté.
1: D'abord, il a pas de cheveux noirs.
3: Ah, ouais, il a pas de cheveux noirs.
2: Voilà. Bah, il a trois petits poils. Puis,
4: Betty Boop, elle est un peu connue pour ses formes. Ouais. Ça, on est d'accord.
3: Et les oreilles,
4: d'où François Bayrou, on est plus dans l'arrondi quand même.
2: Tu retiens la tête avec les yeux.
3: Ouais.
2: Et puis les petites jambes.
5: On va appeler l'infirmière.
2: Moi, je le vois bien.
0: Du coup, un homme, c'est des hommes et des femmes qui ont interprété un seul personnage.
1: Oui, la voix de ce personnage.
0: La voix, ça veut dire que c'est un personnage de Disney ?
1: Pas seulement, c'est au départ un roman, comme souvent chez Disney. Ah, oui. Disney utilise un roman, il en fait un dessin animé. Mais c'est vrai que le personnage a été rendu célèbre.
0: Il est masculin.
3: Un nain de Blanche-Neige.
1: Un nain de Blanche-Neige, ça c'est intéressant.
5: Atchoum.
1: Alors attendez, François Bayrou, vous le comparez à quel nain de Blanche-Neige ?
0: Simplet ?
1: Prof, Simplet, non, Atchoum.
0: Pinocchio ?
1: Pinocchio, non plus.
2: Ah, c'est un animal !
4: C'est pas un personnage de Disney, mais j'ai une idée. Est-ce que ça pourrait pas être le petit ours brun ?
1: Mais non, puisque c'est pas un personnage de Disney. Non.
3: Vous avez dit qu'au départ, c'était un roman.
1: Oui, au départ, c'était un roman.
2: Est-ce que c'est un animal avec des poils ?
1: Avec des poils, non.
2: Ah, voilà, je peux avoir ce truc-là.
3: C'est un poisson.
1: Un poisson, non plus.
0: Un oiseau.
1: D'ailleurs, il y en a très peu de ce genre d'animaux dans les films de Disney, mais dans ce film...
0: Un caméléon ?
1: Un caméléon, non.
0: Un dragon ?
3: Un papillon.
1: Un dragon, un papillon, non.
0: Un oiseau ?
1: Un oiseau.
0: Un reptile ?
1: Un reptile, oui.
0: Ah, c'est K, le livre de la jungle.
1: K dans le livre de la jungle. Bonne réponse de Christophe Barbier.
0: Et confiance, mais crois en moi.
3: Pourquoi comparer Bayrou à K ?
1: C'est Thomas Soulier qui le compare, c'est pas moi, dans le Parisien aujourd'hui. Il dit que Monsieur Bayrou remet toujours au lendemain ce qu'il doit faire, le plan d'économie, par exemple, mais pas seulement. Il faut le dire, écrit Thomas Soulier, des allures de ce serpent hypnotiseur K dans le livre de la jungle. Il endort ses proies et il gagne du temps. Voilà. C'est K, l'hypnotiseur. Non, c'est pas très flatteur. Et il se trouve qu'effectivement, le serpent K dans le livre de la jungle, qui était un personnage secondaire au départ, a marqué les esprits dans le dessin de Walt Disney. Et effectivement, il endort Mowgli. Il va être sauvé par Bagheera,
0: la
1: panthère. Et puis après, on sait que le serpent va s'attaquer au tigre aussi, Shere Khan.
0: Avec la même chanson pour hypnotiser.
1: La fameuse chanson.

0: Attention, va descendre.
1: C'est Roger Carrel qui fait la voix française.
2: Mais c'est pas Bayrou, ça.
1: Non, c'est pas François Bayrou.
3: Un autre Premier ministre avait été comparé à K, c'était Balladur. Les Chiraciens, en 93-94, disaient « Mais Balladur, c'est K, il vous endort, il vous dit « Faites confiance, laissez-moi faire. » Et il était comparé
1: à K. Et en tout cas, Scarlett Johansson et Kate Blanchett ont prêté leur voix, elles aussi, à K, le fameux serpent de Disney, qui se termine quand même, il faut le dire, avec un nœud au bout de la queue. Hein, rappelez-vous. C'était une bonne réponse de Christophe Barbier.
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1: Une question pour Henri Bernon qui habite à Courcelles. Question qui nous emmène à Bruxelles. Place du Congrès, exactement. Qu'est-ce qu'on trouve?
6: Vous me cherchez aujourd'hui.
7: Madame des crayons courts.
1: Qu'est-ce qu'on trouve place du Congrès à Bruxelles depuis 1920?
8: Le fameux...
7: Un musée, le musée du nougat? Du chocolat?
2: Le musée de la BD?
8: Le fameux petit bonhomme qui fait pipi.
2: Le mannequin pisse, non?
1: Ah, le mannequin pisse, non. Alors, il y a un monument célèbre à Place du Congrès à Bruxelles. C'est la colonne du Congrès. Mais au pied de la colonne du Congrès, qu'est-ce qu'il y a?
9: La maison natale d'Annie Cordy.
1: Ah, pas du
2: non.
1: tout.
2: C'est grand. Vous dites, c'est au pied de la colonne. Est-ce que c'est grand?
10: C'est une plaque avec une inscription.
1: C'est un petit

0: Il y a une plaque aussi, mais pas seulement.
1: Mais au pied de la colonne, il y a quelque chose d'écrit ?
0: Ah bon, il y a des choses écrites sur la colonne.
2: Mais en belge.
3: Et au pied de la colonne, est-ce que c'est grand ?
0: Devant, derrière la colonne, partout autour de la colonne.
3: Mais il y a quoi, genre une fontaine, un truc comme ça ?
0: Ah, une fontaine, non, mieux que ça.
4: Des jardins ?
3: Un robinet ?
0: Des jardins, non.
3: Un distributeur de bière ?
0: Non,
5: pas un jardin aquatique ?
0: Non, écoutez, c'est plus officiel que ça, plus sérieux, mesdames et messieurs.
1: Un bureau de vote ?
5: Ça a rapport avec le Congo ? Belge ?
0: Non, non, c'est la colonne du Congrès, pas du Congo.
4: Il a un AVC, faites gaffe.
3: C'est le kilomètre zéro de la Belgique.
4: Est-ce que ça a un lien
5: avec la maison royale?
1: C'est un rapport avec la religion?
0: À la religion, non, pas du tout.
4: Avec Marc Dutroux?
0: Avec Marc Dutroux.
1: Oh, arrête.
5: Avec les tramways?
0: Oh, bah, vous n'allez pas me dire que vous êtes belge aussi maintenant.
1: Ouais. Mais non, mais...
3: Nous les Belges. Nous les Belges. T'as intérêt à retirer ce que tu viens de dire, Beaugrand.
5: C'est un rapport avec la royauté?
0: Ah non,
4: non. Tout, non. Est-ce que ça se voit de loin quand on y va, ou il faut aller vraiment au pied de la colonne?
0: Non, ça se voit pas de loin. Ah, non, mais enfin, la colonne, elle se voit de loin, oui, la colonne du Congrès.
1: Oui. Mais alors, il y a simplement un panneau.
0: Elle fait 47 mètres d'eau, alors. Voyez.
1: Un panneau avec interdiction de faire pipi.
0: et vous croyez que vous poserez une question, Ariel, sur le fait que depuis 1920 ou 1922, il y aurait un panneau interdiction de faire pipi le long de la colonne?
1: Non, mais les hommes font ça. Dès qu'ils voient quelque chose de...
3: Pardon?
4: Elle n'a pas tort. Quand on veut faire pipi dehors, on pourrait faire pipi contre n'importe quoi, mais on a besoin contre un arbre.
1: Voilà,
4: on pourrait
1: faire
5: pour te cacher.
1: Toi, un arbre te cache pas.
4: Quoi, un baobab?
3: Non, c'est un arbre. Non, c'est Stevie qui cache un arbre.
4: Non, Stevie, non, c'est Bernard. Non, moi, j'aimerais savoir si Bernard Henry fait pipi contre les arbres.
6: Bernard, il est pas comme ça.
5: Est-ce qu'il fait pipi d'abord?
3: Non, il ne fait pas pipi.
0: En tout cas, c'est pas Christine qu'on verrait pisser contre l'écorce.
1: Très joli. Ouais, me chatouillez pas parce que je suis encore parisienne pour deux jours. Et là, ça y est, c'est les beaux jours. Les quais chiottent à ciel ouvert. Ils viennent déféquer devant ma péniche.
4: Mais qui?
1: Les gens, les Français dégueulasses. Ça n'existe pas, ça, chez nous, les Corses.
4: Tous les Français viennent chier devant ta péniche.
5: C'est très rare de trouver une péniche au-dessus de la montagne. Ouais.
3: Et tu vas traverser la Méditerranée avec tes péniches ou pas? Qu'est-ce qu'on fait de ta péniche?
1: Oh là là, j'en sais rien.
5: Mais excuse-moi, je sais pas que c'était ta péniche.
1: C'est dégueulasse.
4: Ben si, c'est la péniche où il y avait toutes les crottes par terre, donc on s'est dit que c'était là qu'il fallait aller.
1: Alors ils viennent autour du mât de ton bateau.
7: Oui, voilà.
4: Non, c'est pas une péniche à voile.
1: Si, il y a un mât.
0: Alors dites ma colonne du Congrès.
5: On s'en fout.
6: Non mais attends, il y a forcément quelque chose d'intéressant.
0: Place du Congrès, au pied de la colonne du Congrès, qu'est-ce qu'on trouve à Bruxelles?
4: Est-ce que c'est joli?
0: Bah, joli, c'est pas le but.
3: C'est pas la constitution écrite dans le marbre?
0: Non.
4: Est-ce que ça a un rapport avec l'Union Européenne?
0: L'Union Européenne, pas spécialement.
1: Et sinon, vous avez des questions marrantes?
0: Ah bah ça, c'est une question quand même intéressante.
1: Ah oui, la signature d'un traité.
0: La signature d'un traité. Non, regardez.
4: Oh là là, il y a des Belges au fond.
3: Oh là là, il y a des Belges.
4: Il y a des Belges.
0: Plusieurs mains qui se lèvent dans la salle.
1: Oh.
0: Et ben, ils seront pas venus pour rien.
5: Il y a des Belges au fond, je vais les voir.
0: En attendant, monsieur Bernon de Courcelles. Lui a touché 300 euros et peut-être 100 euros de plus. Ça tombe bien si on a des amis belges parmi nous.
4: Alors,
0: aujourd'hui.
4: Bonjour, c'est quoi votre prénom?
8: Michel.
4: Alors bonjour Michel, vous venez d'où exactement?
8: Je viens entre autres de Bruxelles, mais surtout de Namur.
4: Ah, il vient de Namur. Ah, oui. Je ne fais pas bien l'accent. Je vais me faire punir.
8: Votre accent, c'est l'accent de 100 000 personnes dans un quartier de Bruxelles.
4: Ah ben voilà, c'est mes potes, c'est ça que je...
1: Merci,
8: à cause
1: monsieur.
8: De Coluche. C'est Coluche qui a répandu cette mode de cet accent.
4: De cet accent-là, dis donc. Alors bon. Mais c'est vrai que vous n'avez pas d'accent, monsieur. Alors.
8: De Verviers.
4: Alors, il a l'accent de Verviers, c'est plus précis. Alors, dites-moi, Michel, quelle est la réponse? Qu'y a-t-il au pied de cette colonne?
8: Le soldat est connu.
0: Le soldat connu belge.
4: Eh ben bravo Michel, vous avez gagné 100 euros.
0: Eh oui,
4: bravo.
1: Ah, c'est une bonne question.
0: Eh oui, il n'y a pas que chez nous qu'il y a un soldat inconnu.
6: Ah, c'est dingue.
5: Sauf qu'en Belgique, il a son nom sur la plaque.
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0: Alors une question maintenant qui nous emmène au jardin du Luxembourg, puisqu'il y avait un célèbre château qui se trouvait là avant. Il y a longtemps, hein, un château qui a été détruit, mais ce château, tout le monde connaît son nom.
2: Château du Luxembourg.
0: Quel célèbre château pouvait-on trouver là où se trouve aujourd'hui le jardin du Luxembourg? C'est à
7: pas, Paris. Ça appartenait pas à Marie-Antoinette?
0: Pas du tout, non, non, non.
7: Le château prenait toute la place du jardin?
0: Oh, je ne sais pas, hein, je ne suis pas non plus à ce point connaisseur de l'endroit, hein, mais effectivement, on est dans le quartier de l'avenue de l'Observatoire, il y a le jardin du Luxembourg, et là, il y avait un château dont le nom est encore connu aujourd'hui, à cause d'une expression célèbre, d'ailleurs. Et
7: souvent... Où il y a château dedans?
0: Alors, non, dans l'expression, il n'y a pas château, mais il y a le nom du château qui se trouvait au jardin du Luxembourg.
10: C'était une prison?
0: Ah, une prison, non.
2: Château-Boyant?
0: Non, non, non.
7: Ça appartenait à un roi?
0: Alors, ça a appartenu à, oui, oui, à un roi, ce château.
8: Souvent,
0: oui,
7: Louis XIV?
0: Ça, c'est vrai, ça a appartenu à Robert le Pieux, vous voyez, ce château.
10: Ah, le roi de l'an 1000.
0: Et puis, au XIIIe siècle.
2: C'est une expression.
0: Le nom du château, oui.
2: La cruche?
0: Non.
2: On va la cruche à l'eau?
0: Non.
8: Pour sous-entendre l'abondance, par exemple, ou pas?
0: Si vous voulez, à la mort du roi, le château a été abandonné et très vite, c'est devenu un château en ruine. Ça a servi de refuge à des brigands pendant des années, une sorte de cour des miracles. Et puis, c'est en 1257, hein, bien après la mort de Robert le Pieux, que Louis IX, Saint-Louis, a concédé le terrain à un monastère. Puis voilà, c'est devenu par la suite le jardin du Luxembourg.
7: Et alors,
2: moulin?
0: Non.
7: L'expression, c'est rapport à l'effondrement de quelque chose?
0: Non, mais c'est vrai que le fait qu'il y ait eu souvent des brigands dans ce coin, que c'était une sorte de cour des miracles.
10: Un coupe-gorge?
0: Un coupe-gorge, non.
10: C'est une expression comme ça?
7: Du braconnier?
2: Non.
0: La
7: foire d'empoigne?
0: Non, c'est un ancien lieu-dit de Paris, hein, vous voyez, situé, on va dire actuellement, entre les rues Monsieur le Prince et Malebranche, vous voyez à peu près, donc on est bien au cœur du jardin du Luxembourg.
10: On trouve encore le nom dans le quartier?
2: Il y a une rue?
0: Je ne suis pas certain qu'on trouve encore le nom. C'était le nom du château, mais le château n'existe plus.
10: C'est pas Tournefort?
0: Ah, Tournefort, non.
8: Ah oui, c'est une expression, ça.
7: Alors, ça a un rapport avec les voleurs, les brigands, etc., l'expression?
0: Pas tout à fait, mais avec quelque chose qui fait peur, oui.
8: Ah, hanté.
0: En tout cas, c'est devenu une expression populaire qu'on utilise encore parfois.
10: Le diable Vauvert?
0: Et donc, le château, ça.
10: Le diable Vauvert? Le château de Vauvert?
0: Le château de Vauvert! C'est une excellente réponse de Christophe Barbier. Allez au diable Vauvert, c'était aller au château de Vauvert qui se trouvait effectivement à l'emplacement du jardin du Luxembourg aujourd'hui.
2: Mais aller au diable Vauvert, ça veut dire que c'est très loin.
0: Ah oui. Oui, ça veut dire aussi aller te faire voir, quoi.
8: Moi, après, monsieur Riquet, ça fait bien au moins une semaine que j'ai pas utilisé cette expression.
0: Aller au diable Vauvert.
8: Ah oui, au moins.
10: Revenir
8: peut-être
10: du diable
8: même 15
10: Vauvert.
8: Jours, quoi.
2: Lui dit aller au château d'If, lui.
10: On dit revenir du diable Vauvert. Il
0: parfois,
10: est revenu du
0: parfois
10: diable
0: même dans les commentaires de football, excusez-moi, mais Thierry Roland utilisait souvent cette expression.
8: Oui.
0: Oui.
10: Il est revenu du diable Vauvert.
0: Il parle d'un footballeur qui revient du diable Vauvert. Non, mais c'est bien de savoir d'où ça vient, quand même.
7: Ah ouais, moi je trouve ça très intéressant.
0: Ah, merci Isabelle.
7: Je suis en train de le noter, d'ailleurs.
0: Voilà. Oui, je suis content quand vous appelez.
7: J'aime bien.
2: Le problème, c'est pas de le savoir, c'est de le retenir.
10: Mais c'est Robert le Pieux dont il faut se souvenir parce que c'était le roi de l'an 1000. Et donc, toutes les prophéties sur la fin du monde, il a dû lutter contre ça. C'était le fils du Capet.
7: Le fils
10: du Capet.
2: Le Pieux.
10: Le premier des Capétiens.
7: Le
2: Pieux, c'est-à-dire qu'il était très croyant. Ça
10: n'avait rien à voir. Dire qu'il en avait une. Voilà.
7: Moi, je pensais au lit plutôt.
10: Non, il y a un X. C'est le Pieux avec un X, oui.
7: Arrêtez de me regarder comme ça.
0: Je vous regarde toutes les trois parce que je vous trouve tellement belle.
2: Laquelle?
10: Mais c'est une très bonne idée de les avoir mis toutes les trois, une brune, une blonde, une rousse, c'est magnifique.
7: Ah, parce que vous super. Trouvez qu'on a un spectacle mieux là.
2: On a
7: Il y a trois. Franchement, entre bouboules là.
8: Non, sois gentil avec Gérard.
10: Mais c'est très bien, il y a
0: entre un chauve, un bouboule et monsieur je sais tout. Franchement, voilà. Vous avez raison, je préfère vous regarder toutes les trois.
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0: À Ah, une question intéressante et piège pour Marilyn Rondier qui habite Villerest dans la Loire. Pierre Richard se trouve deux fois tête de liste, mais de quelle liste?
11: Gastronomique?
0: Gastronomique, non.
11: Le Pierre Richard, comédien ou un autre?
0: Un autre, même deux autres Pierre Richard.
7: Ah, le gars du cirque?
0: Ah, ça, c'est Jean Richard.
7: Ah oui. C'est un cuisinier.
0: Je suis maintenant obligé de traduire vos questions.
12: Il est candidat aux élections municipales?
0: Non, c'est pas une liste de candidats aux élections municipales.
7: Un cuisinier.
0: Un cuisinier non plus.
13: Jean, est-ce que vous me confirmez que Pierre Richard, celui auquel nous pensons tous en premier, ne s'appelle pas Pierre Richard?
0: Aucun rapport de toute façon avec la question. Et il s'agit bien de Pierre Richard père et Pierre Richard fils, qui sont tous les deux tête d'une liste.
13: Au municipal.
0: Au municipal, non. Dont je vous demande de quelle liste il s'agit.
7: Laissez les meilleurs jambons des Bayonne.
0: Alors écoutez, non, c'était plutôt pour rendre hommage aux deux Pierre Richard et à ceux qui les suivent que j'ai posé cette question. Donc, si vous me ramenez ça aux jambons de Bayonne, que j'aime bien par ailleurs.
12: C'est un rapport avec la santé?
0: Avec la santé, non.
11: Est-ce que c'est une liste des meilleurs quelque chose?
0: Des meilleurs quelque chose, on peut pas dire ça.
7: Des pires?
0: Des pires non plus. Mais en tout cas, c'est dans l'actualité, évidemment.
11: Et c'est une liste? Pardon. C'est une liste qui est constituée ou c'est une liste que les journalistes ont établie par eux-mêmes?
0: Ah non, la liste est fixe, elle ne bougera plus depuis un moment déjà. Et cette liste, j'en ai la photo là devant les yeux. Je peux vous donner les autres noms si ça vous intéresse.
11: Oui.
0: Ça vous intéresse?
11: Bah,
7: oui.
0: Pierre Richard, donc en un, Pierre Richard, Jean-Pierre Hervis, François Porsmoguer, Pierre Coquet, oui, Yves Lebelec, Jean ça, Piton. Voilà.
13: Que des mecs.
0: Ah oui, que des hommes.
7: C'est des papes, c'est un casse. C'est une liste de papes.
0: Des papes, non.
7: C'est un casting.
13: Des cardinaux.
0: Joseph Guéguen, Jean-Pierre Spinek, François Guillou.
13: Des ecclésiastiques.
11: Est-ce que c'est le sport? Est-ce que ça aurait été le sport?
0: Non, normalement, j'ai pas vérifié, mais il devrait y en avoir 27, voyez-vous.
7: Ah. Des princes de l'église?
0: Non.
11: Est-ce qu'ils sont candidats à quelque chose?
0: Ah, ils sont candidats à rien du tout.
11: Est-ce qu'ils visent quelque chose?
0: Ah, ils ne visent rien.
11: Est-ce qu'ils descendent de quelqu'un?
0: Ils descendent de quelqu'un? Non.
7: Ça leur fait plaisir d'être dans cette liste?
0: Pardon?
7: Ça leur fait plaisir d'être dans la
0: les
7: liste?
0: Les pauvres ne sont plus là, hélas.
12: Ah, ils sont
11: est-ce
12: morts
11: que ce sont
12: tous
11: des morts de la
13: des
11: maladie?
13: Esclaves.
0: Pardon?
13: Des esclaves?
0: Ah, des esclaves, non.
11: Des morts du Covid hier?
0: Des morts du Covid, non.
12: Ils sont morts et c'est parce qu'ils sont morts qu'ils sont célèbres.
0: Ah oui, ça c'est sûr.
7: Ah
0: oui.
7: Un radeau de la Méduse, un truc qui s'est...
0: Radeau de la Méduse, non.
11: Un naufrage?
0: Un naufrage, non.
13: Quelque chose de l'époque coloniale?
0: Coloniale, alors oui, mais ça n'a pas rapport avec l'époque coloniale.
12: Ils sont morts depuis longtemps?
0: Ah, ils sont morts depuis un petit moment, oui.
11: Est-ce qu'ils sont sur un monument?
13: Voilà ce qu'il faut... Donc, est-ce que ces noms apparaissent sur un monument?
0: Oui, sur un monument, bien sûr.
11: Donc c'est une question historique, en fait.
0: Ah mais oui, bien sûr.
7: Un monument de la Deuxième Guerre mondiale?
0: C'est vrai que c'est lié à la Deuxième Guerre mondiale.
7: Ce sont des résistants qui apparaissent dans un monument quelque part.
0: Alors vous avez raison, c'est une liste de résistants.
11: Des fusillés donc.
12: Ça a un rapport avec le général de Gaulle et avec Colombelles et des Églises.
0: Alors ça a un rapport avec le général de Gaulle, oui, mais cette liste correspond à qui et à quoi très exactement?
11: Est-ce que ce sont des fusillés?
0: Des fusillés.
7: La division, je sais pas
11: martyrs.
7: Quoi.
11: Des martyrs.
0: Alors ils n'ont pas forcément été fusillés, pas forcément été martyrs, mais ils sont morts militairement, ça c'est sûr.
11: Et pourquoi tête de liste pour les Richard?
0: Oh, parce qu'ils sont...
11: C'est le hasard.
0: C'est le hasard qui fait que...
11: D'accord.
0: Alors je sais pas si c'est le hasard, parce que c'est peut-être la date de leur disparition et l'ordre alphabétique, j'en sais rien, mais en tout cas...
12: Ils ont un rapport avec la libération de Paris?
0: Non, la libération de Paris, non, mais il se trouve qu'en tête de la liste, c'est effectivement Pierre Richard deux fois, le père et le fils.
11: Et ils sont morts pour la France.
0: Ah, pour la France,
11: au combat.
0: Oui. C'est même écrit. Alors je peux même vous dire, ce qu'il faut que vous trouviez...
11: C'est le lieu. Rien à voir avec le commando Kieffer.
0: Non, je ne crois pas.
11: Le débarquement, en fait.
0: Le débarquement, non. Ça voit que vous n'écoutez pas beaucoup.
7: Non, c'est des résistants, alors c'est pas des soldats. Alors c'est un réseau des résistants, en fait.
0: Alors, écoutez, c'est plus précis que ça. Sur la liste et en tête de liste, il y a les deux noms.
11: C'est pas les marins de l'île de Sein?
0: Les marins de l'île de Sein. Ah. Bonne réponse de Franck Ferrand.
11: Ouf.
0: Eh oui, à la mémoire des marins de l'île de Sein morts pour la France. Ils étaient 400 à rejoindre le général de Gaulle après son appel dès le mois de juin 1940 et 130 venaient de l'île de Sein, soit presque la totalité des hommes valides de cette île bretonne.
11: Sur les hasards de la radio, là, on peut dire.
0: Et l'île a d'ailleurs été faite compagnon de la libération en tant qu'entité elle-même en 1946. C'est la seule seule commune, l'île de Sein, à avoir plus de morts militaires durant la Seconde Guerre mondiale que durant la Première.
8: Mmh, incroyable.
0: Et les 27 marins de l'île de Sein sont sur cette liste que j'ai devant les yeux. D'accord. Et c'est un hasard, effectivement, que les deux premiers noms soient signés Pierre Richard, enfin signés, soit au nom de Pierre Richard, père et fils.
8: Et pourvu que lors de la prochaine guerre mondiale, l'île de Sein améliore

0: Oh non, ça, monsieur Roland, c'est pas bien. Bravo à Franck Ferrand, en tout cas.
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0: Pour Florence Schiappetta, comment dit-on habillé, paré avec mauvais goût?
3: Fagoté.
4: C'est un truc comme ça.
0: Je suis pas sûr que fagoté ce soit.
5: Mal fagoté. Il faut rajouter mal fagoté. Fagoté, c'est juste habillé.
0: Et voilà. Tandis que là, le côté péjoratif et on va dire de mauvais goût
4: est
0: dans le verbe déjà.
6: Mais non, saper, ça peut être bien.
0: Saper, non.
7: Comment c'est, redites la définition.
0: Un verbe qui signifie s'habiller ou parer avec mauvais goût ou habiller.
7: Ah, Kersozené.
0: habiller quelqu'un avec mauvais goût.
5: Satiffer.
0: Bonne réponse de Paul Alcaraz.
6: Oui, c'est vrai. Comment es-tu attifé?
5: Malgré le fait que ça soit négatif, généralement les gens quand ils me disent, par exemple moi, ça peut arriver, ils me disent t'es attifé comme un pied. Ils rajoutent comme un pied. Alors qu'attifé, c'est déjà négatif.
0: Exactement. Ou t'es mal attifé. Ma mère me disait toujours mal. Regarde comment il est attifé celui-là.
6: Comment t'es attifé ce matin?
0: Une question mathématique maintenant pour Joël Givray. Écoutez bien, ça va vous rappeler l'école. Madame Givray habite à Bandol. Comment appelle une droite telle que la distance d'un point de cette courbe à cette droite tend vers zéro quand le point s'éloigne à l'infini?
7: Je sais, la Marisa.
5: C'est une.
6: Isocèle.
0: Oh. Non, ça.
5: Non. Ça
0: vous rappelle vos mathématiques.
8: Mon angoisse.
7: Refaites la définition.
0: Une droite telle que la distance d'un point de cette courbe à cette droite tend vers zéro quand le point s'éloigne à l'infini.
4: C'est l'inverse d'exponentielle.
0: C'est ça, oui, sûrement, oui.
6: Oui, alors là...
7: Tête à Toto.
4: Il y a exponentielle, ça monte, et c'est l'inverse.
6: Il y a peut-être un prof de maths dans le public.
0: On dit que par rapport à une courbe...
5: Je sais.
0: Allez-y.
5: C'est une droite asyndète.
0: Non.
7: Asynète.
5: Asyndote.
0: Comment vous dites?
5: Asyndote.
0: Non plus.
5: Mais c'est pour ça que c'est un truc compliqué, là.
6: Asyndote.
5: Non.
4: C'est une courbe.
5: Est-ce que ça commence par asyn?
0: Oui, ça, oui.
5: Asyndète.
0: Non.
5: Asyndote.
6: Asyndouille.
0: Asymptote. Bonne réponse de Paul Alcaraz. Il y a des jeunes qui s'en souvenaient dans le public.
5: J'ai pas entendu.
0: Appris ça en mathématiques, les droites asymptotes.
6: Oui, alors il y a longtemps.
0: Une autre question de vocabulaire pour Martine Canès qui habite Hombourg en Moselle. Bah, c'est encore un verbe, tiens.
5: J'adore les verbes.
0: Un verbe qu'il faut identifier, un verbe qui signifie heurter un obstacle avec son pied avant de trébucher.
6: Il y a beaucoup de syllabes.
0: Chahuter, non.
6: Il y a beaucoup de syllabes dans ce mot-là.
0: Heurter un obstacle avec son pied avant de trébucher.
6: Culbuter.
7: Pied-botter.
0: Non.
6: C'est pas culbuter.
5: Tituber.
0: Non.
4: Et alors, attendez.
7: La tête, j'ai envie de taper.
4: Buter, ça voudrait dire quoi, buter, alors?
0: Buter, c'est ce que je pense en ce moment.
6: Tu vas mal finir.
4: C'est bien ça, buter.
5: Buter avec son pied.
6: Là, c'est forcément avec le pied, ce mot-là.
0: Buter, forcément avec son pied, c'est juste le moment avant de trébucher. Vous voyez, c'est le moment où on heurte.
7: Le vol plané, quoi.
0: Non.
4: Donc on n'est pas tombé encore.
5: Non, mais bravo. Oui, c'est ça. C'est
0: alors évidemment, ça c'est le sens propre et c'est un verbe que vous connaissez pour son sens figuré.
6: Sens figuré, c'est quand on envoie balader quelque chose.
0: Pas vraiment.
7: Arracher.
4: Planter.
0: Oui, il y a de ça.
4: Un truc comme ça.
0: Il y a de ça.
4: Ouais.
0: Planter. Il y a échoué.
7: Cloué.
4: Non. C'est
5: se rétamer.
0: Non plus.
7: Se niquer ça.
4: Envoyer bouler.
5: Je me.
4: C'est un verbe transitif.
0: Alors c'est un verbe.
5: Est-ce que c'est un verbe pronominal?
0: Alors, intransitif, qu'on peut utiliser aussi de façon pronominale, mais c'est plus rare.
5: Je me suis laminé.
0: Ah non.
5: Je me suis fait... Non c'est je...
4: Tu te rien du tout, puisqu'il n'est pas pronominal.
0: C'est pas je me suis, c'est j'ai ou nous avons.
4: Ah.
6: Ce qui nous aidera à trouver, c'est plutôt le synonyme d'échouer.
0: Oui, c'est absolument.
6: Ça. C'est plus ça.
0: Effectivement, vous avez raison, monsieur Beaugrand, c'est le même verbe qui signifie au sens propre heurter un obstacle avec son pied et finir par trébucher. Et évidemment, au sens figuré, on l'emploie un peu plus ainsi. Okay. Cela veut dire échouer.
6: Et là, on dit j'ai...
0: Ou faillir.
6: J'ai merdé, par exemple.
0: Par exemple.
4: Ou niqué, j'ai niqué.
6: Raté.
0: Tant mieux, c'est une bonne nouvelle.
6: C'est pas si souvent.
4: Je vous le confirme.
5: Faillir.
0: Comment?
5: Faillir.
0: Non, faillir, c'est un synonyme, effectivement. Faillir, échouer.
8: Raté, non.
0: Et vous connaissez ce verbe, mais sans savoir quel est son sens original.
4: Ah, d'accord.
6: Est-ce qu'il y a beaucoup de syllabes?
0: Quand même trois.
6: Ah oui.
4: C'est un verbe de quel groupe?
0: Premier groupe.
7: Capoter.
0: Capoté.
9: J'ai capoté.
5: Truman capoté.
4: Crotouillé.
0: Crotouillé, oui, oui.
9: Qui dit j'ai crotouillé?
4: C'est mignon, crotouillé.
5: J'ai chiaillé.
7: Vous voulez pas qu'on chante plutôt?
4: Moi, j'ai dit.
10: La, la, la, la.
7: Non, mais Christ, Christ.
10: La, la, la, la, la.
9: J'ai marisé.
0: Orté, orté avec son pied, orté un obstacle, trébucher, faire un faux pas, évidemment.
5: C'est une console. Oh là là.
0: Et vous, on va donner 300 euros.
7: Oh là là. Ah, oui. Macroné.
0: Ah, non, c'est 300 euros qui vont s'en
5: c'est
0: aller.
5: Brouillé.
0: C'est brouillé, non, non.
5: Mais
0: non.
5: C'est une console ou une voyelle?
0: Ah, non, mais je ne vous le dirai pas, je laisse une chance à nos auditeurs. Ah. Et surtout à notre auditeur qui touche un chèque RTL.
7: Aïe, aïe, aïe, j'aime pas.
0: Plus peut-être 100 euros dans la salle. Est-ce que quelqu'un a le verbe dans la salle?
9: Eh bien, il n'y a
0: personne. Et c'était à choper.
5: Oh, alors là, on aurait
0: pu. À choper.
7: À choper, à choper, l'émission.
9: À choper,
0: à choper. À choper, A-C-H-O-P-E-R. Et on dit, voilà, on a à choper sur.
7: Mais qui dit ça?
0: Ah, bah si, ça se dit.
7: Mais non, qui dit ça?
0: À choper.
4: À choper sur
5: moi, personne au monde, depuis que je suis né, me l'a sorti ce verbe.
4: Si, on peut à choper quand on parle.
5: Mais je le connais, mais personne ne me l'a sorti.
0: Ah, bah moi, je l'ai
7: déjà. À choper en boîte.
9: Oui, tout. Non, moi, j'ai déjà entendu ça du genre les négociations à choper.
0: Absolument.
9: Je ne pas, voilà. J'ai à choper
7: oh,
9: moi-même.
7: Le faillot, voilà. Voilà.
4: Tu peux à choper sur un mot que tu
7: c'est dingue le faillot.
0: C'est exactement ça.
7: Ah, les deux faillots là, allez, allez, allez.
0: Les négociations à choper, ça veut dire elles ont échoué, on a failli, c'est un échec, c'est un mot qu'on utilise dans le journalisme.
7: Mais non,
0: à choper.
7: Mais non, c'est n'importe quoi.
4: Et Laurent, ça peut se dire aussi si on bute sur un mot compliqué à dire, on a à choper sur un mot.
9: Ta gueule.
0: À choper nous coûte 300 euros.
10: Ouais, bravo.
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0: Pour Monsieur Boissin, Yvan Boissin, qui habite Pontax. Non, elle est très facile, cette question, elle est à la portée de tous, puisque je vais vous demander le nom d'un célèbre artiste peintre, moins célèbre pour sa peinture que pour le fait d'avoir évidemment récupéré, entre autres, les travaux de Joseph Nicéphore Niépce, inventeur de la photographie. Et d'ailleurs, on lui a même attribué un temps l'invention de la photographie. Un peintre devenu photographe, en quelque
5: Nadar.
0: Sorte.
5: Nadar?
0: Pas Nadar, non.
9: Hector Obal qui n'est pas encore disponible, mais dans quelques instants il sera de retour.
0: Il est toujours sur Clovis.
10: Il se gratte la barbe.
9: Vous avez bien demandé Hector Obal. Merci de bien vouloir patienter.
4: C'est une femme.
0: Ah non, c'est pas une femme. Ah c'est un homme que tout le monde connaît, hein, vraiment.
9: En tant que photographe, en tant que peintre.
0: Et il a été un temps considéré comme l'inventeur de la photographie. Puis après, on a rendu à Nicéphore Niépce ce qui appartenait à Nicéphore Niépce parce qu'ils avaient travaillé ensemble. Mais il avait commencé lui, j'allais dire son nom, comme artiste peintre, artiste graphique, chimiste, puis photographe,
10: et
0: donc.
10: Ah ouais, c'est pas facile. Ça.
4: Ah bah, il est mort en quelle année?
0: Alors lui, il est mort en 1851.
9: Alors vous dites que tout le monde connaît son nom parce que ses tableaux sont assez célèbres, on le connaît pour autre chose.
0: Son nom propre a même donné un
5: Daguerre.
0: Nom. Daguerre. Daguerre. Excellente réponse.
9: Et le Daguerre érotique.
4: Le Daguerre érotique, c'est là où j'habite.
10: Bravo.
0: Louis Daguerre, excellent. Alors, vous voyez, c'est là qu'on voit que c'est une vraie grosse tête.
9: Il est formidable.
5: Oui, mais j'en peux plus.
0: Notre ami, bel ami. Parce que Louis Daguerre,

0: Réaliste. Et puis de l'autre côté, vous avez les peintres qui, en douce, comme Degas, utilisent la photographie.
1: C'est un scandale, c'est un vrai scandale.
0: Voilà, en douce. Alors que c'est justement ce qui fait. Ça se voit très vite. Vous savez pourquoi? Vous voyez un tableau de Degas, si vous voyez qu'il y a un bras qui est coupé, ça ne peut être que d'après une photo. Ce que je veux dire, c'est que dans les tableaux qui sont tous les autres tableaux du monde avant Degas, vous avez jamais un bras qui est coupé comme si on avait coupé au cadrage. Voilà la différence.
2: Si c'est un
0: ça vous va
2: dans
0: ma participation? Okay. J'ai apporté mon petit travail là. Au moins vous apprenez quelque chose.
3: Non, mais j'en ai marre. Franchement... Est-ce que vous savez, Renoir appelait Nadar?
4: Raphaël,
3: il disait faux artistes, le singe faux artiste, peintres, photographes.
1: Et alors, qu'est-ce que ça a à voir avec ce qu'on entend parler?
2: Pardon?
1: Qu'est-ce que ça a à voir avec ce qu'on entend parler?
2: Ah bah Nadar, c'était aussi un photographe. Eh oui, Monsieur Tournachon, de son vrai nom d'ailleurs.
1: Oh, moi, j'aime pas quand les gens perdent la raison comme ça.
4: T'es bien placé pour en parler.
2: Monsieur Bellamy, en tout cas, méritait une question pour lui. On va lui faire écouter un joli morceau musical. Un morceau d'ailleurs dont le compositeur lui-même avait déclaré: il faut le jouer de telle sorte que les mouches tombent mortes du plafond et que les spectateurs commencent à sortir de la salle par pur ennui. Voici le morceau. Alors, qui a composé ce morceau avec beaucoup de lucidité?
5: Ça a l'air joyeux, effectivement.
2: Ah, c'est un requiem, hein, autant
0: vous dire. Handel.
2: Non.
3: C'est pas Penderecki?
2: Non. Et effectivement, le compositeur, à propos de son propre morceau, a dit « Il faut le jouer de telle sorte que les mouches tombent mortes du plafond et que les spectateurs commencent à sortir de la salle par pur ennui. »
1: Vincent Delerme, le compositeur est allemand.
5: C'est étonnant cette lucidité.
3: Ah, Vincent Delerme,
0: 18e siècle. Alors, 18e siècle, début 18e.
2: On va dire, je peux vous donner les dates, Paul Elkarat n'est pas là. Alors on va vous dire 1906-1975.
0: Pas du tout.
2: Ah, on est donc en plein 20e.
0: Donc c'est un tardif. On
5: a et alors c'est quelqu'un qui avait de l'humour sinon?
3: Du Rufflé?
2: Ah non. Bien plus connu que ça. Hein,
1: Boulez?
2: Comment vous dites?
1: Boulez?
2: Ah, Boulez, Stevie Boulez.
4: Pierre-Henri?
2: Non, ce n'est pas
1: c'est
2: Pierre.
1: Boulez,
2: oui.
1: Un Français?
2: Un Français, non. Non.
1: Il était russe?
2: Russe, oui.
5: Ah.
2: C'est le quatuor à cordes numéro 15.
6: Vladimir Poutine.
2: Non.
6: Si mouche morte, moi tuer.
3: Shostakovich.
2: Pardon?
3: Shostakovich.
2: C'est Shostakovich. Bravo. Bonne réponse. C'est pas que ça pouvait être ennuyeux comme ça, Shostakovich.
3: Oui, mais il y a d'autres choses.
1: C'est magnifique.
3: De toute façon, c'est pas ennuyeux du tout.
1: C'est magnifique.
3: Évidemment, dans une émission de rigolade.
2: Là, c'est pas ennuyeux parce qu'on parle dessus.
3: Oui.
1: Moi, si j'étais une mouche, je serais tombée déjà morte.
0: Amoureuse.
4: Oh, la tronche de la
5: non,
4: mouche.
5: Mais après, un requiem, c'est pour un enterrement, donc éveillé.
1: Bah oui. Non, mais c'est magnifique. Cette musique est magnifique. Désolée de vous dire, de vous importuner, mais je l'ai trouvée magnifique.
7: Oui, c'est magnifique.
1: On peut avoir des questions
7: littéraires. Un tableau de Clovis Trouille.
5: Tu aimerais avoir ça comme musique pour ton enterrement, Marcella?
0: Vous êtes tous et toutes contre Marcella, parce que c'est la seule à ne pas être démagogue. C'est la seule à ne pas être... pas faire des choses populaires. Elle méprise le populaire. Et pour ça, je l'admire. Parce que moi, j'ai pas ces couilles-là. Voilà, c'est ça la vérité.
5: Mais vous
0: et
5: avez...
0: je dis, bravo Marcella.
1: Il est trop mignon.
5: Vous
1: pourquoi
5: avez déjà eu une histoire, tous les deux, ou pas?
1: Non.
0: Jamais.
1: Non, mais peut-être maintenant, je veux l'envisage.
5: Allez, vivement la pub! Comme ça, vous allez pouvoir en profiter.
2: J'ai entendu que mademoiselle Tchakaloff me réclamait, parce que
5: absolument,
2: c'est pas tombé dans l'oreille d'un sourd. Vous me réclamiez, cher Gaël Tchakaloff, une question littéraire.
3: Mais ça,
1: mais qui est vilain, celui-là? Il a changé, il est c'est perverti.
4: Il y a une question sur les boîtes de nuit.
2: Alors, mais... moi, je viens vous poser une question littéraire, mais j'ai peur après que vous soyez tout simplement humilié, cher...
1: Non, il m'en faut davantage.
2: C'est vrai. Bon, alors,
1: en plus, elle aime ça. Hein.
2: Si vous aimez être humilié, alors allons-y. Hein.
5: Oui, moi aussi.
2: Voilà la question littéraire pour vous, cher Gaël Tchakaloff, et c'est à destination de Madame Metter, Stéphanie Metter. C'est Thibaut de Montaigu pour le livre Cœur, paru chez Albin Michel, qui a obtenu le prix Interallié la semaine passée. Ma question est toute bête. Hein. Je vous demande le nom du précédent récipiendaire.
1: Alors là, vous l'avez dans l'os, c'est Gaspard Koenig. Je connais par cœur.
2: Bonne réponse, Gaël Tchakaloff. Bravo. On a des vraies grosses têtes.
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2: Alors donc ma question sur le rugby pour Monsieur Berléand. Pardon François, on est

0: Et en train d'essayer d'élever le niveau sportif,
1: mais là, c'est pas possible, là.
0: De cette émission. Vous connaissez évidemment le fighting spirit, cher aux Irlandais.
1: Les Irlandais, bien sûr.
2: L'esprit de combat, l'esprit de combat.
0: Le fighting spirit, c'est,
2: on lâche rien, on lâche
0: c'est
2: rien.
0: Pour l'Irlande. Mais de quoi parle-t-on quand on parle des Français et de la place laissée à l'imprévu, à l'inspiration, à l'ingéniosité?
3: French touch,
0: non.
2: French flair.
0: Pardon.
2: French flair.
0: Oui, le French flair. Yes. Bonne réponse de Sébastien Thoen.
2: Bravo. Non, arrêtez, je déteste ça, arrêtez. Non, sérieux, arrêtez.
0: Une question politique, mais d'actualité contemporaine.
4: Ah, j'adore.
0: Je tiens à rassurer Christine O'Krent et Christine Bravo. Il s'agit de Nadine Morano. En effet.
2: Ah, une Miss Monde.
0: Quel était le...
5: on élève le niveau,
2: on
5: là.
2: Jamais des Miss Monde, ça.
0: Quel était le nom de famille de Nadine Morano jusqu'à l'âge de 13 ans?
2: C'était pas
3: un nom connu?
0: Alors non, il faut savoir que son papa a fait changer, d'ailleurs c'est un décret qui a été signé par Chirac lui-même, le papa de Nadine Morano a changé une lettre dans son nom.
2: C'est Morano.
0: Ah non, parce que Morano c'est le nom de son mari.
4: Eh voilà.
0: Et là, alors
5: le
0: là,
5: pauvre.
4: Elle s'appelait Connard ou un truc et ben oui, mais tu sais, les connards, ils changent une lettre pour s'appeler
0: oui,
4: elle Canard.
0: Elle s'appelait
4: c'est con aussi de s'appeler Canard, en tout cas.
2: Ah.
4: Il est con, le mec.
2: C'est pas un bon exemple, Christian.
3: Il y avait un acteur qui s'appelait Connard.
4: Il change son nom.
3: Ouais, et c'est moi qui lui demandais. Il me dit non, moi je suis né Connard, je resterai Connard. Il voulait pas changer. Hein.
6: Non, je crois que son nom de famille, c'était genre un truc comme Amouk. Et du coup, ça faisait Nadine Amouk.
0: Non.
6: Non. C'était pas forcément une blague, hein, c'était vraiment une proposition de réponse.
0: Ce qui est intéressant, c'est qu'elle soit née à Nancy.
4: Oui,
0: et quand elle est née à Nancy, donc, elle s'appelait...
2: Nadine Metz.
0: Non.
3: Oh là ouais.
0: Non.
4: Est-ce que vous pouvez me dire si c'était un nom chiant à porter?
2: Mais d'après toi. Putain, mais
0: votre
2: c'est
0: question
2: dingue.
0: Est idiote puisque le papa a décidé de changer de nom.
2: Ah là, la prochaine fois on appellera Sophie d'avant.
5: C'était un nom propre. Laurent,
0: si évidemment il a voulu changer de nom, c'est parce que c'était embêtant à porter.
4: Ah, c'était ridicule.
2: Bah c'est pareil.
5: Non, c'était un nom propre.
3: C'est un nom propre.
0: Non,
3: c'est gênant.
0: Pas un nom propre.
3: Un nom commun qui était insultant.
0: Un nom commun et
4: insultant.
0: Un nom commun qui est devenu aussi quasiment pas un nom propre, mais en tout cas.
2: Nadine Fist.
5: Bosch.
0: Non. Bosch. Non.
3: Claxton.
6: Frigidaire. Claxton.
0: Non.
3: Ordure.
0: Je vous ai donné une
2: Nadine Mouillette.
0: Non.
5: Nancy. Donc c'est un rapport avec Nancy.
0: Voilà, l'Est de la France en tout cas.
2: Nadine n'est soumise ?
4: Qu'est-ce qu'il y a, Nancy ?
0: Quand elle avait 13 ans, ça n'était pas ridicule.
2: Nadine à table ?
0: Mais ça aurait pu l'être après.
4: Parce qu'à 13 ans,
6: Vierge, on n'a pas
4: on
6: ses
4: est
6: règles.
4: On comme ça, vierge.
0: Pas loin.
2: Nadine Pucelle !
0: Pucelle ! Pucelle ! Bonne réponse ! Excellente réponse de Christine Bravo. Eh oui, Nadine Pugel, enfin plutôt Nadine Pucelle, est devenue Nadine Pugel.
3: Elle a perdu.
0: Parce que son papa a préféré.
5: Mais c'est pour ça qu'elle se prend pour Jeanne d'Arc.
0: Ben oui, c'est quand même incroyable.
1: Ah, parce que c'est vrai, Dorémy, c'était à côté de Nancy.
0: Mais oui, bien sûr. Dorémy, c'est près de Nancy. Et effectivement, c'est son papa qui s'appelait Pucelle, monsieur Pucelle, qui a préféré, j'imagine, pour ses enfants, peut-être pour sa fille.
5: Déjà, pour l'épouse de monsieur Pucelle, ça devait pas être...
2: Bah ouais, c'est facile.
0: Exactement. Et donc, elle s'est appelée Pucelle jusqu'à l'âge de 13 ans, puis Pugel par la suite, et enfin, c'est Morano, bizarre, hein. De son nom de femme. Excellente réponse collective.
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0: question sportive pour vous donner une nouvelle chance, monsieur Adil Rami, parce que tout à l'heure, Barbier vous a méchamment piqué la question, je sais plus sur quel sport.
1: Le ballon d'or.
0: Ah voilà, le ballon d'or, vous auriez pu trouver, et là au moins, ça vous fait une deuxième chance, cher Adil. Je suis là pour vous mettre en valeur, moi, vous savez comme je suis, hein. Je mets en valeur les grosses têtes.
2: Je suis plus calé sur les Disney que sur le sport.
0: Voici la question, puisqu'on va parler de Bercy, des Masters 1000, de l'Accor Arena. D'ailleurs, il y a toute une polémique, parce qu'il paraît que c'est la dernière fois hein, que ça se passera à Bercy, puisque manifestement, Cédric Pioline, c'est lui qui dirige hein, les Master 1000 de l'Accor Arena de Bercy, qu'on n'appellera plus comme ça, puisqu'a priori, l'année prochaine, ce sera à La Défense Arena. Il quitte, on va dire, l'Est de Paris pour l'Ouest, c'est bien ça, monsieur Barbier ?
3: Il manquait de cours d'entraînement à Bercy. Donc
0: ils ne sont pas contents à Bercy.
3: Ah non, ils sont
4: pas contents.
0: Qu'est-ce que vous dites ?
4: Ça manque à gagner quand même.
3: Oui.
0: Oh, l'autre, l'épicier. Ils vont tout faire pour que ça se passe bien quand même, le dernier Masters 1000 à l'Accor Arena. Et on nous rappelait justement, sous la plume de Victor Cousin dans le Parisien aujourd'hui, que quand même, il y a eu 3 Français qui ont gagné Bercy. Quels sont les 3 seuls Français à avoir gagné Bercy en tennis ?
3: Guy Forget, Tsonga,
4: Lecomte.
0: Alors, Guy Forget, c'est bien.
3: Ouais, Tsonga.
0: Joe Wilfried Tsonga, c'est bien. Et il en manque un, entre les deux.
4: Ah oui, entre les deux, il y avait quelqu'un entre les deux.
5: Eh ben Gaël, mon fils.
0: Forgé en 91, Tsonga en 2008. Et non, c'est pas mon fils, hélas, le troisième.
3: C'est pas Richard Gasquet, non ?
0: Richard Gasquet dans l'autre, c'est en 2001. Il a gagné en 2001.
3: Thierry Tulane ?
0: Tulane, non.
3: Mon fils, Gaël, mon fils.
5: Ah non, on l'a dit.
4: Écoute un petit peu.
3: Ah non, bah oui.
5: Écoute, ils ont...
2: Le pauvre, il a déjà trouvé les 3/4 de la
3: réponse. Il a trouvé 2/3. Bougez-vous un peu, là, allez.
2: Ah oui, bah nous, on est ensemble, toi et moi. On a trouvé, t'as 2 réponses à 2.
5: Oui,
0: je peux vous dire qu'en 2001, il avait gagné contre Kafelnikov. Voilà.
4: Oui, Kafelnikov.
0: Ça vous donne un peu, ça situe l'époque, la période, parce que tout ce que vous me dites, là, Noah, Lecomte, et tout ça, c'est bien avant, évidemment. Oui, il est français. Français, il a un nom très français, d'ailleurs. Il a même un homonyme. Enfin, il avait un homonyme, tous les deux sont à la retraite, dans un autre sport.
5: Ah.
0: Ce qui est assez rare, vous voyez. Ah, oui, un autre champion dans un autre sport.
5: Ah, dans la voiture.
0: Oui, dans la voiture.
5: Oui, oui.
0: Il avait un homonyme dans la voiture, comme vous dites.
3: Enfin,
0: la
3: Formule 1.
0: Ils faisaient pas les trajets ensemble.
5: Donc il s'appelait proche.
0: Encore que, il y en a un qui devait être à l'arrière et l'autre comme devant. Et c'est comme devant.
3: Ah, Grosjean, bien sûr, Grosjean.
0: Grosjean comme devant.
5: Oui. Bonne
0: réponse. De Christophe Barbier. Eh oui, il connaît mieux les expressions françaises que les joueurs de tennis. Grosjean comme devant. Romain Grosjean et Sébastien Grosjean étaient les 2 Grosjean que vous ne connaissiez pas, Adil Rami.
2: Non.
0: Vous avez un homonyme, vous ?
2: Non.
0: Me regardez pas comme ça. C'est pas un PD du Gard, un homonyme.
2: Bah, je peux réfléchir, faut voir s'il y a un homonyme. Est-ce que le jeu de cartes, c'est un homonyme ou pas ?
5: Voilà,
0: bah alors ça serait plus un synonyme, ça, pour le coup.
2: Oh, il y a trop de mimes, là.
0: Non, vous avez raison, c'est un homonyme, mais c'est pas un homonyme. Non, c'est pas un synonyme, d'ailleurs, le jeu de cartes.
2: Non, parce que sinon,
3: synonyme, c'est des sons différents, mais le même sens. C'est bien un homonyme, mais c'est pas un être humain.
0: C'est un homonyme, mais c'est pas un être humain comme vous, un jeu de cartes, vous voyez. Ouais. Vous demandez un homonyme, un autre Rami, quoi. S'il y avait un autre.
5: Un autre Rami.
2: Malek Rami.
5: Oui.
0: Ah oui.
2: Grand acteur.
0: Très grand acteur qui a joué Freddie Mercury au
2: Bravo.
0: Cinéma.
2: Exactement.
0: Et voilà. Vous voyez, vous pouvez me poser des questions.
2: Mais le problème, c'est qu'il faut que j'y réfléchisse et j'ai pas envie.
0: Mais pourquoi vous n'avez pas envie?
2: Ben, parce qu'on sait, tout le monde sait que le cerveau, c'est un muscle qu'il faut contracter et ça fatigue.
4: Ah oui, ça, c'est sûr.
0: Bon, en tout cas, on a eu 3 Français qui ont gagné Bercy. Effectivement, c'était Forget, Grosjean et Joe Wilfried Tsonga. Dans les anniversaires du jour, et là, on quitte le sport pour la littérature, il y a l'auteur du Potentiel érotique de ma femme. Mais qui a écrit le Potentiel érotique de ma femme?
3: David Fuenquinos.
0: Excellente réponse.
3: Ça a été adapté au théâtre, d'ailleurs.
0: De Christophe Barbier. On souhaite un bon anniversaire à David Fuenquinos, qui a 50 ans. On lui doit aussi La Délicatesse, qui fut adaptée aussi au cinéma.
3: Et Charlotte.
0: Charlotte, magnifique livre. Le Mystère. Henri Pic, adapté aussi au cinéma. Beaucoup de ses livres ont été adaptés. Je vais mieux, aussi un livre sur un type qui a mal au dos, j'avais lu. Ça, c'était.
3: C'est lui qui a fait numéro 2 sur celui, l'enfant qui n'a pas été sélectionné pour jouer à Harry Potter, qui est arrivé deuxième au casting.
0: Très bon livre, numéro 2. C'est son avant-dernier. Et La Vie Heureuse aussi, son dernier, ça raconte, tu sais, il paraît que ça arrive chez nous en France aussi, ou en tout

0: en Europe, mais il nous avait expliqué que c'est en Corée où il y a des magasins. Ça peut vous intéresser, monsieur Rami. Il y a des magasins, vous entrez, on vous met dans un cercueil, on referme le cercueil et ça fait comme si vous, là, vous avez le temps pour réfléchir à votre vie.
1: Oh,
2: vous
1: voyez.
2: Ah ouais.
3: Et non, mais quand j'entends Christophe, je me dis, je savais pas qu'on pouvait mettre autant d'infos dans son cerveau. Je me demande, en fait, j'étais en train de réfléchir. Quand tu te lèves le matin, tu fais quoi? Tu lis?
4: Je lis la presse, oui, je lis les journaux, je regarde, j'essaye de... Voilà, mais moi, tu me mets sur un terrain pour faire un tacle, je suis nul. Hein.
3: Ah ouais, oui, ah ouais, oui, moi aussi, on est deux, mais le truc, c'est beau.
0: Et vous, qu'est-ce que vous faites le matin quand vous vous levez, vous allez pisser?
3: Mais le matin, je me réveille, j'allume ma machine à café, parce qu'elle fait beaucoup de bruit, les graines, vous savez comment ça marche. Ensuite...
0: Déjà, ça empêche de réfléchir.
3: Ouais, de toute façon, je mets toujours mon cerveau en off. Et moi, je crois que je dois avoir le TDAH, où j'ai une fenêtre de concentration très courte par jour. Alors, je vais pas m'en servir pour les grosses têtes, parce que de toute façon, c'est perdu d'avance. On va pas se mentir. Donc voilà.
0: Non mais je trouve que vous faites beaucoup d'efforts et pour moi, vous savez, ici, je prends tout le monde. Moi, je chacun a son rôle, vous voyez.
3: Oula, doucement, doucement. Voilà.
0: Vous êtes une grosse tête, monsieur Rami. Vous êtes une grosse tête.
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0: Pour Thierry Bourgeois qui habite Cap d'Agde. Quel est le célèbre auteur des androïdes rêvent-ils de moutons électriques?
6: C'est Philippe K. Dick. Philippe K. Dick.
0: Philippe K. Dick. Bonne réponse de Paul Alcarat. Et d'ailleurs, ça a donné quoi, ce livre?
6: Blade Runner.
0: Exactement. Ça a donné le film Blade Runner. Au départ, le roman s'appelle Les androïdes rêvent-ils de moutons électriques. C'est signé ce romancier américain spécialiste de science-fiction, Philip K. Dick. Il a écrit en 66 ce roman, qui ensuite, dans les années 80, a été adapté par Ridley Scott. Et ça a donné... Blade Runner, qu'est-ce qu'il y a, monsieur?
7: Réa, je me dis que si j'avais le cerveau de Paul, qu'est-ce que je m'en taperais de la meuf?
6: Bah, apparemment, ça a pas l'air fou.
8: Non, j'en serais pas si sûr.
0: Vous connaissez Blade Runner, tout de même.
7: Non, je connais, mais c'est juste que la rapidité avec laquelle il ouvre les tiroirs dans son cerveau pour sortir l'information. Moi, le matin, il me faut 6 minutes pour me demander comment je m'appelle. C'est insupportable.
0: Peut-être vous êtes meilleur en sport. J'ai une question sportive pour Josette Briquet. Madame Briquet habite Monchy-Lagache. Oui, dans la Somme. Vous êtes au courant que, évidemment, Djokovic a gagné.
6: Bien oui, sûr. Contre Medvedev.
0: La finale contre le russe Medvedev.
7: 24e grand chelem.
0: Mais il a surtout rendu hommage à un autre sportif au moment de sa victoire.
7: Bien sûr, Kobe Bryant.
6: Kobe Bryant.
0: Ah. Excellente réponse de Guillaume, vous voyez.
1: Tu vois.
0: Kobe Bryant, qui était, lui, il faut le dire, basketteur et non pas tennisman, et qui est mort dans un accident
7: d'hélicoptère avec sa fille.
0: D'hélicoptère, effectivement, en janvier 2020. Bravo. Il était tout jeune, évidemment, Kobe Bryant. Quand, on doit dire Kobe et pas Kobe, hein, évidemment. Moi, je pense toujours au bœuf de Kobe.
7: C'est pas grave, mais non. Mais vous êtes français, que, l'anglais est Kobe, c'est une grande
3: parce
7: histoire.
3: Que vous êtes riche.
1: Oui, chacun ses
3: références. Moi, par exemple, ça ne me vient pas tout de suite à l'idée.
0: Vous n'avez jamais mangé de bœuf de Kobe?
3: J'en ai mangé.
0: Voyez.
3: Pour faire un bon mot.
1: Et c'est bon.
0: Ah bah oui, vous, à l'Elysée, vous avez dû en manger.
1: Non, pas du tout. J'en ai mangé au Japon.
0: Du bœuf de Kobe.
3: Oui, mais non.
1: J'en ai effectivement mangé avec un François, mais pas celui auquel tu penses.
3: Ah ouais?
6: Berléon?
7: Sacré Fillon.
1: Exactement. C'était avec Fillon.
7: Ah ben voilà.
0: Mais qu'est-ce que vous avez mangé de bon à l'Elysée pendant que vous étiez là-bas? Il y avait des bons dîners quand même, j'imagine.
1: Eh ben, il y avait de très bons dîners. Ouais, j'ai mangé de tout, mais il y avait... pas mal de plats qui étaient interdits sous François Hollande.
0: Ah bon, quoi?
1: C'est pas vrai. Pas c'était de homard, pas,
9: tu l'avais
1: pas
9: mis
1: de
9: au caviar. Régime, tu l'avais mis au régime.
1: Oui, bah
6: la
1: oui.
6: La poule au pot.
1: Voilà, c'était des plats classiques.
0: Et non, alors, puisqu'on est dans... Vous êtes vraiment bonne cuisinière, Valérie?
1: Non.
0: Ah bon?
1: Non, mais je suis pas trop mauvaise, je sais faire quelques trucs.
0: Comment vous la faites
1: mais
0: monter?
1: J'ai un fils qui est chef aujourd'hui.
0: La sauce de Hollande, comment vous la faites monter?
7: Non.
1: La sauce hollandaise.
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0: Une question pour Christian Gouesch, qui habite Troyes dans l'Aube, qui en octobre 1967, avant de mourir, aurait dit « Ne tirez pas, j'ai plus de valeur ».

0: Alors, pour vous, vivant que mort.
1: Belmondo dans Le Professionnel.
0: Non.
2: Un homme politique.
0: On est en octobre 1967.
3: Donc, c'est pas Kennedy.
0: Ce n'est pas Kennedy.
1: Non. Un Français
0: Un Français, non. Alors, ben, il dit politique, je suis obligé de vous répondre oui.
1: C'est pas Reagan?
0: Non, c'est pas Reagan.
1: C'est un Américain.
4: Pas le révérend père...
5: Martin Luther King.
0: Martin Luther King. Qui a dit Martin Luther King?
5: C'est moi.
0: Eh ben, c'est pas ça.
5: J'ai
2: cru. Il est mort en fuite.
0: C'est bien d'avoir des nouveaux, je peux refaire mes vieux coups.
6: Mesrine.
1: Vous avez dit Reagan parce que je pensais à Reagan acteur, moi. C'est dans un film qu'on a dit ça?
0: Ce n'est pas dans un film, c'est dans la vraie vie. Et avant d'être fusillé, car il sera effectivement fusillé, il a dit « Ne tirez pas, j'ai plus de valeur pour vous, vivant que mort. »
1: C'est pas Pierre Goldman?
0: Non, ce n'est pas Pierre Goldman.
3: C'est un ancien dictateur?
0: Un ancien dictateur, non. Non.
4: C'est en Amérique?
0: En Amérique, qu'est-ce que vous appelez
2: l'Amérique du Sud?
5: Aux États-Unis?
0: En Amérique du Sud.
3: En Amérique.
1: C'est pas le Che Guevara?
0: Le Che Guevara, bonne réponse de Monsieur Cohen, c'est le Che.
1: Ernesto.
0: C'est le Che, justement, en octobre 67.
1: Il y a un peu le Gérard Larcher de l'époque.
0: Qui était là-bas?
2: Régis Debray,
1: le français.
0: Alors, Régis Debray, c'est vrai, mais quelqu'un d'autre aussi, dont on parle beaucoup dans la presse ces jours-ci.
2: Pierre Goldman.
0: Oui. Bonne réponse de Yann Moix, c'est oui, le demi-frère.
1: C'est là qu'il a créé les enfoirés.
0: Le demi-frère de Jean-Jacques Goldman était là-bas au moment où le Che s'est fait tuer. Et c'est vrai qu'il a été lui-même abattu. On sait pas trop par qui, on n'a jamais vraiment su.
1: Ah bah, c'est les secrets portugais, c'est sûr.
0: Alors qu'effectivement, il venait d'être libéré, d'être sorti de prison.
2: Il a été abattu par un groupuscule intitulé Honneur de la police en septembre 79. Beaucoup ont cru que c'était Giscard qui l'avait fait assassiner, mais on sait aujourd'hui que c'est un règlement de compte de flics douteux, de barbouzes, qui n'ont pas supporté qu'il soit innocenté en 76, alors qu'il est vraiment considéré par eux comme coupable.
0: Il y avait un papier ce week-end dans le magazine M du Monde sur Pierre Goldman, absolument incroyable, avec des photos surtout de l'enterrement, et on voit Simone Signoret, Yves Montand, Jean-Paul Sartre. Alors, il paraît qu'il a même dû être exfiltré, Jean-Paul Sartre, du cortège.
3: Est-ce qu'on voit Pierre Bénichoux?
0: Alors, Pierre, il devait y être,
3: oui,
0: Pierre.
3: Normalement, il a sûrement chanté la trompette, ça a été très mal vu par l'entourage.
0: Mais non, mais Sartre était en très mauvais état et il a eu un malaise. Il a fait un malaise au cimetière pendant l'enterrement de Pierre Goldman et on l'a exfiltré vers une station de taxi. Et d'ailleurs, le cortège avançait très très lentement. Il y a quelqu'un qui a plaisanté en disant « C'est Sartre devant qui freine tout le monde ». Puisqu'on parle cinéma, c'est demain que le film sur Pierre Goldman sort.
1: Vous l'avez vu, patron?
0: Non, je ne l'ai pas vu encore. Mais je voudrais, j'aurais pu le voir avant.
6: Oui, même pour les stages.
1: Chez BFM, ils ont tous les films en avance.
0: Je vois tous vos films en avance.
1: Ah, c'est bien ça le problème.
0: Aïe.
4: C'est mieux de les voir en avant, toi, tu les ferais pas.
6: C'est gentil.
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0: On m'a dit ça. On m'a dit que vous avez pleuré dans Pékin Express. J'ai pas vu. Pourquoi vous avez pleuré?
10: Parce que c'était un grand moment d'émotion. Je me suis super bien entendu avec les deux jeunes avec qui j'étais, Enzo et Otis, que je salue. Et j'ai fondu en larmes devant plein de gens. Et puis
0: pays c'était?
10: C'était en Tanzanie. Extraordinaire, en Tanzanie. Et on était paumés, on était vraiment à la rue et tout. Et là, dans une station service, j'ai pleuré, j'ai fondu en larmes parce qu'il m'a fait un petit compliment, le gars qui était avec moi. Et puis, j'ai essuyé ses larmes, il a essuyé mes larmes.
0: Qu'est-ce qu'il vous a dit comme compliment?
10: Il m'a dit, c'est beau, Johan, tout ce que t'as fait pour nous depuis 3 jours, tu te bats pour nous, est fantastique, merci et tout. Et j'ai fondu en larmes, Carina. Est-ce que t'as déjà fondu en larmes sur scène, Carina?
0: Est-ce que le jour où elle a appris que vous veniez la voir.
10: Est-ce que sous l'émotion de la Joconde, tu as déjà pleuré sur scène depuis que tu fais la Joconde?
11: Bah bien sûr, moi je pleure tous les soirs sur scène.
0: Quand elle apprend la mort de Léonard de Vinci.
11: Ouais, absolument.
1: Ah, oui. Bah, oui. C'est vrai que l'émission elle est super, il y a plein d'émotions. Là, je l'ai vu moi celle avec Éric Zemmour là. Ah non, je confonds avec Pétain Express.
12: Elle est bonne.
13: Mais Yoann, c'est là que t'as couché avec des putes.
1: Oh.
13: Des putes, oui, mais de Tanzanie.
1: Oh là là.
10: C'est extraordinaire, mais.
11: On démarre fort. Hein.
10: Et c'est ma première avec Richard Orlinski. Et Richard, ce qui est fou, c'est que j'arrive pas à comprendre.
0: On n'a jamais fait l'émission ensemble.
10: Jamais.
0: Mais du bol, Orlinski.
2: On m'a dit, j'ai échappé au pire.
10: Vous êtes mondialement connu, vous êtes super riche. Qu'est-ce qui vous amène aux grosses têtes alors que vous n'avez pas besoin des grosses têtes?
13: Le plaisir.
2: C'est le plaisir, la joie de partager avec le plus grand nombre, l'émotion.
0: Être ici entre amis.
2: Être ici entre amis.
10: Ah, moi aussi, je savais pas!
1: Mais c'est Lucie! Ah, c'est des gros forcément!
10: C'est pas vrai! On est dans la même allée tous les deux! Ah, c'est pas vrai.
0: Mais pas du tout! Monsieur Orlinski n'est pas homosexuel!
10: Ah oui, j'ai vu ça, votre page Wikipédia, vous avez plein d'enfants! Ouais. Non, mais j'ai vu ça!
1: Plein d'enfants!
2: Ça change quoi?
10: Et Richard, c'était magnifique de vous voir, c'est le comble du chic. Sur votre veste, il y avait marqué Richard Orlinski. Moi, je suis connu, j'ai pas marqué Yoann Riou sur ma veste.
0: Si, dans tous vos cols de chemise et cols de vêtements, votre maman, sa maman. Sa maman, elle a écrit son nom. Là, par exemple, dans ce que vous portez.
10: Non, parce que je l'ai acheté il y a vraiment 2-3 semaines et donc elle a.
13: Et c'est toujours la même qui porte depuis 3 semaines.
0: Elle a pas encore eu le temps de faire le petit nom.
10: Elle a pas encore eu le temps de faire le petit nom.
0: C'est quand même dingue qu'elle fasse ça encore, votre maman.
10: En fait, Carina, il faut que je vous explique, Carina.
11: Non, c'est pas obligé.
2: C'est pas obligatoire.
10: Mais le début d'émission, il est fantastique.
11: Non, vraiment.
10: Je sens que je vais être très très chiant aujourd'hui.
11: Ah ouais. Non, mais l'avantage, c'est que quand tu es là, Toen se tait.
0: Une première citation pour monsieur François Talandon qui habite à Vaines-en-Bray. C'est en Seine-Maritime et j'ai choisi cette citation évidemment pour faire plaisir à madame Bachelot. Oula. Qui a dit un chanteur d'opéra, c'est un type qui reçoit un coup de couteau dans le dos et qui au lieu de saigner se met à chanter.
13: Tristan Bernard.
0: Non.
10: Des proches.
13: C'est vivant.
0: Alors c'était un dialoguiste, scénariste.
10: Audiard.
0: Alors pas Audiard.
13: Henri Janson.
0: Bonne réponse de Roselyne Bachelot. Pour Amandine Doré, qui habite dans la Marne, qui a dit « J'ai 11 enfants, tous ne sont pas du même lit, il y en a au moins 4 qui sont du canapé.
1: » Ah bah c'est l'autre, là, quand... Élodie Gossoin.
0: Non.
1: Ah non, mais il y en a plein, il y en a plein.
10: Mais non, rigole pas, il y en a plein.
0: C'est quelqu'un qu'on cite régulièrement. D'ailleurs, j'ai vérifié, hein, il n'en avait pas 10 ou 11 des enfants, ou 4. Ah bah remarquez, il en avait quand même 3. Hein, 3 enfants. Il avait d'ailleurs un double foyer, si j'ose dire.
1: Ah, Bruel. Non, pardon, c'est un triple foyer.
0: Ça s'est su à la fin de sa vie qu'en fait, il était...
10: Ah oui, c'est pas une star de la radio sur Europe 1 qui racontait des histoires, Pierre Bellemare.
0: Ah, c'est vrai que Pierre Bellemare aussi avait un double foyer, mais c'est pas gentil de le rappeler à ses veuves.
1: C'est pas qu'il était avec Zitrone, c'est vrai.
0: D'ailleurs, c'est vrai, il était réputé pour devoir dîner 2 fois. Alors, premier dîner avec la première femme, il disait, j'ai pas très faim ce soir, forcément, parce qu'il allait dîner avec la deuxième.
1: Mais non.
0: Ensuite,
10: Philippe Bouvard.
0: Non.
1: C'est pas Castelli.
0: Non, mais d'habitude je vous raconte pas tout ça, mais c'est un des maîtres de l'humour.
10: Doris.
0: Non.
1: Dac.
0: Pas Pierre Dac.
1: Francis Blanche.
0: Francis Blanche. Effectivement, c'est Francis Blanche. Pour Jean-Michel Godard qui habite Saint-Loup.
1: Qui ça?
0: Monsieur Godard.
1: Pas Jean-Luc.
0: Jean-Michel.
1: Pas Jean-Luc Godard, l'acteur de X.
0: Non, non plus. Qui a dit, ça c'est pour Madame Bachelot encore que j'ai choisi cette citation, le meilleur argument contre la démocratie, c'est une conversation de 5 minutes avec l'électeur moyen. C'est pas très gentil pour l'électeur, évidemment, mais c'est quelqu'un qui en même temps disait, la démocratie est le pire des systèmes, à l'exception de tous les autres.
13: Winston Churchill.
0: Winston Churchill. Bonne réponse de Roselyne Bachelot. Ah, j'aime bien celle-là aussi pour Marie Hénaud qui habite Breuillet dans l'Essonne, qui a dit « Ma femme est sans défense. Heureusement pour elle d'ailleurs, sinon on la confondrait avec un éléphant. »
11: Oh, c'est charmant.
10: C'est pas Johnny animoriste, animoriste.
0: On l'a cité d'ailleurs par erreur il y a deux
10: c'est
0: minutes.
10: C'est pas Johnny Hallyday.
2: Doris.
10: Pardon.
2: Pierre Doris.
0: Pierre Doris. Bonne réponse de Johan Rioux. Elle est plus compliquée, peut-être.
8: Ah, oui. Vous voulez une... qu'on participe un petit peu.
0: Ou alors là, je compte pas trop sur vous, sur celle-là. Autant vous dire. C'est pour Virginie Soto qui habite Nantes.
8: Ah, la fille de Thomas
0: Ou peut-être. Qui a
8: l'ex
0: dit,
8: de Thomas.
0: Le dindon est un pan qui n'a pas réussi.
11: Ah, c'est joli. Oh, très beau.
8: C'est très vieux, toi.
0: Oh, bah, c'est du début 20e.
8: Ah, oui, c'est ce que je me disais aussi.
0: C'est un journaliste, écrivain, membre de l'Académie Gondon. Coup.
8: Ah, Laurent Delahousse ?
0: Non.
8: On a dit journaliste, pardon.
0: Qui avait d'ailleurs aussi travaillé au Canard Enchaîné.
8: Il est très connu, franchement ?
11: Non, il est
0: pardon.
11: Pas.
8: Il est très connu, honnêtement ?
0: Ah ben, il est très connu pour un célèbre roman. Et ce célèbre roman, c'est Les Croix de Bois.
13: Ah, Roland d'Orgelès ?
0: Roland d'Orgelès ! Excellente réponse de l'ex-ministre de la Culture, Madame Bachelot.
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0: Et Madame Dupanier, alors.
12: Oh, moi, je suis contente de voir Madame Bouteboule parce que, franchement.
0: Bouteboule.
12: À Marseille, on prononce tout, on n'est pas radin. Non, parce que quand j'étais petite, moi, je voulais être jockey, c'est vrai.
0: C'est pas vrai.
12: Ah, c'était un rêve, je vous jure.
0: Et à 16
12: ans, je faisais déjà 80 kilos. Alors,
10: du coup, t'en as mangé beaucoup.
12: C'est tombé, mais je l'ai suivi tout le temps.
0: C'est vrai, c'est
12: ah,
0: vrai.
12: Ah oui, je l'adore.
0: Elle vous faisait rêver quand
12: ah,
0: elle était
12: oui.
0: à cheval.
12: Quand elle a eu sa cravache d'or, là, hein. Oh, première femme à avoir gagné le tiercé.
0: Oui, ça, oui.
12: Ça flottit, ça, hein.
0: On finit par le savoir. Non mais c'est vrai que moi aussi je suis très impressionné depuis que Gary Boudboul est revenu. J'ai l'impression que j'ai 16 ans, que j'écoute la radio et que je suis... Ah bon, vous taisez-vous.
5: C'est sympa, ça veut dire que moi j'en ai 80.
12: Pardon. Ah non mais on aime les gens âgés, c'est vrai.
5: Si vous en avez 15, moi j'en ai 80.
0: Mais non mais c'est comme Valérie Mérès qui a démarré, elle avait 20 ans, tout comme vous dans cette émission. Vous voyez, donc vous êtes très jeune encore.
5: Oh bah oui, sûrement.
0: Gary, bah, ouais.
5: Bon, pas du tout, je suis dans les crèmes de beauté, âge mature.
0: Avec des morceaux à l'intérieur.
10: Maintenant, le jockey, elle se le tartine sur le visage. Et puis, vous êtes une femme des années 80. J'ai beaucoup enquêté sur vous la nuit dernière. Parce que,
0: oh, Gary d'autres choses.
10: Non, mais Gary Boudboul, c'est énorme quand même.
5: Oh, non, mais vous avez rien d'autre à faire la nuit.
10: Alors, je sais où
0: ça, je vais vous répondre non.
10: Non.
14: Ça, c'est officiel.
10: En fait, le 1er avril 1984, il y a la mort comme de Marvin Gaye, assassiné par son papa, et vous gagnez le tiercé.
15: Oh, lui dis pas qu'il y a des gays qui meurent, le pauvre. Il dit ça.
10: Et là, il y a Bernard Rapp, c'est quand même le 20h de Antenne 2 à l'époque, c'est énorme quand même, 84, et là, vous faites l'ouverture, et c'est énormissime parce que vous avez fait gagner quand même. Quelqu'un qui avait parié 5 francs sur vous avait gagné à l'époque 7556 francs 50, ce qui fait 2242,24 €. C'est énorme. Et si vous aviez eu l'ordre différent, c'était 802,50 de France, qui est 238,13 €. Et ce qui est génial, c'est l'histoire de ce cheval à Bonsky. Parce qu'à Bonsky, en fait, vous l'avez acheté 250 000 francs.
0: Mais amis, messieurs, bon
10: 55 000
0: oui,
10: euros,
0: mon cher Laurent.
10: Et quand vous gagnez ce jour-là, vous êtes à la lutte avec Siegfried, avec Maxime Sfer, avec Balois, avec Valoir.
5: Non, mais attends, Laurent, il a été démoulé trop chaud.
0: Je vous confirme.
10: Et c'est génial. Et là, vous étiez allé faire un stage dans la plus grande galerie marchande à New
0: York. Vous aurez remarqué, c'est le spécialiste STRC, Esquart. Mais surtout esquinté.
10: Dari Boudboul, non mais c'est quand même les années 80, c'est quoi? C'est l'affaire du petit Grégory et c'est Dari Boudboul, c'est énorme. Ça de star des années 80. Non mais 80.
14: Oh la comparaison.
5: Oui mais le truc en fait, c'est comme il a pas de, apparemment la nuit, il a rien à faire. Ça il faut fait... bien que l'énergie elle parte ailleurs.
0: Sans transition, une première citation comme on dit pour Pierre Decauze qui habite Igny en Haute-Garonne, qui a dit Van Gogh était peut-être très pauvre, n'empêche qu'il possédait plusieurs Van Gogh chez lui.
14: Coluche,
0: non.
14: Jacques Martin.
0: Mais on n'est pas très loin, c'est un Français.
14: Jean-Yann.
0: Non, pardon, un francophone.
14: Gueluc.
0: Philippe Gueluc. Bonne réponse de Paul Elkarat. Ça commence. Pour Karl Tressani, qui habite Saverne dans le Bas-Rhin, qui a dit « Pour être sûr, je doute de tout ».
16: Yoann Rioux?
0: Non.
16: C'est pour ça qu'il ouvre sa bouche.
2: De rien, lui.
0: Avouez que c'est joli, quand même.
16: C'est français mort, français mort.
0: Alors, c'est français, c'est mort depuis un moment. Tiens, on va impressionner Larry Boudboul, si vous voulez bien.
16: Non, juste quand il est mort.
0: Vous voulez juste la date de la mort? D'accord. Alors, il est mort le 3 avril 1596.
15: Boileau?
0: Ah non, pardon. Ça, c'est son baptême. Il est mort.
16: Bah, c'est Descartes, alors.
0: Il a même les dates de baptême.
16: Si vous lui donnez la bar mitzvah de Woody Allen, il trouve. Hein.
15: Il travaille sur les dates de circoncision.
16: Bah oui, bah oui, c'est moi qui enterre les prépuces, couillon.
0: Mais effectivement, il a été baptisé le 3 avril 1596.
16: Il était né,
0: oui, exact, à La Haye, en Touraine.
16: En Touraine.
0: Et il est né le 31 mars 1596, la même année quand même, parce que les baptêmes, c'est souvent peu de temps, pas toujours, mais
16: oui,
0: souvent,
16: oui, quand même.
0: Souvent peu de temps après la naissance. Et il est mort. Vous savez où il est mort, Descartes ?
16: Stockholm.
0: À Stockholm, exactement. En 1650. Et c'est bien une phrase de Descartes, quelle belle phrase. Pour être sûr, je doute de tout.
16: Ça aurait pu être Socrate.
0: Ça aurait pu, mais c'est pas.
16: Ah ouais, ah ouais. Ah ouais.
0: Mais c'est qui se fout de ma gueule en plus?
16: Ouais, je crois, ouais.
17: Qu'est-ce ouais. qui t'arrive? Ouais,
15: j'ai une vraie question dans mon spectacle, c'est peut-on lire Socrate en faisant sa crotte? Eh bien.
0: Pour Christophe de Pierrepont, qui habite Bonzé, dans la Meuse, qui a dit « Les gens attendent-ils de tousser pour aller au spectacle ?» Ou est-ce que c'est les spectacles qui font tousser?
16: Guitry?
0: Non.
16: Jean-Claude Carrière?
5: C'est plus récent?
0: C'est pas tout récent, mais...
16: C'est décédé quand même.
0: Mais c'est quand même quelqu'un qui est du 20e siècle.
16: Il est mort.
0: Et qui est même mort au 21e en 2005.
16: Ah, un comédien?
0: Un comédien, non.
16: Une grosse tête? Une ancienne grosse tête?
0: Ah non, non. Ah, il aurait pu être grosse tête. Je me demande d'ailleurs...
16: Ah, c'est peut-être Claude Simon?
0: Non, ce n'est pas impossible que M. Bouvard l'ait invité une fois ou deux.
15: Chazot?
0: Chazot, non.
16: Pierre Daninos?
0: Pierre Daninos, excellente réponse. Une autre citation pour Jean Abélard, qui habite Mont-Saint-Aignan, qui a dit « Vous avez dit tel soir des paroles si belles que sans doute les fleurs qui se penchaient vers vous soudain nous ont aimés et que l'une d'entre elles, pour nous toucher tous deux, tomba sur nos genoux. »
15: Oh, Ronsard.
16: On dirait du Ronsard.
0: C'est pas du Ronsard.
16: Rabelais.
5: Pauline de Beaumont.
0: Ah non, c'est qui ça, Pauline de Beaumont?
15: C'était un cheval qui allait jouer dans la troisième.
16: C'est la créatrice
0: de... Elle est montée dessus dans une course.
16: Non, n'importe quoi. Dany, pas brillant pour le moment.
0: C'est pas Dany, c'est Dari, connard.
15: Oh là là. Autant il est drôle à Fort Boyard, il est nul ici. Hein.
16: À la rigueur, Dari Colet.
0: J'ai un boulot ici, alors. Moi, alors.
15: Non, t'as un boulet.
0: Faut que je rectifie tout le monde. Je redonne ce poème, très joli quand même. Vous avez dit tel soir des paroles si belles que sans doute les fleurs qui se penchaient vers vous soudain nous ont aimé que l'une d'entre elles, pour nous toucher tous deux, tomba sur nos genoux.
16: Alfred de Musset? Joachim de Bellay?
0: Non, non, non.
5: 19e?
0: Alors on
16: le
0: est,
16: siècle juste.
0: On est plutôt la deuxième moitié du 19e siècle et il s'agit d'un Belge.
16: Émile Verhaeren?
0: Émile Verhaeren, bonne réponse de Paul Elkarat. Alors là, bravo.
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0: Une question pour Jean-Pierre Pierron qui habite Bonneuil-sur-Marne. Une question qui va nous permettre de parler de quelqu'un qu'on aimait bien. D'ailleurs, on a évoqué son nom l'autre jour quand on était au Lido parce qu'on s'est rappelé qu'il avait joué ici à Paris la version française du Rocky Horror Show qui se jouera bientôt au Lido, une comédie musicale qui avait été adaptée au cinéma aussi sous le nom du Rocky Horror Picture Show. Et ce garçon dont je vous parle, c'est Tiki Olgado. Ah, oui. Alors lui, ça fait vraiment 20 ans qu'il nous a quittés. On est compte, raconte comme le temps passe. Il est mort le 22 janvier 2004, donc il y a pile 20 ans. Les plus jeunes ne se souviennent peut-être pas bien de Tiki Olgado. Mais effectivement, on le voit dans Amélie Poulain. Son dernier film, c'est Un long dimanche de fiançailles. Mmh. Il est dans Monsieur Batignolles. Dans Une belle époque, dans Meilleur espoir féminin aussi d'ailleurs. Ouais. Isabelle, j'en parle puisque c'est vous qui avez écrit ce film. Plein de films tournés dans les années 90 essentiellement parce que il a eu une carrière tardive en tant qu'acteur, vu qu'au départ il travaillait avec Claude François, hein, c'est bien ça.
3: Il était secrétaire de Claude François, il a été secrétaire de plusieurs artistes et chanteurs. Ouais.
0: Il a travaillé pour Johnny Hallyday, ouais. Il a été manager du groupe Martin Circus, et puis un jour, comme ça, il s'est mis à jouer dans un film, on lui a proposé un rôle, et c'est Gérard Jugnot d'ailleurs surtout, ouais, qui l'a fait éclater grâce au film une époque formidable, et là il n'a pas arrêté de tourner pendant toutes les années 90. Tiki Olgado, qu'est-ce que vous dites, vous ?
21: Je dis, vas-y, Isabelle, fais-moi éclater.
15: Éclater quoi ?
22: Mais t'as éclaté.
23: Ça peut être mal interprété. Hein.
21: Attends.
15: J'avais titre, pas compris. Titre.
0: Titre. Vous n'êtes pas un furon, je ne comprends plus. Mais c'est vrai que Junio a fait éclater Tiki Olgado. Merci et que Tiki Olgado, voilà, nous a quittés il y a 20 ans. Vous allez me dire, est-ce qu'il y a une question là-dedans ? Bah oui, j'ai quand même trouvé une question parce qu'il se trouve que Tiki Olgado, quand il est mort d'un cancer, d'ailleurs, il a eu une dernière phrase qu'il a prononcée devant les caméras de Claude Lelouch, parce qu'il avait demandé à Claude Lelouch de venir le filmer à l'hôpital, sur son lit d'hôpital, pour laisser un message posthume. Et quelle était cette phrase qu'a prononcée devant les caméras ?
22: Il était à l'hôpital ?
0: Oui, il était à l'hôpital. Et un message qu'il adressait à tous ceux qu'il aimait.
21: C'est devenu une devise connue maintenant ?
0: Oh, c'est pas une devise, c'est plutôt un conseil.
3: Ouais. Respirez, soyez heureux.
22: Aimez la vie.
0: Ah non, mais c'est.
3: Prenez soin de vous.
0: Mieux que ça, plus précis que
21: Isabelle,
0: ça.
21: Isabelle, éclate-moi.
15: Oh, le message.
22: C'était un cancer de quoi ?
0: Ah, bah justement.
22: Voilà. Arrêtez de fumer.
0: Et voilà. Sa dernière phrase.
22: Je ne l'ai pas entendue, c'est pour ça que je continue.
0: Sa dernière phrase à Tiki Olgado, ce message posthume devant les caméras de Claude Lelouch, c'était : il faut dire aux gens qu'il faut complètement arrêter de fumer.
22: En même temps, c'est pas un posthume, c'est entume.
3: C'est prétume.
15: Ou enclume ?
0: Non, c'est un message posthume parce que ce message, il a demandé à Claude Lelouch de le montrer une fois qu'il était mort.
22: Oui, mais il l'a enregistré entume.
0: Oui, mais tout ce qui est posthume est fait de son vivant.
24: De son vivant. Ah non, mais t'es à 22, hein, ma pauvre. Ouais.
15: À moins que tu reviennes en esprit pour passer un message.
3: Une œuvre posthume, c'est une œuvre qui est publiée après la mort. C'est pas une œuvre qui est écrite après la mort.
22: Prends ton guignol et Kirsch, et puis voilà.
15: Il y a que Yagel Didier qui peut donner des messages posthumes.
0: Oh, l'autre, il nous ressort, c'est voyant.
24: DJ, t'as dit ?
15: Yagel Didier, c'est pas celle qui parlait avec Marie-Antoinette ? Je sais pas qui.
23: C'est pas Corabane, ça.
15: Non, lui, c'était la station Mir.
0: Vous pourriez peut-être rendre un hommage à Tiki Olgado, Isabelle, en réalisant un film qu'il a toujours eu envie de concrétiser, qu'il n'a jamais fait. Il a eu, pendant longtemps, il n'a jamais pu le faire, eu pour projet de raconter l'histoire.
24: Oh mon Dieu.
3: Attention.
15: Oh là là,
22: qu'est-ce que c'est ? Je sens que c'est pour moi.
23: Ça sent le film sérieux. Ça pue le film d'auteur.
24: C'est la vie d'une prostituée.
0: Non, mais je vous dis ce qui est écrit, moi. Puis peut-être que monsieur Rami...
21: Carrément, j'y vais droit au but, moi.
3: Là, tu peux percer, mon pote.
0: Il pourrait jouer là-dedans. Tiki Olgado n'a jamais eu le temps de concrétiser son projet de film racontant l'histoire d'un Toulousain parti en Chine ouvrir un restaurant de cassoulet.
23: Adil, je te vois dedans.
21: Ouais, je peux jouer ce rôle facile.
23: Ah ouais.
22: Alors avec les moyens qu'on a maintenant au cinéma, ce sera pas en Chine,
3: ce sera à Belleville.
22: Voilà.
0: Dans le 13e. Dans le 13e.
23: Ouais.
0: Et puis ça sera une choucroute. Bon. Bah, Stevie, je vous vois bien dans le rôle du Fayot.
15: Non.
22: Oh non.
15: Bah, non, je suis plus élégant. Moi, je suis l'oignon.
3: La saucisse.
0: Un autre film, et là, c'est pour monsieur Adil Rami. C'est la question Disney du jour. Puis c'est avec Adil Rami a une spécialité, c'est les films Walt Disney.
22: Bah, faut bien en avoir une spécialité, moi je dis, c'est bien.
0: C'est bien.
21: Bah, attends, t'as pas dormi avec moi encore.
15: Ah, fais-moi Alice au pays des merveilles.
0: Je crois qu'elle a pas envie de dormir, vous voyez, avec vous.
15: Oh là là.
22: C'est quoi la question ?
0: Eh ben la question nous permet permet de passer du cassoulet à Ratatouille, puisque j'ai choisi ce film qui est d'ailleurs pas Disney, mais un Pixar.
1: C'est les cousins.
0: Mais voilà, c'est quand même un film qui a très très bien marché. Ratatouille, tout le monde connaît évidemment le nom du jeune rat Rémi, qui va devenir un grand chef. Mais comment s'appelle le restaurant dans Ratatouille ?
21: Alors, Linguini, c'est le machin, son ami, et le restaurant s'appelle... Ah putain.
0: Mais c'est vrai que le copain s'appelle...
21: C'est le nom du chef ou pas le restaurant Gusto ?
0: Exactement, Auguste Gusto. Bonne réponse, Nabil Rami. Ben voyez, vous au moins, vous répondez aux questions qui sont dans votre domaine. Oui.
1: Bon, il est très limité, hein. On va pas faire 10 ans de questions de Disney, quoi.
24: Oh, bah, il y a suffisamment de Disney pour faire 200 ans de questions.
0: Et c'est Jean-Pierre Marielle qui, dans la version française, faisait la voix d'Auguste Gusto, le restaurateur à qui appartient ce restaurant, chef cuisinier étoilé, Auguste Gusto. Chez Gusto, c'est le nom du restaurant. Et effectivement, le jeune commis de cuisine s'appelle Alfredo Linguini. Bravo, vous connaissez votre ratatouille par cœur.
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0: Je vous emmène maintenant, et là, ça va faire plaisir évidemment à Marcela Yacoub, je vous emmène à Buenos Aires.
9: Oh, génial.
0: Oui, c'est dans la ville de Marcela qu'a été créée, il faut le dire, dans les années 1880, un magasin tenu par Herminie Cadol. Alors, Herminie Cadol s'appelait de son vrai nom de jeune fille au départ, Eugénie Sardon. Puis elle a quitté la France, elle a quitté même le Loiret, puisqu'elle venait du Loiret. C'était une communarde, même pour tout vous dire. Et puis, faisant partie de ces femmes de la Commune à Paris en 1871, elle a fui Paris pour Buenos Aires, où là, elle a créé... Mais elle a créé quoi et inventé quoi, Herminie Cadol ?
24: Le soutien-gorge.
0: Le soutien-gorge. Excellente réponse de Caroline Diamant.
1: Bon, elle était un peu aidée, hein.
0: Il m'avait dit à la direction, faites dans le Nibar. Ouais.
1: Pour Caroline.
21: BD, Nibar.
0: Herminie Cadol est devenue effectivement créatrice d'une maison de lingerie à Buenos Aires. Puis après, elle est revenue à Paris et elle a créé le premier soutien-gorge moderne qu'on appelait le corset-gorge ou le maintien-gorge à l'époque.
9: Alors, il a créé à Buenos Aires ou à Paris ?
0: À Buenos Aires.
11: Moi, je tiens à dire qu'à Buenos Aires, où j'ai fait mes études, j'ai fait ma première sérénade à une fille là-bas.
0: Vous nous l'aviez raconté quand vous êtes arrivé ici.
11: Et permettez-moi de radoter, c'est quand même ma fierté.
0: Ici, on radiote à RTL. Qu'est-ce que vous foutiez à Buenos Aires ?
11: J'étudiais l'économie en pleine période de crise.
0: Et combien ?
11: J'y ai passé 8 mois et j'ai dragué Danila. Et j'avais écrit une chanson, peut-être l'avez-vous déjà chantée. O dame un de e, o dame un a, o dame un n, o dame un i, un l, un a, o dame Danila.
0: Alors écoutez, vous nous l'aviez déjà chanté, mais on avait préféré l'oublier.
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0: Je vais vous donner 3 noms de chiens. Panda, Pipa et Lupita. Quel est le point commun entre ces 3 chiens ?
9: Ils sont dans les... sont un dalmatien.
0: Un panda... Pipa et Lupita, dans les 100 dalmatiens.
9: Lupita,
0: Non.
1: Mais même Panda et Pipa.
16: C'est des vrais chiens ou ça fait partie de...
0: Ce sont des vrais chiens.
1: Les 3 chiens de Trump.
0: Les 3 chiens de Trump. Ben non, il a pas de chien.
11: Il a pas de chien, Trump.
0: C'est le premier président américain à pas avoir de chien. On vous l'a déjà dit ici.
11: Ouais.
1: C'est vrai.
0: Panda, Pipa et Lupita.
16: Panda,
11: Pipa.
16: Il faut l'actualité en ce moment, ces 3 chiens. Ils ont
0: il faut l'actualité.
16: Ah, c'est pas eux qui ont sauvé des gens dans la montagne ou
0: du tout.
9: Ils sont dans un film?
11: Ah, on n'est pas loin.
9: Ils sont dans un film.
0: Ils sont dans un film, pas dans le même film d'ailleurs, Panda, Pipa et Lupita. Alors, quel est leur point commun?
1: Ah, c'est des Saint-Hubert, c'est des Beethoven.
16: Ah non.
0: Pardon.
1: Je sais pas ce que j'ai raconté. Donc.
11: C'est pas
1: non, mais c'est les Beethoven, là, les gros chiens Beethoven.
9: Non.
1: Des Saint-Bernard. Saint-Hubert, c'est le beurre.
11: Oh, wow. Non, c'est pas du beurre.
1: Mais c'est mon beurre, en plus c'est mon beurre, je t'assure. Saint-Hubert Oméga 3, bien sûr. Non, mais j'ai trouvé Saint-Hubert et Saint-Bernard.
16: Mais non, mais il y a vraiment des chiens Saint-Hubert.
1: Ah, il y a des Saint-Hubert en chien aussi. Saint-Hubert, le
7: Schelber, alors.
16: Voilà, voilà. Ah, c'est pas des chiens qui ont été promis, qui ont gagné à Cannes, qui font partie de trois films qui ont gagné quelque chose à Cannes ce week-end. Ah, ah j'ai gagné. Ce sont trois chiens qui font partie de films qu'on a vus à Cannes.
0: Mieux que ça.
7: Ils ont gagné la palme dans le film de l'Iranien.
16: Ouais, voilà.
7: L'Iranien qui a gagné la palme d'or.
8: Ils ont eu un prix.
0: Alors ça, non, vous êtes tout prêts, mais allez-y.
8: Ils ont eu un prix pour le chien, spécialement pour le chien.
0: Et oui, il y a une palme dog à Cannes.
10: Wow.
0: Tous les ans, on récompense un chien, même plusieurs, parce que Panda, lui, il a eu effectivement le prix, la palme dog. C'est pas la palme d'or, hein, c'est
16: con.
10: Ah oui. Pour Anatomie d'une chute, il y en a eu un qui en a eu.
0: Déjà l'année dernière, mais ça fait plusieurs années qu'il y a la palme dog qui récompense le meilleur chien du festival. Et donc Panda, qu'on peut voir dans un film qui s'appelle L'amour qu'il nous reste, a obtenu la palme dog. Il est vraiment, regardez, dans la liste des récompenses.
16: Et quelqu'un leur a remis la récompense
0: officielle.
7: Oui, oui.
0: Alors lui, c'est le chien berger du réalisateur islandais de ce film, L'amour qu'il nous reste. Mais alors, ce que j'ignorais, c'est qu'il y a aussi le grand prix du jury décerné pour deux autres chiens, Pipa et Lupita, qui eux sont les chiens qu'on voit dans un autre film qui s'appelle Sirat.
16: Mais comment ils apprennent leur texte, alors, ces chiens? Non, mais c'est vrai, comment on les dirige? Comment on peut...
7: Qu'est-ce qu'il est bête.
16: C'est pas évident pour les acteurs de jouer avec un chien. Parce qu'on connaît pas la répartie du chien.
8: Pourquoi tu te fais plus bête que tu n'es?
0: Monsieur Berléon, vous avez déjà joué avec un chien ou une chienne, monsieur
10: Berléon? Non, mais déjà, je suis en face de lui. Être devant Johan Rioux, faut faire aussi.
16: Non, mais c'est une vraie
10: alors,
16: question.
10: Alors, je n'ai jamais joué. Non, j'ai... Ah si, j'ai joué. Ah, si, Momo.
0: Quoi?
10: J'ai joué une pièce de théâtre avec un chien, Momo.
0: Momo, ah
10: oui,
0: bah
10: oui.
0: Voilà.
10: Oui, oui, c'est ça. Bah, du coup, dès que le chien arrivait, on voyait que lui, quoi.
0: C'est ça, on dit toujours que les chiens volent la vedette.
10: Bah, bien sûr, oui.
0: Les chiens et les enfants.
10: Il y avait deux chiens, il y en a un qui rentre sur scène, la première fois qu'il rentrait sur scène, et c'était avec Muriel Robin qui était en robe, et il est allé sous la robe de... Pour ce qui fait que ça a déclenché un fou rire total des spectateurs, et de ma pomme d'ailleurs, était affreux. Il a fallu me sortir de scène, je pouvais plus.
0: Ben voilà, en tout cas, il y a des chiens récompensés à Cannes, et effectivement, cette année, c'est Panda, Pupa, et comment je vous ai dit d'ailleurs,
8: Pipa.
0: Et voilà, et Lupita. Pipa, bah Pipa, c'est pas la belle sœur de...
7: Middleton.
0: Ah oui, oui.
7: C'est pas Middleton.
0: Ah oui,
10: Pipa, ah oui, Middleton. Middleton.
0: Et ben voilà, ils ont donné le nom de la belle sœur à une chienne. Pipa, Lupita et Panda ont bien été récompensés à Cannes. Bonne réponse collective. Pour Gérard Grosso, monsieur Grosso habite Plouvien dans le Finistère. Il y a un vin effervescent belge.
10: Ah oui.
0: C'est pour vous ça. Alors monsieur Bucella, parce que comment vous dites?
10: Belbulle.
0: Oui. C'est le nom Belbulle.
10: Ah ouais.
0: Bonne réponse de François Berléand.
10: Incroyable.
0: Il y a donc du champagne belge.
12: Oh non, pas du champagne, du vin effervescent belge fabriqué.
0: Mais c'est pour nous faire croire que c'est du champagne, j'imagine.
12: Non. C'est en toute modestie.
7: Paradoxe du vin, il va nous raconter.
12: Non. Mais c'est vrai que c'est bien fichu. Franchement,
10: c'est
12: bien
10: rouge,
12: fichu.
10: C'est pas blanc.
12: Et c'est blanc effervescent.
0: C'est blanc, c'est pétillant.
12: C'est pétillant.
0: C'est un bouchon comme du champagne. C'est du Canada Dry.
12: Ouais, si on veut. Mais ce qui est marrant, c'est que ce sont beaucoup de maisons champenoises qui se sont associées avec des Belges pour les lancer soit en tant que consultant mais actionnaire des sociétés, soit en tant que directement société qui fabrique le vin.
0: Parce que vous êtes sommelier aussi.
12: Oui, non, je suis pas du tout sommelier, mais j'ai eu une passion pour le vin, oui, tout à fait.
0: Et vous êtes œnologue.
12: Oui, ça c'est celui qui fait un peu de la bière, oui. Enfin,
10: et proxénète, c'est fou, hein. On paraît pas comme ça.
16: Hein. Et je t'assure, il a un conseil extraordinaire, en tout cas pour nous, les hommes parfois en difficulté, pour vraiment quand on sait qu'on va faire l'amour et pour avoir une érection, il faut prendre un seul verre de vin rouge et du pinot noir.
12: Et du pinot noir,
16: confirmez ça. Et pourquoi un verre et pas deux verres de rouge?
12: Bah parce qu'après deux ou trois verres, après chacun gère, mais moi après trois verres, il n'y a plus rien qui fonctionne. Mais donc, je dis, comment ça?
10: Bon, écoutez, moi je vous laisse.
0: surtout si tu ouvres une porte et que c'est une chèvre. Ah.
2: Oui, ou qu'on avait dit qu'on le ferait d'ici la fin de la semaine et que ce serait une surprise.
0: Donc, vous, un petit verre de pinot noir et hop.
2: Oui, parce que le pinot noir a à la fois un effet vasodilatateur et donc il permet l'afflux du sang dans les corps caverneux de la verge.
0: Les gens s'emmerdent à acheter du Viagra.
5: Bah oui.
0: Alors qu'un petit verre de pinot noir.
5: Mais oui. Et j'avais une question, pourquoi, par exemple,
0: encore
5: moi, c'est mon cas, monsieur Bouchella. Pourquoi, quand on prend un verre de vin blanc, on sent qu'on est plus rapidement bourré qu'avec du rouge? Moi, en tout cas, quand je prends du blanc, je suis plus vite bourré. Il y a une raison scientifique, mathématique?
2: Ouais. Non, ça dépend vraiment des...
7: Il y a les degrés derrière la bouteille, gens, c'est tout.
2: Des personnes. Ça dépend. Il y a des personnes qui supportent moins bien le blanc. Le blanc est plus acide. Le rouge a des tanins et des cofacteurs. Il y en a qui supportent moins bien le rouge. Il y en a qui supportent moins bien le blanc.
24: C'est mathématique. C'est
9: une question de probabilité.
0: Je suis en train de me demander si je pourrais pas devenir professeur à Bruxelles.
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0: Qu'est-ce que le tsundoku? Et quelque chose qu'on appelle ainsi au Japon, mais qui existe dans tous les pays. Le tsundoku.
24: C'est un jeu. Ça se mange?
0: Non, ça ne se mange pas.
21: C'est un jeu.
0: Je vais vous aider parce que c'est un peu vague ma question. Je vous le concède. Oui. C'est un syndrome, le tsundoku. Ah. C'est une caractéristique. Je pense qu'ici, il y en a quelques-uns d'ailleurs qui peuvent témoigner de ce syndrome. J'imagine un peu vous, Madame Bravo, sûrement Monsieur Titoff, peut-être Madame Latsou. Je ne crois pas que Monsieur Moix en soit atteint. Et pourtant, peut-être, il devrait être le premier à en être victime. Mais c'est un syndrome intéressant, le tsundoku.
21: Et moi, je suis pas menacé.
0: Non, alors là, pas du tout.
9: Est-ce que ça a rapport avec le sommeil?
0: Et d'ailleurs, on a tout à l'heure, sans le vouloir et sans le faire exprès, un peu évoqué ce syndrome.
21: Ah ouais?
9: À quel
21: ça a rapport avec les enfants?
0: Les enfants, non.
5: Avec les coupes-papier?
0: Avec la lecture, oui.
5: La lecture. Ah,
0: oui.
9: Ah. Le sommeil?
0: Le sommeil, non.
5: Quelqu'un qui ne peut pas, qui s'endort en lisant ou qui ne peut pas s'empêcher de...
21: Non, l'inverse. Tiens,
24: qui n'arrive pas, quand pas tu lis, qui n'arrive pas à la fin.
0: Oh, okay. Pas tout le monde en même temps, là, je vois bien que vous êtes des érudits.
21: C'est quand on n'arrive plus à s'arrêter de lire.
0: Ah, dès qu'on parle lecture, Jean-Philippe et Titoff. Jean-Philippe et Titoff se battent pour la réponse.
9: C'est quelqu'un les accros à la tablette.
5: Qui ne peut plus s'arrêter de lire une fois qu'il a commencé.
0: Non, non, c'est quelqu'un. Plutôt l'inverse.
5: Quelqu'un qui s'endort pour dormir, il est obligé de lire.
0: Oublier
5: de
0: dormir, il n'y a aucun rapport avec le sommeil.
5: C'est quelqu'un qui n'arrive pas à terminer un livre.
21: Qui n'arrive pas à se concentrer.
0: C'est pire que ça encore.
9: Qui lit la fin avant de...
0: Non, non.
21: Qui ne lit jamais.
9: Qui achète des bouquins mais qui ne les lit pas.
0: Bonne réponse de Chantal là-dessous.
24: Alors, c'est pas du tout mon cas, alors là.
0: C'est le syndrome de la pile à lire. Vous avez une pile de bouquins.
5: Je l'ai, ce syndrome.
0: Et vous ne les lisez jamais. Ah bon?
5: C'est non, non, non. Moi, je finis toujours par les lire. Mais par contre, la pile, je finis toujours par les écouler tôt ou tard.
0: Et ben voilà. Le tsundoku, c'est le syndrome de la pile à lire. Voilà. Peut-être vous êtes atteint de ce problème. Non, Christine, vous n'avez pas de pile à lire chez vous?
24: Ah, j'ai pas de pile à lire. Non. J'ai pas de pile à lire. D'abord. C'est vrai que maintenant, je suis beaucoup plus sur une tablette que sur des livres, y compris d'ailleurs pour lire.
21: Voilà, oui, oui.
24: Et ça empêche la pile.
21: Oui, il n'y a pas la magie de papier.
0: Et on a besoin, parce que moi, j'ai acheté plusieurs tablettes. À chaque livre, j'achète une tablette.
21: Elle est bonne.
0: Mais alors, j'ai des piles de tablettes.
24: C'est génial. Le mec a rien compris.
21: Moi, je faisais ça au supermarché avec les chariots. J'ai assez 1 euro. J'en ai une trentaine à la maison.
0: Le tsundoku, en tout cas, est né au Japon parce que la bourgeoisie japonaise achetait à une certaine époque des livres pour se créer une légitimité intellectuelle.
21: Bah,
0: ça
21: oui,
0: faisait bien, d'ailleurs. Les politiques, remarquez souvent, ils posent devant une bibliothèque. Il y a des tas de livres derrière. Bon, on n'est pas certain qu'ils les aient lus.
21: C'est des trompe-l'œil, en plus.
0: Ouais, il y a des bouteilles de whisky à l'intérieur. Le tsundoku, c'est le syndrome de la pile à lire.
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0: Qu'est-ce que vous faites, Isabelle Mergo? Je vous signale qu'on est filmé, vous vous levez devant les caméras de Paris Première. Qu'est-ce que vous faites? Qu'est-ce que vous allez draguer un monsieur au premier rang?
22: Eh ben, je vais essuyer ma table parce que j'ai beaucoup parlé. Non, je vais renverser mon thé, voilà.
0: Ah, vous avez renversé votre thé.
22: Il y a un monsieur qui m'a prêté gentiment des Kleenex. Personne ne voulait ici me prendre. Et il y a de l'électricité, j'aurais pu subir un choc électrique.
17: Ah, mais qu'est-ce qu'il y a comme...
0: Imaginez que vous retrouviez une parole normale. On sait jamais.
22: C'est comme ça, ça commence comme ça.
0: Non, ça commence
22: bien.
0: Pas comme ça. Non, j'ai cru que vous vouliez faire comme Carina Marimont, trouver l'homme de votre vie au premier rang, comme c'est arrivé à Carina. Enfin, elle, c'est d'abord par téléphone. Elle n'avait pas vu la tête du mec au départ.
18: Oui, c'est vrai, c'est la voix d'abord.
17: C'est quoi cette histoire?
22: Je suis pas au courant.
0: Vous n'êtes pas au courant, Bernard?
22: Ça fait longtemps.
18: Et bien, figure-toi que j'ai rencontré mon amoureux ici. Il a appelé pour dire des trucs sympas sur moi, puis après on s'est vu et puis maintenant on s'aime.
17: Ah oui.
18: Ouais.
17: Ça nous lève de l'espoir. T'as réussi à trouver un jeune.
0: Voyez, messieurs, ça peut arriver.
17: Vous croyez que ça peut m'arriver, moi? Laurent, ça peut m'arriver, moi?
0: Oh, bah écoutez, il y a bien 2-3 veuves dans la salle.
7: Ah oui.
0: Parce qu'en plus, il était veuf, hein, il faut le rappeler.
18: Il l'est toujours, Laurent.
19: Dans Le Dindon, Georges Feydeau fait dire à un de ses personnages: la différence entre le bœuf et le veuf, c'est que le veuf, il peut recommencer.
0: Ah, oh, c'est joli.
22: Non, j'ai pas parce qu'un bœuf, un bœuf est coupé.
19: Ah oui,
22: c'est comme un chapon. Un chapon, c'est le chapon pas.
17: Un bœuf est coupé, c'est comme un chapon.
22: Sinon, c'est un taureau.
17: Et dis donc, à Noël, c'est gros un bœuf à la place du chapon.
22: Ah bah ça, faut le
7: l'enfournir.
22: Hein.
0: Et vous, monsieur Boulet, vous allez bien? Il y a longtemps qu'on vous a pas fait venir.
7: Oui, moi ça va bien, écoutez.
0: Il faut dire qu'il est en tournée théâtrale, il vend ses plantes au Mans.
7: Eh ben oui, je suis un homme heureux.
17: Oh, il a une belle
7: bouffe. Mais vous me manquez quand même. Hein.
0: Ah, c'est vrai.
7: Mais je vous écoute.
0: Ah bah c'est gentil.
7: Oh,
0: bah
7: oui, quand même. Et puis comprenez... alors, j'ai avec mes deux premiers de la classe, là, en plus, Ferrand et Barbier.
17: C'est gentil pour moi. T'es vraiment un salaud, hein. Alors là, vraiment.
0: Oh bah vous.
7: Oh, t'étais pas le premier de la classe.
17: J'achèterai plus rien dans ta boutique. Alors là.
0: Qu'est-ce que vous avez acheté dans la boutique?
7: Oh là là, une dévalise, Bernard.
0: Il vous dévalise?
7: Oh là, oui.
0: Ah mais vous faites alimentation aussi?
7: Ah oui. Là, elle a fait tous ses cadeaux de Noël.
17: Des plantes carnivores.
0: Qu'est-ce que vous avez acheté à Stevie?
17: Des vases et des bougeoirs. Des vases, des bougeoirs, plein de choses, tout est beau. Tout
0: c'est
17: est
0: pas
17: beau.
0: Vrai.
22: Mais tu vas
17: à part le vendeur, tout est beau.
0: Oh, alors là, vous n'auriez pas craché dessus il y a longtemps, à l'époque où vous pouviez encore cracher. Hein?

0: veuve.
1: On reste dans le
0: Jean-Yann. C'est pas Jean-Yann.
2: C'est un politique.
0: Oh non, c'est
2: un Raffarin.
0: Non,
3: c'est un grand. Un
0: des habitués. Oui.
4: Ça pourrait être le tien.
1: Ça pourrait être Sacha Guitry. Ça pourrait être Pierre Dac. Ça pourrait être Francis Blanche.
0: Pierre Dac, bonne réponse de Christophe Barbier. Pour Isabelle Pion, qui habite en Seine-et-Marne, qui a dit « Avez-vous remarqué que quel que soit le bruit qui vous réveille, il cesse aussitôt que vous êtes réveillé ?»
3: Sacha Guitry !
0: Pour Patrick Claude, qui habite Plogastel-Saint-Germain, qui a dit « Depuis l'invention du tabac, les cannibales se plaignent du goût de la viande. »
2: Ah, c'est très joli.
1: C'est britannique ?
0: Pardon.
1: Un Britannique ?
0: Un Britannique ?
4: Un Américain ?
0: Alors, c'est marrant que vous disiez ça, un Britannique, un Américain. Philippe Bouvard vous aurait répondu à l'époque, car c'est une citation que j'ai reprise à l'époque de Philippe Bouvard. À l'époque, Philippe Bouvard avait dit « On ne sait pas quelle nationalité il a en ce moment. »
2: Dupont de Ligonnès.
0: Non, enfin.
1: Peter Ustinov.
0: Peter Ustinov.
2: Ah, oui.
0: Bonne réponse de Christophe Barbier. Et je vais vous expliquer pourquoi j'ai choisi cette citation et pourquoi je suis ravi que vous ayez répondu, monsieur Barbier. Parce qu'en 1998, Philippe Bouvard avait posé cette citation, écoutez.
5: Qui a dit « Depuis l'invention du tabac, les cannibales se plaignent du goût de la viande ?»
4: Pierre Doris.
5: Non, alors c'est...
4: Vivant ?
5: Il est vivant, il n'est pas français, je ne sais pas d'ailleurs quelle est sa nationalité du moment.
4: Peter Ustinov ?
5: Peter Ustinov. Bonne réponse de Laurent Ruquier.
0: Ah. Et voilà ! Et voilà ! Non, parce que quand vous dites « je ne saurais pas répondre aux questions », vous voyez ? J'ai la preuve que si...
2: Quelle modestie.
0: Et je suis retombé là-dessus, c'est un auditeur, parce qu'il paraît que pendant la nuit, passent les anciennes émissions des Grosses Têtes. Et effectivement, en 98, j'étais venu avec Henri-Jean Servat, Jean-Pierre Coff et Jacques Pradel aux Grosses Têtes. J'étais venu précédemment d'ailleurs, mais c'est, je crois, la dernière fois que j'étais venu aux Grosses Têtes en tant que Grosses Têtes. Et je me suis rendu compte, bah dites donc, j'étais pas mauvais.
1: Bonne réponse de Laurent Ruquier.
0: Ça fait plaisir.
2: Je dirais que vous aviez du bol.
0: Ça fait plaisir d'entendre Philippe Bouvard dire bonne réponse de Laurent Ruquier.
3: Oui,
0: on va la repasser en boucle. Hein.
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0: Monsieur Titoff a fait partie du jury Miss France,
9: oui.
0: Sylvie Tellier.
9: On s'en souvient, tout le monde s'en
0: Comment
9: souvient.
0: Comment ça, on s'en souvient? Racontez-moi.
10: Oui, c'est un super souvenir.
9: Sonia Roland s'en souvient, n'est-ce pas? C'est ça?
10: Ah non, ça c'est une autre histoire. Ça. Non, c'est très très vieux. C'était en 2000. Je peux la raconter peut-être.
9: Bah vas-y, raconte-la, je pense.
10: Donc j'avais croisé Sonia Roland, puis c'était pour Fort Boyard en fait.
0: Ouais.
10: Et la veille, on dormait dans une chambre d'hôtel.
0: Ouais.
10: Et j'avais mon manager, Jean-Philippe, qui avait la chambre juste à côté de celle de Sonia Roland. J'ai dit, écoute, franchement, non, je vois pas pourquoi on changerait de chambre. J'ai dit, allez, bon, casse-toi de là, on va changer de chambre. Le matin, on se levait à 5h30 du matin, je crois, à 6h. Donc, on va se coucher pas trop tard. Et puis moi, d'un coup, comme par hasard, je veux me brosser les dents, j'ai plus de dentifrice. Et comme la chambre communiquait, je tape dans la porte comme ça pour demander à Sonia Roland, la Miss France, si elle avait du dentifrice. Donc, je tape comme ça. Et là, ça s'ouvre. Je dis, putain, c'est super, elle ouvre la porte. Et là, c'était Xavier, le fils de Madame de Fondé, qui a ouvert. Et il dit, moi aussi, j'ai changé de chambre.
11: Tu nous fais croire que tu te laves les dents.
0: Quant aux écharpes, c'est vrai que finalement, vous êtes une sorte de Miss à vous tout seul, monsieur Barbier.
4: Exactement, je me délabre beaucoup plus vite et il ne serait pas venu taper pour du dentifrice.
9: Moi, j'ai une question parce qu'une Miss, nous, on dit souvent aux Miss, écharpe culotte. C'est pareil pour vous?
4: Elle est rouge aussi, oui, oui, oui.
9: Avant de partir le matin, c'est écharpe-culotte.
0: Comment ça, écharpe-culotte?
9: Sauf que on n'oublie jamais, son écharpe et sa culotte.
11: Mais enfin, tout le monde!
0: Moi aussi, je mets toujours. Oui, moi, je mets même plus souvent.

0: vaut une culotte qu'une écharpe. Hein.
1: En tout cas, Christophe Barbier est assez élégant pour et conduire, parce que on s'est rencontrés, on était en avance et j'ai buvé un coup dans le même endroit que lui là tout à l'heure ce matin, cet après-midi, enfin après. Là.
0: Ah, il a pris plusieurs verres hein,
2: pour l'émission.
1: Hey. Et je lui dis bonjour et il me dit oui bonjour, on se voit tout à l'heure. Ça veut vraiment dire ça veut vraiment dire t'assieds pas à ma table, connasse. J'étais un peu vexée, mais je comptais pas m'asseoir de toute façon. Mais il était en train de lire les journaux.
3: Et ben, je l'ai suivi ensuite dans la rue. Discrètement.
2: Oui.
3: Elle s'est arrêtée devant une vitrine de pâtissier.
1: Oui.
3: Oui.
2: Radio, ça fait un moment. Ça fait un moment que je suis pas venu. Il y a des sacrés scoops quand même. Hein.
0: Et alors, elle a acheté quelque chose chez le pâtissier.
1: Oui,
2: du dentifrice.
0: En tout cas, je vois qu'Isabelle Mergault, qui d'habitude accueille plutôt fraîchement les nouvelles grosses têtes, est ravie de voir Sylvie Tellier parmi nous.
1: Oui, mais j'aimerais bien ne pas être tout à fait à côté d'elle parce que. Enfin, je préfère être avec une moche.
4: Oh.
1: J'ai l'air plus joli, quoi, vous voyez.
2: Bah, change de siège.
5: Ouais, j'ai pas osé, tu vois. Tiens.
0: Non, alors. Ah, c'est pour Valérie Bérès, ça.
2: Non, c'est
1: pour. Ah, mais t'es horrible.
4: Non, mais de toute façon, il est ingrat. Hein.
0: En deux mots. Une première citation, j'enchaîne dans ces cas-là. Pour monsieur Goulec, Laurent Goulec, qui habite dans le Maine-et-Loire, qui a dit les orteils, ça sert à trouver les pieds de chaise et les montants de porte quand il fait noir.
1: Un humoriste.
0: Oui,
1: Pierre Lac. Pierre Desproges.
0: Pas Pierre Desproges.
1: Oh, si.
2: Légaré.
0: Pierre Légaré. Bonne réponse de Titoff. Pour Charles Lumal, qui habite Talence, qui a dit « C'est très reposant d'être sourd.
2: »
0: On ne vous dit que l'essentiel.
1: Ça fait des bruits.
0: Voilà. Ça, c'est fait.
2: Voilà, ça l'a calmé.
0: Plus difficile, attention, car c'est quelqu'un, qu'on cite beaucoup moins aux grosses têtes. Et je crois d'ailleurs que j'avais déjà délivré cette citation il y a quelques années de cela. Ça fait quand même 10 ans que je suis ici à la tête de cette émission. Donc, il m'arrive de repiocher dans les citations des premières années. Je crois qu'à l'époque, on avait quand même donné un chèque RTL, car personne n'avait identifié l'auteur de cette phrase. Je vous la donne. Madame Kemat, qui habite dans le Lot et Garonne a donc une chance, elle aussi, qui a dit « Étant donné deux points A et B, situés à égale distance l'un de l'autre, comment faire pour déplacer B sans que A s'en aperçoive ?»
4: C'est pas un mathématicien.
0: Non, pas du tout.
4: Un homme ?
0: Un poète, français? Un écrivain, un français.
2: Oui, vivant oui.
0: Vivant, non, il est mort en 1995.
2: Un poète.
0: Il avait 91 ans.
3: Jean Tardieu.
0: Pardon.
3: Jean Tardieu.
0: Oh, vache.
2: Mais ça a changé.
3: Vous auriez dû m'inviter il y a 10 ans.
0: J'ai attendu, et c'est vrai que j'ai eu tort, parce que vous êtes une vraie grosse tête, et c'est bien Jean Tardieu. Excellente réponse. Mais comment vous avez trouvé Jean Tardieu?
3: J'ai eu la chance de connaître Jean Tardieu sur la fin de sa vie. Il habitait juste en face de la prison de la Santé, parce que j'ai mis en scène une de ses pièces, La Cité sans sommeil. Et c'est un être qui était délicieux, qui a écrit des pièces savoureuses, pleines d'esprit.
0: Ok, je relève le niveau. Ok.
2: Et c'est là qu'on comprend pourquoi il n'a pas voulu prendre le petit déjeuner avec Isabelle.
0: Pour Timothée Ballard, je monte encore le niveau d'un cran. Monsieur Ballard habite Belleville-sur-Vie. Voilà quelqu'un aussi qu'on n'a sûrement jamais cité aux grosses têtes, en tout cas dans cette partie des citations, qui a dit « Il faut donner un sens à ses larmes, sinon autant aller pisser. »
2: C'est un urologue.
1: Il est mort?
0: Ah oui, ça, il est mort.
1: Depuis longtemps?
0: Oh là, il y a un petit moment quand même. Il est mort en 1878.
1: Ah oui.
0: Dans l'Isère. Alors attention, il était académicien français, mais il avait une particularité tout de même en tant qu'académicien. En tant que... Oh, bah, dis donc.
1: En tant que
0: gagadémicien.
6: Il est du même village que Michel Barnier.
0: Ah non.
2: Il était...
0: Ah, quoique, c'est marrant ce que vous disiez là. Parce que
3: la tronche, il est né, Michel Barnier.
0: Il était du département du Mont-Blanc, qui correspond au duché de Savoie. Vous voyez, donc vous n'êtes pas si loin, Mme Tellier.
2: Okay. Et puisque,
1: enfin, elle est mademoiselle Tellier. Elle n'est pas non plus très près.
3: C'est un historien, c'est un écrivain de littérature.
0: Alors,
3: un dramaturge.
2: Un homme politique.
0: Un homme politique, mais pas seulement. Il avait une particularité que peu d'académiciens ont eu. Il y en a eu, mais pas tant que ça.
2: Il était drag queen, il était président de la République.
0: Comment?
2: Drag queen, il était drag queen.
0: Alors drag queen, non, mais il portait la robe.
1: On disait le père machin.
0: Et c'est vrai qu'on a utilisé son nom pour une chanson. Oui, on disait le père.
1: Merci.
0: On peut même pas mieux dire que le père, d'ailleurs, parce que c'était.
2: Il avait des enfants.
0: C'est devenu une célèbre chanson.
2: Le père.
1: Ah, le père.
0: Dupont-Loup. Bonne réponse de Gérard Jugnot. En tout cas, effectivement, la fameuse chanson paillarde, le père Dupont-Loup, vient de cet académicien qui s'appelait comme vous d'ailleurs, Gérard, Félix Dupont-Loup.
4: Alors c'était le curé de Camaret ?
0: Non, rien à voir, le curé de Camaret, c'est pas Félix Dupont-Loup, vous voyez. Il y a plusieurs chansons paillardes qui sont différentes.
1: Oui, mais c'est toujours les couilles qui pendent, parce que le curé de Camaret, c'est les couilles qui pendent, et lui aussi, c'est les couilles. Le père Dupont-Loup, les couilles qui pendent.
3: Quand un pape était élu, on disait « Duo tenet et bene pendentes ». Il en a deux et elles pendent bien pour vérifier que c'était un homme.
1: Depuis qu'il y a eu une femme qui a été papesse.
4: Mais c'est parce qu'il ne conservait pas beaucoup, alors elle pendait.
1: Alors ça, c'est faux, parce que tu peux t'en servir et que ça pend quand même.
4: Ah bon ?
6: Ouais. C'est une question d'âge. Souvent.
4: Moi, j'aime bien quand c'est bien relevé, tu vois.
0: C'est bien d'avoir invité trois spécialistes.
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0: Une question pour Marc Chaise, qui habite Vauréal, dans le Val d'Oise. Quel verbe a donné son nom à une paire de lunettes sans branche ?
2: Alors, il y a le pinceau.
0: Une question, on ne peut plus.
2: L'ornier.
0: Et qui a donné ?
2: L'ornion.
0: Bonne réponse, bravo. D'Olivier Bellamy.
2: C'est ça.
0: Le verbe lorgner a donné son nom aux lunettes sans branche qui tiennent sur le nez grâce au pincement d'un ressort. C'est les vieilles lunettes qu'on appelait lorgnon, les monocles à monture aussi. Et pourquoi j'ai posé cette question ? Vous savez que j'ai eu la chance de passer quelques jours au Brésil pendant les vacances d'hiver et j'ai été étonné de voir des magasins d'optique qui s'appelaient lorgnon au Brésil. Ah. Et je me suis dit, tiens, c'est marrant, voilà un mot qu'on n'utilise plus chez nous, lorgnon. Et effectivement, le mot lorgnon vient bien du verbe lorgner.
3: Le ministre Austen Chamberlain avait des lorgnons, le ministre britannique des années 30.
0: Mais je me suis dit ça tout de suite.
2: Ouais.
3: dès que je vais dire un truc, c'est bon. Hein.
2: Mais non.
3: Oh là là. Il a eu le prix Nobel de la paix d'ailleurs.
0: Occupez-vous de vos lorgnons et puis.
3: J'en ai pas donc.
0: Pour Karine Lucon maintenant, qui habite Cergy dans le Val d'Oise, j'aimerais que vous retrouviez ce qu'a laissé à la postérité l'allemand Max Immelmann.
3: Immelmann.
0: Max Immelmann.
3: Ah, mais Max Immelmann, c'est un aviateur allemand.
0: Exact. Et qu'est-ce qu'il a laissé?
3: Il a laissé à postérité le.
2: Le bombardier.
0: Non.
3: Non, le.
8: De tirer dans les hélices. La mitrailleuse qui tire entre les hélices.
3: Ça, c'est Roland Garros.
0: Alors, ça, il en serait mort plutôt parce qu'il paraît que c'est à cause d'un dysfonctionnement de son système de synchronisation de tir à travers
3: l'hélice. C'est un as de la première guerre.
0: Que son avion a été abattu et qu'il est mort, effectivement, en 1916 au combat.
3: C'est pas le siège éjectable. C'est lui qui a inventé le siège éjectable.
0: C'est moi qui vais l'inventer.
8: À mon avis, comme ça, je pense que t'es assis.
9: À moi de venir, Laurent, me faites pas
0: ça. Ce serait génial. Ouais,
2: tu vas tout perdre en même temps.
0: J'appuie sur un bouton et hop.
2: Ça serait bien ça.
0: On voit Johan Riou sauter.
8: Pas le parachute.
3: Donc, j'ai déjà avancé, je dis que c'est un as de l'aviation allemande.
8: Est-ce que c'est pas lui qui a inspiré le film L'As des As ?
0: Non, on l'appelait.
3: Non, c'est René Fonck.
0: On l'appelait l'aigle de Lille, Der Adler von Lille. Et cet Allemand, effectivement...
8: On va tout traduire en allemand.
0: Non, il a laissé à la postérité quelque chose qui porte encore son nom aujourd'hui.
8: Le Falcon
0: L'Immelmann, d'ailleurs.
3: Un casque
0: Non, pas un casque.
2: C'est militaire, on est d'accord.
0: C'est lié, évidemment, à son art, qui était l'art de
9: Est-ce que Laurent, c'est un geste? C'est-à-dire qu'il est reconnu pour un geste extraordinaire qu'il avait, il tuait tout le monde.
8: Oui, il levait la main droite.
9: Un looping ou un looping?
3: C'est pas ça, c'est Adolphe Pégou.
0: le looping.
8: C'est un 8.
0: Alors, ce n'est pas un looping.
8: Dans les airs.
0: Ce n'est pas un looping, mais c'est quasi, c'est une manœuvre acrobatique.
5: Et le piqué.
0: Alors, qu'est-ce qu'il faisait avec son avion?
8: Qu'est-ce qu'il faisait avec son avion? Ben, il volait.
9: Non, parce que le looping, c'est un français qui... Il se mettait sur une aile seulement, il arrivait à rester sur une aile pendant très longtemps.
0: Non, non, ça, c'est un poulet. Limolman.
8: Oh, ça m'a donné envie de poulet.
10: Mais Himmel, ça veut dire ciel en plus. Himmel, ça veut dire ciel en allemand. Mann, c'est l'homme, l'homme du ciel.
0: Il s'appelait Max Himmelmann et il a laissé à l'aviation son nom, Limolman, qui est une manœuvre acrobatique qui consiste en quoi? C'est ça que je vous demande.
9: Bah, rester comme ça, ça fait, en fait, c'est faire plusieurs tours arrière pour se mettre derrière l'avion ennemi.
0: Allez, je vais vous accorder de toute façon. C'est une demi-boucle suivie par un demi-tonneau au sommet. Utilisé pour inverser rapidement la direction du vol.
5: Ah ouais.
8: J'allais dire, c'était pour faire demi-tour. Quoi.
0: Voilà, c'est pour faire demi-tour de manière acrobatique.
9: Pour se mettre derrière aussi l'avion ennemi.
0: Et si vous voulez, ça s'appelle Limolman. Bonne réponse collective. Et voilà. Où trouve-t-on, et ce sera la question suivante pour Louis Drouet qui habite hier, où trouve-t-on le plus de Ligériens?
11: Dans les
8: Loire.
11: C'est les habitants du bord de la Loire.
0: Près de la Loire, dans la Loire.
10: 42.
0: Bonne réponse, ça, évidemment. J'aurais dû poser cette question un autre jour qu'en présence de Roselyne Bachelot. La preuve, l'autre là-bas, elle a dit au Ligère.
9: Bah, à Toen aussi.
8: Mais, bah, excusez-moi, mais c'est plus drôle.
11: Il y a la Loire. Hein.
0: Ligérien, effectivement, ça veut dire qu'il habite la Loire ou relatif à la Loire. Et en angevin, d'ailleurs, Ligère, Loire se dit Loire. Hein, c'est bien ça, même.
8: C'est Loire. T'habitais près de Loire.
11: C'est ça, de la Loire.
8: De la Loire.
9: Donc, tu as la particularité, comme Valérie Trierweiler, d'être née à Angers. Alors, toutes les deux. Vous... Non, mais c'est quand même rare d'avoir deux femmes politiques.
8: Enfin... Ouais, c'est rare. Je crois qu'il y a très peu de gens qui naissent à Angers.
0: C'est d'ailleurs.
11: Non, mais ça, la sœur de Valérie a été, ma préparatrice en pharmacie.
0: Parce que mon frère avait épousé une angevine. C'était terrible ce qu'on disait à l'époque.
8: Je croyais que votre frère était vétérinaire.
11: Angevin, sac à vin, angevine, sac à.
0: Ah ouais, angevin, sac à vin, angevine, sac à pine, on disait. Ça, ouais.
5: Et Roselyne, c'est les deux.
0: C'était pas très agréable.
8: Oh, mais quel manque de respect. Ne parle pas comme ça de notre Roselyne
11: nationale.
8: D'abord,
11: je suis pas né à Angers, connard.
12: C'est pas mal, mais...
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0: Pour Aurélie Pan, Madame Pan habite Saint-Soul en Charente-Maritime et la question concerne l'échelle de Fujita. Mais que mesure l'échelle de Fujita?
15: La longueur du pinceau japonais?
0: Non, pas du tout.
5: Ah, c'est bravo. Un code.
0: Quelle culture, Christine. Mais non, Monsieur Fujita, celui-là en tout cas n'est pas peintre.
9: Ah, est-ce que c'est lié à un phénomène climatique?
0: Alors un phénomène climatique, oui, on peut dire oui. Oui, oui. Monsieur Ted Fujita, c'est son nom, hein, de l'Université de Chicago, a inventé un système qui classe ce phénomène climatique.
9: Les cyclones?
0: Les cyclones, pas
9: les
0: tout
9: ouragans,
0: à fait.
9: Les ouragans?
15: Les tonnerres?
0: Alors, vous êtes tout prêts.
9: Les tornades?
0: Les tornades. Bonne réponse collective
5: d'Esteban.
0: Les tornades, effectivement, et on les classe désormais, d'ailleurs, avec l'initiale de son nom, hein, Monsieur Fujita, vous pouvez avoir une tornade F0, ce qui veut dire que ça a soufflé, mais vous pouvez sortir de chez vous.
9: Un bébé tornade.
0: C'est pas bien méchant. Une tornade F5, en revanche, là, c'est un cauchemar. Les vents vont dépasser 320 km/h. Et savez-vous quel est l'état des États-Unis où il y a le plus de grosses tornades?
9: L'Oklahoma.
0: Comment vous savez ça?
9: Ben, je sais que c'est dans le centre des États-Unis.
0: Et c'est l'Oklahoma. Bonne réponse de Christophe Beaugrand.
9: On voit des vaches qui s'envolent parfois.
0: Et c'est pas vrai.
9: Je vous assure, c'est horrible.
15: Ben, j'irai pas.
16: Et il paraît aussi que c'est l'endroit où il y a le plus de bovins et d'homosexuels.
15: Mais pourquoi tu dis ça, Christophe?
16: Ça n'a rien à voir, mais j'entendais quelqu'un qui disait ça.
5: Mais t'es sûr qu'il y a beaucoup d'homosexuels dans l'Oklahoma?
16: Oui. Oui.
15: Ben, d'ailleurs, ils vont faire l'amour et dans le pré uniquement pour les homos.
0: Peut-être.
5: À vérifier.
0: On ira
5: sur les vaches, je pense, mais
15: on ira voir.
5: Oui.
12: On va vérifier ça.
0: En coup de vent. Pour monsieur Daly, qui habite Pierre à Daly, on reste aux États-Unis puisque là-bas, monsieur Charles Francis Bruch a été le premier en 1888, le premier à construire quelque chose qui fait florès hein, depuis. On est effectivement dans l'Ohio et ça a surpris quand il a effectivement monté, construit une tour de 17 mètres de haut. Mais qu'est-ce qu'on pouvait voir sur cette tour? Et qu'est-ce qu'il a quasiment inventé, puisqu'il est le premier à avoir ainsi démontré que ça pouvait être utile un jour?
12: Une éolienne?
0: Une éolienne Encore une bonne réponse.
10: Voilà, bravo.
0: Eh oui, il a mis 144 pales en bois de cèdre qui tournaient avec le vent pour produire de l'électricité. Tout ça dans son champ, là-bas dans l'Ohio. Monsieur Charles Francis Bruch.
12: Il paraît qu'il y a beaucoup de vaches et d'homosexuels dans l'Ohio.
0: Oui, mais ils viennent de l'Oklahoma à cause
12: des tornades.
0: Eh ben, écoutez, parfait. Bravo, beau grand. Vous connaissez bien les États-Unis.
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0: comment vous avez mangé avec Robbie Williams?
1: Non, je suis arrivé dans une pièce.
0: Ouais.
1: J'ai dû me laver les mains, enfin, en mode bim bam boum. Je rentre dans comme à la banque. Première pièce. On m'enferme derrière. Deuxième pièce. Pour la sécurité, l'hygiène, je sais pas pourquoi. Et quand je suis rentré dans cette pièce, il y avait que 20 personnes. Et dans ces 20 personnes, plus ou moins, en face de moi, bien évidemment, il y avait Pamela.
0: Ouais.
1: Il y avait Kate Moss, son copain. Il y avait Maria Carey, son copain, parce qu'elle est avec un jeune danseur. Elle était avec un jeune danseur. Ensuite, il y avait Wesley Snipes. Enfin, d'autres acteurs, j'ai pas retenu tout le monde. Hein. Et après est venu Robbie Williams. Et il est fan de
0: C'est peut-être là que vous avez vu François Berléand.
1: Ouais, c'était là. Mais vous étiez pas là?
2: Moi, j'étais avec Jason Statham.
1: Et donc, du coup, il est venu après parce qu'il faisait un concert privé en bas, une sorte de. Et il est venu et il est fan de foot, complètement fan de foot.
0: Ah, bah oui, ça, oui, oui, c'est un supporter de football.
1: Et on devait jouer ensemble, et depuis, plus de nouvelles.
0: J'ai une autre question culturelle cette fois.
2: Culturelle.
0: Mais Walt Disney, c'est aussi la culture, bah oui, la culture populaire.
2: Genrée quand même.
0: Pardon.
2: Elle est genrée, la culture de Walt Disney.
0: Si vous voulez.
2: Oui, oui, mais c'est.
0: Compliqué. Là, je vais vous demander l'œuvre célèbre dans laquelle on peut entendre Adieu, notre petite table. Dans quelle œuvre célèbre peut-on entendre Adieu, notre petite
3: table? Le catalogue IKEA?
0: Non.
4: Alice au pays des merveilles?
0: Non, c'est une question.
4: C'est un film?
0: Une question pour Brahim Khaled.
2: C'est de l'opéra?
0: C'est de l'opéra.
2: Ah. D'accord. Donc c'est un opéra français.
4: C'est français.
0: Un opéra français. Ah bah, Adieu, notre petite table.
2: Oui, mais ça pourrait être traduit de l'italien.
0: Ce n'est pas traduit.
4: Carmen.
0: C'est du français. C'est pas Carmen.
4: C'est du Mozart?
0: Ce n'est pas du Mozart.
2: Non, du Mozart en français, ça n'existe pas.
0: Pardon.
4: Du Massenet.
0: C'est du Massenet.
4: Et ben voilà.
2: Ah bah voilà. C'est toi.
4: C'est Alice, c'est moi. T'as écrit des opéras.
5: J'ai écrit des opéras. Effectivement.
3: Sur du mobilier, du coup.
0: Et effectivement, c'est Papy Jules.
4: C'est Papy Jules. Tonton Jules. Werther.
0: Werther, non.
4: Je l'ai dit déjà.
0: Mais c'est effectivement l'opéra le plus célèbre de Jules.
4: Manon.
0: Bonne réponse de l'arrière. Vous êtes quoi déjà?
4: Arrière-arrière-nièce.
1: Ah ouais, t'es pistolet. Ariane, bravo, vous êtes très intelligente.
4: Merci beaucoup.
1: Vous êtes cultivée. Hein.
4: Merci, Adi. Bah,
1: malheureusement, je ne suis pas sapiosexuel, mais bravo.
6: Ah, ça veut dire que t'aimes bien taper des gourdes.
0: Manon, c'est un opéra comique en 5 actes de votre arrière-arrière-arrière-oncle, donc, si j'ai bien compris. Jules Massenet, effectivement. C'est d'après, d'ailleurs, un roman de l'abbé Prévost, l'histoire du chevalier des Grieux et de Manon Lescaut. Ces deux œuvres en ont fait une seule, un opéra qui s'appelle Manon, et c'est là qu'on entend Adieu, notre petite table. Ah oui, ça change de. Ça change des Aristochats.
4: Il se moque de tonton Jules.
0: Quoi?
4: Il se moque, il fait rire.
3: Non, mais je suis désolé, qu'est-ce que c'est que ce truc-là?
4: C'est beau.
3: On dirait une meuf qui va faire une brocante, quoi.
0: Adieu, entre-temps, je suis aussi, maintenant.
4: Mon frère, il est complètement abruti, ce jeu. Non, moi, je suis d'accord avec lui, c'est un peu chiant.
5: Non,
4: oui. Bon, c'est pas non plus. Oui,
1: c'est pas dans le. C'est normal qu'on les arrête.
0: C'est vrai qu'on a l'impression qu'il n'y a pas les quatre pieds à la table.
4: Oui, c'est pas faux, c'est pas.
3: Il a réussi à faire un opéra sur une table.
0: C'était la chanson préférée et l'opéra préféré de Désiré Landru. Oui. Cette chanson, La Petite Table.
4: Ah ouais.
0: Oui. Il aimait écouter cet opéra.
4: Mais c'est plutôt Adieu ta petite tête.
0: Oui, mais voilà, il montrait qu'il avait beaucoup de culture pour draguer les femmes. Puis après, il les brûlait. Mais au départ, effectivement.
4: Mais oui.
1: Landru. Je sais pas, c'est bizarre ce que vous dites.
4: Landru.
1: Pour quelqu'un qui connaît pas, ça veut dire qu'il
4: Landru,
1: faisait quoi?
4: Landru, tu connais pas Landru?
1: Non, il charmait, après il est brûlé.
0: Oui, il passait des petites annonces, il cherche femme au foyer.
6: Ah oui, et puis il les découpait sur la table.
4: Il les découpait, oui, sur la table. Il découpait la table pour brûler.
5: Et c'est qui qui a acheté le poil de Landru?
1: On dit pas c'est qui, on dit qui est-ce qui.
5: Et à ton avis, quelle est la personne?
3: Il se prend vraiment pour un demi-dieu, ce footballeur.
5: Que penserais-tu d'une personne qui aurait racheté le poil de Landru dans lequel il brûlait des personnes?
1: Oh, bah c'est Damer.
0: Non, c'est moi en fait.
5: Parce c'est lui.
0: Si un jour vous venez à la maison,
2: on va te découper.
1: Je vais débarquer bientôt à la maison avec grand plaisir. Il y a une poêle avec des poils dessus.
0: Il y a le poil de Landru chez moi.
4: Ouais,
0: voilà.
4: Quoi, c'est vrai.
6: Mais c'est pas la poêle pour faire sauter les crêpes.
4: La cuisine
6: est un poêle.
4: Il a

0: J'adore l'histoire de Landru.
1: C'est Laurent pas que j'adore et... l'histoire de Landru.
0: Si, vous avez
1: c'est...
0: une fascination pour Landru.
1: J'ai pas du tout une fascination pour Landru.
2: Vous avez acheté le poil de
3: oui,
2: Landru.
3: Mais oui, parce qu'il a écrit une pièce de théâtre sur Landru.
1: Voilà, c'est
3: quand
1: pas
3: il
1: pareil.
3: Est, quand
1: c'est
3: il est plongé dans une pièce, il achète les trucs. Là,
1: c'est pas que j'achète les trucs, j'ai écrit une pièce sur Landru. Voilà. À l'époque, c'est Robert Hossein qui, effectivement, a accepté de faire jouer cette pièce au théâtre Marigny. C'est Régis Laspalès qui jouait Landru. Et il se trouve qu'au même moment où la pièce a commencé à se jouer, une amie m'a appelé en disant, ah, dis donc, je suis dans une brocante, ils sont en train de vendre le poil de Landru, qu'est-ce que vous auriez fait à ma place?
3: Ah ben, eh ben, vous l'avez acheté.
1: Ah ben, voilà.
4: Ah
1: voilà.
4: Dis donc, pourquoi vous achetez pas le tableau de la Joconde, dis donc?
5: Parce qu'il n'est pas à vendre.
1: Parce qu'il est un peu plus cher.
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1: Une question un peu amusante, hein, pour nous changer. On va quitter l'histoire de France. Et c'est pour Anne Béraud, qui habite Landavran, en Ille-et-Vilaine.
2: Ah, Landavran.
1: Dans quelle ville de France?
4: C'est vrai qu'on s'en laisserait pas de Landavran.
2: Ben, Landavran, c'est
4: place.
2: D'ailleurs, on dit souvent Disney Landavran. C'est extraordinaire, là-bas.
1: Et ben là, je vous emmène en Bourgogne-Franche-Comté, si vous voulez.
4: Oh!
1: Quelle ville de Bourgogne-Franche-Comté?
2: Landavran.
1: Non. Est réputée pour être la ville où il y aurait le moins de naissances.
2: Ah. Ludre.
1: Non.
5: Poil.
1: Poil, non.
4: T'es d'où, François?
7: Paris.
4: De Paris.
3: Mais c'est une grande ville.
1: Oh, c'est une...
2: Macon.
1: Macon, non.
4: Chalon.
7: Vichy.
3: Mais on s'en fout.
1: Vichy,
3: mais
1: non.
7: C'est pas en Bourgogne, Vichy. En
3: est-ce que pourquoi... pourquoi Dijon?
1: Dijon, non.
4: Chaumont.
1: Il y a un peu, c'est une petite commune, hein, il y a 7000 habitants à peu près.
7: Puy-Fumé.
3: Ils sont tous
4: c'est
3: morts.
4: Connu,
7: sans serre.
4: C'est un nom connu.
1: Ah, c'est un nom connu, oui.
4: Mon cul, à mon cul. Bon, je sais pas.
1: On n'est pas loin.
4: Ah, vers où, mon cul?
3: Alors, t'habites?
4: Mes couilles. Ma chatte.
1: Mais non, réfléchissez.
3: Oh non,
1: la ville...
4: On monte un peu le niveau de l'émission avec ces réponses-là.
1: J'ai dit que c'était une question amusante. Donc, c'est évidemment en fonction du nom de la ville qu'on en déduit. Ça n'est pas statistique.
4: Ah. Stérile.
1: Non. C'est
4: Eunuque.
1: Pas, mais c'est pas bête.
4: Eunuque.
1: Non. Un chef-lieu dans Lyon.
4: Avorton.
1: On n'est pas loin.
4: C'est bien.
7: Avorta.
1: Non.
3: Avortement.
1: Non.
7: Avalon.
1: Pardon.
7: Avalon.
1: Avalon. Bonne réponse de François Berléand.
4: Oh Laurent, non. Oh non, Laurent, non.
7: Parce que c'est
4: non, non, non, non, non, non, non.
1: Mais c'est
4: on
1: quoi,
4: était
1: ça,
4: avec Victor Hugo. On était sur la bête de fer qui hennissait les
2: tâches. Non, non, mais ça va, Victor Hugo, il se branlait dans un train il y a deux secondes. Tout va bien.
1: Mais non, c'est une blague carambar. C'est une blague carambar. Bah, oui, je vous ai prévenu que c'était amusant. Et la preuve que c'est amusant, c'est que Monsieur Berléand a trouvé la réponse.
3: Ah oui, bah oui.
1: Écoutez, je mets des questions parfois avec une barre placée
2: bravo.
1: Très très haut et de temps en temps des questions.
4: Bah, c'est aussi très haut, là, pardon.
1: Pour Laurent Ducatel, qui habite Bayeux-le-Pin dans l'Eure-et-Loire.
4: Ducatel.
1: Oui, Monsieur Ducatel.
4: Ah oui, qui s'était présenté aux élections il y a un certain temps. Oui.
1: Monsieur Ducatel espère un chèque de 300 euros. On n'en a c'est pas encore distribué pour
4: c'est
1: l'instant.
4: C'est grâce à Christine.
1: Ah non, là, franchement, bravo.
2: Mais pourquoi on a, excusez-moi, Laurent, pourquoi on n'en a pas distribué?
1: Parce que vous avez trouvé à chaque fois les bonnes réponses.
2: Et donc, quand on trouve, on ne donne pas 300 euros.
1: Eh non. Eh non.
2: Mais franchement, c'est un truc d'enfoiré.
4: Ouais, c'est un jeu.
2: Les gens, ils ont besoin de 300 euros et nous, on est là pour. On leur donne.
1: Pas vous, pas vous.
2: Mais moi, vous avez compris ma générosité depuis le début de cette émission.
3: Mais
2: au moins, vous comprenez ce que je souhaite. Moi, je souhaite que les gens gagnent de l'argent.
1: Mais bien sûr.
2: Voilà. Alors, retenez bien que dans les grosses têtes, Christine Bravo vous a tous pris une tonne d'oseille. Voilà. Moi, depuis le début, je les ai, hein, toutes les réponses, c'est pas le problème. Mais je me dis quand même,
7: mais
2: les gens.
7: Pardon, mais tu as raison.
1: On devrait être payé à la bonne réponse.
3: Mais nous, bah, je suis désolé.
4: Non. J'en connais deux, trois qui viendront plus. Hein. Non.
3: Pas deux, trois. Hein.
1: Paul Elkarat aurait une retraite dorée, dis donc.
3: Il y a déjà assez gagné de pognon dans ces jeux.
1: Pour Monsieur Ducatel à Bayeux-le-Pin.
2: Ah, oh, Bayeux-le-Pin, quelle ville.
4: Oh.
1: Dans l'Eure-et-Loire.
4: On s'en lasserait.
1: Il s'agit de retrouver le nom de ce célèbre industriel d'origine allemande, mais devenu maire à Jouy en Josas. Car en effet, il est resté célèbre pour avoir fondé la manufacture royale des toiles de Jouy.
3: Oh, j'adore.
1: Ah, et toile oui, de Jouy. Où on fabriquait la toile de Jouy.
3: On la fabrique toujours, Laurent.
2: À Versailles.
1: Oui, mais il a été le premier à fabriquer la toile de Jouy.
4: D'ailleurs, c'est quoi la question?
1: Son nom.
2: Ah, Schneider?
1: Non, mais Si vous retournez dans le métro, vous pouvez y arriver.
2: Croupe. Ah ouais?
4: Ah!
3: Il a une station.
1: Oui, il a une station lui aussi.
4: Mais vers quelle région de Paris?
1: Non.
2: Schaeffer.
1: Schaeffer?
8: Non. Gambetta?
7: Ranelagh.
1: Ranelagh.
4: Pyrénées.
1: Non.
4: Simplon.
1: Ah non.
7: Ranelagh.
4: Villiers, Courcelles.
7: Ranelagh, ça fait allemand, ça. Ex-allemand.
4: C'est un allemand.
1: D'origine allemande, son nom, ça.
4: Oberkampf.
1: Bonne réponse.
4: Oh, putain.
1: Bravo, Max Boublil.
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1: Restons dans la vie politique, puisque de nombreux ministres ont reçu une trouspinette. Mais qu'est-ce que c'est la trouspinette?
10: C'est un cadeau de la part de Monsieur Retailleau, qui a offert cette bouteille d'alcool vendéen.
1: Ah ben voilà, regardez la mise qui fait toutes les régions.
11: Bah ouais, bah il faut rester dans sa catégorie, hein, les régions.
1: Elle en a picolé de la trouspinette.
8: Ouais. Entre autres.
11: Et ça débouche, hein.
1: Ah oui.
11: Ça débouche. Vous avez déjà goûté? Tout.
1: Elle a dit,
8: croyez-moi, ça débouche bien un coup de trouspinette.
1: Effectivement, le Conseil des ministres a démarré place Beauvau. C'est qu'ils ont fait le chemin à pied depuis le ministère de l'Intérieur.
10: Oh là là, ils arrivent à faire des trucs incroyables.
1: Jusqu'à l'Élysée. C'est une tradition. Et donc, comme ils étaient au ministère de l'Intérieur et que le ministre de l'Intérieur, c'est le Vendéen, Monsieur Retailleau, il leur a offert à tous, effectivement, de la trouspinette.
10: Donc, ils étaient tous bourrés après pour aller faire le chemin.
1: J'imagine,
8: Bah, à mon avis, ils sont bourrés depuis 2 ans.
11: Non,
8: là.
11: C'était pour les réveiller. Pour les réveiller un peu.
1: Ouais. C'est un vin d'épines, hein, la trouspinette.
11: Bah, en Normandie, vous donnez du trou normand, en Vendée, on donne de la trouspinette.
1: On ne donne pas de trou normand en Normandie.
11: Non. Ah bon?
1: Non, d'abord on l'offre, on est normand. Ah. Enfin, on l'offre, on le fait payer plutôt.
10: On le propose.
1: Ah voilà. Mais c'est un vermouth en fait, on peut dire ça comme ça.
10: En un seul mot?
1: Oui, en un seul mot.
11: Le trou, c'est un vermouth. Non, le trou normand, Ariel, le trou normand. Bah oui, un trou normand.
3: Ah, s'il vous plaît, est-ce qu'on peut m'isoler cette phrase? Je la voudrais pour mon répondeur téléphonique. Merci.
8: Le trou, c'est un vermouth.
3: Bonjour, vous êtes sur le répondeur de Carole Diamant.
12: Vous nous apprenez la trouspinette de Vendée. Et vous dites, en Normandie, on a le trou.
1: C'est pas moi, c'est l'autre là-bas qui a dit
11: mais
1: ça.
11: Mais non, mais c'est que j'ai fait un parallèle entre la trouspinette et le trou normand.
12: Voilà, mais le trou normand, Laurent rajoute, c'est un vermouth.
1: Non,
11: la trouspinette, il compare la trouspinette au vermouth.
1: C'est un alcool, bien sûr. Ça, c'est du vin, du fruit macéré, de l'eau de vie, en quelque sorte. La trouspinette.
11: Ça secoue, hein. Un débouchiote.
1: Un petit canard, comme on dit parfois.
3: Pour moi, un canard, c'est un sucre qu'on trempe dans un café.
1: Vous avez raison, c'est
11: avec de l'alcool.
1: Ah oui, mais...
11: Non, le canard, tu mets pour moi, de l'alcool sur ton sucre. Mais bon.
10: Pour moi, c'est un truc pour nettoyer les toilettes.
11: Ah ouais, c'est ça. Ouais.
1: Oui, une trouspinette peut vous servir aussi à nettoyer
10: les toilettes.
3: Merci Bruno Retailleau.
10: Oh, c'est un beau cadeau. Hein.
1: Ouais. Ah, il a la cote, hein, Monsieur Retailleau. Hein.
10: Oui, visiblement, il est apprécié. Qu'est-ce que vous voulez?
1: Philippe de Villiers a même eu besoin de se réconcilier avec lui.
11: Vendée Globe.
1: Ils étaient fâchés. Hein.
12: C'est vrai, ils ont fait un câlin. On était fâchés avec Bruno Retailleau. Parce qu'on pouvait pas lui faire confiance, il a essayé de prendre le créneau. Le créneau de ceux qui aiment pas les immigrés.
1: Retailleau.
12: Et puis on s'est réconcilié, on a été obligé. Voilà. Vive la France et vive Maastricht.
1: Ce qui est bien avec ce nouveau gouvernement, c'est que vous pouvez ressortir toutes vos vieilles imitations.
10: Ah oui, je regrette que Raymond Barre ne soit pas encore franc.
3: et Pasqua. Jean-Claude Godet.
10: Jean-Claude Marchand. C'est vrai, Jean-Claude Godet. C'est dommage, on pense à lui. Il a disparu l'année dernière, on l'aimait bien.
1: Monsieur Beaugrand, il y en a une quand même qui doit faire la gueule depuis que Manuel Valls est ministre. C'est Ségolène Royal. Ils sont allés rechercher. Manuel Valls, c'est même pas la pauvre Ségolène.
13: C'est pas faute d'avoir envoyé des coups de fil, des messages. J'ai fait toutes les télés possibles. MCI, BFM, Gulli. Ils ont pas voulu de moi.
4: Hein? Gris, c'est un scandale.
11: Il nous manque, lui.
4: Gris, c'est un scandale.
1: Une autre question à propos de M. Bayrou. Restons dans la politique.
4: Oui, M. Ruquier.
1: Il avait eu cette phrase, le Premier ministre, à propos, évidemment, des difficultés qui était devant lui. Je n'ignore rien de l'Himalaya qui se dresse devant nous. des difficultés de toute nature. C'est monsieur Bayrou lui-même qui a parlé d'Himalaya, et le Parisien ajoute d'ailleurs qu'en entrant à Matignon, hein, c'est sous la plume de Marcello Vesfred dans le Parisien que j'ai lu ça, en entrant à Matignon, monsieur Bayrou n'avait sans doute pas anticipé autant d'Everest. Mais justement, ça nous permet de faire la différence entre les deux. Quelle est la différence ?
11: L'Himalaya est plus haut que l'Everest.
14: Non, il y en a un qui est le massif et un qui est un des sommets du massif.
1: Bonne réponse du professeur Rollin. Eh oui.
11: Oui.
1: L'Himalaya, c'est la chaîne montagneuse. Ah
15: oui, c'est comme les Alpes et le Mont Blanc.
11: Mais qui est le plus haut? C'est ça qui est intéressant.
15: Bah non,
11: mais
15: c'est
11: pas... non,
15: il est dedans.
11: Non, c'est pas ça.
15: Il est dedans.
11: Il fait partie de l'Himalaya.
1: Bah, les deux, le plus haut, c'est les deux, puisque l'Everest fait partie de l'Himalaya, mais oui, l'Himalaya,
11: c'est
1: pas,
11: la chaîne.
1: Ce n'est pas seulement l'Everest. C'est comme le Mont Blanc et les Alpes, voilà, si vous préférez, cher Ariel.
11: Ah, ben j'ai compris.
1: Les Alpes, les Alpes, c'est l'Himalaya, le Mont Blanc, c'est l'Everest. Voilà. Pour l'Inde, enfin pour le Népal et la Chine, puisque c'est là-bas, effectivement, que se trouve le...
11: Bérou, ouais.
1: Non, l'Everest.
11: Et Maurice Herzog, qui est le premier à avoir monté l'Everest dans l'Himalaya, a perdu les doigts. Ça a gelé.
15: Ouais. C'est dommage.
1: Je crois que vous faites un à peu près à nouveau, cher Ariel.
16: Oh, c'est pas son genre. Ça va être l'insulter.
11: L'habitude, elle est très précise.
1: Oui. Maurice Herzog est certes un grand alpiniste. Il a effectivement franchi des grands sommets. Il a perdu ses doigts.
11: Oui.
1: Mais je suis pas certain que ce soit dans l'Everest.
11: Ah, il me semble.
1: On va vérifier ça.
15: Vous savez que les neiges de l'Himalaya, c'est également le nom d'un tube de Dorothée.
1: Allez-y.
15: Les neiges de l'Himalaya et les montagnes du Guatemala. Tout cela ne m'empêchera pas d'arriver jusqu'à toi.
16: Oh, c'est dingue, celle-là, on la connaît pas.
15: Si, elle est connue. Et pendant... Il y a au moins 2-3 personnes dans le public qui connaissent.
1: Pendant que Beaugrand nous rabâchait ses vieux souvenirs, on a vérifié, monsieur Herzog a perdu ses doigts dans l'Annapurna, cher Ariel.
11: Ah, dans l'Annapurna.
15: Ah, l'Annapurna.
1: Alors, l'Annapurna, qui est quand même l'Annapurna dans l'Himalaya.
11: Oui. Ah.
1: Mais qui est un
16: Ah, c'est comme des poupées russes, alors.
1: Un sommet différent de l'Everest.
15: Alors, il est moins haut, quand même.
1: Ah bah, moins haut, effectivement, que l'Everest, l'Annapurna, mais qui fait partie de la chaîne l'Himalaya.
11: Oui.
1: Là, je crois qu'on a tous très bien compris.
16: Ah. Je pense...
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1: Une question pour Isabelle Bourdin, qui habite Ergué-Gabéric, c'est dans le Finistère.
15: Comment ça, Ergué-Gabéric?
1: Ergué-Gabéric, dans le Finistère. J'ai... Isabelle Bourdin espère un chèque de 300 euros. Elle ne le recevra pas, si vous savez, qui était Frank Braun. Frank Braun, qui dans les années 40, était maître d'hôtel d'un restaurant à Chicago. Il revient en ce moment dans l'actualité pour quelle raison?
15: C'est un rapport avec les rasoirs?
1: Bon, les rasoirs, non.
14: Il a vendu le frère d'Eva.
1: Le frère d'Eva Braun, non.
16: Ah,
1: non, c'est pas Braun, c'est Braun.
11: Braun, il a servi quelqu'un de connu.
1: B-R-O-W-N. Frank Braun.
14: Il a gagné à Top Chef. Il a gagné à Top Chef.
1: Il n'a pas gagné à Top Chef.
15: À côté de Black Lives Matter, il y a quelque chose autour de ça. C'est un noir qui a subi quelque chose.
1: Ah, il y a un rapport, c'est vrai.
15: Ah ouais.
1: Est-ce que c'est un des policiers noirs qui est accusé
15: Non.
17: Est-ce que ce serait pas Oncle Benz?
11: Al Capone.
15: Oui.
17: Il fait l'image d'Oncle Benz.
1: C'est le visage de l'Oncle Benz.
15: Ouais.
1: Bonne réponse de Florian Gazan.
17: Ah, il ne colle jamais.
15: Et il va disparaître. L'Oncle Ben va nous quitter. Comme
1: on va décoller.
15: Gemina, tout le monde s'en va.
1: Et ouais, alors il y a trois personnes qui ont créé la marque du riz de l'Oncle Benz en 1943. Il s'appelle Monsieur John Loeb, Monsieur Gordon Harwell et Monsieur Forrest Mars, et ce n'est ni le visage de l'un, ni du premier, ni du troisième, mais le visage du serveur, maître d'hôtel du restaurant de Chicago où ils avaient leurs habitudes. Il s'appelait Frank Braun.
14: Et la mère de Nice, t'es vieillophobe.
11: Voilà.
14: C'est pas vrai, ça.
15: Non, mais pour le coup, il incarnait l'oncle Benz, l'image du serviteur, du majordome sur les plantations au moment de l'esclavage, etc.
1: C'est ça.
11: C'est pas du riz. C'est pas comme
3: si ça avait été sur des cotons démaquillants.
18: Non mais
3: Oncle Benz dans un champ de
18: il
3: coton.
18: Il t'énerve pas comme
3: c'est
18: ça.
3: C'est que du riz. Alors fallait mettre un asiatique. Ça, ça aurait été raciste, un asiatique. Oncle Benz, tu vois là oui tu dis.
17: Ah tu le fais bien.
3: Ah mais non mais ça m'énerve.
1: Eh ben il peut dire qu'on l'a surnommé longtemps l'Oncle Benz, Christine, parce que sa carrière a du mal à décoller.
18: Elle ne décolle jamais.
17: Ouais, elle a plus un physique de Mercedes-Benz. Hein.
1: Chantal, le riz de l'Oncle Benz.
19: Du basmati.
1: Oui. Là, c'est indien. C'est pas une marque, ça, basmati.
19: Si, c'est du basmati.
3: Non, c'est pas une marque.
1: Non, c'est un genre.
19: C'est un
1: genre.
19: Un petit peu parfumé. L'Oncle Benz, non, je trouve pas
1: ça. L'Oncle Benz. L'Oncle Benz.
14: Oh là là. Moi, je prends du riz Germaine de chez Lustucru.
1: Ah oui.
14: Germaine. Alors, Germaine, c'est quoi, là? C'est qu'on a contre quoi, là, avec Germaine?
1: Bah, Germaine, c'était le prénom de Madame Soleil, à qui vous ressemblez.
14: Absolument. Il manquait plus que ça et ça recommence.
18: Vous avez oublié que c'est vrai qu'elle ressemble à Madame
17: Soleil. Tu veux une perruque?
18: C'est Madame Soleil qui aurait fait une chimio.
14: Ça va, Manœuvre. Ça va.
18: J'ai rien dit. C'est Laurent Ruquier, il est sûr.
14: Je vais passer mes vacances la tête dans un sac. Attends, c'est pas possible.
18: C'est ton côté petit Grégory.
14: Arrêtez, non.
1: On va l'appeler gros Grégory.
14: Vous êtes grossophobe.
1: Oui.
14: Grossophobe.
17: Je vous signale, Laurent, que si c'est le gros Grégory, il va boucher la Bologne.
18: Quelle horreur.
19: Oh non, ça, c'est
14: pourquoi ça n'existe pas les grossophobes, les obésophobes?
18: Mais ça existe.
1: Bien sûr que ça existe.
18: On a supprimé Gros Quick, qui était le symbole de Nesquik, parce qu'il était obèse. Ils lui ont mis un petit lapin sportif à la place.
14: Le petit lapin du Racel.
1: Vous voyez? Ah non, mais il faut tout arrêter. Hein. Il paraît que comme c'est raciste, ils vont enlever l'oncle. Ils vont mettre la tante Benz.
19: C'est homophobe.
17: Ça changera rien.
18: C'est homophobe.
1: C'est le riz de la tante Benz.
18: Mom Scarlett, Mom Scarlett.
14: On ne peut plus rien dire.
3: Mais ouais.
1: Ah bah non, ça c'est vrai, on ne peut plus rien dire. Vous avez raison. Mais écoutez, c'est vrai aussi que l'image de l'oncle Benz, ce n'est pas ce qu'il y a de plus moderne et que ce ne sera pas très grave qu'on enlève ce visage.
3: Non, le moderne. Si, si, je suis désolé.
1: Quoi?
3: Bah, toutes nos marques qui viennent de l'enfance, tout ce qu'on a aimé, les petits lus, les petits beurres, les...
1: Ah, les petits beurres!
18: Pas les beurres!
17: Non, les petits sablés.
1: Les petits beurres, elle est folle.
18: Non, mais ça va pas, Christine. Tu veux nous fâcher avec toutes les communautés.
3: Alors voilà. On peut plus rien faire. On peut plus rien dire.
18: Surtout toi.
3: Mais non, mais... les petits beurres.
19: On peut tout dire. Moi, j'achète des fromages, par exemple, le Saint Nounou.
18: Pardon?
19: C'est très bon.
1: C'est quoi ça, le Saint Nounou?
19: C'est un très bon chèvre, très crémeux.
18: Ah oui,
19: ça a une forme de sein avec un téton.
1: Ah oui, le Saint Nounou.
19: Le Saint Nounou.
1: Et quel rapport avec tout ce qu'on vient de dire?
19: Aucun rapport.
1: C'est bien ce qui me semblait.
6: À suivre.
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1: Une question d'éphéméride d'ailleurs, puisque c'est l'anniversaire aujourd'hui, les 75 ans de Julia Migenes, qu'on a pendant longtemps appelé d'ailleurs Julia Migenes Johnson. Ça, Madame Bachelot, vous pouvez dire à vos camarades.
21: C'est une chanteuse.
1: Cantatrice, vous pouvez dire.
21: Cantatrice, oui, mais enfin, chanteuse.
1: Carmen.
21: Elle a en particulier tourné dans le Carmen.
1: Voilà. Grande cantatrice américaine, qui était soprano, qui est toujours, j'imagine, bon, à 75 ans, je pense qu'elle n'exerce plus beaucoup. Vous me confirmerez, Madame Bachelot?
21: Oui, on ne chante plus, effectivement. À 75 ans, c'est rare.
22: Il n'a pas arrêté, soprano, il chante encore. Excusez-moi cette précision, mais ça me paraissait important de préciser.
21: Je signale que Carmen, c'est pas un rôle de soprano, c'est un rôle de mezzo.
23: Ouais, non, mais.
17: C'est Michaela, la soprano.
14: Oh la honte!
22: Elle est métisse libanais, hein.
14: Tu dis pas ça?
23: C'est Michaela, la soprano, dans Carmen.
21: Ouais, exactement.
1: Bah, écoutez, je vois marqué en tout cas sur le CV de Madame Migenes.
21: Mais c'est de temps en temps chanté par des sopranes.
1: Johnson, tessiture, soprano, voyez-vous.
23: Ah, c'est le même qui a fait la question sur les Jeux Olympiques, là.
1: C'est moi, vous pouvez vous adresser à moi.
21: Bon, alors c'est quoi la vacherie?
1: La vacherie, c'est que même... D'abord, on peut quand même lui souhaiter un bon anniversaire.
21: Bon anniversaire.
1: À Julia Migenes Johnson, 75 ans.
14: 10 soprano.
1: Je crois qu'on doit plus dire Johnson, d'ailleurs. Hein. Je crois qu'elle veut qu'on dise Julia Migenes maintenant.
23: Elle doit être divorcée.
1: Elle a été mariée 4 fois. et divorcée 4 fois. Je crois qu'on a moins entendu parler d'elle ces dernières années parce qu'elle appartenait à
0: la secte.
1: À l'église de la Scientologie. Et on va dire que ça a un peu nuit à la fin de sa carrière. Rulia Migueneses. Qu'est-ce que vous dites?
22: Elle s'appelle Migueneses Cruz maintenant.
0: Travolta.
1: Ah oui, avec Tom. Et Travolta,
2: Tom
1: peut-être.
2: Cruz, ça lui a pas nié. Hein.
1: En tout cas, elle est née à New York, Rulia Migueneses, le 13 mars 1949. Ça vous confirme bien qu'elle a bien 75 ans aujourd'hui. Et elle avait fait un spectacle chez nous, en France, qui s'appelait Diva au bord de la crise de nerfs. Un one-woman show pour lequel elle avait fait appel à quelqu'un chez nous en France. Mais de qui s'agit-il?
0: Un auteur?
1: Un auteur, oui, oui, absolument.
0: Français?
1: Français, oui, absolument.
2: Qui est mort?
1: Qui est mort, non, qui est vivant. Non,
0: en quelle année?
1: Houellebecq. En 98, Rulia Migueneses a fait appel à...
21: Moi, ça, je sais pas.
1: Comment ça, vous savez pas?
21: Ben non.
1: Mais quand c'est pas, on cherche quand même.
21: Non, mais parce que vous dites c'est une vacherie, parce que Bachelot, elle saura pas, donc je confirme que je sais pas, donc que vous êtes vengé, donc voilà, ça va bien.
22: Bien les ministres,
0: oh
22: les
0: ponts partout. Hein,
22: il peut combattre.
2: Est-ce que c'est un auteur de chansons?
1: Et je le mets où, le chèque RTL de 300 euros?
21: Vous le mettez où vous voulez.
0: Topo.
2: C'est un auteur de chansons ou un écrivain?
1: Je crois qu'il a écrit 2-3 chansons, mais pas plus.
22: C'est pas Topo.
1: Topor, non.
0: Volinsky.
1: Volinsky, non.
21: Kamama. Mais c'est quand même un auteur qui écrit des livres sérieux.
1: Il a fait pas mal de livres sérieux, non. On peut pas
2: Frédéric
1: dire
2: Dard.
1: Frédéric Dard, non.
0: Cavana.
1: Cavana, non.
2: Toujours vivant, vous avez dit.
1: Toujours vivant, absolument.
0: Toujours vivant.
1: Alors. Et en 98, Rulia Migueneses a fait appel à lui pour Diva au bord de la crise de nerfs.
2: C'est un romancier?
1: Un romancier, non, pas du tout.
0: Non, c'est un auteur.
21: Un journaliste.
1: Journaliste, non plus, non.
2: Un nouveliste?
1: Je crois qu'il a. Non, je suis même sûr, il n'a jamais eu sa carte de journaliste.
21: Ah, oui, mais enfin, il y a des gens.
22: Chroniqueurs?
21: Il y a des gens qui écrivent dans les journaux qui n'ont pas leur carte de journaliste.
1: C'est vrai, ça.
22: Et il y a des gens qui sont ministres qui n'ont pas leur carte de ministre.
0: Une de ses œuvres.
22: Ta gueule.
0: Une de ses œuvres.
1: Pardon.
0: Vous pouvez nous donner une de ses œuvres?
1: Ah non, moi, je ne donne pas. Moi, je réponds oui ou non à vos questions.
2: Est-ce qu'il a fait de la bande dessinée?
1: Bande dessinée, non.
2: Des scénarios de films?
1: Quand tu étais adolescent,
0: il a été metteur en scène.
1: Metteur en scène, non.
2: Dialoguiste.
0: Il n'a rien fait finalement.
2: Scénariste, dialoguiste.
1: Ah si, il a fait beaucoup de choses.
21: Il a fait des choses pour le cinéma.
1: Pour le cinéma, non.
2: Le théâtre.
21: Pour le théâtre.
1: Le théâtre, oui.
0: Jean-Michel Ribes.
1: Jean-Michel Ribes, non.
22: Il a été directeur de théâtre.
1: Directeur de théâtre, oui. Il a été directeur de théâtre, oui.
22: Il a été
0: directeur de théâtre.
1: Oui.
0: On les connaît maintenant, les directeurs de théâtre.
1: Non, mais il n'a pas fait que ça, évidemment.
21: Jean-Claude Brialy.
1: Brialy est mort.
2: Est mort.
1: J'ai une mauvaise nouvelle pour vous.
21: Oui, parce qu'il habite le Maine-et-Loire.
0: Olivier Palais-des-Glaces. Ah, mon directeur de théâtre.
1: Ah non, mais directeur de théâtre, c'est pas ce pourquoi on l'a le plus connu, voyez-vous.
21: Ah d'accord.
0: Jean Bouquin.
1: Qui ça?
0: Jean Bouquin.
1: Jean Bouquin, non. Non.
0: Théâtre parisien.
1: Un théâtre parisien, oui, absolument. Oui.
0: Rive enfin, gauche.
1: En 98.
2: Bernard Murat.
1: La cantatrice Rulia Migueneses a fait appel à lui pour Diva au bord de la crise de nerfs.
2: Mais pour mettre en scène ou pour écrire?
1: Non, pour adapter le spectacle en français, car évidemment,
0: oui,
1: elle avait.
0: C'était machin.
21: Elle a joué en anglais.
1: Oui. Diva au
2: Pierre Laville.
1: Pierre Laville, non, pas du tout.
22: Elle l'a joué où?
1: Écoutez, je vais pas vous faire la liste de tous les théâtres où elle l'a joué.
2: Bon, donc c'est un auteur, on joue ses pièces.
1: Ah oui, absolument. Oui, c'est vrai, oui. Qu'est-ce que j'avais dit? Ah, 300 euros le chèque RTL.
0: Ah, c'est fini, là?
1: Ah oui, c'est fini, là, Bernard. Et je me suis bien vengeos sur la Bachelot.
21: Il est mesquin.
1: Est-ce que quelqu'un aurait une idée dans la salle? Il y a une main qui se lève là-bas. Allez-y, Jean-Philippe Janssen.
2: Il y a une main timide.
0: Ah, c'est vraiment une main qui va te fatiguer pour rien.
22: Eh bien, laissez-la lever, Anne-Marie, sinon comment je la retrouve, moi?
2: Peut-être quelqu'un qui a vu.
22: Bonjour, comment vous appelez-vous?
5: Clément.
22: Et Clément, quelle est selon vous la bonne réponse?
5: C'est pas vous, Laurent Ruquier.
1: Bravo, monsieur, vous venez de gagner 100 euros.
0: Oh,
22: c'est drôle.
21: C'est pas vrai.
0: Oh, c'est drôle. Vous avez été directeur de théâtre.
1: Alors, je savais que je les aurais.
0: Oh, c'est drôle. Vous avez été directeur de quel théâtre?
2: Oui.
1: Du théâtre Antoine, pendant 6 ou 7 ans, monsieur Haas. Et je me vois encore arriver. Alors, je vais vous dire, ça a duré 2 jours. Hein. Je me vois encore arriver chez Rulia Migueneses. Johnson, on l'appelait encore comme ça à l'époque, avec son piano. Était totalement folle. Et au bout de 2 jours, j'ai abandonné.
21: Mais c'était pas une question d'art lyrique. comique.
1: Non mais elle est vraiment mauvaise.
21: Ah, ouais, je suis très mauvaise.
5: Ariel Dombal, tellement elle est de mauvaise foi.
7: Vous avez très, mais vous avez très bien joué parce que vous avez même dit sur le truc de la carte de journaliste. Vous avez dit non mais à mon non il l'a jamais eu.
1: Bah non c'est vrai, j'ai jamais eu la carte de journaliste.
7: Mais vous faites comme si vous réfléchissiez.
1: Ah bah oui bien sûr.
5: Ah bah.
22: Oh, il y a ce jeu de bon comme
21: non mais trop, c'est ah là là là là c'est
7: César
21: un pervers.
22: Quel vicieux, mais quel vicieux.
1: Je suis tellement content de vous avoir eu.
7: Et il y a Bernard Mabie qui a dit, mais il a rien fait ce gars en fait.
1: Ah oui, t'as il est con ce Bernard.
22: T'as raison, t'as raison. T'as raison.
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1: Une première question d'actualité pour Fanny Liège, qui habite La Crosse, en Saône-et-Loire. Oh, je suis en train de me rappeler que vous m'avez offert aux grosses têtes un cadeau pour les Jeux Olympiques, monsieur Orlinski.
12: Tout à fait.
1: Et que j'ai dit, on va l'ouvrir, ce cadeau, pendant l'émission.
12: Et vous l'avez oublié.
1: Et je ne l'ai pas rapporté. Alors, si vous pouvez me rapporter, on l'ouvrira dans la partie suivante avec les auditeurs.
22: Il est malin, le nouveau, hein.
12: C'est pas moi, c'est les JO.
22: Ah, d'accord.
1: Qu'est-ce que vous avez fait pour les JO, monsieur Orlinski?
12: J'ai réinterprété le bonnet phrygien. Je suis le seul artiste à avoir réinterprété les bonnets phrygiens. La frige.
1: Mais c'est un vrai bonnet que je vais pouvoir mettre sur la tête.
12: Non, c'est une sculpture justement. C'est, mais bon.
1: Ah bah très bien, bah alors apportez-moi la sculpture.
12: Mais vous pourrez en faire ce que vous voulez.
5: Et alors, et les autres grosses têtes, jamais, non, c'est pas grave.
1: Qu'est-ce que vous voulez que je vous dise? C'est un sculpteur, ça dépend des statues.
5: Finalement, sculpteur.
22: Pas mal. Pas mal.
1: Ah
22: si c'est là.
1: Regardez le beau cadeau des Jeux Olympiques.
5: La boîte est belle.
1: Offert par Richard. Oh, bah, je vais vous offrir la boîte si vous voulez.
5: C'est Richard. Adorable, merci.
4: T'avais pas 5 minutes qu'il est là.
5: Voilà, franchement.
4: C'était moi le suceur du groupe. Qu'est-ce que tu comprends pas là-dedans?
1: Il va falloir que je fasse venir monsieur Porsche. Oh c'est joli, ça ressemble à du Orlinski.
4: Ah, oui, oui.
1: Ah bravo.
22: Mais ça se met où là?
5: Ben,
22: c'est bien ça.
4: C'est vendu combien ça cette histoire Richard?
12: Il y en a plus, c'est sold out.
4: Ouais, mais
12: vendu.
4: C'était combien au début?
12: Non, c'était pas cher.
4: Ah ouais?
12: Ouais.
1: Ah bah pour, alors je le rends. Ouais.
12: Bah ça dépend ce qui est cher ou pas cher quoi.
4: Bah plus de 20 euros, c'est
12: maintenant,
4: cher.
12: Ah bah plus de 20 euros, voilà. Plus de 100.
1: Ah quand même!
4: Ah c'est pas mal!
1: Ah non, mais alors je suis touché. Bonne réponse de Richard Orlinski.
5: J'ai un petit, comme ça, un petit gorille.
12: Ah ouais?
5: Offert par Arthur.
1: Votre mari, Michel.
5: Moi,
1: c'est pas un gorille, c'est un babouin.
5: Oh, Michel, qui est mignon comme tout.
1: Alors, ma question, j'étais en train de vous poser une question d'actualité pour Fanny Liège, quand il m'est revenu que j'avais bêtement laissé ce cadeau en coulisses. Fanny Liège habite en Saône-et-Loire, et ma question concerne, évidemment, les hésitations du président de la République pour trouver le nom d'un premier ministre. Ah, c'est un feuilleton, un suspect. Ben sans oui, fin.
22: On sait que ça va être Hanouna en plus.
1: Depuis le mois de juin. Et le Canard enchaîné a trouvé une bonne comparaison. Je ne sais pas si vous avez eu le Canard aujourd'hui, mais il compare évidemment ce suspense à un jeu télévisé, célèbre jeu télévisé. Jeu qui fut d'ailleurs animé à une époque par José Sacré et Jean Amadou. Mais de quel jeu télévisé s'agit-il?
5: C'était en quelle année?
1: Ah ça, alors le jeu a dû commencer, je vais vous dire ça tout de suite. Si
12: c'est
1: vous
12: pas
1: voulez.
12: Tout récent. Hein.
5: Ah, oui, clairement,
1: ah ben, c'est pas tout récent, mais c'est un jeu je méga célèbre qui a commencé, je vais vous dire, en 1985 et qui a fini en 93.
12: Tournée Manège.
1: Et c'est Tournée Manège.
22: Ah, ouais, ouais.
1: Deuxième bonne réponse de Richard Orlinski.
5: Bah, je l'ai mis sur la piste. Hein.
22: Alors autant il est nul en poterie, autant là il est bon. Franchement, bravo Richard, bienvenue.
1: Eh bien oui, parce que tout le monde évidemment se souvient d'Evelyne Leclerc,
4: ben oui.
1: Fabienne Egal et Simone Garnier, mais il se trouve que pendant les trois premières années, il y avait aussi deux animateurs masculins. Jean Amadou, lui, faisait les interviews des personnalités qui étaient en couple. Il faisait des questions parallèles pour savoir s'ils se connaissaient bien. Et José Sacré, lui aussi, animait le duo sur catalogue. Il y avait des rubriques dans Tournée Manège pendant les trois premières années, et on a oublié effectivement.
22: Et celui qui faisait l'accordéon, si on oublie.
1: Ah, bah lui, il est resté tout le temps. C'est pas l'accordéon, c'est du piano Charlie Oleg.
5: Charlie Oleg.
4: Oui, connu Charlie Oleg.
22: Pour une
9: Fils et Moon, moi, c'est un peu le même.
1: Et évidemment, la musique de Tournée Manège, tout le monde s'en souvient, ça. Et c'est vrai que c'est un peu ça à l'Élysée aujourd'hui. Et maintenant, Monsieur Macron va recevoir Madame Castel. Ah, et voici Xavier Bertrand.
9: Alors Chantal, vous avez une question pour Bernard Cazeneuve?
1: Ah tiens, Monsieur Baudet, c'est la première fois que vous passez à la télé. C'est vrai, franchement, c'est une belle idée du Canard Enchaîné. C'est Tournée Manège à l'Élysée en ce moment. On aurait pu ressortir aussi le sketch des Inconnus.
10: Mythique. Tournée Ménage.
1: Tournée Ménage, ça s'appelle. Ouais. Encore une bonne réponse de Richard Orlaski. Ah, dites, c'est pour votre deuxième, vous faites fort, monsieur Orlaski.
10: Ah, j'essaye.
1: Ah, oui.
13: Bah, il suffit de faire un cadeau.
16: La prochaine fois, il vient avec plus gros qu'une statue. Hein.
1: Qu'est-ce que vous dites ?
16: Si la prochaine fois, il vient avec un Kong, en plus.
13: On parle de qui, là ?
1: Il y en a déjà cinq ici. Une autre question.
9: Non, tu vas pas faire d'autres animaux, genre un dauphin, un ragondin, tu sais
10: si,
9: pas.
10: Si, y a pas de problème.
1: Bah, il fait pas que le gorille King Kong.
9: Il fait d'autres trucs, quand même.
1: Il y a des ours, il y a des.
16: Il y a un lion magnifique à Bastia.
10: Ouais. Voilà, à Bastia.
16: Très, très beau, un lion bleu.
1: La plus grosse de vos statues, elle est où?
10: Elle est à Singapour.
1: À Singapour.
10: 37 mètres de haut.
1: Et ça représente quoi?
10: Une espèce de tour Eiffel avec justement des cons qui s'échappent d'une tour Eiffel.
13: Ouais. Ah, c'est combien ça vaut ça? 35 mètres?
10: Comment?
13: Ça vaut combien une statue de 35 mètres?
16: Attention, ça suffit, l'argent.
1: Attention, c'est en deux mots, c'est Singapour dans la Creuse.
9: Et tu fais les animaux, est-ce que des fois quand tu angles tes recherches, tu fais les animaux en voie de disparition? Tu
10: bien
9: dis,
10: sûr,
9: tiens, par exemple, un socialiste, par exemple.
10: Ah ouais, bah, absolument. Absolument. François Hollande.
1: Ah, mais c'est quand même, écoutez, moi je suis fier d'avoir monsieur Orlaski dans les grosses têtes. Parce que d'abord, c'est le plus... D'habitude, les grosses têtes me charrient toujours en disant « Voilà, avec votre fortune, ceci, cela », alors qu'ils sont aussi blindés que moi, les uns et les autres. Hein. Mais la plus blindée des grosses têtes, c'est quand même monsieur Orlaski.
9: Ouais, mais il a plein de dettes, il joue au poker, il va au pute. C'est ce qu'on dit, je sais pas, il faut confirmer ou pas.
1: Pourriez faire une statue de Chantal là-dessous?
10: Bien sûr. Ah bah, j'ai fait Nabila.
1: Ah bah, vous pourrez faire l'abîmer.
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1: Une question historique pour Monsieur Ferrand à destination de Lydia Torres qui habite Saint-Grégoire en Ille-et-Vilaine. C'est une bataille qu'il va falloir retrouver, une bataille qui date du 29 juin 1440. Je sais pas, ça vous dit quelque chose ça déjà Monsieur Ferrand?
13: Ça pourrait être donc c'est pendant la toute fin de la guerre de Cent Ans.
1: Azincourt.
10: Azincourt.
13: Ah non, c'est 1415 Azincourt.
1: Alors,
9: Sorry.
1: Oh. Oui, excusez-moi. Je vais quand même vous donner les belligérants.
13: Voilà.
1: Belligérants. Eh ben, c'était une bataille italienne puisque c'est entre la République de Florence et le duché de Milan. Quel est le nom célèbre de cette bataille?
10: Ah, la bataille des poltrones sofa. Et voilà.
26: Authentica qualità.
10: Et voilà.
1: Et oui, les Florentins d'un côté, les Milanais de l'autre, et c'est une célèbre bataille.
13: Ah. Elle est célèbre pourquoi?
1: Ah bah c'est toute
13: la
1: question.
13: Parce qu'il y a une expression qui en est tirée, non?
1: Non, pas une expression.
26: C'est le nom d'une ville en tout cas, ça c'est sûr.
1: Ah bah non. Effectivement, c'est lié à l'endroit où ça s'est passé.
16: Rimini?
1: C'est une ville toscane, vous voyez.
16: Rivoli?
1: Rivoli, non.
16: Sienne,
1: non. Non, elle est connue.
16: Pise.
1: Alors, c'est une victoire des Florentins, hein, si vous voulez quand même quelques précisions.
9: Par quel score?
26: Est-ce que c'est un 3-1?
10: C'est un 3-1.
13: Elle est connue parce qu'il s'y est passé quelque chose de particulier. On dit
1: non, elle est connue pour une autre raison.
13: C'est devenu une œuvre?
1: Ah, voilà.
10: Hernani.
1: Hernani, non.
9: Guernica.
26: C'est le nom d'une toile, donc.
1: Guernica, ça c'est Picasso, monsieur.
26: C'est l'Espagne. Est-ce que c'est le nom d'une toile?
10: Guernica?
1: C'est le nom d'une toile.
16: Ah, d'accord.
26: Et là, la toile, c'est simplement le nom de la ville ou c'est la bataille de...
1: Non, c'est la bataille de...
26: Ah, d'accord.
16: Risotto?
13: C'est la bataille, ça y est, ça me revient. Oui.
26: Bah, ça a pas l'air, là.
9: Allez, ouvre tes chakras.
27: Allez, Ferrand. Allez, Ferrand. Allez, Ferrand. Allez, Ferrand. Allez.
1: Allez, Ferrand.
27: Allez, Ferrand.
9: Pas Ferrand.
13: C'est la bataille peinte par Léonard de Vinci dans la salle d'honneur du Palazzo Vecchio de
26: Florence. On veut pas savoir où il est.
13: Ça s'appelle... Mais ça va me revenir.
9: Ferrand.
3: Ferrand, on t'attend.
27: Ferrand, Ferrand, on t'attend. Ferrand, Ferrand, on t'attend.
1: Qui ne sente pas n'est pas historien. 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

0: Ah oui, on en dit beaucoup de bien. Ouais.
1: Très réussi, où on voit toute l'histoire de Léonard de Vinci, et à un moment donné, il est là avec, face à lui, Michel-Ange, ils ont chacun
2: c'est
1: un
2: ça,
1: mur.
2: C'est un concours, en fait.
1: Voilà, c'est un concours entre les deux. Léonard de Vinci est plus vieux que Michel-Ange, qui le nargue. Et l'un et l'autre, finalement, ne termineront pas leur toile. Léonard de Vinci, parce qu'il s'est aperçu qu'il a fait une connerie et que ça commence à gouliner un peu de partout.
3: Oui, assez frité. Oui.
1: Assez frité. Et finalement, par respect, Michel-Ange ne terminera pas la sienne non plus, mais comment
3: c'est
1: s'appelle
3: pas la bataille d'Ange Ça me revient petit à petit, mais...
4: Il y a la première syllabe.
5: Il y a un Z derrière.
1: Non, il n'y a pas de Z, mais il a le bon début.
5: Dandonie.
0: On te demande le nom de la bataille.
3: Oui, mais elle va revenir.
5: Mais quand
4: Non, mais attendez, là où vous êtes marrant, il y a des
5: auditeurs. Elle va revenir, moi aussi j'ai dit ça pour ma femme, mais
3: deux gros chevaux.
2: Non, il y en a même une autre qui s'est barrée entre temps d'ailleurs.
6: Oui, elle était cachée en dessous.
1: Et hélas, 300 euros qu'on va devoir distribuer.
3: Ouais. Je ne connais que ça, mais j'ai
6: eu. Mytho.
3: J'ai fait des conférences sur ce tableau.
0: D'accord. Remboursé.
1: Ah tout ça pour nous dire qu'il faut qu'on le paye.
6: Stéphane Bern, il le sait.
3: J'ai un trou. Ce qu'on appelle un trou.
5: Mais même Laurent Deutsch. Laurent Deutsch vient de m'envoyer un SMS avec la réponse. Quelle honte.
2: J'ai toujours dit que quand on grattait bien en dessous de moi, il y a un Franck Ferrand, mais il est moins bon.
0: C'est peut-être, italien, les chéris, c'est
1: peut-être
0: italien.
1: Qu'on va avoir la réponse dans la salle. Est-ce que quelqu'un connaît l'histoire de Leonardo?
2: Ah, il y a un monsieur au fond.
1: Une main au fond, monsieur Beaugrand.
7: Alors, quel est votre prénom?
8: Bonjour, Serge.
7: Bonjour, Serge, d'où venez-vous?
8: Marseille.
7: Oh, un Marseillais! Bien.
0: Ça y est.
7: Vous avez vu le match hier soir ou pas? Alors, est-ce que vous avez une idée de la réponse?
8: Écoutez, je ne connais pas vraiment la réponse, mais si ça commence par « en », je vais risquer « en com ».
1: Ah non, non, pas du tout.
5: Et monsieur, c'est bien marseillais.
1: Et monsieur Ferrand...
7: C'était bien d'avoir tenté.
1: Monsieur Ferrand vient de me donner la réponse par écrit.
3: Ça y est, il m'a fallu le temps.
1: Mais c'est arrivé trop tard, on perd quand même 300 euros. C'était bien la bataille d'Anghiari.
3: C'est ça.
1: La bataille d'Anghiari, peinte par Léonard de Vinci.
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1: Qu'est-ce qui est arrivé deux fois en 24 heures à Ernest Hemingway et sa femme dans les années 50?
6: Une tornade, un ouragan là-bas dans les Keys?
1: Non.
12: Et ils étaient à Cuba?
1: Non.
12: Ils étaient aux États-Unis à l'époque?
1: Non, ils étaient, pour tout vous dire, ils étaient du côté en safari, en Ouganda. Et là, en 24 heures, il leur arrivait deux fois la même
12: chose. Ils ont fait mordre par des rhinocéros?
1: Non.
6: Par un éléphant?
1: Non.
5: Est-ce que c'est arrivé que à eux ou c'est arrivé à d'autres gens?
1: Alors, il y avait très peu de personnes avec eux.
2: Ils se sont fait taper par la foudre.
1: Mais ils n'étaient pas seuls, ça c'est vrai. Et Ernest Hemingway raconte ça d'ailleurs dans une lettre qui s'est vendue très cher. 220 000 euros la lettre.
12: Ils ne sont pas fait attaquer par des lions?
1: Non. Deux fois en 24 heures.
3: Par une tribu africaine?
1: Non plus.
3: Sans aucun racisme.
6: Ils sont allés aux toilettes?
2: Attendez.
1: Pardon?
6: Ils sont allés aux toilettes?
1: Oh, bah, deux fois en 24 heures.
2: C'est pas étonnant.
12: Dans les cadres du safari qu'il est arrivé.
1: Alors, ils étaient en safari, et là, qu'est-ce qui se passe?
2: C'est quelque chose d'agréable ou de désagréable?
1: Ah non, c'est pas agréable. Non, ça, c'est surtout, alors je vais vous dire, c'est très étonnant. Ça arrive rarement deux fois en 24 heures.
2: Est-ce qu'on peut en mourir?
1: Ah oui, ils auraient pu mourir.
5: Ils ont pris la foudre sur la tête.
1: Ils n'ont pas pris la foudre.
2: Des sables mouvants?
1: Non.
6: La Jeep, elle a crevé?
1: Non, la Jeep, n'a pas crevé.
2: Tu meurs rarement en changeant un pneu.
12: Ils sont fait
6: Ah bah moi aussi.
12: Ils sont fait attaquer
1: par... C'est ce qu'on appelle le cric qui tue.
12: Ils sont fait attaquer par des locaux, par des tribus.
3: Non, j'ai demandé.
1: Ah non.
6: C'est par rapport à des animaux?
1: Ah non, il n'y a pas d'animaux là-dedans, non.
13: Est-ce que c'est un phénomène météorologique?
1: Alors, il y a Ernest Hemingway, il y a sa femme.
13: Je vais la reposer un peu plus tard, la question.
1: Alors, je sais pas si la météo a à voir là-dedans, mais peut-être que la météo a à voir là-dedans.
13: Merci, Laurent.
1: Il y a peut-être un lien avec la météo tout de même.
12: La voiture est tombée en panne, il ne pouvait pas sortir.
1: Non, la voiture n'est pas tombée.

0: Champagne. On est en 1954.
1: Juste après la guerre.
2: Est-ce qu'ils sont tombés dans une crevasse?
3: Il y a un serpent qui est rentré dans la culotte de Madame Hemingway.
0: Deux fois en 24 heures.
4: La chance.
3: C'est pour ça qu'il en a fait une lettre, il en a fait un roman.
5: Ah oui,
3: s'appelle Le serpent dans la culotte d'Ernest Hemingway.
2: Est-ce que c'est un rapport avec les animaux ou les insectes?
0: Non, pas du tout.
1: Est-ce que c'est quelque chose qui vous est arrivé une fois dans votre vie? Ou
0: moi, non. Par chance, non.
6: Ah oui, par chance.
3: Ah, il s'est trompé.
0: Monsieur Janssen, peut-être.
3: Est-ce que ça.
5: Il s'est trompé de trou.
6: Non, non, ah oui, pas. Ça m'est arrivé.
2: Est-ce que ça a un rapport avec le sol?
0: Le sol, oui. Oui, je suis obligé de vous dire oui.
4: Bah,
0: le sol,
4: c'est-à-dire que...
0: Oui et non, d'ailleurs. Alors, ils sont en Ouganda, avec Madame Hemingway.
5: Oui. Hein. Elle était plutôt sympa.
0: Ernest est là, il y a Madame aussi. Il n'y a pas que, évidemment.
5: Oh.
0: Hein. Il y a l'avocat aussi.
5: Gérard.
0: Pardon?
5: Gérard, leur copain Gérard.
2: Est-ce que c'est quelque chose qui leur est arrivé quand ils étaient en mouvement?
0: Oui, ah, oui.
6: Dans l'avion.
0: Ah,
6: ils ont eu un problème dans l'avion.
0: Alors,
4: ils sont écrasés deux fois.
0: Ils ont échappé deux fois à un crash aérien.
5: Wow.
0: Bonne réponse de Constance, aidée par Jean-Philippe. En effet. Ils sont en Ouganda. Le couple est d'abord victime d'un accident d'avion alors qu'ils souhaitent photographier les chutes Murchison. Le pilote a été contraint d'effectuer un atterrissage en urgence pour éviter un groupe d'ibis.
6: Ah oui, les hôtels.
0: Non. tous, on essaie en tournée, on essaie d'éviter les ibis.
5: Généralement, c'est quand il n'y a rien d'autre, hein, l'ibis. Oh merde, on va devoir aller à l'ibis. La soirée est niquée.
1: Le pire, parce qu'il y a plusieurs catégories d'ibis.
0: Ouais. Ah oui,
1: l'ibis budget.
5: Il est moins bien que le style.
1: Ah ouais, c'est comme son nom l'indique.
0: Les Mercures, c'est mieux, les Mercures.
5: Ah oui, Mercure, c'est la classe.
0: Ah ouais. Okay. Et top, c'est le Méridien. Alors,
6: il y en a plus beaucoup.
0: Ah oui.
6: Et des Méridiens. Mais puisque avant, ça appartenait à Air France, les Méridiens. Vous savez.
0: Alors là, je vous ai raconté que le risque d'un premier crash aérien.
1: Mais racontez-nous le second, là.
6: Oui, parce qu'on est pendu à vos lèvres.
0: Alors, ils sont là, les Hemingway. Oh, en Ouganda, ils veulent photographier les chutes.
5: Ouh là là. J'essaie de mettre un peu de jeu, un peu d'acting là-dedans.
0: Peut-être on pourrait le jouer d'ailleurs.
5: Ah oui, Constance, moi je peux faire Ernest.
0: Constance, vous voulez bien faire Madame Hemingway?
4: Yeah.
0: Bon, parfait. Monsieur Boublil,
5: vous faites.
1: Oui, il est comédien.
0: C'est l'acteur.
4: C'est vrai qu'il fait penser à Hemingway.
5: C'est vrai, j'ai un
4: quand on les voit, on imagine tout de suite.
5: J'ai l'impression que c'est ironique et ça me plaît
4: parallèle.
5: Pas.
4: Vie parallèle.
5: Allez, vas-y, allez, j'y
6: et
5: vais.
6: Moi, je suis le pilote.
5: Il est un peu comme Trump, quoi, Hemingway, un peu.
0: Alors là, ils sont en Ouganda.
5: Oh, what the fuck? What an amazing country.
0: Ils veulent photographier les chutes.
4: Alors moi, je ne vais pas faire l'accent américain, je vais faire l'accent picard. Okay. Qu'est-ce qu'on va où, là? Quand est-ce qu'on atterrit, là?
5: Ah, bon, d'accord. Eh ben alors, on arrive bien à temps, mon chéri.
4: Ah bah oui, à cause.
5: T'inquiète pas, mets-toi sur le ventre, je vais te faire un petit mensonge.
4: Oh tiens, je connais, la dernière fois que t'as fait ça, j'en ai eu deux de gamins.
5: Coquine, bon. Ah, vas-y, t'as...
0: C'est le couple Hemingway, mais version France 3.
2: Et c'est fou, du coup, t'es ni chanteur, ni acteur, en vrai.
0: Bon bref, alors ils évitent le groupe d'Ibis. Hein,
5: oui.
0: Et là,
5: il y a encore un hôtel Ibis pour l'or.
0: Et ils passent une nuit dans la jungle parce que le pilote a réussi à ne pas se cracher. Mais quand même, il a fallu atterrir d'urgence. Une nuit dans la jungle, les médias ont même annoncé la mort d'Ernest Hemingway.
5: Mesdames et messieurs, nous annonçons la mort.
0: Vous faites aussi
5: la radio et tout.
0: Mesdames et messieurs, nous annonçons la mort d'Ernest Hemingway en Ouganda, ayant échappé à un groupe d'ibis. Vous le retrouverez prochainement. Qu'est-ce qu'il y a, vous?
4: Mais alors, et le pilote, il a recommencé.
0: Alors,
6: il a dit attention, on va se cracher.
4: Il a dit en anglais.
6: Attention, crispez-vous, brace.
2: Il a dit bien, mesdames et messieurs, bienvenue à tous. Ici Mustapha de chez Lufthansa.
0: C'est ça, c'est un bad boy.
5: Parce que toi, ton pilote, il ressemblait beaucoup à Christian Clavier.
6: On va cracher, ok.
0: Et alors, le lendemain, ils repartent d'Ouganda et là, paf, ça remet ça, l'avion qu'ils prennent. Dans le second vol, l'appareil prend feu. Et
6: oh là là, attention, ça brille.
4: C'est le même appareil qu'ils ont pris.
0: Non, un autre avion.
6: Avec un autre pilote.
0: Qui prend feu et qui laissera à Ernest Hemingway des séquelles à vie, voyez-vous.
6: Ah oui, il a brûlé.
0: Des blessures conséquentes.
5: Je le savais, ça.
6: Ça veut dire quoi, des blessures?
0: Le rein droit a été rompu, le foie et la rate blessés.
6: À cause d'un feu.
0: Je vous lis la lettre d'Ernest Hemingway, c'est lui-même.
5: On la connaît, vous n'avez pas besoin de nous la dire. Hein.
0: Le rein droit a été rompu, le foie et la rate ont été blessés. Je ne pouvais plus écrire de lettres à cause de mon bras.

0: Roi qui était brûlé jusqu'aux os au troisième degré. Ça me faisait des crampes, raconte
1: Hemingway.
0: Les doigts brûlaient et la main gauche était également brûlée au troisième degré.
2: Oui, it burns, it burns.
0: Je ne pouvais plus taper. Et même sa compagne Marie a eu un grand choc et sa mémoire n'est pas encore très bonne. Elle ne s'en est pas remise.
3: Je me souviens plus de rien.
0: Mais tout va bien. Il est optimiste.
3: On est en vie.
0: Parce que quand même, si sa femme a plus de mémoire et que lui, il pouvait plus écrire des deux bras, je trouve que c'est drôlement optimiste. Pour un écrivain de conclure par « Tout va bien ». Bah écoutez, voyez, il y a des hommes qui sont optimistes dans la vie.
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0: Ah, l'action se passe à Chamonix. C'est pas une histoire drôle que je vous raconte, moi. C'est une question pour Mélanie Millement, qui habite Gap. Et ça se passe effectivement près de Chamonix, pour être très précis. La Villa des Argentières. On est le 7 janvier 1934. Des policiers rentrent dans ce chalet appelé le Vieux Logis et ils entendent des coups de feu qui retentissent et ils vont trouver un homme atteint de 2 balles dans la tête. Quel est cet homme?
3: Stavisky.
0: Excellente réponse de Jean Benguigui.
5: Extraordinaire, Jean.
0: Alexandre Stavisky, vous pouvez rappeler pour ceux qui ne connaîtraient pas cette histoire.
6: Stavisky est un homme qui était très répandu dans Paris et sur la France, qui était surtout un escroc, qui a escroqué énormément de gens, et notamment le crédit municipal de Biarritz ou je ne sais où, dont il avait tiré des faux trucs, les gens étaient ruinés, et il a fini par se faire gauler. Et puis, surtout, il avait beaucoup de secrets d'État avec lui, c'est pour ça que la presse de l'époque l'avait dit, c'était suicidé de 2 balles à bout portant.
0: Il y a eu un film évidemment célèbre, film d'Alain René avec Jean-Paul Belmondo qui jouait le rôle de Stavisky, et d'ailleurs plus récemment aussi, Thomas Sisley a joué Stavisky, l'escroc du siècle.
7: Bah, c'est moins bien.
0: Oh, il joue bien, Thomas Sisley.
6: C'est un bon acteur, Thomas.
0: Dans l'escroc. Vous êtes jaloux, en fait,
7: Mais non.
0: Ah, vous êtes jaloux.
7: Après Belmondo, de toute façon, tout le monde est mauvais.
0: Oui, puis là, c'était un téléfilm. Enfin, écoutez, l'autre datait des années 70, le film avec Belmondo. Là, c'était plus récent, c'était il y a quoi, allez, on va dire 6-7 ans, le film Stavisky, l'escroc du siècle, un téléfilm réalisé par Claude Michel Rome, alors que c'est vrai que le film de Belmondo était réalisé à l'époque par Alain René. Une dernière question avant nos invités, Marc-Antoine Lebré et notre invité du jour. Là, je voudrais vous parler d'un renard. C'est pour Sylviane Cardozo qui habite Lauzet en Charente-Maritime. Qu'est-ce que fait un renard quand il mulotte?
5: Mais il cherche des mulots.
0: Non.
5: Il parle.
7: Il accouche.
0: Ah non, il accouche pas.
6: Il
0: non.
6: fait des bruits.
5: Alors, il mange.
0: Quand vous dites il cherche des mulots, vous n'êtes pas loin, évidemment.
5: Il les trouve.
8: Ah là là.
5: Il va dans les terriers.
0: Il les trouve.
5: Il va dans les terriers.
7: Il creuse.
9: Quand il drague.
5: Il creuse dans les terriers.
0: Non. C'est une technique, le mulotage.
9: C'est sexuel un petit peu?
0: Ah non, pas du tout. Tout n'est pas sexuel, monsieur Rion.
9: Est-ce que c'est nécessaire pour sa survie?
0: Alors, c'est quand? C'est vrai que muloter.
5: Toujours.
0: Et madame Boutboul.
5: Oui, parce que les teckels, ils mulotent aussi.
0: Oui, alors, les teckels mulotent peut-être. C'est vrai que muloter, ça peut vouloir dire aussi fouiller les caveaux d'un mulot pour se repaître du grain qui est amassé. Et par exemple, les sangliers.
5: Retourner la terre, mulotent. Voilà.
0: Mais moi, je vous ai demandé ce que fait un renard quand il mulote. Et le renard, quand il mulote, c'est pas ça qu'il fait.
5: Ah, c'est quand il va manger des poules, il en prend plein, il les mange pas toutes, il les ramène, il les stocke.
0: Non.
5: C'est quand il chasse. On est d'accord, c'est quand il chasse.
0: C'est une technique de chasse.
6: Oui. Avec sa queue.
0: Non, pas avec sa queue.
6: Avec sa bouche.
5: Avec ses pattes.
0: Alors, qu'est-ce qu'il fait avec ses pattes?
5: Il saute. Il gratte. Il saute.
0: Mais c'est-à-dire comment il saute?
5: Eh ben, il saute. Il secoue dans tous les sens.
6: Mais fais-le, montre-nous.
9: C'est quoi, il fait des bons?
5: Il saute. Arrête, Stéphane.
8: Ah, je sais.
0: Elle m'appelle par le prénom de son mari. C'est inquiétant, non?
7: Il fait des saltos.
5: Il
7: fait des saltos.
5: Il saute. Ça m'a fait penser à Stéphane. Je sais.
6: Ah bon,
7: encore, il est dans la salle en plus. Hein.
6: Il est là.
5: Alors, oui, il est là. Mais
7: il saute des poules. Il saute des poules.
5: Pas, il est tout rouge, attends.
6: Vous vous rendez compte que ce garçon avec qui il vit?
5: Il guette le mulot.
8: Ah non.
5: Il s'immobilise. Et d'un seul coup, il fait des bonds énormes, le renard.
8: Oui, alors, il saute.
0: Oui, il saute.
8: Et vous n'allez pas lui accorder les bons et pas bon saut.
0: Il saute pour retomber.
5: Sur le mulot.
0: il saute pour retomber patte en avant sur sa proie.
8: Oui, pour arrêter le vélo. C'est ce que je disais, tais-toi, toi, t'essayes de me piquer la réponse.
5: Mais j'ai dit mulot.
8: J'en ai dit qu'il saute, et toi tu dis il fait des bons, et l'autre il va dire oui.
7: Pour moi c'est égalité.
0: Elle est en train de muloter sur la question. Hein. Muloter, c'est sauter pour retomber patte en avant sur sa proie. Pas forcément un mulot d'Harry Boudboud, vous voyez.
5: Une souris, noix de coco, il le fait sur des poulets.
0: Le renard, ça chasse toutes sortes de choses, vous voyez. Généralement un rongeur, mais pas toujours un rongeur. Et effectivement, le renard mulotte.
8: Et oui, mon mari aussi.
0: Le renard mulotte quand il bondit sur sa proie. Bonne réponse collective. Première citation pour Martin Lewandowski, qui habite Paris 15e, qui a dit « Je dis docteur à tous les hommes qui sont habillés en blanc. J'ai remarqué que ça énervait énormément les boulangers.
7: » Jean-Yann,
0: non.
7: Coluche ?
0: Coluche, non, mais c'est pas loin.
1: Desproges.
7: Jacques Martou.
0: Pierre Desproges, évidemment, c'est un classique pour démarrer les grosses têtes.
1: Et une bonne réponse d'Ariel Dombal.
0: Oui, bien sûr. Oui. La deuxième citation.
7: Elle compte pas son âge, mais elle compte ses bonnes réponses. Ouais.
0: Pour Marilyn Rizzo, qui habite Belleville-sur-Saône, dans le Rhône, qui a dit « Une fois, ça n'est pas trompé, c'est juste comparé. »
7: Oh, Sacha Guitry.
0: Sacha Guitry, non.
7: Mort en quelle année?
0: Ah non, quelqu'un qui vit encore.
7: Woody Allen? Combien de temps encore?
0: Ah bah écoutez, il a notre âge à peu près.
8: C'est Mabille.
0: Bernard Mabille, non.
1: Non, c'est Laurent Ruquier qui a dit une chose pareille.
0: Non, mais non, c'est quelqu'un.
2: Dominique Strauss-Kahn.
0: Ah, Strauss-Kahn, non.
7: Rocco Siffredi.
0: Ah, lui, il a beaucoup comparé alors.
7: Harvey Weinstein?
2: Bouvard?
0: Pas Philippe Bouvard.
8: Bah, il n'a pas son âge, lui.
0: C'est un séducteur qui a dit ça, qu'on connaît bien.
7: Harry
0: qui...
7: Habitant?
0: Non.
7: Delon?
0: Mais non.
7: Ah oui, c'est. Jacques Chirac.
0: Mais non.
8: C'est un ami.
0: Un ami, en tout cas, quelqu'un avec qui vous avez travaillé.
7: Dubosc.
0: Franck Dubosc. Oh. Bonne réponse de Laurent Baffi. J'ai une autre citation, alors pour Michel Calbry cette fois, qui habite le Kremlin-Bicêtre, qui a dit « Je ne mange jamais d'escargots de Bourgogne, sauf en Bourgogne, parce qu'ailleurs, il faut trop de temps pour qu'ils arrivent. »
7: Pierre Doris.
0: Pierre Dac, non.
7: Francis Blanche,
0: Jacques Martin. Non. Quelqu'un qui vit encore.
7: Cyril Lignac.
0: Qu'on pourrait comparer à Jacques Martin, d'ailleurs, parce qu'il a fait les grosses têtes pendant pas mal d'années.
7: De Chavannes,
0: non.
7: Jacques Balutin,
0: non. Et d'ailleurs, il revient nous voir lundi prochain.
2: Patrick Sabatier.
0: Non, pas Patrick
7: Sébastien.
0: Patrick Sébastien, oh, ben, la réponse collective.
7: Ah, c'est génial.
0: Patrick
7: Il
0: Sébastien.
7: Revient Patrick.
0: Lundi prochain.
8: Non, ouais. Moi, Sébastien, je viens pas lundi. Hein.
0: Ah, mais j'avais prévu que vous ne veniez pas.
8: Ah bon, bah, ça tombe bien.
7: Sympa. Chez vous, Laurent, c'est qu'il y a toujours un bol de soupe pour les gens qui n'ont plus de travail.
0: J'ai une citation littéraire pour Yves Pasteur, qui habite Roanne, qui a dit, écoutez bien cette jolie phrase, « Console-toi, tu ne me chercherais pas si tu m'avais trouvé. »
8: Attends.
7: Ça sent le poète.
2: C'est Vianney.
7: Et après, il a dit, mais t'es pas là, mais t'es où?
0: Ça, c'est Vianney.
8: Mais oh là là là
7: c'est
8: là
7: français?
0: Console-toi, tu ne me chercherais pas si tu m'avais trouvé.
1: Ah. Eh bien, c'est Picasso.
0: Picasso,
1: qui a dit, je ne cherche pas.
7: Dans le Petit Prince. Ça sent le poète du 19e,
8: ça, non? C'est un poète.
0: Ah, un poète, pas un poète, mais non.
8: Mais quoi, mais.
7: Mort en quelle année?
0: Oh, bah non, mais je peux quand même vous donner.
8: Bon, alors, quel siècle? De quel siècle?
0: Eh ben, c'est à vous de me faire des propositions.
8: Bon, alors, 20e.
7: 17e.
0: 17e, oui.
7: Ah. C'est Louis XIV, c'est Loulou.
0: Voltaire, non.
8: Rousseau.
0: Rousseau, non.
7: Boileau.
0: C'est lui aussi qui a dit, le moi est haïssable.
8: Oh merde, oui, je.
7: Ah oui,
8: j'ai des gros
7: il est pas
8: problèmes.
7: Français cet homme.
0: Ah si, oui, il a dit aussi la justice sans la force est impuissante. Ah,
7: Montesquieu, ouais.
0: La force sans la justice.
8: Chateaubriand.
7: Pascal Blaise.
1: La Rochefoucauld.
0: Pardon,
7: Pascal Blaise.
0: Laisse Pascal, ah, bonne réponse de Florian Gazan. Bah alors, Stevie.
7: Non mais j'apprends toutes les citations de Blaise. De Pascal, merci.
2: De Rudy Blaise.
0: Il n'arrivera jamais à savoir c'est si fou, on dit hein. Blaise Pascal ou Pascal Blaise.
7: Bon, c'est la même personne, on se comprend.
0: Oui, c'est la même personne, c'est d'accord. Mais enfin, une fois pour toutes, sachez qu'on dit Pascal.
7: Pascal en premier.
8: Mais non, mais c'est son.
7: Pascal, c'est son nom de famille.
8: J'ai l'impression d'être au dîner de con, là.
7: Mais non, mais ça, je sais que Pascal, c'est son nom de famille. Mais moi, je dis Boulet Stevie ou Stevie Boulet, oui. Ça revient en même. C'est
2: dis
7: pas
2: juste Boulet.
7: Pas.
2: Ouais.
7: Ah, la salope.
0: C'est vrai que les pensées de Boulet, faudrait qu'on les réédite.
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0: Une question pour Emmanuel Vallot qui habite Bonny-sur-Loire, dans le Loire. Une question qui devrait favoriser Monsieur Beaugrand, puisque dans les années 70, la question est « Comment reconnaissait-on les homosexuels à San Francisco ?»
12: Non mais attendez, je suis pas une anthologie de la teub. Hein. Est-ce que c'était avec les foulards qui se mettaient dans la poche à l'arrière ?
0: Eh ben voyez, bonne réponse.
12: Bon, ok, voilà, je sais.
0: Bon, oh. C'était bien la peine pour râler.
12: Ah, là, il fait...
7: Après une délégation
12: hypocrite.
0: Pas n'importe quel foulard.
12: Non, mais
0: d'ailleurs.
12: En fait, visiblement, il y avait des codes. Si vous aviez un foulard qui était
0: pas
12: noué.
0: Pas n'importe quel foulard.
12: Je sais pas moi.
0: Un bandana.
12: Un bandana. Et ça dépendait de la couleur du bandana ou s'il était noué ou pas. On savait si vous étiez actif, passif, si vous aimiez certaines pratiques ou pas.
0: C'était un bandana bleu clair signifiait qu'une personne était adepte de sexualité orale, par exemple.
13: Ah, c'est l'air qui parle.
7: Il parle beaucoup. Ouais, c'est juste des mots.
13: C'est moi ça. Ah, mais c'est comme le langage de l'éventail.
0: Ah oui, expliquez.
13: Par exemple, un éventail, si vous mettez votre éventail devant la bouche, ça veut dire peut-être je suis pas
14: mauvaise
13: libre,
14: ça
13: m'intéresse pas.
12: Vous avez dans le but de la gueule, oui. T'as mangé
13: alors,
12: des oignons.
13: L'éventail fermé, j'aime bien parce qu'il m'écoute bien. L'éventail fermé.
0: Je bois vos paroles et croyez-moi, il y a de quoi faire.
13: L'éventail fermé sur l'oreille, ça veut dire tu peux venir ce soir. Enfin, des choses comme ça, quoi.
12: Mais ce sont des codes.
7: Ou le langage des mouches. Des mouches sur le visage. C'est très joli, si.
0: Absolument.
12: Ça. Ah, ça voulait dire des choses.
0: Ah oui, bien sûr.
12: Gagner avec nous, ça voulait dire quoi?
13: Si tu l'écrases là, ça veut dire que tu auras une belle journée.
12: Daniel Evenou, elle avait une mouche comme ça.
0: Une question historique pour David Berrier, qui habite Trolibreuil, c'est dans l'Oise. La question vous emmène le 14 juillet 1789, jour de...
14: La fête de la Fédération.
0: Oui, et de la prise de la Bastille. Et ce jour-là, un des pillards de la Bastille va rentrer dans une cellule et va repartir avec un précieux manuscrit. Je peux même vous donner son nom. Il s'appelait Arnoux de Saint-Miximin. Il trouve un précieux manuscrit. Un précieux manuscrit qui sera, après des décennies et même des siècles, qui sera vendu jusqu'à 4,5 millions d'euros en 2015 dernier. Oula. C'est même le ministère de la Culture qui a eu besoin de mécènes pour acquérir ce manuscrit. 4,5 millions de quel manuscrit s'agit-il?
14: C'est pas les minutes du procès de Sade?
0: Oui. Et c'est donc
12: Sade, il n'y a pas une histoire de verge?
7: Non, ça c'est Léon de Verge, c'est
14: Apollinaire. Ah oui, Riquel à houppe?
0: Non.
14: C'est pas la confession dans le boudoir ou un truc comme ça?
0: La confession dans le boudoir, non. C'était sous rouleau, hein. C'était un rouleau à 13 ans.
14: Mais en plus, je l'ai vu.
0: Eh oui.
12: Il n'y a pas Sodome et Gomorre dedans.
0: Ah, allez-y. Non,
13: c'est Proust. Sodome. C'est Proust, Sodome.
12: Non, mais il y a un truc avec Sodome.
0: Eh oui, ouais. Absolument.
14: Les 100 jours de Sodome.
12: Les 1000 jours,
14: les jours de Sodome.
12: Il y a plein de
14: 120 jours. Il y a les jours de Sodome.
12: Les 100 dalmatiens.
7: Les 120 jours de Sodome.
0: Les 120 jours de Sodome. Bonne réponse de Philippe Claudel.
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3: Voilà une question pour Monsieur Cator, Charles Cator, qui habite Villevorde, en Belgique, qui a dit « Avec tous les maillots de Messi et Ronaldo que j'ai, je peux m'acheter une villa à Los Angeles. La première fois, je vais voir Ronaldo, il accepte facilement, on rejoue, je lui redemande, il me redonne un maillot. Il est super respectueux, il récupère le mien à chaque fois. »
4: Ben, c'est pas Adil Rami ?
3: Oui, c'est Adil Rami.
5: Bravo.
6: Mais moi, je comprends pas ce que tu as voulu dire.
7: Mais est-ce que tu comprends le français,
6: c'est
7: déjà?
6: C'est trop compliqué.
3: Il aurait eu le maillot des... Non, mais vous avez combien de maillots, alors, de Messi et de Ronaldo?
7: Je dois avoir, je crois, 3 ou 4 maillots de Messi. Et peut-être pareil.
3: Les joueurs, faut qu'on vous explique, chère Marcella. À la fin d'un match, les joueurs s'échangent leurs maillots. On pourrait faire ça, d'ailleurs, à la fin des grosses têtes, nous aussi.
8: Échange des slips.
7: Est-ce que vous savez que nous, on s'entraîne avec des slips? Et que chaque slip est numéroté?
3: Comment ça?
7: Ah bon? Bien sûr. Par exemple, on arrive le matin dans le vestiaire et puis il y a des gros tas de slips en plein milieu. Et puis tous les joueurs arrivent, Jésus
3: et ses 10 slips.
7: Et on cherche. Et que ça soit en équipe de France ou à Marseille ou ailleurs, eh ben on arrive et on cherche notre numéro sur le slip parce qu'il y en a qui piquent des slips.
3: C'est pas vrai.
7: Il y a un énorme tas.
6: Et alors, quelle est l'importance si quelqu'un vole un slip si tu dis qu'il y a un slip?
7: Moi, par exemple, c'est mes slips. Je veux garder mes slips, tu vois.
8: Ah oui, un slip, c'est personnel.
7: Hein. Ah oui. Enfin bref, voilà.
4: En tout cas, Marseille, ils ont pris une déculottée. Hein.
3: Et pourtant, le Paris Saint-Germain jouait sans Lionel mes slips. Difficile, celle-ci, qui a dit, je profite de la présence de Monsieur Barbier, qui a dit, la télévision n'est pas faite pour être regardée, mais pour qu'on y passe.
9: C'est quelqu'un qui aimait bien qu'on le regarde.
8: C'est un politique.
3: C'est un Anglais, effectivement, très, très, très raffiné, célèbre pour son esprit, mais qu'on a rarement cité ici aux grosses têtes.
4: C'est un humoriste anglais?
3: Non, pas un humoriste, un dramaturge. Voilà pourquoi je compte sur vous, Monsieur Barbier.
8: Ah, bah, c'est Shakespeare.
3: Ah, bah oui, Shakespeare.
9: Ah, oui.
3: Qui voulait passer à la télévision.
4: Est-ce qu'il est vivant?
3: Alors non, il est mort quand même. Il est mort en 73. Il est mort à la Jamaïque, voilà. D'ailleurs.
4: Jamaïque. C'est pas Harold Pinter qui meurt.
3: C'est pas Pinter. Non, alors il faisait plus du boulevard, voyez-vous. Genre Sérénade à Troyes.
9: C'est pas Coward?
3: Noël Coward. Elle n'en revient pas elle-même.
7: Mais c'est qui Shakespeare?
6: Non, c'est pas vrai.
8: C'est le frère de Britney Spears.
9: Oh,
6: non, mais les gars.
7: Non, mais Shakespeare, je connais, mais Shakespeare.
3: Il a raison. Qui a mal prononcé
8: Shakespeare? C'est moi.
3: Oui, forcément.
6: Mais écoute, pour quelqu'un qui ne lit jamais aucun livre, tu peux pas faire les précieux non plus, Radhi. Hein.
3: Adil Rami.
7: Non mais je connais Shakespeare parce qu'ils ont fait un Disney sur Shakespeare, donc ça va, je connais. Ça s'appelle Gnoméo et Juliette.
3: La dernière pour aujourd'hui, qui a dit la principale cause de mortalité chez les mannequins est la chute à travers les grilles d'aération sur les trottoirs.
4: Est-ce que c'est un mannequin?
3: Non, c'est un Américain qui a dit ça.
10: Un photographe?
9: Woody Allen?
3: Pas Woody Allen, pas photographe.
8: Ricky Gervais.
3: Et c'est Ricky Gervais. Bonne réponse de Jean-Philippe Janssen.
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3: Une question amusante quand même avant les infos de 16h, puisqu'on est le 13 janvier. C'est une journée mondiale un peu particulière aujourd'hui.
8: Ah oui.
3: Journée mondiale étonnante d'ailleurs. Allez-vous.
8: Si on aurait su qu'on était le 13, on aurait vérifié.
3: Hein. J'ai vérifié.

0: J'ai vérifié, je sais la réponse.
1: Alors allez-y.
0: Et puis ça me correspond parfaitement. C'est la journée nationale de l'hypersensibilité.
1: Eh ben pas du tout, non.
2: Bon, alors attends. Toi, t'es hypersensible.
0: Bah oui.
3: T'es hyper chiant, oui.
0: Je pleure souvent.
4: Alors, est-ce que c'est une maladie?
1: Je croyais que vous aviez la bonne réponse parce que je suis sûr que vous êtes capable. Alors attention, hein. Écoutez bien ce que je vais dire.
4: Okay.
1: Vous êtes capable de suivre cette journée, monsieur Rioux.
4: C'est lié à la sexualité.
1: Journée mondiale, non, pas spécialement la sexualité.
5: Du,
1: non,
5: le régime, sport,
2: c'est la journée de l'abstinence.
1: Il faut savoir, non, il faut savoir que précisément...
3: Ça, il l'observe tous les jours, ça.
2: Ah, justement, c'est pour ça qu'il est capable de la suivre.
1: D'habitude, elle avait lieu au mois de mai, cette journée mondiale, et puis ils l'ont changée, ils ont décidé de la mettre le 13 janvier, et c'est déjà la 13e édition de
5: déjà
1: cette...
5: Du bisou
1: journée mondiale.
5: C'est pas la journée du bisou.
1: La journée du bisou,
4: est-ce que c'est quelque chose de positif?
1: Positif, négatif, non, mais...
4: Parce que parfois, c'est une maladie.
1: Ça voilà, nous permettra maladie. En tout cas de demander à monsieur Rioux, on va dire, d'adopter cette journée mondiale.
4: Ah, de vous fermer sa gueule.
1: Non.
6: La journée du silence.
1: Et en plus d'écouter peut-être Rick Azaray.
4: Ah, les bains de siège.
2: Mettre le cul dans l'eau froide.
4: Le cul dans l'eau froide.
1: Non, non.
4: C'est
1: non.
4: La journée sans chemise, sans pantalon.
0: Ah oui, c'est génial. Dans le métro, dans le métro.
1: C'est la journée sans pantalon. La réponse.
0: C'est ceux qui vont dans le métro seulement en slip.
4: Ah bon,
0: ou en maillot de bain.
1: Journée mondiale sans pantalon, monsieur.
5: Mais alors, c'est pour les femmes?
1: Non, non, non, c'est pour les hommes.
6: Ça se passe comment, là?
1: La, jo-

0: Mais comment ça peut s'appliquer, ça? Les gens vont pas mettre de pantalon?
1: Et c'est surtout dans les métros, en fait, entre New York
2: dans le métro.
1: Bah, je sais pas, c'est souvent, en fait, c'est né dans un mouvement dans les métros. Les gens prenaient le métro, ils devaient absolument pas avoir de pantalon. Mais, c'est par rapport à l'homosexualité, je crois, par rapport à la...
3: Non, c'est pas toujours notre faute.
4: Non, mais avant, c'était au mois de mai, donc ça allait, il faisait chaud, mais là, ils vont se jouer les couilles, les mecs.
3: Elle a le côté pratique.
5: Non, mais ni les femmes, ni les hommes n'ont pas de pantalon.
6: J'en ai sans pantalon, j'en ai mondial.
3: Mais regarde, ça culotte.
4: Tu peux mettre ta...
5: Les hommes peuvent mettre un kilt.
6: Absolument, vous avez raison, les hommes peuvent mettre un kilt.
1: Moi, ça me dérangerait pas du tout d'aller
3: De faire l'émission sans pantalon.
5: Si, sans pantalon. Ouais, mais pense aux autres, quand même.
3: Est-ce que tu es capable, Johan, est-ce que tu es capable, en l'honneur de cette journée, d'enlever ton pantalon maintenant?
7: Laurent, il en pense quoi,
5: Ah, il a peur!
3: Il va le faire.
7: J'ai changé mon slip ce matin, c'est pas
5: vrai. Vas-y, vas-y. Voilà, on s'en sort bien.
6: Je pense
5: sur la scène.
6: Je pense qu'il en est capable.
4: Déjà, on le voit quasiment.
3: Mais arrête de tirer dessus, il va faire un sprint.
5: Il va faire une orchid.
0: Il a tenté son slip parce qu'il savait que tu allais venir.
6: Il aurait mieux fait de changer sa bite.
7: Laurent, elle fonctionne très bien. J'ai fait des contrôles récemment.
5: Ah bon? Qu'est-ce donc, ça veut dire qu'il fait pipi régulièrement? Non, mais...
7: bah, comme je vais être papa et tout, donc j'ai vérifié si
3: tu vas être papa.
6: Comment ça, vous allez être papa?
7: Non, mais je veux être papa.
3: Ah, il veut.
7: Donc j'ai vérifié si c'était possible, les spermatozoïdes et compagnie.
4: On y va. Est-ce que t'as trouvé une femme qui accepte de faire un enfant avec toi?
7: Déjà, je voulais faire un point sur ma santé, donc j'ai vérifié et tout.
3: Il a vérifié techniquement.
7: Laurent, je suis allé voir. C'est bon, j'ai encore des je sais pas quoi, des spermatozoïdes. C'est bon, je suis au point.
5: Ça, oui, tu dois
7: je vais pouvoir féconder.
3: Mais c'est terrible parce que
6: je crois pas que vous avez encore des spermatozoïdes. Je crois que vous êtes un spermatozoïde.
3: Je suis d'accord.
6: On le voit s'agiter. On a l'impression que c'est le dernier qui a gagné la course. Vous voyez,
5: bon, moi, je crois même que tu as, ce qui est rare à ton âge, j'ai tout tes spermatozoïdes.
3: Il a déjà rien donné.
4: Non, mais moi, ce qui m'intrigue, c'est comment tu vas faire pour trouver une femme qui accepte de te
7: faire un enfant. Je suis très confiant dans mon destin.
5: Avec de l'argent, trouve.
7: Ah, mais je suis très, très
3: confiant. Mais il a pas d'argent.
6: Avec qui vous avez passé les fêtes, monsieur Rioux?
5: Il a écrit en Europe de l'Est.
7: Non, je vais vous dire le truc. Je suis sûr que je vais trouver quelqu'un et que je vais faire un gamin.
6: En 2022?
7: Non, 2023. Enfin, non, parce que le premier bisou en
3: 2028. Allez, 2029.
6: Le premier bisou en 2022.
7: Parce que moi, je suis très lent, vous savez. Il y a beaucoup de restaurants avant. Il y a beaucoup de nuits à la maison sans toucher
4: l'autre. Alors, restaurant, moi, je veux bien, mais je m'arrête là.
5: Non, moi-même, resto, ça me...
0: Ouais, moi-même, resto, ça me...
7: Isabelle, t'as passé 7 heures chez moi.
3: 7 heures?
5: Oui, non. 7 heures.
7: Elle est arrivée à 18h30 et elle est partie vers 1h du matin.
6: Mais qu'est-ce que vous avez fait pendant 7 heures?
7: On a parlé de la vie de son enfant.
4: Mais elle est bizarre de qui,
0: j'ai dormi.
5: Il y avait le gigot de 7 heures, maintenant il y a le mergot de 7 heures. T'as trop vitamine de GHB.
6: Non, mais attendez, Isabelle.
3: C'est trop long.
6: Moi, je savais pas que vous étiez resté 7 heures.
5: 7 heures. Elle était à point.
0: Non, mais il est pas excité comme ça, en tête à tête.
7: En fait, dans la famille, je suis hyper calme.
0: Il est beaucoup plus calme.
4: Il était intimidé, peut-être.
7: Et Laurent le sait.
0: Mais il a les bras toujours aussi courts. Hein,
3: Il y a des invariants.
5: Pourquoi c'est toi qui as dû aller chercher les trucs au fond du four?
6: Non, mais vous auriez dû attendre effectivement le 13 janvier, journée mondiale sans pantalon, pour inviter Isabelle Mergault. Au moins, vous auriez eu un prétexte pour l'avoir, voyez, entre les mains, votre pantalon.
3: Ah, j'ai eu peur.
6: Et Chakri Kazaraï a évidemment signé cette magnifique chanson.

0: Excusez-moi, mais on imagine la tête d'Isabelle Mergault qui sait pas que le 13 janvier, c'est la journée sans pantalon. Elle accepte gentiment de se faire inviter à dîner par l'autre Stanley.
1: Elle sonne.
2: Et il a le pantalon à la main.
0: Et l'autre, il ouvre, il a en quel but.
1: Il y a Rick Azaray qui passe en fond sonore. Lumière tamisée. Ah tiens, juste avant 16h, j'ai deux, trois petites histoires amusantes que j'ai trouvées sur Internet à vous proposer. Il y a le professeur Strauss, c'est sur Twitter, ou sur Instagram peut-être, qui dit « C'est un mec qui est en train d'accrocher des cornichons dans un arbre. » Il croise un autre gars qui lui dit « Mais pourquoi tu mets des cornichons sur les arbres ?»« Pour éloigner les girafes, » lui dit l'autre. « Mais il n'y a pas de girafes ici. » »« Bah oui, parce que j'ai mis des cornichons.
3: » Moi, j'aime bien.
4: Oui, elle est mignonne.
1: Et puis aussi cette dame qui dit à une autre, c'est Michel Denisot qui sur Instagram, alors soit il raconte des blagues, soit il publie des blagues d'autres, hein, c'est pas lui forcément qui les imagine, mais en tout cas il en fait la publicité et c'est plutôt amusant. Et Michel Denisot a publié ce dessin où on voit une dame qui pour la nouvelle année dit à une autre, ma résolution cette année c'est d'arrêter d'insulter les gens sans le vouloir, et toi c'est de perdre du poids j'imagine.
0: C'est joli.
1: C'est joli. Et il y a aussi Eric Métayer qui a publié ce photomontage. On voit une maman qui est en train de coucher sa petite fille. Et la petite fille dit à la maman, dis maman, c'est dans longtemps 2023. Et la maman répond dans 4 dodoses.
2: Ah, oh, c'est mignon.
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0: Une question de vocabulaire pour madame Lisa Marie Payard, qui habite Plumerja dans le Morbihan. Comment appelle-t-on un bateau d'Extrême-Orient à fond plat, à dérive, muni de deux ou trois mâts et gré de voiles raidies par des lattes en bambou?
1: Une jonque?
0: Une jonque. C'est une excellente réponse de Christophe Barbier. C'est pour ça
2: c'est
0: que
2: beau,
0: qu'est-ce qu'il y a, monsieur Mabille?
3: Non, mais là, c'était facile.
4: Ah, bah,
3: c'est des fois, il répond des
4: facilités. Si, on allait dire.
0: Vous alliez le dire, vous, monsieur?
4: Je sais ce que c'est une jonque.
0: Ah oui. Alors, c'est quoi une jonque?
4: Eh ben, c'est un bateau à fond plat, avec trois mâts en bambou.
3: Avec des voiles en bambou.
4: J'ai fait la baie d'Along en jonque.
0: Vous avez quoi à faire?
4: La baie d'Along, la baie d'Along.
0: La baie d'Along?
2: La baie? La D'Along, au Vietnam.
4: La baie D'Along au Vietnam.
0: Bon, en jonque.
2: Ah, oui, en jonque. Oui, en jonque.
4: Avec tout un équipage.
2: Ah, je crois que t'étais fait la baie D'Along.
5: Ouais, il s'est fait la baie aussi.
2: La baie D'Along.
3: T'en as baie de là-bas.
5: Et c'est sympa comme métier, classique. Il était sympa.
4: Ah oui, c'est bien.
5: Il avait une jonque, d'ailleurs. C'est là que j'ai une dimension remarquable.
2: Tu articules, mais il a raison.
4: C'est là que j'ai appris ce que c'était une jonque. Lorsque je visitais la baie D'Along au Vietnam.
5: Même quand il essaie, il n'y arrive pas.
0: Une question pour Sylvia Berthelot, maintenant. Elle habite les Sorinières, c'est en Loire-Atlantique, et il s'agit de rendre hommage à un philosophe, écrivain, académicien français, quand même, qui est mort il y a 25 ans, déjà, on est content. Comme le temps passe.
2: On se rend compte si on connaît le nom, mais si on ne connaît pas, on peut pas.
5: Oui.
2: Si on le connaît bien, on se dit, déjà 25 ans.
0: C'était un ami de Monseigneur Montigny. Alors, vous allez me dire, Monseigneur Montigny, est-ce que vous savez qui c'est?
3: Non.
2: Non.
0: Eh bien, il deviendra le pape Paul VI, voyez-vous, Monseigneur Montigny. Et c'était un ami intime de... Pourquoi vous vous barrez, vous?
5: Parce que on fait tous semblant que ça nous aide. On ne sait pas non plus qui est Paul VI.
2: Donc on fait tous semblant d'être pas curé.
5: Ah si, il était pape. Oui, bah, oui, pas le pape Paul VI. Mais je veux
2: dire, mais bon...
0: Oui, bah enfin, quand même, il n'y a pas eu 10 000 papes.
5: Non. Il y a déjà eu 6 Paul.
3: Il y a eu 6 Paul et 7
2: Pie. Et il y a eu Pie 7.
3: Oui, Pie 7.
5: Et j'ai joué Pie 7 au théâtre.
0: Vous avez joué?
5: Oui, j'ai joué Pie 7, c'était le pape que Napoléon, c'est le pape que Napoléon a destitué, il l'a kidnappé. Et dans L'Otage de Paul Claudel que j'ai joué, je jouais le pape Pie 7.
6: Toi, tu vas toujours choisir les détails les plus chiants de l'histoire et t'en fais une pièce, quoi.
5: Et c'est vous qui parlez du pape Pie 7.
6: C'est jamais l'histoire originale. C'est toujours, alors, c'est le beau-frère d'un cousin qui connaissait Napoléon et on raconte toute sa vie. C'est incroyable, c'est que des trucs comme ça.
0: Pie 7, c'est le pape de Napoléon. Ça, on le sait parce qu'on a retenu ça.
5: Exactement.
0: Ça fait rire tous les écoliers de toutes les écoles de France.
6: Ah oui, en 1910, qu'est-ce qu'on riait.
5: Moi, j'ai joué un pape, les Ferrari n'ont que des soupapes.
0: Wow.
6: Oh non, arrêtez.
5: Ah bah si, quand même.
2: C'est que pour les duos, ça va qu'un carton.
6: Allez, je la note. Hein.
2: Pas mal.
6: Je la note parce qu'il faut
5: pour Bercy, libre de droit.
6: Je crois que même René Labranlette, il te la vole pas, celle-là.
0: Bon, dites, je peux revenir à mon Paul VI.
2: Oui, alors,
0: Paul
2: VI.
5: Était-ce un ecclésiastique, cet homme?
0: Non, ce n'était pas un ecclésiastique. Académicien français, ami de Paul VI. Ils avaient d'ailleurs gardé une relation amicale. Ils se connaissaient d'avant que Monseigneur Montigny devienne Paul VI. Et d'ailleurs, ça a donné un livre, une conversation entre eux, Dialogue avec Paul VI, qui fut publié en 1967. Alors, il a beaucoup écrit sur la religion. Chaque jour que Dieu fait, celui qui croyait au ciel et celui qui n'y croyait pas.
3: Avec
0: Jacques Lanzmann.
2: Jean Guiton.
0: Excellente réponse de Bernard Mabille et Isabelle Mergaud.
2: Mais j'aime beaucoup Jean Guiton parce que c'est le seul philosophe avec Alain que je comprends bien.
0: Ah bah voilà.
2: Et
0: bah
2: qui est très facile à lire.
0: Je sais pas si c'est un compliment pour lui, mais c'est...
2: Bah si, parce que ce qui se conçoit bien s'exprime clairement.
3: Il a dû faire un bouquin avec les Bogdanov.
0: Il a fait aussi un livre avec les Bogdanov.
3: C'est pour ça que ça volait pas François Mitterrand. Quand même, hein.
0: Pardon.
5: Très proche de François Mitterrand.
0: Oui. Très proche de François Mitterrand aussi, effectivement. Les pouvoirs mystérieux de la foi, chaque jour que Dieu fait, effectivement, le livre de la sagesse et des vertus retrouvées, Dieu et la science avec les Bogdanov, Dialogue avec Paul VI.
6: Le switch.
2: On dirait un Camoulox.
6: On sent le grand besoin d'argent là. On sent le creux avec un gros besoin de thunes.
3: Il a rien fait avec Daniel Gilbert.
0: La philosophie pour Isabelle Mergaud. Mais en tout cas, c'était bien Jean Guiton. Bravo à Bernard Mabille et à Isabelle Mergaud. Il y a 25 ans qu'il est mort. Il était académicien français. En 1933, on entendait pour la

0: la première fois parler de l'île du crâne. Mais qu'est-ce que l'île du crâne?
1: L'île du crâne?
2: Le bagne?
0: Ah, le bagne, non.
3: C'est dans les pirates, c'est les pirates dans les Caraïbes.
0: Ah non, non, non.
4: Est-ce que c'est un endroit?
2: C'est dans un bouquin?
0: C'est un endroit, l'île du crâne.
4: Réel?
0: C'est une île en réel, non, fictive.
2: Peter Pan?
0: Peter Pan, non.
2: Non,
0: non, non. Non.
5: C'est dans un film?
6: C'est dans un
0: livre? Un roman, un film, plusieurs films même.
3: L'île au trésor?
4: Robinson Crusoe?
0: L'île au trésor, non.
4: Robinson Crusoe?
0: Robinson Crusoe, non plus.
5: Pirates des Caraïbes?
0: Pirates des Caraïbes. Non.
4: En 1933.
3: 33.
0: Mais il y a eu un film en 1933, le film.
4: Oui, mais pas Pirates des Caraïbes.
6: Et ça s'appelait King Kong, là.
0: Et c'est King Kong.
2: Ah oui.
0: Bonne réponse d'Isabelle Mergaux. Et oui, King Kong vivait sur l'île du crâne quand effectivement des Américains sont venus le chercher et l'ont embarqué à New York. Et évidemment, ces explorateurs n'ayant pas été spécialement gentils avec lui, il s'est échappé. Il était enchaîné dans un théâtre comme une bête de foire, vendu au public. C'est un peu finalement Elephant Man avant l'heure. Hein,
6: King Kong. C'est une histoire vraie?
0: Non, c'est pas une histoire vraie.
6: Ah bon?
4: Et un gorille 45 mètres qui a attaqué New York en 1933.
6: Après, ils ont fait le rire.
4: Rappelle-nous le philosophe qui est facile pour toi.
0: C'est terrible pour Jean Guiton. Hein.
6: Ah là là. C'est pas. Arrêtez, laissez-moi finir.
4: Pinocchio, ça existait par contre. Ça, c'est une vraie histoire.
6: C'est pas ce que je voulais dire. Laissez-moi terminer.
4: Non, mais dans ton
6: il
4: monde, ça
6: pu,
4: doit être.
6: Il a...
4: Non, mais c'est génial dans
2: il
4: ta
2: aurait,
4: vie.
2: Il aurait été sauvé par Tarzan.
6: Oh, mais vos gars, là. De ce moment. Laissez-moi aller au bout de ma pensée. Au bout de ce que je croyais.
4: Regarde pas Alien, hein,
6: toi, tu vas. Oui. Ce qui aurait pu être vrai, c'est que des explorateurs.
4: Oui. Et ramener un gorille.
0: Oui, oui,
6: oui,
0: oui,
6: bien sûr.
5: Oui, vrai,
6: là,
5: oui.
6: Mais il trouve un gros gorille.
5: Ah, oui. Ah,
6: très gros. Pas l'énorme gorille.
4: Ah, mais ça, c'est déjà arrivé.
6: Mais,
4: hein.
6: Et qu'il ait été exposé.
0: Un petit singe.
6: Après,
0: ah oui, Stitty, oui, oui.
6: Non, et qu'on en ait fait un film, mais que c'était un gorille vraiment un peu plus gros que les deux. Mais pas gros, gros, gros.
5: Non,
6: gros.
5: Non, non.
6: Oh merde, j'ai cru que c'était un truc de.
4: Ça aurait fait un bon film. Hein.
0: Vous savez comment vous pouvez vous sauver de cette situation?
6: Mais je ne suis pas dans l'embarras.
0: Enfin. Ça tombe bien parce qu'on ne comptait pas vous prêter d'argent.
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0: Une question pour Gabriel Ibanez, qui habite le Blanc-Ménil. Tenez, ça va vous intéresser, monsieur de Kersauzon?
8: Non, non, ça m'intéresse, je te jure, ça m'intéresse.
0: Mais si, parce que c'est au tribunal de Brest.
8: Ah ben là, bien sûr que je passe mon temps à pêcher le maquereau. Assis sur les marches du tribunal de Brest. Ah, non,
0: ben oui, parce qu'il y a une dame qui passe au tribunal de Brest à cause du message qu'elle avait passé à sa grand-mère allemande. Et d'ailleurs, pas seulement à sa grand-mère, à son grand-père aussi. Elle avait effectivement envoyé un message qui s'appelait « Allez, Hopi, Omi ». Hopi, Omi, c'est papi, mamie en allemand.
5: Voilà, ouais, ouais, on se souvient d'ailleurs de Hopi, voilà, Omi, c'était sur la route du Tour de France.
0: Pardon ?
5: Ben, c'est la meuf qui tenait la pancarte pendant le Tour de France et qui a fait se casser la gueule tout un peloton.
0: Excellente réponse de Christine, bravo.
5: Ah oui.
0: Eh oui, vous vous souvenez de ça, alors?
5: Vache, alors quel...
9: T'as revu ton ex-mari?
0: Moi, j'avais pas vu les images.
5: Ah, mais quel taré, mais quel taré.
10: Il y a marqué quoi sur la pancarte, déjà?
0: Allez, papi, mamie, en allemand. Allez, opi, mamie, omi.
5: Elle a voulu faire montrer aux caméras une pancarte qu'elle adressait à ses grands-parents. Elle s'est déportée sur la route et tout le peloton s'est cassé la gueule, mais il y a eu des blessés graves.
9: C'est rare une Allemande qui se déporte.
0: Elle n'est pas allemande, c'est ses grands-parents qui sont allemands. Ouais. Ah ben non, mais peut-être vous la connaissez, elle est à Brest, cette dame.
8: Tu connais tous les enfants de collabo là-bas, moi. Ils sont restés jusqu'en 46, les Allemands, à Brest, ça veut dire.
0: Sans rire.
8: Mais la poche de Brest, c'est 46, ouais.
0: Ah oui?
8: Ouais. Il y en a encore, parfois, quand on tape dans la bloc-course, on les entend murmurer. On entend murmurer, ah, das ist eine Choucroute.
10: Ils savent pas ce qui s'est passé, ouais.
8: Il y en a encore dans les souterrains, je sais, il y en a.
0: Je savais même pas qu'on disait Hopi et Omi pour grand-père et grand-mère.
5: Ouais, c'est mamie et papy, c'est pas grand-père.
8: Ça fait bander tout ça, hein. Hopi et Omi.
0: Mais pourquoi elle choisit le Tour de France pour envoyer un message à son grand-père?

0: père et à sa grand-mère en Allemagne.
1: Alors qu'ils regardaient le Tour d'Allemagne pendant ce temps-là, les vieux, tu rigoles.
0: Ah, SMS, c'est si vite fait, vous voyez. Non, mais c'est vrai, je comprends jamais ce genre de
2: truc. Tu sais, Christine, pourquoi, toi qui connais l'histoire?
3: Non.
1: C'était une intention gentille, voilà, elle a voulu faire plaisir.
2: Ça veut dire que c'est des jeunes qui matent le vélo, en tout cas.
1: Ouais, puis tous ceux que le vélo faisait chier, ça les faisait marrer de les voir tomber, je voulais vous dire. Et d'ailleurs, quand les gens feront du vélo avec les costumes du patinage artistique, là, enfin, le sport aura du sens.
0: Bon, en tout cas, voilà, ils passent devant le tribunal cette semaine.
1: Oh, la pauvre, j'espère qu'ils vont être indulgents.
0: Je dis, oui, ça y est.
3: Ah, bah oui, les gars qui. Ouais, bien sûr, il y en a 5 qui sont en chaise roulante.
1: La chaise roulante, par rapport au vélo, c'est une promotion. Tu parles de 2 à 4 roues, alors qu'ils nous fassent pas chier, putain.
0: Bah tiens, puisqu'on est dans le sport, j'y reste avec une question pour Avelino Pereira en Loire-Atlantique. En Vendée, samedi dernier, il y avait un match de football assez étonnant. Un match, d'ailleurs, dont je peux vous donner le score. Le score final, c'est 4 à 3. Mais ce match opposait qui à qui?
3: Des vaches?
0: Non.
3: Des bêtes?
0: Non plus.
4: Ah, pas c'était des pas des hommes?
0: Si, c'était des footballeurs.
4: Ah, voilà.
5: Mais, venu, professionnel.
3: Alors, qui à qui?
5: Handicapé?
0: Ah ben, je vous demande, donc, ce match de football...
4: Des footballeurs sans jambes?
0: Ouf!
1: Ça s'appelle des handballs.
2: Ça s'appelle les Jeux paralympiques.
1: Ouais.
2: Des hommes à des femmes?
0: Non, c'était deux équipes masculines qui s'affrontaient.
5: Ah, des prêtres contre des enfants?
0: Non plus. Le match s'est terminé par 4 à 3.
2: C'était
0: un match qui était organisé par le football club Chavagne-la-Rabatelière. Et c'était deux petites communes voisines entre La Roche-sur-Yon et Cholet qui organisaient ce match. Amusant, évidemment. C'était dans le but d'aider le football amateur.
3: Alors, les bouchers contre les boulangers?
0: Non, mais oui.
5: Les pompiers?
3: Vous avez levé un œil bienveillant vers moi.
0: Oui, mais c'est pas...
3: Et c'est pas si souvent...
5: Ah, les policiers. Alors...
0: Mais c'est pas deux métiers différents qui s'opposaient.
2: Ah, c'est deux statuts différents.
0: Le vrai Foot Dev, c'est le magazine SoFoot, qui est un excellent magazine de football, il faut bien
2: absolument
0: le dire, qui avait organisé cette journée. Et dans le cadre de cette journée Vrai Foot Day, il y avait un match.
3: Les vieux contre les jeunes.
0: Non.
2: Les Védas. C'était pas genre des gilets jaunes contre des mecs du CAC 40?
0: Non. Ça, c'est une bonne idée.
2: Ça serait une bonne idée.
0: On est, vous voyez, c'est de cet ordre-là, voilà.
5: Les véganes contre les bouffeurs de cul.
0: Non. Vous voyez, j'allais dire, on se rapproche, mais en tout cas, on est dans l'esprit. Voyez-vous.
2: Les vaccinés contre les non-vaccinés?
0: Ah, ça, ça aurait été bien, oui.
2: Les Moderna contre les Pfizer?
0: Non plus.
3: Les pères de famille contre les pères de pas-famille?
0: Non, mais au lieu de faire des propositions, poser des questions pour cerner.
5: Est-ce qu'ils étaient plus âgés que des joueurs normaux?
0: Non, ça peu importe l'âge.
4: Est-ce que c'était des métiers?
0: Non, c'est pas des métiers.
3: La taille? Est-ce que c'était la taille?
0: Il y a la taille? Non.
5: Ce sont des gens qui... Mais particularité physique.
3: Eh ouais.
0: Oui, particularité.
3: Les roux.
5: Les roux contre les bruns.
0: Les roux contre les...
5: Les chauves contre les chevelus.
0: Les chauves contre les chevelus. Ah. Bonne réponse de Laurent Baffy. Eh oui.
5: C'est courageux de jouer au foot quand on est en chimio, bravo.
0: Bah écoutez, les chauves ont gagné en tout cas.
5: Bah oui,
0: les chauves ont gagné.
3: Ah ouais, mais ils ont joué avec la perf.
5: C'était une belle perf pour eux.
0: Les chauves ont gagné contre les chevelus 4 à 3. Et, bah, c'est amusant,
1: quoi. Oui, bah, ouais, c'est très marrant, putain. C'est vraiment...
0: Laurent Baffy, vous auriez été arbitre, vous.
5: Bah oui, entre les deux. Il y a une rumeur qui court comme quoi j'aurais fait des implants, c'est bien.
0: Mais non.
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0: Une question pour Monsieur Blanc, qui habite Ondreville-sur-Essonne, dans le Loiret. Un sommet aura lieu mercredi prochain, auquel participera Monsieur Monténégro. Mais quel sera son homologue pendant ce sommet?
8: Monténégro, c'est les Français?
0: Alors non, ce n'est pas un Français, Monsieur Monténégro. Pourquoi vous faites
9: C'est là, je kiffe. Depuis tout à l'heure, je suis en train de la mater, je kiffe son accent. Je kiffe sa vibes.
8: Tu peux m'écrire une chanson un peu vulgaire.
9: Tout ce qui est dit, je suis sous son charme. Mais t'es chercheuse, Marcella, c'est ça?
8: Oui.
0: Oui, elle trouve, croyez-moi.
8: Okay. Non, mais toi, tu sais, tu es très sexy. Je sais pas comment te dire. Moi, je te dis pas. Tu mériterais beaucoup plus des compliments que moi, hein, Soumis.
9: Non, pas du tout. Pas du tout. J'ai pas de voix aujourd'hui.
0: Pas Soumis. Mais il peut vous montrer son Scooby-Doo.
10: Soumis Bugsy, c'est joli aussi, Soumis Bugsy.

0: Tommy Bugsy, tiens, prends ça.
1: Tommy, il vous plaît beaucoup, Tommy, alors.
2: Ah non, mais il est super sexy, hein.
3: Moi, je connaissais pas Marcella, mais je la découvre, franchement.
2: Mais toi, c'est la première fois que tu es là, non?
3: Non, là, je suis en tournée, donc je suis pas venu pendant
2: presque
3: un mois que je suis pas venu là.
1: J'avais jamais osé vous réunir parce que j'avais peur que ça fasse des étincelles, que ce soit un peu trop chaud. Je me doutais qu'il y aurait un coup de foudre entre vous, vous voyez.
0: C'est pour ça qu'il a mis Doduic et Babille pour calmer un peu le jeu.
1: Parce qu'elle est rappeuse aussi, hein, au niveau de la langue.
2: Moi j'adore les raps, désolé. Hein.
3: Oui.
1: Vous aimez le rap
2: J'adore la poésie comme ça, cette poésie. Oh. Quoi? Mais le problème c'est que moi j'aimais bien quand les raps étaient plus transgressifs dans les mots, quand on pouvait dire crève salope ou tout ça.
3: Bah là,
2: aujourd'hui on ne peut plus dire.
3: En tournée avec Mister Hammer, c'est totalement ça, donc venez nous voir.
4: Crève salope.
3: Non, un peu plus.
4: C'est ce que je dis à mes carottes quand je les rappe. Crève salope. C'est extraordinaire.
1: Dans quelle ville vous passez là bientôt, Stomy?
3: Là, on passe Toulouse, Bordeaux et Perpignan.
1: Regardez, elle prend son cahier pour noter.
2: Ah non, je vais prendre la Nicorette.
1: On est loin de Monsieur Monténégro.
5: Alors, est-ce que c'est un sommet politique?
3: Ah oui.
1: Un sommet politique, oui.
4: Le G20?
1: Le G20, non.
4: Le G7?
5: C'est la COP. C'est la COP.
1: Non, il n'y a que deux pays lors de ce sommet qui aura lieu mercredi prochain. J'ignorais d'ailleurs que ce genre de sommet existait de temps en temps. Et alors, je vous donne un des deux représentants politiques. Il y en a un, c'est Monsieur Monténégro. Et je vous demande quel est son homologue.
5: Est-ce qu'il représente son pays, le Monténégro?
1: Non, pas du tout.
5: C'est pas du tout. Pas du tout. Il est pas du tout ce pays-là.
1: Il s'appelle Monsieur Monténégro. Non, enfin, écoutez.
5: Bien sûr, non, mais ça aurait pu être un hasard, quoi. Voilà. Un peu comme si Monsieur Hollande avait été président des Pays-Bas.
2: Non, mais Monténégro, c'est, il représente l'Italie, par exemple.
1: Par exemple. Mais oui, Albert Londres n'était pas anglais, monsieur.
5: Non, bien sûr.
1: Monsieur Barbier.
5: Non. Vous voyez. Anatole France était français.
1: Voilà, François Hollande n'est pas néerlandais.
6: Et France Gall, elle avait pas la double nationalité non plus.
5: Mais ça aurait pu tomber par hasard.
0: Est-ce qu'on cherche un pays européen?
1: C'est un sommet européen. Mais il n'y a que deux pays qui participent.
0: Alors c'est de petits pays.
4: Des îles?
1: Non. Et c'est vrai.
3: Mais comment ça peut être un sommet européen avec deux pays qui participent?
1: Parce que c'est de temps en temps que ces deux pays se réunissent.
3: Ok.
1: Et c'est toujours un mini événement.
5: Est-ce que c'est un...
2: C'est l'Allemagne et la France?
1: L'Allemagne et la France, non.
5: Ce sont deux pays qui se touchent, qui sont voisins, qui ont une
1: frontière. Ah oui, c'est deux
3: pays. L'Italie et la Grèce.
4: Liechtenstein et quelque chose comme ça, non?
1: Comment vous dites, Bernard?
4: Le Liechtenstein et...
2: Luxembourg.
4: L'Andorre ou...
5: Enfin, c'est un tout petit pays.
3: Portugal, Espagne.
1: Si le Liechtenstein et l'Andorre se touchent, Bernard.
5: Oui. Il y a un grand écart, là.
4: Alors,
5: est-ce que c'est sans marin?
1: Non.
6: Espagne et Portugal.
4: Combien d'habitants?
1: Comment vous dites?
3: J'ai dit ça.
1: L'Espagne et le Portugal.
3: Non, ça suffit, Laurent.
1: Qu'est-ce qu'il y a, monsieur Boxy?
3: Non. Je donne très peu de bonnes réponses.
1: Oui, oui.
3: Quand je donne des bonnes réponses, je veux qu'on me les attribue.
1: Oui.
3: Je l'ai dit il y a 30 secondes.
1: Ah, si vous l'avez dit il y a 30 minutes, c'était une autre question.
3: Non, il y a 30 secondes, je l'ai dit.
6: J'ai pas entendu, mon chat. Attends, je vais te le dire avec l'accent, ce sera plus facile pour toi. J'étais pas entendu, cariño. Désolé.
3: J'ai dit Espagne et Portugal, c'est bon?
1: Vous avez dit ça dans un dîner hier soir, mais...
3: Laurent Ruquier, vous savez, les gens, ils m'arrêtent dans la rue.
1: Oui.
3: Ils me parlent beaucoup des grosses têtes.
1: Ah, ça
6: me... Ils me demandent mes papiers.
3: Et ils me disent, Tommy, exactement, tu l'as dit ça, mais on t'a pas entendu.
1: Ah, voilà.
3: En plus,
1: voilà.
3: J'ai la voix pétée à cause de la tournée.
1: Et oui,
3: donne beaucoup. Mais je l'ai dit, donc il faut m'attribuer cette réponse.
1: Alors attendez, parce que...
3: En régie, on peut...
6: Mais c'est
3: en
6: pas
3: régie.
6: La réponse, Tommy.
3: Ah, c'est pas la réponse.
6: Maintenant, faut trouver l'homologue.
3: Ok, d'accord.
6: Donc faut trouver le nom, le blaze de l'autre gars.
1: Exactement. Okay. Parce
6: voilà.
1: Que monsieur Monténégro, c'est qui à votre
2: avis? Espagnol.
1: C'est le premier ministre
5: du portugais. Et Sanchez, l'autre.
1: Pardon.
5: C'est Pedro Sanchez.
1: Pedro Sanchez, c'est l'autre. Bonne réponse de Christophe Barbier.
0: Mais Stomy l'avait dit la semaine dernière. Enfin, Laurent. Oui, il a marmonné dans sa barbe, mais il l'a dit quand même.
1: J'en ai connu des escrocs ici, vous savez. Des gars qui me disent, je l'ai dit. Ça, monsieur Boxy. Méfiez-vous à Marcella, parce que vous semblez séduite par ce garçon, mais c'est un gangster.
2: Ben ça, c'est pour ça qu'il me plaît, hein, parce qu'il ment.
0: Et c'est pas lui le gangster, c'était son père.
1: Ah oui, c'est vrai, son papa est un gangster.
2: Ah, son père est un gangster.
6: Alors là, elle en peut plus. Hein.
3: Mais tout ce qu'elle dit, c'est magnifique, Marcella. Tout ce qu'elle peut dire, c'est magnifique.
1: Allez,
3: ça fait drink, drink, papa, c'est les flics, cache-toi. 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
1: On veut le refrain,
3: Mon papa à moi est un gangster. 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

0: pas à moi est un gangster. Il fait partie du ministère amer.
1: Oh mon Dieu.
0: Mais d'habitude j'ai pas cette voix là.
2: Allez, on enchaîne. On enchaîne à mon tour. Balibalo dans son cercueil, bandé encore comme un chevreuil.
3: Attendez, attendez, attendez. Je pense que Marcella peut danser si on envoie la musique.

0: Vous voyez, il fait des clins d'œil aux mamans accompagnant leurs enfants. Vous avez vos chances, Marcella. Tel père, tel fils, comme disait La Fontaine. Ah non, c'est, si c'est nuit, c'est pas son frère.
1: Mais Stormy Bugsy, c'est la,
0: oh non,
1: c'est la pleure français. C'est la magie.
0: Et qui vous a dit que vous saviez parler, enfin, imiter Lucchini?
2: Ah ben personne.
3: Ah ouais, c'est ça.
0: Alors arrêtez, enfin.
4: Parce que c'était Lucchini.
2: Oui.
4: Ah, j'ai pas compris.
3: Et moi, je pense que Lucchini, on a assez avec lui pour qu'on l'imite un plus, hein.
0: Parce qu'elle le trouve...
3: Ah non, mais je peux pas. Je...
0: Comment vous
3: pour
0: le trouvez?
3: Moi, vulgaire.
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0: Mais pourquoi vous dites que Van Gogh, c'est moins bien que Cézanne, par
6: c'est
0: exemple?
6: C'est très simple. C'est parce que Van Gogh, c'est graphique. Cézanne, c'est pictural. Pourquoi est-ce que je dis ces deux mots-là? Parce que graphique, ça veut dire que, en gros, il y a des grosses couleurs qui fait que quand vous le voyez en reproduction, ça pète. Mm-hmm. C'est très moche un Cézanne en reproduction. Ce qui est beau dans un Cézanne, c'est que vous rentrez dedans et vous voyez encore des petits traits qui font chanter les couleurs. Alors que c'est la couleur d'une seule chose, d'une même couleur. Par exemple, vous avez, je sais pas, une falaise. Elle est grise, elle est en couleur calcaire. Eh ben, il y a du rouge, il y a du bleu, il y a du jaune, tout ça. Chez Van Gogh, le pauvre Van Gogh, il fait que la silhouette du truc en noir. Et puis c'est tout, sauf que ça a de la pop. Ce qui veut dire que c'est bon en reproduction. Autrement dit, Van Gogh, c'est bon pour un mug.
0: Dans une cuisine.
6: Alors que Cézanne, sur un mug, c'est pas beau, c'est laid, c'est moche. Et donc, chacun sa grandeur. Et dans le chose, et à la fin, je vous assure, il y a des gens, parce qu'ils le prennent mal. Ils disent, non, vous avez parlé de Van Gogh, c'est mon peintre. Et je dis, c'est pas vous, Van Gogh, on s'en fout, non? Eh ben, si, ils le prennent pour eux. Mais non, c'est pas de vous, donc je parlais de Van Gogh. Les gens, c'est fou, hein. Ils s'identifient à la personne qu'ils aiment. Je leur dis, non, c'est moi qu'il faut aimer.
2: Mais vous engueulez le public.
0: On peut quand même conseiller.
6: C'est un final que j'ai fait pour Isabelle, pour qu'elle se moque de moi, là.
0: Est-ce qu'on peut quand même conseiller à nos auditeurs d'aller au musée d'Orsay? C'est jusqu'au 4 février pour voir les dernières toiles de Van Gogh.
6: Oui, mais enfin bon, mon spectacle, ça faut quand même le conseiller. C'est toute l'histoire de la peinture en moins de 2 heures, tous les lundis soirs. Et ça, on l'a pas dit depuis le début. Je suis quand même pas là pour faire la publicité d'Orsay. C'est quand même dingue. Toute l'histoire de la peinture en moins de 2 heures. Mais c'est quand même dingue. On se fatigue. Je vais dans une émission qui ne fait pas progresser d'un chouïa mes ventes. J'ai fait ça vraiment pour aider le jeune public à rire de bon cœur. Je me prostitue. Non, mais enfin, et ça n'apporte rien. Bah, et
0: si, ça vous apporte déjà de savoir que le docteur Gachet,
7: voilà,
0: comme nous le rappelait monsieur Philippe Lançon dans Libération aujourd'hui,
7: peignait pas si mal.
0: Peignait
6: pas si mal.

0: Et vraiment, je devais... Mais vraiment, vraiment. Et ça m'a intéressé parce que j'aurais jamais pensé que je puisse être surpris de pas savoir la question qu'on m'a posée. Je sais plus, j'avais un truc à dire, j'ai oublié.
1: Non, c'est oublié.
2: Non, mais moi, j'ai...
1: Il va prendre la confiance et on va plus pouvoir parler que pour lui.
3: Moi, je voudrais remercier en tout cas notre invité. Notre grosse tête.
2: Pourquoi?
3: Mais parce que du coup, Ryu se tait.
4: C'est vrai,
2: c'est pas faux. C'est pas faux.
4: Il est tellement extraordinaire. Mais vraiment, t'étais un génie.
2: Alors, qu'est-ce qui. Le docteur Gachet, là, j'ai la toile devant les yeux. C'est elle qui va être à l'entrée de l'exposition, la toile du docteur Gachet.
0: Il y a deux versions.
2: Ah, allez-y.
0: Il y a deux versions.
2: Expliquez.
0: Eh ben, qui se ressemblent. Et puis, les spécialistes, enfin, les amateurs disent, je préfère celle-là, d'autres, je préfère celle-là. Moi, je pense que les deux aussi mauvaises.
2: Bon, écoutez. En tout cas, il y a quelqu'un qui a écrit à propos.
0: C'est vrai ou pas qu'il y a deux versions?
2: Ça, je sais pas.
1: C'était quoi votre question? J'ai pas répondu. J'ai compris la réponse, j'ai rien compris.
3: Il n'y avait
1: quoi,
3: pas de question.
2: Je ne l'ai pas posée. Le docteur Gachet, il est à l'entrée de l'expo. Il est à l'entrée de l'expo, le docteur
0: d'accord,
2: Gachet.
0: Okay,
1: et a... c'est lui qui déchire les billets. Tout ça.
2: Non. Elle est drôle, là.
0: C'est la, non, c'est la deuxième bonne.
2: Le docteur Gachet est à l'entrée. La toile est à l'entrée du musée. Il y a quelqu'un qui a écrit à propos de ce portrait du docteur Gachet. Ainsi, le portrait du docteur Gachet vous montre un visage couleur d'une brique surchauffée et hâlée de soleil, avec la chevelure rousse, une casquette blanche, dans un entourage de paysages, fond de collines bleues. Son vêtement est bleu d'outre-mer, cela fait ressortir le visage et le pâlit, malgré qu'il soit couleur brique.
3: Il a écrit malgré qu'il ? Ah bah c'est pas français.
2: Pardon.
3: Il a dit malgré qu'il ?
1: Tais-toi, c'est déjà assez long comme ça.
2: Malgré qu'il.
1: Il va tout reprendre depuis le début.
2: Malgré qu'il.
3: Malgré le fait qu'il.
1: Oui,
2: malgré
1: oui.
2: Le fait qu'il, si vous voulez.
3: S'il y a un journaliste qui sait pas écrire le français,
1: cette
3: d'accord.
1: Question d'accord. De Gachet, là, j'en peux plus.
4: On n'en peut plus.
2: Les mains d'accoucheurs sont plus pâles, et ça se termine ainsi. Les mains d'accoucheurs sont plus pâles que le visage. Qui a écrit ça à propos.
1: Le visage de quoi, du bébé ?
2: Non ! Docteur.
5: Est-ce qu'il est vivant ?
2: Oui. Non. Qui a écrit ça à propos de cette toile ?
0: Paul Valéry,
2: non.
4: C'est un autre peintre ?
2: Un autre peintre ? Comment c'est un autre peintre ?
4: Oui, c'est quelqu'un...
2: Un autre peintre par rapport à qui ?
3: Bah, Van Gogh.
2: Non.
4: Un autre écrivain.
0: Monsieur voulait dire, c'est pas Van Gogh qui a écrit ça. C'est ça qu'il voulait dire, monsieur.
4: Parce oui, souvent, c'est, Van Gogh, c'est lui-même.
2: Pardon ?
3: C'est
4: pas Van Gogh lui-même qui a
2: écrit ça. Bonne réponse de Stevie Boulet.
3: Ah bon ?
4: Le peintre,
2: c'est Van Gogh.
0: Enfin, c'est un petit peu moi qui ai donné la réponse.
4: Oui.
0: Là, j'ai aidé monsieur en précisant.
2: Mais parce que
4: c'est dit
0: chose qu'il avait dit, ça, c'est ce qu'il
2: je crois qu'il avait même
0: dire,
2: pas
0: monsieur.
2: Compris sa question.
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2: C'est rare, mais c'est aussi un anniversaire qui est lié à l'actualité politique du moment, puisque Joe Biden, qui est encore président des États-Unis pour l'instant, il a 82 ans aujourd'hui. Mais êtes-vous capable de me donner le nom entier de Joe Biden?
5: Joseph Robinette
2: Biden. Bonne réponse. Je savais pas
7: que il a des origines françaises et il s'appelle Robinette. Et d'ailleurs,
8: il a le Robinette qui fuit d'ailleurs.
7: À partir d'un certain âge, on a des problèmes de Robinette.
9: Et il paraît qu'il avait une aïeule qui était huguenote et qui a émigré de France.
1: C'est la fin de la phrase.
7: Même elle n'y croit plus en cours de route.
1: Elle se lance
7: dans un truc. Tu sens qu'elle lâche en cours.
2: Vous avez un tournage.
8: Manque de motivation là.
2: Roselyne, vous avez un tournage aujourd'hui. Parce que, pardon, hein, je vous connais très très bien, vous êtes beaucoup plus maquillée que d'habitude.
4: Oh.
10: Alors là, je sais pas comment...
7: C'est pas démaquillée de la veille, à mon avis.
9: Mais il est con.
7: C'est le maquillage de BFM hier soir.
2: Vous êtes d'accord, Christophe? Ouais.
8: C'est le rose.
9: Et alors, est-ce que c'est bien?
2: Eh ben, vous avez
1: c'est
2: un peu...
1: Vous avez un peu
2: chargé la mule, vous voyez.
7: Vous êtes allé... Disons qu'on se demande si c'est Drag Race.
9: Mais je vous emmerde.
1: Non, mais ça doit être le fuchsia
2: oui,
1: ou la coupe rose.
8: Ou la

0: ou la truelle.
1: Non, elle est très jolie, arrêtez.
0: Non,
1: mais vous verrez quand vous aurez son âge.
2: Roselyne, non seulement est très jolie,
1: oui,
2: et effectivement, elle est toujours maquillée, mais parfaitement, vous voyez. Et là, aujourd'hui...
3: Oui, non, j'ai un peu chargé.
1: Mais non, elle est bien.
4: Comment ça se fait? Qu'est-ce qui s'est passé?
3: Bah, je sais pas, je vous dis, j'ai été voir Le Suicidé hier à la Comédie Française, je pense que...
0: Ah, mais là, c'est l'embaumé, là.
2: Aïe, aïe, aïe.
1: Non, mais je suis pas d'accord, moi, je trouve qu'elle est très jolie.
3: Je pense que j'ai perdu le sens de la mesure.
2: Ça doit être ça, hein.
3: Ah, oui, c'est
1: non,
3: ça.
1: Mais ça lui va très bien.
2: Bon, en tout cas, bravo pour la réponse à monsieur Robinette, enfin, Joseph Robinette Biden Jr.
5: Ça fait pas vrai, quand même, là.
2: Qu'est-ce que vous dites?
5: Ça fait pas tellement vrai, Junior.
0: Ça fait de moins en moins. Ouais.
1: C'est vrai que ça fait publicité mensongère.
2: C'est pas faux. Une question de géographie liée, là encore, à l'actualité, puisqu'on parle beaucoup du Mercosur, à cause, évidemment, des manifestations d'agriculteurs. Alors, c'est que le Mercosur réunit...
1: Mercosur,
2: si vous voulez, ou Mergosur, si vous préférez.
5: Ou alors sur Mergo, je pense.
0: Ça, vous faudra aussi voter noir.
5: Ah, non, mais il y a des agriculteurs qui sont...
2: Ah oui, c'est vrai. Ouais. Ouais. Ah bah ça, ils sont prêts à labourer. Hein.
0: Ils sont quand même passés de toi, Karine Le Marchand. Hein.
2: Bon, dites, je peux la poser ma question.
3: Oui,
2: alors,
3: allez.
2: Alors, il y a 5 pays dans le Mercosur. Je ne ferai pas l'affront de vous demander...
5: Non,
0: évitez, okay, évitez,
5: alors, là, évitez l'humiliation.
2: Vous les connaissez, Barbier, les 5 pays.
6: Brésil, Argentine, Uruguay, Paraguay. Cinquième, c'est le Chili ou la Bolivie?
2: Bolivie. Brésil, Argentine, Bolivie, Paraguay, Uruguay. Et ma question porte évidemment sur le pays le moins connu des 5, le Paraguay.
6: Eh oui.
2: Quelle est la capitale du
0: Asuncion.
2: Paraguay?
0: Asuncion.
2: Asuncion. Oh, bravo. Asuncion, bravo.
1: Non mais Laurent,
2: oui,
1: vous nous dites le moins connu comme si on connaissait par cœur l'Uruguay.
0: Oh bah, Montevideo,
1: vous connaissez Bolivie,
2: la base. Alors, moi, j'y suis allé en Uruguay pour tout vous dire.
1: Tout le monde n'y est pas allé.
2: Ah bah, moi, j'ai eu cette chance au moment de la Coupe du Monde de football.
1: Ah, et c'est bien.
3: Bah, voilà.
2: Et en plus, je suis allé voir France-Uruguay en Uruguay. Enfin, ça se jouait pas en Uruguay.
5: Bah, hein. Vous auriez dû rester en France.
2: Mais
5: c'était France-Uruguay.
0: Vous l'avez vu à la télé, quoi. Là-bas,
2: c'est idiot ce que vous dites, ça se jouait en Russie.
0: Oui, parce que nous, quand
5: alors... vous faisiez un Uruguay pour voir France-Uruguay.
1: Mais quel est l'intérêt d'aller en
2: Parce
1: en
2: que je vais à toutes les Coupes du Monde de football,
1: oui,
2: mais je n'avais pas envie d'aller chez M. Poutine pour voir cette Coupe du Monde de football, et j'ai préféré aller la voir dans les pays d'Amérique latine. Ah, et donc, je suis allé voir...
3: Vous les regardiez à la télévision?
2: Bah, oui, absolument,
5: mais
2: oui.
5: Mais ça peut pas faire de rester chez soi.
2: Mais non, parce que je suis allé voir, par exemple, France-Argentine. En Argentine,
1: oh là là,
2: avec des supporters argentins.
0: Ça, c'est le luxe, hein, comme
1: France, talent. France,
0: c'est Uruguay, la provocation.
2: France-Uruguay en Uruguay.
1: France, Brésil au Brésil.
2: Non, parce que c'était France-Croatie au Brésil.
0: Ouais, ouais, ouais.
1: Ah, c'est très
0: c'était la finale. Ouais. Il vaut mieux voir France-Croatie au Brésil que France-Brésil en Croatie, à choisir.
2: D'ailleurs, faites pas l'innocent, vous étiez là, Gazan.
0: Ah, mais complètement. Moi, je vous laissais. J'étais juste derrière vous.
1: Ah, mais quand c'est gratos, il est là, Gazan.
2: Hein. Bah, vous intéressez pas au foot, je vais pas vous inviter.
1: Ah, non, mais je serais pas venu.
2: Ah bah voilà.
1: Ah bah je serais peut-être venu en Uruguay pour aller dans des bars, aller à la plage, mais pas pour regarder le match.
2: Oh ça, je suis pas sûr que l'Uruguay pour aller dans des bars.
0: La plage, non.
1: C'est pas bien.
0: Ah si, Montevideo, c'est une très belle ville.
2: Ah oui, oui, oui. Ah, j'ai pas eu le temps de voir.
1: Alors. Ah bah oui, vous y êtes allé que pour regarder la télé.
2: Oui, absolument.
1: Et après, vous me dites, ah mais je connais bien l'Uruguay. Le gars, il a passé sa journée devant une télé Panasonic.
6: Regarder la télé dans un pays dont la capitale est Montevideo, c'est assez logique.
0: Oui.
1: Alors, meilleur van.
2: On vous avait dit pas l'humour, Barbier.
5: On avait dit deux trucs. Ouais. Pas l'humour et stock. Pas la chanson.
2: Mais je note, monsieur Beaugrand, que vous êtes vraiment là pour me contredire.
3: C'est sa fonction.
1: Exactement.
2: Parce que moi, je confirme que sur les 5 pays en question, c'est quand même le Paraguay qu'on connaît le moins. Vous connaissez mieux le Paraguay que l'Uruguay.
1: Mais je connais ni l'un ni l'autre.
2: Ah, non,
1: je connais non, juste.
2: Vous avez connu des Paraguays, peut-être.
0: Ou des Baraguais.
1: Des Baraguais.
0: Des Baraguais, ouais.
1: Il y en a dans le monde entier, vous savez.
2: Ah oui, c'est vrai.
1: Il faut bien les chercher.
2: Oh. À Moscou, c'est plus dur.
0: Ah, il y en a.
1: Il faut les chercher.
7: Bonjour, bienvenue. Toi, enlever vêtements et moi, te montrer puissance russe. Oh là là.
0: Toi, aimer les roquettes.
5: En Afghanistan aussi, c'est un peu plus grave.
1: Oui, ça, j'avoue. On peut passer une autre question, ça m'arrangerait.
2: D'abord, je fais ce que je veux ici.
1: Ah oui. Oh. Ouais.
2: Quand vous animerez cette émission, Beaugrand, je sais que c'est votre rêve de me voir
0: c'est
2: crever.
0: Brutus. Non, Brutus Beaugrand.
1: Arrêtez de dire ça. Il y a un monsieur sur Facebook, sur la page des grosses têtes, qui m'insulte en disant, mais Beaugrand, on le sait très bien, vous n'attendez qu'une chose, c'est que le patron crève pour vous piquer sa place. Alors que ce n'est pas vrai. Si vous dites ça tous les jours,
2: bah oui,
1: la direction va finir par le croire.
2: Je vois, je vois bien votre ambition. Oh, bah, la direction, il y en aura eu 10 de changer avant que vous me remplaciez.
6: Voilà. Ça, c'est pas impossible. Ça a gratté à la bonne porte.
2: Non, mais j'ai... Et puis, je vous signale que vous n'êtes pas seul sur le coup. Hein. Il y a Yoann Rioux aussi qui veut ma place. Ah,
5: ouais. Non. Il n'y a jamais de femme.
1: Oh, bah, essaye.
5: Ah, non, non, non, bon, alors, sûrement pas. Mais, non, mais c'est vrai, il y a ça. Oh,
2: ça serait génial. Si vous... parlez... un jour, je vous laisse la place. Non. Juste, c'est vous qui connaissez le mieux l'émission, vous pourriez.
5: Ah oui, mais je pourrais jamais faire ce que vous faites.
2: Ah bon, vraiment? Ah, ah, ah, c'est vrai. Ouais. Non, je vois bien poser des questions pour les citations.
5: Qu'est-ce que t'as dit?
2: Ben voilà, bonne réponse, bonne question d'Isabelle Mergo.
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2: Direction Caluire et Cuire, c'est dans le Rhône, vous le savez, c'est Gaëlle qui nous attend là-bas. Bonjour Gaëlle. Gaëlle ?
11: Elle nous attend.
2: Gaga, Gaga, Lady Gaga.
11: Gaëlle.
2: Elle a disparu, Gaëlle.
12: Je suis là, je suis là.
2: Bah, qu'est-ce que vous foutiez, alors, Gaëlle?
12: Vous m'entendez?
2: Ah, oui, on vous entend très bien, mais c'est... Ah,
12: bonjour, monsieur Ruquier. Ah, bonjour.
2: Alors, oui, bah, on recommence aussi. Bonjour, mademoiselle ou madame Garando.
12: Madame.
2: Madame Garando. Je vous appelais Lady Gaga. On vous appelle Gaga, Gaëlle?
12: Ah, pas du tout, non.
2: Pardon. Alors, je retire ce que j'ai dit. Que faites-vous dans la vie?
12: Je viens de vendre mon commerce et voilà, je suis en transition. Je me cherche.
2: Ah oui, c'est un gros commerce quand on vend carrément le commerce.
12: Oui, oui, enfin.
2: C'était un commerce de quoi?
12: C'était une pâtisserie à la Croix-Rousse.
2: Ah, une pâtisserie à la Croix-Rousse.
6: Il y avait des éclairs au café ou pas? J'adore.
12: Pas du tout.
2: Oh non, on s'en fout. Là.
13: Non, mais lui répondez pas, il va. Franchement, concentrez-vous sur le jeu, il y a un mec qui va vous parler.
1: Lui, c'est pas, pour pas, lui pas un éclair, lui.
14: Il y avait des glands. Il y avait des glands. C'est bizarre que c'est pas le gland.
6: J'adore les glands.
14: Ta pâtisserie préférée.
6: Mais comment on peut avoir une pâtisserie sans éclair au café? C'est comme dans toutes les boulangeries, dans toutes les pâtisseries.
1: Oui, il y a des éclairs au café.
2: C'est juste que Gaëlle avait pas envie de vous répondre. N'est-ce pas, Gaëlle?
12: Non, mais en fait, je faisais la pâtisserie américaine, donc.
1: Non, mais dites qu'il y a des éclairs au café.
2: Eh oui, il y a moins d'éclairs. C'est comme ici, il n'y a pas d'éclairs de génie, non?
13: La pâtisserie américaine.
14: American des pastry. Cupcakes, vous faisiez
1: oui,
14: des
1: du
14: cupcakes.
1: Cupcakes.
14: Et des pop-cakes.
2: Ah, dis donc, vous étiez branchée hein, comme commerce, Gaëlle.
12: Ouais, puis Trump est arrivé, je me suis dit que c'était plus tendance.
15: Et vous avez acheté une Tesla.
12: Pas du tout.
2: 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Vous connaissez Saint-Malo, Gaëlle?
12: Alors oui, et ça me motive trop de totalement.
2: Ah, mais vous êtes déjà allé à Saint-Malo en plus et vous avez envie d'y retourner.
1: Ah bah oui.
2: Écoutez, franchement, RTL tombe bien pour ça. Il faut retrouver la vraie info parmi les fake news qu'on va vous donner et nous commençons tout de suite par Madame Bachelot.
16: En réponse à Laurent Wauquiez, qui veut envoyer les étrangers sous OQTF à Saint-Pierre et Miquelon, François Bayrou, a suggéré de les envoyer à Notre-Dame de Bétarame. Ce sera encore plus dissuasif.
2: Alex Vizorek.
17: Alors, avant toute chose, je présente mes excuses à la personne qui va être citée parce que je l'aime profondément. L'association de défense des sans-papiers de France conseille à ses membres, pour éviter de partir à Saint-Pierre-et-Miquelon, de demander Michel Thor en mariage. Et Michel, je t'embrasse, c'était son anniversaire hier. Et je lui ai souhaité, pas bien.
2: Vous aimez vraiment toutes les vieilles.
17: Michel Thor, Michel Thor, c'est ma préférée.
2: J'ai mes chances.
17: C'est ma préférée. Roselyne, méfiez-vous.
2: Az, monsieur Az.
18: Loi sur la fin de vie. Par souci d'économie d'énergie, les députés écologistes ont proposé hier de supprimer la lumière au bout du tunnel.
2: François Berléand.
19: Nouvelle de Turquie. L'avocat de l'avocat d'une maire d'Istanbul a été arrêté à son tour.
2: Karina Marimont.
20: La ministre de l'Éducation Elisabeth Borne a déclaré que les élèves doivent commencer à réfléchir à leur orientation professionnelle dès la maternelle, et ce n'est pas une information du Gorafi.
2: Yoann Riou, pour terminer.
21: Le Paris-Roubaix et le Marathon de Paris auront

0: lieu ce dimanche. Les organisateurs ont rappelé que si vous voyez un Kenyan sur un vélo, il faut immédiatement le prévenir qu'il s'est trompé d'épreuve.
1: J'ai dit immédiatement.
2: Vous avez dit immédiatement, vous avez foiré la brève.
1: Je sais, on recommence.
3: Ah bah non.
2: Vous n'êtes même pas capable de lire une phrase.
1: Ouais, mais je perds des yeux, je suis devenu presbyte et après avec...
2: On sent presbyte, oui. On presse ce qu'on peut. Hein. Gaëlle, où est la vraie info?
4: Alors, le marathon de Paris, j'élimine.
2: Oui, c'est vrai que c'est bien le marathon de Paris ce dimanche prochain, le Paris-Roubaix aussi, mais effectivement, on ne mélange pas les deux épreuves. Ensuite.
4: La lumière au bout du tunnel de Monsieur Haz, j'élimine aussi.
2: Mais c'était très bien. Ensuite.
4: Les sans-papiers qui doivent épouser Michel Thor.
2: Ce salaud de Vizorek.
4: Roselyne Bachelot, je vais aussi l'éliminer.
2: Oh, oui, on ne les enverra pas pour autant à Notre-Dame de Bétarame.
4: Voilà, alors il me reste connaître sa formation depuis la maternelle.
2: Oui.
4: Ou les avocats d'Istanbul. Et je pense que je vais prendre Elisabeth Borne.
2: C'est-à-dire Karina Marimont. Vous avez raison, bravo oui, Gaëlle. La nouvelle de Turquie, l'avocat de l'avocat du maire d'Istanbul a été arrêté à son tour. Ça, c'était une vraie info du Gorafi. Tandis que le ministre, plutôt la ministre de l'éducation, Madame Borne, qui dit que les élèves doivent réfléchir à leur orientation professionnelle dès la maternelle, ça, c'était pas une information du Gorafi, c'était une vraie info.
5: Elle s'est rétractée. Hein.
2: Ah oui, c'est-à-dire elle se rétracte souvent. Une goutte de citron suffit, par exemple.
6: Ce serait quand même d'une bêtise affligeante.
2: Ah oui, c'était affligeant. C'est sur la chaîne parlementaire qu'elle avait dit ça.
5: Exactement. Elle a rétro-pédalé. Oui.
2: Elle s'est dit, oui, c'est un peu tôt quand même la maternelle.
5: Oui, peut-être. En première année de CP, ça devrait. En CP, ça devrait suffire.
2: On devrait avoir autrement que des pompiers et des infirmières si on demande aux petites filles, aux petits garçons. Voilà. Vous vouliez faire quoi quand vous étiez petit?
7: Alors, j'ai regardé parce que j'ai fait des blagues sur le sujet ce matin. Les petits garçons veulent être pilotes d'hélicoptère.
2: Pilotes d'hélicoptère. Ah oui, oui.
5: Moi, je voulais être chanteuse d'opéra.
2: Vous vouliez être chanteuse d'opéra.
5: Oui.
2: Alors, c'est pas loin.
5: C'est raté. Hein.
2: Vous, monsieur Berléand?
6: Moi, je voulais être pape.
7: C'est pas fini, c'est pas perdu.
2: C'est pas trop tard, François.
6: Je sais.
2: Vous n'avez pas été au cinéma encore?
6: Non, mais j'ai reçu déjà une dépêche du Vatican.
5: Faut aller voir Conclave.
7: Le poste va se libérer bientôt, a priori. Oui.
2: Et vous, monsieur Haas, vous vouliez faire quoi quand vous étiez petit?
8: Je voulais être dans les grosses têtes.
2: Ah, bravo. Karina Marimont.
9: Moi, je voulais être maîtresse d'école quand j'étais petite.
2: Ah oui, maîtresse d'école. Et vous, Johan Rioux?
7: Correspondant de guerre.
1: Je voulais être grand reporter à Beyrouth et tout, parce que quand j'étais petit, je suis en 78, donc le monde se transforme dans des 80.
9: Il va développer là,
1: Et non, je voulais être post-première, je voulais
9: être. Qui lui dit?
1: Et je m'imitais.
8: Franchement, une balle de sniper dans la tête, personne n'est
6: pas. Faites comme s'il était pas là.
1: Et je vous assure, non mais attendez, je faisais semblant de tenir un micro devant une glace, et je disais, voilà, journal de TF1, on retrouve Johan Rioux, le correspondant à Moscou, alors que se passe-t-il devant le Parlement?
6: À Beyrouth.
1: Et là, il y a un putsch et tout devant. Vraiment, j'assure, je m'inventais comme vous inventiez votre vie de patron des grosses têtes déjà, et moi je rêvais vraiment qu'on cite mon nom.
6: Okay.
2: Vous continuez à le faire un peu ici quand même, à donner des nouvelles de Beyrouth. Bon, c'est gagné, Gaëlle. Bravo.
4: Super. Merci à vous. Hein.
1: Merci à vous. Vous partez avec Johan Rioux pendant une semaine à Saint-Malo.
5: Saint-Pierre et Miquelon.
2: Vous le voyez dans la thalasso et on vous pardonnera, Gaëlle.
1: À bientôt, Gaëlle.
2: Bah, dis-donc, c'est moi qui dis au revoir. Mais pour qui vous prenez maintenant?
1: Je suis heureux aujourd'hui, Laurent. Que voulez-vous? Ne m'en voulez pas, mon bonheur.
2: Pourquoi vous êtes heureux? Il y a vraiment
6: parce
2: rien.
6: Parce que c'est un imbécile.
2: Ah oui, vu comme ça.
1: Mon nouveau duo préféré.
5: Ah oui.
1: Fais-tu une tournée? Rioux Berléand, moi je prends les places.
9: Ça va te changer de Sophie Marceau. Ouais.
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2: Voilà, vous connaissez à peu près à peu près tout le monde, mais je sais pas si vous les connaissiez avant. Certains, oui.
3: Oui, certains, oui, oui, oui.
2: Ariel Dombal, vous l'avez déjà rencontré?
3: Oui. Non, rencontré, non. Ah. Ah, personnellement, non, je suis vraiment nouveau, nouveau, là.
2: Ah, vous êtes vraiment le puceau de la bande.
3: Voilà, exactement.
11: Ah, non, non, c'est moi.
3: Ça rafraîchit, j'aime bien.
5: Ah, il veut garder, il veut garder son statut.
11: Mon titre de gloire.
12: Non, mais c'est pas la même pucellerie.
11: Alors, Vincent, bon courage.
3: Oh là. Bah oui, j'ai fait ma prière, c'est bon, je suis prêt.
11: Vous avez deux fois. Vous avez aujourd'hui et demain. Si le téléphone ne sonne pas la semaine prochaine, c'est que vous ne reviendrez jamais.
3: J'ai compris le principe.
11: J'y crois, vous avez été catastrophique dans Les Traîtres, mais là vous pouvez vous rattraper.
3: C'est mon rattrapage,
11: Mais vous étiez.
12: Oh, il était horrible.
11: Je lis les gens, mais je crois que vous êtes un doux personnage.
12: Ah, voilà. Non, moi je pense qu'il est méchant.
2: Vous, vous avez été bon dans Les Traîtres, vous.
3: Bah non, j'ai touché une pomme qu'il fallait pas toucher, j'ai été viré, voilà. Après, 14 minutes dans le jeu.
2: C'est quoi la pomme que, qu'il fallait pas toucher, Liane Folie?
5: C'est les poires, Liane Folie.
11: Mais Vincent, est-ce que vous ressentez la pression, vous, justement, en tant que philosophe?
12: Oh là là là.
3: On essaye de prendre de la distance, mais je suis ravi d'être ici, en fait. Ailleurs, mes blagues marchent pas, on va essayer ici.
2: Mais vous connaissez Michel Bernier.
3: Oui, ah, je connais comme ça de réputation.
2: Beaugrand, peut-être, qui vous a interviewé même pas une seule fois.
12: Non. Et vous sortez le soir ou
3: Je lis, j'écris, enfin une vie, une vie normale.
12: Ah, vous voyez personne en fait, c'est pour ça qu'on vous connaît pas.
3: J'ai d'autres cercles, mais je peux pas trop.
5: Non, c'est les gens plus intelligents que nous.
2: c'est pas dur.
11: Et vous chantez aussi, je crois, vous êtes un chanteur.
12: Ah bon, il chante.
3: Mais oui. Je me suis essayé, j'aime les risques.
2: Ah et ça. Comment ça, ça je savais pas, vous chantez quoi?
3: Je suis compositeur en fait.
2: Ah, compositeur!
3: Je compose pour grand orchestre, mais ma carrière est en Russie, donc j'ai quelques problèmes en ce moment pour continuer.
2: Là-bas, il y a un chef d'orchestre.
3: Voilà.
12: Il a... chante pas, c'était le temps des fleurs.
13: Je comprends beaucoup mieux le problème dans Les Traîtres.
2: Une première citation, et vous allez voir. Alors, la première n'est pas pour vous, hein, c'est une citation humoristique, on va dire que c'est un habitué. Généralement, la première citation, c'est du tout classique, et le nom arrive même pas dans les 10 secondes qui suivent la phrase. C'est pour Gisèle Embarga qui habite Strasbourg, qui donc normalement ne touchera rien.
5: Et, la pauvre Gisèle.
2: Et la citation, elle est très célèbre, c'est « Dieu a dit, je partage en deux. Les riches auront la nourriture, les pauvres de l'appétit. »
11: Des proches,
12: Jean-Yann.
2: Qui a dit Coluche? Eh ben c'est Coluche. Et c'est une première bonne réponse de Vincent Cespedes. Bah ça démarre bien,
11: c'est pas
2: d'autant plus qu'après les citations deviennent philosophiques, donc vous devriez continuer à briller, monsieur Cespedes. Comment j'ai dit d'ailleurs?
12: Cespedes.
3: À l'espagnol.
2: Est-ce que je prononce bien d'ailleurs?
3: Très bien.
2: Cespedes.
12: Ah, moi je suis très content qu'on fasse rentrer Cespedes dans cette émission, parce qu'il n'y en avait pas assez.
2: Oh non, vraiment. Alors attention, pour Franck Desvignes, qui habite dans la Drôme, qui a dit « Les philosophes n'ont fait qu'interpréter le monde de différentes manières. Ce qui importe, c'est de le transformer. »
3: Marx.
2: Karl Marx, bonne réponse.
5: Bon, c'est son boulot, c'est facile. Moi, posez-moi des questions sur les boys bands.
2: Pour Eric Balm, monsieur Balm habite en Flore, qui a dit on ne se baigne jamais deux fois dans le même Flore.
12: Parménide, Héraclite.
2: Bravo. C'est la femme du philosophe.
12: Bravo, Ariel.
5: Oui. Elle aussi, c'est facile.
2: Comme quoi, elle retient ce qu'elle avale au petit-déj.
5: Oh, mais là, c'est dégoûtant. Laurent, c'est dégoûtant, ça.
12: Oh, mais non. J'ai même pas compris.
2: Mais il n'y avait rien de cochon là-dedans.
12: Absolument.
2: Elle retient ce qu'elle avale au petit-déj. Je veux dire que j'imagine que dès le matin, Bernard-Henri Lévy donne quelques leçons de philosophie au petit-déjeuner.
12: Oh, et Ariane les retient. Je suis philosophe le matin.
5: Bernard-Henri est du matin.
12: Il est de toutes les heures. Il est de chaque moment de la journée.
5: Et à chaque fois, c'est comme si c'était le dernier jour.
12: C'est l'ami du petit déjeuner, en fait, Bernard-Henri.
5: Le soleil vient de se lever. Bernard-Henri a très envie. Et elle va bientôt arriver, la belle Ariel.
2: Alors, une autre citation philosophique pour Madame Brochon. Elle habite Saint-Nicolas dans le Pas-de-Calais, qui a dit « La plus grande victoire, c'est la victoire sur soi. »
3: Oui, forcément alors... stoïcien du Marc Aurèle.
2: Ah, pas Marc Aurèle.
14: Ah, il est nul. Mais non.
2: Pas
14: Sénèque.
2: Mais non,
14: c'est pas lui.
11: Épicure. Épicure.
15: Est-ce que c'est grec?
2: C'est pas. Alors, c'est grec.
3: C'est grec.
2: C'est même effectivement.
15: Aristote.
2: Un philosophe de la Grèce classique.
11: Platon.
2: Vous avez dit quoi?
11: Platon.
2: Platon.
11: Oh,
2: c'est une bonne réponse. Pour Kassem Saoui, qui habite Vitrac-Saint-Vincent, Charente, qui a dit « Dieu est le seul être qui, pour régner, n'ait même pas besoin d'exister. »
14: Ah, c'est joli.
15: Ah, c'est joli, ça.
11: Un communiste, un religieux.
2: Là, pour le coup, ce n'est pas un philosophe.

0: philosophe,
1: c'est français.
0: Même si c'est un grand poète français.
2: C'est Baudelaire.
0: Et c'est Baudelaire. Ah, excellente réponse d'Ariel Dombal.
3: On va dire donc, tu prends des céréales aussi alors. Ah ouais.
0: Pour Timothée Trézy, on va quitter la philosophie avec cette dernière citation avant des questions sur l'actualité. Et là, on revient à l'humour avec quelqu'un qui a dit « J'ignore si ma première expérience a été hétérosexuelle ou homosexuelle. J'étais trop poli pour poser la question.
1: Ah, » Jean-Phi.
0: Non, c'est pas Jean-Phi.
3: Toujours vivant.
0: Ah, toujours vivant en plus.
4: Toujours debout.
5: Une grosse tête.
0: Ah, il aurait pu à l'époque, là, il est un peu âgé aujourd'hui, puisqu'il est né en 1943.
5: Et Roland McDan?
0: Ah non, pas
1: il
0: Roland
1: est homosexuel?
0: Ah non, je crois pas du tout. Non, il faisait de l'humour.
1: Non, mais on sait jamais.
0: Je pense même qu'il a prononcé cette phrase à l'époque à la radio dans les années 80 quand il participait à une grande émission radiophonique qui faisait beaucoup rire la France.
3: L'oreille en coin?
0: Pas l'oreille en coin, mais
3: il
0: pas loin.
3: Il était avec Coluche?
0: Et c'était en tout cas sur France Inter. Il était pas avec Coluche. Non, mais il a tourné avec Coluche dans La Revanche du Serpent à Plumes.
1: Louis Rego.
0: Bonne réponse de Michel Bernier et de Christophe Beaugrand.
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11: Oui, on assume.
0: Vous assumez votre âge.
12: Oui. Mais il est beau. Hein.
0: Il est très beau.
12: C'est un bel homme.
0: Ah oui. Merci, vous a attendu pour le savoir. Je crois que Constance et Roselyne sont
13: Je le trouve très très beau.
0: Déjà aperçu et Roselyne est ravie d'être à côté de Stomy.
13: Je lui ai déjà dit dans la loge.
11: Roselyne, on se connaît, mais Constance, je la connais pas.
0: Ah bah alors Constance.
11: Personne n'a fait les présentations.
13: La brune et la blonde.
11: Qui es-tu?
14: Je suis une personne charmante.
11: Ah, ça commence mal.
0: Ah, c'est pas mal, on va assister au date. Faisons comme si vous rencontriez pour la première fois.
1: Ce qui est le cas.
0: Genre marié au premier regard.
14: Bonjour.
11: Bonjour, ça va?
14: Mais t'es pas pareil que sur la photo de Tinder?
11: Mais dis-moi, c'est quoi ton tatouage? Là, c'est une cerise, c'est quoi?
14: Ça, c'est une framboise.
11: C'est une framboise, hein.
14: On se touche tout de suite?
11: Oui. Bah, c'est comme ça, direct.
14: C'est sûr, parce que moi, j'ai l'érection facile.
11: Framboise, tu vas aller voir le concert de Usher avec moi?
14: C'est quand?
11: C'est ce soir.
14: Attends, je réfléchis, d'accord.
11: Mais lui, c'est pas... Elle est marrante, hein.
0: Ah oui, elle est marrante. Elle en fait même son métier.
13: Absolument.
0: Elle est humoriste. Et elle fait un carton sur scène. Vous pourrez aller l'applaudir au théâtre de l'Atelier. Il y a Usher à Paris ce soir?
11: Non, mais bientôt. Mais Usher, c'est plus des cerises, lui. Il fait n'importe quoi dans ses concerts.
0: Mais qu'est-ce qu'il fait?
11: C'est-à-dire, tu vas avec ta meuf en concert, il descend dans le public, il se balade avec des cerises. Et il donne des cerises comme ça dans la bouche des femmes.
0: Ah oui?
11: Il y a plein de couples qui divorcent à cause de lui.
0: Ah bon?
11: C'est pour ça que je voulais l'amener avec moi au concert d'Usher, pour voir si elle résiste à Usher.
5: Ouais, mais c'est pas la saison des cerises.
11: Si elle résiste à Usher, c'est bon.
13: C'est quoi la taille des cerises? C'est des grosses, vraiment?
0: Roselyne les aime avec la queue, rappelons-le.
5: Elle avale tout sauf le noyau.
13: C'est la fameuse histoire, est-ce que tu cueilles les cerises avec la queue? Non, je préfère avec les mains, c'est plus facile.
0: Vous voyez, Gérard, les choses n'ont pas changé ici.
12: Je vous écoutais de temps en temps.
0: C'est vrai, vous étiez en tournage, mais on parlera peut-être du sujet de votre film un peu plus tard dans cette émission. Mais commençons d'abord par une première citation pour Lionel Grandjean, qui habite Paris 12e, qui a dit « On reconnaît le rouquin aux cheveux du père et le requin aux dents de la mère. »
5: Pierre Desproges ?
0: Pierre Desproges, bonne réponse de Florian Gazan. pour Carolina Pérez, qui habite Villers-Alrand dans la Marne, qui a dit « Les fonctionnaires sont les meilleurs maris. Quand ils rentrent le soir à la maison, ils sont pas fatigués et en plus, ils ont déjà lu le journal.
2: Ah, » oui.
0: C'est américain ? Ce n'est pas américain, c'est français, monsieur.
5: C'est mort.
0: C'est mort depuis un petit
2: Pierre
0: moment.
2: Daninos,
0: Pierre Daninos, non.
4: Il a fait les grosses têtes ?
2: Un chansonnier ?
0: Ah, il a pas fait les grosses têtes parce qu'il est mort en 1929, vous voyez.
2: Oula,
0: donc,
2: oui,
0: et c'est pas un chansonnier du tout.
2: Clémenceau.
0: Clémenceau, bonne réponse de Roselyne Bachelot. Qui a dit « J'ai avoué la vérité à ma femme, que je voyais un psychanalyste. Elle m'a aussi avoué la vérité, qu'elle voyait un psychiatre, deux plombiers et un barman.
2: » C'est un Américain, bien sûr.
0: C'est un Américain, absolument.
2: Du stand-up.
11: Seinfeld.
0: Il était acteur, scénariste, comique.
14: Louis C.K.
0: Il est mort en 2004. Non, non, non, il est mort à Los Angeles, des suites d'une opération à cœur ouvert. Oh. Et c'est un nom un peu compliqué à retenir, mais je sais que Monsieur Gazan retient tous les noms qu'on cite ici.
11: C'est Richard Pryor.
0: Richard Pryor, non.
5: Rodney Dangerfield.
0: Comment vous dites?
5: Rodney Dangerfield.
0: Excellente réponse de Florian Gazan, on peut toujours compter sur lui.
11: Le boss, Monsieur Ruquier, maintenant il me reprend même sur Richard. J'ai dit Richard, il a fait Richard Pryor. Ah oui, il a un meilleur accent que moi. Ah bon, allez, ça se la raconte maintenant.
0: Ah, je progresse. Je me la raconte pas, mais
11: ouais,
0: on s'est tellement moqué de mon accent anglais que j'essaie de progresser, vous voyez.
11: Voilà, okay,
0: Richard Pryor. Yeah.
5: Thomas Bugsy.
0: Yes, Roselyne Bachelot.
11: Oui, c'est bien, oui.
2: C'est pas mal.
0: Pour Paul Larsen. Monsieur Gérard Jugnot, bien sûr, le célèbre Gérard Jugnot. Comment on vous appelle aux États-Unis, Gérard ?
2: On m'appelle pas.
0: Pour Paul Larsen, qui habite Avignon dans le Vaucluse, qui a dit « Je bouffe de temps en temps des asticots pour assouvir un sentiment de vengeance par anticipation.
2: Oh »
11: Joli, pas mal.
2: Français ?
11: C'est français.
0: Alors, c'est francophone, mais pas français.
2: Belge ?
0: Belge.
2: De Vos ?
0: Pas de Vos.
2: Gueluc ?
0: Et c'est Philippe Gueluc. Bonne réponse de Roselyne Bachelot.
11: Roselyne.
0: Ah, j'aime bien celle-ci aussi, pour Steven Johnson, qui habite Lille.
2: Steven Johnson.
0: Yeah. Qui a dit, à la naissance, le nain est normal. C'est en grandissant qu'il rapetisse.
14: Jean-Claude Van Damme.
0: Avouez que c'est drôle.
2: Ouais, c'est drôle.
5: Nicolas Sarkozy.
11: Passe-partout.
0: Non, Passe-partout, non, non, non, non.
14: Jean-Claude Van Damme.
0: Non, non, c'est quelqu'un qui fait des recueils de bons mots. Alors, on lui attribue, parfois, il dit non, non, c'est pas moi, je les ai entendus dans un bistrot, mais...
5: Ah oui, bah, c'est... Jean-Marie Gouriot.
0: Jean-Marie Gouriot, bonne réponse de Florian Gazan. Pour Franck de la Cressonnière, qui habite le Châtelet en Brie, une citation d'ailleurs qui nous permettra d'avoir un commentaire et un avis de Madame Bachelot sur le contenu et le sens de cette citation, qui a dit « Je ne peux pas passer devant l'Opéra Bastille sans penser que j'ai peut-être payé un carreau ou deux et je trouve que c'est une des plus mauvaises affaires que j'ai jamais faites.
13: » Mais c'est suite à une erreur dans le jury, parce que c'est Monsieur Hoth qui a gagné contre toute attente.
0: Oui.
13: C'était très moche, mais le président de la République qui devait tirer la bonne enveloppe a tiré la mauvaise. Et il a été obligé de, faire l'Opéra Bastille.
0: J'ignorais cette histoire.
13: Ah oui, mais si, bien sûr.
0: C'est-à-dire qu'on devait faire l'Opéra Bastille par quelqu'un d'autre.
13: Par quelqu'un d'autre.
0: Et le président s'est planté.
13: Le président s'est planté.
0: C'était
13: François Mitterrand. Ouais. Le président s'est trompé dans l'enveloppe. Et on a tiré à la stupéfaction générale Hoth qui a fait une architecture de chiottes.
0: Donc vous confirmez cette citation?
13: Je confirme cette citation.
0: Alors qui a dit « Je ne peux pas passer devant l'Opéra Bastille sans penser que j'ai peut-être payé un carreau »
13: Jean-Yann.
0: Pas Jean-Yann, non, c'est quelqu'un qui a fait les grosses têtes de temps en temps, quelqu'un pour qui j'ai eu la chance aussi de travailler il y a maintenant une trentaine d'années, vous rendez compte, un peu comme le temps passe, et qui était un chansonnier.
2: Zappy Max?
0: Non, que vous... Oh le salaud!
13: Oh le salaud!
5: Oh le Cuba!
0: Oh le Cuba! Vous savez que Zappy Max est mort il n'y a pas si longtemps que ça.
2: Absolument.
0: J'aurais pu travailler pour Zappy Max, mais ce n'est pas Zappy Max. Non, un chansonnier.
11: Mais ça veut dire quoi, un chansonnier?
0: Jean Amadou, bonne réponse de Florian Gazan, c'est Jean Amadou.
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0: Mais pourquoi vous n'aimez pas les chanteuses, monsieur de Kersauzon? Faudrait percer.
2: Il n'aime pas les chanteuses. C'est la musique qu'il n'aime pas. Il aime bien les chanteuses.
4: Il dit pourquoi vous n'aimez pas le diesel? Parce que ça pue, bah pareil.
10: Ah, mais il y en a qui adorent l'odeur de l'essence. Hein.
4: Non, j'aime pas. C'est pas que j'aime pas. La musique me gave, je n'ai pas accès.
0: Faudrait aller chez un psy pour savoir pourquoi ça vous gave la musique.
8: Parce qu'il n'aime pas ce qu'il rapporte des sentiments.
2: Tu n'écoutes jamais de musique, Olivier.
4: Non, je suis allergique, c'est, ça me gêne.
15: Parce que sa maman lui chantait des trucs pour l'endormir, non, des berceuses.
0: Ah oui, il a été traumatisé par bateau sur l'eau.
15: Ah oui.
8: Maman, et qui bateau qui vote.
4: Non, j'aime pas. Attends, c'est un regret. C'est pas une, c'est tout, j'aime pas.
2: Même les réveillons que tu passes avec Palmade ou danser sur la compagnie créole en slip.
4: Non, c'est la musique me gêne, mais il n'y a pas que ça qui me gêne. Non, mais j'ai tout.
0: Vous êtes courageux, toi.
4: J'ai le droit de ne pas, aimer ça. J'ai pas...
2: Tu peux ne pas aimer quelques groupes, mais tu peux. Tout le monde aime la musique en général. La musique,
4: non, mais bah tout le monde, moi, j'aime pas. C'est
0: pas
4: tout.
0: Lui.
4: Il y a pas mal de choses qui ne m'intéressent pas. Tu en fais partie, d'ailleurs. C'est tout. Je suis intéressé. Il y a des domaines où j'ai du talent et je suis intéressé par, et des choses où j'ai pas accès, c'est tout. C'est plus une infirmité, une souffrance.
2: Ouais.
4: Tu peux pas te rendre compte à quel point c'est difficile pour moi de pas pouvoir profiter du talent de cette charmante jeune femme.
2: Je vois un gosse qui crie au secours.
4: Et de quand même entendre les trucs niaiseux que tu dis et même pas drôle. Tu crois que c'est jamais intéressant?
2: Je vais m'occuper de toi, je vais faire de toi une reine.
4: Ça va, ta gueule.
8: T'es là pour embellir la vie, c'est tout.
0: C'est vrai que quand même, je vous sens un petit coup de cœur pour notre ami.
4: Non, mais elle est charmante, que je te dise, mais
10: Et t'as jamais joué d'un instrument? T'as
4: non,
10: jamais
4: non,
10: mis des mains sur un piano?
2: C'est vrai, il aime pas la musique.
4: Mais
2: il est allergique, il a déjà un début de tête de cuite. Bah oui.
8: Et il gonfle.
2: Tu parles pas philosophie avec Stéphane Plaza, c'est pareil.
8: Même sur le bateau, t'écoutes jamais de musique.
2: Même rien.
8: Classique.
4: Mais les oreilles en mer, c'est les yeux. C'est comme les yeux, les oreilles, ça sert à écouter. Avec le son, tu sais ce qui se passe.
2: Et tu entends les sirènes?
4: Bon, ça me fait... Écoutez, déjà, c'est déjà pas toujours drôle d'être avec des gens comme vous, donc soyez... Soyez un petit peu agréable, occupez-vous de votre entre-vous que vous adorez, parce que vous passez votre temps à vous féliciter, à vous
8: congratuler, aux poissons,
4: à faire des films les uns sur les autres et des chansons merveilleuses. Occupez-vous de vous, moi je bois un coup tranquille, foutez-moi la paix.
2: Merci. Bravo!
0: Monsieur de Kersauzon, je vous présente des gens charmants, vous retrouvez des vieux amis comme Monsieur Gignot que j'ai éloigné.
4: Non, il est plus vieux qu'ami. Hein.
0: Valérie Mérès, que vous avez connue à ses débuts aussi, vous devriez être content.
4: Non, mais je les aime bien, mais c'est pas non plus une vraie passion, mais ça rassure-toi. Hein.
0: Enfin, quand même, et Jean-Philippe Janssen, avec qui vous avez sympathisé, vous parlez le même dialecte aujourd'hui.
8: Ah oui, mais moi, je me mettais visiter son île et tout.
0: Comment ça?
4: Oui, mais c'est vieux.
8: J'ai joué à Tahiti, moi.
0: Et c'est pas vrai, vous avez vu Olivier à Tahiti?
8: Bah, on s'est vu là-bas, on a gâché, il m'a fait faire le tour de l'île. Ouais.
0: C'est pas vrai.
8: Oui, oui, dans sa voiture. Et il m'a dit, je vais te faire faire un tour que tous les touristes ils font pas, donc il me dit on va pas faire les plages tout ça, et il m'a emmené dans l'île parce que c'est, et ben j'ai cru qu'il voulait me perdre dans la jungle là, parce qu'à un moment il dit descends de la voiture, revoir là-bas, et je suis descendu, il me suis retourné, il n'y a plus de voiture, je suis derrière. Il a essayé de me perdre dans la jungle à Tahiti.
2: Et t'as montré son bigorneau?
0: Il a été bien accueilli et tout.
8: Oui, bien, on a bien mangé, bien accueilli. On a fait, oui, il s'est bien occupé de moi.
2: C'est-à-dire qu'il est sympa dans la vraie vie.
8: Il est très sympa. Oui. Et puis il m'a appris plein de trucs, il m'a tout expliqué, l'île, comment que ça marchait.
0: Par exemple.
4: Je me souviens plus de rien, mais t'aurais bien pu. J'ai traversé l'île avec lui, il m'a emmené partout, et il m'a abandonné. Il a eu peur qu'il est sauvage. Hein?
8: Mais non, mais j'étais à sa maison, une jolie maison.
0: Ah, vous êtes allé chez lui?
8: Oui, il fait celui qui est pas tant si machin. Mais c'est joli, c'est harmonieux, c'est pas un gros bruit qui vit dans un garage. Hein. Non. C'est une belle maison, il y a du volume.
0: Il y a un toit.
8: Ah oui, ça sortir les couleurs. Tu sens que j'ai souci du détail, il n'a pas rien à foutre, non?
2: La déco, c'est quoi? Il y a quoi comme déco?
8: Ta compagne est charmante, adorable en plus.
2: Jean-Louis? Elle est charmante, Jean-Louis. Moi, je suis son Instagram, elle est charmante.
8: J'ai passé des moments
2: vraiment de la chance, Olivier. Hein.
0: Ah bah non, mais on y va tous. Maintenant qu'il nous dit qu'au fond, 20 heures d'avion, c'est pas long.
8: Mais c'est pas long.
0: Moi, je propose qu'on...
2: C'est pas long, mais c'est cher.
0: On y va tous, on va faire les grosses têtes en Polynésie.
8: Ouais.
0: On va venir là-bas vous emmerder.
8: Ouais.
4: T'es le bienvenu.
0: On restera pas plus de 3-4 jours. Hein.
2: Ouais.
0: On fait
2: oui,
0: ça.
2: Avec plaisir.
4: T'es pas obligé d'amener ton cirque, mais tu peux venir.
0: J'ai une autre question quand même, parce que c'est vrai que on va lâcher un peu notre ami Olivier de Kersauzon.
4: C'est une bonne idée.
0: Ben oui, parce que je sais bien qu'il a besoin de repos de temps en temps.
4: Non, j'ai un coup de téléphone à faire.
10: À faire.
2: Pour la valise ?
0: Mais pourquoi vous téléphonez pendant l'émission, monsieur de Kersauzon ?
4: Ah, parce que je voudrais pas te faire de peine, mais même quand tu bavardes, le monde continue à exister, tu vois. Et qu'il y a des trucs où des mecs, ils attendent de moi une réponse pour un truc ou je sais pas quoi.
0: Vous avez toujours du business, alors, monsieur
4: de Kersauzon. Non, c'est pas du business, c'est des affaires générales et maritimes, ouais. Ça te dépasse un peu, mais.
8: Là, il attend de déclencher
4: continue à parler avec tes idiots, ferme ta gueule et tout ira bien. Allez, hop.
0: Bon, bah alors, une question pour mes idiots.
2: Comment ça se passe ton business de bois tropical où tu mets de la coke dedans?
0: Pour Pascal Rion, qui habite Neuf-le-Château, pouvez-vous me dire qu'est-ce

0: qu'on appelait joyeuses au moment du sacre de Napoléon en 1804.
1: Les couilles.
0: Non, Valérie, non, c'est joliment dit, mais non.
2: C'est une personne qu'on surnommait comme ça?
0: Non, pas une personne. Mais il faut dire que
2: pratique.
0: Ce qui s'appelait joyeuse depuis très longtemps.
3: Pour c'est les prostituées?
0: Non, non.
4: Les veuves?
0: Non, non, non.
2: C'est des personnes?
0: Non, non, c'est pas une personne.
5: C'est militaire?
0: Alors, militaire, le mot est un peu fort, mais...
2: Ah, c'est les cloches?
3: Les gardes?
0: Non, les, non,
2: les,
0: non, non.
2: Les coups de canon?
0: Non, non, non, non.
2: C'est une arme?
0: Ça date, pour tout vous dire, quand même, depuis... oulala,
1: c'est des gens vivants?
0: Comment ça, des gens
1: c'est
0: vivants?
1: Pas des je veux dire, c'est pas des...
4: C'est pas des
1: cloches, justement. Ah,
3: c'est des objets ou des humains?
1: Voilà, merci.
0: Alors, c'est un objet qu'on appelait joyeuse.
3: Ah.
2: Qui sert à la cérémonie?
0: Alors, qui servait à la cérémonie?
2: C'est religieux.
0: Et qui, en plus, existait depuis, on va dire, les années 800, depuis le 9e siècle.
3: C'est des cloches?
2: C'est religieux?
0: Le religieux... Alors, là, au moment du sacre de Napoléon, c'était effectivement plus ou moins religieux, mais ça ne l'était pas au départ.
2: Ah, c'est pas le vêtement?
0: Non, non, non.
2: C'est une couronne.
3: Et donc pour célébrer un moment?
0: Oui, alors, c'est le sacre de Napoléon. Qu'est-ce qu'on voit, un sacre de Napoléon?
1: Ah, une couronne!
2: Il y a un sacre.
0: Alors, il y a un sacre. Il y a une couronne.
3: Il y a une épée. Une épée.
0: Ah, une épée. Joyeuse, c'est l'épée. Mais l'épée de qui?
1: Ah, de celui
2: Durandal,
1: qui l'avait sur
2: Durandal.
1: La tête.
0: Alors, Durandal, on se...
2: Non, de Roland.
0: Alors.
3: Damoclès.
0: On se rapproche.
2: L'épée de Christine Bravo.
0: On est à la bonne époque.
2: De Charlemagne.
0: L'épée de Charlemagne. Ouais, ouais, bonne réponse de Gérard Jugnot. Et oui, c'est l'épée de Charlemagne qui a servi au sacre de Napoléon, cette épée qu'on appelait joyeuse, allez savoir pourquoi.
2: Tu te prends un coup de joyeuse, ça fait mal. Hein.
0: Ben oui, mais en tout cas, cette épée a servi au sacre des rois pendant tout le 12 et 13e siècle, et c'est une épée qu'on a ressortie au moment du sacre de Napoléon, et voilà, et elle s'appelait joyeuse.
1: Moi, je pense savoir pourquoi on l'appelait joyeuse, c'est parce que Charlemagne se battait beaucoup, donc il faisait comme ça, oui. Donc c'était joyeux.
4: Il faisait
1: voilà.
4: Je suis joyeux, sur l'épée.
1: C'était joyeux.
2: Quelle déduction. Tous ces morts, c'était joyeux.
0: Oh, la version de l'histoire par Valérie Mérès et Jean-Philippe Janssen.
4: Oui, bah, tout a une signification, sinon pourquoi ça s'appellerait joyeux? Donc,
0: bah, enfin, bon,
4: réfléchissez, monsieur Ruquier.
0: C'est d'ailleurs dans la chanson de Roland, effectivement, qu'on découvre le nom de cette épée qui a appartenu à Charlemagne et qui a servi, qu'on peut voir encore d'ailleurs cette épée. Hein.
5: Oui, oui.
0: Elle est au Louvre, l'épée de Charlemagne. Si
5: ah,
0: vous
5: bien
0: voulez.
5: Vrai, ça.
1: Mais elle bouge plus.
2: Il n'a pas volé Lupin.
0: Pardon, monsieur de Kersauzon, c'est à moi ou c'est au téléphone que vous répondez?
5: Non. Non, mais joyeuse est au Louvre, on peut la voir. Tu vois, je suis tout en même temps quand même.
0: Et à qui vous répondez alors? Parce que vous textotez, je vous vois textoter.
5: Non, non, je n'exagère pas non plus. Je lis les textos, oui.
0: Ah oui?
5: Mais je t'entends en même temps, je suis dans le coup. Attends, Charlemagne, l'épée, ça continue, merde. Sois pas de mauvaise foi. Non, je suis obligé de faire ça parce que j'ai du travail.
2: Ce petit téléphone,
0: Jonathan, est-ce que vous pouvez lui confisquer son téléphone portable?
4: Mais attention, mais pas ta main.
5: De là, toi, là. L'araignée chantante arrive de ton côté.
2: Mais
3: c'est un genre de tam-tam.
2: Le téléphone...
4: Attends,
2: je fais une photo, il y a un MeToo. Il y a un MeToo, il y a une agression. De Joyce Jonathan sur Olivier de Kersauzon, je tweet tout de suite.
5: C'est ah oui, appelle MeToo.
4: Ah oui,
5: j'ai une belle tête de victime. Là. Continue.
4: Elle sortira en cuir aiguë, sauter dessus.
0: L'araignée chantante, il l'a appelée.
2: Mais tu reçois des textos sur ce téléphone de 1983?
0: J'en reviens pas.
3: C'est un joyeux.
0: Mais en plus, le téléphone est presque plus petit que son pouce.
4: Bah oui, mais tout est plus petit que son pouce.
5: Non, mais je vous dérange pas.
2: Vas-y,
5: non,
2: lis.
5: Personne, j'écoute même ce que tu dis.
2: Mais non, mais tu reçois des SMS de Mergo pour aller dans les buissons. Raconte, vas-y, lis.
5: Non, non, mais là, c'est des trucs...
4: C'est professionnel, oui. C'est des contrats qui sont en jeu, hein, ça, je suis sûr. Hein.
2: Cher Chantal, je ne suis plus avec Christine.
5: Mais non, je réponds pas. Bon, ça va, quoi. Vous allez me faire chier combien de temps?
0: Vous avez vu comme elle est gentille.
5: Moi, je ne vous dérange pas, je vous laisse faire votre émission.
4: Elle est attentionnée.
0: Vous avez vu comme elle est gentille, vous voulez. Et puis elle le voit, elle dit, vous voulez que je vous aide à textoter?
2: Oh.
0: C'est mignon.
5: Avec mes petits doigts.
2: Ils vont nous faire un duo, ça va être fou, quoi.
0: Oh oui, comme à l'époque, Pierre Bachelet, Florence Artaud.
2: Exactement.
3: Mais j'ai peut-être un concert prévu en Polynésie, donc évidemment, Olivier, je vous mets sur la liste.
4: Ah bah tu vas voir, il va te faire visiter ton île, attention qu'il t'abandonne pas en voiture.
2: Tu veux voir la première partie?
3: Non, il y a Jean-Louis qui est là de toute façon.
2: Il fait la première partie, Olivier, un petit one-man show, là, un petit stand-up.
5: Écoute, je suis pris, fous-moi la paix, continue ton truc, là.
2: Quel talent il a. Quel
5: perfect, profite hein. de mon absence pour être drôle à cette émission.

0: Ah, c'est ça toute l'histoire. C'est parce qu'il y a un volage de vedettes.
1: Il y a de la jalousie.
2: Il y a de la jalousie, il y a
1: de la rivalité, tu sais.
3: Vous n'avez pas. Il y a Boublil qui vient, on est peinards comme ça. Ouais.
4: J'ai fini, tu peux reprendre.
5: Ah. Après la pub alors.
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1: Moi-même qui ai des origines ukrainiennes,
3: tu crois un russe,
1: je refuse de coucher avec un russe.
5: Vous avez des origines ukrainiennes,
1: oui.
7: Ah, c'est nouveau, ça.
1: Mon grand-père était ukrainien, ma mère est.
7: Et tu as été envahi par qui?
1: Oh, ça fait longtemps.
7: Oh là là. La liste est longue.
3: Ah, oui, oui. Ah, mais lui, il a adoré, il adore ça.
1: Ah, oui, on est resté dans les tranchées.
5: Mon Ariel Dombas. Non, mais attendez, c'est la première fois que vous nous dites ça, là.
1: Mais non, je le dis à qui veut bien l'entendre, c'est parce que vous m'avez pas posé la question. Mais ma mère est polonaise ukrainienne.
5: Ah, votre mère est polonaise ukrainienne.
1: Oui, ma grand-mère était polonaise, mon grand-père
5: elle
1: ukrainien.
5: Est sur deux territoires en même temps, ce qui m'étonne pas d'elle. C'est quand même terrible parce qu'en plus vous ressemblez bien plus à Vladimir Poutine qu'à Monsieur Zelensky.
1: Oh, oui, ça
8: c'est les piqûres.
1: Ça c'est la beauté froide de l'Est.
5: Qu'est-ce que vous dites, Chantal?
8: Ça c'est les piqûres, non, j'ai rien à dire.
5: Les piqûres? Parce qu'il s'est refait. Vous êtes au courant plus que
8: ça. J'ai rien dit, non, c'est méchant, il n'y a aucun problème. Allons-y, on continue.
7: Tu allais dire, il n'y a aucun botox.
5: Non, mais Chantal est au courant parce qu'ils ont la même adresse. Vous avez déjà eu des gros contrats, je veux dire, en dehors des vérandas et du boursin, on va dire, vous avez déjà...
3: Genre avec des couches confort,
5: des
3: trucs comme ça.
5: Non, des vrais contrats, je veux dire, genre L'Oréal, des trucs pour les actrices un peu plus...
8: Je suis sur un coup.
5: Ah,
3: Carglass, c'est bon
8: pour une crème raffermissante.
5: Une crème raffermissante.
1: Post-ménopause, c'est ça.
5: Et vous, Carina, on vous a proposé déjà des publicités?
7: Oh, bah non, non.
5: Non, non.
8: On a l'air de dire que non.
5: Non, mais vous n'avez jamais fait, avec votre voix, ne serait-ce que.
7: Ah, si, je fais beaucoup de pubs, moi, en voix. Ah, ouais. Mais les trucs.
5: Par exemple,
7: justement, L'Oréal et tout ça.
5: Ah, vous faites L'Oréal?
7: Oui, j'ai fait.
5: Qu'est-ce que vous dites alors?
7: L'Oréal anti-âge cellulaire.
5: Ah, oui.
7: Après, je sais pas, je les apprends pas par cœur, Laurent. Hein.
9: Mais moi, j'ai fait une pub. Vous me posez pas la question, mais.
5: Il me semble que je vous ai vu, oui.
9: Mais j'ai fait la pub Knorr.
5: Knorr,
9: j'adore. Et il m'est arrivé un truc incroyable. Je fais la pub Knorr, j'adore. Et le réalisateur a beaucoup aimé mon travail. Et il devait faire la pub Président après. Donc il appelait mon agent en disant je cherche, et d'autres agents, disant je cherche un comédien style Olivier de Benoît. Donc on m'a convoqué pour le casting pour faire style Olivier de Benoît et j'ai pas été pris.
7: Tu déconnes.
9: Et j'ai demandé pourquoi. Parce que l'autre avait plus ce style Olivier de Benoît que moi.
5: Non, mais vous avez vraiment fait Knorr.
9: Mais
5: là où je vous ai vu. Alors.
9: La soupe des huit légumes, ouais, c'était ça.
5: La soupe des huit légumes.
9: Ouais, pour bouffer après les grosses têtes.
3: C'était comment alors? Tu devais un peu changer.
9: Non, mais tu veux, moi, quand je suis avec Knorr, j'adore. Voilà, je l'ai mieux fait.
5: Il y en a, c'est Dior, j'adore.
9: Ouais. Non, j'ai fait ça. J'ai
7: ça,
9: fait.
7: C'est plus cher.
9: Et j'ai fait. J'ai tondu un mouton aussi pour Ford. J'avais que cette pub qui fait donc 8 secondes. Je l'ai enregistrée sur une cassette vidéo, parce qu'à l'époque, c'était des cassettes vidéo. Et je suis allé voir un agent. Et voilà, je tournais un mouton. Le mouton a trouvé un agent et pas moi. Non, mais sérieux, c'était 8 secondes.
5: Écoutez, vous parliez de l'Ukraine, donc votre deuxième pays, si j'ai bien compris.
1: Oui, c'est mes racines.
5: Cher Jean-Philippe Janssen, et ben, l'Ukraine est encore dans l'actualité, mais pour toujours des raisons sportives. Il y a une autre ville ukrainienne dont on va parler là dans les 48 heures. C'est la ville
3: Lens.
5: La ville de Donetsk. Vous connaissez sûrement.
3: Ah oui, il y a un port là-bas.
5: Donetsk.
7: Ah, pas du tout, non.
5: Mais pour quelle raison, non? C'est pas au bord de la mer.
3: Non, mais il y a un mec, un port, dégueulasse.
5: Pardon. C'est pas du tout au bord de la mer.
3: PORC
5: Donetsk.
3: Vous êtes bête ou quoi?
5: Non, c'est une ville industrielle ukrainienne qui est dans le Donbass d'ailleurs, dans la région.
7: La capitale du Donbass,
5: mais pour quelle raison là dans les 48 heures
7: parce
5: qui viennent?
7: Il y a une grande équipe de foot.
5: Oui, exact.
7: Traditionnelle.
5: Et qui va jouer?
3: Le Shakhtar Donetsk.
5: Et qui va jouer?
3: Brest.
5: Bonne réponse de Sébastien Thoen.
3: À Brest, il y a un port.
5: À Brest, oui, pas à Donetsk. Et c'est vrai que Brest, pour l'instant, c'est quand même le club français qui est le mieux placé.
3: Ils sont genre quatrième
5: dans la compétition européenne, bien juste devant Lille, bien avant le Paris Saint-Germain qui est pour l'instant dans la zone éliminatoire. Et effectivement, vous avez aussi Monaco d'ailleurs dans les clubs qualifiés.
3: Ah, c'est français Monaco?
5: Pour la Ligue des Champions, on considère que c'est quasi français.
3: D'un point de vue bancaire.
7: Et tais-toi.
3: Attends, mais si t'aimes pas mon émission, ne viens pas dans mon émission.
7: J'en peux plus.
3: Elle est grande, elle. C'est mon émission, elle vient. Moi, je t'aime pas, je vais pas voir ta pièce. C'est logique, non? Ça va, les Français?

0: le peuple avec moi, enfin.
1: Et ce soir, disais-je, avant d'être interrompu par cette... Elle est insupportable,
2: c'est une querelle d'amoureux.
1: Elle est incroyable, cette Carina Marimon.
0: Elle coupe tout le temps la parole.
1: Elle m'a interrompu.
0: Mais c'est pas les gens connus.
1: Enfin, c'est vrai. On fait pas ça dans l'émission de Toine, qu'est-ce que je dis. J'allais vous dire, en tout cas, que outre Donetsk, qui va affronter Brest, je crois que ce sera demain le match, ce soir, c'est votre club, Jean-Fils et Lille, qui affronte Liverpool.
3: Ça se passe en c'est un gros match.
1: Oui. Ça se passe en Angleterre.
2: Et un beau match. Hein.
0: Un beau derby d'alcoolique.
2: Oui, il débrouille bien.
0: À Liverpool, ça picole. Hein. À Lille, un peu moins. Oui.
1: Bah oui, mais enfin bon, écoutez, Lille, Liverpool, plutôt Liverpool, Lille, c'est ce soir. Un petit coup de...
0: Pardon.
2: Bah, oui, d'accord.
0: La soirée commence.
2: On arrête l'émission.
0: Allez, on arrête l'émission, tous en slip.
1: Un petit coup d'œil, je voulais dire. Un petit... Oh, et merde. Finalement, vous aviez raison, Karina. Oui.
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1: Céline est au téléphone pour jouer avec les grosses têtes et surtout savoir quelle grosse tête
6: ne
1: dit la vérité.
6: Ne partez pas sans moi. Ah non, c'est pas
1: elle. Ah, c'est pas Céline Dion, c'est Céline Loridan de Saint-Venant dans le Pas-de-Calais. Remarquez, elle a peut-être son rené. Céline, bonjour.
7: Bonjour.
1: Comment allez-vous?
7: Bonjour.
6: Bonjour Céline.
1: Qu'est-ce que vous faites dans la vie, Céline?
7: Alors, je suis chargée de veille.
1: Ah, très bien, comme moi, là, ici.
8: Ça veut dire quoi? Ça veut dire quoi?
6: Chargée de vieille?
1: Non, de veille.
7: Ah, de vieille.
8: Mais ça veut dire quoi, chargée de veille?
9: Ça veut dire qu'elle regarde à la fenêtre.
7: Non.
0: Sur l'informatique,
7: je veille sur les concurrents, les clients de la boîte dans laquelle je travaille.
1: Voilà.
6: Vous êtes geek?
1: Non, concierge.
9: Veille sur Internet.
7: Voilà.
1: Céline, vous allez jouer pour un week-end de deux nuits pour deux personnes à l'hôtel Ville-la-Marie. C'est à Saint-Tropez, l'hôtel Ville-la-Marie. Peut-être avez-vous déjà entendu parler des fermes de Marie à Megève. Ah bah c'est oui. Le même groupe.
9: Ah, c'est super.
1: Ah oui, c'est super. Il y a un spa pure altitude. Vous avez une vue imprenable sur la baie de Pamplonne, la piscine Lagon et évidemment les restaurants qui vous attendent. Tout ça, c'est prévu pour vous, Céline. Et j'espère évidemment que vous allez être perspicace sur les informations données par mes camarades. Êtes-vous prête?
7: Oui, je suis prête.
1: Allez, on commence par Bernard Mabille.
10: Alors, j'ai la vérité. Oui, je vous jure. Célébration du 80e anniversaire de l'appel du 18 juin. Marine Le Pen tient à faire savoir que si son père Jean-Marie préfère aller fleurir la tombe de Pétain sur l'île Dieu, parce qu'il n'en a qu'un, elle est allée sur l'île de Saint parce qu'elle en a deux. Oh. Et c'est la vérité.
1: Michel Bernier.
11: Agnès Buzyn a annoncé qu'elle célébrerait aujourd'hui l'appel du 18 juin. Pour le râteau du 28 juin, elle a dit qu'elle attendait le deuxième tour des municipales.
1: Jean-Luc Lemoine.
12: Disparition de Roger Borniche. Le ministre de la Culture, Franck Riester, a adressé ses condoléances à l'actrice Juliette Binoche, qui, je cite, fait partie des proches.
1: Johan Rioux.
13: Hier, sur RTL, Valéry Giscard d'Estaing a jugé grotesque la plainte déposée contre lui par une journaliste allemande pour agression sexuelle, avant d'ajouter « Je ne suis pas du genre à rester les mains dans les boches oh. ».
1: Daniel est venu.
14: Moi, je suis une femme sincère et honnête, cher Marie.
1: Céline, elle s'appelle.
15: Je suis honnête, mais j'ai pas de mémoire.
14: Céline. Mais votre deuxième prénom, c'est Marie. Dites-lui. Oh bon, alors, dites-lui. Aline.
7: Oui.
14: C'est beau. Comme la chanson. Bon, alors, écoutez-moi bien. Je suis vraie, je suis sincère. Un homme se levant d'un banc et ayant délibérément émis une flatulence massive à destination d'agents de police a été verbalisé et a écopé d'une amende de 500 euros.
1: Karine Le Marchand maintenant.
9: C'est officiel. Roland Garros se jouera du 28 septembre au 11 octobre. Alors évidemment, les jeunes ramasseurs de balles seront à l'école. Donc... ce seront des chiens issus de la SPA qui devront ramener les balles aux joueurs.
1: C'est possible, ça. C'est possible. Moi, mon chien, mon labrador, je viens le prêter parce que alors ça, il ramènera la baballe. Il adore les balles jaunes de
15: avec
1: tennis.
15: Avec la bave en plus.
1: Pardon?
15: Avec la bave quand même sur la balle.
1: Oui, bah enfin, écoutez, oui, d'accord, ça va pas gêner les joueurs français. Hein. Céline, à votre avis, qui dit la vérité?
7: Alors, pour Michel, j'y crois pas du tout.
1: Vous éliminez Michel Bernier. Et le râteau du 28 juin après l'appel. Remarquez, il va venir, hein, le râteau du 28 juin.
9: Oui.
1: D'accord. Ensuite.
7: J'élimine aussi la news de Johan.
1: La news de Johan Rio sur Giscard, les mains dans les boches.
7: Voilà. J'élimine également Jean-Luc Lemoine concernant le ministre de la Culture.
1: Ah oui, il n'a pas envoyé un mot à Juliette Binoche en se trompant par rapport à Roger Borniche, d'accord.
7: J'élimine aussi Karine Le Marchand.
1: Voilà. Les chiens ne ramasseront pas les balles et pourtant, il faudra bien trouver quelqu'un pour les ramasser.
9: C'est vrai.
7: J'élimine aussi la news de Bernard.
1: Ah, l'île de Saint.
10: L'île de Saint, ça vous plaît pas l'île de Saint?
7: Bah pourquoi pas, mais bon là non, avec Marine Le Pen non.
1: Et donc.
7: Et je garde donc la news de Daniel Evenoux.
1: Daniel Evenoux, effectivement, a donné la véritable information. Ça s'est passé en Autriche, en fait. C'est pas chez nous. C'est un Viennois qui a écopé d'une amende de 500 euros pour avoir pété, ostensiblement.
10: Mais en coup de vent, ça, c'est rapide.
1: Devant des policiers qui étaient en train de passer. Il s'est levé légèrement du banc. Vous voyez, une fesse seulement.
10: Oh, oui, je connais.
14: Là. Très bien.
16: C'était un petit peu d'artifice.
1: Voilà. Et là, il a regardé les agents et il a délibérément émis une flatulence. J'aime bien le mot flatulence.
14: Ah, oui.
10: C'est joli.
1: Une flatulence massive.
10: Contrairement à paix, ça ne sent pas.
1: Et en tout cas, il s'est pris 500 euros d'amende. Céline, pour vous, c'est un voyage à Saint-Tropez. Bravo, vous avez été passé.
7: Merci beaucoup, je suis super contente.
10: Bravo.
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1: Quelle célèbre phrase fut prononcée le 4 juillet 1917 par le colonel Charles Stanton?
17: Oui, Charles Stanton, il a dit
18: en avant Guingamp.
17: Le pays il a dit le pays de Lafayette, nous voilà. Pays de Lafayette, nous voilà.
14: Pas Lafayette, nous voilà.
1: Lafayette, nous voilà. Oh. Bonne réponse de Paul Alcarat et d'Isabelle Mergault. Eh oui, moi j'ignorais que cette phrase fut prononcée en 1917 pendant la Première Guerre mondiale. Moi je pensais que c'était à l'époque de Lafayette.
17: Et non.
1: Et pas du tout. C'est une phrase qui a été prononcée par ce colonel américain sur la tombe de Lafayette pendant la Première Guerre mondiale. Quand les Américains sont venus chez nous, il est allé, ce colonel américain, sur la tombe de Lafayette.
9: Qui est où?
1: Au cimetière de Picpus.
9: Ah ouais.
1: Et il est allé sur la tombe sur la tombe des Galeries Lafayette. Il est allé sur la tombe de Lafayette, donc pendant cette Première Guerre mondiale, effectivement, et c'est là que ce colonel a dit Lafayette, nous voilà, pour dire les Américains sont là pour aider la France en remerciement de ce que Lafayette a fait pour les Américains.
16: Qu'est-ce qu'il a répondu, Lafayette?
1: Il n'a rien répondu, mais en tout cas, bravo.
14: Le château de Lafayette est dans le Puy de Dôme. Près de la chaise.
9: Et donc.
1: Et quel rapport, Ariel?
14: C'est bon à savoir, écoutez. Près de la chaise Dieu, vous pouvez vérifier.
1: Une question cinématographique.
9: J'adore.
1: Pour Tatiana Druyère, qui habite Reims. Quel film s'ouvre avec cette phrase de Jules Renard? N'écoutant que son courage, qui ne lui disait rien, il se garda bien d'intervenir.
15: Poil de carotte.
1: Non.
14: Courage Fuyon.
1: Bonne réponse d'Isabelle Mergault.
14: Non, s'il vous plaît, non. N'applaudissez pas, la culture, c'est mon métier.
1: Un film d'Yves Robert, effectivement, avec Jean Rochefort et Catherine Deneuve. Courage, fuyons. Une autre question pour Marc Chaise. Question littéraire, Monsieur Chaise habite Vauréal. Et je vais vous demander, qui a écrit Anne-Marie? Un roman qui a obtenu le prix Goncourt en 1981.
17: Il s'appelait Pierre?
1: Il est mort en 98 et il s'appelait pas Pierre.
17: Il s'appelait comment?
1: Ah bah. Il a eu le prix Goncourt en 81 et il avait déjà eu le prix Interallié en 1973. C'est donc un écrivain français assez réputé tout de même.
14: Bah, Gary?
1: Ah non, c'est pas Romain Gary.
14: C'est pas Claude Roy?
1: Ah non plus. Non.
18: C'est pas Paul Brett? Je fallait que je sorte un nom, écoutez. Il fallait que je me sente concerné. Je ne sais pas pourquoi je suis.
1: Vous m'avez surpris là. Ça m'a fait un choc.
9: Est-ce qu'il a un nom français?
1: Ah oui, très français. Même s'il était né, il faut vous le dire, il était né en Chine.
9: Oh là.
1: Et on le surnommait d'ailleurs.
14: Ah oui, alors c'est Baudard.
1: Lucien Baudard. Bonne réponse d'Ariel Dombal.
17: Ah oui, c'est ça, Lucien Baudard.
9: Bravo, Choupinette.
15: Bravo, Ariel.
14: Ah oui,
1: on le surnommait Lulu.

0: Il va faire pipi, mais il prend son téléphone parce que je crois qu'il se filme aussi quand il fait pipi.
1: Mais alors là, bravo, Paul, parce qu'il y avait quand même un piège dans ma question.
2: Oui. Hein. Elle est née à Etterbeek. On le sait peu. Hein,
1: mais c'est vrai
2: elle
1: que...
3: Il vient de donner, attendez.
0: Ouais,
3: Adil vient de donner un mot à une spectatrice. Là.
1: Oui, oui.
3: Voilà. Et voilà, ben, elle a une feuille. C'est, je ne sais pas ce que c'est, son numéro de téléphone ou quoi.
0: C'est son téléphone.
3: Mais attention, il filme tout.
4: Oui, oui, il filme.
1: J'ai maintenant vous poser une question à portée de tout le monde. Pour Florence Corse, qui habite Feuquières, dans l'Oise, pouvez-vous me dire comment on appelle le morceau délicat qu'on trouve de chaque côté de la carcasse au-dessus du croupion d'une volaille?
2: Le solilès.
1: Le solilès. Ouais. Bonne réponse.
3: Et ça vient de l'expression que, comme c'est le meilleur morceau, il n'y a que les sots qui les laissent. Donc, solilès.
1: Le solilès, effectivement. Excellente précision, Madame Mergaud. Aidé par Monsieur Paul Elkarat.
4: Est-ce que il n'y a pas dans le gigot un truc qui s'appelle la souris?
3: Si.
4: C'est le même alors?
3: Non.
4: Ah non.
3: Non, c'est pas autour du croupion.
0: C'est sur la cuisse le gigot.
1: Tous les croupions ne se ressemblent pas, Ariel. Monsieur Rami est de retour parmi nous.
3: Alors, tu t'es filmé rapidement, dis donc.
5: Qu'est-ce qui s'est passé pendant mon absence?
1: C'est pour ça qu'on ne vous a pas joué tout le temps pendant toute la durée des matchs, parce que si vous savez pas vous retenir pendant 90 minutes.
5: Ben, généralement, je me retiens, mais là, c'était compliqué.
3: Qu'est-ce que tu donnes des mots aux...
5: Non, mais parce que je voulais pas la griller, alors je lui ai envoyé un message pour lui dire félicitations parce qu'elle est enceinte.
0: Ah, c'est mignon. Eh oui, c'est vrai qu'elle est enceinte.
5: C'est tout?
2: Enceinte, hein?
3: Ah bah, ça, bah dis donc, t'as l'œil.
1: Non, mais c'est surtout que vous draguez même les femmes enceintes.
5: Pas
6: mais
5: du
6: non,
5: tout.
6: Mais parce que... C'est la seule vidéo qui lui manque. C'est la seule vidéo qui lui manque.
2: Mais non, parce qu'elle est enceinte,
1: Je voudrais maintenant souhaiter un bon anniversaire à un octogénaire.
2: Merci.
1: Un octogénaire né le 9 janvier 1944, hein, ça va de soi, comptez, ça fait bien 80 ans. Et cet octogénaire a été classé par le magazine Rolling Stone le 3e meilleur guitariste rock de tous les temps, derrière Jimi Hendrix et Eric Clapton. De qui s'agit-il?
2: Gilmour?
1: Non.
5: C'est pas quand même l'ex de Pamela?
1: Ah non, pourquoi
5: Jagger Lee, oui, c'est un rocker, non? Super connu. Oui.
1: Ah non, je connais pas.
0: Le mec des Stones?
1: Non. Mais
0: il faisait partie d'un groupe?
1: Oui, c'était le fondateur et leader d'un groupe, c'est vrai.
2: Il est vivant toujours?
1: Il est vivant, bah oui, puisque je lui souhaite un bon anniversaire.
6: Ah, c'est pas le mec.
0: C'est quand même pas le petit d'ACDC?
6: C'est pas le mec
0: d'ACDC?
1: ACDC, non.
6: De pas le mec d'Oasis?
1: Oasis, non.
3: Comment les chiquis?
1: Ah,
0: les quoi?
2: Monsieur Ruquier?
3: Les quoi?
5: C'est quoi?
3: Les...
1: Vous pouvez me répéter?
0: Quoi?
3: Les Chipsikins. Wow. C'est dur à dire.
1: C'est vrai qu'il y a des bons guitaristes dans les Chipsikins.
3: Ouais, ouais. Ah bah, vachement.
2: C'est pas Jimmy Plant?
1: Comment vous dites?
2: Jimmy Plant.
1: Alors c'est Robert Plant
2: et Jimmy Page.
1: Et Jimmy Page. Oh. Bonne réponse.
2: Le mec, il mélange deux personnes.
1: Eh oui, parce qu'ils sont dans le même groupe.
2: Ils sont dans le même groupe, Led Zeppelin.
1: Et Led Zeppelin, mais c'est Jimmy Page, qui a 80 ans aujourd'hui et qui était le guitariste du groupe. Robert Plant, lui, il écrivait les paroles. Alors que Jimmy Page, lui, était le compositeur de la majorité du répertoire de Led Zeppelin.
2: Et le fondateur qui est mort.
1: Jimmy Page a donc 80 ans aujourd'hui. Bon anniversaire au leader du groupe Led Zeppelin.
2: Au leader.
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2: Et j'aimerais évidemment commencer par le Paris-Roubaix qui a marqué les esprits ce week-end, parce que c'est quand même, il faut dire, une course très difficile pour les cyclistes. Vous avez regardé, mademoiselle Tellier?
3: J'ai pas regardé, mais j'ai écouté qui était le vainqueur.
2: Allez-y.
3: Je crois que c'est le petit-fils de Poulidor,
2: oui,
3: c'est
2: bravo,
3: ça, Mathieu?
2: Bravo.
4: Oui. Mathieu Van Der Poel.
3: Et c'est cool parce que quand même, son grand-père a jamais rien gagné, et lui, ça fait deux ou trois fois.
2: Faut pas dire qu'il a jamais rien gagné.
3: Il était toujours second, c'est ça.
2: Il a pas gagné le Paris-Roubaix, ça c'est vrai, mais il était sur le podium assez souvent.
5: Oui, mais en second.
3: Oui, mais on se souvient jamais. C'est comme chez les Miss, en fait. On se souvient de celui qui gagne. La première dauphine ou la deuxième dauphine, on s'en souvient pas.
4: Bon. Elle a ses références.
3: Ouais, chacun ses références.
4: Elle a pas tort, ceci.
6: Moi, même celle qui gagne, je m'en souviens pas.
2: Moi, chez les Miss, je me souviens de la meilleure grimpeuse.
3: Le maillot à pois, c'est ça?
2: Vous vouliez dire quoi, monsieur Beaugrand?
4: Il était plus précisément deuxième et non pas second, car on dit second quand il n'y a pas de troisième.
2: Oui, alors c'est une règle.
4: Mais non, mais soyons précis.
2: C'est une règle qui, paraît-il, n'est plus valable. Elle a été longtemps
4: valable. Parce que vous faisiez la faute, alors vous vous êtes dit, tiens, c'est plus valable?
2: Non, j'ai vérifié parce que j'ai souvent repris un peu comme vous venez de le faire.
4: Je suis déçu, alors.
2: J'ai repris connement des gens avec cette règle et puis on m'a dit, mais j'ai vérifié, effectivement, aujourd'hui, ça n'est plus tout à fait vrai.
7: Il ne gagnait pas.
3: Voilà, c'est ça. Merci, Bernard.
6: Et croive, on peut le dire maintenant ou pas du tout?
2: Pardon.
6: Croive, c'est rentré dans le dictionnaire.
4: Croiver, le verbe croiver.
6: Il croive.
8: Mais c'est beaucoup plus élégant de dire second que deuxième.
2: Oui, mais c'est vrai que normalement, second, c'est quand il n'y a pas de troisième. Là-dessus, il a raison, monsieur Beaugrand, mais c'est normalement, mais je crois maintenant...
4: Maintenant, c'est toléré, en fait, c'est ça que vous
2: voilà.
4: Dites.
8: C'est toléré, mais c'est moins significatif, parce qu'on ne sait pas... Quand il dit second, tu sais qu'il n'y a pas troisième,
4: ben
8: alors
4: oui.
8: Quand il dit deuxième...
6: Tu ne sais même pas parler français, toi, de toute façon.
8: Mais tu sais...
6: la violence. Second, deuxième, c'est pareil, toi.
8: Espèce d'analphabète.
4: ils vont se battre.
6: J'ai eu peur. Hein. Ça avait commencé... espèce d'analphabète.
2: En tout cas, vous avez raison, c'est bien Mathieu Van Der Poel qui a gagné le Paris-Roubaix. Je reviens à ma question parce que je ne l'ai pas encore posée.
4: Ah bon?
2: Et il a gagné, et ça c'est quand même ça aussi l'événement, il a gagné trois fois de suite le Paris-Roubaix. Cette année, en 2025, il l'a gagné en 2024, il l'avait gagné en 2023, il l'a gagné... Alors non, il l'a pas gagné en 2021, pas en 2022 non plus.
7: Bah il courait pas. Hein.
2: Et d'ailleurs, tiens, qui a gagné le Paris-Roubaix en 2020? Voilà ma question.
4: Parce qu'on croyait vraiment qu'on le connaît.
7: En 2020?
2: Oui, en 2020.
7: C'est un Français?
2: Ce n'est pas un Français.
4: Ah. C'est un Espagnol.
6: Armstrong?
2: Non. Qui a gagné?
9: Un Italien?
2: Non plus.
3: Oh bon, un Belge.
2: Un Belge.
6: Non, personne, il n'a pas eu lieu en 2020, le Paris-Roubaix.
2: Pardon?
6: Personne, il n'a pas eu lieu en 2020.
2: À cause de quoi?
7: La Covid.
6: À cause du Covid.
2: Excellente réponse de monsieur Haas.
10: Oh, il est chaud aujourd'hui.
7: C'était malin comme question.
10: Oh là là.
7: Oh que c'était malin.
6: Ah, moi, quand il n'y avait personne à trouver, je suis trop vite. Faut faire que des questions comme ça.
8: C'est quoi Paris-Roubaix? C'est les vélos?
2: Oui,
4: oui, on part de loin là. On part de très loin.
2: Ah oui, ça je vous confirme, c'est du vélo Paris-Roubaix. Paris-Nice aussi, il n'y a que Paris-Dakar qui n'est pas du vélo. Moi je vous emmène en Angleterre. Quelle est la deuxième ville la plus peuplée d'Angleterre?
9: Birmingham.
2: Comment vous dites?
9: Birmingham.
2: Pour quelle raison, vous savez ça?
9: Bah parce que je connais les populations des villes en général.
2: Voilà, seulement, il y a une raison, monsieur Fabrice.
7: La famille royale.
9: Non, parce que l'équipe de football de Birmingham, qui s'appelle... Le nom m'échappe.
7: Le Real de Madrid.
9: Rencontre demain soir pour le match retour, le PSG.
2: Aston Villa, effectivement, bonne réponse de monsieur Fabrice. C'est le berceau du football anglais, Birmingham.
9: Oui, c'est ce qu'ils disent, mais les autres disent la même chose.
8: Ça n'explique pas qu'il y ait autant de population, non?
2: C'est la deuxième ville la plus peuplée d'Angleterre. Et c'est vrai qu'on parle toujours d'Aston Villa.
4: Moi, je croyais que c'était un joueur.
2: Sans savoir quoi.
4: Aston Villa.
6: Ouais.
4: Non. Je pensais que c'était un mec.
2: Alors, vous confondez avec Pablo Mira. Tom Villa et Pablo Mira.
4: Et Aston Villa, c'est pas un joueur espagnol.
2: Et Aston Villa, c'est le club où il y a deux joueurs.
4: D'accord, ok.
7: Ça fait un peu révolutionnaire mexicain.
3: Moi, je pensais que c'était une voiture.
2: Aston Villa?
3: Oui, Aston Martin.
6: Je suis vraiment le plus intelligent aujourd'hui.
3: Qu'est-ce que vous dites?
6: Je suis vraiment le plus intelligent aujourd'hui. Ça fait plaisir, c'est rare.
2: Alors, le plus cultivé, non, mais le plus intelligent, c'est possible.
6: Ah, oui.
8: Je crois pas qu'il soit le plus

0: plus intelligent.
1: Mais qu'est-ce qu'il a, l'acteur de Retour vers le futur là? Qu'est-ce qu'il me veut, là, depuis le début?
2: Birmingham, en tout cas. On ne doit pas prononcer le G, hein, il paraît.
3: Birmingham
2: est effectivement... Parce que c'est vrai que c'est quand même bien de savoir quelle est la ville représentée par un club. On parle toujours d'Aston Villa, Aston Villa, sans nous dire, moi franchement, je ne le savais pas, sans nous dire que c'est la ville de Birmingham.
3: Oui, absolument.
2: Bravo, monsieur Fabrice.
4: On est moins con quand même.
2: Voilà, on ne prononce pas le G. Birmingham.
3: Birmingham.
2: C'est la ville du club Aston Villa qui affronte le PSG demain. Bravo, monsieur Fabrice.
3: Je vous en prie.
2: Vous allez regarder le match, Sylvie Tellier?
5: Ah ben moi je suis très contente que ça soit pas à Paris, parce qu'il y aura moins de bordel chez moi.
2: Ouais. Ah, parce que vous habitez près?
5: Ah ouais, j'habite à côté du Parc des Princes.
1: J'ai vraiment déménagé.
5: Bah ouais, mais non, j'ai pas envie de déménager, j'aime bien mon quartier.
4: Va à Malakoff ou
5: non,
4: je sais pas où.
5: Non, j'habite... mais à chaque fois qu'il y a des matchs, après, c'est le sale dans la rue, il nettoie pas.
3: Elle a des soucis.
5: Ouais, j'ai des gros problèmes,
6: Elle a des soucis. Oh, c'est tellement dur de vivre dans le 16e. Vraiment.
5: Mes enfants peuvent pas dormir, il y a du bruit. Il fume des joints dans la rue.
2: On va au Parc des Princes voir le match, on a toujours un problème pour se garer. On peut se garer chez vous alors, peut-être.
5: Non.
2: Vous n'avez pas de place de parking?
5: Non, j'ai pas de place
6: mais
5: de parking.
6: Mais t'as pas un balcon où on voit directement le match sans aller au stade?
5: Non, mais j'entends.
6: Ah, c'est dommage.
5: De mon lit, je peux savoir qui a marqué.
4: Ils font du bruit.
2: De votre lit?
5: Ouais, si je dors la fenêtre ouverte, j'entends.
2: Moi aussi, de votre lit, je peux savoir qui a marqué.
6: Parce que quand tu dors la fenêtre ouverte, ça s'entend.
2: Je sens, monsieur Fabrice, que vous avez envie de vous rapprocher de mademoiselle Tellier.
3: Comment le savez-vous?
5: Mais je vous rappelle que la dernière fois qu'on était ensemble, vous m'avez monté vos bretelles.
3: Ah
5: bah oui, c'est un code. J'adore vos bretelles.
6: Ah, ça, c'est un code, ça.
3: Voulez-vous que je vous les remonte une dernière fois?
6: Quand je pense qu'il a connu Miss France 62.
5: Non, vous connaissez beaucoup d'hommes.
3: Mais beaucoup plus anciennes, même.
2: Vous êtes surpris.
3: Je suis en dingue avec mes bretelles.
5: Non, mais il y a beaucoup. On voit plus d'hommes qui portent des bretelles. Je trouve ça sexy, on a envie de tirer dessus.
4: Un certain âge, on monte la paire qu'on peut. Hein.
2: Mais monsieur Haas,
3: tu parles par expérience personnelle.
2: Monsieur Haas, je suis pas sûr que vous connaissiez Fabrice. En fait, on vous l'a présenté, Fabrice.
1: Non, mais c'est pour ça que je parle pas depuis le début. Mais bien sûr, on a déjà fait deux ou trois émissions ensemble avec Fabrice.
2: Ah, quand même. Donc, c'est qui c'est maintenant,
1: Fabrice?
2: Oui, bien
1: sûr, je sais très bien. Un grand acteur.
3: Oui, monsieur, parfaitement.
6: Un peu.
2: Acteur, non, mais c'est une légende.
1: Légende de l'humour.
2: Légende de la radio, en tout cas, et puis de la télé.
5: La télé, la classe.
2: Et de la télévision aussi, la classe. Tous les humoristes sont passés par la classe chez monsieur Fabrice.
1: Mais t'as pas de nom de famille comme moi?
3: Non, si j'en ai, mais je le dis pas.
1: Ah bon?
0: Parce que c'est très moche.
6: Elle a encore des bonnes idées.
2: Parce que c'est Fabrice.
6: Il n'y a qu'un seul Fabrice.
2: Il n'y a qu'un Fabrice, c'est la vedette.
1: C'est comme Carlos.
3: On dit pas Napoléon Bonaparte à chaque fois. Donc on dit Napoléon. Bah moi c'est pareil.
2: Et monsieur Haas, c'est pareil, c'est Haas. Oui.
0: Mais Haas, c'est ton nom de famille, c'est pas ton prénom.
2: Non, c'est le diminutif d'Azedine. Ouais. C'est un arabe.
6: Ah bon? Ah c'est ça.
2: Ah oui.
1: C'est pas vrai, c'est le diminutif d'Azoulay.
2: On voit le gars qui veut réussir. C'est quoi votre nom de famille? C'est vrai qu'on ne connaît pas votre nom de famille. Ah,
1: si Fabrice donne le sien, je donne le mien.
6: C'est vrai que Ben Laden, c'est pas évident à porter.
1: Ah, c'est pas
6: vous êtes lancé dans le goût. C'est vrai, j'avoue. C'est pas facile.
2: Fabrice, moi, je peux vous donner son nom.
3: Bon, tout le monde le sait.
2: Simon Bessy. Fabrice Simon Bessy.
3: C'est un double nom.
1: C'est vrai que c'est mieux, Fabrice.
3: Oui.
2: Vous aviez deux papas, c'est ça?
3: J'avais deux papas légaux.
2: Voilà.
0: Et combien de mamans?
3: Ah, une seule. Mais elle connaissait les deux papas. Oui. Alors, j'ai été adopté par mon beau-père avec l'autorisation de mon père, sans déchéance de paternité, ce qui est pas fréquent.
2: Et un des deux papas de monsieur Fabrice, je crois, le papa, on va dire, comment on dit, géniteur biologique, c'est le papa qui s'appelle Simon, des cours Simon. Les cours Simon, c'est le papa de Fabrice.
3: Mais qu'est-ce que tu dis? René Simon.
2: Voilà.
3: Ah, absolument.
0: C'est lui qui t'a abandonné.
3: Ah, mais pas abandonné du tout.
6: Mais non, ils étaient deux.
3: J'avais deux pères légaux.
4: Tu gonfles, toi. Hein,
6: ouais. Mais elle voit toujours le négatif.
4: Vous n'avez pas l'horaire des charters pour Buenos Aires? Parce que vraiment... Oh là là.
2: Non, mais attendez. elle a raison. Là, pour le coup, je vais défendre ma Marcella.
7: Qu'est-ce qu'elle a dit?
2: C'est pas parce qu'elle a, elle vient d'écrire un excellent livre sur un sujet passionnant, Laurent Ruquier. Oui. Dans, le 7 mai, dans toutes les bonnes librairies.
6: Laurent Ruquier, vie secrète.
2: Enfin, mais c'est pas pour ça, mais quand même, je vais la défendre. Elle a raison. Si, monsieur Fabrice a été élevé par son beau-père, monsieur Bessy, c'est bien parce que j'imagine le premier papa.
6: Il y a eu séparation, surtout.
2: Est parti ou.
7: Non, il y a eu divorce.
6: Il y a eu divorce.
2: Ah, bah voilà.
7: Voilà, il y a eu divorce, et puis après, remariage et adoption.
2: Ce qui aurait été génial, c'est que votre maman quitte le type des cours Simon et aille avec le type des cours Florent.
7: Mais, mais à l'époque, il n'y avait, pas de cours Florent.
2: Vous seriez appelé Fabrice Simon Florent. Alors
6: là, c'est la classe.
2: Ça, ça aurait été la classe.
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2: Question littéraire très difficile, mais aujourd'hui il y a du niveau, hein, alors je me lance. Pour Didier Aguado, qui habite Perpignan. Perpignan, c'est dans les Pyrénées-Orientales. Pouvez-vous retrouver pour moi le nom de celui qui a écrit ce roman d'inspiration picaresque, L'histoire de Gilles Blas de Santillane?
10: René Alain Lesage.
2: Alain René Lesage. Bonne réponse. Bravo. Alors là, bravo. Vous connaissiez l'histoire de Gilles Blas de Santillane, monsieur Ferrand?
11: Très vaguement.
2: Très vaguement.
10: Ça veut dire non. Mais j'ai un problème, j'inverse toujours les prénoms.
2: Oh, c'est pas très grave, Stevie le fait aussi.
10: Ah oui. Oh, bah super, Pascal Blaise. Super, on me compare à Stevie.
2: Allez, moi j'avoue que je ne connaissais même pas l'histoire de Gilles Blas de Santillane. Excellente réponse de notre ami Paul Elkarat. Alors, trouverez-vous maintenant le nom de ce roman historique, paru en 1862. Je vous demande le titre du roman, pas, enfin,
12: Le nombre de pages.
2: Le nom de l'auteur, éventuellement.
10: Oh,
2: le nom.
10: Misérables.
2: Le nombre de pages, j'ai pas besoin, mais je vais vous donner l'histoire que raconte ce roman, paru en 1862. Ce roman a pour sujet la guerre des mercenaires, au 3e siècle avant Jésus-Christ. Mercenaires, guerre qui oppose la ville de Carthage.
11: Ah, Salambo.
2: Salambo, excellente réponse.
13: Victor Hugo.
2: Non, c'est Flaubert.
13: C'est Flaubert. Ah, Flaubert. C'est Flaubert. Oh,
10: merde. Salambo, la pâtisserie.
12: Mais oui, c'est marrant, c'est le nom d'un gâteau, Salambo.
5: Moi, j'ai jamais réussi à lire.
12: Dans certaines boulangeries, le dessert, là, le chou à la crème,
10: le gland,
12: qu'on appelle parfois aussi dans certaines boulangeries, c'est comme chocolatine, pain au chocolat, on sait pas trop.
10: Le gland.
12: Le gland.
10: Le gland.
2: Ou la petite souris. Moi, j'appelais ça une petite souris.
10: Oui, parce qu'il mettait des oreilles. Des oreilles, une queue, oui.
2: Ma maman voulait pas que je dise le gland, déjà.
13: Ouais, c'est ça. Ah ben
10: elle,
13: voilà.
10: Elle va sentir des choses.
13: Voilà pourquoi.
2: Ah, elle voulait que je bouffe des petites souris.
10: Oui,
2: monsieur Toen. On était dans la littérature, monsieur Toen.
12: Mais non, mais on parle de gland.
10: Voilà.
2: Et c'est un roman, non pas de Victor Hugo, madame.
13: Oui,
2: bravo.
13: Oui, ma langue.
2: Mais de Gustave Flaubert. Et la première phrase, monsieur Ferrand, alors?
11: C'était à Mégara, faubourg de Carthage, dans les jardins d'Amilcar.
2: On a du niveau aujourd'hui.
12: J'aimerais bien qu'on vérifie quand même.
10: On vérifie.
2: Pour Virginie Astruc, je tente le coup de 3. Elle habite d'Arès, dans le Rhône, madame Astruc. Elle espère un chèque RTL, mais aujourd'hui, ça ne va pas être facile. Trouverez-vous le nom de l'auteur de ces quelques vers? L'aurore sur le front du jour sème l'azur, l'or et l'ivoire, et le soleil, lassé de boire, commence son oblique tour. Ses chevaux, sortir de l'onde, de flammes et de clarté couverts, la bouche et les naseaux ouverts, ronflent la lumière du monde.
11: Albert Samin?
10: Apollinaire?
2: Ah non, non.
12: C'est pas Clavier dans les bronzés?
13: Pardon?
12: Clavier dans les bronzés?
10: Ouais.
12: Ah non, c'est Azur.
10: C'est Saint John Perse.
11: L'Autréamont.
2: Ah, L'Autréamont, non.
5: 19e?
2: Alors non, on est avant le 19e.
5: 18?
10: Là. 18?
2: Ah, là, on est à cheval entre le 16e et le 17e.
13: C'est Théophile de Viau.
2: Théophile de Viau.
11: Bravo.
2: Excellent.
7: Vache.
12: Putain.
2: Alors là, d'où vous nous tenez, Théophile de Viau?
13: Eh ben, je le connais parce que c'est un poète exceptionnel.
11: C'est le plus grand baroque.
13: Mais évidemment.
12: C'est dingue.
13: Incroyable. J'allais le dire.
12: Si on m'avait dit que la présentatrice du Quénon allait répondre.
10: À chaque fois, c'est moi qui le
12: sors. Je n'y aurais pas cru.
2: Oh là là.
12: Non, mais bravo, Christine.
2: Elle n'a jamais présenté le Quénon, Christine.
12: Ça ne saurait tarder.
11: L'ombre de cette fleur vermeille et celle de ces joncs flottants paraissent être là-dedans les songes de l'eau qui sommeille.
13: Voilà. Et au fil de dur, mais attention, il est. C'est pas un inconnu. C'est pas du tout.
10: Il a tout pompé sur Vianney. Hein.
2: Alors attention.
12: Ou les trois cafés gourmands.
2: Ouais. Une partie de quatre. Quatrième question littéraire.
10: À la suite.
2: Ça brille hein, aujourd'hui. Je vous demande, attention, le nom du roman et l'auteur de ce roman qui se situe entre deux surprises parties. Lors de la première surprise partie, le major tombe amoureux de Zizani. Dans la seconde partie, le major se fiance avec Zizani. Et entre les deux parties, le major déploie toute une stratégie pour obtenir l'autorisation de l'oncle et tuteur de Zizani.
11: Les carnets du major Thompson ?
2: Non. Ce roman apparaît aussi le personnage d'Antioche Tambre-Tambre.
13: Qui ?
2: Antioche Tambre-Tambre, bras droit du major.
11: C'est Tom Sharp, non ?
2: Non.
12: Attendez, c'est une
14: surprise partie ? On est dans l'anglo-saxon ?
2: Alors, c'est un roman publié en 1946.
13: Oh là là là.
12: Donc, c'est pas la boum de Claude Pinot, non, c'est une surprise partie.
10: Avec Vic.
11: C'est un roman humoristique ?
2: La boum de Claude Pinot.
10: Ben oui.
12: C'est un livre, à la base, c'est un livre.
10: Bien sûr.
12: Oui, hyper bien.
2: 50 nuances de Denise Gray.
12: Oh ! Hyper bien.
10: Coupette. Ah, poupette.
2: Non, là, il s'agit d'un romancier.
11: C'est un roman humoristique ?
2: Ah oui.
13: C'est pas Boris Vian.
2: C'est Boris Vian qui a écrit ça. Déjà, on a l'auteur, bravo.
13: Et ça s'appelle Zizani ou le Major ? Ou le Major et Zizani ?
2: Non.
12: Monsieur Ferrand, vous pouvez...
2: Il y a une partie, vous qui êtes avec un navigateur, chère Christine Bravo.
12: T'es avec Carsozon ? Ça y est, il a réussi. Depuis le temps qu'il te plotte dans les loges. Attends, tu dis pas non, toi.
10: La route
12: hein, Florian.
10: Ouais, bien sûr.
12: Parle de toi, hein, pas Christian.
10: Oh, t'inquiète pas.
12: Il est gentil, Boris Vian.
2: La dernière partie, c'est quelque chose que les marins connaissent, vous voyez.
10: Le rhum ?
2: Non.
10: Le trésor ?
14: Les tempêtes
2: qu'on trouve dans la mer, vous voyez.
10: Les étoiles de mer, les sirènes.
2: Non, ça représente le dans l'esprit de Boris Vian ce qui surnage dans
12: les migrants.
10: L'écume.
2: Non. Ce qui surnage dans le monde adulte, vous voyez.
14: Ce qui surnage dans le monde adulte.
2: Alors, si vous enlevez aussi une lettre, ça peut être le type...
13: Ah, c'est le plancton.
2: Le plancton, bravo.
13: Alors Zirsuquin et le plancton.
2: Oh, je vais vous l'accorder.
12: Ah, c'est l'affaire à l'AVC, sinon. Donnez-lui, Laurent, parce que
2: elle a trouvé Vian, elle a trouvé le plancton. Et c'est Vert Coquin et le plancton.
12: Ah, oui.
2: Mais j'accorde la réponse à Christine Bravo.
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2: Je n'en reviens pas de votre popularité, monsieur Rioux. Vous êtes arrivé, les gens vous acclamaient, vous leur avez donné un petit billet avant de venir.
17: Mais non, mais les gens savent que j'ai une vie un peu compliquée, que je suis fragile. Mais si, et donc les gens adorent le côté je suis un peu couillon, que j'ai du mal dans ma vie, et donc ça les gens apprécient.
2: Et maintenant, en plus qu'ils savent que vous êtes un enfant de divorcé. J'ai appris ça, j'étais triste cette semaine.
13: Mais oui.
2: Ses parents se sont séparés.
1: C'est vrai,
17: oui, mais après 30 ans d'amour. Il y a quelques années.
2: Qui a quitté qui ?
17: C'est la vie, vous savez.
2: Non, mais qui a quitté qui ?
17: C'est compliqué.
13: Mais c'est quoi cette voix ? Le problème, c'est aucun des deux voulait la garde.
17: Laurent, vous me mettez dans mes 22 mètres, là. C'est l'histoire de la vie, mais l'important, c'est qu'ils se sont aimés 30 ans.
2: Mais vous préférez votre papa ou votre maman ?
17: Ah non, on demande pas ça. Et Christine, elle me regarde,
2: mais vous ressemblez physiquement à votre maman ou à votre papa ?
1: J'espère à votre papa.
17: Le problème, c'est ni l'un ni l'autre.
2: Ah, parce qu'en plus...
10: La barbe, c'est maman.
17: Non, mais c'est vrai. Et en plus, j'ai deux parents qui sont très calmes.
2: Ah oui.
17: Et donc, je suis le seul qui est complètement fadin dans l'histoire.
13: Et ta sœur jumelle, elle est pareille ?
17: Non, elle est très différente. Elle parle pas beaucoup. Elle est très calme. Elle ne dit rien. Enfin, elle est très pudique. Et donc, en fait, on se complète merveilleusement bien.
13: Non, mais dis-moi, qu'est-ce que t'as fait avec ta voix ?
17: C'est quand je suis stressé et que Laurent me pose des questions intimes que je prends une voix un peu bizarre.
2: Oh, des questions intimes, c'est juste sur...
10: Quand il est sur la sellette, il prend une voix de crécelle. Voilà.
2: Il a raison, bel ami. Moi, Ma voix préférée, ça reste celle d'Olivier Bellamy. C'est une voix chic, vous voyez.
13: Mais il est
2: pas un peu comme ça, il a à côté, non, hein, vous êtes d'accord?
1: Bah, après minuit, il change de voix, on l'a vu après minuit. Hein.
10: Oh, on l'a vu, tais-toi.
1: Après minuit, c'est plus cette voix.
2: Ah oui, c'est vrai.
10: C'est lui, c'est le loup-garou.
1: C'est plus Beethoven, c'est Booba après minuit.
2: C'est vrai, c'est vrai. Vous n'étiez pas là, vous, Christine et Jean, mais on a fait un voyage à Londres. Oui. Et il faut reconnaître que M. Bellamy nous a
13: un fait peu, un striptease.
2: Nous a surpris.
10: Oh
2: parce
10: non,
2: que
10: quand même pas.
13: Bah, t'appelles ah, oui. ça comment quand on enlève c'est... ses vêtements?
10: Ah oui, bah, c'est ça.
2: C'est tout l'inverse de ce qu'on peut imaginer.
13: Mais oui.
2: Cet homme-là, c'est cet homme chic qui vous parle de Chopin, de

0: Ravel de la troisième. De la... Bon, eh ben, passé minuit.
1: On était en dehors de l'Europe. On était hors d'Europe. Et ben voilà.
2: Mais hors d'Europe, on n'a pas le droit d'enlever ses habits après 2h du matin.
3: Et c'était le roi du match de foot aussi. Ça qui est encore plus surprenant. Même sur le terrain de foot,
4: j'ai l'impression d'être au zoo.
3: C'est pas faux.
0: Remarquez-moi aussi, hein, quand je vous vois, j'ai l'impression d'un gros poussin qui est passé chez l'opticien.
4: Attention.
0: C'est quoi cette... Non, attendez. Maintenant, vous êtes monochrome, alors.
4: Vous êtes de la police?
0: Bah non, mais vous êtes tout en jaune, des pieds à la tête.
1: Elle a un petit peu de
0: tout est jaune.
5: Même les slips jaune.
1: Même les dents sont jaunes. Je les...
3: Non. Mais tu ressembles de plus en plus à Jean-Pierre Coff. Mais non, mais non. Et c'est un compliment, Jean.
4: C'est lui qui dit ça.
3: Les lunettes rondes et tout, c'est génial. Ah, ouais.
0: Le mieux, c'est peut-être que je commence par une citation, car je sens les auditeurs impatients qu'on passe aux choses sérieuses. Tiens, bah justement, puisque vous avez du caractère, on aime dire ça de vous, chère Christine. Voici une citation pour Madame Arc, qui habite Suippes dans la Marne, qui a dit « Quand on a du caractère, il est toujours mauvais. »
6: Oh. C'est joli.
0: Ah. Avouez, c'est joli.
2: C'est un français. C'est un
6: moraliste.
0: Non, ce n'est pas un humoriste ni un moraliste.
5: Un écrivain.
0: Un homme politique, oui, madame.
3: Ah. Mitterrand.
0: Non.
2: Jacques Chirac,
0: non.
3: Bon. De Gaulle.
6: Edgar Faure.
0: C'est plus ancien que tout
6: Edgar
0: ça.
6: Edgar Faure.
0: Plus ancien que Faure.
4: Daladier.
6: Raymond Poincaré.
4: Clémenceau.
0: Georges Clémenceau. Ah, oui. Bonne réponse de Jean Benguigui. Merci Jean. Une citation plus récente pour Lydia Combe, qui habite à Brest, qui a dit « Je me demande parfois si Dieu n'a pas Alzheimer et s'il ne nous a pas complètement oubliés. »
1: Ah, Woody Allen.
4: Contemporain.
0: Alors, ce n'est pas Woody Allen, mais ça aurait pu.
6: C'est un juif américain.
4: C'est vieux.
0: Alors, c'est un Américain, effectivement. Un Américain qui vit encore, qui a une cinquantaine d'années.
4: Ah, qui est jeune.
2: Spielberg.
0: Non.
4: Il est écrivain.
0: Il n'est pas écrivain, il est acteur, il est humoriste, il est scénariste.
4: Ah, c'est un de votre bande, là.
2: Jimmy Fallon.
0: Voilà. Pas de Jimmy Fallon.
2: Jerry Seinfeld.
0: Non, un spécialiste de l'humour noir, proche de Richard Pryor.
2: Dave Chappelle.
0: Bonne réponse de Az.
4: Qu'est-ce qu'il y a? Je sais pas qui c'est. Ben,
0: dites-lui Az qui c'est.
2: C'est un humoriste noir.
4: Oui, merci.
0: Pour Nicolas Robinson, qui habite la Madeleine, une dernière citation avant qu'on passe aux choses sérieuses, qui a dit, attention, c'est très difficile, très ancien, qui a dit, c'est en enseignant que les hommes s'instruisent.
2: Charlemagne.
0: Non.
6: Confucius, c'est plutôt Confucius, philosophe grec.
0: Alors effectivement, c'est très ancien. Et...
4: Pline ou c'est Sophocle.
0: Alors
1: Platon,
2: Socrate. Ah bah...
3: Pourquoi vous rigolez, Laurent?
0: Parce que je viens de voir qu'il est... c'est quelqu'un qui était né dans le sud de l'Espagne à Cordoue et j'aurais jamais imaginé ça. Mais pourquoi? C'est plus romain que grec pour vous aider.
2: Et vous rigolez souvent à ça?
0: Quand je me surprends, oui.
3: Est-ce que c'est vraiment un personnage hyper important de l'histoire?
0: Vous avez raison, c'est très con.
4: Il a un nom espagnol.
0: Je sais que je vous aime pas, mais vous avez raison.
4: Est-ce qu'il a un nom espagnol?
0: Ah non, pas du tout. Non, justement, voilà. D'où ma surprise. D'où mon émoi.
5: Pline.
1: Mais Cicéron. Non.
0: Pas Cicéron, pas Pline, mais un philosophe, un dramaturge, un homme d'État romain, tout ça. La
2: Clovis.
6: Platon.
0: Platon, non.
3: Clovis. Titus.
0: Titus,
4: Clovis,
0: non.
4: Clovis, l'autre. C'est en russe.
2: Ah, Clovis, c'est un homme d'État, Clovis, non?
4: C'est une marque de faux, pourquoi là?
2: Clovis, pourquoi il peut pas dire ça, Clovis?
4: Tu connais Clovis?
0: Ah,
4: Clovis,
0: bien sûr. Vous avez trop regardé les émissions historiques de Christine Bravo.
4: Ah non. Alors, Clovis, franchement.
5: C'est un nom en russe?
0: Non, c'est pas un nom en russe. On l'appelait d'ailleurs.
6: Romain. C'est le fondateur de la démocratie athénienne.
0: Et lui, on l'appelait
2: Tolstoï.
0: Mais non, pas Tolstoï.
4: Sauf.
2: J'ai entendu stoïque, j'ai tenté un truc.
1: Non.
3: Ouais, mais ton inculture devient géniale, je trouve.
1: Et gênante.
0: Non, moi, ça m'arrange, on le prend pour ça, le petit.
2: C'est j'ai trouvé Dave Chappelle quand même.
0: Bravo. Voilà. Ah, bravo. Non, mais là, c'est un homme d'État, philosophe, romain. D'ailleurs, on le surnommait, comme il était dramaturge aussi, hein, le tragique, parce que son père, ou le jeune, parce que son père était déjà connu.
2: Alexandre.
0: Non.
5: Mais ils sont tous comme ça, il y a Pline le vieux, Pline le jeune, ils sont tous
0: voilà,
5: en famille.
0: Voilà, exactement.
6: C'est un historien, plutôt.
0: Non, non, c'est un philosophe, un dramaturge.
2: Quelle année
0: quelle année? Ça va vous aider, vous, l'année.
2: Oui. Ne doutez pas de mes performances, allez voir, dites-moi l'année.
0: Alors, il est né entre l'an 4 avant Jésus-Christ et l'an 1 après Jésus-Christ, parce qu'à 5 ans près, on ne sait pas à cette époque-là.
6: Ah, voilà. C'est comme les actrices.
0: Les registres étaient très mal tenus. Mais il est mort, en revanche, on a la date exacte de sa mort, le 12 avril 65 après Jésus-Christ.
1: Sénèque.
0: Ah, bye. Réponse. Heureusement qu'on a un homme cultivé.
5: Heureusement que t'es là.
0: Bonne réponse d'Olivier Bellamy, c'est Sénèque.
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0: Une question historique et culturelle pour Sandrine Hakim, qui habite Clermont-Ferrand dans le Puy-de-Dôme. Qui devint veuve à 25 ans parce que son mari a été tué lors d'un duel? Un duel qui avait pour, on va dire, cause la belle Lolo.
10: Quoi?
6: Lolo non. Ferrari?
10: Elle était qui? Et elle c'était qui? Et c'était qui?
6: Mais qui? Mais qui? Mais qui? Mais qui?
11: C'était Loli! C'était Loli! C'était Loli! C'était Loli! C'était Loli! C'était Loli! C'était Loli!
6: Respectez les chansons à texte. Respectez les chansons à texte.
10: Comment je me suis intégré pour rester en France?
0: Mais c'est qu'on l'a reçu, le chanteur Musset.
3: C'est pas vrai. Et la petite culotte,
0: la
3: non,
0: petite
3: c'est
0: culotte.
3: Ça.
10: La petite culotte.
0: C'est la première fois qu'on recevait la petite culotte dans ce sens-là, parce que d'habitude, c'est de la petite culotte qu'on. Oh, et puis vous m'avez compris.
10: Vous voulez pas qu'on aille en week-end, on arrête tout, là, tout de suite, on part.
0: Mais ce chanteur est assez. Il est corse, je crois, d'ailleurs, d'origine.
6: Ouais, très sympa.
0: La petite culotte, et il a fait un tabac avec cette chanson, mais ça n'a rien à voir avec cette belle Lolo. Là, si j'ose dire, puisqu'on est le 5 février 1651, voilà. Quand ce monsieur est tué lors d'un duel, un duel, je peux vous dire d'ailleurs le nom de l'autre dueliste, François Amanieux, seigneur d'Ambleville, chevalier, et ce duel, c'était pour les beaux yeux de Madame de Gondran, qu'on appelait la belle Lolo.
10: C'était pas un mathématicien avec qui il se battait?
0: Non, non,
10: c'était
0: non.
10: Pas Molière?
0: Non, on est en 1651.
10: C'était pas au Puy du Fou, juste?
0: Non. Et tout ça a fait une veuve, donc, très célèbre, qui a perdu son mari alors donc qu'elle avait 25 ans seulement, et c'est elle dont je vous demande de retrouver...
6: Ah, c'était pas une embrouille de Bitcoin?
10: Est-ce qu'elle n'est pas devenue la maîtresse d'un roi?
0: Ah non, non, non.
10: C'est
0: non.
10: Une écrivaine?
0: Alors, une écrivaine...
10: C'est Madame de Sévigné?
0: Et c'est Madame de Sévigné. Ouais. Oh. Bonne réponse de Christophe Barbier. Et je vous en parle évidemment parce qu'il y a un film qui est sorti sur les
6: Pourquoi
0: écrans.
6: Pourquoi il y a toujours des films qui sortent tous les 6 mois, un film historique?
0: Avec Karine Viard qui joue la marquise de Sévigné, car elle était marquise. Je sais pas si elle était vraiment marquise d'ailleurs. Hein. On dit qu'elle a été marquise
6: parce qu'elle a couché.
0: Non, mais enfin, vous voyez ce que je veux dire, quoi.
6: Par quoi, alors?
10: Par quoi? J'ai pas compris, moi, le marquisat.
0: Par hasard!
10: Le marquisat, s'il y a une terre.
4: Par complaisance,
0: voilà.
4: On lui a donné ce titre-là.
10: Mais pourquoi?
4: Ça pouvait s'acheter. Comment ça, pourquoi? Parce que ça faisait bien d'être marquis de, etc.
10: Donc moi aussi, demain, je peux m'auto-proclamer marquise de Bois-Colombes.
2: Tu peux acheter. Un...
6: Mais c'est pas le cas, déjà?
0: Elle a épousé Henri de Sévigné à 18 ans. La marquise, dont vous connaissez le vrai nom, je suis sûr, monsieur Barbier.
10: Corinne.
0: Non.
6: Monique.
0: Marie de Rabutin. Marie de Rabutin.
10: Ah, c'est plus classe, Sévigné, quand même.
0: Voilà. Donc, elle épouse Henri de Sévigné. Il y a le film, hein, actuellement, sur les écrans, joué par Karine.
6: Racontez pas tout, alors.
0: Karine Viard. Je suis pas sûr qu'il raconte ça dans le film, parce que...
10: Je suis pas sûr qu'on aille le voir. C'est surtout là. C'est surtout la relation avec sa fille, parce que les lettres de Madame de Sévigné,
0: voilà,
10: à la duchesse de Grignan.
0: Effectivement, sont les relations épistolières qui intéressent.
10: Comme Chauderneau de la Clos.
4: Épistolière.
6: J'ai mis un B à la place du B.
10: Un épistolier a des relations épistolaires.
0: Voilà, exactement.
3: Et c'est qui la belle Lolo dans tout ça, alors?
10: Oh bah, c'était Loli, c'était Lolo, c'était
11: Lola. C'était Loli, c'était Lolo, c'était Lola. C'était Loli.
0: Bon, que le mari de madame, c'est ça moi que j'essaie de vous raconter, le mari de madame de Sévigné, qui allait

0: épouse, qui n'est donc pas encore son mari quand elle a 18 ans. Elle l'épouse en 1644, elle a 18 ans, Henri de Sévigné, et il est lui de vieille et de bonne noblesse bretonne, il possède le fief, je vais vous dire exactement le nom parce que je l'ai pas, c'est juste la gravure, le fief de Sévigné, voilà, d'où le nom.
1: Oui, c'est à côté de Rennes, non?
0: Henri de Sévigné.
2: On s'en bat les couilles, hein.
0: Le mariage est célébré en l'église Saint-Gervais de Paris. Voilà pourquoi je vous dis que marquise, c'est pas sûr, c'est que les Sévignés n'ont pas de titre de noblesse, mais ont fini par sacrifier à l'usage en se faisant appeler baron. Et c'est Henri qui, le premier, a adopté le titre de marquis, et en l'épousant, Marie est devenue marquise par approximation plus que par usurpation. Wow. Voilà.
3: Et la Bretagne,
0: ça vous va comme explication?
3: La Bretagne s'était rattachée à la France très tardivement, et donc les titres de noblesse n'étaient pas...
4: On n'a rien dit parce que c'était le patron. On n'a rien dit parce que c'était le patron, alors tu vas pas t'y mettre, toi, maintenant. Là, c'est bon, on a une autre dose, là.
0: Non, mais monsieur Barbier et moi, on a quand même le droit d'essayer d'élever le niveau de cette émission. Hein, Christophe?
3: Exactement, et sa fille s'est installée à Grignan.
4: D'accord.
3: Où il y a un festival de la correspondance chaque année en hommage.
0: Alors, ce que je ne comprends pas...
4: Ah non, mais si, moi, je... Qu'est-ce que vous comprenez pas? Je vais vous expliquer.
2: Vous avez des questions sur Anne Hidalgo, les JO, tout ça?
0: J'aimerais que M. Barbier m'explique pourquoi, alors que M. de Sévigné a épousé cette jeune femme de 18 ans, qui va devenir donc la marquise de Sévigné, pourquoi il se bat en duel pour une femme qui s'appelle la belle Lolo. Il avait une maîtresse officielle.
3: Oh bah bien sûr, le mariage, c'était simplement pour se rattacher à une famille assez noble ou assez riche d'habitude.
1: Oh, quelle belle
3: il menait sa vie à côté. Il est tombé sur un rival.
5: Mais pourquoi tu dis que c'est passé, ça? C'est toujours le cas?
4: Oh non, c'est pas le cas.
3: Un peu moins, quand même. Les nobles font un peu moins.
1: Pourquoi on n'a pas couché pour aller aux grosses têtes, Marcella?
3: Sans doute qu'il y avait deux hommes pour une seule Lolo, alors que s'il y avait une paire de Lolo, ils auraient été contents.
1: Quatrième jeu de mots.
2: Bravo. Il est chaud aujourd'hui.
1: Est-ce qu'on peut féliciter Jean-Marie Bigard? Bravo.
6: Mais Christophe, vous prenez de plus en plus confiance, c'est beau à voir.
1: Ah ouais, c'est beau.
6: Mais c'est vrai.
1: Par contre, il va se faire virer de BFM.
6: Au début, vous étiez discret.
0: Alors, je vais vous dire, monsieur Barbier, je vous aime beaucoup. Mais quand on commence par être félicité par Riou, c'est là où il faut commencer à s'inquiéter. Croyez-moi.
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0: Je vous emmène maintenant dans un restaurant qui s'appelle l'Hétéroclito.
1: C'est à Biarritz, c'est à Guétari.
9: Putain, ça m'a coupé l'appétit direct.
1: C'est à Guétari.
0: Vous avez trouvé une partie de la réponse, monsieur, comment il s'appelle déjà?
3: Toen.
1: Tant que vous n'êtes pas oublié, je m'en fous.
0: Il me fatigue. Monsieur Toen.
10: Oui, c'est moi.
0: La question était, je vais vous parler d'un restaurant qui s'appelle l'Hétéroclito, qui est déjà plutôt plein à craquer, mais qui risque de l'être encore plus dans les semaines et les mois qui viennent. Pour quelle raison?
1: Parce qu'il y a Becbédé qui le rachète, non?
0: Non. Le restaurant Hétéroclito est déjà bondé de toute façon, mais il risque de refuser encore plus de monde dans les semaines
1: parce qu'ils vont retirer trois tables
0: et les mois qui viennent. Non, c'est pas le...
1: c'est logique, ils vont refuser du monde, il y a moins de tables. Mais non, mais c'est pas ça.
3: Ouais, je crois pas.
1: Mais cette émission n'a aucune cohésion, hein. C'est dingue, hein. Non, moi je suis logique, je réponds bien et on m'envoie chier.
9: Ils vont rejoindre.
5: Ils vont rajouter.
0: Non, vous savez, je vous aime, toi, vous me faites rire. Mais je suis épuisé de rire.
1: Il est mort de rire.
5: Il s'appelle Hétéroclito, mais ils vont peut-être rajouter un truc.
4: Hétéroclite.
0: Non, alors.
4: Ben oui.
0: Vous avez donné
6: la moutarde.
0: Vous avez trouvé une partie de la réponse en devinant et en sachant, parce que vous êtes que vous connaissez bien cette région sûrement, que que ce restaurant Hétéroclito, oui, il est à Guétari. Oui. Alors,
3: voilà.
0: Pourquoi va y avoir plus de monde?
5: C'est un film qui va sortir?
0: Non.
9: Il y a un rapport avec Becbédé ou pas?
0: Non.
5: Il y a une épreuve.
0: Non, d'ailleurs, Becbédé, il est un peu plutôt embêté par cette information parce que lui, il n'a pas envie qu'il y ait trop de monde.
9: Ouais, c'est ça qu'il va. Ils vont construire.
5: Parce qu'il y a quelqu'un qui va s'installer là-bas qui est très connu.
9: Non. Ils vont construire des HLM à Guétari.
6: Ah, parce qu'il va avoir une étoile.
0: Non.
3: Mais il y a un événement qui va avoir lieu là-bas ou pas?
0: Sympa,
3: mais
0: oubliez le restaurant, l'Hétéroclito, même si c'est un lieu très sympathique.
1: Très sympathique.
9: Oui.
1: Mais... alors qu'il y a hétéro dedans, d'habitude ça sent pas bon. Mais bon. Oui, mais c'est avec Lito, ça fait beaucoup.
5: C'est par rapport à la plage de Guétari?
0: Non, c'est par rapport à Guétari, vous le dites plus déjà.
1: L'immobilier va devenir super cher.
0: Hélas, ça aussi, ça risque.
1: Mais ils ont qu'à pas vendre.
9: Ah, il y a le TGV qui va aller jusque là-bas.
1: Oh, il y va déjà, du con.
6: Enfin, il met 8 jours.
8: Ils vont assécher le marais. Et donc,
1: le marais?
8: Oui, enfin,
1: c'est pas à Guétari.
0: À quelle question elle répond?
6: Au caméléon.
3: La question que vous avez posée mardi.
6: Il y a Jean Lassalle qui a racheté?
0: Mais non.
1: Ah, il n'y a pas Top Chef là-bas?
0: Mais non.
6: Ils ont monté une station ski?
0: Mais non. C'est tellement simple, il n'y a pas plus simple comme réponse.
9: Les autres restaurants fermés.
0: Mais non.
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0: Sauf que Guétari n'est pas enterré à Guétari, c'est Luis Mariano qui est enterré à Guétari. Mais ça n'a rien à voir avec la réponse, mesdames et messieurs.
1: Donc, arrête-toi.
6: Il devient fou.
5: Est-ce que c'est un truc de jumelage?
0: J'aurais même pas dû poser la question tellement c'est bête comme question, vous voyez.
1: Ah, c'est qu'on va y aller pour les grosses têtes?
0: Mais non.
1: On fera les grosses têtes là-bas, non?
8: Ah non, c'était fermé le dimanche et maintenant ça sera ouvert.
0: Oui, bien sûr, et d'ailleurs, voilà.
1: C'est autorisé aux femmes maintenant.
0: Non, enfin. Non. Vous confondez avec Roubaix.
5: C'est tout piéton.
0: Mais non.
5: On va
0: donner 300 euros et puis c'est tant mieux.
5: Ils sont collés à Bidart, ça.
8: Ils ont fait une pergola contre le vent.
0: Alors écoutez, c'est bien la...
6: Une pergola contre
0: c'est
6: le
0: bien
6: vent.
0: La... De toutes les questions que j'ai posées aujourd'hui...
6: C'est la plus con.
0: C'est bien la plus con et la seule pour laquelle je pensais pas donner un chèque RTL. Mais voilà, c'est fait. 300 euros pour
5: alors
0: monsieur Thierry Dupuis.
1: Attends, il reste 20 secondes.
0: Est-ce que quelqu'un dans la salle veut gagner 100 euros en plus à une idée?
1: Mais c'est pas
0: peut-être
1: simple, ils savent pas les gens.
0: Si, regardez.
8: Si,
0: une main se lève, monsieur Toen.
1: Ah, bah j'y vais. Oh, il est trop loin, non. Mais qu'est-ce que tu fais là? Mais t'as moins de 80 ans, qu'est-ce que tu fais là?
6: C'est perdu.
1: C'est Fun Radio, c'est à gauche, hein. Vas-y, présente-toi et la bonne réponse, si tu l'as.
11: Alors, j'ai 30 ans et je m'appelle Geoffroy et je vais tenter, c'est l'arrivée des beaux jours.
0: Ah ouais, d'accord.
8: Alors ça, c'était joli.
1: Franchement,
8: joli.
1: Il est con, mais il mérite son nom, lui.
9: On a le public qu'on mérite. Hein.
0: Laurent, monsieur, vous méritez d'être grosse tête.
5: Ah ouais, elle est excellente.
0: Tout simplement, mais écoutez, il n'y avait pas plus simple comme réponse. Ouais. Guétari est arrivé en tête des villages.
1: Préféré des Français.
0: Préféré des Français, ah ouais. Où il fait bon vivre. Il n'y avait pas plus simple.
1: Mais c'est pas automatique.
0: Quoi, c'est pas automatique?
1: Parce que, alors, ça, c'est dans le top des villages préférés. Donc forcément le resto du coin il va afficher complet.
0: Oui, il va y avoir plus de touristes et plus de gens.
1: Mais
0: oui.
1: Les gens sont pas aussi cons.
0: La charmante commune des Pyrénées-Atlantiques a terminé.
1: C'est joli ça, que c'est joli.
0: Première du classement 2022 des communes où il fait bon vivre, où il fait bon passer des vacances.
1: Alors, mais enfin l'été ça devient compliqué, il y a trop de monde.
0: Mais
1: c'est tout petit.
8: Et elle a détrôné quel village?
0: Oh zut. Ce sera l'objet d'une autre question.
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14: Éric Coquerel, l'un des responsables de la France Insoumise, a annoncé le dépôt d'une proposition de loi pour abroger la réforme des retraites et revenir à 62 ans. On sait que le RN veut faire la même chose. Dans le monde entier, les réformes des retraites se multiplient. C'est toute l'Europe qui se prépare au vieillissement avec des réformes. Toute l'Europe, sauf le petit village gaulois.
15: Bon, va falloir qu'on y pense en tout cas. C'est le sous-texte de votre chronique. Merci beaucoup, François.
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0: Grâce à des tests ADN, on sait depuis 2010 que cette incroyable personnalité est née de parents qui étaient frères et sœurs. De qui s'agit-il?
5: Oh, un inceste!
0: Oui, absolument.
5: Shakespeare, un vrai personnage?
0: Non. Ah oui, ça c'est un vrai personnage.
5: Napoléon.
0: Et il y a même toute une exposition là sur lui qui va démarrer le 3 février aux Galeries Montparnasse. Et donc, croyez-moi, c'est un vrai personnage. Et son père et sa mère étaient frères et sœurs.
5: Oh là là, il était un peu... Il était équilibré.
0: Alors, je ne l'ai pas bien connu, pour tout vous dire.
5: Il était du Nord?
0: Alors, du Nord d'un pays, mais pas du Nord de la France. Non.
8: Est-ce que ce n'est pas Toulouse-Lautrec?
0: Ah non, non, non.
5: Alors,
0: non.
5: Il était de la Norvège, de la Suède?
0: Non, non, non. Grâce à des tests ADN réalisés en 2010, eh bien, on sait...
6: Est-ce que c'est Richard III?
0: Richard III, non.
6: C'est un Anglais?
0: Qu'est-ce que vous dites, Bernard?
16: Yves Montand. On a fait des tests ADN.
0: Yves Montand, non.
5: Attendez, c'était quelqu'un qui était artiste?
0: Ah non, oh non, on n'y était
4: pas. Un homme
0: pas.
4: Politique.
0: Alors, politique, oui, ça, oui.
4: Genre Napoléon.
0: Genre Napoléon, c'est compliqué de vous dire, mais
4: oui,
0: si...
4: parce qu'il y en a qui en Napoléon.
0: Voilà.
4: Non. Non,
0: voilà.
4: Mais est-ce que c'est quelqu'un à l'époque de Napoléon?
0: Ah non, c'est bien avant, là.
4: C'est quel siècle? On parle de...
0: Bien avant. On est dans les années 1300.
4: C'est un roi. Un 1300. Un roi.
16: Charlemagne.
0: Un roi mieux qu'un roi.
4: Charlemagne.
0: Attention.
6: Un pape.
0: Attention. Attention, j'essaie de vous piéger quand je dis 1300.
4: 1300 quoi?
0: Bah non, vous me demandez quelle époque.
6: 1300 avant Jésus-Christ.
0: 1300 avant Jésus-Christ.
4: Ah bah celui qui éclairait là avec les corps là.
6: Diogène.
4: Mais non, pas Diogène, non. Celui qui éclairait avec les corps là, il mettait le feu, il les mettait comme ça et puis il faisait des torches.
0: Jean-Michel Jarre.
4: Mais non.
16: Pline l'Ancien.
4: Un ancien genre Héraclite, Parménide.
16: Cicéron.
4: Deux siècles avant Jésus-Christ. Oh, mais tu connais que lui.
6: C'est un pharaon. C'est Toutankhamon.
0: Et c'est Toutankhamon. Bonne réponse, Christophe Barbier. Eh oui.
4: Un peu Isis et Osiris, son frère et sœur.
0: Alors, pardon.
4: Isis et Osiris, mais son frère et sœur.
0: Mais c'est pas les parents de Toutankhamon, Isis et Osiris.
4: Eh ben,
0: mais
4: vous dites que c'est pas les parents.
0: Bah, je vous le dis.
4: Qui
0: vous le dit? Bah, moi, je vous le dis. Non, mais je suis entouré de dingues aujourd'hui.
4: Toutankhamon, il a vraiment existé, alors qu'Isis et Osiris, c'était des déesses. Mais Toutankhamon, ça se voyait qu'il était pas normal, il marchait toujours de profil. Ce n'était pas, il avait un problème.
0: Et c'est en 1922 que Howard Carter a retrouvé, évidemment, la momie, le corps de Toutankhamon. Dans les années 2010, on a fait effectivement des tests ADN à nouveau sur la momie, parce que les progrès de la science ont fait qu'on pouvait en savoir un peu plus, et on en a conclu que les deux parents de Toutankhamon étaient bien frères et sœurs.
4: C'était qui les parents?
0: Alors, je vais vous dire.
4: Isis et Osiris.
0: Ah non! Le père serait Akhenaton, voilà.
4: Ah oui, mais il serait.
0: Ah bah oui, on n'est jamais sûr à 100%.
4: Ah oui, alors c'est pour ça que c'est frère et sœur, mais on n'est pas sûr que alors, la femme d'Akhenaton, c'est qui la mère?
0: Eh bah, ce serait sa sœur.
6: C'est Martine Akhenaton.
0: Sa sœur Nebeta.
4: Nebeta. Et alors si ça se trouve... Mais si
0: c'est
4: ça
0: votre
4: trouve,
0: nom c'est... de jeune fille. Isabelle Mergo Nebeta.
4: Mais si ça... Ça le fait rire. Et si ça se trouve... Mais si ça se trouve, c'était pas les parents.
0: Oh bah si ça se trouve...
6: En fait, l'ADN de Toutankhamon est composé de deux ADN identiques. Donc forcément, de frères et sœurs.
4: Oh, monsieur 36-15,
6: mais oui.
4: Lui,
6: 36-15, c'est fini depuis 30 ans. Hein.
16: Vous commencez à nous agacer, Barbier.
0: Oh, la reine du Minitel. RTL est partenaire de l'exposition. C'est une expérience immersive pharaonique qu'on vous propose aux Galeries Montparnasse. C'est rue du Départ, dans le 15e arrondissement de Paris. Et à partir là du 3 février, c'est-à-dire là, le 3 février,
4: c'est demain.
0: C'est la semaine prochaine.
4: Mais c'est les Galeries Lafayette.
16: Il est arrivé.
0: Mais non, c'est pas les Galeries Lafayette.
6: Un ancien centre commercial qui est vidé de ses commerces parce que la mairie de Paris va tout refaire et ça devient un espace immersif.
16: Parce que je sais tout. Ah bah oui.
4: Quand je te fais ça, ça veut dire tais-toi, d'accord.
0: Plongé dans la plus grande exploration archéologique de l'histoire, au cœur de la vallée des rois. Non, mais il va y avoir plein de monde, hein, parce que ça, c'est passionnant. Les gens adorent ça.
16: Ah bah oui.
0: Puis l'Égypte, c'est pas que c'est. Enfin, ouais, c'est loin.
4: Ça passionne tout le monde.
0: Oui, puis là, on est sûr de pas rentrer avec une. Comment dirais-je
16: Quoi?
0: Parce qu'on a fait, nous, la vallée des rois avec les copains des grosses têtes à une époque.
4: Ah bah pourquoi je t'étais pas invité, moi?
0: Parce qu'on avait peur qu'ils vous gardent.
16: On est deux billets, oui.
4: Parce que Nebeta, c'est ça?
0: Non, mais à l'époque, il y avait Pierre Bénichou, Jean Benguigui, Perry Cochin. Voilà, on s'est bien.
4: Moi,
0: on était une vingtaine, mm-hmm. Et on a fait là. On est descendu sur. Vous y étiez, Valérie, vous?
4: Non,
0: pas?
4: J'étais pas.
0: Mais non, mais d'ailleurs, c'est pendant que vous jouiez au théâtre à l'époque. Je me souviens très bien, vous étiez au théâtre dans la précédente.
16: Il avait choisi sa date.
6: Sa date en Égypte, ça tombe bien.
0: Et on a fait. On est parti sur le bateau à roues, vous savez, sur le Nil.
4: Ah, ça s'appelle une voiture. Un félou. Ben non, c'était la détente
8: un,
4: du Nil.
8: Un felouk.
0: Le bateau de mort sur le Nil. Mais non, pas un felouk. On est allé jusqu'au fameux hôtel dans le Cataracte. On a fait Luxor. Sauf qu'on est tous revenus, sauf les trois copains d'origine un peu, on va dire, nord-africaine, c'est-à-dire Pierre Bénichou, Jean Benguigui et Perry Cochat. Tous les autres, on a tous été malades pendant tout le trajet. L'Égypte, c'est chouette.
9: Ah, c'est sympa.
0: Mais la dysenterie est...
8: Piquée par les moustiques.
0: Mais il faut bien dire les choses.
8: Oui.
0: Tandis que là, rue du départ à Montparnasse. Oui.
4: Tu risques rien.
0: Tu y vas, tu reviens pas malade.
8: Mais pourquoi vous avez eu la dysenterie?
0: Mais parce que c'est comme ça, on vous dit toujours, ah, faut bien nettoyer les fruits et tout. Tu le fais pendant 2 jours, puis le 3e jour, tu bouffes le fruit.
9: Et paf.
8: Mais alors vous êtes revenu tout maigre, hein?
9: Ah bah, ils sont revenus tout en camion.
0: Mais c'est vrai, faut... Bon, voilà, mais c'est magnifique, en revanche.
9: Ah oui. Vu tes toilettes, c'est super.
0: La réalité, c'est que sur 20 personnes, on était 17
8: à aller aux toilettes.
0: Oui.
8: Et alors, donc, l'exposition, c'est à partir de quand je m'emmenais
4: Du 3 février.
0: Voilà.
4: Oui, aux galeries qui étaient avant les galeries Lafayette. Maintenant, c'est une galerie.
0: Mais pas du tout.
9: Au bout de la rue de la Gaîté.
0: Les galeries Lafayette.
4: Avant, il y avait une galerie Lafayette.
0: Mais les galeries Lafayette, c'est rive droite, c'est pas rive gauche.
3: Il y avait des galeries.
0: Là, c'est en immersion. Vous serez carrément devant
3: l'eau. On est sous l'eau.
0: Voilà.
9: Avec tout le temps.
0: Le trésor le plus célèbre des pharaons, vous voyez.
8: Ah ben on a intérêt à retenir nos places maintenant.
0: Ah oui, il est prudent de louer.
9: Oh, il va pas partir. Hein.
0: Et selon une étude de l'ADN...
8: Non, il est poulet de louer.
0: Selon une étude de l'ADN des momies royales, je vous explique quand même les parents, parce que vous m'interrogiez sur les deux parents de Toutankhamon. Bon.
8: Il y aura les deux autres momies, alors?
0: Pardon.
8: Il y aura Akhenaton.
0: J'ai pas dit les grands-parents, j'ai dit les parents.
8: Non, il y aura Nébété et Akhenaton.
4: Non, Nébéta.
9: Nébéta.
8: Il y a la momie Nova et Nébéta.
0: Le père de Toutankhamon, Marcel.
9: Il s'appelait Marcel.
0: Marcel Amon, bien sûr. Le père de Toutankhamon est identifié comme étant la momie trouvée dans la tombe KV-55, dont certains égyptologues pensent qu'il s'agit d'Akhenaton. La momie de sa mère, elle, a été trouvée dans la tombe KV-35. Elle a été surnommée The Younger Lady, la dame la plus jeune.
9: À Brigitte.
0: Car elle n'est pas formellement identifiée. Les seules sœurs connues d'Akhenaton sont Satamon, Iset, Enoutaneb et Nébéta. Les trois premières ayant épousé leur père, Amenhotep III.
4: Ah oui, à l'époque.
0: C'était la famille tuyau de poil. Hein. Donc les trois premières sœurs ayant épousé leur propre père, Nébéta, elle serait la seule des quatre sœurs
8: à pas avoir épousé son père.
0: Et voilà, mais à avoir épousé son frère.
8: Bah oui, elle était plus jeune.
0: C'est la moins conne des quatre.
8: Bah oui.
3: Elle était prêche.
8: En tout cas, Akhenaton, c'est celui qui a ce maxillaire très très long. Et les frères Bogdanov voulaient lui ressembler.
0: Non, là vous confondez ça.
8: Mais c'est
0: tout en menton, ça. Ça, c'est tout en menton.
4: Et Akhenaton, il fait du rap.
9: Bah oui. Ayam.
8: Donne ton cerveau à la science, je te jure. Parce qu'il y a des trucs.
0: J'en peux plus, parce que moi, RTL, ils m'ont dit, faites un peu de pub pour ça.
8: Ah oui, parce qu'on est partenaire.
0: Oui, on est partenaire.
8: Ah, on est partenaire des galeries.
0: Oui, des galeries.
8: D'accord, alors le 3 février pour voir...
0: Ah mais à partir du 3 février...
9: Oui, il sera là longtemps.
8: Il est là combien de temps?
0: Et la billetterie est ouverte déjà.
8: Mais est-ce qu'on va le voir en bandelette et en...
4: Mais oui.
8: On va le voir pour de vrai.
4: Ah oui.
8: Immersion, tu seras dans la momie.
4: Si oh ben merci hein.
0: Si. Non mais.
9: Si t'as pas de place.
0: Allez-y dès maintenant. Je vois les auditeurs déjà rouler à tombeau ouvert.
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0: Question qui concerne monsieur André-Jacques Garnerin. André-Jacques Garnerin, il fit faire à sa femme Jeanne Labrosse quelque chose d'étonnant, puisque jamais aucune femme n'avait fait ça avant elle. Qu'est-ce qu'André-Jacques Garnerin a fait faire à sa femme?
17: Il l'a levé en chute libre.
9: Il l'a fait reluire.
0: Presque.
9: Oui, bah il l'a fait reluire.
4: Sauter en parachute.
0: Bonne réponse de Valérie Mérès, aidée par Olivier de Kersauzon.
18: L'effet de sauter en parachute.
0: C'est pas vrai.
18: Ouais. Et en fait, j'étais pas du tout préparée parce que j'accompagnais des jeunes pour lesquels le Secours Populaire offrait un saut en parachute et j'arrive et le directeur du centre là me dit « Vous allez sauter, Valérie ?» Ah, je dis « Bah non, non. Ah bah si, vous allez sauter, Valérie. » Et j'ai sauté en plus avec des talons.
17: Waouh, wow. Hein. T'as retrouvé les chaussures?
18: Non, mais après...
9: Il y avait les talons dans l'estomac quand elle est arrivée en bas.
17: Il y avait un talon à Angers et un talon à Strasbourg. J'étais,
18: donc on est attaché avec l'instructeur, là, et il était pas mal du tout. Non, bah non, pas toute seule.
17: Vaut mieux sauter à deux. Hein.
18: Le premier saut, c'est jamais
17: seul. La première
18: seul,
17: fois.
19: Hein. Oui. Et t'as pas un peu pris durant la chute, là?
18: Bon, mais personne l'a fait ici, je constate.
0: De sauter en parachute?
18: Oui.
0: Bah, j'en aurais rêvé, mais attends, là, je crois que c'est un peu...
18: Non, mais non,
19: non, moi, j'ai sauté un paquet de fois, moi.
0: Ah oui?
19: En pré-militaire, ouais. Dans les années... attends, j'avais 17 ans, donc fait le calcul. Que 44 et 17...
9: Ah, c'était Mermoz qui pilotait l'avion.
19: Ah, tu non, on sautait avec des Dakota, des Nord 2501.
9: Ah, toi, ouais, des Dakota.
19: Vache.
18: Bon, bah, il est pas trop tard, Laurent.
17: Ah non, moi, je rêve de le faire aussi.
19: Non, c'est vachement bien.
17: On va y aller, Laurent.
19: En plus, les parachutes, d'aujourd'hui, c'est hyper mou. Nous, on avait des parachutes avec le trou au milieu, t'atterrissais vite. Aujourd'hui, tu peux atterrir debout, même pas sans rouler boulet ni rien.
18: Et même avec des talons.
19: C'est fastoche. Mais tu peux te mettre des talons si tu veux sauter.
17: Comme ça, t'as la pelouse en atterrissant.
19: Ouais. Non, fais-le. Fais-le.
0: Non, mais j'ai peur que mon cœur ne résiste
19: mais
0: pas.
19: Non, mais non, mais c'est sympa et tout. Ouais.
17: Mais non, Laurent, on le fera en fin de saison.
0: L'autre qui veut la place.
17: Non, moi je rêve de sauter en parachute.
18: Mais moi, je pensais pas que je le ferais un jour dans ma vie. Hein.
0: Mais on vous pousse.
18: Ah oui, oui, ça m'a.
17: Il y a un moment où sinon ça dure 20 ans.
18: Ah, sinon,
17: quoi.
18: Non, sinon au dernier moment, j'ai dit non, je peux pas. Bah, et hop, il m'a pas demandé mon avis, il m'a poussé.
19: C'est vachement bien,
9: t'es je trouve. Ouais.
4: Bah, ça dépend.
0: On n'est pas sauté toute seule.
18: Mais non, jamais pour un premier saut.
17: Non, saute à deux.
18: Jamais, vous êtes obligé d'avoir quelqu'un, vous êtes accroché.
0: C'est pas drôle.
17: C'est drôle de survivre quand même.
19: Nous, quand on sautait, on était 40 les uns derrière les autres.
17: Ah, c'est la queue leu-leu.
19: Mais chacun son parachute. Ouais.
0: Ne rêvez pas, Stevie.
16: Vous n'avez
0: pas essayé, vous, Stevie?
16: Oh, ça va pas, non. Ah non, j'ai peur du vertige. J'ai le vertige, moi. J'aime pas le vide et tout, non, ces trucs-là. J'ai déjà eu du mal à faire l'épreuve où je devais monter. Vous savez, à Fort Boyard, il y a une poutre métallique avec une chaise qui était bancale. Et on doit avancer sur la poutre, monter sur la chaise, sauter, rattraper la clé dans le vide. Ça, j'ai pas pu
0: c'est
16: le faire.
0: C'est passionnant comme jeu. Oh,
18: mais non, mais on a
17: c'est
18: pas
17: la guerre
18: le vertige.
17: De 14.
18: En parachute, on n'a pas le vertige.
16: Non, c'est pareil. J'aurais trop peur. Non,
0: moi, j'ai fait du parapente quand même. Hein, j'y pense
16: d'un coup.
4: C'est un peu différent. Le parapente, tu sautes pas, tu montes.
16: Bah, il court quand même. Et
0: à un moment donné, tu redescends. Hein.
9: Moi, après un cassoulet, j'ai fait du parapente.
18: Non, Bernard.
17: Non, Bernard.
16: Laissez faire ton dégazage.
9: On raconte aux expériences.
18: C'est fini entre nous, là, Bernard.
17: Ah non, Bernard, non.
18: Bernard, non.
19: C'est bien ces sports-là. Putain, c'est autre chose que faire du studio avec des micros cassés. Hein.
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0: Pour Pauline et Charles, la question musicale, une des questions musicales que j'ai consciencieusement préparée pour monsieur Olivier Bellamy, parce qu'il faut quand même le rappeler, c'est le mélomane des grosses têtes, l'homme qui s'y connaît en musique classique.
16: On l'appelle la turlute enchantée.
0: Vous lui passez n'importe quel morceau et paf, il vous dit...
17: Oh là là, je suis sûr que ça va être une question difficile.
16: Oui, oui.
17: Alors, je la sens venir,
19: Dis ça à Jean-Philippe, à nous.
0: Écoutez, par exemple, ce morceau composé en 1738. Hein. Je veux l'auteur et les conditions de composition.
19: Richard Klederman.
0: De cette sonate.
4: Bah, c'est pas.
17: Alors, peut-être Scarlatti.
0: Pardon.
17: Peut-être Scarlatti.
0: C'est Domenico Scarlatti, bravo. Ah.
2: et c'est peut-être la sonate du chat ou un truc comme
0: et
2: ça.
0: Et c'est la fugue du chat.
2: La fugue du
0: chat. Bonne réponse.
4: Là,
0: de Monsieur Bellamy. C'est joli, hein, d'ailleurs.
2: Ah ouais.
4: Il y a la litière arrive.
0: Et c'est parce que sa chatte a marché sur le clavecin que le compositeur a reproduit la suite musicale que sa chatte a... Non, monsieur.
21: Oui, oui, bien sûr. Mais bien sûr. Oui.
22: Moi, ma chatte, elle marche sur plein de trucs.
21: Mais oui, Laurent, hein, c'est comme ça que compose Doc Gineco.
0: Alors, c'était qui Scarlatti
2: Alors, Scarlatti...
0: Ça vaut mieux que d'attraper...
2: oui, ça. C'était un Napolitain, et figurez-vous qu'il est allé au service de l'infante du Portugal, qui est devenue la reine d'Espagne. Donc, il a passé la plus grande partie de sa carrière à l'Escurial, à la cour d'Espagne. Il a composé toutes ses sonates, près de 550 sonates, pour...
0: Ça sert à rien, alors qu'il n'y a qu'une porte d'entrée, une sonate.
22: Oui, il y a beaucoup de sonates.
2: Pour sa Maria Barbara, qui était la reine d'Espagne.
22: Il couche avec ?
2: Ah non, non, non, non, non, non, non.
22: Ah, juste, il faisait de la musique
2: non.
22: pour elle.
2: Oui, oui. Non, non,
0: alors, la chatte, c'est sur le clavecin.
2: Et non, non, moi, je trouve que c'est une histoire merveilleuse.
0: En tout cas, c'est un joli morceau, c'est une belle histoire, cette sonate 4 ans, appelée La Fugue du Chat, parce qu'effectivement, monsieur...

0: français.
1: C'est pas très ragoûtant d'ailleurs le titre de cette composition.
2: Ah oui, ah, c'est ça le...
1: Pardon.
0: Satie.
1: Éric Satie.
0: Éric Satie, oui.
3: Ah oui.
1: Et ça s'appelle...
2: Le dégueulis dans les chiottes.
3: Bouillabaisse.
0: Ça s'appelle... Non. Un truc pour un chien, non?
1: Ah non, c'est pas pour un chien.
4: Mais c'est vachement gay pour Satie.
1: Mais c'est bien Éric Satie, c'est déjà pas mal. Après. Ouais, bravo, ouais, ouais, bravo bien. Monsieur Bellamy. Mais c'est vrai que j'aurais bien aimé avoir le nom du morceau. Écoutez bien ce morceau quand même.
0: Si vous dites le début du morceau, dites-moi un mot.
1: Ah bah je peux pas vous dire un mot, il y en a deux alors.
2: Ah oui. Et pourquoi c'est pas ragoûtant?
1: Bah écoutez, en tout cas c'est comment, c'est pas ragoûtant, j'ai envie de dire.
3: C'est quand son chat fait ses besoins sur les touches.
1: Non, j'ai envie de dire que si Monsieur Bellamy avait répondu encore plus vite, ma question aurait avorté. Je vous aide un peu.
3: Ah, fœtus.
0: Embryon desséché.
1: Embryon desséché. Oh. Excellente réponse. Alors là, bravo. C'est pas ragoûtant, ça.
2: Mais embryon.
1: Oui. Pourquoi il appelle ça embryon
0: desséché? Il avait beaucoup d'humour. Beaucoup.
5: Ah oui, ben, a...
3: c'est vrai.
5: C'est très rigolo, embryon
0: desséché. Il avait toujours un chapeau melon, une
2: taille. Oui, il avait fait
5: pas du tout.
2: Il avait fait fœtus de paille aussi.
1: Bien marché. J'aimerais vous faire entendre Claude Nougaro avec sa célèbre chanson Le Jazz et la Java. Et je vais vous poser la question tout de suite après, une question pour Chloé Atobi. Mais d'abord, Nougaro, Le Jazz et la Java. Quand

0: célèbre compositeur et pianiste américain s'est-il inspiré, Nougaro ?
1: Dave Brubeck.
0: Comment vous dites ?
1: Dave Brubeck.
0: Dave Brubeck,
2: ah, oui.
0: Excellente réponse du professeur Roland.
3: Merci.
0: Alors, si vous piquez les réponses de Bellamy,
1: il a été tellement brillant sur les deux premières questions musicales que j'ai voulu un peu mettre les teignoirs pour ne pas...
0: D'ailleurs, quand on dit inspiré d'une œuvre de Dave Brubeck, j'ai envie de dire, il a mis des paroles sur une musique de Dave Brubeck, parce que c'est quasiment la même chose. Hein. Voici Dave Brubeck.
4: Ah bah oui. Rien à voir. C'est pas inspiré, c'est pompé.
5: C'est mis dessus. Il a mis des paroles dessus.
4: Oh, c'est un hommage.
6: Il a fait un arrangement.
5: Oui, c'est un instrumental.
6: À chaque fois qu'on copie, on dit non, c'est un hommage.
4: Ouais, c'est ça.
0: C'est joli, hein.
4: Très.
5: Oui, c'est beau, c'est beau. Dans un ascenseur, c'est bien.
4: C'est pas Tech Five, non.
7: Non.
4: Le morceau, c'est...
0: Voilà, le thème, non, ça s'appelle « Three to get ready », une composition de Dave Brubeck qui date de 1959. Et effectivement, Claude Nougaro s'en est inspiré pour faire le jazz. Et la java, il a changé quelques notes peut-être, ouais. Mais pas au moment où on a entendu. En tout cas.
1: Oui, non, non.
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0: Une question pour Serge Deschamps, qui habite le Kremlin-Bicêtre dans le Val-de-Marne.
10: Ah, c'est joli là-bas.
0: Alors ma question va être assez facile, puisque ça concerne un prénom qu'on peut lire dans la presse à plusieurs reprises aujourd'hui, un prénom dont on parle de moins en moins, parce qu'il est un peu moins à la mode.
10: Oussama ?
0: Non, Eugène. C'est le prénom Eugène qu'on peut voir un peu partout dans la presse aujourd'hui, mais pour quelle raison ?
7: Ah, est-ce que c'est le nom d'une pièce de théâtre ?
0: Non, pas du tout.
11: C'est la Sainte-Eugène ? C'est la Sainte-Eugène ?
0: La Sainte-Eugène, non.
10: Est-ce que c'est un sportif ?
0: C'est pas bête, monsieur. Oui. Vous voyez, c'est simple, ça aurait été simple. Ouais,
7: c'est mais pas intelligent bon, non plus, mais c'est pas bête.
10: Ah, et la guerre de stand-upper, là. Ah,
0: c'est non, le jour où je vais commencer à faire des questions aux grosses têtes sur quel est le saint du jour. C'est que vraiment, je serai au bout de mes questions.
6: Est-ce que Eugène Sue, à cause d'Eugène Sue ?
0: Non, Eugène Sue, non.
10: Est-ce que c'est un sportif ?
0: Alors, c'est lié au sport, en tout cas.
7: Au rugby ?
0: Eugène, lui, n'était pas un sportif, non.
7: C'est lié au rugby ?
0: Au rugby, non.
10: Au cyclisme ?
0: Au cyclisme, non.
11: Au football ?
0: Au football,
11: au
0: non. Au JO, non.
10: Au Cluedo ?
0: Au Cluedo, non.
10: Est-ce que
0: si vous avez bien lu la presse du jour,
10: ouais. Mais on n'est pas là pour ça.
0: Vous avez forcément vu ce prénom Eugène, ça vous a peut-être même surpris.
7: Ah ouais.
0: Et pour quelle raison ?
10: Ah, c'est de l'athlétisme.
0: Alors, de l'athlétisme.
12: C'est une femme, c'est expliqué. Eugène.
10: C'est un athlète russe qui est devenu une femme.
0: Ah non, pas du tout.
6: Non.
12: C'est ah pas bon un nom féminin, Eugène ?
0: Comment vous le dites ?
12: Eugène.
0: C'est vrai qu'on le lit Eugène,
12: oui.
0: Et qu'on devrait le dire quand on le lit dans la presse, mais là, évidemment, c'était le petit piège de la question, on devrait le lire Eugène. Mais bravo, monsieur Barbier, vous faites avancer le

0: Schmilblick.
1: Il y a de l'Eugène, il y a de
2: Donc elle n'est pas française. Non. C'est une femme qui n'est pas française.
0: Il n'y a pas de femme là-dedans.
3: Eugène, ça s'écrit comment? U plus loin.
0: E-U-G-E-N-E. Comme Eugène. Ça,
4: mais pourquoi on prononce Eugène alors?
0: Ben parce que effectivement, c'est ça se passe pas chez nous en France.
5: Ah, est-ce que
1: c'est une ville?
5: Le nom
1: c'est une
5: d'un...
1: ville américaine, Eugène.
2: Bah oui.
1: Il y a eu des championnats.
0: Ah, et bravo alors.
1: Oui. Il y a eu des championnats d'athlétisme.
0: Et qu'est-ce qui s'est passé?
3: Il y a eu le record du saut à la perche à Eugène.
1: Ah oui, Armand Duplantis.
0: Bonne réponse de Monsieur Haas. Aidé par Christophe Barbier. Et oui, le Suédois Duplantis qui a battu pour la 7e fois le record du monde de la perche en sautant 6m23.
4: C'est ses propres records qu'il bat à chaque fois?
0: Ouais, à chaque fois. Ouais,
4: oui. Il est tout seul.
5: Alors comment on prononce son nom en suédois?
0: Armand Duplantis.
5: Mais non, celui qui a gagné le Eugene.
3: Mais non.
4: Oh la vache, c'est le nom de la ville. Ville.
0: Elle n'écoute rien. Vous étiez comme ça à l'école aussi. Vous n'écoutez
5: un peu,
0: rien.
5: Un peu, un peu. Si j'ai tout écouté, je peux tout vous redire.
0: Alors, allez-y, on vous écoute.
5: Eh bien, Eugene, c'est un endroit aux États-Unis où a eu lieu des Olympiades et le grand champion du saut à la perche, un Suédois qui ne s'appelle pas Eugene. Eugene, c'est le nom du village.
2: Elle a raison, elle a à peu près tout.
0: Ah, bravo, c'est un très bon résumé. Dans quel état américain ça se trouve, Eugene?
5: Dans le Ohio.
0: Non, dans l'Oregon.
2: Ah mais... bon ça commence par la même lettre. Hein.
0: C'est dans l'Oregon.
4: Ah, et c'est sur l'île.
0: Et effectivement, cette ville est la deuxième plus grande ville de l'Oregon aux États-Unis. On la connaît pas bien, je voulais dire, mais c'est là où il y avait le meeting d'athlétisme, le meeting d'Eugene, où Duplantis a battu son nouveau record. 6m23, il a sauté. Il faut savoir que cette ville s'appelle Eugene parce que c'est un certain Eugene Skinner ou Eugene Skinner qui a fondé cette ville en 1846. Voilà, c'est pas un hasard si la ville porte finalement un prénom comme nom, Eugene, Eugène. Bravo, bonne réponse de Barbier de Haas.
5: Mais quelle est la longueur de la perche?
1: Elle est variable.
0: Je vous montre.
4: c'est une vraie question quand même.
5: Non mais c'est vrai. Parce que quand on commence tout petit, on se retrouve avec un bâton qui a quoi? 2 mètres, 2 mètres 50.
1: Non mais elle est variable en fonction de la hauteur de la barre. Il y a une règle qui permet d'avoir une perche plus ou moins longue. Mais le plus difficile quand elle est longue, c'est de la tordre. Parce que la difficulté de la perche...
0: Moi, plus ça va, plus j'y arrive.
4: Après, c'est pas un sport passionnant quand même. Hein.
0: Pourquoi vous dites ça?
4: Je sais pas, j'ai jamais trouvé ça.
2: Par rapport au jokari, si.
4: Non, mais ça sert à rien dans la vie, je veux dire. Autant courir vite, lancer des poids. Enfin, il y a
6: alors, va pas dire ça au clandestin à Lampedusa, toi. Je te jure que si ça allait sauter à la perche, je serais moins dans merde.
0: Il y a eu un athlète mondial, parce que vous avez cité que des Français, mais il faut se rappeler de Sergueï Boubka, quand même.
1: Ukrainien.
0: Boubka, qui, quand même, pendant des années, était le leader incontestable de cette compétition.
1: C'est même le premier homme à 6 mètres, je crois.
0: Sûrement, oui.
3: C'est Renaud Lavillenie qui a battu son record.
0: Et effectivement, Renaud Lavillenie a battu Boubka, et maintenant Lavillenie est battu par son ex-copain. Il est blessé, Lavillenie. Hein.
1: Oui, mais il va revenir pour les Jeux Olympiques, vous allez voir.
0: Ah, c'est vrai, pensez qu'il peut battre.
1: Oh, il ne peut pas tolérer d'être supplanté par Duplantis.
0: Wow, quelle allitération.
4: Mais les records, ils sont très loin les uns des autres, ou ça se joue à 1 ou 2 centimètres?
0: Ah non, non, chaque fois c'est centimètre par centimètre.
4: Mais c'est ça aussi qui est pas...
1: On a mis quoi, 30 ans pour faire 6 mètres à 6 mètres 23?
3: Mais ce qui est fou, c'est que 6 mètres, ça a été dépassé il y a pas longtemps, et là, on est déjà à 23.
0: Ouais. Mais tu t'y connais vachement, soit à la perche.
3: Ah ouais, mais j'adore ça.
5: Non, mais Jérémy, c'est très beau, hein. Moi, je trouve que ces athlètes qui se tordent comme ça, c'est extraordinaire. Un petit coup de rein et hop, ils ont gagné.
0: Je me demande si vous pourriez pas faire vous-même la perche.

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2: Ah ça y est, c'est l'automne, on est le 21 septembre, je vous le rappelle.
3: Enfin, le 23,
2: maintenant. Le 23, mais enfin, ce que je veux dire,
4: voilà,
2: c'est que...
4: Voilà, Alzheimer, ça commence. Et Bouvard, ça commençait pareil.
2: Mais non, ce que je veux dire,
4: si,
2: c'est...
4: Si, ça commençait pareil, Bouvard.
2: Ce que je veux dire, c'est que le 21 est passé, ça y est, on est dans l'automne. Non, parce que quand on est le 21, on sait jamais dire si... Est-ce que c'est aujourd'hui, demain, là, le 23, on en est sûr. Voilà. C'est l'automne.
4: Et le ciel le prouve.
2: Hein, les feuilles mortes se ramassent à la pelle.
4: Les gens meurent aussi.
2: Et évidemment... Là, je sens que ça va intéresser Paul Alcarat et Christophe Barbier, puisque nous sommes...
4: On va parler fringues.
2: Non.
4: Puisque... Allez, question sur la page de Loïc.
3: Le mec qui dit ça, je suis mieux habillé que lui, quoi.
2: Puisque nous sommes...
4: On a deux Égéris et Lyon avec la
2: merde.
4: Non, mais on a quand même deux Égéris et Lyon, c'est rare. T'en es où avec Uniqlo, Christophe? Ils t'ont mis un peu de sous de côté, là? Il y a un défilé, il y a quoi?
2: Vous n'êtes pas non plus le mieux habillé.
4: Moi, j'en ai pour plus d'une barre de fringues sur moi.
2: La plus élégante, on le sait, c'est notre princesse. Bien. Regardez Ariel.
3: En couleur d'automne, d'ailleurs, Ariel. C'est magnifique.
5: Voilà, c'est vrai.
2: Et le pire, c'est Ryu, là-bas. Vous voyez.
3: Il fait un chemise pardonneur.
4: C'est les fringues à sa sœur, lui. Il dit pour rien, lui.
5: On dirait toujours des chemises cubaines, tu vois. Oh,
4: mais non, mais il tourne dans le biopic de Carlos, là.
5: Quoi?
4: Enlève les fringues du tournage. Mets tes fringues à toi, t'es con ou quoi?
3: Non, parce que j'ose pas mettre de chemise blanche parce que je transpire beaucoup et on va voir les auréoles.
2: Oui, puis faudrait pas qu'Ariel vous confonde avec BHL.
5: Non, alors, non, ça, il n'y a pas de danger. Bon.
2: Alors, voici la question.
6: Elle est déjà ça en lévitation.
2: Pour Olivier Sousseron, donc, cette question concerne évidemment un des poèmes les plus célèbres de Paul Verlaine, Chanson d'automne, que vous connaissez, monsieur Barbier.
6: Vaguement. Mais
2: comment
6: laisser,
2: ça, vaguement?
6: Je vais laisser Paul répondre, là.
2: Les sanglots longs des violons de l'automne.
6: Berce mon cœur d'une langueur monotone.
2: Alors, justement, je viens de vous entendre, monsieur Barbier, dans ce poème de Verlaine, on commet souvent une erreur. Laquelle erreur ne doit-on pas commettre quand on récite la chanson d'automne de Paul Verlaine? Et d'ailleurs, vous venez de la commettre.
3: Faut dire langueur et pas longueur.
2: Ah non, non. Non.
5: Répète, s'il te plaît.
6: Les sanglots longs des violons de l'automne bercent mon cœur.
2: Blesse mon cœur. Bonne réponse de Paul Alcarat.
3: Ça berce, c'est blesse.
4: Mais c'est pas...
2: Effectivement.
3: Moi, pour moi, c'est pas une erreur, j'ai toujours dit blesse, moi.
2: Ah bah,
3: oui. Non, mais moi, j'aurais tendance à dire berce. C'est peut-être plus joli, d'ailleurs, non?
2: Et je vais vous dire pourquoi.
4: Moi, j'ai dit baise, moi.
3: Parce que. Parce qu'en 1944.
4: On en parle, ce poème.
3: En 1944, quand ils ont annoncé le débarquement, ils ont dit berce.
2: Alors non, ils ont dit blesse. Et c'est Charles Trenet.
3: Voilà.
2: Qui, dans sa chanson, parce que Charles Trenet a repris le passage, et Trenet, lui, dit berce au lieu de blesse. Ouais. Ouais. Et d'ailleurs, il dit aussi de ci, de là, au lieu de ça, de là. Ah non, quinquin, c'est encore autre chose, ça.
4: Il a dit aussi Hitler. À la fin du poème.
2: Et même Léo Ferré, d'ailleurs, a repris le poème en transformant le verbe. Il ne s'agit pas de berce mon cœur, mais blesse mon cœur. C'est ça le poème original de Chanson d'automne. Les sanglots longs des violons de l'automne blessent mon cœur d'une langueur monotone, tout suffocant et blême quand sonne l'heure. Je me souviens des jours anciens et je pleure. Et je m'en vais au vent mauvais qui m'emporte de ça de là, pareil à la feuille morte. Voilà, mais ça, on avait déjà posé des questions sur, on va dire, le dernier passage de ce célèbre poème. Tiens, d'ailleurs, question subsidiaire, qui est paru dans quel livre de Verlaine? Comment s'appelle ce livre dans lequel est paru Chanson
4: Martin
2: d'auteur?
6: Romance sans parole.
2: Comment vous dites?
6: Romance sans parole.
2: Ah non. Non.
6: C'est... Ah bah c'est Poème Saturnien.
2: Poème Saturnien, oh. Bravo. Ça, c'est bien. Ah non, mais ça, c'est fort. Ah bah, puisqu'on continue avec l'automne,
6: et
2: voici...
6: Pourtant, ça tourne pas bien chez moi.
2: Ah non, ça, j'ai bien compris.
4: Ah, qu'est-ce qu'il est drôle. Il a tous les talents. Il a tous les... C'est dommage, une toute petite bite. C'est dommage, hein.
2: Comme dirait Pierre Bénichou, si tu l'avais dans la bouche, tu dirais pas Strasbourg.
4: Bien sûr. Mais bien sûr que c'est faux, Paul. T'es monté comme un poney. Alors. Non, le problème, c'est Ryu, lui.
2: Bon, dis, tu peux poser...
4: Non.
2: Vous vous rendez compte que je suis en pleine poésie sur l'automne.
3: Allez-y.
2: Je vous donne du Verlaine. Et maintenant,
4: c'est bien qu'il y ait les deux.
2: Et maintenant, tiens, d'ailleurs, un deuxième poète à identifier. Voilà un autre poème sur l'automne. Dans le brouillard s'en vont un paysan cagneux et son bœuf lentement dans le brouillard d'automne qui cache les hameaux pauvres et vergogneux. Et s'en allant là-bas, le paysan chantonne une chanson d'amour et d'infidélité qui parle d'une bague et d'un cœur que l'on brise. Oh, l'automne, l'automne a fait mourir l'été. Dans le brouillard s'en vont deux silhouettes grises.
7: C'est alors simple. Peut-être Lamartine.
2: Ah non.
3: C'est Karine Lamartine. C'est 19e ou c'est 20e?
2: 1913.
4: Karine Lamartine.
8: Apollinaire, Apollinaire.
2: Guillaume Apollinaire, encore une bonne réponse de Paul.
8: Dans alcool, dans alcool, non ?
2: Dans alcool.
8: Dans alcool.
2: Bon, bah alors je vais passer à un poète plus contemporain qui a démarré son texte par « Poster devant la fenêtre, je guette les âmes essolées ». Et d'ailleurs, son vrai nom, c'est Mahmoud Niang. Mais on le connaît sous un autre nom, effectivement. Bah, et ça, c'est son nom...
4: De scène
2: Non, mais son nom d'auteur.
4: Ah, c'est son nom chez Daesh
2: Mais non

0: Parce que quand on arrive chez Daesh, hein, Christophe, tu te rappelles, on nous file un pseudo.
1: C'est quelqu'un qui est né à Dakar, mais qu'on a adopté chez nous en France. Et c'est vrai que vous devriez tous connaître et reconnaître ces premiers vers que je viens de vous donner.
2: Ampatouba.
3: Mais vous ne les avez pas prononcés, les vers.
1: Ah, bah si, j'ai prononcé les vers.
2: Ampatouba.
1: Non.
2: C'est pas Saint-Gore.
1: Non. Posté devant la fenêtre, je guette les âmes esselées. Posté devant la fenêtre, je regrette de n'y avoir songé.
4: Ah, je sais, Aimé Césaire.
1: Mais non, c'est un chanteur aussi.
2: Pardon. Il est chanteur.
1: Ah, oui.
2: Manu Dibango.
5: Pierre Perret.
2: Youssou N'Dour. Non.
1: Posté devant la fenêtre, je guette les âmes esselées. À la faveur de l'automne, posté devant la fenêtre, je regrette de n'y avoir.
0: Tété. À la faveur de Tété. Tété.
1: C'est Tété, évidemment.
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0: J'aime bien Tété. T'as
1: je
0: compris
1: te plus.
0: J'aime bien Tété.
2: Qui?
0: J'aime bien Tété. Ça te dirait qu'on l'écoute ensemble? Dans ma loge? Petite cochonne.
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4: Très facile, parce que dans toute la presse aujourd'hui, on parle de l'Antarktkunst. L'Antarktkunst, mais de quoi s'agit-il?
5: Alors, c'est le Kunst.
0: C'est l'allemand.
5: C'est
0: l'art.
5: Voilà. Et l'Antarktkunst, c'est le fait de
2: d'entarter.
4: Pas du tout.
1: Ah bon.
4: L'Antarktkunst est dans toute la presse aujourd'hui.
0: C'est allemand?
4: C'est allemand, l'Antarktkunst.
0: Kunst, ça veut dire l'art.
6: C'est une sculpture.
4: Ça, c'est vrai.
0: Donc c'est l'art de quelque chose.
5: L'art d'entartrer les dents?
4: Pas de...
7: Est-ce que c'est l'art que les nazis considéraient comme de l'art dégénéré?
4: C'est l'art dégénéré. Bonne réponse de Valérie Trierweiler. L'Antarktkunst, c'est l'art dégénéré.
5: Alors, ce serait quoi exactement?
7: C'est Kokoschka, c'est...
4: Il y a une exposition, vous irez, chère Caroline Diamant, au musée Picasso, et c'est jusqu'au 25 mai, donc vous avez le temps, où on vous montre l'étoile, effectivement, qui était considérée par les nazis comme l'art dégénéré, c'est ainsi qu'ils l'appelaient à l'époque, de Goebbels et compagnie. L'Antarktkunst, alors il y a Picasso...
7: Egon Schiele.
4: Voilà, et beaucoup d'autres.
5: C'est à cause de ce que ça représentait, ou à cause de celui qui
0: la
5: peignait.
0: Forme.
4: Ah, les deux.
2: Ils n'ont pas essayé de les détruire.
4: Ah, certaines toiles, effectivement, ont été détruites. Ouais. Et d'autres ont été revendues. Certaines ont été exposées, justement, dans cette exposition à l'époque qui a fait venir quand même 2 millions de personnes qui sont allées voir des tableaux qui étaient montrés du doigt, en quelque sorte. Mmh. Et aujourd'hui, on nous les remontre et on s'aperçoit, effectivement, que c'était pas si dégénéré que ça, puisqu'il y a des Van Gogh, des Picasso, et je vous en passe. Là, dégénéré par les nazis mis à l'honneur au musée Picasso à Paris jusqu'au 25 mai prochain. Il y a une soixantaine d'œuvres.
0: Des gens dégénérés qui jugent les autres dégénérés, c'est très bizarre. Quand même.
4: L'art dégénéré, le procès de l'art moderne sous le nazisme, c'est le titre de l'exposition au musée Picasso, et c'est vrai que j'avais choisi de vous en parler en allemand, puisque c'est ainsi que ça s'appelait au départ, l'art dégénéré, l'Antarktkunst. Rien à voir avec l'entartage du gloup. C'est à ça que vous pensiez,
5: oui, tout à fait.
4: Chère Caroline, mais non, non, non. Je voudrais vous parler maintenant des initiales YKK. Où est-ce qu'on peut les voir, ces initiales YKK, qui veulent dire Yoshida Kogyo Kabushiki Kayashi?
5: Alors au Japon, japonais, j'ai envie de
8: mais
5: dire.
8: Mais c'est pas le chien, c'est pas le mausolée pour le chien Shibuyu, enfin le chien qui a attendu son maître pendant 15 ans dans la gare et qui faisait le trajet tous les jours et que son maître était mort, c'est ça?
4: C'est une belle histoire que vous nous racontez là.
1: C'est pas ça.
4: Je vois pas le rapport, mais c'est toujours bien à raconter.
5: Ah, bon,
0: c'est pas sur les billets d'avion?
4: Non.
5: Est-ce que c'est est-ce que ce sont des initiales qu'on peut trouver sur une marque?
4: Ah ben, on peut trouver ça sur alors une marque. Oui, en quelque sorte, mais il y en a à peu près, on va dire 7 milliards à travers le monde.
5: Ah, c'est presque autant aliments. Que des humains.
4: Oui, presque.
5: Ah oui,
0: c'est des airbags.
4: Yoshida Kogyo Kabushiki Kaisha.
1: Donc c'est oui, pas des aliments.
2: Bien. On en a nous.
4: Ah oui, vous pourrez vérifier d'ailleurs dans un instant.
0: Est-ce que c'est pas
2: chacun de nous
0: est-ce
2: là
0: est-ce que c'est pas un polluant éternel?
4: Tout le monde ne l'a pas, mais quand même on est nombreux à pouvoir voir ça, oui.
5: On l'achète
1: des lunettes.
4: Ah, ça s'achète. Oui, mais ça s'achète pas tout seul, vous voyez.
5: Ça s'achète en groupe?
4: Non.
1: Est-ce que c'est électronique?
4: Pardon?
1: Est-ce que c'est électronique?
4: Ce n'est pas électronique.
5: Est-ce que ça coûte cher?
4: Ah non, non, mais c'est compliqué de vous répondre.
8: C'est pas des boutons de chemise?
4: Ce ne sont pas des boutons de chemise, mais on se rapproche.
7: Fermeture éclair?
5: Bah, c'est des baguettes!
4: Non,
7: alors. Des fermetures éclair?
4: C'est-à-dire, expliquer.
7: Bah, le zip.
8: Bah, la marque, enfin, c'est écrit sur
7: le kawaii.
1: C'est une marque de fermeture éclair, j'ai travaillé avec eux en plus, je suis débile. YKK, c'est une marque de fermeture éclair.
4: Bonne réponse de Richard Orlaski, aidé par Valérie Trierweiler.
1: J'ai fait des blousons avec eux. Et qui est de bonne qualité d'ailleurs.
4: La plupart d'entre nous, il suffit de vérifier sa fermeture éclair.
8: Oui, bah
4: c'est
8: oui.
4: Écrit YKK. Pourtant, vous exactement. En avez vu, Caroline.
1: Non, moi, j'ai fait des blousons.
5: Pas du tout. Moi, j'ouvre surtout des jeans à boutons.
8: Ah oui, c'est YKK.
4: Vérifiez vos fermetures éclair.
1: Ah non, mais c'est sûr. Moi,
5: attends,
0: j'ai fait des blousons. Vous faisiez des sculptures avec des
8: YKK.
5: Oui. C'est YKK sur la TZ.
4: Moi aussi, je l'ai vérifié ce matin. YKK, ça veut dire Yoshida Kogyo Kabushiki Kaisha. Et ce sont trois lettres qu'on retrouve sur la moitié des fermetures éclairs du monde.
1: Exact.
4: 14 milliards de fermetures éclairs qu'on devrait d'ailleurs pas appeler fermetures. Gérard Jugnot est en train de montrer à Caroline.
5: Oui, c'est YKK.
4: Vous aussi, Gérard.
6: Ouais.
4: Eh ben, voyez.
5: C'est bon.
4: C'est une société japonaise fondée en 1934. Yoshida Kogyo Kabushiki Kaisha. Ça veut dire d'ailleurs Yoshida Société Anonyme, si on traduit. Et on a tous donc marqué sur notre braguette.
6: Les concurrents de Éclair.
4: Alors justement, c'est pour ça qu'il faut pas dire fermeture Éclair. Il faut parce que Éclair c'était une marque déposée par une entreprise française. Il faut dire Zip. Exactement. Il faut dire Zip. C'est en 1891 qu'un Américain qui s'appelle Wiscom Johnson, qui en avait marre d'attacher les boutons de ses chaussures, qui a inventé le zip, en quelque sorte. Il a mis deux bandes de tissu, des crochets, des œillets, une glissière pour fermer ses chaussures. Ensuite, évidemment, ça a été popularisé à travers le monde. Sauf que la fabrique japonaise Yoshida, donc Yoshida Kogyo Kabushiki Gaisha, fondée en 1934, est celle qui en fabrique le plus. Voilà pourquoi.
5: 7 milliards.
4: Rendez-vous compte.
1: Ils ont aussi inondé le marché parce que c'était beaucoup moins cher que les autres. À l'époque, c'était des Européens, des Italiens qui faisaient des choses de qualité. Ils sont venus avec un peu moins bonne qualité. Les années 30, 40, c'était un peu avant-guerre. Et ils ont inondé le marché avec des prix très attractifs et tout le monde.
4: Et qu'est-ce que vous avez foutu, vous, avec YKK?
1: J'ai fait des blousons. J'ai fait des blousons en série limitée.
5: J'ai tout fait. C'est un génie, il a raison.
4: Nous, les couillons, on sait pas faire fortune. On distribue nos montres gratuitement. Lui, il vend tout.
5: Ah oui, c'est incroyable.
4: Il vend sa braguette, tout.
1: Mais ils ont fait d'autres choses, les Japonais. Ils ont fait le nylon aussi.
5: Oui.
1: Vous connaissez le nylon?
5: Oui, bien sûr. Et les Japonais?
1: Les Japonais, parce qu'en fait, non, c'est pas.
6: Je croyais que c'était du.
1: Non, désolé, là c'est le contraire. C'est les Américains qui ont voulu avec la. Now you lose all Nippon, ça veut dire maintenant vous avez perdu vieux japonais. Pour remplacer la soie, les Américains ont fait le nylon. Là c'est le contraire. Voilà, mais bon, c'est intéressant quand même. Vous savez que nylon, ça veut dire now you lose all Nippon. Maintenant vous avez perdu vieux japonais.
5: Sculpteur et science.
6: Je savais pas ça. Est-ce que c'est vrai ça?
1: Ah si, c'est vrai ça. J'ai regardé. Il y a eu.
4: Et vous alors, Valérie Trévelle, vous avez regardé. Regardez si votre fermeture.
7: Ben, j'ai pas de fermeture.
4: Vous n'avez pas de fermeture?
7: Non. C'est un pantalon de yoga que j'ai, donc il n'y a pas de fermeture.
4: Un pantalon de yoga?
7: Oui.
1: C'est Laurent. Des nœuds.
4: En tout cas, voilà, YKK, ça veut dire vérifier à chacun sur votre fermeture.
5: Vous voulez que j'aille vérifier?
4: Il y en a dans le public qui diraient pas non, hein, je suis
5: sûr.
4: Bah
5: oui.
4: Je vois quatre mains. En plus, c'est le salon de l'agriculture en ce moment. YKK, c'est bien une firme japonaise de fermeture éclair.
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12: J'ai fait des publicités Pampers, hein, et je suis très fier. Bah oui, je suis très fier de cette pub. Franchement,
11: t'as fait une pub.
12: J'ai fait une pub pour Pampers. Ses...
4: Ouais. Cherchais quelqu'un qui a pris une couche.
11: Non, parce que tu n'as pas du tout une voix des radios, toi.
12: Ah, c'est oui, mais
10: pas bien physique, hein.
4: Si, justement.
12: Bien physique.
11: Oh là là.
12: Mais Laurent, on vous voit jamais dans des pubs. D'ailleurs, c'est vrai. C'est
4: pardon.
12: On vous voit jamais dans des pubs.
4: Non, parce que j'ai toujours refusé ces dernières années, mais j'en ai fait il y a très très longtemps. Mais c'est vrai qu'on me ressort toujours les mêmes images à la con. Mes débuts, il y a dans les années 80, et jamais on me ressort les deux seules publicités dans lesquelles je suis passé.
11: Publicité avec quoi vous avez?
4: Alors, je vous dis, la Poste, c'est pas écrit La Poste, là, avec Patrick Bouchitet à l'époque, mais c'est pas j'étais très mauvais, donc c'était pas passé. Je pense qu'ils se sont dit, au mieux la retirer. Et puis l'autre pub, c'était pour le TER, quand on a lancé le TER, et j'étais avec Florence Artaud dans un wagon.
12: C'est énorme.
4: Et le problème, c'est que quelques semaines après, Florence Artaud s'est battue dans un bar. Il y a eu une rixe. Et donc, la SNCF a pensé que c'était pas bien pour l'image des TER. Donc, ils ont enlevé la pub. Et c'est, en fait, faire de la pub, être payé et qu'elle passe pas, c'est ce qu'il y a de mieux. Vous auriez dû, vous voyez, ça vous aurait évité la honte de faire de la pub pour Pampers.
12: Oui, mais justement, c'était pas à la télé, donc on voyait pas mon image.
4: Ah, c'était la radio.
12: La radio est sur internet, ouais.
11: Ah non, mais avec qui
12: non, mais je commentais des exploits de jeunes bébés, en fait.
11: Non, mais t'as une voix qui est horrible.
12: Oh non, elle peut être suave aussi. Ah non, mais Marcelle, c'est
11: horrible. T'as une, la voix la plus horrible que j'ai jamais entendue.
12: Est-ce que tu veux qu'on aille au restaurant, Marcelle?
10: Non, ça va pas changer, hein.
11: Allez, comment on peut t'embaucher pour ta voix? Moi, je comprends pas.
4: Elle est cachée. Vous voulez réinviter Marcella?
12: Parce que Marcella, quand même, j'ai envie de savoir pourquoi t'es venue en France, ça qui est beau. Qu'est-ce qui t'a emmené dans ce beau pays? Qu'est-ce qui t'a fait quitter l'Argentine
11: pour Je ne suis pas venue ici pour te répondre à tes questions.
4: Il aimerait vous inviter à dîner. Si vous invitez à dîner, est-ce que vous iriez, Marcella?
12: Ah, j'attends la réponse.
10: C'est pour finir.
11: Il va me faire payer à moi.
5: Oui. Et si je viens, Marcella?
11: Ah, si tu viens, oui.
4: Vous l'inviteriez, vous paieriez pour.
5: Eh ben, toutes les deux, tu nous invites.
12: Et bien d'ailleurs, dans quelques semaines, ce sont l'anniversaire de mes 6 ans en grosse tête. Eh bien, j'invite beaucoup de gens au restaurant des grosses têtes.
4: On n'est pas au courant, je suis pas invité.
12: Mais j'ai pas encore lancé le parce que je tiens.
10: L'anniversaire de mes 6 ans.
11: C'est une bonne idée.
12: Vous avez encore un mois pour me virer, hein. Mais si je tiens un mois.
4: Mais dans quel restaurant ce sera?
12: Le beurre noisette dans le 15e.
4: Le beurre noisette.
12: Un restaurant.
4: Moi, je viens pas au beurre noisette. J'ai une question en tout cas maintenant pour Madame Truand, Emmanuel Truand. Et cette question, je vous signale que pour l'instant vous avez été très brillante, chère grosse tête, puisque nous n'avons pas distribué de chèque RTL.
10: Oui,
4: bah
10: c'est comme ça.
4: Et là, je mise bien un petit bifton sur un chèque de 300 euros pour la question qui vient. Bon. Pardon.
12: À vos souhaits.
4: C'était pas, j'éternuais pas plus long.
10: Il est vraiment trop con.
4: Il fait pas la différence entre la toux et un éternuement.
12: Mais pourquoi je fais tout à l'envers dans ma vie? Mais c'est dingue.
10: C'est ce qu'on m'a dit hier soir.
12: Non, ça j'ai pas testé. Laurent, c'est bizarre.
4: Il y a 20 ans, le 9 janvier 2005, mourait Jacqueline Joubert.
5: Oui.
4: Pour les plus jeunes qui ne connaîtraient pas.
12: Extraordinaire.
4: Jacqueline Joubert.
12: La maman d'Antoine. Bah,
4: c'était la maman d'Antoine de Caunes. Pour les plus jeunes qui connaîtraient pas Antoine de Caunes.
5: C'est vrai.
4: C'est le fils de Jacqueline Joubert.
12: Et de Georges de Caunes.
4: Mais c'est vrai que Antoine de Caunes faisait partie d'une famille qui faisait déjà de la télé. Son papa était journaliste. Oui. Georges de Caunes et Jacqueline Joubert a été effectivement la première speakerine présentatrice de télévision dans les années, rendez-vous compte, de 1949 à 1967. Et on raconte dans son CV, hein, c'est pour lui rendre un petit hommage, elle nous a quittés il y a 20 ans, pile jour pour jour, le 9 janvier 2005. On raconte que pour être accepté, pour être engagé, il a fallu qu'elle passe un concours à la télévision publique. À l'époque, on appelait ça la RTF, c'était même pas encore l'ORTF, c'était
12: avant.
4: La RTF, Radio-Télévision Française. Et il a fallu qu'elle prononce des mots pour qu'on vérifie si elle était capable de ne pas bafouiller en prononçant. Rachmaninov, anticonstitutionnellement, Nabucodonosor, vous voyez, moi j'aurais été viré, Yehudi Menuhin, et encore un autre nom, et là je vous mets au défi de retrouver lequel.
13: C'est un nom d'auteur?
4: Oui. Un nom d'auteur, non.
12: Un musicien,
4: ornithorynque, non.
10: Miaou miaou.
13: C'est un nom commun ou propre?
4: Un nom propre, c'est un nom propre.
13: Un nom de pays?
4: Un nom de pays, non, un nom propre qui n'est pas un nom de pays, le nom d'une personne.

0: Le nom d'un personnage historique.
1: D'un personnage historique, c'est pour ça qu'on a quand même peut-être une chance.
0: D'un personnage historique antique.
1: Antique, oui.
2: Vercingétorix.
3: De Thèbes, non, c'est pas. Éponomitas.
1: Comment vous dites
3: Éponomitas, parce que je l'ai vu, ça, dans un miroir.
4: C'est pas un pharaon égyptien.
1: Vous n'êtes pas loin.
3: Épaminondas. Il y a Nondas.
0: Épaminondas.
1: Comment vous dites
0: Épaminondas.
1: Bonne réponse de Franck Ferrand.
3: Aidé par Johan.
1: Et c'était qui, Épaminondas? Un général, on est en Grèce, dans la Grèce antique, effectivement, et Épaminondas a transformé la cité de Thèbes en cité-état. Il a fait effectivement de cette ville son œuvre, en quelque sorte. Et Épaminondas, je sais pas où est-ce qu'ils sont allés chercher ce nom-là pour une speakerine.
3: Mais c'est un bon test, je trouve, c'est un super test.
1: Pardon.
3: Je vais essayer, par exemple, anticonstitutionnellement, Yenoudi Menouin.
1: Et moi, Yenoudi merde. C'est la fameuse blague.
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1: Oh, parce que c'est vrai, on me demande souvent, mais est-ce qu'il pense vraiment ce qu'il dit, Toed?
6: Ah, on vous parle de moi.
1: Ah oui, on vous
7: voit. Ou est-ce qu'il pense tout court?
1: Ah, ben, ça...
8: Oui, ça, oui, mais.
7: Ça.
6: Qu'est-ce qu'elle a, Anne Sinclair? Ça y est,
1: Alors là, vous pouvez tout dire. Mais alors là, entre les deux, moi, mon choix est fait depuis longtemps.
6: Ah, c'est oui. Strauss-Kahn.
1: Oh là là là là. Il va falloir m'aider, les copains, parce qu'aujourd'hui, je suis.
6: Qu'est-ce qui se passe?
1: Je suis perturbé.
8: Ah, ben, oui, on dirait qu'il y a quelque chose qui vous.
1: Et je n'arrive pas à savoir pourquoi.
8: Oh, il y a sûrement.
6: Ah, ça, c'est la désintox.
8: Cherchez bien. Il y a forcément quelque chose qui l'a déclenché. Hein.
1: Vous ne croyez pas si bien dire. Ça fait une semaine que je ne fume plus. Et...
6: De quoi, des clopes?
1: Oui, oui, oui.
6: Ah oui. forcément.
1: Pas grand chose d'autre.
6: Ah,
1: hein.
6: Oui. Vous êtes tendu, patron? Qu'est-ce qui se passe? Vous êtes tendu, patron?
1: Quand je vous vois, surtout.
8: Mais ça, c'est les premiers jours quand tu arrêtes le tabac. Mais c'est pas 7 jours après, c'est pas une semaine. Il y a dû avoir un facteur déclencheur.
1: Bon, déjà essayé d'articuler, je comprends rien.
8: Il y a eu un facteur déclencheur qui fait que vous n'êtes pas bien.
1: Facteur qui soit passé, j'aimerais bien. Mais il n'a pas déclenché quoi que ce soit, mon facteur, croyez-moi.
9: Non mais Laurent, faut vous faire percer, ça marche très bien.
1: Ah c'est vrai?
9: Oui, moi j'ai un ami qui s'est fait percer l'anus, bon, par un autre très bon ami à moi. Eh ben, il fume plus.
1: C'est toujours un ami, hein, c'est jamais soi-même dans ces cas-là, j'ai remarqué. Non,
9: pas devant Jean-Phi.
8: Moi, depuis le temps qu'on me perce, j'aurais dû arrêter de fumer 20 fois.
6: Non, mais on parle de la bouche, de la bouche.
8: Ah oui.
1: Oh là là là là là.
6: Ça commence bien.
7: Oh là là là là.
6: Ça va, Christine? C'est ton ambiance, c'est ton délire, ça. Hein. Le petit bar PMU, hein. Les deux hétéros curieux, c'est ton délire, ça.
1: Ouais. On ne tutoie pas Christine.
8: Mais oui, enfin.
6: Mais Christine, j'ai grandi la regardant, moi.
8: C'est une institution.
6: Elle fait partie de la famille, Christine.
8: Enfin, quand même, non.
7: Elle présidait ton dîner.
6: Bah oui, c'est comme quand tu croises Loana, tu la tutoies.
1: Oh, la comparaison, écoutez, franchement.
6: Je veux dire, ça fait partie de la famille, c'est ça que je veux dire.
9: Mais qui était dans le loft, Christine ou...
6: Dans la piscine, Christine,
1: pardon. Et monsieur Ferrand, alors on vous a pas entendu encore, vous êtes en forme.
10: Je
1: vous...
10: suis content parce qu'on a enlevé le décor qui m'était tombé dessus la dernière fois.
1: C'est vrai, c'est vrai. Ah, bon, on l'a fait encadrer et tout. On l'a envoyé à Stéphane Bern, il m'a dit, tu vois, ça n'a pas marché cette fois-là.
10: Non, ce sera pour la prochaine.
1: Une première citation, si vous l'aimez bien, pour Jérôme Fournier, qui habite Fontaine-la-Mallet, en Seine-Maritime, qui a dit... Ce fut certes admirable de découvrir l'Amérique, mais il eût été plus encore de passer à côté.
7: Woody Allen. Christophe Colomb.
1: Pas Christophe Colomb, mais c'est un Américain qui a dit ça.
9: Woody Allen. Ah oui.
1: Woody Allen, non.
9: Groucho Marx.
1: Groucho Marx, non.
7: Magellan.
1: Encore avant ces deux-là.
10: Un politique.
1: Un politique, non.
10: Franklin. Beans.
1: C'est qui ça, Beans?
8: Bah, Mr. Beans.
1: Mais c'est qui,
10: Mark
1: Beans?
10: Twain.
1: Monsieur Ferrand a dit Mark Twain, et c'est lui qui a la bonne réponse. C'est Mark Twain. Pour monsieur Bourse, qui habite Valenton, dans le Val-de-Marne, qui a dit « Un jour, à la télé, j'avais mis une vitre entre la caméra et moi. Et j'ai annoncé en direct « Bonjour, je vais nettoyer l'intérieur de votre écran. » Puis j'ai aspergé la vitre d'un produit spécial et j'ai passé un chiffon. Eh bien, j'ai reçu 600 lettres qui disaient « Merci, j'y vois bien mieux avec mon poste depuis que vous l'avez nettoyé de l'intérieur. »
10: Jean-Yann, Jacques non, Martin.
1: Jacques Martin, bonne réponse. C'est génial quand même. Encore une bonne réponse de Franck Ferrand. Ce sera maintenant pour Véronique Glanche, qui habite Cressevoye dans le Calvados, qui a dit « Vous avez toujours dans la vie un ami qui appelle régulièrement pour prendre de ses propres nouvelles.
9: Oh, » c'est vieux ça.
1: Non, justement pas.
6: Et c'est Lucini ça.
1: Non,

0: C'est quelqu'un qu'on aime bien ici, d'ailleurs.
1: Ah, bah, c'est pas lui.
2: C'est Coluche.
3: Ah, non. Un habitué des grosses têtes.
0: Une grosse tête, oui.
1: Et Bernard Mabille.
0: Pas Bernard Mabille.
3: C'est une femme.
0: Une femme.
1: Ah, Christine Bravo.
0: Non.
2: Chantal Latsou.
0: Pas Chantal
1: Latsou. Amanda Lear.
0: Pas Amanda Lear.
2: Ah, Michel Bernier.
0: Michel Bernier. Bonne réponse de Valérie Mérès. Une citation plus littéraire pour Marguerite Prempart, qui habite Saint-Brice-sous-Forêt dans le Val-d'Oise, qui a dit « Il faut travailler, sinon par goût, au moins par désespoir, puisque tout bien vérifié, travailler est moins ennuyeux que s'amuser. »
2: Woody Allen.
0: Non.
3: Boileau.
0: Oh, c'est plus vieux que ça. Alors, pas Boileau, mais on est
3: entre... C'est de cette époque.
0: On est entre Boileau et Woody Allen, vous voyez, c'est large.
4: C'est large, oui.
3: C'est donc un romancier du 19e.
0: On est au 19e.
3: C'est Flaubert.
0: Et c'est un poète du 19e.
3: Ah, Lautréamont.
0: Non. Non.
3: C'est Baudelaire.
0: Baudelaire, Charles Baudelaire. Oh. Encore une bonne réponse de Monsieur Ferrand.
3: Au petit bonheur.
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0: Pour vous, Monsieur Barbier, parce que je vois bien que vous vous lamentez depuis
6: ah,
0: tout
6: Nadir.
0: À l'heure.
6: Ah, c'est sur la musique techno, là.
0: Non, ça concerne Boileau. Vous connaissez forcément ce fameux conseil de Nicolas Boileau. Remettez sur le métier votre ouvrage 20 fois. C'est des conseils pour travailler, pour écrire. 20 fois sur le métier, remettez votre ouvrage. Mais il y a un autre conseil très célèbre parmi les conseils de Boileau. Lequel?
7: Le monde appartient à ceux qui savent tôt.
0: Ah non.
7: C'est un conseil d'écriture.
0: Ah oui, un conseil d'écriture, d'expression. Et
7: ah oui, ceux qui se conçoit bien s'énoncent clairement et les mots pour le dire le viennent aisément.
0: Excellente réponse. Bravo. De Christophe Barbier.
2: Respect.
1: On peut dire que lui, il a pas su virer de BFM. Hein.
7: Ça me permet de ne pas rester trop longtemps à mon nadir dans cette émission.
0: Oh. Ce que l'on conçoit bien. Non mais c'est joli quand même.
1: C'est sublime.
0: C'est du Boileau et c'est très joli. Bon, il l'a piqué un peu à Horace, paraît-il.
7: Ah,
0: ce que l'on conçoit bien s'énonce clairement et les mots pour le dire arrivent aisément. C'est un des autres conseils de Boileau, en dehors effectivement de celui plus connu. 20 fois sur le métier, remettez votre ouvrage ou encore hâtez-vous lentement et sans perdre courage.
1: Il est super Boileau.
0: Ah oui, vous aimez.
1: Ah ouais, bah, c'est un maître à penser pour plein de gens, pour moi, pour Renaud aussi.
0: Quel point commun, et ce sera encore une question culturelle pour Monsieur Lemort, Pierre Lemort, qui habite Quincy sous Sénart. Quel point commun ont Crassus, Khéops et The Kiss?
1: Ah, c'est des chanteurs.
0: Zeuxis, c'est un peintre grec, pour tout vous dire.
7: Crassus, c'était le chef des liaisons romaines.
0: Voilà.
7: Et puis Khéops, c'est celui de la pyramide.
0: Absolument.
8: Ils ont été tués de la même manière, ils ont été assassinés.
7: Est-ce qu'ils ont été interprétés par un personnage, un même acteur ou...
0: Non.
1: Ils ont le même nombre de followers sur Insta.
2: Une passion pour les femmes.
4: C'est des architectes, tous les trois.
0: Alors, on a bien compris. Hein. Crassus, Khéops et Zeuxis.
7: Ils sont morts de la même manière?
0: Ah oui, ça c'est vrai.
7: Empoisonnés?
0: Pas empoisonnés.
1: Pendu, comme du fromage.
0: Non.
7: Ah, enterré vivant.
0: Non.
1: En éternuant, en rigolant.
0: Pardon?
1: On est en rigolant.
7: Mort de rire.
0: Mort de rire. Bonne réponse de Johan Rioux.
1: C'est dingue, ça. C'est marrant que ce soit toi qui réponde ça, parce que je te vois cette fin, là. Ça serait sublime. Pas
8: mais on peut mourir de... Je sais qu'on peut mourir d'orgasme, mais je ne savais pas qu'on pouvait mourir de rire.
0: Oh non, mais vous ne craignez rien, ni l'un ni l'autre.
8: Vous pouvez nous raconter un petit peu plus, Laurent?
0: Ah bah, par exemple, le peintre, Zeuxis, est mort de rire en faisant le portrait d'une vieille dame. D'un seul coup, ça, il s'est pris à rire et il en est mort.
1: Il avait quel âge aussi?
0: Et ça arrive dans les théâtres aussi.
7: Oui, bah c'est la première du chapeau de paille d'Italie, de la biche, un spectateur est mort de rire dans la salle, ça fait le succès de la pièce.
3: Mais c'est génial.
2: C'est vrai. Mais c'est plutôt une crise cardiaque.
0: Ah oui, ça équivaut évidemment à
7: une apoplexie.
0: Ouais, mais c'est toujours mieux pour la publicité de la
1: c'est
0: pièce
1: génial.
0: De théâtre.
1: Ça pouvait arriver ici, putain. Ça ferait un buzz.
2: Mais ils sont morts de rire jeunes ou ils étaient tous vieux?
1: Ouais, faudrait qu'on fasse rire, c'est tout. Quoi. Ça, c'est un autre délire.
0: Non, mais regardez, le public est mort de rire aujourd'hui. Mais mais
1: ah, ça peut arriver alors.
0: Au sens figuré, tant mieux, parce que au sens propre, on regretterait évidemment qu'il y ait un décès dans notre salle.
1: Ouais, mais Khéops, comment c'est alors Khéops?
0: Ah bah Khéops, pareil, était mort de rire. Et on en parlera d'ailleurs de Khéops avec Barbara Schultz tout à l'heure, notre invitée, puisqu'il y a un film aujourd'hui.
1: La skieuse, Barbara Schultz.
0: L'actrice réalisatrice.
1: Ah, génial.
0: Qui vient de réaliser un film avec Fabrice Luchini, et ce sera notre invitée en fin d'émission.
8: Mais c'est la plus belle des morts, je trouve. Hein. Franchement, on peut
0: mourir
8: pas
0: mourir de rire.
8: Mais très honnêtement, bah, pour les artistes, c'est mourir sur scène.
1: Mais pour les pauvres types, c'est mourir de rire.
8: Non, mais c'est vrai. Après une belle blague, comment vous aimeriez
2: en dormant.
8: En dormant, Goun.
2: Ça fait mieux quand même.
4: Ah ouais.
8: Sans le savoir, quoi. Mais est-ce qu'on sait qu'on va mourir?
2: Bah non.
4: L'homme est le seul animal qui sache qu'il va mourir.
8: Dans le regard, je crois, non? Parce que tu regardes les gens différemment quand tu sais que tu vas y passer. Non, mais je pense que c'est vrai. Non.
0: Là, actuellement, par exemple, je ne sais pas si je vais mourir, mais j'en ai envie, vous voyez.
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0: Laurence Grieux est au téléphone. Bonjour Laurence.
9: Bonjour.
0: Qu'est-ce que vous faites dans la vie, Laurence, comme métier?
9: Infirmière libérale.
0: Vous aussi? C'est un défilé d'infirmières. On vous applaudira tout à l'heure à 20h, mais pas avant, Laurence. À moins que vous touchiez les 300 euros, parce que vous aurez misé sur la bonne grosse tête dans ce jeu qui consiste à deviner, au bout du compte, qui restera après ce questionnaire, qui est qui fait quoi?
9: Je pense choisir Florian Gazan.
0: 300 euros en jeu. On va commencer par Philippe Manœuvre.
8: Allez-y, Laurent.
0: Philippe, pouvez-vous me dire qui est Sébastien Pinera?
10: Ah, c'est un espoir.
0: Hein. C'est pas le frère d'Antonio Banderas. Il a repris la suite d'Antonio Banderas. Ouais,
10: ni de Corinne Touzé.
8: C'était le jardinier de Mick Jagger au château de Fourchette.
0: Non, ce n'est pas le jardinier de Mick Jagger au château de Fourchette. C'est pourtant un président de la République, Sébastien Pinera. Le président du Chili. Eh oui, et depuis presque 2 ans maintenant, Sébastien Pinera, il a quelques soucis en ce moment, mais c'est vrai qu'avec le confinement et la crise du coronavirus, on nous dit que sa cote remonte au président du Chili, monsieur Sébastien Pinera. Vous êtes éliminé, Philippe Manœuvre. Oh. Florian Gazan, pouvez-vous me dire qui est Anne-Catherine Strack?
11: C'est la journaliste avec qui j'ai mis la main en face.
0: Allez-y précisément.
11: C'est la journaliste allemande qui accuse Valérie Giscard d'Estaing de lui avoir effleuré le derrière.
0: Exact, la journaliste allemande de 33 ans, Anne-Catherine Stracke. Vous restez dans la course, Florian Gazan, c'est bon pour les 300 euros de Laurence. Oui. À vous, Isabelle Mergaux, qui est Claude Moine.
10: C'est terrible parce qu'il vient de nous quitter, ça a été le premier bébé cadom.
0: Le premier bébé cadom.
10: Ouais, oh, je vois plus encore sa tête, tout souriant.
0: Mais il va être content, Eddie Mitchell. C'est le vrai nom d'Eddie Mitchell.
10: Mais enfoncez-moi, tiens.
8: Mais non, mais
10: tu savais pas ça, tu savais pas ça. Non, je savais pas ça, monsieur Philippe Manœuvre. Attends.
8: Jean-Philippe Smet.
10: Oui, ça peut-être, mais non, je ne savais pas ça. Et moi, je sais plein de choses que toi, tu sais pas.
8: Ah bon?
10: Ouais.
11: Exemple.
10: Eh ben.
0: Laurence, je suis désolé pour cette interruption.
9: Momentanée. Non, mais moi, ça me va bien. Hein. Du qui est
0: qui
9: fait quoi?
0: Ben oui. Claude Moine, Eddie Mitchell, c'est lui qui joue dans l'agent immobilier qu'on pourra voir ce soir sur Arte avec Mathieu Amalric, bien sûr. Cher Ariel Dombal, pouvez-vous me dire qui est Aurélien Barraud?
12: C'est un homme.
0: Oui, c'est un homme.
11: Ça commence bien. Pour l'instant, c'est bon.
12: Politique. Enfin, qui fait de la politique. Bon. Je veux aider mon ami Laurence à gagner.
9: Merci.
0: Elle n'a pas misé sur vous, alors.
12: Voilà, mais justement, je laisse Florian Gazan briller. Merci, pour aider Laurence.
0: Ça prouve que vous nous avez menti, cher Ariel, parce que si vous aviez lu la pétition que vous avez soi-disant signée...
12: Mais oui, je l'ai absolument signé.
0: Aurélien Barraud est l'astrophysicien spécialisé en relativité générale.
12: Et que Juliette Binoche...
10: Non, tu savais pas ça? Tu savais pas ça?
0: Spécialisé dans les trous noirs.
11: Ah bah oui.
10: Oh bah, tiens,
11: ça tombe bien. Ouais.
10: Pour toi, Christine, regarde pas.
0: Sans transition, Christine, bravo.
10: Sans transition, noir.
0: pouvez-vous me dire, chère Christine, qui est André Hollande?
10: Ah oui, maniqué.
0: André Hollande, c'est l'acteur principal de la série de Damien Chazelle, The Eddie, qui démarre
10: ce
0: soir.
10: Oh merde.
0: C'est un acteur américain.
10: Non. Et on ne l'a pas encore vu, puisque ça paraît... Ça...
2: Ouais, mais
10: je l'attends demain, ce Eddie.
0: Vous êtes éliminé.
10: Et Eddie aussi, maniqué.
0: François Renucci, mon réalisateur, me dit « Heureusement qu'elle se retient, parce que son fiancé est dans la salle. » Vous êtes éliminé, Christine, bravo. Johan Rioux, pouvez-vous me dire qui est Aurélien Bélanger?
13: Ah oui, un des hommes qui ont été invités hier pour faire la visioconférence avec Macron par rapport à l'Élysée.
0: Bravo, bravo. C'est un écrivain qui effectivement représentait le monde culturel hier face à Emmanuel Macron. Il me reste donc, si j'ai bien compris, deux candidats et c'est un duel Florian Gazan, Johan Rioux. Vous avez toujours pour l'instant vos 300 euros en poche, Laurence, mais comme il n'en reste que deux,
13: aïe,
0: ça veut dire que si Florian Gazan est éliminé, vous n'auriez pas de deuxième chance. J'espère donc qu'il saura qui est Florent Balmont.
13: Ah bah Florent Balmont, c'est un footballeur qui vient de prendre sa retraite. Qui joue à Dijon.
0: Qui vient de prendre sa retraite.
13: Bravo.
0: Pas de chance, évidemment, il n'a pas pu la reprendre sur les terrains, sa retraite.
13: Voilà, ouais.
0: À 40 ans, Florian Balmont, effectivement, est un retraité du football qui n'aura pas pu avoir son réel dernier match. Johan Rioux, pouvez-vous me dire qui est... Johan Rioux, pouvez-vous me dire qui est Philippe Etchebest?
13: Célèbre cuisinier de Top Chef.
0: De Top Chef. Oui. Très bien. Vous restez dans la course.
13: Oh, il est coriace. Hein.
0: C'est au tour de Florian Gazan. On va taper chez les ministres. Tiens, Florian Gazan, qui est Elisabeth Borne.
13: Elisabeth Borne, c'est la ministre de...
10: Kilométrage. Elle qui a dit 100 kilomètres.
13: C'est quoi, c'est l'économie, Elisabeth Borne? Les finances, le ministre des transports. Des transports, ministre des transports.
0: Et de l'écologie.
13: De l'écologie. Ah oui, écologie, économie.
0: Vous restez dans la course.
10: Non, c'est écologie, il l'a pas dit.
13: Virelangue. Si, je l'ai dit, oui.
14: Si, ça l'entend.
0: Pouvez-vous, monsieur Johan Rioux, me dire qui est Justine Trudeau?
14: J'ai envie qu'elle gagne pourtant cette demoiselle.
10: Bah oui,
14: elle dit
10: que c'est un
14: chanteur.
10: Tu sais pas.
14: Ouais, mais là, c'est Premier ministre canadien.
0: Premier ministre canadien, parfait. C'est au tour. Ah, il y a un vrai duel là.
10: Ouais.
0: C'est au tour de Florian Gazan. Florian, pouvez-vous me dire qui est Florence Belkacem?
13: Bah, Florence Belkacem, c'est une journaliste.
0: Oui.
13: Écrivain maintenant.
0: Écrivain.
13: Qui vient de sans doute sortir un livre formidable.
0: Exact. Elle vient de sortir un livre qui s'appelle Coccinelle.
13: Exactement.
0: Où elle raconte qu'elle voit sa maman qui nous a quittés il y a quelques années, mais qui réapparaît sous forme de coccinelle régulièrement devant elle.
10: Ça a l'air bien.
13: C'est le cafard.
0: C'est au tour de Johan Rioux. Pouvez-vous me dire, Johan Rioux, qui est Annick Girardin?
13: Une secrétaire d'État. Oui. Secrétaire d'État à l'Outre-mer.
0: Oh. À l'Outre-mer.
13: Oh là là.
0: Bravo.
13: Annuler l'invité mystère.
0: Bravo, Johan Rioux. Pouvez-vous me dire, monsieur Gazan, qui est Laurent Geoffrin?
13: C'est le patron de Libération.
0: Le patron de Libération. Oui. Parfait. Ah bah, c'est pas si évident.
13: Johan, qui est Laurent Ruquier? Il n'y a plus de nom. Mec, il n'y a plus de nom, là.
10: Oui.
0: Pouvez-vous me dire, Johan Rioux, qui est Raphaël Gérard?
13: Le nouveau grand espoir du foot français. Après Mbappé, après Platini, après Copa, ça sera Raphaël Gérard.
0: Pas du tout, il est député de La République En Marche de Charente-Maritime. Le gagnant est Florian Gazan. On vous embrasse, Laurence.
14: Bravo.
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0: Si vous avez lu Paris Match, le dernier en date, en tout cas celui qui est encore en kiosque aujourd'hui, vous saurez répondre à cette question, puisque ça coûte 1 euro, ça fait entre 1 à 6 centimètres, et ça revient à la mode. Mais de quoi s'agit-il?
17: 1 euro et
10: 6 centimètres, le sexe de Rio.
0: Ça revient pas à la mode. Hein.
18: Le nombril,
14: c'était dans les années 80.
18: Ça se mange, ça se suce.
0: Ça ne se mange pas, ça ne se suce pas.
14: Est-ce que c'était vraiment célèbre dans les années 80 ou à la mode dans les années 80?
0: Oh, on va dire ça s'en va et ça revient à la mode.
17: Oh, bonne mère, j'ai trouvé, c'est le porte-clé de la Tour Eiffel.
0: Non, pas le porte-clé de la Tour Eiffel. 1 euro, 1 à 6 centimètres. Et c'est vrai, je le confirme, ça revient à la mode. Il y a des photos là dans
18: Paris Match. Ah, le stérilet?
0: Non.
18: Mais alors attendez,
0: un gadget.
10: Il s'est-il tire à jusqu'à 6 cm, c'est ça, non?
0: Oh bah, c'est-à-dire que c'est 12 euros le lot de 12.
1: C'est voilà.
0: Ça se mange? Ça ne se mange pas.
1: C'est un jouet.
0: Et alors, ça revient à la mode plutôt, autant vous dire, chez les hommes, car chez les femmes, ça a toujours été plus ou moins à la mode.
1: Ah, le Viagra.
0: Mais chez les hommes, c'est une mode qui était...
1: Le rouge à lèvres?
0: Le rouge à lèvres, non. C'est une mode qui était un peu partie et ça revient à la mode.
10: Boucle d'oreille?
0: Boucle d'oreille, non.
10: Un accessoire?
0: Alors, accessoire, oui et non, pas vraiment, parce que c'est pas quelque chose qu'on porte de façon permanente.
1: Ah. On l'a dans la poche?
0: Ouais. On l'a dans la poche, non.
14: C'est quand on sort, quand on va en soirée,

0: On a besoin de cet petit objet.
1: Alors, généralement, quand on l'utilise, personne ne vous voit.
2: Ah, du poppers?
1: Non.
3: Ah, ok, ok.
4: Est-ce que
3: le cendrier de poche?
4: Est-ce que le schmilblick est vert?
1: Non, le schmilblick n'est pas vert.
0: On l'utilise la nuit.
1: Il y en a de toutes les couleurs.
0: On l'utilise la nuit.
1: Alors, c'est plutôt la nuit, mais pas seulement.
0: Ah, c'est pas pour sucer son pouce, non, ou un petit nounours, vous savez, quand j'étais
5: une
0: petit.
5: Totote.
0: Mais oui, quand on était petit, c'est ça la réponse. On avait, comment il s'appelait ce
4: nounours?
5: Une totote.
0: Mais si, il s'était noir. Comment ça s'appelle?
3: Kiki.
0: Attends,
5: c'est
0: trouver.
5: Pas noir, c'est marron. Le kiki, c'est un petit singe.
1: Enfin, c'est marron, c'est le kiki, ça dépend où on l'a foutu. Hein.
3: Ah. Alors là, patron, je vais vous dire un truc, ça m'étonne de vous.
5: Là même.
3: L'égérie de Massinger, la vedette de BFM qui dit ça.
1: C'est pas moi. C'est Junio qui m'a soufflé, je vous jure.
2: Ah, il vous imite bien, Marc-Antoine Lebray.
1: Ah oui, formidable.
2: Bon, cet accessoire qui revient à la mode, parce que
1: j'ai dit que ça n'était pas tout à fait un accessoire. Oh, parce non, qu'un accessoire, c'est quelque chose qu'on porte sur soi. Plutôt.
2: Arrêtez de m'engueuler, Laurent, ça m'écrite.
0: Est-ce que c'est près du lit qu'on le retrouve pour le
2: truc? Et Laurent, je vous éplucherai bien la mandarine.
3: Non. Est-ce que les femmes le portent dans le? Est-ce que les femmes l'ont dans leur sac à main?
1: Oh, vous.
3: Est-ce que j'en ai un dans mon sac à main?
1: Vous avez tout. Il y a longtemps d'ailleurs qu'on n'a pas vidé votre sac à main. On peut le refaire une fois.
3: Oh,
1: ah si. Ah, vous êtes d'accord.
3: Non.
1: Allez, on revient. Ah oui, il y a longtemps qu'on l'a pas fait. C'est tellement incroyable.
3: Ah ouais.
1: Allez.
3: Non, il n'y a pas de truc dingue.
1: Faites-moi
3: plus.
1: Plaisir. Allez, videz-le une fois. Allez, faites-moi plaisir. C'est tellement incroyable d'avoir un sac comme ça. Regardez alors.
2: Alors, il y a un paquet de Kleenex.
1: Alors, un paquet de mouchoirs.
2: Deux paquets de Kleenex.
1: Deux paquets de mouchoirs.
3: Une seringue.
1: Il y en avait trois, puisqu'elle m'en a donné un déjà tout à l'heure.
2: Voilà, il y en avait trois. Ne choisissez pas, mettez tout.
3: Un troisième paquet de mouchoirs.
0: Une banane.
3: Un quatrième paquet de
0: mouchoirs. Est-ce que
1: vous les revendez? Qu'est-ce que vous faites?
3: Mais tu passes ta journée à te branler.
2: Un cinquième paquet.
0: Elle est au feu.
3: Excuse-moi de dire ça, mais
1: il y a 5 paquets
2: mais Laurent,
1: de
2: Kleenex.
3: Mais passe ta journée, moi j'étais en voiture, je suis au feu, elle vend des paquets de.
2: Un éventail.
1: Et
2: vous tenez un stand en banane naturelle, vous.
3: Alors s'il pleut un tout petit peu, un petit bonnet de pluie.
0: Ouais, un bob.
3: Ah,
0: ouais,
3: qui fait aussi culotte. Mais s'il pleut beaucoup, il y a une casquette.
1: Un deuxième chapeau. Mais elle a deux chapeaux dans son sac.
3: Une casquette. Un téléphone portable parce que je ne le mets dans le sac pendant l'émission.
2: Oh, oh putain, il y a Xavier Dupont de Ligonnès.
3: Un foulard en soie si jamais j'ai froid au cou.
0: Très beau en plus.
3: Voilà.
1: Très beau
3: mais
1: foulard.
3: S'il fait très froid,
2: ouais.
3: J'ai une écharpe.
1: Une écharpe. Non mais c'est dingue.
3: Dans une lettre.
1: Non mais on voudrait l'inventer qu'on a. Non.
4: Est-ce que t'as un maillot de bain encore?
3: Et s'il pleut beaucoup et que les chapeaux ne suffisent pas, on a le parapluie. Alors, nous avons
5: comme fille.
3: La pochette Whitney Houston Special Mac Edition où je mets les médicaments. Voilà.
2: Alors, il ne suffit pas de les mettre, à un moment il faut les prendre.
3: Les lunettes de
1: soleil. Il a raison.
3: Les lunettes de soleil.
0: Ouais. Mais du coup, il n'y avait plus rien dans ton placard.
4: Alors, qu'est-ce qu'elle fait là, cette pire?
3: Alors, du gel pour se
0: désinfecter. Ouais, merci.
1: On sait pourquoi.
2: Mais donc, vous vivez sous quel pont, vous, Caroline?
3: Et encore deux paquets de Kleenex. Et je n'ai pas mis
2: non,
3: la
2: j'avais trouvé,
3: oh,
2: moi.
1: On vient de perdre 300 euros, là, dans encore 30 secondes.
2: Ce sont... Ah, mais j'ai perdu maintenant.
0: Est-ce que Laurent, on en a?
2: Non,
0: vous
2: non,
0: pensez
2: non,
0: qu'on
2: non.
0: en a, nous?
1: À vous, non, c'est sûr.
4: Ah, c'est la mode?
1: Ça revient à la mode.
5: On a ça dans notre salle de bain.
2: Les bombes lacrymogènes, voilà.
1: Non, pas du tout. Et là, je vois Bradley Cooper, Timothée Chalamet.
5: Ça vaut pas un euro.
1: Et Neymar, qui effectivement suivent cette mode.
4: Un tatouage?
3: Ah non. Oui, c'est les.
2: C'est les matés.
3: Les porte-clés à chaîne.
1: Et on vient de perdre 300 euros et peut-être 100 euros de plus. Et là, j'ai aidé le public en citant Timothée Chalamet, vous ne dites plus rien, chère grosse tête, en citant Neymar et en citant Bradley Cooper.
0: Trois bons acteurs.
1: Qui sont quand même, il faut bien le dire, des énormes vedettes qui suivent cette nouvelle mode. Qu'est-ce qu'un... Non, personne, personne. Je vais vous donner la réponse. On perd quand même un chèque RTL pour Monsieur Roussel à Albi. Il s'agissait de bigoudis. Hein? Les bigoudis reviennent à la mode.
3: Ils les mettent où?
1: Ils se bouclent de plus en plus les cheveux.
3: Si.
1: Les hommes se rebouclent les cheveux. Timothée Chalamet, par exemple.
3: J'avais des bigoudis.
4: Eh ben oui.
3: Samedi.
0: Gérard, il a un peu les poils des couilles. Montre, Gérard.
1: des bigoudis. Et là, je vois par exemple Bradley Cooper, il est en Marseille avec des bigoudis sur la tête.
6: Mais il les laisse la journée.
1: Pour avoir. Non, c'est une photo qui a été prise pour montrer qu'il se bouclait les cheveux. Neymar, pareil. Et les footballeurs essaient d'avoir cette. Nouvelle...
7: Ça revient à la mode. C'est-à-dire que c'était la mode quand que les garçons mettaient des bigoudis.
1: Et je vous ai aidé d'ailleurs. À un moment donné, je vous ai donné un petit indice. Je vous ai dit, ça ne se porte pas de façon permanente. Parce qu'évidemment. La permanente revient à la mode chez les hommes.
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2: Je tirerai les boules demain soir, sachez-le.
3: Ah, c'est vrai, c'est dans quelle boîte?
2: Non, mais au loto.
4: Le loto.
5: Ah, faites le loto, vous, alors.
2: Et je fais les deux.
6: Ah, mais pourquoi ils t'ont choisi alors que t'es pas beau?
7: Et alors, qu'est-ce que ferais-toi si tu gagnais au loto, Christophe?
5: Mais il ne peut pas gagner au loto, il tire.
2: Ah, on a le droit de jouer. C'est une loterie nationale, ça n'est pas un jeu télé, donc je peux moi-même me faire gagner.
3: Mais si, tu pourrais changer de sexe. Deviens un homme.
8: C'est la Saint-Christophe aujourd'hui.
3: Fais comme Marcella, ça lui va bien. Allez, monte-nous tes couilles, Marcella, qu'on rigole. Vas-y.
8: Marcella, moi je suis pas méchant avec elle, je suis gentil avec toi. Pourquoi t'as dit
5: ça? En plus, il est pas moche. On peut dire il est chiant.
3: Il est débile.
5: Il est con. Il est.
6: On peut dire.
2: Non mais arrêtez.
6: Oh, merde, mais moi, j'ai pas dit qu'il était moche. J'ai dit qu'il n'était pas beau. Mais il a plein d'autres qualités. Moi, je l'adore, c'est comme une danseuse.
3: Mais quand il se présente, on regarde les boules, on regarde pas lui.
7: Oui, c'est vrai que normalement, ceux qui présentent le loto, c'est des nanas avec des gros nichons.
6: Là, c'est ça.
5: Non, il y a Jean-Pierre Foucault aussi.
3: C'est pas une nana avec des gros nichons, Foucault?
2: Non, il y a Karine Ferry qui sera là ce soir à l'Euromillion.
5: C'est pas vrai.
2: Qui effectivement a des gros nichons.
3: Elle est plus à Sciences Po.
9: Mais tu sais qu'on
3: peut très bien.
9: On peut très bien faire Sciences Po et avoir des gros nichons, espèce de crétin.
5: Enfin, ouais. C'est pas votre cas.
9: Mais non, parce que j'ai pas voulu.
5: Non.
10: Est-ce qu'il y a un directeur d'acteur pour le tirage du loto?
2: Ah ben, il y a un producteur, en tout cas, pour l'émission. Il y a un directeur artistique.
5: Vous répétez, l'autre jour, vous nous avez dit que vous répétiez.
2: Je répète, mais avec des boules de répétition.
3: Ah, oui. C'est marrant, comme Rocco Siffredi, tiens.
2: C'est vrai, on ne peut pas répéter avec les vraies boules qui sont gardées par un huissier de justice dans une valise scellée.
3: Un certain Stéphane Bern. Il garde les boules de tout le monde, lui.
2: Allez, c'est avec Stéphane Bern. J'ai fait le loto avec lui pour le patrimoine l'année dernière.
5: On s'en fout.
2: On était en duo, c'était magnifique.
5: J'avais choisi une première citation pour Monsieur Junio, ça tombe bien, la voici. Pour Florian Blot, qui habite Moléon, c'est dans les Deux-Sèvres, qui a dit les trois étapes de la vie d'un homme, c'est croire au Père Noël, ne plus croire au Père Noël, et puis finalement se déguiser en Père Noël.
2: C'est français?
5: C'est pas français.
9: C'est américain?
5: C'est américain.
3: Woody Allen,
5: on va dire son père en quelque sorte.
2: Groucho Marx,
5: bonne réponse de Gérard Jugnot et Christophe Beaugrand. Pour Nora Vedel, qui habite Les Touches, c'est en Loire-Atlantique.
2: Les Touches, c'est où film? C'est un film qui est super, qui
7: sort. Le film qui sort.
2: Qui sort demain.
3: Non, c'est la version X des Touches.
5: Alors, qui a dit, c'est pour même Vedel des Touches, donc...
2: Cassez la voix.
5: Les psychiatres, c'est très efficace. Avant, je pissais au lit, j'avais honte. Je suis allé voir un psychiatre, je suis guéri. Maintenant, je pisse au lit, mais j'en suis fier.
3: Ah ben ça, c'est Jean-Yann,
9: Non,
5: c'est votre ami.
9: Ah ben, c'est Coluche.
5: C'est Coluche. Bonne réponse de Valérie Mérès. Ah, j'aime bien ça, pour M. Choquet de Versailles, Marie Choquet, qui a dit « Contre la mauvaise haleine, une seule solution, le téléphone.
7: » Ça, c'est français, ça.
5: Oui, et d'ailleurs, c'est marrant parce que c'est pas du tout le style de...
3: C'est quelqu'un qui pue de la gueule?
5: Non.
2: Ah bah si, c'est connu, il y a des people qui sentent de la bouche.
5: Lesquels?
2: Ah bah non, mais je vais pas vous le dire, mais...
3: Ah oh bah si, si,
2: mais
3: si.
2: Oui. Et y en a, on n'aime pas les interviewer de trop près, quand même. Ah ouais.
5: Alain Chamfort.
6: Est-ce que c'est un humoriste?
5: Oui, c'était un grand humoriste.
6: Il est mort il y a longtemps.
2: Fernand Reynaud.
5: Il est mort bien après Fernand Reynaud. Il est mort quand même au 21e siècle en 2006.
2: Raymond DeVos.
5: Et c'est Raymond DeVos. Bonne réponse de Monsieur Beaugrand. Pour Romain.

0: Et surtout l'auteur de Tom Sawyer.
1: Tom Sawyer, oh, c'est l'Amérique, la liberté.
2: Vous le
1: il est né sur le bord du fleuve Mississippi.
2: Tom Sawyer,
1: c'est pour nous tous un ami. Il n'a peur de rien, c'est un Américain.
0: Une dernière citation pour Mme Marceau, Sabine Marceau, qui habite Aix-en-Provence, qui a dit « Il y a toujours un moment dans leur vie où les gens s'aperçoivent qu'ils m'adorent. »
3: Ah, ah c'est donc, une comédienne.
0: Non, pas un acteur, non, non.
2: Nicolas Bedos.
4: Quelqu'un qui se la pète.
0: Pardon.
4: Quelqu'un qui se la pète.
0: Alors, il était connu
3: Alain
0: pour...
3: Alain Delon.
2: Français.
0: Il était connu pour son égocentrisme.
3: Alain Delon.
0: Non, pas Alain Delon.
2: Sacha Guitry.
0: Pas Sacha Guitry.
5: Il est mort en quelle année?
0: Il est mort en 1989.
2: Emmanuel Macron ?
0: Non.
2: Le danseur, bon
4: Jacques
2: pas.
4: Chazot.
2: Jacques Chazot ?
0: Non, lui, il était vraiment, on va dire, le parangon de l'égocentrisme.
2: Briali.
5: Ah,
3: Serge Gainsbourg ?
0: Non, non, non. Ah,
5: mais c'était un comédien ?
0: Non, c'était pas un acteur.
5: Un musicien ?
0: Pas un musicien.
6: Un journaliste ?
0: Pas un journaliste.
3: Un homme politique.
0: Un homme politique,
5: un romancier.
2: Dali ?
0: Salvador Dali. Bonne réponse de Gérard Vigneault. Bravo Gérard. Mais oui, c'est Salvador Dali, évidemment.
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0: Alors là, je vous emmène à Nice maintenant, où Jean-Pierre Blanc est un directeur général heureux. Il est dans un hangar et il a montré à Paris Match différents sacs qui viennent du Cambodge, de Birmanie, du Laos. Mais quelle marque représente Monsieur Jean-Pierre Blanc, directeur général de cette petite entreprise niçoise?
5: Ce sont des contrefaçons de grandes marques?
4: Hermès.
0: Il y a une page entière dans Paris Match aujourd'hui sur l'histoire de cette marque.
4: C'est une marque de luxe.
0: Alors, de luxe, non. Pas de luxe.
2: Ah, genre Pulco?
0: Pulco, non.
3: Mais c'est
0: non,
3: des sacs? Non.
0: Mais des sacs, comment ça des sacs?
3: Vous avez des sacs, ils fabriquent des sacs, c'est de la maroquinerie?
0: Des sacs à main? Non, il y a des sacs, mais à l'intérieur des sacs.
3: Ah oui, d'accord.
4: Ah oui, je pensais qu'ils fabriquaient des sacs.
2: C'est des pains bagnats?
0: Pains bagnats, non.
4: Est-ce que c'est quelque chose? Est-ce que c'est quelque chose qui se mange?
0: Alors oui, se mange.
4: Se boit.
0: Se consomme, en tout cas, oui. Je vous ai dit que monsieur Jean-Pierre Blanc était directeur général d'une célèbre marque. Je vous demande de retrouver cette marque.
6: D'accord.
0: Et pour expliquer et raconter l'histoire de sa marque, il a accueilli Paris Match, et plus précisément, je peux même vous dire son nom, Audrey Lévy, là, c'est une page entière dans Match aujourd'hui, il a accueilli cette journaliste dans son hangar là-bas à Nice, où on peut voir des sacs de jute empilés par milliers, les sacs.
4: Et remplis de ce fameux produit.
0: Et remplis du produit dont la marque est devenue célèbre.
3: D'accord. Du thé, alors, peut-être?
0: Du thé, non.
4: Du café?
3: Du café,
0: du café, oui.
3: En grain. Du café en grain.
8: Malongo.
0: Malongo. Bonne réponse. Excellente réponse de Florian Gazan. Eh oui.
2: Mais sur la boîte de conserve, il y a trois Péruviens.
5: Non, mais qu'est-ce qu'il y a? Ben
0: justement, effectivement, des Mexicains, pour être très précis, même pas des Péruviens.
3: Mais du Vietnam.
0: mais tout est parti d'un village au Mexique où effectivement Monsieur Blanc avait rencontré un prêtre qui s'appelait Francisco van der Hoff, qui avait fondé le label Max Havelaar.
4: Ah, Max Havelaar.
0: Pour vendre à un prix juste sur le marché européen
4: des produits
0: les récoltes des communautés indienne. Et après, lui, il a, évidemment, avec son savoir-faire de torréfacteur, eh ben, il a réussi à exporter à travers le monde sa fameuse marque Malongo.
4: En fait, Jean-Pierre Blanc, c'est Jacques Vabre.
0: Eh ben, oui, quelque sorte. Jean-Pierre,
4: El Gringo.
0: Jean-Pierre Blanc. Alors, ça ne lui appartient pas. Hein. Lui, il est directeur général seulement. Mais en tout cas, du côté de Nice, là-bas, à Carros, précisément, dans les Alpes-Maritimes, eh bien, cette petite entreprise est devenue leader sur le marché bio du café. C'est une marque devenue très très célèbre.
4: Ah bah donc,
0: la preuve, c'est que c'est la première qui vous est venue à l'idée.
3: Bah oui, mais c'est la pub avec Boringer.
8: Et la Longo.
0: C'est en tout cas l'anti-Nespresso. Parce qu'ils font des...
2: Ah bah ça c'est sûr.
0: Eh ben oui, parce
4: qu'il n'y a pas de dosette.
0: Non, oui, ils font des dosettes, mais avec des...
3: Du papier recyclé.
4: Ah bah oui, c'est vrai, c'est des dosettes recyclables entièrement.
2: En papier. C'est du papier de serviette hygiénique recyclé.
4: Oui. Que vend Nathalie
2: Simon. Ça tient super bien, il paraît.
0: Les dosettes sont en papier naturel.
3: Le café, c'est de la pisse, après quoi.
0: Et donc voilà pourquoi c'est plus bio.
4: Il vaut mieux acheter Malongo.
2: Ah, c'est ça qui est bio, c'est l'emballage.
5: Plus dans l'air du temps, en tout cas. Voilà.
0: Ah oui, vous avez quoi comme machine à café, vous, Julie Leclerc? Grand-mère?
4: Grand-mère sait faire un bon café.
3: Mais elle en verse beaucoup.
5: Non, qu'est-ce que j'ai? Moi, j'ai une Nespresso.
0: Ah bah voilà. Et le café brésilien, alors là, évidemment, je vais me tourner vers Christina Cordula. Qu'est-ce que vous faites à la maison, vous, alors?
9: Moi, je ne prends pas de Malongo. Je prends du Carte Noire.
6: Et c'est la machine de vrai café, là, qu'on met le machin.
8: Ah, parce qu'on a peur, tu sais,
2: la bah, t'as raison. Eh bah, t'as raison.
4: Le vrai cafetière.
2: Bah oui, la raison.
6: C'est pas un cafetière, c'est une machine à café.

0: fait, mais quand tu... comme dans le bar, en fait.
1: Comment c'était la musique, Beaugrand?
2: Ah, c'était la musique de Jacques Pam.
3: Mais alors, il est un peu chinois en même temps.
1: Voilà. Je crois que je vais prendre de la ricorée finalement.
4: Moi, je bois du Nesquik.
5: C'est ce que je prends tous les jours.
4: Moi, je bois du Nesquik.
5: Mais oui, je sais pas pourquoi je prends ça.
1: Ah, bah parce que c'est l'ami du petit déjeuner.
5: Voilà.
2: Parce qu'elle est vieille, c'est un truc de mamie.
6: Ah ouais, la ricorée,
2: c'est, c'est un truc de mamie.
6: C'est number one, elle est pas.
0: Mais j'ai jamais compris cette histoire de ricorée.
5: Mais je suis là parce que
6: c'est dégueulasse.
5: Non, c'est pas vrai, c'est bon. Un jour, quelqu'un est venu chez moi pour les vacances avec sa boîte de ricorée. Il l'a oublié et du coup, j'ai fini.
6: Mais arrête, tu bois ça, tu chies en spray pendant 3 jours.
5: Mais non, et après.
6: C'est comme le cabriolet, c'est l'enfer, et ça te bousille l'intérêt des intestins.
7: C'est dégueulasse.
5: Mais c'est pas vrai.
7: En 1945,
6: alors vas-y,
7: c'est un produit de luxe.
6: Hein. Si elle est blanche, je te crois. Incroyable. Moi, j'y crois pas. Et vas-y, Julie, on s'en fout, c'est de la radio, on verra pas. Vas-y.
7: Tu sais que Yann, il boit de la chicorée du Nord, lui, tous les matins.
6: Non, mais la chicorée, c'est pas possible.
1: En tout cas, voilà, Malongo a le droit à une page dans Paris Match cette semaine.
8: Le soleil vient de se lever, encore une belle journée, et il va bientôt arriver, l'ami ricorée.
9: Il arrive toujours au bon moment, avec ses pains et ses croissants, l'ami du petit déjeuner, l'ami ricorée.
1: Je préfère ça quand même.

0: un de ses albums, oui. Ariel Dombal l'a chanté. Hein.
1: C'est pas vrai.
0: Ah, il y a une version, vous pouvez le trouver, mais
1: elle a toujours
0: chanté.
1: Eu un petit grain, Ariel.
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0: Une question musicale qui fera plaisir à Christophe Beaugrand, puisque c'est une question pour Monsieur Donner, qui habite Huchot dans le Gard. Une question qui concerne un chanteur qui, en 1976, a chanté un... Alors, ça n'a pas été un énorme tube, hein, mais il a quand même chanté une chanson en hommage à un autre chanteur. Quel chanteur a chanté un hommage à un autre chanteur mort, celui-là?
1: C'est Rock Collection? Non, c'est pas possible.
2: Michel Sardou? Michel Sardou?
3: Il y a celui qui chantait en 76 est toujours en vie, donc.
0: Non, les deux sont morts.
1: Mais alors, on cherche lequel? Celui à qui est
0: les deux,
1: rendu hommage?
0: On cherche les deux.
1: Mais il y en a un qui est plus connu que l'autre.
0: Les deux sont très
2: Charles
0: connus.
2: Charles
0: Trenet? Ah non, non.
4: Mike Brandt?
0: Alors, le chanteur mort, c'est Mike Brandt. Ah.
4: Et celui qui chantait,
1: c'est Jérôme.
4: C'était pas Claude.
0: Comment vous savez ça?
1: Parce que j'imagine bien, c'est Jérôme faire ça.
0: Eh ben oui, c'est Jérôme qui a chanté hommage à Mike Brandt. Bonne réponse!

0: Ça n'a pas eu un succès de dingue. Donc,
1: non, hein, non, mais ce que c'est Jérôme ne savait pas, c'est que là, lui, il partirait très jeune aussi. Hein,
0: et personne n'a fait de chansons.
1: Il est mort à 53 ans, c'est Jérôme. Oui. Et l'autre jour, je ne sais pas pourquoi, vous savez pourquoi je vous pose cette question?
0: Je ne sais pas.
1: C'est que l'autre jour, je ne sais pas pourquoi, je me suis réveillé en pleine nuit, puis j'ai dit...
0: En pensant à ces Jérômes.
1: On ne rend jamais hommage à ces Jérômes.
0: Ah, vous avez raison.
1: Oui, Jérôme, c'est moi.
2: Oui, Jérôme, oui, c'est moi. Non, je n'ai pas changé. Je suis toujours celui qui
1: t'aille. Effectivement, son premier tube, c'est Kiss Me.
0: Kiss Me As You Love Me.
3: Ouais. Kiss Me. Ah ouais.

0: Et ben oui, je me suis pas réveillé pour rien parce que on vient de rendre un bel hommage à ces Jérômes.
1: Je suis d'accord. Il paraît que c'était un homme merveilleusement
0: charmant,
1: gentil.
0: Oui. Très très gentil en
1: on
0: plus.
1: On a toujours entendu dire ça.
0: Absolument, c'est
2: et
0: Jérôme.
2: Alors avant de mourir, il a présenté un jeu de l'été sur TF1 auquel j'ai été candidat.
0: La chanson Trésor.
2: Oui, exactement. C'est l'été, la chanson Trésor.
1: Ah ouais. Arrêtez là parce qu'il y a As qui pleure.
2: Et ben j'avais gagné de quoi me payer mes vacances.
3: Super biographie.
2: C'était très intéressant.
3: C'est bien.
2: Super
3: bien.
2: Il y avait des gens qui répondaient aussi en direct des plages avec Alexandra Bronckhorst, la vieille naguette.
3: Moi, je pense que le jour où tu meurs, il faudra faire un biopic sur ta vie parce qu'elle est folle. C'est vraiment...
0: Moi, en tout cas, le jour où il meurt, je vous jure, je fais une chanson hommage.
1: Ah ouais.
2: J'espère que vous serez mort quand je mourrai.
0: Quoi?
4: Bah oui.
2: Non mais, en termes d'âge, je veux dire, sinon...
0: Bah, non, et alors, ouais, je vais vous enterrer, mon vieux.
1: Bah, il n'y a pas d'ordre, hein, tu sais.
2: Oui, on sait, mais quand même.
5: On ne peut pas savoir.
0: Ah, non, non,
2: moi, je ferai un hommage.
0: Croyez-moi, je serai là pour chanter à votre enterrement. Je ferai tous les génériques... Des couillons, et puis alors en plus pour une fois vous pourrez pas me couper la parole.
2: Moi j'y crois pas une seconde.
0: C'est vrai.
2: Et moi j'aurai le droit de chanter à votre enterrement si je meurs avant vous. Non l'inverse.
0: Non.
2: Si vous mourrez avant moi.
0: Je vous date ce soir alors là je vous dirai même pas où rien quand.
2: Ben si vous serez mort. Vous
4: en tous les cas
2: pas.
4: Vous pourrez compter sur moi Laurent. Je vous rendrai un bel hommage.

0: Âge.
1: Ah merci à Max.
0: Je viendrai tous les jours vous mettre des fleurs sur votre tombe.
2: Ben, c'est pas possible, il va être enterré au cimetière marin de Venise.
3: Ah oui, c'est vrai.
4: Ah mais... oh, ben alors il faut des palmes. Hein.
5: Ben, voilà. Ah ben alors je vous chanterai « Laisse les gondoles à Venise, oh, le printemps sur la Tamise ».
6: C'est quoi le cimetière marin?
1: C'est pour ça que je préfère que vous partiez avant.
6: Ouais, ça se tient bien. C'est quoi le cimetière marin à Venise?
7: C'est une petite île en fait, San Michele.
1: Et bravo, exactement.
2: San Michele.
3: Ah, avec Donald.
6: Et vous voulez être enterré là-bas?
2: Plutôt.
3: C'est pas drôle, San Michele.
6: Vous voulez être enterré là-bas?
1: Oui, bon, je finirai comme tout le monde au vieux cimetière Sainte-Marie du Havre.
4: Mais, mais pourquoi vous ne faites pas incinérer plutôt? Et puis comme ça, on verse vos cendres à Venise.
2: Ah oui. T'as t'ennuies qu'ils choisissent
1: Il y a quelques années, j'étais pour l'incinération, mais maintenant, je sais pas pourquoi, je suis revenu.
2: Ah ouais. Oh oui, parce qu'on sait jamais.
1: Oh, et puis avec mon diabète, j'ai peur que ça sente le caramel dans tout le quartier.
6: Moi, je suis pour qu'on se congèle, moi. Comme ça, s'il y a une avancée scientifique, on sait jamais, on peut revenir.
1: Méthode Courgeot. Voilà. Moi, je veux bien qu'on me congèle, mais à une seule condition, c'est que je sois d'abord découpé en plusieurs morceaux et qu'on me vende chez Picard.
0: Vous savez, Laurent, que le Romain.
8: Sinon, on vous met un bâtonnet dans le cul et on vous suce.
0: Pardon, excusez-moi.
1: Vous n'êtes peut-être pas obligé d'attendre ma mort.
0: Ni la congélation.
2: Mais où sommes-nous?
0: Mais quelle horreur! Mais quelle horreur!
1: Des promesses, toujours des promesses! Alors, le but au départ était donc de rendre hommage à ces héros.
2: Ah, mais bravo, c'est réussi!
8: C'est très réussi!
1: Qui s'appelait Claude Dostel.
8: Dostel, je pense qu'on prononçait le S.
1: Ah, il n'y a pas de S, là, moi, dans ce que je vois.
2: Ah, c'est pas comme Pierre Bellemare?
1: Non, non, c'est Claude Dostel, sans S. Claude Noël Gérard Dostel. Il est parti il y a 24 ans, il est mort en 2000.
6: Mais c'est Jérôme, c'est C et plus loin Jérôme
2: oui,
6: ou c'est
2: oui,
6: c'est
2: point Jérôme.
4: Jérôme.
8: @hotmail.com.
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1: Qu'est-ce qu'une palingénésie?
11: Une maladie?
1: Non.
12: C'est toutes les causes qui amènent à la naissance de quelque chose?
1: C'est-à-dire?
11: Vulgarisé.
1: Oh, c'est chiant,
12: Par exemple,
1: c'est un terme scientifique.
8: C'est le coït.
12: Génésie, c'est la naissance.
1: Oui.
11: Et poli, c'est plusieurs.
1: Non, c'est palin.
12: Palin.
1: Poli.
12: C'est palin, la naissance de quelque chose.
1: Palin. Alors, c'est lié à la naissance, mais la palingénésie...
12: C'est tous les caractères que tu as à la naissance.
1: Non.
8: Oh, mais genre, c'est pas là qu'il faut aller pour faire un bébé?
1: C'est d'ailleurs à propos du livre d'Amélie Nothomb que j'ai pu trouver ce mot dans la presse.
12: Ah, psychopompe.
1: Oui, exactement, à propos de son livre Psychopompe. Et on parle, effectivement, à propos de ce livre, de palingénésie.
11: C'est un rapport avec les oiseaux?
1: Ah bah c'est drôle que vous disiez ça parce que oui, c'est un rapport avec les oiseaux, mais
4: c'est le fait de parler plusieurs langues.
1: Mais ça a un rapport avec les oiseaux uniquement dans son livre, autrement ça n'a aucun rapport.
7: Avec les âmes?
1: Avec les âmes, avec la vie, ça c'est sûr.
12: C'est l'arbre généalogique?
1: Non.
4: C'est quelque chose de psychologique comme un trouble psychologique héréditaire?
1: Non, mais psychologique.
8: C'est les gènes?
1: Non, effectivement, on peut considérer que ce soit psychologique, oui.
12: La naissance d'une maladie psychique.
11: C'est une façon de se souvenir. Depuis le fœtus,
13: revenir.
11: Depuis le fœtus
8: de sa naissance.
7: Se remémorer.
13: C'est un retour à la vie.
1: Un retour à la vie, c'est l'excellente réponse de Guillaume.
7: Bravo.
1: Écoutez, vous m'avez donné la définition exacte.
13: Ah
1: car
13: bon
1: si vous allez dans le dictionnaire et que vous voyez palingénésie, substantif féminin, retour à la vie, renaissance, qui est en même temps une régénération. Voilà ce que c'est qu'une palingénésie. C'est quand on revit à nouveau.
13: C'est
1: quand,
13: fou, hein, ça.
1: Quand on a une forme de renaissance.
8: Mais ça veut dire quoi? Spirituel ou alors genre on a un accident, on est déclaré mort et on revit?
1: Non, ça peut être spirituel aussi. Simplement, on est totalement déprimé, on n'y croit plus.
8: Ah,
1: c'est
8: comme
1: fini.
8: Moi, comme, par exemple, quand j'arrive aux grosses têtes.
1: Voilà, et ben là, d'un seul coup, vous arrivez ici, il y a une palingénésie qui se crée chez vous.
8: C'est un joli mot.
13: Et c'est fou comme plus Paul devient con, plus je suis intelligent. Il y a un transfert de données.
1: C'est totalement par hasard, monsieur Guillaume, que vous avez trouvé cette réponse.
13: Ah oui, pourquoi?
1: Non.
13: Vous vous êtes persuadé que je suis pas capable de trouver une bonne réponse comme
1: ça ?
13: Je
1: n'ai pas dit ça, mais...
13: Bah si, c'est ce que vous avez dit, Laurent.
1: J'étais sûr.
14: Tu vois bien qu'on t'a amené comme un animal tropical. D'un pays improbable. D'une contrée impossible. Donc quand tu réponds bien, on hallucine.
13: Je sais pas, c'était axé sur la naissance, un moment où je me suis dit, tiens, est-ce que c'est un retour à la vie ? Voilà, excusez-moi d'avoir parfois des moments de génie.
12: Des fulgurances.
14: Mais fais ça sur scène, plutôt.
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15: Le 21 septembre 1948 à Jersey City, Cerdan met KO Tony Zale, il est champion du monde.
16: C'est vraiment le plus beau jour de ma vie. Et si je suis champion du monde, c'est un peu grâce à vous aussi.
15: Un peu grâce à Piaf aussi, même si elle sait que Marcel, marié, des enfants, ne quittera pas du jour au lendemain sa famille.
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1: Il se trouve qu'effectivement, une fois que j'étais à Venise, puisque c'est une de mes villes préférées, il y a quelques années déjà, mon but, mon envie, c'était d'aller voir, parce que c'est une des plus belles salles d'opéra du monde, la Fenice, à Venise. Et il se trouve que l'opéra qui se jouait ce jour-là, c'était Le Roi de Lahore, que je ne connaissais pas.
0: C'était bien, alors ?
1: Non.
0: ça valait le coup. Hein.
12: Étiez-vous dans la loge du Doge ?
1: Pardon ?
12: Étiez-vous dans la loge du Doge ?
1: Ah non,
12: Doge.
1: J'avais payé ma place, j'étais au quatrième rang.
0: Au quatrième rang, donc c'était quand même une place chère.
4: Combien d'années ?
1: J'avais pas écrit l'opéra, vous voyez. Qu'est-ce
4: il
1: qu'elle
4: me
1: a...
4: répond plus.
1: Il y a combien d'années ?
4: Il y a combien,
1: elle a dit combien de temps ? Vous vous intéressez à l'opéra, vous c'était...
4: Non.
1: Avant, c'était l'apéro.
4: Oh. Ah bah, c'est de plus en plus. Hein. Ah, le Casanis, je peux vous dire que niveau triglycéride, je suis au taquet. Alors,
1: ah oui, vous êtes dans le Casanis maintenant.
4: Ah bah, c'est formidable.
1: Et votre mari dans la Casanus ?
12: Mais Laurent est déchaîné.
0: Il est déchaîné.
12: Qu'est-ce qui vous est arrivé aujourd'hui, Laurent?
1: Ça y est, écoutez, c'est le plaisir.
4: Non, Laurent,
1: c'est le plaisir de revoir ma vieille copine de régiment.
0: Oui.
1: Elle m'excite, en fait.
0: Oh mais Laurent, est-ce que vous avez déjà fait l'amour avec Christine?
1: Ah, elle va vous dire que oui. Ben voilà, ah, oui. Voilà.
0: Et alors, c'était bien.
12: C'est parti. Vraiment.
1: Ça va être encore un titre sur Google. Oui.
4: Mais ça dépend ce que t'as.
0: Ah ben, ce que j'appelle faire l'amour, à ton avis?
4: Qu'est-ce que ça. Ah ben non.
1: Mais alors, oui, vous savez quoi, je pourrais lancer un MeToo, en fait.
4: Elle a pris votre zigouigoui.
1: Bah oui, non, absolument.
4: Oui.
1: Ah, donc j'y pense, je pourrais réclamer du pognon.
12: Exactement, balance ton sanglier.
1: Non. Balance ta truie.
12: Vous avez juste fait un bisou, je pense.
4: Mais non, rien.
1: Ah non.
4: Moi j'embrasse pas. Hein.
0: Non mais tu lui as touché le pipou ?
4: Mais pas du tout.
1: Montré sa
4: vignette. On était couchés en cuillère.
1: On était couchés en cuillère, mais c'était louche.
4: Il n'a pas toujours été déviant.
1: À mon avis.
17: Ah bah moi, je pense que oui. Hein.
1: À mon avis. Non, je suis du Havre, pas déviant.
0: À mon avis, il s'était endormi. Il avait oublié que c'était toi. Tu t'étais pas épilé.
1: La confusion est facile. Il s'est dit, il y a peut-être une occasion. C'était un soir où elle était déprimée. C'était une amie en pleurs.
0: Ah. Et du coup, vous lui avez frotté.
1: Ah oui.
0: Quand je suis déprimé, moi. On fera la cuillère.
4: Soyez poétique.
1: Vous croyez-moi, c'est pas la cuillère. Vous auriez le tire-bouchon.
12: Mais Laurent, vous reconnaissez pas, qu'est-ce qui se passe à votre vie? Mais vous êtes heureux, vous êtes la principale grosse tête aujourd'hui, vous êtes déchaîné.
1: C'est de revoir ma copine.
4: Est-ce que tu imagines lui?
1: Oui.
4: Il est là, le petit gamin du Havre, tout tordu là.
1: Ah, ouais. Vous voyez que je suis pas déviant.
4: Il voit arriver une bombasse dans son lit.
0: Ouais, la bombasse
4: qui bombarde
0: après l'explosion.
4: À baldaquin, à l'époque.
1: Ah, c'est vrai.
0: Oui,
1: c'est vrai, mon lit était à baldaquin.
0: Vous aviez des rideaux.
4: Avec des rideaux.
0: Bah, c'est Marie-Antoinette.
1: J'avais pas envie qu'on nous voit.
12: Par amitié, je dors jamais avec une femme. Par amitié, enfin, je dors.
1: Comment ça? Mais tu dors avec
0: par amour non plus.
17: Non mais est-ce que j'ai... Pardon, hein, mais je prends le train en route, mais...
1: Ah bah moi, c'est une époque, vous étiez là, à cette époque-là, cher Liane, vous vous souvenez qu'on a pas...
0: Ah, vous avez couché avec Laurent aussi, Liane.
17: Mais moi, c'est vrai.
1: Non mais vous souvenez que
18: c'était la cuillère. Enfin,
17: bien sûr, on était très amis.
1: On a passé des soirées ensemble.
17: À plein de soirées où on s'est marré. Ah. Et moi, j'ai toujours adoré Christine. Je suis vachement contente de te voir et je suis d'accord avec tout le monde. Tu es magnifique. Oh. Tu es une femme épanouie.
1: Ah oui. Oui. Et moi, franchement là, j'aurais un livre, j'enlèverais le baldaquin.
18: Non, amenez un lit, s'il vous plaît.
17: C'est vrai. Et la Corse te va très bien, moi j'adore.
1: Oh, la Corse, il va si bien.
17: J'adore.
1: Retournez-y tout de suite.
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1: Il s'agit des questions littéraires et évidemment on compte sur notre journaliste écrivain ici présent.
21: Je suis là.
1: Gaël Chakalov qui va certainement pouvoir me dire quel écrivain célèbre est intimement lié au domaine de Malagar puisque c'était la demeure familiale.
18: Ah, je l'ai su.
1: Demeure familiale d'ailleurs qui a donné son titre aussi. Un roman autobiographique écrit par celle qui a servi dans ce domaine, la famille de l'écrivain. Elle a écrit un roman qui s'appelait Mon Malagar, Lucienne Saint-Zel, alias Nénette. C'était son surnom, Nénette.
18: C'est Malagar, pas Malaga en Espagne.
1: Malagar, avec un R à la fin. Mon Malagar.
21: Oui, ce domaine est où?
18: Malaga, c'est en Espagne.
22: Oui, c'est bon, c'est pas.
18: C'est au sud, c'est près de Marbella.
23: Il y a Marbella.
18: Il y a un bon climat, c'est
1: là, c'est en Gironde, Malagar.
18: Ah oui.
23: Ça n'a rien à voir.
24: Est-ce que l'écrivain a eu le prix Goncourt?
1: Alors l'écrivain n'a pas eu le Goncourt, non.
17: Est-ce que cet écrivain est mort au 19e siècle?
1: Alors il est mort, je vais vous donner la date très exactement, il est mort au 20e. Il n'a pas eu le Goncourt, mais il a eu en revanche, et c'est quand même pas mal, le prix Nobel de littérature en 1952.
18: Ah quand même.
1: Et c'est son fils qui a commencé à raconter un peu le domaine de Malagar, et voyant ça, celle qui pendant des années a servi dans un deux pièces, sans électricité, sans eau, sans chaud, au château de Malagar, au service de la famille, a raconté elle aussi tout ça dans un livre qui a beaucoup fait parler à l'époque, évidemment. Ah oui. Lucienne Saint-Zel, fille d'un ouvrier agricole qui a passé son enfance à Malagar dans le domaine de l'écrivain, enfin plutôt du père.
21: Après, il a déménagé après, hein, Céline. Voilà.
1: Ah, Céline.
21: Pas Céline.
1: Non, oui. Non.
21: Trieux-la-Rochelle.
1: Ah, non.
17: Est-ce qu'il apportait une particule?
1: Ah non, il n'y a pas de particule là-dedans. Ah, oui. Non, en revanche, il écrivait régulièrement. Je vais vous aider un peu parce que je vois.
17: Dans le monde.
18: Hein, patine.
1: Oui, ça poutine même, on peut dire. Et non, il écrivait régulièrement dans un hebdomadaire célèbre.
24: Raymond Aron,
1: non.
17: Lorsqu'il est mort, est-ce qu'il était âgé?
18: C'est vrai que dit comme ça.
25: Lorsqu'il est mort, est-ce qu'il était vivant juste avant?
17: Excusez-moi, on peut mourir à 30 ans, on peut mourir à.
18: Effectivement, vous avez raison, madame.
25: C'est vrai, mais ça sonnait bizarre.
17: C'est une indication.
1: Comme il a déjà eu le prix Nobel de littérature en 1959, comme je vous le rappelle, on a rarement le prix Nobel de littérature à 20 ans, voyez-vous.
17: Et à Françoise Sagan?
1: Elle a jamais eu le prix Nobel de littérature.
17: Non. Ah non, le prix Nobel, non, je croyais le prix, effectivement, le prix Goncourt.
1: J'ai du boulot ici, j'ai du boulot. En tout cas, il était né, faites le calcul, en 1885.
17: Il était très vieux.
1: À Bordeaux, il était né, vous voyez.
21: Alors, il a écrit sur la bourgeoisie?
1: Ah oui, il a écrit sur la bourgeoisie, sur sa famille, des romans adaptés au cinéma français.
18: Ah bon?
24: Il a un rapport avec Chabon Delmas?
21: Aucun, oui.
17: Hervé Bazin?
1: Non.
17: S'il avait eu un prix Nobel.
18: Est-ce qu'il a un lien avec Chabandelmas?
1: Chabandelmas, non.
17: Alors Bordeaux, est-ce que c'est de la famille de Christophe Beaugrand?
1: Il avait aussi, je vous aide, je cherche des détails, il avait aussi des penchants, on va dire, homosexuels.
17: Alors si vous pensez que ça réduit le champ des possibles.
18: Ils
17: sont partout.
21: Vous n'êtes pas du tout.
18: Ah oui, non.
21: Vous êtes bien.
18: Pour toi, hein, moi ça m'aide pas trop. Non, une autre question, Laurent, qui va bien nous aider, qui est un peu plus rat des pâquerettes. Ouais, est-ce que le nom c'est un mot commun, un objet, vous voyez, comme genre, par exemple Jean Montagne?
17: Non,
18: ou,
17: je crois que je l'ai, Romain. Il n'a pas écrit Madame Rosa?
1: Ah, Madame Rosa, pas du tout. En tout cas, Monsieur Titoff, il a une rue à Marseille.
17: Ah, c'est Maurice Canebière.
1: Marcel Vélodrome.
17: Vous savez que je ne suis allé qu'une ou deux fois à Marseille.
18: Mais c'est vrai, je connais. Elle était très à l'aise à Marseille. Elle rasait les murs.
21: Est-ce que c'est...
18: À tous les coins de rue, elle croyait qu'on allait se faire tirer dessus.
21: Est-ce que c'est Marcel Jouandeau?
1: Augustin Vieux-Port. Ouais.
18: Jean, moi j'ai une autre question. Est-ce que Gaël Chakalov a déjà lu un livre?
21: Oh, arrête.
24: C'est pas Henri quelque chose, Henri?
18: Henri Troyat.
17: Henri de Fursac.
1: Non. Ah bah écoutez, voilà, 300 euros qui s'en vont. Hein,
2: et c'est... peut-être 100 euros de plus.
1: Ah bah peut-être, on va voir, ça on va vérifier, mais enfin c'est pas gagné. Ah. Il faut demander à quelqu'un dans la salle. Ah regardez, les mains, on se lève.
25: Énormément.
3: Il y a une dame devant, au premier rang.
25: Perso, j'ai jamais vu autant de mains levées, quoi. On dirait une boîte de nuit.
24: Bonjour madame, comment vous vous appelez? Monsieur. Ah pardon. Je suis désolé. Non mais, monsieur a un masque, je suis désolé.
2: Ouais, ouais, c'est ça.
24: Mais non mais, je vous touche.

0: vérifier, mais excusez-moi. Oh merde, j'ai fait la boulette de ma vie. Monsieur, c'est pas grave, il y a plus de joueurs aujourd'hui. Et c'est votre femme qui est avec vous en plus. Non, c'est pas votre femme. Mais elle vous touche,
1: son frère. C'est son frère.
0: Comment vous appelez?
2: C'est deux jumeaux.
0: Monsieur, comment vous appelez?
3: Samuel.
0: Ah, et vous, madame, vous appelez comment?
4: Nathalie.
0: Mais alors, vous êtes quoi, frère et sœur? Vous êtes quoi? Amant? Ami, d'accord. Ça existe l'amitié entre hommes et femmes. Alors, c'est quoi la réponse, monsieur?
3: François Mauriac.
0: François Mauriac. Ah,
2: oui, évidemment, oh. François Mauriac. Oh.
0: Bravo, monsieur. Excusez-moi.
2: Bravo, monsieur.
1: Oh là là, la honte, la honte.
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6: Dans les 20 derniers mois, le cours de l'or a pris 50%. Si ça monte, par définition, c'est que les achats se multiplient. Achats qui viennent, bien sûr, des particuliers, mais il n'y a pas que ça. Depuis plusieurs années, ce sont les banques centrales qui achètent massivement. Et c'est le point clé, elles se débarrassent du dollar américain. C'est le symptôme du déclin des États-Unis et de la montée en puissance de ce qu'on appelait naguère le tiers-monde.
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2: Une question pour Yann Richard, qui habite Tréflaouenan dans le Finistère.
1: On dirait une vanne.
7: Mais elle ressort beaucoup, cette ville. Hein.
2: Le pigeon est le seul oiseau au monde...
8: À chier sur ma voiture.
2: C'est normal, il vous reconnaît.
1: T'as qu'à pas l'appeler aussi.
8: Non, mais je vous assure que dans la
2: elle
8: rue...
2: Est là, elle est là, la tête par la vitre arrière, à faire... Alors forcément, il réplique.
8: Dans la rue, il y a plein de voitures, il n'y a que sur la mienne qui vont chier. Et je vous assure, c'est vrai.
2: Et vous connaissez la phrase de Pierre Légaré qui disait « Ce que je ne comprends pas, c'est que les pigeons chient des crottes noires sur les voitures blanches. »
9: Oui, c'est vrai.
2: « Et les crottes blanches sur les voitures noires. »
9: C'est vrai.
2: Bon, alors écoutez, c'est pas ça ma question.
9: C'est pas ça.
2: Le pigeon est le seul oiseau à pouvoir boire de l'eau comme les autres ne le peuvent pas. Qu'est-ce que font
9: avec une paille?
2: Non, pas avec une paille.
1: Attendez, je suis du côté des vieux ou des cons?
10: Je crois que le pigeon est déglutilant.
2: C'est-à-dire?
10: Ben, en fait, la plupart des animaux, ils ne déglutissent pas. L'eau passe directement dans leur gorge. Et je crois que
8: lui, il déglutit. Fait glou comme ça.
10: C'est-à-dire qu'il prend de l'eau dans son bec, il lève légèrement la tête et il déglutit. Donc il avale l'eau.
1: Ah, il a une luette, tu veux dire?
10: Non, il avale.
8: Oui, il déglutit pas.
10: Par exemple, les autres animaux.
8: Ça va directement.
1: Moi aussi, j'avale. Je suis pas un pigeon. Oh.
2: Vous avez donné une partie de la réponse, monsieur Ferrari, mais j'allais dire presque à l'inverse.
10: Ils n'utilisent pas leur langue.
8: C'est pas ça. Pour déglutir, ils sont obligés de lever la tête en l'air.
9: Ouais. C'est le contraire. C'est les seuls qui déglutissent pas.
1: Mais non, c'est les seuls qui sont capables de boire la tête en bas.
2: Excellente réponse de Caroline Diamant.
10: Laurent, les pigeons.
2: Non,
10: il relève la tête.
2: Non, justement, le pigeon est le seul oiseau au monde à pouvoir boire de l'eau sans avoir ensuite à lever la tête pour avaler.
9: Mais ça veut dire quoi?
8: Dans mon jardin, ils lèvent tous la tête. Moi, je sais, je les regarde.
10: T'as du temps
8: l'après-midi. Bah oui.
10: Pour regarder les pigeons.
2: Ça, c'est vraiment la vieille à sa fenêtre.
8: Mais j'ai plus de meubles chez moi. Faut bien que je m'occupe.
10: Il faut déballer tes cartons.
9: Moi, j'ai un poisson rouge, Laurent. Et je sais pas si c'est une particularité du poisson rouge, mais il arrive à manger les petites graines, tu sais, que je lui donne comme ça de temps en temps, en faisant caca. Il arrive à manger en faisant caca.
8: Ah, ça fait directement.
1: Ah bah, je le fais aussi, moi, ça.
9: Oh non.
2: Bah, si ça m'arrive de prendre un truc...
9: aux toilettes.
2: Aux toilettes. Pas un plat de pâtes, mais par exemple un Mars ou je ne sais quoi.
1: Non.
9: En plus, ça ressemble à la sortie. Ça a même aspect à l'entrée à la sortie.
1: Un coup de barbe, hein, ça repart.
9: Laurent.
8: Pourquoi pas du boudin noir?
10: On pense qu'il y a des millions de gens qui admirent Laurent Ruquier.
8: Qui
10: voient en lui un intellectuel. Le mec qui a lancé la carrière de milliers d'artistes, etc. On apprend comme ça en se levant le 2 janvier qui fait caca en mangeant des Mars.
1: Ça va vraiment pas bien.
2: Ça vous est jamais arrivé de grignoter un truc?
8: Personne. C'est impossible.
9: Mais c'est horrible.
2: Caroline, ça vous est jamais arrivé de grignoter un truc dans les toilettes?
1: Jamais.
9: C'est le pire.
8: C'est impossible.
2: Ah non, mais écoutez, c'est pas grave.
8: Mais vous êtes le seul.
2: Non.
8: Vous avez choqué.
1: Si.
8: Vous avez choqué la balance.
9: Non, il y a mon poisson rouge.
8: Levez la main, ceux qui le.

0: qui a fait ça. Non, mais voilà.
1: Mais non, il y a les odeurs, là.
2: Je vous dis pas que je fais ça chaque fois. Ça m'est déjà arrivé une fois.
0: Oui,
2: j'avais faim, pas le temps, bon.
3: Laurent, moi, si je suis totalement honnête, ma grand-mère, elle faisait ça.
2: Ah,
3: mais elle le faisait pas exprès.
0: Quelle horreur!
2: Non, mais enfin, écoutez, comprenez-moi. Je vous dis pas que dès que je vais aux toilettes, je prends un truc pour manger.
0: Oui, ça vous est arrivé, mais nous, jamais.
1: Jamais.
0: C'est impossible. Moi, jamais.
3: En tout cas, moi, j'ai plus envie de dîner avec vous, là. Non, c'est sûr.
2: Mais non, mais enfin, écoutez, ne me mentez pas.
0: Moi, jamais. Mais je vous jure.
1: C'est impossible.
0: Jamais.
2: Ça m'arrive encore de ces jeux. Même de pisser en mangeant, d'ailleurs.
4: Ah, d'accord. Oui, ça, oui.
5: Non, non,
4: oui.
5: Il y a un truc qui est super dur, c'est de boire de l'eau et de faire pipi en même temps. Essayez, c'est super dur.
1: Ah, c'est vrai.
5: Mon cerveau n'accepte pas les deux informations. Sauf chez vous, visiblement. Mais il y a que...
2: Ça me rappelle une histoire que Philippe Bouvard adorait raconter aux grosses têtes. Il la racontait à peu près une fois par an et moi je le fais à peu près une fois tous les deux ans aussi. C'est une histoire de Philippe Bouvard, donc je peux le faire, car les auditeurs fidèles des grosses têtes sauront reconnaître son histoire. C'est le type qui va aux toilettes et qui dit « Docteur, j'ai un problème de digestion, je digère trop vite en fait. Hein. Je mange des petits pois, paf, je fais des petits pois. Je mange des carottes, paf, je fais des carottes. Je mange des haricots verts, paf, je fais des haricots verts. M'a bouffé de la merde.
3: » Et bonne année 2024.
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2: Une question pour Olivier Jacôme, qui habite Trélazé, c'est dans le Maine-et-Loire. Charles Duke a fait une photo avec sa femme et ses deux enfants. Photo devenue célèbre, mais pour quelle raison ?
7: Ah, c'est un Américain, Charles Duke.
2: C'est un Américain.
8: C'est devenu une pub.
2: Une pub,
9: c'était
2: non.
9: C'était quand?
2: Quand est-ce qu'il a fait cette photo? Il l'a fait dans les années 70, très exactement en 1972.
8: C'est l'affiche d'un film?
2: L'affiche d'un film, non.
9: Parce qu'il y a un des enfants qui est devenu hyper célèbre?
2: Non.
7: Est-ce que l'endroit où était pris la photo compte?
2: Non. Alors l'endroit où était pris la photo ne compte pas.
8: Est-ce que les gens qui sont dessus comptent?
2: Oui, ah bah Charles Duke, sa femme et ses deux enfants.
7: C'est les pionniers de Doha.
2: Il est toujours vivant, hein, Charles
9: mais
2: Duke.
9: C'est pas
10: mais la
9: Tasman,
10: femme et les enfants sont encore vivants aussi.
2: Je l'ignore.
7: Est-ce que c'est le premier Tarzan? Le vrai Tarzan?
2: Charles
7: il est parti
2: Duke.
7: Avec sa femme et ses enfants.
2: Bien sûr,
7: dans
2: les enfants de Tarzan.
9: Oui, en 72. Oui.
7: Tarzan Junior.
2: Tarzan Junior.
7: Oui, oui.
10: Madame Tarzan.
7: Cheetah Junior aussi.
2: Tarzan de réglisse.
10: Oui, il y a les petits enfants, mais Tarzan et tout ça, c'est bien.
2: Sylvie Tarzan aussi.
7: Sylvie Tarzan.
2: Oui, Chutin.
7: Oui, Chutin.
2: Oui, Chutin. Toute la famille Tarzan.
7: C'est le premier selfie?
2: Pas du tout.
10: C'était la veille de son divorce?
2: Non plus.
9: Est-ce que c'est un lieu particulier quand même?
2: Non.
7: Elle a été reprise dans un manuel de science, par exemple.
10: Elle symbolise quelque chose de l'histoire américaine.
9: Oh. Les nouveaux droits.
8: Le Titanic.
10: La famille américaine type des années 70.
2: Non, non, mais c'est pas au fond ce qu'on voit.
10: La connasse et les marmots. Hein.
2: C'est pas ce qu'on voit sur la photo qui compte.
8: C'est la photo elle-même.
7: C'est la photo elle-même.
10: Est-ce que tu peux nous parler d'une autre photo où ils sont à poil?
8: C'est l'endroit où on l'a retrouvée.
2: Alors, on l'a pas retrouvée, mais...
10: Elle a été envoyée dans la Lune.
2: La photo est sur la Lune. Bonne réponse d'Olivier de Kersauzon.
9: Non, mais il vient de le lire dans le livre sur l'archéologie.
2: Charles Duke, c'est le 10e homme à être allé sur la Lune avec la mission Apollo 16. Il a laissé sur la Lune une photo de lui avec sa femme et ses deux enfants.
10: Ils avaient été Valérie, de qui on aura la photo sur la Lune?
8: Il l'a fait exprès ou il l'a oublié?
10: Il l'a oublié.
4: Non, c'est volontaire.
10: Il a été jeté derrière un caillou et puis...
7: il a posé son portefeuille.
10: Il a baissé son froc, c'est tombé de la poche et depuis il y a la famille. Pas loin de la croûte de pépère, voilà, c'est comme ça la réalité. Ça c'est la réalité historique, dans les bouquins raconte autre chose.
2: Non mais c'est émouvant de savoir qu'il a...
10: Ah bah ouais, tu parles.
2: La faute.
9: Donc, mais ce qui est...
10: L'idée que les pour aller sur la Lune, à côté de la croûte à pépère, il y a la photo de la famille. C'est quand même très touchant d'ailleurs. Tous les rôdeurs sont priés de laisser des photos de famille à côté de leur croûte.
7: Mais tu peux pas crotter sur la Lune.
10: Mais si, tu peux crotter.
7: Bah non, tu peux pas.
10: Si, je te dis que tu peux.
7: Bah non, t'es en combinaison, tu peux pas crotter sur la Lune.
10: Alors, il peut y avoir un trou du cul dans la combinaison quand même.
7: Un zip.
10: Il peut avoir un pantalon à braguette arrière, Focchio.
2: Je suis quand même obligé de contester votre version, monsieur de Kersauzon, puisque il a effectivement laissé intentionnellement sa photo, vu qu'au dos...
10: Dès qu'on dit la vérité, ça fait chier tout le monde.
2: Au dos, il a écrit, au dos du cliché, il a écrit

0: ceci est la famille de l'astronaute Charlie Duke de la planète Terre qui a atterri sur la Lune le 20 avril 1972. Il se disait, tiens, peut-être que si un jour il y a des extraterrestres, des luniens, des lunais, je sais pas comment.
1: Ou les Bogdanov.
2: Par contre, sur la crotte, il a laissé un point d'interrogation.
3: Et elle a pas.
0: Là, ils sauront.
2: Avec écrit, devine qui.
0: Ils sauront à quoi ressemblent des terriens, vous voyez. Voilà une famille modèle de terriens modèles.
4: Enfin, bon, pour. C'est quand même qu'un satellite de la Terre, la Lune. Je veux dire, les terriens, ils ont pas beaucoup de chemin à faire pour voir la Terre. Je comprends pas, en fait. Ça, c'est ce truc qui me dépasse. Et puis pourquoi toujours les Américains? Quand est-ce que nous, on va y aller, les Européens, sur la Lune?
2: Quel intérêt? Quand tu seras pas décidé à partir.
1: Qu'est-ce que tu veux qu'on ait foutu sur la Lune?
2: Si on a envoyé Stevie sur la Lune.
4: Bah attends, mais moi, c'est mon rêve.
2: Transformation de la Lune.
4: C'est mon rêve d'y aller avec Elisabeth II et prendre le thé sur la reine. Avec la reine sur la Lune.
3: Bah dépêche-toi.
1: Ouais, mène-toi.
5: Ah, faut se dépêcher.
4: Attends, la pauvre, elle perd un état en plus ce mois-ci.
1: Ah, la Barbade.
4: Oh. Ah oui.
0: Comment ça, elle perd un état?
4: Ah bah, elle perd une couronne, elle perd la Barbade qui devient une république.
3: Eh oui. Mais Laurent, elle a pas été détériorée, la photo?
0: Non, écoutez,
6: personne n'est allé.
3: Alors,
6: oui,
3: ça, c'est intéressant de savoir.
1: Il l'avait plastifié.
0: Elle s'use un petit peu, hein, évidemment.
3: Il aurait pu la laisser dans un Tupperware?
0: Non, mais.
1: Notre super roi.
0: Le dit lui-même, Charlie Duke. Il dit voilà, la photo ne doit pas être en aussi bon état que je l'ai laissée.
5: Ah bah, c'est sûr.
0: Dans cette zone, la température peut atteindre les 200 degrés et chuter jusqu'à moins 17 la nuit.
5: Il ne doit pas rester grand-chose.
0: Alors, évidemment, la photo, on ne sait pas trop dans quel état elle est aujourd'hui, mais elle est toujours sur la Lune.
2: Mais par contre, la crotte est cuite.
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1: Je suis tellement fier de moi, c'est un truc de dingue.
0: Oui, oui, vous en êtes à moins qu'on vienne. La semaine dernière, c'était 24 kilos, toute la presse en a parlé. Maigrir Magazine.
1: 81,6 ce matin, 5 heures au réveil. Donc ça fait quasiment, on se rapproche des 25-26 kilos.
0: À 26 kilos,
1: ouais, j'ai fait 4 heures de vélo.
3: Ah, ça fait quand même 81 kilos. Pour 1m30.
1: 1m60.
3: En combien de temps?
0: Parce que le drame, c'est qu'il rapetisse en même temps.
1: En 3 mois et demi, en tout cas.
5: Et c'est un peu rapide, ça?
1: Ouais, mais si, moi je suis rapide, moi, il faut que ça aille.
3: Mais attention,
8: tu parles, que... je suis rapide. Va demander à sa gonzesse si c'est rapide.
0: Ah bah si, justement, elle n'a pas le temps de voir que...
1: Non, c'est l'inverse, en fait. Je suis rapide, sauf folie. Alors, t'as passé des vacances extraordinaires à l'autre bout du monde.
5: Oui.
1: À Abu Dhabi, non.
5: À Abu Dhabi.
1: À Abu Dhabi.
0: Vous aussi, il faut refaire votre garde-robe, vous devez être à Abu Dhabi.
5: Ah, mais j'ai bien vu.
0: Julie Ferrier, vous connaissiez Monsieur Rio?
9: Oui, on a partagé une émission ensemble sur le permis de conduire, passionnant. Mais lui, c'était ma passion sur le tournage. Vraiment, c'est des émissions qui...
0: Il vous a plu?
9: 4 heures, énormément.
0: Ah oui?
9: Ah, je le trouve fantastique, phénoménal et unique. Il est communicatif.
0: Non, oui.
9: On a envie d'être...
1: Je suis généreux, voilà. Je suis chiant.
9: Mais non, mais ça va aussi.
0: Vous avez des goûts curieux, Julie Ferrier, quand
9: même. Alors, à quel niveau?
0: Au niveau masculin, parce que quand même...
9: Ah non, j'ai pas dit qu'il me plaisait.
1: Quand même, Julie, regarde de moi.
9: Non, c'est vrai. Non, alors j'adore ta chemise, elle est très belle. Non, mais maintenant que je sais qu'il est endurant.
1: Oui.
9: Alors bon, peut-être on peut en reparler.
1: Ouais, et puis Julie est une grande danseuse, c'est ça qui est extraordinaire aussi. T'aurais pu faire l'Opéra Garnier, non, je pense.
9: Alors, grande danseuse par la taille, l'Opéra Garnier, c'était un peu loupé, c'était un peu trop tard. Mais j'ai travaillé avec les danseurs de l'Opéra de Paris quand même.
0: Voyez.
10: Mais elle a fait le shampoing Garnier, putain.
9: Merci, je le prends pour merci. Parce que je le veux bien.
0: C'est la première blague d'Olivier Bellamy.
1: Très en forme.
0: Croyez-moi, entre Christophe Barbier et Olivier Bellamy, on va rigoler aujourd'hui. On n'est pas une blagounette près. Hein. Ah non, là, franchement.
3: Avec bout en train.
0: Oui. Le mieux, c'est de démarrer par une première citation et ce sera une citation pour Madame Solène Griveau qui habite Tassonnière, qui a dit « Les morts ont de la chance, ils ne voient leur famille qu'une fois par an à la Toussaint. »
1: Jean-Yann.
0: Non, c'est quelqu'un dont on célèbre l'anniversaire de naissance.
1: Pierre Doris.
0: Aujourd'hui, vous avez dit
1: Pierre Doris.
0: C'est Pierre Doris. Bonne réponse de Johan Rioux.
1: Et dans sa page Wikipédia, vous êtes cité d'ailleurs parce que vous êtes un de ses élèves. Vous êtes cité sur sa page Wikipédia.
0: Vous êtes allé vérifier la page Wikipédia.
1: Ben, bien sûr.
0: Et vous me faites un coup de lèche en me disant que je suis cité.
1: Mais c'est la vérité.
0: Mais vraiment, ce faillot, alors. Avant, je pouvais dire gros faillot, mais maintenant, c'est un petit faillot.
9: Donc, il pète pas le petit faillot.
0: Elle a raison, Julie. C'est toujours ça de prix.

0: Alors, une autre citation. Quelqu'un dont c'est l'anniversaire, d'ailleurs aussi aujourd'hui, qui a dit « Les réseaux sociaux me rappellent souvent de façon allégorique les chiottes publiques de mon enfance. Malheureusement, c'est sans l'odeur. »
1: Une grosse tête, Laurent ?
0: Alors, il est venu une fois ou deux, un humoriste.
2: Christophe Alévèque.
0: Christophe Alévèque, bonne réponse de Monsieur Barbier, qui a dit, et ce sera une citation cette fois pour Dina Odo, qui habite Wittelsheim, dans le Haut-Rhin, qui a dit, d'après une étude extraterrestre, ce sont les chiens qui gouvernent la Terre. Et oui, si vous considérez deux formes de vie, dont l'une fait une crotte et l'autre l'emballe, et la porte dans le caniveau, qui pensez-vous est le maître?
3: Alors, vous pouvez répéter la question?
0: C'est traduit de l'américain, vous voyez, c'est pour ça aussi.
3: Oui, d'accord, mais enfin...
1: Mark Twain, peut-être?
0: Non, non, bah non, pas Mark Twain. On ramassait pas les crottes de chien à l'époque de Mark Twain. C'est plus récent, voyez-vous, Ryu, réfléchissez un peu à ce que vous dites.
1: C'est pas du Woody Allen?
0: C'est pas du Woody Allen, mais...
3: C'est un cinéaste.
0: C'est un humoriste, comédien, producteur de New York.
1: Steve Carell? Seinfeld?
0: Comment vous dites?
1: Seinfeld.
0: Jerry Seinfeld, bonne réponse de Johan Ryu. Ah, c'est la plus difficile, la citation suivante, parce que c'est quelqu'un dont on n'a pas parlé depuis longtemps, et quelqu'un qui avait dit « J'ai une telle obsession de l'hygiène que je mets du papier sous le coucou de l'horloge.
4: » Oh, c'est joli,
5: très
4: ça.
5: Beau, très, très beau.
0: C'est un Suisse, d'ailleurs.
3: Ah, qui a dit. Oui, ça m'étonne.
0: Eh ben oui, forcément.
3: C'est un réalisateur?
0: Ah non, il était humoriste, acteur, vous l'avez connu d'ailleurs, Isabelle.
3: Il est mort?
0: Oui, il est mort en 2009.
3: De Vos?
0: Non, pas non, De Vos, non, c'était pas suisse, mais c'est de l'époque de Raymond De Vos. Dans les centres culturels, les MJC, c'était des avec Alex Métayer.
3: Ah oui,
0: Il faisait partie de ceux qui tournaient le plus dans du One
3: Bernard
0: Man Show.
3: Allaire?
0: Bernard Allaire.
3: Bravo.
0: Bonne réponse. Excellente réponse d'Isabelle Mergo. Ah tiens, celle-ci, je l'aime bien, qui a dit, et ce sera pour Germain Saillot, qui habite le Lavandou, qui a dit « Je ne suis pas aussi imaginé que vous le bourrez.
3: » Il est mort ?
0: Ah, il est mort, oui.
3: Jean-Yann ?
0: Oui. Pas Jean-Yann.
3: Martin ?
0: Non. Quelqu'un qui picolait pas mal, il faut bien reconnaître.
3: Ah oui, Marielle ?
0: Je la répète, la phrase « Je ne suis pas aussi imaginé que vous le bourrez. »
3: Carmet.
1: Audiard.
0: Jean Carmet.
4: Ah, oui.
0: Bonne réponse, excellente réponse de Julie Ferrier.
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0: Une question pour Pascal Stark, qui habite 11 ans dans le Loir-et-Cher. Vous avez sûrement appris aujourd'hui que le pullover iconique de Lady Diana avait été vendu 1 million de dollars, même précisément 1,1 million de dollars aux enchères, ce pullover rouge. Alors, rouge pas, rouge unique. On connaît ce pull parce qu'il y a plein d'autres choses sur ce pullover. Qu'est-ce qu'il y a?
5: Bon, ça, on dirait un pull de Noël, un peu comme ça, non?
0: Oui, mais qu'est-ce qu'il y a sur ce pullover?
8: C'est pas des losanges.
1: Des cœurs.
8: Ah, des losanges.
0: Des losanges, des cœurs, non.
4: Des
0: non.
4: Sapins.
0: C'est vrai que des sapins, non.
5: Des flocons.
0: Des flocons, non. Mais c'est vrai qu'on l'a souvent vu avec ce pullover rouge.
8: Ben non, des bonhommes de neige.
0: Lady Diana. Des bonhommes de neige, non.
4: Des taches de sang.
0: Non. Il est drôle, ce hasard. Depuis qu'il connaît Georgette Lemaire. Ça...
8: Ah, mais c'est plus le même homme. Georgette l'a changé.
0: Non.
5: Mais c'est une décoration habituelle de pull ou c'est quelque chose vraiment exceptionnel?
3: C'est un chacard.
0: Ah, je dirais même que c'est une sorte d'hommage qu'un pullover peut
5: des
0: rendre.
5: Des couronnes.
0: Non. Non. À quoi un pullover peut-il rendre
8: des diamants?
4: Au mouton.
8: Elton John. Mais non, mais elle était très amie avec lui. Elle aurait pu avoir la tête d'Elton
0: John. Écoutez ce que vous a dit, monsieur.
5: Il y a des moutons dessus.
0: Des moutons blancs et un mouton noir. Voilà. Il n'y a que plein de moutons blancs et un seul mouton noir.
9: Non, bah, c'était le mouton noir.
0: Pardon.
9: Ah oui. Ils ont fait. C'était elle le mouton noir.
0: Oui, d'ailleurs, c'est Meghan Markle qui l'a racheté. 1,1 million de dollars. Le pullover pour Lady Diana. Elle nous manque, Lady Diana. On l'aimait bien, la princesse.
9: Ah oui, moi, j'ai commandé un tableau, moi.
0: Pardon?
9: Je me fais faire un tableau de. C'est le portrait de Lady Di pour mettre à ma maison.
0: C'est pas vrai.
9: J'ai un beau portrait, hein. C'est un artiste qui fait. À Angoulême, ben oui. Qui fait des choses très bien. Du coup, il avait fait la reine d'Angleterre. Alors, mais je voulais pas acheter la reine pour mettre chez moi, hein. Alors, je
0: dis. C'est pas mieux, Lady Diana.
9: Oh, bah, pour moi, homosexuel, c'est un symbole, hein.
0: Ah bon?
8: Mais un symbole de quoi?
9: C'est une icône gay quand même, Lady Di.
8: Ah bon?
9: Oui, bah, ça, les femmes aussi sont.
4: On ne pas avec Mylène Farmer?
0: C'est à mon avis, vous avez raison. Vous avez raison, monsieur Haas, il confond avec Mylène Farmer ou Dalida.
9: Non, je n'adhère pas Mylène Farmer, mais Lady Di, je mets bien. Ah, oui. T'es un peu la princesse.

0: qui a eu un destin brisé.
1: Vous avez tous ces disques.
2: il
1: les a récupérés sous le tunnel.
0: Non mais je me retrouve en elle. Elle a été bafouée par l'amour, tout ça. Je me retrouve en elle.
3: Oh, oui. T'es pas morte à 36 ans, Dieu merci.
1: Oh bah écoutez, ça fera plaisir à la famille royale. Il y a le prince qui vient là bientôt.
4: Le roi
1: maintenant, pardon, c'est vrai.
0: Oui, c'est un roi maintenant.
1: Ça, tout augmente. Hein.
3: Non, mais il a attendu suffisamment longtemps pour
1: c'est
3: mériter.
1: C'est vrai, il est devenu roi. Vous allez être invité, Franck Ferrand.
4: Non, je ne suis pas invité. Je le serais déjà si c'était le cas.
1: Ah bon,
0: ah, il t'aime pas le roi.
1: Oh, vous devez être déçu.
4: Non, je suis pas dans les histoires royales.
1: Ça doit être Bernie qui vous a rayé.
4: On toujours avec Stéphane.
1: Stéphane, il vous a rayé des livres.
0: Il a piqué la vedette.
1: Oh, le salaud.
0: Ah, il t'a mis des bâtons
5: dans les roues. Stéphane va être invité.
3: Ah, oui. Moi, je devais être invité.
1: Ah bon, comment ouais. Pourquoi
3: bah, ouais, bah, parce que après, ils ont dit non, elle ressemble trop à Camilla. Ça fout la merde.
0: Non, ils ont dit on n'a pas de chef pour le dîner.
4: J'aurais pu être invité parce qu'il me doit une invitation, en fait.
1: Qui ?
3: Le roi ?
4: Le roi.
0: Non, mais tu dis ça, toi, le roi me doit une invitation.
4: Il y a de nombreuses années, il voulait visiter l'île Saint-Louis avec sa toute nouvelle épouse, donc l'actuelle reine consort. Là. Et on m'avait demandé, l'ambassadeur d'Angleterre à l'époque m'avait demandé de lui faire visiter l'île de Saint-Louis. Donc j'ai passé une semaine à organiser tout ça avec les services, avec la préfecture. Vous imaginez pas ce que c'est, savoir s'il fallait enlever les voitures d'un côté ou d'autre de la rue. Bon bref. Et le jour de la visite, j'avais mis mon petit costume, j'étais tout prêt, tout content. Et on me dit, j'ai eu un coup de fil de l'ambassade pour me dire, finalement, le président de la République a eu besoin du prince Charles et donc il n'y aura pas de visite.
1: Oh bah merde alors.
4: Et donc je pense que ça aurait été la moindre des choses de, en retour de m'inviter.
1: Mais on va leur faire savoir.
3: Oui, on va leur faire savoir. Un bel ambassadeur britannique.
0: C'est inadmissible.
1: Ça fait chic quand même d'être demandé comme ça.
4: D'être demandé, mais d'être planté aussi, il faut dire les choses.
1: Ah oui, c'est vrai.
0: Ah oui, ça c'est bon, c'est le risque. Hein.
3: Bon, écoute, si un prince peut pas changer d'avis, c'est son seul boulot pendant 70 ans.
0: Oh, j'ai vu un beau film sur Amazon Prime avec une histoire de prince, un prince.
3: Oui, ils sont très beaux.
0: Le fils de la présidente américaine.
1: Comment ça s'appelle?
0: My dear fucking prince. C'est ça?
1: My fucking prince.
0: Oui.
3: My dear fucking prince.
0: My dear fucking prince. Oh, une histoire, ça m'a fait rêver.
1: C'est porno.
0: Non. C'est le fils du président, la présidente des États-Unis qui tombe amoureux du prince Henry qui s'appelle dans le film. Alors, voilà.
1: Deux hommes?
0: Oui. Oui. Porter à l'écran un conte de fées pour péter.
1: Quelle époque, hein.
0: Ah oui.
1: Et, comme dirait Léa Salamé, quelle époque.
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1: Et on parle aussi de Daniel Craig dans la presse aujourd'hui.
0: Ah,
1: parce que,
0: il me ressemble.
1: Il vous ressemble, vous trouvez?
0: Oui, il me ressemble.
1: C'est, vous êtes le James Bond du Nord,
0: oui.
1: Alors.
0: Les ch'tis Bond.
1: Bah, vous avez peut-être vos chances, parce qu'il paraît que ce ne sera pas lui le prochain James Bond.
0: Il est tolérant, hein, oui.
1: Et ce soir, il y a Casino Royale qui est diffusé sur France 3. C'est le premier James Bond dans lequel il a tourné, lui, Daniel Craig, succédant d'ailleurs, souvenez, qui était...
5: Pierce Brosnan.
1: Bravo à Pierce Brosnan, effectivement. Et il en a fait 4, Pierce Brosnan. Daniel Craig, lui, il en a fait 5. Et effectivement, c'est le premier qu'on voit ce soir sur France 3, Casino Royale. Il y a d'ailleurs Eva Green dans celui de ce soir, il faut le dire. Mais le dernier, c'est ma question. Quel est le dernier?
0: Mourir peut attendre.
1: Comment vous appelez
0: Mourir
1: ça?
0: Mourir peut attendre.
1: Parce qu'autrement, on aurait 80 ans aujourd'hui. Mourir peut attendre. Bonne la réponse. C'est bien. Effectivement, il a fait Casino Royale, ensuite Quantum of Solace, voilà.
7: Skyfall
1: de Sam Mendes. Ils sont bien, ceux de Sam Mendes.
0: Ah, génial.
1: 007 Spectre. Et enfin, Mourir peut attendre. Voilà pour le James Bond qu'on verra ce soir. Je vous vois bien, hein. Peut-être Adil Rami plus que vous, quand même.
0: Lui, un méchant, un espion méchant.
8: Ah ouais, oui. Ça peut être cool, ouais. Une belle grosse moustache, là.
1: Et Angoon pourrait faire une très belle James Bond girl.
5: Vous savez que on me l'avait proposé.
1: C'est pas
5: il
1: vrai.
5: Y a 20 ans.
1: C'est pas vrai.
5: Ouais. Oui. Pour demain, The World is Not Enough. Oui.
7: Le monde ne suffit pas.
5: Oui, c'est ça. Ouais. Le monde ne suffit pas. Mais je voulais pas.
8: Ah ouais, libre.
5: Parce qu'en fait, c'était juste pour deux minutes, passer au lit avec lui et puis mourir après.
0: Bah, quelle chance.
5: C'était avec Pierce Brosnan.
1: Il y en a d'autres qui auraient dit oui, hein,
0: Moi, oui.
5: Non, mais vous savez qu'il y a, une véritable malédiction chez les Bond Girls.
1: Ah oui?
0: Ah bon?
5: Paraît-il. Après, leur carrière ne décollait pas.
2: À une époque, oui, parce que tu étais un objet.
0: Bah, parce qu'elles font pas d'autres castings.
2: Mais
1: peut-être. Léa Seydoux qui est le dernier.
2: Mais c'est vrai, maintenant, il y a
1: James Bond avec Daniel.
7: Carole Bouquet avec Roger Moore.
1: Pardon.
7: Carole Bouquet a été James Bond girl aussi.
1: Aussi, voilà.
9: Micheline Dax. Peut-être c'est parce qu'elle choisit.
0: Micheline Dax aussi dans un des premiers.
9: Peut-être parce qu'ils choisissent pas des bonnes actrices.
1: Il y a eu Ursula Andress quand même.
0: Bah oui.
5: Monica Bellucci, Sophie
2: Claudine Auger.
1: Comment?
2: Claudine Auger.
1: Claudine Auger.
7: Et Caterina Murino.
1: Quand je pense qu'Angoun a refusé d'être James Bond girl, alors Valérie, vous auriez pas refusé, vous, hein?
2: Ben, ça dépend si c'est juste pour mourir, non.
0: Bah, ben, quand même.
2: Non, en ayant.
1: Fallait être toute nue, c'est ça peut-être qui vous a. Fallait être nue ou pas?
5: Non, je voulais. Oui, bah, forcément, quand on passe au lit avec.
0: C'est pas que tu mises de nuit.
1: Peut-être vous auriez pu garder votre pyjama pilou-pilou.
5: Non, c'était pas une option. Non, c'était juste parce que je voulais chanter à l'époque. Alors que si on me posait la question maintenant...
7: Ça... Vous auriez fait un cadavre exquis.
1: Ah, faux oh. Ce barbier oh.
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0: C'est pour Elisa Marin, qui habite Tranqueville, oui, Franqueville-Saint-Pierre, pour être précis, c'est en Seine-Maritime. Et généralement, on sait comment dire au revoir en breton. Comment dire au revoir?
1: Kenavo.
0: Mais comment dit-on bonjour en breton?
2: Il ne vous dit jamais bonjour. Ah, le breton.
3: Un breton ne dit pas bonjour.
2: Ah non, jamais.
0: Mais alors, ben, avouez que c'est curieux. On sait comment dire au revoir, Kenavo, mais on ne sait pas comment dire bonjour. C'est ça ma question.
4: Daddy Ken.
5: C'est pas un machin comme Kerkiradek, Kerkemenek.
6: Je vais prendre une crêpe au sucre.
0: Alors, je peux vous donner quelques mots de breton si ça peut.
5: Oui, ça peut
0: vous aider. Merci, par exemple.
7: On dit Chouchen.
0: Trugarez, pour dire merci.
2: Trugarez.
0: Voilà. Au revoir, Kenavo. À demain, Kenarquoise. Oui. Est-ce qu'il y a des bretons dans la salle? Oui? Non?
6: Non.
5: Ah, il y en a une, il y en a une là-bas.
0: Voilà.
2: Ah, bah, pas breton.
0: J'allais vous dire bonjour en breton, quel con.
6: Alors, c'est aussi un genre avec un K au début?
0: Non, il n'y a pas de K au début. Ah. Non, bah, K, oui, Caire. Ça veut dire ville, Caire, vous voyez, par exemple.
6: Alors,
0: Bro, ça veut dire pays. Braise, c'est la Bretagne.
2: Bonjour. Comment on dit bonjour?
0: Ah, bah, c'est ma question.
7: Moi, je peux pas savoir parce que je suis née à Nantes et j'ai toujours refusé de dire que j'étais bretonne. Parce que vous savez, il y a un vrai débat.
2: Bah oui, les Nantais
3: sont bretons et
7: les Non, mais c'est vrai.
0: Sylvie, si je peux me permettre de vous interrompre, c'est pas intéressant, mais ça meuble, alors allez-y.
7: Mais j'adore pouvoir meubler. Parce que quand j'étais chez Miss France et qu'on organisait une élection de Miss Bretagne, par exemple en Loire-Atlantique, bah, il ne fallait pas le faire parce qu'il y avait des manifestations et tout.
5: Ah, c'est dingue.
6: Moi, je sais pas.
5: Dis donc, quelle belle histoire.
0: Je vous avais prévenu.
6: Est-ce que c'est aussi court que bonjour?
0: Oui,
5: c'est en deux syllabes.
6: Très long.
0: C'est en deux syllabes comme bonjour.
2: Moi, je sais
0: c'est
2: bravo en breton.
0: J'ai même envie de vous dire, c'est simple comme bonjour. Vous voyez?
3: Salut. Bonjour.
6: C'est bonjour. Alors, ils disent bonjour.
3: Salut. Ciao.
2: Salut.
4: C'est pas loin.
0: Au revoir, Kenavo. C'est Kenavo.
3: Kenavo les poteaux.
0: C'est marrant quand même qu'on connaisse au revoir et pas bonjour.
2: Parce qu'on part toujours de Bretagne, on reste pas.
5: Kenava.
0: Vonaka.
5: Vonaka.
0: Quoi?
5: Ben au revoir, Kenavo. Bonjour.
2: Vonaka. Bravo en breton, c'est Bolloré. Ça, j'en suis sûr.
6: Breza, Brezou, Brezi,
7: Keke.
0: On le sait ou on le sait pas.
3: On le sait pas.
7: Et c'était une question simple.
2: Ah, c'est pas bip bip? Bip bip? Ouais.
0: Ça va? Est-ce que vous demandez à quelqu'un comment ça va? Ça va bien? C'est Manaramat.
2: Ah. Et comment on dit? Comment on dit? Il pleut aujourd'hui? Comment on dit? Il fait beau?
0: Une maison, c'est ti. Ti, la maison.
2: Ah. Ti.
6: Alors, Titi est Rominet?
0: Oui, c'est ya.
2: On a un héritage.
5: Ils ont été occupés par les Allemands.
2: Ça rappelle les blocos.
7: Alors, ça ne sert à rien, mais ça meuble encore.
6: Nolwenn, on dit bonjour. Nolwenn.
7: Non, mais ça sert à rien, mais ça meuble encore. Vous savez comment on dit
0: Deuxième intervention.
7: Oui, comment ça va à l'île de la Réunion, par exemple?
0: Mais quel rapport?
7: Non, mais je meuble. On dit quelle nouvelle?
2: Attends, je te suis dans ton délire alcoolisé. Comment on dit une femme enceinte en japonais? Imatumi. Allez, alors là, ce qu'il raconte pour une. C'est la faute à Sylvie. C'est la faute à Sylvie.
0: Sébastien, je vous re-aime. Ah, celle-là, elle m'a bien fait rire, quand même.
2: Ah, j'en ai des bonnes, moi, mais pour Sylvie Blanche.
6: À l'école, on en faisait plein.
5: Bah oui, les slips en japonais, c'est quoi? C'est sakakouille.
0: Bon, là, on est en breton, bonjour.
2: Alors, on le sait ou on le sait pas, patron? Elle a peut-être gagné 300 balles à Greenpeace.
6: Est-ce que c'est un prénom? Non, c'est pas un prénom.
0: Ah non, c'est pas un prénom, non. Et en plus, on va encore gagner, perdre plutôt 300, plus 100, plus 300, parce qu'on a un breton dans la salle qui va savoir comment on dit bonjour.
6: Genre Kefelec, genre comme ça, non?
0: Ah non, non.
5: Code codec.
0: Ah non.
6: T'as un colis chez FedEx.
0: Aïe.
7: Braise.
3: Béros Guirec.
0: Comment on dit il pleut en breton par exemple?
2: Bah, il fait beau.
7: Ça mouille.
6: Va chercher ton parapluie.
3: Tout bien.
2: Non, il fait beau, on le dit pas en breton.
0: Il pleut. Il pleut, ça se dit encore.
3: Ah. Encore.
6: Bottes en caoutchouc, ciré jaune, c'est pas là-dedans.
0: Non. Bah écoutez, Hélène Carpi va toucher 300 euros dans le Maine-et-Loire, tant mieux pour elle.
2: Bah oui.
0: Et monsieur là-bas sûrement va toucher 100 euros de plus.
3: Là.
0: Comment dit-on bonjour en breton? On va
2: le
0: savoir.
2: On partage, hein, ok? Bon, bref. Présente-toi, camarade, et d'après toi, la bonne réponse.
8: Je m'appelle Renan, donc
2: bonjour. Ah, pas breton, Renan, d'accord. Du tout, oui.
8: Et c'est Démat.
0: Démat, bonjour. Démat, Renan. Et Kenavo, vous gagnez 100 euros de plus. Et on donne encore 300 euros à Wings of the Ocean.
5: Ah, on a sauvé tous les poissons.
0: L'association de ramassage de déchets.

0: rejeter des bouteilles.
1: Je sens qu'à la fin de cette émission, l'océan va être propre.
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3: Et là, j'ai l'impression d'être en famille parce que j'ai l'impression d'avoir mon papa à droite, Sébastien, ma maman à gauche, Isabelle, Gérard le papy.
0: Oh putain, si j'ai un fils, si j'ai un fils comme lui, je me mets une balle dans le pied, moi.
3: Caroline, hein, Caroline la tata.
4: Et Guillaume le cousin attardé.
3: Guillaume le cousin belge.
1: J'ai déjà échappé à la tata, c'est oui, pas mal.
3: Et Laurent, vous êtes, et Laurent.
1: Bah oui, attention à ce que vous dites.
3: Le tonton. Mon grand-oncle.
1: Votre grand-oncle.
4: Oh, la gueule de la famille, ça donne envie, hein.
0: Vivement Noël.
3: Maman, est-ce que je peux regarder le match de foot
0: moi,
3: ce soir?
0: Moi, je suis ma mère, alors là, moi, je m'en remets pas. Hein.

0: Attends, parce qu'il y a très longtemps, vous ne m'avez pas réinvité.
1: Attends, quand tu arrives chez Yoann Riou, tu sonnes.
2: Il y a un truc que je ne comprends pas.
1: Tu sonnes.
2: Pardon, je vous interromps, monsieur Toen. Parce qu'il y a Olivia, notre charmante hôtesse, oui. À qui j'ai réclamé en début d'émission, et le public ici présent l'a vu, pour avoir un peu plus de forme, des vitamines, des bananes et des clémentines. Elle m'a apporté des bananes et des clémentines, puis là, je ne sais pas pourquoi.
3: Oui, c'est vrai, c'est reparti.
2: Elle vient de revenir, puis elle est repartie avec.
1: Ouais, mais... Ah merde.
2: Pourquoi on m'a enlevé mes clémentines et mes bananes?
1: C'est un coup de Gérard.
4: Ça. Laurent, il y a deux options. Soit elle a considéré que vous ne les méritiez pas. Soit elle s'est dit, Laurent est en pleine émission, je vais lui découper, lui prédécouper les fruits et lui rapporter sur un plateau.
3: C'est possible.
0: C'est possible. Elle va te l'éplucher.
2: C'est ça. Elle va me l'éplucher.
0: On a dû lui dire, mais enfin, putain, pas, qu'est-ce qu'il va faire de ses purs, etc.
5: Elle a fait un truc très grosse tête, elle a mis deux clémentines et la banane au milieu.
2: Je suis quand même capable d'éplucher une banane et des clémentines.
0: Vous allez en faire des épluchures. C'est ça qu'ils se sont dit, ça allait faire brouillon sur votre bureau. Et donc là, elle est partie vous l'éplucher.
2: Qu'est-ce que je vais faire des épluchures, moi, contrairement à vous, je les recrache.
3: Olivia arrive. Oh.
2: Elle revient avec les fruits épluchés. Oh. Celle-là, de deux fruits. Joli.
1: Tu plais à Gérard.
2: Finalement, je suis très en forme. Enlevez-moi tous ces fruits à la con.
4: Olivia, je peux avoir une sole au filet, s'il te plaît.
2: Une première citation pour Sabrina Perrault, qui habite Danemarie dans les Yvelines, qui a dit « Chaque fois que je m'apprête à coucher avec un homme, je vois le nom de mon père sur son caleçon. »
1: Carla Bruni.
2: Non.
1: Ah, la fille de Calvin Klein.
2: La fille de Calvin Klein. Bonne réponse de Caroline Diamant. Bravo, Caroline.
4: C'est vrai, en fait.
5: Il y a aussi...
2: Mais j'avais jamais pensé à ça, mais c'est vrai que
5: a,
2: ça doit être...
5: Il y a Christine Petit Bateau aussi.
6: Non, les caleçons Petit Bateau sont moins fréquents, quand même.
2: C'est ce que vous portez, Caroline. Petit Bateau.
0: Non, gros paquebot.
4: Hey, Laurent, pour l'anecdote, moi j'ai fait une seule fois dans ma vie du banc solaire et
2: un quoi
4: un bon, comment
1: on... Alors, c'est
4: un solarium,
1: des UV,
4: des UV. Et j'avais laissé
2: vous
4: mon.
2: Des... Attends, je vais... avant même que solaire. Vous continuiez, si vous vous faites des UV, moi je suis curé.
4: Non,
1: il les a pas fait.
2: J'ai jamais vu un mec aussi blanc comme un linge que
0: Guillaume. Il a dit qu'il l'avait fait une fois.
5: Il ressemble à mon dermatologue.
1: Il l'a pas fait qu'une fois, il est belge. Donc quand il raconte, il dit je l'ai fait une fois.
4: Non, mais là j'en sors, hein, donc je suis un peu déçu. Et bref, j'ai
2: mais là, vous sortez de séance d'UV, là.
4: Non,
1: c'est pour ça la capote sur la tête.
4: Et j'ai laissé mon slip et j'avais une ceinture sur la peau, du coup, de Calvin Klein. J'ai été tatoué Calvin Klein comme ça de toute la.
2: Pourquoi vous avez gardé. Ah, vous dire que vous avez gardé votre slip pendant la séance du V.
4: Oui, et donc j'ai eu mon tatouage Calvin Klein pendant.
0: Non, bah, c'est impossible.
4: Ah, ben bah,
0: si, parce que Calvin Klein, c'est pas. Il faudrait que les rayons passent, filtrent. Voilà. Et c'est collé dessus. Écoutez, tu as la marque de
2: si,
0: ton
2: c'est
0: slip,
2: marqué.
0: Mais il n'y a pas marqué Calvin
2: non.
0: Klein.
2: Il n'y avait pas le prénom, il n'y avait que Klein et ça allait très bien avec sa bistouquette, ça veut dire petit.
1: Mais c'est dommage, là, t'as la raie toute blanche alors.
4: Note à moi-même, ne plus raconter mes anecdotes personnelles.
3: Mais est-ce que c'est la classe de porter du Calvin Klein? Moi, j'ai jamais porté.
0: Non, attends, là, ils n'ont pas du 52. Hein,
2: pas la... Quel genre de sous-vêtements vous portez, monsieur Riou?
1: À mon avis, du bon slip kangourou, les enfants. Hein.
0: Non, il est dans le short, lui. Non,
2: alors, il a des slips kangourous, mais qui sautent jamais.
3: Et la nuit, tout nu, toujours. Toujours, tout nu.
5: La petite affaire est dans le
1: short. Tu dis ça pour nous exciter.
0: Ouais, il croit qu'il nous fait rêver.
3: Caroline, est-ce que tu portes des nuisettes? Est-ce que tu portes des nuisettes, Caroline?
0: Moi, honnêtement...
2: Non, mais si elle fait l'amour avec moi, elle va porter un nuisible. Et Nathalie, elle dort comment, Nathalie?
3: J'ai pas vu encore.
1: Et toi, tu accouches quand?
2: C'est marrant, il a le même rire que Nordal Lelandais.
1: Ça sent bon pour Nathalie.
3: Laurent, défichez-vous.
2: Une citation pour Madame Lamy, qui habite Lunel dans l'Hérault, qui a dit « J'adore parler de rien, c'est le seul domaine où j'ai quelques vagues connaissances. »
3: Français?
0: Guitry.
2: Non,
1: c'est un Américain qui a dit ça.
2: Pas un Américain.
1: Un Anglais.
2: Très célèbre.
1: Churchill.
2: C'est Winston Churchill. Bonne réponse de Caroline Diamant. Une citation pour Claire Garnier, qui habite Arbois, dans le Jura, qui a dit « Un confrère est un personnage sans aucun talent, qui exerce inexplicablement le même métier que vous. »
5: Ah, Philippe Bouvard, Philippe Bouvard.
2: Non, c'est drôle. C'est très drôle.
4: Ouais, bon.
2: C'est littéraire, un peu autant.

0: C'est français ?
1: Alors, c'est français, mais c'est quelqu'un qui s'est énormément intéressé à l'Angleterre.
2: Stéphane Bern.
3: Rousseau.
4: Daninos.
3: Rousseau.
1: Et ça, c'est Pierre un bon Daninos. Indice qui a toujours une vraie grosse tête. Effectivement, c'est l'auteur des carnets du Major Thompson, Pierre Daninos. Bonne réponse de Gérard Jugnot.
5: Que tous ceux qui aiment Daninos se lèvent.
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1: Nous restons à Paris, dans le 11e arrondissement. Lise nous attend. Bonjour Lise.
7: Bonjour Laurent, bonjour les grosses têtes.
3: Bonjour.
1: Oh, quelle voix charmante, Lise, joyeuse, optimiste en tout cas.
7: Je suis vraiment ravie, j'attends ce moment depuis très longtemps.
1: Vous avez 26 ans, oh, qu'est-ce que vous faites dans la vie?
7: Je suis artisan et je suis doreuse à la feuille ornementaliste.
1: Et vous travaillez en ce moment alors peut-être quand même?
7: Alors le chantier sur lequel j'étais a fermé, c'était l'hôtel de la Marine, place de la Concorde.
1: Ah oui.
7: Il a fermé. Et du coup j'ai aménagé mon chez-moi en atelier de fortune. Et en effet là je travaille sur une collaboration avec une marque de spiritueux pour leur faire des belles bouteilles dorées.
1: Lise, écoutez mes grosses têtes et essayez de deviner qui vous ment, qui vous dit la vérité. 5 mensonges, 5 fake news et une seule véritable information. On commence par Yoann Rioux.
8: Les passagers de la croisière des grosses têtes bloqués depuis un mois et demi avec Bernard Mabie et Chantal Latsou tiennent à faire savoir, ça y est, on a assez ri.
1: Jérémy Ferrari.
9: Les études scientifiques le prouvent, il y a peu de fumeurs parmi les malades du Covid-19. Des masques à la nicotine seront donc distribués à tous les enfants rentrant en cours préparatoire dès le 11 mai.
1: Éric Logérias.
10: Aujourd'hui, dans toute la presse, on parle du retour d'un trou. Un gros trou, célèbre pendant des années. C'est celui de la Sécu, qui pourrait atteindre, attention, écoutez bien, 41 milliards.
1: Ariel Dombal.
11: Alors, le prix du baril de pétrole étant devenu moins cher que le prix du baril d'Ariel, écoutez bien, j'ai essayé pour la lessive et ça nettoie quand même moins bien.
1: Florian Gazan.
12: Le premier combat de boxe sans contact a eu lieu hier au Madison Square Garden à New York et sans surprise, au bout de 12 reprises, les boxeurs se sont séparés par un match nul.
1: Jean-Luc Lemoine.
13: Pas de confinement en Suède et pourtant, pas plus de cas de coronavirus et de décès qu'en France. Zlatan Ibrahimovic en est sûr, c'est parce qu'il fait peur au virus.
1: Ah bah il est assez fort pour ça. Tout le monde craint Zlatan Ibrahimovic. Lise, est-ce que vous avez bien entendu tout le monde et qui éliminez-vous d'abord?
7: Tout d'abord, je pense que M. Rioux ne dit pas vrai concernant la croisière avec Chantal.
1: Alors, la croisière des grosses têtes, heureusement, n'était pas en cours. Non. Il y aura peut-être une en septembre prochain, définitive.
10: The last croisière.
3: Le dernier départ.
1: Ensuite, vous éliminez qui?
7: J'élimine Monsieur Gazan.
1: D'accord, les masques à la nicotine.
12: C'était pas moi les masques à la nicotine, mais éliminez-moi si vous voulez. Ok, Lise.
9: C'était Jérémy, Lise.
7: J'ai réussi, mais non, je vous élimine aussi pour le.
12: Ah bon. Ah bah voilà. C'était la boxe.
1: Alors les masques à la nicotine, c'est vrai qu'il faut quand même faire très attention. Il y a une étude qui est sortie pour dire qu'il y avait moins de fumeurs parmi les personnes disparues du coronavirus. Bon, faut pas fumer pour autant, même si, et ça je trouve ça absolument incroyable, ce matin dans la presse, il y a un tabacologue qui dit, en revanche, si vous fumez, surtout n'arrêtez pas.
10: Oui, c'est ça.
9: N'importe quoi.
10: Ça nous emmerde pour arrêter depuis des années.
12: Et moi, je suis allé acheter 2 cartouches de clope. Dans une semaine, ça peut valoir des millions.
10: Ah oui.
12: Et ceux qui aiment les pipes vont être sauvés alors.
9: Ah ben, Johan, il se lâche.
12: Ah ben voilà.
9: D'un coup. Ouais.
1: C'est pas drôle, c'est pas logique, mais.
10: Ben, si, quand même.
9: Mais il l'a tenté.
10: Mais c'est qui fait ça? C'est les hommes ou les femmes qui font les
9: deux? Bah, ceux qui veulent bien.
12: Ça dépend.
10: Mais qu'est-ce qu'il y a?
9: Jérémy sent fragile à côté.
10: Je n'ai jamais fait ça et j'en ai jamais.
9: Mais arrête de me prendre à témoin en me regardant.
1: Attendez, vous n'avez jamais eu le droit.
10: Parce que je sais plus. Ah oui, c'est dans le sens là, d'accord.
1: Vous n'avez jamais eu le droit à une gâterie.
10: Ah non, j'aime pas du tout.
9: C'est pas. Jamais essayé.
10: Oui, c'est honteux. Comment une femme peut faire une pipe? C'est horrible.
9: Il y a pas que des femmes.
12: Il y a pas.
9: Ah ben voilà, on commence à.
10: Un homme.
9: On commence à.
10: Moi, je refuse catégoriquement. Jean-Luc, tu dis rien.
9: Oui, parce que. Là, d'un seul coup, j'étais content que tu t'adresses à Jérémy. Ah ouais.
1: Et donc, c'est sympa. Il y a François Renucci, mon réalisateur, qui a dit, il vient de me souffler, Renucci, il a dit, ça, je vais couper parce que je veux qu'aucune femme n'entende ça. Mais vous êtes fou, Rioux.
10: Ben, ça parle de tabac, de cigarettes et tout, il y a de fumée, de
1: enfin,
10: feu.
1: Comment vous pouvez ne pas apprécier quelque chose, d'ailleurs? C'est comme les épinards, attendez d'y avoir goûté avant de savoir.
10: Ah, les épinards.
12: Oui, puis si tu n'aimes pas, n'en dégoûte pas les autres, surtout.
10: Mais non. Par contre, c'est gluant, c'est moche.
12: Mais c'est pas gluant, ça dépend.
9: Lise,

0: Élise, dites-lui que c'est bien.
1: Dites-lui que c'est bien.
2: Vous êtes toujours là, Élise.
1: Oui. On peut, en plus, on peut dorer un peu à leur fin avant.
0: Mais oui.
1: On
3: peut la faire dorer.
0: Élise, faites quelque chose. Intervenez, Élise.
4: Je vous écoute, mais alors là, je suis sans voix.
1: Alors, c'est normal. Vous êtes en France,
0: votre, votre petite amie est avec vous dans le 11e.
4: Tout à fait, mon fiancé, il est d'accord.
0: Bah, en tout cas, lui, il aime ça. Hein Elle dit rien, Lise.
5: Bah, c'est très gênant.
3: Il a dit mot.
5: On sort.
2: J'ai crié un malaise.
0: Bon, écoutez, vous êtes éliminés de toute façon. Riou, Ferrari aussi, si j'ai bien compris, ouais, et Gazan. Ouais. Il vous reste Éric Logérias, Ariel Dombal et Jean-Luc Lemoine.
4: Donc, je vais choisir monsieur Éric Logérias avec le trou de la sécu. En effet, j'ai lu un article comme quoi il avait atteint les 41 milliards.
0: D'euros. 41 milliards, 41. Le trou de la sécu, et à mon avis, Mme Buzyn est tombée dedans. Bravo, vous partez au château de Dissay, c'est gagné, Lise, on vous embrasse.
3: Changez d'hôtel, c'est bien.
0: Je vais vous donner quelques titres que vous connaissez tous. Là, vraiment, normalement, la réponse devrait fuser. Je compte sur Roselyne Bachelot.
3: Apollo.
0: Sur vous aussi. Sur vous aussi, monsieur Gueuluc, parce que tout le monde connaît quand même ses œuvres, d'ailleurs, souvent adaptées au cinéma. Mm-hmm. Si je vous dis Perfidia, L.A. Confidential.
1: James Ellroy.
0: Le Dahlia Noir. James Ellroy. Ouais. Bonne réponse de Florian Gazan. Voilà, ça, voilà, ça, c'est du savoir littéraire. Ouais. Oh. Alors, passons à la question. Question historique pour Anne-Marie Gemra qui habite Bruxelles. Et cette fois, il s'agit de retrouver quelqu'un. Quelqu'un qui avait ses 5 à 9 au 36 rue des Tournelles à Paris. Proche de Molière, elle a même corrigé à sa demande la première version de Tartuffe. De qui s'agit-il ?
3: C'est une femme.
6: C'est quoi, ces 5 à 9 ?
7: Madame. Ah,
0: des 5 à 9, c'est-à-dire qu'elle recevait chez elle de 5 à 9.
6: Oui. Alors donc, c'était une courtisane
0: qui tenait salon, comme vous dites.
1: Une madame de...
7: Elle n'avait pas de pressing.
0: Non, elle n'avait pas de pressing. C'était pas 5 à 7, c'était 5 à 9.
3: C'était madame de... C'était pas de la Vallière.
0: Non, elle avait de nombreux amants qu'elle classait d'ailleurs en amants payeurs, donc ceux qui étaient plutôt riches, amants martyrs, c'est-à-dire les soupirants sans espoir, et les amants caprices, c'était les élus du moment.
7: On disait
6: c'était une pute, quoi.
0: Écoutez, en tout cas, elle a quand même aidé Molière à corriger la première version de Tartuffe.
8: C'était une prostituée forte en autographe.
7: Est-ce que c'est fait de sodomiser?
1: Non.
7: Est-ce qu'on l'appelait la...
0: Non, c'était pas la 1-1, comme vous dites.
3: Le 1-1.
0: Ah non, mais vous la connaissez tous.
3: Oui, bien sûr.
7: On disait madame de...
0: Elle est morte en 1705.
6: Elle a corrigé... de Scudéry.
0: Non, donnait son prénom et son nom de famille et sa particule.
3: Elle a corrigé le...
7: Madame de quelque chose?
0: Non, pas madame de.
6: Mademoiselle.
7: La marquise, la comtesse?
0: La marquise, la comtesse, non plus.
3: Elle a déjà corrigé le titre, paraît-il. Il avait écrit Tartuffe. Et elle a dit, ah non.
6: Et on la connaît parce que c'est une... Elle-même, elle est auteure.
0: Alors oui, on la considère aussi comme une femme de lettres, mais elle était plutôt salonnière, mécène que femme de lettres, mais elle a quand même effectivement écrit de nombreuses lettres, par exemple.
7: La comtesse de
6: Ségur.
7: Non,
6: la comtesse de Sévigné.
0: Madame de Sévigné, non.
3: Elle a couché très haut dans la société.
0: Ah oui, bah écoutez.
6: De Montpensier?
0: Non, de Montpensier, non. Elle a écrit au marquis de Sévigné, ses lettres ont été publiées.
3: Elle avait un petit nom?
0: Là, je suis surpris quand même que son nom ne vous revienne pas.
7: Alors, madame Bouligne, parce qu'à chaque fois vous êtes surpris. Vous êtes très surpris qu'on ne trouve pas. Alors voilà, madame de Bouligne.
0: Non, c'est pas madame de Bouligne. Elle est morte vieille en plus, hein. Elle est morte à 84 ans.
6: Prénom?
0: Ah non, si je vous donne le prénom, là, vous avez le nom. Alors là.
3: Le prénom commence par quelle lettre?
0: Ah non,
3: donnez les 5 premières lettres du prénom.
0: Sûrement pas, sûrement pas.
1: Est-ce que c'est un prénom assez classique?
0: C'est un prénom qui revient dans un jeu régulièrement. C'est la moitié d'un jeu célèbre.
7: Madame Polly?
1: Madame Polly?
0: Attention, je vous ai pas dit ça pour vous perdre, je vous ai dit ça pour vous aider normalement.
8: Ah oui, ça va.
0: Comme au bout de 3 minutes, vous trouvez pas, j'utilise des moyens un peu.
7: Un jeu qu'on joue à la maison?
0: Un jeu qu'on joue à la maison, à la radio, partout.
7: Ni oui ni non.
0: Oui.
7: Madame de ni oui.
0: Ninon de l'enclos. Bonne réponse collective. Par où je suis obligé de passer quand même.
6: Ninon.
0: Alors là.
1: Tu vois, Isabelle Laurent lui passe partout.
0: Eh oui, Ninon de l'enclos quand même.
3: Ça veut dire qu'on a une certaine culture, malgré tout.
0: Enfin, elle a été longue à venir. Ninon de l'enclos. Une question maintenant pour Sylvie Poussin qui habite l'Ermitage. C'est dans l'Ille-et-Vilaine. C'est dans une lettre datant de 1610, lettre du cardinal Ferdinand Gonzague, lettre qu'il adressait à son père, le

0: duc de Mantoue qu'on a utilisé pour la première fois ce terme à propos d'Adriana Baroni. Quel terme ?
1: Franchement, elle est très longue.
2: Imaginez que l'un d'entre nous vous donne la réponse.
3: La cagole.
0: Eh bien, ça aurait pu.
3: La cagole.
0: Ça aurait pu que la réponse fuse comme ça du premier coup si vous aviez su qui était Adriana Baroni.
1: C'est une fille ?
0: Non.
1: Comment ça, non, c'est pas une fille,
0: c'est
1: Adriana.
0: Une fille, oui, bien sûr.
2: D'accord. Parce que là,
3: là quand même. Là.
2: Bon, je veux bien tout, mais là.
0: Continuez, Denis, oui.
4: Rigoletto.
0: Rigoletto, non.
3: Nicoletta.
0: Mais en tout cas, vous avez compris qu'il s'agissait de chant, Roselyne. En effet. Car Adriana Baroni, c'était une chanteuse.
4: Une soprano.
0: Alors, quel terme a été utilisé pour la première fois à propos d'une soprano? C'est vrai, elle était soprano.
4: Ah oui, Falcone.
0: Falcone, non.
2: Mezzovoce.
0: Non.
4: Castafiore.
0: Castafiore, non.
3: La diva.
0: La diva, non, mais on se rapproche. Un terme d'opéra, effectivement, utilisé pour la première fois par le cardinal Ferdinand Gonzague.
2: La prima quelque chose.
4: La prima, prima donna.
2: Prima donna.
0: La prima donna. Bonne réponse de Philippe Gueluc et Roselyne Bachelot.
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0: Le téléphone du jour nous emmène en Alsace où nous attend monsieur Rémi Gulung qu'on va avoir au téléphone.
4: Et,
0: et monsieur.
4: Plat, bonjour.
0: Monsieur Gulung.
4: Gulung, le téléphone sonne.
0: Non, il va raccrocher monsieur Gulung.
7: Là, t'es lourd.
4: Ça serait un dommage.
1: Bien, monsieur
0: vous êtes lourdingue.
4: Ouais, moi, lourd, alors personne ne me l'a jamais dit.
0: Vous feriez pas ça sur TF1. Hein,
4: oh, ouais. Je ferais pire.
0: Monsieur Gulung, si vous m'entendez, n'écoutez pas ce que disent mes camarades parce que monsieur Gulung est un expert. Dans son domaine. Il fait des prévisions météo. Et j'ai d'ailleurs là devant les yeux toutes les prévisions météorologiques pour 2020.
4: Jusqu'à la Saint-Glinglin.
0: Ne raccrochez pas, monsieur Gulung.
4: Ce que j'aime bien, c'est qu'on ne l'a pas entendu, monsieur Gulung, encore.
0: Mais non, parce que je dois vous poser la question d'abord.
4: Oui, prêt à tout pour un bon mot. Hein. Ben, une star, monsieur Gulung. Voilà, tout le monde va parler de lui.
0: Vous me cassez les glaouilles en attendant. Hein. Alors, monsieur Gulung.
4: Et arrêtez de redire le nom. Mais arrêtez Rémi, de dire le nom.
0: Rémi, appelez-le.
4: Rémi Gulung.
0: Rémi.
4: Monsieur Gulung. Gulung. Ah, je crois que ça a sonné à la porte.
0: Il est en Alsace. Arsmansville.
4: On lui fait plein de schmutz.
8: Un sop des schnogrog, tout ce qu'il veut, il a. Mais ce qu'il a, il n'en veut pas. Et ce qu'il veut, il ne l'a pas dit. Un sop des schnogrog, tout ce qu'il veut, il a. Voilà, c'est un peu alsacien.
4: Ah oui,
0: ah
4: oui,
0: on a bien marqué.
8: Ouais, donc c'était bon, pour faire un hommage à monsieur
0: Gulung. Il est bien vivant, monsieur Gulung. J'ai devant les yeux, d'ailleurs, les prévisions météo de Rémi, jusque pour la fin de l'année. Hein. Ça qui est bien, c'est qu'on a les prévisions pour toute l'année.
4: Décembre 2025, il sait.
0: Oui, ah ouais. Et même j'ai un résumé de toute l'année qui sera plutôt sèche et chaude, avec un été mitigé, mais en compensation, une assez belle arrière-saison pour septembre. En Alsace, les vendanges auront lieu vers le 7 septembre.
4: Ah oui, il est précis quand même.
0: Mais comment monsieur Gulung réalise-t-il ses prévisions météo?
1: Il a une grenouille.
0: Non, pas avec une grenouille. Vous savez que Jean Breton, qui était ici un grand présentateur météo pendant des années sur RTL dans les années 70-80, était réputé pour avoir sa grenouille.
1: Mais oui, mais il y avait une chanson de Carlos d'ailleurs.
0: C'était comment?
1: Seigneur météo, quand tu dis qu'il fait beau. Seigneur météo, aïe aïe aïe, qu'un frigo.
0: Non, à Gulung Gulung fait frigo.
3: c'est avec un animal?
0: Un animal,
4: est-ce
0: non.
4: Est-ce que c'est les tarots, c'est au pif?
0: Les tarots, non.
1: Est-ce que c'est un truc physique, par exemple?
0: J'ai la photo, j'ai l'illustration.
3: Vous pouvez nous montrer?
0: De sa technique.
4: Il a une technique très particulière.
0: De prévision météo.
3: Il presse le raisin?
0: Ce qui lui permet d'avoir les 12 mois de l'année.
7: Il voyage dans le temps?
0: Non, il va nous expliquer comment il fait, d'ailleurs. Et c'est une technique ancestrale. Il fait ça le soir de Noël, le soir du réveillon de Noël.
3: Ah, il va sur la crèche?
0: Non.
4: En fonction du temps qu'il fait le soir de Noël?
0: Et ça fait près de 20 ans qu'il réalise ses prévisions météo.
4: Et ça marche?
0: Ah ben, écoutez, il a en tout cas beaucoup de gens qui le suivent sur Facebook. C'est un gros succès.
4: Ah bon?
0: Évidemment,
4: Gulung.
0: Il vous donne la météo pour les 12 mois de l'année.
1: Et ça veut dire que tout le monde peut le faire, Laurent?
0: Ah oui, oui, vous pouvez le faire aussi. Ah. Il se sert de quelque chose.
7: Il regarde pas dans les fesses d'un animal?
0: Non.
7: Pourquoi? Pourquoi, Maxime?
9: Non, mais avec
10: par exemple, dans les fesses de la chèvre d'Alain Bougrain-Dubourg, par exemple.
0: Tout le monde ne fait pas comme vous, monsieur Gouville.
3: Lui, il y compare avec les entrailles.
0: Non, non, non. Non, il fait quelque chose, et peut-être...
9: avec des végétaux?
0: Monsieur, ah oui, avec des végétaux.
3: Je crois il que... fait un herbier?
0: Non, pas un herbier. Ah non, non.
8: Ah, est-ce que c'est une plante qui nous fait des trucs pour manger, par exemple?
0: Alors, on s'en sert, en tout cas, en alimentation, oui. On en mange, oui.
3: Il fait... Ah, on en mange?
10: Ouais, ouais. Alors, attendez,
8: ah, dans la patate.
10: Mais qu'est-ce qu'il fait avec cette plante? Il la regarde? Ben, en fonction de la taille des feuilles, ça dit quelque chose?
0: Non, pas du tout. Mais ça, après, on va vous l'expliquer. Déjà, trouver la plante.
9: Tournesol. Le tournesol.
3: Est-ce que cette plante, est-ce que c'est une fleur, cette plante?
0: Non, c'est pas une fleur.
3: Est-ce que c'est un légume?
0: Un légume. Est-ce que ça fait partie des légumes? Faut que je vérifie.
10: Ah ouais, c'est de la salade?
0: C'est considéré comme un légume.
3: Est-ce que c'est quelle famille de légumes? Les cucurbitacées?
0: Oh non, ce n'est pas un cucurbitacée.
10: Est-ce que ça se mange cuit ou cru?
3: C'est quoi la famille?
0: Alors c'est plutôt c'est compliqué. Ah. On mange ça plutôt cuit, oui.
3: Un navet?
0: Non.
10: Une carotte?
0: Une carotte,
10: non, on peut le manger cru.
0: Non.
3: Est-ce
10: une courgette?
0: Une courgette?
3: Mais non, on a dit c'est pas un cucurbitacée.
8: Les potirons?
0: Les potirons, non.
8: Mais on a dit c'est pas un cucurbitacée.
9: Une patate douce?
0: Non, c'est une plante.
8: Mais m'engueule pas toi.
10: Est-ce qu'il y en a particulièrement en Alsace?
0: C'est une plante consommée comme légume.
3: Et c'est de la famille de quelle famille?
0: Ou comme condiment?
3: Quelle famille botanique?
10: Le cornichon.
0: De la famille des amaryllidacées.
8: Mais arrête avec le cornichon, on a dit pas les cucurbitacées. Mais...
0: Vous l'énervez, hein?
10: Oui, mais il s'énerve tout seul.
3: Mais c'est tout que de la même famille que vous.
0: Vous allez finir par l'exciter plus que la Miss France.
10: Dieu m'en préserve.
3: C'est le poireau?
0: Le poireau, non. Non.
3: Est-ce que ça a différentes tailles, différentes couleurs?
8: Ah, il y a... De la semoule aussi.
3: C'est du couscous.
9: Il y en a des spaghettis.
8: Mais qui lit dans la semoule? Alors,
3: est-ce que ce légume porte un autre nom? Un autre nom.
10: Alors, dans mon couscous royal, j'ai vu qu'il allait faire très beau le 14 avril. Voilà.
0: Bah, il y en a différentes variétés, évidemment.
3: Et c'est quoi les noms des variétés?
0: Ah bah ça, poivron. C'est trop facile.
3: Ah bon?
0: Bah, vous m'avez demandé la famille, je vous ai donné la famille quand même.
10: Oui, les amalées.
0: Comme tout à l'heure, la famille Jackson, vous avez Germaine. Bon, bah là.
9: German.
10: Est-ce que ça se mange avec de l'assaisonnement?
0: Là, dans la famille, bah, je vous ai dit que c'était aussi un condiment, donc on pouvait s'en servir aussi.
3: La moutarde?
0: Justement pour assaisonner.
3: Le réfort?
0: C'est à la fois un légume et un condiment. Vous pouvez en avoir au pied aussi, ça peut
10: être. Des oignons!
0: Des oignons!
8: Voilà!
0: Ah,
7: la réponse! Aussi, ça marchait.
8: Alors, ah oui, on peut lire la météo dans l'oignon.
9: Vous avez dans j'étais
10: l'oignon.
9: Pas loin.
10: Alors, dans l'oignon.
9: Avec le cul des animaux, j'étais pas loin.
10: Dans l'oignon. Non, mais attendez. Pas dans n'importe. Dans l'oignon de monsieur Glungling.
0: Monsieur Météo, ne les écoutez
10: monsieur
0: pas.
10: Monsieur Météo?
0: Oui, monsieur Météo, Grand Est France. C'est ainsi qu'on surnomme, monsieur Glungling. Rémi Glungling. Bonjour, Rémi Glungling.
11: Bonjour, Laurent Ruquier. Ça me fait un honneur de pouvoir vous parler.
0: Et moi aussi, je suis très honoré. Je vois sur le rebord de votre fenêtre, les 12 oignons que vous avez installés, de l'oignon numéro 1 jusqu'à l'oignon numéro 12.
10: Il y a un oignon par mois, donc.
0: Exactement.
10: Très bien.
0: Mais alors, comment se fait-il que les 12 oignons, j'imagine que vous installez au même moment devant, sur le rebord de votre fenêtre le soir du 25 décembre, comment se fait-il que ces oignons-là, avec du gros sel, hein, je crois, ne donnent pas les mêmes prévisions,
10: ça
0: mois par mois? Qu'est-ce qui différencie chaque oignon?
11: Donc, je vous explique, je pèle 6 oignons.
0: Oui.
11: Je les coupe en deux.
0: Oui.
11: Je les place devant la fenêtre.
0: Oui.
11: L'oignon, quand je suis derrière la fenêtre, l'oignon de gauche, c'est janvier. Et l'oignon de droite,
0: oui,
11: c'est décembre. Hein.
9: Décembre, hein, oui.
11: Donc, je mets un peu de gros sel sur chaque oignon.
10: Et après, qu'est-ce qui se passe?
11: Je ferme les volets.
10: Oui, parce que ça sent fort.
11: Et après la messe de minuit, je regarde les oignons qui sont mouillés.
10: Sont mouillés?
0: Et ils sont pas mouillés pareil du numéro 1 au numéro 12. Mais pourquoi? Comment c'est possible?
11: C'est ça le...
10: C'est la magie, hein?
11: C'est ça le mystère, hein?
10: Mais alors, pardon, en fonction du taux d'humidité de votre oignon, vous déterminez s'il va faire, s'il va faire beau ou pas.
8: Donc, s'il sue un peu. Le plus humide et il va pleuvoir.
9: Si l'oignon sue, vous savez qu'il va pleuvoir.
10: Ah, mais si l'oignon sue, il fait chaud.
11: Si l'oignon est mouillé,
10: oui,
11: ça peut dire que le mois qu'il représente sera humide.
0: Ah bah oui.
10: D'accord, et alors du coup, c'est bien. Et alors, pardon, alors on va poser une question concrète. Votre oignon du mois d'août, il est comment?
0: Occupez-vous de vos oignons.
11: Très mauvais.
10: Il est très
8: comment?
9: Ah bon, il est mauvais.
10: Il est très mouillé.
0: Alors c'est vrai que c'est C'est pas précis au jour le jour. Hein.
10: Alors, non, non. C'est que pour l'Alsace ou c'est pour toute la France?
11: Ça, c'est la région où vous le faites. Hein, vous pouvez le faire bien. Partout. Hein.
0: C'est uniquement la météo régionale.
10: Ouais. Mais c'est juste la nuit de Noël ou on peut le faire maintenant?
11: C'est la nuit de Noël.
8: C'est trop tard.
0: Encore raté.
10: Ça, c'est encore un coup du petit Jésus.
0: Moi qui voulais refiler le tuyau à Louis Baudin, alors c'est raté.
10: Pour l'année prochaine.
0: Écoutez, on vous remercie en tout cas pour cette astuce. On vous rappelle.
10: Ah oui, on vous rappelle.

0: Pensez-moi, on vous rappelle, c'est promis le 20 ou le 22 décembre l'année prochaine pour que on pense tous à le faire pour la prochaine nuit de Noël.
1: Ah oui, on aura tous nos oignons.
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0: On vous aime, Bernard. C'est pour ça qu'on vous fait venir. Et puis, on sait que, de toute façon, hein, vous avez l'art de la réplique et on n'est jamais à l'abri d'un
5: scud.
0: Voilà, d'un petit scud.
5: Un scud.
6: Je vais vous mettre la main au scud.
7: Qu'est-ce que c'est que ce rire, Caroline?
8: Un scud ou un petit rototo?
7: On dit un scud.
0: Comment vous dites?
7: On dit un scud.
0: Un scud, si vous voulez, un scud.
7: Non, parce que quand on dit, alors, je vais te mettre un gros scud, du coup, ça fait vraiment...
0: Oui, dans le...
8: J'ai l'impression que ça fait longtemps qu'elle n'a pas vu de scud.
1: J'ai l'impression que Caroline nous envoie des messages. Là.
7: Oui, c'est ça.
0: Mme Bachelot est en... Alors, pardon Caroline, je me tourne vers l'autre.
7: Non, mais attendez, elle est beaucoup plus riche et beaucoup plus chic. Hein.
0: Vers l'autre grosse tête féminine.
1: Quelle est belle.
0: Toute, alors, je ne sais pas, c'est quelle est la couleur sable. On va dire vous êtes couleur sable.
8: Sale, oui, tout simplement.
1: Non, pas sale, sable. C'est un peu...
5: Vous êtes en clair.
7: Alors, non, mais... pâle,
9: je sais que vous vous moquez de mes tailleurs.
0: Pas du tout.
9: Donc, j'ai décidé de mettre des couleurs sobre.
0: Ah oui,
9: donc
0: oui,
9: c'est clair. Un beige, un peu rosé, mais très...
1: Et elle a les chaussures assorties, je les vois d'ici, c'est magnifique.
5: Ça fait très longtemps qu'elle n'a pas été enfoncée.
7: Bernard,
1: ça y est, il a sorti son scud.
0: Ah tiens, à propos, vous savez qu'on parle beaucoup
1: à propos de d'enfoncer.
0: Non, non, mais on parle beaucoup de Brigitte Bardot en ce moment. Puisque...
7: Ah, quoi que... Je vois pas le rapport.
0: Elle a accordé, ben, si vous travaillez sur BFM, et elle a accordé une interview à Stephen Bellery pour BFM TV.
1: C'est vrai.
0: À propos de la chasse à courre, je crois.
7: Entre autres. Ah oui. Il paraît qu'elle est pour, c'est ça?
0: Ah ben non, elle est contre la chasse à courre. Et j'aimerais justement, ce sera la première citation, que vous me rappeliez, c'est pour Virginie Reniger, qui habite Beaumont-Hague dans la Manche, qui avait dit à propos de Brigitte Bardot, c'était à l'époque, évidemment, où elle était encore jeune actrice et comédienne.
5: Elle était bébé.
0: Voilà.
5: Maintenant, elle est mémé.
0: Qui avait dit de Brigitte Bardot, avec son énorme poitrine et ses petites jambes fluettes, elle ressemble à un cornet de glace à deux boules.
8: C'est joli, en même temps, c'est dégueulasse.
7: Alice Sapritch,
0: non.
7: C'est un Français, évidemment.
0: Frédéric Dard, non.
5: Coluche.
0: Non, c'est avant Coluche.
7: Ah oui, c'est bien avant.
8: Thierry Leluron,
0: non.
7: C'est un Français.
1: C'est les années 60.
0: Elle a commencé dans les années 60, un bébé. Et à l'époque, c'est quelqu'un.
8: Dutron.
0: D'ultra célèbre, internationalement parlant.
5: Serge Gainsbourg. De Gaulle.
0: Pas De Gaulle, pas Gainsbourg, mais Gainsbourg a un lien direct avec.
8: Marlboro Light.
0: Non.
1: Un lien avec Gainsbourg.
7: Il fumait des gitanes.
1: Il a écrit des chansons pour.
5: Paul Ricard.
1: Gainsbourg lui a écrit des chansons.
0: Non, mais Gainsbourg a une chanson où on cite.
8: Aznavour.
0: Et même un.
7: Laissez-le finir.
8: Oui, c'est insupportable.
0: Oh, si vous me laissez finir, il est 18h. Dites-moi.
5: Oh, le prétentieux.
1: Oui. Moi, vos ex m'ont pas dit ça.
7: Oh, dis donc. Oh là là, le.
5: Moi,
7: oh,
5: c'est
7: y a des scuds.
0: Non, non.
5: Moi, c'est déjà fini depuis 10 minutes.
0: Je vous disais donc qu'il a un lien avec Gainsbourg, puisqu'il y a un titre d'une chanson célèbre de Serge Gainsbourg qui reprend son nom.
7: Oui. Il a fait une chanson sur Calamity Jane.
5: Oh, c'est pas
7: vrai.
8: C'est un chanteur?
5: Ah, c'est Bonnie and Clyde.
7: Bonnie and Clyde.
0: Je suis même pas
7: c'est Bonnie ou c'est Clyde?
9: Mais Harley Davidson.
0: Mais non.
5: C'est l'homme à la tête de chou.
0: Non, c'est quelqu'un qui est mort depuis 1977. Un de nos plus grands poètes français.
7: Boris Vian.
8: Jacques Prévert.
0: Oh. Bonne réponse de Monsieur Az.
1: Incroyable.
8: Incroyable, mais l'autre, incroyable, carrément.
0: La chanson de Prévert, oui. Vous la connaissez, évidemment.
5: Bah, ouais. Tu as joué à Lourdes, récemment, non?
8: Ah ouais, c'est incroyable.
0: C'est un titre de Gainsbourg, la chanson de Prévert. Et c'est bien Jacques Prévert qui avait dit à propos de Brigitte Bardot, avec son énorme poitrine et ses petites jambes, elle ressemble à un cornet de glace à deux boules. J'aimerais maintenant vous interroger sur une citation amusante, celle-là aussi, d'ailleurs. Et ce sera pour Olivier Cessé, qui habite Morin, en Dordogne, qui a dit il existe un

0: sport où il est interdit de perdre, c'est le saut en parachute.
1: Ça, c'est français.
2: C'est
1: pas français.
0: Non,
1: ça.
0: C'est français.
1: Ah ouais.
0: Et, c'est quelqu'un qui a fréquenté les grosses têtes.
1: Coluche.
0: Si ce n'est
3: Sim.
0: La plus grande grosse tête.
1: Jean-Yann. Jacques Martin.
0: Jacques Martin. Ah, bonne réponse. De Monsieur Beaugrand. Ah, j'aime bien celle-ci aussi pour Françoise Thirion, qui habite Saint-Raphaël, qui a dit « Je ne suis pas végétarien, mais les animaux que je mange le sont.
4: » J'adore.
5: Loana.
1: Ah, ça, c'est français. Gueuluc, peut-être.
2: Seinfeld.
1: Pierre Légaré.
0: Ça, c'est pas français, c'est américain.
1: Oui, c'est Jimmy Fallon.
0: Et c'est quelque chose qui a été prononcé à une époque où, franchement, les végans étaient beaucoup moins nombreux que
5: Woody Allen. Woody Allen.
0: Pas Woody Allen, le père de Woody Allen.
1: Groucho Marx.
0: Marx, bonne réponse.
1: Je crois que l'intelligence est de ce côté.
2: Bah, non.
0: Alors, une citation littéraire.
2: Ah, ma spécialité.
1: Ah, ça, c'est pour toi.
0: Allez-y. Il faut bien que Mme Bachelot, quand même, se réveille un peu.
1: Oui,
0: parce que depuis que Bernard Mabie a dit qu'elle était enfoncée, elle est...
1: Oui, on s'en va.
0: Elle se défonce pas, mon pouf.
3: Bah, une fois, pas obligé ça passe. De le répéter.
4: Elle est plus très claire.
0: Pour Marina Vagogne.
5: Elle commence à être méchante.
1: Elle m'a dit ta gueule.
0: Pour Mme Vagogne, qui habite Néophile. Dans les Yvelines.
1: Néophlette, c'est mignon, Néophlette.
5: On dirait un médicament.
0: D'ailleurs, c'est vrai que vous vous lâchez un peu maintenant, hein, Mme Bachelot. L'autre jour, j'ai vu, je ne sais plus ce que vous avez dit sur BFM. Ça vous a valu quelques tweets.
1: Oui.
0: Et je me suis dit, elle a oublié, elle pensait être aux grosses têtes.
1: Ah, peut-être. Vrai. C'est vrai.
0: Ah, ça vous est arrivé.
4: Elle fait des blagues cochonnes sur BFM.
1: Non.
3: C'est
1: non,
3: sur
1: non,
3: l'italienne,
1: non.
3: Là. Hein. Sur
5: mais l'italienne. Les personnes âgées, comme ça, des fois, elles n'en ont plus rien à foutre.
4: Alors là, tu risques là.
1: Tu es un gros connard. Tu veux que je te dise.
5: Je ne le pensais pas.
1: Parce que ça va t'arriver aussi.
5: Bah oui.
0: Pour et Marina Vagogne, donc, qui habite.
4: La chercher. Hein.
0: Néophlète dans les Yvelines. Et c'est quelqu'un qui a dit un spermatozoïde peut devenir un futur Mozart. Ne jetez plus vos préservatifs à la poubelle, mettez-les directement dans le piano.
3: C'est Kersozon, pas... Kersozon.
1: C'est français?
0: Non,
1: je crois pas.
0: Non. C'est français.
1: C'est français.
3: Il vient aux grosses têtes.
0: On l'a même déjà cité hier pour tout vous dire. Et à cette question, j'avais répondu à vos camarades d'hier. J'avais répondu, écoutez, il est venu peut-être une fois ou deux parce que je crois que Philippe Bouvard avait fait on n'avait pas eu deux, hein. Je crois qu'il y en avait eu une seule. Une émission spéciale Charlie Hebdo où il avait
1: Cavana.
0: Et alors c'est pas Choron.
1: Cavana.
0: François Cavana. Bonne réponse de Christophe Beaugrand.
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0: Il s'appelait Jacques Nicolaou et Jacques Nicolaou, on lui doit d'avoir dessiné des personnages qui évidemment ont marqué notre enfance. Quels sont les personnages ?
3: Placide et Museau.
0: Placide et Museau, excellente réponse de Sébastien Thoen.
4: Bien. Thoen.
0: Alors attention, il n'a pas été le premier à dessiner Placide et Museau.
3: Je vous en prie, c'est un plaisir.
0: C'est Arnal, le premier dessinateur.
4: Oui, Arnal.
0: Dessinateur de Pif, d'ailleurs, aussi, qui a dessiné d'abord Placide et Museau. Puis lui, il a effectivement repris le duo. Et c'est lui qui les a dessinés le plus longtemps dans le journal de Pif, dans Pif Gadget, dans Dimanche Fillette.
3: Ça, je c'était ça. Bien.
4: Dimanche Fillette.
0: Oui, dans Les Rois du Rire.
3: Oui, c'était un magazine catholique.
0: Et surtout dans Placide et Museau Poche. Moi, j'achetais Placide et Museau
3: Poche. Oui. Les petits bleus, là, les petits bleus
0: voilà,
3: en carré.
0: Placide et Museau Poche. Puis il y avait quand on feuilletait vite, il y avait une
1: comme un dessin animé.
0: Ça faisait comme un dessin animé.
7: Et Arthur et Zoé aussi.
0: Ah bah alors oui, ça c'est autre chose. Mais est-ce que vous savez quand même, Liane, qui sont les personnages de Placide et Museau ? Qui est Placide et qui est Museau ?
3: Gérard Larcher et le petit Sarkozy.
0: Placide et Museau. Quel genre de personnes ? Ce sont des animaux alors ? Quel genre d'animaux ?
3: Non, il y a dessus une souris.
1: Une souris ?
3: Une grosse souris. Non, c'est un panda.
0: Non.
1: Un mulot.
7: Un chat.
0: Non. Non, non. Ah bah voyez, vous savez pas
7: Placide. Non, c'est un ours, un nounours.
0: Alors effectivement,
7: oui, Museau. C'est Placide.
0: Alors Placide, c'est un ours brun.
7: Un ours brun.
0: Et Museau.
1: Museau, c'est pas un tapir.
0: Pardon.
8: Un tapir, un fourmilier.
9: C'est une sorte de renard.
7: Un singe.
9: Comme un petit renard.
0: C'est un renard. Voilà, un ours brun et un renard roux. Voilà ce que sont Placide et Museau, pour ceux qui ne connaîtraient pas.
9: Il s'appelle comment ce monsieur alors ?
0: Alors le monsieur, Jacques Nicolaou. Jacques Nicolaou, c'est lui qui a dessiné pendant des années Placide et Museau. Et là, regardez, ça me rappelle mon enfant. Placide et Museau poche.
3: Ah bah là, en plus, c'est marrant. Bah, il fait quoi, Museau, là ?
0: Ah ben vous avez
3: comme par hasard.
8: Il fait quoi ?
3: Il y a une bande dessinée sur 25 000 ou l'autre Museau. C'est ce qu'a choisi Laurent.
0: Mais pas du tout.
3: Mais pas du tout quoi ?
0: Museau, il est sur des patins à roulettes.
3: Ouais, bien sûr. Et l'autre, il a plus de slip.
0: Et Placide, il fait du sport, mais c'est vrai que c'est
3: bizarre. Oui, mais ils sont derrière quand même.
0: C'est bizarre comment il le porte, ça.
3: Ah oui, c'est quand même très bizarre.
8: Oui, bon, c'est Placide.
0: Je reconnais.
10: C'est bien choisi, Laurent.
0: Et puis, il y a le petit chien derrière.
10: Oui, derrière encore.
0: Qui s'appelle Mecton. Et il y a le professeur Gros Talent aussi.
10: Ah, Gros Rolin.
0: Qui est un inventeur qui porte des lunettes, comme tous les inventeurs, et qui, évidemment, apporte des inventions à Placide et Museau. Ça sortait tous les 3 mois. 1,50 francs que ça coûtait.
8: Oh,
0: Moi, je me souviens, j'avais 2,50 francs de prêt.
10: C'est super.
0: Le prêt, on nous disait le prêt. Je sais pas si on disait ça chez vous, le prêt.
10: L'argent en poche, quoi.
0: Moi, on disait le prêt. Mon père, il me disait, tiens, c'était ça, je t'aurai ton prêt.
7: Si c'est un prêt, vous le rendiez après.
0: Oui, je l'ai rendu, bien après, alors.
3: Mais c'est ça, et c'était quelle année, Laurent?
0: Les années 70.
3: Voilà, et qui était au pouvoir? C'était la gauche? Sûrement pas. Est-ce qu'on était malheureux? Sûrement pas.
7: C'était Giscard.
3: C'était Giscard. Moi, je vote encore Giscard, moi, de toute façon.
0: Mais pas du tout, c'est les années plutôt Pompidou, ça, vous voyez.
3: Je l'adore, lui. Il devient quoi?
0: Placide et Museau, poche, on avait Pifou, poche aussi.
7: Pifou.
0: Ah, Pifou, glop, glop ou pas glop, glop.
7: Glop, glop, j'adore ça. Glop. Pas glop, c'est glop ou pas glop. Et je parle encore avec mon frère comme ça à nos âges.
0: Ah oui?
7: Ouais. Parce que quand il a un truc, il me dit, rappelle-moi, parce qu'il est à l'étranger, il me dit toujours, pas glop, rappelle-moi, ou glop, glop, rappelle-moi. Il me dit, pas glop.
3: La BD, plus du slip et gros hibou utilisé.
0: Plus du slip.
3: Avec le petit chien, attrape-fion.
0: Mais c'est quoi ça?
3: Ça vous dit rien?
0: C'est quoi ça?
3: Bah, c'était avec Placide et Museau, je crois.
0: Non, pas du tout.
3: Ah bon?
0: Vous venez d'inventer les
3: noms. Pas du tout.
7: Non, mais tu vois.
3: Attrape-fion, le petit chat qui y a partout. Fistouille, le petit chat aussi.
8: Fistouille.
3: Mais ça vous dit rien, cette BD?
8: Non.
3: C'est bizarre.
10: Qu'est-ce qu'il est lourdingue, celui-là.
0: Merci, Paul. Vous avez raison.
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0: Et c'est à propos d'un article très intéressant d'ailleurs, signé Frédéric Goyard dans le Parisien aujourd'hui, jeudi 13 mars, page 10 du Parisien. On nous rappelle que c'est vrai, les jeunes aujourd'hui sont de plus en plus nombreux à dire « je sais pas c'est quoi » au lieu de dire « je ne sais pas ce que c'est
9: ».«
0: Je sais pas c'est où ». Et ce sont des phrases qu'on reproche souvent aux adolescents. Il n'y a pas que les adolescents d'ailleurs, les adultes commencent à dire ça aussi. Ceux qui étaient encore adolescents il y a 10 ans, je pense, même Adil Rami dit ça parfois ici, ou Stomy même le dit, je sais pas c'est quoi, je sais pas c'est où, je sais pas c'est qui, et on leur reproche ces expressions-là.
8: C'est dommage.
10: À juste titre.
0: Ouais. Eh ben, à juste titre, c'est ce que je pensais jusqu'à ce que je lise cet article, et en fait non, parce que dans cet article, il y a quelqu'un qui s'appelle Mathieu Gou, qui est docteur en lettres et en langue française, qui nous dit qu'on n'a pas fait mieux nous-mêmes ces dernières années. Il donne en exemple, justement, c'est ma question, que donne-t-il en exemple pour dire qu'au fond, on n'a rien à reprocher aux jeunes qui font ça, parce que nous-mêmes, on a quasiment fait la même chose, mais avec quelle question, quelle expression?
10: C'est aussi une question?
0: Oui, aussi, souvent, ce sont des questions.
9: Tu vois?
0: C'est-à-dire?
9: Bah, je sais pas, tu vois.
10: T'as vu,
9: tu vois.
0: C'est-à-dire, expliquez,
7: c'est
0: Bernard.
7: C'est un truc de langage.
9: Oui, mais tu vois, ça...
7: Je sais pas si t'as vu. Mais
9: t'as vu
7: RTL aujourd'hui, tu vois?
0: Vous dites vous-même parfois que vous dites
9: tu vois.
0: Ah bon, et qu'est-ce qu'il faudrait dire?
9: Vois-tu.
10: Et pas tu vois.
0: Et voilà, ça voilà. C'est un bon exemple. Bonne réponse de Bernard Mabille. Mais oui, on dit tu vois alors qu'on devrait dire effectivement vois-tu. Ouais. Et ça fait des années qu'on dit ça et ça ne nous choque pas. Et les jeunes font effectivement finalement la même chose que ce que nous on a fait. Et puis il y a des tas d'autres exemples dans l'article qui finalement m'ont convaincu et me font dire que on reproche aux jeunes ce que nous-mêmes on a fait ou peut-être nos parents ont fait il y a quelques années. D'autres exemples donnés par ce linguiste. T'as fini? On ne devrait pas dire t'as fini.
7: As-tu fini?
0: Et pas tu as fini. Et on le fait nous-mêmes. Donc finalement, c'est exactement la même chose.
10: Par exemple, tu suces?
12: On dit, c'est vrai que
13: c'est non, mais le dire à l'envers.
12: Ben, à l'envers, c'est pas évident. Sustu, je sais pas si les gens comprennent.
0: Oui, mais sustu, c'est plus élégant, moi, je trouve. En tout cas, c'est plus discret.
13: En tout cas, c'est plus chic.
0: C'est plus discret. Sustu, oui. Je suis pas sûr que. Sustu,
12: on comprend pas tout de suite.
0: Sustu, sur un malentendu, on peut vous répondre oui.
13: Ah, ben oui, puis alors on peut aller un peu plus loin. Nictu.
0: Non, mais c'est vrai que ce qu'on reproche aux jeunes d'aujourd'hui quand ils disent je sais pas c'est quoi, au lieu de dire je ne sais pas ce que c'est ou qu'est-ce que c'est, eh bien on le fait depuis des années avec d'autres. Tu me passes le sel ? Alors que on devrait dire
9: sel. Passe-moi le sel, oui.
13: Passe-moi le sel. Veuillez me passer le sel.
0: Mais non, c'est pas ça. Oh là là, mais vous comprenez rien.
13: Oyez.
0: Mais non. Me passerais-tu le sel et pas tu me passes le sel.
9: Ouais, c'est long,
0: parce
9: ça.
0: Mais c'est ce qu'on fait.
9: Ça dépend avec qui on est, parce que si je suis avec Bernard, je dis passe-moi le sel.
12: Oui, avec des gens vulgaires, il faut leur
9: parler. Est-ce que quelqu'un va passer le sel, ça va.
12: Passez-moi le sel.
0: C'est quoi le problème?
12: Vas-y, c'est quoi le problème?
0: C'est quelque chose.
13: Quel est le problème?
0: C'est quelque chose qu'on dit depuis des années. C'est quoi le problème?
13: Alors, quel est le problème?
0: Donc, en gros...
12: Oh, vous nous saoulez, là. Hein. Là, c'est un peu moralo, hein, quand même.
0: Mais non, été convaincu par et cet article et ce linguiste qu'au fond, effectivement, on reproche aux jeunes d'aujourd'hui, on leur reproche ce que nous-mêmes, on fait depuis des années avec d'autres formules.
12: De toute façon, les jeunes ont tort par définition.
14: Bah, les adultes aussi, du coup.
12: Mais oui, mais parce qu'ils ont été jeunes avant.
13: De toute façon, voilà, ça tourne, hein, le fait d'être jeune.
12: Oui, ah bah oui. Comment te dire que là ça,
0: même, ça tourne mal. Ça se voit.
13: Comme si. C'est comme la montre RTL, elle n'est pas arrivée.
0: Bon, en tout cas, voilà, les jeunes, vous pouvez continuer à dire je sais pas c'est quoi, non. Parce qu'on a exactement fait la même chose depuis des années avec d'autres questions. Non, mais c'est vrai. C'est ça la conclusion.
13: Mais sauf que je trouve que il y a des choses qui font saigner les oreilles, quoi. Je sais pas c'est quoi.
0: Oui, mais sûrement au début.
13: C'est qui, voilà.
0: Certainement les premières personnes au début qui ont dit t'as fini au lieu de dire as-tu fini, eh ben ont dû faire saigner les oreilles des générations précédentes, vous voyez.
13: Moi quand j'étais petite, on disait pas les haricots.
0: Quel rapport?
9: On dit toujours pas. Hein.
13: Parce qu'on les mangeait.
0: À l'époque, vous en mangiez encore.
9: En tout cas, au bac français, faut pas dire, je sais pas c'est quoi. Il aura pas une bonne note. Il aura pas une bonne note.
13: À mon avis,
14: on devrait pas le dire du tout, point barre.
0: Qu'est-ce qu'il y a, vous, le jeune là?
14: Bah, le jeune.
0: Oui, mais vous êtes un vieux dans votre tête, c'est ça le problème, vous voyez.
14: Bah, justement, non, je suis avec des vieux qui disent la même chose. Donc les vieux qui ont été jeunes mais qui continuent à dire ça aux jeunes, ces jeunes-là vont dire la même chose.
0: En résumé, faut
14: cesser de le dire.
0: Voilà, faut pas dire je sais pas c'est quoi, faut dire je sais
14: donc,
0: pas.
14: Donc c'est ça que vous auriez dû dire, Monsieur Ruquier. Cessez de dire ça au lieu de dire
9: bah,
14: vous pouvez continuer,
9: gueule,
14: les adultes le font.
9: Tais-toi.
0: Ce que je sais pas surtout, c'est pourquoi j'ai posé cette question. Une question pour Charlotte Pio qui habite Vougeot-Court, c'est dans le Doubs. Quel est l'autre nom du baculum?
9: Ah bah,
12: c'est sexuel.
13: La baignoire.
0: Ah non, non, non, le baculum.
9: C'est un vin.
13: C'est avec deux C.
14: C'est physique.
13: B A deux C U.
0: C'est B A C U L U M.
14: Ah oui, mais c'est physique. C'est une partie du corps.
0: C'est une partie du corps.
13: Ouais. C'est un os.
0: Oui, lequel?
13: Ah, voilà.
14: Est-ce qu'il est coccyx?
12: Est-ce qu'il est dans le bas du corps?
0: Oui, dans le bas du corps.
12: Est-ce que c'est dans le pied?
14: La hanche?
0: Non, dans le pied, non, non.
13: Dans la cheville?
0: Non, dans la cheville.
13: C'est près du fémur.
0: Mais c'est un os, le baculum.
9: Dans le genou?
13: Le genou?
0: Le genou, non.
9: Dans le cul?
0: Alors, chez vous, souvent, sûrement.
9: Le pénis? C'est dans le pénis?
0: C'est l'os pénien. Bonne réponse de Bernard Mabille.
12: Mais pourquoi j'ai dit ça?
0: Mais il n'y en a pas chez les humains, hein.
12: Mais oui, parce que c'est des baleines, non?
0: Donc,
12: oui.
0: J'imagine
12: parce que
13: vous auriez moins de problèmes.
12: C'est pas un os.
0: J'imagine que vous ne couchez ni avec les primates. Mais effectivement,
9: les bonobos.
0: Les gorilles et les chimpanzés ont un os pénien, contrairement à nous qui n'en avons pas.
9: C'est leur avantage.
12: Je crois que François en a un.
0: Et ça facilite leur...
13: Mais c'est un vieux qui l'avait récupéré.
12: Oui, en vacances en Afrique, il avait ramené un...
0: Ça facilite le rapport sexuel. Les ratons laveurs aussi ont un os pénien.
12: Ah bah oui, ils n'ont pas de problème d'érection.
13: C'est pratique parce que, voilà, en plus, ils font la vaisselle.
12: Ils ont vraiment pas besoin de femmes.
0: Le baculum, effectivement, c'est surtout chez les animaux, donc vous l'aurez compris, et pas chez l'homme.
14: Plus on avance...
0: Mais oui, quoi.
14: Non, je disais, plus on avance dans l'évolution, plus l'homme perd des os, hein.
0: Pas les femmes qui perdent les os.
14: Oui, j'ai été. J'ai pensé à la même chose. Mais quand j'étais petit, je pensais qu'elles perdaient vraiment des os, hein, quand on les a couchées. Bref. Voilà. Mais sinon, on avait aussi un os qui permettait d'avoir une queue avant. Os qui sert à rien. Ouais. Et c'est pareil pour le baculum. On en avait un au premier temps de l'évolution.
0: Moi, je crois que j'ai un baculum, mais je sais pas c'est quoi.
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0: On va rester rue de Trévise, puisqu'on y était. Il se trouve que rue de Trévise, au numéro 28, si ma mémoire est bonne, eh bien, oui, c'est bien ça, au numéro 28, il y avait un salon de coiffure célèbre, parce que dans ce salon de coiffure, un des coiffeurs a eu un nom qui est resté à la postérité encore aujourd'hui. Quel est ce coiffeur célèbre qui exerçait au 28 rue de Trévise? Lucchini, non.
13: Alexandre,
0: non.
13: Léonard.
0: Alors, attention, il est pas resté coiffeur, hein. Il est devenu célèbre, non pas parce qu'il était coiffeur.
13: Ah, il est devenu acteur.
0: Acteur, alors je pense
13: chanteur.
0: Qu'il a un chanteur. Chanteur, c'est vrai qu'il a chanté.
12: Est-il vivant?
0: Ce chanteur est décédé aujourd'hui.
14: Il était chansonnier?
0: Ah non, il n'était pas chansonnier.
13: Mais il a fait que chanter ou autre chose après?
0: Ah, il a fait chanteur et il est mort très jeune. Il est mort, il avait 34 ans.
13: Oh.
0: Il est mort dans un accident de la route. Il est mort en 1970. Tiens, c'est marrant, je savais pas, il a été le compagnon de la speakerine Jacqueline Huette. Mais dans son CV, ce n'est pas la chose la plus importante.
14: Parce que qu'est-ce qu'il y a d'important dans son CV?
0: Je vous le demande, Roselyne.
13: Ben oui. C'est le fait d'avoir été interprète d'une chanson importante.
0: Il y a une chanson importante.
14: Il a été le mari de quelqu'un de célèbre?
0: Ah, ça, oui.
14: Avant Jacqueline ou après?
1: Qui n'était pas Jacqueline Huette, qui était une autre.
0: Exact. Et oui, et donc c'est
14: Théo Sarapo.
0: Théo Sarapo. Bonne réponse de Marc Lambron. Théo Sarapo.
1: Fortement aidé par Armel.
0: Oui, oui. Ah oui, mais quand même, fallait se rappeler du nom Théo Sarapo.

0: Puisque vous aimez l'histoire de France, j'abandonne la rue de Trévise où donc Théo Sarapo, le futur mari d'Edith Piaf à l'époque, apprenait à coiffer. Il était garçon coiffeur.
1: Théo Sarapo coiffure.
0: Et je vous emmène maintenant pour Marie Tocci qui habite Médière en Meurthe-et-Moselle. Je vous emmène maintenant dans les années 40. Et précisément, puisque cette semaine on va évidemment beaucoup parler du 18 juin, je vous emmène le 17 juin, la veille. Le 17 juin 40, c'est ce jour-là qu'on doit ce fameux discours radio diffusé, non pas du général de Gaulle, mais de Pétain, celui-là. C'est ce jour-là que le maréchal Pétain prononce cette fameuse phrase.
2: Je fais don de ma personne.
0: C'est le cœur serré que je vous dis qu'il faut cesser le combat. Mais qui a écrit cette phrase?
3: Emmanuel Berle.
0: Emmanuel Berle, Emmanuel Berle. Bonne réponse collective. Et d'ailleurs, il y a un point commun, finalement, entre Emmanuel Berle et Théo Sarapo.
1: Ah, je sais, c'est Mireille.
3: C'est Mireille.
0: Eh ben oui, parce qu'Emmanuel Berle a lui aussi épousé une chanteuse, c'était Mireille, du petit conservatoire de la chanson. Mais c'est vrai que cette phrase, c'est le cœur serré que je vous dis qu'il faut cesser le combat. Il était nègre, à l'époque, on pouvait dire nègre de Pétain, Emmanuel Berle, et c'est vrai qu'après, il l'a regretté, et après un bref passage à Vichy, il s'est détourné de ce...
2: Dès le vote des pleins pouvoirs, hein,
0: voilà, de ce régime.
3: Oui. Il y a aussi la forme la terre, elle ne ment pas.
0: La question suivante est à la portée de tous, professeur.
2: Hein. Je dis ça... Moi, de toute façon, en fait, vous faites de moi un spécialiste. Moi, mon terrain de prédilection, c'est un terrain sur lequel vous ne posez quasiment jamais de questions, je vous l'ai déjà reproché. C'est le terrain des sciences mathématiques, physique, chimie, technique.
4: Tout le monde.
2: Il n'y a jamais de questions là-dessus.
0: Vous avez entendu ce que vous a dit Roselyne.
2: J'ai entendu une saloperie, mais pas précisément. Redis Roselyne, si t'es un homme.
0: Si t'es un homme, répète.
2: Vas-y, redis-le.
5: Non, je ne répète pas.
2: Si, redis.
0: Alors, j'ai une question là à la portée de tout le monde. Non, franchement, c'est bien quand même que tout le monde puisse jouer. Dans quel cas, et ce sera pour Flavien Trébi qui habite Clichy, dans quel cas le style moderne est toujours apprécié des Français dans 100% des cas quand on leur demande s'ils préfèrent au style baroque, au style renaissance, au style gothique, roman, ou voire rococo, ou même classique, c'est toujours le style moderne qu'il préfère. Mais dans quel cas?
1: Le centre commercial.
0: Le centre commercial, non.
6: Le mobilier. Le meuble.
0: Le mobilier, non.
2: Donc vous voulez nous aiguiller sur les cathédrales?
0: Non, les cathédrales.
2: Les monuments religieux?
5: Ce sont des bâtiments?
0: Ah non, non, non. Là, par exemple, là, vous, les six grosses têtes qui êtes ici aujourd'hui, je vous fais le pari, je vous donne le choix entre classique, roman, gothique, renaissance, baroque et rococo, architecture métallique ou moderne, eh ben, vous me direz moderne.
2: Les sanitaires.
0: Sanitaires,
5: salle de bain, oui.
0: Une salle de bain, non.
1: C'est un meuble?
0: Un meuble, non.
1: Une architecture?
0: Une architecture, ah bah oui, ça c'est lié à l'architecture.
5: Ah ouais.
0: Indirectement,

0: Attention.
1: Un ascenseur.
0: Un ascenseur, non.
2: Un ascenseur non, Renaissance, ça c'est bien ça.
0: Ah, ça c'est la vraie bonne question du jour. Ah, je dois avouer que je l'ai trouvé sur Twitter hier. Et j'ai été moi-même épaté quand j'ai trouvé ça. Je me suis dit, ah ben, ça c'est une bonne question pour mes grosses têtes.
3: Et vous m'avez l'air très sûr de vos 100% de...
0: Ah oui, ça, je suis à peu près certain que vous 6 et 100% des Français, ou alors vraiment...
3: Même Marcella qui est un peu perchée.
0: Même Marcella qui est un peu perchée.
4: Pourquoi je suis aztèque? C'est pour ça.
0: Elle choisira moderne.
5: C'est matériel ou dématérialisé?
0: Comment ça?
5: Est-ce que c'est vraiment un élément de structure, de bâti ou...
0: Quelque chose que vous pouvez tenir dans la main.
5: Ah, un téléphone?
0: Un téléphone, non. Un téléphone Renaissance.
5: Les téléphones baroques sont bien connus.
0: Je ne vais pas...
4: Un couteau,
2: peut tenir une alliance.
0: Une alliance, non.
1: Un bijou?
0: Un bijou, non.
5: Dans la paume de la main ou...
0: Dans la paume de la main, non.
5: Sur un doigt?
0: Sur un doigt, dans la paume de la main, ou bien sûr, vous pouvez tenir ça dans la main, dans la paume,
5: d'accord,
0: où vous voulez.
5: C'est pas une bague, c'est
0: entre
5: pas
0: les
5: une...
0: doigts, si vous voulez, faites ce que vous voulez avec, vous voyez.
4: Des lunettes.
0: Si vous prenez le choix classique, on va dire que vous en faites ce que vous voulez. Si vous prenez le choix moderne, vous ferez un peu plus attention, voyez-vous. Il vous reste
2: C'est un joyau?
0: Un joyau, non. Il vous reste à peine 20 secondes.
5: C'est fragile?
0: Oh, c'est fragile. Je vous conseille pas, évidemment, de vous amuser trop avec, évidemment.
1: Une paire de lunettes?
0: Une paire de lunettes, non.
2: Une grenade?
6: Une perle?
0: Eh bien, vous voyez, c'est peut-être que vous avez finalement plus de regard pour l'argent que vous portez sur vous, car il s'agit des billets d'euros que nous avons tous les uns et les autres dans nos portefeuilles. Sachez que le billet de 5 euros représente un style architectural classique, le billet de 10 euros, un style architectural roman,
2: c'était vicieux,
0: celui
2: ça.
0: De 20 euros, un style gothique, celui de 50 euros, renaissance, celui de 100 euros, baroque et rococo, le billet de 200 euros est une architecture métallique, et le billet de 500 euros, c'est de l'architecture moderne.
5: Eh bien, bravo.
2: Et c'est vrai, mais vous avez des billets de 500 euros dans votre poche, alors vous pouviez trouver, mais
4: en
2: pas
4: plus,
2: nous.
4: C'est pas vrai qu'on préfère, parce que si vous payez avec 500 euros chez un commerçant, il ne vous l'a
3: plus. Non, voilà, il ne vous les prend pas.
0: Oui, bon,
3: donc je préfère 5 renaissances que...
5: qu'un seul moderne.
0: Ah oui, mais alors, vu comme ça, effectivement, il n'empêche que c'est 300 euros, c'est-à-dire un baroque et rococo et une architecture métallique qui s'en vont chez notre auditeur.
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0: sa sœur jumelle. On est solidaires. Je ne sais pas si vous l'avez remarqué, mais depuis que Yoann Riou est en blonde, on ne l'entend plus. Il est totalement inhibé.
1: Non, au contraire, je suis désinhibé et tout. Mais j'ai encore envie. Regardez, on a un espace
2: extraordinaire. Il est grisé, grisé.
1: J'ai envie d'aller danser, j'ai envie d'aller m'exprimer.
0: Ah bah, ça tombe bien parce que je voulais dire un mot sur le Rocky Horror Show.
1: Ah.
0: Et je pense que vous auriez
3: belle transition.
0: Je pense que vous auriez votre place.
1: Ah oui, ce serait moi le Rocky, ce serait moi.
0: Dans le Rocky Horror Show, parce que là, actuellement, et pour encore deux semaines, se joue donc, je vous l'ai dit, cette comédie musicale qui est une sorte de vaudeville, forum de folie, forum antique, Funny Thing Happen on the Way to the Forum. Mais c'est pour deux semaines encore seulement. Et tout de suite après, ce sera le Rock'n'Roll Musical Culte, enfin sur scène en version originale à Paris, le Rocky Horror Show. Et si vous voulez vraiment gagner le milieu de la salle pour danser, on envoie un extrait évidemment de cette comédie musicale. Mais d'abord peut-être une question,
1: oui.
0: Car on va écouter tout de suite après, je crois que la chanson phare de cette comédie
4: touch
0: musicale
4: me.
0: S'appelle Toucha Toucha Touch Me, exactement.
5: Oh là là, c'est imprononçable. Je veux bien faire la pub pour ça, mais...
0: Monsieur Riou essaiera de danser sur ce titre.
5: Mais oui. Remonte tes bas, hein, parce que franchement,
4: ah oui,
5: c'est...
4: Ça, c'est s'il te plaît.
5: Attends, c'est...
0: Il a connu des hauts, mais là, effectivement...
1: Regardez Ariel, tu fais du pied, Ariel.
5: Je vois, non, mais je vois.
4: Il est en train de mettre sa jambe sous les yeux d'Ariel.
3: Sa taille en

0: bas n'existait pas. Il a fallu que je dise que ce ne sont pas des jambes, mais des petits gigots d'agneau. Et la dame a compris pour les collants.
1: J'ai parmi les plus beaux mollets de France. J'ai des mollets énormes ici, regardez.
2: Non, mais
1: j'ai des mollets de dingue, j'ai des mollets de cycliste. Mais regardez les mollets.
2: Mais oui.
1: J'ai des mollets de cycliste et de footballeur.
3: Attention, c'est bon, ça.
2: T'as un fil derrière.
1: J'ai un fil.
4: Mais
1: regardez. Au premier rang, qui est au premier rang pour vérifier mes mollets?
4: J'ai l'impression de voir la sœur cachée de Marilyn Monroe.
1: Mais regardez comme ça, monsieur, regardez. J'étais footballeur. Regardez, comment vous vous appelez?
5: Patrice.
1: Est-ce que vous passez une bonne après-midi avec...
5: Oh, super.
1: C'est la première fois que vous venez au Lido.
2: Tu pas trop, vos fesses.
1: Bonjour, monsieur.
4: Je vous en prie, je vois le trou du souffleur.
1: J'ai changé ma culotte juste avant l'émission.
2: Tu perds tes bases.
4: Ariel, fermez les yeux, Ariel, fermez les yeux.
2: Non, mais...
1: Ariel, j'arrive.
0: On dirait Balasco dans Nuit d'ivresse.
4: Même pas, pire.
1: Sarah Laurent, tout va bien.
4: Allez à votre place.
2: Mais j'admire les talons, il marche bien sur ses talons.
0: Moi j'ai un doute que ce soit la première fois les talons.
2: Oui.
0: À mon avis, il a déjà pratiqué.
4: Je voudrais d'ailleurs remercier la maison RD qui nous a prêté les plumes.
0: Oui.
4: Parce que c'est une maison illustre qui...
0: qui a fait l'Odoli, Laurent d'ailleurs, avec Annie Cordy à l'époque.
4: Et qui fabrique les boas, des boas énormes que vous aviez autour du cou à Yoel Rioux.
0: Les plus belles plumes de Paris.
4: Et Ziz Dupanier. C'est une maison qui existe depuis 1870, la maison RD. Et alors, j'ignorais, mais c'est que les autruches, il n'y a pas de problème à utiliser des plumes d'autruche parce qu'on les tond.
0: Oui.
4: Comme les moutons.
0: On tond les autruches.
4: On tond les autruches. Alors, ma question à propos donc de ce spectacle qui va démarrer ici, au Lido de Paris. Là, à partir du 27 février prochain, changement de comédie musicale au Lido sur les Champs-Élysées. Ce sera effectivement la version originale du Rocky Horror Show, que vous avez peut-être vu en film, mais ça s'appelait à ce moment-là le Rocky Horror Picture Show. Mais sachez que ça a été créé en 1973 en Grande-Bretagne et en France, chez nous, ça a été créé Porte-Saint-Martin en 1975. C'est Roger Miremont, un acteur qui s'appelle Roger Miremont, qui jouait le personnage masculin principal. Mais il y avait un docteur. Et cet acteur n'est plus de ce monde, d'ailleurs. Et je trouve ça sympa d'en parler aujourd'hui parce qu'on l'a un peu oublié.
1: Il était génial, Laurent.
4: Ah, vous le connaissez?
1: Mais bien sûr! Tiki Hidalgo! Tiki Hidalgo!
4: Il va finir par dire Hidalgo, on va tous partir.
2: Tiki Olgado.
4: Je rassure tout le monde, Madame Hidalgo n'est pas sur les Champs-Élysées.
1: Bah non, il n'y a pas de place pour se garer.
4: C'est Tiki Olgado et c'est une bonne réponse de Yoann Rioux. On envoie un extrait du Rocky

0: partir du 27 février au Lido de Paris avec RTL, bien sûr.
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0: On connaît évidemment Monsieur Pluchart, mais sous un autre nom. Hein. Ça, c'était son nom d'origine. Il a pris un nom d'artiste.
4: Ah, c'est pas Sinatra ?
0: Non, c'est pas Frank Sinatra. Ben, vous croyez pas,
4: c'est pas loin.
5: C'est pas épluché ?
0: Non, Monsieur Pluchart, il a quand même, justement, c'est pas Sinatra, mais il a quand même participé à plusieurs reprises au Ed Sullivan.

0: dans une expression qu'on utilise encore parfois aujourd'hui.
1: De qui s'agit-il ? Un artiste américain.
0: Ah non, français, français.
2: Maurice Chevalier.
0: Comment ?
1: Maurice Chevalier.
0: Maurice Chevalier, non.
3: Est-ce que son nom, c'est juste un mot ?
0: Oui, c'est juste
3: un mot. Donc c'est genre Zébulon ou...
0: Non, non. Un nom qui est un qualificatif et qui est souvent, quand on l'utilise dans une expression, on va dire l'inverse de ce que cela veut dire.
1: Aimable ?
0: Aimable ! Bonne réponse de Bruno Solo.
2: Aimable et son orchestre.
0: Et oui, quand quelqu'un n'est pas aimable, on dit souvent, bah lui, c'est aimable et son orchestre. Et aimable était un grand, grand accordéoniste.
3: Ah, Adil, tu rattrapes.
2: On a perdu Adil Rami, là.
0: Vous connaissez pas aimable?
4: Pas, ni ça, ni l'expression, ni rien.
3: Eh ben, mange des carottes, connard. Ça rend aimable.
0: L'expression aimable et son orchestre, ça veut dire vraiment, t'es pas aimable. Et ça vient effectivement du chanteur aimable, dont le prénom était vraiment aimable. Il s'appelait Aimable Pluchart, et Aimable Pluchart a été un accordéoniste internationalement reconnu. Si je vous en parle, c'est parce que le dernier fabricant d'accordéons a fermé ses portes à Tulle.
3: Et François Hollande, il peut pas mettre des sous
0: encore. François Hollande, il avait essayé de mettre des sous à un moment donné, puis ça n'a rien donné. Les espoirs d'une percée sur le marché chinois ont été déçus.
3: Bah là, ils jouent au tennis, ils peuvent pas.
0: Ben oui, parce que les Chinois, ils avaient bien aimé ça, l'accordéon, et ils ont même essayé de se diversifier dans l'harmonica, cette entreprise qui s'appelle Mogin, c'est une famille corrézienne à Tulle. Les frères Jean-Antoine et Robert Mogin ont fermé des.
2: Mon Dieu, mais comment ils vont faire les gens qui jouent de l'accordéon maintenant ?
3: Il n'y a plus personne qui joue
4: dans les métros.
0: Et ben justement, on les fabrique en Chine maintenant.
2: Quelle horreur. Sur la muraille.
3: Il t'a jamais dit Mbappé, ça ?
4: Non, jamais, non.
3: Je vois bien dire ça, Mbappé, pourtant.
0: Dire quoi ?
3: L'autre, Deschamps, il fait la gueule, on dirait aimable et son orchestre.
2: Mais parce que.
3: Non, mais
2: j'avais
3: raison, par contre, c'est tellement d'actualité.
0: Non, mais c'est une vieille expression, je
3: connais. Mais il est pas vieux, Adil, on dirait pas comme ça, il a juste 80 ans.
4: Bon, alors, monsieur Pluchart, là.
0: Monsieur Rami, rassurez-moi, vous voyez quand même ce que c'est qu'un accordéon.
4: Non, mais ça, oui.
0: Ah, bon, très bien.
4: Oui, machin, ok, d'accord.
1: Ça, c'est plus une guimbarde, ça.
0: Mais c'est normal que vous connaissez pas monsieur aimable, parce que pour les footballeurs, il y a corner.
2: Oh oui. Oh là là là là là là. Et même celle-là, faut lui expliquer. Et même celle-là, il ne l'a pas.
4: Mais si on joue à ce jeu-là, on va jamais avancer dans l'émission.
0: Il y a corner, il y a Yvette Horner. Il y a corner.
2: Yvette Horner.
3: Oh là là.
2: Essaye de faire un truc avec Verschuren pour voir. Il
1: sera très fort.
0: Yvette Horner, la sœur de Tina Turner. Ok.
2: Non mais Yvette Horner.
3: Non mais si.
4: Non mais attends, et penalty, à quoi? Il y a un rapport avec les penalty?
3: Pas du tout. Si c'est René Coty. Faites un jeu de mots avec René Coty, patron, il va comprendre.
0: Non mais c'est vrai qu'Yvette Horner, même. Vous voyez, même.
3: Elle a disparu.
4: Vous voulez pas qu'on fasse un jour les grosses têtes mais qu'avec des footballeurs?
0: Chiche, vous amenez vos
2: copains. Ce serait que du mime. Tu sais, ce serait que du mime. Il n'y aurait pas une parole.
0: Amenez Griezmann quand même, qu'il n'y en ait un qui sache deux, trois trucs.
5: Ouais, mais vous verriez le public.
4: Est-ce que vous savez c'est qui le plus diplômé de l'équipe de France?
0: Non, allez-y.
3: Oui, c'est Pavard.
4: Non.
5: Maradona.
4: Griezmann. Allez, je prends la place de Laurent Routier. Regardez-vous maintenant.
0: Allez, attendez.
2: Il joue en ce moment, il joue dans l'équipe de France, il est titulaire.
0: Pendant la Coupe du Monde 98, vous voulez dire?
4: Non.
0: 2018.
4: Ah. Il y était.
3: Varane.
4: Non.
5: Carambeu.
4: Non.
0: Carambeu, il était plus là en 2018.
3: N'Golo Kanté.
4: C'est vrai que votre position, elle est bien.
0: Il est génial.
5: Il faut que tu nous donnes des indices.
0: Attendez.
4: Mais là, c'est trop facile.
0: Pavard, non.
3: Rabiot.
0: Pavard, non. Un des frères.
2: Samir Nasri.
0: Un des frères Hernandez. Non.
3: Ben Yedder.
4: Bon, on donnera 300 euros à un autre buteur.
3: Attends, il était titulaire ou pas? Pas vraiment. Ah, c'est pas évident.
4: Ouais, quand même, c'est un buteur. Allez.
3: C'est un buteur.
2: Ah, c'est un team. Ben Arfa.
4: Non, il jouait pas en 2018.
5: Mbappé.
4: Non.
3: Un buteur.
2: D'origine. Hein.
4: Assez gaillard.
3: Costaud. Ah, un black.
4: Olivier Giroud.
3: Ah, Olivier Giroud.
0: Ah, c'est Giroud le plus diplômé.
4: Ouais.
0: Ah, bah.
3: Mais quoi, en théologie, quoi, en
4: pas ça, je sais pas maintenant.
5: Il a fait un CAP quoi.
2: Ah oui, mais c'est lui qui t'a dit, tu l'as cru, quoi.
3: Eh, Adil.
0: Je sais pas si c'est le plus diplômé, mais c'est le plus menteur.
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0: Une question pour monsieur Maximilien Brouchou qui habite l'homme dans
3: le... C'est un surnom, c'est pas possible, c'est un pseudo.
0: Pourquoi?
3: Non, Brouchou. Maximilien Brouchou, on dirait un nom de magicien au 18e siècle.
4: Brouchou.
3: Ou un ventriloque.
0: Brouchou, il s'appelle.
3: Mouchou.
0: Brouchou.
3: Brouchou, Maximilien.
0: Oui, Brouchou. Eh ben, c'est pas...

0: On lui a donné un joli prénom au moins, vous voyez.
1: Ouais, ouais, ça va être des scientologues ou des témoins de Jéhovah.
2: Et il habite l'homme.
0: De on va marquer Max Brouchou, c'est moins bien déjà, parce que j'imagine que tout le monde l'appelle Max, oui. Maximilien.
1: Ou alors Emilien, on l'appelle.
0: Monsieur Brouchou, en tout cas, espère un chèque RTL. Et ma question porte sur 0,75 centimes d'euros de différence. Mais de quoi s'agit-il?
1: Est-ce que c'est le carburant?
3: Est-ce qu'il est question de pouvoir d'achat?
0: Non.
4: Est-ce que c'est la même chose, mais dans une différente matière?
0: C'est vrai. Il est question de comparer deux choses.
4: D'accord.
3: Est-ce que c'est un objet?
0: Et la différence entre les deux, c'est 0,75 centimes.
4: Est-ce que ce sont deux versions différentes de la même chose?
0: Alors, deux versions différentes de la même chose, on peut quasi dire ça. Oui.
5: Est-ce que c'est genre bio, un légume bio, un légume pas bio?
0: Un légume bio, non.
6: Ce sont les sacs avec une l'électricité.
0: L'électricité, non.
3: Ça a le même usage, en tout cas. Ces deux objets.
0: Le même usage, oui. 0,75 centimes de différence
3: entre les
0: deux.
3: Est-ce que c'est quelque chose qu'on achète?
0: Et vous m'avez demandé si, au fond, les deux avaient le même usage.
3: Oui, le même usage.
0: Je vous ai répondu oui. Et peut-être que quand je vous donnerai la réponse, vous me direz « Ah non !» Je connais madame Leclerc.
3: Elle est chiante un peu.
0: Son esprit tatillon, ouais, ou monsieur vrai. Moix, peut-être. Ouais. Ils vont me dire, ah, mais non, c'est pas le même usage.
1: Ah, c'est un concombre.
5: Des capotes.
1: Concombre, non.
5: Des capotes, pas.
4: Une application sur iPhone.
0: Non.
3: Est-ce que c'est quelque chose qu'on a, à votre avis, qu'on a déjà acheté autour de cette
0: Alors,
3: table?
0: Alors, attention, pour obtenir 0,75 centimes de différence, ouais, il a fallu que je fasse des divisions, hein, parce que le prix des deux choses que j'ai comparées, évidemment, est bien plus élevé que 0,75.
3: C'est au poids alors que vous l'avez fait?
0: Pas au poids.
5: Au nombre?
0: Au nombre, au
1: c'est
0: nombre
1: pas
0: de
1: le prix du miles?
5: Bah, je sais pas, un paquet de pâtes? Un paquet de nouilles?
0: Non.
3: Ou un paquet
1: mais
3: de cigarettes?
1: C'est pas un truc qui est un peu imagé, c'est pas genre le prix du miles quand on prend
0: le
1: l'avion?
0: Le prix du miles, non.
5: Et là, vous avez divisé par beaucoup?
0: Ah, j'ai divisé, je vais vous dire.
3: Ah, bah
0: j'ai
3: voilà.
0: Divisé pour l'un par 2044 et pour l'autre par 2836.
1: Ah, c'est l'indemnité de Castex?
0: Non.
3: Mais alors, c'est quelque chose qu'on achète en grande quantité quand on en achète, alors?
0: Ah non! Non.
4: Ah, c'est un nombre de jours, ça?
0: De jours, non. Et alors, ce qui est fou, en plus, c'est que j'ai vu monsieur Moix lire l'article tout à l'heure.
1: Mais non.
0: Et je me suis dit, il va pouvoir répondre facilement.
4: Ah oui.
0: Sauf que moi, j'ai fait le calcul, pas lui.
3: Est-ce que c'est le nombre de plumes dans un coussin ou un oreiller,
0: pas
3: par exemple?
5: Le nombre de pages dans un dictionnaire?
4: J'ai lu juste un truc sur
5: le nombre
4: Larousse.
5: De pages dans un dictionnaire entre le Larousse et le Robert?
0: Excellente réponse de Florian Gazan.
1: Bravo.
3: Ah oui.
0: Eh oui.
3: Ramené à la page, vous êtes vicieux, hein.
0: Il y a le petit Larousse et donc le
1: Florian
0: petit Robert qui sortent en même temps, comme chaque année, évidemment. Ouais. Le millésime 2023 du petit Larousse et du petit Robert.
3: Y a-t-il même le même nombre de mots à l'intérieur?
0: Alors, de mots, je ne sais pas, mais en tout cas, de pages.
3: Ça peut être écrit plus
0: petit. Il y en a 2044 dans le petit Larousse illustré. Plus de pages dans le petit Robert, mais pas tant que ça, au fond, hein. 2836.
3: Oh bah quand même.
0: Quand même près de 800 pages en plus. Et le petit Robert coûte plus cher, 66,90 € pour le petit Robert, 32,95 € pour le petit Larousse. J'ai donc fait un calcul pour savoir par page quel dictionnaire coûtait le plus cher. Eh bien, écoutez, sachez qu'il y en a un qui coûte 1,60 centimes par page, et ça, c'est le petit Larousse, et l'autre qui coûte 2,35 centimes par page, c'est le petit Robert.
3: Alors, le Robert est beaucoup plus cher. Hein.
6: Donc, le Robert, c'est plus cher.
0: Ah oui, le Robert est plus cher, d'où la différence de
6: 0,75 centimes
0: entre les
3: mais
0: deux.
3: Est-ce qu'il est bien? Est-ce qu'il est mieux, le Robert?
0: Alors, justement, à vous de me répondre maintenant, est-ce que c'est le même usage, le petit Larousse ou le petit Robert?
6: Est-ce qu'il y a les noms propres dans les deux?
1: Ouais, c'est ça.
0: Ah bah, dans le petit Larousse illustré, il y a les noms propres.
6: Oui, et pas dans le Robert?
0: Et dans le petit Robert, non, parce que je crois qu'il faut acheter le Robert des noms propres pour avoir le...
1: Voilà. C'est marrant, moi j'ai vu sur les petits Robert de Christina depuis tout à l'heure.
0: C'est un hommage à vos petits Robert, qui sont magnifiques, qui n'ont pas été refaits en plus.
1: Contrairement à... ça va, Julie?
3: Non, Julie.
1: Elle a peur qu'elle était à la radio en plus.
6: Pardon,
1: c'est con, t'es à la radio.
0: Julie, c'est pas les petits Robert, Julie Larousse, évidemment.
6: Ah oui, bravo.
3: Non, Julie, elle les a pas fait refaire.
5: Non, ça tient.
3: Ça perd aucun chirurgien fait ça. Hein. Ça n'existe pas.
6: Allez, parlez vite d'autre chose.
5: Ah non, mais c'est incroyable.
1: Là, par contre, sa perruque, c'est elle.
0: Ils ont appelé les mecs du chantier de Notre-Dame pour essayer.
5: Ils vont lui installer une flèche d'ailleurs.
1: Oh non.
0: C'est la première cathédrale où les saints seront à l'extérieur.
1: Oh. Vous rigolez, vous ferez comment à son âge? 93 ans, elle a la vieille. Je vous souhaite d'être comme elle à 93 ans.
3: T'as quel âge en vrai? On peut te le demander ou pas?
6: Je ne vous dis pas mon âge, je vous donne ma date de naissance et vous ferez le calcul.
5: 1946.
3: Non, avant.
5: 1800.
6: Le 11 juillet 1945.
3: Ah quand même.
5: Respect.
3: Ah. Bravo.
6: Restez assis.
3: Ouais. Donc tu vas bientôt avoir...
1: Oh là là.
0: Moi je le sais parce que le jour où elle m'a appelé, je peux raconter l'histoire, Julie.
6: C'était quoi?
0: Le jour où elle m'a appelé il y a quelques années, donc pour me dire, est-ce que tu viens pour mes 60?

0: 70 ans, je lui ai dit, mais pourquoi tu me préviens aussi longtemps à l'avant?
1: Oh, c'est beau!
2: Ah, mignon!
1: Parce que tu aurais pu dire, mais pourquoi tu m'as pas prévenu? C'était il y a 2 ans. Mais alors, Christina, comment tu peux l'habiller alors?
3: Ah, voilà, là, magnifique, ma chérie!
4: Un fichu, un caddie, non? Un stage là, elles font quoi les
5: Julie,
4: femmes?
5: Julie, tu as encore le corps en B. Corps en B, il faut faire un plan bas et serrer en haut le B. C'est important, la bouteille Perrier Orangina.
0: Ça veut dire que le 11 juillet prochain, vous aurez vos 77 ans.
2: Ouais.
0: Et de 7 à 77 ans.
2: Je dirais mon dernier Tintin.
0: Ben voilà, c'est voilà. Ça. Ou c'est plutôt pour votre mari que ça va être Tintin après.
1: Il a quel âge lui alors?
2: Il est incroyable, il a 6 ans de moins que moi, il m'aime toujours, c'est quand même.
1: Ah là là, en plus elle est cougar!
5: Ah ouais!
0: C'est... Espèce d'Annie Ernaux!
5: Voilà, exactement!
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2: Pour Delphine Couche, qui habite à Argartén, aux Mines, j'aimerais cette fois vous poser la question à laquelle vous aurez réponse vraiment de façon le plus vif et rapide qui soit, monsieur Obalk, puisque je vais vous demander le prénom de Rembrandt.
3: C'est Rembrandt.
2: Comment ça, c'est Rembrandt?
3: Il s'appelle Rembrandt, son nom c'est Van Rijn.
2: Et Rembrandt?
3: Mais c'est son prénom.
2: Et ben voilà, bonne réponse d'Hector Obalk.
4: Ah la vache,
3: le gros piège là, le gros piège là.
2: Ah là là,
3: il y a des gros pièges.
5: Et le prénom de Noël.
2: Non mais c'est vrai qu'on ne sait pas toujours que Rembrandt c'est son prénom en fait. Ouais. Vous en montrez pas mal, hein, des Rembrandt dans votre spectacle sur le Christ.
3: Oui, tous les grands peintres qui ont fait du Jésus-Christ.
5: Ah bah il y a le plus beau, c'est Velázquez, non?
3: Velázquez, c'est les crucifixions.
5: Oui. Salvador Dali en a fait un peu
3: mal. Au XXe siècle, en gros, ils font que des crucifixions parce qu'ils connaissent rien d'autre.
5: Ah, c'est ça.
3: Alors que la vraie narration de l'histoire de Jésus-Christ, elle est que jusqu'au XIXe siècle, voilà. Et Rembrandt, c'est un génie, mais surtout, Rembrandt, il fait des gravures. Et je montre une gravure, je sais pas si vous vous souvenez. Laurent.
2: Mais bien sûr.
3: Dans lequel. Parce que moi, il y a une femme sur un âne.
2: Moi, je suis pas venu avec mon chien, j'ai pu rentrer.
3: Voilà. Il y a une fuite en Égypte et il y a différents ancrages de la gravure. Donc, si tu mets pas beaucoup d'encre, soit il y a beaucoup d'encre. Et au fur et à mesure, on a l'impression que il y a une lanterne qui éclaire le paysage.
2: Ah, la fuite en Égypte, j'ai tout retenu, hein, du spectacle.
3: Ouais.
2: Ah oui, c'est quand Hérode cherche après Jésus, hein, c'est ça.
3: C'est ça, Hérode.
5: Non, Moïse.
2: Non, Hérode.
3: Non. Donc, je montre des gravures de Rembrandt comme un dessin animé au fur et à mesure des ancrage, on voit que tout d'un coup la lumière se lève et alors que s'agit juste de la même plaque de cuivre, si vous voulez.
2: Voilà. Ah, j'ai un autre peintre et comme ça vous allez pouvoir égaliser. C'est une question pour monsieur Minouflet qui habite Villefranche de Louragais. Sa première femme s'appelait Pauline Ono, une fille de tailleur, mais elle est morte 3 ans après le mariage, morte d'une tuberculose. Alors il a fallu quelques années pour qu'il épouse à nouveau une autre femme, donc Catherine Lemaire à Cherbourg, qui va lui donner, elle, 9 enfants, une ancienne servante qui lui donne 9 enfants. De quel célèbre peintre s'agit-il?
6: C'est pas un peintre russe?
2: Ah non, c'est un français. Et alors là, tout le monde le connaît.
5: Il est mort en quelle année?
2: Ah, il est mort en 1875 à Barbizon. Ça aussi, c'est un indice.
3: C'est pas Courbet.
2: Ce n'est pas Courbet.
3: C'est Corot.
2: Non plus.
3: Millet.
2: Comment vous dites?
3: Millet.
2: Ah, vous dites Millet, vous?
3: Oui.
5: Oui, l'Angelus.
2: Il paraît qu'il faut dire Millet.
3: Mais ça dépend, c'est M-I-2-L-E-T ou M-I-2-L-A-I-S.
2: Ah non, non, c'est M-I-2-L-E-T.
3: Alors c'est Millet.
5: On dit Millet, on dit Millet. Enfin, on dit comme on veut.
7: En plus, on le dit pas souvent. Hein.
5: Oui, on le dit pas souvent.
7: On dit plus souvent billet.
2: Georges Clémenceau. Ça, c'est quand même beau, l'Angélus de Millet, alors.
5: Oui, c'est les paysans qui se recueillent.
2: Mais oui.
3: Ouais,
5: c'est chiant comme peinture.
2: Non, mais c'est un peintre que vous aimez ou pas, Millet, comme vous voulez?
3: Non.
2: Ah bah voilà, j'étais sûr. Il n'aime aucun peintre, en fait. C'est un...
3: Franchement, c'est pas mal du tout. Millet, c'est un peintre réaliste du 19e siècle qui n'est ni symboliste, ni impressionniste. Voilà, il est entre les deux. Donc, il se borne à peindre, en général, une réalité paysanne et parfois avec une certaine finesse, mais sans grand style.
2: Bon, c'est bien.
3: Ça va?
6: Et allez, prends ça. Mais c'est lui qui a eu 9 enfants, alors? C'est pas la bonne réponse.
2: Absolument.
6: Ah, d'accord.
2: C'est Millet qui a eu, ou Millet, vous direz comme vous voudrez, celui à qui on doit le fameux Angélus ou les glaneuses, qui a eu 9 enfants avec sa deuxième femme. Eh oui, bah, son pinceau fonctionnait bien. Bonne réponse, quand même. Hector Obalk. Pour Victor Laverdin, maintenant, qui habite Andilly, en Haute-Savoie, une question sur Eugène Potier. Ce nom vous dit sûrement quelque chose. En tout cas, vous pouvez forcément au moins chanter un tube d'Eugène Potier. Lequel? Le refrain le plus célèbre de Eugène Potier.
5: Minuit chrétien, non?
2: Ah non, pas du tout.
6: Est-ce que c'est une chanson grivoise?
2: Une chanson grivoise, non.
5: Est-ce que c'est une chanson qu'on chante pour une occasion spéciale?
2: Oui, c'est vrai qu'il y a des occasions où on entend plus souvent et plus régulièrement cette chanson que d'autres jours, oui.
5: Genre un anniversaire, une fête?
2: Un anniversaire, non. Ou alors vraiment...
5: quelqu'un?
2: Quand on célèbre quelqu'un, non. Non, non.
6: Mais est-ce que c'est une chanson qui a été traduite d'un autre langue?
2: Je ne sais pas si vous comprenez mes tourments.
7: Non, on s'en fout.

0: Mais parfois...
1: Est-ce que c'est une chanson politique? L'International.
0: Bonne réponse, Olivier Bellamy.
2: J'étais en train de l'écrire.
0: Et alors le refrain de l'International.

0: On chante rarement ça pour un anniversaire, vous voyez.
1: Mais ça dépend de qui.
0: Mais pour les grèves et les manifestations, ça marche toujours et c'est bien signé Eugène Potier. Bravo Olivier Bellamy.
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0: Vous êtes allé voir son film, Ariel ?
1: Non, pas encore.
0: Ah ben voilà, voilà.
1: Vous l'avez vu ?
0: Entre réalisatrices, quand même, un peu de solidarité.
3: Oui, oui, moi.
0: Aller voir le film de votre consoeur.
1: Oui, d'accord.
4: Moi, je l'ai vu et c'est très beau.
0: Ah oui, c'est très joli.
3: La bande-annonce donne très envie.
0: Ah ben, voyez, voyez.
3: Ah oui, oui, oui.
0: Voyez.
3: Les costumes sont magnifiques.
0: Arrêtez,
3: les hommes sont
0: très jolis. Encore être jalouse, l'autre.
3: Mais non, mais moi, j'ai adoré son film. Alors, elle le sait, je lui ai dit.
4: Mais elle fait des films, elle tombe mal.
3: Bah oui, hein.
4: Ah bon?
3: Oui, pas tous les ans.
0: Et Isabelle Mergo
4: oui,
0: aussi.
4: Oui, Isabelle Mergo, je
0: sais. Et quand est-ce que vous faites un film avec nous tous, avec toutes les grosses
1: têtes? Oui, tiens. Isabelle. Non, j'aimerais bien avoir un peu de succès dans ma vie.
0: Justement, détrompez-vous.
1: Mais justement, j'ai une idée, mais ça va pas vous plaire.
0: Ah bon, bah alors voilà autre chose. Pourquoi ça va pas me plaire?
1: Parce qu'on vous enterre.
0: Bah écoutez, si c'est au début du film, au moins je serai pas compromis trop longtemps. Allez, une première citation pour madame Caroline de Berck, qui habite Loune Plage. C'est dans le nord ça, Loune Plage?
3: Loune.
0: L-O-O-N.
3: Loune Plage.
0: Alors qui a dit, le chinois n'est pas si difficile que ça. Ping, ça veut dire tennis et pong de table. Et tout est à l'avenant.
3: Jean-Yann,
0: non.
5: Pierre Dac.
1: Martin.
0: Non.
3: Des preuves. Alors, non. Quelqu'un qui nous a quittés.
5: Francis Blanc.
0: Non, pas du tout.
1: Non, il est toujours là.
0: Qui est toujours là. Et quand vous dites parmi nous, on peut pas dire mieux.
5: Isabelle Mergo.
0: Mais non.
3: Jean-Phi.
0: Mais non.
1: Alex Vizorek.
5: Laurent Ruquier.
0: Mais non.
5: Ah.
4: Mais non, parmi nous dans les grosses têtes, mais pas ici
1: nous,
4: ce soir.
0: Et pas seulement, il y a un double sens à parmi nous.
5: C'est quelqu'un qui a
4: dans que... nous. Dans
3: Jésus.
4: Nous.
0: Mais non.
3: Parmi nous.
1: Qui est descendu parmi nous.
5: Si, Philippe Gueluc.
0: Philippe Gueluc. Bonne réponse. Alex Vizorek, et oui, parmi nous, puisque...
1: Mais oui,
4: oh là là, le jeu
1: minou,
4: de
1: minou.
0: Puisque cette phrase, c'est une phrase du chat.
5: Et oui.
0: Et oui, je viens de recevoir le nouvel album de Philippe Gueluc qui était sur mon bureau ce matin, Le chat et ses 40 bougies. C'est l'album anniversaire.
4: J'ai pas compris. Le...
0: Et c'est dans le nouvel album du chat que j'ai trouvé cette phrase. Le chinois, ce n'est pas si difficile que ça. Ping, ça veut dire tennis, et pong, de table, et tout est à l'avenant. Écoutez, franchement, voilà encore un bel album, très drôle. Merci Philippe de m'avoir envoyé l'album, les autres devront l'acheter. Une autre citation pour Charles Tendron, qui habite Jouet-sur-Erdre, c'est en Loire-Atlantique, qui a dit « Quel fardeau, on ne m'a rien appris, il me semble que l'univers va tomber sur moi ». Une citation historique, bien
4: Galilée.
0: Sûr.
4: Galilée.
0: Non.
5: Quelqu'un de positif.
4: Oui, ça oui, pourrait oui. être ah. Louis XVI.
0: Et c'est Louis XVI. Oh. Excellente réponse. À quel moment il a dit ça?
4: Au moment de la mort de son grand-père, le 10 mai 1774.
0: C'est la date exacte.
3: Il fait toujours qu'il en rajoute.
1: Attends, il sait même pas le jour que c'est.
3: Il invente, je suis sûr.
1: C'était un mardi, un lundi.
0: Et oh, il avait 19 ans, Louis XVI. Et effectivement, ce
3: et
0: jour...
3: Il avait déjà la pêche, hein, Louis XVI.
0: Ce jour-là, à 19 ans, quand il apprend qu'il va devenir le roi, il dit « Quel fardeau, on ne m'a encore rien appris. Il me semble que l'univers va tomber sur moi. »
4: C'est pas entièrement faux, en plus.
0: Ah oui, bah d'ailleurs, oui.
3: Oh, bah, il y a rien qui est tombé, on lui a plutôt enlevé quelque chose.
6: C'est pas entièrement faux.
0: Ah, qu'est-ce qu'il y a, monsieur Janssen?
6: Non, oui, on te demande juste qui a dit la citation, tu as trouvé la réponse, c'est super. Maintenant, c'est pas la peine d'argumenter.
4: Il est jaloux. Ouais, jaloux.
0: Enfin, mais qu'est-ce qu'ils ont tous à être jaloux comme ça?
1: Non, il y en a marre de ce côté-là, vous les regardez tous, et nous, on
3: c'est son torticolis.
0: Ce n'est pas parce que je ne vous regarde plus que je ne peux pas vous voir.
1: Bah, si, c'est une phrase
4: Louis XIV,
1: pardon.
4: Louis XIV. Louis XIV.
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2: Comment s'appelle la galaxie la plus proche de la Voie lactée ?
3: Proxima du Centaure ?
2: Non.
4: Orion ?
2: Orion, non.
3: La
2: non.
3: Galaxie la plus...
2: Galaxie. Oui, la galaxie.
3: Andromède ?
2: Pardon ?
3: Andromède ?
2: Eh ben voilà, là vous avez la réponse. La galaxie d'Andromède... C'est bien, mon petit Paul. Vous voyez, quand vous voulez.
5: Hein. Oui, bah oui. Le temps que je remette mes neurones.
2: Au lieu de faire votre ronchon dans votre coin.
5: Mais c'est pas mon ronchon du tout.
2: Monsieur Riquet. Eh bien, justement, restons dans le même domaine. Pour Christophe Stéphanie, qui habite dans l'Orne, qui a donné le nom de Cosmos à l'univers ?
6: Et Bogdanov ?
2: Non.
4: C'est un dieu grec.
3: Ça, c'est vieux, ça ?
2: Ah, c'est assez vieux, oui.
3: C'est Eratos. Non.
2: Alors, qui a donné le nom de Cosmos ?
3: Hipparque.
2: Comment vous dites ?
3: Hipparque.
2: Non, il part où il veut sa voiture, mais c'est pas lui.
7: Moi, je connais que la marque de chaussures.
8: Galilée.
2: Ah, c'est une marque de chaussures.
7: Oui, c'est une marque de chaussures.
3: Oui, et Etam aussi, c'est une marque de chaussures. Etam, Célio, Jules, il y en a plein.
7: Mais vous avez dit qu'il fallait pas sortir de sa catégorie. Bon, bah, même pas. Voilà.
2: Mais vous le faites.
7: Non, mais tu peux essayer.
2: Non mais vous êtes très bien Sylvie, moi je vous adore, hein, vous savez.
3: Merci. Ouais, vous aussi.
2: Non, vous êtes marrante, vous êtes sexy.
7: Mais je suis conne, voilà.
3: C'est Archimède.
2: Pardon.
3: Archimède,
2: non.
7: Non, est-ce que c'est faut regarder dans la mythologie.
2: Oui. Ah bah, la mythologie, non, parce que c'est quelqu'un qui existe, voyez-vous.
3: Et il a vécu quand lui ?
7: Il a une question, l'autre elle raconte que des conneries, vous dites c'est adorable, sexy, très drôle. Je pose une question naïve. Mais qui peut avoir son petit sens? Et là, du tout, Isabelle, c'est quand même quelqu'un qui existe. Oh, bah merde.
2: Non, mais moi, je vous trouve aussi très sexy et très drôle.
7: Ouais, ça va, c'est bon.
2: Ah bah non, très sexy et très drôle.
7: Ouais.
2: Non, mais vous comprenez que ça peut pas être quelqu'un de la mythologie.
7: Non, d'accord.
2: Vous voyez, Isabelle.
7: Okay. Oui.
2: Je vais le dire gentiment, si vous voulez.
5: Tu as une épaule droite magnifique.
6: Mais l'autre, il est chaud comme une barre à café.
3: Et du coup,
7: il est pas Einstein.
2: Oh, l'autre essaye.
3: Est-ce qu'il a vécu il y a longtemps ?
2: Oui, c'était il y a longtemps.
7: Et pourtant, elle tourne ?
2: Alors, effectivement, c'est quelqu'un qui a décidé d'appeler l'univers le cosmos. Ça vient du grec, hein, attention.
4: Galilée.
7: Oui, j'allais dire Galilée.
2: Et ça s'écrit avec un K, cosmos.
6: Vous êtes resté sur chez là, vous.
2: Nous, on l'écrit avec un C, mais ça s'écrit avec un K, cosmos.
3: C'est pas Aristote.
2: Ça vient du grec ancien, vous voyez.
4: C'est pas Homère ?
2: Non. Homère,
3: C'est pas
8: Simpson.
3: Lui, c'est plutôt les Iliades et l'Odyssée.
2: Ah, vous voulez que je vous donne les dates ?
3: Au moins.
2: Il est né aux environs de 580 ans avant Jésus-Christ.
3: Ah, c'est Démocrite.
2: Non. Et il est mort vers 495 avant Jésus-Christ.
3: C'est pas Démocrite.
2: C'est pas Démocrite.
3: C'est pas le Cip.
2: Pardon.
3: Le Cip.
2: Le Slip, non.
3: Non, le Cip.
6: C'est pas si vieux.
3: C'est Héraclite.
2: Ah non, vous me l'avez déjà dit deux fois.
3: Non,
7: Vous pensez qu'on le connaît ?
2: Ah, vous le connaissez tous.
4: Platon.
2: Et c'est lui qui a inventé le mot cosmos.
3: Pythagore.
2: Pythagore. Oh, bonne réponse de Paul Aïcarat. Dieu sait, alors vraiment que aujourd'hui on est solidaires, Isabelle et moi, on se comprend. Il suffit qu'on se regarde et
3: que vous l'agressiez.
4: Ça cache quelque chose. Fais gaffe.
7: La vanne va arriver tout à l'heure. Je sais pas
6: que la pomme va arriver.
2: Mais non,
8: on est avec toi, Isabelle. T'es pas toute seule pour les fêtes.
4: Ça sent le retour de bâton, merdeux.
8: Il est fou ce mec, hein. Mais complètement bourré. Il arrive bourré sur le plateau.
3: Putain,
8: on croit que c'est un verre d'eau, mais c'est de la vodka en fait.
3: Il ressemble à Hemingway a pris une cuite, quoi. C'est incroyable. Putain, il est rouge, mais c'est grave.
7: Non, il est pas. C'est les
4: vieil homme et la mère. Le vieil homme et ma mère.
3: Le vieil homme et sa mère.
7: Il a lâché tout.
3: Il a lâché.
7: Mais c'est vrai. Hein. Non, mais il a fait des UV, c'est pour ça.
4: J'ai envie de pisser et je suis vieux et malade.
2: C'est pour ça qu'il est rouge. Il se retient.
7: Desserre l'écharpe.
2: Ben, vous savez quoi, vous allez peut-être profiter alors des infos. Pour les journalistes qui va nous donner les infos à 17h.
4: Je peux.
7: Mais qui à côté, ça va être trop tard, je le sens. Laissez-le
2: et
7: partir.
2: Tous ensemble.
4: Ah non, ça c'est dégoûtant.

0: Oh, c'est dégoûtant.
1: Jean-Phil, mets-lui le petit doigt dans le verre.
0: J'entends rien.
2: Qu'est-ce que vous dites?
1: Faut mettre le petit doigt dans le verre. Jean-Phil, mets-lui son petit doigt
3: comment
1: dans le verre.
3: Comment ça?
4: Mais on descend.
1: Vous n'avez jamais fait ça.
0: Vous me mettez le petit doigt nulle part.
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7: Par exemple, si vous allez dimanche au pavillon Baétard,
8: oui,
7: vous pouvez applaudir quelqu'un de 79 ans.
3: Ah, Yvette Horner.
0: Enrico, dans un cercueil.
7: Quelqu'un de 79 ans qui est né à Saïgon.
8: C'est un homme ou une femme?
7: Une femme.
8: Une femme.
7: Au pavillon Baltard dimanche.
8: C'est de la variété.
3: Dani,
7: non.
8: Est-ce que c'est de la variété?
7: De la variété, on peut dire.
8: C'est pas du rock,
7: ouais. Oh, c'est pas du rock.
9: Elle a été une grande chanteuse.
7: Elle a jamais été une grande chanteuse.
8: Isabelle
3: Aubray. Petite chanteuse.
7: Elle a été une chanteuse.
9: Régine.
7: Que vous connaissez bien, Bernard.
3: Dalida.
7: Non.
8: Il y a des tubes.
3: Ah, je ne connais que Dalida.
8: Est-ce qu'il y a des gros tubes?
7: Oh, bah, vous pouvez me chanter au moins 10 tubes, vous, Bobo.
8: 10 tubes?
3: Chantal Goya.
7: Eh oui, c'est Chantal Goya.
2: Évidemment. Eh oui, bien sûr.
7: Un lapin.
8: Ah bah oui, vous voulez lequel?
9: Le lapin.
7: Elle a 79 ans, Chantal.
8: Bah
7: oui.
9: Je pensais qu'elle faisait beaucoup plus.
8: Et non, voyez,
9: non. Bah non, elle, non, mais elle est là depuis tellement longtemps.
8: Oui, elle est bien pour son
7: âge. Non, mais ce qui est fou, c'est que t'as le mec de Genesis qui est assis.
9: Oui, elle est debout. Elle est Jean-Jacques debout.
7: Elle, c'est même Madame debout. Oui.
8: Mais Jean-Jacques est assis.
9: Est-ce que vous voulez que je vous lise le texto que je vous ai envoyé il y a deux jours?
7: Monsieur Rioux, si jamais vous continuez, je dis ce que vous allez faire bientôt sur TF1.
9: Oh le salaud!
8: Vas-y, balance!
9: Mais non, je vais faire la roue de la fortune! Mais oui!
4: La roue de la fortune!
9: Mais vite, tiens, je vais tourner la roue! Je vais remplacer Philippe Rizzoli, ça va être énorme et tout! Le million!
8: Non, mais c'est pas la même émission, ça, c'est le millionnaire, tu dis n'importe quoi!
3: Il va être vachette dans Interville!
8: Je sais pas dans quoi il pourra rentrer, mais c'est pas gagné!
9: Ah, Guilux! Ah, Simone! Allez, Simone, qui est en tête, Vic faisant sac ou Nîmes? Allez, maintenant, Léon Citron, je ne vois rien, mes lunettes sont cassées! La vachette Marguerite m'a perturbé! Et Yann Moix maintenant qui essaye de faire. Vous savez quand il y a le truc à la fin, il fallait qu'il monte là.
8: Détends-toi.
9: Et là, Yann Moix qui monte. Yann Moix qui monte encore, allez.
8: Arrête, faut être un degré de désespoir pour en arriver là. Mais...
9: Vous allez bien, le public, on s'amuse énormément.
7: Ouais. Mais le pire, Yann. Vous voulez que je vous confie un truc? Le pire, c'est que les gens l'aiment bien. Autrement, je le garderai pas qui est avec moi.
9: Il paraît dans le public aujourd'hui. En fait, j'ai fait un truc énorme avant l'émission. Ouais. J'ai piqué le listing des invités. Et il paraît, il y a une gentille demoiselle qui est adorable et qui s'appelle Romane Bouquet et qui est au dernier rang, apparemment. Romane, est-ce que vous pouvez lever la main?
8: Mais tu veux draguer?
9: Ah, elle est là! Elle a levé la main!
3: Que devient cela?
7: Regardez les noms des gens dans le public.
8: Parce qu'il a très envie de baiser. C'est pour ça.
9: Et Romain est avec son copain. C'est vous le copain, monsieur?
7: Il va faire le copain.
8: Pardon, mais Romain est son fiancé. Est-ce que vous pourriez vous dévouer tous les deux pour le calmer d'une manière ou d'une autre?
7: Le public vient ici anonymement.
8: Oui, enfin, elle a rien demandé, madame.
9: Il y a Simone
8: Bouquet
9: aussi au troisième rang. Il y a Simone Grenier. Allez, Simone.
8: Mais arrête, enfin.
9: Il y a Anaïs aussi. Il y a une Anaïs. Mais qui est Anaïs?
8: Il est steward ou quoi?
9: Allez, Anaïs, levez la main, celle qui s'appelle Anaïs.
7: Ouais, mais il a les noms des gens.
8: Mais laisse-la tranquille.
9: Attendez, je vais interviewer Anaïs.
7: Mais non.
9: Bonjour Anaïs, comment vous allez?
10: Bonjour Yoann, très bien.
9: C'est votre première fois au Grosse Tête?
10: Non, troisième fois.
9: Vous venez d'où, madame?
10: À côté de Dunkerque.
9: Ah, c'est super, je vais vous alerter. C'est votre copain à côté? Oh, comment vous vous appelez, monsieur?
11: Je m'appelle François.
9: Ah, François, c'est super, vous êtes heureux, vous allez vous marier, vous allez faire des enfants.
8: Mais laisse.
9: Non, ils vont pas se marier.
11: Les enfants, c'est déjà fait.
9: Oh, c'est génial, il vous reste le mariage, alors c'est beau. Bon, allez, je retourne à mon place, je suis quand même payé pour faire une émission. Allez, à tout à l'heure. Bonjour madame, comment vous appelez?
10: Catherine.
9: Catherine, c'est super, monsieur.
3: Philippe, c'est terrible d'être né avant terme.
9: C'est vrai, en plus. Laurent,
7: Je me souviens plus, vous l'avez croisé, vous, Pierre Benichou, ou pas?
9: C'est la vérité. En fait, je devais faire une émission avec lui, et je crois que vous l'avez annulé la veille, en disant, il y a le Covid, il vaut mieux que vous restiez à la maison. Et je devais faire une émission juste avant qu'il
8: décède. En tout cas, quoi, il est mort.
3: Il est mort heureux.
9: Mais j'avais préparé l'émission et tout, j'avais préparé des choses.
7: Il a préféré pas voir ça, Pierre.
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7: On a quand même bien chanté du Michel Legrand, hein, c'était chouette.
12: Hein. Telle près de moi et telle loin d'ici, je n'en sais rien encore, mais je sais qu'elle existe. Abadabidiba, adadabidida, adababidida, abababibiba. T'as vu comme c'est chiant.
13: Attends, mais un de ses meilleurs tubes, c'est Il s'appelle Oum le Dauphin. C'est lui la pub Oum le Dauphin pour
7: exactement.
13: Le
7: Galac.
14: Bah, on va raconter une histoire, il avait énormément de talent, mais il paraît qu'il avait une réputation quand même très très difficile. Il paraît qu'il n'était pas facile du tout, et on m'a raconté ces histoires d'un type qui arrive, un batteur. Pour enregistrer avec Michel Legrand, il arrive, il met sa batterie, etc. Et le directeur du studio fait non, il n'y aura pas d'enregistrement. Ah bon, pourquoi? Parce que Monsieur Legrand est mort. Ah bon? Bon, il part, il reprend sa batterie. Deux minutes après, il revient, il remet sa batterie et le mec lui dit, écoutez, je viens de vous dire, monsieur, il n'y aura pas d'enregistrement. Michel Legrand est mort. Ah bon, d'accord. Il part, il revient, il remet sa batterie. Et là, il me dit, écoutez, monsieur, ça fait 3 fois que je vous dis que Michel Legrand est mort. Pourquoi vous revenez? Parce que c'est tellement bon de l'entendre.
15: Il connaissait cette blague, Michel. Il en riait beaucoup.
7: Et c'est lui qui a fait la petite musique du top horaire RTL.
15: Absolument. Et il me l'a expliqué. Et comment ça s'est passé? Il était très jeune. D'ailleurs, c'est au moment où il a travaillé avec Miles Davis, avec tous ces gens-là, et qu'il a fait le premier album de Barbara Streisand, parce que son tout premier album est en français, puisqu'à l'époque ils étaient en couple tous les deux. Et ils s'aimaient énormément. Et donc plein d'histoires. J'ai eu le temps. Il m'a raconté vraiment beaucoup de choses dans sa vie.
7: Tu disais qu'il était génial, donc il était perfectionniste, donc il était un peu insupportable. Il y a des génies qui sont accessibles, sympathiques, regarde Max Boublil.
15: Moi, ça s'est toujours bien passé avec lui.
13: Ne serait-ce que Laurent Ruquier, qui est un génie.
7: Ah oui, ah oui. Et là, c'est à cause de vous, je vais pas être un génie sans bouillir.
13: Oh, joli.
2: Moi, je suis
7: on passe à une question littéraire, si vous le voulez bien, pour Mme Massol, qui habite Cultura, dans le Jura.
13: Elle habite à Cultura
7: Cultura.
13: Cultura, l'esprit jubile.
7: Oh,
13: merde. Je connais les pubs, je suis désolé.
7: Question littéraire.
13: L'esprit jubile.
7: Qui concerne une œuvre à retrouver. Je veux évidemment le nom de l'œuvre et le nom de l'auteur. Il s'agit d'une œuvre dans laquelle un mystérieux Rodolphe, qui en fait, en fait est le grand-duc de Gerolstein.
13: Bah oui.
7: Et il circule, ce Rodolphe, avec le Chourineur et la Gouaille.
13: C'est logique.
7: Alors,
13: c'est les 220 ans de ça.
15: Eugène Sue.
13: C'est Eugène Sue, les Mystères de Paris.
7: Ah bonne réponse de Paul Elkarat. Bravo Paul.
13: Eugène Sue, la statue me regarde.
15: Oui, c'est ça le sketch.
7: Eugène Sue, qui est mort il y a 220 ans. Il est né il y a 220 ans.
16: Il est mort depuis ?
7: Oui. Mais c'est l'anniversaire de sa naissance et pas de sa mort, effectivement. Il est mort en 1857. Assez jeune, d'ailleurs.
13: Oui, c'est ça.
7: Il est mort à 53 ans. Il est enterré à Annecy, d'ailleurs, si vous voulez savoir.
13: Oui, pas loin.
7: Parce qu'il s'était un peu retiré, il faut bien dire.
13: Pour des raisons politiques.
7: Oui. Bravo de savoir que Rodolphe, le Chourineur et la Goualeuse sont les trois personnages principaux
13: des
7: Mystères de Paris, signé Eugène Sue. Une question peut-être plus difficile pour Marc Chiez, qui habite Vauréal, dans le Val d'Oise. Nous sommes le 17 juillet 1816.
13: Non, on est le 26 janvier 2024.
7: Pardon, c'est une supposition, monsieur Bobon.
16: T'es aussi drôle le matin ou pas?
13: Je suis plus poli que toi, en tout cas.
7: Le 17 juillet 1816... Ce jour-là, on a vu des tas de gens faire signe à l'Argus. Mais pour quelle raison?
13: Tout simplement parce que l'Argus, c'est le bateau qui est venu à la rescousse des naufragés de la Méduse qui avaient fait naufrage.
7: Et ils étaient où, ces naufragés de la Méduse?
16: Dans l'eau.
13: Ils étaient au large de la Mauritanie.
7: Oui, mais ils étaient sur quoi?
13: Sur le banc d'Arguin.
7: Oui, mais
13: sur le radeau
15: de la Méduse.
7: Ah, vous n'avez pas encore dit radeau, c'est pour ça.
13: Oui, mais j'allais y venir, mais là, j'étais en train de...
16: Pardon, mais je ne maîtrise pas cette information.
13: J'étais simplement en train de dresser le décor, vous voyez.
7: Ah, très bien.
13: En disant simplement que ce bateau...
7: Vous étiez le Géricault de RTL.
13: Voilà. C'est Géricault qui l'a peint 3 ans plus tard.
7: Vous étiez en train de dessiner effectivement le paysage. Oh,
13: c'est ça.
7: Et effectivement, sur le radeau, on voit des gens faire signe à l'Argus. Bonjour. Car l'Argus, c'est le bateau qui va finalement les sauver alors qu'ils ont échoué. Et le radeau, ce n'est pas d'ailleurs la Méduse, c'est pas le nom du radeau.
13: Non, c'est le nom du bateau.
7: La,
13: la
7: Méduse, c'est le nom du bateau avec lequel, évidemment, ils ont échoué. Bateau sur lequel, d'ailleurs, sont restées quelques personnes, parmi lesquelles il y aura 3 survivants qui, peut-être, ont bien fait de rester sur le bateau, d'ailleurs. Bah, parce que sur le radeau, il y a eu beaucoup de morts, y compris...
13: Bah, la mer était démontée, donc.
7: Certains qui se sont fait bouffer par...
15: les autres.
13: Les requins.
7: Les requins, les survivants et...
15: Ils mangeaient entre eux.
17: C'est vrai. Ah, mais c'est méchant, un migrant.
15: Qu'est-ce que c'est méchant, un migrant? Ils se bouffent entre eux.
14: Quelle horreur.
7: Et effectivement, le 17 juillet...
13: Il parlait de migrants, mais il y avait une personne noire sur le bateau qui a fait scandale sur le tableau en 1819, d'avoir dessiné un noir sur un tableau.
7: Absolument. Ouais. Le 17 juillet 1816, en tout cas, effectivement, enfin, les naufragés du radeau de la Méduse apercevaient un bateau qui arrivait pour les sauver, le fameux Brick, c'était un Brick, oui, qui s'appelait Argus. Bravo, Paul Alcarat.
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7: Ah, une question qui concerne le lieutenant Colombo.
18: Ah oui, Franck monsieur Folk.
7: Ah, vous adorez Colombo?
19: Colombo, c'est mon dieu. Alors, Colombo, je l'aurais épousé.
7: Ah, vous auriez épousé Colombo?
19: Ah oui.
15: Mais il louche.
19: Intelligent, petit, rusé. Ah, moi, c'est tout ce
17: c'est
19: que
17: mon
19: j'aime.
17: Portrait. Intelligent, tu fais, là, petit. C'était ça ou Sarkozy, quoi.
7: Ça tire avec un vieil imperméable. Alors, vous allez répondre à la question.
19: J'adore Colombo.
7: Si vous connaissez Colombo par cœur, vous allez forcément répondre à la question pour Nelly Roux, qui habitait Curas, c'est en Charente. Et c'est d'ailleurs ce samedi soir qu'est diffusé un nouvel épisode. Enfin, quand je dis nouvel épisode, oui, il s'agit évidemment de rediffusion. Hein.
18: Oui.
7: Mais ça continue à cartonner. C'est sur TMC à 21h le samedi soir, Colombo. Sauf que l'épisode qui est diffusé samedi prochain commence de façon étonnante. En effet, Colombo, au début de l'épisode, se trouve où ?
19: Il se trouve à l'enterrement de sa femme.
7: Excellente réponse de Caroline Diamant. Ah oui, elle connaît, hein.
19: Ah mais je vous dis, j'adore
7: Colombo.
19: C'est
7: la première fois qu'elle dit je sais et que ça marche. Ouais. L'enterrement de Madame Colombo. Bah alors, racontez-nous, mais elle est morte de quoi, Madame Colombo, alors?
19: Ah mais non, mais je ne peux pas pour les gens qui
18: nous écoutent. Bah,
7: c'est au début, j'ai vu 15 fois.
19: D'abord, Madame Colombo est une ombre, puisque dans toute la série, on ne voit jamais Madame Colombo. C'est génial, il parle de sa femme tout le temps et tu ne la vois jamais. Et là, effectivement, ça commence.
18: Le rêve de tous les mecs.
7: C'est la dernière période de Colombo, là. C'est un bon Colombo, celui-là ?
19: Écoutez, il est pas mal, mais c'est pas mon préféré, ouais.
7: Mais alors, il y a quelqu'un qui a tué Madame Colombo ou elle est morte de sa belle mort ?
19: Ah, ben non, mais je ne peux pas ne pas spoiler si je vous réponds.
18: Ah, ouais.
19: Et je veux pas, après, me faire insulter sur les réseaux sociaux.
18: Voilà.
19: Je sais pas vous, mais j'ai autre chose à foutre. Que de recevoir...
7: Oui, tu parles, elle regarde Colombo.
19: Mais non ! Mais que de me faire insulter sur les réseaux.
15: Vous vous faites insulter ?
19: Bah, si tu spoiles un truc, t'as toujours quelqu'un qui va dire « Ouais, c'est dégueulasse, je voulais le regarder, pourquoi vous avez dit la fin ?» Bon allez, je le dis, puisque vous
17: insultez. Ouais. On les emmerde les réseaux, vas-y.
7: C'est surtout que ça a été diffusé 18 fois déjà.
19: Elle est pas morte.
7: Ah,
19: il fait semblant parce que c'est quelqu'un, il y a quelqu'un qui pour l'atteindre veut tuer sa femme et donc il va organiser les fausses funérailles de son épouse, il va aller très loin dans le pour
7: Mais faites bien de le raconter parce qu'au contraire ça va aider des gens qui vont vous mettez devant Colombo samedi soir avec quelqu'un que vous voulez draguer, voyez. L'épisode commence et là vous faites je suis sûr qu'elle est pas morte. Ça marche à tous les coups, ça.
19: Ouais, alors pour draguer devant Colombo, je propose quand même d'avoir un minimum de 65 à 68 ans. Parce que sinon, même moi qui aime bien, ça peut me faire un peu peur.
7: Une question culturelle pour Charles Léry qui habite Bournezeau en Vendée. Est-ce que vous pouvez me rappeler comment on appelait pendant longtemps le lieu où se trouvait le Capitole à Rome ?
15: C'est un nom latin ?
7: Et d'ailleurs, il se trouve encore, hein, le Capitole à Rome. Un nom latin, non.
15: Une montagne ?
7: Oui, c'est une montagne.
17: La roche Tarpéienne.
7: La roche Tarpéienne. Bonne réponse. Ça, c'est de la culture.
18: Voilà. Ben ouais.
7: Eh oui.
19: Alors là, je dis monsieur Patrick Sébastien.
7: Ah oui, il y a une expression, évidemment, la roche tarpéienne est proche du Capitole.
18: Et ça, c'est les mots croisés, ça, c'est.
7: Voilà, où il n'y a pas loin du Capitole à la roche tarpéienne. Ouais. Ce qui veut dire, en gros, que vous avez un succès.
19: Que c'est pas loin entre la roche tarpéienne et.
7: Non, c'est pas ça que ça veut dire.
18: De la cave au sixième étage.
20: Ouais, ça peut aller bien lundi pas... et mardi, t'es dans la merde.
7: Voilà, c'est ça que ça veut dire. Ça veut dire que la déchéance peut vite arriver, vous voyez.
19: Donc, la maxime exacte, c'est il n'y a qu'un pas entre la roche.
20: Il n'y a pas loin. Du Capitole à la roche tarpéienne.
21: Voilà. Moi, je trouve que Caroline a des très beaux cheveux. Je me demande, c'est quoi ton shampoing ?
20: C'est perruque de chez Ginette.
19: Alors, c'est pas une perruque, mais je te donnerai la marque de mes gummies pour les cheveux.
21: Ouais. Mais non, mais
19: qui poussent comme des malades depuis. Ouais.
18: Ah, ça m'intéresse.
19: La chilée. Et les ongles.
18: Je rêve de me faire des nattes.
19: Pourquoi tu veux jouer dans Astérix et Obélix ?
7: Non, mais il a été engagé pour faire Sheila en comédie musicale. Il y a peu, vous voyez,
19: il y a peu de
7: la roche tarpéienne jusqu'au Capitole, ça c'est sûr.
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7: Bah, c'est quand même votre activité principale. Il paraît qu'il y a 3 millions d'euros en jeu, là.
24: Ah, bah, mon activité principale, je fais plein d'autres choses. Je ne fais pas que tirer les boules. Je les tire ce soir.
7: C'est quand? Ah, c'est ce soir?
24: Ce soir, je tire
7: ce
24: soir.
7: C'est quoi, l'euro million? C'est quoi?
24: Non, alors là, ce soir, c'est le loto. Vendredi soir, je fais l'euro million. Et samedi soir, de nouveau le loto.
7: Bon, vous n'arrêtez pas.
24: Je n'arrête pas.
25: Quelle carrière? C'est rassurant.
24: C'est rêvé.
7: Les boules ont toutes la même taille entre l'euro million, le loto et.
24: Alors non, les boules de l'euro million sont un peu plus petites.
25: Ah, c'est pour ça que tu présentes pas.
24: Mais c'est parce que. Mais si je présente aussi, elles sont plus nombreuses en revanche.
7: Ah voilà.
21: Ah, parce qu'on gagne plus.
24: Il y a plus de boules, donc c'est plus difficile
7: de gagner. Comment ça, il y a plus de boules?
24: Il y a plus de numéros, il y a plus de boules.
7: Ah bon?
24: Ben oui! Déjà, l'euro million, il y en a 50. Et pour les étoiles, il y en a 12. Alors que pour le numéro chance, il y en a 10 pour le loto. Donc il y a plus de probabilité de gagner.
7: De prostate?
24: Oui! Excusez-moi, c'est l'habitude. Il y a plus de probabilité de gagner au loto qu'à l'euro million, voyez-vous. Parce qu'il y a plus de boules.
7: On a l'impression d'être sur TF1 à 20h35.
25: La chance.
24: Alors j'ai qu'une minute 20 pour expliquer tout ça. Donc j'ai pas le temps.
7: C'est à quelle heure déjà je suis tombé dessus?
24: Vers 20h45.
21: Ah oui. Mais j'imagine que c'est une activité qui t'enrichit énormément spirituellement.
24: Ah, mon banquier.
7: Elle
24: adore.
7: A vraiment l'art de se foutre de la gueule du monde. Hein.
24: Non, mais croyez, il faut bien savoir lire les chiffres et tout. C'est pas facile.
25: Et t'as un prompteur pour lire les chiffres ou c'est
24: mais pas oui, il y a un prompteur. C'est vrai.
25: Pour pas te tromper,
7: faut quelqu'un qui sait lire les boules à l'envers.
24: Non, mais c'est pas si facile. Il y a de la pression.
21: En fait, t'as jamais les boules en main.
24: Non, je n'ai pas le droit.
21: Non,
25: demande à Jean-Philippe.
24: On a fait le tour de mes boules, on peut passer à autre chose.
7: Oui, on va passer à la première citation pour Yvette Lebrillant, qui habite en Haute-Garonne, qui a dit « Quand vous voyez un flic dans la rue, c'est qu'il n'y a pas de danger. S'il y avait du danger, le flic ne serait pas là. »
21: Jean-Yann.
7: Non, pas Jean-Yann.
25: Coluche.
7: C'est Coluche, bien sûr. Je dis ça parce que ce matin, on recevait, enfin on, je dis pas moi on, mais RTL, je fais partie de la famille de
24: Vous
7: RTL.
24: Êtes corporate, évidemment.
7: Voilà, et on recevait Monsieur Retailleau, le ministre de l'Intérieur, il y avait des flics partout.
25: Vous l'avez trouvé comment,
7: petit.
25: Retailleau? Ils sont tous petits, les ministres.
7: Pour Laurent Gourion, qui habite les Andelys dans l'Eure. Ah, j'aime bien cette citation, qui a dit « Jamais la souris ne confie sa destinée à un seul trou ».
24: Ah bah moi non plus. Pardon, excusez-moi.
7: Jamais la souris... Ah, c'est une citation culturelle.
21: Hein, ah, Steinbeck.
7: Ah, à cause des souris.
24: Des souris, des
7: hommes. Oh, il y a de la culture chez madame.
24: Ah bah alors, Walt Disney.
21: Ah oui, Ratatouille.
7: Ce n'est ni Walt Disney, ni Steinbeck.
25: Je crois que je sais.
20: Un américain.
21: Oui, jamais. Est-ce que vous pouvez répéter? J'ai pas compris.
24: Ah, ça m'étonne.
25: On va te montrer, on va te mimer.
7: Jamais la souris ne confie sa destinée à un seul trou.
25: Ah, c'est Dominique Pélicaud.
7: Non.
25: Enfin, il l'a pensé, en tout cas.
24: Quelle horreur.
20: C'est honteux.
24: Oh mon Dieu, je me désolidarise de cette émission.
25: Excusez-moi de trouver les bonnes réponses.
24: Laurent, faites quelque chose. C'est horrible.
25: Mais je pose une question, ça se trouve, c'est pas lui, c'est lui ou c'est pas lui?
7: Je peux pas le réprimander, ça me fait rire.
24: Je sais, moi aussi, mais j'ai honte.
25: Alors, c'est pas lui, c'est pas lui.
7: Ça empêche pas,
25: c'est
7: je
25: pas Dodo,
7: ris.
25: C'est pas Dodo la Saumure.
7: Je ris et j'ai honte, vous voyez.
24: Oui, c'est ça.
7: Voilà.
25: Donc c'est pas lui.
7: J'ai même envie de dire Tom et Jerry, puisque.
24: Exactement.
7: On parle de souris. Mais
24: est-ce que c'est français?
7: Alors, ce n'est pas français.
24: Anglais?
7: Alors écoutez, ce n'est pas anglais non plus.
21: Américain?
7: Ah non, c'est pas.
21: Ah, c'est belge?
7: C'est pas belge.
20: Espagnol?
7: Vous avez des nouvelles de Paul Elcarat, vous?
24: Je sais pas. Est-ce que c'est européen?
7: Européen, oui.
15: Ah, russe. Espagnol.
24: Italien.
21: Italien.
25: Est-ce que c'est ch'ti?
7: Italien, oui.
0: Italien, ah.
25: Ah,
0: c'est un dramaturge?
7: Un dramaturge, oui, absolument.
25: Berlusconi.
7: Pirandello? Non, auteur comique, dramaturge.
25: Dino Buzzati?
7: Non.
0: De quel siècle?
7: Ah, voilà une bonne
0: 18e?
7: Oh, bien avant. On est dans les années, on va dire, entre 200 et 180 avant Jésus-Christ.
25: Ah oui, ça oui, il est mort, alors.
15: Romulus!
7: Donc, pardon?
15: Romulus!
7: Romulus,
15: non, c'est alors, Rémus!
24: C'est donc l'Antiquité.
25: Rébus?
7: Plaute! Plaute! Bonne réponse! De Paul Elkarat. C'est Plaute.
24: Plaute.
7: Pour Véronique Foll.
24: Plaute.
7: Comment vous dites-vous?
24: Plaute.
7: Ah, il pense encore à ses boules.
24: Exactement.
7: Pour Véronique Foll, qui habite Carcassonne.
24: Véronique Foll, je l'adore.
25: Oui, c'est un homme ou une femme?
7: Qui a dit l'importance. Oh, écoutez, merde.
24: Un coucou, Véro. C'est Véro Foll, monsieur madame Foll.
15: Goûte, Laurent.
7: Il importe peu de descendre du singe. L'essentiel est de ne pas y remonter.
25: Ah, Jean-Yann.
24: Ça, c'est français.
7: Non, ce n'est pas français.
24: C'est, ça a été
25: c'est
24: dit,
25: africain?
24: Ça a été dit en français,
7: ça a été dit plutôt en allemand,
24: en allemand.
7: Nietzsche. Même si c'est quelqu'un qui est mort à Venise.
0: Thomas Mann.
7: Non, pas Thomas Mann.
24: C'est un auteur.
7: Un auteur.
24: Un philosophe.
7: Pas tout à fait auteur, non.
21: Au XXe siècle, il est mort à Venise au XXe siècle.
7: Ah non, il est mort en 1883.
0: Un musicien.
25: Goethe.
7: Un musicien.
0: Wagner.
7: Oui. Richard
0: Bravo.
7: Wagner. Bonne réponse de Richard Orlinski. Bah, qu'est-ce qui vous arrive, Paul?
0: Non, mais j'étais dans la littérature.
7: Ah bah voilà, oui, c'est oui, ça, bah sortez-en. Hein. Pour Thomas Simon, qui habite Saint-Étienne, voilà une citation qui nous avait coûté 300 euros il y a quelques années. C'est un auteur que peu de gens connaissent, à part notre camarade Pierre Bénichoux, que j'aime citer en ce mois de mars, puisqu'on célèbre hélas la disparition de Pierre, et qu'un livre vient de sortir sur non seulement sa vie, mais ses meilleurs mots à Pierre Bénichoux. Et il aimait beaucoup cet auteur. Enfin d'ailleurs, plus que l'auteur lui-même, il aimait cette phrase. Une phrase qui nous avait coûté 300 euros parce qu'un jour, j'avais eu le malheur de la ressortir en l'absence de Pierre Bénichoux et personne n'avait retrouvé l'auteur de, écoutez bien, « Ne me secouez pas, je suis plein de larmes ».
25: Oh, c'est joli. Ah, Orangina.
0: Français.
7: Avouez que c'est joli.
24: C'est très joli.
0: C'est français.
25: David Orangina.
7: C'est français.
25: Didier Orangina.
24: Orangina.
25: Et donc, c'est, est-ce que c'est... Ludovic Orangina.
21: Orangina.
25: Ah, non, Thierry Fanta. Thierry Fanta.
7: Non.
24: Secouez-moi.
7: Ni Fanta, ni Orangina. Un écrivain, journaliste, français, humaniste, libertaire.
24: Est-ce que vous pensez qu'on...
7: C'est... Né en 1904 et,
24: oui,
7: et mort en 56.
0: Mais je sais qui c'est.
24: Il est mort jeune.
0: Je pensais à lui, mais je cherche le prénom.
25: On trouve la réponse, on s'en fout.
24: Bah, dis le nom, c'est pas grave.
0: Non, c'est pas grave.
7: C'est Calais. Oui, c'est calé.
15: Bah
7: oui.
15: Ah bah c'est super calé comme
24: ça. Ah, bonne réponse.
7: Mais vous n'avez pas le prénom?
15: Jean Calé.
0: Jean Calé.
25: Charles.
7: Non.
24: Est-ce que c'est un prénom composé?
7: Non plus.
0: Bien c'est, calé.
25: C'est
0: son vrai nom. Son vrai nom. Son vrai. Son
7: c'est
0: vrai,
7: pas mal bien calé.
25: Les calés.
24: Son vrai. Coupé décalé.
0: Son vrai décalé. Son prénom c'est Barthelmès. Son vrai nom.
7: Pardon?
0: Barthelmès, son vrai nom.
7: Ah oui, c'est vrai qu'il s'appelait Raymond Théodore Barthelmès.
24: Ah bah, Raymond alors.
15: Théo.
0: Raymond Calé.
15: Théo Calé.
7: Non, parce qu'il a changé aussi
24: le prénom.
7: Oui,
0: décalé.
7: Pardon.
0: Décalé.
7: Dédécalé.
0: Oui, décalé. Ah, c'est... pas de Calais, non.
7: Non, non, non, non. Non, mais c'est dommage, vous retenez le nom et pas le prénom. Mais avouez que la phrase est pourtant
0: jolie.
7: J'ai
0: même son vrai prénom. Elle est sublime.
7: Ah oui, sublime.
24: Très belle phrase.
7: Ne me secouez pas, je suis plein de larmes. Et c'est signé de l'auteur de La Belle Lurette.
24: Mais
7: ou
24: oui.
7: Ou du Tout sur Tout. Ah. Un écrivain, un journaliste qui s'appelait, je vais vous accorder
0: non,
7: la réponse.
0: Non, mais ouais. C'est quoi la première lettre, juste le prénom?
7: H.
25: Grégory.
15: Henri Calais.
7: Henri Calais. Bravo. C'était Henri Calais.
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7: Ah oui, vous ne connaissez pas encore tout le monde, monsieur Vizorek.
24: Et
7: vous
24: avez entendu... bien heureux.
7: Vous avez entendu parler de Johan Rioux, déjà.
24: J'ai déjà entendu parler de Johan Rioux, ce qui est encore pire, mais...
0: mais oui, il a été commentateur de foot en Belgique.
24: Mais oui,
0: on est. Il a commenté, sport. On a le même métier, en fait,
24: c'est
0: ça qui est génial.
24: Si, j'ai commencé
15: mais
24: dans
15: pas le même
24: sport.
15: Avenir.
1: Mais les gens, en général, les gens qui connaissent le mieux Johan Rius sont des psychiatres.
3: Mais aujourd'hui, vous avez fait un truc vraiment par paire aujourd'hui.
7: C'est-à-dire.
3: Alors, on a deux Christine.
4: Ah non, je suis pas une paire. On a
7: deux Christine, deux gros.
3: Oh, non,
7: deux Belges.
3: Oui, vous avez deviné, c'est ce que vous vouliez faire. On a deux anciennes stars des années 80 et 90 de la télé. On a deux commentateurs de foot.
4: C'est qui les anciennes stars?
3: Christine et Christine. On a le même cerveau, Laurent, parce que j'ai vraiment pensé à ça. Je me suis dit, mais
4: pas Ariel, même
7: il a le même cerveau. Ne le dites pas à BFM. Vous croyez que je pense à tout ça, mon pauvre Rio? Non, on regarde qui est libre, les agendas. On essaie de créer un équilibre, des gens drôles, des gens cultivés, des couillons, des têtes de turc. Vous êtes dans la catégorie couillons, têtes de turc. Mais qui parle? Alors, j'ai besoin de gens qui meublent, vous savez, dans cette émission. Alors, il y en a qui meublent avec élégance, comme Monsieur Wiesmann, par exemple.
1: Écoutez, moi, j'ai fait une formation de décorateur, je meuble très, très bien.
7: Il y a ceux qui meublent en racontant n'importe quoi, comme vous, Monsieur Rioux, voyez-vous. Et puis, il y a les autres.
3: Mais est-ce que vous connaissez les deux Belges? Vous vous connaissez Christine et
1: moi,
3: Alex?
1: Je connais Christine. Qui ne connaît pas Christine?
4: Et qui ne connaît pas Alex?
1: Vous êtes trop aimable. Mais vous vous êtes jamais
7: croisé. Elle a bien fait de retenir le prénom parce qu'elle n'avait pas le nom, dis donc. Et vous, Monsieur Wiesmann, qu'avez-vous fait de vos vacances? Car nous ne nous sommes pas vus depuis...
1: Écoutez, j'étais dans un pays très singulier qui s'appelle l'Albanie, où il y a 200 000 bunkers. Donc, il est probable que s'il y a une guerre nucléaire grâce au grand dictateur Enver Hoxha qui a dirigé l'Albanie pendant 40 ans, eh bien, les Albanais seront les seuls survivants. Et c'est des gens très sympathiques, des physiques un peu à la Bernard Mabille.
4: Oui, vous avez dit en coulisses, ils sont tous moches.
1: J'ai dit ça parce que je vais en vacances pour me reposer. Et quand vous avez un type qui a fait 4 heures de fitness, qui passe devant vous avec sa nana qui sort de Beverly Hills, ben c'est pas reposant. Donc je suis allé dans un pays de moches, c'est tout.
7: Oui, c'est vrai, ben c'est pareil, il fait jamais à Mykonos, vous voyez.
1: Ah oui, vaut mieux pas.
7: Une première citation pour Monsieur Verdun, tiens, qui habite Marseille, et non pas inversement. Il habite dans les Bouches-du-Rhône, Monsieur Verdun, il espère un premier chèque RTL. Il a peu de chance, hein. C'est une première citation assez facile, qui a dit « Zorro, visuellement, c'est le pape en négatif ».
4: Il est mort ?
7: Ah non, il est vivant. Il était encore
25: des
7: là
25: Français,
7: hier.
25: Des Français ? Gueluc !
7: Philippe Gueluc, oui. Bonne réponse de Bernard Mabille. Une citation maintenant pour Monsieur Pignol, qui habite...
3: C'est un ami.
1: C'est bien parti. C'est bien.
3: Je l'ai rencontré ce matin.
7: Alors pour Monsieur Germain Pignol, qui habite Massa dans l'Ariège, qui a dit au pays de Bocuse, McDonald's m'apparaît comme le moins utile des travailleurs immigrés.
1: Waouh!
8: Philippe Bouvard?
7: Non, mais on n'est pas loin!
3: Jacques Martin!
7: On est de cette génération.
4: C'est Sim!
7: Pas Jacques Martin, c'est pas Sim.
25: Jean-Yann?
7: C'est quelqu'un qui n'aime pas, vous l'aurez compris, la restauration rapide.
4: Bénichou?
7: Non.
25: Mais il vit toujours?
7: Il vit toujours.
4: Et il vit beaucoup.
7: Et quand vous saurez qu'il est né à Lyon.
4: Bah, est-ce qu'il vit debout?
3: Laurent Girard?
8: Bernard Pivot?
7: Bonne réponse de Christine O'Krent. C'est Bernard Pivot. Une autre citation, et cette fois, ce sera pour Virginie. Qui a fait...
3: C'est Christine.
1: Alors, en fait... Non, c'est le pâteau cher, là. Comment il s'appelle?
4: Je me lâche à Paris, parce qu'encore, si je fais ça, je me fais tirer dessus.
1: Tu vous prêtes pour un sanglier?
25: Si tu fais ça,
3: ah ben oui.
4: C'est la saison finis, de la chasse.
1: Tu finis sur le capot avant de la bagnole.
7: Ouais. Franchement, Madame Bravo, c'est pas très agréable pour nos auditeurs de vous entendre.
4: Si, ça leur rappelle... leur jeunesse, quand ils me regardaient à froufrou. Si, moi, les gens aiment beaucoup mes
7: grosses... Vous faisiez déjà ça dans froufrou.
4: J'ai toujours fait ça.
25: T'as toujours été distingué.
7: Une dernière citation avant qu'on passe aux choses sérieuses pour Stéphanie Fargy. Attention, plus difficile, cette citation plus culturelle. Stéphanie Fargy habite Metz en Moselle, qui a dit « S'il ne se passe rien... écrivez-le pour le dire. »
1: Oh, c'est beau.
3: Un intellectuel?
7: Alors,
25: oui.
1: Samuel Beckett.
7: À l'époque, oui. Ce mot n'existait pas, voyez-vous.
25: Mao Tse-Tung.
7: Non, on n'est pas du tout en Asie. On est plutôt dans l'Antiquité romaine, bien sûr.
25: Cicéron.
7: Ah, ouais. Bonne réponse de Bernard Mabille. C'est Cicéron.
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7: Pouvez-vous me dire quelle période a suivi le néolithique et a précédé l'âge de bronze ?
2: L'âge de pierre ?
7: L'âge de pierre, non.
2: L'âge de fer ?
8: L'âge de feu ?
7: L'âge de feu, non plus.
2: Le fer.
7: Et ça a un lien avec l'actualité, autrement, ah, évidemment...
8: Le conclave.
7: Pardon.
8: Le conclave. Je sais pas, on entend conclave partout, j'ai l'impression que le pape est mort, alors...
7: Il y avait très peu de papes à l'ère préhistorique,
8: oui.
7: Vous voyez.
8: Ah, oui, c'est pour ça que je comprenais pas, c'était surréaliste.
9: C'est pour ça que c'était le bordel, d'ailleurs. Bah oui, s'il y avait eu un pape, il n'y aurait pas le bordel, les dinosaures, il serait fait des bisous.
2: Ouais. Et ça s'appelle âge de quelque chose ?
7: Absolument, monsieur de Kersauzon.
21: L'âge, l'âge de glace.
8: L'âge, l'âge de la roue.
7: Pardon.
8: L'âge de la roue.
7: L'âge de la roue.
2: L'âge de la trouille.
7: Non, mais en tout cas, c'est une page dans le Parisien aujourd'hui. Et c'est, et c'est ça qui m'a donné. Ah, regardez.
21: Je sais, je sais.
7: Dès que je dis le Parisien, elle jouit.
21: Il n'y a que ça que je lis, alors.
7: Allons-y.
21: Un rapport avec Astérix et Obélix.
7: Pas du tout.

0: Elle va me faire toutes les pages du Parisien.
1: Oui. Ah oui, donc c'est l'âge canonique, c'est ça?
2: Mais un rapport avec l'actualité avec française,
0: là. Ah, ça c'est joli, dites donc. Oh oui. Ouais. L'âge canonique, ça.
3: Vous allez la féliciter à chaque fois qu'elle répond mal?
1: vous êtes jaloux.
3: L'autre, elle est complètement à l'ouest. Ouais. Lui, il fait ah, dommage. Oh, c'est trop beau.
0: C'est vrai qu'en Gouda, elle pourrait.
3: Mais non, mais c'est un scandale.
0: Elle peut dire n'importe quoi.
3: C'est un scandale. Ouais. Du favoritisme.
0: Elle le dit avec un tel charme.
3: Offrez-lui des papiers. Plutôt.
0: Il y a le néolithique.
4: Oui.
3: Est-ce que c'est antique?
0: Et puis après, il y a une période. Et puis encore après, il y a l'âge du bronze. Entre les deux, il y a quoi?
3: Est-ce que c'est un matériau?
0: Oui, absolument.
3: Donc c'est l'âge du...
0: Vous voyez, ça c'est une bonne question.
3: Mais je suis là pour ça, moi.
4: L'âge de la pierre.
5: Du cuivre.
4: L'âge du
3: cuivre.
4: Ah,
3: oui.
0: L'âge du cuivre. Bonne réponse de Stevie. Ouais.
6: Et vous pourriez pas filer un point supplémentaire et demander quel est le lien avec le Parisien, parce que ça, je le sais. Je
0: vous allez-y, dites-le.
6: Ben, parce qu'il y a plein de voleurs de cuivre et du coup, il n'y a pas d'ADSL ni d'Internet dans le Nord, souvent.
0: Et
6: dans
0: pourquoi il n'est pas fait rapprochement avant?
6: Ben, parce que le temps que je me fasse toutes les pages du Parisien, vous voyez, il me fait du temps. C'est pas évident non
0: comme
6: plus.
0: Comme quoi, hein, les fils de cuivre, ça se retouche pas vite. Hein. Mais effectivement, le cuivre est un métal composé d'un seul type d'atome, je tiens à vous le dire. Et il y a une ère de la préhistoire qui porte son nom, l'âge du cuivre.
3: L'âge du cuir, c'est quelle année?
0: Alors, l'âge du cuir, c'est plus tard, mais l'âge du cuivre suit le néolithique avant l'âge du bronze. Bravo à Stevie Boulet qui a...
1: Bravo.
0: Il faut le dire... des connaissances préhistoriques. Non, c'est vrai, vous aimez bien cette période.
5: Ben oui, ben, grâce à Alain Decaux.
0: Ah oui.
5: Mais quand j'étais gamin, je recevais les fiches d'Alain Decaux. Enfin, il faisait un livre et il y avait aussi des petites fiches.
0: Oui, il y avait les Saint-Lizettes.
5: Et c'est grâce à ça que j'ai connu tous les rois, l'histoire. Je suis passionné.
0: Tous les rois de la préhistoire.
5: Non, mais les rois, l'histoire, etc. Mais vous rigolez, mais j'y passais des heures.
3: Bah, tu t'en sers jamais alors.
5: Oh, bah attends.
3: T'as de la chance, t'es intelligent.
5: Non,
3: tu montres que t'es con à tout le monde. Pourquoi?
6: Moi, c'est comme ça que j'ai fini Miss, hein, parce que moi, je collectionnais les magnettes des pères d'Odu, vous savez, sur toutes les régions de France. Bah voilà. Ouais. Vous vous souvenez pas de ça?
5: Ah bah si, père d'Odu, j'en peux plus, bouffe-moi le...
1: Oh!
3: Quel parcours!
0: En tout cas, ce que je sais, c'est que l'âge des Lumières, c'est pas aujourd'hui. Non, écoutez, franchement, une autre question pour Madame Labani, ou Mademoiselle Christelle Labani, qui habite Lille, dans le Nord. Là encore, il y a un lien avec l'actualité. Cette fois, c'est vraiment l'actualité politique, puisque je vais vous demander quelle qualité attribue-t-on au peuple des sept feux? Et si je vous parle de cette qualité, c'est parce que on l'a attribué dans la presse aujourd'hui au Premier ministre François Bayrou.
3: Ah, le bégaiement?
0: Non.
1: La lenteur?
0: La lenteur, non.
1: Pardon.
0: C'est une qualité pour vous, la lenteur? En sexe, alors, peut-être.
1: Bah, c'est une qualité. C'est une qualité.
0: Vous aimez quand on prend son temps, c'est ça? Vous aimez les préliminaires, Angoune?
1: Oui,
0: bah, avec moi, vous allez être servi.
3: Il va finir par la peut... devant tout le monde.
0: Ça peut bien durer 10 ans.
4: Laurent, la mesure, la tempérance?
0: Ah, la mesure, la tempérance, on n'est pas loin, absolument. Et c'est une expression qu'utilise la presse aujourd'hui à propos de Monsieur Bayrou. Et voilà pourquoi j'ai eu envie de chercher d'où venait cette expression.
3: Éjaculateur précoce, cette
0: qualité. Non.
6: Comment on dit, c'est quoi cette qualité quand on grille les étapes?
0: Et d'ailleurs, je vous lis ce qu'écrit Valérie Accot, toujours dans le Parisien d'ailleurs aujourd'hui. François Bayrou avait pourtant jusque-là fait preuve de... Alors, de quoi?
6: Ah oui. Mesure.

0: C'est pas un peuple indien, voilà.
1: Les Sioux, les Sioux.
2: Les Sioux. Réponse. Ah ouais. C'est les Sioux.
3: Ouais, ouais. Bah ouh, bouh, bouh, bouh. Ouais.
4: Ah, tu le fais bien.
1: Ah ouais, ça.
2: Vous connaissez quoi d'autre comme indien, Stevie, parce que
3: Géronimo.
2: Votre façon de faire, vous, ne parlez pas de Géronimo devant Monsieur de Kersauzon. C'était le nom d'un de ses bateaux, ça, Géronimo.
3: Ouais. Bah oui, mais c'était quand même un grand chef Sioux.
5: C'est pas Géronimo.
3: Ah, il était Sioux ou Apache.
2: Il était Cheyenne, non?
3: Ou Cheyenne, oui.
5: Non, c'est Angoune qui est Cheyenne. Angoune, quand je la regarde comme ça, elle l'a changé.
2: Il était quoi, Géronimo, Monsieur de Kersauzon?
1: Je me souviens plus. Je t'ai déjà dit, j'ai perdu la moitié de la mémoire.
2: Moi,
1: écoute Bernard, quand je te dis ça, tu m'écoutes.
6: À suivre.
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2: Et vous connaissez Monsieur Boxon, Jérémy?
9: Bien sûr, moi j'avais vu des interviews déjà. C'est comme ça que vous avez été très très connu, je veux dire. C'est pas
4: C'est par Guillaume Play. Hein.
10: Voilà. Moi je m'endors avec lui.
2: Comment ça?
10: Bah j'écoute, je regarde les vidéos. Moi j'adore les trucs de serial killer. Et
9: ah
10: tout
9: super. Hein. Ouais. Tu vas bien toi?
2: Et vous Constance, vous connaissiez aussi?
10: Mais je m'endors avec lui aussi.
9: Ah bah voilà.
10: Il y a vraiment des grosses ondes sexuelles par ici. Mais,
11: Laurent? Oui. Moi, ça fait longtemps que je suis pas venu. C'est pas en direct l'émission.
2: Non, non.
11: Parce que la voix off au début, elle dit on est ensemble jusqu'à 18h. Oui. Moi, je serais barré avant. Hein.
2: Non, je vous rassure. Et d'ailleurs, pour équilibrer l'âge moyen de l'émission, nous recevrons Michel Drucker comme invité à la fin de l'émission pour son nouveau livre. Mais on va commencer, tradition oblige. Vous allez voir, les choses n'ont pas changé ici, par une première citation. La voici, c'est pour Monsieur Paul Soulomiac qui habite Faux en Dordogne, qui a dit les gens qui sont myopes d'un œil, presbytes de l'autre, et qui louchent en plus sont impardonnables de ne pas voir ce qui se passe autour d'eux.
11: Ah, c'est Afflelou ?
2: Non, c'est pas Afflelou.
9: C'est mort ça ?
2: Oui, c'est mort.
10: Pierre Desproges.
2: Pas Pierre Desproges.
10: C'est français ?
9: Pierre Dac.
2: Pierre Dac, bonne réponse de Jérémy Ferrand.
10: Laurent?
2: Oui.
10: Jérémy met les pieds sur sa chaise.
2: Et il est en train de faire ses lacets.
9: Il est en train de refermer lacets.
1: Ah, il refait ses lacets 20 fois par jour.
9: Ouais, j'ai des petits tocs.
4: Pierre Dac.
2: Pourquoi il refait ses lacets 20 fois?
1: Parce qu'il a besoin que ses pieds soient comprimés. Ouais, je crois qu'il a peur d'avoir des varices ou je sais pas.
9: Je sais, hyper formé.
1: Il refait, même sur scène, on a des chaussures à scratch sur scène. Il les remet 10 fois par
2: spectacle. Comme Michel Drucker.
1: Scratch, scratch.
2: Parce que c'est les vieux qui ont des chaussures à scratch.
9: Mais là, c'est pour aller vite pour les changements de costume.
4: Des gros changements de costume.
2: Parce que c'est vrai que maintenant que vous êtes tous les trois sur scène à travers la France et le monde, même disons-le carrément, vous devez vous connaître par cœur toutes les petites habitudes des uns et des autres.
9: Ah ouais, on s'entend beaucoup moins bien depuis qu'on se fréquente beaucoup.
2: Qui a le pire défaut de vous trois?
9: On a des défauts différents. On a des défauts différents.
4: Mais Arnaud, il commence à faire un truc qui exaspère Jérémy, c'est assez savoureux à regarder, c'est quand Arnaud s'assoit, il fait de plus en plus de bruit d'effort pour s'asseoir.
9: C'est insupportable.
4: Et des bruits de.
9: Il boit une tasse de café, comme ça, il boit une gorgée, puis. Ah. Attends, on dirait que t'es en train de te faire sucer, tu viens de boire une tasse de café. C'est pas possible. Et tout des bruits comme ça.
2: L'un n'empêche pas l'autre. Une autre citation pour Nathalie Valade, qui habite Ussel, c'est en Corrèze, qui a dit, oh, ça c'est un grand classique. À 20 ans, t'es fraîche comme la rosée du matin, à 35, comme la bouteille de rosée.
1: Florence Foresti,
2: bonne réponse. Ah, j'aime bien celle-ci pour Monsieur Louis Landreau, qui habite hier, qui a dit « J'ai demandé à ma femme de noter mes performances sexuelles sur une échelle de 1 à 10. Elle m'a répondu « Je suis pas très doué pour les fractions.
9: » Sacha Guitry?
2: Non, pas Sacha. Ah, mais il sera content que vous le compariez à Sacha Guitry.
9: Ah bon, il est vivant?
2: Il est vivant, oui.
10: Rocco Siffredi?
2: Rocco Siffredi, non.
9: Olivier de Benoît?
2: Qui a dit ça?
9: C'est moi.
2: C'est Olivier de Benoît. Bonne réponse de Jérémy Ferrari. Ah, j'aime bien celle-ci aussi pour Jean-Luc Monat qui habite Pau, qui a dit « Depuis que j'ai divorcé, je suis heureuse, je peux enfin porter des talons. »
10: Anne Romanoff.
2: Non, alors là, il faut expliquer, évidemment.
9: C'est pas Arnaud de sa mère qui a dit ça.

0: Ah, pourquoi ça, ça...
1: Bah, parce qu'il en parle.
2: Bah, parce qu'il a eu deux divorces, hein, Laurent, quand même.
3: Deux divorces et que je porte beaucoup de talons sur ça.
0: Là, c'est une femme qui
4: Adriana Carambeu, non?
0: Non, Adriana Carambeu, bon, non. Bah, son mec était grand aussi.
5: Bah, non, Carla Bruni.
6: Carla Bruni, ouais.
5: Bah, non, elle est toujours avec un nain, Carla Bruni.
4: C'est quelqu'un qui est en plus. Et un nain lesté maintenant,
5: en plus. Oui, en plus, ouais.
4: Vous allez faire son jogging. Il a fait son jogging. Il a vraiment la patte qui traîne, quoi. La patte droite qui traîne.
3: On a l'impression qu'il s'est chié dessus. Hein. C'est horrible. Ah non, mais la démarche, il est vite. On a l'impression qu'il mais court non, pour des nénuphars. C'est... vous êtes salaud. Si ça se trouve, vous l'avez vu. Il venait de courir 30 bornes et
2: non,
3: tout.
2: Non,
3: c'est
2: non,
3: normal.
2: Non. Il allait vers le bois. Là. Il démarrait. Là. Il était à froid. C'est un enfer.
3: Oh, là, j'essaie de trouver des circonstances atténuantes.
4: C'est qu'Arnaud a fait le marathon là, de Paris. Là.
0: Ah, c'est pas vrai. Vous avez fait le marathon de Paris.
3: Il a fait un score incroyable.
0: Qu'est-ce que vous avez fait comme score?
3: 3h18, Laurent.
2: Bravo!
5: Bravo!
2: Énorme!
4: C'est un très joli score. Hein. Ça paraît long, mais c'est un vrai beau score.
0: Johan Rioux l'a fait aussi, hein, je vous signale.
3: Oui, il est arrivé, là?
0: Pas cette année.
3: Ah oui.
2: Ah, il n'arrive pas cette année, c'est non, ça. Il arrive l'année prochaine.
0: Alors, ce que je veux dire, il a fait pas celui de Paris, il a fait celui de New York.
2: Voilà. Oui, attendez, il le fait en marchant, il le fait en 7 heures.
0: Ah oui.
2: Bah. Et il en a refait en 7 heures. Et ce qui est super, j'ai entendu l'émission, il en parle. Il dit, ah, mais je l'ai fait en 7 heures, je l'ai fait en marchant.
3: Mais pourquoi il roule pas?
2: Mais non, mais. Et il dit, mais c'est super, 7 heures, ça te permet de te remettre en question, de voir tout ce que tu dois améliorer. Et il en refait un an après, il en refait un même, et il le refait en 7 heures.
6: Mais pourquoi t'es énervé comme ça?
2: Ah non.
6: Ça change quoi dans ta vie, ce mec de marché?
2: Il n'est pas énervé, il est juste à jeun depuis 7 ans.
0: Bon, dites ma femme, c'est pas ma...
6: C'est une Française?
0: C'est pas ma femme. Remarquez qu'elle soit très jolie, je dirais pas forcément non à cette femme.
3: Elle est française?
0: Un peu refaite, mais jolie quand même.
6: Nicole Kidman.
0: Nicole Kidman, la réponse.
6: Il y avait un bel indice.
0: Un peu refaite, Nicole Kidman. Eh oui, avec Tom Cruise, évidemment, elle n'avait pas le droit de porter des talons parce qu'il était trop petit par rapport à elle. Bravo, Constance, c'est une excellente réponse. J'ai encore une dernière petite situation. Vous voulez bien pour la route avant qu'on passe aux choses sérieuses? Je l'aime bien, celle-là aussi, mais je ne suis pas sûr que vous connaissiez l'auteur qui a dit... J'ai été sur plus de genoux qu'une serviette de table.
6: C'est un nain?
0: Mais effectivement, c'était une femme qui avait une réputation...
4: Sulfureuse. Décédée,
0: voilà.
4: Si j'ai bien compris.
0: Ah bah décédée, oui.
6: Ah, tu dois connaître.
4: Française?
2: Bah non, pas nécessairement.
0: Pas française.
6: Régine?
0: Non, pas Régine. Non, bah Régine...
6: Régine. Voir sur des genoux.
4: Oui, oui, bah, les gens s'en sont parmi.
6: Sur des genoux. Hein.
3: Bah Sarkozy, hein, t'as vu comment il court.
4: Régine, tu la fais pas sauter sur tes genoux. Hein.
0: J'ai été sur plus de genoux qu'une serviette de table.
6: Miss Tinguette?
0: Non, c'est une actrice américaine qui est morte à Los Angeles en 1980 et qui était réputée pour sa forte poitrine, son corps galbé et ses nombreux maris, évidemment.
6: Bah oui, la Goulue.
0: La Goulue, non, une américaine. Qui porte un nom de point cardinal, si je peux vous aider, vous voyez.
4: Genre Nord, Ouest.
6: West.
4: Kenny West?
6: Kenny West. Non.
0: C'est pas Kenny, mais c'est West.
6: Mais oui, c'est West.
4: Bah, Madame West, bonne réponse.
2: Notable.
0: Comment vous dites?
4: Madame West.
0: Bonne réponse de Jérémy Ferrari.
6: Mae West.
0: C'était trouvable, hein, quand même.
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0: Je profite de la présence de monsieur Claudel.
8: Qui a le bac depuis 2 ans.
0: Attention, oui. Ça, c'est pas facile, hein, parce que là, moi, j'avoue que je ne connaissais pas le nom de ce poète romain.
8: Oula.
0: Cité, et Dieu sait qu'il aime, évidemment, l'Antiquité. Il s'en sert chaque semaine dans l'hebdomadaire Le Point. Je parle de Christophe Honneau d'Ibio, qui nous conseille cette semaine dans Le Point d'envoyer sur les cartes de vœux, pour ceux qui écrivent encore des cartes de vœux, ou par SMS, si vous n'avez pas encore souhaité la bonne année, d'envoyer ces quelques vers. Alors, je vous les donne, si vous voulez, d'abord en latin. Succensa sacris crepitet bene laurea flammis, homine co felix et sincere anus erit.
8: Sincere anus?
3: Anus dedans, oui.
0: Ah oui, sincere anus, ça veut dire bonne année.
8: Ah oui, très bien.
0: Et ce qui veut dire en français que le pétillement favorable du laurier dans la flamme sacrée nous annonce une année heureuse et protégée des dieux. Ces quelques vers sont signés d'un poète romain. Cité donc par Christophe Honneau d'Ibio comme conseil pour envoyer vos vœux. Mais quel est ce poète romain?
9: J'ai une idée.
0: Allez-y. Allez.
1: Alors,
9: il serait temps.
1: Et...
9: ah, vas-y, vas-y, fais-nous rêver.
1: Je pense que c'est un poète qui a un rapport avec les Jeux Olympiques.
0: Non, pas du tout, non, non. non, non, c'est un poète, je vous dis,
9: mais
0: moi, perso, j'avais jamais entendu ce nom-là.
1: Avant, je l'ai écrit.
0: Mais si vous avez lu Le Point, vous saurez répondre à la question, et puis si vous avez un peu de culture...
9: Le Point, c'est un magazine sur le SM, non ?
0: Non, non. L'hebdomadaire Le Point. Chaque semaine, Christophe Onodibio, dans les pages culturelles, a une petite rubrique qui s'appelle La Minute Antique. Bah, il nous rappelle d'abord que c'est Jules César.
10: Jules César, on l'appelait Jules César, il mettait pas de falzard pour qu'on voit ses belles jambes, ses jolies jambes, ses jambes de superstar. Le grand Jojo.
0: 2024 sera vraiment comme 2023.
1: Alors. Ah, c'est un classique. C'est avant Jésus-Christ.
0: Ah oui, c'est avant Jésus-Christ.
3: Donc c'est un poète obscur,
0: c'est,
3: en fait.
0: C'est Jules César qui a lancé la tradition des vœux, en plus. Et voilà pourquoi Christophe Onodibio cite ce poète romain et ses deux vers. C'est vrai que c'est plutôt joli. Vous pouvez envoyer ces quelques vers.
1: Ça marche pas,
0: c'est sa recommandation. Pensez-y pour vos messages WhatsApp.
3: Le pétillement, là.
1: Oui, je suis sûr qu'il n'y a pas d'écriture intuitive, là.
0: Succensa sacris crepitet. Né lauréat Flamis, homine cofélix et sa sœur Anus Erit.
3: Ouais. Donc c'est pas Horace.
9: Comment on connaît pas... des gens vivants, on va le réécrire en français.
0: C'est
9: plutôt.
0: Un poète né en 50 avant Jésus-Christ.
9: Ah, évidemment.
0: Dans une famille équestre, ça veut dire de
9: riches chevaliers. Ah, de chevaux, oh, bah, oui.
0: De riches chevaliers.
9: On parlait pas de poney, on va encore parler de Gérard.
0: C'était un...
3: C'est pas Catulle, c'est pas...
0: C'est pas Catulle.
10: Est-ce que ça se termine en Hul?
0: Mais ça rime.
1: Ah. Échille.
9: Hercule.
10: Hercule.
0: Non, Hercule,
9: si tu recules, si tu recules.
3: Si tu recules.
0: Il était beau et riche.
9: Crésus.
1: Non, Tentacule.
0: C'était un des poètes les plus distingués du siècle d'Auguste.
9: Caligule.
0: Non, mais ça se termine en nul, ça c'est vrai.
10: Bidule.
9: Caracule.
0: Mais pas loin.
10: Bridule.
0: Mais c'est pas Bidule.
9: Bidule.
1: Badule.
9: Bidule.
0: Quoi? Badule.
9: Bidule.
1: Non. Badule.
0: Non.
9: Ah, je l'ai. Tibule. Tibule.
0: Tibule.
9: Mais je
3: l'ai fait l'air. Mais bon. Oui, il était intelligent, oui.
9: Mais oui, mais c'est... Mais c'est pas par rapport à ce que vous avez dit, je l'avais en tête.
0: Pour Adrien Mamel, deuxième question très culturelle. Monsieur Mamel habite Dizy.
9: Madame.
1: Alors un peu.
9: Dans... Ou alors c'est une vache.
0: C'est Adrien Mamel. Monsieur Mamel habite dans le. Dans...
9: Eh bien, qui le prouve qu'il s'appelle comme ça ?
0: D'ailleurs, dans la Marne. Le 51, c'est la Marne. Et je vais vous parler d'Étienne de Vignolles, dont le surnom était la Hire. Oh. C'est un compagnon de Jeanne d'Arc, hein, Étienne de Vignolles.
10: Il était colérique, donc.
0: Ah oui, bah, vous ne croyez pas si bien
1: non,
0: dire.
1: Non, mais ça peut être une Hire avec. Avec un H aussi.
0: C'est avec un H, mais c'est à cause du fait qu'il était colérique qu'on l'a surnommé effectivement la Hire.
9: Pourquoi la Hire ? Il était un peu.
10: Ah oui, il était comme nous.
3: Il vaut mieux dire.
10: Elle était colère.
1: Elle était colérique.
9: Elle était méchante. Elle était
10: Elle était intenable.
0: Dans la Vignolle.
10: Dans la Vignolle, elle était colère.
9: Elle était délirante.
3: Je peux me permettre.
10: Je suis très agacé. Qu'est-ce qu'elle là, la Claudelle.
3: Je vais faire ma colère. Il vaut mieux dire coléreux que colérique. Même si c'est accepté maintenant, mais colérique, ça rapporte tout avec le choléra. C'est facile.
9: Mais qu'est-ce qu'elle voilà. Casse-couille, la Claudelle.
10: Donc on dit colérique.
1: Avec toi, Laurent, vous voulez bien vous poser la question.
0: Je ne l'ai pas posée encore, la question.
3: Attends.
9: Pardon.
0: Parce que j'étais en train de l'énoncer quand j'ai été interrompu par ce délire verbal de mes camarades.
3: Allons-y.
0: Étienne de Vignolles, donc, compagnon.
10: La Hire.
0: Compagnon d'armes de Jeanne d'Arc, eh bien, a une troisième possibilité de surnom. Comment peut-on aussi l'appeler, si vous le connaissez bien ?
9: La nerveuse.
0: Ah non.
9: La susceptible. La démente.
1: Est-ce que, non, mais c'est un rapport avec ce. Avec
0: non,
1: ça, avec...
0: il est passé à la postérité sous un autre nom encore.
3: Ah, Gilles de Rais.
0: Ou plutôt surnom.
3: Non.
0: Ou Gilles de Rais, non.
1: C'est un rapport avec son caractère.
9: Est-ce que c'est un rapport avec sa coupe de cheveux.
0: Non,
10: est-ce que c'est lié à son physique ?
0: Non, mais la Hire, ça devrait vous dire quelque chose, mais il est passé à la postérité sous un autre nom.
9: Moi, personnellement, déjà sous le nom de Étienne de Vignolles dit la Hire, je ne le connais pas.
1: Moi, non, moi aussi.
0: Mais non, justement, vous le connaissez sûrement,
1: sous l'autre nom ?
0: Particulièrement vous d'ailleurs, Caroline, vous le connaissez sûrement mieux sous son troisième nom.
9: Ah, la grosse !
1: Ah !
3: Non, ça, c'est pas gentil.
9: Mais je dis ça au hasard, je propose.
10: Non, alors
9: je ne même pas que j'allais dire la perdasse, parce que peut-être...
0: Vous allez dire quoi ?
9: La perdasse.
0: Mais vous rapprochez.
9: Parce que ça rapporte que poker.
3: Le nom d'un valet de cartes.
0: Et donc c'est...
1: Le valet de cartes. De
11: On a tous fait.
12: C'est le valet Caro.
13: Mais non, mais il y a un nom.
14: Ils ont des noms, les valets.
13: Il y a un nom sur le valet.
0: C'est Laïr, son nom.
13: Laïr.
0: C'est Laïr.
13: C'est écrit alors.
0: Et c'est le valet de cœur.
11: Voilà.
0: Bonne réponse collective.

0: moi. Elles ont dit autre chose.
1: Excusez-moi, avec la perdasse, je vous ai bien aidé.
2: Bien sûr, mais c'est parfois écrit sur certains jeux, les vrais noms. C'est le valet de cœur dans un jeu de cartes. C'est un truc pour tricher aux cartes, ça d'ailleurs.
3: Pourquoi ?
2: Parce que bah, si jamais, vous jouez avec quelqu'un, vous dites Étienne de Vignol, tu te souviens ? Et hop, ça veut dire valet de cœur.
3: On peut être plus subtil, on peut dire oh là là, je suis colère. Et la colère, la ire.
1: Oui, mais toi, t'es tout le temps en colère, on peut pas comprendre si tu triches.
3: Mais non, attends, depuis le début de l'année, je me suis forcée, je me suis dit plus jamais, je serai que sourire et amour.
1: Eh ben, comme toi, ouais. Commence quand alors ?
3: Oh, mais merde !
4: Vous êtes bien sur la web radio 100% grosse tête.
2: Je sais que vous êtes solidaire avec moi, hein, que oui. Quand vous avez vu Beaugrand arriver, vous avez dit « Oh merde, il va chanter !»
5: Il s'est réjoui.
2: Non, il s'est pas réjoui, il est comme moi, il en a marre de vos chansons, vraiment. De vos casseroles.
6: Il en a marre, il vient d'arriver, ça fait longtemps qu'il était pas là, il en a déjà marre.
7: Mais de toi, oui, d'abord, dis ça.
8: On va le baïonner comme assurance touriste.
6: Ça pourrait m'exciter.
9: Ça, à tous les coups. Hein.
10: Moi, je dirige une émission, quelqu'un me gonfle, je ne le fais pas revenir juste pour le déplaisir de l'entendre.
6: Mais il veut me virer, cet enfoiré.
10: Mais non,
2: c'est moi qui veux virer. Il trouve que je ne dirige pas bien cette émission à partir du moment où je prends. C'est vrai.
7: Bah oui.
2: Il y en a d'autres qui m'énervent, par exemple, parce qu'au bout d'une heure, ils sont fatigués et ils disent
6: d'ailleurs,
2: tout
6: ils
2: ce
6: sont
2: qui
6: plus
2: passe.
6: Là.
2: Et ils disent tout ce qui se passe par leur tête, vous voyez.
10: Oui, mais vous avez.
2: Parce qu'ils sont un peu.
10: Oui, mais vous avez
2: un peu autistes, vous voyez.
10: Oui.
2: Et je les vire pas pour autant, vous voyez.
10: Vous avez pas le choix parce que sinon, il y a trop de chèques qui sont partout.
2: Il est mignon. Notre Paul.
3: On l'aime, notre Paul.
2: D'ailleurs, j'ai choisi des citations difficiles aujourd'hui.
7: Et tout...
2: pour vous, Paul Alcarat, pas la première. La première, elle est
7: une date de naissance.
2: Non, la première, elle est pour Valérie Mérès et Claude Richier.
10: Coluche, alors.
2: Pardon,
10: Coluche.
2: Voilà, bonne réponse.
10: Oh la pauvre.
7: Elle a même pas
3: eu. Je l'aimais beaucoup, mais ne me réduisez pas.
2: C'est vrai que c'était une citation de Coluche. Je peux la donner après.
6: Oh, bah,
2: si
6: quand même, oui,
2: c'est bien, ouais. Si j'ai l'occasion, j'aimerais mieux mourir de mon vivant. Bon, bah voilà.
10: Ouais. Coluche.
2: C'était Coluche.
10: Allez, ciao, Pantin.
6: Ça me fait penser à une chanson. Aimons-nous vivants. N'attendons pas que la mort nous trouve du talent. Aimons-nous vivants.
7: C'est ça.
6: S'il faut danser, je veux danser maintenant.
10: Il y en a qui meurent injustement, Coluche, et il y en a.
2: Ah, c'est vrai que s'il pouvait prendre un camion dans la gueule, Beaugrand.
6: Vous êtes horrible, mère vous écoute.
3: Oh non.
11: Mais ce qui est incroyable, c'est que tu n'aies pas fait cette carrière de chanteur. Pourquoi t'es animateur alors ?
6: Et pourquoi toi t'es imitatrice ?
11: Parce que ça fait partie de mon métier de chanteuse, rien à voir.
6: Tu sais tout faire.
2: Allez, une citation pour Paul Alcarat cette fois, pour Anne Cobel. Enfin, il a déjà trouvé la première sans que je la donne, mais.
10: C'est pas juste.
2: Pour Mme Cobel de Lunel, c'est dans l'Hérault, qui a dit : pour se diriger parmi l'écueil des hommes, les femmes se servent de leurs yeux comme sextant, de leur sexe comme boussole et de leur bouche comme gouvernail.
3: Waouh.
12: Ah oui.
7: Jean-Luc Lahaye. Pourquoi Paul Alcarat ?
6: C'est Kersauzon ?
2: Non, c'est pas Kersauzon.
6: Est-ce que c'est un navigateur ?
2: C'est quelqu'un qui est né en 1902 et qui est mort en 1981.
6: Alors, voilà.
2: Et qui est...
10: Jacques Lacan.
2: Non, et qui était né sur l'île Maurice.
3: Oula !
7: Ah, l'île Maurice.
10: Malcolm de Chazal.
2: Comment vous dites ?
10: Malcolm de Chazal.
2: Malcolm de Chazal.
3: Alors là.
2: C'est une excellente réponse.
6: Qui c'est ? Quelqu'un avait déjà entendu ce nom ?
2: Oui, Malcolm de Chazal. C'est le père de Claire.
6: Ah oui, Claire, oui.
10: Malcolm de Chazal, c'est l'un des plus grands écrivains de langue française mauricien. C'est un mauricien, il n'est pas français. Et c'est un peu celui qui a devancé, on va dire, en termes de nationalité, notre cher Le Clésio, qui est aussi mauricien et dont on ne sait pas qu'il est mauricien.
2: Et ben voilà, vous voyez, ça c'est une excellente réponse.
6: Oui, circonstanciée.
2: Et c'est pas que les dates, vous voyez, c'est aussi une partie du dictionnaire dans sa tête.
7: Il a lu, oui.
2: C'est effectivement un poète, un écrivain et un peintre mauricien, Malcolm de Chazal.
12: Bravo Paul.
2: Ça faisait un moment que j'avais gardé cette citation.
7: Oui, parce que celle-là,
2: je suis bien content de m'en être débarrassé.
10: Avec plaisir.
2: Et voici une citation pour Laurent Decrème, qui habite ici les Moulineaux, qui a dit « J'étais à un congrès donné en Allemagne pendant la guerre, ça s'appelait Nazisme et Dialogue.
10: » Joseph Goebbels,
6: des proches ?
2: Non.
3: Pétain ?
11: Et ça serait... Woody Allen,
2: Non.
6: Est-ce que c'est un présentateur de talk-show américain ?
2: Oh, il aurait adoré. De toute façon, il aurait adoré tout faire. Il était jaloux de notre ami. C'était notre ami. Il était jaloux de
6: Pierre Bénichoux.
2: Pierre Bénichoux, bien sûr.

0: Évidemment.
1: Une citation, allez, tiens, je la prends celle-ci, elle est difficile, pour Gauthier Foulon, qui habite Cosne-Cours-sur-Loire, dans la Nièvre, qui a dit que la nature est prévoyante. Elle fait pousser les pommes en Normandie, sachant que les indigènes de cette province ne boivent que du cidre.
2: Laurent Ruquier ?
1: Non, c'est pas Laurent Ruquier.
2: Il est vivant.
3: Philippe Geluck ?
1: Ah non, non, non. Mais ah, c'est pas Philippe Geluck, mais c'est bien que vous disiez ça.
3: Il est pas belge ?
1: Non, il est pas belge.
3: Il est dessinateur.
4: Piem ?
5: Uderzo.
3: Stampé.
1: Illustrateur, caricaturiste, dramaturge.
2: Illip ?
1: Comment vous dites ?
2: Illip ?
1: Ah non, non, non, non. Et il est du 19e siècle.
6: Ah. Non, c'est pas Dominique.
4: Hélels ?
6: Ah oui, il est...
2: C'est un belge, vous dites ?
1: Ah non, pas du tout. Non,
3: ah non, non.
6: Non, non, il est dessinateur.
1: Pardon ?
2: Henri Monnier ?
6: Je sais pas qui c'est.
2: Henri Monnier ?
1: Sans que je donne les dates, alors.
2: Henri Monnier, celui-là.
1: C'est Henri Monnier. Ah. Bonne réponse. Alors là,
2: C'est le créateur du personnage pédant burlesque d'Auguste Prudhomme.
1: Exact.
2: Qu'il a réalisé dans des journaux dans les années 1830.
1: Je crois que c'est Joseph Prudhomme.
6: Ah oui, il est nul, ce
2: Auguste
6: Paul.
2: Prudhomme.
1: Non, les mémoires de Joseph Prudhomme, il a écrit, vous voyez.
2: Ah, c'est, il y avait pas Auguste dedans?
1: Non, il y a pas Auguste dedans.
6: Peut-être qu'il y a un
1: son père. Oh, le con! Ouais.
4: Je vous préviens, mesdames et messieurs, si vous êtes venus pour gagner 100 euros.
2: En tout cas, son prénom, on le dit pas, c'est surtout Monsieur Prudhomme qu'on dit. Mais
1: une citation pour Gauthier Verbert, qui habite Saint-Just, qui a dit: Picasso peint les femmes avec une bouche à la place de l'oreille, ça prouve qu'il les connaît bien.
2: Van Gogh?
3: Van Gogh. Jean-Yann?
1: Non, non, mais c'est quelqu'un qui dessinait et peignait, lui.
2: Matisse?
6: Dali?
1: Ah, je vous donne les dates. 1889-1963.
6: Vas-y, Paul.
1: Cocteau? Ouais. Voilà,
6: merci.
1: Bonne réponse de Paul.
6: Et voilà.
1: J'aime bien celle-ci, tiens, pour Florian Sobo, qui habite le Talus, dans les Deux-Sèvres, qui a dit: j'arrête de boire, mais seulement quand je dors.
2: Oula. Jean Carmet.
4: C'est un alcoolique notoire.
2: Gérard Depardieu.
1: Non.
2: Jean-Louis Borloo.
4: Patrick Sébastien.
1: Non.
4: On va citer tous les alcoolos du métier, c'est
2: Renaud,
4: formidable.
2: Non,
3: mais d'abord, est-ce que c'est un acteur?
1: Un acteur, non.
4: Est-ce qu'il est mort?
3: Un écrivain?
1: Il est mort.
6: Ah, il est mort. D'accord.
1: Il est mort en 2005.
4: D'une cirrhose?
1: C'est le même qui avait dit, et vous me laissez terminer la citation, Paul. Je n'ai pas couché avec 7 Miss Monde, seulement 4. Les 3 autres, je ne suis pas allé au rendez-vous.
6: Il était beau gosse? Non.
5: C'est un auteur?
1: Ah, il était très séducteur.
2: John Huston.
4: Ah, je sais qui c'est.
1: Il a dit aussi en 69, j'ai arrêté les femmes et l'alcool.
4: Ah, oui.
1: Ça a été les 20 minutes les plus dures de
2: Mais
1: ma
2: oui,
1: vie.
2: Mais oui, c'est le ballon d'or, George Best.
1: C'est George Best, un footballeur.
2: Ah, oui. Et... Monsieur Ruquier,
1: oui.
2: Monsieur Ruquier, vous, il est nord-irlandais pour être plus précis.
3: Ah, franchement.
6: Ah là, mais quel emmerdeur. Alors c'est pas possible.
1: Pardon, j'avais pas ma boussole. Citation.
6: La la la la la la la la la la la la la la la la la la la la la la la la la la la la la la la la la la la la la la la la la la la la la la la la la
1: Les gens vont croire que l'émission est terminée, c'est toujours à la fin. Pour Jean-Pierre Muller, qui habite Bonneuil-sur-Marne.
4: Herr Muller.
1: Qui a dit: je me suis toujours demandé si au moment de mourir, les gauchers passaient l'arme à droite.
4: Ah, c'est mignon.
2: Oh, c'est joli.
6: Jean-Marie Le Pen.
4: C'est français.
3: Est-ce que c'est un humoriste?
1: Ah, c'est un des plus grands humoristes.
3: Guy Bedos.
1: Né en 1854.
3: Ah, oui, non. Pas de date.
2: Alphonse Allais.
1: Alphonse Allais. Voilà, comme ça, on a le grand chelem.
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1: Que se passe-t-il? Mais vous riez dans mon dos pendant la publicité.
4: Mais non, mais parce que Roselyne est complètement obsédée aujourd'hui.
9: Mais non,
10: mais
9: non.
10: Mais quel est ton fournisseur, Roselyne?
5: Non, non, c'est impressionnant.
9: Laissez parler Laurent Ruquier.
5: Mais moi, s'il faut que je vous apporte ma flamme olympique, je le ferai au nom de tous. Hein. J'ai aucun problème avec ça.
10: La flamme olympique, non mais rien que ça.
4: Je ne sais pas si la vasque de Rosine est disponible.
10: Il paraît qu'elle a déjà pris feu.
4: Il y a du petit bois, ça brûle tout seul.
1: Aïe, aïe, aïe. Bon, allez. Le pire, c'est qu'il faut qu'on la torche d'abord.
4: Là, c'est dégoûtant. Vous allez trop loin, Laurent.
1: Ah ben non, mais vous me poussez. Ouais, alors, ouais. Forcément. Alors,
10: Elle est en train de se feuilleter ses machins, ses papiers.
11: Pendant la pause, mes camarades ont parlé de l'émoji aubergine.
1: Oui.
11: Alors, je l'ai déjà reçu sans savoir ce que ça veut dire, mais apparemment, vous savez.
4: Ben oui.
10: Alors, parce que Roselyne est un peu, on va dire, un peu surexcitée en ce moment. Et elle porte une veste aubergine.
4: Oui. Et même le costume entier.
1: Pas une veste, un ensemble.
4: Et même la chemise.
1: C'est une aubergine sur pattes.
4: Voilà. On dirait Mask Singer.
1: Qui est caché dans l'auberge.
10: Je vous signale.
5: Enlevez votre masque, Roselyne.
10: Je vous signale.
5: Il y a Johan Rioux en dessous.
10: Je ne mets pas de contravention. Et il se trouve que voilà que l'aubergine est une emoji connue des jeunes.
4: Oui, ça
5: mais monsieur Rollin, ça veut dire quoi?
1: Ça veut dire sexe, vous voyez.
5: Mais monsieur Rollin, qui vous envoie ça du coup? C'est ça la vraie question.
4: Des gens qui ont envie de faire l'amour avec vous.
11: Oui, j'en ai eu deux ces derniers temps. Il faut que je retrouve qui? Peut-être Ruquier, mais.
1: C'est vrai, je n'osais pas vous le dire, mais vous me plaisez beaucoup.
5: Il envoyait juste le casting du jour par SMS. Hein.
1: Bon, dites, je peux poser ma question, puis vous pouvez parler de torche.
5: Allez-y, Laurent, parce que...
1: Ça tombe bien, parce que c'est quelqu'un qui, justement, a joué la torche humaine, l'homme torche, dans les 4 Fantastiques.
4: Ah oui, il est magnifique.
1: Et on vient de le voir dans une série que je vous conseille, d'ailleurs, parce que, alors là, mais vraiment, c'est un suspense incroyable jusqu'au dernier épisode. Je me suis enfilé ça pendant...
4: Vous avez de la chance. Vous avez de la chance parce qu'il est très beau garçon.
10: Ne parlez pas comme ça devant Roselyne.
5: Ah, vous venez de nous la réveiller, là.
4: Il est très beau garçon.
1: 8 épisodes, c'est tellement génial.
10: Ça s'appelle comment?
1: Ça s'appelle Defending Jacob. C'est passé sur TF1 tout récemment, d'ailleurs. C'est Apple qui a lancé cette série. Oui. Quel est le nom de l'acteur qui joue justement
4: Il est beau.
1: Le papa de Jacob.
11: Louis de Funès.
1: Non, pas... et qui joue aussi l'homme torche dans
5: les 4... Vous avez le pitch de la série?
1: Alors, il joue l'homme torche dans les 4 Fantastiques.
4: Oui.
1: C'est un nom d'acteur américain que je vous demande.
4: Oh là là.
1: Et depuis, d'ailleurs, il n'est plus l'homme torche dans les 4 Fantastiques. Mais
4: il est Captain America.
1: Il est devenu Captain America.
4: Oh, je vois sa tête.
1: Luke Wilson.
4: Luke Evans.
10: Le blond.
4: Non,
10: le blond.
4: C'est pas Evans. Luke Evans.
1: Pas Luke, non. Mais c'est Evans.
4: C'est Chris Evans.
1: Chris Evans. Bonne réponse.
4: C'est une réponse commune. On s'est mis ensemble.
1: Et là, il joue le rôle de Andy Barber, le papa de Jacob.
4: Il est très sexy.
1: Ça s'appelle Défendre Jacob. Defending Jacob. C'est un couple dont le fils va être accusé de meurtre d'un camarade à l'école. Voilà, je vous en dis pas plus, mais alors vraiment,
5: vous la conseillez.
1: Cette série-là, mais alors jusqu'au bout, jusqu'au dernier épisode, vous en prenez plein la figure. Hein. Alors vraiment là,
10: je vous... Mais faut que je vois où, parce que j'ai pas les plateformes où c'est diffusé. Faut que je vois comment on me la procure. Ah,
1: je peux vous prêter mes codes.
11: De profil, je vois que t'as pas plateforme.
4: Oh non! Alors là, c'est le camembert qui dit report. Hein,
10: la déchéance absolue, non pas de nationalité, mais de vie, c'est de se faire traiter de grosse par Bernard Mabille.
5: Ah, mais Bernard est derrière vous, poussez-vous un peu. Ah.
1: Bernard.
4: Oh non,
1: un peu de poésie maintenant.
11: J'ai noté.
1: Pour Stéphanie Léonard, qui habite Saint-Étienne. Et je vais vous demander de retrouver le premier vers de ce poème dont je vais vous donner la fin. C'est la fin d'un poème dont il faut retrouver le début.
5: Vous avez compris. Ça, c'est pour moi.
11: Ouais, on avait compris. Hein.
1: Je vous donne pas l'auteur, car ce serait peut-être trop facile, mais évidemment, au passage, si en option, vous me donnez en plus le nom du poète, ce sera formidable. Ça se termine, ce poème, par modulant tour à tour sur la lyre d'Orphée, les soupirs de la sainte et les cris de la fée.
9: Gérard de Nerval.
1: C'est Gérard de Nerval.
9: Je suis le ténébreux, le veuf, la consolée, le prince d'Aquitaine à la tour abolie. Ma seule étoile est morte et mon luth constellé porte le soleil noir de la mélancolie. C'est Eldesdi Shadow.
5: Eh ben ça me...
1: Bravo. Excellente réponse.
4: Alors là, bravo.
5: Incroyable.
1: De Roselyne Bachelot.
10: Vous voyez, Laurent, qu'elle n'est pas venue pour rien.
1: Voyez,
5: ça, c'est un beau moment.
1: On a bien fait de le préparer, ce numéro. Hein.
10: Oh, le salaud. Oh, c'est pas vrai.
12: Moi, je la préfère quand elle parle de cul, quand même.
5: Moi, je l'ai vu répéter tout à l'heure et c'est encore mieux maintenant.
11: Hein. Les auditeurs avaient dû s'en douter dès qu'elle a commencé à répondre.
1: Alors, c'est pas vrai, elle a vraiment, vraiment trouvé cette réponse.
5: Elle était ministre de la Culture.
11: En tout cas, ça, c'est une question que j'adore. Hein.
1: Ah oui.
11: Si vous en reposez des comme ça.
10: Oui, mais c'est pour ça que tu viens deux fois par an.
1: Je suis le ténébreux. Ah, mais c'est vrai que c'est un premier vers très célèbre.
11: Oui.
1: Je suis le ténébreux, le veuf, l'inconsolé de Gérard de Nerval. Et le poème s'appelle
10: El Desdi Shadow.
1: Voilà, ouais, bravo, merci de le dire vous-même, parce que ça n'est pas si simple, mais c'est un très joli poème. Ouais. Et c'est une très belle réponse d'une très bonne grosse tête.
10: Ça y est.
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1: Une question pour Carla Moulineau qui habite qui habite Malakoff.
3: Oh, j'ai Malakoff. Oui.
13: Oh. Ah, encore une idée de week-end.
10: Qu'est-ce qui fait bien
13: Malakoff. C'est peut-être un peu loin pour Julie Malakoff.
1: Carla Moulineau espère elle aussi un chèque RTL. Dans quel cas précise-t-on qu'on a choisi celle ou celui qui est zinzolin?
13: Zinzolin.
1: C'est un adjectif? Alors, c'est un adjectif zinzolin, oui.
14: On dit zinzoline au féminin.
1: En gros, la question, c'est évidemment, qu'est-ce que veut dire le mot zinzolin?
13: Voilà, zinzolin, c'est un tissu.
1: On peut qualifier un tissu de zinzolin.
13: C'est lié à un motif.
1: Mais alors, dans quel cas?
10: C'est pas pour une fête, genre le carnaval, le Dunkerque?
1: Non, mais vous avez raison, un tissu.
13: Oui, c'est un tissu, elle peut être zinzolin.
1: Mais pas seulement les tissus, plusieurs choses.
13: C'est une couleur, c'est un coloris.
10: Est-ce qu'un visage?
1: C'est une couleur.
13: C'est un coloris.
1: Mais quelle couleur?
13: Verdâtre.
14: Le blanc.
1: Verdâtre, non.
13: Que c'est pas un peu rouge, coque de bruyère,
10: un peu voyez, violacé, comme ocre.
13: Par exemple, Christine Bravo a le teint zinzolin.
1: Oui, ou un gland peut être zinzolin.
13: Ah, oui. Oh, on vit dans le slip du patron, on est content.
4: Mais Laurent,
13: mais ça va pas.
4: On est content.
13: Il y a
4: peut-être des enfants dans le public.
10: Et on sait pas, mais depuis deux
4: heures. Pourquoi vous parlez de la couleur de votre gland, Laurent? Mais ça va pas.
13: On aura le scrotum à 18h.
4: Non, mais.
13: Alors que c'est pas possible.
4: Ah non, mais parti comme c'est.
10: Alors c'est le clito qui est rouge. Pas pour tout le monde.
4: Ah non, mais vous êtes
1: cousin. C'est pas rouge, c'est violacé.
4: Violacé.
1: Mauve.
4: Vous avez
10: perdu les mains.
1: Monsieur Logérias est en train de me montrer son sexe.
13: Mais oui. Je savais pas dire le mot exact, c'est pour ça que je préfère vous montrer.
1: Alors voilà, donc j'ai bien obligé de dire ce qui est.
4: Violacé.
13: On dit zinzolin ou glandu.
4: Ça a l'air de dégoûter Caroline.
1: Violet, rougeâtre. Et c'est zinzolin ou gingolin d'ailleurs, on peut dire aussi.
15: Gingolin, ça c'est quand c'est Dominique Besnier qui en parle. Moi c'est le gland zinzolin. Ça il est tout violacé, ça c'est sûr.
10: C'est pas joli comme mot violacé.
1: C'est pour, voyez,
13: c'est plus joli.
1: Par exemple, comment il s'appelle notre ami
13: Prince
1: aurait pu chanter Zinzolin Reign.
13: Zinzolin Reign. Zinzolin Reign.
10: C'était mieux d'ailleurs que
13: ça. La couleur zinzolin de Spielberg, très
4: voilà. C'est mignon, zinzolin.
1: Alors évidemment, ça s'use.
4: Mais Laurent,
13: eh
4: ben
13: oui. Voilà.
1: Non. Vous me fatiguez. Ça s'utilise moins qu'avant, évidemment.
13: Pas du tout. T'as des souvenirs quand même.
1: C'est un peu vieilli. Mais en littérature, on utilise encore parfois la couleur zinzolin.
10: Ah ouais, parce que dans les.
1: Et c'est vrai que des vêtements, du vernis à ongles peut être zinzolin.
10: Écoutez, vous savez, comme je suis fan de vernis à ongles.
1: Oui.
10: J'ai jamais entendu. Est-ce que vous pouvez me mettre un petit zinzolin
4: si, un petit vernis couleur gland.
10: Oui,
4: c'est sympa.
10: Ah ouais.
13: Faites-moi donc un vernis gland.
4: Allez,
10: c'est
4: pour une petite soirée.
13: Ah oui, comme en plus elle a les mains poilues, ça fait couille, c'est bien.
4: Ça fait beaucoup.
13: Ça fait une belle soirée, quoi.
10: Vous êtes bêtes. Ah, ils sont bêtes.
1: C'était une question, franchement, de français, de vocabulaire.
13: Oui, tout à fait.
1: Et qui permet quand même d'utiliser des mots un peu nouveaux plutôt que de dire mauve, violet, rougeâtre.
15: On dit zinzolin.
1: Ben voilà.
15: Vous
1: pourrez dire zinzolin.
10: Moi, je trouve qu'il y a trop de mots pour dire rouge. Finalement.
1: Maintenant, je vous emmène dans la tribu pygmée des Haka en Afrique centrale. Et particulièrement, la question porte sur les hommes. Mmh. Et c'est pour Madame Sonia Huche, qui habite Nointel, dans l'Oise. Quelle particularité étonnante ont les hommes, enfin plutôt, qu'est-ce qu'ils font d'étonnant, les hommes de la tribu pygmée des Haka en Afrique centrale?
4: Est-ce que c'est lié à leur truc zinzolin?
10: Ils se mettent zinzolin, mais tu fais bien.
4: Est-ce que c'est lié au truc zinzolin qu'ils ont sous le pagne?
1: Que peu d'autres hommes font dans le monde.
4: Est-ce que c'est de
14: la vaisselle?
4: Est-ce que c'est de la souplesse?
1: Pas la vaisselle, mais voyez, il y a...
4: Ils portent les enfants.
1: Alors, ils portent les enfants.
13: Ils nourrissent les enfants.
14: Ils allaitent les enfants.
10: Ils accouchent.
13: Nourrissent les enfants.
10: Ils accouchent les enfants.
14: Ils les allaitent.
13: Ils les allaitent.
1: Ils donnent le sein aux enfants. Bonne réponse.
10: Pardonnez-moi.
1: de Florian Gazan.
16: Mais il y a de lait, il y a du lait. On a du lait.
17: Alors, techniquement, normalement, quand on donne le sein, c'est pour donner du lait.
1: Oui, eh bien, oui. Ils peuvent donner du lait aussi.
18: Bien sûr. Ah bon. Et les hommes s'appellent Anso, Virginie, Nathalie.
1: Oui. Ce sont des yels.
18: Le truc, c'est qu'en fait, c'est pas le même.
16: Non, non, mais pardon, Laurent, non, mais... vous pouvez avoir du lait, vous, sur tire dessus.
1: Alors, ça dépend des circonstances.
18: Comme si tu ne savais pas.
19: Oh, c'est des pygmées, hein, ils sont tout petits.
1: Ah bah.
13: Donc, c'est pour ça.
16: Donc, tout est proche.
13: C'est
16: on pense qu'on

0: Tiens sur le.
1: Non, écoutez, en fait... Vous moquez pas des Hakas, il y en a peut-être qui nous écoutent.
2: Oui, oui, oui.
1: Les hommes pourraient allaiter. Le seul problème, effectivement, c'est que il y a un processus pour allaiter, pour produire du lait. C'est évidemment très très rare, mais ça arrive et ça peut arriver
0: chez les Hakas.
1: Chez les Hakas, effectivement.
0: Ah, c'est génétique alors.
1: La création du lait a été constatée chez ces hommes qui donnent quotidiennement le sein aux nourrissons, parce que en effet, les hommes comme les femmes ont cette possibilité de créer du lait paternel. En effet, on a les appareils d'organes nécessaires à la création du lait, les tétines, les glandes mammaires, l'hypophyse, mais il suffit effectivement d'activer.
3: Alors, je crois stimuler. Qu'effectivement, j'allais dire, en fait, il faut... Alors, je ne vais pas faire de gestes.
0: Si, si, vas-y, vas-y. Vas-y, c'est filmé, vas-y.
3: C'est filmé,
4: si,
3: mais je crois qu'effectivement, une glande mammaire, ça s'active, et qu'à force de...
1: Absolument.
5: Mais regarde, Bernard Mabille, il fait de l'isio-4.
4: Mais alors, attends, ça s'active peut-être en prenant certains aliments?
1: Non. Alors, je vous explique.
3: En aspirant.
1: De façon purement physiologique, l'homme est au même titre que la femme, doté d'un dispositif nourricier, des tétines, des glandes mammaires et une hypophyse. Ça, je vous l'ai dit.
0: D'accord.
1: La production de lait est déclenchée par une hormone appelée la prolactine.
0: Oui.
1: Les hommes seraient donc en théorie capables de produire du lait.
0: Ça veut dire qu'ils pourraient aspirer les tétines de votre mari toute la soirée pendant plusieurs années pour qu'il y ait du lait qui sorte.
1: Le problème, c'est que l'homme, le mâle, secrète également une quantité importante de dopamine, hormone dite de plaisir qui stoppe la production de prolactine. Mais
0: il faut pas prendre du plaisir quand on vous tête le sein.
1: Et c'est à cause de la dopamine qu'on voit quasiment jamais de lait sortir des tétons masculins. Mais autrement, nous produirions nous aussi de la prolactine.
0: Ah ouais.
1: Et les papas Haka, eux, parviennent cependant à déclencher eux-mêmes. Oui, les papas Haka.
5: On dirait une chanson de Promet. On dirait le dernier tube de Haka. Papa, donne-moi du lait.
6: Mais en fait, Laurent, donc pendant que les pères, là, chez les AK, donnent le lait, quoi, les femmes, elles sont au bistrot, elles font les baby-foot.
4: Évidemment.
6: Non, mais c'est ça.
7: Et bois du Riga, tu me
6: déclopes. Quelle chance elles ont.
5: Quelle
6: chance elles ont.
1: Bon, où en était-on? Alors. C'est une bonne réponse, en tout cas.
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1: Ah, j'aimerais que vous retrouviez le nom et aussi que vous me disiez la raison pour laquelle on parle de cette actrice qui joua aux côtés de Steve McQueen dans La canonnière du Yangtze, qui d'ailleurs dans ce film avait comme nom d'actrice Marayat Andrian. Pour quelle raison reparle-t-on aujourd'hui dans les journaux de cette actrice?
5: Je crois que je sais.
1: Allez-y.
5: C'est Emmanuel Arson, l'auteur qui a écrit Emmanuel et qui a tourné sous ce nom-là avec Steve McQueen.
1: Expliquez, parce que c'est pas très clair.
5: Alors,
1: moi, j'ai compris parce que j'ai préparé la question, mais pour les auditeurs, c'est pas très clair.
5: Donc, la personne qui a tourné avec Steve McQueen s'appelle en réalité Emmanuel Arson, et c'est elle qui a écrit le roman Emmanuel qui a été adapté, qui a donné le fameux
1: voilà
5: film Emmanuel.
1: Voilà la bonne réponse, là, c'est plus clair. Oui, Valérie.
4: Oui, non, je savais pas du tout. Moi, j'aurais dit Ali McGraw.
1: Emmanuel Arson, qui a porté aussi le nom de son époux, Marayat Andrian, était actrice avant d'écrire, je crois. D'ailleurs, ils ont écrit le livre à deux, à quatre mains. Oui. C'est ce que les chercheurs depuis, parce qu'il y a des chercheurs là-dessus.
4: Ah, bah, bien sûr.
1: Les chercheurs ont dit, mais en tout cas, le roman Emmanuel, qui était un roman avant de devenir une série de films, et aujourd'hui, il y a encore un remake d'Emmanuel qui sort, et bien, effectivement, ce roman a été signé Marayat Andrian, de son vrai nom Emmanuel Arson. Elle est d'origine thaïlandaise, d'ailleurs, cette jeune femme.
5: Ah oui. Ça taille bien dans le film.
1: Jeune femme qui est morte en 2005 à l'âge de 73 ans et à qui on doit ce roman qu'elle aurait écrit avec l'homme de sa vie. Il vivait une maison à Calas dans le Var, une maison qui s'appelait Chantelouve d'Emmanuel. Et j'ai vu d'ailleurs la maison hier dans un documentaire.
4: Il y avait des fauteuils en osier ou pas?
1: Non, mais c'était une maison incroyable parce qu'en fait, où que vous soyez dans la maison, on vous voit. Ils étaient portés, le couple.
4: C'était le cap. Ils aimaient bien qu'on les regarde.
1: Voilà, ils étaient portés sur l'érotisme. Vous faites la cuisine, vous voyez les amis qui sont venus à la maison prendre leur douche. Vous voyez pas.
4: Quelle horreur. Mon Dieu. Oui, elle était en verre.
1: Pas tout à fait en verre. C'est-à-dire que c'était une sorte de. Pas de fenêtre extérieure, donc on pouvait pas voir de l'extérieur ce qui se passait dans la maison. En revanche, au milieu de la maison, il y a une sorte de puits de verre. Vous voyez ce que je veux dire?

0: qui là en revanche éclaire toutes les pièces qui sont tout autour. Si vous êtes d'un côté de cette paroi en verre, évidemment, alors là, vous êtes dans la salle de bain, vous prenez votre douche, bon, bah, vous pouvez voir. Alors, c'est plutôt l'inverse. C'est la personne qui fait la cuisine qui peut vous voir.
1: Ah oui, parce que... Qu'est-ce que t'es en train de cuisiner? Non, je fais caca, moi.
2: Quelle horreur.
0: Ah, n'aimeriez pas ça, monsieur Janssen?
3: Si, je vais me renseigner pour savoir si on peut aller louer l'été prochain.
2: J'imagine les gens qui font le ménage après.
3: Ah oui, c'est dingue, ça.
0: Je vais même oublier que c'était un roman au départ, signé, donc, Emmanuel Arsan, qui parle d'elle, hein, en fait.
1: C'est complètement, c'est autobiographique.
0: Autobiographique. Et ça a donné ce film. Combien il y a eu d'Emmanuel?
1: Oh, il y en a eu 6 ou 7. Il y a eu Black Emmanuel, Emmanuel contre Zorro. Enfin, ils ont fait tout. Hein. Il y a eu...
3: Emmanuel contre Zorro.
1: Non, mais il y en a eu plein des Emmanuel.
0: Il y a une scène dans l'avion d'ailleurs. Tiens,
1: oui,
0: non,
1: au tout début. Ouais.
0: Qu'est-ce qui se passe? Moi, je ne l'ai pas vu.
1: En fait, au tout début, elle est dans l'avion. Elle va dans les toilettes où il y a peut-être un hublot, je ne sais pas. Et en fait, elle regarde un gars, elle la guiche, elle laisse un peu la porte ouverte. Et voilà.
3: Et oui, souvent. Et l'avantage, c'est que dans les avions, les toilettes, même s'il n'y a pas de hublot, il y a des miroirs tout le tour. Donc,
2: mais quel avion tu vas dans?
3: Enfin, non, mais c'est dingue. Je sais, j'ai un guichet suffisamment de gens dans les toilettes pour savoir qu'il y a des miroirs. Tu rentres et il y a des miroirs sur les trois faces. Donc, partout où t'es, tu te vois.
0: Des miroirs sur les trois faces aux toilettes.
3: Oui.
0: Non, plus un hublot.
3: Non. Mais non, mais je vous assure, souvent sur les Boeing 777 ou les Airbus A340, eh ben, à l'arrière, les toilettes sont. C'est des vitres, des miroirs sur les trois faces.
1: Mais c'est à la grecque, on voit le sol.
3: Oh, écoutez, je n'invente rien. Pourquoi? Quel intérêt j'aurais inventé qu'il y ait des miroirs partout? Il y a des miroirs partout, je vous laisse.
2: T'as voyagé sur Mitton Air, hein?
0: Moi, je rêve un jour de sortir des toilettes, de dérouler le papier toilette, puis d'arriver au milieu de...
1: La pub Lotus.
0: Maman.
1: La pub Lotus.
0: J'ai fait. Ça serait mignon.
3: Ah oui, c'est mignon. Oui. Ah oui.
0: Bon, j'ai passé l'âge.
2: Voilà.
0: Non, mais je vous remercie.
2: Non, mais c'est mignon quand c'est un petit garçon.
3: On s'amusait beaucoup.
0: Je ne suis pas resté un petit garçon pour vous.
2: Oh, si, dans mon cœur. Mais bon, en même temps, on évolue.
0: Pas de là à me voir à poil au milieu d'un avion en train de faire maman avec du PQ.
2: Parce que vous voulez pas qu'on vous applaudisse plutôt, Laurent?
4: T'inquiète.
3: Mais la prochaine fois que vous prenez l'avion, si vous voulez vous amuser avec un rouleau de papier toilette, il y a un jeu qui est très marrant qu'on faisait. Vous savez, les toilettes, c'est des toilettes à aspiration. Quand vous appuyez, ça aspire.
0: Ouais.
3: Et ça aspire, c'est un appel d'air, ça aspire. Donc vous mettez un morceau de, vous déroulez le rouleau, l'amorce sur les toilettes, et vous appuyez sur la chasse d'eau, il y a tout le rouleau qui part. Il dépie.
2: Ah oui, mais c'est dangereux. Il
1: faudrait essayer avec une momie.
3: C'est rigolo. Ah non, mais il faut faire attention, si des toilettes à aspiration, ça aspire vachement fort.
2: Mais t'avais des salariés, t'avais un CDI, cher. Ah, c'est vrai que avec les perruques aussi.
0: Ah ben la prochaine fois j'essaie, je penserai à vous.
3: Hein. Ah oui, vous allez vous. Et puis ça part en deux secondes.
0: Bah, en mais tout cas, la
2: qu'est-ce
0: scène...
2: qu'on s'amuse dans les avions.
3: Ou sinon, vous sortez des toilettes, vous mettez les roues de PQ sur votre tête comme ça, vous la roulez autour comme ça, et puis vous dites que vous allez à Mère Poulard et que vous donnez des gâteaux.
0: En tout cas, dans le Figaro aujourd'hui, Éric Neuf dit que dans la version d'Emmanuel qui sort aujourd'hui, les avions ont quand même un peu changé par rapport à l'époque d'Emmanuel il y a 50 ans. C'est-à-dire que les toilettes ont plus d'espace qu'elles en avaient il y a 50 ans, que c'est plus confortable quand même. Et l'héroïne, qui est jouée par Noémie Merlant cette fois, débarque dans un hôtel de luxe et elle doit contrôler la qualité des prestations. C'est ça son job, hein, la qualité des prestations de l'hôtel. Et alors il termine, il est assez dur avec le film, Éric Neuf. Je ne sais pas si vous avez lu sa critique dans le Figaro, mais c'est assez drôle en même temps. L'hôtel est très bien, lui, il mérite ses 5 étoiles. On n'en dira pas autant du film. Une chose est sûre, il ne restera pas 10 ans à l'affiche sur les Champs-Élysées, parce qu'il faut se rappeler effectivement que le premier Emmanuel, il y a 50 ans, était resté pendant 10 ans.
1: 13 ans même, 13 ans.
0: 13 ans.
1: 13 ans,
0: 13 ans à l'affiche sur les Champs-Élysées, voilà. Mais quand même, c'est une formidable actrice, Noémie Merlant. Alors pour elle, on peut aller voir Emmanuel qui sort aujourd'hui.
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0: Ah tiens, monsieur Ferrand, j'ai une question historique pour vous. Pouvez-vous me dire ce qui s'est passé pendant la nuit de noces de Charles II d'Elbeuf et de Mademoiselle de Vendôme?
7: Ben, il l'a pas niqué.
0: Non. Alors, Mademoiselle de Vendôme, on l'appelle aussi Catherine Henriette de Bourbon, hein, c'était la fille légitime d'Henri IV. Et elle a...
7: Ils n'ont pas consommé?
0: Et elle a... Si, ils ont consommé. Et elle a épousé Charles II d'Elbeuf.
7: Il est mort.
0: Qu'on appelait aussi Charles de Lorraine.
7: Il est décédé pendant
8: la nuit de noces.
0: Non, pas du tout.
9: C'était un événement historique qui a eu lieu pendant ce temps-là, c'est ça?
0: Un événement historique, non. Non.
4: Ils ont été filmés par Jackie et Michel.
0: Ah, non. C'était en janvier 1619. Alors, sur la date exacte, hein, on hésite entre le 19 janvier, jour du mariage, et 23 janvier. Peut-être qu'ils ont fait la nuit de noces 4 jours.
7: Donc, c'est un truc qui s'est passé pendant la nuit de noces.
0: Ah oui, ils étaient là tous les deux.
7: Dans leur à l'hôtel, chambre. Ils étaient dans
8: Pardon,
7: un château.
8: Ça s'est passé dans leur chambre.
0: Dans leur chambre.
2: Ah, ah oui. Dans leur chambre.
8: Est-ce que c'était encore cette époque où on assistait à la nuit de noces pour vérifier
0: Ah, il y a un lien, madame.
8: Il y a un lien. Lien. Alors. Est-ce que c'est quelqu'un qui assistait à la nuit
0: oui,
8: de noces
0: oui,
7: c'est le roi qui est arrivé et qui a profité du truc.
0: Alors, il n'a pas profité.
8: Henri IV a baisé sa fille.
4: Ah, il était mort, Henri IV.
0: Henri IV était mort.
4: C'était Louis XIII, là.
0: Alors, qu'est-ce qu'il a fait, Louis XIII?
9: Il a vérifié il que là, la mademoiselle
4: est venu, il a assisté
9: Vendôme.
4: à la scène pour voir ce que c'était que l'amour, en fait, c'est ça?
0: En fait, il n'arrivait été... pas, Louis XIII, à faire un enfant à ça.
4: Ah, bah oui, ça.
7: Ah, c'était, regarde le... comment on fait.
0: À Anne d'Autriche. Exactement. Ah, à Anne d'Autriche.
4: C'était un cours d'éducation
0: et
4: sexuelle.
0: Il a été convié à la nuit de noces du mariage de sa demi-sœur, car c'est sa demi-sœur.
4: Oui, c'est sa demi-sœur.
0: Ah, bah oui, Catherine de Vendôme, je vous confirme, c'est sa demi-sœur. On lui a dit, va voir comment fait ta demi-sœur, et il a assisté.
4: Oui, mais c'est pas comme la demi-sœur qu'il fallait faire.
0: C'est-à-dire?
4: C'était comme son mari.
0: Ah bah ouais, c'est pour ça, moi, que ça m'est arrivé. Alors. On m'avait mal expliqué.
8: C'est possible, monsieur Riquet.
4: Ça n'a pas tellement marché parce que ça a duré encore 19 ans hein, avant d'avoir un enfant.
0: Louis XIII n'était pas porté sur la chose. Oh. Et donc, quand sa demi-sœur Catherine de Vendôme s'est mariée en janvier 1619, ça faisait 3 ans qu'il avait lui-même épousé Anne d'Autriche. Et l'union n'était toujours pas consommée.
4: Non, et ça va, il va falloir attendre septembre 1638 pour que enfin naisse un enfant, le premier.
8: Ah. Mais attendez, pas consommé, on ne sait pas. Peut-être, on ne sait pas parce qu'il n'y a pas d'enfant.
0: Non, mais là, c'était pas consommé. Ah. Et c'est pour ça qu'on l'a invité à assister à la nuit de noces de sa demi-sœur. Il était assis sur le bout du lit et il a observé les ébats de sa demi-sœur avec Charles de Lorraine. Et selon l'ambassadeur de Venise, il aurait même applaudi à la fin de l'acte sexuel. Ouais.
9: Non, mais l'applaudissement est étrange. Mais est-ce que...
7: L'applaudissement est étrange.
3: Toujours applaudir, Ariel. Moi, j'applaudis toujours.
7: Vous applaudissez jamais à la fin?
9: Non, mais...
7: On m'applaudit pendant l'acte.
3: Ça dépend où j'ai les mains, moi.
9: Mais est-ce que Louis XIII n'était pas tout simplement un inverti, comme on disait à l'époque?
3: Mais il n'avait pas envie.
9: C'est ça, il aimait les petits mignons.
0: On en fait beaucoup sur la nuit de noces. Je ne suis pas sûr que ce soit la meilleure nuit qu'on passe, Caroline Diamant. Vous vous souvenez de votre nuit de noces?
7: Dans le temps, les gens n'avaient pas consommé avant.
8: Voilà.
7: Dans le temps, c'était important parce que les gens n'avaient pas consommé avant.
8: C'est ça.
9: Ils découvraient.
7: Dans la première nuit de noces, ma femme était enceinte de 7 mois. Alors. Et j'avais 17 ans. Non, même pas, j'en avais 16.
0: Et vous alors, Caroline, vous vous souvenez, racontez-nous.
8: Bon, j'ai rien à raconter de spécial parce que honnêtement, oui, j'avais déjà fait l'amour.
0: Avant non, sans rire.
8: Avant ma nuit de noces.
0: Moi, je pensais que vous étiez vierge au mariage.
8: Bien sûr.
9: Donc, tu avais essayé avant, coquine.
8: Bon, oui. Heureusement, je me suis mariée à 28 ans.
4: J'ai toujours envie de demander, est-ce que les chanteurs font mieux l'amour que les acteurs ou...
8: Je sais. Qu'il est con. Je ne sais pas. Comment saurais-je? Non, bah, je n'ai eu ni l'un ni, ni l'autre.
4: Ni les autres.
8: Ni les autres.
0: Ni le lapsus révélateur.
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0: Question éphéméride, liée à quelqu'un que vous connaissiez sur... Enfin non, vous ne connaissiez pas, mais vous connaissez sûrement son nom. Claude Chappe, ça vous dit quelque chose Claude Chappe. Monsieur Chappe a eu une fin assez terrible, et c'est l'anniversaire de sa mort à Claude Chappe, puisqu'il est mort, oui, je vous le confirme, le 23 janvier 1805.
2: Ah oui, c'est pour ça.
0: À Paris, et il s'est suicidé en se jetant dans le puits du jardin de son hôtel. Bon, il était devenu un peu hypochondriaque sur la fin de sa vie. Il était atteint d'un cancer dans l'oreille. Et bon, vous me direz, s'il avait un cancer, il était plus hypochondriaque, c'est qu'il était vraiment malade. Mais bon, il y a différentes versions sur sa mort. Alors, on dit qu'il était atteint d'une maladie vraiment incurable et douloureuse et qu'il a préféré se jeter dans le puits de son jardin. Et puis, d'autres disent qu'il était un peu bourré, quoi. Voilà, qu'il avait un peu trop bu et qu'il a chuté et que alcoolisé, il n'a pas vu le puits et qu'il est tombé dedans. Voilà.
2: Est-ce que c'est un pseudonyme, Claude Chappe? C'est son vrai nom? Il avait un pseudonyme.
0: Ah non, c'est son vrai nom. Et c'est un grand inventeur, Claude Chappe.
9: Ah, il a inventé les chapes de plomb.
0: Ah non, il n'a pas inventé les chapes de plomb. Qu'est-ce qu'il a inventé, Claude Chappe?
7: Ah,
10: Un truc qui a révolutionné notre quotidien.
0: Ah bah quand même, oui, oui. Oui. Il est mort jeune, hein. Il est mort à 41 ans. Hein. C'est quand même assez tôt pour se suicider.
11: Est-ce que c'est un rapport avec son hypocondrie?
0: Pas du tout.
11: Ok. Ah. Est-ce que c'est un truc qui se trouve dans la rue?
0: Alors écoutez, dans la rue, non, mais en plein air, oui, en tout cas.
10: Ah, le passage flouté?
0: Non, mais non. Attention, hein, c'est une grande, grande invention.
2: Les, becs, de, les becs de gaz?
0: L'invention de Claude Chapp. Non, le bec de gaz, non, non, non, non.
10: Ah, les jumelles?
0: Les jumelles. Ah, les jumelles, on se rapproche.
2: La longue vue?
10: Les lunettes, alors?
0: La longue vue, non.
2: Non, non,
0: il a réalisé sa première expérience à Brûlon. Brûlon, c'est la ville où il est né, vous voyez, en 1791. Et c'est une expérience qui a été positive. Et ensuite, il a amélioré, évidemment, tout ça. Mm. Et puis, ça a donné ce qu'on appellerait aujourd'hui...
2: Un instrument.
0: Alors, un instrument, oui, en quelque
2: de mesure,
0: sorte. De mesure, non.
2: Non.
0: Instrument, oui.
10: Est-ce que c'est lié à la vue, Laurent?
0: À la vue, non, mais il est important que l'on...
11: De voir.
0: À l'époque, oui, qu'on voit, oui.
10: Mais ça, on voit à travers la nuit.
2: Il se servait d'un objet pour...
0: Au début,
2: pour
0: c'était plutôt de jour.
2: Pour le soleil.
10: Ah, les radars, les radars.
0: Les radars, non.
2: Pour savoir la direction
11: les lunettes,
2: du soleil.
11: Les lunettes, la vue, non. C'est un endroit. Les arrivées d'eau.
0: Non, les arrivées d'eau, non.
2: Ça a à voir avec la communication.
0: Ah.
2: C'est ça.
0: Ouais. Bravo.
2: Donc, les télégrammes. Le fax, le télégramme. Les fax, on envoie le télégramme.
0: Alors, on est encore avant ça.
2: Le télégraphe.
10: Ah non. Le morse.
2: Le morse. Le morse.
0: Non. Pas le morse.
10: Un moyen de communication.
0: Oui, un moyen de communication.
2: C'est avec les lampes, là.
0: Le premier moyen. Mais non, il y a
11: le pigeon voyageur.
0: Mais non.
10: Le parchemin.
11: Ah, le tam-tam. Le tam-tam.
0: Le tam-tam.
2: Non, mais non. Les signaux de fumée.
0: On n'est pas loin.
2: Et ben, le signal avec les lampes.
0: Comment
2: non,
0: ça s'appelle?
2: Quand on fait ça, là, avec les lampes clignotant. Alors,
7: mais c'est des appels de phare, ça.
2: Oui. Ah, mais avec les lampes.
7: Ah, avec les lampes. Il a inventé l'appel de phare, quand même.
2: Il a inventé. Dans le Titanic, là, quand il dit il y a encore quelqu'un de vivant, il dit qu'il envoie des codes. Des codes.
10: Le Médé. Le Médé.
0: Mais non, il y a un nom à ça.
2: Eh bien.
0: C'est comment communiquer à distance, voyez-vous. C'est ça ce qu'il a inventé.
10: Le talkie-walkie.
2: L'alarme. Le sifflet. Le sifflet.
0: Non, avant ça, avant qu'on puisse parler dans un truc et dire.
10: On s'envoyait des lettres,
2: les fréquences.
0: Mais non, non, non, non, il a inventé le.
2: Aïe, aïe, aïe. Est-ce que c'est hasard, là
0: On va donner 300 euros à Mme Pichard.
10: Est-ce que ce sont des mots, Laurent
0: Pichard.
10: Des mots.
0: Mme Pichard habite Compiègne et elle mérite bien son chèque RTL. On n'en a pas donné encore.
2: Oui.
0: Hein. Mais c'est vrai qu'il a inventé une forme de télégraphe, l'art télégraphique. Mais avant le télégraphe, comment ça s'appelait? Ça s'appelait, il a inventé le. Et puis après, évidemment, qui a eu le téléphone? Après, évidemment, aujourd'hui, il y a Internet. Tout ça, c'est la conséquence. Mais il fallait déjà avoir l'idée de communiquer à distance. Et pour communiquer à distance, on faisait comment? On inventait le. 300 euros pour Mme Pichard à Compiègne. Est-ce que quelqu'un dans le public, il y a plusieurs mains qui se lèvent. Monsieur Rioux, allez-y pour 100 euros supplémentaires.
10: Bonjour monsieur, comment vous vous appelez monsieur?
12: Bruno.
10: Bruno, quelle est votre réponse?
12: Le sémaphore.
0: Le sémaphore, bien sûr.
10: Bravo.
0: Excellente réponse, il a inventé le sémaphore, Claude Chapp.
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16: Non, mais là, j'ai pas envie de rire, je m'inquiète pour mes boucs. Je pense à mes boucs parce que.
0: Rasez-vous!
16: Il y a un renard qui me les a chiqués il y a 3 mois.
10: Tu cherches des bergers?
16: Non, non, pas un berger de boucs! C'est des boucs nains!
10: Ah bon?
16: Et donc, le renard, il est pas nain, lui. Et là, je suis en train de, tous les jours, à Astorland, de dire est-ce que mes boucs. Se sont pas fait chiquer par le renard, voilà. Oh. Et je peux rien faire.
2: Oh là. Oh. Ma pauvre chérie.
10: T'as une vie d'aventurière.
16: Allez.
10: Tu devrais écrire un livre. Tu dois... Ma vie en Corse avec mes boucs.
16: À toi, t'as.
10: Tu feras un carton. Si tu veux, je réaliserai le film après.
16: Ça, c'est sûr, Laurent Riquet l'a moins pleuré quand un renard a bouffé
10: ah bon
16: mes pans.
2: Ah, ça y est.
16: Oh. Tu avais offert des pans.
2: Des pans.
12: Bah, si j'étais un renard, j'habiterais près de chez toi, parce que par avant...
16: Bon, allez, on s'en fout, on continue. Oh.
0: Dites, je fais ce que je veux ici, je suis encore chez moi.
16: C'est vrai.
10: C'était quand que vous repartez en vacances, d'ailleurs, ensemble, bientôt?
0: Qui ça?
10: Vous ne repartez pas en vacances, bientôt, ensemble?
0: Avec Christine Bravo? Oui. Oh là, ça fait 20 ans que je ne suis pas parti en vacances avec elle. Une fois m'a suffi.
16: Il y a eu plus qu'une fois.
0: Deux fois, peut-être.
16: Plus que deux fois.
0: Trois, allez, mais tout cassé.

0: Il y a 25 ans, 30 ans.
1: Mais c'est vrai qu'on se souvient plus où c'était en vente. C'était avec Mergot. C'est des bons souvenirs. Ah, c'est des bons souvenirs, papa.
0: Pas du tout. Pour Fabrice Oran, qui habite Metz, puisqu'on parlait animaux, justement, quel est l'autre nom du carcajou?
2: Carcajou, c'est le glouton.
0: Oh, mais comment vous savez ça?
2: Bah, c'est l'autre nom du carcajou. C'est le terme.
3: Oui. Alors, c'est le... C'est le nom, en fait, c'est le nom autochtone du glouton qui mange tout ce qui bouge.
0: Et en anglais, c'est comment on dit ça en anglais? Wolverine. Le carcajou, le glouton, le Wolverine, ou le Johan Rioux en français.
2: Ou le Bernard Mabille.
0: C'est le glouton. Il paraît que c'est très dangereux, hein, ces animaux-là.
2: Ça s'attaque à tout, ça
1: s'attaque au bouc.
2: Ça s'attaque même aux cerfs qui ont deux fois leur taille.
0: C'est l'animal le plus féroce du Grand Nord.
2: Oui.
0: Il peut peser 18 kilos, le glouton ou le carcajou.
2: Ah ouais, c'est incroyable.
0: C'est comme un ours.
4: Je croyais que c'était un dindon, un glouton.
0: Ah non, non, rien à voir avec le dindon.
2: Non,
0: c'est
2: parce
0: pas
2: qu'il glouglout,
0: c'est pas un volatile, le glouton.
5: Vous avez pas une photo, Laurent, parce que j'arrive pas à voir.
0: Regardez sur votre pièce d'identité.
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0: On va à Sainte-Hélène, une île britannique dans l'océan Atlantique, au large de la Namibie. On est en Afrique de l'Ouest.
8: Ah bon?
0: Et il y a tout un article aujourd'hui, signé Laurence Le Fur dans Le Parisien. Cet article nous dit que là-bas, sur l'île de Sainte-Hélène, on fête un anniversaire. Mais quel anniversaire?
8: La mort de Napoléon.
0: Non!
9: Est-ce que c'est l'anniversaire de quelqu'un?
0: Ah, de quelqu'un!
9: Ah, c'est pas là où qu'ils ont fait le dessert à la poire Belle-Hélène et c'est l'anniversaire de la poire Belle-Hélène.
10: Je crois qu'on ferait un article entier dans Le Parisien pour l'anniversaire.
0: Ah, je sais, j'en ai vu d'autres.
4: C'est une fête religieuse.
0: Je peux même vous dire, c'est un 190e anniversaire.
8: C'est le seul endroit où un Hidalgo peut faire un meeting.
0: Non, 190e anniversaire.
10: Mais c'est quelque chose de vraiment, on a envie de le fêter, on a envie d'y participer, on est heureux.
0: Bah, en tout cas, c'est un record.
4: C'est lié à la couronne d'Angleterre?
0: Non.
3: C'est pas les animaux? C'est genre les tortues?
9: Au safari?
3: C'est pas les tortues?
0: Expliquez.
3: Oh, ça fait 190 ans que les tortues ont décidé d'aller à
8: Sainte-Hélène. C'est la plus vieille tortue. La plus vieille tortue qui a 190 ans.
0: Bonne réponse de Max Boublil.
8: Comme quoi, il n'y a pas besoin de culture, avec un peu de jugeote, un peu d'intelligence, on arrive à tout. Je suis un exemple pour cette jeunesse qui est dans les secs pas, pour cette jeunesse qui réussit pas. Les classes techniques, tout ça, les gars, à la fin, on y arrive.
10: Ou pas.
3: Vous savez pour qui voter maintenant.
8: Voilà.
0: Et c'est même mieux que la plus vieille tortue,
8: c'est la plus vieille tortue.
0: Non, mais
9: le plus vieil animal sur Terre.
0: Le plus vieil animal terrestre.
3: Oh, mais non. C'est plus vieux que Gérard Larcher.
9: Que Claude Sarraute.
0: Le plus vieil animal terrestre, 190 ans.
9: Ah ben, alors, Claude Sarraute, c'est
0: son secret, un petit verre de Porto et du gâteau au chocolat.
10: Comme Claude.
4: Exactement. Mais elle se porte bien, cette tortue? Elle n'est pas fatiguée?
0: J'ai la photo. Alors,
9: elle est belle?
0: Alors, elle est un peu fatiguée.
4: Un peu fripée.
0: C'est une tortue mâle. Hein, il s'appelle Jonathan.
8: Moi, je m'appelle Jonathan.
0: Et oui, l'animal arrive des Seychelles, puis on l'a foutu sur cette île de Sainte-Hélène.
9: Il va dans l'eau de temps en temps, quand même?
0: Alors, c'est une tortue géante qui s'épanouit à la plantation à Hausse, la résidence du gouverneur de l'île de Sainte-Hélène.
9: Ouais.
0: Jonathan est nourri une fois par semaine à la main.
9: Une fois par semaine?
0: Oui.
9: À la main,
0: avec de la salade, des concombres et des pommes. Parce que comme Jonathan est aveugle, maintenant il n'a plus d'odorat.
9: Comme il est aveugle, il n'a plus d'odorat.
0: Alors, non.
9: Ça veut rien dire, ça.
0: Ah oui, ben,
9: il sent plus ce qu'il veut.
8: Comme il est aveugle, il n'a plus d'odorat.
0: Vous avez raison, j'ai oublié la virgule.
9: Ah oui,
10: il mange en braille.
8: Moi, j'ai eu un cochon d'Inde jusqu'à qui a vécu 18 ans, moi, Laurent, pour les anecdotes que
3: tu n'as pas dessus. Tu t'es marié avec.
8: Non, c'est vrai. Alors, je vais vous dire même un truc, parce que je m'en fous. Tu peux me vanner, toi, j'ai eu un cochon d'Inde qui a vécu 18 ans, et à la fin, il était paralysé de l'arrière-train, et pour lui faire faire caca, il fallait lui appuyer sur le ventre comme un petit tube de dentifrice.
9: Mais pardon, tu lui appuyais dessus pour qu'il fasse caca?
8: Non, et en plus, oui.
9: Oui.
8: Parce qu'il était paralysé de l'arrière.
3: On fait pareil avec Bernard Mabille avant. Bien sûr. Non, mais c'est pas drôle. Lui, écoute, lui, ça le soulage. Et nous, ça nous excite.
0: On en fait plus. Bernard, je t'en supplie, Bernard. Ne crois pas. Non, mais je sais plus quoi dire. Moi. Mais,

0: David Douillet.
1: Et Yannick, les trois.
2: Ah bah Emma, elle doit morfler, hein.
1: Ouais, David et Fred aussi, si ça se trouve. Hein. Il est aveugle, alors bon, il va où il veut.
3: On pense évidemment elles à la femme de Mabille.
4: Elles sont bien moins vieilles que lui, vous voyez.
3: Oui, comme Mabille.
4: Emma, David et Fred. Et Jonathan est bien parti pour passer le cap des 200 ans.
1: Là, bravo, Jonathan. Bravo.
0: Il a connu Marie Curie, il va connaître Valérie Pécresse. C'est dingue comme histoire.
4: En tout cas, voilà, Jonathan est le plus vieil animal qui vit sur Terre. Wow.
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4: C'est une chanson...

0: que c'est une chanson qui s'appelle Le bal de la marine. Vous voyez, vous avez dû aller à des bals de la marine.
1: Je le vois bien, tiens.
0: Et cette chanson était interprétée par un chanteur disparu il y a 10 ans déjà, ce chanteur qui interprétait le bal de la marine. Et c'était comme vous, un marin, vous voyez, parce que ses chansons étaient inspirées par ses voyages dans l'océan Indien. Alors, il a séjourné à La Réunion, à Madagascar, à l'île Maurice, dans les Caraïbes. Et il a amarré son voilier pendant des années à Sainte-Maxime. Puis il est mort il y a 10 ans, ce chanteur marin.
2: Antoine ?
0: Ah non, pas Antoine.
2: Non, il n'est pas mort, Antoine.
0: Antoine, il continue à crier « Attends !
3: Ta gueule !»
4: Et alors, qu'est-ce qu'on nous demande ? Le nom de ce chanteur inconnu ?
0: Ah, je peux même vous passer la chanson, le bal de la marine, si vous voulez.
5: Je me souviens très bien du petit bal de la marine.
6: Ah bah oui.
5: Près du pont de Grenelle où j'ai connu mes petites cousines. On avait dit
3: chanter bien ce type.
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0: part. Vous savez qui c'est alors ?
6: Oui, François de Gelt.
0: François de Gelt, bonne réponse de Monsieur Gazan. Et vous voyez, vous l'avez dû connaître, François de Gelt, Olivier de Kersauzon. Vous l'avez croisé dans vos voyages.
7: Non, j'ai pas croisé, je suis content de pas l'avoir croisé.
0: Et il vivait sur une péniche, vous voyez.
7: Ouais, ça a rien à voir avec le métier que je fais, ferme ta gueule. Attends.
3: Ouais, attends, à ce moment-là, c'est Christine Bravo est une grande aventurière, alors.
6: Elle fait le Vendée Globe.
3: Vu comme ça, ouais.
6: Mais surtout la route du Rhum, Christine.
0: Non, mais. Il vivait avec Doradol, vous voyez.
7: Chacun sa punition.
3: Qu'est-ce qu'il a fait d'autre à part cette chanson ?
0: Ah ben il a fait aussi « Il y a le ciel, le soleil et la mer
5: ». Il y a le ciel, le soleil et la mer.
0: Aujourd'hui, par exemple, il y a des tas de questions que je me suis posées en lisant dans le journal La Croix ce que vivaient les marins là sur la 10e édition du Vendée Globe. Et moi, je savais pas tout ça, par exemple. Quelque chose que portent certains marins sur les bateaux. J'ignorais qu'ils portaient ça.
2: Une bouée ?
0: Non, pas une bouée. Ah, je vois bien Olivier avec son canard autour de la taille.
2: Qu'est-ce qu'il portait ?
0: Mais non, mais Olivier, ça m'intéresse. Parce que là, vraiment dans La Croix aujourd'hui, on nous raconte.
7: Mais c'est un truc de niaiseux, tout ça.
0: Ah non, c'est la période la plus difficile qu'ils vivent en ce moment.
7: Super,
0: si.
3: Mais pourquoi ?
0: Parce qu'ils sont dans le sud, là. Et c'est,
3: comment ça, vers Montauban ?
0: Non.
2: Là, oui, c'est vilain, Montauban, c'est le cap des Anguillas.
0: L'enfer des mers du sud, c'est le titre aujourd'hui. Alors, ils disent, évidemment, dans La Croix, que d'abord, ils ont intérêt à bien dormir de temps en temps parce que le sommeil compte. Hein. Ils vont passer un mois là dans ce passage.
2: Ils sont tellement surveillés qu'ils risquent plus rien maintenant.
0: Alors oui, mais il y a quand même quelque chose que j'ignorais. Et ça, j'aimerais savoir si vous portiez.
7: Je m'en fous de ce qu'ils portent.
6: Un string ?
7: Un flingue ?
0: Non.
3: Attendez, ça leur sert pour naviguer ?
0: Oui, alors.
3: Ça leur sert pour se repérer ?
7: Un harnais de sécurité, une brassière.
0: Non. Et c'est vrai que je suis pas sûr que vous.
7: Une boîte de préservatifs.
0: Non.
2: Une puce pour savoir où ils sont.
0: Non.
6: Un clignotant pour tourner.
0: Non, parce qu'il y a quelque chose qu'on n'imagine pas et c'est raconté dans cet article sur le Vendée Globe. Il y a quelque chose, non pas qu'il ait fait
3: une
0: souffrir.
3: Une couche confiante.
7: Un thermomètre.
0: Non. Ouais. Bah après, on parlera de la banette parce que
3: baguette.
0: La banette, c'est là où ils dorment les marins. La banette. Vous aviez une banette.
6: Ah bah oui, on se lève tous pour banette.
0: Olivier, j'imagine. Là, par exemple, j'ai une photo où je vois le skipper suisse. Alain Roura, il s'appelle.
7: Ouais.
0: Et ben, il porte effectivement quelque chose parce que.
2: Ça lui fait mal ?
0: Parce qu'il y a une nuisance à bord.
2: Des boules caisses.
3: Des
2: boules caisses.
0: Alors, c'est pas des boules caisses.
2: Un casque sur les oreilles.
0: Un peu ce que Kersauzon met maintenant, mais dans l'émission, un casque anti-bruit.
7: Mais je le mets pour couper ce que tu dis.
0: C'est une bonne réponse collective. Et c'est ça que je voulais savoir,
2: mais
0: monsieur Kersauzon.
2: Eh
0: ben, parce qu'il paraît
3: que le bruit de la mer.
0: Il y a beaucoup de bruit.
2: Alors qu'ils ne prennent pas la mer.
7: C'est ridicule.
0: C'est ça que je voulais savoir si c'est vrai ou pas, Olivier.
7: Je sais pas, mais c'est ridicule, en plus. Parce que c'est important d'écouter les oreilles, elles t'apprennent plein de choses, la vitesse.
3: C'est un cargo qui arrive sur la droite.
7: Voilà.
0: Mais non, mais ils disent le bruit est infernal.
2: Petit
7: chou, alors.
2: Si un acteur disait les applaudissements, t'en peux plus, je mets un truc.
7: Le bruit est infernal, la mer est mouillée aussi. Ils vont découvrir ça, mais arrête, c'est d'un ridicule.
0: C'est
7: des articles faits par des trous du cul qui connaissent
3: rien. La Croix, ça ne donne rien.
7: Laisse tomber, attends, quoi.
0: Je l'ai réveillé.
3: Ah voilà, moi aussi, vous pouvez le réveiller.
7: T'as pas fait le tri avant de commencer l'émission.

0: Mission.
1: Non mais attends, je rêve.
2: La tempête se lève, le tsunami arrive.
3: Levez-vous, orage désiré.
1: Quand je vais venir te livrer tout à l'heure, ça me fait. Non mais ta gueule.
2: Mais le temps que tu te lèves, je serai porte-maillot. Ouais.
1: Eh bien justement, on va voir dans le couloir.
0: Alors, il y a quand même une Anglaise qui dit, elle s'appelle Samantha Davis. Vous la connaissez, elle est bien, Samantha Davis. Elle dit, c'est sûr qu'on peut plus rester à glander sur le pont à boire le thé. Il faut être sans arrêt vigilant pendant cette période dans les mers du Sud. Tout peut partir d'un coup. On peut s'écraser contre une cloison, mais il faut penser à dormir. Et alors, voilà pourquoi les banettes se sont drôlement améliorées, j'imagine, depuis votre époque. Vous, c'était du dur à l'époque que vous aviez, monsieur de Kersauzon.
1: Non, on emmenait des cailloux pour dormir dessus, pourquoi?
2: Là, j'avoue, vous le prenez pour un con. Là, Olivier, te laisse pas faire. Même moi, j'ai honte.
0: Ils disent dans La Croix, moi, je lis La Croix, ils disent d'une banette en dur, un peu rêche, à l'époque, aujourd'hui, les matelas sont bien plus adaptés aux longs voyages. Et chaque matelas est adapté à la corpulence de chaque marin. Vous aussi, on...
4: Sa mémoire de forme.
2: Oui, puis à l'époque, les bateaux indiens, il y avait des clous aussi.
0: Est-ce qu'on faisait le matelas en fonction de votre corpulence aussi, hein? C'était un matelas à eau.
4: Un waterbed.
5: Pour éviter les escarres.
0: Bon, enfin voilà. Enfin, avouez quand même qu'il faut savoir dormir, c'est ce qu'ils disent.
5: Ça s'apprend, ça.
1: Sommeil stagiaire quand même.
0: Ah, voilà.
1: Regarde, moi aussi, j'y arrive.
0: Ah ben voilà. Voyez comme vous voulez.
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0: Pour Salomé Tiquet, qui habite Villejuif dans le Val-de-Marne, je vais vous demander de retrouver le nom d'un écrivain qui était fou amoureux d'une ballerine qui s'appelait Carlotta Grisi. Il allait la voir à l'opéra. D'ailleurs, au début, il avait fait une critique un peu méchante sur elle. Et puis, plus ça avançait, plus finalement, il changeait d'avis. Et il l'a placée très vite au rang des plus grandes ballerines de son temps. Il a même écrit à propos de cette fameuse Carlotta. Elle rase le sol sans le toucher. On dirait une feuille de rose que la brise promet.
7: Ok, c'est 19e siècle, ça.
0: Oui, on est
2: c'est Prosper Mérimée.
0: Ah non, ce n'est pas
1: Théophile Gautier, non.
0: Et c'est Théophile Gautier. Bonne réponse d'Olivier Bellamy.
7: Alors là, bravo.
0: Mais alors, cette histoire d'amour est incroyable, faut que je vous raconte la suite. Parce qu'il s'extasie sur les pieds de la ballerine, Théophile Gautier, il écrit que ces pieds-là feraient le désespoir de n'importe quelle Andalouse. Il en tombe amoureux au point vraiment de faire tout pour la séduire et elle ne lui dira jamais oui dans un premier temps. Il faut voir ce qu'il écrit sur elle, tellement il est amoureux. Son teint est d'une fraîcheur si pure qu'elle n'a jamais mis d'autre phare que son émotion. Ah, sauriez pas dire des trucs comme ça à une jeune femme.
8: J'ai rien compris déjà.
0: Et alors finalement, c'est ce qu'il va faire. Eh ben, il va épouser la sœur de cette cantatrice.
8: Pas bête.
0: Parce que comme il n'arrive pas à avoir Carlotta, il va épouser Ernesta, qui elle est cantatrice, l'autre est ballerine. Et puis finalement, une fois qu'il aura épousé la sœur, il aura pour maîtresse la ballerine.
7: Oh la vache.
0: C'est-à-dire
2: que c'est comme ça, il y avait la paix.
0: Non, mais c'est quand même une belle histoire.
7: Oh bah tiens, oui, bien sûr, et ta sœur.
4: C'est l'amour absolu, je trouve.
0: Ma sœur, elle nous écoute et elle n'a rien à voir avec cette affaire-là.
7: Elle va bien.
0: Bah oui, pourquoi
7: ça fait longtemps que je ne l'ai pas vue, alors raconte.
4: Vous avez une sœur, Laurent?
0: Bah oui, j'ai une sœur.
4: Est-ce que Laurent, vous confirmez que, en général, plus on va haut et plus on est seul? C'est la solitude au sommet, il y a très peu de gens qui arrivent au sommet.
2: C'est pas vrai.
7: Pour vous. Le philosophe.
1: Regarde-toi,
0: je suis effondré, je veux dire. Qu'est-ce que vous voulez que je réponde?
7: Donc votre sœur va bien.
0: Mais oui. Et à l'autre andouille, et à l'autre crétin, franchement. Aïe, aïe, aïe, aïe, aïe.
7: Moi, j'aimais beaucoup votre sœur.
0: Non.
7: Mais même. C'est votre mère que j'aimais pas.
0: Elle est plus là, ma mère. Laissez-la tranquille. Elle est avec la vôtre.
7: Eh ben ouais, je sais.
0: Elle est morte il y a pas longtemps, la vôtre.
7: Bah ouais.
4: C'est vrai. Tu nous avais raconté ici, ouais.
7: Non, je sais pas. Oui, enfin bon, là, c'est difficile.
1: Bon, ça jette un froid.
7: Oui, ben, on les regrette pas, quoi.
0: Je peux pas dire ça. Bon, je regrette ma mère.
7: Oh oui.
0: Je regrette d'avoir eu celle-là.
2: On est deux.
0: Mais non, c'est pas vrai.
2: C'est honteux.
0: Raymond, je t'aime. Là, je parle à l'au-delà.

0: maintenant. Je me prends pour Didier Van Kovelaert. Qui parle aux morts ici, hein? Qui parle aux morts?
1: Bah là, on est en train de le faire.
2: Moi, j'ai très peur de la mort.
3: Ah, moi, oui, je parle pas aux morts, mais quand je parle à une araignée...
1: Oh non, mais l'autre, elle est folle. Non, mais
0: c'est... Celle que vous avez au plafond ou...
3: Non, mais parce que je parle aux araignées.
0: Oui.
4: Bah, c'est normal. Et...
3: Non, mais avant de les aspirer, je leur demande pardon.
0: Donc, oh, je comment les... ça, de les aspirer?
3: Ah, bah, parce que le... dans une maison d'hôte, on peut pas, il peut pas, je peux pas laisser des araignées. Oui. Donc je suis obligée avec l'aspirateur d'aspirer les araignées.
0: Ah, avec l'aspirateur, je pensais que vous les aspiriez.
3: Bah oui. Les araignées, c'est peut-être la réincarnation de la maman de Christine.
4: Oui, et bah, mais de quoi je connais?
0: Ah oui, celle avec des poils aux pattes.
4: C'est malade. Il est malade.
0: Et vous, monsieur Rioux, vous avez peur de la mort? Pourquoi vous avez peur de la mort?
2: Depuis quelques temps, en fait, j'étais hyper solaire et tout. Bah, et sûr. Depuis quelques mois, il y a le temps qui passe.
1: Mais comment tu peux le mettre dans un cercueil?
3: Sur mesure.
2: Je traverse une phase un petit peu de réflexion.
0: C'est pas vrai.
2: Parce que j'ai toujours été dans l'action, à penser, à faire, à faire, à faire. Et maintenant, je commence à cogiter sur ma vie.
1: Mais t'as quel âge?
2: 45.
0: Mais j'ai... Ah, quand même, oui. Je pensais que vous étiez plus jeune que ça, moi.
2: C'est vrai.
3: Oui, mais parce qu'il a la peau très tendue. Donc il y a absolument aucune ride et il fait plus jeune. Il y a un âge où il faut choisir entre sa tête et son cul. Hein.
2: Je pense jamais à mon cul.
0: Moi, je pense que vous allez finir en couple avec Dari Boudboul. Parce qu'il y a, il y a...
2: Je sais que depuis la...
3: Mais alors... moi, je l'aime beaucoup. Je suis sûre qu'il est moelleux.
2: Ouais, mais Dari, c'est la vérité. Franchement, dans l'absolu, oui, on pourrait sortir ensemble.
3: Mais oui.
2: Parce que j'aime beaucoup Dari.
3: Moi, je le trouve très attendrissant.
0: Alors, pourquoi dans l'absolu? Mais faites-le.
3: Parce que attendez, laissez, faut que ça mate.
5: Mais pas ici.
2: On s'est encore écrit hier encore sur Instagram.
3: Moi, je le trouve très moelleux. Il doit être confortable et moelleux.
0: Qu'est-ce que vous lui avez...
3: Et il est très attendrissant.
0: Qu'est-ce que vous lui avez écrit sur Instagram hier?
2: Attendez, je retrouve. Alors, franchement, quand on se fait un petit resto, un dîner et tout.
3: Eh ben, quand tu veux.
2: Oh,
4: mais tu connais rien.
1: Si vous faites un monde, faudra le mettre à la poubelle.
3: On peut pas faire d'enfant. Avec donc on prendra un chien.
2: Pourquoi? Ce serait, imagine un petit peu,
3: heureux
2: en une de Paris Match, Boudboul Rioux, le couple surprise.
0: On va dire ici Paris, soyez modeste.
4: Moi je me dirais même le courrier du centre-ouest.
5: Ou Paris Boum Boum.
3: Le Trigor.
0: Paris Truffe.
5: La jockey et le commentateur.
6: La jockey et le cochon.
2: Tiens, il viendrait faire un reportage chez nous et tout. Alors on montrera la chambre, on montrera la piscine, arrête. On montrera le salon, ce serait énorme quoi.
4: Il faut la battre, hein. Oui.
2: Et après on passerait dans 50 minutes inside et tout, ce serait génial.
3: Bon, on va déjà commencer par se voir tranquillement, sans en parler à tout le monde.
0: Si vous voulez être 50 minutes inside, il faut pas être éjaculateur précoce. Hein.
2: Et je le suis.
3: Ah oui.
2: Non, en fait la vérité c'est que je suis l'inverse.
0: C'est-à-dire?
3: Ah bah c'est mieux.
2: Ça met du temps.
1: Non, écoute, on s'en fout.
3: Ah bah non.
0: Vous voulez que je vous dise? Non, on n'est pas pressé.
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0: Question qui concerne les duels de milliardaires. En effet, c'est un papier qui était très intéressant, paru dans Society il n'y a pas si longtemps. C'est à propos du duel, on a même dit qu'ils allaient se battre, version MMA. Le duel entre Elon Musk et Mark Zuckerberg. Ah oui. Mais ces deux milliardaires n'ont rien inventé avec leur rivalité, peut-être, on va dire, factice. Parce qu'il y a toujours eu comme ça des milliardaires qui étaient concurrents les uns aux autres. Même d'ailleurs, chez nous en France, entre Bernard Hinault et... Bernard Hinault.
8: On le saurait, hein.
0: Il y en a un qu'on surnomme le blaireau, pas l'autre. Bernard Arnault, bien sûr, pardon.
1: Et François Pinault.
0: Et François Pinault, exactement. Ils s'aiment pas vraiment, Pinault. Ouais,
4: ils sont rivaux.
0: Ils font même une sorte de surenchère dans collections d'art moderne.
1: C'est
0: à qui va subventionner tel ou tel artiste. Voilà, il y a une vraie course. Ça a été vrai aussi à une époque entre Enzo Ferrari et Henry Ford. Il y a eu aussi un peu plus récemment chez nous entre Bernard Tapie et Claude Béze. Vous savez, les deux présidents des clubs de foot, l'OM et les Girondins de Bordeaux.
4: Sous Hélène et Pamela Ewing.
0: C'est vrai. Et puis, il y a eu aussi aux États-Unis le concurrent de Rockefeller, dont je vous demande de retrouver le nom. C'est l'objet de la question pour

0: Tatiana Druyère. Vous aviez John Rockefeller, début 20e siècle, et face à Rockefeller, quelqu'un qui avait fait fortune grâce aux rails de chemin de fer, au matériel ferroviaire.
1: Poulidor.
0: Non, vous aviez d'un
1: après
0: côté.
1: Bernard Arnault, il y a peut-être.
0: Vous aviez d'un côté John Rockefeller. Rockefeller.
2: Johnny Rockefeller.
1: Johnny Camembert.
0: Je crois que je fatigue.
2: Oui.
3: Non, tu veux.
2: Et surmenage, hein, monsieur.
0: Remarquez, c'est un lapsus tout à fait logique parce que c'est vrai que dans Starmania, le milliardaire s'appelle
2: Johnny Rockefeller.
0: Johnny Rockefeller.
3: Ah oui, voilà. C'est de la faute.
4: Je viens de comprendre.
0: Et oui. Et c'était sûrement pour se moquer de John Rockefeller, j'imagine.
2: Effectivement.
0: Je m'en rends compte d'un coup. Mais vous connaissez le nom de ce milliardaire qui fut l'homme d'origine écossaise au départ.
5: C'est pas Hubble.
0: Non.
2: Un Glenfiddich.
0: Non. Il est né au Royaume-Uni, en Écosse, et puis il est mort dans le Massachusetts, mais il a fait effectivement fortune dans l'acier, l'industrie de l'acier aux États-Unis. Son nom est connu à New York, je vous aide un peu.
2: Ouais.
5: Il y a eu un film là-dessus.
4: Madison,
0: non, mais vous voyez, c'est pas bête ça.
5: D'accord.
2: Square Garden.
1: McDonald's.
5: C'est un grand boulevard de New York.
0: Boulevard, non.
1: Il y a des tours.
0: Mais monsieur Moix n'était pas loin au fond.
5: Qu'est-ce que t'as dit, Moix?
1: Madison.
5: Ah oui.
0: Donc, si c'était pas loin. Foxtrot.
5: Parc à Blue. Attends.
0: Tango. Vals, cha-cha-cha.
5: Attends, il a un jardin?
0: Non, il a mieux qu'un jardin. Il a
4: une statue.
0: Il a un building.
5: Ford. Ah, non, la tour. Comment il s'appelle?
0: Rockefeller. Il s'appelait Andrews.
2: Vanderbilt.
5: Chrysler.
0: Pas Chrysler, pas Vanderbilt.
5: C'est pas la tour Chrysler.
0: Non.
2: La tour machin, là.
0: Chacun a fait son empire dans une industrie différente. Oui. Hein. Rockefeller, c'était le pétrole. Et l'autre, c'était l'acier. Bon.
5: Donc, il a une tour. Est-ce qu'il a une tour?
0: Pas une tour. Il a mieux que ça.
5: Qu'est-ce que c'est que mieux qu'une tour?
2: Un centre.
0: Non, un
2: stade, là.
1: Un quartier. Un quartier porte son nom.
0: Et ils sont connus pour s'être longtemps offerts, c'est assez amusant. Au moment de Noël, ils s'offraient des cadeaux de Noël en forme de provocation à chaque fois. Ah. C'était la guerre entre les deux milliardaires. C'est souvent le cas, les milliardaires ne s'aiment pas entre eux.
1: Les chômeurs non plus. Hein. si. C'est pas pareil.
5: Ah, je sais ce qu'il a, c'est Carnegie.
0: Pardon ?
5: Carnegie.
0: Andrew Carnegie. Ah, excellente réponse de Christine, bravo.
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3: Il s'agit de retrouver le nom de quelqu'un qui a fait évidemment un gros succès en littérature et qui est décédé sous un taxi, puisque...
4: C'est Raymond Barthes. Roland Barthes.
3: Ce n'est pas Roland Barthes, car c'est en 1949 que ça s'est passé, percuté en traversant une rue, percuté par Hugh Gravitt, un chauffeur de taxi.
4: Hugh Gravitt.
5: Et c'était à Paris, ça ?
3: C'était pas à Paris.
5: Ah oui, d'accord.
4: À New York.
3: Et il était en excès de vitesse, en plus en état d'ébriété.
6: Ah, c'est Marguerite Mitchell.
3: Et c'est Marguerite Mitchell.
4: Ah oui,
3: l'auteur de Autant en emporte le vent.
4: Ah, Margarete.
3: Effectivement.
4: Et c'est à Atlanta.
3: Margaret Mitchell, l'auteur du célèbre roman Autant en emporte le vent, a été percutée et tuée. Elle n'est pas morte sur le coup, elle a été dans le coma pendant 5 jours et elle est morte effectivement 5 jours plus tard là-bas à Atlanta. Moi j'avais oublié qu'elle était morte comme ça.
6: Autant en emporte l'avant du taxi.
3: Oh, très bien. Oh là là. Monsieur a des talents de conteur. Alors.
7: Oh mon dieu.
3: Margaret Mitchell, c'est pas la femme d'Eddie Mitchell, hein, ça n'a rien
4: non,
3: à voir.
4: Bah non, non.
7: Rio Grande.
8: Elle s'appellerait Margaret Moine.
7: Sur la route d'Atlanta. J'écoutais le disque jockey dans la voiture qui m'emmène. Merde, qu'est-ce qui s'est passé?
3: Bah oui, voilà pour Margaret Mitchell. Alors, il y a quelqu'un d'autre. Hein,
7: du boogie-boogie avant de faire vos prières du soir.
3: Qui, lui, a été victime d'un accident de la circulation à Paris.
7: Ne faites pas de boogie-woogie avant de faire vos prières du soir.
3: Parce que si je vous parle de Margaret Mitchell...
7: Maintenant l'amour est devenu péché mortel.
3: C'est parce qu'elle était née le 8 novembre.
7: Ne provoquez pas notre Père éternel.
3: Le 8 novembre, Margaret Mitchell...
7: Ah bon, pas de boogie-woogie avant de faire vos prières du soir.
3: Le 8 novembre 1900.
6: Pardon.
3: Elle est morte 4 ans après avoir publié Autant en emporte le vent. Elle est née le 8 novembre 1900. Elle est morte à l'âge de 49 ans. Et justement, le hasard fait qu'il y a quelqu'un d'autre qui, lui, est mort le 8 novembre. Elle était née, elle, le 8 novembre. Et lui, il est mort le 8 novembre 1890. Oh là là. Et lui aussi a été victime d'un accident de la circulation.
4: Mais à Paris.
8: C'est quoi, lui?
3: Il se rendait chez un ami pianiste et son fiacre a été heurté.
8: Mais vous avez un musicien?
3: Non pas par un taxi, mais par un omnibus.
5: Oh, c'est oula, terrible.
3: Il a été blessé au côté droit.
5: Et le cheval.
3: Et c'est là, effectivement, qu'il a perdu ses facultés intellectuelles.
4: 1800 combien?
9: Bon, tu prends un bus dans la gueule, c'est difficile après.
6: À son prénom, c'était...
9: Quand tu prends un bus dans la gueule, c'est difficile après d'avoir les neurones.
3: Étonnamment, ça affaiblit un peu.
4: Non, mais
6: Est-ce que son prénom, c'était César?
3: Oui, monsieur.
6: Mais je sais pas son nom. C'est César Franck.
3: César Franck. Bonne réponse. Le musicien César Franck.
9: Mais ce matin, vous êtes tombé sur un bouquin, les accidents de la route.
3: Non, il se trouve que j'ai regardé les décès et les naissances du 8 novembre.
9: Ah, oui.
3: Et le hasard fait que...
4: 24 heures d'avion.
3: Que parler les naissances et... Qu'est-ce qu'elle dit, elle?
6: 24 heures d'avion.
9: Elle dit, mais il fallait bien s'occuper dans le vol San Francisco-Paris. Je crois qu'on va avoir plein de questions à la con aujourd'hui.
3: C'est 11 heures d'avion. C'est 11 heures d'avion. J'ai pas préparé les questions. J'ai regardé des films dans l'avion.
6: Vous avez regardé quoi?
3: Je peux vous conseiller un très beau film.
4: Allez-y.
3: Je ne connaissais pas ce film. Si vous le trouvez sur les plateformes en location ou quoi que ce soit, vraiment regardez ce film. Je suis même pas certain qu'il soit sorti en France. D'ailleurs, ce film, c'est un film qui s'appelle A Young Woman on the Sea, une référence évidemment au vieil homme et la mer. Parce que là, c'est la jeune femme et la mer.
5: Oui.
3: Et c'est l'histoire de la première femme à avoir traversé la Manche à la nage en 1926.
4: Donc c'est
9: avant Croizon.
3: Oui.
5: Mais elle avait des bras ou pas?
3: Oui, elle avait des bras.
5: C'est plus facile.
3: Sauf qu'à l'époque, la natation était interdite aux femmes.
5: Vous avez qui comme comédien là-dedans?
3: Alors, c'est pas des gens très connus.
5: Non.
4: Mais en 24 heures, vous avez pas vu qu'un film?
9: Non, mais il a pas bien compris, il l'a regardé 4 fois.
3: J'ai vu 4 films, oui, mais enfin les autres.
4: Et c'est quoi les autres 4 films? Les autres 3 films?

0: Ouais. Est-ce que les stewards étaient jolis?
1: Non, excuse-moi.
2: Oh, moi, alors, ne parlez pas des stewards.
0: Ah, pourquoi? Ça s'est pas bien passé?
2: Oh, ben ça, j'en peux plus des stewards. Oh, ah, à chaque fois, je crois avoir arrivé Jean-Phi, là. Mais il devait être pénible, Jean-Phi.
1: Il s'apprend qu'il y a un Turquier, vous voulez un jus de tomate? Ah, là, un Turquier.
3: Mais ils sont gentils.
1: Viens nos poissons.
2: Je vais vous dire, c'est même la raison pour laquelle je regarde autant de films, parce que je fais l'air de je regarde mon écran que personne m'emmerde.
0: Et c'est sûr.
2: Parce qu'autrement, c'est. Et alors, il veut pas un peu de sel? Et alors, il veut pas un Coca-Cola? Et alors, il va vouloir de la glace? Oh non, mais j'en
1: il
2: peux plus.
1: Il veut un gâteau.
2: Vous revenez en avion, vous, de Corse ou en bateau, Christine?
1: Ah bah.
0: Quoi? Elle va vomir, ça y est.
1: En avion?
4: En avion,
0: comment tu reviens sur le bateau?
2: Non, mais il y a des bateaux, je vous signale. Il y a des ferries entre,
0: oui, enfin, c'est long et
2: entre
0: c'est
2: Marseille
0: pénible,
2: et la Corse.
0: Oui, mais ils n'arrivent presque, oui, à Paris.
1: Je suis pas comme vous,
0: enfin,
1: je fais pas 24 heures de voyage pour, bah, un, oui, week-end. Ah, ouais. C'est très long.
0: Elle est jalouse.
2: C'est pas un week-end, je suis resté là-bas 5 jours, 4 nuits, pour des raisons professionnelles.
0: Oui.
2: Et je vous emmerde avec mon indice carbone. Voilà.
3: Laurent, on part ensemble à Sydney, puisque
2: ah,
3: vous
2: ne
3: connaissez
2: pas. Non, on part pas ensemble.
3: Vous connaissez pas Sydney, l'Australie, les kangourous et tout.
2: Pour vous, ce sera pas Sydney, ce sera Poitiers.
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2: Ah, une question pour Chantal Lambert. Question musicale qui nous permettra d'ailleurs d'écouter ce morceau musical que tout le monde connaît,
7: donc pour les chanteurs,
2: et qui fut joué pour la première fois à Paris lors de l'exposition universelle de 1867.
7: Ah, la Lambada.
2: Non. Ce fut un triomphe majeur international, puisque c'était l'exposition universelle, tous les pays du monde étaient là. Plus de 20 rappels, et ensuite on a vendu plus d'un million de partitions dans le monde.
7: Mais non.
8: Est-ce que c'est un chant de Noël?
2: Un chant de Noël? Non.
7: C'est pas le canon de Pachelbel?
2: Non, mais c'est vrai que pendant les fêtes de fin d'année, on entend souvent ce célèbre air.
7: C'est pas Vive le vent?
2: Vive le vent? Non.
7: Maréchal, nous voilà?
2: Ah non.
7: Ça a été composé.
9: Moi, je le chante tous les mois.
10: C'est une composition.
9: Donc, il y a bien un moment au mois de décembre où je le chante.
2: Ça fait comment, Maréchal, nous voilà?
7: Maréchal, nous voilà. Devant toi, le sauveur de la France.
9: François, on l'a enchanté ensemble hier. Oh, il fait genre, il découvre l'autre.
2: C'est pas Marion Maréchal, nous voilà.
9: Marion Maréchal, nous voilà, évidemment. Devant toi, la sauveur.
0: Mais c'est une chanson. Bon,
7: vous parlez, c'est une composition.
9: Composée par un grand musicien connu.
2: Alors, il y a des paroles qui ont été mises sur
7: c'est
2: cette air.
7: C'est le beau Danube bleu.
2: C'est le beau Danube bleu. Oh. Bonne réponse de François Berléand. On l'a, le beau Danube bleu, on l'a.
11: Pam, pam, pam. Moi je l'ai vu, pam, pam, le beau Danube, il est pas bleu du tout, il est pourri.
9: Il est pas bleu, il est pas beau.
11: Non, il est
8: mais c'est vrai que c'est tellement beau, mais c'est du Strauss.
2: Ah bien sûr, oui. C'est du Strauss.
8: Mais il y a père et fils.
2: Ah oui, mais ouais. c'est le fils, voilà. Johann Strauss fils, qui a composé le beau Danube bleu, c'est que vous beau. Pouvez peut-être nous interpréter avec la voix, chère Ariel.

0: Le ticket 22 du vestiaire est demandé.
1: Continuez, Ariel.
2: Non, mais moi, je trouve que c'est une musique qui vous emporte. Ah, ben, les vagues.
3: Alors, qui a posé des paroles sur cette musique?
4: Alors,
3: ça m'intéresse.
4: Alors, il y a des paroles qui n'étaient pas très appréciées.
3: Ah bon?
4: Danube, si bleu, si beau et si bleu, vous tourbillonnez calmement à travers la vallée et les prairies. Notre Vienne vous salue, votre ruban d'argent lie le pays à la terre et les cœurs heureux battent sur votre belle plage. Mais les paroles n'étaient pas très appréciées.
3: Et donc, qui les avait écrites?
4: On a très vite abandonné. Ah, vous voulez vraiment le nom du titre?
5: Certain Rommel.
3: Non.
4: Alors, c'était pas Strauss, en tout cas, qui a écrit les paroles, mais je peux vous le retrouver, le gars.
5: Non, mais la musique, bien. Même sans paroles.
4: L'auteur, poète et parodiste Joseph Weil, un ami d'enfance de Strauss, qui a écrit les premières versions des paroles sur un thème un peu satirique et ironique, mais qui a été pris à la légère, et qui, bon, à la maison d'Autriche, on n'a pas aimé. Vous voyez ce que je veux dire? Donc, on a très vite supprimé les paroles de cette air qui reste mieux comme ça. Vous voyez? Pam, pam, pam, pam.
5: Vous le vendez bien.
2: Oui.
4: Ariel le fait mieux. Vous pouvez me le refaire encore une fois, Ariel?
2: Non, je vais vous faire

0: On va mettre des paroles là-dessus. Hein.
1: Non, mais c'est le quatrième livre de Strauss.
2: Allez, François. François, tu nous fais les quatre autres.
1: Non, mais d'après Strauss, il y a...

0: cire fond. Tout dit, gardez-moi, puisque je suis à vous. Ah ouais. Oui. Bon.
1: Mais pardon, pardon Ariel. Parce que je suis en train de vérifier, ça n'a aucun rapport avec Strauss.
0: Non, ah non. Aucun.
2: Allez Gérard, tu nous chantes du Beyoncé?
1: Non, parce que je la connais tellement, mon arrière.
3: Maintenant, vous vérifiez tout, maintenant.
1: Je suis allé vérifier, c'est Franz Léa.
0: Oui, mais enfin, c'est une valse.
2: Elle a passé un magasin.
0: Voilà, c'est une valse, c'est une valse.
1: Ah, d'accord, enfin bon, si c'est une valse, alors pourquoi pas du François Feldman, tant qu'on y est.
4: Eh ben oui.
1: Ah, vous voyez, les valses...
3: Les valses de Dienne.
4: Les valses de Dienne.
5: Oui, maintenant, que deviennent les valses de Dienne.
3: Jean-Serre, ils sont chers. Bibi Boulet, elle est François Berléand.
1: Que devient Vincent de Dienne ? C'est vrai qu'on pourrait faire
4: oui.
1: Une très jolie parodie, vous avez raison.
4: Ah, ouais. Ah, que devienne. Les valses de Vienne. Dis-moi, qu'est-ce qu'elles deviennent ?
1: On peut quitter Vienne, puisqu'on parle des rivières et du beau Danube bleu. Ça me fait penser à la Maritza. Peut-être que Sylvie Vartan pourrait chanter le beau Danube bleu. Ou...
6: Bonsoir, bonjour, au revoir. J'arrive de Los Angeles. Ariel, tu es magnifiquement habillée. Je te dis, j'adore tes bottes tout à l'heure. J'adore. Et je suis très heureuse d'être là avec ces messieurs si cultivés.
2: Tu sous-entends qu'elle est un peu chiante?
6: Pas du tout, pas du tout. Qu'est-ce que vous vouliez que je chante quoi?
1: Oh, bah, ce que vous voulez, moi, ici, on est là pour s'amuser, hein.
6: Oui, bah, une chanson qu'on aime bien de Sylvie Vincent va choisir.
3: Le zizi.
6: En tout, tout, tout, vous saurez tout sur le zizi. Le gras, le faux, le là, le beau, le dur, le mou, qu'un grand coup. Le grand touffu, le petit joufflu, le grand ridé, le montpelé. Tout, tout, tout, tout, vous saurez tout, Laurent Ruquier.
1: Ben voilà, y a qu'à demander.
7: À suivre.
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1: Ah, une question pour monsieur Bailly qui habite Villers-lès-Nancy, c'est en Meurthe-et-Moselle. Voilà que c'est devenu, en tout cas c'est ce que nous disait le Figaro aujourd'hui, un élément indispensable dans le tennis moderne. Il y aurait même des experts parmi les joueurs aujourd'hui, mais quel est cet élément devenu
6: La raquette.
2: Non. La culotte.
1: C'est vrai que la raquette, c'est indispensable dans le tennis. Et le filet aussi, d'ailleurs.
10: C'est les statistiques.
1: La balle aussi. Ça,
10: c'est les statistiques.
11: Non, c'est la glissade. Parce que c'est l'art de glisser à gauche ou à droite, souvent. 80% des mouvements, c'est vers la gauche et latéral.
10: C'est l'alimentation.
11: Il y a 10%, je crois. Non, il y a 70% des mouvements. C'est à gauche. Je peux le faire si vous voulez ici.
6: Non,
11: à gauche
6: non,
11: ou à droite.
6: Non.
11: J'adore. Ah non, mais j'adore. J'adore le tennis.
6: Non, s'il vous plaît. L'encouragez pas.
11: Je vais le faire.
2: Non, franchement.
1: Ah non. C'est en tout cas une bonne réponse de Johan Rioux. C'est la glissade.
11: Regardez par exemple.

0: regardez. Où est Tapol en Garros?
1: T'as entendu dans le public, quelle horreur!
0: Johan Riou contre Boris Becker!
2: Mais en plus, il se fait
3: mais arrête de tout foutre en l'air!
0: Yannick Noah!
2: Il est soufflé comme un goret.
4: L'homme qui déplace les enceintes.
0: La glissade, c'est l'air de faire.
3: Non! On sait ce que c'est une glissade!
2: Et quand je pense que vous allez
0: regardez! Et la volée, je glisse! Johan Riou est à deux points de gagner Roland Garros. Laurent Ruquier, taisez-vous. Silence dans le public.
4: J'ai parfois l'impression d'animer le cirque Pinder.
0: Balle de match à Roland Garros.
2: Oh
0: il y a 17h53.
2: C'est quel spectacle.
4: Est-ce que vous êtes capable de citer les joueurs qui sont des experts de la glissade?
2: Bien sûr, moi je vous les cite. Gaël Monfils.
0: Gaël Monfils.
4: Ben, il n'est pas dans les experts.
1: Tu nous parles d'être les baffes.
2: Djokovic, hein.
3: Rafael Nadal.
4: Ah, si, vous avez raison. Pardon, Gaël Monfils est signalé aussi.
2: Même, hein.
4: Pas dans le titre, mais dans l'article, il y a Gaël Monfils.
2: Djokovic doit être dedans parce que lui, c'est un expert
0: y
2: en tout.
0: Il n'y a pas Roger Aliassime.
4: Il y a Djokovic. Il y a
3: Rafael Nadal.
4: Alcaraz.
2: Ouais.
4: Sinner, le nouveau joueur
2: fort.
4: À la mode.
1: Il n'y a pas de fille.
4: Sviatek.
3: Thierry Champion.
1: Il n'y a pas de fille.
2: Sviatek, c'est une fille, oui.
4: Sviatek et son des éléments, effectivement.
3: Henri Lecomte en soirée, quand il a picolé les glisses. Hein.
5: Gérard Jugnot.
4: la dernière glissade d'Henri Lecomte sur un carton comme j'aime.
3: Voilà, c'est ça. Ah oui, il a glissé dans la pub, là. Ouais. Il a complètement glissé, là.
4: C'est
3: vraiment,
4: notre
3: là.
4: Consultant, on aime bien Riri. Mais c'est vrai que la glissade est devenue un élément du tennis moderne. Et c'est une bonne réponse de Johan Riou. Bah, il paraît que dans le temps, il y en avait quand même déjà des joueurs qui savaient glisser. Non, la différence, en fait, c'est qu'avant, les joueurs glissaient uniquement sur terre battue, parce que c'était évidemment plus facile de glisser sur terre battue. Aujourd'hui, ils glissent sur du dur. C'est ça, en fait.
0: C'est terriblement exigeant pour les articulations.
2: Bah, non, ils adaptent les baskets. Hein. Ils adaptent avant, on ne glissait que sur la terre battue, et maintenant, de plus en plus, ça fait partie des stratégies des joueurs. J'essaie de vous compléter, Laurent. Hein, mais...
4: bah, autant faire du tennis sur patinoire, alors, effectivement.
0: Comme ils glissent.
2: Ça vous permet que vous gagnez enfin au tennis.
4: Oh, bah. Oh, il y a des joueurs belges bons au tennis.
2: On avait Justine Hénin, on avait Goffin, on avait Kim Clijsters.
3: Ils en ont eu, c'est vrai.
2: On en a eu.
6: Non, mais le problème, c'est s'ils ont des chaussures pour glisser, ils peuvent se casser la gueule plus facilement.
0: C'est pour ça, Gérard, que c'est très
6: difficile. Sur des points normaux.
0: Oui, c'est très difficile, il y a beaucoup de blessures.
2: Johan, c'est compliqué de vous entendre parler de tennis après votre prestation, si je puis me permettre.
0: Pour ça, on gagne jamais à Roland-Garros.
2: Bah, vous venez de montrer l'exemple. Hein.
0: C'est bon, ça, Guillaume.
4: Mais c'est vrai, la glissade, en tout cas, est devenue un élément du tennis moderne. Une question historique, si vous le voulez bien, maintenant. Question culturelle à la portée de toutes les grosses têtes pour Charles Barbier. Quel célèbre César avait pour devise « Ou César, ou rien ». D'ailleurs, un César qui est mort tombé dans une embuscade au cours d'un siège. Il est mort à l'âge de 31 ans, ce César-là.
7: Ah, bah alors ça doit être il y a très très longtemps.
6: C'est pas Rému.
1: C'est avant Jésus-Christ.
4: Pardon.
6: C'est pas Rému.
4: Ah non, c'est pas dans César.
1: C'est avant Jésus-Christ.
4: Non, c'est après Jésus-Christ.
7: Donc il est mort à 31 ans, ce qui veut dire qu'il était célèbre de naissance.
4: Alors il était d'une famille célèbre, c'est
7: voilà,
4: vrai.
7: Voilà, bien sûr.
4: Et c'est vrai qu'il...
1: Oui, mais enfin ça c'est pour dire.
7: Vas-y, c'est une déduction intelligente.
2: Fallait y penser,
7: il n'y a pas que mon sac qui est plein, ma tête aussi.
1: Ah ouais, de Kleenex.
6: C'est Marignac.
1: Pour répondre quoi, on se demande. Hein.
0: C'est français ou pas?
4: Évidemment, il a joué sur l'ambiguïté de son prénom pour choisir cette devise.
0: Magnac.
4: Ou César, ou rien.
2: C'est une famille de brigands.
4: Qu'est-ce que vous appelez des brigands?
2: Ah, bah des durs à cuire, Laurent.
4: Ah, des durs à cuire, oui, ça oui.
1: Attendez, est-ce que
4: mais
1: c'est
4: pas
1: 18...
4: des brigands?
2: Des drogues, de la drogue.
3: C'est des braqueurs.
4: Non, non, non.
1: 20e siècle.
4: Oui. Ah non, 20e, non.
1: 18.
4: Non plus.
1: Plus bas.
2: 17.
1: 16.
4: 16e siècle.
2: 16, donc les années 1500.
4: On va dire effectivement à cheval entre le 15 et le 16e.
3: C'est des gars du 9-3 ?
7: Entre le 15 et le 16e siècle.
1: C'était des écuyers alors ?
4: Oui, siècle, oui. Un César célèbre dont la devise était ou César ou rien.
3: Un Italien ?
4: Un Italien.
7: C'est donc on l'appelait Césaré.
1: Césaré.
0: C'est un nom italien vraiment qui sonne vraiment.
4: Ah bah oui,
0: César. Lombardie, Lombardie.
3: Est-ce que c'est un Florentin,
7: prénom,
3: c'est un Florentin,
7: hein.
4: Florentin, non, c'est pas
1: des Florentins. Est-ce que c'est un Vénitien?
3: C'est des Génois.
4: Des chocolats, oui.
0: Conti, Conti.
4: Comment vous dites?
0: Conti. Conte.
4: Non, on est plutôt du côté de Florence.
7: Florence. Il est d'une famille de peintres.
4: Oh non, non, non, non.
1: Les Médicis.
7: Il est d'une famille de sculpteurs.
4: Non, non, non.
0: Est-ce que c'est Della quelque chose?
2: Marchand d'art, marchand d'art.
4: C'est une des famille italienne. Les
3: Médicis
4: plus, les
7: oui, bah Borgia.
4: César Borgia. Bonne réponse de Caroline Diamant, c'est César Borgia.

0: Et pour devise, ou César, ou rien.
1: Yes.
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0: Une question culturelle pour Claudine Simon qui habite Scorvet-Clairvaux, c'est dans la Vienne. Pourrez-vous retrouver le nom de cette personnalité morte d'une fièvre putride?
4: Fièvre putride.
0: Oui, bah c'est comme ça qu'on disait à l'époque, oui, une fièvre putride, et qui hélas ne verra pas évidemment la pièce qu'il venait de terminer d'écrire pendant l'été 1764. Il faudra attendre 2 siècles.
4: Rameau.
0: Rameau.
4: Jean-Philippe Rameau.
0: Bah oui. Bonne réponse, oui, Jean-Philippe Rameau.
5: Ça pourrait être des gens qu'on connaît, ça
6: m'arrange. Ah non, mais Rameau.
4: Bah, les Indes Galantes, c'est très connu.
0: Jean-Philippe Rameau, enfin, vous connaissez Rameau, Verlaine.
5: Rameau.
4: Ouais.
0: Non, Jean-Philippe Rameau, c'est un musicien, oui, monsieur Palma.
4: C'est l'un de nos plus grands musiciens français.
0: Oh, mais bien sûr.
5: Quand on y est.
0: Bah oui.
5: C'est le plus connu.
0: Castor et Pollux.
4: Les Indes Galantes.
0: Les
1: Indes Galantes surtout.
0: Castor et Pollux. Ça vous dit rien? Castor et le manège enchanté, ça vous dit quelque chose?
5: C'était génial.
0: Et bah, vous prenez Pollux dans le manège enchanté, vous prenez le père Castor, vous les réunissez.
4: En Inde.
6: Et ben ça donne Sheila.
7: Comme les rois mages
4: en
7: Galilée suivaient des yeux l'étoile du berger, je te suivrai où tu iras, j'irai fidèle comme une ombre jusqu'à destination.
0: Pierre Palmade. Pierre revit, parce que ça, il connaît.
1: Non, mais ça, il aime bien. Il aime.
0: J'ai la réponse. Une question pour Patrick Lacoste, qui habite Saint-Médard en Jal. On est en Gironde.
1: Oui.
0: Si vous allez à Caen, au musée des Beaux-Arts, vous allez voir une incroyable chaussure. Laquelle?
6: Ah, la chaussure de Berthaud Grandpied.
0: Ah, la chaussure de Berthaud Grandpied, non.
1: C'est drôle.
0: Déjà, il n'y en a qu'une seule. Il n'y a pas la paire.
4: Ah, c'est quelqu'un de vieux qui est mort.
0: Ah, c'est quelqu'un qui est mort. Oui.
6: Il était unijambiste.
1: C'est un sabot.
0: Ah, c'est pas un sabot, non.
6: Ah, c'est la chaussure de Sarah Bernard.
0: La chaussure de Sarah Bernard, non.
4: C'est quelqu'un qui est natif de Caen.
0: Ah non, pas du tout.
1: Elle avait cette personne n'avait qu'une jambe.
0: Ah non, non, elle avait 2 pieds.
1: Elle c'est une sainte.
0: Et 2 souliers, mais tel Cendrillon.
1: Elle
0: perdit un de ses souliers.
4: En escale.
1: Est-ce que c'est une sainte?
0: Une sainte, non.
8: Est-ce qu'elle est en bon état, la chaussure?
4: C'est une femme?
0: C'est une femme, la chaussure d'une femme, oui.
4: Elle a vécu...
1: Est-ce qu'elle est
4: elle a
6: Jeanne d'Arc?
0: La chaussure de Jeanne d'Arc.
6: Bah non, elle a brûlé.
1: Est-ce que c'est une chanteuse?
0: Ah non, non.
4: Non, c'est une peintre?
0: Une peintre non plus, non.
1: C'est une personnalité de Caen ou de Normandie?
0: Ah, ce n'est pas du tout une personnalité de Normandie, je pensais à un hasard.
1: Ah, pourquoi elle est là-bas?
4: Par contre, de Caen avec Q-U-A-N-D. Une personnalité de Caen.
0: Ah non, je veux pas vous donner la date, là. Alors là, ça va un peu, hein.
1: Alors,
8: le chausson de Marie-Antoinette.
0: Pardon?
8: Le chausson de Marie-Antoinette.
0: Bah, alors oui, attendez, mais attention. Plus précisément que ça. Mais elle.
8: Avant sa condamnation, un truc comme ça.
1: Non, elle en a perdu une en route en allant à l'échafaud.
0: Exactement. Ah. C'est la chaussure qu'elle perd en montant sur l'échafaud. Bonne réponse d'Esteban et Julie Leclerc.
8: Ah ouais, on fait un tandem.
1: Ouais.
8: Presque un duo.
0: Ah non, mais c'est une belle histoire parce que d'abord elle refuse le fameux curé, l'abbé Girard, qu'on lui propose pour se confesser avant de monter sur l'échafaud parce qu'elle connaît pas ce curé, elle a pas envie, puis elle se méfie, elle a lu le rapport Sauvé. Et donc, elle veut pas se confesser au curé Girard. Alors, pas de prêtre, pas de confession, on l'emmène sur une charrette qui roule lentement à travers la foule. Il y a 30 000 hommes de troupes qui sont là, qui forment une haie tout au long du parcours de Marie-Antoinette qui va jusqu'à l'échafaud. Vers midi, le véhicule apparaît enfin sur la place de la Concorde. Hein, c'était sur la place de la Concorde, ça s'appelait la place de la Révolution à l'époque. Elle descend de la charrette, Marie-Antoinette. Et là, elle gravit l'échelle menant l'échafaud et elle perd un de ses souliers. Rendez-vous compte.
5: Ça a dû la contrarier.
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0: À nous tous, combien de langues on parle? Il faudrait peut-être faire le calcul. Un jour, monsieur Gueuleux, vous parlez combien?
9: Alors, moi-même, j'en pratique 4. Le français, le flamand, l'anglais et l'italien.
0: Donc 4 langues. Ouais. Vous, Dari Boudboul.
9: Ah non, une 5e. Le polonais aussi, mais pas du tout.
0: Bon, alors.
5: Moi, j'ai déjà du mal avec le français.
0: Ah oui, ça, on avait remarqué. Stevie, vous n'avez pas une de plus que monsieur Gueuleux?
5: Moi, je parle cheval, moi.
0: Pardon?
5: Je parle cheval et chien.
10: parce que je communique avec eux.
11: Et moi, je parle aux plantes.
0: Oui, donc d'accord, effectivement. Alors allons-y, 3 de plus, je les prends. Marcela Yacoub.
12: Moi aussi, c'est français, espagnol.
0: Non, mais ça, on les a déjà. Ah, espagnol, il ne l'avait pas dit, ça fait non. Une de plus.
12: Italien.
0: Ah, ça, il l'avait dit. Valérie, vous en avez une de plus, vous ?
13: Ben, pas de plus que eux.
0: Non,
13: hein.
0: Alors voilà, monsieur de Kersauzon.
9: Oui.
10: Ouais. Tu parles breton, toi ?
0: Il parle mal, hein.
11: Il parle chinois,
14: tahitien. J'en ai deux.
0: Quoi ?
14: L'anglais, la langue de bois.
0: Alors, ça n'est pas de chance parce que ma question porte sur le russe. Et
9: Mie polimae porusky.
0: Ah, vous parlez russe quand même.
9: Ça veut dire je ne parle pas le russe.
0: Non.
10: Et je le dis. Non, mais
9: je le dis bien, mais quand je dis ça à des Russes, ils comprennent pas. Après, pourquoi je comprends pas ce qu'ils me répondent.
13: Et moi, je sais dire caracho.
0: Ah, ça veut dire quoi ça?
13: Caracho. Ça va très bien.
0: Ça va très bien. Ah bah écoutez, tant mieux. Moi, je vais vous demander ce que veut dire bledina en russe.
11: Ah, c'est le truc de bébé, bledina. Ah
0: oui, mais
10: ça veut dire tété.
0: Non.
13: En lait, ça veut dire lait, du lait.
0: Non, ça ne veut pas dire du lait.
11: Ça veut dire le sein.
0: Le sein. Non. Chez nous, c'est positif parce que c'est de la nourriture pour bébé, oui, c'est bledina. Mignon, c'est tout doux, du blédina, on a envie d'en manger, de la blédine, vous voyez.
12: Oh. Alors, un russe, c'est les poisons.
0: Et d'ailleurs, on va pas tarder à y retourner. Oh.
12: C'est les poisons qu'on donne aux opposants de Poutine.
0: Ah non, mais c'est vrai qu'en Russie, c'est plus négatif que chez nous. Qu'est-ce que veut dire blédina en russe?
11: Ça n'a rien à voir avec le sein de la mère, du coup.
0: Non, mais en
12: même
0: temps...
12: Mais c'est pas la nourriture.
0: Hein. De la nourriture, non.
10: C'est pas comme bistro.
9: Bistro, ça veut dire vite.
10: Bistro, parce que bistro, ça veut dire vite en russe. Ah. Et le bistro, c'est un endroit où on va vite boire un petit coup.
9: Voilà. Et ça date de l'époque où les Cosaques étaient à Paris et demandaient au patron de bar, bistro. Vite, servez-nous un coup à boire.
10: Alors, merci, Philippe.
0: Ça, je le savais.
9: Oui.
0: Mais
9: c'est pas ça.
0: Ils ne réclament pas de la blédine, ils disent pas blédine.
9: Non.
13: C'est que est-ce qu'on peut
0: mais à cette époque, alors je vais vous aider un peu. Ben ouais. À cette époque-là, en tout cas, parce que vous dites ça date de quand cette affaire?
9: Oh, c'est fin 19e.
0: Eh ben, fin 19e, peut-être que quand il rentrait dans ce genre d'établissement, il pouvait réclamer blédine.
12: C'est les vodka, non.
11: Ah, c'est l'impôt?
0: L'impôt, non.
13: Est-ce qu'on peut traiter quelqu'un de blédina?
0: Ah oui, oui. Ouais. Et d'ailleurs, je l'ai fait depuis le début de cette émission et je m'en veux.
11: Ça veut dire pute.
13: Pute.
0: Bonne réponse, Stevie Boulet. Je m'en veux parce que c'est grâce à votre maman que vous avez trouvé la réponse après tout. Mais...
11: Oh, t'es sérieux là?
0: Ah bah si, là en l'occurrence c'est grâce à ça.
11: Oui, mais bon.
9: Mais parce qu'il lui préparait des biberons avec du blédina en poudre.
0: Blédina, ça veut dire prostituée en russe. Vous rendez compte, c'est fou. Alors évidemment quand les Russes, vous êtes là, imaginez, hein, vous avez besoin par exemple parce que vous êtes une jeune maman ou un jeune papa,
9: oui.
0: Et vous avez besoin de trouver de la blédine dans une pharmacie en Russie. Vous rentrez chez le pharmacien russe et vous savez pas comment dire, évidemment, j'ai besoin de nourriture pour bébé, de la bouillie.
14: En Russie, c'est plus facile de trouver une pute que de la bouillie. Faut être réaliste.
0: Justement, vous arrivez, vous dites blédina, et là, il y a une jolie blonde qui arrive. Non, mais c'est ça. Blédina veut dire prostituée en Russie.
10: Mais c'est logique.
0: Pourquoi?
10: Parce que je pense que les gens chez Blédina, ils se sont dit... Oui, parce que les prostituées...
0: Ils vont être contents, les gens de chez Blédina.
10: Les prostituées, quand elles ont des enfants, elles ne peuvent pas aller le mettre au sein, puisqu'elles sont avec des clients. Donc, en fait, il fallait inventer la bouillie.
13: Elles pouvaient filer des blémorragies. Blé...
0: Il y en a de la bouillie ici, mais je ne dirais pas où. Hein. Une autre question un peu maligne, comme j'en ai posé une tout à l'heure, mais là quand même, ce sera plus simple pour Grégory Romaric, qui habite Vascal, dans l'Allier, à moins que ce soit plutôt en Belgique, ça. Il y a quelqu'un qui m'a marqué dans l'Allier, là, mais c'est pas dans l'Allier, Vascal.
9: C'est quoi le nom?
0: Vascal, c'est chez vous, ça, non?
9: Non, ça doit être dans le Nord, ça.
0: Ah oui, c'est ça. Enfin, voilà.
9: C'est pas loin. Bon, c'est quelque part.
0: Quelque part, voilà. Quand un mois commence par un dimanche, que se passe-t-il dans ce mois?
9: Il va faire 31 jours.
0: Non.
10: Il y a 5 semaines.
0: Non.
10: Si, c'est un peu ça.
0: Non.
10: Il y a 5 week-ends.
0: Oui, mais ça peut commencer un autre jour qu'un dimanche. Là, si le mois commence par un dimanche, il y a quelque chose qui est systématique.
9: Il y aura un vendredi 13.
0: Bonne réponse de Philippe Gueluc.
9: Eh oui.
0: On en apprend des choses ici. Hein.
9: Oh, c'est incroyable.
0: Alors, il faut savoir que le vendredi 13 n'est pas vendredi 13 partout dans le monde.
12: Oui, en Amérique du Sud, c'est le mardi 13.
0: Exactement. En Grèce aussi, en Espagne, c'est mardi 13 et non pas vendredi 13.
9: Et ça veut dire que le lendemain du mardi 13, c'est le week-end alors?
10: Là, je ne comprends pas du tout ce que vous voulez dire.
9: Puisque chez eux, le mardi, c'est comme le vendredi chez nous. Fini le boulot.
10: Vous partez un dimanche. Donc, au bout de 13 jours, vous arrivez un vendredi.
9: Oui.
10: Donc, pourquoi

0: en Argentine, au bout de 13 jours, on arrive à mardi.
1: Non, mais c'est pas...
2: Mais c'est pas, ça commence pas la même chose. Mais
3: parce qu'ils vont moins vite.
4: En tout cas, ils vont encore moins vite que vous.
2: Moi, je comprends qu'elle parle aux chiens.
5: Hein. Non, non.
2: Parce que quand elle me parle, je comprends rien.
4: Ce que je vous expliquais, cher Dari, c'est que la superstition n'est pas la même chez nous qu'en Espagne ou en Grèce. En Espagne, en Grèce, et manifestement, puisque Mademoiselle Yacoub nous le confirme, en Argentine aussi, ils ont plutôt peur ou ils pensent que c'est...
1: Mais moi, j'ai peur toujours.
4: Un bonjour le mardi 13.
5: Ah, ça reste le 13.
4: Mais ça reste le 13.
5: D'accord, mais ça tombe pas forcément au même moment dans le calendrier.
4: Mais les vendredis 13, ils s'en foutent. En revanche, le mardi 13, ils jouent au loto argentin.
1: Ah bah voilà. Moi, je n'ose même pas sortir de chez moi les mardis 13.
0: Ah oui, mais qu'est-ce qui s'est passé le mardi en Argentine?
1: Non, non, mais c'est comme ça, en superstition. Mais...
0: Non, mais nous, il y a une logique. Le vendredi, c'est parce que c'est le vendredi saint.
1: Non, c'est parce qu'on tuait les voleurs.
4: Mais chez eux, c'est parce que c'est le mardi gras.
1: Ah non, non, c'est parce qu'on tuait les voleurs ici, en place on les exécutait en public les vendredis 13. C'est à cause de ça, ça n'a rien à voir avec la religion.
5: Et donc, j'ai la table de conversion. En Argentine, si le premier du mois tombe un jeudi,
4: il y aura un mardi 13.
5: Mardi 13.
4: Et bien voilà une petite précision qui vous servira pour le réveillon.
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4: Ah, une question d'actualité pour Yoann Courmier qui habite Izon. Pour quelle raison les ex-écoliers que nous sommes avons été très déçus hier par l'annonce de monsieur Denis Borrell?
8: Il n'y aura pas d'uniforme à l'école.
4: Non, pas du tout. Hier, monsieur Denis Borrell a fait une annonce importante qui a déçu beaucoup de vieux écoliers. Quand je dis vieux écoliers, des gens de notre âge qui ne sommes plus écoliers, évidemment.
9: Il y a une discipline qui n'aura plus lieu à l'école.
4: Ah non, c'est pas ça, non.
8: C'est un livre.
4: Ah non, c'est pas un livre.
10: C'est
4: non
10: par
4: plus.
10: Rapport à la récré?
4: À la récré, non. Il faut peut-être trouver le métier de monsieur Denis Borrell.
8: Ah oui. Bah, il est ministre de
4: Ah non, non, il est pas ministre.
9: Pas dans l'éducation nationale.
4: Ah non, pas du tout.
9: Ah,
4: non,
9: bah,
4: non,
9: ah,
4: non.
9: Ah,
8: il écrivait pas les manuels?
4: Pardon.
8: Est-ce qu'il écrivait les manuels?
4: Il écrit pas de manuels, mais en tout cas, son travail, on le retrouvait et on le retrouve
9: des
4: dans
9: ardoises,
4: les
9: ardoises, des ardoises.
4: Non, on le retrouve dans les manuels.
11: On a
4: travail.
11: Supprimé le bled.
4: Comment ça?
11: Le fameux bled qu'on a tous connu.
4: Ah non, non, non, non.
11: Le livre de grand-mère.
8: Est-ce qu'il était dans les livres d'histoire, ce monsieur?
4: Pas d'histoire. Mais c'est pas
9: géographie.
4: Lui, c'est pas lui directement, c'est son travail qu'on retrouve dans les manuels.
9: Des illustrations, non?
4: Non, mais vous avez dit quelque chose d'intéressant avant.
8: Ah. C'est rare.
11: Avant, il a bafouillé.
9: Donc, c'est pour ça que c'était intéressant.
4: Il y en a un qui a dit dans les livres d'histoire.
2: Géographie,
9: j'ai dit.
4: Vous avez dit géographie.
2: Les cartes.
9: Les cartes, les rivières, les dessins.
4: Bah, c'est plus précis que ça, voyez-vous. Qu'a fait monsieur Borrell, dont il a fait l'annonce hier?
8: La map monde.
4: Pardon?
8: La map monde.
4: La map monde, non, mais tout
2: non,
4: ça.
2: Non, la carte de France. La dernière carte de France.
4: Mais tout ça, ça a déjà été fait.
9: Mais oui, oui, mais quoi?
4: Alors, qu'est-ce qu'il fait régulièrement, monsieur Borrell?
8: L'horoscope.
4: Non. Vous aviez l'horoscope à l'école, vous?
8: Mais une fois, j'ai ouvert mon livre de Géo et je suis tombé sur Gémeaux, vous êtes en forme. Je crois
2: Alors, est-ce qu'il mettait les mots importants en caractères majuscules?
8: Est-ce qu'il calculait quelque chose qui, comme il n'y a plus, et ben, on ne peut plus le mettre dans le livre?
4: Ah, on se rapproche, là, on brûle.
9: Une mesure de distance, les maïs, c'est des kilomètres.
4: Non,
2: c'est les équivalents.
9: Les nœuds, c'est pas les nœuds.
4: Oh, pensez à autre chose, vous.
10: il faisait les équivalences de conversions.
4: Mais non, non, mais.
8: Dans la géographie, tu te convertis quoi?
4: Qu'est-ce qu'il mesure? Qu'est-ce qu'il mesure? Tous les deux ans, il fait ça.
8: Les péripéties.
4: Mais non. Quelle péripétie?
8: Les tous les deux ans. Je vais dire les précipitations.
9: Alors, c'est une mesure, et c'est tous les deux ans.
4: Oui, tous les deux ans, il mesure quelque chose.
9: Eh ben, le sommet du Mont Blanc.
4: Eh ben voilà, bonne réponse de Jean-Philippe Janssen.
9: Bravo, Jean-Philippe. Il a perdu 2 mètres.
4: Alors, attendez, je vérifie combien vous aviez appris à l'école, vous.
9: Alors, 4807.
4: Oui, bravo. 4807. On a tous appris ça. Sauf que maintenant, il ne fait plus que 4805 mètres, le Mont Blanc.
2: Mais non, mais il paraît que
9: il
2: justement, heureusement, la calotte n'est pas touchée.
4: Parfois, effectivement, il est plus haut. Parfois, il est plus bas. Il faut pas trop qu'on s'inquiète.
1: Je comprends pas pourquoi. Pourquoi il la lève alors? Parce qu'il a perdu 2 mètres.
4: Alors là, il a perdu 2 mètres. Maintenant, il faut apprendre en ce moment 4805 au lieu de 4807.
2: Mais la calotte est toujours là.
4: Sachez qu'en 2011, c'était l'inverse. Il avait pris 2-3 mètres. Il était à 4810 mètres, le Mont Blanc.
9: Ouais, oui, c'est vrai.
4: Il le mesure. Bon, il y va pas tous les jours, hein, monsieur. Il est géomètre, monsieur Borel. Géomètre expert en Haute-Savoie, ah, oui. Président de la commission pour la mesure du Mont Blanc. Et effectivement, tous les 2 ans, alors il prend un. Ils sont 2 parce qu'il faut qu'il y en ait un en haut qui tienne le mètre.
11: Et puis celui qui est en bas.
4: Et il y a celui qui est en bas qui tient oui. L'autre bout.
11: Il y a un gros rouleau. Ah, non,
2: mais,
11: hein.
2: mais qui est le premier
11: et là,
2: qui
11: a. Je ne dis pas quand il remballe le rouleau. Hein. Là, si tu te le prends dans la gueule, ça
1: mais
11: va
1: t'imagines
11: vite.
1: T'imagines hein. Quel métier à la con de faire ça, non.
4: Et bah oui, mais ça prend 2 ans, il faut monter là-haut. Oh, hein.
9: Ouais, ouais.
4: Et alors, il y a celui qui est là-haut, il fait « Ne bouge plus !» Tu m'entends ?
11: Tire de ton côté pour voir.
4: Non, parce que c'est vrai qu'il faut que ce soit précis, hein, vous imaginez
9: ah, bah,
4: bien.
9: Oui, bien sûr, évidemment.
4: Non, mais maintenant,
9: oui.
4: Il y a le GPS, c'est le toit de l'Europe.
9: Oui,
4: bravo,
9: oui,
4: monsieur.
9: Oui. Ah, j'aime bien les montagnes.
4: Moi, le Mont-Blanc, ma mère, elle le mettait à 3 mètres pour pas que je l'attrape.
1: Ah oui, c'est ça. Le gourmandise.
4: C'était la crème au chocolat.
2: Oh, oui. Le Mont-Blanc, ce n'est pas la crème au chocolat, bah, le Mont-Blanc.
9: Non,
2: c'est du marron.
1: Oh, oui, c'est
2: du marron, crème de marron avec crème fraîche au-dessus.
4: Mais ouais, non, mais
2: c'est ça, c'est le Mont-Blanc.
9: Ouais, ouais. Non, madame.
2: Non, c'est le Mont-Blanc.
4: Mais, ouais. Mais ça, c'est chez Angelina.
2: Oui, c'est chez Angelina.
4: Mais au Havre, rue Paul-Louis Courrier, le Mont-Blanc, il était en boîte de conserve.
2: Bah, oui. Ah, d'accord.
4: Enfin, bah oui. Chacun son enfance, Ariel. Oh, le Mont-Blanc, le Mont-Blanc. On allait boire à 17h.
2: Non, mais j'ai jamais
11: avec la crème de marron.
2: J'ai jamais entendu quelqu'un qui mange un Mont-Blanc en boîte de conserve. En tout cas, dans l'art de la grande tradition culinaire française.
9: Oui, madame.
2: Un Mont-Blanc. C'est toujours de la crème de marron oui, avec de oui. La crème fraîche
4: mais
2: par-dessus.
4: Mais non, pour les gens, les Français qui nous écoutent, les Français que je suis, madame. Eh bien, le Mont Blanc, c'est une boîte de conserve avec de la crème.
8: Ah, oui.
4: Et vous voulez, je vous dis, Ariel, vous oui. Êtes passé à côté de quelque chose.
2: Ah, oui.
4: Demain, je vous apporte une boîte de Mont Blanc.
8: Ah, est-ce que t'as déjà goûté un petit Suisse?
2: Ah, ben, j'adore le petit Suisse.
4: Elle en a encore sucé 3 hier.
1: Non, mais c'est la première fois que j'entends.
4: Et elle a dit, oh, c'est bon un catalogue.
1: Non, franchement, moi, je suis d'accord avec elle.
11: Tu veux y passer, quoi.
1: Moi, je savais pas qu'il y avait de la pâtisserie en boîte.
9: C'est pas oui, de la pâtisserie,
4: c'est de la crème. Enfin, écoutez, vous connaissez rien. Mais vivez un peu.
8: Soyez pauvres.
4: Mais oui.
9: c'est des vraies valeurs.
4: Remarquez, moi, j'en ai encore. Maintenant, j'ai une boîte de Mont Blanc, mais c'est 3 stylos.
1: Ouais, c'est ça.
4: Comme quoi, voyons, on ne change
2: ah,
4: pas.
2: Oui. C'est vrai.
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4: Pardon, hein, monsieur Bellamy, d'avoir parlé
5: non,
4: de
5: non,
4: vous
5: non,
4: au féminin.
5: Non, non, non, non, non, non,
4: je bien.
5: Prends.
4: Je sais très, très bien.
5: J'assume ma part de féminité.
9: Ah oui,
5: hein.
9: Il est même assis dessus.
4: On est en tout cas heureux de retrouver le professeur Rolla, qui, j'en suis sûr, lui-même est heureux de retrouver son ami Laurent Baffy.
5: Et très heureux de vous retrouver tous.
4: Ah. Oh, ah, même moi, avec mes questions à la con, monsieur Rolla.
5: Surtout vous, surtout
3: mais,
5: vous.
3: Mais plus moi, François.
5: Non, non, non, le temps passant, je m'aperçois que Ruquier prend de la valeur, tandis que toi, tu t'émousses un petit peu.
4: Bah écoutez, on
3: ça
4: va vérifier.
3: Ça s'appelle une fin de carrière.
4: Bienvenue au club.
9: Bon, bah, bienvenue au club, oui, tous.
4: Hein. Ah ben bah non, Jean-Philippe, il démarre, regardez.
9: Oh,
4: oui.
9: Il démarre.
4: Ah, oui, oui,
3: j'ai une carrière.
4: Non. Enfin, franchement, regardez.
9: Un jeune poulain, qui vient de se lancer dans le monde du shopping.
1: Le jeune poulain.
4: Il fait pas toutes ces... Oui. Il fait pas toute cette chirurgie esthétique pour rien.
9: Oh, bah non, non, j'exige un retour sur investissement.
4: Là, je dois dire que vous brillez, mon petit Jean-Philippe.
9: Ah, alors, rassurez-vous, je n'ai rien fait.
4: Ah bon?
9: J'ai juste un petit peu d'être un coulon, un petit peu de blush, tout ça pour
3: ça
9: faire.
3: Y, ça y ouais. Fait rien, Laurent. On va partir là une semaine ensemble. Vous savez qu'il m'a demandé de lui acheter ses slips. Parce que monsieur n'a pas le temps, vrai ou faux?
12: Oui, oh,
0: moi, je suis juste à...
4: C'est vrai, Jean-Philippe.
0: N'a pas le temps d'aller. Moi, je suis juste à côté de lui. Je trouve que c'est tout bien, tout bouge. Quand il parle, ça bouge. Il fait pas tirer, vous savez, genre, je peux pas.
4: Je suis en train de me rendre compte un truc en écoutant Dari Boudboul. C'est la seule, et c'est pas de bol, c'est la seule qui sait vraiment parler dans son micro.
0: Ah oui.
3: Et pourtant, ça n'a aucun intérêt. C'est bizarre, ma vie.
4: Les autres, ils sont toujours là, par cas.
3: Oui, on a un peu de pudeur, évidemment.
4: À parler à côté, je suis obligé de leur faire des signes pour qu'ils parlent bien dans la boule. Elle a rien d'intéressant à dire, mais elle parle dans le micro.
5: Vous avez fait ça toute votre vie.
0: Passionnant, je trouvais qu'il est tout beau, tout, il fait pas
4: une
0: tirer.
4: Une première citation pour Chantal Lambert.

0: devrais mettre juste un peu de poudre.
1: Madame Lambert habite Malakoff, dans les Hauts-de-Seine, et la question... Ah, je vous demande vraiment de me laisser aller au bout de la liste, car je crois que vous aurez assez facilement la réponse à cette citation, mais j'aime la liste en entier, donc j'aimerais que les auditeurs puissent en profiter jusqu'au bout. Donc pour Madame Lambert de Malakoff, qui a dit... Voilà quelques inventions auxquelles il faudrait penser. La casserole carrée pour empêcher le lait de tourner. Les plantes grimpantes pour monter le courrier dans les étages. L'aquarium en verre dépoli pour poissons timides. Et le coton noir pour les oreilles des personnes en deuil.
2: Pierre Dac. Pierre
3: Dac.
1: Non.
3: Alphonse Allais.
1: Alphonse Allais. Ah, bonne réponse de Jean-Philippe Janssen. Ah, il a progressé, hein, Jean-Phi. Ah, quand incroyable. Il est arrivé ici, il y a combien de saisons, monsieur Jean-Phi?
4: Ben, t'as fait ma 9e année, figure-toi.
1: Non, c'est pas vrai. 9 ans que

0: Eh ben,
1: Alexis Bossé, qui habite l'enchère dans la Somme, qui a dit « Pour bien mentir, il faut beaucoup de sincérité ».
2: Est-ce que c'est mort?
1: Alors c'est mort, c'est un écrivain célèbre.
0: C'est archi mort.
1: Cinéaste aussi. Oui, il est mort en 1970.
0: Ah, pas vraiment mort.
2: Marcel enfin, Pagnol, dire,
1: membre de l'Académie Goncourt, pas loin de Pagnol.
2: Bagnol. Jean Dutoux.
1: Non, je veux dire dans le sud.
2: Jean Giono.
1: Jean Giono. Ah, Jean Giono. Bonne réponse de Laurent Baffie, ça c'est de la culture. Ah, une citation pour Steve Launay, qui habite Bellefontaine, qui a dit « Les femmes ont quatre lèvres, deux pour mentir, deux pour se faire pardonner.
3: » Patrick Sébastien.
1: Patrick Sébastien, non.
4: Non, c'est très élégant.
2: Doc Gynéco. Ça, oui.
1: Doc Gynéco, non.
4: C'est vieux.
3: Ça peut pas être Guitry, hein.
5: Oh non.
2: Si, c'est Guitry.
5: Oh, alors moi, je l'aime plus.
3: allez-y, je ne dirai plus jamais Sacha Guitry.
1: Eh bien, c'est Sacha Guitry. Oh, wow. Vous êtes déçu par votre Guitry,
3: ah,
1: alors.
3: Bah, je ne veux même plus que vous m'en parliez. C'est terminé.
2: Pour toi, il est mort.
1: Une autre citation encore pour Claudine Botte, qui habite Bidart, dans les Pyrénées-Atlantiques, qui a dit « Les privilèges de l'élite, c'est de voir les catastrophes depuis une terrasse. »
3: C'est un Bossuet, un Montesquieu, un Boileau, un truc comme ça.
1: Non, non, c'est un...
0: C'est français?
1: Un écrivain...
0: Français?
1: Diplomate français.
0: Ah, Gary,
2: Claudel.
3: Gary.
1: Claudel, non. Gary, non, mais un diplomate, c'est vrai. Écrivain, brillant étudiant et soldat décoré pendant la Première Guerre mondiale. Auteur de nombreuses pièces de théâtre. Et d'ailleurs, un jour, peut-être, Isabelle Mergaux jouera une de ses... Peut-être même monsieur... Tiens, je vois plus monsieur Janssen jouer peut-être...
2: Jean Giraudoux.
1: Jean Giraudoux. Bonne réponse d'Olivier Bellamy, Jean Giraudoux. Et vous savez dans quelle pièce, évidemment, je vois Jean-Philippe Janssen.
2: Absolument.
6: Le soulier de satin.
1: Non, le soulier de satin, c'est Claudel.
2: Oui, mais ça lui irait tellement bien.
3: La colombe Bellac, c'est qui?
1: Mais non, dans
2: la guerre de Troie n'aura pas lieu.
1: Mais qu'est-ce qu'il foutrait dans la guerre de Troie?
2: Je ne sais pas.
6: Il la bite de cheval.
1: Ah oui, la guerre de Troie n'aura pas lieu et Brad Pitt n'est pas venu, alors on a pris Jean-Philippe.
2: Voilà.
1: Mais non, dans la folle de Chaillot, bien sûr.
5: Ah, oui, je comprends mieux.
2: Bien sûr. Moi, j'avais pensé à Ondine, sinon.
1: Mais oui, c'est vrai qu'il a aussi écrit Ondine,
2: La Soupe,
1: La Folle de Chaillot, Électre et Amphitryon 38, ainsi que, vous l'avez dit, monsieur Bellamy, La Guerre de Troie n'aura pas lieu, bravo. Vous êtes quand même, il faut le dire, monsieur Olivier Bellamy, une vraie grosse tête. Ouais.
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1: Puisque vous aimez ce genre de théorie, Isabelle, vous avez sûrement vu sur les réseaux sociaux ce truc incroyable. Vous prenez, calculez bien, hein, Isabelle, vous prenez votre année de naissance.
5: Ah ouais.
0: Ah oui.
1: Vous y ajoutez votre âge et vous allez voir, tous, ça fait 2024.
5: Bah oui, mais c'est évident.
6: Bah oui, c'est normal.
5: Bah oui, c'est normal.
0: C'est normal, hein.
1: Bah non. Je pensais que vous alliez vous faire avoir.
5: Ah bah non, bah attendez.
6: Bah non, pourquoi c'est normal? C'est incroyable.
5: Mais non, c'est pas incroyable.
6: Depuis que ça tombe sur chaque personne, bah quel que normal. Soit son âge, c'est bah oui, incroyable.
5: Mais qui sépare ta date de naissance d'aujourd'hui?
1: Il y en a un qui s'est fait avoir.
6: Ah bah oui.
1: J'adore ce genre de piège.
2: Bah c'est bien pour repérer les cons, merci.
1: Effectivement, c'est sur un site internet qui s'appelle Complot Facile. Il y a toujours des complotistes hein, sur les réseaux sociaux. Il y a quelqu'un... Mais vous rigolez, pardon à mon petit Max, parce que moi aussi, ça m'a pris quand même 5 secondes.
6: Merci.
1: J'ai fait le calcul. Je dis, bah oui, tiens, c'est vrai que ça tombe sur 2024.
6: Bah oui, c'est incroyable.
1: Et alors d'ailleurs, pour tout vous dire, ça tombe pas toujours sur 2024,
6: ah bon,
1: puisque ça dépend
5: de la date.
1: Quel mois de l'année vous êtes né. Parce que si vous n'avez pas encore, si c'est la fin de l'année, ça marche pas, par exemple.
6: C'est un petit peu trop compliqué pour moi. Là, j'ai lâché.
1: Je suis sûr que sur nous 7, il y a quelqu'un pour qui ça fait pas 2024. Ça dépend de quel mois. Enfin, si c'est le début.
6: Ah bah oui,
1: ou
6: parce que là, on est au milieu de l'année. Hein,
1: voilà.
11: Vous êtes nés après le 15 novembre. Ceux qui sont nés après le 15 novembre, après aujourd'hui,
1: voilà.
11: Il faut

0: 2023.
1: Est-ce que quelqu'un est né après le 15 novembre?
2: Bah oui, moi.
1: Et bah alors vous, ça fait pas 2024.
0: Ça fait 2023.
2: 16 décembre.
3: Oui, bah, oui, mais c'est pas ça qu'on
0: demande.
3: C'est
0: pas ça qu'on vous demande.
3: Le monsieur te demande.
2: Pas agressif.
1: Est-ce que vous avez fait le calcul? Prenez votre année de naissance.
2: Eh bien, 1962.
3: Bon. La vraie.
1: Enlevez votre âge. Enlevez votre âge.
0: Ajoutez votre âge.
1: Ajoutez votre âge.
2: Eh ben, ça fait 2024.
3: Non. Mais non, parce que t'es né en décembre.
2: Ah,
3: parce
2: bah là, 2023, parce que j'ai 61 pour l'instant.
1: Eh ben voilà, c'est ça qu'on dit. Non. On dit ça marche pas à tous les coups, voilà. Parce qu'effectivement, ça fait pas toujours 2024 si vous êtes né après la date du jour, vous voyez. Voilà. Est-ce que c'est clair?
2: Non. Oui,
1: c'est
2: clair. Ça y est, on a compris.
4: Ben, la sœur de Maya est de 2015, elle a 10 ans, ça fait 2025.
3: Mais elle est née, elle est née
4: en octobre.
5: Bah,
0: et ben, pour les abeilles, il faut pas multiplier par 7. Si elle est née en 2015, elle a fêté ses 9 ans là en octobre. Bah ouais. Elle a fêté ses 10 ans.
3: Oui. Tu sais
5: pas. Si tu
3: sais
5: pas l'âge de tes filles.
0: 2024, ça fait 9 ans.
4: Oui. Ah oui, elle est 2004.
0: Ah bah elle est 2004, ça fait donc.
3: Peut-être
0: 10 ans, ça fait 2024.
3: Il faut lui enlever la garde.
1: Non, mais c'est normal, c'est parce que ils se cherchent.
5: Ah oui.
1: Elle se cherche. Elle
5: se.
1: Ça fait 100 ans qu'elle se trouve pas.
0: En fait, la guerre de 100 ans a duré moins année de naissance d'Isabelle, plus l'âge qu'elle a, donc voilà.
1: Ah ouais, il y a souvent des choses drôles comme ça sur les réseaux sociaux. Par exemple, il y a cette annonce aussi que j'ai vu passer sur Twitter, quelqu'un qui dit « Encore une joggeuse qui a été enlevée. Ça me fait peur pour ma belle-mère qui court tous les mardis et vendredis de 20h à 21h au stade municipal de Saint-Mandé. »
3: Ça, c'est drôle. Ça, je comprends.
5: Très, très drôle.
1: Il y a quelqu'un aussi qui a posté ça. « Je déteste quand la caissière vérifie si mon billet est vrai. Si je pouvais fabriquer des faux, je viendrai pas chez Lidl, connasse. »
3: Ah oui. Ah, c'est bien.
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8: Dimanche, 6h du matin, l'homme se lève sans faire de bruit pour ne pas réveiller son épouse. Il met son VTT dans la voiture et s'en va. Arrivé sur le parcours, il se met à tomber des trompes d'eau. Sa matinée est fichue, il décide de rentrer chez lui. Il se déshabille sans faire de bruit, se recouche doucement tout près de son épouse et lui chuchote à l'oreille. « Il pleut comme vache qui pisse !» Et elle répond « Oh, quand je pense que l'autre idiot est en train de pédaler !»
1: Elle est pas mal.
5: Elle est bien.
1: Elle est pas mal.
5: Ah ouais.
1: Franck Ferrand.
9: Alors c'est deux amis qui sont en train de dîner et puis bon, c'est le moment du dessert. Alors on apporte un gâteau qui est pas très gros le gâteau et il y en a un des deux qui commence à le couper et alors il fait deux parts mais complètement inégales quoi, c'est un cheval une alouette. Alors l'autre est un peu sidéré quand même, il dit mais pourquoi il coupe ce gâteau comme ça? Et celui qui vient de couper se serre, il se prend lui la grosse part et il donne la petite part à l'autre. Alors, là, l'autre est soufflé quand même, il dit bah, « c'est vraiment impoli ce que tu viens de faire ». « Pourquoi? Qu'est-ce que t'aurais fait toi à ma place ?»« Bah, j'aurais pris la plus petite ». « Ah, t'aurais pris la plus petite ? Bah, de quoi tu te plains? Tu l'as déjà la plus petite ».
1: Bah, elle est mignonne.
5: Elle est mignonne.
1: Il la raconte bien. Oui.
10: Ce qui est mal poli, c'est de regarder Caroline en disant la grosse part.
5: Je suis un peu d'accord.
1: C'est à vous, Caroline, justement.
5: Alors, moi, c'est une blonde, elle est avec son copain, ils sont dans une voiture, ils sont à l'abri des regards indiscrets, ils s'embrassent tendrement, langoureusement, voilà, ils se roulent des pelles, et puis, bah, le copain lui propose, tu veux pas aller sur la banquette arrière? Oh, la blonde fait la moue, elle refuse l'invitation. Bon, bah, le garçon, il est courtois, il veut pas brusquer les choses, ok. Oui, il recommence à s'embrasser, il s'embrasse. Vraiment, c'est langoureux, c'est érotique. Donc, il dit, je vais retenter. Tu veux pas aller sur la banquette arrière? Et oui, non, la blonde, elle est pas d'accord. Alors, il est un peu dubitatif quand même, il se dit, c'est bizarre, tout se passe bien, les baisers sont bons, il comprend pas pourquoi elle dit non. Alors, il dit, mais, bah, il se dit, je vais lui poser la question directement, il dit, mais pourquoi tu veux pas aller sur la banquette arrière? Ah ben, elle lui répond, bah, parce que je veux rester là avec toi.
1: Jean Benguigui.
11: Alors, c'est un vieux monsieur et son ami, son copain qui discutent sur un banc public et le vieux monsieur dit « Tu sais, moi, j'ai encore une érection chaque matin. »« Ah bon? Pas moi. En fait, j'ai un petit secret, c'est parce que je mange du pain aux céréales. Et c'est ça qui te permet de bander encore ? Affirmatif. T'as qu'à essayer ? Très bien. Je vais tout de suite en acheter à la boulangerie. Alors le vieux se rend aussitôt à la boulangerie et demande « Bonjour madame, je voudrais 6 pains aux céréales, s'il vous plaît, 6 ». Ça fait beaucoup de pain, répond la boulangère. Vous recevez du monde ? Ah ben non, c'est tout pour moi. Ah, et vous n'avez pas peur qu'il soit tout dur avant que vous ne l'ayez terminé ? Eh ben merde alors, tout le monde était au courant ? Tout le monde était au courant, sauf moi ?
1: Monsieur Ferrari, sous les applaudissements du public.
12: Alors, c'est un mec qui rentre chez lui, va voir sa femme dans la cuisine. Écoute, c'est incroyable, j'étais sur un marché, ils m'ont vendu un perroquet qui détecte les mensonges. Je te dis, c'est incroyable, il est où ? Alors, ils arrivent tous les deux dans le salon, il y a le perroquet qui est là. Et puis, il dit à sa femme, elle s'appelle Catherine, il dit, vas-y, essaye. Il dit, je m'appelle Clotilde. Menteuse ! Elle dit, mais c'est incroyable, mais comment il fait ça ? Alors, ils sont tous les deux incroyables, ils testent le perroquet sur plein de trucs, à chaque fois ça marche. Dès qu'ils disent un mensonge, le perroquet fait menteur, menteuse, incroyable. Il y a le fils qui rentre et il rentre 2-3 heures après l'heure normale de l'école. Alors il dit, attends, il est, je sais pas où il était notre fils, on va tester sur lui. À tous les coups ça a marché. Alors il s'appelle le gamin, il dit, t'étais où ? Alors le gamin il dit, ah bah je suis resté un petit peu plus à l'école pour préparer mon devoir de demain. Menteur, c'est incroyable, enfin c'est fou. Alors, du coup le père il continue, il dit, non mais là t'as menti, tu vois le perroquet, il a deviné que t'as menti, dis-nous la vérité, t'étais où ? Il dit, ah, ok, j'étais chez un ami, on a regardé un film, on a regardé les 10 commandements. Menteur. Le père il s'énerve, il dit, arrête de dire des conneries, tu vois bien que le perroquet il sait quand tu mens, dis-nous la vérité, qu'est-ce que t'as fait ? Bon bah j'ai regardé un porno. Alors là, le perroquet dit vérité. La mère elle dit, c'est incroyable hein, il ment autant que toi hein, c'est bien ton fils. Menteuse.
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1: Une question pour Fabienne Touboule, qui habite Bussière-Badil, c'est en Dordogne. La Rémarde est une rivière de France dont on parle aujourd'hui beaucoup dans les journaux, enfin beaucoup. Il y a un article dans Le Parisien, mais pour quelle raison parle-t-on de la Rémarde ?
13: Il y a des
14: parce
13: poissons.
14: Qu'elle a débordé.
15: Et elle est sortie de son lit sans se maquiller.
1: Ça c'est joli, monsieur Bellamy.
13: Et elle s'appelle c'est une sirène.
15: C'est pas la rivière de Gisors ?
1: Alors c'est une rivière qui se trouve du côté de Saint-Arnoult en Yvelines. Et effectivement, il y a une conséquence assez terrible du fait que la Rémarde soit sortie de son lit, comme vous le dites si joliment, monsieur Bellamy.
15: Bah, il y a un gars sur sa voiture qui a été.
1: Ah non.
13: Elle a changé sa route en fait.
14: Ah, c'est pas la rivière qui a tué la vache ?
13: La vache a surnagé. Elle a nagé la vache.
1: J'ai vu qu'il y avait effectivement une vache.
14: Voilà. Il y a une vache qui est morte dans une rivière. On était tous.
13: Mais je pense pas qu'elle soit morte.
15: Je crois pas qu'elle est morte. Hein.
14: Ah, elle est morte. Là.
13: Revenons à la rivière.
1: Oui, oh bah dites donc pour une fois que c'est vous qui comprenez quelque chose.
13: Elle a changé de direction.
1: Pardon.
13: Elle a bifurqué, elle a changé de direction.
1: Ah non, elle a débordé. Oui, rivière.
13: Et du coup, on a découvert un village qui était en dessous.
1: Pas du tout.
13: Ah mais non, parce qu'elle a débordé.
1: Et du coup, cette inondation, évidemment, a fait que il y a un lieu, d'ailleurs, qui appartient au ministère de la Culture, un lieu qui a été inondé. Mais lequel ?
13: Une église.
1: Une église, non. La Rémarde, je vous dis, est une jolie rivière de
15: elle
1: France.
15: Elle a inondé la forêt de Sénart ?
1: Non. Elle a inondé, je vous dis, une maison. On ne peut pas mieux vous dire.
14: Ah, la maison d'un président, d'un ancien président.
1: Non plus.
15: La maison d'un artiste.
1: Alors,
14: la maison de la culture.
1: La maison de 2 artistes, même.
13: C'était un couple d'écrivains.
1: C'était un couple, oui.
13: Communiste.
15: Aragon et Elsa Triolet, non ?
13: Aragon.
15: Aragon et Elsa Triolet.
1: Bonne réponse de monsieur Bellamy, aidé par Daniel Evnoux, je dois dire.
13: Oui, et alors c'était à quel endroit ?
1: En effet, c'est le moulin de Villeneuve que les écrivains avaient acquis en 1951, qui vient d'être durement touché par les pluies, et le ministère de la Culture a mis une cagnotte en ligne pour soutenir ce lieu de mémoire, la maison de Louis Aragon et d'Elsa Triolet, inondée par la Rémarde. J'ignorais le nom de cette rivière jusqu'à ce matin, mais la Rémarde, on doit dire Rémarde, est une rivière de France qui manifestement a débordé au point qu'aujourd'hui, on réclame de l'argent pour sécher et nettoyer la maison d'Elsa Triolet et de Louis Aragon, ce qui est normal.
15: Oh bah oui, quand même.
1: Vous-même, Chantal, vous n'avez pas été victime des inondations ?
16: Pas du tout, j'habite toujours en hauteur, moi.
1: Ah, c'est vrai ?
16: Je domine la situation.
1: Mais je pensais que vous aviez une maison à la campagne à un moment donné.
16: Oui, mais elle est haute.
1: Comment ça, elle est haute?
16: Bah, c'est-à-dire, je suis dans une cuvette, mais elle est en haut de la cuvette, si vous voulez.
1: Je vous parle pas de vos toilettes, je vous parle de votre maison de campagne.
16: Non, mais c'est une ville en cuvette et je suis en hauteur. Donc l'eau peut couler.
15: Non, elle t'as pas d'inondation, mais t'as des fuites maintenant.
16: J'ai compris. Tu vois, tout le monde est choqué.
2: Oui.
16: J'ai aucune fuite. C'est génial, non? J'ai des amis qui ont des fuites.
1: Ah, sans rire.
16: Oui, j'ai des amis de mon âge qui ont des fuites. Et qui ont des couches confiance.
15: Bon, bah, on est en EHPAD. Hein.
16: J'aime bien.
15: On est définitivement en EHPAD. Hein.
1: Je vais poser une question culturelle pour remonter le niveau pour Madame Evelyne Co, qui habite Chambéry, en Savoie. Ah, j'aime beaucoup cette question parce qu'elle permet de nous rappeler le vrai sens, le premier sens d'un mot que tout le monde connaît, sans savoir qu'à l'origine, ce mot désignait, en Grèce antique, un sacrifice religieux de 100 bœufs.
15: Hécatombe.
1: Bah, oui. Hécatombe. Excellente réponse. De Paul Elkarat, une hécatombe. Évidemment, tout le monde connaît aujourd'hui le sens du mot hécatombe, mais quand même, à l'origine, c'était un sacrifice rituel, sacrifice religieux de 100 bœufs. Bon, même quand c'était un peu moins de 100, on appelait ça une hécatombe. Puis maintenant, on appelle ça une hécatombe, même quand il s'agit pas d'un sacrifice d'animaux. D'ailleurs, ici, il faut le dire aujourd'hui,
15: oui, c'est ce que je dis.
1: Depuis 15h30, c'est une hécatombe.
16: Oh. Hécat, parce que c'est 10.
1: Pardon.
16: Hécat, ça fait 10.
17: C'est Caton qui est sans et boué le bœuf.
16: J'ai pas compris.
1: Non, mais c'est pas grave, Daniel. On va passer à une autre question culturelle. Vous êtes prête, Chantal?
16: Je suis prête. Donc,
1: ah, vous toussez. Vous raclez la gorge. Oui. Non, déjà que vous vous maquillez.
16: Oui.
1: Si maintenant, en plus, vous raclez la gorge dans le micro, Chantal.
16: Bah, c'est-à-dire que c'est très famille ici. Ouais. On est chez soi un petit peu.
14: Manquerait plus qu'elle se rase.
16: Hein. Ben, je suis pas rasée ce matin. Je t'emmerde.
14: C'est vrai? Ça se voit pas.
1: Pour Farah Mohamed, cette question culturelle qui concerne la vache enragée. Voilà le titre d'un livre qui, au départ, d'ailleurs, je vais être honnête, s'appelait Down and Out in London and Paris.
14: Wow,
1: qui a été aussi publié, ce livre, sous le titre Dans la dèche à Paris et à Londres. Un livre publié au départ dans les années 30. Un livre signé Eric Blair. Mais qui était Eric Blair?
15: C'est George Orwell.
1: Excellente réponse de Paul Elkarat. En effet, George Orwell est un pseudonyme, il s'appelait Eric Blair au départ.
15: Et natif de d'Inde.
1: Et il est venu travailler à Paris pendant quelques années, et c'est à ce moment-là qu'il a écrit ce livre, Dans la dèche à Paris et à Londres. C'est l'auteur évidemment de La ferme des animaux et de 1984.
15: Toujours à côté.
16: Non, parce que 1983 passe dimanche soir sur Comedy Plus.
1: C'est quoi 1980?
16: C'est la pièce dans laquelle je jouais.
15: Oh, la promo géniale.
1: Elle arrive.
15: Ah, très fort, elle est très forte. Hein.
1: Elle arrive à se servir de 1984 d'Orwell pour placer la pub pour 1983.
16: Incroyable.
1: Sa pièce.
16: Je suis très forte, non?
15: Ah oui.
1: Vous êtes très très forte parce que j'avais même pas fait le rapprochement.
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1: Question culturelle et littéraire à l'attention de Mme Carré qui habite Gruissant. Et cette question concerne un académicien français, j'allais dire un ex-académicien, mais on l'a immortellement évidemment on a été académicien. Et celui-ci évidemment n'a pas forcément laissé son nom à la postérité, à part peut-être pour une raison précise. Et voilà pourquoi ma question est... Pour quelle raison continue-t-on à parler parfois de Nepomucène Lemercier, qui fut poète, dramaturge et académicien français?
25: Nepomucène Lemercier.
1: Ah oui.
26: Il est de la famille de Valéry?
1: Non, pas du tout.
0: Il a écrit une œuvre célèbre qui est passée à la postérité.
1: Nepomucène Le Mercier a écrit quelques œuvres comme Le Tartuffe révolutionnaire, Les Quatre Métamorphoses. Et alors, son œuvre la plus connue, c'est La Panhypocrisiade ou La Comédie infernale du XVIe siècle.
24: Ah oui,
0: c'est un poète du XVIe siècle.
1: Alors,
0: parce qu'il est l'Académie française du XVIIe.
1: Exactement, il est du XIXe, un peu plus tard. Il était au fauteuil 14 de l'Académie française.
3: Nepomucène,
4: et
3: c'est
4: on continue
3: d'en
4: parler parce qu'il a laissé quelque chose à l'Académie française.
1: Alors il a laissé d'abord on laisse
4: un usage quoi.
1: Qu'est-ce que vous voulez
4: Des us et coutumes, il a inventé quelque chose qui a encore lieu aujourd'hui à l'Académie française.
24: Mais déjà il a laissé son prénom parce que Nepomucène, il doit pas y en avoir 36.
1: Voilà, voilà.
7: C'est bien un médicament, bien. Ça se prend 500 grammes ça.
1: Ça vous avez raison.
3: Mais il s'appelait Nepomucène
1: tout le temps. Nepomucène trois fois par jour.
7: Bah oui.
21: Mais du coup, c'est quoi la question?
1: La question, c'est pour quelle raison continue-t-on à parler parfois de Nepomucène Le Mercier? Parce qu'effectivement, on n'en parle pas pour ses œuvres.
0: Parce qu'il a battu quelqu'un de très célèbre à l'Académie.
1: Alors, ce n'est pas qu'il a battu quelqu'un.
0: C'est qu'il a succédé à quelqu'un.
1: Alors, non, mais on
0: brûle. Il a précédé quelqu'un.
1: Il a précédé quelqu'un. Et non seulement il a précédé quelqu'un, au même fauteuil, effectivement, quelqu'un lui a succédé, quelqu'un dont il ne voulait pas voir l'entrée.
3: Jules César.
1: Non. Quelqu'un dont il ne voulait pas voir l'entrée à la Comédie française.
0: À l'Académie française.
4: Un rival.
0: Est-ce que c'est un politique?
1: Rival, on peut pas dire ça parce que franchement, le pauvre Nepomucène Le Mercier, quand on était rival avec lui, c'est qu'on devait pas être très très connu. voyez.
0: Donc c'est quelqu'un de très connu qui lui a succédé.
1: Absolument.
0: Un politique ou un écrivain?
1: Les deux.
7: Et ils se jalousaient mutuellement.
0: Victor Hugo.
1: Et c'est Victor Hugo.
3: Wow.
1: Bonne réponse. Eh oui. Eh oui, il était contre l'entrée de Victor Hugo à l'Académie française. Faut quand même être gonflé quand on s'appelle Nepomucène Le Mercier.
0: Non, mais c'est parce qu'il était dans le clan des classiques contre les modernes. C'était après la bataille d'Hernani.
1: Exactement. Ah, oui, il était contre les nouveaux romantiques.
0: Exactement.
1: Oui. Nepomucène Le Mercier. Donc,
7: Monsieur Barbier, sans indiscrétion, vous êtes en couple?
0: Oui, marié. Mais...
7: Ah, ok, non, c'est parce que ma maman, enfin, ça m'intéresserait de vous avoir à Noël parce que vous êtes. Enfin, voilà, j'aimerais vous avoir comme beau-père. Enfin, bref. On n'est pas obligé d'en parler maintenant, je sais pas ce
0: maintenant que je sais que vous avez 32 ans, j'imagine l'âge de votre maman. Ça dépend de la dot.
7: Ça m'a... C'était une invitation ratée.
1: En tout cas, Nepomucène Le Mercier.
7: Laurent, vous êtes célibataire?
1: Non, non plus.
7: Non plus. Moi, je vais le faire plus clairement dans le public. Quelqu'un veut se taper ma mère.
1: Bon, je peux revenir à mon Nepomucène.
7: Oui, pardon, oui. Donc, trois fois par jour, c'est ça?
1: Alors, Nepomucène Le Mercier était académicien français. Il était contre l'entrée de Victor Hugo à l'Académie française. Faut quand même être gonflé d'être contre l'entrée de Victor Hugo à l'Académie française. Oui. Et pas de chance, quand il est mort, qui on a élu?
7: Bim.
1: Au fauteuil de Nepomucène Le Mercier.
3: Victor Hugo.
1: Et vous connaissez évidemment la coutume dans ces cas-là, monsieur Barbier.
0: On prononce l'éloge de son prédécesseur.
7: Oh là là.
1: Si bien que Victor Hugo a dû faire l'éloge de celui qui était contre son entrée à l'Académie française.
0: Mais ça arrive souvent, hein, vous savez. Alain Perfit, gaulliste, a dû prononcer l'éloge de Paul Morand, anti-gaulliste et proche de Pétain et de Laval. Donc, vous voyez, souvent, on met l'honneur de l'Académie au-dessus de la sincérité.
1: Mais quand même, Victor Hugo a réussi à trouver un compliment en faveur de Nepomucène Le Mercier, puisqu'il a dit, Victor Hugo, que c'était un des rares qui ne s'était pas agenouillé devant Napoléon, parce qu'effectivement, politiquement, Nepomucène Le Mercier avait boudé Napoléon pendant un long moment. Donc, vous voyez, on trouve toujours un petit compliment à faire, même si on ne le pense pas. Autrement, on ne ferait pas ce métier. En tout cas, Nepomucène Le Mercier, effectivement, a laissé son nom à la postérité uniquement pour avoir été le prédécesseur de Victor Hugo. Et ça a donné un discours, effectivement, formidable de Victor Hugo à propos de Nepomucène Le Mercier. Bravo, Christophe. Ah tiens, puisque vous avez pris la parole à propos de votre maman, vous, là-bas.
7: Oh, oui.
1: Vous avez quand même... vous êtes en train de me filmer.
7: Non, j'allais faire une photo de vous.
4: Les photos volées, comme
24: oh là
4: ça.
24: Oh là là, ça c'est un crime de lèse-majesté. Hein.
1: Déjà, je n'aime pas qu'on me prenne en photo.
3: Il faut demander.
0: Pour envoyer à sa maman.
1: Même sa mère, j'en ai fait.
7: Non, c'est pour les réseaux sociaux.
3: Enfin.
1: Je ne veux pas qu'on me photographie.
3: Mais non.
4: Bah, et des photos volées, c'est
7: pas. Il y a que des photos de vous.
1: Pardon?
7: Il y a que des photos de vous sur mes réseaux.
1: Bah oui, mais j'aime pas les photos, moi.
7: C'est vrai, pourtant, vous êtes plutôt. Enfin, si je puis me permettre.
24: Tu veux dire qu'il est mieux en photo qu'en vrai? Fais attention à ce que tu dis.
7: Vous êtes.
3: Non, non, il n'y a qu'un suceur à cette table, c'est moi.
1: Mais en tout cas, justement, j'allais vous faire un compliment, monsieur.
7: Moi, c'est foutu.
1: Monsieur Guillaume. Guillaume, parce que quand même, il a fait, Guillaume, il y a peu de temps, la dernière page, le portrait de Libération.
0: Ah, oui.
1: Je l'ai conservé, parce que ça, quand même, c'est assez rare, c'est exceptionnel.
3: Moi, je l'ai fait trois fois.
1: Ah, oui, bah, moi, moi aussi, mais je veux dire pour un Belge.
7: Ah, voilà, c'est foutu.
1: Et alors, justement, on nous rappelle dans cet article que vous avez été élu en 2023, donc il y a quelques mois, Belge de l'année. C'est un sondage réalisé par Ciné Télé Revue. Vous étiez le Belge de l'année devant Virginie Efira, devant Princesse Elisabeth. C'est qui Princesse Elisabeth?
7: Ah ben c'est la fille de notre roi qui sera un jour notre reine.
1: Ah, très, donc vous avez fini devant la princesse.
7: Oh là là, c'est mieux que derrière.
1: Mentissa, c'est une Belge aussi.
7: Mentissa, oui, qui est chanteuse belge et qui cartonne partout.
1: Et monsieur Evenepoel, qui est un cycliste,
7: oui,
1: c'est ça?
7: Voilà. Cycliste, oui.
1: Allez, donc premier, monsieur Guillaume, bah, on a gentil. Le Belge de l'année.
7: Merci, Laurent.
1: Oh là là. Bon, ma question est toute bête. Qui était Belge de l'année en 2022, l'année précédente?
3: Ah, Poulvord.
1: Pour Anthony Guérin. Poulvord, oh non, ça c'était il y a 20
7: moi,
1: ans.
7: Moi j'ai évidemment Damiens, la réponse.
21: François Damiens,
1: non.
24: Philippe Geluck,
1: non.
7: Je la donne?
1: Ah bah si vous l'avez, oui.
7: Oh bah c'est la plus belle des chanteuses, c'est Angèle.
1: Angèle, évidemment, c'était Angèle. Il a pas de chance, le cycliste, là, Evenepoel, parce qu'il était deuxième en 2022. Il est passé cinquième en 2023.
7: Tant qu'il est premier sur la ligne d'arrivée, c'est vrai.
1: C'est ça la question. Et Bertrand Carrois, c'est qui ça, Bertrand Carrois?
7: Ça, c'est très... C'est très marrant parce que la Belgique va se dire, Laurent Ruquier a parlé de notre Bertrand Carrois à nous. C'est une émission, comme chez vous, vous avez 90 minutes enquête, etc.
1: Ben, on n'a pas
3: 90 minutes. On a 60 minutes par français.
1: 90 minutes. Chez nous, on n'a pas 90 minutes enquête.
7: C'est ridicule de dire 90. On dit 40, 50, 60, 70. Pourquoi est-ce que vous cassez toute la logique comme ça?
3: Tu prends notre langue. C'est 90 minutes.
1: Allô, Darmanin.
7: Donc, c'est le 90 minutes enquête, mais belge. Vous suivez plein d'équipes de police. Nous, on n'a pas les moyens, donc à l'année, on ne suit qu'un seul policier.
21: C'est le fameux Bertrand.
7: Et c'est Bertrand Carrois, qui est une star nationale, parce qu'on suit toutes ses aventures. Évidemment, il tombe sur tous les spécimens belges les plus tarés de l'histoire sur les routes.
1: Alors...
7: Et c'est des séquences télévisées incroyables.
1: C'est un flic, Bertrand Carrois.
7: Ah oui, et on le suit partout. Et il parle un peu comme ça, et il engueule les gens, mais
1: faut
7: avec
1: un sourire. Faut qu'on l'appelle.
3: Ah oui,
7: je serais ravi, je l'ai rencontré lors de la cérémonie, puisqu'il était là quand j'ai reçu le prix.
1: Et pourquoi vous lui avez pas proposé votre mère? À Bertrand Carrois.
21: Ouais,
5: ça dire. Si, c'est fait. Mais
7: je préfère
5: elle a eu un PV.
7: Je préfère qu'il fasse sauter mes PV que ma mère.
1: Mais donc, quand même, c'est gonflé parce que Bertrand Carrois, qu'on connaissait pas, il arrive devant Stromae comme Belge de l'année.
7: C'est la Belgique. On met tout le monde à la même enseigne et on vote pour des gens qui sont moins connus que d'autres.
1: Ouais, ça a l'air super scientifique, Ciné Télé Revue.
3: Ouais, ouais. Classement bidon.
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1: Pour Anne Miou, qui habite Vernouillet dans les Yvelines, pouvez-vous me dire sous quel autre titre on connaît mieux le roman 120 minutes pour sauver le monde?
21: Ah, je sais. 120 battements...
3: 120 battements par minute?
1: Ah, pas du tout. 120 minutes pour sauver le monde, c'était le titre d'un roman.
21: Il a été... Français?
1: Non, pas français. Un roman américain qui a été adapté ensuite au cinéma sous un autre titre.
24: En quelle année?
3: 24 heures chrono.
1: D'ailleurs, j'ai dit américain, pardon, anglais, britannique.
24: Est-ce que vous pouvez 4 mariages, un enterrement?
1: Ah non, pas du tout.
3: Je sais pas vous, mais moi j'en peux plus des maths. Non, c'est Jean-Phi qui peut avoir la réponse.
21: Ah, c'est un roman d'aventure ou un film
3: d'aventure? Trois questions sur les maths, là je suis au bout là. Alors 120 minutes, ça fait 2 heures, ok?
24: C'est 2 heures moins le quart avant Jésus-Christ.
3: Pas du tout.
24: Est-ce que le film de quelle année?
3: Il dure 2 heures le film ou pas? C'est un rapport avec Poutine ou pas?
21: Non, le genre
3: parce du film. Parce que est-ce que Macron a eu 2 heures Poutine au téléphone? Ça fait 120 minutes.
24: 120 minutes.
3: Est-ce que c'est un rapport avec l'actualité?
5: Est-ce qu'il y a une version longue?
1: Alors c'est un rapport avec l'actualité. C'est évidemment à cause de ce qui se passe dans le monde actuellement que j'ai eu l'idée de vous poser cette question.
21: Le cuirassé Potemkin.
1: Ah non, parce que c'est effectivement un film qu'il faut revoir. D'ailleurs, un film qui n'a pas vieilli, bien qu'il soit quand même.
5: Opération Rouge.
24: Non, la Stanley Kubrick.
1: Exact.
24: La guerre, c'est la sur la guerre des tranchées de 1914.
1: Ah, non.
24: Le sentier de la gloire.
1: Ah non, ça c'est avec Kirk Douglas.
5: Apocalypse Now.
21: Eyes Wide Shut.
1: Comment vous dites?
21: Eyes Wide Shut.
3: C'est le truc des échangistes, je m'étonne.
5: Mais c'est Tom Cruise et tout.
1: Mais quel rapport?
21: Je me dis aucun rapport, je le dis.
24: Je l'ai.
21: L'autre, il a le droit et Stéphanie, je l'ai.
24: C'est pas moi.
3: La meuf meuf, elle a jamais lu un livre de sa vie, quoi.
1: Et quel rapport il y a entre des partouzes avec Nicole Kidman et Tom Cruise et 120 minutes pour sauver le monde.
21: J'en sais rien, mais l'autre, il s'est fermé tout, Esteban.
3: Tronche, moi, quoi, c'est dingue. Et je m'a pointé du doigt, Gaëlle.
1: Mais l'autre, il se permet tout. L'autre, on le fait venir ici parce qu'il est débile.
3: Qui applaudit? Ah oui, le public, super. Super, la discrimination, super.

0: Vous
1: on m'appelle. C'est moi parce que c'est une minorité.
0: Vous faites bien parce que vous êtes écrivain. Vous comparez pas à ce génie qu'est Esteban.
2: Merci,
3: Orange Mécanique.
2: Laurent.
4: Non, Barry Lyndon.
3: Ah oui.
5: Non.
0: Non.
1: Est-ce que c'est un film de Kubrick?
0: Pardon. Ah, c'est un film de Kubrick.
5: Alors, sur le Vietnam. Sur le Vietnam.
3: Alors. Ah oui, Good Morning machin.
0: Ah, Good Morning Vietnam. Non. 120 minutes pour sauver le monde. Tout est dans le titre.
3: Il faut sauver le soldat Ryan.
4: C'est Prick-Prick, c'est pas Prick-Prick. Il a fait 9 ou 10 films. Si on les fait tous, on va tomber dessus.
1: Orange Mécanique.
4: On l'a dit. Il a fait Barry Lyndon. Il a
1: Orange
4: fait
1: Orange Mécanique.
6: Ouais, bah ouais.
4: Il a fait L'Odyssée de l'Espace. Il a fait Eyes Wide Shut. Il a fait 2001 L'Odyssée de l'Espace. Et après, il reste 4 autres films.
5: Mandarine électrique. 120 millions. Est-ce que c'est en un mot? Est-ce que c'est en un mot?
0: Alors, en France, c'est en 2 mots.
4: Ah, mais en anglais, non.
3: À l'intérieur, il y a Save the World. Il y a un truc comme ça.
5: Est-ce qu'il y a la définition de durée, de temps?
0: Non.
4: Y a-t-il un nom propre dans le titre anglais?
0: Non, dans le titre français, en revanche.
4: Ah oui?
1: Monsieur
0: Kekken. Et dans le titre anglais, enfin américain, parce que c'est un film américain, un peu aussi. Oui, un titre, il y a un nom.
5: Sauver Willy? Non, pardon.
1: Oh. Ah ouais, de Kubrick.
0: L'autre, il pense à son autobiographie.
4: Oh putain, merde. Donc c'est dans sa période quand il était aux États-Unis qu'il a tourné le film.
0: Ah bah le film date de 1964. Si ma mémoire est bonne, c'est un film en noir et blanc très réussi. Je l'ai revu.
3: Avec qui?
0: Je l'ai revu il y a pas longtemps avec quelqu'un qui joue plusieurs rôles dans le film.
5: Donc il y a un nom propre à l'intérieur de ce titre.
4: Ah, c'est Eddie Murphy.
0: Pardon.
4: C'est Eddie Murphy.
1: Ah ouais, madame.
0: Eddie Murphy dans un film de Stanley Kubrick. Écoutez.
1: Alors, est-ce que
4: vous pouvez donner le nom de l'acteur ou ça va nous aider?
0: Ah non, ce serait trop facile.
1: Full Metal Jacket.
0: Non.
1: Ah oui.
3: Il est où le nom propre là? Je comprends pas.
0: Jacket. Pour lui, c'est Jack S.
4: Non, on m'appelle Jacket. Ah, ça va m'énerver si je trouve pas.
7: Il est de la Jacket.
4: Stanley Kubrick.
0: Ah oui, c'est pourtant un de ses meilleurs.
1: Blanc.
0: Et effectivement, un des plus anciens.
3: Ça, attendez, je vais me donner une chance.
0: Laurent.
3: C'est adapté donc d'un livre.
0: Oui, d'un livre.
3: Et donc le livre a été écrit par un Américain. Un anglais.
0: Peter George, si ça peut vous aider.
4: Ah oui, Peter George.
1: Laurent, est-ce que les cascades ont été faites par Rémi Julien? J'ai besoin de cette info pour restituer la
4: film. Les stars aux États-Unis en 64, c'est Charlton Heston.
0: C'est un film qui fait peur quand on le revoit.
4: Shining.
0: Non, qui fait rire et qui fait peur et que je vous conseille de revoir en ce moment parce que ça n'a évidemment ça a toujours un peu vieilli un film.
5: Ah, Docteur Folamour.
0: Docteur Folamour. Bonne réponse de Johan Rioux.
4: Bravo.
0: Docteur Folamour avec Peter Sellers qui joue plusieurs rôles, évidemment. Peter Sellers qui est génial, évidemment, dans ce film. Et on croit parfois que c'est un film de Peter Sellers ou de Blake Edwards, puisque souvent ils ont joué ensemble. Mais c'est un film, évidemment, de Stanley Kubrick, Docteur Folamour, que je vous conseille de revoir en ce moment. Bravo, Johan Rioux, vous nous avez sauvés en moins de 120 minutes.
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0: Titoff qui est surtout heureux de retrouver sa fiancée.
10: Ouais, vous avez vu comme il est beau?
0: Ah, vous trouvez?
10: Oh, bah, il a minci, il est formidable.
11: C'est pour toi, Roselyne.
10: Oui, mais...
11: Toi aussi, tu es très en beauté.
0: Je sais pas, vous avez vu qu'il a minci, parce qu'alors moi...
10: c'est impressionnant. Bon coq n'est jamais gras, disait ma grand-mère.
12: Je me demande si tu ne le confonds pas avec Ryu.
11: Merci.
13: Moi, je suis un peu déçu parce que moi, j'ai perdu 7 kilos, mais t'as même pas remarqué.
0: Non, mais il faut savoir que Madame Bachelot a une tendresse pour... Monsieur Titoff depuis des années.
10: C'est une liaison qui dure.
13: Ah, ça fait des années qu'ils ne sont pas vus alors.
11: On n'a pas senti le temps passer, surtout Roselyne.
0: Mais vous avez eu des enfants ou pas?
11: C'était un choix en fait. Roselyne voulait continuer la politique, d'aller à l'opéra le soir, tout ça.
10: Nous ne voulions vivre que l'un pour l'autre.
0: D'ailleurs, il faut dire que Roselyne est plutôt virginale aujourd'hui.
10: Oui.
13: Vous avez pépé.
0: Non, j'ai pas.
5: Je me suis dit, il a des infos qu'on n'a pas.
0: Non, virginal dans
12: moi,
0: le
12: sens... Moi, je me suis dit, ça a cicatrisé.
0: Non, virginal dans le sens où d'habitude, elle a toujours des tenues plutôt colorées.
13: Oui, c'est vrai.
0: Voilà.
10: Il n'est pas chic, ce trois quarts.
0: Oui, mais il est crème, ce qui est très rare.
13: Il est même blanc.
0: Il est même blanc. Je me demande si elle ne voudrait pas être élue pape.
10: Papesse, oui.
0: Oui, parce qu'il y a quelque chose, là, quand même. Oui. Ah, vous aimeriez avoir une papesse?
12: Ah, bah, évidemment. On n'a pas de pâte noire, excusez-moi, jamais, depuis tant. Et on n'a pas de femme.

0: Évidemment, bon, les raisons qu'on connaît, mais bon, faudrait quand même.
1: Alors, une femme noire. Eh ben, Karine.
2: Karine Le Marchand, pape, ce serait génial pour.
1: Bah, ce serait vachement bien.
2: Pour tous les curés labourés dans le prêtre.
0: Je préfère encore Karine Le Marchand, pipe.
2: Oh, pipe, ça alors. Pipe, vous voulez être pipe?
0: Moi, je trouve ça plus rigolo d'être pipe que pape.
2: Ah bah très bien, écoutez, c'est mieux que pupe. Donc hier, quand on a dit que vous étiez une spécialiste de...
0: Oui, ça c'était une connerie.
2: Ah, bah alors, vous confirmez aujourd'hui.
0: Je rigole.
2: Ah, bon, vous me rassurez.
3: J'ai raté hier.
4: Oui, qu'est-ce qui s'est passé hier?
0: Je suis partie en délire sur une pseudo-réputation, comme quoi je serais super forte à ces choses-là.
5: Alors, moi, je n'ai jamais entendu cette réputation-là. À mon grand désarroi, mais apparemment... Mais
0: il n'a pas cité ses sources, d'ailleurs.
1: Mais alors,
4: c'est quoi la répute?
1: Vous parlez de façon...
2: On dit pas la répute.
1: Mais il manque une lettre.
2: On dit une station de bus équivoque. Non, franchement...
1: Mais qu'est-ce qui s'est passé hier?
0: Ils ont prétendu, alors c'est plutôt flatteur, mais que j'étais la reine de la fellation, sans citer leurs sources. Alors je ne sais pas d'où ça venait. Je réfute pas.
1: Moi, je réfute.
0: Pourquoi dirais-je ça?
1: Bah parce qu'elle a confondu dans une interview, crois sur RTL,
0: la
1: d'ailleurs,
0: de la fellation.
1: Inflation et fellation.
2: Oui, ah oui, c'est vrai que c'était Mme Dati, la ministre de la culture. Enfin, à l'époque, elle ne l'était pas encore.
1: Oui.
2: Mais elle l'est devenue suite à ça.
1: Il paraît que c'est un brevet qu'il faut passer pour être ministre de la culture.
2: Puisqu'on parlait du pape, voici une première citation pour Nathalie Barnérias, qui habite Bretteville l'Orgueilleuse, c'est dans le Calvados, qui a dit, à part pour les gonzesses et le pognon, ça doit être chiant d'être pape.
4: Jean-Yann. Coluche.
2: Ah oui, elle est en deux temps, celle-là.
5: Est-ce que c'est quelqu'un qui n'était pas porté vers les femmes?
2: Ah non, non. Alors, à part pour les gonzesses et le pognon, ça doit être chiant d'être...
0: Ce serait pas Bénichou.
2: C'est Pierre Bénichou. Bravo, la réponse de Karine Le Marchand. La suivante est dédicacée pour Monsieur Titoff et c'est Liliane Sévrac qui habite Marsac-sur-Tarn qui a une chance de gagner un chèque RTL, une toute petite chance, qui a dit « J'ai souvent remarqué que les gens qui sont en retard sont de bien meilleure humeur que ceux qui ont dû les attendre. »
1: C'est pas faux.
0: C'est tellement vrai.
1: C'est pas faux, c'est drôle.
4: De Vos.
2: De Vos.
1: Emmanuel Macron.
2: C'est français et en plus c'est marseillais. C'est vrai qu'Emmanuel Macron a la réputation d'être en retard.
1: Espagnol. Ce serait pas Fernandel.
2: Ce n'est pas Fernandel.
1: Bagnol. Rému.
2: Ce n'est pas Pagnol.
0: C'est mort.
2: C'est un autre dramaturge marseillais.
4: Zidane.
2: Non, pas. C'est vrai que c'est un bon dramaturge, Zidane.
1: Un dramaturge marseillais.
2: Oui,
1: dramaturge.
2: Il est né à Marseille.
0: Il est mort.
2: Ah oui, mort.
4: Il est mort, oui.
2: Mort dans les années 80. Académicien français. On l'a surnommé Pagnolet, petit Pagnol, le petit Pagnol à une époque.
4: Le petit Pagnol.
2: Bah, par exemple, Nina est une de ses pièces. Voilà. Bah,
1: Est-ce qu'il a un nom italien?
2: Non, les œufs de l'autruche aussi.
4: Ah oui, bien sûr.
2: Pardon.
4: André Roussin.
2: André Roussin. Il faut que ce soit un Belge. Bravo.
0: Magnifique.
2: Mais il y avait aussi Lorsque l'enfant paraît, qui a été récemment joué par Michel Faux, ou encore La Mama, qui fut jouée et créée au Théâtre de la Madeleine. Il faut dire qu'il a dirigé ce théâtre. André Roussin était marseillais. Qu'est-ce qu'il y a, monsieur Titoff? Ça vous intéresse ce que je dis ou pas?
4: Il adore Marseille.
1: C'était pas flagrant.
0: Je
1: suis tellement vexé de ne pas avoir trouvé la bonne réponse que.
2: Oui, que quoi?
1: J'en ai des chaleurs.
2: Non, mais vous êtes en train de faire des signes à qui, là?
1: Je disais que l'émission se passait super bien. Mais malgré votre allergie, vous étiez de bonne humeur, patron.
2: J'étais de bonne humeur jusqu'à que vous arriviez. Non, franchement, c'est terrible ce qui se passe ici.
1: Ouais, hein.
2: Et j'en ai une autre pour vous, remarquez, monsieur Titoff.
4: Marseillais.
2: Et pour Pierre Marpinard. Monsieur Marpinard habite Clairois dans l'Oise. Elle vous va bien, cette citation?
1: Oui, c'est moi.
2: C'est vous qui auriez pu la dire, d'ailleurs. Mm. Qui a dit, quand je décide de me remettre au sport, j'achète l'équipe.
1: Jacques Chirac. Effectivement.
4: C'est un humoriste?
2: C'était pas un humoriste, c'était quelqu'un de drôle, un confrère de radio pendant des années, mais il est mort déjà il y a un petit moment, en 2015. Mmh. Et on le cite souvent ici. On n'est jamais certain qu'il soit l'auteur tout à fait de ces citations, mais il a fait quelques recueils, ou parfois
1: il était sur France Inter.
2: Emprunté à d'autres, il était sur France Inter.
1: José
2: Bouteiller.
4: Arthur.
2: José Arthur. Bonne réponse. Encore d'Alex Vizorek, aidé par Richard Orlinski. têtes.
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7: Je suis contente de te retrouver, mon bon vieux Bernard.
2: Ah, vous n'avez pas vu Bernard depuis longtemps?
7: Bah, 3 ans et demi.
2: Ah, bah oui, regardez, hein, ça.
7: Ah, ah bah, il a ça, pris.
4: Il a grandi, hein.
7: Ah, t'as pas grossi.
2: Non.
7: Mais t'as pris un pet, hein. Physiquement.
2: C'est encore pire. Je crois qu'il préfère quand je lui dis qu'il a grossi.
8: Tu trouves qu'il fait vieux?
7: Non. Mais mon Bernard, j'ai eu tellement peur que tu meurs parce que.
9: Bon, mais écoute, je crois que je m'en vais là. Non,
8: c'est sympa les compliments, Christophe.
9: Mais c'est non, vrai que je suis le prochain sur la liste.
7: Mais non, mais c'est
10: je suis pas la doyenne quand vous disiez que j'étais.
2: Pardon.
10: Je suis pas la doyenne.
2: Pourquoi vous ramenez ça à vous? On parle de Bernard.
10: Parce que vous m'aviez dit la fois dernière, vous êtes la doyenne.
2: Non, c'est Roselyne Bachelot, la doyenne.
7: C'est pas possible, Roselyne.
2: Oui, c'est Roselyne la doyenne.
9: Avec Chantal, on doit pas être loin l'un de l'autre.
8: Non, non, mais Daniel Evenou est beaucoup plus vieille.
2: Pardon.
8: Daniel Evenou est beaucoup plus vieille.
2: Ah, j'avais oublié Daniel Evenou.
8: Bah oui, Daniel Evenou, la plus.
4: Non mais
9: elle est plus, la future vieille mariée.
4: elle est plus datable.
2: Ah, ça c'est l'autre événement de l'année.
8: Ah, c'est quoi?
2: À la rentrée en septembre, oh, c'est le mariage Daniel Evenou, Johan Rioux. Hein.
9: J'imagine Rioux sautant sur le ventre de
8: sur les seins.
9: Il va faire trampoline là. Oh là là.
7: Mais elle est mince comme tout.
8: Oui, mais les seins de Daniel non, et le ventre de Johan Rioux, ça va rebondir toute la nuit. Hein.
10: Ça va bien s'abriter. Très bien être tombée amoureuse d'un gros.
2: Vous voulez bien être demoiselle d'honneur, monsieur Mabi?
9: Absolument. Si vous me trouvez un tutu de taille.
4: J'ai toujours su que t'étais une traînée, Bernard.
2: Pour vous, il faudra un vouvou.
9: Oh, j'ai encore c'est un joli. Gros boubou.
8: C'est très joli.
2: Une première citation, tiens, justement, monsieur Mabi, elle va vous plaire, pour Sébastien Huot, qui habite La Fontenelle, qui a dit « Certains disent que cela ne sert à rien de rentrer le ventre quand on est sur son pèse-personne. C'est faux, ça sert à voir les chiffres. »
9: Pierre Doris.
2: Non, pas Pierre Doris.
10: Francis Blanche.
2: Ah non, c'est plus récent.
7: C'est un gros.
2: C'est quelqu'un qui peut-être a mis ça d'ailleurs dans un de ses films. Je crois même qu'elle est en train de tourner la suite.
8: Ah, c'est une femme. Charlotte de Turckheim.
2: Charlotte de Turckheim. Bonne réponse.
8: J'ai pensé à une grosse.
7: Ils sont en train de faire toutes les grosses.
8: Maintenant, il y a des Michel Bernier.
2: Bonne réponse de Christophe Beaugrand.
9: T'as les bascules qui parlent maintenant, les balances qui parlent.
2: Ah oui, qu'est-ce qu'elle vous dit la vôtre?
8: Descends. Au secours.
10: Les rassemblements sont interdits.
2: C'est bon. Ah oui, pas plus de 10 sur la balance.
9: Elle me dit pour votre poids, votre taille idéale est 2m32.
2: Une citation pour Jean-Michel Blanchard qui habite Quiberon, qui a dit demandez aux artistes ce qu'ils ressentent à propos des critiques, c'est comme demander aux lampadaires ce qu'ils pensent des chiens.
4: Sacha Guitry?
2: Non.
8: Français,
2: non.
8: Forcément.
2: Non.
8: Ah non.
9: Woody Allen.
2: Pas un Français.
8: Américain.
2: Non.
4: Un Anglais?
2: Oh, écoutez, vous n'allez pas faire toutes les nationalités.
9: Peter Ustinov,
2: non.
9: Non. Mais il était quoi?
2: C'est un romancier.
7: Espagnol.
2: Journaliste, philosophe. Alors, qui parle? Non, il parle plus portugais qu'espagnol.
8: Il est mort il y a longtemps, monsieur?
9: Linda Pessoa. De Chucha.
2: Non, non.
7: Pessoa,
2: non. Non.
8: Il est toujours vivant ou il est mort?
2: Il est toujours vivant.
8: Ah, d'accord.
4: Cristiano Ronaldo.
9: Arrigo. Luis Rego.
2: Non, et il a vendu 85 millions d'exemples.
4: Paulo Coelho.
2: Bonne réponse. Paulo Coelho, bonne réponse de Florian Gazan. Il parle portugais parce qu'il est brésilien, évidemment. Paulo Coelho.
7: Une dernière citation
2: pour Grégory Galbi avant qu'on passe à de vraies questions. Monsieur Galbi habite Dole dans le Jura, qui a dit « En Angleterre, tout est permis sauf ce qui est interdit. En Allemagne, tout est interdit sauf ce qui est permis. En France, tout est permis même ce qui est interdit. Et en Russie, tout est interdit même ce qui est permis. »
8: C'est joli, ça. Est-ce que c'est français, ça?
2: Ce n'est pas français.
9: Alors, c'est un humoriste, bien sûr.
2: Non, ce n'est pas un humoriste.
10: Un philosophe.
4: Un homme politique.
2: Un homme politique, oui.
9: C'est Kissinger.
4: Kissinger, non?
9: Un Américain.
2: De qui on parle en
8: Churchill.
2: Ce moment? Winston Churchill.
9: Ah, oui.
2: Encore une bonne réponse de Christophe Beaumont.
7: Bravo.
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2: Une question d'histoire pour Solène Ruiz, qui habite Terran dans l'Hérault. Comment s'appelait la maman de Charles Quint?
11: Jeanne Lafolle.
2: Jeanne Lafolle, ouais. Bonne réponse de Paul Aïkarat. Ouais. Elle était vraiment folle dingue, pourquoi on l'appelle Jeanne Lafolle?

0: En fait, depuis que son mari, Philippe le Beau...
1: Ils ont eu 6 enfants, Philippe et Jeanne. Hein.
0: Mais le seul qui deviendra empereur du Saint-Empire et roi d'Espagne, c'est Charles Quint.
1: Et oui, Charles V, Charles Quint, effectivement.
0: Charles Ier, en fait.
1: Oui.
0: Charles Quint, mais... Ouais.
2: Oui, mais pourquoi elle était folle?
0: Son mari est mort très jeune, de maladie, et en fait, elle l'a pas supporté, elle a gardé le voile noir toute sa vie, et elle a fini un peu dans un couvent, avec quelques autres personnes.
1: J'ai d'accord. Des questions pour tout le monde aujourd'hui, hein, vous aurez remarqué.
2: Oui, oui. C'est une bonne explication.
1: Question cantatrice pour Roselyne, question cheval pour Dari. J'aurai des questions chansons pour vous, Michel Bernier, dans un instant.
0: Question gastro pour Jean-Philippe.
1: Non, pour Jean-Philippe, j'ai une question crash aérien.
0: Ah super.
1: Puisque le 23 mars 1994, le vol Moscou-Hong Kong s'est écrasé. Il y a quand même 63 passagers et 12 membres de l'équipage qui sont morts dans l'accident. Le vol Aéroflot 593, ça vous dit quelque chose, monsieur Janssen? Et on a su, grâce aux boîtes noires, ce qui s'était passé à bord. Qu'est-ce qui s'était passé à bord pour que cet avion s'écrase?
3: Le pilote a lâché le guidon.
0: Non. Je crois que Jean-Philippe est rentré. Il a vomi sur le tableau de bord, tout ça enrayé.
1: Mais non.
3: Ah, ils ont éternué. Quand on éternue, c'est
1: qu'on ferme les yeux. Ah non, ils n'ont pas éternué.
2: Il y avait une équipe sportive dans l'avion?
1: Non, il n'y avait pas d'équipe sportive dans l'avion.
2: C'était des passagers lambda.
1: On est en 94. Ouais, hein, ouais. Et il n'y aura aucun survivant, hein, puisque je vous ai dit, 63 passagers, 12 membres d'équipe.
0: Est-ce que la date est importante?
1: La date, non. Je vous dis mars 94 parce que je suis un homme précis, vous savez.
4: Moi, je voulais savoir si le problème venait des pilotes ou des passagers.
1: Alors, plutôt, on va dire, du pilote lui-même.
2: Ah, il venait de se faire larguer par sa femme?
1: Non. Mais là, quoi qu'il y a peut-être une raison à la...
0: Rien de suicidaire.
1: Il n'y a rien de suicidaire.
3: Il s'est engueulé avec le copilote.
5: Ah non, mais du coup, il n'est pas couché avec une hôtesse dans le cockpit.
1: Non plus. Non.
3: Ça, je sais.
5: Bah, souvent, ça peut arriver.
0: On
5: peut s'appuyer sur une mauvaise commande, tu sais.
0: Bah, bien sûr.
3: Il s'est aperçu, le pilote.
1: On se rapproche, en tout cas.
3: Ah oui,
5: il a fait une manœuvre pour une autre.
1: Non, lui, il n'a rien fait, le pilote.
0: Est-ce que c'est sexuel?
1: Ah, c'est pas sexuel.
2: Mais il a compris autre chose.
1: Mais hein, il a dit qu'il s'était séparé de sa femme. J'ai envie de dire peut-être, au fond. Hein.
6: Il décide de faire demi-tour pour surprendre sa femme avec son amant.
1: Non.
5: C'est dans le cockpit qu'il s'est passé quelque chose.
1: Oui, dans le cockpit.
2: Ah,
1: oui.
2: D'accord.
5: Il s'est donné du plaisir solitaire.
1: Mais non.
0: C'est pas sexuel, on t'a dit.
2: Non, il s'est rendu compte que le copilote était sa femme.
1: Mais non.
4: C'est une nouvelle pièce.
1: Attendez.
4: Il va jouer bientôt.
1: Attendez.
4: Le copilote était ma femme. Avec Michel Bernier.
1: Alors, on est dans le cockpit.
0: Oui. Voilà. Il y a deux personnes.
2: Mais on n'y est pas tous.
1: Alors, vous dites quoi?
0: Il y a pas deux personnes.
5: Il y en a trois en 94.
1: Il y a même quatre.
2: Ah mais. Il y a ses enfants.
1: Il y a ses enfants. Alors.
0: Ah, une dispute.
6: Il s'est amusé à faire piloter l'avion par un de ses enfants.
1: Alors c'est pas ça, mais on se rapproche.
5: Il a pas donné le manche.
2: Il y a un de ses enfants.
0: Il a ouvert la vitre.
1: Non. Et les enfants sont là. Il y a sa fille.
0: Est-ce que c'est la cause de l'accident, c'est les enfants?
5: Bah
1: oui.
5: Il y a des boutons de commande.
1: Ah oui.
2: Ils ont annoncé, les enfants ont annoncé que leur mère voulait divorcer.
1: Ah non.
0: Les enfants ont...
1: Il y a un garçon, une fille.
3: Ils ont touché à des trucs, les enfants.
1: Ah oui, il y a une fille de 12 ans et un fils de 15 ans.
2: Ils découvrent que ce ne sont pas ses enfants.
1: Vous avez dit quoi?
3: Les enfants ont touché à des boutons, on voulait jouer.
1: Eh bien voilà, tout simplement.
5: Bah oui.
1: Le fils de 15 ans, qui était à la place du pilote pendant la phase de croisière, a désactivé le pilotage automatique sans s'en rendre compte. Oh, il jouait avec les boutons. À cause de la force centrifuge, le fils du commandant est alors incapable de se lever pour laisser la place à son père et contrôler l'avion avec l'aide du copilote. Voilà ce qui se passe, vous voyez.
2: Oh là là.
1: Parce qu'en fait, d'un seul coup, le pilotage automatique s'arrête.
5: Ben oui, c'est ça.
1: Et donc, l'avion vire vers la gauche.
5: Il est plaqué sur le siège.
1: Voilà, lui, il est plaqué sur le siège. Et là, le pauvre gamin, on peut pas lui en vouloir. Il sait pas piloter. Hein.
4: On peut pas lui en vouloir.
2: Non, c'est un ado.
4: Faut le dire
2: c'est
4: vite.
0: Mais même pas.
1: Quand il première alarme se déclenche, indique l'arrêt de toutes les fonctions du pilote automatique. Seul le jeune garçon de 15 ans et le copilote tentent de contrôler l'avion. Une seconde alarme se déclenche, indiquant cette fois que faute d'une vitesse suffisante, l'avion est sur le point de décrocher. Le taux de descente est tel que les passagers sont en état d'impesanteur.
5: Ouais, c'est ça. Hein.
1: C'est possible ça, monsieur?
5: Ah oui, parce que ça va trop vite.
1: Ça va trop vite, voilà, ça va trop vite.
3: Et alors toi, dans ce cas-là, tu fais quoi si
5: ah bah, tu fais plus rien. Hein, tu fermes les yeux, t'as l'impression que ça se passe.
1: Qu'est-ce qui se passe? Le copilote tire sur les manches, paraît-il. L'avion se redresse, reprend de l'altitude.

0: Le commandant reprend son poste, mais la réduction des moteurs entraîne un nouveau décrochage et l'avion repart en descente.
1: Mais quelle horreur!
0: L'équipe parvient à stabiliser l'appareil, mais il est trop tard, l'Airbus est proche du sol, et là, tous les passagers chantent au gamin « T'auras pas de décès !» Et s'écrase. Non mais c'est terrible.
1: Hein. C'est quelle horreur.
2: Mais non mais c'est irresponsable.
0: Oh, ah bah, oh, ça c'est le mot, dites donc.
2: Mais c'est n'importe quoi.
3: Mais tu sais, mais avant le 11 septembre et que tout change dans le monde, mais les portes de cockpit, elles étaient grandes ouvertes, on parlait au commandant comme ça, enfin, personne ne soupçonnait un danger qui soit, tu vois. Donc t'allais visiter le cockpit, tu rentrais, tu sortais comme dans un moulin, c'était assez facile.
1: Moi, je suis allée dans
0: on entend l'enfant dire « Pourquoi l'avion tourne maintenant ? Il tourne tout seul ?» dit le copilote. « Oui, regarde, je sais pas pourquoi il tourne. On est entré dans un circuit d'attente, vraiment, bien sûr. Les gars, prenez le manche du pilotage, prenez-le. La vitesse, de l'autre côté, tourne à gauche, gauche, à gauche, de l'autre côté, gauche. Je tourne déjà à gauche, à droite. Tu vois pas ou quoi ? À droite, virez à gauche, on va toucher le sol. Edgar, lève-toi, ça c'est le fiston. »
4: Quel masterclass d'acting.
0: « Edgar, lève-toi, descends Edgar. Tu vois le danger Edgar ? Gaz au ralenti, gaz au ralenti. Eldar, lève-toi, Eldar. J'ai dit, lève-toi. Plein gaz. Pleine puissance. Plein gaz, je l'ai. Non, je l'ai pas.
4: C'est long encore ou pas?
1: Heureusement qu'ils ont pas donné comme prénom Mayday parce que...
0: Faut bien que les enfants s'amusent.
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0: Franchement, si vous étiez à la rue, Bernard, je vous vois dans la rue, je vous donne une petite pièce, vraiment.
8: Laurent, il m'a vu dans la rue, il m'a donné une petite pièce. Ça s'appelait La Joconde parlant.
9: Moi, il m'a jamais rien écrit, Laurent. J'aurais tellement aimé jouer une pièce.
0: C'est pas vrai.
9: C'est vrai, je vous jure.
4: Mais il est pas trop tard.
9: Et je l'aurais bien porté parce que je suis un grand comédien.
0: Oh, bah, je vais faire une pièce sur un...
9: Non, attends. Sur quoi?
0: Un centenaire, un truc, vous voyez.
8: Sur
0: truc.
8: Churchill, moi je trouverais bien.
10: J'ai fait une lecture avec lui, il est excellentissime.
0: C'est vrai, Bernard?
10: Mais je vous jure que oui.
0: Ah oui?
10: Mais très très bon.
0: Ah bah je vais vous trouver un rôle, Bernard. Ah,
9: j'aimerais bien, oui.
0: Bah oui, oui.
10: Avec moi.
9: Ah bah oui. Non, mais j'aimerais.
0: Ah bah vous venez de jouer avec votre camarade Philippe Chevalier.
9: Ouais, bah on termine là, le cake aux olives.
0: Le cake aux olives.
9: Voilà, ça
0: je sais pas si j'arriverai à faire mieux.
8: Non, c'est vrai que le titre est très bon.
10: Mais c'est quoi le cake aux olives?
0: C'est la pièce de Bernard.
10: Non, mais ça veut dire quoi?
9: C'est pas moi qui l'ai écrite.
10: Mais ça veut dire quoi?
9: C'est la pièce.
0: Voilà.
10: Oui.
0: Oh, merde.
10: Vous comprenez? Vous comprenez mes questions? Non. Ça veut dire quoi le titre?
4: Le symbole.
9: Bah, c'est un cake aux olives. Tu connais pas un cake aux olives?
10: Non, mais j'entends le cake aux olives. Moi, je croyais que c'était un cake.
4: Comme le quai des brumes.
10: Bah, un quai de gare aux olives. Et je croyais qu'il y avait un jeu de mots.
4: Le cake aux olives.
10: Oui, mais si t'articules pas, je joue pas.
11: C'est
10: vrai qu'elle
11: est plus souvent sur le trottoir que dans la cuisine, on peut la comprendre.
9: C'est vrai que c'est connu, la gare des olives. C'est très, très connu.
10: Mais tu
9: articules. C'est très joli, d'ailleurs.
10: Mais tu n'articules pas. Moi, je joue pas avec lui. Il articule très.
9: Ça sera bien, il y a un mec qui bafouille, une qui parle bien, ça va être super.
8: Non mais je ne savais pas, Isabelle, que tu entends comme tu parles en fait.
9: Je préférerais jouer avec la Joconde.
0: Qu'est-ce qu'on vient de retrouver qui avait été volé au Père Lachaise?
9: Ah, le buste de Morrison.
8: Oui.
0: De Jim, vous donnez jamais les prénoms.
9: Bah, Jim Morrison.
0: Et ben voilà, Jim Morrison. Bonne réponse de Bernard Mabille.
9: Je sais pas par qui.
0: Ah ben non, c'est pas.
8: Il a fallu attendre
0: près de 40 ans pour percer ce mystère, la disparition du buste de Jim Morrison. Moi, ça me viendrait pas à l'idée de piquer un truc dans un cimetière.
11: Non, un mauvais œil après. Oh là là.
10: Mais on l'a retrouvé comment alors?
0: Ah ben, il était dans un abri buste.
4: Il attendait le bus depuis 40 ans.
8: Pour l'instant, ils n'ont pas donné les infos.
9: Non, mais attends, c'est un truc de 45 ou 50 kilos.
0: Ah, c'est un gros buste,
9: oui,
0: alors.
9: Oui. Il vaut mieux piquer 2-3 fleurs, c'est moins lourd.
0: Ah, vous iriez piquer des fleurs dans un cimetière?
9: Ah, bah, ça m'arrive, bien sûr.
0: Ah, oui.
9: Bah, quand j'ai un rendez-vous et que j'ai pas

0: faut être fleuriste.
1: Surtout, vous savez que c'est mort à l'avance.
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1: Peut-être avez-vous vu dans Le Parisien, mais attention, fallait dire Le Parisien édition Hauts-de-Seine. Ah. Oui, dans les pages banlieues.
4: Mais on peut pas faire tous les départements pour des chinois.
1: Bah écoutez, au moins vous allez peut-être comme ça réfléchir et trouver la question, oui. Ne serait-ce que par
5: la réponse,
1: par jugeote et la réponse par jugeote. Merci de suivre, monsieur Toer.
5: Souvent facile avec vous, patron. Tellement éclairant.
1: Pardon.
6: Non, je remarque, c'est pas vous critiquer, mais je remarque souvent vous confondez question et réponse.
1: Alors,
6: les deux mots.
1: Je note, Esteban. Trois passages en moins.
5: C'est que ça a commencé comme ça, Christine Bravo.
6: C'est vrai, Léo.
5: Non, mais je te le dis amicalement. Hein.
1: Jocelyne Dubois, donc, aujourd'hui, va réaliser un défi incroyable. Elle va monter les 42 étages de la tour CB21 Covivio. Ça, c'est le nom de la tour, vous pouvez l'oublier. Mais il y a quand même 977 marches pour ces 42 étages. Elle va tenter de les monter le plus vite possible. Alors, vous allez me dire, bon, jusque-là, c'est pas énorme, son défi. Tout le monde peut monter.
4: Elle a pas de jambes. 42... Oui, elle s'appelle Jocelyne.
1: C'est quoi ça?
5: Rappelle la chanson. Quand je veux secouer la grosse Jocelyne. Je suis sûr de tout lui mettre dedans. Je lui mets dans son petit volcan. Oh là là, oh Madame. Qu'est-ce qu'elle prend.
1: Mais qu'est-ce que c'est
5: moi,
1: que ça.
5: Moi, je lui en mets tellement, la grosse Jocelyne, qu'elle en aura plein les dents.
7: Attends, quand je veux secouer la grosse Jocelyne,
5: je suis sûr que tout lui mettre dedans. Je lui mets dans son petit volcan.
1: Ariel, je vous interdis de rire à ça.
5: C'est Elmer Footbeat, vous vous rappelez ce groupe?
6: Ah, c'est vrai, c'est une vraie chanson.
5: Mais oui, c'est une vraie chanson.
6: Je croyais que t'étais en impro et j'étais en train de t'admirer, moi.
4: Ah bah
8: elle dépasse l'entendement.
4: Ouais, on s'en fout d'entendre.
1: Bon, ben, Jocelyne à moi, elle s'appelle Jocelyne Dubois. Enfin, ben, Jocelyne à moi.
5: Vous connaissez la chanson? Quand je veux.
7: Ah non!
4: Moi, je connais quand je lâche la purée mousseline, mais.
5: Ah oui, c'est pas mal.
1: Alors, justement, quelle est la façon avec laquelle notre Jocelyne va grimper ses 42 étages?
5: Sur les mains.
1: Pas sur les mains.
8: Non, est-ce que c'est une personne.
6: Sur la tête.
8: Une personne de petite taille.
1: Ah non, elle n'est pas de petite taille.
4: Avec des échasses.
1: À l'envers. Non.
5: Sur un drone.
1: Des patins à roulettes, non.
4: Avec ses dents.
1: Oui, bien compris.
5: Ah, à dos de Rhum.
1: Non.
4: Ah, en tal.
7: Les seins nus.
1: Mais les seins nus, qu'est-ce que ça change?
7: Eh ben, c'est pour.
6: Ce sera un truc pour le cancer du sein, pour la prévention.
4: À reculons.
1: Non, le fait qu'elle le fasse de cette façon, que je vous demande d'identifier, rend le défi évidemment plus difficile.
6: Des talons hauts.
8: Non, en sautant.
6: Et un petit doigt qui s'est levé.
5: Sur des rollers.
8: Non,
6: un talon de 20 cm.
1: Non, pas sur des talons hauts. Pas sur des escarpins.
4: En croque.
1: Mais on se rapproche.
4: En espadrille.
8: Des stilettos, non.
7: Non, justement, des trucs compensés.
4: Les ballerines de danseuses.
1: Non. On se rapproche.
4: Sur les pointes.
1: Bonne réponse de Gérard Jugnot.
6: Oh, la punition.
4: Il a de la jugnote.
1: Eh oui.
8: Ah, c'est joli.
1: Et croyez-moi, la défense aux heures de pointe, c'est pas facile.
4: Oh,
1: elle a 57 ans. Elle ne va jamais poser le pied à plat et elle va monter. Alors, attention, le gagnant en 2019 a fait ça en 4 minutes et 55 secondes.
5: C'est tous les ans, c'est une course officielle.
1: Mais elle dit, moi, je vais quand même mettre 30 minutes sûrement, hein, pour, effectivement.
5: Ah oui,
1: monter.
5: C'est une femme.
1: C'est pas ça, mais sur les pointes.
7: Ne relevez même
5: chacun
7: pas.
5: Chacun son truc. Bah, nous, c'est ça, et vous, c'est la vaisselle.
1: Non, mais la course Vertigo, c'est évidemment une épreuve solidaire organisée par une ONG.
4: C'est un peu comme le Téléthon.
1: Oui, c'est pour une bonne action.
4: Oui.
1: Et qui sait faire des pointes ici?
8: Moi, je sais faire des pointes.
1: Ah, bah voilà.
5: Avec les cheveux.
1: Oui. Montrez-nous là, comment vous faites des pointes.
4: Il faut les.
1: Alors là, je veux voir ça.
4: Non, mais il faut les chaussures.
5: Ah la vache, oui. Attends, il faudrait une musique. Ariel, il faudrait une musique.
8: Bah oui.
5: Un petit chant lyrique.
6: C'est de la demi-pointe. Non, il fait de la demi-pointe.
1: C'est la première fois que je vois un tira et une tapette en même temps.

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1: Vous savez que c'est Disney sur glace en ce moment. Je ne sais pas si vous êtes allé à l'Adidas Arena, monsieur.
2: Non.
1: Bah, comment ça se fait, vous qui aimez Disney? Ils y sont tous. Ça commence, je vous donne le programme, parce que je sais que ça va vous faire plaisir. Ça commence par Mickey et Minnie, hein, qui arrivent en faisant du patin à glace. Il y a Donald, il y a Dingo. Ah, vous pourriez faire Dingo, tiens, je...
2: C'est comme ça que m'appelait Pamela.
1: C'est pas vrai.
2: Ah, m'appelait Goofy. Goofy. Goofy, c'est Dingo en anglais.
1: C'est
2: vous savez
1: exactement
2: ça.
1: Ouais, ouais. Mais vous avez un petit côté de Dingo.
2: Ouais.
3: Je sais pas si ça lui plaît beaucoup.
2: Non, si, ça me va. Mais qui m'appelle là? Oh. Ouais, ça me plaît, moi.
1: Il parle à son téléphone en même temps.
4: Alors.
2: Mais pourquoi? Mais donc, du coup, je vais y aller.
1: Ben oui, parce que c'est pour vous, ça.
3: Ah,
1: c'est
3: oui.
1: Pour les enfants et les grands-enfants. Et il y a toutes les princesses, il paraît, qui sont Réponse, la Reine des Neiges, Ariel, Mulan.
5: Mais ils font quoi? Ils patinent?
1: C'est... Ah oui, oui, ils arrivent tous.
2: Point chaud.
1: Vaiana, elles arrivent toutes sur glace. Elles font du patin. Il y a même le cochon Bayonne, le cochon de Toy Story, vous voyez. Tout le monde y est. Et y compris, et voilà la question évidemment, la princesse du Disney rebelle, comment s'appelle-t-elle?
2: Merida. Mais
1: oh, bonne non. Réponse oh. D'Amir Rami.
2: C'est la petite rousse aux cheveux bouclés. Et moi, quand il y a une question dans mon domaine, j'attends pas 10 piges pour répondre.
1: Eh oui, Merida, c'est moi, je connais pas ce dessin animé rebelle. Non. Elle fait partie de l'écurie Disney. On la voit, elle aussi, patiner.
3: Patiner.
1: Voilà, Disney sur glace, c'est actuellement à l'Adidas Arena. C'est dans le 18e arrondissement de Paris, l'Adidas Arena. C'est quoi l'Adidas Arena, alors? Ah ben, c'est nouveau depuis les Jeux Olympiques,
2: c'est
1: ça peut-être.
2: C'est, pour les c'est jeux magnifique,
1: oui.
2: En plus.
1: Ah oui, c'est vrai?
2: C'est trop beau.
1: C'est quoi votre princesse préférée dans toutes celles que je viens de donner, monsieur?
2: La princesse préférée, je crois que c'est mon crush du moment.
1: C'est qui?
2: Ben vous le savez que j'ai un crush en ce moment.
3: Ah,
1: oh, le romantique.
3: Là, là. Oh, et elle patine aussi ou pas?
2: Ben pas en ce
1: elle
2: moment,
1: roule
2: non.
1: Des patins en tout cas. Ah là là.
2: Bon, non. Ah, non, franchement, ma princesse préférée, franchement, blague à part. Il y en a une dans... Alors, c'est pas un Disney ou peut-être c'est un Disney, mais j'ai toujours fantasmé sur elle. J'ai jamais... Enfin...
1: J'en ai
5: vas-y.
3: Tu sais que c'est des
1: impossible.
3: Dessins
1: animés. Avec un personnage de dessin animé, c'est
2: mais
1: rare.
2: Mais je crois que c'est pas une princesse. Ah. Mais c'est Jessica Rabbit.
5: Jessica Rabbit.
6: Dans Roger Rabbit, oui, là.
1: Ah. Pourquoi Pinot, vous vous marrez?
2: Dans Roger Rabbit, ouais.
7: Parce que c'est vrai que c'est une créature sulfureuse. Elle a à moitié à poil dans Roger Rabbit.
5: C'est une bombe, c'est ça.
1: C'est qui, Jessica Rabbit?
3: C'est la pin-up, la pin-up dans le dessin animé.
5: Oui, c'est énorme.
1: Mais c'est une lapine.
3: Non.
7: Bah non. Tu vois, elle dit fantasmé sur une lapine.
5: Avec de très gros poumons.
3: C'est pas parce qu'il y a un rabbit.
7: Très belle femme avec un décolleté plongeant, une robe rouge incroyable.
3: C'est une espèce de pin-up à hollywoodienne, un peu. Dessin animé.
5: Une Kardashian blonde, quoi.
1: Mais comment on peut fantasmer sur un personnage de dessin animé?
2: Bah moi j'ai bien compris que sinon, si je fantasme...
8: C'est le nouveau nom du ministre de l'économie, Spider-Man.
2: Ah bon?
8: Il s'est comparé à Spider-Man.
2: Ah bon?
8: Et j'ai envie de toucher avec Eric Lombard.
7: Non, juste avec Spider-Man, le vrai.
6: C'est parce que l'autre.
1: Mais le vrai, il n'y a pas de vrai Spider-Man. Mais ils sont cons ici tous ou quoi?
7: Laissez-nous nos rêves.
1: L'autre, il veut coucher avec Mme Rabbit. Je vois même pas qui c'est Mme Rabbit.
7: Oh, elle est belle.
3: Mais, Roger Rabbit, vous avez déjà regardé, Laurent?
5: Adil, tu, chez toi, tu as les costumes des personnages de Disney, tu te déguises des fois ou...
2: Non.
5: Non,
2: non mais.
5: Tu
2: mais
5: vrai,
1: faut te voir en costume de Mickey avec des barésies.
2: Mais je suis en train de me dire. Non, mais c'est vrai, ça me traverse l'esprit. Je me dis que le prochain Halloween, si j'ai une copine,
5: ouais.
2: Je vais lui demander, mais en mode haut de gamme,
5: ouais.
2: Qu'on se déguise avec vraiment des vrais artistes qui vont pouvoir nous peindre et nous ouais. Trafiquer. Enfin, et j'aimerais, je vais lui demander si elle veut bien se déguiser en Jessica Rabbit.
5: Et toi, en quoi, toi?
2: Comment?
5: Toi, tu te déguiserais en quoi?
2: En lapin, c'est sûr.
5: En lapin?
2: Non.
3: Ah non, c'est pas non. Une bonne réputation, le lapin. Hein.
7: Ben, je déguiserais dans
2: non,
7: la
2: franchement,
7: fontaine.
2: Sincèrement, je pense que... Non, je pense non. En, ouais, peut-être en Zorro.
5: C'est décevant, ça. C'est décevant.
3: Ouais, moi, je t'en avais okay. En Tarzan.
5: Ça va pas lui
2: alors,
5: plaire,
2: alors en Superman.
1: Elle va vous faire passer le tornado dès le lendemain matin.
2: En Superman, je pense.
5: Superman.
3: Ah ouais.
2: Man of Steel.
5: Mais attends, Superman, c'est pas Disney.
2: Oui, mais.
3: Mais c'est un héros.
2: Mais ouais, c'est le but.
1: Tout n'est pas Disney, d'ailleurs, la question qui vient.
2: Pardon,
1: n'est pas
2: ouais.
1: Disney pour Virginie Noël, qui habite Nantes. Pouvez-vous me donner le nom du chien de ce Britannique célèbre, habillé d'une chemise blanche, d'un gilet est vert, d'un pantalon marron.

0: et d'une cravate rouge. Le nom de son chien.
1: Ah.
2: C'est un dessin animé aussi.
3: Ah, britannique.
4: C'est presque, un héros de fiction.
0: C'est presque un dessin
1: non,
0: animé.
1: Non, c'est un personnage de bande dessinée. Enfin de.
0: C'est pas tout à fait de la bande dessinée.
1: Dessin de presse, enfin. Oui.
0: Pas de dessin de presse.
3: Le chien.
1: Non mais.
3: Un chien.
0: Je vous demande le nom du chien de ce célèbre.
3: Gromit et Wallace. Gromit et Wallace.
0: Et le chien
3: de deux, ben Wallace.
1: C'est Gromit,
3: enfin ouais. Ah,
0: lequel Wallace est le chien
3: Wallace.
0: Non, c'est Gromit.
2: Gromit. Ah, ouais. Tu sais qu'il y a un truc entre.
3: Eh, mais je suis chaud patate, hein.
2: Ah ouais. Parce que Madame Rabbit, Monsieur Gromit,
0: c'est quand même une bonne réponse, ouais. Adil Rami.
5: Non, mais il enchaîne les bonnes réponses.
2: Adil Rami,
5: toi, ben.
2: Maintenant.
0: Mais il faut dire que c'est l'actualité, hein. C'est pas pour vous faire plaisir que je pose ces questions.
3: Ah non, mais parfois j'active mon cerveau, je sais que c'est l'actualité là.
0: C'est parce que sur Netflix sort un nouveau Wallace et Gromit, 20 ans après leur dernière apparition au cinéma. Alors c'est pas vraiment du dessin animé,
4: c'est la pâte à modeler.
0: C'est la pâte à modeler, moi j'ai jamais vu un Wallace et Gromit. Wallace, c'est le britannique chauve qui mange beaucoup de fromage, paraît-il, et qui est toujours habillé de la même façon, avec un gilet, avec un pantalon marron, gilet vert.
3: Il ressemble un peu à Philippe d'ailleurs.
1: Merci.
3: Il y a un air.
1: Oui, c'est vrai.
0: Ah, parce d'ailleurs. Qu'il est chauve comme Philippe.
3: Non, voilà. Non, mais il est beau.
0: C'est vrai, regardez, il ressemble à Philippe Claudel.
1: Mais oui.
2: Ah, mais complètement.
0: Et Jean-Fi, c'est Gromit. Là, il y a un nouveau Wallace et Gromit actuellement sur Netflix, 20 ans après le précédent.
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0: Ah, une question que j'ai trouvée dans Paris Match qui est sortie un peu plus tôt que d'habitude cette semaine, parce que c'est vrai qu'on est que mardi et Paris Match est déjà dans les kiosques. Vous savez pourquoi? Parce qu'avec le roi Charles III et le pape, il y avait une telle actualité que...
3: Ils vont sortir deux
0: qui avait Qu'est-ce que vous dites?
3: Ils vont sortir deux, un sur le Charles III et un sur le pape.
0: Non, tout est dans le même journal.
8: Et il paraît que la photo centrale est formidable, c'est un gros plan de Charles avec les deux oreilles sur les deux pages.
0: Non, mais on nous raconte que lors de la visite du pape à Marseille, le groupement de sécurité de la présidence de la République, le GSPR, c'est l'acronyme, était sur les dents. Et certains gardes du corps du président étaient reconnaissables, ou plutôt méconnaissables, pour quelles raisons?
3: Ils étaient en curé?
0: Ils étaient habillés et déguisés en curé.
2: Non, mais...
0: Bonne réponse de Gérard Jugnot.
2: C'est fou. C'est bien ça.
0: Effectivement, les gardes du corps de Monsieur Macron, paraît-il, étaient, pour se fondre dans le paysage, déguisés en prêtre avec un pistolet sous la soutane.
3: C'est pas vrai.
8: Ah bah oui. Comme beaucoup de curés prêts à tirer un coup.
2: Ouais. Quelle horreur. C'est limite quand même, non? C'est pas.
0: Comment ça, c'est limite?
2: Je trouve ça limite de se déguiser en curé alors que tu l'es pas. Tu peux te grimer, mettre une perruque, mais se déguiser en curé
3: mais
2: alors
3: curé,
2: que tu l'es
3: c'est
2: pas.
3: Facile. Non, mais surtout, tu mets une clé là-bas ou un drap de douche?
2: Non, mais sérieusement, ça me choque, mais bon.
8: Non, mais ce que dit Francesca est parfaitement vrai. C'est presque port illégal d'uniforme.
2: Bah, il me semble.
8: Bah oui.
2: Bah oui.
3: Mais non.
2: Alors, forcément, curé, si on n'est pas très
8: en curé.
3: Et les Pères Noël?
8: Oui, stop.
2: Non, mais.
8: T'as raison, Gérard, mais au mois de septembre, ça
2: ne va pas
3: passer. Ce qui est bizarre, c'est qu'il soit déguisé en rabbin.
0: Paris Match a d'ailleurs titré « L'habit ne fait pas le moine ». Hein,
8: oui.
0: C'est
8: un joli
0: titre pour cette petite information, certes anecdotique, mais quand même amusante, d'imaginer effectivement qu'à Marseille, il y avait des curés qui en fait étaient des gardes du corps.
2: Mais c'est ceux
3: qui entouraient la papa mobile.
0: Peut-être que le pape, c'est un garde du corps, en fait. Le gars déguisé en blanc, c'est le chef.
8: C'est Gérard Darmanin.
2: Non, mais c'est ça. Ce serait rigolo de savoir qui a eu l'idée, qui a dit bon les mecs aujourd'hui. Attention,
3: et c'est pour le protocole. Il faut peut-être qu'autour du pape tu mettes que des gens.
9: Et en même temps c'est sympa parce qu'il y a Fashion Week, les robes. Non, mais les robes pour les hommes.
0: Vous voulez dire le salon du prêtre à porter?
10: Mais autour de Charles III. T'es déguisé en éléphant?
0: Non, c'était la vraie Camilla. Déguisé en éléphant.
8: Ou en écossais. Mais le pistolet dépassait sous la robe. Ouais.
0: Non, mais c'est marrant comme info. Moi, vous savez, je suis là pour vous distraire.
3: Mais vous divertissez tellement bien, patron.
0: Pour vous, pardon, Chantal.
9: Mais c'est sympa de voir des prêtres en robe, je trouve.
0: Ah oui.
9: Quand je croise un prêtre en soutane, je souris.
2: Oui.
0: C'est la baie souris, oui. Ça vous donne pas une, ça vous donne pas une jouvence pour autant.
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0: Une question culturelle pour Christophe Julien qui habite Mauléon dans les Deux-Sèvres. Question culturelle puisque je vous demande qui a publié l'encyclopédie de tous les animaux, y compris les minéraux.
11: Je sais. Ah, est-ce que je peux le dire?
0: Oui.
11: Parce que c'est trop facile puisque c'est ma partie. Je veux pas non plus prendre la vedette. Ça m'embêterait beaucoup.
2: Vas-y.
11: Ça veut dire qu'on n'entendrait que moi.
12: Mais allez-y.
11: Je préfère. Mais pas dire parce que c'est vraiment. C'est un très très grand. Mais c'est vraiment un très très grand peintre. C'est le plus grand peintre qu'il y a aujourd'hui. Malheureusement, il est mort. Donc, qu'il y avait jusqu'à hier. Il est mort en... Non, mais c'est pas grave, ça va.
0: Il est pas mort hier.
11: De la deuxième moitié. Il est mort en 2005.
0: 2005.
11: N'est-ce pas? Tiens, tu vois que j'ai compris que c'était, hein, t'as vu? On a un petit truc entre nous.
0: Hein. Et il s'appelle?
11: Donne la vraie date. Il s'appelle, alors il s'appelle?
10: Alain Decaux?
11: Non, il peint des animaux dans les eaux. Il a une exposition à Beaubourg en ce moment.
12: Mais non, mais attendez.
11: Je l'ai connu dans les années 80. Il s'appelle Gilles Ayot.
0: Bonne réponse d'Hector Obaik. Je dois reconnaître que je ne connaissais pas jusqu'à la semaine dernière Gilles
11: Ayot. C'est un génie.
0: Ayot. Et c'est parce que vous avez parlé de Gilles Ayot ici aux Grosses Têtes la semaine passée que je suis allé rechercher pour voir un petit peu quel était ce peintre exposé à Beaubourg.
2: C'est de la triche.
0: Non, justement, parce que je ne l'ai pas interrogé sur la peinture. Le piège, c'est que j'ai demandé qui avait publié un livre qui s'appelait « L'encyclopédie de tous les animaux, y compris les minéraux ». C'était pas obligé qu'il sache aussi ce qu'avait publié Gilles Ayot. C'est donc une vraie bonne réponse d'Hector Obaik. Vous voyez, quand même.
11: Est-ce que vous voulez que je vous dise 30 secondes pourquoi il faut voir cette exposition?
0: Allez-y,
11: de Gilles
0: Ayot? Allez-y, vous nous l'avez déjà dit la semaine dernière.
11: Non, mais j'ai un autre truc à dire parce que j'ai beaucoup de cordes à mon arc sur Gilles Ayot. Voilà. De loin, on dirait de la peinture hyper-réaliste. Ça veut dire peint comme des photos. Et de près, c'est griffonné. La grande peinture, c'est quand on sent que l'artiste s'est pas fait chier.
13: Non, mais donc vous dites, si on vient à Paris, on va voir plutôt Gilles Ayot que Van Gogh.
11: Mais bien sûr. Mais c'est évident.
10: Va pas nous le foutre en rogne, hein, parce qu'alors là.
0: Alors, franchement.
11: Donc j'ai pas dit ça la semaine dernière, n'est-ce pas?
0: Franchement, ne pas aller voir Gilles Ayot pour
11: c'est
0: Van Gogh.
11: C'est la connerie.
0: Ça serait gâché.
11: Oui, voilà.
0: Ah, bien. Pour Yvette Piolin, Mme Piolin habite Arcachon en Gironde. Clara Burel est la dernière des trois. Mais des trois quoi?
13: Ah oui, les trois françaises à être dans le top 100 du tennis mondial, du tennis féminin.
0: Eh ben oui, vous avez lu La Croix ce matin,
13: oui.
0: Vous. Bonne réponse de Yoann Rioux.
13: Malheureusement, il n'y en a plus que trois, ouais.
11: Se lève tous les deux à 5h du matin pour lire La Croix.
13: Non, mais c'est vrai que la cuisine catholique est la meilleure.
11: Franchement, mais c'est pas une vie, hein. On dit comme ça, oui, c'est facile d'être vedette de radio maintenant, lève-toi tous les matins et lis La Croix. Et tous les matins. Et voilà.
0: Et oui.
11: Et moi, j'arrive, moi, je me couche à 5h du matin.
0: Qu'est-ce que vous faites la nuit pour vous coucher à 5h du matin?
13: Il drague les spectatrices qui sont restées chez lui.
11: Non, pas du tout. Pas du tout. Je me penche sur ma vie misérable.
0: Oh.
11: Oui, et c'est pas facile.
0: Mais votre vie est en train de changer grâce
11: à
0: nous.
11: En effet, je vous en dis pas plus.
13: Mais Hector, que vous assurez, votre vie va changer. Moi, ça a changé totalement
0: ma vie. Ah oui, bah vous baisez plus.
9: Il a jamais baisé.
13: J'ai pas. Non, mais je vous assure, baisé. Ça va vous réveiller. Et je vous assure, je pense déjà que vous êtes en train de soigner une sorte de mélancolie.
0: Il va s'en aller.
13: C'est une révélation, cette émission, je vous assure. Ouais, moi, c'est ma cinquième année. Et Laurent, il est extraordinaire parce qu'il est très passionné. La première année, j'étais totalement nul. Je parlais tout le temps. Mais j'étais totalement trop excité, je disais rien. J'étais
9: tout évolué.
13: La deuxième année.
0: Je vois pas où est le changement.
11: Il s'est calmé.
13: La deuxième année, j'ai eu une folie. Je voulais avoir des bonnes réponses, donc j'étais plus du tout drôle ni sympa et tout. Et même Laurent m'avait dit un jour, mais Yoann, on s'en fout, vous lisiez. Il m'avait envoyé des petits textos.
11: Donc,
13: Laurent,
11: vous avez lu?
13: Vous êtes là pour improviser. Dans la deuxième année, j'étais totalement débile. Je voulais avoir des bonnes réponses, qu'évidemment, j'avais pas. J'ai pas la culture. La troisième année, j'ai eu un blocage.
10: Respire.
13: La troisième année, j'ai eu un blocage.
0: Je disais pas passer à la quatrième année direct.
13: Et l'année dernière, j'ai eu le déclic l'année dernière parce que j'étais bon environ 40 minutes. En général, le premier quart d'heure et après 20 minutes par-ci par-là. Et maintenant, je suis bon, mais là, je retombe dans mon travers, là, aujourd'hui, de l'année dernière, parce que là, je suis bon qu'un quart d'heure. Mais
12: il y a une régression.
2: Attends, ça veut dire que tu réécoutes l'émission pour voir comment t'as été bon?
13: Non, mais.
2: Si.
13: Non, tu réécoutes. Non, je déteste ma voix. Je réécoute pas.
2: Ah, il n'y a pas de voix.
13: Donc en fait, vous savez, on évolue énormément et on n'est jamais le même. Chaque saison est différente. Moi, j'ai déjà eu 5 et 1 million.
12: Mais il n'y a pas qu'aux grosses têtes, c'est dans la vie en général. On évolue, surtout les portugaises. C'est cool.
13: Et surtout, c'est un jeu collectif au bal. Hector, c'est génial. Imaginons la semaine prochaine, vous êtes moins bon, Hector. Quelqu'un d'autre sera enjoué. Et donc, ce qui est génial, c'est que c'est comme une équipe de foot. Même Platini pouvait être moins bon, mais
11: c'est
13: son
11: minute, non. Non, mais c'est touchant, ce serait grave.
0: Pourquoi, pourquoi?
11: C'est touchant parce que il parle de lui.
12: sous prétexte de parler de vous.
11: Pourquoi c'est pas facile d'être lui-même Et que quand même, chaque année recommence. Et à la fois, il y a quelque chose d'assez...
13: Oh, je transpire.
11: C'est prenant, c'est prenant.
12: Je transpire.
11: C'est prenant. Après, il y a un moment, il vous compare à vous. On se dit, quel rapport, hein? Où est le rapport? Et ça commence comme ça, et ça continue, vous voyez. Mais moi, il se rend pas compte, ça, c'est... Je veux dire, à la radio, c'est parler avec n'importe qui, c'est ça la vérité.
13: Est-ce que vous allez voir un
11: peu? Ça dépend, parce que... Non, justement, moi, non. Moi, j'ai pas d'inconscient, déjà.
13: Ah, vous n'avez pas de surpoids, c'est vrai?
11: Tous les jours, l'inconscient, je le mets à la surface.
0: Moi, j'en ai plusieurs d'inconscients, ils sont ici autour de moi.
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0: Et je vais vous parler pour le coup d'un bar. Un bar à 11 millions d'euros. C'est le Figaro qui nous l'a annoncé ce week-end. Quel bar a été vendu 11 millions d'euros?
16: Un poisson?
0: Un poisson, non.
16: Un vrai bar, un bistrot, ça existe vraiment?
0: Pas un vrai bar.
16: Ah. C'est une peinture d'un café?
0: Pas une peinture.
16: Une sculpture?
0: Une sculpture.
16: Ah. La sculpture d'un bar?
0: Oui.
15: Alors,
16: qu'est-ce que c'est?
0: Alors là, évidemment, si on avait ici un sculpteur...
15: Oui, bah oui, un vrai sculpteur. L'artiste est américain.
16: Franchement, Laurent, le bar, c'est le seul animal qui fait pas. Il fait le gorille, il fait la panthère.
0: Ah, mais là,
16: on parle d'un vrai bar.
0: Le bar n'est pas un animal.
16: Non, c'est un bistrot, là.
0: Même s'il y a deux animaux, d'ailleurs.
15: Est-ce que c'est pas de Damien Hirst?
0: Non, ce n'est pas de Damien Hirst.
17: Est-ce que c'est un bar qu'on peut voir en peinture et qui a été reproduit en sculpture?
0: Non, c'est une sculpture et c'est un nouveau record chez Sotheby's à Paris avec cette sculpture adjugée quand même 11 millions d'euros.
15: C'est pas mal. Un artiste français.
18: C'est beaucoup, 11 millions d'euros.
0: Un artiste français.
15: César.
0: Je peux même vous donner d'ailleurs le nom de l'artiste.
16: Ah oui.
17: Ah oui.
0: C'est François-Xavier Lalanne.
18: Ah oui, Lalanne. Donc, ouais. Il est spécialiste des animaux. De l'art animalier. Et donc, il a fait, donc, les moutons, par exemple. Il a fait l'hippopotame, etc.
16: Et là, il a fait des bêtes dans un bar.
0: Alors, c'est pas dans un bar.
18: Alors, rhinocéros, hippopotame.
17: Excusez-moi, Laurent. On sait le prix. On sait où ça s'est vendu et on sait le nom du sculpteur et on sait que c'est un bar. Qu'est-ce que vous voulez en fait?
16: Ah, mais, alors c'est
18: un bar en bronze.
0: Le titre de l'œuvre qui va vous expliquer évidemment après ce que représente l'œuvre. En tout cas moi je pourrais vous l'expliquer. Mais c'est un bar au quelque chose.
17: Il y a un jeu de mots.
0: Ah non non non il y a
12: ah,
0: pas.
12: Ah c'est un dromadaire.
18: Est-ce que c'est un animal?
12: Un dromadaire.
0: Alors il y a deux animaux dans cette.
18: Alors c'est un rhinocéros.
0: Alors ce sont pas deux rhinocéros.
16: Est-ce que ce sont des animaux de la jungle?
0: Non.
15: Des vaches.
0: Non.
17: Sont-ce deux animaux
16: des
17: différents?
16: Des poules.
0: Pardon.
17: Sont ce deux animaux différents?
0: Non, c'est les deux mêmes animaux.
16: Est-ce que ce sont des poules?
17: C'est la des mère poules. Et le père?
0: Alors, non, non, non.
17: Ils sont...
12: C'est peut-être ah, c'est la... comme quand on bar... a des serre-livres. Il y en a deux de chaque côté.
0: Oui, exactement.
18: Il fait toujours ça, la Lannoy.
0: Jean-Fils serait là, d'ailleurs, il vous trouverait tout de suite.
16: Les phoques.
15: Et le nom
16: les
15: du
16: phoques,
15: bar.
16: Les phoques.
15: Pardon. Et le nom du bar, c'est le nom de bar aux animaux. Avec le nom de l'animal.
0: Le bar aux
17: éléphants.
0: Pas aux éléphants.
17: Aux
15: hippopotames.
0: Aux hippopotames, non.
17: Pourquoi Jean-Phi trouverait? Parce qu'il en a vu en avion.
16: Aux autruches.
0: Le bar aux autruches. Bonne réponse.
16: Parce qu'il était déguisé en autruche dans Mask Singer.
0: Une autre question, et cette fois c'est pour Paul Lehu. Là, il ne s'agit pas d'une sculpture, mais de quelque chose en fourrure. Une fourrure bleue. Mais quand même, hein, ça mesure 4 mètres de haut.
17: Facile.
0: Et on peut voir ça au Grand Rex actuellement.
17: Ah, mais oui. La poufoune de la Schtroumpfette.
0: Énorme.
16: Mais non, c'est Stitch. C'est Stitch. C'est Stitch géant du film.
12: Lilo et Stitch.
0: Excellente réponse de Christophe Beaugrand.
17: C'est moi rigolo.
16: Ça n'est pas une foufoune.
0: Le meilleur démarrage du cinéma de l'année. Moi, je ne connaissais pas cette
16: petite. Ah, Lilo et Stitch, c'est rigolo.
0: Ce petit animal, c'est un extraterrestre.
16: Oui, il est violet.
0: Ouais, violet, bleu, j'en sais rien.
18: C'est l'animal phare de Disney.
0: Et ça cartonne, ça.
18: C'est un carton. Moi, pas typiquement, je vais refaire cet animal-là pour Disney.

0: En sculpture.
1: C'est
2: ah
1: pas
2: ouais.
0: Ouais, bah ouais. On sort là très prochainement.
2: Il va y avoir un Stitch Orlin Stitch.
0: Exactement. On le sort là, on l'a déjà fait, là on va le sortir
3: un Orlin Stitch.
0: Un Orlin Stitch. Oh, pas mal.
2: Ah, attention, déposez vite.
3: T'as raison, ça peut m'apporter ça.
4: Non, non, à mon avis, ça peut te coûter un procès.
2: Comme quoi, on peut passer à côté d'un énorme succès. Il paraît que c'est l'ami imaginaire rêvé pour les enfants.
3: Il est rigolo, le dessin animé.
2: Votre ouais. fils a un Stitch
3: Non, alors, je ne sais pas pourquoi il n'aime pas Stitch. Ah, moi, oui, j'aime bien.
2: Je vous sens largué sur cette affaire-là. Professeur.
3: Pas tout maîtrisé.
5: J'essaie de suivre. J'essaie de suivre, très modestement.
3: Vous, professeur, vous croyez que les extraterrestres existent
5: qu'il y a une vie au-delà de la Terre?
3: Oui, oui, moi ça j'en suis convaincu. Un extraterrestre rigolo avec des petites...
5: moi je pense qu'il y a sans doute des formes de vie, mais peut-être des formes de vie qu'on n'imagine pas, dans des autres formes de vie que celles qu'on imagine basées sur le carbone et l'oxygène.
6: Oui, mais je pense... sont dans l'infini.
0: C'est un paradoxe.
6: Mais il t'a rien fait, ce pauvre monsieur.
7: Il y a d'autres beaux grands dans l'univers?
5: À mon avis...
2: Mon Dieu, pour
7: n'est-ce que non.
4: Moi j'espère. Il y a peut-être, comment on dit, le négatif de Beaugrand.
7: Ou la version améliorée.
0: Ou le positif.
2: Le négatif de Beaugrand, c'est un pléonasme.
5: La version plus on envoie les télescopes dans l'espace, et chaque fois on découvre des nouvelles choses. Donc, à mon avis, c'est impossible.
3: Mais l'espace est une forme de
5: vie. Mais ça peut être des champignons, ça peut être. Oui, c'est pas forcément une forme de vie qui a réussi à fabriquer des armes pour tuer.
3: Ah non, mais alors, si jamais il faut faire des millions de kilomètres pour tomber sur un champignon, c'est pas intéressant. On veut voir des petits hommes verts rigolos avec des soucoupes volantes.
4: Il suffit d'ouvrir son slip.
2: Ce serait à combien de kilomètres alors cette forme de vie, professeur?
5: Peut-être que demain on va se rendre compte qu'il y a des formes de vie sur des planètes du système solaire. On va peut-être se rendre compte qu'il y a eu de la vie sur Mars ou sur Vénus. C'est pas interdit. Hein. On est aujourd'hui toujours en train de découvrir des nouvelles choses. Peut-être qu'on va découvrir demain qu'il y a eu de l'eau sur la Lune, alors que pendant des années on nous a dit qu'il n'y avait pas eu de l'eau. Vous voyez ce que je veux dire?
2: Il paraît qu'il y a de la vie à Charleroi, vraiment.
7: Surtout la nuit.
4: Il est fascinant parce qu'il est très prof. Il a un stylo bleu, un stylo rouge et un stylo vert sur son, comme
2: si parce que c'est un inventeur, mais il ne sait pas qu'on a inventé le 4 couleurs.
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2: Une question pour Cédric Colasanti, qui habite Fallampin, c'est dans le Nord.
9: Oh, c'est vilain là-bas.
2: Je sais pas si vous vous souvenez, mais l'autre jour, Franck Ferrand nous a expliqué qu'on devrait appeler la Seine, non pas la Seine, mais Lyon.
7: Exact.
2: Parce que Lyon serait en fait un affluent plus gros et avec un plus haut débit que la Seine. D'ailleurs, on devrait faire la même chose, paraît-il, pour le Mississippi, qu'on devrait appeler le Missouri. Mais il y a un autre cas. Quel est le fleuve qu'on devrait appeler la Kama?
7: Le Tigre, ou ça, en France?
2: En Europe, en tout cas.
9: Le Danube?
2: La Kama, le Danube, non.
7: La Vodka?
3: La Volga.
7: La Volga.
6: La Vodka.
2: Il en rate pas une. Hein. Ah, bon. Et c'est effectivement la Volga et pas la Vodka. Bonne réponse de Stevie.
6: La Vodka.
2: Aïe.
7: Oh là là, on vous aide pas.
2: Ah non, on part de loin, croyez-moi. Le plus grand fleuve d'Europe, la Volga, qu'on devrait appeler, paraît-il, la Kama. Parce que, effectivement, la Kama aurait un débit. En fait, la Kama existait avant la Volga. Et le débit de la Kama, comme pour la Seine et Lyon, en fait. Voilà. Hein, je vais pas rentrer dans les détails géographiques. Mais il y a comme ça des fleuves qui portent injustement leur nom, voyez-vous.
4: D'accord. Injustement.
2: Une question pour Tatiana Druyère, qui habite Reims. Dans la Marne. Pouvez-vous me dire comment on dit pain et vin en breton?
7: Pain et vin en breton? Brèze. Ah, mais c'est pas le groupe de l'Eurovision?
2: Mais ah oui. Non, pas du tout.
7: Petchevetch. Petchevetch.
2: Non, non, non.
9: Pambagna.
2: Non, non, non.
7: Tipiak.
2: Non, non.
4: Pirate.
9: Non, ça, c'est du pakistanais, ça.
4: Pirate. Pourquoi vous voulez le savoir?
2: Parce qu'il y a un moyen mémotechnique, et c'est quelque chose que vous allez apprendre, pour savoir comment on dit pain et vin en breton.
7: Ah, boursin.
2: Boursin, non, non, non. Ça date de la guerre de 1870, hein, car les soldats bretons pendant la guerre de 1870 réclamaient du pain et du vin parce qu'ils étaient affamés et assoiffés. Mais comme ils parlaient en breton, on ne les comprenait pas. Et donc, évidemment, de là, évidemment...
9: Ah, c'est pas une histoire d'armes?
2: D'armes, non.
10: Ils avaient des baïonnettes, déjà, comme armes.
2: Et alors?
10: Non, mais je précisais ça. L'arme la plus utilisée était la baïonnette.
9: Mais c'était des prénoms bretons du coup? C'est des prénoms bretons?
2: Non, pas du tout.

0: Est-ce que c'est qu'on l'utilise pour autre chose, nous? On le connaît
1: Oui, puisque je viens de vous dire, je rappelle l'histoire, que pendant la guerre de 1870, les soldats bretons, quand ils réclamaient du pain et du vin, on ne les comprenait pas.
2: Ils disaient crêpes et cidre, non?
3: Ça aurait pu passer, ça aurait pu passer.
2: Ben oui.
1: Mais j'ai une équipe de branquignoles ici.
4: Ah, genre un truc comme Alès Braise.
1: Pardon.
4: Alès Braise.
1: Pas du tout.
3: Non,
1: pas du tout. Vous devriez plutôt vous attarder sur le fait que je vous précise, que
5: mais
1: je
5: oui,
1: souligne.
5: 1870.
1: Et voire même que. Non, pas ça du tout. Sur le fait que je surligne
2: oui.
1: qu'on ne les comprenait pas quand ils réclamaient du pain et du vin.
4: Ah, ok, un mot bizarre, genre
5: alors,
4: un gros
5: glio. Alors, quand on n'arrive pas à comprendre quelqu'un, on par mime. Exemple en baragouine ou.
1: Et alors
4: Gouine.
5: Eh ben, Barra.
2: Bavin.
5: Baragouine.
1: Alors
5: le pain, c'est Barra et le vin, c'est Gouine.
1: Excellente réponse de Christine, bravo.
5: Oh la vache, t'es tordu, hein.
1: Le verbe baragouiner vient en fait des deux mots bretons.
5: Je suis génial.
1: Barra qui veut dire pain. Et Gouine qui veut dire vin, parce que pendant la guerre...
5: Gouine, ça veut dire vin.
1: Mais oui.
6: Ah bah je bois pas d'alcool, moi.
1: Pendant la guerre de 1870, les soldats bretons, effectivement, revendiquaient de pouvoir manger et de boire. Ils voulaient du vin et du pain. Ils faisaient baragouine. Et on a dit qu'ils baragouinaient.
3: D'accord.
5: Et alors quand tu...
6: C'est dingue.
5: Je veux des gouines.
3: Et comment on appelle un baragouine, alors?
1: Oh non, écoutez.
6: Eh ben la foufoune électrique.
3: Voilà.
1: Non mais c'est quand même pas mal d'apprendre ça.
6: Non, mais
1: vous
6: c'est
5: génial.
4: Merci beaucoup.
3: Mais
4: Laurent.
3: Du coup, alors attends, c'est les Français qui leur disaient vous baragouinez.
1: Vous voyez, avec ce genre de petites infos, Monsieur Esteban, vous pourrez aller en emmerder d'autres dans d'autres émissions.
4: Alors je vais vous en sortir une autre bouquin. Eh bien, le saviez-vous, ça vient de bourg. Bourg qui voulait dire peuplier.
1: Alors voyez, c'est moins intéressant par exemple.
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2: Une question pour Monsieur Fléau. Monsieur Fléau habite Chinon, dans l'Indre-et-Loire. Et c'est à la portée de tout le monde, hein, oui. Cette question. Puisque je vais vous demander qu'est-ce qui a été remplacé par l'hectopascal en 1986
3: L'hectopascal. Ça, c'est le baromètre, ça. C'est le baromètre de, pour
2: alors,
3: les...
2: Alors, c'est en météo. C'est en météorologie qu'on utilise, c'est vrai. Entre autres, hein, mais essentiellement en météorologie, c'est vrai, l'hectopascal.
3: C'est pas du bar, quelque chose
4: Le millibar. Le millibar.
2: Le millibar. Bonne réponse de Rachel Kahn.
5: Moi j'ai entendu minibar, mais ça n'a rien à voir.
3: J'avais entendu minibar.
2: Ah non, c'est pas le minibar. C'est le millibar.
5: Ah, c'est la mesure.
2: Effectivement, l'hectopascal a remplacé le millibar. Avant on disait millibar. Maintenant on ne dit plus millibar depuis les années 80. On doit dire hectopascal. Ah, oui. Mais c'est la même chose. Hectopascal et millibar veulent dire effectivement la même unité de mesure de pression du système international.
3: Et moi je suis un malabar. Je suis ma grosse. Laurence, un petit jeu de mots. Je suis pratiquement à 50 grosses têtes, ne me virez pas avant.
2: Alors, je vous dis quand même que Hecto Pascal, ça vient de Blaise Pascal.
4: Ben oui.
2: Alors que vous êtes Blaise personne.
3: Vous l'avez cherché pendant 5 secondes.
2: C'est déjà pas mal.
3: J'ai cru que vous alliez m'engueuler.
2: Non, tu me dis ça comme si je cherchais un truc depuis 5 minutes.
6: Moi, je cherche depuis 2 heures. Hein. Écoute.
2: Mais effectivement, c'est bien à savoir quand même que Blaise Pascal a donné son nom à l'hectopascal. Et effectivement, avant, on ne disait pas hectopascal, on disait millibar, avec deux L, millibar, si vous préférez. Bravo Rachel Kahn, vous y connaissez en unité de mesure. Quelle mesure vous souhaiteriez prendre? Puisque un jour, peut-être, vous remplacerez la ministre de la Culture ou la ministre des Sports. Quelle première mesure vous prendriez en tant que ministre, Madame Kahn?
4: Lutter contre les déserts culturels.
2: Ah bah voilà, très bien. Ah bah, ça tombe bien parce qu'on va en parler... tout à l'heure, on aura au téléphone quelqu'un qui est à Nontron, là où Mme Rachida Dati est allée en visite hier en tant que ministre de la Culture. Mais d'abord, une question culturelle justement avant les infos de 17h puisque je vais vous parler d'un roman qui est sorti en 1919. Le fléau de Capistrano. Oula. Si vous voulez le titre original, The Curse of Capistrano. C'est un roman signé d'un auteur américain qui s'appelle ou qui s'appelait Johnston McCulley. Mais pour quelle raison le fléau de Capistrano est-il un roman important dans l'histoire de la littérature et même, j'ai envie de dire, du cinéma et de la télévision depuis?
5: Ah oui, c'est parce que c'est un personnage...
2: Oui, le fléau de Capistrano.
5: Mais Capistrano, c'était un personnage ou un lieu?
2: Alors, Capistrano, c'est un lieu et évidemment, c'est là où on a découvert ce personnage.
3: C'est aux États-Unis?
2: Aux États-Unis, oui.
4: C'est un personnage fictif ou réel?
2: Fictif, bien sûr, même si, évidemment, on sait, les auteurs se servent toujours.
5: Superman.
4: Est-ce que ça serait pas
2: Superman?
4: Superman. Non. Est-ce que ça serait pas Pinocchio?
2: Pinocchio, c'est en Italie, ouais. Pinocchio.
4: D'accord. Il y a Walt Disney. Et là, c'est en essai aux États-Unis.
5: Zorro.
2: Comment vous dites?
4: Est-ce que c'est pas Zorro?
2: C'est Zorro.
5: Ah, oui.
2: Bonne réponse de Rachel Kahn. Le fléau de Capistrano, qui s'est ensuite appelé la marque de Zorro,
4: la marque de Zorro,
2: ou le signe de Zorro. Ils ont changé le titre ensuite parce qu'effectivement, le personnage de Zorro est devenu si important qu'après tout s'est appelé Zorro. Ils ont rebaptisé le premier roman, mais le premier roman ne s'appelait pas Zorro, mais s'appelait Le fléau de Capistrano. C'est John McCulley qui a inventé ce personnage de Zorro dont tout le monde connaît évidemment la célèbre chanson de depuis.
5: Un cavalier.

0: Et je vous regarde. Oui. Zorro. Monsieur Adil Rami, vous feriez un très bon Zorro.
1: Ah ouais. Ah ouais. Alors là,
2: et lui, il ferait un bon. Comment
1: mais
2: vous
1: faites Laurel.
0: Ah mais c'est vrai.
1: Et alors, Bernardo est muet. Bernardo est muet, ce serait génial. On a

0: Diego, comment il s'appelle? Diego de la Vega. On a Diego de la Vega d'un côté. On a Bernardo de l'autre.
1: On ferait un tabac extraordinaire.
2: Et alors, qui ferait le sergent Garcia?
1: moi aussi, je fais les deux.
0: On peut demander à Jean Bendigui de faire le sergent Garcia.
2: Mais c'est vrai.
3: Deschamps m'appelle Zorro.
0: Ah bah, voyez.
2: Ah bon
0: non. Non, mais franchement, vous, j'ai pas tort. Il ferait un Zorro formidable.
3: Physiquement, maintenant, il faudrait savoir jouer.
4: Mais si tu sais jouer.
2: Mais tu t'en fous, t'as un masque, tu cours sur un cheval avec une épée.
1: Tu sais jouer de l'escrime un petit peu.
0: J'ai déjà le titre, Zorro, Zorro Sex. le nouvel espion.
5: Nouveau James Bond.
2: Et Johan serait muet, ce qui serait
1: mais
2: quand même
1: mais comment on fait pour jouer un muet, justement
2: cette et ben, essaye.
0: Pendant les infos, tiens, on a essayé.
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0: Shaynaz est au téléphone. Bonjour Shaynaz.
8: Bonjour les grosses têtes.
0: Oh,
8: bonjour,
0: quelle jolie voix Shaynaz. Vous habitez Saint-Bonnet-de-Mur. Je connais pas Saint-Bonnet-de-Mur.
8: C'est dans le Rhône.
0: Le Rhône.
8: Pas loin de Lyon.
0: Près de Lyon. Lyon. Bon, du côté de chez Liane Folie, vous voyez. Ouais, Shaynaz, vous écoutez les grosses têtes tous les jours?
8: J'écoute les podcasts régulièrement quand je fais à manger, dans le train.
0: Dans le train. 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Shaynaz, pour ça, il faut bien écouter les grosses têtes. Chacune de mes grosses têtes va vous donner une information qui concerne son parcours, son passé, son excellent curriculum vitae. Ils ont des carrières, mes grosses têtes, vous savez, pour la plupart. Et donc, attention, écoutez bien, il s'agit de savoir qui dit vrai et qui dit faux. Une seule information vraie, 5 fausses. Nous commençons par Julie Leclerc.
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0: Ça, c'est pour Julie. Liane Folie.
10: Alors, l'année prochaine, eh bien, c'est moi qui vais représenter la France à l'Eurovision parce que pour l'instant, on n'a pas encore gagné. Et on m'a demandé très spécialement de faire une reprise de L'Enfant et l'Oiseau, mais en imitant au plus près de Marie-Myriam, on se souvient plus, hein, c'était il y a longtemps, et en l'imitant au plus près comme ça, voir si ça va marcher cette fois-ci,
0: une
10: si je vais gagner.
0: Fois.
10: Voilà.
0: Esteban.
11: On m'appelle Esteban quand je fais du cinéma, David quand je fais de la musique et Rocco quand je fais l'amour.
0: Pierre Palmade.
12: J'ai fait rendez-vous en terre inconnue avec Frédéric Lopez. Et puis depuis que je suis allé voir les Touaregs au Niger, figurez-vous que pour leur avoir joué mon sketch le Scrabble, ils sont tous devenus accros au Scrabble.
0: Les Touaregs.
12: Les Touaregs au Niger.
13: C'est intéressant.
12: Qui d'autre?
0: Stevie Boulet.
14: Alors moi j'ai joué dans la Reine des Glaces pour la télévision.
0: Paul Alcarat, pour terminer.
15: Quand j'étais encore dans le ventre de ma maman, on surnommait ma mère l'enceinte connectée.
0: Shaynaz, à votre avis, qui a dit la vérité?
8: Je suis pas très sûre, mais je pense que c'est Pierre Palmarès.
0: Alors, les Touaregs qui joueraient encore au Scrabble.
12: Alors, excusez-moi, comment vous avez dit mon nom de famille?
14: Ramados.
15: Pierre Belmar.
0: Procédé par élimination.
15: Voilà.
0: Vous vous souvenez de quoi?
8: En fait, j'ai pas bien entendu par rapport à Stevie Boulay.
0: Ah bah Stevie
2: Boulay. Boulay, mon ami.
14: Alors, je répète, j'ai joué dans la Reine des Glaces pour la télévision.
8: Stevie.
0: Alors Stevie, qui aurait joué dans la Reine des Glaces, c'est ça?
8: Oui.
0: Stevie, vous avez joué dans la Reine des Glaces?
14: Eh oui, j'ai joué dans la Reine des Glaces.
2: Oh, c'est mignon ça.
0: Ouais. Mais pas la Reine des Glaces de Disney.
14: Non, la Reine des Glaces de José Dayan.
15: C'était la Reine des Neiges ça.
0: C'était bien comme expérience Stevie?
14: C'était génial, mais j'étais tétanisé.
10: Ah ouais?
14: Mais c'est pas ça, c'est que je pensais faire, c'était ma première fois. Moi, je me laisse porter par le truc. Et on l'a fait qu'une fois la scène.
0: Ah oui?
14: Pas deux fois, une fois, elle a dit c'est bon, on l'a coupé. J'aurais pu proposer autre chose, faire autre chose, mais non, c'était comme ça. comme ça.
0: Ah bah c'est pas forcément que c'était bon, mais elle aime bien aller vite.
14: Oh non, elle est géniale.
0: C'est vrai, Pierre.
12: Elle était prise par le temps. Hein,
14: non, mais elle était ravie de la scène.
12: Je n'en doute pas.
0: Mais oui, bien sûr, vous étiez parfait, mon petit Stevie, dans la Reine des Glaces. Bah voilà, vous avez gagné, Shahinaz.
8: Merci beaucoup.
0: Je vous en prie.
14: Bravo.
0: On est content pour vous. Vous savez qu'il est bientôt 16h, Shahinaz.
8: Oui.
0: Et normalement, qu'est-ce qui se passe sur RTL juste avant 16h et les infos, Julie Leclerc donne l'heure et dit bientôt les informations sur RTL.
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0: Et ben voilà, merci Julie Leclerc.
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0: La question concerne des gens qui ne vivent pas en Seine-Saint-Denis. Eux, c'est la famille Otaïza, Adan Otaïza, son épouse et leurs deux filles, d'ailleurs Sophia et Paz. Ils ne sont que quatre à y vivre dans cet endroit, mais où ça ?
4: Dans leur maison ?
0: Alors oui, c'est leur maison, c'est pas tout à fait le mot d'ailleurs. Même
12: un igloo ?
0: Alors un igloo, non.
15: Dans un arbre ?
0: Même si j'imagine qu'il y a une maison aussi, mais
12: c'est en Islande ?
0: En Islande, non.
4: C'est trop glodite.
15: En Europe ?
0: En Europe, non.
12: Au pôle sud ?
0: Alors, qu'est-ce que vous appelez le pôle sud?
12: J'appelle le pôle sud
15: l'Antarctique.
0: Alors,
15: l'Antarctique.
0: Non, c'est pas l'Antarctique.
12: Amberadeli?
15: C'est le Pacifique Sud, quand même?
0: Alors, on est dans une partie de, on va dire, du sud, mais pas n'importe quel sud.
4: En Afrique du Sud?
0: En Afrique du Sud, non.
12: Non.
15: Le Cap Horn?
0: Le Cap Horn, donc.
15: Le bout de l'Amérique du Sud.
0: Alors, ils vivent.
15: Ushuaïa?
0: Où vit cette famille?
12: Ils vivent.
15: Ushuaïa?
12: Dans
15: le phare du Cap Horn.
0: Dans le phare du Cap Horn. Bonne réponse de Christophe Barbier. Et oui, le Cap Horn qui appartient au Chili, hein, je crois.
12: Ah
0: c'est...
12: bon?
0: Ah oui, c'est le Chili, cette partie.
12: Ils l'ont acheté quand?
0: Cette partie du monde. C'est évidemment le plus au sud des grands caps, le Cap Horn, qu'a dû voir Monsieur de Kersauzon au loin pendant des années. Je sais pas si vous arrêtiez pour dire bonjour.
4: J'avais été manger chez eux.
5: C'est sympa le dîner chez Okaïda.
12: Il y a le père de Sophia et de Paz.
4: Chez Adan Otaïda.
5: Ah ouais?
0: Ah, c'est peut-être vous le papa des deux filles.
5: Oui, s'ils font la gueule avec des yeux bleus, c'est
0: bon bah, dis donc.
14: C'est pas drôle, hein. Je trouve pas ça drôle.
0: Je serai à la place des enfants, franchement, je vais dire, je ferai la gueule aussi parce que ça va quand même pas être très rigolo. Il y a que comme habitant, j'imagine. Vous le voyez?
14: C'est très désert, cette partie-là. Ah, ouais.
0: C'est désert.
14: C'est beau, hein.
0: Ah, vous le voyez, le phare, quand vous passez au loin?
14: Tout petit.
0: Tout petit?
14: Il est tout petit, ouais.
4: Et du coup, les enfants vont faire quoi de leur vie?
14: Ils t'interrogent quand tu passes.
0: Comment ça?
14: Ils t'interrogent par radio, ils te demandent qui tu es, t'es identifié, et d'où tu viens et où tu vas.
4: Ah bon?
14: Donc moi, il m'appelle et il me dit « you, dans des Viennes ?» Je dis « de Brest. Vous allez où ?» À Brest, le mec, il comprenait pas. Il m'a fait répéter 40 fois. Et à la fin, j'ai raccroché. Il dit,
0: ah bah oui, c'est vrai que quand on fait le tour du monde, on part d'un endroit et on y revient. Et peut-être vous avez connu Sophia et Paz, alors les deux petites filles, peut-être avec vos jumelles, vous l'avez...
14: Ah ouais, je regardais les jumelles avec des jumelles, c'est ça. Ça laisse bien au Cap Horn, hein, pour tâche, quoi.
15: Non. En tout cas, il a les 80e ronchonnant. Hein.
14: Mais attends, oh là là!
0: Mais c'est quand même l'enfer du Grand Sud. Hein,
14: bien, c'est que tu parles vachement bien d'un endroit où tu ne mettras jamais les pieds.
0: Ah, bah, c'est pour ça que je vous interroge, parce que nous, vécu ces
12: pauvres terriens.
14: Tu parles de Cabourg.
0: Nous.
5: Il y a un petit phare à Cabourg.
0: Nous, on n'a pas vécu ces choses-là, vous voyez, monsieur de Kersauzon. Donc, on a là quand même devant nous quelqu'un qui peut nous faire vibrer, qui peut...
15: Là,
0: par exemple, quand vous avez raconté cette anecdote sur le gardien de phare qui vous demande où vous allez et d'où vous partez, et que vous répondez Brest à chaque fois, là on en a eu pour notre argent. D'ailleurs, je vais vous laisser tranquille.
5: On était
0: tranquille
5: avec toi.
4: On est pendu à tes lèvres.
5: On était avec toi, là-bas.
0: Je vais vous laisser tranquille jusqu'à la fin de l'émission.
14: C'est ici.
15: Bingo. Téléphone maison.
0: Ah, vous êtes d'accord?
5: C'était magnifique. On y était.
15: On l'a vu.
4: Une tension dramatique.
12: Regardez.
0: On refait la scène. Ah non, parce que cette scène, je la trouve jolie. C'est vous le gardien de phare, Jean-Philippe.
5: Ah oui.
4: Oh là là, je vois un bateau. Qui va là? C'est qui c'est?
0: Attendez, moi, je fais les petites filles.
15: Non, mais c'est en espagnol.
0: Je fais les petites filles.
5: Oh, papa. Oh, papa. Papa, il y a un bateau là-bas.
4: Attends, je vais regarder. Ah oui, effectivement, il y a un bateau. C'est pas le gros Kersauzon, ça. Allô, qui c'est?
0: Il s'en va.
5: Oh, papa.
15: Il largue les amarres.
0: Papa, il y a le bateau. Il s'en va du bateau.
4: Eh, faut revenir, hein. Alors, Où c'est que tu vas? Alors, ça tabasse en mer en ce moment? Est-ce que t'as vu le diable qui marie sa fille, qui boit sa femme?
15: Il fait très bien le phare, Jean-Phi. Je comprends pas pourquoi on dit que c'est pas une lumière.
4: Reviens voir à l'arc-en-ciel. Qui c'est qui va à Brest et qui revient à Brest?

0: Hein, et sinon, t'aimes bien le Paris-Brest.
1: C'est Jean-Phi qui nous l'a fâché, hein. Ah non, Jean-Phi, vous êtes trop violent.
0: Ah, oui, souvent on me dit ça, effectivement.
2: Alors
0: oui.
2: Olivier, il est tellement élégant.
3: Ah, voilà.
0: Bah, je vais m'en excuser, hein, j'espère ne pas l'avoir trop froissé, sa susceptibilité.
1: Mais non, mais je suis sûr qu'il vous aime beaucoup, hein, vous savez.
4: Oui, autrement, il t'aurait pas laissé à côté d'une
0: chute. Oui, bah, pour me faire pardonner, j'y ferai une maquette de bateau, j'y offrirai une main.
1: On va demander à monsieur Lascaux.
0: Oui, ah oui, tu peux pas me faire un bateau en 3D,
3: si,
0: là.
3: Il n'y a pas de problème pour demain.
1: Ah, vous faites de la 3D, c'est en 3D vos trucs ou pas?
3: On travaille
2: avec 3D à la base. Oui, c'est
3: quoi? C'est pas plat, oui, c'est la sculpture.
2: C'est pas plat, c'est sculpture.
3: Non, ça s'appelle la définition de la 3D. La définition, Laurent, de la 3D, c'est que c'est vrai que c'est pas plat.
1: Oui, mais avant, il n'y avait pas de 3D avant, alors.
0: Ben, ça s'appelait des bas-reliefs.
3: Mais la 3D, c'est la 3 dimensions. La 2D, c'est un tableau.
2: Oh, l'autre, il a fait 3 pyramides.
5: C'est l'imprimante 3D que vous voulez dire. Vous voulez dire l'imprimante 3D.
1: Voilà, c'est ça ma question.
5: À 3e dimension, Rodin sculpté en 3D, mais sans imprimante.
0: Et oui, et vous, quand on vous regarde, vous êtes en 3D également. Voilà.
3: Et à l'atelier, vous êtes en 2D.
0: Vous avez du volume, c'est ça la dimension.
1: Qu'est-ce que vous essayez de me dire, vous, là-bas? Attention à vous.
2: Tu vas te avec tout le monde.
1: Attention à vous, monsieur Janssen, parce que Olivier de Kersauzon, c'est un ami. Et si je lui demande, il peut vous péter la gueule à la récré.
2: Ah oui, et il le ferait avec plaisir, à mon avis.
1: Et d'ailleurs, dès qu'il revient, je lui demande. Voilà.
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1: Nous aurons dans un instant monsieur Patrice Lainé au téléphone. Je ne vous dis pas de quoi il est spécialiste, monsieur Lainé, parce que ça vous aiderait trop. Oh, quoique, remarquez, si je pourrais, parce que la question est toute simple, la réponse devrait fuser rapidement pour David Rons, qui habite Mangue dans le Nord. Monsieur Lainé, dans un instant au téléphone, nous dira si on peut se fier, oui ou non, à Champignouf. Mais qu'est-ce que c'est que Champignouf?
7: Champignouf.
8: J'adore.
9: C'est une application.
8: En tout cas, c'est rigolo.
9: Une application pour trouver des champignons.
1: Oui, rien que le nom.
8: Oui, c'est marrant.
1: Justifié.
8: Oui, justifié la question.
1: La question. Ouais. Je me suis dit, ils vont trouver en 15 secondes, mais Champignouf, ça fait marrer, vous voyez.
8: Bon, c'est une appli pour trouver des champignons.
1: C'est une application.
9: Une application pour trouver des champignons.
10: Pour les reconnaître.
8: Pour les cuisiner.
5: Pour distinguer les vénéneux des comestibles. Ah oui.
1: Évidemment, une application pour distinguer les champignons vénéneux des champignons comestibles. Bonjour, monsieur Lainé.
11: Oui, bonjour.
1: Vous êtes secrétaire général de la Société mycologique de France.
11: C'est ça.
1: C'est-à-dire spécialiste en champignons.
10: Oui.
1: Est-ce qu'on peut se fier à Champignouf, puisque c'est une application qui nous dit, j'imagine qu'on prend en photo le champignon qu'on a
7: c'est
1: trouvé.
7: C'est pas possible de l'appeler Champignouf.
1: Et Champignouf nous dit si le champignon on peut le manger ou pas.
8: Il n'y a pas d'équipe marketing.
11: C'est sûr, c'est pas tout à fait ça. Les concepteurs de Champignouf ne disent pas qu'ils...
8: Non, mais ça marche pas. Les concepteurs de Champignouf.
11: Bah, je suis désolé.
8: Mais non, mais il n'y a aucune crédibilité.
11: Oui, non, mais ils ne se vantent pas de dire si un champignon est comestible toxique. Ils essayent de donner le nom du champignon. C'est un peu différent.
8: On est en forêt. On voit un truc bizarre. Moi, le mec, il me dit, attends, je vais vérifier sur Champignouf. Je lui dis, non, mais laisse tomber, on ramasse pas ça.
1: Vous dites qu'il faut pas se fier à Champignouf.
11: Ah, bah non, il faut pas s'y fier. Alors, ils prétendent pas donner la comestibilité. Néanmoins, ils essaient de donner le nom. Et parfois, ils se trompent.
1: La question, c'est donc, est-ce qu'il faut se fier? C'est le Parisien d'ailleurs qui est venu sur cette question. Est-ce qu'il faut se fier à Internet et aux applications? Il n'y a pas que Champignouf d'ailleurs, j'imagine qu'il y en a d'autres.
11: Non, tout à fait, tout à fait. Non, c'est le même problème. Un champignon avec une photo, c'est trop difficile d'identifier.
1: Hein, moi j'ai choisi Champignouf parce que je trouvais ça mignon et quitte à mourir intoxiqué, autant mourir joyeux.
11: Ah oui. Ça c'est votre problème.
10: Mort à cause de Champignouf.
1: Il est mort à cause de Champignouf. Je trouve ça plus joyeux, vous voyez, que est-ce que mon champignons et vénéneux. Il y en a beaucoup, en tout cas, des champignons en ce moment, monsieur Lainé.
11: Il y a une poussée au mois d'août. Là, avec, vous avez remarqué la météo depuis ces derniers jours. Il fait très chaud, très sec.
10: Ah, ça, c'est les mycoses.
11: Donc, éventuellement, il reste les champignons là. Mais pour le reste, là, c'est la pause, là.
1: Quel est, on va dire, le truc classique, le plus facile à faire pour être sûr de ne pas se tromper? C'est d'aller chez le pharmacien, c'est ça?
11: Bah, par exemple, mais les pharmaciens, ils ont quand même une compétence universelle. Donc, en ce qui concerne la comestibilité, c'est le plus sûr.
8: Alors, chez les animaux, on dit souvent que les couleurs vives sont signes de danger. Est-ce que c'est la même chose sur les champignons? Parce que, par exemple, l'aménite du mouche, c'est très rouge, je crois. Est-ce que ça...
11: Oui, c'est vrai, mais c'est ce genre de règle générale, il faut absolument les éviter. Parce qu'il y a toujours des contre-exemples. La seule façon de identifier un champignon comestible, c'est de le connaître. Voilà.
8: Ah, oui.
11: Savoir comment il s'appelle, voilà, c'est tout.
1: L'autre façon de savoir si un champignon est

0: comestible ou pas, c'est de le manger.
1: Tout à fait, tout à fait. Et encore, c'est pas sûr parce que vous avez parfois que l'idiosyncrasie qui font qu'un champignon habituellement comestible peut être toxique pour quelques personnes.
0: Mais pourquoi vous ne créez pas, vous, monsieur Lainé, puisque vous êtes secrétaire général de la Société Mycologique de France, pourquoi vous ne créez pas votre propre application qui serait sûre à 100% celle-là?
2: Champignaf.
1: D'abord, parce que c'est. Premièrement, parce que c'est impossible. Et puis, deuxièmement, parce que c'est pas la vocation de la SMF de mettre en avant l'étude de la comestibilité des champignons.
0: Ben
1: on est une société plus à vocation savante, scientifique, on étudie les champignons en tant que naturaliste et pas en tant que gastronome. On a quand même notre rôle envers le grand public, mais ça n'est qu'une partie de notre activité.
3: Ils veulent pas d'emmerde.
2: Oui, c'est ça.
1: Donc, effectivement, on fait de la prévention, mais c'est pas notre activité principale.
3: Non, puis c'est dangereux parce que c'est aussi la qualité d'interprétation.
0: Et si on veut une bonne omelette aux champignons, est-ce qu'il faut aller sur Omelettouf en plus de champignons pour savoir si les œufs sont frais?
1: Le plus simple, si vous voulez être sûr, c'est d'aller encore sur les marchés et d'acheter vos cèpes et vos girolles.
0: Voilà. Exactement. Oui. Votre champignon préféré à vous, monsieur Lainé?
1: Il y en a plusieurs, mais je pense qu'en ce moment, c'est le 7 qui est certainement le meilleur.
0: Ah, ouais.
3: Il y en a déjà ?
2: Moi aussi, j'aime le foot.
1: Il y en a eu au mois d'août, il y en aura peut-être s'il recommence à pleuvoir, on ne sait pas.
0: Bon, on ne va quand même pas dire trop de mal de Champignouf, parce que voilà une application qui aide au moins à identifier, on va dire...
1: C'est l'idée, voilà.
0: À 95%, on va dire.
1: Oui, ça c'est bon, on n'a pas fait de test, du reste, à mon avis, c'est plus faible que ça.
4: Ah, 50%,
0: alors, 50%.
3: Ça commence à craindre.
1: Il faut aller voir, mais je pense qu'effectivement...
3: Une chance sur deux de mourir.
1: Ouais. Les champignons, c'est trop difficile. Il y a des applications pour les plantes qui marchent mieux, mais les champignons, c'est trop difficile.
3: Mais on peut vraiment mourir en mangeant un champignon pas bon?
1: Ah bah bien sûr, tous les ans, il y a quelques intoxications mortelles, hein, tout à fait.
0: Dernière question, mais ça n'est pas pour moi, hein, c'est pour un ami. Comment on peut choisir le bon champignon qui va empoisonner quelqu'un sans que ça se sache?
1: Je vais éviter de répondre à cette question.
0: Mais vous avez la solution, hein?
1: Ah, on ne sait pas.
0: En tout cas, merci, monsieur Lainé, d'avoir prévenu nos auditeurs qu'on pouvait s'amuser avec Champignouf, mais ne pas faire confiance à 100%.
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0: Qui sait faire un salto? Parce que je vois de plus en plus de gens. Je ne veux pas vous tester, monsieur.
7: Si, ouais, moi j'ai su faire en tout cas le salto avant et arrière. Nabil, toi aussi.
8: À la piscine, je sais le faire. Oui, à la piscine, mais...
0: À la piscine, parce que vous retombez dans l'eau.
8: Ouais, mais je tombe sur les pieds, mais sur l'eau, quoi.
0: Oui, mais moi, je vous dis un salto sur le sol. C'est ça qui est quand même extraordinaire. Le chanteur Benson Boone, on le voit à chaque concert, faire un salto avant, il retombe sur ses pattes.
9: Ils font comme les footballeurs. Maintenant, ils célèbrent, quand on célèbre un truc, on fait un salto. Et au Portugal, on fait un salto.
8: C'est pour ça que je pensais que c'était un footballeur, parce qu'aujourd'hui, quoi, la semaine dernière, on a eu le Paris Saint-Germain qui s'est qualifié pour la finale de Ligue des Champions, et aussi l'Olympique de Marseille, enfin, pour la finale de Ligue des Champions, et Marseille qui se sont qualifiés aussi pour la Ligue des Champions l'année prochaine. Donc, les joueurs font des saltos quand ils marquent.
0: Vous aviez quoi comme célébration, vous?
8: J'étais un oiseau, je m'envolais.
0: C'est-à-dire?
8: Je courais et je mettais mes bras comme ça pour planer. Parce qu'il faut savoir que quand on marque un but, c'est quelque chose d'énorme. Hein,
10: c'est-à-dire que tu faisais le grand écart, mais avec les bras, quoi.
0: Mais vous avez souvent marqué des buts?
8: Dans ma cage, je dois avoir une trentaine de buts.
0: Ah, quand même!
9: Et en quelle année?
0: Mais
9: ça compte en maternelle?
8: Eh oui.
7: Mais contre ton camp ou?
0: Et au bout de 30 buts, vous n'êtes pas envolé?
8: Si, sur le banc.
0: C'est quand même fou, ça.
10: Mais François, tu dis que tu savais faire des saltos, tu sais plus?
7: Je pratique moins, en fait, ouais.
10: Mais tu crois que tu pourrais en faire un ou pas?
9: Allez, enlève ta gaine, essaye.
7: T'es au courant qu'on porte des gaines?
9: Comment?
7: T'es au courant qu'on porte des gaines, les danseurs? Incroyable.
0: Mais pour aujourd'hui, vous n'avez pas une gaine, là, sur vous?
7: Toujours, moi.
0: Tout le temps.
7: Vous savez ce que c'est, une gaine ou pas? Une gaine, en fait, c'est un rembourrage à l'avant au niveau du service trois pièces et derrière, vous avez un string.
0: Mais voilà. Oui.
9: C'est comme une coquille, mais pour les danseurs.
8: Mais moi, j'ai pas dansé avec ça.
7: Mais tu jouais au foot avec ou pas?
8: Non, mais pas de gagner au foot ni de danser avec les stars.
7: Ah ouais.
8: Okay. Pas gagné, non.
10: Mais c'est-à-dire que pas de service trois pièces, peut-être.
2: Et François, pourquoi ça existe, hein? Pourquoi?
7: C'est une bonne question. Je pense que c'est pour le maintien, soi-disant. Et je crois qu'il y a une question aussi esthétique. Oui. On voit bien le galbe des fessiers. Ce qui est un peu dérangeant, parce que quand tu commences à danser et que t'as 9 ans, tu comprends pas nécessairement pourquoi tu mets ça, mais on te dit bah vas-y. Mmh. Et puis après tu te dis mais bon. Et après on est tu fais une performance et on se retrouve à te dire ah mais t'as les plus belles cuisses de France. Mmh. C'est quelqu'un qui est passé
10: donc,
7: ici. Qui
10: donc là tu pourrais pas faire un salto avant, un salto arrière ou il te faudrait de l'entraînement.
7: Ouais, il faudrait que je m'entraîne un petit peu. Ouais. Oui. Pourquoi c'est
10: ah non mais tu parce que t'es ça... toute jeune. C'est drôle de perdre aussi vite.
7: Regarde ma tête, Isabelle, j'ai déjà plus de cheveux.
10: Mais
9: c'est comme un footballeur, c'est à 35 ans il cavale grave et à 37 ans il a pris du poids. Il fait pas attention. Si t'es pas attention, t'as tellement été entraîné avec un régime spécial que dès que t'arrêtes, tu bascules.
7: Et puis on a, et puis en termes alimentaires, c'est vrai qu'on mange énormément de calories. Hein. Enfin, je pense que tu connais ça, Adil aussi. Et c'est vrai que quand tu t'arrêtes, t'as tendance à prendre effectivement.
9: Pavlova.
7: Ouais. Et bientôt Alu et Mergo.
10: Non mais ça, je suis étonné parce que t'es quand même relativement. Mais
7: si tu me demandes, Isabelle, un jour, je pourrais t'envoyer une vidéo au bord de la piscine
4: voilà, quand
7: t'as un petit salto avec
10: Adil. Oui, parce qu'il y a de l'eau.
7: Et bien sûr, si tu veux que je me fasse une cheville, je le ferai sur le bitume, il n'y a pas de
10: problème. Non, je suis étonné que vous autres perdiez aussi vite.
9: Mais non, quand c'est ton métier, quand
11: alors
9: c'est ton
11: que
9: métier.
11: Toi, tu ne changes pas.
9: Quand oui, c'est ton métier, moi, tu vis mal.
10: Et non, mais par exemple, un musicien, s'il arrête de s'entraîner, il va pouvoir, pendant un an, il va pouvoir te refaire une fugue.
9: Oui, mais c'est pas physique.
7: Oui,
9: mais pas
7: les
9: le physique.
7: Qui sont extrêmement difficiles. Hein. Au bout d'un moment, ça, oui. On perd la.
0: Enfin,
7: la
0: moi, j'ai vu il n'y a pas si longtemps Monsieur Alu en spectacle. Croyez-moi, il s'est encore.
7: J'œuvre encore un petit peu.
0: Oui, c'est encore.
7: J'œuvre avec mon corps.
0: Il sait encore faire des choses. Hein. Il peut vous surprendre, Isabelle. Hein.
10: D'accord, non, mais.
0: Ah,
9: mais,
0: tu, oui.
9: Mais je pense que tu vieillis mieux quand t'es pas un athlète. Tu vois, bon, Philippe, il arrive à faire des claquettes. Il arrive à faire des claquettes avec ses couilles. Malgré son âge, parce qu'en fait, il a jamais été non plus. Ça a été toujours un loisir.
7: Oui,
9: en fin
7: sûr.
9: De repas.
7: Non,
9: mais comme ça.
11: Ça fait 63 ans que je m'entraîne.
8: Mais là, par exemple, on parle du salto avant-arrière, c'est un petit peu compliqué pour toi. Mais là, par exemple, si on te demandait de faire les pointes, tu les fais normal.
7: Je suis désolé, hein, ça fait vraiment les hommes font
11: les
7: pas
11: hommes
7: de
11: ne
7: pointe,
11: font pas de pointe.
7: Ouais, non plus, ouais.
8: Mais qu'est-ce que vous foutez? Bah rien, on attend, on
11: ils
8: tire
11: n'ont
8: les
11: jamais vu, n'ont jamais vu.
0: Plus, de pas, on n'est même pas encore près de 17h, c'est pas l'heure des pointes.
7: Non, c'est pas mal.
0: Non, mais monsieur, vous voulez vraiment le faire est-ce que je vous demande vous ici, monsieur Rami?
8: Ben, ramenez-moi un ballon, je vais jongler.
4: Ah ouais. Avec grand plaisir. Bien sûr.
0: Alors apportez un ballon. Ouais, trouvez un ballon dans la station.
8: Ramenez-moi un ballon. La prochaine fois que je viens, je fais peut-être une vingtaine, une trentaine. D'accord. Juste de la tête si vous voulez.
0: Ah, vous pouvez jongler encore de la tête.
8: Bah oui, du pied.
0: Ah, là, vous fout la honte.
8: Non, rien à voir. Non. Non, François, j'ai dit ça parce qu'avec Anna Riera, en échauffement, on faisait beaucoup d'échauffement parce que la danse est très intense, très physique.
7: Ouais.
8: Et elle me faisait travailler mes pointes parce qu'on n'avait pas de pointes. Ben, je suis footballeur, donc, et les pointes, c'est super important pour la danse. Et donc, tous les matins, il fallait que je travaille mes pointes. C'est pour ça que je lui ai demandé.
7: Si vous voulez, attendez, regardez.
10: Bon.
7: Il y a de la demande. Vous avez piqué l'ego surdimensionné qui caractérise tous les danseurs.
4: On a gagné.
7: Allez, je vais vous montrer Vessie pleine, que je peux quand même.
4: Vessie. Il va nous faire
0: des... On encourage François Lul, quand même. Faites à l'opéra, messieurs dames.
9: Allez.
0: Voilà.
9: Et hop, Alain Bagot.
0: C'est joli, mais vous tournez trop vite, on n'a pas le temps de rien.
7: Vous mettre en ralenti.
8: Ouais. Mais vous savez que ça, c'est incroyable. Hein.
0: Est-ce que vous avez vu,
8: quand on connaît un tout petit peu la danse, ça, c'est incroyable.
0: Oh, l'autre.
7: Franchement, non, mais maintenant...
0: Il a fait 3 semaines sur TF1 dans Danse avec les stars.
10: Il a 3 mois d'entraînement.
8: Et encore, je vais même vous dire un truc. Il a des grosses chaussures, des Louboutins.
7: Ouais.
8: Mais normalement, quand il saute et qu'il atterrit, on n'entend rien. Et c'est là le charme de la danse, c'est une dinguerie, c'est une plume le gars. Et moi je suis fan de la danse maintenant, ouais bien sûr.
7: Non, voyez, moi aussi j'essaie de voler.
0: Vous voyez Claudel, lui c'est une plume.
7: Ah oui.
12: Absolument. 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
0: Ah, ça c'est pas mal aussi. Je vais vous demander le nom d'un célèbre empereur romain. Et d'ailleurs, quand il est mort, cet empereur, il est mort curieusement en Angleterre. Enfin, à l'époque, on n'appelait pas ça l'Angleterre. Hein. On appelait ça la Bretagne. Voyez. Ah oui. Et oui, c'était comme ça. Il est mort le 4 février 211. Il avait 64 ans, cet empereur. Et il aurait même prononcé sur son lit de mort des mots qui seraient, je dis seraient parce que moi, je ne connaissais pas cette phrase, maintenez la concorde, enrichissez les soldats et moquez-vous du reste.
14: C'est pas commode.
0: Alors justement, c'est pas commode. Ça, c'est marrant que vous disiez ça parce que c'est tout sauf commode.
10: Ah, aimable.
15: Est-ce que ça serait
10: aimable?
0: Pas aimable. Mais c'est quelqu'un qui a succédé.
16: J'ai pas compris le mot commode.
0: Et parce que commode est un empereur.
16: C'est un empereur. Ah, je croyais que c'était un meuble. Pardon. Ah.
10: Mais non.
16: Excusez-moi. Est-ce premier degré.
0: Commode est mort en
10: Marc Aurèle.
16: Attendez, depuis quand commode est aussi célèbre que Jules César?
10: Mais si, parce que dans Maximus, les gladiateurs là. Il parle de commode.
16: Ah mais je regarde pas, moi je regarde
0: pas les commodes, hein, commode.
10: Commode, oui,
0: pareil. Il a été assassiné, commode, le 31 décembre 192. Ça marque la fin de sa dynastie. Et dans l'année qui va suivre, et de sa vie, oui, bien sûr. Et dans l'année qui va suivre, il y a 5 empereurs qui vont se succéder. Il y a Pertinax, Dudius Julianus, Pessinius, Claudius Albinus. Et le dernier.
16: Et Caius.
14: Jean-Michel Trudicus.
16: Caius.
0: Le dernier.
15: Est-ce que c'est Titus?
0: Titus. Non.
16: Néron Caligula.
0: Non.
15: Est-ce que ça finit en us?
0: Ça finit pas en us.
15: Ah.
0: Et croyez-moi.
14: Vespasien.
0: Croyez-moi, c'est assez dingue d'imaginer que cet empereur ait pu effectivement succéder à l'empereur Commode.
16: Ah, armoire bretonne.
10: Buffet.
14: Table de nuit.
16: Il est mort en Bretagne.
0: Et je vous rappelle que quand
15: même. C'est Cicéron, c'est pas carré.
0: Non. Je vous rappelle que quand Monsieur Baffi m'a demandé, est-ce que c'est commode? Qu'est-ce que je lui ai répondu?
16: C'est tout sauf commode. C'est pas facile.
10: Poltron et coffin.
0: Non.
16: C'est compliqué.
0: Non. Qu'est-ce que je lui ai répondu?
16: Et vous l'avez dit, c'est tout sauf commode.
0: Exactement. Voilà. Je dis, c'est pas commode.
16: Ah, c'est pas commode. C'est méchant.
10: Non, c'est Complicus.
16: C'est Machiavel.
0: Alors, je peux donner son petit nom, hein. Son petit nom, c'était Septime.
15: Septime Sévère.
0: Sévère. Bonne réponse de Julie Leclerc. Eh oui.
10: Excusez-moi. Non, mais. Séverine Ferrer.
0: Non, pas Séverine Ferrer. Septime Sévère.
10: Ah, d'accord, je pensais.
0: Et effectivement, un empereur sévère a succédé à un empereur commode.
10: Ah,
0: ça
10: oui.
0: Paraît incroyable.
10: Ah, ouais.
0: Mais c'est comme ça, effectivement. Jolie réponse collective, là encore. Et Julie Leclerc. Assez fort.
16: Ah oui, bravo Julie.
10: Oui, bravo Julie.
14: Oui, c'est joli.
17: À suivre.
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0: Vous avez de la famille, hein?
19: Ouais, c'est important. On s'est des admirateurs, c'est tout.
0: Non, il y a de la famille. Je sens qu'il y a des ch'tis dans la salle.
19: Mais vous savez, dans
0: quand vous êtes

0: Ouais. Mais vous êtes ch'ti aussi.
1: Moi,
0: vous...
1: je suis un peu ch'ti, hein.
0: Mais oui, bien sûr.
2: Ah,
0: oui.
2: C'est pour ça. Bah, tu sais, oui. On a dans le Nord, on couche tous ensemble, si tu veux.
1: Non, moi, je suis arrivé à la fin. Moi, je suis arrivé à la fin quand tout le monde dort.
0: Ah, mais franchement, il faut dire que Monsieur Rami a fait une entrée fracassante aux grosses têtes, tout comme Monsieur Claudel, d'ailleurs, mais dans deux genres différents.
3: Ah oui,
0: on va
3: ah,
0: dire.
3: Oui, c'est vrai. Ah, ouais.
1: Bah oui. Là, on le voit juste à la tenue. Moi, je suis au fond de la classe avec mon petit survêt pour pécho. Lui, petit chemisier, petit pull.
4: Chemisier. Ah oui, d'accord. J'avais pas. Je me suis trompé dans la penderie ce matin. Là. Il a... J'ai emprunté à ma femme.
0: Enfin, j'ai appris aussi qu'il y avait une love story entre Michel Bernier et Adil Rami.
5: Oh, ah, bah, oui. Ça fait longtemps maintenant.
1: Bah, depuis le premier jour.
0: Ah oui,
5: ça.
0: Bah,
1: bien sûr.
0: Ah oui, oui.
1: Ouais, mais là, j'ai appris il n'y a pas longtemps qu'elle avait une fille.
0: Ah oui, ah oui, alors.
1: Ah oui, je pense, bah, que tu vas descendre d'étage.
5: D'étage. Après, bon, tu sais, c'est dans les vieux pots qu'on fait la bonne soupe. Hein.
3: Oui.
5: Mais avec des carottes nouvelles, comme disait ma grand-mère.
0: Ah bah tiens, voilà, ça tombe bien. Une question pour Monsieur Boudin, qui habite Tréhuerca, dans le Finistère. Paul Boudin, qui a dit, si vous avez besoin de quelque chose, appelez-moi, je vous dirai comment vous en passez.
5: Ah. C'est Coluche. Coluche.
0: Oui, c'est Coluche. Ouais. Bravo, Michel. Bonne réponse de Michel Bernier. Pour Anthony Vasseur, qui habite l'île Jourdain, qui a dit « Pour un être modeste comme moi, les applaudissements, c'est très embarrassant, surtout après l'amour. »
5: Oh,
4: c'est vrai.
0: C'est
4: oui.
0: Non, mais c'est quelqu'un qui a été grosse tête pendant quelques années ici.
5: Une femme
0: sur la fin de sa vie, d'ailleurs, plutôt.
5: Une non, femme un homme. Sur la fin de sa vie. Non.
0: Un homme.
5: Un homme.
6: Un homme.
0: Un comédien, un acteur plutôt marrant, il faut bien dire.
5: Sim.
0: Non, pas Sim. Non, Sim, il a été très longtemps grosse tête. Lui, il est plutôt venu au début des années 2000.
6: Ah, alors Philippe Bouvard.
0: Ah non, bah
5: Philippe
0: Bouvard.
4: Ça commence.
0: Racontez, ça commence. Dans ça commence.
5: Alors,
0: est-ce que aujourd'hui,
5: depuis le début,
0: est-ce qu'exceptionnellement aujourd'hui vous pourriez être un peu précise?
5: Est-ce que c'était comique. Un acteur?
0: Un acteur comique, oui, bien sûr. Ouais. Même s'il a joué parfois des rôles dramatiques, mais enfin, il était à 98% un acteur comique.
2: Ah, c'était pas Galabru.
0: Et c'est Michel Galabru. Ah. Bonne réponse. L'honneur. Bonne réponse de Monsieur Janssen. Pour Julie Vidalin, qui habite Nantes, qui a dit « Moi, la mort, ça me dérange tout de même. » C'est ce que m'a dit une vieille dame qui est morte depuis. Elle a dit « La mort me dérange parce que je n'aime pas changer mes habitudes. » C'est joli, avoué.
6: Oui,
3: c'est un humoriste.
0: Alors, humoriste, plutôt journaliste, critique littéraire, traducteur français.
1: C'est un homme.
0: Un homme qu'on cite de temps en temps.
5: Yvan Audouard?
0: Yvan Audouard, non. Non, lui, il était plutôt du côté de Clermont-Ferrand, pour tout vous dire.
2: Ah, Michelin? Pouf.
0: Non, mais vous voyez, il écrivait pour
4: il écrivait pour la montagne.
0: Voilà, exactement. Mmh. Et là vous êtes oui, en train de chercher dans votre mémoire.
4: Alexandre.
0: On lui doit Batling, le ténébreux, la mue périlleuse, les fruits du Congo.
1: Ah, vous parlez Alexandre. De...
4: Voilà.
1: Vous avez vraiment cru que j'allais sortir la bonne réponse.
0: Ses initiales sont AV.
4: Oui.
5: Allez, Alexandre.
0: AV.
4: C'est un Alexandre, non?
2: Antoine.
0: Alexandre.
5: Alexandre Varga.
0: Comment vous dites?
5: Varga.
0: Varga, non. Ah, c'est quand même dommage qu'on perde 300 balles.
5: Alexandre Viagra.
4: Non, Vialat. Merci.
5: Je t'en prie.
0: Eh bien, grâce au Viagra, on arrive à Alexandre Vialat.
4: Merci, Michel.
5: Je t'en prie, si tu veux un peu de Viagra.
0: Vous voyez, Michel Bernier, vous avez redressé Monsieur Claudel.
4: J'en ai grand
5: j'ai
4: besoin.
5: Pas l'air comme ça, mais j'ai ce qu'il faut, vous savez.
3: Oui, c'est pour ça que Monsieur Rami, il aime bien Michel.
5: Évidemment.
3: J'ai compris.
1: Oui.
5: Ça le remonte.
3: Ah oui, voilà.
0: Est-ce que j'ai une citation que vous pourriez trouver? Je regarde. Oh.
1: J'ai réussi à surprendre. Hein. Dernière fois, j'ai surpris avec George Best.
0: Ah, exact. Ah. Ah oui, avec le footballeur.
1: C'est bizarre
0: Best.
1: Parce que quand j'ai eu ma bonne réponse, il y a eu une minute de silence. Je sais pas pourquoi.
0: Là, c'est une question pour Guillaume Cac. Dernière citation du jour, Monsieur Cac habite Paris 17e, qui a dit « L'amour, ça commence par la tête et ça finit par trois petites gouttes dans le tuyau du pipi.
1: » Oh.
6: Alors, ça, c'est du Jean-Yann.
5: Moi, je pense que c'est quelqu'un de très romantique.
3: Ouais.
0: Non, mais c'est un grand génie. Attention, qui a dit
2: Einstein,
0: ça.
2: Einstein, qui a dit ça.
0: Pas Einstein.
4: Adil Rami.
0: Adil Rami.
1: Oh,
0: non.
1: T'es pas un génie, moi.
5: alors, un écrivain.
6: Est-ce que c'est un écrivain étranger?
0: Étranger, oui. Ah. Mais qu'on avait adopté, qui vivait chez nous en France pour tout.

0: vous dire, et ça, je sais que ça va aider Ariel Dombal, il vivait à l'hôtel Meurice à Paris.
1: Ah, oui. Salvador Dali.
0: Et c'est Salvador Dali. Bonne réponse d'Ariel Dombal. Tu es un peu offert sur un plateau, hein, cette réponse.
1: Oh, pourquoi?
0: Ah bah si, quand même, vous connaissez rien à la peinture, mais vous connaissez tous les palaces parisiens. J'ai une surprise pour vous, chère grosse tête. Au téléphone, une autre grosse tête. On pouvait pas quand même, cette dernière semaine de la saison, on ne pouvait pas la passer sans quelques bonnes histoires racontées par Jean-Marie Bigard. Ah, Jean-Marie, oui. Comment
2: bonjour,
0: ça va, Jean-Marie?
2: Bonjour, comment allez-vous?
0: Ben, pas mal.
3: Et vous?
2: Ah,
3: et
2: vous
3: toi?
2: Vous me manquez beaucoup.
0: Ah, ben, nous aussi.
2: Menteur.
1: Mais on pensait que vous seriez sur la plage.
2: Eh bien, je suis pas loin. Je suis dans le sud, en tout cas.
3: La guéquette à l'air?
2: Non. Je travaille.
4: Ça n'empêche
2: pas. Je suis sauvé 3 jours de boulot. Et donc, voilà, ça fait du bien de reprendre un peu de rigolade, tu vois.
0: Bah alors, ah, nous oui. aussi, on en a envie de la rigolade. Alors, une bonne histoire pour commencer, Jean-Marie.
2: Alors, vas-y, ça se passe à l'école. Calcul mental. L'assistrice, elle dit, Toto, 12 bouteilles de vin à 20 euros chacune. Combien ça fait? Toto, il dit, à la maison, ça fait 3 jours.
0: On l'aime bien. Une mignonne. Ça commence toujours par une mignonne avec vous, Jean-Marie.
2: Oui, bah oui, bien sûr.
0: On va monter d'un cran. Hein.
2: Il y a une femme, comme Henri ne fait pas de golf, elle s'ennuie un peu, elle chope 2 mecs sur le parking, qu'elle a regardé jouer pas mal, et elle leur dit, est-ce que je peux me joindre à vous? Et les 2 mecs, ils la trouvent charmante, même ravissante, et ils disent, bah oui, y a pas de problème, dimanche prochain, 9h pétante. Et la femme, elle dit, d'accord, dimanche 9h, mais j'aurai peut-être 20 minutes de retard. Ah bon? Le dimanche en question arrive à 9h pétante, elle est là, tu vois, et fait surprenant à la défaire de gauchère, tu vois. Bon, elle joue, elle les bat à plate couture. Elle leur donne même des conseils et tout. Elle est absolument incroyable. Ils prennent rendez-vous avec elle. Ils me donnent plaisir à jouer avec elle. Du dimanche prochain, on se voit à nouveau. Elle dit, pas de problème. Les mecs, ils disent, 9h, pile. Elle dit, ok, mais j'aurai peut-être 20 minutes de retard. Et le dimanche d'après, elle se pointe à 9h, pile. Et cette fois-ci, tiens-toi bien, elle joue en droitière. Alors là, les 2 mecs, ils sont sur le cul, tu vois. Elle joue aussi bien, si ce n'est mieux, tu vois, de la main gauche que de la main droite. Parfaitement ambidextre, tu vois. Ouais, les mecs sont complètement étonnés. À la fin de la partie, ils disent, excusez-nous de vous poser cette question. D'abord, comment vous faites pour jouer aussi bien de comme gauchère que comme droitière? Et puis surtout, pourquoi vous nous dites, chaque fois, j'aurai peut-être 20 minutes de retard? Elle dit, je vais vous expliquer. Parce que mon mari, il dort tout nu, en fait, hein, et sur le dos. Donc, c'est simple, pour savoir si je vais jouer en droitière ou en gauchère, je soulève le drap. S'il a la bite qui part sur la gauche, je joue en gauchère. Et s'il a la bite qui part sur la droite, je joue en droitière. Et l'autre, il dit, et si elle est au milieu? Eh ben, elle dit, si elle est au milieu, j'ai 20 minutes de retard.
0: Ariel a adoré cette histoire.
2: Surtout, elle l'a comprise.
1: Mais en fait, j'ai pas tellement bien compris. Parce que pourquoi est-ce que si le truc serait à droite ou à gauche, elle n'aurait pas 20 minutes quand même?
3: Bah, mais parce qu'elle fait l'amour,
5: elle fait l'amour.
3: Au milieu, c'est qu'il est comme ça.
2: D'un côté ou de l'autre, c'est qu'elle est molle.
1: Voilà. D'accord.
2: Si elle est toute droite,
1: elle peut pas pointer au nord ou à l'ouest.
0: En tout cas, elle va pas tarder.
6: Ça fait longtemps que t'as pas baisé. Hein.
0: En tout cas, il va pas tarder à montrer 5 heures. Alors, une dernière histoire, Jean-Marie.
2: Écoute, celle-ci, je l'adore. C'est Firmin qui est dans la maison, une maison de maître, et sa maîtresse arrive avec. Disons un petit peu d'avance, beaucoup d'avance même. Et Firmin ouvre la porte et là, la maîtresse de maison fusille Firmin des yeux, du regard et du Firmin, vous venez immédiatement dans ma chambre.